0: est-ce que tu penses que...
1: Donc, c'est pour les débats. Donc, alors, on va accueillir... On va accueillir Axel, 18 ans, de Poitiers.
2: Bonsoir, Gérard.
3: Bonsoir, Axel.
4: Bonsoir, Axel.
1: Non, non, non, non.
2: Bonsoir, Philippe. Bonsoir, Gaël.
1: Comment ?
2: Bonsoir, Gaël.
1: Attends, Gaël, s'il te plaît. Non, non, mais on s'amuse pas à faire comme Marie-Ange Nardi, d'accord ? C'est mes débats, je fais ce que je veux.
2: C'est pas Marie-Ange Nardi, c'est Nagui, Gérard.
1: Bon, ben... Quand même, allez, hein. Tu la fermes.
2: Non, mais j'ai rien dit.
1: Déjà, tu as pas commencé à l'ouvrir, ou sinon tu as dégagé vite fait, bien fait.
2: Non, mais putain, mais c'est bon, là.
1: Tu vas la fermer !
3: Bonsoir, okay. Gérard.
1: On va accueillir Gwenaël.
2: Bonsoir, Gwenaël.
1: Oh, qu'est-ce que je viens de dire ?
3: Bonsoir Gérard, bonsoir Axel, bonsoir Julie, bonsoir.
2: Salut Gwenaël.
5: Bonsoir.
1: Il y en a qui sont starbés hein, sur Terre.
6: Bah, attends, mais comment tu veux qu'on dise bonsoir ouais.
1: Bon, point.
6: Comment veux-tu qu'on dise bonsoir?
1: Bon, pour l'instant, c'est moi qui parle, d'accord ?
3: Ok.
2: Gérard, faut qu'il arrête le café, quoi.
1: Bon, Axel, tu vas déjà commencer par te la mettre en veilleuse.
3: Par te calmer.
1: Et déjà, pour
2: Axel, il a rien dit, c'est pas moi. Hein.
1: Non, mais attends.
3: On continue, Gérard.
1: Bon, alors, Gwenaël.
3: Bonsoir, Gwenaël.
1: Bonsoir, Gwenaël.
3: Bonsoir, Axel. Bonsoir, Julie. Bonsoir, Gaël.
1: Et bonsoir, mon chien.
2: Bonsoir, Gwenaël.
3: J'ai dit déjà bonsoir, Gérard.
6: Et bonsoir, Carole. Oh.
1: Bah, attends, tu permets, toi, Carole, je suis pas arrivé
6: attends,
1: à toi.
6: Attends, toi, Gérard, j'ai des comptes à régler avec toi, d'accord
1: pas, hey.
6: Alors, tu vas te calmer maintenant, ok
1: mais attends, mais moi,
2: mais tu la fermes, sinon tu dégages.
1: Bon, attends, déjà, si t'es pas content, toi, tu vas virer vite fait, d'accord ? Pour l'instant, je suis avec Gwenaël, d'accord ?
6: Ah bon, tu parles à qui, là, Gérard ?
1: Je parle à Gwenaël, d'accord ? J'ai le droit.
6: Non, tu vas te calmer.
1: J'ai le droit de parler à Gwenaël !
2: Oh !
6: Gwenaël,
1: vous le fermez !
3: Bonsoir, Gérard.
1: Bonsoir, Gwenaël, merci pour moi de m'avoir répondu. C'est sympa, toi.
7: Bah, c'est bien français, ça. Hein.
2: Ouais, il faut bien la prendre, Gérard, quand même.
1: Attends, hein. Manière, ouais, non, mais attends, toi, je vais m'occuper de ton cas après, Gwenaël.
6: Pourquoi ?
2: Ah bah, il va se sodomiser hors antenne.
6: T'as une voix toute mielleuse, Gérard, avec Gwenaël, c'est drôle.
1: Mais alors, c'est... qui c'est qui demande ça ?
2: Bah, c'est normal, Gérard, c'est Winnie l'ourson, il mange du miel.
1: Alors, Gwenaël, qu'est-ce que t'as à répondre là-dessus ?
3: Il a une voix toute mielleuse ?
1: Ouais.
3: Non,
1: rien du tout, d'accord.
2: Je suis Winnie l'ourson.
1: Bon, ta bouche à toi, Médor. On va connaître Gwenaël.
2: Ouais, c'est moi.
6: Salut, Gwenaël.
2: Bonjour.
1: Ouais, comme par hasard, comme si j'avais pas l'air
2: ouais, on a à peine reconnu les voix, là.
7: Je suis la première fois que je passe sur l'antenne, Gérard. C'est la première
1: c'est
7: fois.
1: Ça.
2: Ouais, c'est ça, comme par hasard.
1: C'est ça.
2: Comme par hasard qu'il est là.
7: Par hasard, Gwenaël, il est là, bien sûr. Allez.
1: Patchouli.
8: Bonsoir.
7: Bonsoir, Patchouli.
2: Bonjour,
1: vous enseignez les radios derrière, s'il vous plaît.
2: Oh, tu te calmes. Oh.
6: Bonsoir, ouais, Gérard.
1: Attends, Axel.
2: C'est pas moi, mais j'ai rien dit, là.
1: Mais
2: c'est bon, faut
1: te
2: calmer, on va prendre...
1: Déjà, je vais pas commencer.
2: Faut pas prendre des gens pour des canards sauvages non plus.
1: Ah, tu la fermes.
2: La poliosexuelle,
1: va. Bon, hey. Bon, Manu, là, tu vas te réveiller, je te le dis tout de suite.
9: Ok.
1: Tu vas te manier, tu vas calmer celui qui s'amuse avec la musique.
2: Quand t'as cassé avec ta caméra.
6: On y va, Gérard ?
2: Bon, Gérard. Bon, on va peut-être commencer, là, quand même. Hein.
1: Non, mais je vais continuer les présentations, d'accord ? C'est moi qui commande.
2: Alors, on en a pour trois quarts d'heure, c'est cool.
1: On va accueillir Carole, 22 ans de Paris.
2: Comme
6: bonsoir,
2: par
6: Carole.
2: Hasard.
6: Bonsoir, Gérard.
2: Bonsoir, Carole.
6: Bonsoir, Carole.
1: Bonsoir,
2: Carole.
6: Bonsoir, Carole.
2: Bonsoir, Carole.
6: Bonsoir, Carole.
2: Bonsoir, Carole.
6: Bonsoir, Carole.
2: Arrête, Carole, tu me fais bander, là.
1: Bon, bah, j'en connais tout à l'heure qui vont faire un débat et qui vont dégager, ça va aller vite.
6: Bonsoir, Gérard.
1: Et Ludivine.
6: Bonsoir, Ludivine.
1: Bonsoir,
6: tout le monde.
1: Bon, première question. Alors, je vous préviens, vous avez intérêt de... Vous avez intérêt de vous réveiller.
2: On est réveillés, là.
1: Première question.
2: Une.
1: Pour l'instant, c'est pas à vous que je m'adresse.
2: Ok.
1: Non, tu baisses.
2: Tu baisses ta radio.
0: Si vous pouviez éviter au début du débat systématiquement de parler à quatre en même temps, c'est inaudible. Donc essayez de respecter Gérard et ses questions. Et petit à petit, on va descendre dans l'enfer.
1: Déjà une. Déjà, il y en a un qui est avec un portable. On l'entend.
2: Avec un portable.
5: C'est Gwenaël.
1: Donc,
5: c'est Gwenaël, un téléphone pourri, Gérard.
2: C'est Gwenaël.
0: Mais évitez de parler en même temps, tous, tout le temps, s'il vous plaît. Merci.
1: Donc, je te préviens d'une chose. S'il y en a un, si vous avez pris l'agenda pour rappeler les mêmes, c'est même pas la peine.
2: Gwenaël.
1: Gwenaël. Mais attendez, s'il vous plaît. Gwenaël, est-ce que t'as un téléphone portable?
3: Non, j'ai pas un téléphone portable.
2: Je vais te dire ouais.
1: D'accord, donc je préviens tout de suite que le premier qui me met du son dans les oreilles et qui a un téléphone pourri,
3: Gérard, première question s'il te plaît.
1: Ouais bah attends, pour l'instant c'est moi qui commande et déjà vous allez vous la fermer. Alors, je te préviens Axel.
2: C'est pas moi, j'ai rien dit.
1: Non, mais c'est jamais toi.
2: Bon, pour ou contre quoi, Gérard?
8: C'est pas moi, c'est Ricky Martin qui arrête pas de me dire des conneries.
1: Bon, ouais. Tu as commencé par me calmer un peu.
2: Je me calme.
3: Gérard, première question.
1: Alors, pour ou contre la vie en couple? Alors, je vais demander à Ludivine.
3: Oui, Gérard. Alors, quelle est ta question? Parce qu'avec tout ce brouhaha, moi, j'ai rien entendu.
1: Alors, pour ou contre la vie en couple?
3: La vie en couple?
1: En couple!
2: Alors,
1: pourquoi
3: pour
1: c'est qui encore ce abruti là qui déconne quand je pose des questions?
2: Oh, c'est qui ça encore?
3: Gérard, t'es infidèle. Gérard, puis-je répondre à ta question?
2: En caramel, on t'a reconnu.
1: Oh! Manu là!
0: Mais c'est bon, pose ta question!
1: Pour l'instant, je pose une question à une nana. Pour l'instant, j'ai les mecs qui répondent. Alors, ils vont se taire 5 minutes. Et alors, Ludivine.
3: Alors, oui, Gérard.
1: Pour ou contre la vie en couple?
3: Alors, je suis contre la vie en couple.
2: En couple.
3: Et tu es pour la vie en couple?
1: Le mec que j'entends ça, il se dégage.
3: T'es contre la vie en couple, c'est ça?
9: En couple, oui.
3: Et pour la vie en couple?
9: Et voilà, pour la vie en couple.
3: C'est bon.
0: Oui. Entrez.
1: Ouais.
3: Qui va là,
9: je te prie?
3: Gérard,
9: j'ai peur.
2: C'est quoi la question?
3: Gérard, il y a quelqu'un.
2: Vous y avoir mis bien profond?
3: Attention.
1: Je te préviens, tu vas te démerder.
3: Gérard, il y a quelqu'un.
1: Tu vas te démerder, Manu, au standard.
3: Bon,
1: ça va pas durer les deux débats comme ça.
3: Alors moi, Carole,
1: c'est pas comme ça avec le bruit et le mec avec la musique derrière.
3: Gérard, tais-toi.
9: Moi, je pense que vivre en couple, c'est tout à fait possible.
1: Qui c'est qui parle?
9: Carole.
1: Non mais attends, Carole.
9: Mais elle a répondu à la question, mon amour.
1: Ouais, d'accord.
9: Bon, alors, je Ludivine, t'as répondu. Je vois que le débat n'avance pas.
1: Vas-y.
9: Non mais elle a raison. La vie en couple, je suis pour, mais il faut une indépendance. T'es pas d'accord avec moi, Gérard?
1: Non, pour l'instant, j'ai.
9: C'est-à-dire, quand j'aurai envie de sortir seule, je sortirai seule. Quand tu auras envie de sortir seule, il sortira seule. Du moment qu'il y a la confiance, tu penses pas, Gérard?
1: Bah ça, pour l'instant, je vais faire le tour et je répondrai à ta question.
9: Ok, chacune derrière les autres.
1: Patchouli?
10: Oui, Gérard. Ouais, bah moi, c'est pareil que Carole. C'est une certaine indépendance. Mais la vie de couple, c'est...
2: Que bon, c'est le symbole que t'es avec une personne. Mais bon, à la limite, je vais te dire ouais, quoi.
1: Non mais attends, Gonard, de toute manière, tu crois que j'ai pas reconnu ta voix?
2: T'es un habituel,
1: alors tu dégages au standard, je vois pas des habituels sur le premier débat.
2: C'est
1: un habituel, il s'appelle David. Il s'appelle David, c'est un habituel. Je veux pas le savoir.
9: Moi, je voudrais dire que Gérard,
11: David n'habite pas à Lyon, Gonard est de Lyon, numéro c'est 0, ça commence
1: par... C'est quoi là, ce bordel?
11: Attends, il y a plusieurs gens qui peuvent faire plusieurs...
1: Non mais attends, c'est quoi là?
2: Il y a une jouissance partie à côté là, mais où?
1: Ouais.
2: Oh oui, tu m'étonnes.
1: Ouais. Non mais c'est bien, jouez au con standard. Ok, jouez au con standard, vous allez voir.
0: Jouez pas au con standard.
1: Gwenaël, la merde. Voilà, c'est clair.
3: Gwenaël. Oui, donc bah moi je suis pour la vie de couple. Parce que bon bah
2: je suis contre la vie de couple.
3: De toute manière, un homme ne peut pas se passer d'une femme et la femme ne peut pas se passer d'un homme non plus.
9: L'homme ne peut pas se passer de l'homme et la femme.
1: Non mais attends, pour l'instant.
3: Ouais, exactement.
1: Oh, Pour l'instant, je pose la question à Gwenaël. Les autres derrière, vous la fermez, s'il vous plaît. Merci. Mmh.
3: Donc, je disais que c'est trop la vie de couple. Et parce que, bon, ça solide les liens dans un ménage, quoi.
1: Attends, 5 minutes, Gwenaël.

0: Après, tout le monde veut mes réactions.
1: Mais non, alors, déjà,
0: le connard de Lyon, j'y répondrai pas à sa question.
2: Tu dis à Manu qui.
0: Alors, le connard de Lyon dehors. Hein.
3: Okay.
4: Le connard
3: de Lyon.
5: Gérard, c'est la première fois que
2: tu réponds un peu. Tu c'est pas juste poser des questions, c'est nul tes débats, c'est comme
3: avant. Bon, Max.
0: Bon, pour l'instant, c'est moi. Donc, je termine avec Gwenaël pour la question et après, je pose à Axel. Et après, je réponds. Celui qui s'amuse à tirer sa crampe en même temps, il va dégager.
3: À tirer sa quoi ?
0: Sa crampe.
3: Ça veut dire quoi ?
0: À tirer son cou en même temps quand je parle.
3: Ça te dérange ?
0: Oui, ça me dérange très sérieusement. Alors celui qui a la radio derrière, il arrête. Le portable, il arrête.
3: Bon, Gérard, on démarre le débat quand tu le sens, quoi. Hein,
0: bon,
3: quand tu le sens, hein.
0: Bon, Gwenaël, pour terminer.
3: Ouais, ben Gwenaël, elle a répondu, donc elle est d'accord pour être en couple. Et que je trouve qu'il n'y a rien de tel pour un homme qui aime une femme et vice-versa de consolider les liens en formant un couple, en formant un seul être.
0: D'accord. Axel, pour terminer, après je donne ma réaction.
6: Ouais, ben moi je suis pour la vie en couple, quoi, parce que tu sais très bien que Gérard, quand on aime quelqu'un, on est forcément deux. Et donc deux est égal forcément à un couple. Donc moi je suis pour la vie en couple, quoi, et vive l'amour, quoi, je voulais dire.
0: Alors je te préviens, Axel, si t'as quelqu'un derrière toi, tu le dis tout de suite.
6: Eh, y a personne derrière moi, mais putain.
3: Mais Gérard, allez.
0: On accueille Jérôme.
3: Salut Jérôme.
7: Salut.
3: Bonsoir Jérôme.
7: Salut, je m'appelle Jérôme.
0: Ah ben c'est bon, alors tu réponds.
7: Ben moi je pense que la vie en couple c'est bien. Parce que moi c'est ce que je dis, c'est ce que je pense, c'est que
0: celui qui s'amuse avec la CB. Les CB et les portables, vous arrêtez, d'accord?
3: Vous
0: passez au deuxième. Comme ça vous aurez pas le droit. Vous n'aurez pas la réponse sur ma première, ça vous apprendra. Est-il possible de vivre? Est-il possible de vivre en couple à 3 ou à 4?
3: Bah, c'est plus en couple déjà.
8: D'accord.
3: Bah, c'est juste ça, c'est vivre à 3 déjà.
0: Bon, on va demander à Carole.
9: Alors, moi, j'aimerais bien vivre avec une femme et un homme en même temps.
3: Ouais, ben,
0: Pourquoi?
9: Pourquoi? Parce que j'aime les femmes et les hommes, Gérard, tu le sais très bien. Est-ce que je te plais, Gérard?
0: Non, tu me plais pas du tout.
3: Ah bon? Carole, tu veux vivre avec moi?
9: Ouais, je veux bien.
3: Et mais avec moi?
9: J'aime bien, on fera l'amour à 3 alors.
3: Ouais, bah ouais.
9: Je sais pas si on peut inviter Gérard, mais...
0: Oh, c'est moi qui pose les questions.
3: Non, mais attends, Gérard, on est en train de... Je sais pas, on parle de la vie à 3, là. C'est super intéressant.
0: Non, mais pour l'instant,
3: vous répondez aux questions. Non, mais Gérard, il n'aime pas les filles.
0: Comment?
3: Non, mais c'est vrai, Gérard, t'aimes pas les filles.
0: Je préviens une chose. Ouais. Celui qui s'amuse à balancer des conneries... On remix derrière, il va virer.
3: On n'en finira jamais, Gérard, de ton débat. Hein.
0: Non, bah si t'es pas contente, c'est le mépris, tu raccroches.
3: Oh, Gérard, on va tout donner.
0: Ok.
3: Oh,
6: c'est
3: Gérard,
6: Gonard de Lyon, ça. J'en suis sûr. Hein.
0: D'accord.
6: Gonard de Lyon.
0: Non, Gonard de Lyon, il est plus là, c'est Jérôme qui l'a remplacé, d'accord?
6: Ah bah oui, je sais, c'est moi.
0: Non, bah attends, si tu te fais passer pour un autre nom, mon pote, c'est pas la peine. Hein.
3: Bon, on avance pas, là.
6: Je te dis que c'est Gonard de Lyon qui fout le bordel, là.
0: Bon, toi, tu la fermes déjà, ok?
6: D'accord.
0: Vous avez pas commencé à m'emmerder sur le premier débat.
6: Je t'ai pas, Gérard. C'est bon, d'accord.
0: Gérard, c'est clair et net.
3: Gérard,
0: à la suite. Quelle est la... vous arrêtez, s'il vous plaît. Bon, ouais, au centre.
1: Quoi?
0: Manu, tu me vires tous les mecs, là. Alors,
6: dégage-moi
0: tout ça.
1: Mais pourquoi, Gérard, tous les mecs?
0: Non. Je veux pas te savoir, il y a quelqu'un qui a une musique derrière.
1: Peut-être une fille qui fait ça.
0: C'est
6: ça qui est marrant, quoi. C'est tout le temps les mecs et jamais les filles.
3: Ouais, c'est vrai.
0: Ouais, parce qu'il y a que vous. Il y a apparemment. C'est toujours le même que j'ai.
6: Avec des mecs à l'antenne, bien sûr.
0: D'accord, David et Luigi et Arnette. Vous croyez que je vous ai pas reconnu?
3: Ils sont pas là.
6: Ouais, bien sûr, on t'a reconnu. Fantomas, enlève ton masque.
0: Arrêtez vos conneries, d'accord?
3: Bon,
0: je vous ai à peine reconnu.
3: Gérard,
0: ah, Axel,
3: et moi, tu m'as reconnu, moi
6: David, ouais, bien sûr.
0: Hein. Ah.
3: Gérard, tu m'as reconnu, moi.
0: Alors maintenant, c'est simple. Comment?
3: T'es pas poli, Gérard.
0: Non, mais attends, de manière, j'avais précisé, je veux pas les mêmes. Et comme par hasard,
1: Gérard, c'est pas les mêmes. Gérard, c'est pas les mêmes. C'est pas les mêmes.

0: ça.
1: Presque pas.
2: Mais Manu Gama.
1: Non.
2: Mais non, c'est pas.
3: C'est moi qui est là,
2: Gérard. Moi, je les ai pas reconnus en tout cas.
1: Non,
2: c'est pas les mêmes.
1: Non, presque pas.
2: Alors, arrête de gueuler, reprends ton débat.
1: Non.
2: Non, c'est pas les mêmes.
1: Dis pas de bêtises.
3: Gérard.
1: Tu crois que je les reconnais pas à leur voix?
2: Reprends le débat, Gérard.
3: Je pensais effectivement qu'un ménage à trois était la meilleure des solutions.
1: Pourquoi pour toi?
3: Parce que je t'ai déjà dit, j'aime les femmes et les hommes. Donc ça serait bien d'être à trois.
1: Mais pourquoi?
3: Parce que j'aime lécher les moules, tu comprends pas ou quoi? T'as jamais fait ça ou quoi? Bah ouais, ça.
1: D'accord.
3: C'est insupportable.
1: Donne ton avis. Moi, de manière, je suis contre.
3: Et toi, Gérard?
4: Jérôme, il peut répondre.
1: Ouais, vas-y, Jérôme.
4: Moi, je pense que c'est bien parce qu'on peut avoir plus de plaisir. Enfin, pour un mec, s'il est avec deux filles ou s'il est pédé, il peut être avec un mec et une fille.
3: Oh, exactement.
4: Voilà, c'est ça en fait. C'est pour le plaisir, quoi.
3: Et toi, Gérard?
4: Mais ça peut pas être durable.
3: Gérard, et toi, que tu aimerais avoir deux femmes?
1: Non.
3: Gérard?
1: Oui.
5: Donc, c'est Gwenaël.
1: Oui, Gwenaël.
5: Et donc, moi, je trouve que, oui, bon, c'est possible d'avoir un couple à trois ou un couple à quatre. À ce niveau-là, j'appelle plus ça un couple.
1: Et non, pourquoi? Mais attendez. Mais alors, maintenant, pourquoi pour toi, pourquoi Gwenaël pour toi?
5: Ouais. Pourquoi?
1: Tu me les calmes là derrière quand Gwenaël parle, s'il te plaît, quand
2: ça y est,
1: quand
2: pose une question. Ils sont calmés, Gérard. Gwenaël peut parler.
5: Un couple, c'est deux personnes et non pas trois ni quatre. Et l'homme se donne entièrement à sa femme et la femme entièrement à l'homme. On fait pas l'amour à trois ni à quatre, quoi. Ça fait pas.
3: Mais pourquoi pas?
1: Non, mais attends.
4: C'est un trio et 4 c'est un
1: quatuor
4: et c'est tout.
1: Ouais, non, mais attends, Henri. Et Tony et Arnett, là pour l'instant, j'ai reconnu vos voix, d'accord?
4: Je voudrais passer un bonjour au cochon.
1: Non, c'est bon.
4: Gérard,
1: bonjour, tu le dégages.
4: Tu peux répondre, s'il te plaît?
1: Pour l'instant, je vais répondre à Gwenaël. Donc, moi, je vais te dire une chose. Je préfère l'amour à deux qu'à plusieurs.
4: Ouais, Jean-Luc répond. Gérard, c'est Axel, est-ce que je peux répondre?
1: Pour l'instant, je réponds. Je réponds à la question à Gwenaël, je dis, je préfère être à deux qu'à plusieurs, parce qu'à deux, c'est le plus beau, et c'est tout.
4: Avec voilà.
3: Gérard, t'as rien compris à la vie, alors.
2: C'est plus beau comment?
1: Attends, celle qui dit que j'ai pas compris à la vie, je vais dire une chose, que j'irai jamais faire échange avec une personne que j'aime.
4: Gérard,
3: est-ce que tu m'aimes, alors? Gérard.
1: Est-ce que
3: tu
1: veux
3: qu'on fasse l'amour?
1: Qui?
3: Carole.
2: Maintenant, là?
3: Pourquoi?
2: Maintenant, téléphone.
1: Non, Carole, je te dis non.
3: Pourquoi?
4: Tu vois,
1: quand
3: parce que
1: la
3: dernière fois, j'étais avec Samir, c'est ça?
1: Non, mais de manière,
3: t'as.
1: Non, mais t'as pas besoin de donner les noms à l'antenne, hein, d'accord?
2: C'est avec Carole.
1: Carole,
4: je peux répondre.
1: Carole?
3: Oui.
1: Carole, je te préviens.
3: Oui.
1: Tu donnes qu'un. Tu redonnes encore un nom comme ça, de manière que tu n'as pas assez longtemps, hein, je te le dis tout de suite.
3: Excuse-moi, maître de l'univers.
1: D'accord. Alors, quel est le.
2: Non mais Gérard, je crois qu'elle voulait faire l'amour avec toi au téléphone, Carole.
1: Non.
3: Allez Gérard, mais sois pas jaloux Gérard, je sais qu'à toi.
2: Sois pas Gérard. Pincé, Gérard.
3: La dernière fois j'avais pris un verre de trop, tu comprends?
1: Non mais attends.
4: Moi j'ai une question Gérard, à quel âge t'as commencé tes premières relations sexuelles?
3: Ouais.
1: Non mais attends,
4: Est-ce que ça vous intéresse?
1: Pour l'instant c'est pas le jeu de la vérité.
3: Bon mais attends.
1: On est dans les débats.
3: Qu'est-ce que tu voulais dire Gérard?
1: Quelle est la différence entre le couplet?
4: Entre ta couille droite et ta couille gauche, c'est ça?
1: Bon, alors, hop.
2: De quoi?
1: Hop. Bon, hop. Tu me les vires. Ça vaudra mieux.
2: Non,
1: mais attendez. Pour l'instant, c'est moi qui commande, d'accord? Il y en a qui s'amusent à mettre de la musique alors que je pose
3: mais
1: des questions.
3: Mais écoute, Gérard, attends. Gérard, tu sais très bien comment je t'aime. Je suis folle de toi.
1: Qui?
3: Carole.
1: Non mais attends, faut pas prendre des gens pour
3: Gérard,
1: des
3: canards
1: sauvages. Faut pas prendre des gens pour des cons.
3: Tu t'es pas fait la bise, c'est pour ça?
1: Non, mais attends.
2: Je t'appellerai pas de chambre,
3: mais la prochaine fois, je te ferai un smack si tu veux.
1: Ouais, non mais attends.
3: Pour qui elle se prend, elle?
1: Il y aura pas de prochaine fois, je te le dis tout de suite.
3: C'est vrai, mais qu'est-ce que t'as contre moi? Qu'est-ce que je t'ai fait?
1: Non mais rien du tout.
3: Bah alors, explique-toi.
1: Non mais de toute manière, je m'explique pas en direct, d'accord?
3: Ouais, d'accord.
1: Ok. Alors, en de bon entendeur, salut.
3: Mais t'es jaloux simplement, c'est tout.
1: Ben alors, je fais ce que je veux, d'accord. Je règle pas mes comptes en direct.
3: Ok, on verra ça en rantaine, mon amour.
1: Ben, de toute manière, en rantaine, je te reprendrai pas en rantaine.
3: Ouh là là, monsieur, ça pète, hein, depuis qu'il est une star.
0: Ben, ça y est, carrément, hein.
1: Donc, maintenant, vous allez écouter la quatrième. La vie en couple est-elle plus facile et plus amusante? Alors, on va demander à Axel s'il est toujours là.
6: Ouais.
1: Alors, Axel
6: Ouais, la vie en couple, c'est beaucoup plus amusant qu'à une personne, c'est sûr.
1: Ouais.
6: Quand on veut faire l'amour, vaut mieux être à deux que tout seul.
1: Non, mais la vie de couple est-elle plus facile et amusante? Alors, tu me réponds.
3: Attends, mais quoi?
1: Tu roules pas, sans tu t'es, je sais pas.
3: C'est pas Carole, alors tu vas te calmer maintenant, ok?
1: Bon, c'est qui ça?
6: On peut revenir sur la question là?
1: C'est qui vient de parler comme ça là?
6: C'est Axel. On peut revenir sur la question si
1: Non, mais la nana qui vient de me parler comme ça va se calmer.
6: C'est Carole.
3: Ah, c'est pas moi, c'est pas vrai.
6: Enfin bref.
3: Ouais, c'est pas grave,
1: passons. Ouais. Bon, alors, dans ce cas-là.
6: Mais c'est quoi ce bordel là?
3: Oh!
6: Allez!
3: Gérard, t'es sur un portable ou quoi?
1: Axel!
6: Oui.
1: Tu réponds, s'il te plaît.
6: Tu peux reposer la question, s'il te plaît.
1: Non, je viens de te la poser.
6: Mais t'as dit... Attends, est-ce que tu crois que la vie de couple est plus...
1: Amusante. Tu te réveilles, s'il te plaît, ou tu dégages.
6: Et plus quoi?
3: Amusante,
1: merde.
6: Plus amusante que quoi?
1: Oh non, elle dégage.
6: Exprime-toi.
1: Tu me sors, Axel.
2: Explique-lui, Gérard.
1: Non.
6: Mais explique la question. Tu dis plus amusante, mais plus amusante que quoi?
1: La vie de couple, tu...
6: Je sais pas, moi.
1: Punaise, tu sais
6: c'est
1: pas, t'as envie d'écouter la question.
6: Putain, mais lui, il fait des questions à la mort moelle-neuve, puis après, il se...
3: Gérard.
1: Bon, Guanel.
2: Sur Minitel, il y a Gérard, c'est moi, qui dit « Gérard, ton cœur, pense à ton cœur ». Et c'est vrai, arrête de crier comme ça, ton cœur.
1: Non, je m'en fous. Guanel, je t'écoute.
3: Donc, apparemment, Estelle n'avait pas compris la question. Bah, c'est uniquement, à mon avis, tu veux savoir si, dans un couple, on s'ennuie ou si on s'ennuie pas. Alors moi je dis que c'est uniquement déjà une entente avec son partenaire, c'est très important, et par la même occasion, faut pas tomber dans la routine habituelle.
0: Voilà, je suis d'accord.
3: Moi je sais que
6: je suis d'accord aussi.
3: Il faut changer des habitudes de manière à ce que ce soit pas toujours répétitif.
1: Bon,
6: et puis Carabelle aussi.
1: Bon, c'est bon. Alors je vais poser la quatrième question.
3: Et moi je réponds pas, Gérard.
1: Non mais
3: on est tous d'accord.
1: Ouais, j'en connais tout à l'heure, je vais les prendre en antenne et ça va chier.
3: Ah, j'ai des vues,
1: hein. Ça va faire mal tout à l'heure.
3: J'aurais
1: peur, hein. Ouais, de toute manière, Gwenel, je te prends tout de suite pendant la musique. Les nouveaux phoques avec c'est à toi de faire la vaisselle. C'est à toi de faire la vaisselle, les nouveaux phoques.
2: Bon, Gérard.
1: Les nouveaux phoques avec c'est à toi de faire la vaisselle. Voilà, d'accord. Et on se retrouve. Et la quatrième question.
2: C'est quoi?
1: La quatrième question.
2: Non, Gérard, ton casque.
1: Gérard, ton casque.
2: Gérard, vite. Et tu poses la quatrième question.
1: Et la quatrième, c'est... Non, la cinquième. Que pensez-vous des couples célibataires? Voilà.
2: Ok.
1: Du jeudi soir, donc on va récupérer... On récupère Axel.
6: Rebonsoir Gérard.
1: Rebonsoir Gwenaël.
3: Rebonsoir Gérard.
1: Patchouli.
3: Rebonsoir Gérard.
1: Bonsoir Carole.
3: Bonsoir mon amour.
1: Bonsoir Ludivine.
7: Non, c'est Valérie Gérard.
1: Valérie à la place
7: de Ludivine.
1: C'est Valérie à la place de
7: Ludivine.
1: Oh. Valérie, bonsoir.
3: Salut Valérie. Bonsoir Gérard. Bonsoir Valérie. Bonsoir.
1: Valérie, on se réveille s'il te plaît.
3: Je suis réveillée, mais si tu m'entends pas, c'est pas ma faute, hein.
1: Voilà, bon.
3: J'ai pas lavé les oreilles.
1: Oh. On se calme.
6: Et poupoune.
1: Bon, Jérôme est toujours là.
6: Ouais, il est toujours là.
1: Ok. Donc, on y va sur la cinquième.
3: Ouais, elle est terrible la cinquième question. Carrément, vas-y, répète.
6: La vie de couple pour moi, Gérard. Moi, je peux pas répondre.
1: Pour l'instant, vous allez vous calmer.
3: Non, vas-y.
1: Vous allez vous taire et c'est moi qui pose la question, d'accord. Et vous répondez chacun votre tour.
3: T'es enfant,
6: d'accord. Ok, je vais te dire, ouais. D'accord.
1: Celui qui s'amuse à dire ça, il va tourner voir Manu au standard.
6: D'accord, ouais.
1: D'accord, merci.
3: Donc moi, je voudrais répondre à la question de Gérard.
1: Alors, que pensez-vous?
3: Les couples célibataires.
1: Voilà.
3: Donc,
1: on va demander à... Valérie, tiens.
3: Oui.
1: Valérie, pour toi.
6: Qu'est-ce que tu penses de la sodomie, alors?
3: S'il te plaît, il y avait tout le monde qui parlait.
1: Bon, alors, Que pensez-vous des couples célibataires?
0: Bah, tu peux me tutoyer, hein.
1: Que penses-tu des couples célibataires?
0: Bah, j'ai jamais essayé. Et puis, c'est pas évident, mais ça doit peut-être être bien, pourquoi pas.
1: Mm-hmm.
0: C'est quoi un couple célibataire?
4: Jérôme, tu peux répondre.
0: C'est quoi un couple célibataire?
1: Mais de toute manière, un couple célibataire, pour l'instant, c'est qu'ils sont pas mariés, d'accord? Ils vivent, on sait pas s'ils vivent en
0: concubinage.
1: En concubinage ou autre.
0: Ah, bah alors, comme toi, Gérard.
1: Moi, pour l'instant, je suis. C'est pas le jeu de la vérité, d'accord?
0: Okay.
1: Donc, si vous voulez mon avis, à l'heure actuelle, je suis divorcé, donc pour l'instant, j'ai personne.
0: T'as combien d'enfants?
4: Plus enfoncé à l'arrière quand même.
1: Bon, alors, dans ce cas-là, Manu.
7: Ça y est, il est parti.
1: Tu le chopes, celui-là, de manière, ça y apprendra. Il aura compris sa douleur. Et j'en connais un autre tout à l'heure, si ça continue, il va faire le même topo que l'autre. Hein.
4: Qui ça?
1: Ouais, qui ça, tu vas voir tout à l'heure, qui ça?
4: Par exemple.
1: Carole.
0: Ah ouais, d'accord. Alors.
1: À ton tour. Non, mais tu travailles, Carole.
4: Je veux dire, ouais.
1: Tu me les prends tous quand quelqu'un veut parler, là, parce que c'est le vrai bordel. Hein.
0: Merci, Gérard.
1: Voilà. Donc, Carole, tu réponds, s'il te plaît.
0: Alors, moi, je pense que les couples célibataires, ça n'existe pas, puisque pour moi, un couple célibataire, c'est une seule personne.
2: Mmh. Mais qui forme un couple. Une seule personne qui forme un couple, c'est ça, Gérard?
0: Ah oui, là, effectivement, ça peut exister.
2: Bah, attends.
0: Comme Gérard.
2: Bah oui.
0: Gérard forme une seule personne.
2: Ça fait longtemps que t'es avec ton conjoint,
0: Gérard. Gérard, il est plein.
2: Ça fait longtemps que t'es avec ton conjoint?
1: Pour l'instant, je suis avec personne et je commence à en avoir ras-le-bol.
2: Ton couple va bien?
1: J'ai pas regardé ce matin s'il allait bien, mon couple.
0: Mais
1: là, ça vous apprendra. Donc, Carole, tu continues?
0: Oui, donc j'ai répondu à ta question.
1: D'accord. Pas de soulis?
0: Bah écoute, moi ce que je pense, c'est que ça peut être pas mal de point de vue tout ce qui est impôts, etc. Mais quand même, se marier, ça veut peut-être dire quelque chose, si ça prouve.
1: Ouais, mais attends,
0: chose.
1: Attends, pas de
0: Julie. Oui, Gérard.
1: Bon, moi, je vais te dire une chose.
0: Oui.
1: Est-ce que tu crois...
0: Oui.
1: Est-ce que tu crois se marier...
0: Oui.
1: ...en étant jeune...
0: Oui.
1: Ça, pour vous, ça vous fait quelque chose. Est-ce que tu préfères pas, avant le mariage, parce que de manière, on va en revenir là-dessus, on va en revenir sur...
7: Gérard. Excuse-moi, oui. 30 secondes, on a Nicolas à la place de Jérôme.
0: Salut Nicolas.
4: Salut Nicolas.
1: Salut
4: Gérard.
1: Salut.
4: Nous. Ça va?
1: Oui, d'accord.
0: Gérard.
1: Bon, celui qui s'amuse à mettre la musique derrière, il se calme, s'il vous plaît, merci.
0: Gérard.
1: Donc, je réponds à Patchouli.
0: Oui.
1: C'est Gwenaël qui voulait poser une question.
0: Non, si vous voulez répondre.
1: Oui, mais attends, Gwenaël.
0: Non, c'est parce que j'ai raison.
1: Oui, mais je vais répondre à Patchouli, s'il te plaît.
0: Ben c'est justement pour aller en rapport avec Patchouli.
1: Bon, ouais. Donc, moi, je vais vous dire une chose, de manière, la meilleure chose à l'heure actuelle, en ce moment et même maintenant, c'est pas le mariage qu'il faut voir tout de suite. Attendez, pour l'instant, je réponds. Parce que je vais vous dire une chose, si vous vous mariez trop vite, vous savez comment ça se termine.
0: Ouais, un divorce.
1: Un divorce, et après.
0: Comme toi, Gérard.
4: Et après 12 enfants sur le dos.
0: Donc je peux intervenir, Gérard.
1: Donc, celui qui s'amuse à mettre ça, il va se calmer tout de suite.
4: Donc
1: on m'a demandé. Non, il n'y a pas de caramel.
0: Attends, il y avait quelqu'un qui voulait intervenir.
1: On va demander à Gwenaël.
0: Ouais.
4: Mais il en a que pour Gwenaël.
0: C'est pas possible.
1: Non, mais attendez.
0: Non, mais c'est la grande histoire d'amour.
1: Attendez. Oh, qui c'est qui n'est pas content là? Parce que je donne la parole à Gwenaël.
0: Non mais attends, ne nous dis pas qu'il n'y a rien entre toi et Gwenaël.
1: Pour l'instant, Gwenaël n'a pas encore répondu à la cinquième, maintenant elle va répondre. D'accord? Et avec Gwenaël, il n'y a rien entre nous, d'accord?
0: Vas-y Gwenaël,
1: ok. Alors si vous n'êtes pas contente, c'est le même prix les trois nanas que j'ai.
0: Ok,
1: oui,
0: genre. Oui monsieur.
1: Ok. C'est clair et net.
0: C'est clair.
1: Bon. En de bon entendeur, salut, je veux pas entendre une connerie comme ça.
0: Mais Gérard, on sait très bien que Gwenaël et toi, il y a quelque chose.
8: Il n'y aura jamais rien de toute façon.
0: Non, mais si, c'est obligé.
1: Bah alors, qui c'est qui... Alors, attendez. Alors, Gwenaël, tu vas attendre. Maintenant, qui c'est qui vient de dire ça?
0: Je sais pas, c'est elle.
4: Je crois même que c'est Mimi Mati. Hein.
1: Ouais, ouais, mais à mon avis, c'est Carole.
0: Ah non,
8: mais
0: pas
8: non,
0: du tout.
8: Mais arrête d'accuser Carole tout le temps.
0: Ouais, c'est vrai, merci.
4: C'est pas Carole.
1: Tu sais qui a été dire qu'il y avait quelque chose entre moi et Gwenaël.
0: Attends, Gérard, t'as vu comment tu lui parles? T'as vu comment tu lui parles?
1: Attendez, vous avez tous répondu, il y a quelqu'un qui n'a pas répondu, d'accord?
0: C'est le meilleur pour la
9: Ouais, mais d'accord, mais depuis tout à l'heure, t'as une voix toute mielleuse,
1: ouais, Nicolas,
9: content. Ben voilà, mais ça prouve.
1: Et alors, Gwenaëlle, elle n'a pas encore répondu, d'accord?
9: Oui, ça n'a rien à voir avec le fait qu'elle n'ait pas répondu.
1: Et alors, pour l'instant, j'ai le droit de poser les questions à qui je veux.
9: Mais bien sûr, j'ai le droit de répondre à qui je veux.
1: Droit de réponse, vous allez le faire avec Françoise, d'accord?
9: Françoise? Pourquoi tu parles de Françoise?
0: Ah, il est amoureux de Françoise?
1: Non, je suis pas amoureux de Françoise.
4: Il y a un truc avec Françoise.
9: T'as caché avec
1: Françoise?
9: Ah,
1: attends,
9: c'est
1: si
9: bien
1: tu
9: pas
1: content,
9: hein.
1: Axel ou Nicolas, c'est le même prix.
9: Bon, on peut revenir au débat, s'il te plaît.
1: Bah alors, Gwenaëlle, tu réponds.
0: Oui, alors, je vais répondre à deux choses. La première, c'est que la personne, donc du sexe féminin, qui dit qu'entre Gérard et moi, il y a quelque chose, bah qu'elle est au moins. La possibilité de valider ses actes et ses paroles en déclinant son identité, ce qui n'est pas le cas, hein, parce qu'on dit ses paroles et non c'est pas moi hein, qu'on arrête de m'accuser, bah que la personne qui est en train de dire ces choses ait au moins l'honneur de décliner son identité, ce qui n'est pas le cas.
9: Mais qu'est-ce que ça peut te faire? T'es prout machin ou quoi?
0: Non, c'est pas prout machin.
1: Oh Manu le malin, au lieu d'être au téléphone là, tu me cales un peu les
7: j'étais,
1: autres là.
7: J'étais en train justement, Gérard.
1: Tu me les calmes là. Gwenaëlle, elle a quelque chose à dire sur la cinquième saison, je voudrais bien l'écouter. Et les autres avant la fermer un peu.
0: Ok.
9: Oui, tu te calmes un peu, Gérard.
1: Bon, si t'es pas contente, tu raccroches, d'accord?
9: Gérard, écoute, tu commences à nous pomper. Hein. J'aimerais bien que tu passes sur un autre ton, c'est tout.
1: Ouais, qui parle comme ça là?
9: On est gentil avec toi. Donc
1: qui c'est qui me parle comme ça?
9: C'est toutes les troupes, les trois. Excuse-nous, mais là t'es super désagréable ou quoi?
1: Oui, je suis désagréable parce
9: que. Non, mais t'en as que pour Gwenaëlle et Gwenaëlle par moi, Gwenaëlle par là, et Gwenaëlle est mien, et Gwenaëlle et Gwenaëlle et Gwenaëlle.
1: Vous allez un peu trop loin, d'accord? Gwenaëlle, elle n'a pas répondu.
9: Elle
1: va répondre maintenant, d'accord?
9: Et tu laisses répondre les filles, hein?
0: Bon, laissez-la répondre comme ça, il se calme.
9: Vas-y,
1: ah mais qu'est-ce que c'est pas contente
9: Tu parles à qui là
1: si vous êtes pas contente, vous dégagez.
4: Charles Poli.
1: Ok. Vous allez voir tout à l'heure si je suis en chaleur. Vous allez voir le deuxième débat s'il va avoir lieu.
4: Bah faire une double sodomie, tu vas comprendre.
1: Ouais, bah si t'es pas contente, toi tu raccroches ton téléphone.
9: Ouais, Gwenaëlle, vas-y, réponds.
1: Alors Gwenaëlle, tu vas, s'il te plaît.
0: Bon, alors ça y est, je peux y aller ? Ouais, vas-y.
1: Oh ! Bon,
4: joli.
1: Oh, Manu, là, tu me les prends, là, où je suis comme l'autre fois, moi.
7: Ça y est, Gérard, repose ta question, Gwenaëlle, elle veut répondre. Tout le monde l'écoute.
0: Non, bah c'est pas la peine qu'il la pose, la question, je la connais. Donc je vais donner ma réponse, enfin, si je peux. Donc, je suis pour le mariage. Mais j'estime qu'avant de se marier, il vaut mieux connaître la personne.
9: Bah ouais, je parie pas maintenant.
0: Ça n'a rien à voir avec la question, hein.
1: Bon, pour l'instant. Stop.
2: J'ai un petit message Minitel.
1: Stop.
2: Donc de la part de Christophe, 54 ans, âge 26, hein, donc.
1: Ah ouais, 54 ans, âge 26, c'est bizarre. C'est pas mal, ce que tu viens de sortir, Olivier.
2: C'est
4: pas mal, mon vieux,
2: c'est
4: pas mal.
2: Ce qu'il dit,
1: hein. Non, mais c'est
2: la
1: pas
2: ville.
1: Mal. C'est
2: enfin,
1: pas mal.
2: Écoute le message. Quand même, la vie de coup pour Gérard, c'est sauter à la grosse Christine sous le pont de l'Alma, lui faire un enfant et l'abandonner.
4: Oh, méchant, là.
1: Là, tu vois une chose, tu vois?
9: Mais faut rigoler, rigole!
1: Non, non, mais tu vois ce que j'ai répondu?
4: Attends, Gérard.
1: Non, pour l'instant, non,
4: camion,
1: non!
4: C'est des
1: Stop! Je réponds à la question, et alors Christophe.
7: Bon, ouais.
1: Oh, Manu, là, tu te réveilles ou quoi, merde?
7: Y'avait plus que les filles à l'antenne, là, j'ai
1: putain, mais merde!
7: Ça vient d'où? Hein?
1: Oh, tu prends ça?
4: Là.
1: Bon alors tu me les reprends au standard.
7: Je les enlève tous.
1: Donc Christophe, ta question Minitel, je te répondrai pas parce que.
4: Il n'y a rien à répondre
1: et maintenant ça ne pourra pas revenir à la personne, ok. On devrait en entendre ça, le Christophe. Encore une question comme ça sur Minitel, bah, je ne répondrai pas.
2: Il y a Nanou qui te demande de lui rendre son god qui est apprêté pour la locomotive.
1: Ouais, ben c'est ça, elle va se faire foutre.
4: Et puis le string panther qui a oublié à la maison, hein.
0: Insultez Gérard.
1: Bon, alors on va poser la sixième question.
0: Oui.
1: Pourquoi associe-t-on toujours le mot de couple avec deux chiffres?
0: Quoi?
4: C'est quoi ces questions, Gérard.
9: Est-ce que tu peux expliquer un petit peu, Gérard?
2: Bah si, c'est pourtant évident.
9: Mais c'est évident, vous comprenez pas ou quoi? Moi, je veux bien répondre à la question.
10: C'est clair, c'est vrai, c'est vrai.
1: J'en connais tout à l'heure.
2: Ouais. Ouais.
1: À force de faire les clowns...
2: Ils vont se faire jeter.
1: Ils vont se faire virer, mais leur vie de paix. Pourtant, j'ai pas l'habitude de virer des nanas.
2: Non. Ah non, c'est
1: mais
2: vrai.
1: Mais il y en a qui vont gerber, mais ça va être sec.
9: Tu parles de moi, Gérard?
2: Il y a ton tatou qui sonne.
9: Tu peux répondre,
1: non,
9: c'est Carole.
1: Non, j'ai pas mon tatou ici.
4: D'accord. Nicolas, il peut répondre.
1: Comme par hasard, tu vois.
2: Vas-y, réponds à la question. Vas-y, Carole.
9: Alors, donc la question 2 plus 2, donc 1 et 1, 2, et oui. 1 et 1, 2.
4: Ça. Et 2 et 2, 4.
9: Donc ça fait 2, Gérard.
10: Ta réponse est...
1: Comment ?
10: Elle est vachement claire, sa réponse.
4: Attends, il s'est pas très bien.
9: La meuf du 16e va se calmer, là. Gérard.
1: Non, attends, la meuf du 16e, attends. Déjà.
4: La grand-mère à Gérard.
9: Gérard, t'énerve pas,
1: attends,
9: mon cœur.
1: Alors, attends.
9: Hé,
1: attends, non, t'arrêtes, s'il te plaît. Là, tu me chopes celui qui a dit ma grand-mère, de manière, c'est un mec. Alors là, tu me chopes Axel.
4: Et c'est pas moi, hein.
1: Non, mais attends, Axel. Tu crois que je suis pas reconnu ?
9: Mais c'est pas grave, Gérard.
4: Attends, moi, j'y crois. Attends, c'est bon, quoi. Faut pas prendre les gens pour des canards sauvages non plus, hein.
1: Bah alors, si t'es pas content, tu dégages, mon pote.
4: Eh ben attends, c'est tout le temps moi qui se fais accuser, j'ai rien.
1: Attends, vous parlez pas sur la famille, ok?
4: Non, c'est pas moi qui ai dit ça, c'est bon.
9: Gérard, est-ce que tu connais le club 2 plus 2?
1: Non. Qui c'est qui pose ce question?
10: Léon, 4 plus 4,
9: Carole, Léon? Ouais, moi je connais le 4 plus 4.
10: Ouais,
9: au contraire de toi.
10: Ah, c'est

0: sur un.
1: Joyeux
0: anniversaire. Bonne fête. Joyeux anniversaire, Gégé. Joyeux Noël.
2: Je t'en suis pour rien.
1: Tu dégages.
3: Gérard, reprends ton débat.
1: Oh, tu me les calmes au standard.
4: Ça y est, Gérard, mais écoute, ça y est. Écoute,
3: il y a des gens qui balancent des trucs. C'est pas bien. Gérard,
1: oh, tu dégages. Bon, oh, Philippe, qu'est-ce que j'ai dit la semaine dernière?
3: Qu'est-ce qu'il a dit la semaine dernière?
1: Philippe! Gérard! Oh, moi j'arrête, hein, ok?
5: Hein?
1: Bah non, bah je continue pas.
5: Oh, oui,
1: Gérard! J'ai dit à 50 mètres de moi!
5: Mais ça se passe bien, allez, continue!
1: Fais gaffe, parce que tard, tu vas t'en prendre une dans ta gueule, toi! Que dégage maintenant, ok?
3: Ok, c'est bon, Gérard, il te dérange plus là où il est. Allez, hey, tu reprends ton débat. Bon. Reprends ton débat.
5: À Gwenaëlle de répondre.
3: Vas-y, Gwenaëlle.
5: Oh, pour pas changer.
3: Vas-y, Gwenaëlle. Non. Si, c'est à Gwenaëlle.
1: Non, non, ça pas à Gwenaëlle maintenant.
3: C'est elle qui commande.
1: C'est moi, non.
6: Nicolas, il peut répondre.
1: Vas-y, Nicolas.
6: Moi, je pense que, bon, un mariage, c'est deux personnes. C'est deux bagues, c'est deux mains, c'est deux dans le lit. Enfin, voilà, c'est tout. C'est deux. C'est le chiffre 2 qui s'allie au mariage, voilà.
5: Waouh.
6: C'est beau, non?
5: Non, c'est magnifique, là.
6: Ah, mais je vais remplacer Gérard la semaine prochaine.
5: Gérard, tu devrais l'applaudir, parce que c'est vachement philosophique.
6: Et puis,
1: Valérie.
6: Une petite Ronaldise aussi. Hein.
1: Valérie.
5: Oui,
1: Valérie.
5: Pour
1: toi. Pour toi. Oh, c'est quoi, là, ce cirque?
0: Mario. Mario.
5: Valérie. Oui, j'écoute.
6: Bandeur.
5: Ben, réponds. Eh ben, pour moi, c'est pas obligé qu'il y ait plusieurs chiffres. Hein. Il peut y en avoir qu'un, et c'est chiffre 2. Exactement. Et puis voilà, donc plusieurs chiffres ça sert à rien. Un couple c'est deux et deux c'est qu'un seul chiffre.
1: D'accord.
5: Voilà, le débat est clos.
1: Carole.
5: Il a pas tout compris.
7: J'ai répondu, mon amour.
1: T'as répondu.
5: Pas
1: sur loup. Pas sur loup.
6: Pas sur loup, vas-y, réponds.
5: Pas sur loup. Alors pas sur loup, tu vois. Ouais, tu vois. Quoi?
1: Patchouli.
5: Oui, Patchoulou.
6: Il y a Patchoulou qui veut répondre.
5: Mon petit Patchoulou.
6: Il y a Patchoulou qui veut répondre.
5: Oui. Alors.
3: Vas-y, réponds.
5: Bah écoute, moi je sais pas.
7: Non, mais même pas de la question un peu cher.
5: Hein? Non, mais c'est vrai. Tu peux répéter ta question?
1: Non, mais attends, il faut pas prendre les gens pour.
5: Non, mais écoute, elle est vachement compliquée ta question.
6: Trop intellectuelle ta question.
5: On aura le même cuit que toi.
1: Bon,
5: Attends, Gérard, répète ta question, je vais y répondre.
1: Ouais, et on.
5: Il a dit pourquoi le couple est toujours avec des.
1: Gérard.
3: Bon, Gérard, tu reprends un peu le débat, tu te calmes, et vas-y, Gwenaëlle.
6: T'enlèves tes doigts de ton anus.
3: Oui, arrête.
1: Bon, Jean-Jacques, je sais que tu as dégagé, Nicolas, tu veux vous dégager.
6: Gérard, tu dégages maintenant.
1: Ça commence à bien faire, là-haut.
3: Ça commence à bien faire.
1: C'est quoi, le standard, nom de Dieu.
3: Il faut arrêter.
4: C'est bon, Gérard, écoute.
5: Donc, Gérard, c'est Gwenaëlle.
1: C'est quoi ça? C'est qui?
4: Y a plus les mecs là.
1: Bon, allez, hop. Non, moi, on met une pause, moi, quand ça. Moi, je continue pas.
3: Je crois qu'ils sont calmés.
5: Gérard, c'est
3: Gwenaëlle. C'est bon, vas-y, reprends.
5: Gérard. Oui.
8: Allô, là, c'est Max à l'appareil.
5: Oui, Max.
8: Oui, calmez-vous quand même, parce que là, Gérard, arrêtez de mettre de la musique derrière tout le temps. Hein.
5: Ouais, c'est vrai.
8: Parce que là, le pauvre, c'est très bien le démange, j'apprends plein de trucs ce soir.
1: Eh, hey, tu dis à l'autre là qui se casse hein, avec sa caméra, parce que ça commence
8: bon,
1: à bien faire.
8: En tout cas, Emmanuel Gamin, tu travailles au standard.
1: Ouais, parce que là, ça va pas.
5: Max,
1: j'ai 15 questions. Hein.
5: Donc, Gérard,
6: Max, 15 questions, Gérard.
1: Va bouge derrière.
5: Gérard, c'est Gwenaëlle.
8: On continue parce qu'il est 2h05.
1: Oui.
5: Donc,
1: Max,
5: je vais répondre à la question. Donc, le chiffre 2, parce que donc c'est un chiffre pair. Et pour commencer, tout ce qui est d'amour, il faut être deux, déjà.
7: Mm-hmm. Oh, bah, à mon avis, toi, tu dois être toute seule. Hein.
1: c'est bon.
3: Bon, Gérard, on reprend le débat.
5: Non, pas du tout.
3: Bon, calmez-vous, on reprend le débat.
6: Non. Gérard et Christine, ça fait 2,5.
1: Bon, alors toi, tu dégages.
5: Au moins.
1: Hein,
5: ça fait
1: 3. Celui-là, il vire, je veux plus l'entendre.
3: Allez, Gérard.
1: C'est même pas la peine qu'il revienne sous un autre nom.
3: D'accord, Gérard.
5: Mais attention, là, t'as répondu ça. Elle, c'est pas tout seul qu'elle doit être. C'est qu'elle doit arriver même pas à supporter.
7: Waouh,
1: Gérard. Qui c'est qui vient de répondre ça?
5: Qui
1: c'est qui vient de répondre ça?
5: C'est moi qui ai répondu ça. Gwenaëlle.
1: Ouais, mais qu'est-ce que ça a répondu?
5: J'ai répondu à la nana qui a cru me casser en me disant que je devais être toute seule, que
9: qu'elle, avec la voix qu'elle a et avec les réponses qu'elle fait, c'est pas toute seule qu'elle doit être, parce qu'elle n'arrive pas à supporter déjà elle-même.
10: Waouh, bravo, Gwenaëlle.
9: C'est extraordinaire, bravo.
10: Je crois qu'on t'apprécie tous, hein.
9: Ouais, c'est vrai.
1: De toute manière, si ça vous plaît pas, c'est le même prix. Il y a quelques. Pour un centime.
10: Il y a quelques d'apprécie,
9: hein.
10: Genre.
9: Non, mais on aime bien.
1: Il y a quelques pour un centime qui donnent à peu près des réponses.
10: Des réponses. Bah oui, parce que
1: qui
10: s'appelle
1: répond correctement aux questions que je pose.
10: Mais oui, mais
1: alors,
10: c'est
1: Gwenaëlle. La septième question. Septième question.
3: Vas-y. Calmement, Gérard, pose. Ils vont répondre calmement à ta question, c'est promis. Vas-y.
1: De toute manière, De toute manière,
3: tu poses ta question. De toute manière, calmement.
1: Quel point commun entre les couples?
3: Le point commun entre les couples. Voilà, donc la question est posée. Je crois que... Qui veut répondre?
11: Valérie. Le point commun entre les couples, c'est que normalement, ils sont tous deux, hétéro, homo ou bi.
1: Non mais je vois pas, attends, je vois pas.
3: Un couple, c'est pas forcément deux. Un couple,
1: ouais, mais le point commun, je vois pas hétéro ou bi.
11: Non mais je te dis, les couples, n'importe quel couple, que ce soit un couple d'homo, d'hétéro ou de bi. Un couple, on est forcément deux.
1: Oui.
11: C'est ça le point commun entre tous les couples.
1: Mmh.
11: Maintenant, tu peux avoir un couple de perruches si tu veux, mais bon, un couple, voilà. Le point commun entre les couples, c'est qu'ils font deux et qu'ils s'aiment passionnément et profondément. Surtout profondément, pour certains.
1: Ok.
6: David, tu peux répondre.
1: Non, mais attends, pour l'instant, on va demander à Carole.
12: Oui, alors moi, je pense effectivement que deux couples, les points en commun, ça peut être la musique, ça peut être le cinéma, ça peut être la lecture, le sport, les loisirs, les voyages, tout ce que tu veux, Gérard.
1: Non mais attends, est-ce que t'as bien compris la question?
12: Oui, j'ai bien compris, au contraire de toi.
6: Rien compris, Carole.
1: Attends.
12: Elle a rien compris, Carole.
10: Julie, je peux répondre?
1: Non, attendez.
12: Tu demandes le point commun, moi je dis, dans un couple...
1: Quel point commun entre les couples?
3: Moi je pense que la différence, c'est...
6: Moi, je pense que
3: c'est justement là le point commun.
12: C'est le sexe.
1: La différence d'âge. Celui qui vient de dire ça, tu as viré parce que je te reconnais, d'accord?
6: C'est Nicolas.
12: Ok, elle a rien compris du tout, Carole.
3: Carole, patchouli.
12: Moi, je comprends jamais rien, moi.
1: Carole, c'est bon, patchouli.
12: Ouais, donc moi, je dois dire
1: bon,
12: que...
1: Carole, t'inquiète pas, tu répondras, tu me rediras ça tout à l'heure.
12: Merci, mon amour.
1: Derrière, vous vous calmez, s'il vous plaît. Vous allez vous calmer, s'il vous plaît.
12: Ça y est, on est calme.
3: Vas-y donc, il y a Patchouli qui voulait répondre, Gérard.
1: Donc, Patchouli, tu voulais répondre quelle est sur la question 7.
12: Ouais.
1: Donc, je t'écoute.
12: Non, mais je voulais dire qu'avoir des points communs, c'est super important dans un couple. Mm-hmm. Qu'avoir des différences, c'est important aussi, parce que sinon, on s'emmerde.
3: Au niveau de l'âge?
12: Au niveau de l'âge, par exemple, ouais.
1: Non, mais l'âge là-dedans n'a rien à voir.
12: Non, mais l'âge n'a rien à voir.
1: Non, mais attends, hein. Patchouli.
12: Oui.
1: Patchouli.
12: Patchouli.
1: Bon, attendez, moi je vais quand même vous dire une chose, que l'âge n'a rien à voir là-dedans.
3: D'accord.
1: C'est pas l'âge qui fait la différence.
12: Exactement.
1: Parce que, par exemple, moi je prends, admettons que je sorte avec quelqu'un de 19 ans, moi j'en ai 36, d'accord? Vous le savez. Donc, de sortir avec une personne moins âgée que vous, ne veut rien dire. Tant qu'on s'entend bien avec la personne, si la personne veut prendre les mêmes principes que le copain avec qui elle sort, par exemple, s'il est passionné de Formule 1 ou d'autres, parce que moi, je suis passionné de Formule 1.
12: Moi aussi.
1: Hein? Donc, si la personne veut continuer à vivre sa vie avec, c'est son problème.
12: Ouais.
1: On est bien d'accord,
12: oui,
1: pas de soulier. La question, quel est le point commun des couples? Je vois pas pourquoi que tu mets l'âge.
12: Bon d'accord, c'est pas grave, on enlève l'âge, alors moi je...
10: Mais il faut faire attention parce qu'une femme peut être avec toi, Gérard, pour l'argent.
1: Mais de toute manière, qu'est-ce que vous venez balancer l'argent là-dedans?
12: Mais arrêtez
1: quand vous dites ça. L'âge et l'argent n'ont rien à voir, mais merde, arrêtez vos conneries.
12: Okay,
1: arrêtez quand vous dites ça, vous me faites rire.
12: Arrêtez,
1: ça n'a rien à voir.
12: Le mec, s'il a pas d'argent, il n'a pas d'argent.
1: Si on s'aime, on s'aime, et c'est tout.
12: Ok, t'as tout à fait raison, Gérard. Eh ben, Gérard, je vais dire une chose.
1: Bon, tu me les prends là au standard.
12: Gérard.
1: Tu me laisses.
9: Mais la raison,
3: mais c'était joli, c'était joli. C'était beau ce qu'il a dit, Gérard.
9: Gérard,
3: beau,
9: oui, pas oui, joli.
3: Et sur Minitel, il y a quelque chose de beau aussi. Il y a Franck qui dit département 75, âge 22. T'as vu, c'est facile, je me suis pas trompé. Hein. GG, est-ce que tu peux te prendre en photo, ton anus écarté en fleurs et un billet de 100 balles dans la main droite?
9: Oh, c'est, non, mais attends,
1: c'est joli. Hein. J'ai dit une chose que moi, je m'amuserai pas à faire des photos pour lui, d'accord? Donc, pas de souli, tu finis de répondre à la question, s'il te plaît.
9: Non, mais ce que je disais, c'est que avoir des points communs, c'est bien, mais il faut avoir des différences. Sinon, on s'emmerde en couple.
12: Bah oui.
9: Non ?
12: Oui, oui, oui.
9: Bah, d'accord.
1: Tout à fait, d'accord.
9: Et entre,
1: d'accord.
9: Attends. Attends. Et Gwenaëlle, elle a pas parlé. C'est vrai. Gwenaëlle, I miss you. Gwenaëlle. Gérard, c'était super beau.
1: Tu te réveilles là avec les deux sons.
9: C'est quoi cette histoire là ?
3: Quel de son ? Moi j'ai pas de son, moi j'ai une seule voix.
13: Avant t'es Miro.
9: Gwenaëlle.
1: Ouais, bah je suis Miro.
3: Vous avez deux sons, vous ?
9: Non.
1: Gwenaëlle,
9: on reprend ton débat là. Bon, Gwenaëlle, répond.
3: Bah, on reprend ton débat, Gérard.
9: Gwenaëlle.
13: Bah, on reprend le débat.
9: Gérard.
1: Gwenaëlle, elle va répondre à la 7ème.
14: Septième.
9: Gwenaëlle.
1: C'est quoi ce bordel ?
3: Je sais pas, Gérard.
13: Gérard, ta gueule. Hein.
1: Hey, tu te réveilles un peu, toi, à l'arrière.
9: Gwenaëlle. Gwenaëlle.
13: Gwenaëlle.
9: Elle est partie.
12: Non, elle est pas partie, elle est là, mais elle attend que Gérard lui demande de parler.
9: Oh, elle est sale, Gwenaëlle.
1: Oh, c'est quoi, là ?
3: Oh, Olive.
1: Oh,
3: elle joue de voix.
9: Et Gwenaëlle, tu joues du pipeau de la clarinette.
13: Bon, Pordard, ta gueule, hein. Puis Aurélien, ça le sapin.
3: Ça marche, là, ou pas ?
9: Ça marche.
3: Bon, voilà. Alors, vas-y, Gwenaëlle.
9: Oui.
12: Donc, bah, je suis entièrement d'accord avec
9: Gérard.
12: Je sais plus, c'est une fille qui a parlé tout à l'heure, je crois que ça doit être Carole.
1: Non, c'est Patchouli.
12: Non.
1: Patchouli ou Carole ou Valérie.
12: Non, alors c'est Valérie.
9: Oui.
12: Sur le fait qu'un couple, effectivement, quel que soit le sort du couple, de toute manière, il faut qu'il soit deux. Il faut qu'il s'aime, de toute manière. Et puis donc, c'est important, les points communs dans le couple, pour pas tomber donc dans la monotonie du couple.
3: Tout à fait, wow, tout génial. À fait, tout à fait. Alors, Gérard, votre avis sur la question ?
1: Donc, je sais pas, parce qu'il y a quand
3: t'as
1: même
3: pas écouté, deux parce mecs. Que tu n'as pas écouté.
1: Si, j'ai écouté très bien ce qu'elle me disait.
3: Qu'est-ce qu'elle a dit ?
9: En tout cas, Gérard, ce que t'as dit, c'était très beau.
1: Voilà.
13: Moi, je suis d'accord.
9: Moi, je suis pas d'accord.
1: Allez hop, tu vas mettre. Tu peux mettre.
3: On va mettre un disque, hein, peut-être pour les calmer un peu.
1: Ouais,
3: c'est quoi la prochaine question ?
13: Gérard, est-ce que tu arrives à toucher ton anus avec tes dents ?
1: Bon, toi, tu dégages.
3: Non, ça, c'est pas bien. Ça, c'est pas bien.
1: Ah, pour Manu, il est parti, Gérard.
13: Ça, c'est Nicolas.
3: Il y en a un qui. Il va se calmer avec sa radio, hein. Dis-le, Gérard.
1: On se calme ! Merci !
9: Vas-y, Gérard, tu peux répondre à la question, là, sur. Ça te dérange pas ?
1: Non, mais je répondrai tout à l'heure après le disque.
9: Tu réponds jamais, Gérard. Tu nous promets que tu réponds ?
1: Oui. De toute manière.
9: Raché juré ? Non, promets-le nous, parce qu'après tu vas oublier. Raché juré ?
1: De toute manière, il y a trois personnes. Et il me reste 4 nanas, normalement.
9: Ouais.
3: Allez, et là, tu poses une question, on envoie à disque et on reprend tout le monde après.
1: Et donc.
3: D'accord. Il est perdu.
1: Non, je suis en train de chercher.
13: Tu tous ces neurones survivants.
1: Bon, toi, déjà, tu as dégagé, c'est bon. Toi aussi, merci.
13: Bon, Nicolas, tu dégages.
3: Bon, vas-y, pose ta question.
1: Dans quel Nicolas, endroit dégage. Se forment les couples ?
9: Dans quoi ?
3: Quoi ? C'est quoi,
1: c'est quoi là, ce cercle au standard, là ?
3: Gérard, repose ta question et annonce le disque.
12: Prends un pull, si tu veux.
1: C'est dans quel endroit se forment les couples ?
3: On répond après
1: ensemble, vous allez réfléchir.
3: C'est quoi le disque ?
1: Et tu peux mettre du beurre avec ça... glissera mieux.
3: Tu peux mettre du beurre, ça glissera mieux. Très bien, ouais. Tout de suite.
1: On va continuer la suite du débat. Donc, il est 2h07 du matin. On va se réveiller un petit peu si tout le monde est là.
9: On va accueillir. Dans le sud, alors.
1: On se calme, s'il vous plaît.
9: Dis-moi, Valérie, tu vas à la loco souvent ?
3: T'es à l'antenne,
9: non, moi j'habite dans le sud. Je suis à côté Marseille.
3: Vous êtes à l'antenne.
1: Okay. Oh, mais Siri, là.
9: Est-ce qu'on est passé à l'antenne ?
1: On est à l'antenne.
9: Allô, il n'y a personne. Allô.
1: Allô.
9: Allô.
1: Tu m'entends
9: pas,
1: Manu ?
3: Allô.
1: Attends, Gérard, là, ils
9: sont à l'antenne. Non, on n'entend pas, Gérard. Dis-moi, Carole.
1: Ils n'entendent plus.
13: Ils n'entendent plus.
9: Et Valérie.
13: Allô.
9: Oui.
1: Allô.
9: Comment je te
14: entendu.
15: Non, mais j'entends rien.
3: C'est à l'antenne, Gérard. Moi, je peux rien faire.
14: Tu l'as vu,
15: on n'entend rien. On n'est pas encore à l'antenne.
14: Il y a un problème technique.
15: Non, on n'est pas encore à l'antenne.
14: Il y a un problème technique.
3: Est-ce que vous m'entendez?
14: Oui, on t'entend, Céline.
3: Ah, moi, on m'entend, moi.
14: Ah ouais.
15: Ah non, non, non, c'est
1: pas ça.
14: Allô, Gérard.
1: Allô.
14: À l'antenne.
15: On n'entend rien, là.
1: Putain, mais c'est quoi ce cirque, merde?
14: On t'entend, Gérard. T'es là?
1: Allô.
15: Allô. Gérard.
14: Allô.
1: Allô.
15: Allô.
16: Dormez-vous.
15: Allô.
14: Allô. Allô. Allô. Allô. Allô. Allô. Allô. Ouais. Allô. Allô. Hein? Tu veux monter à Paris?
4: Ouais, qu'est-ce qu'il y a? Qu'est-ce qui se passe là?
1: Allô. Allô. Il y a personne là. J'entends rien. Comment?
14: Comment? Oui, je suis là. Axel.
4: Attendez, Gérard. Attendez, vous m'entendez, les auditeurs?
14: Oui, on t'entend.
4: C'est Max. Et vous entendez Gérard? Gérard, t'es là?
1: Allô.
4: Gérard.
14: On
4: n'entend pas Gérard.
15: Carole, t'es là?
14: Ouais, Gérard. Moi je suis là. Ouais.
15: Gérard. On n'entend plus Gérard.
14: Moi non plus, j'entends pas.
1: Ah ouais.
14: Carole,
4: bébé, on entend, change de micro, Gérard. Change de micro, change de micro.
14: Carole.
4: Il y a un problème de micro.
1: Allô.
14: Allô. Oui, j'entends.
15: Ah oui, on t'entend.
4: Remets ton micro.
3: Remets ton micro, Gérard.
15: Ça marche
3: pas. Remets ton micro, Gérard. Essaye.
4: Vous l'entendez?
1: Allô.
4: C'est Max, c'est l'appareil.
1: Allô.
4: Bah Gérard est parti apparemment.
1: Allô.
14: Allô. Allô.
1: Allô.
15: Gérard, il est retourné au standard, là.
4: Ah, ça y est, on entend Gérard, je t'entends.
1: Qu'est-ce que tu
14: es allé voir sur l'écran géant?
15: Allô.
14: Allô.
4: Ça y est, ça marche, ça y est, ça marche.
14: Ça y est, Gérard.
1: Non, viens,
4: Gérard. Bah là, qu'est-ce que tu fous, Gérard?
15: C'est pas trop tôt.
4: Eh ben, ils t'attendent.
14: On t'attend, Gérard, qu'est-ce que tu fous?
15: Ben, Gérard.
1: Bon. On
15: peut se prendre un café, là.
1: Dans quel endroit pompe-t-on?
4: Allô. Bah, Gérard.
15: Allô.
1: Ouais.
4: On t'entend pas.
1: Allô.
14: Allô.
3: Est-ce qu'on m'entend? On m'entend ou pas?
14: Ouais, on m'entend.
3: Bon, bah, moi, on m'entend, Gérard.
4: On l'entend.
1: Allô.
4: Ah, bah, attends, vas-y, pose ta question. Pose ta question.
15: Vas-y.
1: Dans quel endroit?
4: Vas-y, pose ta question.
1: Je prends le couple.
4: Pose ta question, vas-y.
1: Mais ça y est, je l'ai déjà posé.
4: Allô, Gérard. On l'entend pas.
3: Gérard, pose ta question.
1: Mais merde, tu fais quoi là?
3: Mais je fais rien.
14: Mais on n'entend rien, allô. C'est qui voulait m'héberger?
1: Oh, Max, tu viens là ou quoi là? C'est le bordel là, maintenant là-dedans.
4: Vous m'entendez, les auditeurs?
14: Oui. Bah oui.
4: Et Gérard, vas-y, parle, on t'entend pas.
1: Mais personne n'entend.
4: Mais crie pas, on t'entend là.
1: Bon, et moi j'arrête.
4: Mais c'est bon, on t'entend. C'est bon.
14: C'est bon, on t'entend, Gérard, vas-y.
4: Vas-y, Gérard.
3: Allô.
14: Allez, viens. Ah, Gérard.
3: Ça y est, on t'entend.
14: Allez,
3: voilà, ça y est.
14: Ah, ça y est.
4: On écoute ta question, Gérard. On écoute ta question après, je te laisse. Vas-y.
1: Dans quel endroit se forment les couples?
4: Vas-y, pose ta question, Gérard.
1: Dans quel endroit se forment les couples?
3: Il parle, j'entends rien, moi.
1: Mais j'entends rien, c'est quoi ce bordel, là?
3: Je sais pas.
1: Attends, t'es connerie ou quoi, là?
3: J'ai rien fait.
4: Olivier, attends, Olivier, appuie sur le bouton là. Voilà, ça marche, c'est bon, vous l'entendez là?
15: Ouais, c'est
4: voilà,
15: bon.
4: Voilà, j'ai Olivier.
3: Ah merde, je suis désolé.
1: C'est pas ouais, c'est toi qui fais des conneries encore.
3: Je suis désolé, je connais pas bien.
14: C'est toi qui voulais m'héberger chez toi?
15: Oui. Olivier, tu te calmes.
14: Ah, c'est toi.
1: Bon, pour l'instant, la question n'est pas là.
14: Vas-y.
1: Bon, on y est téléphoné là, c'est. Ouais, tu te casses celui qui fait du tambour!
4: Il n'y en a pas qui font du tambour, Gérard.
15: Je vais casser.
1: Dans quel endroit se forme le couple?
14: Valérie! Alors, je réponds. Attends, Gérard,
3: non, répondez chacun votre tour. Vas-y, réponds. Valérie.
1: Je veux de la ventilation.
3: Gérard, il y a Valérie qui te répond.
1: Je veux de la ventilation!
3: Il veut de la ventilation, tu lui fais de la ventilation avec ta main. Voilà.
14: Bon, alors, je peux répondre ou pas?
3: Bon.
1: Arrête!
3: Gérard, c'est moi qui commande.
1: Ouais, mais attends. Valérie.
3: Vas-y Valérie.
14: Alors j'y vais. Les couples se forment au restaurant, à la bibliothèque pour les intellectuels, en discothèque, par exemple la loco sur distribution de tracts.
1: D'accord, merci pour la pub.
14: Un peu partout dans la rue, dans un café, dans le métro, sur le trottoir, enfin partout quoi. Et puis dans des endroits où il y a du monde de préférence.
1: Parce d'accord. Que... Ok.
14: Et puis dans un zoo pour certains.
1: Mais elle d'accord.
14: Tout... Ouais, le
1: Carole.
14: Zoo quoi.
1: Carole.
14: Dans les clubs d'échangistes, pas mal. Dans les boîtes homo, dans les boîtes de lesbiennes, dans toutes sortes de boîtes qui existent à Paris, Paris by Night.
1: Carole, d'accord. Patchouli. Patchouli.
14: Oui, Patchoulou, oui mon petit Patchoulou.
1: Oh, tu te réveilles s'il te plaît.
14: Mais je suis réveillée.
1: Bah Bah alors, tu réponds à la question ?
7: Oh, bah écoute, je sais pas moi, on peut rencontrer n'importe qui, n'importe où, il n'y a pas d'endroit, hein.
1: Ouais, d'accord.
7: Quoi, bah d'accord, c'est
17: bah, elle a raison, hein.
1: Voyons,
7: Quoi, bah dis donc. Elle a raison, Gérard. Attends, moi j'ai rencontré. Attends, tu peux rencontrer ton mari, mais. Enfin, ton copain ou n'importe qui, Mario. Mais n'importe où.
17: Non, mais Patchouli. Oui. T'as plus de chances de rencontrer un mec en boîte ou dans la rue ou là où il y a du monde plutôt qu'au pôle Nord. Donc c'est pas n'importe où. Si tu vas au pôle Nord, tu vas rencontrer quoi ? Des huskies et des grizzlies, voilà.
7: Bah, et attends, mais c'est déjà ça.
13: Attends, j'ai vu en quelqu'un.
7: Ah, mais Gérard.
1: Le plus simple. Guanaël.
17: Bah oui, donc je suis d'accord qu'avec Valérie, on peut rencontrer l'homme ou la femme de sa vie, soit en discothèque, soit dans un restaurant, soit un mariage, soit.
7: Surtout un mariage.
1: Pourquoi pas dans un centre de course tant que tu y es ?
18: Bah ouais, pourquoi pas.
1: Oh, monsieur, moi j'en suis tous les matins.
7: Dans une grande surface. Il faut que tu lui tiennes la main dans le champ de course. Hein.
18: Ah oui, quand même.
7: Ah oui, sinon ça va pas.
1: Je vois pas le rapport avec la question.
7: Bah, c'était un poème à toi, hein, si tu t'en souviens pas. Gérard,
1: ouais.
7: Est-ce que t'es déjà tombé amoureux de tes professeurs ?
13: Amoureuse, s'il te plaît.
7: Oui, amoureuse de tes professeurs. Ah, pourquoi
1: non, mais attends, venir. Ah bah ça, je peux pas te dire parce que j'ai pas essayé. Bordel.
7: Non, mais là, Gérard a fait ses études.
1: Oh, Manu, là. Oui,
4: Gérard, quoi ?
1: Tu me prends les mecs, là, il y a trop de bordel, là.
4: Mais non, il y a pas de bordel, ils disent rien, les mecs.
7: Attends, Gérard, t'as pas répondu.
13: On a rien dit, Gérard.
7: Et les mecs, qui parlent pas, ils ont la bouche pleine.
13: On a rien dit, Gérard.
7: Non, mais Gérard a fait ses études.
1: Non, mais pas dire ça, te regarde pas.
7: Gérard ?
1: Ouais, Gérard, c'est qui ?
7: Bah alors, tu peux répondre ou pas ?
1: C'est qui pose
7: Patchouli. C'est pas Patchouli.
1: Non, mais pour l'instant, j'ai pas entendu Guanaël répondre à la question parce qu'il y en a qui s'amusent à faire des conneries.
7: Mais attends, après, tu pourras pas répondre à ma question.
1: Vas-y, Guanaël. Réponds.
7: Bah non, bah c'est à toi de répondre.
1: Non, bah réponds déjà à mes questions, après, je répondrai à la tienne.
7: Non, mais Gérard a fait ses études supérieures jusqu'en CM2.
1: Guanaël, s'il te plaît, tu réponds.
17: Oui, ben Guanaël, elle a répondu que j'étais d'accord avec Valérie sur le fait qu'on peut rencontrer l'homme de sa vie ou la femme de sa vie, soit en discothèque, soit dans un restaurant, un mariage, tout événement dans la vie, on peut rencontrer l'homme ou la femme de sa vie.
1: Ta gueule.
7: Gérard, c'est pas gentil, hein.
18: Oh, c'est méchant.
1: Non, non, mais t'inquiète pas, c'est pas moi qui ai dit ce mot-là, bah, non.
7: C'est
1: je veux dire une chose que Manu, en standard, tu as te réveillé.
18: Allez, bonne excuse.
1: Parce que là, ça commence à bien faire.
7: Je suis sûr que c'est François.
1: Tu vas te réveiller,
4: Gérard,
1: Manu, s'il te plaît.
4: Pose ta question, il mène mieux ton débat, peut-être que ça ira mieux.
1: Non, mais le mec qui s'amuse, il dit ta gueule.
4: Ils sont tous calmes, là.
1: Non.
13: C'est François de Belgique, hein.
1: Non mais attends, dans ce cas-là, celui qui s'amuse à dire ça, il va dégager vite fait maintenant. Ça va être clair et net. Ça va être clair et net. Maintenant, je vais répondre à la question. Donc, pour répondre dans quel endroit tu...
7: Gérard,
1: oui.
7: Où est-ce que tu as rencontré ton ex-femme ?
1: Laquelle ?
7: L'ex-femme.
1: Je sais pas, j'ai pas regardé ce matin.
7: Ouais,
1: non, non, avec ça, s'il vous plaît.
7: Bonne, je la ressortirai, hein. Ah, il faut.
1: Olivier, si c'est toi qui t'amuses à mettre ça, c'est pas la peine.
3: C'est pas moi, ça me fait rire. Ça me fait rire parce que c'est
7: à
3: mon avis, c'est des pirates qu'on entend. Tu sais que Caramel.
1: Ouais, non, mais même dans ce cas-là, moi, le deuxième débat, ça va aller vite. C'est moi qui va prendre les gens.
3: Et reprends un peu ton débat en main.
1: Ouais, Caramel, c'est pas une sauce, bordel.
3: Non, il y a quelqu'un qui est en train de faire caca, c'est pas cool.
18: Arrêtez de tirer à tous les.
1: Donc, je répondrai pas à cette question. Reprends. Ça prendra.
7: On s'en fout.
13: Et moi, je fais ta gueule,
1: ouais, bah tu fais de la gueule, oui.
13: Gérard, c'est Mathieu, je peux peut-être répondre.
1: Que pensez-vous de la différence d'âge dans les couples ?
7: Ouais,
3: les uns après les autres.
7: Ouais. Gérard, Valérie.
17: C'est Guanaël. Valérie.
1: Non, Valérie, pour l'instant, Guanaël, s'il te plaît, tu te calmes.
7: Alors.
1: Oh. Non, alors. Les mecs, si vous êtes pas
7: content.
1: Attends, Valérie. Jean-Luc.
7: Bon,
1: là, c'est quelqu'un de la radio qui s'amuse à faire Jean-Luc.
7: Mais non.
1: Alors, attends, Nicolas, comme t'as une grande gueule, tu vas l'ouvrir, tu vas répondre tout de suite. Jean-Luc.
3: C'est Nicolas.
7: Mais Nicolas,
1: il est parti,
7: c'est Mathieu qui
1: l'envoie. Tu te réveilles au standard ou quoi, toi, Gérard? C'est bon, regarde,
4: hop là, ça y est, y a plus de mec.
7: Bon, j'enlève mes lunettes.
1: Alors, Nicolas.
7: Valérie.
1: Nicolas, tu réponds, s'il te plaît.
4: Tu m'as dit de les enlever, Gérard.
1: Bon, alors, c'est bon. Alors, Valérie, c'est bon, laisse-les où qu'ils sont.
7: Bah alors moi, la différence d'âge, ça n'a pas d'importance parce que moi, mon copain, il a 11 ans de plus que moi. Et bon, tout se passe très bien. Et je dirais même que ce n'est que mieux parce que les mecs de mon âge, c'est pas qu'ils ont rien dans la tête, mais presque, quoi. Donc on s'adapte difficilement et on va chercher plus loin.
1: D'accord. J'ai dit qu'on parlait pas de la loco. Bon, oh.
7: C'est vrai qu'à la loco, il y a que des vieux, c'est pas mal aussi.
1: Elle parle de la loco. Tu vires, toi, quand je parle au standard, d'accord? Oui, Gérard, je t'écoute. Tu calmes un peu, là. Cette heure, ça va aller vite, il n'y a pas de... C'est quoi, là?
19: Ça, pour moi, c'est ma sœur qui balbore entre les cuisses d'un catcheur.
1: Gérard, un casque qui écoute un petit peu aussi, quoi.
20: J'écoute, mais il n'y a que les filles, là, à l'antenne.
1: Ouais, ouais.
20: Alors, Gerlet.
1: Jean-Luc. Ouais, Jean-Luc.
20: C'est quoi, là? Eh ben, c'est peut-être les filles qui mettent ce bruit.
1: Non,
3: mais c'est pas une fille, ça, c'est un mec qui imite Gérard.
1: Non, c'est un mec. D'accord. J'allais faire un tour dans les studios.
3: On va rigoler.
7: Vas-y, va faire un tour.
3: Non, et là il continue son débat. Vas-y, Gérard, reprends ton débat un peu.
7: Oui, alors là je n'ai rien à voir.
1: Tu lui laisses le casque.
7: Merci Gérard.
3: Gérard, tu écoutes ce que Carole te
20: dit.
3: Gérard,
20: je peux pas le brancher au standard.
3: Tu t'assois continue et tu écoutes ce que Carole te dit. Vas-y, Carole.
1: Carole, je t'écoute, vas-y. Non, tu te prends.
7: Oh non,
20: je le prends pour quoi faire, Gérard?
7: Ah, c'est le bordel.
1: Carole, je t'écoute.
7: Bon, alors là, je n'ai rien à voir parce que moi, il y a 6 ans, j'ai vécu avec un homme de 80 ans. Je veux dire, c'est pas parce qu'il avait 80 ans qu'il avait rien dans la culotte et dans la tête. Et dans donc, je pourrais vivre avec toi, Gérard. Et dans le portefeuille?
1: Donc, ça me fait une belle jambe.
7: Dans le portefeuille aussi, Gwenaëlle.
21: Non, Valérie.
7: Il en avait dans le portefeuille?
22: Ouais, beaucoup d'argent.
7: C'est pour ça.
1: Patchouli.
7: Non, je l'aimais.
1: Patchouli.
7: Oui.
1: Patchouli.
7: Oui, je suis là.
1: Tu réponds, s'il te plaît?
7: Oui. Pour moi, la différence d'âge, à un certain âge, il n'y a pas de problème. Mais quand à partir de, je sais pas, par exemple, t'as 40 ans et l'autre a 60 balais, à 40 ans, t'as peut-être envie de faire autre chose qu'à 60 balais. Donc, à bout d'un moment, à mon avis, ça entre en jeu et ça marche pas toujours.
1: Gwenaëlle. Gwenaëlle.
7: Gwenaëlle. Oui. Gwendoline.
1: Oh, tête de pioche. Hein? Oh, tu réponds, tête de pioche.
7: Ah, pas envie.
1: Tu veux pas répondre?
7: Non.
1: Bon, c'est d'accord.
7: Oh, Gérard, dis donc. Et toi, Gérard?
1: Moi, de manière, si Gwenaëlle veut pas répondre.
7: Gérard,
3: réponds-toi.
1: L'âge, de manière, je l'ai dit tout à l'heure, l'âge n'a pas d'importance.
7: J'avais envie de
3: savoir,
7: Christine,
3: elle
7: a dit calmer, alors je
1: vous
7: calme. Pourquoi, Gérard? Gérard.
1: Attends. Il y en a déjà un tout à l'heure.
7: Mais c'est
1: il
7: pas recommence, grave.
1: Il va se prendre un casque dans la tête. Mais oh, c'est fini, ce bordel ou quoi? Bon, Gwenaëlle, s'il te plaît, tu réponds à la question.
7: Gwenaëlle. Réponds-toi, Gwenaëlle. Mais veux pas répondre, laissez-la tranquille.
3: Vas-y, donne-toi, réponds d'abord.
1: Non, mais attends, moi je pose des questions, Gwenaëlle, je voudrais bien qu'elle réponde.
7: Alors j'ai dit que tout à l'heure tu m'as dit de me calmer, alors que j'avais envie de répondre à la question. Maintenant, j'ai pas envie d'y répondre parce que je suis pas calme.
1: Voilà. Alors moi je te demande de répondre à cette question-là, s'il te plaît. Ça devient impossible de travailler comme ça sur un débat, hein. Non mais ça c'est rien, t'inquiète pas.
7: Allô?
1: Gwenaëlle, s'il te plaît.
7: On t'entend pas, Gérard.
22: Allô, Carole?
7: Oui.
1: Gwenaëlle.
7: On t'entend rien, Gérard. Comment? Est-ce que tu entends, Gérard?
22: Moi j'entends plus rien.
7: Moi j'entends plus rien non plus.
21: Allô?
1: T'appuies sur où, toi?
21: Gérard, moi j'entends Gérard, moi.
7: Allô?
1: Mais personne m'entend.
3: Mais moi on m'entend.
21: Allô?
7: Si rien.
3: Nicolas, il t'entend, Nicolas.
21: Nicolas,
3: je t'entends.
21: Axel, moi je t'entends.
3: Voilà. Et Axel, t'entends aussi.
1: Gwenaëlle, est-ce que tu m'entends?
7: Non, je t'entends rien.
21: Je t'entends aussi.
1: Axel, moi j'entends. Non, moi j'arrête, allez hop.
21: Il y a
7: Carole, mais ça a coupé. Ça a coupé, c'est pas possible.
21: Non,
1: mais
21: là,
1: Gérard.
7: Max! Allô, Gérard,
1: est-ce qu'il est
7: là?
1: Oh, tu me cherches sur Max, moi c'est le bordel, moi j'en ai marre.
20: Qu'est-ce qui se passe, Gérard? Qu'est-ce qui se passe?
1: Max,
7: allô?
1: Allô?
7: Allez, moi j'arrête.
21: Mais on est là, nous.
23: J'arrête tout.
7: Allô,
23: non, je suis un transsexuel, j'arrête tout.
3: Mais y'a les mecs, t'entendent?
1: Mais merde, personne m'entend!
3: Mais si,
21: Axel et Nicolas, ils t'entendent!
3: Axel et Nicolas, t'entendent!
21: Manu, c'est
7: où? Allô?
20: Sur le bouton, t'as touché le bouton, Manu!
7: Les filles?
20: Manu,
7: oui,
20: le
7: allô,
20: bouton!
1: C'est pas moi, c'est ma sœur qui va le voir. C'est le bordel!
9: Mais si, c'est Gwen, vous entendez Gérard, oui?
3: Non, non, non, non,
0: Gérard, on t'entend.
2: Gérard,
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0: Là, je vous préviens d'une chose.
1: C'est ça quoi, se termine au tribunal.
2: C'est quoi ça? C'est quoi?
3: C'est quoi ça? Qui c'est qui s'amuse à envoyer des trucs?
2: Ah non, non, non, non! Ok, point final à la ligne. Conclusion. Putain, mais c'est moi qui viens prendre le sondage là pour les autres.
4: Bonne fête,
2: Jean-Luc,
3: arrête.
2: Là, tu vires.
3: T'approches pas de son anus comme ça, quoi.
2: Tu vires.
5: Bon, et tu appelles Karine alors.
6: Oui, bonsoir, monsieur. Je m'excuse de vous déranger.
2: Oh, tu les calmes ou quoi, au standard, toi?
6: Y'a plus personne, Gérard.
2: Bon, Karine, s'il te plaît, tu viens faire la deuxième ligne du standard, s'il te plaît, merci. Pour le deuxième débat. Donc, on va faire la conclusion du premier débat.
6: Toujours au même problème.
2: Putain, mais qu'est-ce qu'il fait au standard, lui? Merde!
6: Arrête, Gérard. La conclusion, un par un, ils sont calmes. Alors, vas-y, Gérard, maintenant.
2: Alors, Nicolas.
7: Ouais, moi, je pense que l'amour, c'est beau, voilà.
2: D'accord. Valérie.
7: Dans les chats de la loco.
2: D'accord. Alors, c'est bien. Wow, tu viens. Allez, tu vas faire le standard.
6: Je sais pas, j'ai pas regardé ce matin.
7: Gérard.
2: Bon, Nicolas, tu... Dehors.
7: Attends, je veux juste te dire un truc. Tu sais que bon, moi je vais au chiotte de la loco souvent. Non mais bon, hein. Et j'ai un pote qui s'appelle Pandore, il paraît que tu dois croquer une boule. Alors bon, si t'as faim, tu vas t'acheter des pépitos chez eux.
2: Allez,
7: tu dégages. Pandore, je m'en vais avec ta caméra là. Oh, tu dégages.
2: Qu'est-ce que tu fous, Manu? Putain, mais c'est quoi? Arrête. Ok, point final à la ligne. Bon, allez hop.
8: Allez,
2: la conclusion.
3: Mais pourquoi? Qu'est-ce qui se passe?
8: Gérard, t'as
7: conclusion.
2: Gérard,
7: oui. On
2: n'entend
7: plus Gérard.
2: Oh, c'est quoi là?
7: Gérard,
8: t'as conclusion.
7: Gérard.
2: Allô.
8: Allô, Gérard.
2: Mais j'ai pas de con, j'ai personne là.
8: Allô, Gérard.
3: Mais si, vas-y, allez-y, les votre conclusion les uns après les autres.
8: Bah alors, c'était à qui maintenant? Alors moi, je pense que ce débat a été
2: Valérie.
8: Très enrichissant.
2: Valérie.
8: Oui.
3: Vas-y, Valérie, conclusion. À toi.

0: bah je disais que ce soir t'avais fait un super débat.
1: Ok.
0: Et t'avais bien répondu et que c'était vachement sympa. Mmh. Pour une fois.
1: Gwenaël.
2: Oui, alors ben la conclusion c'est le couple c'est un aboutissement de la vie de toute manière. Et puis
1: Oh.
3: Oui.
1: Oh mais merde, qu'est-ce que tu fais Manu au standard?
4: Elle a un téléphone pourri Gérard.
1: Non non, elle a pas un téléphone pourri.
4: Bah elle a un téléphone pourri quoi.
1: Oh
4: ça
1: non,
4: mais
1: bah c'est bon
4: hein. Le standard il est tout neuf Gérard, ils l'ont changé il y a deux jours.
1: Non
4: ça
1: non
4: peut
1: non
4: pas
1: non
4: venir
1: non
4: de
1: non.
4: Là,
1: ça... Non non, elle a pas coupé.
3: Non mais il l'a enlevé, il l'a raconté.
1: Non non. Ah bah tu la rappelles, je veux pas le savoir.
5: Non la Manu, on va jamais réussir à faire la conclusion si tu continues à merder comme ça.
1: Merde, merde.
4: Parle-lui Gérard.
2: Gérard.
1: Gwenaël.
2: Oui.
1: Alors, conclusion.
2: Donc, ma conclusion, je
1: vous dis. Oh bon, toi, dégage de là.
2: Gérard, ouais.
1: Ouais, si je te prends la tête, c'est le même prix.
5: Allez, vas-y.
2: Gérard, donc, ma conclusion, je disais que donc. Le couple, c'est important. Que c'est un aboutissement.
4: C'est pas moi. C'est son téléphone, Gérard.
1: Bon, ok. Bon, allez, c'est bon.
5: On a pas entendu la conclusion.
1: Non, mais j'ai pas entendu la fin de sa conclusion. Apparemment, il est en train de jouer avec. T'es en train de jouer à la touche.
5: Regarde, c'est bien.
4: Regarde et parle-lui.
5: Vas-y, Gérard, parle-lui.
4: Parle-lui. Il n'y a plus qu'elle à l'antenne. Il n'y a plus qu'elle.
5: Ouais, Gérard, t'entends.
4: Alors retourne au micro et parle-lui.
1: Je t'écoute. Oui.
2: Mais je disais que donc, ma conclusion, c'était que le couple, c'est l'aboutissement. Mmh. Dans la vie, et donc bah, c'est fait pour avoir des enfants, c'est aimer et partager les joies de l'être aimé, enfin la totale quoi.
1: D'accord, ok. Axel.
6: Dire que débat de
1: Axel pas.
6: Oui. Allô.
4: Je ne fais rien Gérard.
6: Allô. Allô Gérard.
1: Allô.
6: Allô Gérard. Oui, c'est Axel.
5: Gérard.
1: C'est quoi ce bordel? Bon, allez.
6: Ouais, oui, c'est Axel.
5: Au prochain débat, faut vraiment que tu demandes l'aide de Karine.
6: Oui, c'est Axel.
1: Vraiment. Bon, Karine.
6: Axel.
5: Là, Karine. Pas...
6: Axel.
5: N'importe quoi.
6: Axel.
1: Putain, mais c'est quoi ce bordel?
5: C'est quoi?
6: Axel. Axel. Axel.
5: Qu'est-ce qui se passe, Gérard?
6: Axel. Axel.
5: Qu'est-ce qui se passe, Gérard?
6: Axel.
1: Karine.
6: Gérard.
1: Gérard. Tu me parles à ce cirque, là.
6: Gérard. C'est Axel.
4: Le casque, le casque.
1: C'est quoi ce bordel là?
5: Le casque. Le
6: allô,
5: casque,
6: c'est Axel.
5: Gérard.
6: La conclusion, Axel.
1: Axel.
6: Oui.
1: Ta conclusion.
6: Ouais, bah je vais te la faire, ma conclusion, tu m'entends? Tu m'entends?
1: Non, je t'entends pas.
6: Ah ouais.
1: Bon allez, j'arrête, allez.
6: Top délire, mon pote.
7: GG.
6: Non,
7: ça vient pas du standard, ça vient de son téléphone.
1: Mais c'est pas possible de faire une conclusion comme ça, personne
6: n'entend. Gérard,
7: mets ton casque.
1: Allez hop, moi j'arrête.
6: Gérard,
1: c'est quoi là?
6: Gérard,
4: regarde, elle est là, Karine, tu vois, ça change rien, ça vient
1: pas. Non, c'est merde, tu viens là ou quoi?
6: Gérard,
5: je t'écoute et t'arrêtes de crier toutes les deux secondes.
1: Oh non, moi merde!
5: Arrête de crier. Arrête de crier.
4: Non, attention au micro.
5: Arrête de crier.
1: Mais viens là, merde, c'est quoi ce bordel?
6: Bon, Gérard,
1: c'est
6: quoi, tu réponds ou le merde?
5: Qu'est-ce qui se passe,
4: Gérard?
5: C'est quoi les problèmes?
1: C'est quoi, tu me plais, toi, à l'arrière?
5: Quoi?
6: Gérard!
1: C'est le bordel!
4: Mais c'est Manu et Olivier, là, arrêtez un peu!
5: Non, mais on fait rien!
6: Gérard!
1: Putain, mais c'est quoi ce cercle, là, depuis tout à l'heure?
6: Gérard!
5: Fais ta conclusion! Fais ta conclusion tranquillement!
4: Gérard!
6: Gérard!
5: Gérard!
6: C'est Axel!
1: Gérard. Alors, Axel, conclut!
6: Gérard! Fais la conclusion?
1: Ouais!
6: Alors, bon, le débat ce soir, c'était excellent!
5: Excellent!
6: Excellent!
5: Excellent.
6: C'était pas trop mal.
5: Pas trop
6: et
5: mal.
6: Je voulais te dire que je t'aime.
1: Ah bah dégage, allez, bonne nuit.
6: Que je t'aime.
1: Bonne nuit.
6: Que
1: bonne
6: je
1: nuit.
6: Voudrais te dire, déclarer ma flamme aujourd'hui.
1: Les bananes de rocker et...
6: Car je t'aime beaucoup.
1: Ouais bah c'est bon. Aussi. On va mettre les bananes de rocker.
6: Non mais je t'aime Gérard.
1: Ouais
6: non.
1: Bah bonne nuit.
5: Fais ta conclusion.
6: Je t'aime Gérard. Je veux te voir.
5: Gérard, fais ta conclusion aussi.
6: Gérard.
5: Ok. Non Gérard, tu fais ta conclusion aussi.
1: Conclusion, c'est dommage parce
8: du débat.
4: Ils sont tous partis, Gérard.
5: Ils sont tous partis. Il n'y a plus personne.
1: Tu peux me la gueule ou quoi, là?
5: Non, il y a... Regarde, j'éteins la tranche. Il n'y a plus rien.
1: Donc, conclusion, c'est dommage parce que ça, je pensais que le premier débat allait bien se passer comme les autres.
5: Bah oui.
1: Et apparemment, ça a foiré. Mais comme là, ça continue. Donc, j'espère que le deuxième, il va se passer mieux que ça parce que sinon, je fais 6 questions et à 3 heures, j'arrête. Donc, en de bonnes entendues.

0: J'adore ça.
1: D'accord, mais ta conclusion sur le débat, parce que
0: sur ce premier débat, de manière...
1: Qu'est-ce que t'en penses, toi, alors?
0: Moi, personnellement, j'ai pas posé toutes mes questions et j'aurais bien voulu que tout le monde réponde.
1: D'accord. Et la vie en couple?
0: Et la vie en couple, de manière...
1: Toi, à deux, à trois, à quatre, t'es d'accord?
0: Ça se fait à deux et c'est tout, point final à la ligne. Voilà, c'est tout ce que j'ai à dire.
2: Tout ce que j'ai à dire.
1: D'accord. Et le disque, c'est quoi?
0: Les bananes de
2: Rocker.
1: C'est tout?
0: Ouais, c'est tout.
2: Ouais, c'est tout.
0: Avec je me gratte, trace de frein et c'est tout.
1: D'accord. À tout de suite.
3: Vas-y, Manu.
4: Eh ben voilà, c'est tout. Je suis allé chez mes parents.
5: Ouais, moi, je souhaite un bonjour.
4: Ah, c'est bon. Allez.
5: À Pau. Je souhaite un bonjour à Pildar. Rigo,
6: j'ai eu un petit week-end sympa, quoi, du même genre que Manu, tranquille. Samedi, vendredi soir, je suis allée au resto avec un ami dans une pizzeria sympa, quoi.
4: Ça nique tout ça.
6: Et puis, près de Paris, à Courbevoie, je sais même plus le nom. Non, mais sympa, non, mais.
4: Courbevoie, c'est sympa.
6: Mais non, mais la pizzeria était trop sympa, franchement.
5: West Pizza. À Courbevoie,
4: Gérard, il connaît Courbevoie.
5: À Courbevoie, il y a des restaurants qui font des pizzas maintenant.
6: Bah écoute, c'était à l'étage. Ouais, je sais plus le nom. Enfin bref, donc samedi, j'étais avec deux amis, on a loué la bombe de cassette et on a passé la journée à regarder des vidéos, la blinde de cassette.
4: La blinde de
6: vidéo. Oui, plein de cassettes vidéo.
4: La blinde de cassette.
6: Ouais, la blinde de cassette.
7: C'était quoi les cassettes?
6: Et c'était, j'ai regardé le cinquième élément, qu'est-ce que j'ai regardé? Taxi, enfin j'ai regardé plein de films. Non, mais des trucs que j'ai...
5: Mais parle devant ton micro!
6: Ouais, GG.
5: Fais comme ça. Bah, parle devant ton micro parce que là, on a à peine entendu.
6: Voilà, ça te convient comme ça? C'est mieux?
4: Donc le cinquième élément.
6: Ouais, taxi, qu'est-ce que j'ai regardé encore? Casino, enfin j'ai regardé vraiment, on a regardé cinq films en fait, donc on s'est...
4: Vous êtes levé à quelle heure pour ça?
6: On s'est pas levé très tôt, enfin moi du moins, mais on s'est couché très tard, en revanche. Donc voilà.
4: Vous avez dormi dans le même lit, tout ça?
6: Non, Fildar, désolé, c'est pas drôle. Mmh. Et donc, dimanche, qu'est-ce que j'ai fait? Je me suis baladée à Paris un petit peu, puis voilà, j'ai rien fait de spécial aujourd'hui. Et puis voilà.
4: T'as trouvé des cigarettes, non?
6: Non, j'ai pas trouvé de cigarettes, j'ai remonté tous les champs pour trouver des clopes pour mes...
5: Non. Attends,
4: Gérard.
5: Attends,
6: t'étais pas là.
5: Attends, moi je vais te dire une chose.
6: Ouais.
5: Je vais te dire une chose, qu'il y a des tabacs qui sont ouverts sur les Champs-Élysées.
6: Ouais, je sais, je suis allée sur celui après entre les deux pizzas,
5: non.
6: Pas trouvé.
4: Attends, Gérard, le pire c'est qu'elle a fait tous les Champs-Élysées, elle a trouvé aucun bureau de tabac ouvert.
6: Ouais.
4: Alors toi, il faut que tu dises où.
6: Ouais, dis-moi où, trouver. Comme ça je saurai la prochaine fois.
5: Non, de toute manière, sur les Champs-Élysées, t'as toujours des bureaux de tabac ouverts. Tu vas, l'Arc de Triomphe.
6: Ouais, je sais, c'est ce qu'on m'a dit après, c'est l'endroit où je suis pas allée au drugstore, tu veux dire.
5: Voilà. Ouais, et ben là, ils en vendent.
6: Je sais.
5: Alors, je suis désolé. Alors, me dis pas que t'as pas trouvé un bureau de tabac, c'est que t'as pas voulu chercher pour dépanner tes copains.
6: Alors, tu vois, mais on va pas te taxer, Gérard.
5: Non, mais moi, je vais te dire une chose.
4: Tu nous enfiles
5: un
4: peu à nous, Gérard.
5: Là, j'ai enfilé que trois, mais toi, tu iras te faire voir.
6: Et ben, j'en veux pas de tes clubs.
8: Mais tu sais, Gérard, je vais te dire, c'est quand même grand les Champs-Élysées, donc comment tu veux qu'elle trouve un bureau de tabac d'ouvert alors que c'est si long, quoi.
5: Bah, attends,
8: merci. Le temps que tu marches et puis que tu trouves chaussure à ton pied, c'est difficile, hein.
5: Tu descends à Charles de Gaulle.
4: Non,
5: où il y a l'Arc de Triomphe, hein.
4: Et si par exemple tu
5: ressors, pour les gens, t'as juste le Virgin qui est là.
4: Gérard, ouais, si tu prends la sortie de métro Franklin Roosevelt.
5: Je suis sûr, on y est passé, nous, à Franklin Roosevelt.
4: Bah, imaginons que tu sois à Franklin Roosevelt.
5: Ils ont tout ouvert le bureau de tabac.
4: Tu fais comment pour trouver un bureau de tabac à Franklin Roosevelt?
7: Il y a que les Parisiens qui capent, hein.
4: C'est un métro, c'est une station de métro.
5: Oui. Mais tu prends juste à côté, quand tu sors.
4: Devant ton micro, comme Apolline.
5: Tu traverses.
4: Ouais.
5: Tu traverses la rue. Et t'as le bureau de tabac qui est ouvert. Alors, qu'elle vienne pas me dire qu'elle a pas trouvé de bureau de tabac parce que c'est faux.
6: Pour acheter des cigarettes, c'est quoi cette histoire? J'y suis pas allée.
4: Non, parce qu'Apolline, en fait, elle est sortie ce soir pour chercher des cigarettes pour Manu.
2: Ouais.
4: Et elle a fait tous les champs, elle a trouvé aucun bureau de tabac ouvert.
6: J'ai fait tous les champs, j'ai fait trois débits de tabac et c'était fermé, en fait.
4: Voilà. Non, il y en a à mi-hauteur, plus haut, bien sûr qu'il y en a. Il y a un tabac qui est ouvert 24h/24 qui est ouvert là.
6: Je savais pas.
4: Non, même pas le drugstore, entre les deux, avant Weston, là. Juste devant, à la hauteur du Queen, là.
2: Un peu plus haut,
4: Un peu plus haut, là.
6: Rue de Berry. Mmh.
4: Bah, si, c'est ouvert 24h/24, le truc quasiment.
5: Hein, même, je vais te dire une chose.
4: Puis même acheter vos clopes, quoi, ça serait bien parce qu'on taxe tout le temps. Il y en a pas marre, non, de taxer tout le temps la vie, tous les jours taxer, que c'est bien de l'argent, des
5: machins. Moi, je vais te dire une chose, Apolline, tu vois.
6: Oui,
5: c'est pas pour être méchant.
4: Ah non, mais pas toujours sur elle, tout le temps.
5: Mais moi, je vais te dire une chose. Tu vas dans un café, tu demandes un café, tu demandes s'ils ont des cigarettes.
6: Non, mais j'y ai pensé, mais j'avais pas envie de rester 3 heures pour avoir un paquet de clopes.
5: Mais attends, tu bois un café, ça te coûte quoi? café, il va te coûter 5,50
4: francs. Non, 10 balles. Attends, t'es pas assuré sur les choses, c'est 10 balles, 15 balles, Gérard, un café, un express.
5: Ouais, mais ça dépend à quelle heure.
4: Devant ton micro.
5: Ça dépend à quelle heure.
4: Ouais, ça dépend à quelle heure, oui, c'est vrai. Mais en règle générale, un café, maintenant, c'est plus 5 francs, hein.
5: Non, c'est moi, je paye tout.
4: Oui, mais à Suresnes.
5: Ouais, mais bon, même
4: enfin, quand, tout le monde n'a pas la chance d'habiter à Suresnes.
5: Ah, ouais, que... Non, mais attends, moi, quand je viens le jeudi, je bois mon café, là, juste en face, eh ben, je le paye 5,50
4: encore. Où ça?
5: Juste en face.
4: Ah bon?
5: Quand on sort d'RTL.
8: Le nouveau truc, là, GG.
5: Ou qu'elle les deux stations la pompe à essence là. Eh ben je le paye 5,50
4: dans la pompe à essence là.
5: Non, non, truc, le café est juste en face.
4: Mais c'est vrai quand même maintenant, hein, je sais pas ce que vous en pensez tous, mais taxé, on voit Fildar, on en a encore parlé ce week-end grâce à Jean-Marie qui demande Fildar le taxeur comment il va. On a souvenir de il a un souvenir de toi d'un mec qui n'avait jamais de cigarette, qui avait jamais rien sur lui, qui taxait.
5: Il les a.
4: J'en ai pris des belles sur toi d'ailleurs.
3: À quel niveau?
4: T'as le resto et qu'avant de payer l'addition tu te barrais.
3: Avec qui?
4: Ben, je dirais pas, en direct. On m'a raconté ça, j'ai dit tiens, deux fois il aurait fait le coup.
3: Tu te souviens pas?
4: Avec ton pote, l'alligator. Il est arrivé, il paraît qu'il s'invitait au dîner des restos, puis après il se barrait.
5: Mais avec qui? Avec Cyril. L'alligator.
4: Cyril et qui?
5: Gérard. Cyril.
4: On connaît que Fildar taxe beaucoup quand même.
5: Ouais, il arrête pas.
4: Ça c'est pas bien dans la vie. Vous pensez quoi de ça d'ailleurs que les gens taxent comme ça dans la vie?
8: Moi j'ai pas de problème parce que comme je fume pas.
4: Non mais même
8: pas
4: que ce soit ça ou autre chose.
5: De manière même à la maison tu le reconnais. Même toi maintenant on arrête parce qu'on en a marre de.
4: Qu'est-ce qui s'est passé?
5: Non mais encore juste avant de partir, une fois que le Grand Prix était terminé, on me demandait si j'avais pas une clope. Ouais, faut arrêter.
4: Non,
3: pas après le Grand Prix, merde.
4: Non, mais pas avant, oui, mais pas après.
5: Même pas, ni avant, ni pendant. Parce que j'ai horreur, quand je regarde un Grand Prix de Formule 1, ou quand je regarde un match de foot, que ça soit PSG ou Marseille, moi je vais te dire une chose, mais attends.
4: Excusez-moi, mais là c'est mon casque à moi? Ça règle le vôtre aussi?
3: Bah oui, hein.
5: Ah bon? Depuis quand?
4: Bah, je sais pas, depuis
3: Mais ça a rien changé là.
8: Mais on entend bien.
3: Mais non, moi j'ai entendu plus rien dans mon casque. Oui, ça change. Ah, j'entends plus rien.
4: Ah bon, mais comment ça
1: change? Que lui, rien, que lui, parce que
3: lui et moi alors.
4: Nous ça change rien.
5: Ah bah nous,
4: ça va pas le faire parce que moi c'est mon casque.
5: Nous on t'entend bien.
8: Non,
5: hein.
8: Ça va.
3: C'est pour ça depuis tout à l'heure que ça bouge. Moi je dis merde, ça bouge.
4: Excusez-moi, on est en train de régler les problèmes personnels parce que normalement je suis en train de régler mon propre casque. Moi normalement et vous dirigez. Puis apparemment donc là tu t'entends plus là.
3: Plus rien.
4: Comme moi d'accord. Ok. Donc tu règles. C'est les mêmes que le mien. T'as le même son que moi maintenant.
3: Bah oui.
4: T'as le son du chef toi.
3: La promo.
8: Du chef.
4: T'en vas?
5: Et le chef.
4: Ouais.
5: Et comment que ça s'est passé ta petite soirée Toulouse et Baobab?
4: Alors il y a des gens sur Minitel qui voulaient absolument passer sur l'antenne pour nous parler de la soirée de samedi soir au Baobab. Tu connais, tu es déjà venu une fois,
5: bah
4: tu te souviens? T'as des souvenirs quand même? On se souvient de toi là-bas.
5: Hein. Je m'en souviens bien.
4: Dans une cage, t'étais dans une cage.
5: Ouais, je m'en souviens très bien.
4: Et alors d'abord, Toulouse au Gems, c'était un peu calme le vendredi soir, hein, donc mais bien. On a bien joué, on a joué peu, mais bien. Et puis surtout le samedi, hein, on va avouer qu'on s'est beaucoup plus éclaté cette fois-ci en allant au Baobab à Toulouse. Et là, ça a bien fonctionné puisque il y a eu
5: Rodez.
4: Plus de monde que les autres samedis. Et puis on a été bien accueillis avec un DJ qui s'appelle Casimir. Très sympa, que j'avais déjà vu la fois d'avant, le même qu'avant je crois, hein, le même d'ailleurs à l'époque. Chose. Et puis, non, bien, bon esprit, on s'est bien amusé, joli, sympa, belle boîte. Et avec
5: c'est
4: une boîte...
5: Finir.
4: Ah ouais,
5: c'est celui... C'est celui qui a fait le début quand on était en train de manger là.
4: Voilà, exactement.
5: Ah ouais, je me souviens.
4: Voilà, très bien. D'ailleurs, il te passe le bonjour.
5: Ah ben moi, je vais retransmettre pareil.
4: Alors c'est vrai que c'est pas facile là-bas parce que Rodez, il y a plus Fun Radio, il y en a à 20 km ou 30 km aux alentours, mais c'est vrai que ça leur manque, hein, donc il y a plus qu'énergie là-bas, c'est un peu dur pour eux. Mais on les salue, ils ont demandé de tes nouvelles, Gérard. Donc on a dit que la prochaine fois que Fun réouvrait une fréquence là-bas, on y retournerait et à ce moment-là, on viendra avec toi.
5: Bah, je sais que
4: c'est encore parler.
5: Non, mais c'est vrai que déjà la première fois qu'on y avait été, c'est vrai que ils avaient déjà des problèmes de fréquence avec Fun Radio.
4: Ils captaient pas.
3: Ouais.
5: Ils avaient du mal à capter et c'est quand il y avait on y avait été avec comment tu l'appelles
4: Pascal.
5: Ouais, il y avait Pascal et puis l'autre là.
4: Éric.
5: Florent. Non.
4: Emmanuel.
5: Non, celle qui était avec le doc à un moment donné.
4: Ah, pour, Jessica.
5: Avec Jessica et que tu...
4: Mais elle est pas venue,
5: si.
4: Au Baobab.
3: Confond
4: si.
3: Boîte.
4: Tu dois confondre la boîte.
3: L'écho du lac, c'était, Jessica. Ouais.
4: L'écho du lac.
5: Non.
4: La
5: quoi?
8: Je sais pas, il m'a jamais raconté les histoires qu'il a eues.
5: La fois qu'on a fait
4: c'est du business, Sandy.
8: Non, mais je parle des histoires, enfin, des soirées, quoi.
4: Ah, des soirées.
5: Non, mais la fois qu'on a fait une séance de dédicace dehors et que tout le monde nous attendait, c'est bien là.
4: Non, c'était, je m'en souviens, c'est dans une salle. Mais c'est dans une salle, c'était pas au Baobab, c'est pas Rodez, c'est dans une salle et c'était, merde, j'aimerais bien trouver, même que t'y allais, je crois, une fois avec. Non, mais t'y allais, avec Miguel, à toi. C'est pas Rodez. C'est pas la même chose.
5: Ah ouais, ouais, non, je comprends.
4: Qui s'appelait la salle château, l'orangerie ou un truc. Ouais, voilà, exactement. Je vais dire l'orangerie, ouais, ça l'orangerie, un truc comme ça. Et là, oui, on était dans un magasin de disques.
5: Voilà.
4: Voilà, bah ça c'est à toi. Ça c'est pas la même chose.
5: Donc Rodez, ils veulent que je revienne.
4: Ah, ils ont demandé, mais alors, des plumes, hein, quelque chose de grave. Non, mais c'est vrai, sans déconner. Il y a une petite boîte rétro où ils passent du
5: la bande des canards, tout ça.
4: C'est bien.
5: Ouais, c'est la fois où tu m'as cherché partout là, à la fin de.
4: Enfin ben oui, il y avait deux salles au Baobab, mais en fait, il était dans la salle à côté rétro où il mettait du sardou et il faisait ça aux gens de danser. Là.
5: Ouais,
4: c'était
5: ouais.
4: Ça, ouais, c'est ça, voilà.
5: Ron comme une queue de pelle. Attends, je vais dire une chose à Pauline.
9: Oui, Gégé.
5: Ce que tu viens de dire, j'aime pas trop.
9: Non, j'ai dit que c'était pas. Je sais pas,
5: non, mais j'aime pas trop ce que tu viens de dire.
9: Non, mais t'as écouté au moins ce que j'avais dit.
4: Qu'est-ce qu'elle a dit?
5: C'est pas mon genre.
4: Elle n'a fait que répéter ce que tu venais de dire. Quand t'as dit rond comme une queue de pelle, elle a répété rond comme une queue de pelle.
9: Non, j'ai dit c'est pas ton genre.
4: Trop ce que t'as dit. T'as dit il est bien quand il est bourré. Attends.
5: Attends. Parce qu'il y a quelqu'un qui a entendu jeudi et fais-moi confiance que tu vas t'en prendre plein à ton gradon.
4: Qu'est-ce qui s'est passé jeudi soir?
8: Non, mais je pense c'est quand elle a dit ouais qu'elle aimait Gérard et en fin de compte, moi j'en ai pas cru un mot. Bon, c'est vrai que sur le coup ça fait drôle, mais je me suis dit non, c'est pour rigoler quoi.
5: Parce que si tu veux qu'on casse
8: la gueule. Maintenant j'ai compris.
9: Non, mais attends, on va faire un tour de.
5: Non, mais moi je vais régler mes comptes en direct.
4: Vas-y,
5: on est dimanche. Moi maintenant, si tu veux casser mon couple avec Sandy, vas-y, continue. Mais moi je vais te dire une chose, si c'est ça, moi dans ces cas-là j'éteins et je me casse.
4: Ah non.
9: Mais
5: alors moi je vais te dire une chose, oui. Tu arrêtes tous les jeudis de me dire des conneries,
4: ok? Je t'aime.
5: Ça j'en ai marre, parce que moi Sandy je l'adore, et moi je veux faire ma vie avec elle.
8: Mais
5: donc
8: attends,
5: c'est pas avec toi que je veux sortir,
4: mais attends, Gérard.
5: C'est clair, net, précis.
8: Mais Gérard,
9: laisse parler.
5: Non, mais attends.
4: Rigaud, fais quelque chose au lieu de...
5: Moi je vais te dire une chose, c'est clair, net et précis.
9: Oui.
5: Moi je veux pas de toi.
8: Mais c'est peut-être ton personnage qu'elle aime.
5: Moi j'ai assez de Sandy.
4: Moi j'écoute, excusez-moi, j'écoute.
5: C'est tout. Alors maintenant, quand t'auras des conneries à dire sur l'antenne, t'éviteras que je sois là pour le dire. Tu le diras la semaine. La semaine, j'en ai rien à foutre.
4: Bah, la semaine, c'est jeudi. La semaine, c'est jeudi, Gérard.
5: La semaine, moi, du lundi au jeudi, tu peux dire tout ce que tu veux sur moi. Tu peux dire que je suis un con. De toute manière, j'écoute dans la chambre. Mais le jour où tu vas me dire ça, fais-moi confiance que j'appellerai. Et fais-moi confiance que je te crasserai encore.
9: Maintenant, c'est Sandy qui va dire effectivement ce qu'elle va me reprocher.
8: C'est vrai qu'il y a des choses que je peux te reprocher, comme des fois, bon, tu coupes la parole aux gens, ça j'aime pas trop.
4: Oh, ça c'est chiant.
8: Mais
4: ça.
8: C'est vrai que des fois, tu vois, quand Gérard il veut parler, bon, le jeudi c'est ses débats, c'est vrai. Mais quand il veut dire par exemple quelque chose, t'es toujours en train de dire oui, des trucs comme ça, et puis tu parles avec le micro, quoi. Donc des fois, faut peut-être attendre aussi qu'ils te disent de parler.
9: Ouais, mais quand je lève la main, le GG il s'énerve.
5: Non, attends.
8: Oui, mais ça c'est dans la nature, ça. C'est
5: ça, je vais te dire une chose.
4: C'est dans sa
5: que
4: nature.
5: Le jeudi, t'es au standard, t'es payé pour faire le standard. Hein?
9: Ouais.
5: Donc, tu fais ton standard. Quand je vous demande de virer des gens, vous les virez. Pas me faire comme jeudi. Parce que jeudi, quand je vous ai parlé à tous les deux, vous étiez tous les deux au standard. Hein? Jeudi, t'avais ton micro allumé. Quand je t'ai dit tu me vires la personne, t'as attendu. Mais par contre, Hugo, quand il a quelque chose à me dire, lui, il attend. Non, il attend.
8: Bah si, c'est comme à l'école, il lève le doigt et puis
5: Non, Rigo il attend et dès que je lui dis bon ben une question internet, toc, il y va. Mais par contre, toi, je te reproche, c'est que le jeudi, tu fais pas ton boulot, tu fais pas assez ton boulot, c'est tout.
9: Ok.
5: Bravo. C'est tout. Bravo, maintenant, tu fais ton boulot correctement.
9: J'ai rien à dire.
4: Mais c'est comme ça le dimanche qu'on doit régler nos affaires. Voilà, c'est comme ça, bien propre.
5: Tu fais ton boulot le jeudi correctement. Après, on verra.
9: Mais il faudrait que tu me fasses une petite note.
5: Ah non. Attends, non. Et puis quoi encore? Tu veux pas que je baisse mon pantalon et puis que j'aille me faire...
9: Ah si, j'aimerais bien.
5: Non mais ça va, ouais.
8: Comme ça, c'est toi qui vas faire le striptease à la place d'Apolline.
5: Ouais, bah voilà. Justement, parlons de ça, n'oublie pas que demain t'as promis.
9: Et c'est ton pote Jean-Pierre, il m'a dit qu'il te connaissait.
5: Ah non, moi je le connais pas.
9: Il vend des dessous sur les marchés, il m'a dit justement qu'il te voyait souvent du côté de Suresnes.
5: Ah ouais, on verra. On verra ça jeudi.
4: Bon, ceci dit, pour conclure sur cette petit problème qui n'en est véritablement à la base pas un, Sandy, tu n'en veux pas du tout à Apolline?
8: Si, quelque part, je lui envoie un petit peu, parce que bon, des fois, c'est vrai qu'elle est toujours en train de dire, Gérard, je t'adore et tout, mais je sais pas si c'est pour rigoler ou si c'est pour,
4: Alors justement, est-ce que c'est pour rigoler, quand même, Gérard?
9: Si alors, on va faire un tour de table pour voir qui pense
4: mal. Non,
5: tu réponds, on fait pas de tour de table. Maintenant, la question
4: tour
5: est, la balle est dans ton camp, maintenant, tu réponds à Sandy.
8: Faut que tu renvoies la balle.
9: Non, mais là, Gérard, il y a trop de monde, je peux pas te répondre.
5: Non, mais moi, j'en ai rien à foutre. Moi, je veux pas le savoir, tu réponds à Sandy. C'est Sandy qui t'a posé la question, maintenant tu lui réponds.
4: Gérard, s'il te plaît.
5: C'est tout.
7: À vous,
4: Alors, c'est oui ou c'est non?
9: Je dois dire la vérité, là?
4: Bah oui.
9: Bah écoute, Gérard, j'y ai songé. J'ai cru être amoureuse de toi, mais en fait, non.
5: Ouais, voilà. Hein? Comme ça, tu es... Alors, maintenant, j'ai compris pourquoi que le jeudi, je me fais engueuler.
9: C'est pour ça que tu m'engueules.
4: Maintenant, la balle est dans le camp de Sandy. Est-ce que tu pardonnes ou pas?
8: Mais oui, je la pardonne.
4: Bravo.
9: Merci, Sandy. Bravo.
5: Ouais, et puis avant,
4: Alors, la bise.
5: Toi, tu la pardonnes, et puis ça va recommencer tous les jeudis.
8: Mais ça sert
5: non,
8: à rien,
5: moi,
8: parce
5: je pardonne
8: que...
5: pas.
8: Mais écoute-moi, Gérard, si
4: bah,
8: je
4: si,
8: passe rien
4: pardonner,
8: entre vous deux...
4: Gérard, t'es un homme, et tu... Attends, tu pardonnes
5: jamais.
4: Mais
5: attends, moi, je vais te dire une chose.
4: Mais au travail, tu pardonnais jamais, toi, au boulot, quand t'étais à l'avant, quand t'étais routier, s'il y avait des problèmes, non? Une fois que t'en voulais à quelqu'un, t'en voulais tout le temps.
5: Moi, je vais te dire une chose, que je suis encore plus dur que Sandy, c'est quand j'ai quelqu'un... qui me fait une vacherie.
4: Ah bah alors t'en veux,
8: mais
4: t'en,
8: ça
4: veux
8: dépend,
4: t'en veux à Filda.
5: Non mais lui c'est pas pareil, lui c'est mon pote là.
4: Oh là là, là, là, là, là, là
9: pote.
4: Le pote Filda.
5: Moi je vais te dire une chose, je sais qu'il va nous rester fidèle.
4: Ouais. Alors c'est vrai qu'Apolline on se méfie quoi, on sait très bien qu'elle peut se barrer en couille. Hein.
5: Mais moi,
4: on peut pas lui faire confiance.
5: Au début, tu vois, c'est pas méchamment.
4: Oh, les frères. Oh, regardez, ça se tape dans les mains.
9: Ça mérite la photo.
4: Il en peut plus, Filda.
5: C'est pas méchamment, tu vois, c'est pas méchamment quand
4: ouais, c'est
5: quand
4: le boulot,
5: s'engueule.
4: c'est le boulot.
5: Mais bon,
4: c'est le boulot.
5: C'est vrai que quand il fait des conneries,
4: Regarde, il est content, Filda. Regarde-le comme il est content,
5: doucement.
4: Ton pote. Sa clavicule en rotin.
5: Doucement.
4: Non, mais
5: moi, je vais te dire une chose.
4: On dirait le père et le fils, tu sais.
7: Ah, big up, putain.
4: Ouais, c'est chaud. Oh là là, et ça se tape dans les mains, et ça se met des coups de bois, et ça big up partout.
5: Non, mais je dis, il sait très bien comment qu'on fait.
4: Ouais. Donc voilà, Filda est rassurée.
5: Et pourtant, Sandy, elle aime bien écouter quand elle me dit, je me marrer parce que tu vas encore t'en prendre sur Filda et Manu.
4: Et Manu, justement, alors lui, tu lui en veux ou pas?
8: Non, mais en fait, j'aime bien quand tu t'énerves un peu trop, là.
4: Et Manu?
5: Oui, mais Manu, pour l'instant, on le laisse...
8: Bon, il est gentil, Manu, il fait jamais de conneries, il reste jeune.
5: Moi, bien sûr, toi, t'es jamais
8: là. Moi, je défends tout le monde, y a pas de problème.
5: Qu'est-ce que tu fais? Moi, y en a qu'un que j'aime bien. C'est mon pote Trigo.
8: Ah ouais.
5: Mon pote Trigo,
8: là je le reconnais.
4: La bise.
10: Mon médecin m'a déconseillé.
4: Bon alors un petit tour du studio sur les épaules.
10: À cause des microbes, même chose. Totalement impossible.
5: Non mais
10: j'aurais peur qu'il me blesse avec son.
5: Non mais le jeudi faut se dire une chose, que sans Fildar, si on n'avait pas Rigo et Fildar. Bon, je parle pas du standard parce qu'au standard ils me font que de la merde.
8: Si, ils font du bon boulot, ils sont.
5: Non. Ils font du bon boulot. T'as bien vu jeudi comment que ça s'est terminé?
8: Bah non, moi j'ai trouvé que c'était normal.
5: Pas moi.
4: Par rapport au moins à Manu depuis le temps qu'il travaille, non? Qu'est-ce qu'il y a par rapport à Manu? Qu'est-ce que tu lui reproches à Manu Gérard par exemple? On profite qu'on est là en direct à la radio avant qu'on parle de notre petit week-end à tous.
5: Moi, quand je lui demande de virer une personne, il a pas besoin de reprendre le combiné pour dire « Bon, ben, je te reprends sous un autre nom. »
4: Non, mais ça t'a repéré, ça, c'est fini.
7: Mais non, mais ça, je les prends. Quand je les prends, c'est pour leur dire
4: au revoir. Éviter trop les poumes, parce que là,
7: je vais pas leur raccrocher au nez, Gérard.
5: Ouais, mais même. Même, de toute manière, tu fais une chose, tu leur dis au revoir et tu prends une autre personne. Parce que je vois le jeudi, il y a plus de 24 lignes qui sonnent. Et donc, sur les 24 lignes, faut faire une chose, faut prendre les gens.
4: Voilà, donc on va arrêter maintenant là le débat du jeudi, parce qu'on les gardera pour jeudi. Sinon, on va faire une émission spéciale pour les débats de Gérard du jeudi. Si vous avez des choses qui vous ont semblé choquantes, que vous avez vues, dont vous aimeriez parler, bien sûr, vous n'hésitez pas une seule seconde. Maintenant, Manu et Apolline vont se ruer sur le standard et puis on fera réagir toute l'équipe au 0803 08 5000. J'ai pas trop trop suivi parce que je me suis absenté quelques minutes, mais tu nous as raconté ton petit week-end,
7: ouais,
4: Manu.
7: Je suis allé au resto et chez mes parents.
4: Et c'était où le resto?
7: C'était à Lille-Adam dans le Val d'Oise.
4: Oh, c'est bien Lille-Adam, c'est sympa
7: ouais,
4: là-bas.
7: C'est joli, ouais.
4: Ouais, c'est très sympa.
7: Ça s'appelle le Tampico.
4: Vous avez eu du beau temps, vous d'ailleurs, au passage, parce que nous, en étant à Toulouse, moyen
0: si,
4: et
0: si, Rodez. Non, à part dans.
7: C'est un temps de chiottes.
8: Samedi, il faisait beau.
0: Samedi, même vendredi, c'est bon. Parce que vendredi, moi, je vais te dire une chose. Je suis
7: en slip.
0: Je suis sorti. Fais-moi confiance que j'étais avec ma veste que tu connais très bien.
4: Cardin, la marque Pierre Cardin.
0: Non. Plus un t-shirt. Et fais-moi confiance qu'à un moment donné, j'en avais. Je ne pouvais pas tenir. J'étais avec mes Ray-Ban et je ne pouvais plus tenir. Je ne pouvais pas tenir dehors.
8: C'est quoi les Ray-Ban?
4: C'est une lunette, monsieur.
8: Ah, d'accord.
4: Oh, regarde, la Joël te taquine. Alors, ouais, c'est trop chaud.
0: De toute manière, elle a même pas raconté son week-end.
4: Non, mais elle va le dire, elle va le dire. Alors, t'avais trop chaud.
0: C'était impossible vendredi.
4: Et t'avais été Weston ou pas?
0: Ouais, okay. J'étais comme ça.
4: Ah ouais, t'es Weston. Ah ouais, d'accord, ok, ouais. Et tranquille, quoi, détendu. T'as même pas raconté ton petit week-end?
8: Non, pas spécialement. Non, j'ai pas.
4: Non, et alors?
8: J'ai pas eu le temps, non.
4: Bon, alors raconte-nous un petit peu là. T'as deux minutes.
8: Bah, disons que vendredi, comme il a dit Gérard, je vais couper les cheveux.
4: Alors comment vous avez pris l'initiative là de couper les cheveux
8: En fait il m'a dit écoute j'ai les cheveux un peu longs, est-ce que tu peux me les couper parce que j'en ai marre.
4: Tu te sentais pas bien quoi?
0: Voilà, non, puis même t'avais qu'à voir quand je venais sans arrêt, j'étais en train de
8: ouais. Il se tirait dessus sur les cheveux.
4: Là t'es bien, on sent plus léger quand même, on sent propre en plus, on sent bien. Hein. Puis en plus elle les coupe bien. Honnêtement, j'ai été très surpris quand je l'ai vu, très honnêtement, à l'accueil d'RTL et que je suis venu le récupérer. Il m'a dit t'as rien vu chef? J'ai dit bah si, t'as été chez le coupe-tif quand il m'a dit.
8: Mais je suis pas très doué. Hein.
4: Oh, bah attends.
7: C'est bien. Hein.
4: Très sincèrement.
8: J'ai essayé de faire ce que je pouvais, mais c'est pas facile. Vu avec les ciseaux qu'il m'a donné et puis la petite tondeuse là, qui est fait exprès pour couper les cheveux, c'est pas évident. Hein.
4: D'accord. Mais bien, bravo. Donc tu lui as coupé les cheveux. Ça prend combien de temps pour couper les cheveux de Gérard? Ça t'a pris combien de temps?
8: Bah moi ça m'a pris à peu près 3/4 d'heure. Hein.
4: D'accord. Tranquille.
8: 45 minutes quoi.
4: Bon, peinard et ensuite
8: avant
4: tu fais quoi? Le shampoing avant?
8: Bah quand même avant il s'est lavé les cheveux.
4: 3-4 fois.
8: Et une fois que bon il avait les cheveux à moitié secs, je lui coupais petit à petit. Tu vois je prenais mèche par mèche et je les coupais quoi.
4: T'allais prendre un bol d'air quoi, un peu d'oxygène et puis après tu repartais, tu remettais un coup de
8: dent. Mais je suis pas déçu de ce que je lui ai fait.
4: Ah non, t'es très honnêtement là, on peut difficilement se moquer, c'est du très beau travail. Vous êtes vous sortez jamais vous tous les deux en couple de temps en temps le vendredi soir, même aller prendre l'air, vous balader sur les quais comme ça un peu, non? Cinéma, restaurant.
0: Non, parce que je regarde à peu près ce qu'il y a à la télé.
4: Ouais.
8: Ouais, en général, on regarde souvent la télé.
4: Vous regardez Nagui, là, ils ont battu le record, bravo Nagui, hein.
0: Ah bon, quand même.
4: France 2, bah, il a battu TF1, vendredi soir, il a fait 29 ou 30% de part de marché. 28 ou 27 pour TF1.
0: Bah,
4: il y avait quoi vendredi soir sur TF1 d'ailleurs? Ah bah oui, il y avait la nouvelle émission, les trois là, ouais, c'était pas terrible, ça c'était, j'ai vu la fin, avec les, tout d'un avis.
8: C'est vrai que c'était pas évident.
4: Ah non, c'est tout nul. Donc voilà, donc samedi, qu'est-ce que t'as fait? Est-ce que tu fais des choses que tu ne fais pas avec Gérard pendant le week-end ou vous faites tout à deux? Vous partagez tout à deux?
8: Non, des fois le samedi, si ça me prend, je vais au marché parce qu'il y a le marché le samedi et puis le marché le dimanche.
4: Ouais.
8: Donc de temps en temps, si j'ai envie d'y aller, en fonction que, bon, si j'ai de l'argent, j'y vais ou si j'en ai pas, j'y vais pas, je fais la grasse matinée. Mais là, samedi, donc j'étais au marché. Après j'ai regardé la télé, tout ça, peinard. Et puis après, dimanche, on a été aussi au marché, dimanche matin.
4: Et c'est quand tu vas au marché que tu lui fais des petites surprises? Quand généralement tu reviens avec, je sais pas, ça lui arrive de t'acheter des petits trucs comme ça? Des fois je te vois avec un truc, je sais plus, un vêtement, une chemise ou un t-shirt. Puis tu dis souvent, ouais, c'est elle qui me l'a acheté. C'est des petites surprises comme ça qu'elle te fait.
8: Ouais, voilà, c'est des petites surprises.
4: Et ça marche bien ça?
8: Je trouve que c'est mignon et puis quand je vois ça, j'hésite pas à l'acheter.
4: C'est important de faire des surprises, hein.
8: Ouais, c'est vrai que c'est très important. Hein.
0: Comme toi, qui nous en fait souvent.
8: Quand on aime la personne, de toute façon.
4: Est-ce que toi, de temps en temps, Gérard, ça t'arrive de faire l'inverse? Parce que j'ai l'impression que c'est souvent elle qui te fait des surprises. Est-ce que toi, tu lui fais des surprises?
0: Moi, ouais, Sandy,
4: c'est vrai.
8: Ouais, ça t'arrive, oui.
4: Ouais, je t'en souviens plus bien. C'était quand la dernière fois? Ça remonte à quand la dernière fois que tu lui as fait une petite surprise?
8: C'était des dessous féminins, je crois que tu m'avais acheté.
0: Ouais, mais quand?
8: Une petite culotte et un petit soutien-gorge.
0: Mais quand?
8: Je sais plus quand, je pourrais pas te dire la date exactement.
4: Non, mais c'était quand, à quelle époque à peu près?
8: Oh, c'était le mois dernier, non?
4: Ah, bah d'accord, donc ça fait pas très longtemps, d'accord.
8: Non,
4: donc
8: ça fait pas très longtemps.
4: Oh, bah c'est bien, d'accord. Ça te fait plaisir?
8: Ouais, ça fait plaisir quand tu vois que ton copain il arrive et puis il a un petit cadeau pour toi, ça c'est très sympa. Ouais.
0: Non, mais souvent, elle oublie de le dire, souvent je reviens avec des fleurs.
8: Ouais, c'est vrai. Bah oui, parce que j'aime bien les roses rouges et puis des fois, bon, ça lui prend, il va au marché ou alors des fois il y va tout seul, il dit tiens, je vais prendre des fleurs.
4: C'est vrai, t'aimes bien les roses?
8: Ouais, les roses rouges. Ouais.
4: Les roses rouges. Bon, très bien.
0: Moi, quand je m'en vais, je reviens pas moi.
8: Ouais, c'est vrai que des fois tu t'en vas, je sais même pas où tu es. Je me demande, je me pose des questions. Enfin, je sais pas.
0: Moi, je pars, je reviens 4-5 heures après. Hein.
4: Ah oui, d'accord. Et il donne pas de signe, tu sais pas où il va et tout. Hein,
7: sur le dos.
8: Sans rien me dire en plus.
4: Il va se balader, tranquille, il revient.
8: Et moi, pendant ce temps-là, je m'inquiète. Hein. Je me dis, où est-ce qu'il est, GG, il est parti, et puis il m'a laissé
5: toute seule. Non, mais tu vas voir, c'était. Je vais partir.
8: Ah, moi, tu vas partir. Tu vas me laisser.
5: Ah non mais je vais te dire je vais pas te dire où que je vais.
4: Ah surprise.
5: Là je vais s'il fait beau là dans les semaines à venir. Même les week-ends s'il fait beau là comme il y a pas beaucoup de grands prix là maintenant le prochain c'est dans
4: 3 semaines.
5: 3 semaines c'est en Italie c'est à Monza je crois. Donc s'il fait beau moi je vais te dire une chose que.
8: Tu te déshabilles.
5: Non moi non. je vais s'il fait vraiment beau.
4: Ouais.
5: Si on a un temps super, parce que là, apparemment, je pense pas que...
4: Non, pas cette semaine, hein.
5: Ouais, cette semaine, c'est...
4: Qu'est-ce que tu fais, donc, s'il fait beau?
5: S'il fait beau, je pars en short avec un Wattman, et je vais courir avec...
8: Ah, c'est bon, j'entends, ça.
4: Et tu vas courir où? En tongue?
8: Au Bois de Boulogne, non.
5: Je perds le Tour de Longchamp en courant.
4: Oh,
5: avec les chevaux.
4: Ouais, t'as bien raison, rester enfermé, là.
5: Ah, c'est chiant.
4: Tu me dis, hein, quand même, qu'on pourrait aller courir ensemble, je te filme.
8: Mais tu veux que je vienne ou pas? Comme ça, je mets mon petit short aussi, et puis on y va ensemble, quoi.
4: Ah, bah là, je viens filmer, là.
5: Ah, bah attends, déjà, quand je marche, ça me dit, tu marches trop vite, alors, si c'est pour courir, alors là.
8: C'est vrai, quand tu marches, attends, faut courir derrière ça pour pouvoir marcher, hein.
4: Bon. On va revenir avec Gérard, avec Sandy, bien sûr, qui ont beaucoup parlé, hein, dans cette première partie, mais rassurez-vous, je te rassure, Hugo, tu auras ta petite part du gâteau, tu nous raconteras un petit peu ce que t'avais dur ce week-end, à moins que ça peut se faire en une minute.
10: Non.
4: D'accord, il va falloir prendre son temps, tranquille.
10: Non plus, mais pas une minute, quoi.
4: D'accord, très bien. Eh bien, écoutez, ne bougez surtout pas, Pauline non plus, hein, elle n'a rien fait, elle va nous raconter un petit peu, elle est restée sur Paname.
11: Si, j'ai déjà raconté.
4: Ah, t'as déjà raconté?
10: T'as raté, hein.
4: Bon, oh merde.
11: C'est pas grave,
4: il y a l'émission est enregistrée.
10: Je fais une cassette
4: demain pour savoir ce que Pauline a fait durant ce week-end. Et on reviendra donc au 0803-08-5000, vous pourrez intervenir. 0803-08-5000, c'est vrai que vous êtes, comme je le dis à chaque fois.
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4: Et dans tout juste une heure, bien sûr, ça sera le rendez-vous minuit, une heure de balade nocturne, ne rater sous aucun prétexte, 100% nouveau, qu'un morceau diffusé entre minuit et une heure n'ont déjà été diffusé dans l'émission de balade nocturne. Voilà, c'était une petite précision importante à noter. Toujours le 0803-085000 si vous voulez éventuellement intervenir dans cette radio libre nouvelle génération avec des sujets portants, bien sûr, sur votre week-end, sur des choses qui vous auraient directement choqué et non pas particulièrement sur votre comportement personnel, car beaucoup de gens appellent pour la libre antenne normale de la semaine, ça c'est du lundi au jeudi. N'est-ce pas Gérard et Sandy et tous les autres, vous êtes bien d'accord, hein.
8: Eh oui.
5: Par contre, évitez une précision aussi que je voulais rajouter. Évitez d'appeler pour nous parler du Kosovo parce qu'on en a marre.
8: GG, faut pas citer de marque, hein. Je suis désolé.
5: Non,
8: parce que tu dis Kosovo.
5: Non, le Kosovo.
8: Ah, j'avais compris Kosovo. Donc c'est pour ça que j'avais pas compris. Hein. Non, moi c'est pas grave. Hein. Vas-y, continue. Hein.
5: C'est de la bombe bébé, hein.
4: Voilà, exactement. Alors attention, il y a eu des gens qui ont voulu, bien sûr. Alors on va demander d'abord à Rigo ce qu'il a fait durant ce week-end, parce qu'apparemment il lui fallait bien plus d'une minute. J'en suis persuadé.
10: Bah parce que je vais parler lentement en fait.
4: Ah d'accord, ok, très bien.
10: C'est pour ça.
4: Il y a des gens, ils sont devenus vraiment fans
10: de
4: tes passages.
10: Récits.
4: Ouais, de tes récits.
10: Putain, c'est
4: dans les soirées, ils aiment bien.
10: Alors, qu'est-ce que j'ai fait vendredi, je suis passé ici vite fait.
4: Encore?
10: Ouais, le vendredi, je passe, bah ouais.
4: C'est ton truc, la radio, c'est ton truc.
10: Non, c'est pas ça, c'est que j'avais un truc à faire, donc je suis passé le verre vite fait, et comme j'allais chez quelqu'un, c'est sur mon chemin, donc hop, je suis passé ici.
4: Petite sortie après, ça va
10: voilà, petite sortie entre potes, un petit truc simple, rentrer tôt, sur le PC toute la nuit quand même.
4: Ah,
10: ouais. Et donc voilà, après on arrive à samedi, et en fait samedi j'étais à ce qu'on appelle un visu, enfin une rencontre de gens de l'IRC.
4: Ah ouais.
10: De l'IRC.funradio.fr.
4: Chose qui s'était préparée durant la semaine, c'est quoi?
10: Ouais, ça faisait un bon moment que c'était prévu, ils en font de temps en temps, et là...
4: C'est organisé par un particulier ou c'est une association?
10: C'est organisé, non, par des gens de l'IRC, quoi, eux, qui organisaient une bouffe dans un resto sur Paris.
4: Ah, mais tu l'avais déjà fait, ça, d'ailleurs, une fois, il me semble, non?
10: Ouais, c'était un peu plus privé, quoi. Là, on était quand même plus de 40.
4: Ah, bien.
10: Et,
4: qui y avait alors de connu?
10: Ça me fait marrer. Enfin,
4: pourquoi ils réagissent? C'est ceux qui sont sur l'internet, là, en ce moment,
10: il y en a pas mal qui étaient là, ce soir-là, quoi.
4: Donc, qui, par exemple, des noms connus?
10: Donc, bah, il y a Loki, qui gueule visu, il y avait Perforas. Il y avait du monde, quoi. Séphi, Camus, Lia.
4: Il y avait des nanas un peu.
10: Ouais, ouais, un peu de nanas, ouais.
4: Alors, il y a des jolies filles sur internet qui viennent dans les soirs. Ouais, d'accord, sans plus, d'accord. Voilà, on peut en parler, hein, même si t'as une cop, c'est juste pour en parler pour le plaisir. Hein, même si elles sont là, si elles écoutent, tant pis, je sais que t'es moins violent que moi, t'es toujours.
10: Moi, je suis respectueux.
4: Bon, j'ai du respect envers les gens quand même, moi aussi. Qu'est-ce que t'es en train de dire? Je suis pas respectueux auprès des gens?
10: Non, mais c'est pas grave.
4: Ah bon?
10: Hein?
4: Bah, je sais pas.
10: Ça dépend des fois.
4: Ah bon, ouais. Tu trouves?
10: C'est qui cette pute, des trucs comme ça?
4: Hein? Des quoi?
10: Des trucs genre c'est qui cette pute?
4: Ah, c'est qui? Moi j'ai dit ça?
10: Oh.
4: J'ai déjà dit
10: ou
4: ça, moi?
10: Connasse, ou je sais pas.
4: Oh, ouais, mais c'est pas grave, c'est pas, ça. Je sais, c'est la personnalité, c'est ce qui fait la force.
10: Venant de toi, c'est voilà, toujours c'est agréable.
4: Bah voilà. Bon alors, il y avait des salopes là ou pas? Il y avait des putes ou pas?
10: Bah non, en fait, non.
4: Ah merde! Bon alors.
10: Donc, on était une quarantaine, suite à une petite embrouille dans le resto avec les gens du resto, on s'est retrouvés à une vingtaine.
4: Qu'est-ce qui s'est passé?
10: Bah je sais pas, il y en a, ils sont partis finalement se faire un McDo entre eux, enfin.
4: Ah mais embrouille entre
10: pas,
4: vous ou
10: je sais pas, moi j'ai pas capté, je me suis assis, j'étais avec des gens que je connaissais déjà.
4: Ouais.
10: Donc on était entre nous, donc ça va, c'était cool.
4: Ouais.
10: Et puis plus tard dans la soirée, on s'est tous dirigés vers un pub. Et en fait ça me saoulait, j'ai appelé un pote et j'ai bougé quoi.
4: D'accord.
10: Je les ai laissés à leur soirée.
4: Bon.
10: Voilà, donc moi j'ai fini chez un pote, j'en ai embarqué deux avec moi de l'IRC. Et voilà quoi, on a
4: bon esprit,
10: la soirée,
4: sympa,
10: bon esprit.
4: Tranquille.
10: Et aujourd'hui, ben, on est là quoi.
4: Bah voilà, on est là, hein, voilà, tranquille.
10: Tranquille.
4: On a Antoine qui a 21 ans et qui est de La Roche-sur-Yon avec nous en direct sur Fun. Salut Orient, salut Antoine.
11: Ouais, d'accord, tu commences bien. Là.
4: Ça va bien?
11: Ouais, ouais, ça va très bien.
4: En forme?
11: Ouais, ouais, tranquille.
4: Passe un bon week-end?
11: Ouais, ouais, ça va.
4: Bon, très bien, qu'est-ce qui t'amène?
11: Bah moi je veux réagir parce que j'ai vu un truc que je trouve...
4: Parle bien dans ton micro Antoine parce qu'on a des petits...
11: Ok, soucis. Ok, t'entends bien là?
4: Ouais, non, parce que je vais trafiquer le son ce soir pour...
11: Ouais, on débug quand même. Ouais, donc j'ai vu un truc que je trouve scandaleux. Hein, j'étais donc hier dans la rue, normal. Et puis il y avait une grand-mère qui voulait traverser. Et bon, elle était quand même dans un sale état, hein, il faut le dire. Mmh. Et puis elle a demandé à plein de gens, des jeunes, de l'aider à traverser. Et bon, personne n'a voulu l'aider. Et ça, je trouve ça scandaleux. Et...
4: Ah ouais, alors ça,
11: ouais,
13: c'est
11: ouais.
13: Pas bien.
11: Ouais. Incroyable. Ouais, c'est. Bon, c'est.
4: Alors, c'est bon, pas des conseils, hein. C'est entre nous, on discute. Hein. C'est un sujet. Hein. C'est.
14: C'est vrai que tu vois, quand une personne âgée veut traverser, c'est pas normal que les gens l'aident pas pour pouvoir traverser, quoi.
4: Ouais.
13: Ou au moins qu'il la pousse.
11: Ah ouais, ouais,
4: mais
11: ouais,
4: non,
11: ouais.
4: Mais non, mais attends, sérieusement,
13: attends,
4: non, fais pas ça.
13: Manu, je vais te dire une chose. Oui. Tu serais content qu'on pousse ta mère pour pouvoir traverser?
4: Eh, c'est pas une personne âgée, ma mère.
14: Elle traverse tout ça.
4: Oh, ça, Manu, si.
13: Elle a morflé ces temps-ci, mais
4: non, mais sérieusement, Gérard, parce que là, c'est un sujet sérieux. C'est vrai, les jeunes, maintenant, sont de moins en moins respectueux vis-à-vis des adultes. Vous qui prenez les transports en commun, reconnaissez que...
13: Moi, c'est vrai que, vu ce que j'ai vu ce matin, je suis pas prêt de dire tourner. Hein.
4: Qu'est-ce qu'il y a? Qu'est-ce qui s'est passé?
13: Oh non, faut voir les gens, ils te bousculent, ils te demandent pas pardon, vas-y, on te monte sur les pieds.
14: Ah, tu parles du marché donc.
13: Ah ouais, ben là, laisse tomber, moi, je suis...
4: Non, c'est normal, ça, c'est parce qu'il y a la cohue.
13: Non mais moi par contre par rapport c'est pas parce que je suis chauvin, mais moi je préfère New York.
14: J'ai pas compris. Tu es?
13: C'est pas parce que je suis chauvin.
14: Ça veut dire quoi?
13: Chauvin, ça veut dire
4: aimer son pays.
14: Que t'es chauve, non?
4: Oh non, alors,
14: je sais pas, chauvin, moi je sais pas, tu dis chauvin.
13: Non mais attends,
4: revenons sur le sujet d'Antoine alors. Okay. Ouais. Toi, non, tu préfères New York, tu trouves qu'à New York les gens sont plus respectueux. Par exemple, le problème d'Antoine, ce que t'as vu, comment t'as réagi Antoine?
11: Moi?
4: Ouais. Bon,
13: mais tu l'as aidé?
11: Ah bah non.
4: Mais c'est ça les jeunes aussi.
13: Pourquoi tu l'aides pas la personne âgée?
11: J'ai pas pu, mais ce qu'il fallait, il a fallu que j'intervienne. Donc bah j'ai pris les jeunes qui étaient là. Bon bah
14: non, mais c'est pas
11: la gueule.
14: C'est pas les jeunes qu'il faut que tu...
13: Mais
14: prennes,
13: non,
14: c'est
13: mais c'est la personne âgée qui pourrait...
14: Voilà.
13: T'aurais pu aider la personne âgée.
4: C'est-à-dire que toi Antoine, si j'ai bien compris, t'as aidé les jeunes à traverser, c'est ça?
11: Bah ouais. Ah ouais, parce que ils étaient de l'autre côté.
4: Mais quel con.
13: T'as été vraiment une tâche. Hein.
4: Bah ouais, non, mais, par contre, on peut profiter de ce moment-là pour expliquer à tous ceux qui nous écoutent l'importance le respect des personnes âgées, ouais. Quoi.
13: Moi, ce que je conseille à tous les jeunes,
4: ouais, c'est soyez âgés.
13: C'est que déjà, dès qu'ils voient une personne âgée qui a du mal à traverser, même voir. C'est pas parce que je veux faire de la pub pour ça, mais même les personnes âgées, les non-voyants ou les personnes en fauteuil roulant, aidez-les à traverser.
11: Ouais.
13: Au moins ça serait déjà sympa de la part des jeunes.
14: Soyez solidaires quoi, voilà.
13: Ouais. Faut rester solitaire.
14: Non. Non, pas solitaire, solidaire.
4: Ah, Gérard.
14: Solitaire, c'est ça, c'est pour ceux qui sont les, tu vois, les vagabonds, quoi.
4: Ouais, pour les vagabonds, il y en a beaucoup, hein.
11: Bah, il y a aussi Lucky Luke, hein.
4: Ouais.
15: Bah, oui.
4: Non, mais c'est vrai que ce sujet, bon. C'est bien, parce que là, on plaisante là-dessus, mais c'est un sujet important. Bon, mais là, Antoine, manière, c'est un mauvais exemple. Mais...
15: Tiens, justement. Justement, le thème du débat, c'est ça, le deuxième.
4: Merde.
14: C'est quoi?
15: Ouais,
14: c'est quoi?
15: Ouais, merde.
4: C'est quoi?
14: C'est merde.
4: C'est quoi le débat? Mais arrête, reste dans le sujet, c'est quoi?
15: Aider les personnes âgées à aider les personnes âgées.
4: Ah, mais ça peut pas faire un débat là-dessus.
10: Tu peux pas faire un débat là-dessus.
4: Tu peux pas faire un débat là-dessus, Gérard.
10: Peut-on aider les personnes âgées à traverser en muro?
4: Peut-on faire l'amour avec une personne âgée en traversant?
15: Non.
4: C'est pas un sujet, ça pour un deuxième débat.
15: Non,
4: Antoine.
15: On va faire deux questions, là.
4: Tu l'as ramené comme idée, Antoine, du coup, regarde. L'autre, tu veux faire un débat sur,
11: On peut faire un débat
4: en train de se taper dessus, putain. Non mais Gérard, sérieusement, c'est vrai que là, faut profiter que toi t'es un adulte et Sandy aussi, parce que vous en profitez pas assez. Vous êtes dans la vie de tous les jours et nous aussi, il faut que les jeunes fassent attention aux... Je sais que t'as vu d'autres choses un petit peu choquantes, Antoine, non?
11: Ouais, j'ai vu, je continue ma balade. Je voudrais juste rajouter un truc par rapport à ce que disait Gérard, c'est que bon, quand même, New York, tu regardes Godzilla,
15: Godzilla.
4: On entend le clavier.
11: Il foutait quand même le bordel.
4: Je sais.
11: Il faut le dire.
15: De quoi?
11: Tu parlais de New York. Niveau respect, Godzilla, c'est quand même pas génial. T'as été le voir et bon.
15: Mais attends, tu changes de conversation comme de chemise, toi.
11: Ouais, ça m'arrive.
4: Attends, je comprends pas ce que tu veux dire, Antoine, là.
11: Non, mais c'était pour réagir à ce que disait Gérard. C'est pas grave.
4: Par rapport à New York. Justement,
11: New York.
4: Gérard.
15: Non, mais attends, par rapport à New York, par rapport à Paris, moi je vais dire une chose que à New York, les gens ils te bousculent, ils te disent excuse me.
11: Ah
15: tandis
11: oui.
15: que à Paris,
4: excuse-moi, sorry.
15: Par contre, à Paris, dès qu'on te bouscule, on te dit pas pardon, ni rien du tout.
14: Non mais ils te font un sourire des fois. Hein.
15: Ouais bon attends.
14: Ils te marchent sur les pieds, ils disent on te fait un sourire, c'est tout.
15: Hein. Bah, tandis qu'à New York, tu l'as bien vu comme moi. À New York, dès qu'on...
14: C'est vrai qu'à New York, ils sont très galants, les gens. Ouais,
15: ils sont plus sympas qu'à Paris.
4: C'est vrai qu'ils sont plus respectueux aux États-Unis qu'en France. Mmh. Est-ce que c'est particulièrement Paris-New York? C'est peut-être parce que c'est des grandes villes aussi, c'est peut-être pour ça aussi.
11: Ouais.
15: Non, mais faut voir qu'à New York, t'es bien accueilli déjà. Moi, je peux pas... Tu manges bien, ça c'est vrai.
14: Voilà.
15: Tu manges pas aux mêmes heures que Paris, donc ça c'est différent. On n'en a rien à foutre. On parle des personnes âgées. Par contre, là-bas... Tu vois une personne âgée qui a du mal à traverser, t'as toujours quelqu'un qui l'aide et qui va l'aider à traverser.
4: Donc t'as pris le bus comme... là-bas, à New York? T'as pris le bus ou pas?
15: On a pris le métro.
4: Est-ce que les jeunes laissent leur place aux personnes âgées?
15: Ah oui.
4: Chose qu'on fait rarement en France.
15: Ah ouais,
4: c'est vrai qu'en France,
15: pourtant, il y a des places qui sont réservées dans les métros et dans les bus.
4: On nous dit que sur Minitel que c'est terminé, que maintenant il n'y a plus rien à réserver. Maintenant, c'est les premiers arrivés qui prennent les places.
15: Non, mais moi, je vais te dire une chose. Que, le jour où que je verrai une personne enceinte dans un bus et que le mec il veut pas se lever, normalement, la personne qui est enceinte a le droit de demander au chauffeur de s'arrêter pour faire sortir le mec. Et ça, c'est autorisé. C'est autorisé.
4: Ah bon.
15: C'est autorisé dans les bus.
4: Il me semble que oui, hein.
15: Si.
4: Ouais. Il y a comme Antoine, on en a parlé un petit peu en antenne. Moi aussi, j'ai vu ça. C'était ce week-end. Et c'est vrai qu'il a fait un petit peu beau, quoi. Donc les gens étaient sur les terrasses et ça va arriver d'ici peu de temps. Il y a des gens qui font la manche et qui jouent de la musique. Et puis maintenant, les gens sont de plus en plus irrespectueux de ces gens-là parce que des fois ils jouent de la bonne musique. Qu'est-ce que vous en pensez, vous, généralement? Il vaut mieux que ces gens-là, ils aillent jouer dans le métro ou on devrait les laisser s'autoriser comme ça à venir emmerder les gens qui boivent un petit café tranquillement à 25 balles et qui se font bronzer?
15: Disons, ça dépend de... ça dépend du maire de la ville. Si le maire autorise... merci de roter, toi.
11: Je rote pas, excuse-moi.
4: Antoine, ouais. Non, vas-y, Filda. Gérard.
15: Donc, si le maire autorise...
4: C'est pas parce qu'on est potes que...
15: Si le maire autorise... que les gens peuvent continuer à faire de la musique ou faire de la manche, ça dépend de... Ça dépend pas de nous. Ça dépend du gouvernement, de la ville où qu'ils sont. Par exemple, à Toulouse, ils peuvent. Par exemple, à Nice,
4: Non, Toulouse, c'est pas bon.
15: À Nice, quand on était sur la côte, sur le bateau, là-bas maintenant à Nice, c'est interdit. Ils n'ont plus le droit de faire la manche. Donc ça dépend du gouvernement, ça dépend du maire de la ville. Si le maire de la ville autorise que les gens fassent la manche, ils auront le droit. Mais moi, je vois sur Paris, c'est trop malheureux, et ça,
14: Ouais, mais Gérard, je veux dire, c'est pas normal, parce que tu vois, ces gens-là, ils essayent de gagner leur vie en fonction de ce qu'ils ont, et je comprends pas pourquoi on leur refuse de gagner leur vie, quoi.
15: Bah, disons, c'est pas qu'ils gagnent leur vie. En fin de compte, c'est...
14: Bah, s'ils font de la musique, c'est que les gens leur donnent quelque chose, donc automatiquement, ils essayent de gagner leur vie en fonction de ce qu'ils peuvent.
15: Mais oui, mais ça dépend du maire de la ville. C'est le maire de la ville qui donnera son autorisation. S'il veut continuer, il laissera les gens continuer. S'il veut pas, eh ben il dira non.
14: Oui, mais c'est pas normal.
15: Il demandera aux autorités de les interdire.
4: Ça dépend aussi de ce qu'ils jouent les mecs, parce que moi je sais que dans le métro des fois quand ils jouent de l'accordéon c'est chiant, mais des fois il y a un mec avec une guitare et qui chante une chanson connue, je sais pas les Bee Gees ou des trucs comme ça et ils ont facilement tendance à donner de l'argent.
15: Hein. Ouais, mais Oual, je vais te dire une chose que là, même pas Oual, à Châtelet, je vais te dire une chose que là, c'est la catastrophe. Hein.
4: Pourquoi ?
15: Ouais, là, t'as que ça.
4: Ouais, c'est vrai.
15: T'as que ça tout le long pour aller sur une autre ligne de métro. T'as que ça. T'as des mecs qui arrêtent pas de jouer de la gratte ou qui sont avec des trucs portables, des. Hein?
4: En plus, ils jouent tous en même temps. C'est le bordel.
14: Ils peuvent pas avoir des portables en même temps qu'ils jouent de la guitare. C'est pas possible.
15: Mais des trucs portables,
4: des enceintes
15: avec leur ampli. Ils branchent leur gratte et vas-y, ils chantent dessus.
4: Ah non, ça c'est chiant ça.
16: Casse les oreilles.
4: Ça c'est pas normal. Ça.
15: Non, mais ça dépend des gouvernements, c'est tout. C'est le gouvernement qui veut ça, c'est tout.
14: Bah maintenant, ouais, voilà,
4: c'est... Toi, personnellement, Gérard, tu serais responsable, tu interdirais, par exemple... Évite de faire de lancer de la radio, c'est quand ça sera la télé, on pourra...
15: Moi, personnellement... Personnellement, j'interdirais pas, mais faut pas que ça soit dans des lieux... dans la rue, à la rigueur, je m'en fous. Mais dans les métros où il y a trop de monde, non, moi j'interdirais les gens qui fassent ça dans le métro.
4: Ouais, mais s'il y a du monde, c'est là qu'ils gagnent de l'argent, les gars.
15: Ouais, mais dans la rue, ils peuvent, regarde sur les Champs-Élysées. Ouais, regarde, je dis, quand on est parti, le monde qu'il y avait encore sur les Champs.
4: C'est vrai.
15: C'est pas parce que c'est les vacances, mais il faut dire que je dis, quand on est parti, il y avait un monde pas possible hein, sur les Champs.
14: Non mais moi j'aime bien moi la musique qui passe, c'est sympa.
11: Ouais, quand mais tu prends le métro, est-ce que tu crois pas que si les jeunes voulaient qu'on leur donne de l'argent quand ils jouent de la musique, il faudrait d'abord qu'ils commencent par aider les vieux à traverser.
14: Non, pas forcément, je pense pas, non, parce que tu vois, quand une personne veut jouer d'un instrument, c'est pour gagner sa vie. Ça a rien à voir avec les personnes âgées. La personne âgée, ça c'est un autre problème. Tu l'as fait traverser, tu peux faire que ça quoi. Mais pour ce qui est de l'histoire de ceux qui jouent de la musique, moi je trouve que c'est assez sympa. Parce qu'au moins ils font vivre le métro, ils font vivre tout quoi. Et au moins il peut y avoir
4: mais là c'est dans le métro, mais quand t'es dans les restaurants et que t'es sur une terrasse, que t'es tranquille, que t'es en train de dîner en tête à tête, je sais pas, t'es avec Gérard et puis d'un coup il y a un mec qui vient juste à côté de toi qui t'oblige à écouter de la musique que t'as pas forcément envie d'entendre, qui est forte, et en plus faut lui donner de l'argent.
14: Ouais, mais tout dépend si c'est du violon. Bon, si tu vois que c'est du violon.
4: Mais même si c'est du violon, jouer, même si c'est bien, je veux dire, t'as peut-être pas forcément envie d'entendre ça.
15: Mais il y a un truc
14: ça dépend des personnes, hein, tu vois.
15: Il y a un truc qui vient démodé maintenant, c'est les gens quand tu manges, tu vois, t'es installé à une table, tu manges en tête à tête avec ta copine ou entre amis, tu vois, t'as deux trois filles avec toi qui mangent avec toi.
4: Ouais.
15: Ce qui est démodé maintenant, on ne le voit plus, c'est les marchands de fleurs.
4: Oh si,
15: il y en a plein.
4: Ça, je suis désolé.
11: Ah non.
14: Ah ça, je sais pas.
4: Il y en a encore plein.
15: Pas au McDo.
4: Non, mais il y en a encore plein dans les restaurants. Si, je suis désolé.
15: C'est clair. Ah non, j'en vois moins. On en voit moins maintenant dans les rues.
16: Mais c'était l'hiver.
4: Non, mais dans les rues, mais c'était dans les restaurants. Mais dans les restaurants, il y en a toujours. Mais même l'hiver, il y en a toujours. Moi, j'en ai vu il y a pas longtemps. Mais si, il était en tête à tête, bien sûr.
15: Ah.
4: Bah.
17: Mais il y a Cronald.
4: Non mais il y en a encore. Il y a que quoi?
17: Non, je disais au McDo, il y a Cronald.
4: Il y a Cronald, non mais dans les restaurants, il y en a encore. Si, je sais pas, Sandy, ce que t'en penses ou
14: non,
4: toi,
14: moi j'ai pas tellement l'occasion d'aller dans les restaurants parce que bon, faute d'argent, mais c'est vrai que je sais pas, je suis là.
4: Comment tu peux savoir toi qu'il y en a pas effectivement si tu vas pas au restaurant?
15: Non mais je le vois bien parce que
4: il y a une demande aussi, il y a une grande demande hein, sur ce genre de truc. Hein.
15: Non mais c'est pas pour être chauvin, c'est que je vois quand
4: aux États-Unis.
15: Quand je passe, comme ça, quand je viens à la radio, ce soir, on a regardé.
4: Où?
15: En venant, il y avait presque rien. Hein.
4: Ouais.
14: Mais on n'a pas été au restaurant ce soir.
15: Mais non, mais. Mais quand on est venu.
14: Oui.
15: On est bien passé devant des restaurants. Il y avait quoi? Il y avait pas grand monde. Hein.
14: Bah c'est vrai, peut-être le temps, je sais pas.
15: Faut dire que tout le monde s'acharne sur la boutique du PSG. Je sais pas pourquoi, ils sont tous là.
14: Mais bah, c'est normal.
15: J'ai vu ce soir, il y avait au moins plus de 50 personnes devant la boutique.
4: Ouais.
15: Et...
4: À se marrer, oui.
15: Non, mais regardez les t-shirts.
4: Ouais, bien sûr, ça donne envie d'acheter. Hein. De toute façon, c'est le Paysage Germain, ça donne envie d'acheter quand même, Gérard.
15: Ouais, bah t'essayes de m'en avoir un, toi.
4: Bah évidemment, pas de problème, ça doit être bradé. En France, ça doit pas coûter très très cher. Hein. Antoine,
11: c'est clair.
4: Merci pour ton appel, en tous les cas.
11: Ouais, bah...
4: Et tu quittes pas, je vais te repasser à Pauline ou Manu, d'accord?
11: Ok, d'accord.
4: Ciao, bonne bourre.
11: Ouais, salut.
4: Alors, normalement, c'est jeudi. Enfin, les conseils de Gérard et Sandy, c'est les dimanches, mais tous les 15 jours.
15: Ouais.
4: Et là, on a Véronique qui a 21 ans, qui est de Paris, qui souhaiterait vous demander des conseils. Donc, on va faire ça sans la musique, on va improviser un petit peu. Véronique a 21 ans. Salut Véronique.
16: Salut Max, salut Gérard et Sandy, toute l'équipe.
4: Bonsoir.
16: Voilà, je vous appelle parce que j'ai un gros problème. Ce week-end, je me suis cassé la jambe. Et j'aurais besoin de conseils de Gérard et de Sandy, quoi. Parce que je sais pas comment me déplacer et je me pose plein de questions et c'est la catastrophe.
14: Déjà, est-ce que t'as été voir un médecin pour ta jambe pour qu'il voie un peu ce qui t'est arrivé
16: hein? Ah ouais, j'ai une fracture et là j'ai un gros plâtre vert fluo en plus, t'imagines?
4: Ah bon, pourquoi vert fluo?
16: Parce que c'est de la résine.
4: Ah oui, donc c'est même pas toi qui as choisi alors.
16: Non.
4: On t'a imposé ça.
16: Il y avait pas autre chose.
4: Oh ben dis donc.
16: C'est horrible.
14: Là, je savais
4: horrible.
14: Pas qu'on pouvait mettre de la résine sur une jambe. Moi, je savais qu'on pouvait mettre du plâtre ou je sais plus ce qu'on met sur la cuisse ou.
16: Non, en fait, c'est la même chose du corps, hein, c'est pas. C'est la même chose qu'un plâtre, sauf que c'est plus léger, disons. Mais je n'ose même plus sortir de chez moi. Hein.
15: Mais attends.
14: Mais t'as des béquilles quand même pour marcher.
16: Eh bien, j'arrive pas. Je me casse la gueule à chaque fois.
15: Non, attends.
14: En fin de compte, les béquilles, c'est fait pour te soutenir.
16: Mm-hmm.
14: C'est-à-dire, quand tu marches dans la rue, bon, tu t'appuies sur les béquilles
16: mm-hmm.
14: et ça fait que tu peux marcher tranquillement.
16: Mais si t'as besoin d'entraînement, quoi.
14: Non, pas forcément, mais faut pas que tu t'appuies sur ton pied, quoi.
16: Mais comment tu descends les escaliers?
15: Ben tu descends avec une béquille.
14: Voilà.
15: C'est à quel étage que t'habites?
16: Ben moi je suis au troisième étage. Hein. Il y a pas d'ascenseur.
15: Il y a pas d'ascenseur.
16: Non.
15: Est-ce qu'il y a une rampe?
16: Non plus.
15: Non attends, viens pas me dire
16: elle tient pas.
14: Mais je pense que
16: elle tient très mal. Hein.
15: Non, t'es pas obligé
14: d'avoir une rampe pour pouvoir.
16: Ouais, bon,
15: si, avec
14: les béquilles, elle peut juste descendre les marches.
15: Non,
16: le
15: mieux.
16: Une rampe, mais elle tient pas.
18: Est-ce qu'on peut avoir les âges d'abord? Pierre, tu as quel âge?
19: 28.
18: D'accord. Comment elle s'appelle? Adélaïde?
15: Adélaïne.
19: Adeline.
18: Adeline.
15: Adeline.
18: Adeline, quel âge as-tu?
19: 18 ans.
18: 18 ans, très bien. Qui est
15: Marie?
20: Bonsoir, 20 ans.
15: Mathieu?
21: Salut Max, 18 ans.
15: Salut.
18: Benoît?
21: Salut Gégé, 23 ans.
18: Non, moi je pue de la gueule, moi peut-être.
21: Bon, Max, c'est pas grave quoi.
18: D'accord.
21: Je sais pas trop le dire, mais bon.
15: Non, c'est bien.
21: Non, mais en force de côtoyer Gérard,
15: Non, mais c'est.
21: Benoît,
15: si ça te plaît pas, mon lascar.
21: Non, mais je rigole, Gérard, je sais très bien que je t'aime.
15: Ouais, bah moi je t'aime pas, d'accord.
21: On t'aime tous, tu le sais.
15: Maïva, s'il vous plaît, on se calme.
22: J'ai 19 ans, bonsoir.
15: Bonsoir.
21: Bonsoir.
15: Alors donc, on fait un débat sur les fantasmes.
22: Ouais.
15: Alors. Quel est votre fantasme préféré? On va demander, allez-y.
18: Excuse-moi, il y a combien de personnes dans le débat là? Ils sont combien?
15: 1, 2, 3, 4, 5, 6.
18: Ah, d'accord.
15: On a 6 personnes, donc si vous voulez répondre.
21: Bah, Benoît.
15: Ouais.
21: Bah, moi je trouve que c'est dans l'eau que c'est le plus agréable, quoi.
15: Dans quel sens?
21: Bah, dans le sens où, un fantasme, moi mon fantasme c'est de faire ça dans l'eau. Dans la mer, dans l'océan, c'est super, quoi.
15: Mmh, même dans une piscine?
21: Ouais,
15: dans une piscine, sous une douche, dans une baignoire.
21: Ouais, le chlore, ouais, ça vaut de la baignoire, ouais, mais ça, c'est trop commun, ça. Tu vois, un océan, c'est un peu différent, quoi.
15: Mm-hmm.
21: La piscine, c'est beaucoup plus dur parce que t'as toujours trop de monde. Mais moi, l'océan, ça me plaît bien, quoi.
15: Mm-hmm.
22: Avec les petites censures.
19: Parce que le chlore, ça irrite les boules.
15: Qui dit ça?
19: Pierre.
15: Mm-hmm.
19: Ouais, le chlore, c'est pas bon pour le zizi, pareil.
21: Bah ouais, c'est pour ça que je prends pas la piscine, quoi.
15: Ouais, d'accord. Sinon,
19: le gros sel, c'est mieux, c'est vrai.
21: Voilà, le gros sel est beaucoup mieux, ouais.
15: Adeline, Marie ou Maïva ou...
22: Ouais, Maïva.
15: Ouais.
22: Moi, ce serait de mettre de la crème qu'il y a dans les buenos sur le corps de mon mec et de le lécher.
15: Le quoi?
1: De la crème qu'il y a sur...
22: Qu'il y a dans les Bueno. Les c'est... Kinder Bueno.
1: Les Kinder Bueno.
21: Ouais, mais moi, je préfère la confiture Bonne Maman. Hein. C'est plus sympa.
2: Ouais, Nutella.
22: Non, c'est pas bon, Nutella.
21: Non, la confiture Bonne Maman, la cerise, c'est pas...
1: Ouais, mais attends, mais Kinder Bueno, y a, c'est déjà tout enveloppé.
22: Mais non, mais à l'intérieur, il y a une crème qui est vachement bonne.
1: Ah, ouais, d'accord.
21: Enlève le papier, Gérard.
1: Ouais, non, mais je vois. C'est comme si que... Non, mais c'est comme si que la nana prenait du chocolat puis qu'elle mette sur le gland d'une nana, du mec.
21: Ouais, mais enfin, des fois, c'est hyper...
22: Mais non, parce que la crème a un autre goût.
1: Bah ouais, mais avec du chocolat ou de la vanille, ça doit pas être mauvais.
21: Moi, mon fantasme, c'est chiant de Kinder Bueno parce qu'il s'en barre.
19: C'est pire.
1: Oui.
19: Moi, mon fantasme, Gégé, ce serait de fourrer ma copine avec de la béchamel.
1: Oh, le crâne.
21: C'est très très bon, ça.
1: Oui, mais pourquoi pas, hein. Mais pourquoi pas avec de la mayonnaise ou de la moutarde.
21: À la béchamel, d'accord, ouais.
1: Ouais, mais de la moutarde, là, de la moutarde de Dijon.
19: Non, ça pique, après, j'ai de l'élève gercé.
21: Non, la mayonnaise, ketchup. La mayonnaise, mais si tu vois, les femmes ont déjà des œufs un peu, donc avec de la mayonnaise...
19: C'est pas des œufs, c'est des ovaires, on le fait pas.
1: Ouais, d'accord.
19: Je connais l'anatomie de la femme.
1: Hein. Hey, Marie, oui. Marie, tu réponds, s'il te plaît.
6: Oui, et ben moi mon fantasme, ce serait d'enduire mon mec avec de la crème de cacahuète.
18: Ton fantasme, ce serait pas d'avoir... Ton vrai fantasme, Marie, ce serait pas, par exemple, d'avoir une véritable relation sexuelle, enfin.
21: Ouais, parce que la simulation tout à l'heure, c'était zéro.
6: Max,
18: oui.
6: Qu'est-ce que t'as dit? J'ai pas compris là.
1: Non, mais c'est...
18: Ton fantasme, ça serait pas aujourd'hui d'avoir enfin une relation sexuelle pour la première fois?
6: Mais Max, je t'offre ma virginité à toi seul.
18: D'accord.
1: Voilà, la
21: couche. Il y en a qui ont de la chance, hein, Max, hein, tu me donneras la recette.
18: Il y en a qui ont de la chance, j'ai pas encore vu la gueule, j'ai pas encore vu l'engin.
21: Attends de voir.
18: Tu l'as déjà vu, toi, Fildar?
6: Comment?
18: Non, je demandais à Fildar si t'avais déjà vu, il me dit non, je veux surtout pas.
6: Merci.
1: Je vais vous poser une autre question.
18: Parle devant ton combiné, Gérard, Marie, par
19: contre. Qu'est-ce que tu mets sur Sunday, toi?
1: Ah, mais ça, ouais, c'est trop...
18: Quel est ton fantasme, Gérard, toi?
1: Le mieux, c'est avec du chocolat.
21: Du chocolat?
1: Ah ouais, c'est mieux. C'est...
21: Attends, t'as le caramel, t'as le sucre.
2: Chocolat blanc ou chocolat noir?
1: Non, du chocolat normal.
18: Non, le caca. Ouais,
21: mais dépend,
1: mais non, le caca.
18: Chocolat. C'est quand il a chocolat au bord des lèvres.
21: Gérard, t'as du chocolat au lait, du chocolat noir, t'as différents chocolats.
1: Mais non, mais des danettes que t'achètes. Des trucs de danettes là, que t'achètes.
18: Non, Gérard,
21: ça dépend, t'as du chocolat au lait.
18: Écoute, normalement, je pense que danettes, normalement, ils auraient rien dit, mais là, de savoir que le fantasme de GG, c'est des danettes, à mon avis, danettes, ils vont pas bien le prendre.
21: Mais c'est pas grave. Il faut se mettre debout avec Danette, non, Gérard?
1: Mais non, mais nous, y a pas besoin d'être debout, on se met couché.
21: Il paraît, hein, moi, je sais pas, moi.
19: On se met en levrette pour Danette.
1: Voilà. Oui. Oui.
6: Je vois que tu es très épanoui sexuellement maintenant.
21: Ouais.
1: Ah bah c'est normal, hein.
6: Comment?
1: C'est normal.
6: Pourquoi? Explique-moi.
1: Bah c'est normal maintenant que j'ai trouvé tous les points faibles de la personne et puis qu'elle a trouvé les miens.
21: T'as
1: donc
21: trouvé
1: c'est...
21: la zone G, Gérard?
1: Ah bah attends, pour l'instant, le point G, j'ai pas encore trouvé.
21: La zone G, t'as trouvé?
1: Non, j'ai pas trouvé le point G encore.
21: Bon bah dis donc, c'est quoi ça?
1: Ah bah vous verrez bien.
21: Donc, t'as pas réveillé, Gérard, hein, parce que là, je sens qu'il y a encore des choses à découvrir. Hein.
6: Ouais, c'est clair.
1: Non, mais attendez, attendez, déjà...
21: C'est un peu trop tard, hein.
1: Non mais déjà c'était pas prévu que j'y aille et puis comme il y en a un qui s'est fait passer pour moi donc automatiquement j'ai été forcé de venir.
21: Ah bah moi je crois que c'était toi.
18: Non attends c'était pas le faux Gérard.
21: C'était toi. Gérard c'était toi.
1: Non.
21: Tu as tout de suite reconnu avec ta petite voix.
1: Non.
21: Avec tes citations bombin et tout.
1: La preuve que le gars qui s'est fait passer pour moi.
18: Ça n'a rien à voir.
1: À quelle heure préférez-vous avoir un fantasme?
21: Alors moi,
2: toute la journée.
21: Benoît, moi ouais. ça serait le matin.
1: Oui, mais pourquoi?
21: À l'arrosée.
1: Pourquoi?
21: Parce que c'est là où c'est le plus agréable. Tu sais très bien que les ébats sexuels sont le plus développés le matin.
1: Ouais, c'est clair.
21: Selon une étude de la... Hein, non, mais c'est vrai.
19: Et tu roules sur l'herbe dans l'arrosée, c'est ça?
21: Voilà, tout à fait.
1: De toute manière, il n'y a pas d'heure pour avoir des fantasmes.
21: Non, mais bien sûr.
19: Il n'y a pas d'heure pour manger du bâton de berger.
21: C'est selon une étude statistique, ça.
1: Sans citer de nom, quand même.
21: Ouais, mais Gérard, ça, c'est selon une étude statistique de l'INSEE.
1: Ouais, mais on s'en fout de ça.
21: Attends, c'est marqué que 85% des personnes...
1: Ouais, mais c'est bon, on va pas s'amuser à...
21: Moi, je lis, non, mais on va pas... sur l'étude économique hein, de la société, hein.
1: Mais non, mais on va pas s'amuser à faire des débats sur des trucs comme ça avec les statistiques.
6: Pas
1: ça,
6: de son âge.
1: C'est pas de son âge, on s'en fout. Adeline.
23: Ouais.
1: Et toi alors?
23: Ben, moi c'est à partir de 22h.
1: Ouais, jusqu'à...
21: Ouais, mais attends, t'écoutes plus Max là, c'est énorme.
1: Non mais de toute manière il y a pas besoin on peut faire très bien on peut très bien avoir des fantasmes.
21: On peut très bien de rencontrer Fildar.
1: Oui mais on peut très bien avoir des fantasmes en écoutant Max.
21: Ouais.
22: Ah bon?
1: Ah bah moi je suis désolé.
21: On a des fantasmes en écoutant Max.
1: Ouais, moi je peux te dire une chose.
21: Des fantasmes dira en écoutant Max.
1: Ah oui, je peux te dire une chose que même en regardant la télé, Sandy elle met la main bien placée.
21: Mais t'as sur la télécommande. Eh dis donc Gérard, quand t'écoutes Max, est-ce que t'as kéké de qui bande?
1: Ah bah ça, si ça est avec Sandy, oui.
21: Ouais non ouais.
22: Mais en écoutant Max.
21: Quand t'écoutes la voix de Max.
1: Surtout quand j'entends des cochonnes, à la radio.
19: Il faut dire que voir le visage de Sandy, c'est un contraceptif aussi.
1: Ouais. Attends, toi déjà, tu vas te calmer.
19: Ça calme.
21: Excellent ça. Pardon hein.
1: Marie.
22: Oui.
1: Marie, pour toi, alors
22: Bah écoute, moi, c'est au coucher du soleil.
1: Mmh.
22: Quand il y a la pleine lune.
21: Au coucher du soleil, on peut se rejoindre. Hein.
1: Ouais, mais il n'y a pas besoin d'être au coucher du soleil pour avoir des fantasmes.
22: Ouais, si, moi, ouais, ça fonctionne comme
21: c'est
22: ça.
21: C'est hyper bien, tu vois, t'as un peu c'est comme une lumière tamisée, tu vois.
1: Bon, tu sais, tu tousses, là, comme une perlue, là.
22: Bah attends, je sais, on a le droit de tousser.
21: Non, mais Gérard, mais... Tu te rends pas compte, quoi. C'est comme une lumière tamisée, quoi. Le square, t'as le reflet du soleil. Enfin, je sais pas, t'as jamais fait ça, toi, je suppose.
1: Bah non, pour l'instant, j'ai pas. Oui.
22: C'est, au coucher du soleil, c'est un phénomène physique qui se passe.
21: Voilà, ouais.
22: Mm-hmm. Bah, t'as toutes les couleurs.
18: Parle devant ton combiné, mais on ne t'entend jamais, t'es toujours à 10 km.
22: Ah, pardon, voilà. Bah, tu m'entends bien ?
18: Devant.
22: Voilà.

0: J'espère que la DAT tournait.
1: C'était pas toi qui parlais là.
2: Non.
3: Là vous pouvez archiver, c'est un pro en direct là.
0: Dans le best-of, dans le best-of.
1: Un coup de déo là.
4: Mathieu.
1: Mathieu. Emporte ta bouteille là.
3: Comment ça c'est crade, Marie?
1: Ouais, avant de dormir.
4: Oui, Max.
3: Vas-y, Mathieu.
1: Ouais, avant de dormir, ça détend.
0: Pourquoi avant de dormir?
1: Bah, comme ça, t'as fait ta bière.
0: Ouais, mais tu peux le faire en dormant ou au réveil.
1: Pardon?
0: Tu peux le faire en dormant ou au réveil.
1: Ah bah ouais, les deux, ouais. Un petit coup avant de
0: d'aller travailler.
1: Ça fait du bien aussi.
0: Et même avant d'aller travailler.
1: Ah ouais.
0: Voilà. Hey, parle plus fort, toi, là-bas, au standard, j'entends pas ce qu'ils me disent, les auditeurs.
1: Hey, Gérard.
0: Oui.
1: Toi, t'as toujours fait ça dans ton lit ou quoi?
0: Ouais.
1: Mais change un peu, fais des choses qui sortent de la réalité, quoi. Enfin, je sais pas, moi, c'est trop banal ce que tu fais, là.
5: Mais non, les draps, c'est la zone souvenir.
0: Oh, ça y est, ouais, un pull d'art, quand tu veux, là.
1: Je sais pas, moi, c'est des choses comme ça, quoi.
0: Oh,
1: avec les singes.
0: Avec les singes dans un zoo, moi je veux bien, si tu m'y invites.
1: Tu vois, il y a plein de choses à faire.
0: Ouais, ben Benoît, Gérard, tiens.
1: T'imagines avec un ours,
4: Gérard?
0: Ouais.
4: Il y a un truc que j'ai pas compris, c'est pourquoi dans le zoo? Est-ce que c'est les animaux qui font un effet ou
1: mais
4: c'est
1: justement, oui, avec son
0: mais non, mais de manière.
1: Avec son dit Gérard, obligatoirement, le zoo marcherait, quoi.
4: Non, mais
1: T'imagines la reproduction à travers les grilles?
5: Phénomène de foire.
1: Bah c'est clair, c'est tout un programme. Hein.
4: Mais c'est
0: Benoît.
1: Oui.
0: Benoît.
1: Oui.
0: Benoît, s'il te plaît.
1: Ouais. Mais non, mais je suis en train de te dire que c'est super, quoi. Fais ça dans un zoo, il y a plein de choses à faire, il y a plein de nouveautés.
5: Mais Gérard.
1: Hein, c'est vrai, t'es pas d'accord, Gérard?
4: Gérard, t'es pas d'accord?
0: Non.
1: Bah attends, Gérard, quand même. Attends, t'imagines aussi dans un parc?
4: Ouais, dans un parc, dans un zoo, Gérard.
5: Admets-le.
0: Oh, on se calme, s'il vous plaît.
1: Bah alors, Gérard, mais tu réponds pas, là.
4: T'es pas d'accord?
1: Réponds.
0: Et c'est quoi, là, ce cirque?
4: T'es pas d'accord?
3: Bah écoute,
0: je sais pas, Gérard.
3: Moi, j'entends rien, c'est normal, hein.
1: Allô, Gérard?
4: Dans un zoo, t'es pas d'accord?
3: Mais qu'est-ce qui se passe, Gérard?
1: Gérard.
0: Non,
3: qu'est-ce qui se passe?
1: Gérard, on l'entend?
0: Non, mais... On a double voix.
1: Encore,
3: bah t'as double voix tous les jours, toi. Ça y est, t'arrives, c'est double voix, toi.
1: Il est où Gérard encore, monsieur
0: Gérard. Benoît,
3: continue le débat, Gérard.
0: C'est double voix.
1: Ouais, mais tout de suite, hein, dès qu'on parle de sexe, ça y est, on l'entend plus, là.
5: Ouais.
1: C'est zéro, quoi.
0: Mais non, bah, Benoît.
1: Allô, Gérard.
0: Benoît.
1: Ouais, Gérard.
0: Benoît, s'il te plaît.
1: Ouais, ah, ça y est, ouais, ça y est, je t'entends, ouais.
0: À toi.
1: Ouais. Quoi?
0: À toi.
1: À moi, bah quoi?
0: Bah, réponds à la question.
1: J'ai pas entendu, là. Tu peux la répéter, s'il te plaît?
0: À quelle heure préférez-vous avoir un fantasme?
1: J'ai déjà répondu, c'est le matin.
0: Ah bon, ok, bah, Maïva.
1: Le matin, et puis le soir aussi, mais...
6: Bah, y a pas d'heure pour en avoir.
0: Pourquoi?
6: Bah, je sais pas, ça arrive n'importe quand. Je vais pas me dire, tiens, tous les matins, 6 heures, je vais en avoir un.
1: Mais non, mais bien sûr que non, mais bon...
0: Oui.
4: Moi, je pense qu'en fait, c'est vrai, en fait, un fantasme, tu l'as... Quand tu veux, hein, c'est quand tes hormones sont en ébullition, ben bah voilà, quoi, c'est bon. Hein.
6: Sauf que j'ai dit de 1 à 3.
1: Bon, Marie, t'es à Bordeaux, toi? Marie?
0: Ouais, bon, donc...
1: Marie, t'es à Bordeaux, hein?
0: Est-ce que les fantasmes devraient
3: être... Et toi, les fantasmes, là, t'en as pas fait à quelle heure?
1: Bah ouais,
0: moi, il n'y a pas d'heure, moi, c'est toute la nuit. Moi, c'est toute la nuit. C'est toute la nuit. Et toi, fais gaffe.
7: À quelle heure il passe?
0: Ouais, ben toi, tu vas aller voir Fildar au standard, ça va t'apprendre de parler... Non, toi, tu sors. Tu sors, tu fais plus partie de l'équipe.
8: Donc, faut expliquer quand même que Olivier vient d'arriver dans les studios.
1: Ah,
0: Olivier,
4: je veux bien savoir pourquoi
0: Gérard, devant ton micro, va t'asseoir. Hey,
1: Gérard,
7: on peut écouter la voix d'Olivier au moins.
1: Ouais, mais bien sûr, on l'écoute un peu là.
0: Non, c'est bon.
1: Olivier.
0: On peut pas vous le mettre. Parce qu'on voudrait bien le mettre, comme ça vous allez tous chanter.
3: On t'accouche là.
0: Gérard, le débat. Ben ouais, mais est-ce que les fantômes devraient être interdits par la loi? Si oui, lesquels? Attendez, Marie, comme tu rigoles comme une vieille taupe, alors vas-y.
3: T'as être gentil.
0: Allez, Marie.
4: Oui, merci pour le compliment.
0: Allez, vas-y.
1: Je vais te dire.
0: Vas-y, Marie.
4: Tu veux que je réponde?
0: Bah ouais, tu vas répondre comme tu rigolais comme une vieille taupe.
4: Non, pas comme une
6: taupe. Les taupes ne rient pas.
0: Ah, les taupes, elles rigolent pas.
1: Ouais, allez, Gérard, vas-y. Hein. Dis-moi un peu sur les nénettes, là.
0: Oh, c'est bon.
1: Je le sens bien, Gérard, ce soir, là. Allez.
0: Ben c'est le
1: temps prendre deux

0: même, allez-y, c'est pas parce qu'on est lundi, faut y aller là.
1: Ça, tu peux répéter la question, ça
0: va. Oh non, mais attends, tu te fous de ma gueule, Marie, ou quoi, là? Ou tu prendras. Je veux dire, tu vas te calmer, Marie, s'il te plaît, tu vas répondre à la question, je l'ai déjà posé, la question.
1: Pourquoi
2: tu dégages, Marie? Marie, tu dégages. Jean-Luc!
0: Oh, c'est bon, là, vous vous calmez, là.
1: Oh,
0: le bordel, tu réponds, là.
1: Mais c'est ça, tu peux répéter la question, j'ai pas entendu.
0: Oh là là,
2: Jean-Luc!
0: Est-ce que les portables devraient être interdits par la loi? Si oui, lesquels?
1: Tous! Bah écoute, il y a plusieurs lois, hein.
0: C'est-à-dire?
1: Qui rentrent en vigueur, bah je sais pas, il y a des lois. En fait, ça dépend du code pénal, quoi.
0: Bah, c'est-à-dire, qu'est-ce que t'entends par là, par les codes pénals?
2: Bah le livre rouge, code pénal!
1: C'est-à-dire que t'as certaines lois qui interdisent les fantasmes?
0: Attendez, attends Marie, il y a Manu qui se marre là comme un perdu.
3: Non, c'est parce que j'ai vu.
0: Attendez.
3: J'ai vu un truc sur Minitel, t'es sûr tu veux que je le lis, Gérard?
2: Vas-y.
1: Alors,
3: mon fantasme, 2 points. Serrer les couilles de Gégé dans un étau pendant que Sandy, déguisé en oiseau, lui picore les pépites de caca pris dans les poils de son cul.
4: C'est tellement vrai.
0: Bah oui,
3: n'importe quoi.
2: Eh Gérard,
1: c'est de la littérature tout ça.
2: Ouais, Gérard, c'est... Benoît.
0: Ouais.
2: Benoît, je peux répondre à ta question?
1: Allez doucement, s'il te plaît.
0: Ouais, mais ça y est.
2: Vas-y.
0: Benoît, vas-y.
2: L'article 395.1 du code pénal.
0: Ouais.
2: Nous avons une interdiction des rapports sexuels et des fantasmes selon une période donnée. Qu'est-ce que t'en penses, Gérard, de tout ça?
0: Oh là, mais je veux dire, moi je m'en fous, Gérard. Moi, des codes pénals. Moi je fais l'amour quand je veux, puis c'est tout.
2: Se faire piquerer les pépites de caca.
0: Non, mais attends, Pierre, tu vas te calmer, s'il te plaît, merci.
2: Qu'est-ce qu'il fout, là?
0: Ouais, mais attends.
2: Moi, Gérard, il est parti au chiottes ou quoi?
0: Non, je suis là.
5: Mais sais-tu?
2: C'est dingue, hein. Bon, on parle que tous les trois.
0: Bon, alors Adeline.
2: Pas tous les quatre, même. En fait, c'est Marie, c'est qui les deux autres, au fait?
0: Adeline.
5: Adeline.
1: Il est où, Gégé?
0: Adeline.
2: Et puis, et le cas.
0: Adeline. Mais attends, mais qu'est-ce qui se passe, là?
2: Et Pierre.
0: Pierre, on n'entend plus, là. Adeline.
1: Ouais.
0: Ça y est, tu m'entends?
2: Ah, bah voilà. Ah, il est là.
1: Donc, Gégé?
0: Oui.
1: Ouais, bah écoute, je te disais, ça dépend. Il y a certaines lois qui interdisent les fantasmes à certaines périodes. Et il y en a d'autres, libre à vous, de faire ce que vous voulez, quoi.
2: Voilà, c'est bien dit, ça. Il faudrait qu'il y ait un flic derrière chaque personne.
0: Maïva?
2: Voilà.
5: Oui.
0: Et toi?
5: Ah, bah moi, je pense comme les autres, hein, étant donné que l'article stipule toutes ces choses, on le suit, hein.
2: Moi, c'est Pierre, j'ai répondu à aucune question.
0: Bah, vas-y, tu vas répondre.
2: C'est Pierre. Donc, moi, mon fantasme.
6: Ouais.
2: C'est un jour. Avec 2 filles.
6: Ah ouais, c'est pas mal ça.
2: 2 filles, mais le soir plutôt.
6: Ouais, le soir.
2: Voilà. Et puis, n'importe quelle heure aussi.
6: Ouais, mais où? Dans quel lieu aussi?
2: Bah, j'aime bien mon lit, moi.
6: Dans une télécabine.
2: Dans le quoi?
6: Faut éviter les télécabines.
2: Ouais, les téléphoniques, c'est pas le bon plan.
6: Pareil.
1: GG?
0: Oui.
1: Je voulais te demander un truc, s'il te plaît.
0: Oui.
1: Je voulais savoir, est-ce que toi, t'es d'accord avec ces nouvelles lois là qu'ils font, là?
2: Ouais, l'article 395.1 du code pénal.
1: S'il te plaît.
2: Ouais, vas-y.
1: Excuse-moi, est-ce que tu es d'accord avec ces nouvelles lois là?
7: Je vais rentrer plus tard, il y a un débat de gérance ce soir.
0: Non, mais c'est bon, Manu, tu passeras tes coups de fil perso plus tard.
7: Je t'embrasse.
0: Hein, pardon? Plus tard, tes coups.
7: C'était ma mère.
1: Ah,
7: je
1: crois
2: que c'était ta meuf. C'est dégueulasse,
1: c'est.
2: Je vais rentrer plus tard cette nuit.
0: Bon.
2: Gérard, c'est dégueulasse, Manu, il est avec sa mère, et attends.
7: Bah oui, j'habite chez ma mère, il y a un problème.
2: Bah voilà, exactement, il a le droit de parler avec sa mère, et Gérard, c'était un peu.
4: Il a le droit d'avoir ce fantasme là, hein. Merde.
2: Voilà. Non mais c'est vrai, hein, l'inceste, c'est hyper important aussi, hein, Gérard. Hein.
8: T'habites chez tes parents, Manu.
7: Oui, tout
8: c'est
7: à fait.
8: Ce que tu m'as dit. Hein.
1: T'embrasses ta mère,
8: Toutes ma ces promesses que tu m'as faites, salaud.
0: Pensez-vous qu'on peut avoir les mêmes...
1: Mais t'as pas répondu à ma question.
0: De quoi?
1: T'es d'accord avec toutes les lois, qui viennent d'être votées, qui interdisent les fantasmes?
0: Non, pour l'instant, moi, j'ai pas entendu. Non, mais j'en ai pas entendu.
8: Tu penses vraiment que Clinton, il s'est fait sucer?
0: Non mais ça, je parle pas politique, tu vois.
2: Il est par Saddam Hussein, mais c'est pas...
0: Non, mais ça y est, on va pas déborder sur des thèmes bizarroïdes, hein.
1: Je t'ai dit, est-ce que t'es d'accord avec ces lois qui interdisent à l'homme de fantasmer?
2: Et pas la femme.
0: Bon, non, mais de toute manière, y a pas que la femme ou l'homme, hein, c'est les deux, hein, puis c'est tout.
2: Et Gérard, est-ce que tu es au courant que les chiens ont droit de fantasmer?
0: Bah oui.
2: Surtout les pitbulls. Voilà, surtout les pitbulls, tout à
0: fait. Non, ça, on va pas s'amuser à déborder sur des trucs bidons.
2: Non, mais ça fait partie de l'article, hein.
8: Avec ou sans?
0: Bon, les gars... Donc, je pense qu'on va s'écouter, il est vraiment phénoménal. Pardon ?
4: Ah non, c'est pas un vrai disque, ça.
7: C'est pas, non.
0: Ouais, si, bien.
4: Tu poses la question déjà, Gérard.
7: Pose la question.
0: Pensez-vous que l'on peut avoir les mêmes fantasmes en France et en Europe ?
2: Gérard ?
4: Qu'est-ce qui se passe, Manu ?
7: Je ne sais pas. Vas-y, non, Gérard, repose ta question.
0: Pensez-vous que l'on peut avoir les mêmes fantasmes en France et en Europe ?
7: Les deux numéros de téléphone.
0: Donc 0803 085000 et 0875000, c'est toujours le 3615, code Fun Radio, rubrique direct.
7: La Belgique.
0: Et le 033 1 49 79 5000.
4: Je m'en fous, je réponds pas aux Belges.
0: On l'entend foiré. C'est de Picmol et donc vous pouvez toujours nous joindre au 0803.
7: Avec Anarchie dans son froc.
0: Voilà. Donc c'est Manu qui vous le dit pour moi. Donc vous pouvez toujours nous appeler au 0803 08 5000. Et 0870 5000. Et toujours 0870 5000. Et toujours le 3615, code Fun Radio, rubrique direct. Et on récupère Pierre.
9: Oui.
0: Bonsoir.
9: Bonsoir.
0: Adeline.
10: Ouais.
0: Rebonsoir.
10: Salut.
4: C'est fou Manu.
0: Marie.
10: Bonsoir.
0: Bonsoir. Mathieu.
11: Rebonsoir.
0: Benoît.
12: Ouais.
0: Et Maïva.
13: Oui.
0: Alors pensez-vous que l'on peut... Oui.
10: Excuse-moi, c'était quoi le disque ? J'ai pas entendu.
12: C'était Anarchie.
10: Le disque, c'était quoi ?
12: Anarchie.
10: Ah d'accord.
0: C'était Anarchie, voilà.
7: C'était Sex Beatmol avec Anarchie dans son froc.
12: Voilà, tout à fait.
10: Merci.
12: C'est exact.
0: Alors pensez-vous qu'on peut... Pensez-vous...
12: Non, rien.
0: Et voilà, c'est reparti.
10: Gérard, t'es coupé là à chaque fois.
0: Ouais, mais j'y peux rien, hein.
7: C'est vrai,
8: tu fais exprès, c'est pas possible. Ouais.
0: Non,
4: parle normalement, parle devant ton micro, Gérard.
10: Fais alors... la radio.
0: Bah, oh, tu permets, ouais. Oh, toi, Marie, tu vas commencer par te calmer, s'il te plaît.
12: Bah, attends, sois pas agressif envers les filles.
0: Vous allez quand même.
12: Gérard, sois pas agressif envers les filles, elles sont adorables.
0: Ouais, bah, vous calmez, d'accord.
8: Mais Gérard, imagine que le micro, c'est la foule à Sandy.
0: Bah, attends, toi, si t'es pas content, tu vas dégager.
10: Et t'es censé montrer l'exemple aux plus jeunes.
12: Voilà, exactement.
0: Merci, merde.
12: Ça c'est bien dit les filles, ça le calme un peu le Gérard là.
0: Ouais, mais l'exemple. Pour l'instant moi je vous entends pas.
12: Ouais, non, mais comme par hasard, allez, fais le mariole.
0: Non, qu'est-ce qui se passe encore, Manu?
7: Mais je sais pas, moi j'entends bien Gérard.
10: Vas-y, je vais poser la question.
7: Pour suivre ton débat, je comprends pas.
0: Alors pensez-vous que l'on peut avoir les mêmes fantasmes en France et en Europe?
10: On entend tout là.
12: Ouais, je crois qu'on va faire le débat nous.
8: Alors moi je suis d'accord.
12: On va poser les questions.
0: Non, alors, pour l'instant, tu as posé que tu as écouté ce que je viens de dire.
10: Alors, on t'entend pas. Max, parle à sa place.
0: Pensez-vous que l'on peut avoir les mêmes fantasmes en France et en Europe? Non, mais c'est quoi, là?
10: Elle est nulle, la question.
12: Gérard,
8: en France et dans l'Europe. L'habitude.
10: Gégé?
0: Oui.
10: C'est Marie?
0: Oui.
10: Je réponds. Donc, moi, je pense que les fantasmes, c'est international, c'est intergalactique, donc ça touche... toutes les tranches d'âge, ça touche les humains, ça touche tout le monde, quoi.
0: Mmh.
10: Donc, il n'y a pas de problème.
0: D'accord. Adeline ?
10: Ils sont libres de faire ce qu'ils veulent tous, quoi.
0: D'accord. Oh, bah, tu
12: Benoît, là.
0: Attends, tu permets, Benoît ?
12: C'est bon, si tu veux pas me laisser parler, moi, je raccroche. Hein.
0: Allez, oh, bah, attends, Benoît, oh.
12: Moi, je raccroche, moi.
8: Raccroche.
0: Il y a une question minutale, vous attendez ?
7: Non, il y a... Il y a Gaberman sur Minitel qui nous dit le GG français est Scato, le GG italien est Euro et le GG anglais est Head Fucking.
10: C'est Benoît qui est parti.
8: Tant mieux.
0: Ouais, ben ça va.
10: Tant mieux.
0: Pourquoi tant mieux?
10: Ah,
12: ouais, ça recommence.
10: D'accord.
0: Alors Adeline.
12: J'ai.
0: Adeline.
10: Gérard.
12: Allô.
0: Adeline.
10: Gérard.
0: Adeline.
12: Il nous a quittés.
0: Ah, mais qu'est-ce qui se passe encore?
7: Ah, ben me regarde pas, c'est pas moi là.
10: Ne crie pas, Gérard.
12: Ah, c'est pas moi.
0: Adeline.
10: Quoi?
0: Tu réponds, s'il te plaît?
10: Mais je viens de répondre.
0: Donc, Mathieu?
11: Bah, ils peuvent tous avoir les mêmes, hein.
0: Ouais.
11: Pareil, hein.
0: Oh, Mathieu!
10: Vous pouvez pas développer vos idées, là, parce que...
11: Bah, y a non, pas mais de frontière, vous... un peu le désir, c'est toujours le même. J'ai...
12: Voilà. Ah,
4: tu m'entends?
0: Voilà. Vas-y, dis.
4: Tu m'entends?
0: Mais parle comme il faut! Bah... Mais c'est quoi, ce bordel, là?
4: Bah, je parle comme il faut.
0: Bah, vas-y!
4: Au lieu de... Donc, on a qu'œil...
10: À
4: la place de Benoît, Jim, Paris.
12: Jim, allô. Allô. Allô, salut Gérard.
0: Oh, non, mais il fait exprès, puis là aussi c'est pareil, hein. Ça commence à bien faire.
12: Bonsoir
4: qu'est-ce
12: Jim.
4: Qu'est-ce qui se passe ?
12: Salut, comment ça va tout le monde ?
10: Ça va.
12: Impeccable.
0: Non, mais là j'ai rien.
12: Apparemment, Gérard a l'air d'avoir le moral.
11: Ouais, quand même,
0: il a le problème.
7: Moi j'entends bien.
10: On entend
4: allô.
10: Bien là.
4: Bah, c'est Max là, bah, je vous entends bien là.
12: Ça y est, tu nous entends?
4: Ouais, impeccable.
12: Impeccable.
4: Bon, très bien. Bah, je vous repasse Gérard. Apparemment, il y avait un petit problème technique. Bah, je vais revenir pour régler le problème.
12: Ouais.
4: Olive, Manu, tu fais gaffe.
7: Je gère.
0: Alors, Jim?
12: Ouais.
9: Ouais, Gérard. Je t'écoute, Gérard.
0: Ah, tu réponds à la question.
9: Bah, disons que j'ai pas trop entendu, vu que j'ai dû baisser la radio.
0: Mmh.
9: Alors, tu pourrais me la répéter ?
0: Pensez-vous que l'on peut avoir les mêmes fantasmes en France et en Europe ?
9: Ben, c'est clair que non.
0: Pourquoi ?
9: Les mentalités sont pas les mêmes.
0: Et pourquoi ?
9: Ben, parce que d'un pays à l'autre, ça change, quoi.
0: C'est-à-dire ?
9: C'est pas du tout pareil.
0: C'est-à-dire ?
9: Regarde aux États-Unis, ils ont pas du tout la même mentalité qu'en France.
0: Putain,
9: quoi.
0: Mais c'est pas vrai !
9: Quoi ?
0: Et quoi ?
9: Hein ? Et moi ?
0: Mais quoi ?
9: Mais quoi ou quoi ?
10: Que se passe-t-il ?
9: Mais si, c'est vrai. Non mais moi je suis pas du tout d'accord.
10: Ah moi je suis pas d'accord avec ce que tu dis là.
11: Ouais moi non plus.
10: Ouais moi non plus. Je suis pas d'accord avec toi.
9: Développe.
11: Ouais développe.
10: On n'est pas d'accord avec ta gym.
13: Vas-y parle Gérard.
9: Non moi je veux simplement dire que la mentalité française.
7: Gérard reprends ton débat.
0: T'amuses pas avec. T'amuses pas. Il est malade. Tu vois bien que c'est pas moi Gérard. Alors Jim pourquoi que t'es pas d'accord?
10: Non c'est moi qui suis pas d'accord.
0: Mais alors pourquoi?
10: Bah écoute parce que les fantasmes c'est universel hein. Ça touche pas une mentalité particulière.
11: Les hommes sont les mêmes.
10: Voilà exactement l'humain c'est le même hein quoi.
0: Non mais Jim, je voudrais bien qu'il aille au fond de sa pensée.
9: Ouais. Bah, je suis allé au fond de ma pensée, j'ai même touché le bout. Hein. Alors ressort.
13: Bah il est pas loin. Hein.
0: Ouais, non,
9: simplement,
0: il va.
9: Pour te dire que je pense quand même pas qu'un Japonais ait les mêmes fantasmes qu'un Français, quoi.
0: Mm-hmm. Maïva, Maïva.
11: Pas les mêmes endroits, mais bon.
7: Ah mais le Japon, c'est pas en Europe, hein.
9: Plus, ouais.
7: Ici.
9: Voilà quoi, Gérard. Hein, je crois que j'ai répondu Maïva. À ta question.
0: Maïva.
9: Et toi, qu'est-ce que t'en penses ?
0: Maïva.
10: Non, pas GG, là, je crois qu'il y a un problème.
0: Mais qu'est-ce qui se passe ? Personne m'entend là.
10: Hein ? On t'entend pas.
7: Allô, voilà, personne allô m'entend. Les auditeurs, c'est Manu là, vous m'entendez
9: ouais,
7: ou pas ?
9: Ouais,
0: mais Olivier,
9: ouais.
0: Ça commence ouais. À bien faire ton cinéma là, moi.
13: Et Manu, c'est quoi ton fantasme ?
7: Mon fantasme ?
13: Ouais.
7: Bah, moi ce serait avec Fildar, mais je peux pas le dire.
11: Entre amis, vas-y.
7: Est-ce non, mais non, pas là, non. Il y a des oreilles indiscrètes.
0: Bon, bah, c'est bien, moi, Max, il va pouvoir finir. Il va finir parce que ça commence à bien faire avec Olivier.
7: Remets ton casque, Gérard.
9: Non, mais Gérard, sois calme.
0: Mais Olivier, je te préviens, t'arrêtes ton cinéma de l'autre côté, merci.
10: Gérard, pas avoir la grosse allumette.
0: Maïva.
10: Gérard, je crois que c'est Olivier qui se venge.
0: Maïva, s'il te plaît.
10: Oui.
14: Il est parti, il y a un quart
0: d'heure. Non, mais attends, tout le monde.
14: Il est parti, il y a un quart d'heure, c'est pas lui, il est parti.
0: Comment que ça se fait que personne m'entend?
10: Mais on t'entend, Gérard.
0: Alors, Maïva.
9: Le micro, Gérard.
10: Un petit rendez-vous chez l'orthophoniste?
0: Non mais attends, Maïva.
10: Oui.
0: Tu réponds?
14: Non, c'est elle aussi.
10: Et moi je le dis depuis tout à l'heure quoi. Moi,
0: bah ouais, mais réveillez-vous.
7: Non mais attends, Maëva elle a déjà répondu à la question. Parce que quand tu l'as parlé, t'as dit Maëva Maëva t'as déjà répondu.
10: Oui j'ai déjà répondu.
7: Bah c'est toi qu'on t'entendait pas.
10: On a tous répondu.
9: Bah alors, mais ouais. On attend la prochaine question.
10: Non, on attend la réponse de GG.
0: Ah, bah oui, moi de toute manière mes fantasmes
7: Attendez, écoutez.
9: Oui, encore un peu.
14: Écoutez.
9: Ah, ça pue déjà.
0: Oh là là.
9: Oh le crâne. Sinon quoi, c'est les plus discrets qui sont les plus dégueulasses.
0: Oh le crâne, en plus devant moi.
9: On pourrait avoir un route de temps en temps.
0: Oh là là là.
7: Fildar, ça va. Et puis il fouette, ce qui est très rare. Un peu qui pue et qui fait du bruit. C'est normal que... Ça sent la gitane, hein.
10: Oh là là.
0: Putain, ça pue dans les studios.
9: Allez, ouvrez les fenêtres.
10: Ça te dérange pas cette odeur?
0: Oh, ouais,
9: non, il est habitué, écoute avec Sandy.
10: Non, parce qu'il est habitué. Ouais,
0: Pierre, tu vas te calmer s'il te plaît maintenant.
10: GG ?
0: Oui.
10: T'as pas répondu à ce que le fantasme, etc.
0: Bah, si, je viens de répondre, d'accord ?
10: On a pas entendu. Hein.
0: Ah, bah, vous avez qu'à vous déboucher les oreilles.
10: Mais GG, t'as été coupé.
0: Bah, je veux pas le savoir, je répète pas ma question. Je vous ai dit que le fantasme, c'était tout voulait. Le temps.
9: Ça y est. Tu se vexes parce que Max lui a pété dans le nez.
0: Oh, ouais, tu commences à te calmer, toi, ok?
9: C'est vraiment dégueulasse. Mais c'est vexant, quand même.
0: Alors, pensez-vous que l'on peut acheter des fantasmes à la Redoute? Merci, Fildar, pour la pub.
10: C'est vrai qu'il y en a plein à vendre.
0: Ouais, Maïva.
9: 365. Christine en kit.
0: Maïva.
10: Oui.
0: Allez, je t'écoute.
10: Ah ben bah, je l'ai dit, il y en a plein à vendre.
0: Mais à la Redoute.
10: Bah oui, il y en a plein à vendre.
9: Il y a vraiment qu'il y en a plein à vendre à la Redoute. T'as jamais regardé la Redoute, Gérard?
0: Non, moi je...
9: Plutôt les trois Suisses.
0: Non plus.
9: Non plus.
10: GG?
9: Les trois cuisses, ouais, pas bête.
0: Bon, Jim.
10: Ouais, je réponds.
0: Jim.
9: Oui.
0: Bah alors?
9: Alors, pensez-vous qu'on peut acheter des pantalons à la Redoute?
0: Oh, mais... Hey, t'es bouché ou quoi?
9: Répète.
0: À la Redoute, abruti.
9: Oui, ben... Je t'écoute.
0: Non, mais c'est bien, ils sont tous en train de bouffer.
9: Ah non, moi je t'écoute vraiment.
0: Non, mais là, Fildar, Manu, allez, les porcs.
9: Ils ont raison, plus ils boufferont, plus ils péteront. Oh
0: putain, les bandes de porcs. Bon, allez,
10: Mais qu'est-ce qui se passe?
0: Mais Manu, tu joues à quoi là?
14: Manu, tu joues à quoi là?
7: Je mange des gâteaux d'apéritif.
15: Manu, tu joues au boule?
0: Et là, vous jouez à quoi là?
7: Mais j'ai rien fait, j'ai
13: mangé. Ils s'engueulaient.
0: Bon alors?
15: Allô?
0: Jim?
15: Et comme un lépreux à la réalisation, voilà.
13: Je vais là.
0: Jim?
15: Il n'y a plus personne là? Mais si, il y a du monde là.
0: Jim?
15: Ça bouge. Ouais, Pierre ça fait le feu.
0: Hop. Jim?
15: Oui.
0: Tu réponds s'il te plaît?
15: Alors tu vas me répéter la question?
0: Non, tu l'as bien entendu.
15: Non, puisqu'il y a eu du bordel derrière, donc je ne l'ai point entendu.
16: Tout à fait.
15: Tout à
0: alors,
15: fait.
0: Alors, pensez-vous que l'on peut.
15: Et je serais gré de t'entendre redire la question.
0: Pensez-vous qu'on en peut. Qu'on
15: oui,
0: en
15: ah, peut. Ah, voilà, du coupage, oh encore du coupage des hachures.
0: Tu la fermes, Jim?
15: Oui, je t'écoute.
0: Bon, Manu, s'il te plaît.
15: Non, mais tu haches à chaque fois, donc si tu me poses pas la question, je l'entendrai jamais. Hein.
0: Quoi?
15: La question, c'est qu'est-ce qu'on trouve autre ça, cuisse?
7: C'est le micro, ça. C'est mon micro, ça.
13: On t'entend
0: bon,
13: pas.
0: Bon, celui qui s'amuse à mettre de la musique, ça commence à bien faire.
7: Au standard, là.
13: Non, mais sérieusement, on entend rien, là.
15: Allô? Allô, GG?
13: Non, on entend rien.
0: Alors, ma Jim.
15: Alors, vas-tu répéter la question?
0: Pensez-vous que l'on peut acheter des fantasmes à la Redoute? Merde, la musique!
15: Oh, j'en doute.
7: Gérard, remets ton casque.
0: Remets ton casque, Gérard.
7: Mais c'est
13: Gérard.
7: Pas moi.
13: Gérard, reviens.
7: Ça vient pas de nous, c'est pas d'où ça vient.
0: Ça commence à bien faire, cette musique.
15: Ouais, c'est clair.
0: Oh
13: ouais.
0: Ça, je suis toujours obligé de descendre, je suis là-haut. Ça commence à bien faire.
7: Bien pénible.
0: Jim.
15: Oui, donc moi je pense que ça m'étonnerait c'est puisque c'est pas trop leur domaine. Allô. Ouais.
13: Oui.
15: Ça y est, tu m'entends? On s'en fout.
0: Vas-y.
13: On est en trop d'idées, mais vas-y.
15: Donc moi je pense que la Redoute n'est peut-être pas l'endroit où on peut acheter des fantasmes. Enfin, maintenant, si tu crois qu'on peut en acheter, t'es bien le seul. Mais moi non, je pense pas qu'on puisse en acheter, non.
0: Mathieu.
16: Bah si, il y en a entre le rayon bricolage et le rayon string en cuir.
0: D'accord. Marie?
13: Bah écoute, on en parle.
15: Bien, ouais.
13: GG?
0: Ouais.
13: Ben, je pense que ça dépend de la taille.
15: Que veux-tu dire par là?
13: Bah ça dépend de la taille des fantasmes.
15: Ah, tout à fait, ouais.
16: Ah ouais.
15: Non, elle a raison, c'est vrai. Si
16: on voilà, passe de plus de 2 mètres, c'est 3 Suisses.
13: Non, je sais, si tu trouves la bonne taille, ben tu cherches les rayons ou qu'à cette taille, puis c'est bon. Hein.
16: Taille 42.
0: Ouais, je sens que vous allez terminer l'émission avec Max parce que ça commence à bien faire celui qui met de la musique.
15: Gérard, là, t'assures vraiment bien, quoi.
7: C'est spécial moi, vacances, Gérard, faut que tu sois là.
15: Il y a de la bulle.
13: Non, mais Gérard, reste.
15: Ah, c'est clair, t'assures grave, quoi.
0: Alors, Adeline.
13: Ouais. Ben, moi, faudrait me donner les pages parce que j'ai pas encore trouvé, quoi.
0: Non, ben, faudra que tu cherches, alors.
15: Elle connaît peut-être pas la Redoute.
13: Ouais, si, quand même.
15: Ah, quand même.
0: Et Pierre?
17: Ouais, moi j'ai jamais trouvé de fantasme à la Redoute.
0: Hein. Bah,
17: partout, hein, dans la correspondance et tout. Mmh. Mais genre, le rapport qualité-prix est pas génial.
7: T'es pas venu?
15: Ouais. Ah, c'est vrai qu'on t'en trouve pas.
7: Ciseaux, ciseaux, égalité.
0: Oh, ça y est là, tous les deux.
7: Trois, puis feuille. Ah, j'ai gagné. Ah non, j'ai gagné.
0: Oh non.
7: Un, deux, trois.
15: Pierre.
7: Puis, j'ai ciseaux. Gagné.
15: Pierre, j'ai gagné.
7: On dérange pas, on joue pendant qu'on déborde.
0: Non, mais ça va.
7: Non, non, il y a la belle là, il y a la belle. Attends, encore une. Attends, Gérard, 2 secondes. Un, deux, 3, ciseaux, Pierre, j'ai gagné.
0: Putain, merde.
7: Ouais!
13: C'est qui a gagné?
7: C'est Manu!
13: Ah ouais!
18: Bravo Manu!
7: Merci.
0: Alors.
13: GG?
0: Quoi?
13: T'as pas répondu toi?
0: Personnellement, moi je vais pas chercher mes fantasmes dans un bouquin, dans un magazine comme ça. Hein.
15: Tu vas chercher où?
18: Tu vas chercher où?
0: Nulle part. Lui.
15: Plutôt à Pigalle?
0: Non
15: lui.
0: Plus.
15: Non plus.
13: Fais sa propre ligne de vêtements chez Andy Bag.
15: Oh mon mec!
0: De quoi? J'ai mal entendu là? C'est bizarre, le mec, là, il se casse vite, là. Alors, tu vas me dégager.
15: Oh, dégages, il a dit. Pas le dire, il est
7: Gérard, moi, j'ai,
15: qui,
7: j'ai bien entendu. Gérard, j'ai bien entendu, il a dit Omaha Mag. Et c'est
0: non,
7: un magasin
0: Omaha
7: dans
0: Mag.
7: Paris. Non, c'est un magasin dans Paris, Omaha
0: ouais,
7: Mag.
0: Ouais,
15: ouais, tout à fait.
0: Ouais, ouais, c'est ouais, ça, c'est ça.
15: Vers Victor Hugo.
7: Exactement.
15: Ouais, ouais, tiens,
7: putain, les adresses, là, Manu.
0: Non, non, c'est bien, c'est bien.
7: Tu coupes, là. Tu coupes les adresses. C'est toi, là.
15: Ouais, ouais, c'est vrai qu'au niveau d'adresse, faut faire gaffe, quoi. Ouais.
13: GG?
0: Quoi?
13: Il a fait de la pub là. Hein
0: ouais, non, mais c'est pas grave, on va
13: non,
0: s'écouter.
13: Non, c'est pas de pub.
0: Vous allez. Et là, celui-là.
7: Ouais, Gérard pose la question, ils vont réfléchir.
0: Pensez-vous qu'il faut appeler police secours quand on a un fantasme?
15: Alors là, je crois que c'est clair. Hein.
0: Non, non, non, mais vous réfléchissez.
7: Les numéros de téléphone, tout ça, Gérard.
0: Donc 0803 08 5000 et 0870 5000 et toujours 3615 Code Fun Radio, rubrique direct. Et on s'écoute?
7: Les moumoutes vertes.
0: Bon, ok, c'est pas grave, c'est pareil. Donc, on récupère Pierre.
15: Un peu, hein?
13: Un petit peu.
15: Au niveau de la France, je pense que ça te fera pas du tout. Non, mais il faut mettre la paire Zidane-Djorkaeff, je crois que c'est clair.
0: Adeline, Adeline,
18: ça va vraiment plus du tout. Quoi.
0: Adeline,
18: c'est vrai, franchement, il y a un problème.
0: Ah, vous calmez là.
18: Même plus dans son club.
0: Putain, mais tu allais calmer la gym et tout ça là.
19: Qu'est-ce qui se passe, Gérard?
20: Il y a Gérard qui part.
18: Par contre, Gérard qui est bien de temps tout, c'est la Formule 1.
20: Non,
18: on écoute Gérard parce que là, il va péter les câbles.
0: On récupère Adeline.
20: Ouais.
0: Marie.
20: Comment ça?
0: Mathieu.
21: Ouais.
0: Jim.
21: Ouais.
0: Et Maïva.
20: Ouais.
0: Alors donc, pensez-vous que... Quoi? Toi, Pierre, on t'a déjà entendu, ok?
21: Ah, d'accord.
0: Alors, pensez-vous...
21: Ferme ta gueule.
0: Pensez-vous qu'il faut appeler police secours, qu'on a un fantasme? Alors, on va demander à Maïva.
20: Oui, tout de suite.
0: Pourquoi?
20: Bah, parce que ça peut être très dangereux.
0: Et dans quel sens?
20: Dans beaucoup de sens, mais...
18: dans beaucoup de positions.
0: Explique. Explique, Maïva.
20: Ça peut engendrer beaucoup de choses, donc faut, dès qu'on en a un, faut vite appeler.
0: Ouais, d'accord. Jim.
18: Moi aussi, je suis d'accord avec Maïva là. Je suis tout à fait d'accord. Il faut carrément sauter sur le téléphone parce que ça peut devenir vraiment un gros problème, quoi.
21: Faut sauter le téléphone.
18: Ouais, parce que imagine, je sais pas, t'es câblé dans la nana. Bah t'appelles le police secours et ils viennent te déverrouiller, quoi. Tu vois, tu captes.
0: Non, mais
18: ça
0: là,
18: t'est jamais arrivé avec Sandy.
0: Jim, tu vas te calmer s'il te plaît.
18: Non,
0: avec.
18: C'est tout à fait possible. Non, mais même dans les journaux, j'ai lu ça, des nanas qui étaient, des mecs qui étaient coincés dans les nanas, quoi. Moi, tu vois, ça peut arriver. Ou alors un fantasme, un mec qui se met une bouteille de coca met sa bite dans la bouteille de coca et qui est coincé, quoi.
21: Ah ouais.
18: Et dans ce cas-là, t'appelles police secours. Mais c'est à ça qu'ils servent, hein, surtout.
21: Il paraît que t'as fait venir l'armée, GG, quand t'étais coincé dans Sandy.
0: Pierre, tu dégages. Pierre, tu dégages.
18: Mais pourquoi?
0: Pourquoi? Pierre, tu dégages.
21: Allez, au revoir.
20: Je vous ai dit Pierre.
18: Salut Pierrot.
21: Au revoir.
18: Salut Pierrot.
20: Salut
18: de gourmand.
20: Pierre. Au revoir.
18: Trop gourmand Pierrot. Hein.
20: Oui.
21: Allô.
0: Alors Adeline, pour toi.
20: Bah si vraiment on en a un gros, oui quoi.
18: Ouh là là.
0: Non mais attends.
18: Qu'est-ce que t'appelles gros?
20: Mais le fantaise.
18: Ah d'accord.
20: Mais à partir de quand il est gros?
0: Non bah tiens Marie, tiens réponds toi.
20: Écoute, moi très sincèrement, GG.
22: Elle en a jamais vu, Marie.
20: De quoi?
0: Ouais, non, rien. T'en as jamais vu, toi, des fantasmes.
20: Bah, pourquoi tu dis ça?
0: Bah, vu que t'es plus seule, on l'a entendu tout à l'heure.
20: Bah, oui, mais alors, j'ai des fantasmes.
18: Vu que tu voulais te donner à
20: non, mais attendez,
18: complètement.
20: Là. Je voudrais répondre.
0: Ouais, oui. Réponds.
20: Même si je suis plus seule, j'ai des fantasmes. Et gros comme ça, GG.
0: Non, d'accord.
20: Alors, je te réponds à la question. Donc, écoute, franchement, GG, appeler police secours, ça le fait pas, quoi. Je t'imagine. Non, c'est pas possible.
0: D'accord.
20: Tu vas casser l'imagination, tu vas casser l'ambiance.
18: Mais attends, imagine qu'il y a un petit sapeur-pompier qui arrive chez toi, ça te fait pas quelque chose, hein?
21: Quand t'as le feu quelque part, faut appeler les pompiers. Hein.
18: Voilà quoi.
20: Ouais, ça casse le fantasme, GG, franchement.
18: Pas forcément.
20: Si, quand même.
18: Tout dépend s'il arrive avec sa lance ou pas, quoi, je sais pas.
0: Non, mais en principe, c'est avec une matraque qu'ils arrivent.
18: Ça peut changer, quoi.
20: Non, mais ça dépend.
0: Non, mais c'est avec une matraque.
20: Ouais.
18: Ouais, parce que avec sa matraque aussi. Là, ce sera plutôt un flic, hein.
0: Donc, y a-t-il une différence entre un fantasme et un orgasme?
20: Mais t'as pas répondu à la question.
0: Non, mais moi, personnellement, j'appelle personne, tu vois.
20: Alors, quand t'as jamais eu l'occasion d'appeler police secours?
0: Ah non.
20: Et tu le ferais pas?
0: Non. Ah. Bah, parce qu'ils vont ils vont sauter de ta gueule tout de suite.
18: Ah. Bah, ça, de toute manière, tu t'y attends un peu, hein, avant d'appeler.
0: Bah, ouais, bah, c'est pour
20: clair,
0: ça.
20: Hein. Pourquoi tu te trompes de ma gueule? Pourquoi?
21: Allô, j'ai un fantasme, qu'est-ce que je fais?
20: Ouais, Mais GG, qu'est-ce que t'en penses, ça?
18: Ouais, faut que tu nous donnes ton opinion, là, GG.
21: Bah, faut appeler qui, alors?
0: Non, mais dans ce cas-là, vous appelez personne, c'est tout.
20: Non, mais si j'ai envie de les appeler, je les appelle, je dis oui, j'ai un gros fantasme, venez, alors...
18: Voyez, moi, déjà, je pense pas qu'ils vont venir.
0: Ouais, mais dans ce cas-là...
18: Ils gobreront pas la connerie.
20: Vas-y, GG.
0: Non, mais moi, je vais te dire une chose, dans ce cas-là, ils vont pas gober, déjà, et d'une, et puis tu vas te faire foutre de ta gueule.
18: Ouais, c'est
20: non,
18: clair, ça c'est clair et net, quoi.
0: Si,
18: le mec
0: tu vas
18: arriver dans la piole, il va gueuler, mais comme un chien.
0: C'est
18: clair, hein.
0: Tu crois qu'ils vont se déplacer pour ça?
20: Bah oui, hein.
21: Bah, histoire de rire.
20: Bah, c'est une urgence.
0: Ouais, bah peut-être, d'accord. Donc, je pose la septième. Y a-t-il une différence entre un fantasme et un orgasme?
21: Maintenant, ça finit en asthme tous les deux.
18: Ouais, c'est bête.
20: Déjà, c'est de la poésie.
18: Déjà, au niveau de la rime, ça le fait bien.
19: Mais c'est pas un orgasme, en plus, ce que j'ai noté, c'est un anagrasme.
0: C'est pareil.
19: Gérard, il sait ce que c'est un anagrasme, il pourrait vous expliquer.
0: Non, je sais pas ce que c'est, tu vois,
21: ouais,
0: malheureusement.
21: C'est quoi,
0: non, je sais pas ce que c'est.
21: Allez.
0: Non, non, je sais pas, moi. Je sais pas ce que c'est. Non, non, mais répondez là aux questions, là.
20: Tu peux la répéter parce que j'ai rien compris.
21: Orgasme
0: et anagrasme.
21: Bah, dans fantasme, il y a fanta.
3: Ouais.
21: Et ça fait des bulles.
0: D'accord. C'est comme le coca.
5: On a dit pas de pub.
0: C'est comme des boissons qui est pétillantes, n'importe quoi.
5: Voilà.
21: Et dans pétillantes, il y a...
20: Il y a des bulles, quoi.
0: Voilà.
21: Petit. Ouais, bien joué.
0: Alors, Adeline.
21: Adeline,
0: ouais. Adeline, s'il te plaît.
20: Ouais, ouais, ouais.
21: On t'écoute.
20: Bah, moi, les deux me conviennent très bien.
0: D'accord. Mathieu.
21: Pareil, ouais, ça me convient, hein. Très bien.
0: Ouais, ouais, c'est bien. Jim.
3: Moi, j'aime bien l'orthographe des deux mots, ouais. Faut reconnaître que ça sonne pas mal, hein.
20: Ouais, exactement.
3: Franchement, quand tu dis ça, je sais pas, ça tape, quoi.
0: Et Malva.
20: Moi, pareil, je suis.
3: Tu suis.
20: Je
3: relance.
19: C'est bon, je passe. Et en même temps, j'annonce celui qui remplace Pierre, c'est Gabriel, 22 ans de...
3: Salut Gabi.
22: Salut Gabi. Bonsoir. Bonsoir tout le monde.
3: Salut Gabriel. Comment vas-tu?
0: Bon, Gabriel, t'as entendu la question?
22: Ouais, Gabi, ouais.
3: Ah non, je passe.
22: Tu peux la répéter?
3: Qui passe aussi? Joker.
0: Y a-t-il une différence entre un orgasme et un anagramme?
3: Anagramme, ça, quand même que je vérifie dans le dico. Hein, on n'est pas au chiffre aux lettres, mais...
0: Non, non, mais...
3: Préférer vérifier.
0: Ouais, bah, tu peux...
3: Le petit Robert, ça suffira.
20: Non, le petit, ça suffira.
3: Ouais, tout à fait.
21: Ou la grande rousse.
3: Elle est bien bonne.
0: Alors,
20: je réponds.
0: Oui.
20: Écoute, tout d'abord, il y a de la poésie dans tout ça. Hein.
0: Mmh.
20: Et bah. Puis, je crois que ça sonne bien, quoi. Ça pétille de toutes parts et ça va être cool, quoi.
0: D'accord. Bon, bah, on va faire la dernière.
20: Mais Gégé, tu m'as pas expliqué c'est quoi un anagrasme.
0: Je ne sais pas, donc je te le dirai dès que...
3: Il n'y a peut-être pas de définition, en fait.
20: Ouais.
0: Non, mais si, il faudrait peut-être regarder dans un dico, mais ça, je ne peux pas le...
3: Ça prend du temps et c'est plutôt chiant, c'est vrai.
0: Voilà.
20: Gégé,
0: quoi?
20: C'est quand la dernière fois que t'as ouvert un dico?
0: Ça te regarde pas, Marie.
5: Bah, c'est un fantasme, justement, pour Gérard d'ouvrir un dico.
3: En quoi ça te concerne, Marie, là?
0: Bon, alors, la dernière.
20: Excuse-moi, Gégé.
0: Faut-il coucher pour avoir un fantasme? Et ça sera la dernière question pour ce soir.
21: Ah non, c'est gratuit, un fantasme.
0: Bah alors, qui dit ça?
21: Mathieu.
0: Oui?
21: Bah, faut pas coucher pour avoir un fantasme.
3: C'est faut déjà le penser, le fantasme.
21: Ouais.
3: Tu vois?
0: Mmh.
3: Faut que ça bouillonne dans ta tête.
0: Mmh. D'accord. Voilà.
3: T'es pas obligé de passer à l'acte pour avoir un fantasme. Tu vois?
0: Maïva?
20: Ben, moi, je suis vierge et j'ai des fantasmes, donc je ne pense pas qu'on soit obligé de coucher.
21: Ouais. Ah ouais. Ouais, Gabriel. J'ai?
0: Oui.
21: C'est Gabriel?
0: Oui.
21: Ouais, moi, je préfère...
0: Et les 4 heures, c'est pas...
19: Attendez. Vas-y, Gérard.
0: Il est 4 heures et c'est fun et c'est les tubes avec Gérard et c'est cool.
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3: Franchement, je te vois bien animateur. Hein.
21: C'est fun, ça pue.
3: Non, ça c'est pas cool.
21: Oh non, ça c'était pas gentil.
0: Allez, c'est bon.
5: Ouais, c'est bon, Gérard.
19: Non, excusez-nous, les auditeurs. Hein.
0: Il est 4 heures. Il est 4 heures.
19: Il était 4 heures, donc il fallait faire le top horaire. Et comme c'était Gérard, on avait que ça sous la main, on l'a fait que Gérard.
0: Et Manu qui était derrière, voilà. Vous réfléchissez à la question, tenez, ouais, on va se mettre un petit disque.
21: C'est quoi la question?
5: Alors, pas de 10 maintenant.
0: On va essayer.
5: Gérard.
0: On va essayer.
3: Ouais, si,
19: bon, bah, ce qu'on va faire, bon, vous réfléchissez, t'as posé la question, Gérard?
0: Ouais.
19: Bon, alors, ce qu'on va faire.
0: Pour avoir un fantasme, mais on se retrouve après.
19: Donc, on va refoutre le top horaire parce que c'est quand même un grand moment de radio et Manu Mix.
5: Ouais, je vais dire ouais.
19: Le top horaire, Gérard!
5: Allez!
0: Il est 4 heures, c'est fun, c'est tube, c'est avec Gérard et c'est cool. Et on se retrouve juste après. Et Gabriel?
24: C'est dégueulasse!
0: Gabriel, là?
21: Ouais, non, Gabriel, s'il te plaît, t'es gentil.
0: Ouais, excuse.
3: Oh là là, Gabriel.
0: Adeline?
20: Ouais.
0: Ouais, c'est bon, celui qui s'amuse à mettre François un peu dans le casque. Merci.
21: Dans le cul.
0: Adeline?
20: Ouais.
0: Marie?
20: Bonsoir.
0: Mathieu?
21: Bonsoir.
0: Jim?
3: Salut.
0: Et Maïva?
20: Ouais.
0: Donc, alors, faut-il coucher pour avoir un fantasme?
3: Évidemment que non.
0: Qui, alors non? Qui?
3: Jim?
0: Oui.
3: Non, il ne faut pas coucher parce que sinon ça casse le truc.
0: D'accord.
21: Ouais. Gégé, c'est Gabriel.
3: Oh,
0: ouais.
21: Je préfère moi les fantasmes plutôt assis ou plutôt même debout, carrément debout.
0: Mm-hmm.
21: Plutôt que coucher.
3: Mm-hmm. Ou à l'envers aussi.
0: Qui dit à l'envers?
3: Ben Jim.
0: Ouais, et Mathieu, toi, qu'est-ce que t'en penses?
21: Bah les fantasmes c'est dans la tête, donc ça se fait avant de coucher quoi. C'est dans la tête avant de coucher.
0: Ouais. Et toi, Adeline?
3: Ça se prépare. Ouais, ça se prépare, ça se finit.
0: Adeline,
3: c'est clair.
20: Ouais, je réponds.
0: Non, Adeline.
18: Bah, cool, ouais.
0: Adeline.
1: Ouais, bah non.
0: Adeline, s'il te plaît.
1: Oui, bah oui, je suis là.
0: Comment, tu travailles?
1: Ouais, bah, quand même.
18: Non, mais si tu travailles pas, tu dégages, hein.
1: Ouais, c'est clair.
18: Ça me paraît évident, ça, hein.
1: Max, mais Gérard, il tape.
0: Oh non, mais vous, Adeline.
1: Mais je dis non, moi.
0: Non, et toi, Marie, pour finir?
20: Bah écoute, ça se mijote, hein, fantasme.
0: Mmh. Dans quel sens?
18: On dirait la réalité, elle. Ça se mijote. Je serais dans une émission de cuisine, c'est hallucinant.
2: Ouais, les trois mousquetaires.
18: Ouais, d'accord. C'est clair.
0: Ok.
20: Donc, GG?
0: Oui.
20: Et pour toi? GG?
0: Oui.
20: Et pour toi, est-ce que ça se prépare à un fantasme?
0: Non, bah moi, de manière, je couche pas pour.
20: Ah, on n'entend plus rien.
18: Ah.
0: Non, mais je sais pas ce qui se passe là, c'est comme tout à l'heure, il y a un problème de son, donc je
20: mais
0: pense
20: c'est
0: que.
20: C'est toi qui t'amuses avec les boutons?
0: Non, c'est pas moi qui a la riade.
6: Ben en tout cas, moi j'entends rien dans mon casque, hein, tout est normal, hein, Gérard.
20: C'est bizarre, je sais, parce que tout le monde entend sauf toi, donc c'est bizarre.
2: Bah, ses oreilles peut-être, non?
0: Ouais. Non, pas du tout.
18: Bien, Gérard, hein, y a pas de problème de ce côté-là.
2: Ouais, mais c'est clair.
18: Impeccable.
0: Bon, bah donc.
18: Bon, Gérard. Quand est-ce que tu fais gagner une voiture dans ton émission?
2: Ah, on y vient.
20: Gérard, t'es là?
0: Oh, merde,
20: ah,
0: on n'entend
20: rien.
0: Merde.
20: Gérard.
0: Gérard. Oh, Emmanuel.
6: Qu'est-ce que j'ai fait, moi? Quoi? Qu'est-ce que j'ai fait?
2: Bon, GG, reviens, mon chéri. Bon.
18: Bah, c'est pas de la faute.
0: Ah, les fantasmes sont-ils me. Oh, mais merde, Manu, s'il te plaît,
6: mais
0: là.
6: Quoi?
0: Ça commence à bien faire, ça se voit que c'est les vacances.
6: Gérard, mais même ton débat, moi, je comprends pas. Qu'est-ce qui se passe?
18: Du relâchement dans l'air, là.
2: Manu.
18: Faut déjà se reprendre, hein. Tout le monde se reprend.
0: Bon, vous vous calmez maintenant.
18: Non.
2: Ah,
18: voilà. Ah,
0: ouais, voilà.
18: On n'entend plus Gérard. Hein.
0: Ouais, ça recommence.
20: Moi, je crois que c'est
2: une
0: vengeance,
20: GG.
2: Pas possible, hein.
0: Ouais.
20: GG.
0: Ouais, Marie.
18: T'es éliminé, je sais pas, quoi. On coupe ta voix, c'est pas normal, hein.
0: Non, mais là, ça commence à bien faire. Hein.
18: Ouais, c'est clair.
0: Ça se voit que ça.
6: J'entends rien, moi, Gérard. J'entends rien dans mon casque.
0: Il y en a qui foutent leur merde, hein.
18: C'est clair.
20: Je crois que c'est quelqu'un qui pirate.
0: Alors, les fantasmes sont-ils autorisés en Formule 1? Ça fait mal parce que les questions, je les refais pas jeudi. Hein.
2: Alors ça dépend, dans les virages à droite, oui, dans les virages à gauche, non.
0: Non, mais ok.
2: Ouais, voilà. Ouais, il fantasme de
18: tout dépend de la voiture aussi. Hein.
20: Ouais.
2: Ouais.
0: Qui dit ça?
18: Jim.
0: Oui.
18: Tout dépend de la voiture parce que c'est vrai que ça peut changer beaucoup de choses, quoi.
2: Non, mais attends, j'ai.
18: T'as quoi comme voiture, Gérard?
0: J'en ai pas, Maïva.
18: D'accord.
0: Maïva!
2: Maïva,
0: s'il te plaît!
18: S'il te plaît, un peu de.
6: Gérard, sur Minitel, on nous dit qu'en fait, les problèmes techniques du son viennent de ton odeur qui fait brouillage.
0: N'importe quoi. Tout à l'heure, vous allez continuer, moi je vais me casser chez moi ce coup-là. Vous allez voir si c'est moi qui vous font chier.
2: GG, c'est Gabriel.
0: Maïva!
2: Tu parles de fantasmes en Formule 1, mais sur la piste ou dans les stands?
0: Je demande à Maïva de répondre si elle se réveille.
20: Non, mais je suis là depuis tout à l'heure.
0: Mais alors, tu réponds? Tu réponds, Maïva?
20: En Formule 1, tout à fait.
0: Bon, moi, j'ai pas compris, là. Il y en a qui s'amusent à couper les gens, ça commence à bien
6: faire. Pourtant, elle a bien répondu, je trouve, hein. C'était clair.
18: Mathieu. Il y en a une qui veut reprendre le standard, là.
2: Ouais.
18: Elle a envie de dégager toute seule. Elle a même pas besoin de passer par toi, t'imagines?
0: Adeline.
18: Quel courage.
0: Adeline.
20: C'est bizarre, quand Manu arrive, ça sent bon, et quand je parle.
18: Oh là là, ça veut dire quoi, ça?
20: Ouais.
0: Bon, alors, Marie, moi, je t'emmerde.
6: Oh, Gérard, un petit peu de délicatesse et de politesse.
0: Jusqu'à 6h. Cela, c'est le vrai bordel. Donc, ça sert à rien de continuer.
6: À la place d'Adeline, on a Billy.
18: À 6h, ce sera 7h.
20: GG?
2: Allez, allô, GG.
6: Billy.
18: Billy Joel?
2: Ouais.
0: Ouais, allô,
18: Billy Joel?
2: Oui.
20: Allô, Billy?
0: Non, mais moi, je continue pas jusqu'à 6h comme
2: allô,
0: ça.
2: GG?
0: Hein.
20: Mais Gérard, ouais. Tout va bien, là. Si tout va bien, on t'écoute. Tu
18: mais non, on t'écoute, hein.
0: Alors, allez-y, répondez.
20: Je réponds
2: à Nagano. Ici, GG, Tango Charlie. Allô, GG, c'est Billy. Ah, je te copie.
0: Bon, vous vous réveillez
18: Billy,
0: ou quoi?
18: Tu te réveilles?
2: Ouais, ouais, salut, Billy. Oh, Billy.
18: Billy, on t'écoute, là.
2: Hey, GG.
18: Hey, Billy Boy.
2: Allô, GG.
18: Appelez Boy.
2: C'est Billy Boy.
0: Ouais, vous vous calmez, là, ou quoi?
18: Tout va bien.
20: Calmez-vous.
6: Chut. S'il vous plaît, un par un.
2: Sinon, pas seul.
6: Dans le calme.
0: Gabriel.
2: Gabriel.
0: Bon, moi je non, je continue pas là.
18: Bon, bah, Gabriel,
0: non, je continue pas, Max,
18: s'arrête.
0: Parce qu'il y a stop, faut tout arrêter.
18: Gabriel,
0: non, tu reprends, moi je continue pas là, c'est pas la peine. Bon, attends.
18: Non, mais c'est dégueulasse pour ce
6: qui se passe. J'entends pas, j'ai pas le casque.
18: Ils sont prêts à répondre aux questions.
0: Non, les gens sont un son à moitié coupé.
2: Allô,
0: Gérard.
2: Je sors ma voix là. Gabriel.
0: Olivier.
7: Allez. Il fait n'importe quoi, Olive. Hein.
0: Manu. Non, non,
7: parce qu'il fait rien.
0: Non, non, Manu.
7: Oui.
22: Allô, GG.
0: Attends, ça y est, tu Max. Moi, je ne fais pas de libre antenne comme ça.
20: Écoute, j'essaie.
22: Non, non, on va essayer d'être organisé. On va y aller un par un. Un point, absolument génial.
21: Olivier, je vais dans les parages. Olivier, reviens,
7: Bicounet. Non, mais s'il vous plaît.
22: Oui.
7: Répondez au moins à une question un par un dans le calme.
22: Bah, c'est ce qu'on va faire. Hein, parce que là, on va organiser là.
7: Là, franchement.
20: Mais putain, les mecs, vous vous calmez là ou quoi?
0: Gabriel, tu réponds, s'il te plaît.
22: Tu peux répéter la question, s'il te plaît. Et voilà, c'est reparti.
7: C'est pas grave, reprends. On reprend. Du départ, tu reposes la question et tout le monde répond les par un en donnant son nom.
0: Les fantasmes sont-ils autorisés en Formule 1?
22: Eh ben c'est Gabriel, je pense que non, parce que de toute manière, dans une Formule 1, tu peux mettre qu'une seule personne.
4: Ça, c'est pas bête.
22: Je vois mal comment tu peux zob à deux dans une Formule 1 vu qu'il n'y a qu'une place.
0: D'accord.
22: Donc c'est non.
0: D'accord. Billy?
4: Ben moi, je pense que en Formule 1, ça va être dur quand même, hein, parce que à un tout seul, en plus à 350 km/h, ça va être vachement dur de fantasmer. Hein.
0: Mm-hmm.
4: Mais qui fantasme, il prend un mur direct. Là, hein.
0: D'accord. Et toi, Marie?
20: Bah écoute, moi je crois que ça dépend quand même du pays où tu te trouves. Parce qu'il y a toute une atmosphère, donc tu sais, en Italie.
4: Ouais, il y a des corps qui sont plus dangereuses que d'autres. Hein.
20: Donc en fait, ça dépend de l'ambiance du pays. Ensuite, t'as le modèle de la bagnole. Mmh. Et puis, je voulais te dire un truc, c'est que Michael Schumacher, moi, ça me fait vraiment fantasmer.
22: Oh là là.
0: Mmh. Mathieu ?
20: Voilà.
4: Moi je pense que ça va être dur, quoi, parce qu'il n'y a pas de coffre sur une Formule 1 pour ranger les fantasmes.
22: Ça, c'est clair.
4: Ah ouais, c'est pas dur.
22: Je crois que c'est clair. Hein.
20: Ouais.
0: Et toi, Jim?
4: Ben, moi, je pense que c'est assez dangereux à 350 km/h. Déjà, on peut pas faire deux choses à la fois.
0: Attends, Jim.
4: Oui.
0: Attends, 5 minutes, il y a une question Minitel.
7: Ah, non, c'est pas une question, c'est une remarque, mais je sais pas si ça va te faire plaisir. On nous dit, oui, c'est possible, mais uniquement en Mercedes.
20: Oh.
4: Ah. Et
7: Bah, j'ai pas rajouté sous le pont de l'Alma, mais.
4: Ah, le fameux.
0: Non, mais ça, je m'en doutais.
7: Pas t'énerver, hein.
0: Non, mais ça, je m'en doutais. Et de manière, les débats de jeudi, si on s'amuse comme ça, ça, c'est même pas la peine de faire un débat sur Automoto, hein.
4: C'est clair.
0: Ah, non, mais le débat de jeudi, c'est même pas la peine de faire Automoto,
20: non,
0: hein.
20: Si,
4: c'est clair, faut pas parler des Mercedes, hein.
0: Non, mais ça, on fera
7: pas grand bon moto revue.
0: Non, j'ai trouvé autre chose.
4: Alors, le Minitel, tu dégages.
0: Donc, Jim.
4: Tu pètes le Minitel, genre.
0: Jim.
4: Oui.
0: Donc
4: je te disais que c'était dangereux de faire deux choses à la fois. Tu peux pas conduire et tu vois et avoir un orgasme à la fois quoi.
22: Fantasme conduire.
4: Surtout à 350 km/h, je veux dire l'erreur n'est pas possible. Mmh. Tu comprends?
0: Ouais, d'accord, vous voulez parler de l'histoire d'Ayrton Senna, c'est ça?
4: Voilà, tout à fait, ouais.
0: Mais lui, c'est pas 350 qui s'est tué, hein.
4: Ouais,
0: hey, Olivier, je te préviens, tu vas arrêter ton bordel toi.
20: Non,
0: ce n'est pas parce que tu ne fais plus partie de l'équipe que tu as foutu ta merde.
20: Alors,
0: d'accord.
4: Tu calmes tout de suite, hein. Olivier,
0: tu n'as pas t'amuser à. Ouais.
4: Tu dégages. Ouais. Il va péter un câble.
0: Parce que je veux dire une chose que tout le monde ne m'entendait pas à un moment donné, c'est toi qui t'amuses à faire le con.
4: Ouais.
0: Non, c'est bon, Olivier, c'est bon.
4: Olivier, tu gères bien d'abord.
8: Tu as dit que je ne faisais plus partie de l'équipe.
0: Ouais, ben tu n'as pas foutu ta merde. Maintenant, d'accord? C'est tout. Alors maintenant, préférez-vous les fantasmes avant ou après la Coupe du Monde de Nagano? Donc Mike va. Voilà, on n'a encore plus personne.
11: Olivier, merde.
7: Olivier, qu'est-ce que tu fous? Remets-les.
11: Regarde-toi.
7: Oh merde, pardon.
4: C'est là où tu peux avoir vraiment un orgasme.
7: Pardon, c'est moi là.
4: Ouais, mais
0: Manu, t'as envie de faire partie de l'équipe? Ouais, non mais là c'est une erreur de ma part, je suis désolé.
4: Ouais.
0: Donc Mike va.
20: Oui.
0: De toute manière, c'est fini. Après, moi, je laisse la place à Max. Hein.
4: Non,
0: je ne fais pas de libre antenne jusqu'à 6h.
4: Tout est fini, je veux dire, fin de s'arrête, hein.
0: Non, moi je continue pas jusqu'à 6h. Non. Non.
4: Allez, il y a la soupe à l'oignon après.
0: Ouais, bah la soupe à l'oignon, moi j'ai envie de dormir. Hein. Désolé.
7: L'oignon à toi, Gérard.
4: Tu dormiras plus tard, ça va, tu prendras ta journée, Gérard.
0: Donc, Maïva.
20: Oui.
0: Donc pour toi.
20: Moi je pense qu'après les médailles, c'est mieux.
0: Pourquoi?
20: Bah parce qu'une fois qu'on a eu les médailles.
4: Tu es plus libre.
20: Voilà,
4: Complètement dégagé, tu penses plus qu'à ça, quoi.
20: Voilà.
4: Donc avant, il y a quand même l'esprit olympique, tu vois, c'est plus pareil. Hein.
0: Et toi, Jim?
4: Ouais, c'est bien ce que je viens de dire, c'est plus sympa quand t'as la médaille et que tu baises après, quoi. Tu vois, tu te sens pas pareil.
0: Ok. Mathieu?
4: T'as pas de choses à faire.
22: Si tu veux, la Coupe du Monde, là, c'est l'orgasme en entier, quoi. Au début, tu fantasmes, pendant que tu fais, t'actives et puis à la fin, t'es arrivé au bout, quoi.
0: Marie.
22: La médaille et tout.
20: Bah écoute.
4: En fait, la médaille, c'est l'éjaculation, quoi.
22: Voilà.
4: Ouais, c'est pas bête, ça.
0: Marie.
4: Moi, j'y avais pensé, ouais.
0: Marie.
20: Écoute, moi, je pense après, quand même. Parce que.
22: Un petit peu, quand même.
20: Un petit peu quand même.
22: Un petit peu quand même, d'accord.
20: Parce que t'es plus relax, quoi. T'as ta médaille, ça te fait.
22: Spider. Ça te fait, ça te fait une belle jambe, ouais. Tu peux le dire.
9: Quand t'en auras deux, tu pourras prendre un short.
0: Billy. Billy.
22: Ouais.
10: Billy Boy.
22: Je pense que la Coupe du Monde de ping-pong à Nagano, c'est hyper intéressant pour avoir des orgasmes quand même, hein.
10: Alors la Coupe du Monde.
22: Ouais, mais quand il y a du brouillard. Ouais, c'est vrai qu'on a du brouillard ou de la neige, c'est pas évident quand même.
0: Et Gabriel, pour finir.
12: Ouais, mon chou, alors moi je pense que.
10: Ça commence bien.
12: À Nagano, tu te trompes parce que le sponsor c'était pas Fantasmes, c'était Coca.
22: Ah merde.
12: Ah. Oui, vous faites erreur.
10: Quelle
0: marque. Pas de marque.
12: Ah, pardon.
0: Ouais, Gabriel.
12: Oui.
0: T'es vite de.
12: Gabi pour toi, pour les
0: autres. Oh, Gabriel.
12: Oui, chérie.
0: Je suis pas ton chéri, d'accord, je t'emmerde. T'es prié de pas signer, de pas citer de marque.
10: Il a dit Fanta, Coca, tout ça.
9: Fanta, Coca, tout ça.
10: Putain, on avait dit pas les marques, je sais, mais c'est toi, c'est en train de venir à gérer. Fanta, Coca, tout ça, c'est lourd. Faut pas les dire à l'antenne, Fanta, Coca.
22: Ok, on a rien dit.
20: Pas de pub.
22: Bon, Big Coulette, tu reviens.
10: On avait dit pas les marques,
0: mais oui, pas les marques, Coca,
10: Fanta, ils disent Pata, ou je sais pas, Twix, machin, tout ça, c'est chiant, quoi.
0: Ah!
20: Chérie. Oh là là, il y a un
0: Kinder. L'autre, il vient de s'en recevoir un
9: Kinder, un Kinder Bueno, sans citer la marque, dans les machins.
0: Dans les roupettes.
10: Dans les coucougnettes.
9: Manu, ouais, pas Manu. Les marques, pardon, les marques. Merde,
0: bon, allez. Allez, je vais laisser la place à Max pour la...
9: Eh, fais une conclusion, Gérard, quand même. Attends.
0: On va faire une conclusion.
22: Oh là là.
0: Donc, Gabriel, pour toi, qu'est-ce que t'as pensé du mini-débat qu'on devait faire et que je devais pas faire ce matin?
22: Bah, franchement, le lundi, ça te va pas du tout. Hein. C'est beaucoup mieux le jeudi. Hein. Le lundi,
10: c'est
22: ça
10: plus
22: te va
10: payant
22: pas.
10: Le jeudi.
0: Bah ouais, mais le jeudi c'est normal, mais là comme c'est les vacances, Max a voulu insister.
10: C'est cool.
20: T'en avant première, c'est cool hein.
0: Bah ouais.
22: Attendez.
9: Non, je disais que c'est normal qu'il soit moins bon que le jeudi parce que comme il a eu que 4 jours quand même que pour décompresser du jeudi. Faut lui laisser le temps que les neurones se remettent en action.
10: Il sera jamais prêt pour jeudi alors.
9: Bah pour jeudi là, du coup là. On l'a mis sur régime là parce qu'on
0: oh,
9: a
0: putain.
9: Fait.
0: Oh putain l'autre.
9: En plus demain il a une journée hyper chargée, je sais pas si tu peux nous en parler, Gérard, demain c'est quoi ton programme?
0: Demain, c'est de sauter sans dire.
9: Oh là là.
0: En parlant de ça,
9: excusez-moi tout le monde. Gérard, une dernière question sur Minitel.
20: Oui.
9: On nous demande, GG, est-ce vrai que Sandy crache des balles de ping-pong avec son vagin?
0: Non. Donc, Billy, qu'est-ce que
9: c'est des boules de bowling.
0: Putain, tu vois, Fidler, fais gaffe parce que il va t'arriver une tuile. Donc, Billy.
22: Billy. Je suis arrivé un peu tard sur le débat, mais. En attendant, j'attends toujours de savoir ton grand fantasme, Gérard.
0: Ça, je vous le saurai jeudi.
9: Allez, une exclue, là, Gérard.
20: Non, mais maintenant,
9: c'est un débat sur les fantasmes.
10: On s'en fout du débat de Sandy, mais dis-nous au moins le tien, quoi.
0: Attends, je fais ce que je veux, c'est jeudi que je voilà. Dirai mes fantasmes.
22: Mais c'est aujourd'hui le débat sur les fantasmes.
0: Non, je vous le dirai jeudi.
10: Ça change quoi pour toi?
0: Je le dirai jeudi, mes fantasmes,
10: mais
0: c'est tout. Non.
10: Tu te crées à ce point-là?
0: Bah ouais.
10: Ah ouais?
20: Mais j'ai.
0: Ouais.
20: Je voulais te dire, mais sérieusement, ta journée, tu la passes qu'au lit ou quoi?
10: Pratiquement. Hein.
20: Comment?
10: Bah quand il se réveille, il va
20: à faire. Je réponds.
0: Oui, je viens de te lire.
20: Alors le matin, l'après-midi et le soir.
0: Voilà.
20: T'as aucune autre activité?
0: Non.
20: Eh bah c'est gay. Donc,
22: mais t'arrives à avoir combien d'orgasmes par jour, Gérard?
0: 5.
22: Oh là là,
9: hein. Ah ouais, pas mal.
10: Sympathique.
9: Quand même,
10: pas plus.
20: Non mais j'ai du mal à croire quand même.
0: Bon, tu fais la conclusion, bah, attends, Marie, s'il te plaît.
20: Là. Comment?
10: Tu veux le tester?
20: Ouais, quand même.
10: Bah.
0: Non, bah là tu rêves.
20: Comment?
0: Tu rêves.
10: Ça m'étonnerait que ça fasse plaisir à Sandy, mon enfant.
0: Tu rêves.
20: GG?
0: Oui.
10: Gérard, je crois que t'as une ouverture.
20: Ta journée, tu la passes à l'activité sexuelle, quoi. Il n'y a rien d'autre.
0: Voilà.
20: Tu lis pas, tu regardes pas la télé, tu cherches pas du boulot, rien.
0: Bah, t'as.
10: Mais on a du boulot.
0: Je fais que
10: les débats.
20: Comment?
0: Bah, voilà.
10: Bah, ouais, il a pas besoin de bouler.
20: Non, mais attends, on peut écouter Gérard?
10: Oui, je t'écoute.
0: Bah, quoi? Bon, ça y est, Mathieu, pour toi, la conclusion du petit débat?
22: Bah, c'était bien sympa, on a appris beaucoup de choses, comme quoi.
10: Comme d'hab, hein.
22: Voilà, il n'y a pas de frontières pour les fantasmes. Les fantasmes, c'est pareil que l'orgasme.
0: Mm-hmm. Et toi, Jim?
10: Bah, moi, je trouve que tu t'es vraiment décarcassé au niveau des questions. Franchement, beaucoup plus pertinente qu'avant. Et que vraiment, je sais pas, tu deviens vraiment meilleur à la radio qu'avant, quoi. Il y a vraiment un changement, quoi.
0: Non,
10: je sais pas si tu l'as trouvé aussi. Tu t'écoutes de temps en temps ou pas?
0: Bah non, parce que je peux pas voir de cassettes.
10: Tu devrais t'enregistrer parce que franchement, ça en vaut le détour. Hein.
0: Et Maïva, pour finir?
20: Bah les questions étaient originales et recherchées, c'était sympa.
9: Ça, c'est vrai que là, j'avoue que aux questions des questions, c'est dommage qu'il y a un petit problème technique. J'espère que jeudi, ça se passera pas comme ça, parce que les débats de la semaine dernière, c'était quand même plutôt bien passé. Gérard, petite conclusion quand même de ce débat, qu'est-ce que tu as rajouté ou...
0: Bon, rien de spécial. Que à part qu'on a eu des petits problèmes, mais sinon rien de spécial.
9: En tout cas, on a été ravis de t'accueillir dans cette radio libre spéciale vacances. 4h20, c'est pas encore terminé, on va peut-être revenir.
0: Donc c'est. Qu'est-ce que tu crois, toi? Tu crois qu'on va te lâcher la grappe comme ça?
9: Bah non,
0: t'es, maintenant t'es dehors, tu fais les défis qu'on te dit, et c'est toi et tu te la fermes, ta grande gueule.
13: Voilà, justement, bah tiens, commence par fermer la tienne. Ouais, c'est clair, voilà. Tu viendras avec moi, parce que au salon de l'auto, il y a des bières gratos. Ouais.
0: Non, là tu iras te faire foutre, parce que j'irai pas.
13: Comme ça, on va pouvoir te faire conduire des tracteurs. Ouais. Comme ça, tu sauras comment faire pour rentrer quand tu partiras en vacances. Alors tout le monde connaît ça.
14: J'ai la quéquette qui colle.
13: Etc, etc. Il y avait plusieurs parodies qui ont été laissées sur le répondeur, dont une qui t'était apparemment directement dédié Gérard, et ensuite on aura Michel de Paris, 26 ans, qui veut un conseil pour les JO. Pour l'instant, écoutons donc une parodie concernant la quéquette qui colle pour Gérard de Suresnes.
16: J'ai une jambe en plastoc, j'ai un gros kyste dans le cou, j'ai une jambe en plastoc, vous approchez pas, j'ai plein de poux. Je suis né au Sainte-Marie de la mer, direction la Dasse et puis Nanterre. Quand je me suis foutu en l'air, je n'étais pas très clair. C'était au péage du pont d'Alma, je glissais sur le verglas.
13: Oh non.
16: Quand les pompiers sont venus me chercher, ils ont eu peur du moustachu massif. Comme j'étais complètement torché, ma jambe est restée dans le fossé. J'ai dû conduire un soniton et c'est une vraie cochonne. J'ai appelé d'une cabine, je bourrais alors le fion de Christine. Si je préférais la bibine, elle me suçait bien la pine. Soit lourd sucé, 100 litres au sang, bulldog en fait autant. Je suis qu'un seul alcoolique, malgré ma cure de désintox. Je suis qu'un seul alcoolique, j'enferme mon choix dans un box.
13: Ah non.
16: Aujourd'hui j'anime des débats avec un QI de moins 23. Je suis suicide argent culin, car je trouve mon cul bien sympa. On dit que je suis qu'un sinistre de la vie, je viens de la gitanerie. Maintenant je vis avec Sandy, on fait de grandes sodos parties. Avec mes 10 grammes d'alcoolémie, j'invite des fois Henri. J'ai essayé d'arrêter de boire, mais bon, c'est sans espoir. On a des bas potables, mais bon, c'est pas probable.
0: Putain, mais qui c'est le branleur qui a sélectionné ça?
13: C'est Manu et Fildar. Putain, mais les gars,
0: vous êtes deux enculés. Vous êtes deux gros enculés.
13: Anagramme de Lucerne.
0: Ouais, ben pour l'instant, ça vous fait peut-être rire, mais ça me fait pas rire. D'accord. Le prochain coup, tu te cardes dans le cul.
13: On n'a pas écouté jusqu'à la fin. On a pris le début parce qu'on s'est dit c'est la quéquette qui colle.
0: Ok.
13: Énervé.
0: T'as bougé la jambe gauche.
13: Alors non, mais la fin quand même, merde. Mais mettez des bips.
0: Non, ouais, mais t'écoutes jamais rien, alors t'es payé à quoi foutre? T'as de branler les couilles dans les studios? Hein? Ou dans les couloirs? Alors ça va comme ça, maintenant ton boulot, tu vas te le faire correctement parce que tu nous casses les couilles maintenant.
13: Voilà, bon, okay. Alors les conseils de Gérard et de Sandy, nous avons Michel, 26 ans de Paris. Bonsoir Michel.
17: Oui, bonsoir Max.
13: Bonsoir, alors.
17: Gérard, c'est quand même.
24: Comment?
17: Bonsoir Sandy.
0: Ah, bonsoir. Tu peux parler un petit peu plus fort parce que si on t'entend mal.
17: Très bien.
0: Oh d'accord, il comprend tout à l'envers celui-là encore.
13: Alors, quelle est ta question, Michel?
17: Ben voilà, moi en fait, je pars à Sydney demain. Et
13: pour les JO?
17: Gérard, ouais, pour les JO.
13: Ouais, hein. Bah fais vite quand même. Ouais,
0: je crois que tu te réveilles un peu tard parce que demain, il reste plus que deux jours. Hein.
17: Ben ouais, je sais, mais j'ai gagné un voyage avec les bus Hollywood Chewing Gum là.
0: Ouais, c'est ça.
24: Mais t'as demain, pas... c'est pas la fermeture, non?
0: Non, mais c'est dimanche, mais attends, il part demain.
13: Mais non, il n'y a pas la fermeture, il y a une nocturne, je crois, à Sydney, il y a une nocturne.
0: Ouais, ça s'arrête dimanche, hein, les Jeux Olympiques. Hein.
24: Ah d'accord.
0: Et tu vas aller voir qui là-bas?
13: Moi sérieusement, alors c'est quoi ton problème Michel?
17: Bah donc voilà justement, c'est que vu qu'il reste plus beaucoup d'épreuves, j'aimerais un petit conseil Gérard, qu'est-ce que tu me conseilles d'aller voir en fait?
0: Ouais bah je vais te dire une chose maintenant, qu'est-ce qui reste à voir à l'heure actuelle? C'est la finale de la boxe et c'est tout.
17: Bah il y a d'autres épreuves, il y a le basket, il y a...
0: Ah non, on n'est plus dedans hein.
17: Mais si.
0: Non, pas dans le basket.
13: Si, les mecs.
25: On est en demi-finale, merde.
0: Lesquels?
25: Les mecs, pas la France en demi-finale.
0: Ah bah t'as plus que ça hein, c'est tout hein. Parce qu'il n'y a plus de... Non, il y a...
17: La boxe, il y a encore pas mal de trucs.
0: Eh ben, on vient de te le dire, la boxe et le basket, c'est tout ce qui reste. Hein.
13: Il y a aussi le canoë-kayak.
0: Non, ouais, c'est fini.
13: En simple.
0: Bon, on dit...
13: Il y a du canoë-kayak en salle.
25: Il y a le taekwondo, là, le machin.
13: Oui, mais le taekwondo aussi.
0: Arrête tes conneries, j'ai vu les programmes, il reste plus grand-chose, on n'est plus dedans presque. On n'a plus que la finale de boxe et le basket et c'est tout. Il n'y a plus rien d'autre pour les Français maintenant.
13: Le taekwondo aussi.
0: Mais non.
17: Ouais, mais j'y vais pas que pour voir des Français, hein, Gérard.
0: Ouais, bah.
17: Petit spectacle, quand même.
0: Bah, ouais, qu'est-ce qu'il y a comme spectacle? Tu vas voir les. Quoi?
24: Il y a la fermeture.
13: Attends, Michel.
0: Ouais, mais
13: Michel. Ouais. Ne me dis pas que tu vas juste pour la parade de nuit, quand même.
0: Tu vas pour la clôture?
17: Bah, un petit peu aussi, ça peut être.
13: Ouais, bah, attends, t'as des billets ou pas, Michel?
17: Ah ouais, non, sérieux, ouais.
13: T'as des billets de quoi? T'as des billets Hollywood?
17: Bah ouais.
13: Quel parfum?
17: Menthe.
0: Ouais, fous-toi bien de notre gueule.
13: Non, mais sérieux.
17: Tu connais pas les voyages en bus Hollywood Chewing Gum?
0: T'as besoin de préciser la marque?
13: Putain, pas de marque.
0: Oh. T'as besoin de préciser la marque?
13: Ah là, on va encore avoir des procès.
0: T'as besoin de préciser la marque? Bah ouais, oh, tu te réveilles ou quoi là quand je te parle?
13: T'es rayé ou quoi toi, Gérard?
0: Eh non, mais tu dors ou quoi là derrière ton téléphone?
1: Bah non, pas du tout, Gérard, mais voilà, moi je suis obligé de préciser la marque quoi.
0: Bah t'as pas besoin de. Putain, mais t'es con ou quoi?
1: Bon, non, excuse-moi, je referai plus.
0: Ah bon? Bah tu l'as dit, de toute manière, à l'heure actuelle, t'as presque plus rien. Si tu vas pour voir ce qui reste et puis la clôture.
24: Moi je peux pas t'aider, j'y connais rien en géo donc. C'est ouais, pour ça que Gérard il parle le plus parce que moi j'y connais rien.
0: À part la clôture.
13: On rappelle que JO c'est pas Jolo Otage hein, comme on l'a entendu dans l'un de tes débats. Hein.
1: Ouais,
0: chaud. Ça c'est les deux cons standard.
13: Ouais, enfin, bon, j'ai eu des problèmes à cause de toi et c'est toi qui es responsable.
3: Il n'y a aucun barbu au JO.
0: Ouais, c'est ça. T'as raison. Manu, tu fermes ta gueule, tu t'occupes de ton standard. D'accord, quand t'appelleras Potchamp, tu sortiras de sous le lit.
13: Si, il y avait le tireur.
0: Toi, c'est pareil, tu fermes ta gueule.
13: Michel Hack, il était barbu, hein, c'était un bubard.
0: Putain, mais ils sont cons.
13: Bon, alors, pour terminer sur Michel,
0: Sur Michel, de toute manière, je peux te dire, si tu vas pour à peine deux jours, maintenant, ça sert à rien du tout.
1: Ah surtout bon, écoute, j'ai entendu dire que.
13: Tu pars quand, Michel? Demain?
1: Bah, je pars demain matin.
13: En plus. Bah, attends, en bus pour aller jusqu'à.
0: Non, mais attends, tu vas comment?
1: En bus.
0: Ouais, bah alors là, t'es pas. Marque. Non, mais t'es pas arrivé, hein.
13: Ça fait combien de trajets en bus, Gérard, Paris-Sydney?
0: Je sais pas, parce que je sais déjà que. Il y a un décalage de 10 heures d'avion. Il y a un décalage de 10 heures.
13: Attends, parce que si on fait un calcul rapide, Michel, tu me dis si je me trompe, hein, ouais. Sachant qu'il y a 10 heures de décalage en avion, ça fait combien en bus? Ça fait au moins 36 heures de décalage en bus.
0: Mais attends, il n'est pas arrivé. Hein.
24: Vous voulez que tu prennes l'avion, hein.
5: Ouais. Il va remonter dans le temps.
0: Tu vas en avion, ça va plus vite. Hein.
13: Il va remonter dans le temps.
0: Ouais. Tu vas en avion, tu vas où tu restes chez toi, tu regardes les...
13: Retour vers le passé et tout grâce au bus Hollywood.
0: Non, mais je crois que, à mon avis, tu vas y aller pour rien, hein, là. Toi, Michel.
1: Sandy.
24: Oui.
1: Des rumeurs de couloir que tu représentais la France pour l'épreuve de sous-motorie masculin.
0: Et toi, tu représentes le connard qui est en train de se foutre de la gueule du monde.
1: Mais non, mais pas du tout. Moi, c'est ce qu'on m'a dit. Donc,
0: c'est ouais, bah, ce qu'on, aussi, c'est les gens cons. Tu sais pour c'est quoi des on? Pour moi, c'est des cons.
13: Voilà, exactement.
0: D'accord. Et toi, tu fais partie des cons parce que tu le répètes.
13: Et Michel.
1: Ouais.
13: T'as intérêt à amener de la mousse à raser parce qu'effectivement, là, si tu prends le bus. Et que tu vas, à mon avis, faire tout en bus avec les bus Hollywood en partant de Paris pour la Racine-Née, là, finalement, la beubarde, tu vas finir par l'avoir. Hein.
1: Ouais, c'est clair. C'est
25: chaud. En plus, pour y aller, tu passes par des pays sympas, quoi, si tu fais le trajet.
13: C'est clair, ouais.
0: Non, mais à mon avis, je crois que tu vas y aller pour rien.
1: Ah bon, tu penses?
0: Bah ouais. Oui, là, vu qu'il reste, deux vendredi et samedi.
13: Ah ouais, là, c'est chaud, là, encore.
0: Dimanche, c'est la clôture, donc tu vas pour rien.
1: Mes billets Hollywood, je me suis fait bébard, quoi.
13: Bah ouais, c'est dommage.
0: Tu t'es fait rembourser?
1: Ah ouais?
0: Bah ouais, hein.
1: Mais je les ai gagnés, donc si je me les fais rembourser, je me fais rembourser que dalle, quoi.
0: Eh ben, dans ces cas-là...
24: On pourra jamais se les faire rembourser, hein.
0: Tu crois?
13: Tu vas pas. Non, ça va pas être faisable. Bon, en tout cas, bon voyage, Michel, et tu nous tiens au courant.
0: Tu rappelles dans la semaine pour nous dire où que t'es, là.
13: Ah, il sera pas arrivé.
25: Il sera dans le bus.
1: Je vous appelle samedi prochain.
0: Ouais, d'accord. Samedi, ok. D'accord. À samedi.
13: Ok. Allez, ciao, à samedi. Ciao, bisous. Roberto, dans un instant, 39 ans. Bonsoir, Roberto.
15: Oui, bonsoir.
13: Oui, t'appelles pourquoi?
15: Eh bien, écoute, je voulais des conseils auprès de Gérard et de Sandy sur la drague.
13: D'accord, ok. Bah, ne bouge pas, on revient dans un instant avec deux spécialistes de la drague, Sandy et Gérard. Et puis il y aura du courrier.
19: Ah oui.
13: Ah bon? Ouais. Vous m'avez rien dit, pourquoi du courrier? C'est quoi comme genre de courrier?
25: Ben je sais pas en fait, c'est Manu qui l'a sélectionné, donc il vous dira ça après la pub.
13: Ah, d'accord, ok, ne bougez pas, donc du courrier et encore un conseil de Gérard et Sandy concernant Roberto sur les techniques de drague. On fait fan radio bien sûr avec toujours Gérard et Sandy qui sont dans les studios, 0803-08-5000. D'ailleurs, dans 8 à 10 minutes, ce sera Evan qui va continuer bien entendu à apprendre le flambeau de fan radio partout en France. Et si vous voulez parler avec Evan, lui laisser des emails, vous y allez par l'internet, par le Minitel. Par le satellite et également par le numéro de téléphone qui est le 0803-08-5000 et l'internet, à savoir, c'est quoi? Qu'est-ce qu'il y a, Anka?
24: Evanfunradio.fr.
13: Evanfunradio.fr, voilà, pour lui laisser plein de messages et vous choisirez la musique que vous voudrez. Et c'est tout ça entre minuit et 2h du matin. Voilà, vous pouvez appeler dès maintenant d'ailleurs si vous voulez éventuellement participer à cette émission. Gérard, toujours avec nous, Sandy, toujours avec nous. On terminera par le courrier. Pour l'instant, on avait Roberto, 39 ans, qui avait besoin de technique de drague. Hein.
3: Oui, bonjour tout le monde, bonjour. Alors, Gérard.
13: Juste
3: bonjour,
13: avant Roberto, on était tout à l'heure avec Michel,
3: oui.
13: Et on parlait justement de Sydney, et on parlait du décalage horaire, et Gérard m'a dit de quelque chose de très intéressant en antenne par rapport à David Douillet, oui.
0: Oui, qui est revenu là récemment, donc il y a à peu près plus de 10 heures de décalage horaire en avion.
3: Effectivement.
0: Voilà. Donc l'autre, s'il y va en bus, comme il a dit, je crois qu'il n'est pas arrivé. Hein.
13: Ah bah s'il y a 10 heures en avion, il y a au moins 35 ou 36 heures en bateau. En bus.
0: En bus, ouais, ça dépend à combien qu'il roule.
13: 120, 110.

0: Ouais, ben, c'est un travesti.
1: Ah non, ah,
2: mais il a le droit, je veux dire.
1: Ah oui, enfin.
3: Bah, déjà, faut être quand même assez coquet, hein. Si tu veux, faut bien s'habiller. Faut se parfumer, faut se laver et tout, quoi.
1: Et
3: donc,
1: toi, tu mets quoi comme parfum?
3: Alors, moi, en ce moment, je mets de la pêche. C'est un mélange de vanille et de pêche. Et
1: j'achète un kilo de pêche.
3: Non, mais c'est le parfum. Si tu veux, c'est du liquide.
2: Faut pas mettre du parfum de femme.
1: Bah, pourquoi?
3: Moi, en général, tu peux mettre du Mémène. Hein. Du Mémène, du Fabergé, ou il y a d'autres parfums. Hein. Bon, on va pas citer de marque, hein, c'est pas la peine.
2: Hein. Bah non, bah c'est t'as pas besoin de les citer. Hein. C'est bien parce que tu les cites en premier déjà.
4: Alors, Gérard, les conseils de drague quand même.
2: Non, mais ce qu'il a, c'est que comme t'as dit Sandy, donc c'est ça, mais bon, vas-y mollo quand même au départ, parce que si tu connais pas la personne déjà, tu t'essayes de faire ample connaissance avec elle.
1: Je mets quoi comme accessoire, enfin comme tenue vestimentaire, godaclou.
2: Godaclou, non mais attends, tu veux draguer quoi toi?
1: Mais je sais pas, moi je des copines, enfin des copains.
3: Mais t'es vraiment travesti ou c'est pour rigoler?
1: Je suis Roberto quoi.
2: Non mais on te pose la question, est-ce que tu es vraiment travesti, oui ou non?
1: Ah oui, je suis travesti, oui.
2: Bon, ça va déjà mieux maintenant.
3: Donc pour toi vraiment c'est vraiment une passion.
1: La travestitude?
3: Bah oui, je pense. Ouais. Non mais si tu veux une technique de drague, moi je peux te dire une technique de drague, je sais pas si ça marche, parce que moi j'ai pas essayé.
1: Oui.
3: Mais bon, si tu connais bien la personne, tu peux, si t'as son numéro, tu lui téléphones et tu lui fais croire comme quoi que tu veux parler à un tel ou je sais pas moi, Patricia ou n'importe quoi.
1: En
3: n'importe qui.
1: C'est Robert.
3: Et non mais toi c'est Robert, mais si par exemple tu veux parler à quelqu'un d'autre.
2: Tu parles à Roberta.
3: Voilà, tu peux parler à Roberta et oui. Tu lui dis voilà, je voudrais parler à Roberta, même si c'est pas vrai. Et si tu vois que la personne elle te répond à ce moment-là, c'est bon signe.
1: Et pour les poils sous les bras, parce que j'ai beaucoup de poils sous les bras.
3: Ah bah là, faut t'épiler hein, dans ces cas-là. Faut aller dans un service dermatologie et puis tu peux.
2: Hein?
3: Non, je me suis trompée, c'est une autre dame, c'est quelqu'un qui.
2: Esthéticienne.
3: Voilà, esthéticienne, cherchait le mot.
2: Dermatologie.
1: Et ça a marché pour toi?
3: Non, pour moi personnellement, j'ai pas essayé. Hein.
1: Il doit y avoir une sacrée touffe alors.
2: Bah non, elle a rien du tout, puis elle a pas besoin de s'épiler. De manière, je l'ai connue sans qu'elle soit épilée, puis c'est tout.
1: D'accord.
2: Ça fait 3 ans qu'on a, ça va faire 3 ans qu'on est ensemble.
1: Ah oui, quand même.
2: Bah oui, hein.
3: Bah ça passe les années, hein. Non mais voilà la technique de drague que je peux te conseiller.
2: Non mais tu l'appelles, t'appelles Roberta et tu lui dis comme on te dit là, puis t'essayes de l'inviter à boire un verre.
3: Non, il fait croire que c'est Roberta qui est au bout du fil. Il dit par exemple je veux parler à quelqu'un et en fin de compte la personne n'existe pas.
2: Bah ouais,
3: c'est,
2: mais il demande après.
3: Si tu veux c'est pour approcher la personne pour qu'elle puisse te parler au téléphone.
2: Mais il demande Roberta, comme lui c'est Roberto, il veut avoir Roberta.
3: Il peut demander Roberta, il peut demander je sais pas, n'importe qui. Et puis il verra bien si la personne a décroche. Bon, si elle décroche et puis qu'elle dit allô, au moins c'est quand même bon signe de draguer quoi. Mmh. Bah, je sais pas moi.
4: Voilà.
1: D'accord.
4: Ok Roberto, on est malheureusement très pris par le temps.
1: D'accord.
4: Mais ce n'est que partie remise. Hein.
1: Je vous embrasse tous sur le kick.
4: Ah, c'est très gentil de ta part. Salut Roberto.
2: Eh ouais, bonsoir à tous. Donc voilà, vous pouvez toujours nous contacter au 0803 08 5000 et 0870 5000 et toujours le 3615 Code Fun Radio rubrique direct et on va accueillir. Benji, allô.
5: Attends, il est peut-être parti mettre la cassette.
2: Oh non, attends, on commence pas des débats avec les mecs qui se cassent quand on leur demande. Hein.
5: Mais non, mais il m'a dit 2 minutes, je vais mettre la cassette.
2: Oh non,
5: donc,
2: mais
5: c'est bon, tu t'attaques le deuxième, t'énerves pas tout de suite.
2: Yasmine.
6: Salut la France, salut Paris.
2: Salut. Steve.
7: Salut Gérard, je te souhaite un bon débat Gérard.
2: Merci. Billy.
5: Billy Jean.
6: Bonsoir.
2: Bonsoir.
6: Bonsoir Gérard.
2: Marceau.
8: Bonsoir Gérard, bonsoir tout le monde.
2: Et Yola.
9: Bonsoir mon chéri, bonsoir tout le monde.
2: Non, je suis pas ton chéri, d'accord?
9: Voilà.
2: Tu commences pas. Non, mais tu commences pas, d'accord?
4: Il est énervé ce soir, hein, je vous préviens.
2: Et Benji, il est pas là?
8: Si, là.
2: Ah, quand même.
8: Bonsoir à toi, Gérard.
2: Bonsoir.
5: Parle dans ton combiné, Benji, merci.
8: Bien sûr. C'est mieux là.
2: Mmh.
5: Ouais.
2: Donc alors, premier débat, c'est sur l'automoto.
5: Ouais.
8: Génial.
9: Super.
8: Et après, il y a téléfoot.
2: Non, après, vous n'avez pas commencé comme ça, parce que sinon ça va très mal se terminer, d'accord?
9: Gérard, je voudrais juste te dire un truc, tu es très désagréable ce soir, et nous, on t'a rien fait, s'il te plaît, alors, du calme.
2: Ouais, ben, vous allez vous calmer, parce que je veux un débat comme la semaine
9: dernière. Mais nous, on est calme, non, mais Gérard, c'est énervé, Gérard.
2: Moi, je veux un débat comme la semaine dernière.
9: Gérard, sois pas aigri, s'il te plaît.
4: Écoute-moi, Gérard, écoute-moi 30 secondes.
10: Si tu commences en gueulant et en étant aigri, c'est sûr que les auditeurs ils vont pas être sympas avec toi.

0: pas, ils t'ont rien fait pour l'instant.
1: Bah oui.
0: Donc sois cool avec eux.
1: Calmement, Manu, évidemment.
2: On est cool.
3: Donc alors, regardez-vous à la télé la Formule 1, la première question sur le premier débat automoto. Donc, ouais, je vous écoute. Oui.
1: Ouais, bah écoute, à la télé, ouais, de temps en temps, bah, juste la fin, parce qu'après il y a téléfoot en fait. Mais sinon, je préfère me déplacer carrément, tu vois, dans des
3: Non, non, mais attends, c'est Steve là qui répond.
1: Ouais, ouais.
3: Steve.
1: Oui.
3: La Formule 1, chez moi, je commence pas avant téléfoot, ça dépend des grands prix, d'accord?
2: Ouais, exactement.
1: Ouais.
4: Non, je suis d'accord avec Gégé là.
1: Ce que je veux dire, c'est que je préfère me déplacer en fait dans des lieux où il y a carrément des courses automobiles, tu vois, où t'es carrément présent, quoi, pour voir les explosions et les voitures et tout.
3: Non, mais je te demande, est-ce que tu le suis à la télé, c'est tout?
1: Ouais, ouais, bah je te dis, ouais, juste avant un téléfoot, ouais.
3: Mais c'est pas avant, c'est pas... Ah si, ça
4: dépend de l'heure.
3: Ouais, ça dépend de l'heure déjà, pour commencer.
1: Bon, d'accord.
3: Bon, il y a Benji?
4: Bah non, moi c'est chiant, ça tourne, ça n'arrête plus, hein. Moi je regarde pas ça, moi. Des fois, éventuellement, je regarde la fin pour voir qui c'est qui gagne, mais sinon, je m'en fous totalement. Hein.
3: D'accord. Yasmine?
2: Ouais, moi je regarde pas, je trouve que c'est tout naze, il y a rien à voir de voir des voitures qui tournent, il n'y a aucun sens.
4: Voilà, pourquoi? Bien joué, Yasmine.
3: Non, mais pourquoi?
2: Parce que ça a aucun sens, ça a rien à voir. Il y a des voitures qui tournent autour d'un petit passage comme ça, il y a
4: c'est
2: rien à voir.
4: Toujours la même chose. Et en plus, c'est pas marrant, ils tournent tous dans le même sens.
2: Non, voilà, mais c'est excitant quand ils se doublent. Ouais, c'est vachement excitant quand ils ouvrent, tu vois, quand ils
4: se rentrent dedans.
2: Ils se rentrent dedans, quoi.
3: Mm-hmm.
2: Voilà.
3: Ouais, donc, Billie Jean.
2: Ouais, Billie Jean.
3: Ouais, Billie Jean.
4: Ouais, Billie Jean, là.
2: Black Bile.
3: Oh, s'il vous plaît, on se calme, là. On se calme.
2: Ouais, moi, je regarde la Formule 1, c'est seulement pour voir les beaux garçons, quoi. Michael Schumacher, c'est fantastique.
5: Ouais, il est beau, lui.
4: C'est vrai qu'avec les gars, moi, je l'aime.
3: Attends, ça c'est pas le thème de la question de toute manière.
2: Non, mais oui, mais je regarde uniquement la Formule 1 à la télé pour ça, quoi. C'est pour mater Mika Hakkinen, Schumacher et tout, quoi. Voilà, c'est des beaux gosses, c'est agréable à voir.
6: Comment vous faites pour voir des beaux gosses alors qu'ils sont tous avec des casques?
2: Non, mais donc ils gagnent à la fin.
3: Non, mais même.
6: Gérard, qu'est-ce que t'en penses, toi?
3: Non, mais même, Fildar, il a raison sur ce qu'il dit. Comment vous pouvez le voir, d'accord, à la fin, mais encore, c'est pas évident, hein.
2: Mais Gérard, on voit ses yeux.
5: Non, mais quand ils sont filmés, on voit ses beaux yeux, donc...
2: Non, voilà, on voit ses yeux quand ils sont en train de tourner.
1: Alors surtout qu'il gagne un million par course, aussi, il faut le dire.
3: Attends, qui c'est qui vient de poser cette question?
1: C'est Marceau.
3: Non, mais Marceau, je vais te dire une chose. Là, comment tu peux savoir qu'il gagne un million par course?
1: Parce que j'ai fait ça en amateur. C'est un ancien pilote.
3: Ouais, c'est ça.
2: C'est peut-être vrai, Gérard.
3: Non, mais on verra. Donc, toi, Marceau?
1: Ouais, moi, j'aime pas trop voir les courses de Formule 1 à la télé. Je trouve ça chiant. Je m'endors toujours avant la fin.
3: Eh, hey, Marceau?
1: Ouais.
3: Je crois que t'as un téléphone pourri.
1: Ah non, c'est pas moi, c'est
2: t'as
1: pas possible.
2: T'as quelqu'un derrière toi?
1: C'est pas possible parce que j'appelle toutes les semaines et c'est toujours le même.
3: Ah ouais, bah je m'en doutais. Yola?
2: Oui, alors moi j'aime bien regarder, c'est comme Belgian, parce que en fait les mecs ils sont vachement excitants quand tu les vois en train de faire le tour de la piste et tout. Mmh. Et surtout j'adore quand ils se foncent dedans. Mmh. Moi ça m'excite quand ils se foncent dedans.
3: Attendez, moi je vais répondre. Là moi je suis pas d'accord avec toi, Yola.
2: Parce que écoute, c'est vachement excitant, ils se frôlent.
3: Oui, mais d'accord, mais moi je suis pas tout à fait d'accord avec toi, parce que dans ces cas-là, si t'aimes bien regarder un Grand Prix de Formule 1 à la télé,
2: ouais,
3: pour les voir se rentrer dedans,
2: ouais,
3: c'est pas du tout...
1: Non, parce qu'il y a beaucoup de bah, hein, c'est pour ça. Hein.
3: Ouais, mais même que ça soit sur du goudron ou autre, je m'en fous.
1: Non, c'est Steve, là.
2: C'est bien sur l'air quand même, hein.
3: Ouais, non, mais même, moi, je trouve
2: c'est
3: pas ça...
2: sur l'herbe, Gérard, hein.
3: Ouais, mais moi, je trouve pas ça drôle de regarder un Grand Prix pour les voir se rentrer dedans. Moi, pour moi, c'est pas...
2: Ouais,
3: un sport.
2: Mais, ouais, mais quand il tourne, à force, ma tête, elle tourne après.
3: Ouais, mais ça, c'est sûr, faut aimer... Faut aimer, parce faut aimer la Formule 1, déjà, pour commencer. Ouais. Faut pouvoir regarder du début jusqu'à la
1: non,
3: fin.
1: Non, mais Gérard, excuse-moi, mais qu'est-ce que tu trouves d'excitant à regarder ça, s'il te plaît?
3: Moi j'adore la Formule 1. Je suis désolé, je suis un passionné de Formule 1. Je peux vous dire une chose, que je resterai des heures devant mon poste. Hein.
2: Mais
3: pourquoi?
2: Qu'est-ce qui t'excite?
3: Ah non, mais moi, c'est pas les...
2: Non, mais c'est les tours, tu comptes les tours, c'est ça?
3: Non, ouais. Non, ce qui m'intéresse, c'est le départ. Mm-hmm. Parce que le départ, c'est le primordial, c'est de savoir lequel qui va partir.
2: En premier?
1: Voilà, c'est le premier. Départ, t'as tout raté.
2: Ouais.
1: C'est celui qui part en premier.
3: Oui, non, mais ça dépend. Ça dépend, parce que celui qui part le premier, je suis désolé pour...
2: Il peut faire doubler. Hein.
3: Non, mais moi, s'il prend un faux départ, pour moi, il passe, il ira pas.
1: Et pourquoi il prend pas un vrai départ?
2: GG.
3: Oui.
2: Ouais, c'est Billy. Mmh. Je vais te dire un truc. Moi, je vais te dire parce que je crois qu'en fait, ils n'ont rien compris à la Formule 1. Il faut dire qu'en fait, la Formule 1, ben, c'est excitant, en fait. Il y a du suspense à mort. Tu sais pas qui c'est. Tu sais pas qu'est-ce qui va se passer. Les accidents.
0: Quand il faut qu'ils changent les roues, tu vois.
2: Ouais, tu vois, c'est très excitant.
3: Ouais, mais,
2: si tu veux, t'es dedans.
3: Oui, mais d'accord, je suis d'accord avec ce que tu dis là, Billy Jean.
2: Billy Jean, ouais.
3: Billy Jean, moi je suis d'accord. Mais moi je peux te dire que tout peut jouer sur le ravitaillement et le changement de pneus, ça c'est vrai.
4: Et voilà, Gérard, conseil technique.
2: C'est vrai,
3: sur des secondes. Ça oui, mais moi je suis d'accord avec toi parce que moi je suis un passionné de Formule 1. L'année dernière, j'ai regardé tous les Grands Prix. Et fais-moi confiance que le dernier Grand Prix s'est joué à quoi? À un point.
2: Ouais, même pas, hein.
0: À une seconde.
4: Ouais, pas, ils étaient tous sur le même centième, hein, si je me rappelle.
3: Non, entre Michael Schumacher et. Non, pas Ayrton Senna, merci. Et Jean Villeneuve. Ils étaient à un point tous les deux.
4: Prost.
2: Hein? C'est qui ça?
3: Schumacher et Villeneuve.
2: C'est qui, Coulthard?
3: Non.
4: Mais non, Villeneuve, pas Nice.
2: Non, je crois que c'est
3: Villeneuve et Schumacher.
2: Ah, d'accord.
3: Ouais, Gérard, arrêtez de dire des bêtises, là, s'il vous plaît.
0: Gérard, c'est Yola.
3: Oui.
0: Est-ce que tu aimes bien, comment il s'appelle, Pénis, c'est ça?
3: Olivier Panis.
0: Olivier Panis, d'accord. Ouais. Est-ce que tu l'aimes bien?
3: Bah, c'est un pilote français, lui, il a gagné avec
6: il est canadien.
3: Non.
4: Il est
6: québécois.
3: Olivier Panis, c'est un canadien.
4: Bien sûr.
6: Mais si, Gérard.
3: N'importe quoi.
4: Écoute la voix de la sagesse.
3: Il fait un
4: débat sur la Formule 1 et il sait même pas les nationalités.
3: Bon, attends, toi, si t'es pas content, tu as pas commencé, d'accord?
4: Gérard.
2: Stop.
3: Il y a une question
7: sur le 3615 Fun Radio, vous pouvez nous rejoindre. On nous dit que est-ce que ça t'excite tellement que tu bandes quand tu regardes un truc de Formule 1? Mais ça peut arriver.
3: Non,
7: il m'arrive quand j'écoute une zik que vraiment j'aime bien, et ça me fait bander.
6: Par exemple, au départ, est-ce que t'as la trique?
1: Tu bandes peut-être devant un changement de pneu ou un truc comme ça.
3: N'importe quoi, mais
7: sans déconner, Gérard.
3: N'importe quoi. Bon, on a fait le tour de la question.
2: Non mais attends, je vais te dire un truc, c'est Billy. Je vais te dire parce qu'en fait il a raison, parce que moi quand j'entends les vibrations du moteur et tout ça, moi ça m'excite, hein. C'est grave, hein.
3: N'importe quoi.
4: Gérard,
0: c'est comme le vibro, on prend le vibro, tu vois.
4: Ouais, mais si tu te mets une voiture de Formule 1 là où je pense, ça la fout mal, quoi.
3: Qui c'est qui voulait poser
4: une question là, Gérard, c'est Benjamin. Mmh. On t'a demandé, est-ce que tu m'autorises à faire un paradoxe avec la Formule 1 et le tennis?
3: Non.
4: C'est un peu toujours la même chose, regarde.
3: Non.
4: Regarde, il s'envoie la balle d'un côté, l'autre il la renvoie, puis il se renvoie la balle de l'autre côté, c'est comme la Formule 1, c'est toujours la même chose.
2: Ouais, exactement.
3: Eh ben Benjamin, c'est bon.
4: Non mais, okay.
3: Moi je te dis, ça m'intéresse pas du tout, tu vois.
6: Ah, bon, Gérard, je dois te poser une question parce que lors de la dernière course de la saison dernière, moi j'ai cru entendre dire qu'il y avait un des coureurs qui avait perdu les clés de sa Formule 1.
3: Non, ils ont pas de clé sur une Formule 1, je suis désolé.
6: Comment ça démarre alors?
0: Si, ils en ont une, Gérard.
3: Gérard
6: va répondre.
3: Je connais mieux que vous et je peux vous dire qu'il n'y a pas de clé comme sur une voiture. Hein.
4: Non.
6: Ça démarre comment une voiture?
3: Non, ça se démarre pas sur avec une clé de contact. Non, je te dis.
0: Mais comment? Gérard, je te pose une question, c'est Yola.
3: Ouais.
0: Est-ce que c'est aussi... Enfin, ça coûte combien? Parce que moi, j'ai jamais été dans l'hôtel Formule 1. Ça coûte combien?
4: La nuit?
0: Oui.
3: C'est bien. Non, mais c'est pas mal.
4: Moi, je te le paye si tu veux.
3: Non, mais c'est bien parce que la
0: avec
3: pub... Non, mais c'est bien parce que là, vous êtes en train de faire de la pub et on n'est pas là pour...
6: Gérard, excuse-moi.
4: Gérard, c'est Steve, ouais.
7: Gérard, ce qu'on pourrait se poser, est-ce qu'ils ont le droit, justement, l'hôtel, de prendre le nom Formule 1?
3: Bah ça c'est...
7: Parce que d'où ça vient? Pourquoi ça s'appelle Formule 1? C'est du plagiat, hein, ils ont pas le droit normalement.
3: Non mais je ne sais pas d'où ça vient et donc automatiquement pourquoi qu'ils ont pris ces trucs là, je n'en sais rien, tu vois.
4: C'est automatique aussi, c'est les boîtes automatiques.
3: Oh bah c'est bon, toi tu as te... Marceau, tu as commencé à te calmer, toi.
4: C'est Steve, j'ai une question.
3: Ouais Steve.
4: Ouais, tu parlais de publicité, ça te gêne pas toute la pub qu'il y a à la télévision par rapport au Formule 1? Quand tu vois une course, c'est une pub.
3: Non mais même de toute manière j'aime pas, je peux te le dire tout de suite là-dessus, je suis d'accord avec toi. Moi ce que j'ai horreur, c'est vrai, c'est ça quand t'es bien passionné dans les tours et que d'un seul coup t'es coupé par une pub, ça c'est, je déteste. Donc voilà.
1: Football, tout, il n'y a que de la pub.
4: Ce qu'il faut dire, voilà. Gérard, c'est que tu regardes la Formule 1 pour jouer au jeu Top Position pour acheter des meubles pour chez toi.
3: Bon, alors Marceau, tu dégages. Bonne nuit.
6: Non, mais c'était une petite blague comme ça, ça va, Gérard.
4: Non, non, Marceau.
6: Non, mais dégage pas comme ça, Gérard. C'était pas méchant.
3: Marceau, il s'en va. Ou mais tu le calmes.
6: Mais je le calme.
3: Tu le calmes tout de suite.
4: C'est pas méchant,
6: il a rien dit de mal.
3: Il se calme et c'est, tu le calmes, Fildar, s'il te plaît. J'ai dit qu'on faisait des débats comme la semaine dernière.
4: Gérard, Gérard, j'ai une question.
3: Oui, c'est
4: Gérard,
3: qui
4: c'est Benjamin. Ouais, je sais pas si tu te souviens d'un slogan Renault. Tu sais, qui disait 6 palmarès de champion, c'est plus qu'un palmarès, c'est un hold-up. Et qu'est-ce que tu penses de ce slogan? C'est un vrai slogan, Gérard. C'est véridique. Hein. Je te pose une question sérieuse. Qu'est-ce que non, tu penses de ce slogan?
3: Attends, tu l'as vu où?
4: Ah mais si, c'est marqué partout, sur les panneaux de métro et ça, il y a 6 titres de champion, Renault c'est plus qu'un palmarès, c'est un hold-up. C'est tellement malin, c'est pas moi qui ai pu l'inventer.
3: Voilà, là je peux...
6: C'est
3: là,
6: quoi un hold-up, Gérard?
3: Bah, on va pas parler de ça, s'il te plaît, d'accord?
6: Non, mais c'est quoi un hold-up? Je te demande.
3: Non, mais on va pas en discuter de. On n'est pas là pour parler de hold-up, on est là pour faire des débats.
6: Ah, c'est le terme de Formule 1 là qui signifie quand tu doubles et que t'as pas le droit, c'est ça?
3: Non, hold-up, c'est autre chose.
2: C'est un terme technique. Hein.
3: Non, mais. Oui.
2: Ouais, je vais te dire un dernier truc, s'il te plaît.
3: C'est qui?
2: C'est Billie Jean. Je vais te dire. Parce qu'en fait, est-ce que tu penses que. Le départ, le ravitaillement, tout ça, ça a un coup de truc avec la pub.
3: Comment ça?
2: Parce que je crois que ça a un rapport, tout ça.
3: Non, mais attends, dans quel sens que... Dans quel sens?
2: C'est-à-dire, le ravitaillement, tout ça, il y a la pub qui arrive, il y a...
3: Ah non, attends. Ouais. Alors moi, excuse-moi de te couper la parole. Mmh. Moi, je peux te dire une chose que le ravitaillement et le changement de pub... Marceau, s'il te plaît.
2: Ouais, vas-y.
3: Moi, je peux te dire une chose que le ravitaillement... Et le changement de pneus se fait avant la pub. Ce qui
4: ça dépend, des fois ça se fait pas.
3: Non, moi j'ai tout l'année dernière. On va en terminer là-dessus. Hein. Moi je peux vous dire une chose que tous les ravitaillements et les changements de pneus se font après.
8: Yola n'est pas d'accord.
3: Se font avant la pub. Attendez, il y a Manu qui veut me poser une question.
6: Ouais, on nous demande sur les Minitel si au contrôle technique, toi t'as déjà fait changer ton pot.
3: Je vois pas le rapport avec la Formule 1.
6: Bah, tu sais, si, quand il s'arrête au stand.
3: Non, mais je vois pas le rapport avec la Formule 1. Là. La question.
2: Est-ce que ton pot brûle?
3: Non, mais je vois pas du tout le rapport.
2: Il y a pas de rapport, en fait.
3: Je préviens tout de suite entre Steve et Benjamin et Marceau. Vous allez vous calmer tous les trois.
2: Ouais,
3: Gérard,
2: on peut rigoler un peu, Gérard.
3: Ouais, mais peut-être, il y a rigolé, d'accord. Moi, je dois perdre des débats dans des meilleures conditions qu'on les a fait l'année dernière. Ouais. Donc, je voudrais que cette année, la semaine dernière, le débat s'est super bien passé.
1: Ouais, ça sera comme ça, Gérard.
6: Non, mais Gérard, faut pas non plus que ça devienne une obsession. Hein. Le débat se passe bien, donc arrête d'en parler et continue.
2: Bah, vas-y, dehors,
3: dehors.
6: Gérard, continue le débat, on s'en fout.
3: Donc, alors, participez-vous à des compétitions dans ce sport? Allô?
2: Oui, alors c'est Yola.
3: Non mais...
2: Allô?
3: Oui, je t'écoute.
2: Allô?
3: Oui.
2: Allô? Oui, Gérard, tu m'entends?
3: Oui.
2: Allô? Oui, c'est... Allô?
3: Ouais.
2: Oui, c'est Yola. Alors je disais que moi je participe effectivement à la mécanique. C'est-à-dire que je change les pneus pendant les courses, hein. Après les courses et avant les courses.
1: Et tu peux t'occuper de mon gicleur, il y a un problème.
3: Et je préviens tout de suite que celui qui a...
2: Attendez,
3: s'il vous plaît. Il y en a un qui a un téléphone pourri et ça s'entend. Il y en a un qui a avec un portable.
6: Ça, c'est dégueulasse.
2: Dégueulasse.
4: Il y a de la vue, là.
2: Et de la vue sociaux.
3: Marceau.
4: Oui.
3: Donc, toi
4: Non, je m'occupe pas trop de ce sport et je fais pas de compétition, non. Désolé.
3: Alors, est-ce que tu participes?
4: Bah non plus, puisque je m'occupe pas de ce sport.
2: Mais est-ce que tu donnes de l'argent à la
9: pas la question, là. Hein.
3: Non, mais attends, Marceau.
4: Ouais.
3: T'as compris la question ou pas?
4: Bien sûr.
3: Participez-vous à des compétitions?
4: Tu comprends?
3: On ne demande pas si t'aimes ou pas.
4: Non, je participe pas à des compétitions, mais ça m'intéresse. Ça m'intéresse pas, tu comprends pas?
1: Redis-le encore.
3: Moi, ouais, d'accord.
4: Non, je m'intéresse pas.
3: Voilà. Non, ouais, bon, non, ok.
6: Est-ce que t'as quelqu'un de ta famille,
4: non.
6: Alors?
3: Non, mais ça,
4: je
3: c'est
4: veux pas,
3: pas,
4: je veux pas.
3: Attends.
1: Eh ben, redis-le.
4: Pardon. Redis-le. Faut que tu le dises.
3: Le Fildar, c'est compétition,
4: professionnel. Non.
3: Oh, vous calmez là. C'est
4: je veux pas
3: possible.
4: Pas compétition.
3: Oh
1: faut le dire.
3: Oh, vous calmez s'il vous plaît.
1: Non, c'est Steve, il affirme son idée.
3: Ouais, non, mais vous calmez, c'est pas parce que le mec c'est pas là que tu vas foutre ton bordel, quoi.
2: Ah, c'est bon. Excuse.
3: D'accord, Fildar.
6: Pas de problème, Gérard, c'est toi le chef.
3: Donc, Billie Jean.
2: Oh,
1: wow.
2: Ouais, j'ai déjà assisté à des. Ouais, je participe en tant qu'hôtesse. Donc ça me permet de mater tous les beaux mecs, quoi.
3: Ouais, c'est ça.
2: J'étais hôtesse au circuit de Manicourt.
3: Ouais.
2: Comment ça, ouais, Gégé?
3: Ouais, tu crois que je vais te croire?
7: Mais Gérard, bah, écoute, Gérard, pourquoi tu crois personne jamais? Pourquoi tu crois personne jamais?
3: Non, justement, je vais voir après.
2: Je t'enverrai des photos, Gégé.
4: Tu leur donnais à boire au pilote?
2: Ouais. Et tu disais quoi au micro?
3: Attends, alors vas-y, attends, vas-y. Donc tu lui donnes à boire comment au pilote?
2: Quand... Par le casque.
4: Il passe, il tend la main et puis il l'attrape.
3: Par le casque, alors comment? Bah attends, attends, attends, attendez, attendez, attendez, attendez,
4: comment?
3: Non mais attendez. donc par le casque, comment qu'ils peuvent boire?
2: Avec une paille.
3: Ouais, alors t'as tout faux.
2: Ah. Ah alors, non,
4: comment j'ai...
3: Alors moi je peux te dire une chose, tu vois. Déjà, là c'est du baratin ce que t'es en train de me dire, celle de Nice.
2: Ouais.
3: Non, Jean.
2: Ouais.
3: Pour l'instant, c'est du baratin. T'es une menteuse. Parce que déjà, une, ils ne boivent pas avec des pailles. Et ils sont reliés, ils ont quelque chose sur eux, relié avec un petit tuyau. Donc dans ce
2: oui,
3: cas-là...
2: Mais on le place avant.
3: Ah ouais, non,
6: ça c'est la sonde. C'est la sonde pour pisser, ça.
3: Non, mais c'est bon, de toute manière, tu vois, je viens de te coincer. Mais donc, c'est pas avec une paille. C'est bon, t'es une menteuse. T'es une menteuse. T'es une menteuse. T'es une menteuse. T'es une menteuse. T'es une menteuse. T'es une menteuse. Steve. Steve, à toi.
1: Bah, écoute, moi, je dirais que je participe d'une façon purement symbolique. C'est-à-dire que je recense un peu, tu vois, j'ai des statistiques et puis je note un peu tout, quoi.
3: C'est-à-dire?
1: C'est-à-dire que, bah, par exemple, j'ai posé une question. Qui a fini 3e du championnat du monde 97?
3: Mais ah, attends, mais ça...
1: Metz. Ah, tu fais moins le malin,
2: ah, hein. Ah ouais, hein.
4: C'est Metz, l'OM.
3: Eh, on parle pas de foot, d'accord?
1: C'est l'Olympique de Marseille.
2: Bon.
7: Gérard, si t'es un vrai fan de Formule 1, ouais, tu dois répondre.
4: Ah, Heineken.
3: Non, mais attends, il parle de foot. Moi, je parle
1: non,
3: pas
1: non,
3: de foot.
1: Non, non,
7: mais non. Il parlait pas de foot, Gérard.
3: Déjà, une. Ouais. Le premier, ça a été Schumacher.
1: Non,
3: Villeneuve. Schumacher, il a été déclassé.
1: Villeneuve, 81 points, Schumacher,
3: 78. Et non, Schumacher, il a été déclassé.
4: Non, ça
3: raconte n'importe quoi.
4: Attendez,
3: Schumacher a été déclassé.
4: Schumacher, c'est un gardien de but.
3: Oui, Schumacher, c'est un gardien de but. Et tout à l'heure, tu as retourné au standard, tu vas être le gardien de but aussi, toi.
2: Ouais, le gardien de but,
3: Yasmine.
1: Tu as raison, c'est marqué avant le déclassement de Schumacher, le 11-11-97.
3: Hein. Parce que Schumacher... Ouais.
1: Pour finir, le troisième c'est Frenzen et le quatrième c'est Alain Prost qui a quand même fait un...
3: Non, Alain Prost il est directeur d'écurie.
2: Non, il est viré,
4: il
2: est
4: dans la voiture
2: quand il n'y a plus de pilote. Non, mais Ayrton Coulthard, il était cinquième.
6: À tous en même temps, les auditeurs.
3: Je peux te dire une chose, Steve?
1: Oui.
3: Que Schumacher a été déclassé
1: oui,
3: et
1: ouais,
3: ouais. Pour
1: il a
3: été pourquoi qu'il a été déclassé
1: ouais,
3: moi je veux dire pourquoi
1: voitures.
3: Non parce qu'il a il a voulu faire comme Ayrton Senna pour moi avec je l'ai toujours dit c'est un Ayrton Senna numéro 2. Il a voulu jouer les Fangio vis-à-vis de Jacques Villeneuve sur le dernier Grand Prix.
6: C'est Fangio ou c'est Ayrton Senna? Je comprends plus.
7: Gérard,
3: oui,
4: j'ai une blague.
3: Non, il n'y a pas de blague.
7: Sur Minitel, Gérard.
3: Il n'y a pas de blague.
7: Il y a une question sur Minitel, Gérard.
3: Oui.
7: On nous dit que toi, tu participes à des crash tests et que depuis, on connaît la suite. Est-ce que c'est vrai?
3: C'est même pas... Hey, tu vois.
7: Non, mais je sais pas ce que c'est des crash tests.
3: Non, mais j'ai l'impression, les gens sur Minitel, soit vous réagissez comme il faut sur le débat, ou soit vous n'appelez plus pour dépenser votre pognon, on va arrêter le Minitel.
4: Voilà. Non.
3: Parce que là, c'est complètement des conneries.
7: C'est quoi des... Gérard, c'est quoi des crash tests?
3: J'en sais rien.
7: Bah alors, si ça se trouve, c'est pas des conneries, comment
3: non
7: tu peux dire?
3: Non, mais de toute manière, je demande aux gens qui réagissent sur les questions qu'on pose, pas sur des conneries.
7: Ouais, mais t'as demandé, est-ce que tu participes à des grands prix aux auditeurs? Et lui, il dit que tu participes à des crash tests. Et tu sais même pas ce que c'est des crash tests et tu gueules, je comprends pas.
3: Mais même, moi je demande à ce que les gens, ceux qui ont l'habitude de regarder des grands prix de Formule 1 ou autres, réagissent sur Minitel.
4: Non mais les c'est quand tu craches le plus loin les crash tests, c'est ceux qui
3: font
4: les
3: crash tests. Êtes-vous pour? Non, s'il vous plaît. Benjamin, tu t'as pas répondu?
4: Ouais, donc moi je voulais dire que je participe pas aux compétitions parce que ça va beaucoup trop vite. Mais sinon, je peux faire des compétitions de brouette si ça intéresse quelqu'un, j'ai une brouette avant.
3: D'accord.
4: Mais, sinon, Formule 1, ça va beaucoup trop vite pour moi, c'est trop dangereux.
3: Ok. Alors la troisième question.
2: Gérard?
3: Oui.
2: Yasmine, elle a pas répondu.
6: Eh ouais, il y a Gérard, ouais.
4: Non plus.
3: Bah
2: donc,
3: si, pourtant.
2: Non. Hein.
6: Vas-y, Yasmine.
2: Donc non. Moi, je me vois mal faire la Formule 1. Au milieu de ma petite ville, là, sur une petite route, en train de m'afficher devant tout le monde avec une petite voiture et de tourner en rond.
3: Bah, et pourtant, t'es pas loin, toi. T'es quand même pas tellement loin, toi,
2: de Paris-Dakar.
3: Non, du Grand Prix de Manicourt.
2: Non, mais même, c'est tout petit. Et j'aime pas la Formule 1, c'est nul, on tourne en rond, on fait que des tours et ça donne mal à la tête.
4: Gérard, je peux vraiment pas dire ma blague?
3: Non.
2: Dis-la, s'il te plaît.
4: Non, je vais me faire gerber après.
3: J'ai l'impression que... C'est qui veut faire la blague?
4: Benjamin.
3: Alors Benjamin, tu vas voir Fielder au standard, s'il te plaît.
6: Et moi je veux pas la voir la blague, je m'en fous.
4: Mais j'ai rien dit.
3: Non mais tu lui dis que c'est les débats, c'est pas des blagues.
6: Eh ben il la fait pas, c'est tout.
0: Mais Gérard, c'est Yola.
3: Oui.
0: T'as l'habitude de tourner en rond parce que t'aimes bien la Formule 1.
3: Mais moi je peux regarder un Grand Prix de Formule 1 toute la nuit.
4: Non, mais Gérard, c'est Marceau, j'ai une question à te poser sur le fait, enfin tu m'as dit qu'il buvait avec un flacon. C'est une paille, mais il pisse où?
3: Non mais attends Marceau.
4: Dans le même flacon ou?
3: Non mais attends Marceau.
2: Il y a un truc qui a tapé
0: dans la pisse.
3: Non.
4: Il y a un bidon pour boire. C'est pour ça qu'il y a des queues de poisson, ils boivent la pisse en fait.
3: Bon Marceau, je sens que tu vas pas continuer, tu vas pas finir.
4: Non mais je te pose la question, GG. Il y a un bidon pour boire et un bidon pour pisser. Quand t'en as un qui est dans la route, c'est qu'il s'est trompé de bidon.
3: Non, s'il vous plaît, on se calme.
0: Gérard?
3: Quoi?
0: C'est Yasmine, j'ai une question à te poser.
3: Vas-y.
0: Ça donne pas trop mal à la tête de regarder pendant des heures toute la nuit un Paris-Dakar comme ça, une compétition de Formule 1, t'as pas envie d'aspirine de temps en temps?
3: Non, non.
4: Tu tiens la route, Gérard?
3: Moi, je peux te dire une chose, que la Formule 1, moi, j'adore ça. Parce que je suis un passionné de Formule 1, c'est tout. Et cette année, attendez.
4: Gérard, j'ai une question.
6: Laissez-le répondre, oui.
3: Je réponds à Yasmine. C'est Yasmine qui m'a posé la question. Moi, je peux te dire que même cette année, je vais suivre tous les Grands Prix. Oh, Yasmine.
2: Mais si.
0: Ouais.
4: Et Gérard, qu'est-ce qu'elle fait samedi pendant que tu te tapes les queues devant Jean, allez-y.
3: Bon, alors, c'est qui vient de dire ça?
4: Gérard, j'ai une question, Gérard. Moi aussi j'ai une question, Benjamin.
3: Fidar, s'il te plaît.
6: C'est une question, Gérard.
4: Non. Gérard, j'ai une question, Benjamin.
3: Tu me chopes... Ou Steve ou Marceau
1: qui est... Mais c'est pas Steve.
3: Mais attendez, c'est jamais personne qui dit des conneries. Ça se voit que je ne fais pas là pour vous. Non. Là, pour l'instant, vous êtes en train de me faire chier.
4: Gérard,
3: vous n'avez pas commencé comme ça.
4: Gérard, j'ai une question.
3: Non, passe à la troisième.
0: Ça y est.
3: Êtes-vous pour le rallye Paris-Dakar au départ de Lyon jusqu'à en Israël? Ils sont cons, hein. C'est pas grave.
6: C'est Max qui l'a écrite, alors tu lui diras.
3: Non, Benjamin.
4: Elle est super, cette question, super.
2: Ouais, ça bien joué, Max. Hein.
3: Benjamin.
4: Ouais, donc moi je pense que non, pourquoi le déplacer? Il est très bien de Paris à Dakar, donc pourquoi le déplacer de Lyon? Parce que ça fera plus loin, parce qu'avant il fallait aller à Paris, maintenant il faudra aller jusqu'à Lyon. Pour ceux qui habitent à Lyon, ce sera plus près, mais pour ceux qui habitent à Paris, ça leur fera du chemin.
3: Mais attends, Benjamin.
4: Oui.
3: En TGV, t'as 2 heures. Hein.
4: Bah oui, mais la voiture, tu la mets où dans le TGV?
3: Mais attends, en voiture, selon comment que tu roules, t'en as pour...
4: Avec une Formule 1 sur l'autoroute, par exemple.
6: Puis en voiture, tu mets où le TGV, en plus?
0: On n'a pas tous des voitures, hein.
3: Bon, Yasmine.
0: Ouais.
3: Donc pour toi?
0: Bah moi, je dis pourquoi pas, hein, si on peut faire aussi Bordeaux-Bruxelles...
4: Non mais là tu vas vers le nord, c'est pas vous
0: aller
4: vers le sud.
0: Non mais on peut faire ce qu'on veut, hein, Paris-Dakar.
2: Ouais.
0: Pourquoi
2: ouais.
0: faire tout le temps la même chose?
4: Non, mais là, pourquoi le Tour de France, ce serait pas le Tour de Suisse aussi, on s'en
0: voilà. fout. Ouais, le Tour d'Espagne si tu veux. Voilà. Bon, Yola répond. Allô?
3: Oui, Steve.
1: Putain, j'ai changé de voix, je suis en train de muer.
3: Steve,
1: moi.
3: S'il te plaît.
1: Ouais, je te réponds, Gérard.
3: Oh, tu travailles ou quoi là?
1: Ouais, je suis là, ouais. Donc moi je dirais, ouais, bah, Lyon, bah très bien, parce que déjà j'habite Lyon, et en plus pourquoi pas, donc c'est une bonne idée.
3: Non mais attends, Steve,
1: ouais.
3: Tu te fous de ma gueule ou tu prends le métro? Tu te fous de ma gueule ou tu prends le métro?
4: Bah les deux.
3: Tu fais les deux?
1: Non mais explique-moi pourquoi.
3: Non mais attends, tu dis que t'habites à Lyon?
1: Ouais.
3: Et comment que ça se fait que moi j'ai ta fiche et c'est marqué Amiens?
1: Mais je veux parce que j'arrête pas de voyager, j'ai plusieurs fiches, qu'est-ce que je te dis?
3: Ah ouais, t'as plusieurs fiches, abruti.
1: Bah non,
2: plusieurs noms aussi.
1: Une insulte pour Goldorak.
3: Bon bah et alors, j'en ai rien à foutre, Goldorak, c'est...
4: Deux insultes,
3: si ça vous plaît pas, c'est le même prix, vous allez virer, vous les mecs.
0: Bon, hein. Je peux répondre.
3: Bon, Billie Jean.
0: Oui, écoute, GG, moi je suis tout à fait d'accord, mais je pense qu'il y aura un tout petit problème. Ce sera à propos du ravitaillement des pneus et de l'essence.
3: Non mais je te... Attends, tu réponds à la question ou pas?
0: Mais écoute, oui, c'est
4: bah tout oui,
3: non mais vous pour le rallye de Paris-Dakar au départ de Lyon jusqu'en Israël.
0: Mais oui, tout à fait.
3: Non mais attends, on ne parle pas des ravitaillements de pneus ou des changements de pneus. N'importe quoi, toi.
0: Il y aura des problèmes, quoi.
3: Pourquoi?
0: Parce que à propos des pneus, ils seront usés parce que c'est une longue distance, donc il y aurait un problème de pneus, de pub et de plein de trucs, quoi. GG.
3: Oui, je t'écoute.
6: Bah voilà, non, mais il s'en fout, Gérard, ce que tu dis. Hein.
1: Ouais,
0: et la pub, elle pourra pas passer, quoi.
3: Ouais, bon, de toute manière, c'est bon. Marceau.
4: Oui. Qu'est-ce qui se passe, hein?
6: Ah mais j'ai fait un truc exceptionnel là. Je lui lance une clope et en fait je lance la clope, elle tombe directement dans son globe de café, donc la clope est morte.
4: Bah, moi, touille avec la clope.
6: J'en profite, il y a une question sur Minitel. On nous dit une Formule 1 suce 150 litres au 100.
7: Et Gérard, c'est combien?
4: C'est pareil.
3: Attends, non mais attends, je vois, attends. Attendez.
6: Gérard, explique.
3: Mais c'est en train de chercher une Formule 1 Sus 158 au 100.
7: Ouais, c'est ce qu'on nous dit sur Minitel, c'est Max Biaggi qui nous dit ça. Et on nous demande, toi, c'est combien?
3: Rien du tout.
6: Combien tu suces, toi, par jour, par exemple?
3: Pas du tout, ouais, je sais pas.
6: Ah, d'accord.
4: Si tu voulais, t'en veux une
3: aile. Ouais, Marceau.
0: Moi, j'en veux bien,
3: vous. Marceau.
4: Si tu veux. Oui.
3: Donc, à toi.
4: Non, mais la question, elle est pas sérieuse, et moi, je réponds qu'aux questions sérieuses.
3: J'aime bon, alors, Marceau. Marceau.
4: J'aime pas l'image de la Formule 1.
3: Bon, alors, Marceau.
4: Tu vas gerber, moi.
3: Marceau.
4: Qu'est-ce qu'il y a?
3: Marceau.
4: Quoi?
3: Marceau.
4: Ouais.
3: Tu m'écoutes?
4: Oui, je t'écoute.
3: Eh ben, tu vas aller voir Fulder au standard si tu veux plus répondre aux questions.
4: Non,
3: je suis désolé, Marceau. Soit que tu réponds correctement aux questions, ou soit que tu gères.
6: Gérard, ne crie pas.
3: Non, mais alors, dans ces cas-là, tu prends Marceau.
6: Mais attends, Gérard, quand il te pose une question que t'as pas envie de répondre, tu dis non, j'ai pas envie. C'est pour ça qu'après, il a pas envie de répondre.
3: Dans ces cas-là, pourquoi tu participes au débat?
4: Non, mais la question, elle est débile, faut le dire.
3: Voilà, mais la question est débile,
6: Pas tous en même temps.
3: Dans ces cas-là, si elles sont débiles, les questions, vous faites une chose. Eh ben, vous...
4: Mais non, mais elles étaient toutes débiles, j'ai dit que celle-là, elle était débile.
0: Non, mais celle-là, c'est quand même débile.
4: D'accord, bah je trouve ça super qu'il passe par Israël.
3: Ouais, c'est bon, t'as rien compris. Yola.
0: Oui, alors moi je préfère qu'il démarre à Pigalle, qu'il fasse Barbès et qu'il arrive à Boulogne. Hein. Moi,
4: ouais, mais s'il démarre à Pigalle, les
0: non, mais ça sera pas très long.
2: Non, mais t'as rien compris à la question.
0: Non, mais si, parce que Boulogne, ça existe en Israël. Hein. Vous connaissez pas l'Israël, désolé.
2: Ah bah oui, on n'est pas israélien.
0: Non, moi non plus, mais bon, il y a la géographie.
2: Non, mais moi je suis inculte.
0: Oui, t'as compris, Gérard?
2: Je voulais te demander, c'est Billie Jean qui te parle. Où se trouve Israël? Parce que je sais pas du tout. Hein.
4: En Écosse.
3: Ouais, c'est ça.
2: Alors, laissez répondre GG.
3: Bah, de toute manière, c'est pas le thème des débats, d'accord? Je fais pas de débat sur la géographie.
6: Mais toi, tu réponds pas à
7: la question. Tu réponds jamais.
3: Pourquoi? Parce que
6: tu sais pas, c'est tout.
7: Voilà, mais dis-le.
6: Tu sais pas,
3: c'est tout.
6: Pas
3: mais grave, moi, je dis pas que c'est une question débile, c'est que je ne sais pas. Je suis pas comme Marceau qui dit, ouais, mais c'est des questions débiles. C'est tout.
0: Alors, réponds, Gérard.
2: Israël, c'est en Afrique, c'est où?
3: Non, c'est pas en Afrique. Non, mais attends, c'est pas en Afrique. Je ne sais pas, c'est tout.
4: Ouais. Voilà. Merci, si tu veux.
7: Mais voilà, Gérard,
6: je peux demander à Steve parce que c'est un grand voyageur.
7: Ouais, mais attends. Juste un truc. Ce que je comprends pas, Gérard, c'est que tu dis ouais, c'est pas là, mais après tu dis que tu sais pas. Donc si ça se trouve, c'est quand même là.
3: Je ne sais pas, c'est tout.
7: Oui, mais il dit c'est en Afrique.
3: Non, c'est pas en Afrique.
7: Bah alors, c'est que tu sais où c'est si tu dis que c'est pas en Afrique.
3: C'est pas Israël, c'est pas en Afrique.
0: Bah t'es vraiment inculte.
3: Bon, ça commence à bien faire vos questions, là.
0: Non, passons à la quatrième question, s'il te plaît.
3: Alors, pensez-vous que ce genre de sport est dangereux le matin?
6: Et là, on va mettre un 10,
3: vous allez réfléchir et on va mettre la vie, c'est bien, quand on n'a pas de caniche avec des carottes, où je pense.
4: Ton présent, gueulade.
3: Yasmine.
0: Ouais, je suis là.
3: Steve.
4: Coucou, je suis là.
3: Billie Jean.
0: Bonsoir. Ouh.
3: Marceau.
4: Ouais, enchaîne.
3: Marceau, je te préviens, tu vas te calmer, tu vas pas commencer, d'accord?
0: Non, il est à l'énergie,
4: tu vas gerber,
0: Marceau. Non, calmez-vous, là.
3: Ok, parce que si on j'enchaîne, tu vas enchaîner, je vais prendre quelqu'un d'autre à ta place, Marceau.
0: Ouais.
3: Ok.
4: Calmons-nous, excuse.
3: Yola, pour finir. Ouais. Donc, alors, la quatrième. Donc, je pense que vous avez eu le temps d'y réfléchir.
4: On a fait que ça.
0: Tu peux la répéter, s'il te plaît?
3: Je vais pas m'amuser à répéter toutes les questions.
4: Ne t'énerve pas, Gérard.
3: Voilà, alors, pensez-vous que ce genre de sport est dangereux le matin? Voilà.
0: Je réponds.
3: Ben, allez-y.
0: Donc, Billie Jean.
3: Mmh.
0: Donc, moi, je pense que c'est dangereux quand même le matin.
3: Et pourquoi?
0: Parce que, écoute, le climat n'est pas approprié. Ton physique n'est pas à point.
3: Mmh.
0: Donc, t'es pas entraîné, tout ça. Et scientifiquement, le corps ne doit pas travailler le matin, quoi. Donc,
3: d'accord.
4: Marceau, je peux répondre?
3: Oui.
4: Donc moi, le matin, comme j'ai la gaule, je conduis sans les mains.
3: Bon, bah Marceau, tu vas aller faire un petit stage.
4: Mais quoi? Mais c'est vrai.
0: Mais il a rien fait.
2: Il a le droit de répondre, Gérard.
4: J'ai rien dit de méchant, c'est vrai.
0: Non. Tu veux qu'il réponde, il répond.
4: T'es jaloux que parce que je conduis avec ma quéquette, c'est ça?
6: C'est pas méchant.
3: Yola.
0: Oui, alors moi, je préfère que... Enfin, je pense que c'est plus dangereux le soir... Parce qu'étant donné que le soir on voit rien et les routes ne sont pas éclairées.
4: Ouais voilà, et puis il n'y a pas de phare sur une Formule 1.
0: Voilà, ouais.
4: C'est mal étudié.
0: C'est plus dangereux le soir. Hein.
4: Pour peu qu'il y ait un Grand Prix dans la nuit, hein, Formule 1, et paf, tout le monde dans le mur. Hein.
3: Non mais je vous parle du matin, hein, je vous parle pas du soir. Hein.
0: Bah, tu nous as dit que c'est dangereux le matin. Moi je te dis que c'est dangereux le soir. Dangereux le soir que le matin.
4: Je sais pourquoi est-ce qu'il n'y a pas de phare, d'allume-cigare et d'autoradio sur une Formule 1, alors que ça coûte des millions.
3: J'en sais rien. Steve.
4: Ok, merci.
8: Bah, écoute, moi je dirais que ouais. Je trouve que c'est très dangereux le matin, parce que quand tu regardes bien, Senna il est mort le matin et Alain Prost aussi.
3: Alain Prost n'est pas mort, je te signale.
4: On n'entend plus parler de lui.
0: Il est mort.
3: Alain Prost est directeur d'écurie.
6: Non, il est n'importe quoi, il n'est pas dans les chevaux.
3: Il est directeur, il s'occupe d'une écurie de Formule 1. Je suis désolé.
6: Attendez,
3: vous allez vous calmer.
1: Il est directeur d'écurie, il a 4 chevaux.
0: Ça s'appelle comment l'écurie de Prost?
3: Honda.
0: Comment?
3: Honda.
6: N'importe quoi.
0: Pardon,
1: désolé. Pas de pub.
3: Steve, donc tu viens de répondre, Yasmine?
0: Ouais,
3: non, tu réponds pas une deuxième fois, Steve. Yasmine.
0: Moi, je suis tout à fait d'accord avec Yola. C'est plus dangereux le soir que le matin. Le soir, on voit rien et c'est tout.
3: Et non, Benjamin.
0: Contre les murs.
1: Bah, si tu veux, le matin, comme t'as la tête dans le cul, bon bah, si tu conduis avec le cul devant, quoi, tu risques d'avoir un accident. Donc, je pense qu'il vaut mieux éviter de conduire le matin.
0: Ouais, comme moi, en fait.
3: D'accord.
6: Bon, et toi, Gérard?
3: Personnellement, moi, je pense que c'est plus dangereux le matin et c'est tout.
6: Et est-ce que tu crois que le pilote de Formule 1 doit prendre un petit déjeuner obligatoirement le matin avant de courir?
3: Ça, je peux pas te dire parce que je sais pas ce que j'ai jamais été sur un circuit, donc je peux pas savoir ce qu'il mange exactement avant de partir.
6: Non, mais tu crois que c'est bien qu'il mange avant de prendre la route?
3: Bah, il y en a qui mangent avant, il y en a qui mangent après.
6: Ah ouais? Tu crois? C'est tout?
3: Ouais.
6: Merci, Gérard.
1: Gérard.
6: Bon,
3: oui.
1: J'ai une question, Benjamin. Est-ce que tu aurais voulu quand tu étais petit faire de la Formule 1?
3: La Formule 1, ça se fait pas petit, hein. Ça se fait quand même.
1: Oui, mais quand t'étais petit, t'aurais rêvé quand t'étais plus grande de faire.
0: Est-ce que tu tapais ta tête contre le mur? Non, mais c'est vrai.
1: Tu sais, quand t'étais petit, est-ce que t'avais un rêve de dire plus tard, quand je serai grand, je ferai de la Formule 1?
3: Non, moi, mon rêve, quand j'ai. Comment?
7: Mais vous posez une question, laissez-le répondre alors.
3: Donc je réponds à Benjamin, moi, mon rêve quand j'étais petit c'était toujours de conduire des camions, c'est tout. Voilà.
6: Ah, eh bah t'as
1: tu mets un petit devant toi, ça fait airbag.
3: Bon Gérard. Alors Marceau, tu t'en vas. Salut.
0: Non, merci.
3: Marceau, bonne nuit.
7: Gérard, par contre, nous dit sur Minitel, pas possible la Formule 1 parce que pas d'alcool au volant.
3: Non, mais là je suis d'accord avec ta.
7: C'est clair, c'est Max Biaggi encore.
3: Oui, mais je suis d'accord avec lui, c'est vrai.
0: Mais Gégé,
3: oui.
0: Gégé, c'est Billy Jean. Je voulais te dire un truc, si vraiment t'es un pro de la Formule 1, tu vas répondre à cette question. Les gamins qui vont être plus tard champions de Formule 1, ils commencent un sport quand ils sont jeunes. Ils conduisent, mais ils conduisent quoi?
3: Bah, des kartings.
0: Voilà, bah, excellent. Et après, ils montent en quoi?
3: Ils montent en.
1: La division.
3: Bon, c'est.
0: Non, mais vas-y, Gégé.
3: Karting, Formule. Non, il n'y a pas de Formule 4, c'est Formule 3. Et après, c'est Formule 1.
0: Voilà
3: donc on continue. Parfait. Allez, Bouba, oui.
0: Yasmine, elle a une question.
3: Oui.
0: Je voulais demander, t'as déjà vu de la Formule 1 en direct, mais de près?
3: Non. Non, mais justement, c'est ce que la question. La question.
0: Ah, vas-y.
3: Allez, vous voir ce sport sur les circuits ou autre?
0: Ah.
1: Bah, je peux répondre, Benjamin?
3: Oui.
1: Ouais, bah, je peux te dire que non, parce que j'y suis allé une fois. Et que ça fait un bruit de folie, hein. Il faudrait mettre des sourdines là-dessus, hein. Ou alors il faudrait mettre airbag ABS ou un truc comme ça, parce que ça fait trop de bruit, hein, les formules.
3: Benjamin.
1: Oui.
3: Donc t'es sur quel circuit exactement?
1: Hein, sur Magny-Cours.
3: Ah ouais, celui qui est du côté de Nevers là.
1: Voilà, mais je conseille à personne parce que ça fait un bruit de folie. Hein.
3: Ouais, ben ça je suis d'accord avec toi. Hein. Même quand tu les suis pendant plus de 2 heures à la télé.
1: Ouais, mais moi déjà que ça me fait chier en plus. Alors toi encore t'es un passionné, donc à la limite même le bruit ça te gênerait pas trop. Alors moi déjà ça me faisait chier d'y aller. Alors en plus avec le bruit.
3: Non mais c'est pas que je suis moi je peux très bien aller sur un circuit et rester 2 heures à entendre les voitures tourner, ça me dérange pas du tout, hein.
1: Mais celui de Monaco il paraît il est très bien, je suis jamais allé mais très bien il paraît.
3: Ouais mais celui de Monaco il est excusez-moi, celui de Monaco il est quand même assez dangereux par rapport à Magny-Cours, hein. Parce que celui-là il se déroule en pleine ville.
1: Ouais voilà, puis il y en a un qui s'était tué, enfin pas qui s'était tué mais presque, il avait failli, un pilote là, je sais plus lequel, tiens Gérard éclaircit ma lanterne, qui avait failli se tuer à Monaco.
3: Attends, ouais, je vois celui qui a manqué de se tuer, c'est un Français, mais attends.
1: Ouais, voilà,
3: non, c'est pas Olivier Panis.
1: Non, que tout le monde croyait qu'il allait mourir, et puis en fait, au bout de 2-3 mois, il s'est remis.
3: C'est Olivier Panis, mais c'est pas sur le circuit de Magny-Cours.
1: Non, pas sur ce circuit-là, non.
3: C'est sur un autre qui pensait, il est resté plus de 3 mois.
1: C'était à Barcelone.
3: Attendez, Steve, et puis tout ça là, je réponds à Benjamin. Ouais, je sais, donc je suis d'accord avec toi, mais celui de Monaco, je vois, c'est à la sortie du pont, qu'il y a une espèce de virage et que le mec qui s'est pris le... Ah merde, comment on appelle ça?
1: Ouais, c'est un virage en L2, on appelle ça.
6: Al-Fayed?
3: Non. Bon, Fildar, Fildar, la semaine prochaine, tu feras pas partie de l'équipe.
6: Ouais, mais c'est pas grave.
4: Fildar, il a dit quelque chose de drôle, là, pour une fois, il aurait mieux fallu.
7: Excusez-moi, 30 secondes, juste pour dire à Maria Carré sur Minitel de me laisser son numéro de téléphone pour qu'on la rappelle après. Merci.
6: Et on accueille Casimir à la place de Marceau.
9: Oui, bonsoir Casimir.
0: Bonsoir Casimir.
9: Bonsoir tout le monde, c'est Casimir de Lille aux enfants. Voici venu le temps. C'est Lille aux enfants d'Angoulême.
3: Ouais, ben t'inquiète, mais pour l'instant c'est automoto, d'accord.
9: Ouais, Gérard.
3: Le thème du débat. Yasmine. Yasmine.
0: Ouais, alors moi ça me ferait trop mal à la tête d'y aller, j'aurais trop la tête qui tourne et je trouve ça trop cher et trop loin.
3: Non mais attends, mais Yasmine, pourquoi tu dis que ça te fait tourner la tête? Je vois pas.
9: Je me fais tourner.
3: Non mais arrêtez s'il vous plaît.
0: On m'en est à moi.
9: C'est toi.
3: Non. Fildar, s'il te plaît, tu vas me les calmer là parce que ça commence à bien faire.
0: Calme, excuse-nous Gérard.
6: Calmez-vous.
9: Gérard, c'est Steve, je peux répondre.
3: Ben, Yasmine, pourquoi que tu dis que ça te fait mal à la tête?
0: Parce que je trouve qu'il n'y a aucun sens à regarder des voitures qui tournent dans tous les sens. Ça me donne la tête qui tourne.
9: Moi, je vois, j'ai mal à la tête quand je vois Ayrton Senna qui s'éclate contre un mur.
3: Bon, Steve.
9: Bien vrai pour lui.
0: Mais il a rien à voir dans la Formule 1.
9: Tu posais deux questions. Bah écoute, moi, je suis allé au Grand Prix du Brésil et au Grand Prix de Monaco. Donc, le Grand Prix de Monaco, tu sais, c'est quand Schumacher avait gagné devant Barrichello. Et j'écoute.
3: Bah, à Monaco.
9: Ouais.
3: À Monaco, c'est Olivier Panis qui a gagné.
9: Non, c'est pas ça. Il y a longtemps, Gérard, on parle. Il y a quatrième, Gérard.
3: Non, Olivier, je peux vous dire qu'en 90.
9: Non, mais tu connais rien. Gérard, j'y étais, Gérard.
3: Non, attends, Steve, tu permets, j'y connais rien, je suis désolé. Mais à Monaco, il pleuvait. Il pleuvait et le seul qui a terminé, il s'en restait à 6 voitures.
0: Ouais.
3: Merci pour celui qui vient de roter. Merci, Manu.
0: Mais
3: donc Steve, je peux te dire une chose, qu'ils sont partis à 20, ils étaient 20 qualifiés, sur 20 il y avait 6 voitures à l'arrivée, et le seul qui a gagné, c'est Olivier Panis. Non.
4: Et tu l'as enregistré Gérard?
3: Non.
9: Ah non, Schumacher, pas premier.
3: Non, c'est pas vrai.
4: Non mais Gérard, Schumacher, on parle peut-être qu'il y a plus longtemps Gérard.
3: Non, Schumacher, tu sais où qu'il a terminé? Il a terminé dans les règles de sécurité.
4: Non mais Gérard,
9: pas trop le sujet.
10: Je voulais savoir si Diana faisait une course quand elle...
4: Tu paniques un peu.
3: Billie Jean.
0: Oui. Oui, écoute, je dis que oui, hein.
4: Non mais attends, tu te fous de sa gueule ou tu prends le métro, là?
0: Non mais attends.
4: Ah là là.
0: Écoute, très sincèrement, je suis déjà allé à un circuit, comme je t'ai dit, j'étais hôtesse et...
3: Ouais, c'est ça.
4: Mais
3: attends, t'as même pas été capable de me répondre tout à l'heure à la question, donc je te crois plus.
4: Ok,
3: Yola.
11: Oui, alors moi, j'adore aller dans les Grands Prix du Brésil, parce que j'adore... Allô?
3: Oui, je t'écoute.
11: J'adore me mettre à poil et courir derrière les voitures et me faire courser par les flics.
4: C'est ça.
11: Et surtout, j'ai une question importante à te poser qui me travaille la tête depuis tout à l'heure. C'est comment font-ils pour faire caca?
3: Comment? Moi, j'en sais rien.
11: Qui mettent des couches.
3: Bon, allez, oh,
11: non, mais
3: Casimir.
11: Gérard, si tu connais, tu devrais répondre quand même.
3: Casimir.
9: Oui, Gérard.
3: Et à toi.
9: Parce que moi, j'étais au standard avec Fildar.
4: Le temps.
3: Allez-vous voir ce sport sur le circuit ou autre?
9: Alors, donc je vais répondre.
3: Ouais, Casimir.
9: Oui.
3: Tu vas baisser ta chambre d'écho, s'il te plaît.
9: Pas de radio, là.
4: Bon, Casimir, voici venu le temps de répondre, là.
9: Alors, voici venu le temps de répondre. Donc, à côté de chez moi, à La Rochefoucauld, il y a un centre de karting. Et une fois, j'y suis allé complètement bourré avec ma mobylette et je l'ai cassé là-bas.
3: Ouais, d'accord.
9: C'est tout ce que j'ai fait.
3: N'importe quoi.
4: Et t'avais fumé quoi avant d'y aller?
0: La moquette, le bédou.
9: J'avais bu.
3: Mais t'aurais pas fumé la moquette, non?
9: Il est trop fort, j'ai
0: fait. Ah, super, Gérard. Il est trop drôle, Gérard.
4: Son cul, c'est du poulet, vous en voulez une aile?
3: Vous restez poli, s'il vous plaît, merci.
9: Gérard, prends le métro.
0: Gérard?
3: Oui.
0: Je voulais te dire aussi, en fait, c'est possible de voir le circuit à la télé, quoi.
3: Non, mais attends, c'est qui vient de poser cette question?
9: C'est l'autre, le lèche-cul, là. Comment ça s'appelle? Rita, là.
3: Ouais, Billie Jean, là.
9: C'est pas Billie Jean, là.
0: Ouh, ouais. La quoi?
9: On me la fait pas, là.
0: Pardon?
9: C'est l'autre, la lèche-cul, là. Rita, là.
0: GG?
3: Quoi?
0: T'acceptes que les mecs insultent les nanas comme ça?
3: Pour l'instant, c'était...
0: Mais t'en fous, il a fourni, maintenant.
3: Je vais te dire vous calmez?
9: Une habituée, Rita.
0: De quoi?
9: C'est une habituée, elle.
0: Mais qu'est-ce que tu racontes?
3: Ouais.
6: On continue le débat, là.
3: Ouais. Donc, ta question, là, je vois pas le rapport parce que ça revient à la première question et on en est déjà à la sixième. Hein.
0: Oui, c'est pour regarder les circuits à la télé.
3: Eh ben, on vient déjà... La première question, c'est regardez-vous à la télé, la Formule 1.
0: Non, donc,
3: c'est pareil.
0: Yola, c'est important. Moi, je voudrais savoir si on peut regarder
11: regarder des circuits à la radio.
3: Non. Non, tu peux les écouter.
11: Ouais. Les écouter.
4: Mais ça perd beaucoup de son intérêt, Gérard.
3: Bon. Ouais, vous vous calmez, s'il vous plaît. Merci. Avez-vous un pilote dans votre famille? Alors, Benjamin.
4: Bah oui, parce que en fait, je voulais pas le dire, parce que bon, je voulais passer incognito, mais parce que j'ai participé à ce débat, parce qu'en fait, j'ai
11: on
4: un nom qui s'appelle Jean Alési, quoi.
11: On t'a reconnu, hein, Alési.
10: Putain, comme moi.
6: Vache, on a eu un fils de... Enfin, un père de star.
3: Excellent. Oui,
4: Jean Alési, bon, je voulais pas le dire, parce que bon, je voulais pas foutre tout le débat en l'air, mais...
10: C'est mon frère, alors.
4: Bah oui, voilà.
3: Bon, Yasmine, c'est bon, ça y est. Yasmine.
6: Bah attends, il peut nous en parler un peu quand même, si son frère c'est Jean Alési.
3: Non, mais moi je continue le débat parce que...
6: C'est bien pour le débat, Gérard.
4: Je peux vous dire pourquoi il perd tout le temps, Jean Alési.
6: Bah vas-y.
4: Parce qu'il a toujours une bouteille de brandy dans sa Formule 1.
3: N'importe quoi.
10: Moi je le connais pas bien, mon père, Jean Alési, parce qu'il m'a abandonné au bord de la route.
3: Hein, qui c'est qui vient de dire ça?
10: C'est Steve.
3: Mais non, Steve, je crois que tu vas... Je crois que tu vas aller voir au standard si j'y suis tout à l'heure.
6: Ah non, t'y es pas, t'es là. Bon, on continue.
3: Yasmine.
11: Tu peux répéter la question, s'il te plaît, j'ai mal entendu.
3: Oh, et tu peux parler un peu plus fort devant ton combiné, s'il te plaît, merci.
11: Tu peux répéter la question, s'il te plaît, j'ai mal entendu.
3: Ok. Alors, avez-vous un pilote dans votre famille? Oh, vous vous calmez, s'il vous plaît, derrière, quand je parle, merci.
6: Mais Gérard, c'est pas forcément un pilote de F1, hein. Ça peut être un pilote de tracteur, de...
3: C'est tout, moi, c'est marqué un pilote dans votre famille, je sais pas de quoi, c'est tout.
11: C'est Yola, moi j'ai mon cousin, il est pilote d'aspirateur.
3: D'accord.
4: Non, pilote de chalutier.
11: De répondre, là.
10: Allô Gérard.
3: Non, Yasmine.
11: Ouais, alors moi mon frère c'est Schumacher.
3: C'est ça.
11: Ouais. Je présente.
4: Mais là tu te fous de sa gueule ou tu prends le métro là?
3: Non mais là pour l'instant Yasmine.
11: Ouais.
3: Yasmine, tu vas te calmer parce que sinon tu vas dégager.
10: Yasmine, habitué, ouais.
3: Non mais tu vas répondre comme il faut à la question parce que pour l'instant je t'y crois pas.
11: Mais c'est
4: ouais voilà, là t'es pas crédible là.
10: Je te crois pas, je ne te crois pas.
4: Je alors, ne te crois pas, voilà, ne te.
3: Steve.
11: Bon, bah, j'ai pas de réponse alors.
3: D'accord. Steve.
8: Ouais, bah j'avais un pilote, enfin dans ma famille, un pilote quoi, et j'avais dit hors antenne avec toi qu'on n'en parlait pas, enfin bon, c'était un prof quoi, mais maintenant il est mort donc.
3: Steve. Steve. Steve. Tu commences à me les gonfler sérieusement, tu vas dégager dans moins de deux toi.
8: Attends, je rentre de voyage, je suis fatigué, faut bien rigoler un peu.
3: Eh bah alors dans ce cas, si tu rentres de voyage, eh bah tu vas te coucher,
6: ça. Non mais ça le détend de participer à tes débats, c'est tellement magnifique.
3: Billie Jean. Billie Jean.
11: Oui, c'était mon arrière-grand-père qui a fait, il était pilote de chasse, c'était pendant la Seconde Guerre mondiale.
3: Ouais, c'est ça.
11: Bah écoute, c'est tout ce que je te dis.
3: Oh, tu vas calmer ou tu dégages, toi.
6: S'il vous plaît, s'il vous plaît.
3: Oh, Billie Jean, tu commences à me les gonfler, là, tu vas te calmer, hein.
6: Gérard, rien du tout, du calme.
3: Tu vas te calmer un petit peu, Billie Jean, quand je parle, ok?
4: Calme-toi, Gérard.
11: Je ne crois personne.
3: Ouais, ouais. Mais toi, tu participes toutes les semaines au débat, ça commence à bien faire.
4: Non, mais Gérard,
10: c'est une habituée, ouais. C'est Rita, après, qu'est-ce qu'elle a fait?
11: Non, mais attendez, vous racontez n'importe quoi. Hein.
3: Gérard, ouais, Gérard. C'est ça. T'inquiète pas, toutes les semaines, tu changes de voix.
4: Gérard.
11: Alors, okay. Alors.
3: Ouais, ouais.
4: Gérard.
3: Yola.
11: Oui, alors moi, je disais que j'avais mon cousin, il était pilote d'aspirateur.
3: Ah ouais, t'avais répondu.
4: Gérard.
3: Quoi?
10: Gérard, c'est Casimir.
3: Ouais, Casimir.
10: Oui, j'ai une envie de gloubi-boulga.
3: Oui, bon, Casimir, réponds correctement à la question, sinon tu vas virer, quoi. Ça va aller vite.
10: Je réponds. Ben, mon père était pilote de chasse dans l'armée de l'air avant. Mais c'est tout, quoi.
3: Non, mais quel est le rapport avec... Quel est le rapport avec le débat?
10: Ben, tu demandes s'il y avait un pilote dans la famille.
11: Dans la famille.
3: Mais pilote auto-moto, d'accord?
10: Ah non. Ah, si, j'ai un oncle qui a fait le... Comment ça s'appelle, le bordel, là?
6: Le Touquet.
10: Le truc du Mans, là.
3: Les 24 heures du Mans?
10: Les 24 heures du Mans, ouais. Mais c'était dans les années 50, ça.
3: Ouais, d'accord.
10: C'est vrai, hein, GG, hein.
4: Non, mais Gérard, si je peux me permettre de jouer le médiateur de ce débat, c'est-à-dire qu'à chaque fois, tu poses une question, tu poses des conditions à cette question, comme quoi tu ne sais pas pilote de quoi c'est censé être.
10: Ben voilà.
4: Et après, quand les gens te disent mon père ou mon frère ou qui que ce soit...
3: Qui c'est qui parle, là?
4: Benjamin.
3: Non, mais Benjamin,
4: oui.
3: Le débat, c'est automoto, d'accord?
4: Oui, mais tu ne le crois pas, alors que tu as dit...
3: Non, mais attends, Benjamin,
4: savais pas.
3: Benjamin,
4: oui.
3: Quand on parle de pilote... Hein, avez-vous un pilote dans votre famille? C'est automatiquement sur le débat.
4: Oui, mais au départ à la question, Gérard, tu as dit je ne sais pas maintenant si c'est quel pilote, pilote de quoi. Tu as dit toi-même.
3: Ah non.
10: Gérard. Ouais, Gérard.
3: Mais c'est ça. Fildar qui m'a demandé pilote de quoi. J'ai répondu, j'en sais rien parce que c'est pas moi qui ai fait cette question, d'accord?
4: Oui, d'accord. Alors enchaîne, Gérard.
3: Ok. Alors dépensez-vous beaucoup d'argent dans les magazines de F1, etc.
10: Casimir.
3: Alors attendez, je précise bien. Magazine de F1 ou etc. C'est-à-dire automoto et tout ça. Hein.
11: Oui.
3: Sur les magazines de Formule 1, sur les magazines...
4: Les avions,
3: mais,
4: ça compte pas.
3: Non.
4: D'accord.
3: Mais non, qui c'est qui dit les avions, là?
4: Benjamin.
3: Bon, Benjamin.
4: Non, mais je mets tout au clair au départ, comme ça, il n'y aura pas de...
3: Non, mais parce qu'il y a t'as les magazines sur, pour acheter des voitures, donc au journal et tout ça. Attendez, il y a une question Minitel.
7: Non, non, c'est pas une question. C'est juste pour dire à Maria Carré de tout à l'heure qu'elle raccroche maintenant qu'on puisse la rappeler.
3: Okay. Bon, alors, Thérèse, à couvert.
11: Je peux répondre, c'est Yola.
6: Elle est en tournée, là. Attends, c'est bon.
3: Donc, Benjamin.
4: Oui, alors, oui, ben, moi, je pense que oui.
8: Mais, dire, ouais.
3: Oui, mais alors, dans...
4: Ah non mais pourquoi pas, on peut bien mettre ses argent dans des accessoires sexuels, donc pourquoi pas dans des revues Formule 1 et des revues de cinéma aussi, on peut mettre de son argent dans toutes les revues qu'on veut, à condition évidemment qu'on soit fan. Comme toi Gérard, ce serait tout à fait normal que tu mettes ton argent
7: tu dans... Tu peux parler devant ton téléphone s'il te plaît?
4: Oui, ce serait tout à fait normal, c'est mieux là.
3: Ouais, c'est bon. Bien.
4: Donc Gérard, ce serait tout à fait normal que toi tu mettes ton argent justement dans ces revues-là, puisque toi tu en es fan. Mais à partir du moment où on n'est pas fan, je vois pas pourquoi on mettrait son argent.
3: Bah, disons moi, si tu veux, moi je mets pas mon. Jusqu'à maintenant, j'ai qu'un bouquin de Formule 1, c'est tout. J'ai pas dépensé.
6: C'est lequel?
3: Il est vieux, je l'ai pas là.
8: Automag, pardon.
4: Mais Gérard, tu fais pas très fan là, parce qu'à chaque fois qu'on te pose une question, soit tu sais pas, soit tu dis que t'en as pas beaucoup, donc tu fais pas très fan là.
3: Non mais attends. Je réponds à ta question, je te dis, pour un seul, je ne dépense pas mon fric là-dedans,
11: bon,
3: si tu veux. J'en ai qu'un. J'ai celui de, je sais plus quelle année, et c'est tout. J'ai que celui-là comme...
6: 72.
4: Tu achètes quoi comme autre magazine?
11: Les années quoi, les années 60?
3: Non, les années 60, attends. Non mais attends, toi, Billie Jean, je sens que tu as pas continué longtemps, quoi.
8: Calme-toi, Gérard, calme-toi.
11: Je peux répondre à la question?
3: Yasmine.
12: Ouais. Alors moi en fait j'achète pas ces magazines parce que je trouve qu'ils gagnent assez d'argent en faisant des compétitions. Et voilà, donc je vois pas pourquoi je leur donnerais de l'argent parce qu'ils le méritent vraiment pas.
3: Non mais bon, l'argent que quand t'achètes le magazine, l'argent non.
7: Si si, bon, ouais,
3: non. Qui c'est qui vient de dire que le débat il était chiant?
12: Personne
6: ne va nous le dire, hein, c'est clair. Non, mais ce que je veux dire, moi j'avais lu un truc comme quoi 60% des recettes des magazines vendus étaient redonnées aux enfants des pilotes de F1.
3: Non, c'est faux.
4: C'est faux.
3: C'est
4: vrai. Gérard, je peux te demander quelque chose?
3: C'est qui?
4: Bon, ben c'est Benjamin. Pourquoi chaque fois qu'on te dit quelque chose, une suggestion, quoi que ce soit, à chaque fois tu dis c'est ça ou...
11: Ouais, non,
8: Benjamin. Oui, bon ben c'est ça.
4: Ouais, mais pourquoi à chaque fois, Gérard, tu ne crois pas ce qu'on te dit? C'est ça qui m'échappe.
3: Non, parce que moi, je peux te dire une chose, qu'il n'y a pas de fondation pour les...
6: Non, mais pas de fondation, mais est-ce que tu penses, toi, si c'est vrai ce que je viens de dire? Qu'est-ce que t'en penses?
3: Je te dis que c'est faux, c'est tout.
6: Mais je te dis que c'est vrai, moi.
3: Moi, je te dis non, c'est tout, voilà. Donc, Steve.
4: Avec Steve. Ouais, peux-tu dire ça n'existe pas?
8: Gérard, est-ce Steve. Que c'est vrai que t'as été réceptionné par la quête des orphelins de la Formule 1?
3: C'est qui? C'est qui vient de dire ça?
4: Là tu vas gerber là, celui qui a dit ça. Là.
3: Ouais. Moi je vais arrêter là, ça va être terminé.
11: Non,
6: tout va bien là.
3: Tu me calmes, celui qui vient de dire ça, s'il te plaît, merci.
6: Ok.
11: Bon, Yola répond à la question.
3: Je veux savoir qui c'est.
6: C'est Casimir.
4: Oh, donc, Casimir quand même.
3: Casimir, il s'en va.
6: Non, je le calme.
11: Oh là là.
3: Non, bah, tout de suite. C'est pas parce que Max n'est plus là qu'il va falloir foutre.
6: Ouais, ça fait trois fois que tu le dis, on le sait, maintenant continue ton débat. Merci.
3: Donc, Billie Jean.
11: Oui, écoute, moi, je dépense pratiquement tout mon fric dans les revues, parce qu'à chaque fois qu'il y a Michael Schumacher, ben, je dois acheter.
3: D'accord.
11: Tout le temps, donc.
4: C'est pas bête comme raison.
11: Ok.
3: Yola.
12: Oui, alors moi, bon, je suis pas très fan d'automoto. Je préfère acheter les magazines du style, parce que je suis plus fan de Playboy, Hot Shop Magazine, Sexy Boy.
4: Penthouse.
12: Partous Boy.
4: Non, mais on fait pas de pub, on a dit qu'on faisait pas de pub.
12: Yola. Mais je dis que je préfère ces magazines-là qu'aux magazines automoto. On fait pas de pub.
3: Yola.
12: Oui.
3: Quel est le rapport avec les magazines automoto?
12: Parce que tout à l'heure, t'as expliqué que bon, c'est vrai qu'il y a beaucoup de gens qui achètent le magazine automoto. Mais bon, moi, je préfère dépenser mon argent dans les magazines Playboy, Homo Magazine et des magazines plus comme ça, quoi. Tu comprends, Gérard?
6: En plus, il y a certains pilotes de F1 qui ont posé nu déjà dans les bouquins comme
12: bien
6: ça.
12: Bien sûr, hein.
3: Oui, attendez, s'il vous plaît.
12: Moi, j'ai un magazine...
3: Attendez!
7: Mais non, mais tu vas gueuler, mais j'ai rigolé, mais ça va pas te faire plaisir, quoi. Enfin bon, tant pis. Je suis abonné à une revue qui s'appelle Gérard et ses gros cubes, et on voit tous les protos de GG, Christine 125 et Sandy 750.
4: Non, mais Manu, si c'est pour dire ça, pour tout foutre en l'air l'ambiance
3: c'est
4: du débat,
3: c'est qui?
7: C'est Triceps.
3: Bah Triceps, tu vas te faire enculer, connard.
6: Oh non,
3: Gérard. Voilà, c'est tout, ça y est, prenez. Il aura compris.
7: C'était pas la peine d'insulter.
3: Et Casimir, pour finir.
11: Oh là là.
8: Bon, ben moi, j'achète pas beaucoup de bouquins d'automoto. Jamais, même. Parce que la Formule 1, moi, j'en ai rien à péter. Mais bon, j'aime bien quand même.
3: D'accord.
8: Bah Gérard, c'est Steve, j'ai pas répondu.
12: Pas répondu.
6: Oui, Steve n'a pas répondu, c'est vrai.
4: Il répond, Steve.
3: Alors vas-y.
6: Avec plaisir. Bah,
8: écoute, ouais, déjà, bien, t'as bien raison de casser le mec qui t'a envoyé un message sur Minitel, c'est bien, je suis avec toi.
10: Ouais, on est tous avec toi.
8: Deuxième chose, donc, bah écoute, tu sais, je speed beaucoup, je voyage pas mal, mais quand je rentre un peu chez moi, il m'arrive, ouais, d'acheter une revue comme Le Monde, ouais.
3: Alors.
2: Mais en fait, GG,
3: oui.
2: Je voulais te dire un truc.
3: C'est qui?
2: Le problème, c'est que.
3: C'est qui qui te pose la question?
2: Je veux te dire, le problème, c'est que ça coûte énormément, ça coûte cher quand même. Donc tout ton fric, il passe en fin de compte.
3: Alors moi, je vais te dire une chose, dans ce cas-là, je vais te renvoyer l'appareil. Je te renvoie l'appareil. Voilà. Dans ce cas-là, si ça coûte cher un magazine de F1, moi, je vais te dire une chose, que d'acheter d'autres magazines, ça revient aussi cher que d'acheter un magazine de F1.
6: C'est quel genre de magazine, quel genre?
3: T'as qu'à prendre n'importe quel magazine sur des chanteurs, ça revient aussi cher.
6: Alma Magazine, tout ça.
3: Alors,
2: mais
3: t'es
2: d'accord avec
3: moi? Bon, ça y est, on a fait le tour de la question.
2: Ok. Gérard?
3: Oui.
2: Yasmine a une question, tu pourrais répondre s'il te plaît?
3: Vas-y.
2: Non, mais aux questions que tu poses, tu réponds jamais.
3: Bah, c'est une question, moi je t'ai dit.
4: Moi j'ai une question, moi.
3: Bah attends, tu permets.
4: D'accord.
6: Chacun son tour.
3: Donc je te réponds, Yasmine, j'ai dit tout à l'heure que j'avais qu'un bouquin de sur la Formule 1, c'est tout.
4: Gérard, je peux te poser une question, c'est Benjamin.
3: Oui.
4: Oui, donc je te pose la question. Donc tu dis que tu n'as qu'un magazine, mais est-ce que tu as des accessoires, style des casques, des volants
3: Non.
4: Non mais c'est absolument sérieux hein, ce que je te demande Gérard, hein. Est-ce que tu
3: non, as mais celle qui se marre, quand on pose des questions comme ça, bah dégagez.
10: Ouais, c'est sérieux en plus, c'est notre lèche-cul là, celle qui se fait
3: pas. Billie Jean.
2: Non mais ça va, mais bon, je vais tomber là.
3: Ouais, laisse tomber, je serais que toi, je me calmerai tout de suite aussi. Hein.
4: Trop, parce que
2: c'est
4: normal.
2: C'est pas moi qui ris là. Hein.
3: Ouais, non, mais je vais pas le savoir. Donc je réponds, donc c'est Benjamin qui m'avait posé cette question.
2: Là je veux en antenne après toi.
3: Qui
2: on va se prendre en antenne.
4: On va se prendre.
2: Alors on peut écouter Gérard s'il vous plaît.
4: Ouais, Gérard, il veut répondre là.
10: Et Marie, t'inquiète pas, je t'aime bien quand même.
3: Bon, donc, pour répondre à la question à Benjamin, avant qu'on pose la question et qu'on fasse une pause, donc, je réponds tout de suite, non, je n'ai pas d'accessoires, ni de casque, ni de volant, ni de gants.
4: Est-ce que tu voudras en avoir, par exemple? Parce que si, par exemple, un pilote, un jour, se voit, se dit, ah, je vous reconnais, vous êtes Gérard de Suresnes, et ça, tenez, je vous offre mon casque, par exemple.
3: Bon, attends, déjà, faudrait que les pilotes écoutent la radio, quand même.
4: Non, ça se trouve. Non, mais imaginons même, ils te connaissent pas, même. On dit, alors il rentre au vestiaire, et toi t'étais sur le chemin des vestiaires, et tout, tu l'acclames, le pilote, et puis lui il fait, ah bah vous avez une bonne tête et tout, ce qui risque pas d'arriver, et il te donne le casque.
3: Mais moi je le prends, moi je veux bien.
4: Et est-ce que tu lui fais la bise, tu lui dis merci, tu sais
3: non,
4: quoi.
3: Mais je lui serre la main, c'est tout, c'est tout.
6: Fin de bonsoir.
3: Ouais. Donc voilà.
10: Gérard.
6: Quoi Alain Prost.
3: Gérard, oh
6: attends, j'ai Alain Prost qui veut participer au débat là.
3: T'éteins le micro s'il te plaît.
6: Mais j'ai Alain Prost qui veut
3: participer. T'éteins le micro s'il te plaît.
6: Qu'est-ce que je lui dis Alain?
4: Calme-toi.
3: T'éteins le micro. Tu fais pas comme la semaine dernière. La semaine dernière, ça s'est bien. Là, j'en ai rien à foutre.
4: Non, mais ne pas, Gérard.
3: Stop. Feriez-vous des câlins dans une voiture de course et on s'écoute. Quand je pense à Fernande, avec qui? Avec ce qu'il faut, je bande. Ouais. Je dis donc, vous pouvez toujours nous appeler au 0803 08 5000 et 0870 5000 et toujours le 3615 code Fun Radio rubrique direct et pour les Belges 033 1.
6: On s'en fout.
3: 49 69 5000. Non, je m'en fous pas des Belges parce qu'ils sont quand même nombreux à nous écouter aussi. D'accord, Fildar. Donc on sait pas qu'on s'en fout.
6: Je rigole. Là. Alors si tu t'en fous pas, c'est pas 49 mais 47.
3: Ouais, 47 5000. Voilà. Donc
6: 47 79 5000.
3: Dans ce cas-là, t'as quand même le marqué comme il faut quelque part et je m'en souviendrai pour.
6: Tu te connais pas encore depuis 4 ans, GG.
3: Non, pas depuis 4 ans, depuis 2 ans. Disons 3 bientôt. Donc on récupère Benjamin.
4: Toujours présent, Benjamin.
3: Yasmine.
2: Ouais, je suis là.
3: Steve.
8: Coucou.
3: Billie Jean.
8: Ouh.
3: Billie Jean.
2: Bonsoir, GG.
3: Yola.
2: Bonsoir.
3: Et Casimir.
10: Oui, c'est Casimir, c'est la fête sur l'île aux enfants, là.
3: Bah, alors.
2: GG, c'est quoi le titre de la chanson, s'il te plaît?
3: Le titre, c'était « Quand je pense à Fernande avec ce qu'il faut, je bande ». Voilà.
2: Ok.
3: Donc, alors, je repose la question. Donc, feriez-vous des câlins dans une voiture de course, là? Donc, Casimir.
10: Des câlins dans une voiture de course? Diana et Dodi Al-Fayed l'ont fait, donc
3: Alors Casimir, tu vas aller voir Fildar, s'il te plaît.
2: Mais c'est vrai, Gérard, écoute.
10: Je suis calme.
4: Gérard.
3: Donc, non, mais Casimir, tu vas voir Fildar.
10: Non, je suis calme, GG.
3: Non, mais Casimir, Casimir, attends.
6: Ça va, ça va, ça va, il a rien dit.
10: Oh, c'est pas méchant, GG.
3: Non, mais c'est pas comme ça, d'accord? Bon, donc, toi...
10: Non, mais ouais, je ferai des câlins, moi, ouais, bien sûr.
4: Okay. Eh ben Gérard, c'est Benjamin.
3: Oui.
4: Ouais, moi je pense que là tu baisses encore dans ta crédulité en tant que fan. Puisque je sais pas si t'as vu la place qu'il y a dans une Formule 1 pour le pilote. Mm-hmm. Mais je vois pas comment tu peux faire des câlins dans cette petite place là où il y a juste la place pour tendre les jambes et mettre les pédales. Donc là, tu baisses encore dans ta crédulité en tant que fan.
3: Non, mais ça, Billie Jean, s'il te plaît, Billie Jean, tu le laisses finir, s'il te plaît.
4: Et voilà, non, mais ça y est, j'ai fini, Gérard. Je veux dire, pourquoi pas, mais je vois pas comment on pourrait faire ça alors qu'il y a une toute petite place. Gérard, le pilote, il a même pas la place de mettre ses coudes à l'horizontale.
3: Bah, ça, c'est sûr.
4: Donc, mais moi, Gérard, là, tu baisses encore dans mon estime dans ta question, à moins que ce soit pas toi qui ait écrit la question, mais sinon, bon.
3: Non, mais moi, je peux te dire que.
4: C'est pas la route, quoi.
3: Non, mais j'ai jamais.
4: Des
12: questions, franchement.
4: Non, mais
3: tais-toi,
4: laisse-moi.
3: Qui c'est qui dit ça, là?
10: C'est pas écrire.
12: Je me tais si je veux.
4: Non, mais oui, mais sinon, on va pas s'en sortir, quoi.
12: Ouais, bah, allez-y, allez.
3: Bon, Yasmine. Yasmine.
12: Ouais.
3: Donc, pour toi?
12: Ouais, moi, c'est mon fantasme avec Manu.
4: Super, la réponse.
3: C'est pas Manu. Manu, Yasmine, oui. elle veut te faire des câlins dans une voiture de course.
7: Ouais, mais moi je veux pas.
12: Il est déjà pris, Manu.
7: Exactement.
12: C'est sympa, Manu.
4: Voilà, Manu, il peut pas, Manu.
7: Non, mais moi je suis fidèle, je suis désolé.
6: Non, mais moi je vais bien avec toi, Gérard.

0: Oui, alors moi j'aimerais bien.
1: Oh,
0: s'il vous plaît. S'il vous plaît.
1: Vous calmez, oui, s'il vous plaît, derrière, merci.
0: Alors, un, deux. Oui,
2: vas-y.
0: Gérard, moi j'aimerais bien te sucer sur une voiture de Formule 1. Non, j'attends que ça. Hein.
1: Bon, Yola, je vais te dire une chose que je suis déjà pris, d'accord?
0: Mais c'est pas grave, on se fait à droit. On partage.
1: Non, moi je partage pas.
3: Et toi, est-ce que tu ferais ça avec Sandy en Formule 1?
1: Pourquoi pas?
3: Comment tu ferais? Tu la mettrais où, Sandy?
1: Ben, je la mettrais sur mes genoux. Hein.
4: Tu la mettrais pas dans le coffre de la Formule 1?
1: Ah non, il n'y a pas de coffre dans une Formule 1 quand même.
3: Non, mais ça tiendrait jamais dans le cockpit du pilote.
1: Ah, mais on sait jamais. Voilà. Donc,
3: ça, c'est de la réponse, hein. Macha et puis voilà, quoi.
1: Auriez-vous des fantasmes sur... Bon, celui qui rigole comme un perdu, il va...
0: Écoute, Gérard.
3: Non, parce qu'à mon avis, vous êtes en train d'imaginer la scène. Tu vois, toi avec Sandy dans une F1, ça devait être extraordinaire.
0: C'est la Sodome.
5: Ouais, c'est clair.
1: Ah bah, ça reste à voir. On verra ça par la suite. S'il vous plaît, je continue de...
5: Tu la mets dans le coffre ou pas?
1: Bah, attends, tu permets que je termine de répondre à Fildar?
5: Et Gérard?
3: Non, il répond.
1: Je peux finir de répondre, merci. Donc avec son livre, ben, ça va dépendre de la voiture qu'on aura, c'est tout. Si c'est une Formule 1, si c'est une deux pattes, je préfère dans une deux pattes, parce que c'est quand même le mieux. Hein.
3: Ah bon?
1: Ah ouais, parce que la Dodoche, je sais pas si tu connais, toi.
3: Ouais, j'ai déjà tapé Sandy dans une Dodoche, c'est pas mal.
1: Voilà, donc auriez-vous des fantasmes sur une moto?
0: Sur une?
1: Moto.
0: Moto, oui.
1: Oh là, oui, qui?
0: Yola.
1: Oui.
0: Oui, alors moi j'aimerais bien par exemple qu'on me fasse l'amour
5: sur
0: la moto, mais j'ai les jambes écartées, je suis assise sur le guidon, j'ai les jambes écartées et puis le mec il est assis normalement comme s'il roulait et puis en fait il me prend comme ça devant, enfin toi de préférence Gérard.
1: Ouais, je vois.
5: Si la moto soleil ça te convient, pas chez moi quand tu veux.
1: Casimir?
5: Pas de commentaire.
1: D'accord.
0: No comment.
1: Billie Jean?
0: Écoute, ouais, tout à fait, ouais, sur une moto, ce serait bien. Ouais, ce serait...
1: T'es sur Minitel, non?
0: Comment?
1: Non, mais attends, je demande à Manu.
4: Non, du tout.
1: Non, pas pour l'instant. Donc, Steve? Fildar?
3: Non, ça va, ma mère va bien, elle va m'appeler. Elle t'embrasse, Gérard.
1: Ouais, tu l'embrasses.
3: Je passe le bonjour, d'ailleurs, hein, Fildar.
1: Ouais, ben, c'est bon, s'il vous plaît, là, tous
0: mais
1: les deux. Oui?
0: Je voulais te dire qu'en fait, la moto, c'est un fantasme présent dans l'esprit de l'homme.
1: D'accord. Steve?
5: Oh putain, ta question m'excite de plus en plus.
1: Bon, Steve?
5: Je suis grave excité.
1: Steve?
0: Quoi.
1: Steve?
5: Oui, attends, je rentre de voyage, je suis fatigué, je peux m'exciter.
1: Bon, alors Steve, tu vas voir Fildar au standard.
5: Je réponds, Gérard.
3: Il va s'exciter sur moi après. Oh, non,
5: ouais. Tu réponds, Gérard.
1: Hop.
5: Je te réponds.
0: Vas-y.
5: Pas de commentaire. Tu
0: peux? Bah vas-y.
3: D'accord.
5: Non, oui, c'est vrai que la moto peut être très excitante. Et je sais pas, je vois bien une femme sur une selle. Enfin, t'enlèves la selle, quoi. Ça peut être encore mieux, même.
1: Stop.
0: Tu confonds pas le vélo et la moto?
1: Stop.
0: Ouais, j'ai l'impression.
1: Oh. On se calme, là, avec les rires de cochon. Merci.
5: Oh, donc,
4: sur Minitel, Maria Carré, donc raccroche. On a repris ton nouveau numéro de téléphone. Donc, cette fois-ci, c'est bon, on va te rappeler.
0: Ah, merci beaucoup. Elle chante quelque chose en direct.
5: Gérard, j'ai une question.
1: Yasmine.
5: Gérard, j'ai une question.
1: Yasmine. Oh. Vous vous calmez, là, ou quoi? Vous allez vous calmer maintenant, s'il vous plaît, Yasmine?
0: Ouais, moi j'ai pas de commentaire, la question elle me plaît pas. Elle
1: d'accord. Benjamin?
5: Moi je pense que déjà sur une selle de moto il y a du cuir, donc le cuir à la base, bon, je suis un peu comme Steve, hein, tu commences à m'exciter pas mal là avec des questions là, Gérard.
6: Ouais, aussi, ouais.
5: Je sais pas qui c'est qui les a bossées, mais elles sont vraiment bien bien faites. Hein.
0: En plus, le cuir c'est ça, donc.
5: Et Gérard, j'ai une question, c'est Casimir.
1: Bah vas-y, pose.
5: C'est quoi la question suivante?
1: Bah pour l'instant, tu vas te calmer.
0: Gérard, je peux te poser une question, c'est Yola.
1: Oui.
0: Est-ce que tu me prêterais Sandy pour lui faire l'amour dans une moto?
1: Non.
0: Une moto.
5: Non, mais Gérard,
1: ça y est, c'est bon.
3: Non, je voulais dire seulement que tu te réveilles un peu, parce que là, tu t'endors, là, hein. c'est relou. Hein.
0: Alors... Ouais, je rigole un peu plus.
5: Gérard, c'est Steve, est-ce que je peux me caresser, là?
1: Bon, ouais, tu fais ce que tu veux, si t'as plus envie de répondre, tu vas au standard.
5: Je pose une question, c'est tout.
1: Alors pensez-vous que...
5: Est-ce que je peux te spermer sur la bouche?
0: Oui.
3: Non, on verra ça plus tard, on répond aux questions.
1: Pensez-vous que les soirées rallye du 16e rentrent dans les catégories auto-motocross, Benjamin?
0: On n'a pas compris la question.
5: Gérard, donc...
1: Attendez, je répète.
5: Gérard, bon, je vais te dire tout de suite, hein, ta question, bon, je la trouve assez idiote, hein, il faut bien le dire.
0: Non, mais est-ce qu'on peut écouter la question d'avant, parce qu'on n'a rien compris.
5: Ah ouais, c'est clair. Ouais.
1: Alors pensez-vous que les soirées rallye du 16e rentrent...
0: Que les quoi?
1: Que les soirées rallye.
0: Ah oui,
5: les soirées rallye.
1: Rentrent Que les soirées du... Attends, pensez-vous que les soirées du 16...

0: Même rentre dans la catégorie automotocross.
1: Oh là là, on peut pas compris. Hein.
2: Attends, je vais la lire la question, Gérard. Je vais la lire.
0: Non, mais ça y est, j'ai très bien compris. Ils vont répondre parce que tout à l'heure, s'ils veulent pas répondre, ils vont tous dire.
1: Mais compris.
0: Non, mais vous avez très bien compris.
3: Gérard, est-ce que
0: vous
3: pensez s'ils ont pas compris, ils peuvent pas répondre.
2: Attends, je vais le dire en français. Est-ce que vous pensez que les soirées, rallye du 16e entrent quoi dans la catégorie
0: automotocross?
2: C'est simple.
4: Moi, j'ai compris.
2: Chacun son tour.
4: Moi j'ai compris, Benjamin.
0: Ouais.
4: Donc moi je pense que, à mon avis, non, parce que bon, les habitants du 16e, ils ont pas trop envie d'être dérangés. Et comme les motocross, ben ça fait beaucoup de bruit, ben je pense pas qu'on puisse les faire rentrer dans cette catégorie-là, parce que après ça serait la police qui rentrerait dans le rallye, et bon, ce serait pas bon, quoi.
0: Mmh. Yasmine ?
5: Moi je vais te dire ouais, en fait. Hein.
0: D'accord.
5: Okay.
0: Steve ?
6: Ben non, je crois pas qu'au 16e siècle, il y avait des rallyes, hein, tu planes. Hein.
4: Hyper constructif comme réponse.
1: Non, mais on parle pas de siècle.
0: Billie Jean ?
1: Écoute, moi je dis que oui, c'est tout à fait possible, hein, parce que les soirées, le rallye, le 16e, tout ça, ça fait une bonne mixture et l'explosion ne peut être que bénéfique. Hein.
0: Mmh. Voilà. Yola.
7: Ouais, alors moi je préfère qu'elle rentre quand même dans le 92e. Hein. Ce serait mieux, hein. Dans le 94, c'est mieux. Non, 92.
0: Ouais. Casimir,
8: Moi je pense que le 16e amendement de la loi, en effet, autorise...
4: Non, on parle pas d'amendement.
1: Non, c'est le 15e,
2: Casimir.
1: Amendement.
8: Ah, c'est le 15e, pardon.
0: Casimir.
1: Non, mais là, c'est aucun rapport avec la question, Gérard.
0: Casimir.
8: Oui.
0: T'es à côté de la question.
8: Mais je sais même pas de quoi on parle.
2: Va un peu plus vers la gauche. Vers la gauche, t'as la question, tu la vois là ?
4: Plus haut, plus haut, voilà.
2: Monte à gauche. C'est bon, t'es dessus là.
8: Voilà. Surtout le dimanche.
0: D'accord, ben, t'as toujours pas compris.
1: Et toi, Gérard ?
2: Voilà.
0: Moi, personnellement, je peux vous dire une chose que ça m'étonnerait.
2: Mais est-ce que tu penses que ce serait mieux dans le 15e ou dans le 14e arrondissement ou pas ?
0: Même pas, non plus.
2: Non plus ? Pourquoi ?
0: Dans aucun arrondissement.
2: Et pourquoi ?
0: Parce que je vois pas le rapport des rallyes dans Paris.
2: Ça veut dire quoi ?
0: De Formule 1 ou autre.
2: Tu veux dire en fait qu'ils ont pas le droit de faire du motocross dans le 15e, dans le 16e ?
0: Il y a des terrains pour. Hein, tu me
2: dans le 16e ?
0: Non, pas dans le 16e, je sais même plus où qu'il y en a des terrains. Si, il y en a du côté de... banlieue parisienne.
4: J'ai une question.
1: Oui.
4: Benjamin, j'ai une question. Oui. Alors imaginons que dans ta question, à la place de mettre le 16e arrondissement, on est mis sur N. Est-ce que toi tu aurais été dérangé, par exemple, si t'entendais un rallye motocross
8: il aurait été content, Gérard.
4: Est-ce que tu serais gêné ? Est-ce que ça te gênerait ou alors est-ce que bon ça te gênerait pas et tu te mettras à ta fenêtre et ce serait plutôt cool comme ça, t'aurais pas
0: mon père, moi j'en ai. Non mais personnellement, jusqu'à maintenant, j'ai jamais vu de rallye chez moi, donc le jour où ça se passera, ben. Je regarderai, pourquoi pas.
1: Gérard, est-ce que tu as vu des motocrottes chez toi ?
0: Motocross, espèce de tâche.
4: Non mais les motocrottes, ça existe.
1: Non mais
4: aussi,
1: ça
4: Gérard.
1: Existe les motocrottes. Hein.
2: Les vraies motocrottes, ouais.
0: Ouais, mais je sais, maintenant c'est...
8: Quand je suis revenu chez moi.
1: On voit qu'il est cultivé, hein.
0: Oui.
1: Je vais poser une question.
0: Mmh.
1: Expelligine. Donc, je vais te dire si au fait la commission de la Fédération française disait qu'ils voulaient construire un circuit à Suresnes, est-ce que tu serais d'accord ?
0: Mais ça dépend de la municipalité déjà pour commencer, puis il faudrait déjà trouver les terrains adéquats.
4: Gérard, tu ne réponds pas à la question, Gérard, elle te demande si tu serais d'accord.
0: Non, mais je lui réponds, ça dépend de la municipalité pour trouver le terrain adéquat pour faire du...
1: Non, mais c'est bon, il a répondu à la question.
8: Allez, d'accord, Gérard.
0: Bon, alors ça y est. Non, mais ça y est, c'est terminé, maintenant, on fait la conclusion.
1: Déjà ?
8: Non, il n'y a pas de questions.
1: Non.
2: On a déjà fait le tour des questions, ça va vite avec Gérard ce soir, comme il est fatigué et qu'il n'a pas la pêche et que c'est zéro.
1: Hurle pas, hurle.
7: Non mais je crois que Gérard il a plus envie de...
4: Il a plus envie Manu, de lui chercher un café pour le réveiller, je sais pas.
1: Mais on sera qu'il y a Sandy qui l'attend.
7: Je crois qu'il a trop envie d'aller rejoindre Sandy dans le TV là. Il
1: est pas dans les studios, Gégé.
2: Je pense que c'est ça maintenant, je pense qu'il se fait chier avec nous et qu'il préfère rejoindre Sandy le plus vite possible.
1: Gégé, moi je vais pleurer.
7: Il a trop envie de rentrer dans son foire.
2: De toute façon elle est pas là Sandy, elle est partie faire du motocross avec Angie là.
0: Ouais c'est ça.
1: Mais Gégé.
0: Non mais moi je peux répondre à vos questions si c'est pas des questions bidons hein.
1: Oui Gérard,
7: ouais.
2: Bon alors attends, on va faire un truc, c'est chacun votre tour quoi, un par un.
0: Mais pas des questions bidons.
1: Ok.
2: Allez c'est parti.
0: Alors ?
4: Super, hyper constructif.
0: Eh, je viens de vous me dire, je vous réponds à des questions.
2: Est-ce que t'as déjà fait, c'est Phil Dard, bonsoir Gérard, est-ce que t'as déjà fait de la moto toi ?
0: Non.
4: Gérard, super. Gérard, une question.
0: Oui.
4: Est-ce que tu serais prêt à faire une course de moto ? Mais avec Sandy derrière toi,
8: contre
4: des motos à deux.
8: Contre
7: le
4: pauvre pneu. Non mais je te demande. Hein,
0: non mais attendez, je viens de vous dire que j'ai jamais fait de moto, donc je vois pas pourquoi vous insistez avec...
4: Que tu fasses des rallyes. Est-ce que tu serais prêt à monter avec Sandy derrière toi ?
0: Pourquoi pas ?
4: D'accord, Gérard, c'est ce que je voulais savoir, merci.
8: Gérard, j'ai une question, c'est Casimir.
0: Attends, Casimir.
3: Non, moi j'avais une question, Manu Neuilly.
4: Bonsoir Manu.
3: Bonsoir.
9: Bonsoir, Manu.
3: Bonsoir Gérard. C'est, est-ce que t'as réussi à convertir Sandy à la Formule 1 ou est-ce que quand tu la regardes, elle se fait chier quoi?
0: Non, mais elle
3: repasse tes slips.
0: Non, elle regarde le foot et moi je regarde autre chose comme on...
4: En même temps, vous avez deux télés alors?
0: Bah oui.
4: Ah ouais, d'accord, donc ça simplifie tout.
7: J'ai juste une question.
10: Deux télés, le Gérard.
2: Oh, les moyens.
10: Trop la thune, le GG. Deux télés.
0: Non, allez, mais on les a donnés.
10: En plus, en plus.
4: Gérard, ouais. Rotel, là. Rotel, là. Les filles qui vont venir perquisitionner, là.
7: Ah, mais pas
8: monsieur Gérard est une star. Monsieur Gérard a reçu une montre de Fun Radio et tout. Monsieur Gérard...
0: Yasmine.
7: J'ai une question.
0: Je demande à Yasmine pour ensemble. Il est Jean, ouais. Tu vas te calmer un petit peu. Merci.
7: Bon, Gérard. Wow. Gérard,
0: oui.
7: Tu serais prêt à devenir pilote de Formule 1?
0: Si j'en ai l'occasion, pourquoi pas.
7: Et t'as pas peur de t'éclater contre un mur?
0: Bah ça, ça c'est un sport qui est
8: Gérard.
0: Comme... attends, 5 minutes, celui qui veut me parler, hein.
8: Gérard.
0: Oh!
8: Attends,
0: on se calme.
8: D'abord.
0: Donc, pour répondre à ta question, ça c'est un sport, ils ont choisi de faire ça, c'est leur métier, c'est comme ceux qui ont choisi de jouer au foot et qui se cassent des tibias ou autre, c'est pareil.
2: Mais Gérard, il paraît qu'avant...
8: Gérard. Ouais Gérard, c'est pour une question, est-ce que je peux te mettre mon poids lourd dans le derrière?
0: C'est qui?
7: Ah, la question.
0: C'est qui, tu viens de dire ça?
7: Steve.
6: Mais non, c'est pas Steve, ta gueule, Casimir.
7: Bon, Yola,
0: allez, vous commencez à me les gonfler, là,
6: ouais,
0: c'est
6: quand... Steve, je peux poser une question?
7: Yola peut poser une question.
0: Yola.
2: Yola et Steve après.
7: Oui, alors moi, Gérard, est-ce que... Moi, je te verrais bien, en fait, faire des courses de Solex avec un slip jaune sur la tête et gagner et faire tout le tour du circuit de Boulogne. Mm.
0: Alors moi,
7: tiré ou pas?
0: Alors moi, je vais te répondre tout de suite à ta question qui est bête et con.
7: Mais non, c'est une bête question. Con,
0: non, mais moi, je vais te dire une chose. Attendez, s'il vous plaît, merci. Donc moi, Yola, tu vois ce que je verrais bien en toi, c'est de te voir piloter une Formule 1 sans soutien-gorge. Steve.
8: Ouais,
7: Gérard, tu me sucerais les tétons en même temps?
0: Non, pas du tout.
7: Bon, bah alors pourquoi tu veux me voir?
0: Voilà, c'est tout. Steve.
6: Ouais, la question est la suivante, c'est... Certaines personnes disent que Ayrton Senna est encore vivant, qu'en penses-tu?
0: Non, c'est faux.
4: Ouais, Gérard, j'ai une question.
6: Qu'en penses-tu? C'est Diana qui te l'a dit.
0: Non, vous arrêtez s'il vous plaît de parler de ça. Vous arrêtez s'il vous plaît.
4: Gérard, j'ai une question.
0: Bah, Casimir.
8: Oui, j'ai une question, moi. Est-ce que c'est vrai que t'as une fille, Gérard?
0: Alors là, je te réponds pas, tu vas voir. Hop, tu vas voir plus tard.
7: Gérard?
2: C'est géré.
4: Gérard, j'ai une question.
0: C'est?
4: C'est Benjamin. Mm-hmm. C'est pour te demander si moi qui suis le pro de la comparaison ce soir, est-ce que tu pourrais comparer la Formule 1 niveau vitesse, hein, je parle évidemment, mm-hmm. Au parachutisme? Au parachutisme, attention, j'ajoute parachutisme en tong.
7: Non, sujet.
0: Bon, Billie Jean, s'il te plaît, c'est pas toi qu'on a posé la question,
4: voilà,
0: ça
4: m'a. C'est rare que je pose la question.
0: Je peux te dire, là je vois pas du tout le.
4: Non, mais niveau vitesse, je parle. Est-ce que tu pourrais comparer niveau vitesse, je parle, parce que bon, tu descends vite, évidemment, hein, quand t'es lourd, tu tombes.
0: Mm-hmm.
4: Et donc, tu descends vite. Est-ce que niveau vitesse, niveau sensation, est-ce qu'on pourrait comparer ça à la Formule 1?
0: Voilà.
4: C'est la question que je te pose.
0: Je pense pas, hein. Je pense pas.
2: Pourquoi?
0: Je pense pas, parce que déjà, dans parachutiste, je sais pas combien qui descendent, eux. Je sais qu'en Formule 1, ils tournent à plus de 300
2: dans les virages.
0: Sur les circuits, et même voire 200...
2: Dans les stands.
0: Dans les stands, c'est limité maintenant.
2: Combien?
0: C'est limité à...
2: À 20
0: Non, à 50 km.
2: Ah bon.
0: Donc, pour te répondre à ta question, donc je vois pas du tout. Non, je pense pas.
3: Gérard, quand tu tombes en parachute, comment tu fais quand il y a une chicane?
0: Mais non, il y a pas de chicane dans les parachutes.
2: Comment tu fais pour
4: Tu peux pas t'arrêter. T'es obligé de le griller.
0: Mais non, il y a pas de feu rouge dans.
2: Comment tu fais pour changer de parachute quand t'es en course?
4: Quand tu rêves.
0: Mais non, mais tu peux pas changer de parachute. Dans ces cas-là, tu tombes dans le vide et puis c'est tout. Et...
4: Voilà, Fildar, c'est pour
0: dire
4: des conneries.
0: Non, c'est pas Fildar.
7: C'est Yola. Non, oui. J'ai une question.
0: Non, mais Yola maintenant.
7: Oui. Ouais, mais est-ce qu'il y a Yasmine, Gérard? Alors oui, c'est Yola. Est-ce que tu aimerais qu'on t'attache les bras sur une voiture de Formule 1? Qu'on te fasse faire un tour.
8: Qu'on te traîne derrière.
7: Kamikaze. Qu'on te fasse faire les tours à 300 à l'heure.
0: Non, mais là, c'est même plus...
7: J'ai une question, Gérard.
0: Non, mais moi,
7: Oui ou non?
0: Oh, ça y est, oui.
8: Gérard,
7: oui, ouais.
8: Gérard, j'ai une question.
0: Oh, ça y est, 5 minutes, là. Oh.
2: Chacun son tour.
0: Donc, moi, je vais te dire une chose. Yola, c'est même plus de... C'est même plus du sport, c'est de la rage.
4: Bah voilà,
7: c'est
4: de la rage. La citation de Gérard, c'est plus du sport, c'est de la rage.
0: Non, et qui c'est qui a encore une question pour finir?
8: Gérard,
7: j'ai pas posé de question encore.
0: Alors Billie Jean, pour terminer.
7: Écoute, je voulais te poser une question, c'est à propos de la réglementation de la vitesse qui va se passer cette année. Donc est-ce que tu es d'accord avec, avec la réglementation de la vitesse par rapport à la pub, quoi?
0: Attends, mais là, attends, hey, Billie Jean, Billie Jean, Billie Jean, t'as entendu ça quand?
7: Mais écoute, GG, ils l'ont dit, hein. Non mais ça c'est vrai, hein.
9: Aux informations.
0: Non, attendez, laissez-la finir parce que...
7: Oui, je te réponds, cette année, la réglementation pour 98, il va y avoir un système de... Ils ne pourront pas aller à une vitesse supérieure, hein, je ne sais plus combien, quoi.
4: Oh, mais ça gâche le sport à ce moment-là.
7: GG, c'est vrai, ils disent que ça gâche le sport. Alors,
4: Gérard, je ne sais pas ce que t'en penses, mais...
0: Attendez, là, moi, pour l'instant, Billie Jean, je ne sais pas quand est-ce que t'as entendu parler de ça.
7: Attends,
0: tu me poses la question maintenant, tu me laisses répondre, s'il te plaît.
7: Ouais, excuse-moi.
0: Donc moi, pour l'instant, j'en ai pas encore entendu parler, et ça m'étonnerait qu'il y ait une réglementation sur la vitesse. Attendez, ça m'étonnerait...
7: N'importe quoi.
0: J'en ai jamais entendu parler, hein.
2: Et pareil que si ça se passe pas bien, il ferait tous les circuits en marche arrière.
0: Non, ça c'est déconné.
4: Gérard, j'ai une question,
0: bon,
4: c'est Benjamin.
0: Non, terminé, on fait conclusion. Alors, dernière question pour Benjamin et conclusion.
4: C'est-à-dire que par rapport à ce que vient de dire...
0: Billie Jean
4: là, juste avant.
0: Ouais, Billie Jean.
4: Là, ça confirme ce que nous disions tout à l'heure, c'est-à-dire que comme tu n'as pas de preuves, tu ne la crois pas. Mais peut-être que c'est vrai, tu n'as pas de preuves, donc tu ne peux pas affirmer que c'est
0: vrai. Mais Benjamin, attends, Billie Jean, s'il te plaît, je réponds.
4: Écoute, Gérard, je suis tout oui.
0: Benjamin.
4: Oui.
0: Donc moi, j'ai jamais dit que j'ai pas de preuves, parce que moi, j'en ai pas encore entendu parler aux informations, vu que les Grands Prix commencent pas avant la mi-mars,
4: d'accord.
0: Donc on peut pas savoir déjà fin février ce qui va se produire sur les circuits de Formule 1 cette année.
4: D'accord, parce que je voulais savoir, Gérard, c'est Casimir.
0: Oui.
4: J'ai une question.
0: Casimir, il me semble que je t'avais dit de t'en aller.
4: Je me suis calmé, Gérard.
7: Yasmine, elle a une question.
0: Attends, Yasmine, s'il te plaît. Casimir,
7: j'ai une question.
0: Vite, pour...
4: Oui, est-ce que tu as assisté au Grand Prix où Senna est mort?
0: Non, je l'ai vu à la télé, oui.
4: Ils ont arrêté
0: la course, ils ont... Et tous les pilotes à...
4: Ils ont passé des pubs.
0: Non, ils ont pas fait de pub.
4: Ils ont passé des pubs, j'ai dit,
7: t'as pleuré?
2: Gérard, ça a été quoi ta réaction, justement?
0: Disons, on l'a pas su sur le...
2: Sur le coup.
0: Ça a été annoncé.
2: Non, il est tombé sur le haut du crâne, pas sur le coup.
0: Non.
2: Non, il a repris la course, mais en morceaux.
0: Non.
2: Ah bon?
0: Non. Vu comme ça s'est produit, on sait pas s'il est mort sur le coup ou pendant son transfert à l'hôpital.
4: Attends.
0: Sif, s'il te plaît.
4: C'est pas sur le coup.
0: Bon, Sif, s'il te plaît, tu vas te calmer, merci.
4: Mais il a pas
0: tu vas te calmer.
4: Gérard, j'ai quelque chose à dire.
0: Non, mais moi, je vais répondre à Casimir. Donc, Casimir, donc pour ta question, donc on ne sait pas exactement.
7: Il est encore vivant.
0: Si, ça a été annoncé, attendez s'il vous plaît,
4: attendez,
0: merci, ça a été annoncé dans les informations très tard, pas pendant le Grand Prix, il y a eu un deuxième départ et les coureurs, les pilotes avaient mis déjà pied à terre, ils ne voulaient pas repartir. Voilà, donc sur ce, on va faire la conclusion.
7: Yasmine, elle a une question.
0: Oui, alors vas-y Yasmine,
2: la dernière, après conclusion.
7: Pourquoi t'es con? Je voulais te demander pourquoi à chaque fois il n'y a pas de femmes, il n'y a pas de filles dans les compétitions de Formule 1.
9: Mais si, il y a pas de
0: filles.
2: C'est le répondre.
0: J'ai même pas entendu la question.
2: Elle t'a demandé pourquoi il n'y a pas de filles.
0: Ah bah ça, parce que c'est peut-être un sport qui n'est pas pour les filles.
7: Il y en a une année.
4: Gérard, c'est Benjamin, j'ai juste une précision à dire. C'est sur la mort d'Ayrton Senna là qu'on parlait il y a 30 secondes.
0: Ouais.
4: On peut pas affirmer qu'il est mort sur le coup, étant donné qu'après avoir percuté le mur, il a bougé la tête.
0: Benjamin.
4: Non mais Gérard, c'est véridique ce que je te dis.
0: Oui, mais maintenant, savoir où que... Parce que tout le monde dit qu'il est mort sur le coup. Donc ça peut pas être possible, il a été mort pendant...
4: Il a été mort...
0: Pendant son transfert à l'hôpital ou à l'hôpital, c'est tout. Conclusion là-dessus.
4: Oui.
0: Donc conclusion du débat, Benjamin.
4: Donc moi j'en conclus que bon, c'était pas trop mal. Bon, on a bien avancé, il y avait une bonne vitesse, je crois que les questions ont bien répondu. Même si c'était pas toujours admirablement posé, mais bon, même si tout n'a pas été tout bien assimilé. Sinon, le débat en lui-même était manifestement bien conduit. Moins bien conduit que la semaine dernière, mais pas trop mal conduit quand même. Et bien joué Gérard pour cette autorité.
0: C'était à peu près comme la semaine dernière. Sauf que là, les questions, c'est vrai.
4: Il y avait plus de gros.
2: Que le débat était bidon.
0: Qui c'est qui a choisi ce
4: style de débat?
0: C'est vous.
2: C'est toi.
0: C'est vous.
2: C'est vous.
0: C'est vous. C'est vous qui avez choisi de faire des débats comme ça.
2: Donc, attendez les auditeurs. Attendez les auditeurs.
0: C'est tout. C'est toi avec Max qui a décidé de faire un débat sur Automoto. Voilà. Yasmine. Yasmine, s'il te plaît.
7: Le débat, il s'est à peu près bien passé. Même si tes questions, elles n'avaient pas trop de sens. Et on a tous remarqué que tu n'étais pas vraiment un fan de la Formule 1, quoi.
0: Mais pourquoi?
7: Parce qu'à chaque fois, tu répondais que tu n'en savais rien ou que c'est ça.
0: Non, mais attends, elle peut dire une chose. Que sur la Formule 1, vous m'avez pas tellement questionné.
7: Bah oui, tu répondais.
2: Ah
7: bah
2: si,
7: on
2: n'a
7: pas questionné, Gérard.
0: Hein. Je vous ai répondu. Il ouais, y a certains trucs que je ne pouvais pas vous répondre.
3: Gérard, quand tu réponds à une question, évite de répondre oui ou non, quoi. Essaye d'argumenter un peu, parce que sinon...
0: Moi,
8: ni oui ni non avec Gérard.
0: Non mais là bon comme j'ai toujours dit bon sur le truc des magazines, c'est vrai que j'en achète pas. Pourquoi? Parce que c'est horriblement cher. Le bouquin je peux le dire, il vaut à peu près 110 balles. Moi j'ai pas 110 balles à mettre dans un bouquin de Formule 1, je suis désolé.
2: On va faire les mettre dans les clubs. Ouais.
0: Voilà. Et puis, donc Yasmine, pour toi ça s'est à peu près bien passé.
7: Ouais. À part si tes questions n'avaient pas trop de sens, mais bon c'est pas grave, c'est comme d'habitude. Hein.
0: Ouais, mais ça, faut dire une chose, que les questions, c'est vrai qu'on n'a pas...
8: complètement con.
0: Ouais, bah, si ça te plaît pas, celui qui vient de dire ça, c'est le même prix. C'est pas de ma faute, hein. Parce que bon, bah, moi, les questions, à chaque fois que je demande de m'envoyer des thèmes de débat, personne m'en envoie. Non, vous m'en avez pas envoyé.
2: C'est pas grave, on continue la conclusion.
0: Steve.
6: Bah écoute, débat assez bordélique en termes de gestion d'animation, oui. Et je pense que, non mais plutôt quand même sympa, mais je crois que tu maîtrises pas tout à fait le débat, je suis désolé, Schumacher, il n'est pas polonais. Hein.
0: J'ai jamais été dire ça, d'accord.
6: Et Ayrton Senna est toujours vivant, c'était Steve.
0: Ouais, bah alors Steve...
6: regarde le journaux, lis le monde un peu plus.
0: Ouais, c'est ça. Billie Jean.
9: Écoute, débat fort intéressant, nous avons été sur les circuits... De toutes parts.
2: Tu nous as fait rêver, Gérard, ce soir.
9: Tu nous as fait rêver, Gérard, sur les circuits de Manicou, du Brésil. Tu vois, ça a été un...
0: Ah non, mais Brésil, c'est pas moi qui en ai parlé. Je crois que c'est Yola
9: Mais, non, mais Gégé, comme d'habitude, tu nous fais rêver, quoi. Mm-hmm. Tes questions, elles font rêver.
11: Quoi, ouais, je suis d'accord.
0: Yola, pour finir.
11: Oui, moi, je suis d'accord avec Billie Jean. C'est parce que j'aimerais bien faire un circuit à poil avec toi, Gérard.
0: Ouais. Non, mais ça, c'est
8: la meilleure conclusion.
0: On verra ça. Casimir.
8: Alors moi j'ai deux choses à te dire. Tout d'abord une phrase qui s'adapte au débat. Mm-hmm. Kant a dit penser c'est nuancer.
0: Hein?
8: Kant, le philosophe, a dit penser c'est nuancer. Donc ça s'adapte tout à fait au débat.
0: Mm-hmm.
8: Et la deuxième chose, c'est que j'ai eu plaisir à voir que pour une fois c'était pas trop con. Et que tu as pris plaisir à parler d'une de tes passions. Et ça, c'est bien.
0: Et ben ça,
8: plaisir, Gérard.
0: Ça, la Formule 1, ça a toujours été ma passion. C'est comme le foot ou le tennis. C'est pour ça que souvent je... Oui, le tennis. Soit le tennis de table, le ping-pong comme on appelle, il n'y a pas si longtemps que ça, il y a à peu près 15 jours.
2: Deux semaines.
0: Ah, oui. Donc sur le ping-pong, ça a été pareil. Moi, c'est des sports que... Il y a des sports que j'aime et que je veux en parler. Il y a certains sports que je ne ferai pas de débat. Pourquoi? Parce que c'est des débats que...
2: Quel sport?
0: Style le rugby, ça c'est un sport que j'ai horreur.
2: C'est bien le rugby.
0: Sinon, il y a d'autres sports que je pourrais mettre. Le hockey sur glace, c'est pas tellement mon style.
8: Ah, c'est bourrin, hein.
0: C'est plutôt que je vois pas. Quand tu vois les joueurs qui se tapent dessus, tout ça.
8: Regarde, t'as vu pour les Jeux Olympiques, là, la baston qui a duré 5 minutes 30?
0: Ouais, j'ai suivi les Jeux de Nagano, donc justement, tu parles de ça. Il y a un débat que j'ai envie de faire, mais ça, je sais pas si...
2: La pelote basque.
0: C'est trop dangereux.
8: La pelote de Sandy.
0: Celui qui s'amuse à dire ça va dégager tout de suite. Merci. C'est pour répondre à Casimir.
8: Oui.
0: Donc il y a certains sports que je veux faire comme thème de débat, mais ça c'est sûr que c'est compliqué parce que j'ai les questions, c'est dur à trouver. Surtout que j'essaye de trouver des questions qu'on puisse mener tranquille et où qu'on puisse parler un peu cul. Ça c'est vrai parce que le jeudi, on parle pas trop. La libre antenne en ce moment, je sais pas, ça se voit que c'est les vacances, c'est un peu cacaboudin.
2: Cacaboudin,
0: ça fait deux jours que le chef il termine à 1h du matin parce que les gens ont pas de sujet pour qu'ils puissent s'éclater, je suis désolé.
2: Attends,
0: moi c'est cacaboudin. Lundi c'était super, mardi c'était cacaboudin. Mercredi, il y avait François, sinon après à 1h il a arrêté.
2: C'est normal, il venait, il faisait découvrir.
0: Mais
2: l'artiste.
0: Oui, Oui, mais il y a, y a
2: en fait, Gérard, là, tu lances un message, quoi. Tu lances un message aux auditeurs. Oui, mais ils arrêtent d'être bêtes.
0: Mais dans ce cas-là, moi, je demande une chose, c'est que si vous voulez que Max continue son émission de nous faire des crips, des tripes. Rien. Y arriver.
8: À la niçoise ou à la toulousaine.
0: Non, mais des tripes comme il a l'habitude de faire. Dans ce cas-là, trouvez-lui des sujets que vous avez envie de parler avec lui, qu'on puisse se marrer nous derrière le poste, parce qu'on attend que ça de se marrer. Mais vous nous faites pas rire en ce moment,
8: Gérard,
0: c'est les vacances.
8: Gérard. Oui. Oui. Dire, c'est Casimir. Ouais, bien joué. Bravo Gérard. Ouais.
0: Nickel. Ouais, Casimir.
8: Je trouve que t'as la chasse en ce moment. Hein.
0: Mais ouais, mais allez, regarde.
8: T'es amoureux là, Gérard.
0: Mais ouais, mais regarde. Hey, Steve. Casimir, oui, je veux dire. Oui, t'écoutes depuis combien de temps
8: Moi, je t'écoute depuis le tout début des débats. Et puis, bon, je suis pas un habitué. Je passe à peu près
2: une fois par semaine.
0: Mm-hmm. D'accord. Bon, bah, moi, je peux vous dire que...
8: Quoi.
0: Ok. Moi, je peux vous dire que, pour l'instant, je suis pas mécontent. Ça s'est bien passé ce soir.
2: C'est vrai.
0: À part un qui nous a un peu...
2: Non, c'était marrant.
0: Agacé.
2: C'était
0: bien, non, un par un qui nous a vraiment agacé. Sinon, j'ai trouvé que ça s'était bien passé. Donc, je voudrais que le deuxième se passe pareil.

10% des gens qui disent que la maquette, on voit des traces de colle, donc ça, je vois pas du tout le rapport avec la politique, Olivier Dapro. 30% des gens qui ont dit qu'ils ne votaient jamais, car Gérard ne s'est jamais présenté aux élections, et je vois qu'il ne présenterait jamais.

Ouais, tu commences à me gonfler avec le répondeur là. Putain, mais tu vas répondre à la question correctement ou tu vas virer toi? Faut-il être catastrophique pour naturaliser? Alors là, je suis rejoint.

0: c'est le débat des jeudis. On est sur Fun Radio, donc vous pouvez nous appeler au 0803 08 5000 ou que Fildar vous attend sur au standard.
1: Bonsoir.
0: Manu qui est à l'AREA. Bonsoir,
2: oui,
0: Manu.
2: Bonsoir. Bonsoir à tous.
0: Et toujours l'internet ou Kiarigo qui vous attend, donc www.fr.
3: Yes, big up.
0: Big up à tous. Wesh wesh. Et donc on va attaquer le. On fait qu'un débat exceptionnellement ce soir pour des raisons que tout le monde connaît. Donc,
1: cause maladie.
0: Ouais. Si ce soir ça se passe bien, donc la semaine prochaine, je pense qu'on pourrait en faire deux. Mais là, avec Max, on a décidé d'en faire un seul.
1: Et mais il va être bien.
2: Il va être bon.
0: En espérant que ça se passe comme il faut.
1: Bien devant ton micro, GG.
2: La bombe.
0: Donc, on accueille.
1: Non, avance-le, avance-le.
0: Pour ça, on va accueillir Francis Lalaine. Francis, bonsoir.
4: Bonsoir.
0: 30 ans de Paris.
4: Exactement.
0: Wesh, quoi?
1: Wesh Patty.
0: Wesh Patty, 22 ans de Caen.
5: Wesh wesh, big up à tous.
0: Hey, c'est, celui qui a la radio derrière la baisse, merci.
1: Oui.
0: Celui qui a de la radio derrière la baisse que je viens de signaler.
1: Oui, ils vont la baisser, j'y continue.
0: Rap voisine, 25 ans de Limoges. Ouais,
6: bonsoir.
0: Bonsoir
6: tout le monde, bonsoir Gérard.
0: Karim Péril.
1: Karim Puéril.
0: Karim Puéril, 21 ans d'Angoulême.
7: Ouais, salut.
0: Bonsoir à toi. Donc alors première. Oh là, qui c'est qui a la radio derrière? Fildar, s'il te plaît, essaye de gérer.
1: Ouais.
0: Donc la première question, c'est les sosies. Donc seriez-vous prêt à ressembler à votre sosie pour de l'argent ou autre? On va demander ça à Francis.
4: Ben moi j'ai un petit problème, c'est-à-dire que par moment j'organise des galas parce que je suis le sosie de Francis Lalaine.
0: Ouais.
4: Et donc tout à l'heure tu parlais de Johnny Rock. Et bon, j'ai vu ce qu'il fait sur scène. Bon, moi je trouve pas ça terrible. Parce que mon répertoire c'est plutôt Francis Lalaine. Mm-hmm. Moi déjà je le fais pour le pognon. Donc d'ailleurs j'ai la gueule pour ça, j'ai la voix pour ça, j'ai le talent pour ça. Donc voilà, moi j'ai pas à choisir, je fais que pour le pognon.
0: Mm-hmm. Non mais donc t'es prêt toi pour faire ça pour de l'argent?
4: Ah mais je le fais déjà pour de l'argent.
0: D'accord, ok.
4: Pour le fric.
0: D'accord. Où est-ce, Patty?
8: Wesh, bonsoir.
0: Bonsoir.
8: Bah moi, ouais, pareil, comme Francis, hein, pour l'argent. Je fais des photos avec Voici, et puis après, bah, c'est la personne à qui je ressemble qui a les procès, quoi. C'est elle qui a les problèmes.
0: Mmh. Non, mais toi aussi, t'as des problèmes.
8: Ah non, moi, j'ai pas de problème.
0: Hein. Bah, c'est le magazine qui t'emploie qui va avoir des problèmes. Hein.
8: Bah, tout à fait, moi, je m'en fous. Moi, j'ai pas de problème, j'ai de l'argent.
0: Hein. Ok. Ouais, ok, rap voisine.
6: Ouais, alors moi, je fais pas du tout ça pour l'argent. Et donc, vu que je ressemble à mon sosie et que je suis son sosie, bah, je peux ameuter des petites gamines de 40, 50 ans et voilà.
0: Mm-hmm.
6: Donc, je fais pas ça pour l'argent, mais plutôt pour le plaisir des femmes.
0: Question IRC, non?
3: C'est pas une question, c'est juste. Par contre, je sais plus où c'est parce que c'est un peu le bordel.
2: Et
3: ici.
2: Voilà, ça commence.
3: Enfin, si, c'est le chiant, il dit qu'il préfère les sosies solidas.
0: Sosies solidas, je vois pas le rapport avec le thème du débat sur les sosies.
2: Ah bon?
0: Manu, une question?
2: Non, pas une question, une affirmation au Minitel 3615 Fun Radio. On dit que. Grave, Minitel. On dit que Sandy, c'est le sosie de Maïté. Est-ce que tu confirmes ou pas?
0: Non, et puis là, alors là.
2: Faux!
0: Non, non, je préviens tout de suite, Manu. Mm-hmm. S'il y a encore des questions qui parlent de Sandy, c'est pas la peine. Ok?
2: Ok.
0: Je te remercie. Karen Puéril.
7: Oui, bah moi, pour l'argent, je ferais n'importe quoi, de toute façon. Hein, donc.
0: Mm-hmm.
7: Même sortir avec toi, hein, ça, il n'y a pas de problème, quoi.
0: Non, mais moi, de toute manière, vous le savez, je suis déjà pris, donc ça sert à rien d'insister.
7: Ah non, moi, je ne savais pas, moi, mince.
0: Ouais, mais vous le savez, on en parle assez sur l'antenne, donc maintenant, oui. Vous arrêtez de vouloir me dire que vous voulez sortir avec moi.
7: Ah non, mais ne t'énerve pas, Gérard.
0: Non, non, mais moi, je préfère prévenir tout de suite.
7: D'accord. Tu as raison, sois clair dès le départ, tu as raison.
0: Donc, moi, je peux vous dire que moi, je serais pas prêt à ressembler à quelqu'un, même pour de l'argent, hein, parce que je vois pas du tout le rapport. Enfin, donc, oui.
4: Et pour les femmes?
0: Comment ça?
4: Bah, je veux dire, si tu ressens déjà à la personne, tu peux attirer les minettes.
0: Bah, non, mais de toute manière, j'ai déjà ma personnalité, donc j'attire pas mal de personnes que maintenant que je suis avec quelqu'un. Donc maintenant, tout le monde veut sortir avec moi, mais maintenant, il est trop tard. Je suis pris, mon cœur est pris, donc maintenant, c'est plus la peine d'insister.
1: Et, Gérard, c'est Fildar.
0: Ouais.
1: Est-ce que tu aimerais avoir un sosie?
0: Personnellement, non.
1: Pourquoi?
0: Non, parce que ça m'intéresse pas du tout.
2: Si ça se trouve, t'en as déjà un et tu le sais pas.
0: Ouais, mais ça, avec tout ce qui se balance sur Internet et tout ça, donc je voudrais quand même que ça cesse aussi, cette histoire. On aurait dû en parler avant de faire les débats. Enfin.
3: Gérard,
0: ouais.
3: Sur IRC, il y a Nomad qui te demande si les sosies sont à l'ail.
0: Ouais, saucisson à l'ail, ouais, bah voilà, ça m'aurait étonné.
9: Oui. T'es encore Francis ?
0: Oui.
9: Tu sais que par le monde, il paraît qu'on a 7 sosies ?
0: Alors, tu peux préciser ta pensée ?
9: Ouais, scientifiquement, il a été prouvé qu'il y a 7 personnes dans le monde qui nous ressemblent.
0: Mmh.
9: Donc, seulement physiquement, donc moi déjà, Francis Lalanne a son sosie, c'est moi.
0: Mmh.
9: Donc, déjà, il a beaucoup de chance de m'avoir.
0: Non, mais de toute manière, tous les chanteurs ont un sosie. Justement, la question, on voulait la poser, mais vu qu'on en a fait illusion sur à la télé il n'y a pas longtemps, donc c'est pour ça que la question, on n'en parlera pas. Donc maintenant, la deuxième question, c'est comment est organisée une journée chez un sosie? Alors, on va demander ça. Bah, tiens, Francis, comme tu sais le point de vue.
9: Oh là là, ça commence déjà le matin, levé vers 11h.
0: Mmh.
9: Bon, de là...
0: Francis, oui. Je te coupe, mais je pense qu'à mon avis, ça m'étonnerait. Hein. Ça m'étonnerait que la journée commence à 11h. Hein.
9: Mais attends, Gérard, tu ne connais pas mon activité du soir.
0: Ouais.
9: Bah, si je sors jusqu'à 4-5h du matin... C'est sûr qu'avec ces gars-là, c'est qu'à quelle heure veux-tu que je me réveille?
1: C'est sûr.
10: Oh,
11: Marcel!
10: Oh,
11: là
1: là! Mais approche comme ça, parce que...
0: Si oh, Gérard!
1: Comme ça, écoute.
0: Ouais, ouais.
1: Tu vois,
0: ouais, d'accord.
1: Ça plope, donc fais gaffe.
0: Ok.
1: Non, mais tu peux mettre ta main, mais tu fais doucement.
0: Mmh. Donc, Francis, donc, j'étais avec toi, donc je peux te dire tout de suite que ça m'étonnerait que ça commence une journée commence à 11h du matin, c'est pas possible. Hein.
9: Mais je te dis que c'est à l'heure où je me réveille, à cause des gars-là.
0: Ouais, non, mais même, une journée, tu commences bien plus tôt. Hein. Enfin, bref, passons, je vais pas m'éterniser sur ça. Hein.
3: Gérard, sur IRC, il y a Roadrunner qui te demande comment on fait pour devenir sosie.
0: Non, ça, justement, il y aurait...
12: Il y a un truc.
0: Ouais, il y a un truc, mais lequel, j'en sais rien.
3: Bah, il va te le dire, l'auditeur.
12: Bah non, justement, c'est un truc chez les sosies, et on peut pas le dire, ça, c'est notre secret, on peut pas le dévoiler.
0: Mais c'est qui, ça?
12: C'est Rap Voisine.
0: Rap Voisine, bah ouais, ok. Et donc, toi, comment...
12: Mais je le dirai pas, c'est mon secret, je n'en parle pas.
0: Comment est organisée une journée chez un sosie, c'est tout?
12: Ah, bah je me lève vers 5-6 heures de l'après-midi,
0: ouais.
12: Et puis je pars au gala vers 8-9 heures.
0: Ouais, t'es pas en train de te foutre de ma gueule,
12: ah non,
0: là?
12: Non, pas du tout, puisque je fais mon gala jusqu'à 6h-7h du mat,
0: ouais.
12: Et après je suis fatigué et je dois dormir pendant la journée. En fait, je vis la nuit.
0: Ouais, d'accord.
12: Comme une chauve-souris.
0: Ouais, c'est ça.
1: Gérard, excuse-moi, on a un nouvel auditeur, il s'appelle Michel Mathieu, il a 21 ans, il est de Beson.
12: Qui est Michel?
0: À la place de qui?
1: À la place de personne. Je bidouille le standard pour qu'on ait en fait plus d'auditeurs comme avant.
0: Bah alors donc, tu m'as dit
1: Michel Mathieu.
13: Oui, bonsoir.
1: 21 ans de Beson.
13: Bonsoir, c'est Michel Mathieu.
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2: Et GG, sur le Minitel, on me demande aussi si t'aimerais pas avoir un sosie, mais être le sosie de quelqu'un.
0: Non, pas personnellement.
12: T'en es sûr?
0: Oui. Ouachi Pati.
14: Hé hey Gérard.
0: C'est qui?
14: C'est Karen Cueril.
0: Ouais.
14: Tu voudrais pas être sosie de...
1: Oh, dans ton micro, hein.
0: Ouais, parle devant ton combiné ou sinon je te vire.
14: Non. Est-ce que tu voudrais pas être le sosie de Ricky Martin?
0: Mais qu'est-ce que vous me balancez, Ricky Martin? Laissez-le en paix. Si je laisse, c'est le chanteur que j'aime bien.
1: En plus, il est mort.
0: Non, il est pas mort, connard.
1: C'est hier.
0: Non, tiens, mon cul.
12: Bah, si, c'est vrai, c'est pas.
1: Il a dérapé.
0: Mais ouais, c'est ça, il a dérapé. Tout à l'heure, je vais te faire déraper quelque chose, toi, tu vas voir, tu vas pas commencer. Qui c'est que j'avais demandé? Ouais, où est-ce, Patty?
15: Moi, je travaille à la Sécu. Alors, bon, dans la semaine, je fais 8h-16h, hein, comme tout le monde.
0: Ouais.
15: Et puis, le dimanche, je fais des galas. Mais je pars à 8h, je rentre à 9h. Hein.
0: Mm-hmm.
15: Je fais juste une chanson, alors.
0: Ah, d'accord. Ok. Rap Voisine, t'as répondu, toi?
12: Bah oui.
0: Donc, Karen Pueril.
14: Oui. Bah, alors moi, déjà, je commence ma journée, je me lave, hein, je prends un coton-tige.
0: Mm-hmm.
14: Et puis bon, bah, je m'occupe de mon corps, voilà. Hein. Et donc, je travaille directement sur le terrain.
0: Mm-hmm.
14: Et puis, voilà, ma journée se passe comme ça.
0: Si t'as quelqu'un derrière, c'est plus la peine pour toi, d'accord? Parce que je viens d'entendre que il y a du monde qui te souffle. Filard.
1: Ouais, ma grande. Ouais, quoi?
2: Hop. Bah, faut que tu gères, là.
1: Mais je gère qui, là?
0: Michel Mathieu.
1: Ouais. Mais non, je viens de le mettre.
10: Attends, je suis là.
0: Non, non, mais c'est pas lui qui a du monde derrière. Ah, Michel Mathieu, pour toi.
10: Ouais, bah, écoute, moi, donc, comme t'as pu le deviner, je suis fan de Mireille Mathieu. Donc, ma journée, principalement, j'occupe mon temps à essayer de me faire la même coupe de cheveux, quand même.
1: Je la vire?
10: Parce que.
1: Merde.
10: Parce que c'est pas facile d'avoir quand même une coupe de cheveux comme ça. Et ensuite, j'ai une copine qui s'appelle Mireille Drucker et on s'exprès, on répète comme si on était en interview au cas où ça arrivera un jour, quoi, voilà. On s'entraîne.
11: Okay. C'est faux!
10: Mais si, tout à fait.
16: Impossible.
10: Il faut appeler Mireille Drucker, c'est tout.
0: Non, vous arrêtez avec vos impossibles, là, parce que tout à l'heure, ça va gerber vite, hein, maintenant.
3: Gérard, sur IRC, il y a Yankee qui te demande si on peut être le sosie d'une race canine.
0: il veut faire allusion à quoi, lui?
3: Bah attends, je vais lui demander. Demande-lui.
0: Donc, tu veux faire allusion à quelle race, s'il te plaît?
17: Ouais, quand même. Bulldog.
3: Ah, faut attendre.
0: Alors, qui c'est qui vient de dire ça? Qui vient de dire ça entre Karen et Wesh Patty?
3: Bah,
17: c'est pas moi.
3: Gérard, Yankee, il dit Bulldog Mystère.
0: Ouais, mais ça, faut arrêter.
11: Non,
0: faut arrêter là-dessus, d'accord?
11: Arrêtez!
0: Bon, toi, tu te calmes un peu, c'est moi qui gère, d'accord? Manu?
11: Arrête!
2: On me demande combien ça coûte en euros, un sosie.
11: Oh, oh putain! Non,
0: qu'est-ce que tu fais? Eh, t'arrêtes de taper comme ça, après on va dire que c'est moi, espèce de con!
2: Arrête! Non, commence pas à balancer des trucs, t'es fou!
0: Arrête, là, tu vas pas commencer, toi, hein?
1: Oh, t'es pas à nuit, là.
0: Ouais,
2: tiens-toi bien un peu, on te regarde.
0: Ouais, là, tu vas pas commencer.
1: Regarde, parce que peut-être que Michel Labrou, il peut appeler à tout moment sur la ligne, hein,
0: ouais,
1: ouais,
0: calmer, hein. Ouais, bah, toi, tu vas déjà commencer par gérer ce que je t'ai demandé, ok?
17: On même pas de poil à ta bite!
11: Oh non!
0: Bon, ouais!
17: Piquer des euros dans mon sac!
0: Bon, ouais! Tu me gères ça, toi, tu te magnes!
1: Ouais.
0: Tu te magnes vite!
11: Ouais!
17: Gérard?
0: Quoi?
17: Allô Gérard?
0: C'est qui?
17: C'est Karen.
0: Je t'écoute.
17: Oui, est-ce que Sandy a un sosie?
0: Non, Sandy, elle a pas de sosie. Sandy, elle vous emmerde.
10: Chewbacca.
1: Bon, on revient au débat, GG, s'il te plaît.
10: Oui.
0: Bon, hey.
1: Oui, je les gère.
0: Toi, tu me les gères parce que sinon, tu vas aller à l'arrière. Hein.
10: Ouais. Là-bas,
0: je
10: là-bas,
0: le sens.
10: Là-bas.
0: Troisième question. Être un sosie est-il une passion réputée? On va demander ça à Francis.
18: N'importe quoi.
10: Oh la fille.
19: Oh là là là.
0: Oh, Pildar!
1: Quoi?
0: Ton boulot là, de gérer.
1: Pardon, excuse-moi. Attends deux secondes. Comme ça, je mets un. Ok, c'est bon.
0: Alors, Francis?
19: Oui.
0: Donc pour toi?
19: Tu peux répéter la question, s'il te plaît?
0: Être un sosie est-il une passion réputée?
19: Bah, déjà, il faut avoir la tête de la personne.
0: Ouais.
19: Donc, si t'as la tête de la personne, c'est même plus une passion, tu le vis tous les jours.
0: Mm-hmm.
19: Bon, moi, malheureusement, je suis fan de Francis Lalanne, donc de ce côté-là, bon, je suis pas trop gâté par la personne au niveau médiatique. Donc, une passion, il faut vraiment trouver les fans, quoi.
0: Mm-hmm. Ouais, ok. Wesh, Patty.
18: Wesh, tu peux répéter ta question?
0: Non, je la répète plus.
18: Bah, j'ai pas retenu, donc je vais te dire, je suis d'accord avec toi.
10: Oh là là.
0: Bon,
1: Gérard, tu te réveilles, quoi?
0: Non, tu me vires ça, parce que moi, j'en ai marre de répéter les questions, maintenant, ça commence à bien faire.
1: Bah ouais, mais j'ai un standard bidon.
0: Ouais, non, mais t'as un standard bidon, tu te démerdes.
1: Ah, attends, c'est
0: Rap voisine.
1: Attends, c'est peut-être le PDG d'RTL.
0: Ouais. Rap voisine.
20: Oui.
0: Rap voisine.
10: Opéra.
20: Allô?
19: Ouais,
11: c'est
19: bah
11: qui, Rigo?
19: C'est qui, Rigo? C'est pas possible.
0: Oh!
1: Mais il est là, GG.
19: Ouais. Oui, donc la seule gloire que ça m'apporte, c'est d'avoir des grands-mères avec des doubles foyers.
20: Excusez-moi, okay, c'est dans le studio.
1: Oui. Attendez les auditeurs.
0: Non, il n'y a pas d'attendez, d'accord. Moi je fais mes débats.
20: Attends Gérard, j'ai le PDG d'RTL en ligne.
0: Ouais, c'est ça.
20: S'il te plaît.
0: Ouais, bah c'est ça, oui. Moi aussi. Rap voisine.
20: Je vais le calmer, vous inquiétez pas, je vais le calmer.
19: Oh là là, vite fait.
1: Assurez les auditeurs, on a eu un...
0: Rap voisine.
19: Oui, donc, je disais que la seule gloire que ça m'apporte, bah, c'est des grands-mères qui ont des doubles foyers et qui me confondent avec Rap voisine, en fait. C'est tout. Voilà.
1: Mais Gérard, t'écoute pas, hein. Excuse-moi, Rap voisine, mais...
0: Si, j'ai entendu.
1: Alors qu'est-ce que t'en penses?
0: C'est pour les grands-mères qui ont des doubles foyers, c'est ça?
19: Et puis
0: Je sais pas quoi, après.
1: Ah, bravo.
19: Voilà. Allez, hop, tu
1: bravo.
0: Toi, bah, tu Rap voisine, si t'es pas content, c'est
19: non,
0: pareil.
19: Non,
0: et toi, tu t'écrases.
1: Bravo.
0: Toi, tu me gères les auditeurs parce que pour l'instant, tu commences à foutre de la merde.
11: Ta gueule, hippie.
19: Voilà, oh, c'est de la synthèse. Ouais.
0: Karen Péril.
17: Oui.
19: Péril.
17: Alors, moi, c'est pas une passion, hein, mais disons que c'est pour trouver l'homme de ma vie.
0: Être un sosie est-il une passion réputée? C'est pas pour savoir si tu es pour trouver l'homme de ta vie ou pas.
17: Non, oui, mais c'est pas une passion.
0: Alors tu peux préciser?
17: C'est-à-dire que c'est un métier.
20: Pour calmer le débat, je voulais te dire quand même qu'on a dépassé les 6000. On est à 6222. Ce qui est bien. Non, ça applaudit pas. Ok, bravo. Merci. Quand même, c'est cool. Et faut laisser Snooze. Je voulais juste dire, il y a Snooze, il revient dans 30 secondes, il est parti chercher à manger.
0: Ok. Michel Mathieu.
16: Ouais, Michel Mathieu, moi je pense que c'est plus qu'une passion, comme tu disais. Une philosophie. C'est carrément même, je dirais, un mode de vie au quotidien, au journalier, quoi, tu vois. Toujours.
0: Ouais, mais précise un peu, parce que là, vous me donnez des réponses vagues. Si
16: tu veux, moi, je suis fan de Mireille Mathieu. Moi, je me réveille le matin, je me réveille Mireille Mathieu, je mange Mireille Mathieu, je dors Mireille Mathieu, je baise Mireille Mathieu, c'est tout Mireille Mathieu, quoi, tu vois.
0: Ah, ok. Donc, toi, t'es carrément fan de Mireille Mathieu.
16: Ah, bah, c'est clair.
1: Ouais, mais
16: c'est
1: précise ton nom.
21: Est-ce que tu chies Mireille Mathieu? Est-ce que tu chies Mireille Mathieu?
16: Ouais, pas mal, ouais. Voilà, GG. Tu la bourres aussi, Mireille Mathieu.
0: Merci, ouais, Fildar. Hein.
16: Ouais, je baisse des chaînes.
1: Attends, je me fais un coup de combiné.
0: Moi, je m'en fous, mais merci, parce que comme ça, on n'a pas entendu la fin de sa question à Michel. Ouais, c'est pas grave.
16: Il me demandait si je baisais Mireille Mathieu, je lui disais oui, je baisse des chèvres, oui.
22: Et tiens, d'ailleurs, je vais te demander autre chose. Tu sais pourquoi Mireille Mathieu n'a pas le vagin dans le front?
0: Vas-y.
22: Bah, c'est tout simple, parce que t'as déjà essayé de lui rentrer quelque chose dans la tête.
0: N'importe quoi. Alors là, ta blague, tu peux te la carrer au cul. Hein.
22: Ok, oh
0: là
22: non,
0: là
22: pas de problème.
0: Alors, la cinquième question. Les animateurs radio télé ont-ils un sosie? Et on va s'écouter Dick Rivière avec Les Matins, la banane toute dure. Et on se retrouve tout de suite après au 0803-08-5000 et toujours 3615 Scott Fun Radio, rubrique direct et sur l'IRC où que Rigo vous attend nombreux. Ouais. www.fr et voilà. A tout de suite. Et voilà, vous venez d'écouter Dick Rivière avec Le Matin, la banane toute dure. Et donc, vous êtes toujours avec la banane toute dure. Et donc, vous êtes toujours sur Fun Radio. Donc, Fildar vous attend au standard au 0803-08-5000.
1: Venez-vous, merde, j'ai pas que ça à foutre.
0: Toujours le Minitel au 3615 Fun Radio, rubrique direct. Manu qui est aux commandes. Et Rigo qui est sur l'IRC, donc www.fr, c'est www.fr Fun Radio, c'est ça?
23: Ouais, c'est ça.
0: Voilà.
1: Double flash.
0: Ouais, double flash.
1: Et whisky.
0: Ouais, c'est ça. Donc on récupère Francis
1: Lalanne.
24: Allô?
0: Allô?
24: Oui.
0: Donc bon, rebonsoir à toi.
24: Rebonsoir à toi aussi.
0: Wesh Patty.
1: Bah non, je l'ai viré.
0: Donc elle est partie. Rap voisine.
24: Ouais, salut, c'est moi. Bonsoir GG.
0: Re-salut à toi. Karen Puéril.
25: Puéril, oui.
0: Rebonsoir.
25: Rebonsoir Gérard.
0: Michel Mathieu.
24: Oui,
0: rebonsoir à toi.
24: Bonsoir.
0: Et Jean-Pierre qui est passé avec ses chansons. Donc bonsoir à toi Jean-Pierre.
26: Bonsoir.
0: Comment vas-tu?
26: Ça va bien.
0: Ça va?
26: C'est la fête de la musique.
0: Ouais, non mais c'est bon.
26: Non.
24: J'achète ton disque. Tiens, direct.
0: Pour l'instant, c'est pas un débat sur la musique, c'est un débat sur les sosies.
26: Oui.
0: D'accord.
24: Bah, vive les blaireaux quand même. Hein.
0: Ouais, non mais.
24: Bah quand même.
0: On répond correctement aux questions, c'est tout. Okay. Alors on va changer parce que vu que je termine qu'à 2h, donc il reste encore quand même une heure, plus d'une heure à faire.
24: De toute façon, c'est bon, tu vas pousser jusqu'à 3h quoi.
0: Non. Allez. Êtes-vous de fan de quelqu'un? Si oui, êtes-vous d'accord? Donc alors je précise la question parce que c'est
24: compliqué, hein.
0: C'est Fildar qui l'a dit. Donc par exemple, si vous êtes fan de, par exemple tout à l'heure j'entendais qui c'est qui me disait Mireille Mathieu, donc c'est Michel.
24: C'est Michel.
0: Hein? Donc si oui, êtes-vous d'accord? Donc le pourquoi, êtes-vous d'accord? Si oui, êtes-vous d'accord? Donc
24: bah oui.
0: Êtes fan de quelqu'un? Donc je pense que tout le monde est fan d'un chanteur préféré.
24: C'est clair.
0: Donc on va demander à Jean-Pierre comme il vient d'arriver.
26: Faites la musique.
0: Bon, Jean-Pierre, s'il te plaît.
26: Oui.
0: Oh là là. Oh non, Fildar. Fildar, c'est quoi là?
1: C'est Jean-Pierre.
0: Oh non, mais attends. Oh.
1: Jean-Pierre.
0: Non, non, hey, Jean-Pierre, c'est Gérard, là. Hey, oh, tu réponds correctement aux questions, sinon c'est pas la peine.
22: Ouais, ouais, c'est clair.
4: Ah, ok, bien sûr.
0: Ouais. Non, ouais, non, mais on s'en fout du ministère de la Culture et tout ça. On n'est pas là pour parler politique, ok?
4: Non, mais j'entends tout le monde qui pèle, qui parle en même temps.
0: Et... Ouais, ouais, non, mais pour l'instant, c'est moi qui te parle. Donc tu réponds correctement à la question, sinon c'est pas la peine de faire le débat.
4: Non, mais j'écoute ta question, tu peux parler, vas-y.
0: Non, non, mais maintenant, tu réponds à la question.
26: Le ministère, maire...
0: Okay. Oh là, allez, allez, allez.
20: Bon, Gérard, sur IRC, il y a un petit sondage que Triso m'a envoyé.
0: Ouais.
20: Alors, à la question, avez-vous un sosie ? 54% des personnes ont répondu non, j'ai voté contre. 27% pas du tout, je suis hétérosexuel. 18% non, je n'écoute pas les To Be Free. Et 12% vous pouvez répéter la question. Une seule personne a répondu oui, mais je suis pas sûr.
0: Mais comment que ça se fait que j'ai pas de sondage comme à Neuilly là ?
20: Bah parce qu'on n'est pas à Neuilly.
1: Non, parce qu'on s'est fait voler le PC.
2: L'institut de sondage.
1: On s'est fait voler l'ordinateur. Donc on peut, pour le moment, on attend à nouveau.
0: Ah d'accord.
1: Ouais.
0: Bon, alors Michel Mathieu. Michel, pardon.
2: Oui, oui. Suite à ta question sur Minitel, on te demande est-ce que tu penses pas que pourquoi pas et dans quel sens ?
0: Mais qui c'est qui pose cette question de naze ?
2: Nomade.
0: Nomade, c'est même pas la peine d'y répondre parce que qu'est-ce que tu veux que je réponde là-dessus ?
2: Bah, je sais pas, il me dit ça ressemble à la tienne, il aimerait bien que tu répondes à la sienne.
0: Ça ni queue ni tête, ça va être comme tout à l'heure sur l'IRC, quand on va faire des débats, la conclusion du débat, il y en a qui vont me dire ton débat a eu ni queue ni tête comme toi. Ça, je m'en doute encore.
1: Et là, vous pourrez rajouter sans jambes.
0: Ouais, bah, toi, pour l'instant, je t'ai dit de me virer lui là, parce que c'est pas la peine de le garder s'il répond.
20: Allô
0: pas. Michel Mathieu, donc pour toi.
24: Ouais, bah écoute, moi je vais te dire que déjà je suis d'accord, donc oui, à cela je peux ajouter que je réponds par l'affirmative, et je pense que ça c'est dans tous les sens, donc il n'y a pas besoin de préciser, quoi, tu vois.
0: Non mais, donc t'es fan, toi, de Mireille, à fond de Mireille Mathieu.
24: À fond, 100%, je te dis, je fais tout Mireille Mathieu, moi il n'y a pas de lézard.
0: Mmh, ok.
24: Donc oui, à 100%.
0: D'accord, donc toi, c'est oui, sans même savoir, êtes-vous d'accord, donc toi, pour toi, c'est carrément oui d'entrée. Ah,
24: voilà, moi j'ai pas besoin d'être d'accord, c'est oui direct.
0: Ok.
24: Voilà.
0: Karen Puéril.
5: Oui, alors moi je ne suis pas fan de Karen Puéril, Moi je suis fan de...
22: Oh là là, arrête de fumer.
5: Ouais, je ne fume pas. Direct.
24: Vas-y, fais tourner.
5: Je ne fume pas.
0: Hey, tu réponds correctement ou sinon je fais comme Wesh Patty, je te vire.
24: Allez, hop,
5: non, d'accord Gérard, d'accord.
26: Mystère, mère.
0: Bon, ouais, ouais. Hop. Allez, Jean-Pierre. Non, Jean-Pierre, tu le vires. Jean-Pierre, tu le vires. Oh non, oh.
2: Mais il chante bien pourtant.
0: Non, moi, c'est pas un débat sur les chanteurs, c'est un débat sur les sosies.
1: Gérard, alors, oui.
0: Au revoir pour lui.
1: Excuse-moi, à la place de la petite, là, Wesh Patty, on accueille Magali Alain. Magali Alain, 23 ans de... Ça fait rire Hugo, je comprends pas. De Clermont-Ferrand.
6: Désolé.
1: Bonsoir Magali Alain.
0: Bonsoir.
22: Oh cochon.
7: Bonsoir, ça va ?
0: Ouais, tu vois, il faudrait peut-être te réveiller quand on t'appelle. Hein.
7: Oui, j'ai plein de bips, alors excuse-moi.
0: Comment ?
7: Non, parce qu'en fait. C'était quoi ta question, Gérard ?
0: Non, mais attends, pour l'instant, je te dis, tu te réveilles quand on te parle.
1: Quand on a voulu l'accueillir, en fait, je l'ai passé à l'antenne. Et quand on l'a passé à l'antenne, en fait, elle n'entend plus pendant 2 secondes l'antenne.
24: C'est ouais. C'est
0: d'accord. Sûr, en fait, par contre, tu me vires Jean-Pierre et puis l'autre, là, comme ils veulent pas répondre correctement aux questions, c'est pas la peine. Hein.
1: Ok.
0: Donc, rap voisine.
22: Ouais, moi, alors, exactement, je suis fan, à fond fan de rock voisine.
0: Ouais.
22: Et non, je suis pas d'accord.
0: Mais tu peux préciser ?
22: Bah, je précise, je suis pas d'accord.
0: Mais donne le fond de ta pensée.
22: Mais je suis fan de rock voisine, je le kiffe.
0: Mais ouais, mais d'accord, tu le kiffes, mais précise le fond de ta pensée.
22: Bah pourquoi ? Qu'est-ce que tu veux que je te dise de plus ?
0: Oh là là,
22: mon idole.
0: Bon bah alors d'accord, bah c'est ça que je veux entendre dire.
22: Bah c'est ce que je viens de te dire il y a 2 minutes.
0: Mais non, toi, tu me dis que tu le kiffes, j'en ai rien à foutre.
22: Qu'est-ce que ça veut dire, je te kiffe ?
0: Ouais bah c'est bon, tais-toi pour l'instant.
2: On demande sur le Minitel si t'as une idole, toi.
0: Bah ça, justement, je répondrai après, quand tout le monde aura répondu.
24: Jabba. Jabba, je dirais Jabba. Jabba.
0: Toi, tu vas fermer ta gueule, d'accord ? Parce que tout à l'heure, tu as dégagé vite fait, toi.
22: Jabba plus grosse qu'une hutte.
0: C'est qui parle comme ça ? Qui c'est qui parle comme ça ?
24: Ouais, c'est Polo. Ouais, c'est Polo.
0: Ta gueule, hippie !
24: Ouais, ta gueule, hippie.
0: Bon, alors... Tu me gères ça, toi, vite fait.
24: Allez, hop, tu gères.
1: Allô ?
24: Ouais.
1: Ouais, à la place de Karen Puéril, on accueille Véronique Dusson. Bonsoir, Véronique.
24: Moi aussi, je veux changer de prénom.
8: Bonsoir, tout le monde.
24: Bonsoir.
8: Salut, Véro.
24: Salut, Véro.
8: Salut, tout le monde.
24: Salut, Véro.
0: Elle est d'où ?
1: Elle est de... T'es où, d'où, déjà ?
8: Je suis de Paris.
1: Voilà.
24: T'as ton piano ?
0: Non, non, mais c'est bon, laisse-les dire leurs conneries. Magali Alain.
6: Oui.
0: Donc pour toi, ah ouais, toi t'as été au standard, donc t'as pas entendu la question, c'est
6: ouais.
0: ça?
6: Ouais, ouais, c'est ça.
0: Donc je répète pour toi et pour Véronique. Donc oui. êtes-vous fan de quelqu'un? Si oui, êtes-vous d'accord?
6: Moi je suis fan d'Étienne Dao.
0: Ouais.
6: Mais je le ressemble pas du tout.
24: Ouais, c'est clair.
0: Mais non, mais attends, t'es déjà une nana, tu peux pas ressembler à un mec.
6: Ouais, non, mais je te dis, je suis fan de lui, quoi.
0: Ah, d'accord.
24: Tu vois.
0: Mais t'as entendu, là, sur M6, là, le week-end qu'ils font sur lui?
6: Oui, j'enregistre.
0: Ouais, ben, t'as de la chance, hein.
6: Merci pour l'info, Gérard.
0: Voilà. Véronique, de Paris.
8: Oui. Alors, moi, je suis fan de Wonder Woman.
0: Ah! C'est une animée...
1: une actrice télé, ouais.
0: C'est une, ouais, c'en est voilà. une qui joue dans des films.
1: Ouais, plein
8: voilà,
1: de films.
8: Oui, tout à fait.
0: Ouais, donc.
8: Oh mais moi, je suis complètement d'accord, quoi.
0: Hein. Tu me calmes un peu, là, ceux qui s'amusent à faire des conneries, là. Manu.
2: Ouais, sur Minitel, toujours, il y a toujours Nomade qui demande si toi, t'es un fan de Christine.
0: De
2: Christine.
0: Ah bah alors là, c'est même pas la peine, j'y répondrai pas.
9: Il m'en passe sur moi.
0: Ouais bah ta gueule.
9: C'est toujours des euros dans mon sac.
0: Donc qui c'est qui reste qui a pas répondu? Ah bah Francis.
1: Il y a Jean-Pierre aussi.
0: Non non, je t'ai dit de le virer lui.
1: Mais il veut pas partir, il me
0: non,
1: dit.
0: Non.
1: J'ai envie de jouer.
0: Non. Il a envie de jouer, il va pas. Oh.
12: C'est le fait de la musique.
0: Oh non.
20: Gérard, pour calmer le débat sur.
0: Ouais, non, merde
20: Gérard.
0: Tu le vires, si tu veux. C'est quoi là, ce bordel? Tu me le vires.
24: On propose un sondage.
9: Non, on va s'éclater. On va se faire péter le fion.
24: Oh là là.
0: Hey, tu le vires complètement. Je veux pas le savoir. Il veut pas partir. Tu le vires quand même.
1: Je peux pas.
0: Je veux pas le savoir. Tu le vires.
2: Non, mais le problème, c'est qu'avec ce standard-là, si les gens ils raccrochent pas de leur côté, nous on peut pas leur raccrocher au
0: nez. Non, mais moi je veux pas le savoir. Il vire.
2: J'ai eu les problèmes toute la semaine.
1: Alors dis-lui.
0: Jean-Pierre, tu raccroches ton téléphone, je ne veux pas de toi dans mes débats, ok?
9: Gérard, de la nuit.
0: Alors, Francis Lalaine.
1: Non, mais il a raccroché Francis Lalaine, il faut que j'en trouve un autre.
0: Putain, mais tu me fais quoi, toi?
20: Gérard, pour calmer le débat, il y a Cyberon GG sur l'IRC qui te demande est-ce que les sosies sont bisexuels?
0: Bon, là, je peux pas te dire, parce que faudrait.
20: Et il dit si tu peux pas dire, pourquoi?
0: Ben, parce que je. Putain.
2: Oh vas-y, réponds. Mais ça, à mon avis, ça dépend de la marque.
0: Ouais, je pense là-dessus. Donc, moi, je peux vous dire que je suis fan de plusieurs chanteurs, donc j'irai pas m'éterniser sur eux.
2: Si on veut des noms, quand même. Hein.
0: Non, mais les noms, tout le monde les connaît par cœur, donc
2: redis.
0: Il y a Michel Sardou, il y a Ricky Martin, donc et puis plein d'autres, voilà. Donc
12: c'est faux. Donc
0: cinquième question. Ouais, j'ai répondu à celle-là. Ouais.
20: Plume mon micro, merci. Il y a Turpentine sur l'IRC qui te demande est-ce que des jumeaux sont sosies?
0: Alors là, c'est pas évident
24: non, pas du tout. Ça n'a rien à voir.
0: Je peux pas te dire si pourtant, y a, non, dans les groupes qu'il y a à l'heure actuelle, il n'y a pas de sosie. Ils sont pas jumeaux, ils se ressemblent pas tous.
1: Bah, tu sais, le groupe, là, David et Jonathan.
0: Non, mais ça, c'est pas pareil. Hein,
1: ils sont sosies, hein?
0: Non.
1: Mais ils sont quoi? Ils sont frères?
0: Non plus.
1: Jumeaux?
0: Non plus.
1: Mais ils sont quoi?
0: C'est deux chanteurs différents, c'est tout.
1: Mais ils sont copains ou pas?
0: Ouais, dans la vie, oui. Manu?
2: Ouais, sur Minitel, il y a Zozo qui demande si t'étais fan de Lady.
0: Non, pas du tout.
24: Pourquoi? Où est le rapport avec les sosies?
0: Ouais.
2: Bah, je sais pas, c'est fans aussi.
20: Ah ouais, c'est les fans aussi.
0: Genre. Non, mais.
20: Les fans des sosies.
0: Ouais, non, mais personnellement, moi non. Donc, qui c'est qui nous reste alors? Magali, rap voisine, Véronique et Michel.
9: Magali, Alain.
24: Oh là là.
0: Donc.
24: GG, les fans de King Kong.
0: Non. Non, pas spécialement. Alors, donc là, c'est la cinquième question. Et là, je pense que tout le monde va bien répondre, j'espère, parce que sinon, ça va se terminer au vinaigre.
24: Ouais, vas-y. Ouais.
0: Alors, les animateurs radio, télé et autres, ont-ils un sosie? On va demander ça à Magali.
26: Magali Alain.
0: Ouais. Si je veux dire Magali, je reste sur Magali, c'est tout.
26: Oui,
0: je vais pas
26: préciser. Je préférerais que tu m'appelles Magali Alain.
0: Ouais, bah moi, si je veux dire Magali, c'est tout.
26: Bon, d'accord.
0: C'est moi qui commande quand je fais mes débats. Les auditeurs.
26: Je préférerais quand même, mais bon.
0: Bon, moi, pas.
26: Bah là, dans la région où j'habite, il y a un mec qui s'est passé pour toi.
0: Mmh.
26: D'ailleurs, j'appelais un peu pour ça aussi. Parce qu'il signe des autographes et des choses comme ça, quoi.
0: Mmh. Et t'as pu récupérer des preuves?
26: Moi, j'ai un autographe de toi.
0: Qui date de quand?
26: Qui date d'il y a 15 jours. Je l'ai vu il y a 15 jours.
0: Ouais. Et tu peux faire une photocopie et puis m'envoyer vraiment la preuve?
26: Il n'y a pas de problème.
0: Ok. Manu?
3: Et sur Minitel, il y a quelqu'un qui nous dit « Moi, je suis le sosie de Sandy et je m'appelle Robert.
0: » Bah lui, il va se faire foutre.
10: Ah, c'est clair.
0: Il laisse Sandy tranquille. Alors Manu, je te préviens, c'est la dernière fois que tu me dis des questions Minitel à propos de Sandy. Okay. Parce que Sandy, vous lui foutez la paix maintenant.
10: D'accord. Moi, je connais un Raymond, par exemple.
0: Ouais, ben, toi, tu te tais, toi. Rabouazine.
13: Oui, alors, moi, j'ai entendu parler que... Enfin, je t'ai jamais vu, Gérard, mais on m'a dit que tu ressemblais à Brad Pitt.
0: Non, mais si c'est pour me répondre des conneries comme ça, ça sert à rien.
13: C'est pas des conneries, c'est ce qu'on m'a dit.
0: Je te demande, est-ce que les animateurs, radio, télé ou autres ont-ils un sosie? Merci pour le Larsen.
13: Donc oui, je pense que ton sosie, c'est Brad Pitt, selon ce qu'on m'a dit.
0: Manu, fais gaffe.
3: Pardon, bah, j'ai pas fait exprès.
0: Ouais, non, mais fais gaffe quand même. Ok. Véronique.
14: Véronique.
15: Elle arrive.
0: Punaise, mais...
14: Manila. Oui, alors, eh bien, vous m'entendez?
0: Oui, oui, on t'entend, oui. Alors tu réponds?
14: Oui. Oui, alors, eh bien, forcément, on se dit qu'ils ont un sosie, parce que...
10: T'as une voix de pas belle, toi.
14: Ouais.
0: Vous fermez vos gueules derrière quand les gens répondent, s'il vous plaît, merci.
14: Merci,
10: Joël.
14: Gérard, merci.
10: À Joël.
14: On les voit plusieurs fois partout à la télé, tous les
10: jours,
14: donc c'est pas possible.
0: C'est Joël, ça?
14: Forcément, non. Ils ont un sosie.
10: À Joël, la gamelle.
3: C'est peut-être le sosie d'Anne Joël.
0: Ouais.
10: C'est peut-être le sosie d'Anne Joël, ouais.
3: Anne Joël, c'est la
0: rondelle. Oh, on se calme.
10: On va boire, enfin, putain.
0: Eh, on se calme.
10: Ok, Michel.
0: Michel Mathieu, à toi.
10: Ouais, bah écoute, moi, pendant les vacances de Noël, comme je suis un bon blaireau, j'ai regardé, tu sais, l'histoire là sur la 2 avec le dauphin. Et il y avait un plongeur italien là qui s'appelle Umberto Pellizzari. Il ressemble quand même beaucoup à Max, moi, je trouve.
0: Attends. Un truc sur les dauphins, sur la 2?
10: Ouais, tu sais, il y avait l'histoire du dauphin là qu'il fallait sauver. Et t'avais un des plongeurs, il était italien. Et ben, il ressemble.

0: Tu vois, moi je trouve que tu ressembles quand même un petit peu à De Niro,
1: ouais.
0: Surtout dans le film de Frankenstein.
1: Ouais. Voilà. Toi, tu ressembles à un
2: Robert Carrey de Ford.
1: Comment okay.
0: Alors arrête de regarder les cassettes des inconnus parce que t'es pas drôle. Ouais.
3: Gérard, sur IRC, il y a Rip qui te demande si ton sosie il est aussi con que toi.
1: De toute manière, il est aussi con que celui qui vient de poser la question, tu vois. Ouais. Comme ça, il est renseigné, celui-là.
2: Mettre un coton-tige dans son cul.
0: Ah, t'es trop cool. Oh
1: là là. Bon, ouais, ça commence à bien faire, là, Manu. Tu vas me couper ça ou quoi, là
4: c'est bah, moi, c'est les auditeurs.
1: Ouais, c'est les auditeurs. Alors, bah, qui c'est qui a. C'est encore toi qui a été leur dire des conneries.
5: Non, j'ai rien fait.
1: Ouais, parce que toi, toutes les semaines, t'as l'habitude
2: pardon,
1: de leur dire.
2: Pardon, Gérard, je sais pas ce qui m'a pris.
1: Ouais, ouais bah attends, alors dégage-toi, hors pour revoir. Terminé. Ta gueule va te faire foutre, alors dégage.
0: Dégage.
1: Allez, terminé pour toi, dégage, Gérard. Au revoir.
5: Oui, je l'ai viré. À la place de Francis Lalaine, on accueille Maxime le Charpentier, 19 ans.
0: Moi, je veux changer de prénom. Moi aussi.
1: Non, mais attends. Fildar,
0: quoi ? Ta gueule.
1: Oh, ferme ta gueule toi-même, connard.
5: Qu'est-ce qu'il y a, Gégé ?
1: Alors déjà lui il va pas quoi.
5: Bah je sais pas qui c'est. Hein.
1: Non c'est celui qu'on vient de prendre donc il dégage comme
5: mais
1: ça.
5: Mais non il est pas arrivé encore, il est même pas à l'antenne.
1: Tiens je. Non il est pas à l'antenne alors qui c'est qui vient de me dire ferme ta gueule connard.
5: Bah c'est un autre mec.
1: Ouais bah alors lui il va fermer sa gueule lui-même et il va raccrocher tout de suite.
5: D'accord donc Maxime le Charpentier qui a 19 ans et qui habite à Lille, bonsoir.
6: Salut Gégé.
1: Salut Maxime.
6: Le forestier, s'il te plaît.
5: Non Charpentier.
6: Le Charpentier.
0: Oh là là. C'est moi qui t'ai insulté Gérard.
1: C'est qui?
6: Rap voisine.
1: Ouais, bah alors tu dégages, au revoir pour toi.
0: Non,
1: tu dégages, tu raccroches. Dégage, ça t'apprendra d'être poli avec moi. Merci.
7: Je crois pas qu'il soit en train de lui botter le cul, mais en tout cas, il fait quelque chose à son cul.
6: Hey, Cartman, tu te calmes.
1: Manu, ouais. Tu vois la deuxième
5: la
1: machine
5: deuxi, la deuxi, là. Tu vois
1: ça, là ouais. Non, là-bas.
0: Là-bas, là.
1: Là-bas, qui clignote, là. Tu t'amuses pas. Ouais. Tu t'amuses pas à appuyer pour le remettre, d'accord.
5: C'est ton jingle, ça.
1: Ouais, mais c'est pas la peine. Donc, tu me récupères.
5: Donc, je vais te dire ce qui reste. Il y a Maxime le Charpentier, il y a Magali Alain.
1: Ouais, et Michel Mathieu, c'est tout.
5: Et Jean-Pierre II.
1: Non, Jean-Pierre II, j'ai dit non.
5: Jean-Pierre ?
8: Oui.
1: Bah Jean-Pierre, tu raccroches.
9: C'est la fête de la musique.
1: Jean-Pierre, tu raccroches. Jean-Pierre, tu raccroches.
8: C'est la nuit.
1: Punaise, mais il est borné ou quoi, mais celui-là ?
5: Oui, je comprends pas.
1: Bah, non, mais Jean-Pierre,
8: ouais.
1: Tu raccroches, je ne veux pas de toi dans mes débats pour dire des conneries, d'accord ? Alors tu raccroches ton téléphone, ok ? Ouais,
8: coupé et voilà.
1: Bah, t'as qu'à raccrocher toi-même.
8: Mais je peux pas, on m'a appelé.
1: Non, mais tu raccroches, tu vois, t'as un combiné. Hein ? Et sans ton combiné. Non, je veux pas le savoir, moi, il raccroche, j'en veux pas dans les débats.
8: Non, mais t'écoutes, t'as du talent.
1: Ouais, non, mais moi, pour l'instant, moi, je te dis, je te veux pas dans mes débats, c'est tout.
8: Je veux pas participer à ton émission, mais je t'écoute, t'as du talent.
1: Bah alors, dans ce cas-là, pourquoi t'as demandé à Max qu'on te rappelle ? Alors, tu raccroches et c'est tout. Hop, au revoir pour toi. Je dois plus t'entendre.
8: C'était juste pour t'écouter, t'as du talent.
10: Non, on peut pas.
1: On peut pas le dire. Je peux savoir, là ?
10: Le sosie de 70, c'était Jackie Sardou. Hein. C'est toi qui as voulu.
1: C'est toi qui as voulu.
10: C'est toi qui
1: as voulu. Qui c'est ?
10: C'est... quoi ? Zéro cool.
5: C'est bon, t'as l'antenne.
1: Zéro cool, c'est un pauvre.
5: T'as l'antenne, c'est bon.
1: Qui c'est qui a l'antenne ?
5: Bah, les auditeurs.
1: Alors donc, il nous reste Maxime.
6: Ouais, c'est moi.
1: Rebonsoir. Magali Alain.
11: Salut.
1: Et Michel Mathieu.
0: Oui, je suis toujours là, oui.
1: Alors, donc, moi, je vais répondre. Les animateurs radio, télé ou autres ont-ils un sosie ? Bon, je pense qu'il y en a beaucoup qui font allusion à pas mal de personnes de la radio, c'est-à-dire comme Max, qui se font passer souvent dans des soirées et qui disent... qui sont passés pour Max de Fun Radio dans certaines soirées, alors que c'est faux. Comme moi, c'est pareil, il y en a qui m'ont dit qu'on m'a vu dans différentes soirées ou qu'on m'entend sur des radios. Donc ça, c'est strictement faux. Merci, Fildar, pour le Larsen. Là-dessus, je peux vous dire que Fildar...
5: C'est pas moi.
1: Fildar, tu arrêtes parce que ça commence à m'énerver.
5: Regarde-le, le moustache, là, tu vois.
1: Non, mais c'est pas lui. Et celui qui siffle, il arrête parce que ça commence à me gonfler. Merci. Donc, alors, tous les gens qui s'amusent à se faire passer, soit pour moi ou pour Max, ou même pour les gens de la Dream Tease, qu'ils arrêtent parce que ça commence à nous casser les couilles. Ouais, sérieusement. Alors, moi, je vous préviens, arrêtez tout de suite vos conneries.
9: C'est du champagne.
1: Alors, dans ce cas-là, vous prenez le sosie de Jean-Pierre et vous allez chanter dans des soirées si vous voulez. Mais laissez les gens de Fun Radio, ceux qui ont l'habitude de vous écouter tous les soirs et que vous nous écoutiez. Donc, laissez-nous faire notre boulot tranquille. Ne prenez pas notre sosie, c'est tout ce que j'ai à vous dire.
3: À ce propos, Gérard, sur IRC, il y a Golgot94 qui te demande si t'es le sosie de Gérard.
1: Non, je m'appelle

0: rare et c'est tout. Il y a pas de sosie.
1: Non, c'est ce qu'il demande sur Minitel. Sinon, c'est rare ou le sosie.
0: Non, parce que celui qui s'est amusé à appeler dans le bureau tout à l'heure parce que j'y étais. Donc, il veut participer au débat, le dénommé Axel. Mmh. Donc, c'est celui qui se fait passer pour moi. Donc, lui, il participera pas dans les débats. C'est pas la peine qu'il insiste.
2: Et lui, c'est ton sosie ou pas?
0: Non, mais c'est celui qui s'amuse à imiter ma voix. Rigaud.
3: Sinon, sur IRC, je sais plus qui c'est Roadrunner qui te demande si on peut être le sosie de plusieurs personnes en même temps. Oh,
4: il lui fait quelque chose à son cul. Je crois pas qu'il soit en train de lui botter le cul.
0: Bon, attends, celui qui s'amuse à dire ça et qui arrête parce que ça commence à me gonfler. Rigaud, j'ai pas trop entendu la question parce que je demandais quelque chose à Fildar.
3: Merci Fildar. j'ai plus la question. Merci Fildar.
0: Ben, celui qui a posé la question sur l'IRC me le redit. Et on est combien là maintenant à 1h02 du matin?
3: On est 6922, ce qui est énorme. On applaudit.
0: Ouais, c'est bien.
5: Oh! Bravo.
0: 6922, c'est bien, tu peux applaudir, toi, abruti, au standard.
3: Là-bas. Et en fait, il te demandait, c'était Golgot 94, il te demandait si on peut être le sosie de plusieurs personnes.
0: Non, je pense pas.
2: Parler dans ces...
0: Oh, mais ça y est, Jean-Pierre, tu vas taire, je viens de te dire.
5: Et se faire
0: tomber. Oh là là,
2: Jean-Pierre.
0: Hé, Jean-Pierre, tu raccroches ton combiné, s'il te plaît.
5: Je t'écoute, évidemment, pas.
0: Tu raccroches ton combiné, je ne veux plus t'entendre. Bon,
2: Gérard. Excusez-moi, à la place de Rap Voisine, on accueille Yves Bouteille.
0: Putain, mais mon micro !
6: Laisse-le parler au moins.
2: Il me sécaste.
6: Oh là là.
2: Yves Bouteille, bonsoir.
0: Yves Bouteille, bonsoir.
7: Oui, bonsoir Gérard, bonsoir tout le monde. Vous allez bien ?
5: Yves.
7: Salut Gégé.
0: Salut.
6: Salut Yves.
0: Bon, donc, pour toi, la question, c'est les animateurs radio-télé ou autres ont-ils un sosie ? Donc, si tu veux répondre.
7: Non, je pense pas qu'ils ont de sosie, ces gars-là, c'est impossible.
0: Non, mais tu peux préciser le fond de ta pensée ?
7: Je pense ça, parce que chacun de nous est unique. Et voilà.
5: Le petit pont de bois.
0: Oh, Jean-Pierre, tu te crases.
5: Faites de la musique.
0: Oh là là là. Eh putain, mais il est complètement taré celui-là ou quoi là ce soir,
2: Jean-Pierre?
5: Ouais.
0: Jean-Pierre, tu t'écrases.
5: C'est pas moi qui chante derrière.
0: Tu t'écrases.
5: C'est mes fans.
0: Ouais, bah tu raccroches ton combiné.
4: Alors va-t'en, espèce de conne Michel.
0: Oh là là là là là là là. Faire un débat comme ça avec lui, c'est pas
2: possible.
0: C'est impossible, hein. Alors, la sixième question.
2: Vas-y, GG.
0: Oh là, je vais demander à Max qui vienne lui dire de raccrocher parce que ça commence à m'énerver. Non, mais ça va, Jean-Pierre, tu raccroches ton combiné pour la septième fois.
2: Gérard, la question, s'il te plaît.
0: Alors, la sixième.
7: Accouche.
0: Oh, tu me les mets tous en air là parce que.
2: Ils sont en air.
7: C'est bon, on est en air.
4: Les Martiens, ils t'ont mis un truc dans ton cul.
2: Vas-y, fais quelque chose.
5: C'est pour péter, c'est la fête de la musique. T'as mis un truc dans ton cul.
0: Bon, alors sixième question.
2: Merci Manu.
0: Comment est constitué un sosie, bois à faire, porcelaine ou autre? Et on va s'écouter Tony Rock avec des Santiago qui puent du bout. Et on se retrouve tout de suite après pour la suite des débats au 0803 08 5000. Et toujours. Et voilà, donc vous êtes toujours sur Fun Radio, il est 1h10 du matin, donc vous avez Manu qui est au fil au standard, donc au 0803 08 5000. Fildar qui a récupéré la RIA, ça va mon pote? Donc, et puis Rigaud qui est toujours sur l'IRC, www.fun.radio.
8: Oui, tout à fait.
2: Arrête, tu satures.
8: Ah, excuse-moi.
2: Tout à fait,
8: donc, on est toujours pas 7000, mais on est quand même 6982, moins 4, ouais, c'est ça, moins 4.
2: Et donc, Rigaud qui vous attend pour dialoguer avec vous et pour poser les questions que vous avez envie de me poser sur les sosies. Et toujours le 3615 Fun Radio, rubrique directe.
9: Ouais, et je voulais dire qu'il y a aussi un jeu, un Scrabble sur Internet, donc si vous en avez marre, vous pouvez toujours aller jouer au Scrabble.
2: Non mais ça, on en a rien à foutre et donc on venait de s'écouter...
9: J'ai organisé un cache-cache au standard aussi.
2: On venait de s'écouter Tony Rock avec des Santiago qui puent du bout, donc voilà. Et on récupère les auditeurs, c'est-à-dire Maxime.
7: Attends, excuse-moi, t'interromps Gérard. Fildar, c'est quoi l'adresse pour le Scrabble?
9: C'est http.scrab.fr.
7: Ouais, et pour faire un morpion avec Gérard, c'est quoi?
0: C'est pareil.
2: C'est dans son ben.
7: http.petitkiss.fr.
0: Bon, ouais, celui qui s'amuse à dire des conneries comme ça va se calmer. jamais, parce que sinon maintenant ça va gerber sec, ok.
3: Gérard, avant de commencer le débat, quand même, il y a une bonne question de Roadrunner sur l'IRC. Il te demande si un sosie peut en cacher un autre.
0: Je pense, ouais. C'est comme un train peut en cacher un autre. Voilà. Donc on récupère Maxime.
10: Maxime Le Charpentier, s'il te plaît.
0: Ouais, ben je dirais Maxime, d'accord.
10: Attends, je t'appelle pas G, moi.
0: Je fais comme un joueur, d'accord.
11: Attends, c'est son nom, c'est Maxime Le Charpentier.
0: Magali Alain. Magali.
11: Non, Magali Alain, elle s'appelle.
12: Magali Alain, salut.
0: Rebonsoir. Yves Bouteille.
13: Oui, bonsoir, GG, c'est moi, je suis de retour.
0: Et Michel Mathieu.
14: Ouais, toujours fidèle, ouais.
0: Et Jean-Pierre, j'espère qu'il est plus là.
11: Non, non,
15: ça y est, je vais te dégager.
0: Ça y est, il est parti. Enfin, bah dis donc, on va quand même pouvoir continuer le débat. Alors, donc, la question qui était juste avant le disque, c'était d'après vous... Non, c'est pas d'après vous, c'est comment est constitué un sosie en bois, fer, porcelaine ou autre. On va demander ça à Maxime. Maxime, s'il te plaît. Manu. Maxime.
14: Oui,
11: pardon. C'est moi.
0: Mais ça à toi, hein.
14: Allô.
0: Oui. Bon, oh.
14: Parce que je suis en rentable aussi. Bon, il parle le tétard ou pas?
10: Allô.
0: Bon, Maxime, tu réponds, s'il te plaît.
14: Tu m'entends, GG?
0: Bah, tu réponds. Eh, hey, oh.
16: Mais quoi? Je regarde la prog.
14: Mais bien sûr, je suis en tête, tu crois quoi?
11: Excuse-moi. Ah, et ton Cubase, il marche?
14: Bien sûr qu'il marche.
11: Enfoiré.
14: Eh ouais, blaireau.
16: Bon, le débat, là, Gérard.
14: Tu t'es rasé, Rigo?
11: Non, oh. Toujours pas.
14: Oh là là.
0: Maxime, tu réponds à la question?
14: Ouais, bah, oui.
12: Mais Maxime, tu
14: peux répéter la question, s'il te plaît? J'ai rien compris.
0: T'as rien compris, t'avais qu'à te déboucher les oreilles.
3: Bon Gérard.
14: Bah attends.
0: Bon, il y a une question.
3: Ouais, parce qu'il y en a plein quoi, mais entre autres, il y a Turpentine qui te demande si t'es le sosie de Cartman parce qu'elle est sûre que t'as une sonde dans le cul.
0: N'importe quoi, elle. Donc alors la question c'est comment est constitué un sosie bois, fer, porcelaine ou autre et qui c'est qu'on récupère?
16: Allez.
3: Quoi qui c'est qu'on récupère? Il y a Maxime Le Charpentier, Magali Alain, Yves Bouteille,
14: Michel Mathieu
3: et on accueille attends comment je vais faire comme ça et on accueille tout de suite Enrico Gracias.
17: Oh il est grilleux.
0: Alors Enrico bonsoir.
17: Bonsoir à tous. Bonsoir.
14: Salut.
17: Donc moi je suis, je peux parler?
0: Non mais pour l'instant c'est à Maxime de répondre, ah. Donc je répète la question pour lui, donc j'ai même pas besoin.
14: C'est bon, t'as répété.
0: Bon alors vas-y.
14: Bah, répète un coup. Les sosies, je dirais ils sont en bois, surtout le sosie de Pinocchio.
0: Ouais.
14: Autrement, je vois pas trop en fait.
0: Oh là. Ouais, bah d'accord, bah tu vois pas trop la question, apparemment t'as même pas essayé de chercher pendant.
17: Ouais, faut recruter des auditeurs là.
0: Bah ouais, si, je pense.
14: J'ai fait comme dans le Big Deal, j'ai cherché dans le dictionnaire, mais j'ai
0: pas. Ouais, t'as cherché mon cul, oui. Magali Alain.
12: Ouais.
17: Mais une sonde anale dans le cul.
12: Ouais, c'est vrai en plus. Ils sont chers en os, hein.
0: Ouais mais comment est constitué un sosie? Donc bois, fer, porcelaine ou autre? Oh là là,
16: c'est pas compliqué hein.
0: Putain mais hey, ouais vous répondez aux questions correctement ou quoi la merde?
16: Les nazes.
12: Coche la case autre.
16: Putain les nazes.
0: Bon allez, terminé, hop, au revoir.
17: C'est Enrico, est-ce que je peux répondre?
0: Une bouteille.
17: Ok,
13: Gérard, moi je pense que si Sandy a un sosie, ça sera en peau de macaque.
0: Alors toi aussi, dégage aussi, au revoir, hop, comme ça Sandy à t'emmerde. Allez hop, terminé pour toi aussi, okay, ça en fait déjà deux, au revoir. Enrico.
17: Ouais, c'est un peu abusé là. Ouais, alors moi je suis un petit peu ton sosie, ça je tiens à le dire, sans complexe, sans rien du tout. Est-ce que tu as vu le reportage sur Ken et Barbie?
0: Non.
17: Qui voulait ressembler à Ken et Barbie?
0: Non.
17: Ah ben en fait moi c'est pareil, j'ai une copine et on veut ressembler à Gégé et à Sandy.
0: Vous laissez Sandy tranquille. D'accord, parce que sinon tu as dégagé, ça va faire le troisième qui dégage en 5 minutes.
17: Non, mais je veux seulement ressembler à Gégé alors.
0: Non, plus, alors d'accord, tu me fous la paix.
17: Non, mais
0: sinon tu as dégagé.
17: Non mais
0: je t'ai dit non. Sinon si tu continues tu dégages aussi toi.
17: Okay.
0: Tu vas faire comme Magali.
17: Je m'incline.
0: Ouais t'as intérêt.
17: Okay.
0: Alors Michel Mathieu.
14: Oui je suis là, GG.
0: Bon alors tu réponds.
14: Ah bah attends, faut que le temps revienne avec la technique là. Écoute, je voulais dire que je suis pas du tout d'accord, c'est pas du tout gentil de dire que Sandy elle serait faite en peau de macaque parce que ça serait de la peau de baleine.
0: D'accord, alors toi fais gaffe, tu leur dis encore une connerie comme ça, tu vas faire comme les deux autres.
14: Non, je la défends, GG.
0: Ouais, mais c'est pas la peine de dire une peau de macaque, d'accord?
14: Mais non, justement, je dis c'est pas de la peau de macaque, c'est de la baleine ou du cachalot, c'est
0: ouais,
14: pas
0: ouais, ben bah, tu la laisses tranquille, d'accord?
14: Faut pas se tromper, faut faire.
0: Ouais, non, mais faut pas se tromper, toi, tu arrêtes de dire tes conneries, d'accord?
17: Et est-ce que c'est vrai que tu couches avec le sosie d'un boudin?
0: Ouais, ben bah, moi je t'emmerde derrière, d'accord?
16: Allez, Gérard, à toi.
14: C'est pas gentil,
16: allez, on y va.
0: Alors, donc 7ème.
15: Alors d'après vous, les sosies se font-ils refaire le visage après un accident?
16: Tiens, mais attends, et toi, tu penses quoi? Les sosies, c'est fait en quoi? En porcelaine, en bois, en quoi?
15: Personnellement, je penserais plus en bois, parce qu'en fer, ça m'étonnerait, puis en porcelaine, ça m'étonnerait.
16: Et comment ils font alors les sosies pour parler s'ils sont en bois?
15: Ça, je t'as des gens qui sont derrière et qui parlent à leur place. Voilà.
16: J'ai sur Minitel Chorizo 19 ans du 93-93 qui te demande si les sosies sont faits avec l'odeur des aisselles de GG.
15: Alors, toi, tes questions comme ça, tu te les carres au cul.
16: Et on peut l'appeler en plus.
15: Ouais, on ne s'amusera pas à l'appeler.
16: Allez.
15: Non, on va pas s'amuser à appeler des gens comme ça. Qui c'est qu'on a là, Manu, maintenant?
18: On a toujours Maxime le charpentier, Magali Alain.
15: Non, je te dis de virer Yves Bouteille.
18: Yves Bouteille, il est parti et il y a Michel Mathieu et Enrico Gracias.
15: Ouais. Tu peux pas reprendre quelqu'un d'autre à la place de lui là.
18: Mais je vais.
16: C'est trop compliqué pour toi ça. Hein. Ça te passe au-dessus de la tête ça, hein. Feignasse.
19: Est-ce que je peux répondre à la question?
15: Qui?
19: Sur les Enrico Gracias.
15: Ouais, vas-y.
19: Sur les interventions chirurgicales.
15: Bah vas-y.
19: Donc en fait, moi j'ai voulu me faire greffer un kiss dans le cou. Mais bon, ils avaient pas trop de matière, donc ils m'ont greffé une merde de chien séché en fait. Et c'est très douloureux parce que j'ai fait un rejet.
20: Ça me rappelle quelque chose, ça.
19: Ouais.
15: Voilà. Tu peux préciser ta pensée?
19: Tout à fait, oui. Ils m'ont fait une greffe, parce que tu parles des interventions chirurgicales, donc c'est en plein dedans. Et comme ils avaient rien sous la main, quoi, il fallait un cadavre ou des choses comme ça, ils m'ont greffé une merde de chien séché pour faire un kyste dans le cou. Pour ressembler à mon idole.
15: Et c'était pas. Cette manière, la question, c'est pas des greffes chirurgicales que je parlais. C'est d'après vous, les sosies se font-ils refaire le visage après un accident? C'est pas du tout la question sur la médecine.
19: Je me suis fait refaire le visage aussi, hein.
15: Ah ouais, non, mais je te parle après un accident,
20: tu
15: d'accord?
20: Tu parles de Didi, Gérard?
19: Ah oui, mais j'ai eu un accident en 93, ça aussi, hein.
15: Ouais, bah alors toi, tu dégages, au revoir. Hop, voilà. Bonne nuit.
12: Tout le pont de
16: Oh non.
15: Oh là là. Non, mais ça va aller vite, là, je crois, ce soir, hein.
21: Tu peux te casser, on s'en fout, gros porc!
16: Gérard, je voudrais te demander, est-ce que certaines personnes qui veulent ressembler à des gens connus peuvent se faire déjà opérer, même sans avoir un accident, tu vois, faire de la chirurgie esthétique pour ressembler, par exemple, à Johnny Hallyday ou...
15: Disons, le reportage que j'ai vu là, ça a été quand? Ça a été dimanche.
16: Dimanche,
15: Johnny Rock. Ouais. Donc, je pense que ça a été bien fait, parce qu'il faut voir, le mec, il
16: a été opéré?
15: On ne sait pas, parce qu'on n'a pas pu en savoir beaucoup de ce qu'il disait, parce qu'il n'a pas voulu trop dévoiler...
16: Je crois que c'était une femme avant.
15: Non, mais je pense pas, parce que là, il faudrait que je relise le reportage et puis je pourrais porter plus de renseignements la semaine prochaine.
16: Et il paraît que tu la connaissais.
15: Non. Manu, arrête de dire des conneries parce que ça m'intéresse pas du tout, ça me fait pas rire du tout ce que tu es en train de me dire.
16: C'est ce que j'ai entendu dire.
15: Donc, je vais essayer d'en savoir plus sur ce reportage-là en lisant l'article et puis je te donnerai ta réponse dans le courant de la semaine.
16: Et tu penses pas qu'il se soit fait opérer?
15: Disons, je pense pas. Se faire refaire le visage, disons, ça coûte quand même assez cher pour ressembler à un chanteur.
16: Il y a des prêts, il y a des prêts sosies.
15: Mais je pense que c'est pareil, ça coûte assez cher aussi là-dedans. Hein.
16: Ouais. Il a eu l'appendicite, je crois, à 13 ans.
15: Je sais pas exactement. Il n'a pas trop dévoilé son identité. Il a plus essayé de faire comme Johnny Hallyday faisait exactement. Hein.
16: Il est arrivé en hélico dans le reportage?
15: Ça, je peux pas te dire. J'ai pas vu le début parce que j'étais en train de regarder un film sur
16: de
15: la.
16: Cul.
15: Non, j'étais en train de regarder un film sur la première et puis Max il m'appelait à ce moment-là.
16: Alors là on peut rien faire. Ouais. Hein.
15: Donc je confirmerai plus là-dessus. Donc
18: excuse-moi Gérard.
15: Oui.
18: Juste avant on accueille Michel la bergère quand même.
15: Non mais attends, j'espère que tu t'amuses pas à me changer les noms.
16: J'espère.
18: Bah non, c'est d'autres.
15: Ouais, non, mais on va voir.
18: Bah, tu vas voir.
15: Alors, Michel.
22: Ouais, bonsoir. Ça va, Gérard? Putain.
23: Salut, Michel. Michel.
22: Salut,
23: Michel.
22: Salut, Michel.
23: Salut, Michel.
15: Bon, ça y est.
22: Ok.
15: Mais à la place d'Yves Bouteille, on a qui? Personne.
18: Si, c'est ça, à la place d'Yves Bouteille.
15: Non, mais Enrico, il est parti, lui.
18: Oui, je sais. Donc, je vais te retrouver quelqu'un.
15: Alors, Maxime, pour toi.
23: Tu peux répéter la question, s'il te plaît?
15: Oh là là! Mais t'es chiant, toi, hein?
23: Rigo, tu lis ma question hier, c'est quoi?
15: Ça commence à être relou, hein?
23: C'est sur la chirurgie esthétique, c'est ça?
15: Ça fait trois questions, tu me demandes de répéter à chaque fois la question, hein, ça commence à être relou, là, tes conneries.
24: Gérard.
15: Ouais, Rigo.
24: J'ai une question sur l'IRC de Arnett. Il te demande si tu as la même odeur que ton sosie, la bouse de vache.
15: Arnett, tu vois, je réponds même pas à ta question, ça ira plus vite.
16: Ouais.
15: On est combien, là? Avant que Maxime, je lui répète la question pour la troisième fois.
24: On dépasse pas encore les 7000, on est 6992 toujours.
15: Ah bah il en manque 8, hein. Ah putain, faut lui...
16: hey, les 8 qui restent, venez.
15: Allez-y, là, sur l'IRC, là. Avant 1h30, je veux qu'on soit 7000.
16: Allez.
15: Alors, Maxime, c'est la dernière fois que je te répète les questions. T'écoutes bien, parce que sinon, tu vas virer sec. D'accord?
23: Ok.
15: Alors, d'après vous, les sosies se font-ils refaire le visage après un accident?
23: À mon avis, oui.
15: Alors, parce précise.
23: Le nez, surtout. Le nez, les oreilles.
15: Mais non, mais précise.
23: Bah oui, le nez, les oreilles, les narines alors.
15: Ouais, mais attends, parce que c'est vague là ce que tu dis. Hein.
23: La pruche, la pruche. Bah ouais, ils se font refaire pour ressembler à leurs fans. Mmh. À leur idole, pardon.
15: Ouais, d'accord. Donc pour toi, ils se refont faire uniquement.
1: Ah, Gérard, c'est Jean-Pierre, j'ai réussi à rappeler. C'est le Victor de la musique. Jean-Pierre Nicolaflo. C'est le Victor de la musique.
15: Bravo. Je sais pas où il est passé.
1: Avec une grosse cocotte. Le ministère de l'Agriculture. Il m'a dit mon champagne qui coule à flot. De la musique.
16: Je vais le trouver, hein, je vais le trouver, mais ça va prendre.
15: Non, mais c'est bien, parce que pendant ce temps-là, le débat n'avance pas.
24: Non, mais Gérard, hein, c'est peut-être pas Jean-Pierre, c'est peut-être son sosie.
15: Ouais, non, mais il commence à me casser les pieds, celui-là. Hein.
16: Bon, Manu, tu gères un peu.
15: Donc, Maxime.
1: Je fais de la musique.
15: Magali Alain, je veux dire.
4: Ouais.
15: Donc pour toi?
4: Moi j'ai lu dans Voilà que le sosie de Lady Di s'était pris aussi un truc pour ressembler à sa fan, son idole après sa mort, donc je sais pas trop ce que t'en penses.
5: Allez hop, non, dehors. Pas une canette de bière, dehors.
15: Manu s'il te plaît. Oui pardon.
5: Et j'entends la petite musique derrière.
15: C'est qui? Magali est terminée pour elle.
5: Ça me donne envie de chanter là.
16: Il n'y a pas de Magali.
15: Si. On a Magali Alain dehors.
16: Ouais, mais Magali Alain, c'est pas Magali.
15: Magali Alain dehors, bonne nuit. Allez, Michel Labergère.
5: Oui, c'est moi. C'est Michel. J'étais au standard, j'ai eu un problème avec Manu.
15: Non, je te répète pas la question. Alors là, me casse pas les pieds là-dessus, c'est tout non. Je te répète pas. Et qui c'est qui a de la musique derrière?
5: Ah, ça, c'est pas bien, ça.
23: Ouais.
15: Qui a de la musique derrière?
5: Mon pote, tu vas me filer la question.
23: C'est pas moi, c'est Murphy.
15: Eh oh, tu te fous de ma gueule là-bas, toi.
16: Mais non, c'est pas moi.
5: Ah, j'ai pas mis ton... Bon.
15: Tu m'éteins ça là-bas.
16: Ça avance pas.
15: Mais c'est pas ça. C'est alors Michel Labergère, au lieu de te foutre de ma gueule.
5: Je me suis pas foutu de ta gueule.
15: Alors tu réponds à la question.
5: Ouais, alors faire de la chirurgie pour ressembler à son sosie, c'est ça ta question, c'est ça?
23: Ouais.
5: Ok. Ouais, je pense que c'est nécessaire, mais si tu veux ressembler à des personnes, tu sais, ce qui est demi-mort, tout ça. Mais si on veut te ressembler, c'est.
15: Putain, tu m'éteins ça.
5: Ok, bah je me fais couper, je réponds plus.
15: Putain, t'es vraiment un con. Un con raté, toi.
5: Je suis pas content.
15: Moi, non, on aurait dû mieux te déguiser en trablo, ça aurait été mieux, hein. Au lieu de
16: mettre sosie.
15: Pauvre con, va. Pauvre con. Alors, Michel Labergère, parce qu'en fin de compte, on a trouvé que c'était Pildar qui s'amusait à
16: mettre
15: des conneries.
16: Mais non, c'est faux.
15: Rigo.
16: C'est
15: faux.
24: Non, Manu. Moi c'est Manu, enchanté.
15: Manu.
24: À la place de Enrico Gracias, on accueille Pascal Presley.
15: Ouais, ben fais-moi une autre fiche parce que là.
16: Ouais, c'est le bordel.
6: Aiden. Salut, bonsoir à tous.
15: Salut.
6: Bonsoir Pascal.
15: Donc alors pour toi.
6: Blue. C'était au standard et puis il y a eu un comme un flash.
5: One for the show, two for the money.
6: Non,
5: the
6: rock goes on and go,
15: let's go. Oh, vous fermez vos gueules.
6: Ouais, calmez-vous.
15: Ouais. Tu me les calmes, Manu, tout de suite maintenant, parce que là, ça commence à bien faire. Hein.
24: Je vais refaire ta fiche et les calmer juste.
15: Ouais, non, mais vite fait, bien fait.
6: Pascal Presley, ouais.
15: Alors, d'après vous, les sosies se font-ils refaire le visage après un accident?
5: Il y a moyen de se dépresser.
23: Les questions, Gérard.
15: Oh là là là là là là là.
6: Répondez sérieusement aux questions, là, c'est quoi ça?
5: Ouais, bordel.
15: Ouais, pour l'instant, vous commencez à me les gonfler.
6: Ouais,
15: hein.
6: Mais ça veut dire quoi ça? On essaie de faire un débat potable?
15: Ouais, toi, tu prends mieux de te taire.
5: Ouais,
15: si, Pildar!
16: Hein? Mais c'est pas moi!
15: Je vais t'éclater, toi!
16: Mais c'est pas moi!
15: Non, c'est pas toi, c'est qui?
16: Mais c'est toi qui gère ton micro, hein!
15: Ouais, pour l'instant, c'est pas moi qui s'amuse avec le son, d'accord?
16: Bah non, c'est pas moi.
15: Alors pour toi?
6: Ouais, sur les interventions chirurgicales.
15: D'après vous, les sosies se font-ils refaire un...
16: Gérard, rigole pas. Hein,
15: le visage après un accident, c'est pas des interventions chirurgicales.
6: Ouais, en fait,
15: oh là là là là.
6: Ça dépend de quelle star il s'agit, parce qu'il y a des stars qui ont déjà des sales gueules, donc en fait, ça peut que les arranger.
5: Ouais.
6: Mais il y a des stars qui ont des belles gueules, comme Leonardo DiCaprio. Ou Tony Tfen.
5: Oh là là.
6: Mais ces gars-là, s'ils ont un accident, les sosies, quoi.
5: C'est vrai, quoi. Non, c'est pas possible. Possible. C'est pas gérable. En plus, ils ont des vieilles dents pourries, ces mecs-là.
15: Je vois pas. Merci, voilà, putain.
5: Oh là là.
15: Non, Gérard, arrête. Il a quitté sa pompe. Je me sens pas bien.
5: Masque à gaz.
15: Il a enlevé sa pompe. Je me sens pas bien.
16: Arrête, Gérard.
15: Ça va pas.
24: Arrête, Gérard.
15: Et toi, quand je te jure,
18: ça pue, il y a des verres.
15: Quand je te jure, tu as morflé avant la fin de la soirée. Continue. Putain. Bon, allez, hop, moi, je quitte.
16: Oh, on met un petit disque.
15: Ouais, bah, vas-y, balance le disque, tu as dégagé des studios.
16: Oh non, hop. Gérard.
15: Non, tu dégages, je veux plus de toi ici.
24: Pas.
15: Allez, Gérard. Hop.
16: Bah, pose la question.
15: Allez, moi. Non, mais la question, c'est toujours la même, tant que les auditeurs répondront mal. Max. Max. Tu me le vires.
16: Laisse arriver.
15: Tu me le. Tu
16: non, mais je comprends pas, il y a eu un problème de son dans
15: le. Ouais, il y a. Non,
16: alors, le problème, c'est que si on le vire ce soir, vu qu'il faut qu'il rentre à Neuilly, il est à RTL, tu sais qu'on est à Bayard.
15: Non, mais là, il arrête pas de s'amuser à couper le son, il me fout des conneries. Alors donc, la question, c'est toujours la même.
16: Qu'est-ce qui se passe? Parce que, par contre, j'ai jamais vu autant de gens sur Minitel. Ouais. Qu'est-ce que tu fais, toi? Tu fais péter l'audience ou quoi?
15: J'en sais rien,
24: Gérard, en plus, on a dépassé les 7000, on est 7043.
15: Ouais, ah bah voilà.
16: Et on est 47 sur le Minitel.
18: 47 sur Minitel.
15: Ouais, ouais, bah c'est bien.
16: Il y a Chorizo, justement, du département 9-3, qui te demande si t'as encore des dents.
15: Qu'est-ce que ça peut y foutre?
16: Bah, ouais, ça n'a rien à voir avec le débat. Bon, excuse-moi.
15: Alors donc, on a Maxime Le Charpentier, Michel Labergère, Michel Mathieu, Pascal Presley et Mandy. Donc la question, c'est toujours la même. D'après vous, les sosies se font-ils refaire le visage? Et on se retrouve après...
16: Attends.
2: Ok. Ouais.
15: Un disque.
16: Michel. Ouais, attends, okay. Le temps que je te marque le titre, quoi.
15: Ouais, ben, pour l'instant... donc,
2: on est en antenne, là? Non.
15: Non, pour l'instant, si vous êtes encore à l'antenne, donc...
2: Attends,
7: c'est seulement pour faire un petit message à Max qui nous écoute. C'est pas possible de travailler dans ces conditions, on est toujours en antenne, quoi.
2: Ouais, c'est clair.
15: Donc, Pascal Presley...
2: Moi, je me perds pas, je vous kiffe tous, vous faites du bon boulot.
15: Pascal Presley...
2: Même si c'est Tennessee.
15: Ouais, Pascal Presley...
7: Ouais, mais j'ai répondu à la question, hein.
15: Ouais, mais tu te feras passer pour Tony, d'accord?
7: Non,
15: Tony. Non, tiens, tu crois que je t'ai pas reconnu? Non, tu crois que je t'ai pas reconnu?
7: Mais si.
18: Il appelle pas du 04, Tony.
2: Tony Fun, il a une voix de canard, tout
15: ouais. Et hey, Mandy, là, qui est là.
18: Tu vas te faire kicker, toi. Attention.
2: Ah, direct.
15: Quoi, mais Gérard? Mais quoi?
18: Gérard, je filmais pas. Il monte les boutons.
2: Oh là là. Attention, je vais prendre le channel en takeover, ça va être vite fait.
15: Regarde. Hey, qui là, c'est la connerie? Ouais, non, mais t'arrêtes tes conneries parce que tu viens de descendre le bouton.
18: Mais j'ai même pas d'écrire.
16: Ça, c'est l'insert, c'est pas
2: le fun.
15: Non, mais moi, j'ai
16: ça, c'est les micros, ça.
15: Ouais, non. Mais moi, j'ai tout à l'heure, il s'amuse à le couper depuis tout à l'heure. Mais alors, qu'il arrête ses conneries. Arrête tes conneries, d'accord?
16: Mais c'est faux.
15: Tu arrêtes tes conneries, c'est tout.
16: Ah là là, hein, tu me crois jamais. Hein.
15: Ouais, non, mais moi, je te dis, t'arrêtes tes conneries. Ouais, c'est chiant, bah, si t'es pas content, tu te casses. Donc, on s'écoute.
16: Bah, devant ton micro, au moins, il pourra peut-être t'entendre. D'accord.
15: Et on s'écoute les sosies. Merci de me couper encore.
16: Mais non.
15: Eh, mais parle, je vais te balle après, toi. Ça, je vais te balle après avant la fin de la soirée. Hein.
16: C'est la fête de la musique.
15: Ouais, tu vas voir la fête de la musique, ma main dans ta figure. Donc, les sosies sentent de la bouche avec va te laver les dents au Karcher. Et on se retrouve tout de suite après. Et voilà, vous venez d'écouter les sosies sentent de la bouche avec va te laver les dents au Karcher.
16: C'est le disque, t'inquiète.
15: Ah donc, vous pouvez toujours nous appeler au 0803 08 5000 et toujours le 3615 code Fun Radio rubrique direct et toujours l'internet ou que Rigo vous y attend au www.fr Fun Radio. Donc,
18: ouais.
15: Manu qui revient en et courant, Gérard, au pas de course.
24: Gérard, on est 7142 et ça arrête pas de monter. Et il y a Satanas qui se demande si on peut se transformer en sosie de toi, Gérard, en faisant exploser un aérosol près de son visage.
15: Non, je pense pas. Donc, alors, on va récupérer pour la fin des débats, parce qu'il reste encore une petite demi-heure à peine. Donc, Maxime Le Charpentier.
7: Ouais.
15: Maxime, bonsoir.
7: Bonsoir.
15: Michel Labergère.
7: Ouais, c'est moi, bonsoir, GG.
15: Rebonsoir. Michel Mathieu.
7: Oui, salut, c'est Michel.
15: Pascal. Pascal.
7: Bonsoir.
15: Pascal Presley.
18: Attends, parce que faut que je bidouille.
7: Rebonsoir.
18: Ça me prend du temps, les bannis, pour les mettre à l'antenne.
15: Alors, Pascal Presley.
7: Rebonsoir.
15: Rebonsoir à toi. Et Mandy.
8: Salut, Gérard.
15: Salut à vous. Bonsoir.
2: Mandy, tout ça.
15: Ouais. Mandy, je viens de dire. Alors, vous allez foutre la paix à Sandy, je vous le préviens d'entrer maintenant.
2: C'est moche, toi. Hein.
15: Parce que sinon, ça va virer.
2: T'es pas belle.
15: Manu, tu me gères celui qui s'amuse à dire ça, s'il te plaît.
18: Pas de problème.
7: On reprend dans le calme, là.
2: Ouais.
15: Alors, la question, c'est toujours la même. Hein, alors, d'après vous, les sosies se font-ils refaire le visage après un accident? Donc, on va demander ça à Mandy.
24: Gérard, je regarde le Minitel en même temps. Il y a Murphy 92 92.92 Big Up qui te demande c'est quoi le débat?
15: Le débat, c'est les sosies.
19: Je vais te payer double, alors.
15: Alors, Mandy.
3: Ouais.
15: Donc pour toi.
3: Bah, ils font refaire la tronche s'ils veulent, hein, ça c'est leur problème.
15: Ça va, Lucas? Hey, Pildar, s'il te plaît.
8: Lucas.
15: Mandy.
3: Ouais. Moi, je te dis, ils font refaire la tronche s'ils veulent, c'est leur problème.
15: Mmh. Ok. Donc, tu peux pas préciser plus?
3: Bah, ils font se faire la tronche s'ils veulent, hein, c'est leur problème.
15: D'accord.
8: Michel la bergère. Michel la bergère. Je la poufiasse.
15: Bon, alors, Pascal Presley.
8: Ok, Michel.
19: Non, mais j'ai déjà répondu à la question.
15: Non, t'as pas répondu.
8: Arrêtez, mytho,
19: ça fait une heure. Bon, je vais répondre.
8: Allez, encore un coup.
19: Il y a des gens qui sont des stars, qui ont un joli visage.
15: Ouais.
19: C'est pas la peine, s'ils ont un
8: effet. C'est pas ça la question.
15: Ah, mais vous calmez derrière, là, ou quoi, là?
19: Donc, il y a des stars qui ont un joli visage, s'ils ils ont un accident, ça les arrange pas.
15: Mmh.
19: Il y a d'autres stars qui ont un sale visage, je sais pas, Jean-Pierre Bacri, des stars comme ça, que quand ils ont un accident, c'est pas la peine.
16: Herbert Léonard, il a eu un grave accident en 68.
15: Non.
18: Fildar, c'était son sosie.
15: Ah ouais. Michel.
8: Ouais, bah écoute, moi j'ai tout prévu. Alors donc, accident, c'est déjà prévu, j'ai déjà choisi mon pont et tout.
15: Mmh.
8: Et la gueule que je vais me refaire, j'hésite entre Elephant Man, Quasimodo et toi, mon amour.
15: Ouais, bah moi je suis pas ton amour et je t'emmerde. Voilà, comme ça t'es tranquille.
19: Il y a une redite, Quasimodo.
15: Michel Labergère.
8: Ouais, c'est moi. Je pense que pour une star qui se fait refaire le visage, t'as dû avoir pas mal d'accidents.
15: Je te parle de se refaire le visage après un accident sur les sosies, pas sur moi. J'en ai rien à foutre.
8: Bah moi je suis ton sosie, Lascar.
15: Ouais, bah moi je t'en.
8: Tu balafrais la gueule pour te ressembler.
15: Ouais, bah alors Michel Labergère, tu retournes au standard.
8: Bah, c'est pas méchant, Gérard.
15: Mais tu retournes au standard, c'est bon, tu retournes au standard. Gérard,
18: Gérard,
15: terminé pour toi. Allez.
18: Gérard, sur IRC, il y a Yankee, allô, t'a reconnu, il a capté que t'étais le sosie du bossu de Notre-Dame.
15: N'importe quoi.
16: Jean-Pierre.
9: Allô, oui.
16: Il est revenu.
9: Allô, ouais.
15: Voilà, Jean-Pierre.
9: C'est la fête de la musique. Chansons de plus belles années.
16: C'est naze, hein.
15: Non mais hey, c'est Man Sirigo. Ouais non mais vous arrêtez un peu vos conneries parce que ça commence à bien faire là.
16: Ouais.
8: Vas-y bouge tes bêtises.
15: Alors Maxime
19: Jean-Pierre.
9: Oui.
16: Allez sérieux.
15: Non Jean-Pierre tu dégages.
9: Oui.
15: Jean-Pierre tu dégages.
9: Non.
15: Jean-Pierre tu dégages.
9: Non. Je veux pas.
19: Jean-Pierre, sodomie et fit fucking.
16: Ça y est, je l'ai trouvé.
19: Sodomie, fit fucking. Fais-moi une chanson.
9: Sandy a décidé.
16: Allez on prend le débat là GG là. Oh les auditeurs.
15: Alors, celui qui redit Sandy, je vire tout le monde.
16: Ouais.
15: Comme ça, j'arrêterai plus tôt. Alors, Maxime le Charpentier. Le Charpentier.
19: Le Kleps.
15: Maxime.
10: Oui, je suis là, Gérard.
15: Donc, tu réponds à la question.
10: Bah, moi, je voulais me refaire faire la tête de Sandy, mais ils n'avaient pas cette graisse.
15: Alors, toi, tu dégages. Hop, au revoir. Manu, tu me vires Maxime.
16: Ouais, Manu, gère un peu. C'est quoi, ça?
15: Alors, t'en as deux à virer. Tu me retrouves deux personnes pour le dernier quart d'heure.
18: Ouais. Gérard, sur IRC, il y a quelqu'un qui me demande si on appelle Sandy trois fois, est-ce qu'elle apparaît, vu que c'est le sosie de Beetlejuice?
15: Non, pas du tout. Donc, y a-t-il des sosies chez les animaux? Si oui, lesquels? On va demander à Michel Le Berger. Il est plus là, lui, je l'ai viré. Alors, Michel Mathieu.
8: Bah écoute, ouais, il y a les baleines, les cachalots, ça c'est pareil. Les sangliers, les phacochères, pareil. Je sais pas, à part ça, je vois pas trop. Hein.
15: D'accord.
8: Tu peux identifier.
15: Pascal Presley.
19: C'est les animaux sosies, c'est ça, la question?
15: Y a-t-il des sosies chez les animaux? Si oui, lesquels?
19: Ouais, il y a certains chiens qui se ressemblent, certains.
15: Hop, merci pour le Larsen.
11: Ouais. Ta gueule, espèce de connard.
8: Oh là.
19: Non. Ouais, il y a certains animaux qui se ressemblent, c'est sûr.
8: Mais lesquels?
19: Ouais, mais c'est dur à répondre, ça.
8: Bah, lesquels chiens? T'as parlé
19: de la radio, là, tous.
15: Oh, c'est celui qui a la radio derrière, vous l'éteignez complètement.
8: Ouais, c'est pas malin, ça.
15: Merci d'entrer.
8: Bon, on parlait des chiens, alors.
19: Ouais, il y a certains animaux qui se ressemblent, certains chiens.
8: Ouais. Lesquels?
19: Moi, il y a une voisine à côté de chez moi qui a un pitbull.
8: Un bouboul ?
19: Un pitbull, ouais, qui s'appelle Henri.
8: Ouais.
19: Et puis j'ai un autre voisin qui a un pitbull aussi, qui s'appelle. Je peux pas le dire.
8: Et il
19: se ressemble.
8: Il se ressemble ?
19: Ouais.
8: Et est-ce qu'il s'assemble ?
19: Putain, on fait de la radio là. Vas-y, viens, on parle un peu entre nous là. C'est la
15: folie. Non.
19: Après une maquette. Ah, ok, copain.
15: Tu me le calmes, le Pascal.
18: Et
15: Mandy.
18: Attends, excuse-moi. Et on accueille à la place de Michel Labergère Frédéric Francis.
16: Putain, il est où? Putain, on va attendre un peu, on sait jamais.
15: Non, non, mais c'est bon, j'ai entendu. Tu me récupères quelqu'un à la place de Maxime le Charpentier.
18: Bah oui,
15: hein.
18: Bah attends.
15: Et tu me calmes Pascal Presse. Eh, c'est quoi là cette musique?
16: Attends, je sais pas.
18: C'est quoi ça?
16: C'est.
15: Qui c'est qui a de la musique derrière?
16: Mais c'est France Télécom ça.
18: Je sais pas.
16: Manu.
18: Bah je sais pas, hein. C'est peut-être l'autre là, c'est la fête de la musique là.
15: Non, mais c'est bien de travailler dans des conditions comme ça, hein.
16: Merci. Alors, Manu.
15: Merci Manu, hein. Bah, pour l'instant, t'es zéro toi ce soir, hein.
16: Ouais.
15: Toi, Pildar, tu peux parler, t'es zéro aussi. T'es zéro. Parce que pour l'instant, c'est toi qui fais le con.
16: Ah non?
15: Non, à peine. Pour l'instant, Allô, ouais. T'amuses pas à jouer au bout avec les boutons, toi? Pour l'instant, il y en a qu'un qui dit rien, c'est rigolo. Pour une.
16: Il n'a pas de micro.
15: Bon, ouais, Jean-Pierre, tu fermes ta gueule. Ça me prend les vacances.
0: La fête va vite. Je vais
15: faire de toi.
16: Allez, Hugo, il dit rien.
15: Tu peux pas le virer.
18: Attends, c'est lui qu'on voit le.
15: Non,
18: tu lui dis rien. Non, moi.
15: Non, mais attends, mais tu peux pas le virer, le Jean-Pierre, il est là depuis tout à l'heure.
18: Il a pas raccroché, je ne peux pas.
15: Eh ben, faut se démerder, moi, je veux pas l'entendre, lui. Et il arrête de. Bon, Jean-Pierre, tu raccroches ton téléphone parce que tu commences à me les gonfler.
0: Mais écoute, comment ça se passe, la fête de la musique?
16: Allez, sérieux, là.
13: Allez, on avance. Salut, c'est moi.
15: Alors, Mandy, pour répondre à la question.
13: Tu peux m'accueillir, s'il te plaît, GG.
15: Frédéric, bonsoir.
13: Bonsoir. Frédéric Francis.
15: Ouais, ben. Sandy. Mandy, pardon.
13: Ouais, Sandy, Mandy. Je ne
14: comprends pas, s'il te plaît.
13: Ouais.
14: Moi, ma chatte, elle ressemble à la scie.
15: Ouais.
13: T'as quoi?
14: Ma chatte.
13: Ouais. Ressemble à la scie. Elle a un gros museau pointu.
15: Ah ouais, tu veux parler de.
13: Pablo.
15: Oh!
18: Mais attendez, parce que là.
16: T'as fait que de la merde.
14: La
18: Ça va pas, quoi, hein. Franchement.
16: Ah, on t'entend, Manu.
15: Oh! Ouais, toi, bah, t'arrêtes, ok?
16: Mais je l'ai coupé.
15: Mais t'arrêtes. Toi, t'arrêtes aussi maintenant. Vous arrêtez de parler entre vous deux, d'accord?
18: Ah, pardon.
15: Parce que sinon, ça va se terminer mal, hein.
18: Non, mais c'est pas
24: bon, Gérard, pour revenir au débat sur IRC, il y a Yankee qui te demande un sosie, ça fait combien en euros?
15: Je sais pas. Je ne sais pas. Donc, Mandy, si tu pouvais répondre.
13: Rigo, ils tuent les mecs sur Internet pour passer des messages ou quoi?
16: C'est pas le débat.
24: Et toi qui as essayé, papy.
16: Mandy.
13: Mandy,
14: papy. Gérard, moi je t'ai dit, ma chatte ressemble à la scie.
13: Et t'as le cul tout frais.
14: Ouais.
15: D'accord. Frédéric.
14: Quand j'ai la cul chaude, ça veut dire que je suis malade.
15: Ouais, c'est bien. Frédéric.
13: Excuse-moi, j'étais en antenne et.
15: Mais ça y est, t'étais pas.
13: Non, mais c'est vrai. En plus, on n'entend plus maintenant, donc je voudrais savoir.
15: Alors, y a-t-il des sosies chez les animaux? Si oui, lesquels?
13: Ah, bah, toutes les espèces.
15: C'est-à-dire?
13: Bah, ils se ressemblent tous. Une vache ressemble à une autre vache.
15: Ouais.
13: Tu vas me dire que sur 1000 vaches, t'arrives à en distinguer une précisément?
15: D'accord.
13: Voilà, ouais. Je t'ai calmé direct.
15: Ouais, bah, moi, je peux vous dire que pour l'instant, j'ai jamais vu de choses, c'est les animaux. Hein.
23: Moi, je voulais seulement dire que la musique
13: de
23: Jean-Pierre, c'était un sample de Dépêche Mode, on me l'a fait pas à moi.
15: attends, Pascal, pour l'instant, tu te. Qui
0: c'est?
15: Non,
0: c'est pas vrai, c'est la fête de la musique.
13: Oh là là.
15: Celui qui a dit Sandy va se calmer parce que sinon il va virer.
13: Bah ouais, vite, ouais. Tout de suite.
15: Hein, parce que ça commence à bien faire, vous allez lui foutre la paix.
13: Manu, s'il te plaît,
16: Oh là là là là, mais arrêtez un peu là.
15: Oh là là,
16: Oh, les trois mousquetaires là, on se calme.
15: Je sens que ça va se terminer bien avant 2h le débat.
13: Ouais, alors, pour un. Moi deux.
15: Bon, tu te tais toi derrière, merci. Alors pour un sosie, y a-t-il une fiche de paye en euros? On va demander à Michel Mathieu. Michel Mathieu,
13: attends, il me faut le temps de revenir là.
15: Oh non, mais attends, tu vas me demander de répéter encore la question.
13: Ah oui, c'est la
15: question. Non, mais moi je te la répète pas.
13: Mais j'entends rien, Gérard.
15: T'entends rien, t'as qu'à te déboucher les oreilles.
24: Gérard, sur IRC, on me demande que tu répètes la question parce qu'ils l'ont pas entendu.
13: Voilà.
15: Fildar, tu arrêtes.
16: Mais quoi?
15: Bon, alors Fildar, moi j'arrête à
16: mais quoi, mais quoi, mais quoi?
13: Merci,
16: mais moi
13: Fildar.
16: Je fais rien.
13: Merci Fildar.
16: Mais j'attends moi.
15: C'est fini. Max, il va finir la fin.
16: Mais j'attends quoi? Mais j'attends tes réponses.
15: Non.
16: Mais quoi?
24: Tu vas te faire mal, fais gaffe.
15: Moi, je veux pas le savoir.
16: Gérard, reviens. Gérard.
15: Tu finis à la place de Fildar, je veux plus de lui, là. Il arrête pas depuis tout à l'heure. Donc, il dégage, c'est tout.
16: Mais qu'est-ce qui se passe?
15: Non, mais il s'amuse c'est encore.
16: Mais j'ai rien fait, j'ai fait rien.
15: Non, mais moi, je termine pas le débat comme ça, d'accord?
24: On y va, c'est bon.
16: D'accord, je vois le truc.
15: Non, Fildar.
16: J'ai capté. C'est pas lui, hein.
15: Non, mais... Il s'amuse quand même à faire des conneries.
16: Oh, tu satures, hein.
15: Ouais, je sature, t'as qu'à faire ton boulot correctement aussi. D'accord?
16: Ouais.
24: Alors, Gérard? Gérard, il y a Bénichou sur l'IRC, il dit que si t'en as marre de Fildar, tu peux le remplacer par son sosie.
15: Non, non, mais de toute manière, ça sera même plus lui la semaine prochaine, parce que je le vois pour. Alors, ça va être clair. Manu ?
18: Oui, je voulais juste prévenir et te dire qu'à la place de Maxime Machin, là, on accueille Florent Panier.
15: Ouais, d'accord. Ok, Florent, bonsoir.
12: Salut. Salut Gérard.
17: Salut Florence.
12: Salut. Vous, vous n'aurez pas deviné, je suis un sosie de Pascal Obispo.
15: Ouais, c'est ça.
16: On le voit bien.
17: C'était Red.
12: C'est pour ça que j'ai pris ce pseudo, quoi.
15: Alors, donc la question pour un sosie, y a-t-il une fiche de paye en euros? On va demander à Michel Mathieu.
17: Ouais, bah écoute, je crois que maintenant on est dans le cadre de l'Europe, donc je pense que tu peux être.
15: De l'euro.
17: De quoi?
15: De l'euro.
17: Oui, bah, dans l'Europe, donc. Je pense que tu peux être du Turkménistan et avoir un sosie en Ouzbékistan. Donc, évidemment, que ta fiche de paye, elle est en euros, quoi.
15: Bah, de toute manière. Et je te parle pas de l'Europe, parce que vu que l'Europe, c'est déjà les pays européens, on parle de l'euro, d'accord?
17: Ok, bon, bah, alors, t'es aux États-Unis, t'es dans le Kentucky et t'as un sosie au Texas, et bah, direct, ta fiche de paye, elle est en euros.
15: Ah, bah,
17: c'est, pareil, c'est pareil pour tout le monde.
15: Bah oui, bah, de toute manière, c'est ce qui va se produire, c'est ce qui va se produire d'ici l'an 2002.
17: Hein. Ah, mais ça, on l'a cherché, hein. Fallait pas voter, c'est tout. Hein.
15: Non, mais ça, c'est.
17: On a eu ce qu'on mérite.
15: Non, non, mais maintenant, ça y est, moi, on a fait le point là-dessus, j'ai fait un débat sur l'euro. Ouais,
17: et t'as bien fait d'ailleurs.
15: Donc, là-dessus, les questions ont été posées. Ça s'est terminé.
17: Au vinaigre.
15: Comme tous les débats en merde. Et donc, comme ce soir, celui-là, c'est pareil. Les sosies, ça se termine. Il reste encore à peine 10 minutes de débat, que c'est déjà foiré grâce à Fildar.
17: Et tout ça à cause de l'euro.
15: Alors, donc, Pascal Presley.
20: One for the money, two for the show. One thing for the
21: go. Allô, ouais, j'étais en antenne. Allô.
15: Ouais.
21: T'as l'antenne, là?
15: Ouais, t'as l'antenne.
21: On t'écoute. C'est n'importe quoi, ça.
20: Ouais,
21: l'euro, enfin, comme disait l'auditeur précédent,
17: maintenant,
21: les stars sont payés à l'euro.
15: Parce que c'est les sosies.
21: Les sosies sont payés à l'euro parce que c'est la nouvelle monnaie, c'est sûr.
15: Mmh.
17: Bah ouais, c'est normal. Hein.
15: Mmh. D'accord. Mandy.
21: Voilà.
22: Moi, je suis d'accord avec Portos et Aramis. Hein.
17: Voilà.
22: On est payé en euros.
15: Et pour vous, là, un sosie est-il payé avec une fiche est-il une fiche de paye?
22: Ouais,
15: il n'est pas payé en euros, je te demande s'il a une fiche de paye.
22: Ouais, il a une fiche de paye et en euros.
21: Aramis.
15: Enfin.
17: Cocotte boy.
21: À ce que m'a dit Manu, tu ressemblerais beaucoup à Gugu.
15: Qui dit ça?
17: Petit oiseau bubblegum.
21: Ouais.
15: Bah, celui qui vient de dire ça, c'est qui?
17: Gugu, petit oiseau bubblegum. Ça, c'est Michel. Bon, GG, passons.
15: Frédéric.
17: Oui, je pense que maintenant qu'on vient de passer dans le premier millénaire, il est clair qu'on va payer, avoir des fiches de paye en euros, surtout les sosies. Donc j'en suis un, oui, je suis payé en euros.
15: D'accord. Et Florent?
17: Cocotte boy.
15: Putain, mais merde, il va répondre ou quoi, lui, là?
18: C'est la manip au standard, Gérard.
12: Ah, mais il met ton antenne, là, Gérard.
18: C'est pas, je peux pas en mettre plus de 4 à l'antenne.
15: Alors, pour toi, Florent?
12: Bah, c'est clair que l'euro, c'est à la mode maintenant et tout le monde veut être payé en euros, quoi.
15: Non, mais est-ce que les sosies seront. Est-ce que pour un sosie, a-t-il une fiche de paye en euros? C'est ça la question, c'est tout?
12: Ah, c'est ça.
15: Bah oui, c'est ça, c'est pas autre chose.
12: Bah si son idole est payé en euros, il fera pareil, à mon avis.
15: D'accord. Eh ben moi je peux vous dire que pour l'instant j'ai pas vu encore des fiches de paye en euros, ça ne serait tardé bientôt. Mais
16: et tu penses qu'un sosie a une fiche de paye?
15: Ben justement, je sais pas encore si vraiment les sosies auront une fiche de paye.
16: Mais
15: en
16: ils sont
15: euros.
16: Payés déjà en francs déjà les sosies, ils ont une fiche de paye en francs ou pas?
15: Bah oui, pour l'instant oui.
16: Par jour?
15: Ben normalement comme tout le monde, hein, comme tous les salariés.
16: D'accord.
15: Donc
16: ça se fait combien un sosie par mois à ton avis?
15: Je sais pas. Voilà, je peux pas te dire exactement combien qui se fait. Hein.
16: Ah bon?
15: Donc, peut-il y avoir sur les marchés des déguisements de sosies? On va demander, Florent, pour commencer.
16: Si quelqu'un sait combien se fait un sosie hein, par mois sur Internet ou sur Minitel, vous pouvez nous aider. Hein,
18: au standard aussi.
17: Ouais, c'est à base de 300 euros par mois, je crois.
15: Non, mais moi, je pose la question, peut-il y avoir sur le marché des déguisements de sosies? C'est pas la question de savoir combien est payé un sosie en euros. On n'en a rien à foutre de cette question-là.
24: Gérard,
15: oui,
24: sur IRC, il y a RIP parce qu'il fait des recherches depuis tout à l'heure et voudrait savoir comment on écrit sosie.
15: Alors, S-O-S-I-E-S. Parce qu'il n'y en a pas qu'un, il y en a plusieurs des sosies. Donc c'est avec un S à la fin.
24: Ouais, mais si tu dis un sosie.
15: Eh ben, c'est S-O-S-I-E. Simplement.
16: Tout simplement.
15: Voilà.
16: Et moi, sur Internet, Gérard, j'ai Mystique.
15: Ah oui, sur Internet, alors que.
16: Excuse-moi, sur l'Internet des années 70.
15: Ouais, sur le Minitel.
16: J'ai Mystique qui a 20 ans qui te demande ce que tu faisais avant de faire de la radio.
15: Non, mais ça, je lui réponds pas parce que c'est pas du tout le thème des débats. Donc, Florent, pour toi.
21: Non, mais c'est bon. Ouais.
23: Je suis à l'antenne, là.
15: Oui.
23: Je suis à l'antenne.
15: Oui.
23: Ouais.
15: Attends. Celui qui s'amuse avec son téléphone, arrête.
8: Mais c'est pour voir si on est à l'antenne.
15: Ouais, non, mais pour l'instant, vous vous calmez. Parce que sinon, moi, je vais vous calmer, j'arrête à la 10e question, comme ça ira plus vite.
8: On est à la combien, 5e?
15: Non, on est à la 10e, alors Florent, pour toi.
23: Ouais, moi, l'autre jour, je suis allé au marché, j'ai acheté un déguisement de Sandy, et c'est pratique parce que...
15: Alors, Florent, tu dégages.
23: Attends.
15: Non, tu dégages.
8: Tu dégages. Ouais,
15: Frédéric.
1: Plein le cul.
21: Putain, faut recruter, là.
15: Frédéric.
8: Qui bise, standard.
15: Frédéric.
8: Ouais. On m'a repris au standard.
4: Oh non.
8: Ah, je suis désolé.
15: Putain, mais c'est pas possible de travailler comme ça ce soir. Vous foutez de la merde, Manu Pilgar. Il y en a ras le bol.
8: C'est le nouveau standard, c'est à cause du nouveau standard.
15: Il faut qu'il t'explique
8: parce que c'est la galère.
15: C'est la galère, mais pour l'instant, ils sont en train de te faire que des conneries depuis tout à l'heure.
8: C'est le matos.
15: Alors, Frédéric.
8: C'est le matos.
4: C'est ce que je te dis, Gérard, j'ai pas entendu la question.
15: Alors, peut-il y avoir sur les marchés des déguisements de sosie?
8: Tout à fait.
15: Alors tu peux préciser?
8: Un déguisement, on peut en acheter dans des magasins de déguisement, ou plus précisément des trucs farci, attrape tout ça. Mmh. Mais le problème, c'est que t'as pas la même gueule du mec. T'as son costume, mais t'as pas la même gueule que lui, donc c'est pas très utile en fait.
15: Si
8: je ressemblais à Thierry Ardisson, c'est pas avec un costume noir que je vais y arriver.
15: Mmh. Non, mais c'est sûr que dans des trucs de farce attrape et tout ça, comme tu dis, on peut trouver des déguisements de tout le monde. Hein. Ouais. Des sosies de tout le monde. Hein.
16: Tu penses qu'il y a des déguisements de toi qui existent?
15: Non.
16: C'est trop facile, ça.
15: Mandy.
23: Ouais,
21: un petit peu plus recherché quand même.
15: Oh, Pascal Presley, tu t'écrases pour l'instant, je vais
16: le gérer. Hop là.
8: Hop là.
15: Allez,
8: tu bouges.
15: Mandy.
22: Ouais, moi j'ai acheté un déguisement de Sandy, mais il n'y a pas l'odeur, alors.
15: Mandy, je te dis bonne nuit, tu feras pas la conclusion, c'est terminé pour toi. Au revoir.
22: Je te kiffe.
15: Ouais, moi je t'emmerde.
16: Gérard, j'ai Nomad sur le Minitel qui demande si les sosies ont des portables.
15: Je pense, oui.
16: Pour faire quoi?
15: Pour appeler. Donc Pascal.
16: Merci.
15: Donc sosie. Pascal Presley.
21: C'est de la récritique, mais c'est une demeure aussi. Hein.
15: Pascal Presley. Oh là, de manière, ça va être la fin.
21: Pour répondre à la question, il y a certains magasins qui vendent des masques.
8: Direct. J'ai coupé le tonique.
21: Direct. Des vêtements.
8: Bonjour.
21: Je suis coupé là?
8: Oui.
21: Non, il a aucun pouvoir. Putain. Il a aucun pouvoir, le pauvre. Et puis voilà quoi.
15: D'accord. Michel Mathieu, pour terminer.
8: Pour terminer, je pense que quand même la saison des déguisements, c'est Halloween. Donc ce que je te propose, c'est que tu prends ton agenda et puis on refait un débat sur les déguisements au moment d'Halloween. Je pense que la question sera plus à propos.
15: Je te signale que pour l'instant, Halloween, c'est terminé. Puis maintenant, c'est la saison des carnavals.
8: Voilà, justement.
15: D'accord. Et dans les carnavals, il y a des déguisements.
1: Carnavaux.
8: Tout à fait.
16: C'est pas facile, ça.
8: Un carnaval des carnavaux.
21: Vas-y, pose ta question, espèce de blairal.
15: Oh, ta gueule, toi. Toi, tu dégages, alors. Merci Tony.
8: Elle Claudal.
15: Allez hop, terminé pour Pascal Presley. C'était Tony, je l'avais reconnu depuis tout à l'heure. Au revoir. Hop. Alors, conclusion. Donc Michel Mathieu, pour toi le débat, tu me diras, ça a été la merde.
8: C'était la merde.
1: Cause toujours, grosse conne.
8: Voilà. Ah, il parle de Sandy là.
15: Vas-y.
5: Alors c'est Jean-Pierre. Ça va pas du coup dans le ministère de l'Agriculture. De la musique. C'est vraiment la fête de la musique. Avec des sosies. C'est la fête de la musique. Dans le débat, c'est des sosies. Fête de la musique.
15: Oh, je te marre comme un connard, toi.
1: Je cherche.
15: Pauvre con, va.
1: Je le cherche. Oh.
15: Michel Mathieu, conclusion du débat.
8: Tu m'entends là, Gégé?
15: Ouais.
8: Ouais, alors je pense que... Attendez. Je pense que les sosies, c'est une réalité qu'il faut prendre en compte. Et qu'il y a certains gens qui font des fixations. Par exemple, je voudrais savoir pourquoi certains gens s'obsèdent sur les animaux de la banquise et pourquoi Sandy voudrait être le sosie de Bibi Fock ou de Moby Dick.
15: T'es ça, Sandy, à t'emmerde, d'accord? T'es renseigné?
1: Ta gueule, espèce de connard!
15: Alors, Mandy!
5: Ah ouais.
15: Conclusion pour toi?
5: Conclusion, on s'est bien marré.
15: Ouais. Peut-être pour toi, mais pas pour moi.
5: Comment?
15: Peut-être toi, mais pas moi.
22: Bah moi, je te confirme, hein, je me suis bien marrée. Et puis, bah, j'espère que tu ressembles à personne, parce que je plains vraiment le pauvre mec. Hein.
15: Non, bah, moi, j'espère que toi, tu ressembles plutôt à un macaque.
22: Bah, moi, je te kiffe.
15: Ouais, ah, bah, pas moi, je t'emmerde.
5: Encore Jean-Pierre. Et le champagne, tu l'as collé en flot.
2: Ouais, bon,
5: c'est toujours la fête de la musique. Le ministère de l'Agriculture. Il m'a dit que c'était la fête de la musique.
24: Gérard, pour calmer le débat.
15: Oh
24: Gérard.
15: Eh hey Manu, je vais te prendre un casque dans ta gueule avant
24: c'est
15: la
24: pas
15: fin.
24: Lui, Gérard, s'il te plaît. Voilà. Pour calmer le débat, donc sur IRC, on a quand même fini à 7324. Ouais. Donc c'est quand même excellent. Et je vais lire quelques conclusions. Donc conclusion de Yankee, encore un débat à chier.
15: Non, bah ça, je m'en doutais.
24: Bah ouais. Conclusion de. Alors attends, faut que je les retrouve cantine, parce qu'il y en a plein. Attends, je la dirai en dernier.
15: D'accord.
24: Parce que cette fois, elle est bien. Satanas qui dit conclusion, les sosies sont partout, même dans le miroir de la salle de bain.
15: Ouais.
24: Et pour finir, conclusion de Turpentine qui dit que ton débat, il avait ni queue, ni tête, ni jambes comme toi.
15: Ouais, bah ça m'aurait étonné que celui-là, il s'amuse pas à me dire des conneries comme
24: celle-là.
15: Ouais, bah celle-là, il faut mieux de se calmer toutes les semaines parce qu'il y en a un ras-le-bol. Conclusion du Minitel.
16: Ouais, ils sont tous sympas. Il est 2h, ils nous disent, ouais, c'est bientôt ça.
15: Ouais.
16: Qu'est-ce qu'il y a d'autre? Salut à tous, bisous GG.
24: Au fil d'art tête dollar quand même.
16: Au fil d'art tête dollar.
15: Non, bah ça c'est bien. Celui qui a dit ça, c'est
16: un
15: bien.
16: Un sosie peut-il avoir quelqu'un qui lui ressemble?
15: Bah, en principe, oui. Hein. S'il y a un sosie, c'est qu'il lui ressemble. Hein.
16: Il est l'heure de pisser.
15: Ouais, bon, ça,
16: c'est ce qui est noté. Hein.
15: Ouais, ben d'accord.
16: Enfin, une super conclusion.
15: D'accord. Donc, pour moi, le débat, on aurait pu aller plus loin si Manu et Fildar avaient bien travaillé. Malheureusement, ils ont fait du travail de merde comme toutes les semaines. Ça changera pas. Tous les jeudis, vous foutez que de la merde. Pour l'instant, il y a Crigo qui travaille bien sur l'IRC. Il y a que lui qui fait du bon boulot parce que toi, Fildar, t'as foutu de la merde. Manu, ça a été pareil. Au lieu de calmer les gens, il se marre comme un perdu.
16: C'est clair, je suis d'accord avec toi.
15: Hein, donc, vous avez foutu de la merde toute la soirée. Donc, ça sert des débats comme ça. C'est pas la peine. Merci pour l'Arsen.
3: J'en ai plein le cul.
15: Alors, donc, pour terminer, moi, je peux vous dire que dommage qu'on n'a pas été plus loin parce que moi, je trouve que. Un débat sur les sosies, c'était quand même à faire, mais bon, ben, ça s'est mal terminé, tant pis pour vous. Hein. C'est pas de ma faute, c'est de la faute aux deux. Vous vous en prendrez après eux toute la semaine. Dimanche, si vous voulez.
16: Et au niveau des sosies, alors, la conclusion?
15: Ben, je t'ai dit, grâce à vous deux.
16: Non, mais c'est pas une conclusion.
6: C'est pas ta conclusion, c'est pas ce que tu penses.
15: Mais disons, bon, ben, je pense qu'il y a des sosies un peu partout, et
16: c'est
15: voilà.
16: C'est salaud, faut les trouver.
15: Et voilà, donc la semaine prochaine, le débat, je pense qu'il y en aura deux, je sais pas encore. Mm. Mais pour l'instant, j'annonce. Pas les titres encore. On verra ça dimanche soir, je vous les donnerai par téléphone. Donc on s'écoute Gérardo Blanchot avec deux petites sucettes à 10 balles au bois et je fais un gros bisou à ma puce que j'aime de tout mon cœur. À la semaine prochaine.

0: Alors si t'as froid, dans ces cas-là, t'as une petite teinture. 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
4: Donc rebonsoir à tous. Donc on va attaquer le deuxième débat de la soirée. Il est 3h30 du matin et donc apparemment ça a l'air de très bien se passer. Donc mon chef m'a donné l'autorisation. Donc on va accueillir Jennifer, 19 ans de Paris.
5: Tout à fait. Bonjour tout le monde.
4: Bonjour Jennifer, comment
5: bonjour
4: vas-tu?
5: Gérard. Très très bien et toi?
4: Je sais pas, j'ai pas regardé. Tu vois, il est 3h30, je suis pas encore couché.
5: Il faut regarder.
4: Je verrai ça quand je me réveillerai, Jennifer.
5: D'accord,
4: t'inquiète pas.
5: D'accord, Gérard.
4: Thierry, 19 ans de Rennes.
6: Bonsoir, salut, Thierry. Bonsoir à tous. Comment ça va, Gérard?
4: Ouais, ben, ça va. C'est bon. Pascal, 33 ans de Toulon.
7: Oui, bonsoir à tous. Ça va, Gérard?
4: Je sais pas, je te dirai ça demain quand j'irai.
7: D'accord.
4: Quand j'aurai dormi.
5: Après le café.
4: Et après, on va accueillir Marine, 20 ans de Brest.
8: Salut mon petit Gégé d'amour, ça va?
4: Bonsoir ma petite Thierry, comment vas-tu à Brest? Il fait beau à Brest?
8: Oui.
4: Ça va chez les Bretons?
8: Bah ouais.
4: Il y a une Bretonne et un Breton, hein, alors attention. Hein.
6: Ouais, salut contre, Brest, ça va bien?
8: Ouais, ça va.
6: Super.
4: Bon, allez.
6: Grosse patate de folie, hein?
8: Ouais,
6: là,
8: comme
4: ça. On se calme, s'il vous plaît.
8: Merci.
4: Voilà. Donc, alors. Non, mais attendez. Là, maintenant, c'est, le premier débat s'est très bien passé. Donc, je voudrais que le deuxième se passe aussi bien.
6: Ouais,
5: oui, le premier débat était excellent. Hein, Gérard. Moi, j'ai bien écouté. C'était excellent, quoi.
6: Ouais, c'était génial. Alors, ouais, pareil.
5: Elle a carrément bordel. Hein.
4: Bon, alors maintenant, je vais vous poser la question. Donc, vous allez répondre chacun votre tour. Je sais que c'est la première question. C'est une question vraiment bidon. C'est êtes-vous pour ou contre le mariage?
5: Jennifer.
4: Oui, Jennifer.
5: Alors moi, je suis pour le mariage, mais pas trop tôt, quand même. Pas trop tôt.
8: Ouais, c'est Leïla. En fait, moi aussi, je partage son point de vue.
4: Leïla.
8: Je dis que oui, pour le mariage, Leïla. Mais pas trop tôt, quoi.
6: Ouais,
8: faut profiter
6: Pascal.
8: Un petit peu.
2: Non,
8: et,
2: c'est Marine.
4: Marine. Marine.
8: Oui.
4: C'est Marine, c'est pas Leïla.
8: Ah non, c'est Marine.
4: Ah oui. Donc alors, on va accueillir Marine. Tu m'excuses de te couper.
8: Ouais.
4: On va accueillir Michel, 23 ans de Paris.
9: Oui, bonsoir Gérard.
5: Bonsoir Michel.
9: Bonsoir tout le monde.
6: Super, Michel, bonsoir à toi.
4: Bon, Thierry.
9: Oui.
4: Thierry, tu te calmes et Pascal, vous calmez.
6: Non, mais c'est la pêche, quoi. Bon,
4: non, mais c'est bon. Ouais, alors maintenant, je repose la question comme okay. Michel vient d'arriver.
6: Ouais.
4: Donc, pour ou contre le mariage? Alors, Marine, tu me dis que t'es contre. Alors, pourquoi?
8: Non, moi, je dis que je suis pour.
4: Oui, mais pas... Alors, t'es pour, mais pourquoi?
8: Je suis pour, mais pas trop tôt, quoi. Moi, je dis qu'avant, il faut d'abord un peu profiter, s'épanouir sexuellement et tout. Et après, ben...
5: Rencontrer du monde.
8: Tout. Voilà, rencontrer du monde et s'amuser avant de s'engager.
4: Oui, d'accord.
5: La bonne personne, j'ai
4: voilà. Tout à fait. Donc, il y a une question qui s'adresse à...
6: À moi?
4: Non, qui s'adresse.
6: Ah bon,
4: qui c'est Manu, malheureusement, qui s'adresse encore à. Qui va s'adresser à Tina. Et donc, si Tina pouvait répondre à Manu.
6: Salut,
4: c'est
6: Tina.
4: C'est marqué.
5: Oui, bonsoir Tina.
6: Bonsoir Tina, super.
7: Bonsoir, Tina.
4: Donc, c'est marqué pauvre Tina qui va passer dans les bras de GG.
6: Ouais, c'est clair que ça doit être dur quand même. Ouais, ça va être très dur. Hein.
4: Là.
2: Non, pas du tout.
5: Et Christine alors, GG.
4: Comment?
5: On la met où, Christine?
4: Attends, qui c'est qui parle là?
6: Bah, un petit quiz.
4: Jennifer.
5: Ouais, bah,
4: Jennifer.
5: Oui,
4: Jennifer.
5: Oui.
4: Je vais te dire une chose avec Christine, ça fait déjà plus de.
6: Bon, six mois, Gérard.
4: 6 mois que c'est terminé.
5: Oh,
4: ok.
5: Oh,
4: donc, Manu, t'as entendu la réponse, donc non. Donc pour toi, Marine.
8: Oui.
4: Donc, à ton avis.
8: Ouais.
4: C'est bon.
8: Ouais, moi, je suis pour le mariage, mais pas tôt, quoi.
6: Je peux dire, moi.
4: Oui.
6: Alors moi, bon, salut, c'est Thierry de Rennes, donc.
4: Oui, vas-y.
6: Je suis animateur dans une discothèque et, moi, je veux dire, je suis contre le mariage parce que, une fois qu'on est marié, on peut plus se faire sucer sous la console. Mais
4: ouais.
6: Je suis pour le mariage parce que, d'un autre côté, une fois qu'on est marié, on peut se faire sucer sous la console.
4: Bon, ça va, là, je vais dire une chose, Thierry.
6: Oui.
4: T'es carrément à côté de la plaque.
6: Mais non, mais écoute,
1: pourquoi Gégé, t'aimes pas te faire sucer sous la console?
4: Jennifer.
6: Gérard, oui.
4: Jennifer.
5: Oui.
4: Vas-y.
5: Oui.
6: Ah, j'ai un petit pipe sous la console. Bon,
4: alors vas-y, Jennifer, pour ou contre?
5: Ben, j'ai déjà répondu, je t'ai dit que...
4: Ah non, c'est Marine qui m'a répondu.
5: Ben non, j'ai répondu à la première, donc avant
6: Marine. Ouais, à Michel, à Michel.
4: Michel, je t'écoute.
9: Oui, ben, je voudrais te poser une question sur Christine et le mariage.
4: Non, alors c'est bon, Michel, tu retournes au standard. Bonne nuit.
6: Allez,
4: au revoir. Au revoir, Michel. Au revoir, Michel. Au revoir, Michel.
8: Et toi, j'ai là.
4: Alors, il y a Nabis qui me dit, alors tu es libre pour moi, mon amour. Nabis, si t'es un homme, non. Je suis libre que pour... merci Nabis. Oui.
5: Gérard, t'es pour ou contre le mariage?
4: Moi, je suis tout à fait contre, parce que déjà, pour une chose, c'est que dans la vie, si tu te maries trop jeune, t'as pas le temps d'en profiter.

0: Salut Pascal.
1: Ouais, ben moi je suis quoi ? Je suis pour le mariage parce que vu que je me suis marié à 17 ans, moi alors je suis pour le mariage, hein.
2: Ouais. Et pourquoi tu es pour ? C'est marié à 17 ans. Parce que tu es marié à 17 ans.
0: Non, non, mais attends. Pascal.
1: Oui.
0: Pascal, tu t'es marié à 17 ans ?
3: Non, mais ça fait 17 ans qu'il est marié.
0: Non, non, attendez. Attendez, je vais répondre à la question quand même à Pascal parce que là, ça me paraît bizarre.
3: Il n'y avait pas de question.
0: Non, non, attendez. Attendez, je vais quand même intervenir. Pascal,
1: oui,
0: tu dis que tu viens de te marier à 17 ans.
1: Non, non, j'ai pas dit que je viens de me marier. J'ai 33 ans. Bon, je me suis marié à 17 ans.
0: Oui.
1: J'ai vécu pendant 6 ans avec cette femme.
3: Oui, mmh.
1: Bon, et j'ai divorcé. Et là, maintenant, je vis avec ta mère, autre Pascal. Femme. Ça fait plus de 11 ans.
3: Mmh. Et tu vas te marier avec ?
0: Non, mais...
1: Comment ?
3: Tu vas te marier avec ?
1: Ah ouais, vu que j'ai 4 enfants, je vais me marier, oui.
0: Non, mais attends, Pascal.
1: Oui, oui, oui,
0: Pascal. Il y a un truc qui va pas là, parce que pour moi, ça me chagrine.
1: Vas-y.
0: Bon, tu la connais depuis combien de temps que tu as dit ? Parce que j'ai pas trop entendu, parce que tout le monde a parlé sur quand tu l'as dit.
1: Laquelle ? La deuxième femme ?
0: Non, bah attends. T'en as combien là,
1: voilà, je t'explique, genre, voilà, je me suis marié à 17 ans,
0: ouais.
1: J'ai eu un enfant avec sa femme-là,
0: ouais.
1: Bon, j'ai divorcé,
0: ouais.
1: Je me suis remis avec une autre femme, ça fait 11 ans que je suis avec elle, et j'ai déjà 3 enfants avec elle.
3: Ok.
0: Oh là là.
1: À 33 ans, j'ai 4 enfants.
3: Et donc, tu as 72 ans.
1: Gérard, ne mélange pas les pinceaux, là.
0: Oh là là.
1: Gérard, Robert.
0: C'est bon. Robert, tu veux.
1: Ouais, je vous.
0: Robert.
4: Oui, bonsoir. Je voudrais te poser une question, Gérard.
0: Vas-y.
4: J'ai vu des rumeurs sur l'internet. C'est vrai que tu vas te marier avec Arlette.
0: Bon, allez, c'est bon. Robert, dehors. Robert, dehors.
3: Si c'est pour dire ça, dehors.
0: Bonne nuit, Robert.
4: Grande soirée. Bonne nuit, Robert. Salut à toi.
0: Bon,
2: Mais Gérard, il a seulement lu ça, le pauvre. Pourquoi
0: Non, mais je veux pas le savoir. De toute manière, moi, des conneries comme ça, je suis pas là pour les entendre sur un débat. Je suis très calme ce soir, donc c'est pas la peine de.
4: Il n'avait même pas dit un mot, tu lui envoies déjà à la
0: main. Non, mais l'histoire de.
4: Gérard, c'est hyper dur quand même.
2: Il est hyper viril, Gérard, c'est bon, ça j'adore.
1: Ah ouais, si tu as lu sur internet, je vais le laisser parler, Gérard.
5: Excusez-moi, Michel est parti, maintenant c'est Marcel.
1: Bonsoir.
5: 24 ans de Limoges.
0: Bonsoir Marcel.
4: Comment tu vas ? Bonsoir tout le monde. Salut Marcel.
2: Salut Marcel.
4: Super grosse soirée ce soir, hein. Grosse patate de folie.
2: Ouais, bah fond de méga.
4: Ah donc,
0: ouais,
4: c'est
0: bien. Bon.
4: J'étais sur la course tout à l'heure, ok ? Salut Gérard.
0: Salut Marcel.
2: Deuxième question.
0: Bon, alors on vient au mariage. Donc moi
4: Faudrait peut-être demander l'avis à Marcel quand même pour ou contre le mariage ?
6: Moi je suis pour.
0: Bon, alors pourquoi t'es pour ?
4: Super.
0: Mais attends, si t'as.
6: En fait. Oui.
0: Oui.
6: Bah oui, non, je suis pour le mariage, mais ça dépend à quel âge, bien sûr.
0: Mm-hmm.
6: Si je te marie à l'âge de 17 ans, 19 ans, 20 ans, c'est vrai que c'est pas très, très cool, quoi.
1: Non, mais attends, 17 ans, je me suis marié à 17 ans, mais j'ai rien perdu de ma vie.
4: Non, mais faut être con, je veux dire, faut se marier à 17 ans.
6: Ouais, c'est clair, faut être con.
0: Stop. Attendez.
4: Gérard, t'es d'accord avec nous quand même,
0: Gérard. Attendez. Moi, je vais vous répondre. Stop.
2: Taisez-vous, putain.
4: D'accord ou pas ?
0: Moi, je vais vous répondre. Moi, de toute manière, je suis contre le mariage trop jeune.
4: Faut profiter de la vie.
0: Faut profiter.
4: Mais écoutez.
0: Vous la fermez !
4: Excusez-moi.
1: Gérard, pourquoi t'es contre le mariage ?
0: Parce que... Faut profiter de la vie en premier.
4: Gérard, il a pas dit qu'il était contre le mariage trop jeune.
6: Attends, Gérard, je voudrais parler à Gérard. Moi, je pense que c'est vrai que le mariage, c'est pas bien à partir de 17 ans, 18 ans, ces trucs-là, parce que, en fait...
0: Déjà, à 17 ans, faut déjà avoir l'accord des parents, d'accord ?
6: Mais faut profiter de sa jeunesse, se faire sucer sous la console par Gérard.
4: Carrément, Marcel, mon frère.
0: Marcel, Pascal et Thierry, vous retournez au standard, bonne nuit. Bonne nuit à tous les trois, j'ai dit, Gérard, j'ai envie de mener le débat, je veux participer.
7: Stop, t'as 30 secondes, c'est Gérard qui mène le débat, Gérard, déjà.
0: Donc,
7: et
0: moi,
7: Gérard était en train de dire qu'il fallait profiter de sa jeunesse, pourquoi ?
0: Parce que
7: tu veux pas te marier, Gégé, tu veux jamais te marier. T'as pas envie de te marier un jour.
0: Bon. Déjà.
2: C'est Marine, t'as pas envie de fonder une famille, je sais pas.
0: Bon, Marine, maintenant, comme on en vient à la question, et ça, je voulais pas trop en parler sur l'antenne.
2: Ah, d'accord.
0: Bon, malheureusement, on m'a posé la question, donc maintenant, je vais quand même le dire. Donc, Marcel, Pascal et Thierry, vous la fermez.
4: D'accord, Gérard.
0: Ok, pour le... Excuse-moi, Gérard.
4: Big respect, brother.
0: Stop!
5: Il y a aussi Chris, 30 ans de Saint-Jean-de-Six.
8: Bonsoir, Chris.
4: Bonsoir, Jean. Salut, Six.
8: Alors, moi, je suis tout à fait d'accord avec Gérard parce que.

0: il a raison.
1: Ouais. Bon, allez, pour l'instant, moi je vais vous dire une chose que j'ai déjà vécu, un mariage.
0: Comme moi.
1: Non mais attends, pour l'instant, tu permets, je réponds à la question à Julie.
0: Oui, le mariage, c'est
1: bon, s'il vous plaît.
2: Vas-y.
1: Je réponds à une question.
3: Vas-y. Il nous dévoile sa vie privée, alors écoutez pour une fois.
1: Ouais, bah...
0: Il va parler d'Arnette à tous les cours. Ouais,
1: non, non.
4: Bon,
1: allez, c'est bon. C'est bon, vous voulez pas écouter, alors dans ce cas-là, vous allez vous faire foutre. Pensez-vous au mariage. Allez, hop, terminé. C'est bon. Pensez-vous au mariage.
3: Attends, ton sujet, Gégé, je crois que c'était pour ou contre le mariage.
0: Oui, mais...
1: Non, non, mais
3: si c'est pour ou contre, c'est qu'ils y pensent.
1: Chris, Marcel, Pascal et Thierry comprendront que tu m'as posé une question que je vais répondre, dans ce cas, ils s'affirmeront. Ouais, donc, comme tout le monde parle, hop, c'est bon. On enchaîne. Pensez-vous au mariage.
2: C'est bon.
1: Gérard. Ouais, mais attends, vous allez me fermer.
2: Ouais, c'est bon.
1: Bon, allez.
2: Ça va.
1: Tu me vires, Thierry. Tu me les vires.
2: Ça va.
1: Allez. Marcel, Pascal.
0: Gérard, avant de me virer, je veux dire
1: Pascal, Marcel, Chris et Thierry.
0: Tout à l'heure, il y a Michel qui a dit sur internet que t'allais te marier avec Arnette, je crois.
1: Allez, c'est bon, tu me les vires tout ça. Allez, tu me les vires tout ça. Bon. Alors maintenant, je vais pouvoir... il reste plus que Jennifer et Marine, c'est pas grave, on va récupérer d'autres personnes. Donc je vais quand même répondre à la question à Julie qui m'a posée tout à l'heure. Pourquoi que j'étais contre le mariage? C'est ça la question que tu m'as posée.
3: Non, parce que tu avais l'air de dire il faut profiter de sa jeunesse. Je t'ai dit, mais toi tu comptes pas te marier un jour?
1: Je vais te répondre maintenant parce que comme ça un peu plus calme, on peut discuter. Donc s'ils veulent intervenir de filles à peuvent. Donc moi j'ai déjà été marié, j'ai eu une fille.
4: Ouais.
1: Bon.
4: Elle a quel âge?
1: Maintenant, à l'heure actuelle, elle a 7 ans, donc elle va sur 8 ans. Et à l'heure actuelle, bon, ben, suite à un accident que tout le monde connaît, parce que j'en ai déjà assez parlé sur l'antenne, donc je vais pas redire tout. Donc vous êtes au courant, si vous êtes des fans de Max, donc j'en ai parlé. Donc j'ai dit, donc, suite à l'accident, maintenant... Bon, elle est partie, c'est depuis 80...
3: Non, mais tu nous parles du passé, là. Je sais pas
1: oui,
3: ce qui, c'est pas
1: mais à l'heure actuelle, moi, je suis contre.
3: Moi, je te parle
1: contre.
3: Du futur. Mais maintenant, t'es contre.
1: Même à l'heure actuelle, je serais contre de me remarier avec quelqu'un. Je ne referais... Je ferai ma vie avec quelqu'un, mais je vivrai en concubinage.
3: En concubinage?
1: En concubinage.
5: J'ai des nouveaux.
1: Oui.
5: Alors, j'ai Jérôme, 20 ans... de Cherbourg.
0: Bonsoir Gérard.
1: Bonsoir.
5: Il y a Gilles de Paris.
0: Oui, bonsoir Gérard.
1: Bonsoir Gilles.
5: Il y a Billy de Lille.
0: Ouais, salut Gérard, ça va?
2: Ouais, salut Bill.
5: Et Gérard, j'ai Jean-Pascal.
0: Salut Gérard.
1: Salut. Dis-moi. Derrière.
0: Gérard, bonsoir. Tu peux poser la quatrième question sur le mariage?
1: Non, non, alors déjà, si ça commence comme ça...
2: Tu vires tout le monde.
0: C'est bon, hein.
1: Allez, tu me l'échappes.
0: C'est mieux.
1: C'est bon, allez.
0: Ouais, Gérard.
1: Bonne nuit à celui-là, Billy. Billy, bonne nuit.
0: C'est Billy. Gérard, c'est pas Billy qui parle, là. Hein.
5: C'est
0: Gérard,
2: on n'a rien dit encore.
0: C'était l'autre. Billy, il est sage pour l'instant.
1: C'est qui?
0: Ça va, Billy.
1: Allez, là. Dehors, celui-là. Dehors. Dehors.
5: Je crois que c'est Jean-Pascal, je vais le virer.
0: Voilà. Gérard, je voudrais te poser une question sérieuse sur le débat.
1: Vas-y.
0: Vous pouvez voir les autres, mais c'est un peu des imbéciles quand même. Oui, qu'est-ce que tu penses de se marier à l'âge de 27 ans?
2: C'est le bon âge.
0: Tu penses que c'est un bon âge de se marier à 28 ans?
1: Non, mais de toute manière, moi je vais vous dire une chose.
0: Oui, dis-nous une chose.
1: Bon, moi, de toute manière, meilleure chose.
0: Juste une chose. Hein.
1: Bon, Jérôme.
0: Une chose, vas-y. Bon, c'est Billy qui parle, Gérard.
1: Le standard, là.
2: Ouais.
1: Tu me chopes le mec, tu me
0: mets.
1: À la poubelle. Dehors, cela.
0: Gérard, tu serais pour un mariage homosexuel ou pas?
1: Non.
0: Pourquoi pas?
1: Contre.
0: Et un mariage
5: nouveau Paul Henry. Un Paul Henry.
0: Paul Henry. Cracher ta vaille dans ce Paul Henry. Non, non,
1: bon, on va mettre un disque.
0: Gérard, je vais savoir.
1: Bon,
0: ça va. C'est vrai,
6: on va tout arrêter.
3: Ok, non, on va faire une petite pause, le temps que tout le monde se calme.
4: C'est nul, arrêtez.
0: Plus Gérard là.
7: Allô?
0: Gérard?
7: Gérard.
6: Il est où?
7: Gérard Rontel.
0: Les Gérard.
8: Poèmes de Gégé.
0: Tout à l'heure j'ai le R, le D.
8: Il habite là-dessus.
1: Attends, mais qu'est-ce que c'est, s'il te plaît? Calme!
0: Tellement déçu, tellement haché!
3: Gérard, stop. Je crois qu'on va un peu trop loin. Donc on va faire une petite pause et on se retrouve après ça.
9: Le débat, s'il vous plaît.
1: Non, mais les mecs, vous sortez.
9: Oui.
5: Non, il y a un nouveau qui est assez cool. Il s'appelle Paul-Henri.
9: Oui, parce que moi j'ai adoré l'émission en entière.
1: Ah oui.
10: Bonjour Paul-Henri.
9: Bonsoir.
10: Bonsoir. Tu as quel âge, Paul-Henri?
9: J'ai 32 ans.
1: Tu as 32 ans et toutes tes dents?
9: Oui.
4: Tu es marié, Paul-Henri?
9: Est-ce qu'on pourrait finir le son de mariage?
10: Tu appelles d'où, Paul-Henri?
9: J'appelle de Saint-Jean.
1: Non, mais attends,
9: Oui. Très jolie ville.
1: Non, mais attendez.
9: Oui.
1: C'est pas aux autres. Déjà, tu as baissé ta radio.
9: Bonsoir, Gérard.
1: Bonsoir, déjà, tu as baissé ta radio.
10: On reprend le débat sérieux, là.
1: Non, mais.
9: Donc, et après, t'as promis plein de choses.
10: Allez, repose une question, Gérard.
4: Ouais, donc, on t'écoute.
1: Donc, alors. Baissez un peu la radio, s'il vous plaît, parce que j'ai trop d'écho.
9: C'est pas cool, là.
1: Baissez les radios.
10: S'il vous plaît, baissez les radios.
1: Les radios,
10: ouais. Les auditeurs sont priés de baisser leur radio, merci.
1: Voilà. Enfin.
10: Allez, vas-y, Gérard, super.
1: Bon.
0: Alors, la prochaine question, Gérard.
1: Maintenant, c'est dans le casque. Voilà.
0: Vas-y, Gérard.
1: La production, s'il vous plaît. La responsable de la production.
10: Gérard,
1: madame à la production, j'ai trop d'écho.
10: Parle bien devant ton micro, Gérard.
1: J'ai trop d'écho.
3: Parle devant ton micro, mais je n'y peux rien. Ce n'est pas moi, ce n'est pas de ma faute.
1: Ouais, mais moi j'ai trop d'écho.
9: Bon,
1: alors.
10: Non, sérieux, les gars.
1: Ça y est, stop.
0: Je te donne mon nom, Gérard. C'est bon. S'il vous plaît.
1: De toute manière, les poèmes de Gérard, vous ne les aurez pas ce soir.
0: Bravo.
4: On a été gentils. T'as vu, le débat était super. Tu pas de nos poèmes.
10: Allez, non, on veut le débat, c'est pas grave.
1: Non, mais pour l'instant, vous l'avez fermé.
0: Bravo. La question là.
1: On a fermé, donc on va. Je repose la première question et après on va. Je pense qu'on va conclure là-dessus.
10: Vas-y.
1: On va conclure.
10: Ah non.
1: Donc pensez-vous au mariage?
0: Tout le temps.
9: Oui,
1: qui?
0: Gilles.
1: Non. Gilles, alors vas-y, Gilles.
10: Non.
0: Ah, moi je suis d'accord,
9: moi je suis tout à fait d'accord avec tout le monde.
1: Attends, Gilles.
0: Oui,
1: Gilles.
10: Je crois que c'est clair, il ne vit.
1: Stop!
0: C'est qui gueule comme un fou?
1: Bon, tu me vires Jean-Pascal.
3: Gégé, il n'y aura plus personne.
1: Bon fou, tu me vires Jean-Pascal.
5: Mais j'ai pas de Jean-Pascal.
1: Alors, qui c'est qui l'a remplacé?
3: Paul-Henri.
5: Je sais plus.
1: Jérôme, il est encore là?
5: Ouais, mais il est cool, lui.
1: Bon. Gilles, c'est Gilles qui veut répondre.
5: C'est
1: Bill,
5: bien.
1: Billy.
5: Billy est là, il est hyper sympa.
1: Billy, tu le dis.
5: Non, il est hyper sympa, Billy.
0: Et
5: il y a Paul-Henri qui est hyper cool aussi.
9: Conclusion, c'est Paul-Henri, on voit la conclusion.
1: Pour l'instant, Gilles.
0: Oui.
1: Gilles.
0: Oui.
1: Tu viens de dire que tu étais contre le mariage.
0: Alors, oui. Pour le mariage.
10: Tu pensais souvent.
1: Non, attends. Gilles, t'as dit que tu étais pour le mariage. Pourquoi?
10: Oh merde, putain.
1: Baisse la radio!
6: C'est quand les téléphones pourris, ça va!
10: C'est quand un téléphone, c'est la radio, imbécile.
1: Ouais, c'est bon, là, on les vire, là.
0: Genre, merde.
1: Tu me vires tout.
10: Non, Gilles, réponds, vas-y.
1: Merde, avec vos trompes de merde! Ta gueule, toi! Bon, allez, c'est bon. Ouais, c'est bon, ça.
9: Non, sérieux, ça devient
10: un moment.
9: C'est vraiment insupportable. On n'entend même plus, là.
10: Gérard,
1: C'est pas moi, c'est là.
0: Gérard, pour débattre, ça devient vraiment un truc.
1: Bon, c'est bon. Alors, Gilles, t'es contre. Gilles ?
0: Oui.
1: T'es contre le mariage, pourquoi ?
0: Parce que...
1: Non, c'est bon, et Bill et Jérôme, vous la fermez, s'il vous plaît.
3: Attends, mais laisse-le répondre, Gégé, sérieux.
1: Bon, allez. Alors, et Gilles, t'es contre, pourquoi ?
0: Non, je suis pour.
1: Non, pensez-vous au mariage. Attends, non. Bah,
0: parce qu'on peut créer quelque chose dans la vie, quand même.
6: Ouais.
8: Ouais, super, moi je suis pour lui.
6: Bien joué, ouais.
8: Ouais, moi je dis, c'est Marine, c'est important de fonder une famille.
1: Marine. Bon, allez. Dors.
0: Gérard, c'est Gilles.
1: Et Marine.
8: Oui.
1: Marine.
8: Oui.
1: Attends.
8: Écoute, Gégé.
1: Et Marine, à 20 ans, tu crois que tu vas te marier ?
8: Mais oui, oui.
3: Bah attends, je suis désolée, elle a le droit de penser un jour à se marier.
8: Je vais me marier.
1: Ouais, bah.
8: Jennifer, c'est un objectif dans ma vie, quoi.
1: Ouais, d'accord.
8: C'est important.
1: Et t'es vraiment attaché à lui ? Attends, 5 minutes.
8: Mais taisez-vous.
1: Marine !
8: Oui, mais je t'entends pas, Gégé.
1: Bon, allez, viens-le, là. Viens-le. Viens l'autre, là.
3: Gérard, pourquoi est-ce que tu penses qu'à 20 ans, on n'a pas d'espoir de se marier un jour ?
8: Gérard, est-ce que c'est Jennifer ?
1: Oui, Jennifer.
8: En fait, moi, je pense que c'est plutôt une question de situation sociale. C'est-à-dire, si tu fais tes études, il est clair que, de toute façon, tu vas te marier dès que tu termines tes études. Mais si t'as rien, t'as trouvé ton boulot, t'as 20 ans, donc tu peux te caser. Non, mais c'est Marine. Moi, je dis pas que je vais me marier à 20 ans. Oui, c'est sûr que je vais d'abord attendre d'avoir une situation et tout.
1: Non, mais là, je... Bon, s'il vous plaît.
0: Gérard, t'es d'accord avec moi, ils sont chiants. On peut même plus s'entendre parler.
1: Non, mais de toute manière, je réponds à Marine. Bon, Marine, oui, moi, je vais te répondre à ta question. Et de toute manière, on va conclure là-dessus parce qu'il est déjà 3h56.
0: Gérard, j'ai un peu moins.
1: Non, mais de toute manière, c'est pas toi qui commandes pour l'instant. Donc, Marine, moi, je vais te dire une chose. Stop ! S'il vous plaît !
0: Ouais.
1: Donc, moi, Marine, je vais te dire une chose. Moi, je reviens à ta question. Donc, moi, je suis tout à fait là.
0: Oh là là, ils sont pénibles.
1: Ouais, tu te croyais hors antenne tout à l'heure, tu vas y aller hors antenne.
3: Gégé, il serait bien que tu essaies de mener ton débat.
1: Non, mais quand ils ont
3: la question d'après.
1: Ouais. La dernière question.
3: Fais la dernière question, s'il te plaît.
1: Pensez-vous vous marier avec quelqu'un de plus jeune que vous ?
0: Oui.
8: J'ai pas compris.
1: Pensez-vous vous marier avec quelqu'un de plus jeune ?
11: En fait, Gérard, c'est hyper difficile de se marier avec quelqu'un qui est né exactement le même jour à la même heure. Donc soit il est plus jeune, soit il est plus vieux, forcément.
1: Non mais attends, vis-à-vis de l'âge, abruti ! Vis-à-vis de l'âge,
0: tu pourras te marier avec un bisexuel.
1: Oh ta gueule, toi !
11: Est-ce que tu pourras te marier avec Arlette ?
1: Ta gueule !
0: Est-ce que tu pourras divorcer avec Christine ?
1: Allez, bonne nuit à tous ! Bonne nuit à tous !
3: Attends, il manque la conclusion sur le mariage. Il manque la conclusion sur le mariage.
1: Alors tu vires ! Tu vires Jérôme ! Tu les vires ! Bonne nuit à tous ! Voilà, tu les vires.
3: Gérard, il faut que tu fasses une conclusion. Tu dis pas au revoir comme ça, qu'on retrouve demain, qu'on retrouve après. Le chef a dit, t'assures.
1: Bon, vos gueules, maintenant c'est terminé. C'est terminé, maintenant vous allez retrouver Yannick pour la nuit sans pub à 6h. Quoi, tu t'en fous ? Eh bien, dans ce cas-là, si vous vous en foutez, vous n'aurez pas de cadeau. Surtout qu'il y a des bons voyages à gagner avec Lorenzo. Donc, de 6h à 4h, vous allez...
0: Bon,
1: allez, c'est bon. On va le remix et c'est bon. Voilà. Donc maintenant vous allez retrouver Yannick pour la nuit sans pub et de 6h à 9h vous allez retrouver
12: Non.
1: Quoi non ?
12: Non.
1: Si, on va retrouver Yannick parce que
12: non !
1: C'est... Si,
12: non, je te gueule ! Espèce d'hétéro, va.
1: Toi-même.
12: Alors.
1: Donc vous allez retrouver Yannick pour la nuit sans pub, 6h à 9h Lorenzo, après ben toute l'équipe, Miguel. Après Aimé, Eric et Ramzy. Donc 20h, 22h Doc Arnold et Jessica. Et n'oubliez pas surtout 22h, le plus beau et les deux plus beaux standards, c'est-à-dire Julie, Florent, et bien sûr, n'oubliez pas, votre chef qui vous aime, c'est-à-dire Max. Moi, je vous souhaite une bonne nuit, et n'oubliez pas qu'il y a des places encore pour la loco de cette nuit à gagner. Voilà, bonne nuit à tous, et là, comme tout le monde était sympa, vous allez écouter les poèmes de Gégé, je pense. Allez, bonne nuit à tous. Je voudrais te dire... Bon, ben, hein.

0: Reste dit ta gueule.
1: Et on va s'écouter les banquiers aux grosses poches avec Couette-moi le cul en euros.

0: bouche comme ça, tu peux te le parer dans le cul et te torcher un peu avec.
1: Bon, ben, on...
2: Donc c'est toujours les débats de Gérard, il est 2h42, donc vous venez d'écouter
3: Dave Angel, Check Your Body.
4: Dave Clark.
3: Oh merde, Dave Clark, excuse-moi Gérard. Dave Clark.
2: Ok.
3: Tiens, Ali.
4: Et refait.
2: Et donc c'est... là je vois rien du tout, j'ai même pas de lumière.
3: C'est en petit là, en bas là, sur le côté. Voilà.
2: Donc c'était Dave Clark, 5 Your Body.
3: Voilà.
2: Voilà, vous venez d'écouter ça et on se retrouve pour... pour la suite des débats de Gérard, et vous pouvez toujours nous appeler. Mais réveillez-vous sur le Minitel, on a combien de connectés?
3: On a 27 connectés, s'il faut.
2: Ouais, la semaine dernière, on était presque à 60.
3: Quoi, je discute avec le chef, j'ai le droit, non?
2: Ben si, pourquoi? Non.
3: Là, tu veux que je fasse des bidouilles?
2: Ben non, voilà. Pas de bigoule. donc, on va récupérer Françoise.
5: Françoise. Je suis là, bonsoir Gérard.
2: Rebonsoir.
5: Rebonsoir.
2: Lola. Vrai.
5: Oui, rebonsoir Gérard.
2: Fanta.
5: Rebonsoir Gérard.
2: Cécile.
5: Rebonsoir Gérard.
2: C'est pas Schweppes.
6: Choupa Choups. C'est pas Schweppes. Choupa Choups, Gérard.
2: Choupa Choups.
7: Salut Gérard.
2: Rebonsoir, bonsoir, pardon. Et Delphine, rebonsoir.
8: Rebonsoir.
2: Donc alors le deuxième débat, il porte sur Il porte sur les poupées gonflables. Celui qui a une radio derrière, s'il vous plaît, vous l'éteignez. Hein? Françoise?
5: Oui, mais j'ai pas de radio. C'est pour que j'ai pas répondu.
2: Non, mais je demande à ceux qui ont une radio de la
5: BC. Justement, pour ça que j'ai pas répondu, j'ai pas de radio qui marche.
2: Ok. Donc, on part sur les poupées gonflables. Donc, la première question, donc, avez-vous une poupée gonflable chez vous?
5: Non.
2: Alors, non. Qui non? Non, mais là je veux pas que ça parte comme le premier. On va pas faire les quatre premières questions, que ça passe en merde.
5: Et qu'après, on... qui a répondu, non.
2: Oui, mais attends, Françoise. Et je veux pas que ça passe les quatre premières. Je veux qu'on fasse un deuxième débat correct. Parce que la semaine dernière, on a fait deux débats super bien. Cette semaine, ça part en merde. Alors, moi, je veux pas. Alors, Françoise, pourquoi non?
5: Bah parce que je vois pas l'utilité d'avoir une poupée gonflable. Je préférais avoir directement un bonhomme.
2: D'accord. Un bonhomme, on dit un mec.
5: Ouais, un mec.
2: D'accord. On dit pas un bonhomme.
5: Voilà, un mec.
2: On dit ce qu'on veut, sinon on dit...
5: Mais je m'en servirais souvent. Hein,
2: ou la main de ma soeur dans la culotte d'un zouave.
5: Je m'en servirais souvent si j'en avais un.
2: D'accord. Ok, Françoise. Lola?
8: Non, j'ai pas besoin de poupée gonflable. Hein. Quoi faire?
2: Ouais, mais pourquoi?
8: Bah pourquoi? Parce que j'ai mes mecs.
2: Ouais, t'as la chaussure à ton pied.
8: J'ai mes chaussures à mes pieds.
2: Voilà, d'accord. Donc, Fanta?
9: Non, j'en ai pas, j'ai déjà mon mec.
2: Ok. Cécile?
10: Non, j'en ai pas non plus, j'ai mon mec.
2: Ok. Je suis pas Schweppes?
7: Ouais, bah moi je tiens un magasin de chaussures, donc j'en ai plein, quoi, ça va?
2: Non, mais je te parle des poupées gonflables, je te parle pas des mecs.
7: Non, c'est une métaphore pour te dire que j'ai chaussures à mon pied, quoi.
2: N'importe quoi, toi. Je crois que...
6: Gérard, ça veut tout simplement dire qu'il n'a pas de poupée gonflable.
2: Oui,
7: oui, évidemment, voilà.
2: Voilà, ok. Delphine?
8: Moi, j'en ai une pour mon chien.
2: Hein?
8: Oui, j'en ai une pour mon chien.
2: Pourquoi? Attends, là, tu vas m'expliquer.
8: Mon chien est un gros excité.
2: Oui. Alors,
8: plutôt qu'il s'excite sur ma jambe, et ben, j'ai acheté une poupée gonflable, c'est vrai qu'il s'excite sur elle.
2: Ah, d'accord. Ok.
7: Moi, j'ai un chien gonflable, là, j'avais oublié, oui. J'ai pas de poupée, mais un chien gonflable, j'en ai un.
2: D'accord.
11: Donc moi je peux vous dire que moi une poupée gonflable, je pense pas en acheter une et autre.
8: Ouais bah c'est bien.
3: Est-ce que t'en as déjà vu une au moins?
11: Non.
3: T'as jamais vu une poupée gonflable? Et dégonflée alors?
11: Dégonflée, la question va venir petit à petit.
3: Ah d'accord, excuse-moi encore une fois.
11: Donc je pense que de toute manière ça va être, tout le monde va me répondre non, ça. J'y peux rien, c'est des questions que
3: j'ai qu'on a faites ensemble, hein.
11: Non, c'est moi qui les ai faites.
3: Ah pardon.
11: Ça c'est sûr, dormez-vous avec votre poupée gonflable, ça tout le monde va me dire non.
5: Oui.
3: Ah tu vas,
2: Qui oui?
5: C'est Françoise.
11: Oui.
3: Non, banane, pas kiwi.
11: Françoise?
5: Là, étant donné que ça tient chaud, une poupée gonflable, alors donc je préfère dormir avec ma poupée gonflable.
7: Mmh. Ah bon, ça tient chaud?
5: Ah oui,
11: mais attends,
5: oui,
11: attends, Françoise, pourquoi?
5: Bah, si tu la remplis de flotte avec de l'eau chaude,
8: c'est une bouillotte.
5: Bah, non.
11: Non, mais attends, Françoise, ça c'est une bouillotte comme...
5: Tu peux, si elle a un trou, tu la remplis par le trou.
11: Mmh.
5: tu la remplis et puis tu fais qu'est-ce que tu veux avec, avec ta poupée gonflable. Et
1: bah
5: puis,
1: ouais,
7: ouais, tu la remplis, ouais. Mmh.
5: Tu peux mettre et elle tient chaud pendant toute la nuit.
1: D'accord. Lola?
4: Oui. Mais non, je dors pas avec ma poupée gonflable puisque je t'ai dit qu'il n'y en avait pas.
1: Donc, ouais, d'accord. Ouais, mais Lola, essaye, s'il te plaît. Quand oui. Je pose une question, c'est pas parce que vous avez quelqu'un, mais essayez de répondre quand même, qu'on puisse continuer l'aider.
4: Je réponds, là.
6: Excusez-moi, c'est Manu, là. Je vais traduire ce qu'a dit Gérard, c'est-à-dire que même si t'as pas de poupée gonflable, tu peux quand même dormir avec.
4: D'accord.
6: Voilà.
4: Non.
1: Ouais, mais essayez de répondre quand même à la question correctement.
4: Je réponds, non, je veux pas dormir avec de poupée gonflable, ça ne sert à rien.
1: Mais pourquoi?
4: Bah parce que, qu'est-ce que je fasse avec?
1: Oh.
6: Je sais pas, tu peux avoir de la conversation, non?
1: C'est tout seul. Mais c'est ça, mais bon sang. Essayez de réagir. Oh Lola.
4: Oui.
1: Je demande ça gentiment. Merde. Mais qu'est-ce qui vous arrive ce soir? Vous avez pas envie de faire les débats?
4: Mais si, Gérard. Bon, c'est la fin,
1: hein. Eh, Manu. Manu, fais quelque chose, réveille-moi un peu ce monde.
4: Moi, je dois aller, moi.
6: Gérard, c'est quand même toi le chef.
4: Bah oui.
6: Caresse-le un peu, standard, les nanas.
1: Ouais,
6: qui gère.
1: Ouais, mais souffle-les.
6: Ouais, souffle-les un peu, là, par là. C'est pas moi qui le veux, c'est toi.
4: Oui.
1: Un fantin pour toi.
4: Bah, c'est la une queue, je dormirai bien avec.
6: Pas de pub, Gérard, en fait.
4: Oui, au fait.
6: Appelle la fanfan, normalement.
1: Oh, mais je sens que ça a pu continuer, là.
4: Mais
1: si, alors, il faut que j'arrive encore à la sixième.
4: Tu vas dormir avec une poupée qui n'a pas de queue. Ben, à ce moment-là, tu réponds comme moi, tu prends un bonhomme à la place. Ben non. Mais si, une poupée gonflable, mais en bonhomme. Voilà, en bonhomme, je dormirai avec. Voilà.
1: Ben, au moins, suivez les conseils à Françoise. Françoise,
4: c'est alors.
1: Mais Françoise a réagi sur les questions, au moins. Elle n'est pas comme vous.
4: Là, il y en a qui dorment.
1: Arrêtez de dormir. Arrêtez de dormir. Oh là là, Cécile.
12: Non, moi, mon mec, il me tient assez chaud comme ça.
1: D'accord. Et pourquoi?
12: Parce qu'il me tient chaud.
1: Ouais, voilà. Alors, pourquoi parce qu'il me tient chaud? Alors, ça, c'est une question bête et idiote.
12: Parce qu'il est vivant, alors on a plus de plaisir.
7: Mais pourquoi?
1: Mais non, mais attends, Cécile. Pourquoi qu'il te tient chaud?
7: Pourquoi
1: qu'il te tient chaud?
7: Pourquoi
1: qu'il te tient chaud?
12: Pourquoi?
7: Pourquoi?
1: Bon, Cécile, allez, bonne nuit. Allez, bonne nuit, Cécile.
6: Allez, bonne nuit.
1: Cécile, au revoir. Hop. C'est pas Schweppes.
12: Je suis pas souple.
1: Oh, c'est pas souple, là.
7: Ah, je suis pas souple. Oui, ça tient chaud, oui.
12: Pourquoi?
1: Dormez-vous avec vos poupées la nuit? Mais merde, vous allez vous réveiller ou quoi? Oh, mais c'est... Oh non, mais moi, je virais tout le monde, là.
6: Le truc qui est sympa et pratique avec Gérard, c'est que quand ils sont énervés, ils gueulent. Quand ils sont pas énervés, ils gueulent.
12: On sait pas quoi faire, Gérard.
1: Non, mais attends, je demande à Stéphane Soupe, dormez-vous avec votre poupée gonflable la nuit? Il répond pas, lui, il dort.
6: Il t'a répondu oui, parce que ça lui tient chaud.
7: Je t'ai dit qu'il dormait avec.
6: C'est une réponse.
1: Ouais, pourquoi? D'accord, je pense qu'on va aller vite, hein. On va pas durer jusqu'à 4 heures. Hein.
6: Oh, ce serait dommage.
1: Delphine.
12: Pourquoi, Gérard?
1: Delphine.
12: Pourquoi? Moi, je dors
1: Delphine.
12: Pas avec mon chien.
1: D'accord. Ok. Bah, c'est bien.
12: Pourquoi?
1: Non, mais c'est bon. Je pense qu'apparemment, vous avez l'air de vous en foutre des questions.
12: Mais
1: apparemment, vous vous en foutez. Mais attendez, vous en foutez. Je vous pose des questions correctes. Vous êtes
12: mais
1: même pas capable de me répondre. Arrêtez. Ça va aller vite. La troisième. Maintenant, on est à la troisième. Allez-vous chez le médecin avec quand votre poupée est malade.
6: Pour répondre à cette question, à la place de Cécile, on accueille Moustique.
13: Salut Moustique.
7: Allô Gérard, c'est bon là, je suis là.
13: Ouais.
7: Ok. Donc tu veux que je réponde à la question là, Gérard?
1: Allez-vous chez le médecin quand votre poupée est malade?
13: Oui.
1: Oui, qui? Ouais, mais répondez.
13: Mais
1: tenez vos noms, merde.
13: Mais répondez le prénom. Fantin.
7: Lola.
1: Oh là
13: oui,
1: François.
7: Pourquoi?
1: Bon, allez, Delphine.
13: Ouais, moi j'emmène mon chien chez le vétérinaire.
1: D'accord. C'est pas choupe ça.
7: Oui.
1: Pourquoi?
7: Encore, pourquoi?
1: Mais pourquoi, mamie, s'il te plaît, tu me réveilles, lui, là.
6: Mais ils sont réveillés, c'est qui?
1: Mais
6: ils répondent oui, voilà.
1: Je lui demande pourquoi.
2: Il est même pas capable de me répondre pourquoi.
14: Oui, bah pour la soigner.
6: Voilà.
14: Mais ça coule de source.
2: Bah voilà, je te demande pourquoi, tu me dis pour la soigner, c'est tout.
14: Voilà, pour ça.
6: C'est simple, non?
2: Oh,
6: alors quoi? Vous comprenez pas les questions, les auditeurs?
14: C'est trop con, je pense.
6: C'est n'importe quoi.
2: C'est trop con.
13: Non, je dis pas toi, je dis nous, on doit vraiment être trop con parce qu'on comprend pas ce que tu... Voilà.
2: Ouais, ben, si vous comprenez pas, ben, c'est malheureux. Moustique.
14: Oui. Oui, bah oui, moi je l'emmène, oui.
2: Pourquoi?
14: Bah, parce que pour faire plaisir à mon médecin.
2: D'accord. Ok. Fanta.
13: Oui,
2: ah, s'il vous plaît, là. Oh
14: bah, c'est Moustique, ça.
13: C'est pas moi, c'est pas...
14: Ah non, Gérard, non, c'est pas moi.
13: Ah, moi non plus, c'est pas moi.
2: Bon, ça commence déjà au deuxième, à la troisième question, on commence déjà à perdre des doubles sons. Ça commence à m'énerver. Fanta.
13: Je l'amène chez le médecin.
2: Pourquoi?
14: Pourquoi?
13: Pour la soigner. Moustique.
6: Mais pourquoi pour la soigner?
2: Mais merde, mais pourquoi?
13: Mais
2: merde, vous allez vous réveiller ou quoi, là?
13: Pourquoi elle est malade? Bah, parce qu'elle avait fait trop d'efforts physiques le soir.
15: Pourquoi elle a fait trop d'efforts physiques?
2: Oh là.
13: Parce qu'elle a fait l'amour.
15: Pourquoi elle a fait l'amour?
13: Parce que j'en avais envie. Pourquoi t'en avais envie?
2: Bon, Lola.
13: Oui, moi j'en ai hier pour la regonfler un petit peu.
2: D'accord. Au moins une qui comprend un peu la question.
13: Et on a compris, Gérard.
2: Françoise.
13: Eh ben moi, je l'emmène chez mes dames parce que si elle est malade, je suis malade moi aussi.
14: Ah ouais. Pourquoi?
13: Alors, en fin de compte, le médecin soigne pour deux personnes.
2: D'accord.
13: En même temps.
15: Économie.
13: Voilà. Justement,
2: de toute manière, tu peux économiser sans aller chez le médecin. Hein.
13: J'ai besoin de ma poupée gonflable avec moi.
6: J'aurais une question, Gérard, à te poser, excuse-moi. En plus, on me l'a soumis sur le Minitel. C'est est-ce que tu as le droit à la sécu pour ta poupée gonflable quand tu l'emmènes chez le médecin?
2: Ben, si elle est couverte la personne avec qui elle vit. Si elle est couverte, attendez, au lieu de vous foutre de ma gueule, parce que tout à l'heure, je sens que je vais virer Lola, Fanta et les autres. Ça va aller très vite ce soir.
6: Sérieux.
2: Ce soir, ça va aller très vite.
6: Gérard, réponds, il se calme.
2: Hein?
6: Allez, il se calme, vas-y, réponds, Gégé.
2: Donc, si elle est sous mon nom, je peux très bien faire passer la sécu. Je peux très bien la mettre sur mon nom, sur la sécu.
14: Ça rembourse bien?
2: Ça, j'en sais rien.
14: Ah bon?
2: Donc, quatrième. Ça... Je sens que la semaine prochaine, toi, tu vas être chez toi. Un fil d'art. J'ai l'impression que la semaine prochaine, tu vas être chez toi.
13: Allez, quatrième question.
6: Et tu peux m'inviter, fil d'art, chez toi la semaine prochaine?
2: Non, mais je sens qu'il y en a qui vont gerber la semaine prochaine, ça va aller très vite.
13: Allez, c'est
2: grave. Non, mais marrez-vous. Je vous préviens, dans 5 minutes, je fais une pause.
14: Clair et net.
13: Mais allez, ta quatrième question.
6: Quand tu vas à la sécu, tu l'emmènes ta poupée ou pas?
2: Et ta connerie, tu l'emmènes, toi?
13: Moi, j'emmène mon chien.
2: Toi, tout à l'heure, tu as retourné au standard, tu vas aller dormir. Ça va pas être pareil.
6: Elle en embraye.
2: Bon. Quatrième, sortez-vous avec votre poupée gonflable dans la rue nue. Ça, c'est une question de Pildar. Ouais, Pildar, marre-toi. C'est une question aboutie. Bon, de toute manière, c'est simple.
6: Mais c'est drôle. Mais c'est drôle. On peut rire, non? Maintenant, on va répondre.
2: Un peu de détente, ça va aller vite.
6: Un peu de détente.
2: Delphine.
13: Oui. Non, moi je l'habille quand même.
6: Pourquoi?
14: Pourquoi?
13: Bah, un peu de décence quand même, il y a des enfants.
6: Ouais, mais pourquoi?
13: Bah, il y a des enfants quand même, un peu de décence.
14: Mais pourquoi?
13: Bah, il y a des enfants quand même.
2: Bon, allez, c'est pas chouette, tu vas te calmer s'il te plaît. Ça aurait été pourquoi tout à l'heure tu as dégagé, tu vas pas m'emmerder.
6: Tu dis why?
2: Comme ça aurait été pourquoi et pourquoi? Bah, je vais retourner au standard, tu vas aller dormir, toi. Attends, ça va être à toi de répondre. Oh!
13: Qui?
2: Oh, c'est pas chouette!
6: Gérard, si t'écorches son nom, il peut pas répondre, c'est logique, c'est pas chouette.
2: Là, tu travailles?
14: Oui, alors vas-y, demande-moi.
2: Bon, allez, demande-moi, tu retournes au standard, dégage. Hop, bonne nuit pour toi. Allez, hop.
6: Bonne nuit, Choupa Chouette. Je les remplace pas, hein.
2: Non, bah, de toute manière, tu veux pas les remplacer?
6: Mais si, je déconne, un petit peu d'humour, Gérard.
2: Mais tu me prends un peu les lignes, là, il y a 24 lignes.
6: Oui.
2: Vous me faites quoi, là? Il y a 24 lignes qui sonnent.
6: Ouais.
2: Vous me prenez les mêmes.
6: Tu les entends pas, les lignes qui sonnent, là?
2: Regarde.
6: Si, je les entends. Hein. Ça sonne pas, là?
2: Oh, putain, grave.
6: Alors, Fun, bonsoir. Allô?
2: Bon, allez, hop.
6: Bon, ça sonne, Gérard, on continue.
13: Allez, c'est moi, Gérard.
2: Moustique.
14: Ouais. Quand tu dis nu, c'est la poupée ou c'est toi?
2: Quand sortez-vous avec votre poupée gonflable dans la rue nue?
14: Ouais, mais tu parles de moi?
13: Non, c'est la rue qui est nue.
2: Les deux.
14: Les deux. Bah tu sais, j'ai pas trop de fric pour habiller ma poupée gonflable quoi, donc ouais, elle est nue elle, mais moi non.
2: D'accord.
14: Je me débrouille quoi.
2: Mmh. Fanta ?
16: La poupée elle est nue, mais non, moi je suis habillée.
2: Ouais. Ça me dit pas grand chose, hein.
16: Bah oui, bah, mais je peux pas sortir à poil, Gérard.
3: Bah si, on était quand même.
16: Bah après, quand même, il y a des enfants. Bah il y a des enfants, Gérard.
2: Ok.
14: Tu sors nu, toi, Gérard ?
16: Sors nu, Gérard ?
14: En t-shirt.
2: De quoi ?
16: Tu sors nu ?
2: En t-shirt, oui.
14: Tu as un t-shirt ?
16: Ouais. T'es nu sous ton t-shirt ?
2: À ton avis ?
3: Mais je pourrais te poser une question, Gérard. Est-ce que tu serais prêt à prêter ton t-shirt si ta poupée gonflable avait froid ?
2: Mmh.
3: Quand tu sors dans la rue ?
16: Mmh.
3: Pourquoi ?
2: Ça, pourquoi je réserve... Je prends un joker. Lola,
3: moi, tu prends un joker.
16: Gérard, alors moi, je suis pas nue. Mais
2: Lola
16: oui, moi, je suis pas nue, mais ma poupée, elle est toute nue, ouais. Puis on se balade, on a dans la main.
2: Mm-hmm.
16: Gérard, François... quand elle est malade, tu mets le thermomètre dans quel trou ?
2: Non, mais attends, qui c'est qui pose cette question ?
16: Non, c'est Delphine, non, ça m'intéresse.
2: Non, mais attends, Delphine.
16: Non, mais il y a
2: Delphine,
16: des écarts de température.
2: Delphine,
16: oui.
2: Delphine, s'il te plaît.
16: Oui.
2: Tout à l'heure, je vous ai demandé, allez-vous chez le médecin quand votre poupée gonflable est malade ? Hein ? Fallait peut-être réagir là-dessus.
16: Bah oui,
2: c'est pas sortez-vous avec vous. Non, mais faudra peut-être réagir aux questions que je pose. Hein. Ok ? Françoise ?
16: Oui. Eh ben moi, je sors en maillot de bain plutôt.
2: En maillot de bain, combien de pièces ?
16: Deux pièces. Trois pièces.
2: Attendez, il n'y a pas de maillot de bain, trois pièces. Ça n'existe pas encore.
16: Deux pièces,
2: c'est c'est-à-dire
3: avec chambre et cuisine.
2: Attendez, je veux... Attendez ! En deux pièces, c'est-à-dire...
16: Alors moi, ça veut dire le bas et le haut.
2: Bah, c'est-à-dire, mais explique ! Parce que je sais pas ce que c'est, moi, un deux pièces.
16: Bah, un deux pièces, ça veut dire la petite culotte et le soutien-gorge.
2: Ouais, mais...
3: Bah, t'as la cuisine qui doit faire 20 mètres carrés, et puis le reste, je sais pas...
2: Ouais, mais
3: bon, une double porte pour les chiottes, quoi.
2: Mais... Tu crois pas qu'avec un au lieu d'un deux pièces, on lui met un maillot d'un, une pièce. Tu crois pas que c'est mieux ?
16: Bah non, pas du tout.
14: Bah non, pourquoi
2: c'est... Bah non, mais attendez, mais répondez pas tous.
16: Au moins, il y a les marques de bronzage.
2: Sur un deux pièces ?
16: Sur un deux pièces, c'est mieux.
2: Ouais, mais attends.
16: C'est plus sexy, tu vois les
2: poils. Ouais, mais dans ce cas-là, c'est je sais pas, là, c'est... Pourtant, j'ai deux auditrices dans le studio, ça va être un peu con, la question. Mais admettons que le maillot de bain rentre dans l'arrêt des fesses et que vous faites bronzer et qu'à un moment donné vous voyez uniquement que le maillot de bain, que vous êtes bronzé partout et que vous avez que la couleur du maillot de bain. Vous pensez pas que c'est un peu dur ?
16: Eh ben si, ouais. Non mais si tu bronzes avec ton maillot de bain à deux pièces. À ce moment-là, quand t'es bien bronzé,
2: ouais.
16: Donc quand tu l'enlèves, la partie qui n'a pas bronzé,
2: ouais.
16: elle reste blanche. Donc
2: ouais.
16: Tu peux te mettre à poil après.
2: Ouais,
16: c'est comme si que tu portais un maillot de bain, mais
2: ouais,
16: transparent.
2: Mais Françoise, s'il y a du monde derrière, tu crois que devant tout le monde, tu vas te mettre à poil là-dessus ?
16: Eh ben oui, bien sûr.
3: Non mais là on parle des poupées là, Gérard, tu t'égares là, on est
2: bah,
3: pas...
2: Admettons que ta poupée gonflable, tu lui mets ta maillot de bain deux pièces.
16: Eh ben justement, si elle bronze, moi je bronze aussi. Donc automatiquement, et si je la déshabille, je me déshabille moi aussi.
2: Mais attends, Françoise.
16: Oui.
2: Françoise, comment tu peux déshabiller une poupée gonflable ?
16: Eh ben si tu lui mets
14: la culotte,
16: tu lui enlèves la culotte. Bah oui.
2: Tu baisses la culotte.
16: Bah oui.
14: Tu peux la déshabiller, genre.
2: D'accord.
16: Si tu l'habilles automatiquement, tu la déshabilles.
2: Mmh. Attendez 5 minutes.
16: Gérard.
2: Oui, 5 minutes.
3: On accueille donc Jean-Pierre à la place de Choupasou, ou c'est pas chouette.
14: Bonsoir Jean-Pierre. Bonsoir Gérard.
2: Bonsoir.
16: Gérard.
2: Oui.
16: Tu dragues Françoise ?
2: Non, mais moi je veux connaître vos réactions. Attendez.
16: T'arrêtes pas de draguer Françoise.
2: Mais attendez, voilà. Oh, s'il vous plaît.
16: Si.
2: Mais y a, pour l'instant, il y a quel qui arrive à répondre aux questions correctement.
16: Ah oui.
2: Pour l'instant, entre Lola Panta et
3: pas
2: Delphine.
3: Pas de marque.
2: Hein pour l'instant, vous répondez à côté des plaques.
14: Oh non,
2: je suis désolé. Françoise, c'est tout.
3: Pas hein. Tout en même temps, merci.
2: C'est tout.
16: J'y peux rien, moi.
2: C'est tout, il y a Françoise qui peut répondre correctement aux questions. Alors maintenant, la cinquième.
16: Pour une fois, on ne prend pas pour une conne.
2: Oh, mais Françoise. Françoise.
16: Oui,
2: on t'a jamais pris pour une conne.
16: C'est pas pour toi que j'ai dit ça.
2: Non, c'est pour qui ?
16: C'est pour les autres qui entendent le débat.
6: Non, et puis je vais vous dire une chose, hein, parce que là on se rend compte du proverbe, hein, les grands esprits se rencontrent.
16: Exactement. Gérard
2: et
16: Françoise.
2: Et il y a un proverbe qui dit, le dernier métro, il n'y a pas passé dessus.
14: Ah d'accord.
2: Ah c'est okay. Sûr, ouais.
17: Ah ouais.
2: Donc vous avez, tu me...
6: En rapport avec la situation, c'est pile poil celui-là.
16: Tu me...
6: C'est bon goût.
14: C'est une belle métaphore.
3: Tu me dis quand j'arrête d'applaudir, j'aime.
16: En tout cas, François, t'as la cote. Franchement, t'as la cote. Ah ouais.
2: Tu me dis ce que c'est là
3: on met un disque là
2: ouais.
3: Déjà. Ah d'accord, bah attends.
2: Si vous voulez que je finisse à 4 heures.
3: D'accord. Alors, là, tu reposes la question.
2: Alors, la question c'est quand votre poupée gonflable est crevée, allez-vous chez le garagiste. On se retrouve juste après. Donc vous pouvez toujours nous appeler au 0803-08-5000, 0870-5000, et toujours le 3615 code Fun Radio rubrique direct. Et je veux plus de 65 connectés ce
3: soir. Ah ouais, quand même, ouais.
2: Alors dépêchez-vous. Et là on va s'écouter les petits biscuits avec du caca cuit.
18: Bah j'ai donné la fiche là.
2: Donc c'était des petits biscuits avec du coca cuit. Et donc
18: non,
2: vous
18: caca,
2: pouvez avec du caca cuit. Et vous pouvez toujours nous appeler au 0803-08-5000 et 0870-5000. Et sur le minuteur s'il vous plaît, réveillez-vous. On est à 4.
18: Alors
2: je veux plus de 60 connectés avant 4 heures.
18: Ouais.
2: Ou sinon on éteint le minuteur.
18: Ouais.
2: Alors vous allez vous réveiller. Et au standard c'est pareil.
18: Surtout qu'à 4 heures on n'est plus là.
2: Moi je m'en fous. Jusqu'à 4 heures je veux du monde.
18: Ouais.
2: Et je veux que ça bouge comme la semaine dernière. La semaine dernière, on avait 60.
3: 57.
2: Ouais, ben à 3, on pouvait être à 60. Alors cette
17: dans
2: semaine, je veux 60. On récupère Françoise.
16: Oui, je suis là.
2: Lola.
16: Oui.
2: Pantin.
16: Oui.
3: Pas de marque.
2: Moustique.
16: Hey, c'est mon prénom.
14: Ouais.
2: Bon, et oh. Moustique, t'arrêtes s'il te plaît.
16: Arrête de
2: battre.
14: D'accord, j'arrête.
2: Delphine.
16: Oui.
2: Et Jean-Pierre.
14: Oui.
2: Donc, est-ce que vous avez compris la question ou faut que je
16: non,
2: répète
16: tu répètes là, ouais.
2: Non mais vous foutez de moi là.
16: Non, répète là, Gérard.
2: Et à chaque fois c'est pareil, on perd du temps à cause de ça.
14: Alors
2: quand votre poupée gonflable est crevée, allez-vous chez le garagiste?
16: Non, oui.
2: Oui, qui?
14: Pourquoi?
16: Oui,
2: ouais, attends, celui qui commence à demander pourquoi, tout à l'heure je vais te demander pourquoi t'es con et tu vas retourner au standard.
16: Oui, Françoise.
2: D'accord, Jean-Pierre.
16: Allez, Françoise.
2: Alors, Françoise, pourquoi?
16: Ben, si toutefois elle est crevée, je demande à un garagiste qui lui met une roussine. Pour la pousser un petit peu plus fort.
3: C'est pas con, hein.
2: Ouais, mais justement, c'est ce que j'allais répondre. Tu m'as coupé la parole.
16: La cote. Comment ça se fait,
2: s'il vous plaît, là, derrière, on se calme. On se calme, s'il vous plaît, derrière. Merci.
16: Oui. T'as de la chance,
2: François. Je sens qu'il y en a tout à l'heure, ils vont pas continuer. Donc, Lola.
16: Oui. Eh ben moi aussi, je l'emmène je l'emmène chez le garagiste.
2: De toute manière, il y en a une...
16: Hein?
2: Bon, Moustique, tu vas te calmer, s'il te plaît. Merci.
14: Ouais, non, mais c'est pas de ma faute, Gérard.
2: Tout à l'heure, ça va pas être de ma faute si tu vas retourner au standard.
3: Tu pouvais pas t'appeler Cafard.
2: Ça va pas être de ma faute si tu vas retourner au standard tout à l'heure.
14: Mais si. Bon.
2: Ah, bah si.
16: Allez.
2: Donc, Fanta.
16: Oui, je l'amène chez le garagiste.
2: Mm-hmm. Et pourquoi? Fanta.
16: Oui.
2: Tu te réveilles, s'il te plaît.
16: Je ne pas, Gérard.
2: Bon, Manu, s'il te plaît, tu me réveilles.
3: Tu veux dire Fanta, tu prends Coca.
2: Et hop. Hop. Au revoir. Alors, Moustique.
14: Ouais, non, bah moi, je n'emmène pas chez le mécanicien, je suis plutôt bricoleur. Je me dis
2: Non. Un passe-pas sur Coca, tu me prends quelqu'un d'autre à la place.
3: Pas de marque, Gérard.
14: Tu m'écoutes pas, okay,
17: pardon, on y va.
2: Moustique, s'il te plaît, tu te calmes.
14: Ah, pardon, monsieur.
2: Manu, tu me prends sur les 24 lignes, s'il te plaît. Parce que j'avais demandé. Là, il y a 24 lignes.
3: Attends, Gérard, faudrait que tu pousses ton enceinte et que tu t'assoies dessus. Pour que je puisse te prendre.
2: Non, mais tu me prends des auditeurs. Manu, t'as envie de faire partie de l'équipe la semaine prochaine?
3: Attends, bouge pas, pile ou face.
2: Ouais, pile ou face.
3: Attention. Face, je fais plus. Oh bah merde, c'est face.
16: Ah non.
3: Oh bah,
16: non.
3: Au revoir tout le monde.
14: Alors pourquoi?
2: Voilà.
3: C'est la dernière de Manu, donc réveillez-vous. Hein.
16: Ouais, vive Manu.
2: Ah, Moustique.
14: Ouais, bah je te disais, Gérard, que je suis plutôt débrouillard, quoi. Donc je me débrouille, un chewing-gum.
2: Delphine.
16: Ouais.
2: Non, alors, toi, toi, de manière, ta question, je la connais, c'est je vais chez le vétérinaire.
14: Non, ta réponse.
15: Pas du tout. Moi, je la mets dans ma baignoire et je regarde d'où ça fuit et je mets une rustine.
2: Voilà, donc t'es de la bière Françoise.
15: Hein?
2: T'es à peu près de la bière Françoise. Oui, attendez,
3: à la place de Fanta, on accueille Thierry Coke.
15: Salut!
14: Salut Thierry Coke.
15: Salut
14: Thierry
15: Coke. Salut. Salut.
2: Salut Gérard. Oh, tu travailles?
15: Je dors pas. Salut Gérard.
2: Ah, enfin. Donc, pour toi, Jean-Pierre?
14: Bah moi je vais voir Moustique pour qu'il me la répare quoi. Voilà.
2: Bon Jean-Pierre s'il te plaît.
14: Bah attends Gérard, il peut me l'amener.
2: Non mais Jean-Pierre s'il te plaît, tu réponds correctement à la question, sinon tu vas virer aussi toi.
14: Mais non, il a dit qu'il sait les réparer, moi je lui donne pour qu'il me la répare aussi. Mais ouais, y a pas de problème Gérard.
2: Ok, en donc on va demander Manu, tu peux me donner son nom correctement?
3: Bah Thierry Coke.
15: Thierry Coke.
3: C'est bien comme nom ça. Ouais c'est sympa, ouais, je t'aime aussi Thierry Coke. Un chien, je l'appellerais comme ça.
2: Ouais.
15: Pardon.
2: Non, non, rien, donc, alors pour toi
15: Chéri, bah moi je l'amènerai chez le garagiste aussi hein.
2: Pourquoi?
3: Tu peux l'appeler Chéri.
14: Non mais amène-la moi, amène-la moi.
15: Bah je te l'amène alors.
2: Ouais, ouais, non ouais. Mais moi je peux vous dire la première chose que je fais au lieu d'aller chez un garagiste, bon comme Françoise elle m'a coupé
15: l'herbe
2: sous les pieds,
15: même
2: Delphine, non mais même Delphine, même Delphine tout le monde, non non s'il vous plaît,
15: François vas-y, François vas-y,
2: vous vous calmez là, vous vous calmez.
15: Françoise! Bon, ça va?
2: Eh, mais c'est quoi là?
15: Allez, Françoise!
3: Je sais pas, j'ai.
2: Il m'entend ou quoi là?
3: Ouais, ouais, mais elle est chaude, Françoise, ce soir. Elle est cochonne. Hein.
2: Bon, oh!
15: Eh, Manu! Ça suffit, toi? Allez, Françoise! Françoise! Ils se sont toujours aimés. Françoise!
2: Oh, oh! Eh, c'est moi qui parle! Ouais, d'accord? Voilà. Merci pour celui qui s'amuse. Donc, la première chose que je fais, donc, c'est Delphine qui l'a dit. Ouais. J'essaye de la mettre dans l'eau pour savoir d'où qu'elle est crevée. Je mets une rustine, ça c'est vrai.
15: Ah bah ça me rassure, je suis pas si conne alors.
2: Oui, mais de toute manière, il y a...
3: Gérard, comment tu vois si elle est crevée?
2: En la mettant dans l'eau, d'accord?
3: Non mais dans l'eau, quand tu la mets dans l'eau, comment tu vois où elle trouve?
2: Tu vois où c'est crevé, si ça fait des bulles dans l'eau, espèce d'abruti.
3: Ah d'accord, c'est pas toi qui pète alors?
2: Mais non, oh, il est con celui-là. Bon, toi le jour où tu vas avoir un vélo que t'es crevé... Je me demande ce que tu vas faire sur le bord de la route.
3: Je t'appelle.
2: Tiens, fais le Paris-Nice dimanche et puis comme ça, okay. On ne voit plus.
3: Ok, tiens, j'y vais là. Je vais enfourcher là.
14: Bah, il mettra le vélo dans la baignoire pour voir où c'est crevé.
3: Ouais, bah voilà.
14: Ouais.
2: Alors, dormez-vous avec... que donnez-vous à manger à votre poupée? Françoise? Oh, mais c'est quoi là?
3: Quoi? Excusez-moi.
15: On commence toujours par toi.
14: Françoise, comme par hasard.
15: On est plusieurs. Gérard, on est plusieurs, mais tu commences toujours par Françoise.
18: Ouais.
15: Depuis le début, tu ne commences que par Françoise.
3: Mais qu'est-ce qu'il y a, Gérard?
15: Bah, parce
2: quand je pose des questions, c'est pas la peine d'être au téléphone et de me couper tout le monde.
3: Bah, c'est Sandy, là, au téléphone. Elle me dit, mon chéri et tout, viens me rejoindre à l'accueil.
2: Françoise.
15: Elle est jalouse.
2: Oh, vous vous calmez, s'il vous plaît, Françoise.
15: Ben, ça y est, j'ai répondu, je lui donne des carottes.
2: Des carottes? Râpées?
15: Bah oui.
2: Eh, hey, mais, Françoise?
15: Ouais.
2: Non, rien. Attends. Je répondrai après.
3: Du calme.
2: Lola.
15: Oui, tu donnes du riz et des petits pois.
2: D'accord.
15: Et yaourt.
2: Thierry
15: Toc, je lui donne de la bouillie.
2: Moustique?
14: De toute façon, je sais pas, c'est elle qui fait les courses, hein, tu sais.
2: Bon, s'il vous plaît, derrière, vous vous calmez.
14: Ah, tu vois, Gérard, c'est pas moi.
2: Delphine.
15: Oui.
2: Je sens que... Je sens que ça va aller très vite, là.
14: Ah, oula.
2: Delphine.
15: Oui, moi, je donne du yaourt et du jus de moule.
14: Oula.
2: Hein? Du jus de...
15: Jus de moule.
2: C'est quoi, ça?
15: Bah, tu fais cuire des moules, tu gardes le jus. C'est du jus de moule.
2: Bon. Jean-Pierre.
14: Bon, ben, de manière des concombres.
15: Manière.
2: Jean-Pierre.
14: Oui.
2: Tu vas éviter de m'imiter, s'il te plaît.
3: On t'a vu, hein, Jean-Pierre.
14: À la fémotique, là. Hein.
2: Bon, alors... Ouais, ben, dans ce cas-là, vous allez arrêter un petit peu, s'il vous plaît. Hein. Vous allez vous calmer tous les deux. Parce que... Manu, s'il te plaît.
3: Oui, pardon.
2: Tu me calmes Moustique et Jean-Pierre.
3: Ok.
2: S'il te plaît. Merci. Problème. Donc...
3: On l'a eu.
2: tout à l'heure, on va. Tout à l'heure, c'est qu'on va l'avoir eu que je vais terminer là. Il est 3h20, je vais terminer vite.
16: Oh.
2: Donc.
16: Pense à Françoise. Elle est là.
2: Alors, non, mais même. Moi, je peux vous dire une chose que. Il y a un truc que je ferai. J'y donnerai des carottes râpées.
16: À Françoise?
2: Non. À ma poupée.
16: Comme Françoise.
2: Oh, s'il vous plaît.
16: Comme par hasard. Des carottes râpées comme Françoise.
2: Oh, je peux parler?
16: Non, dis Françoise.
2: Alors, je vous préviens, celle qui me dit non, encore une fois, vous allez dégager. C'est clair et net?
16: Non, pourquoi?
2: Non, parce que je commence à en avoir ras-le-bol. On est déjà à la 7e et vous commencez à foutre la merde.
16: Déjà du tout? Mais non, Gérard.
17: Moi, je propose qu'on vire Cherry Coke.
16: Pourquoi?
17: Hop là. Pas de raison, allez. Hop, dégage. Manu, pour sa dernière, il se lâche.
2: Ah,
17: mais Gérard.
2: Donc moi, je donnerai des carottes râpées avec des concombres. Pourquoi? J'ai déjà une. Des carottes râpées, ça rend aimable. Et ça rend
7: les cuisses.
2: Oh, s'il te plaît. Tu me laisses finir?
7: Oui, Gérard.
16: Comme je ne suis pas aimable.
2: Qui?
16: Moi, c'est moi qui ai dit ça.
2: C'est toi, Françoise?
16: Bah oui, c'est moi.
17: Cachonne.
2: De manière, on le sait que t'es pas aimable. Hein.
17: On sait que t'es une cachonne. Ouais.
16: Alors c'est pour ça que tu me donneras beaucoup de carottes râpées.
2: Ouais, avec des concombres.
16: Voilà. Et
17: Gérard, je pourrais te poser une question. Si tu donnes à manger à ta poupée gonflable des carottes râpées, après elle va avoir envie de faire caca.
2: Non, mais des carottes râpées, ça rend les cuisses roses et ça rend aimable.
17: Ouais, mais comment elle fait caca, ta poupée?
2: Ah ben, comme elle veut. C'est pas mon problème. C'est tout. Est-ce que... Alors ça, c'est une question à Fildar.
16: Ouais.
2: Ça, c'est la question Fildar, donc je vous préviens. Est-ce que vous parlez à votre poupée? Quant à ce... Est-ce que... Merci pour le double son. Fildar, s'il te plaît, tu vas commencer à te calmer.
17: Attends, mais... Je suis là, ouais.
2: Ouais. Tu vas commencer à te calmer, c'est pas la peine de foutre ta merde à 3h20.
17: Excuse-moi, je sais pas ce qui m'a...
2: J'ai l'impression que mardi, ça va chier. Est-ce que la poupée vous parle ou se dégonfle quand vous lui parlez?
17: Elles sont Françoise. Bien les questions, arrêtez de rire.
16: Pas toujours moi, Anthony.
2: Eh ben, Jean-Pierre.
16: Oh.
7: Oui, je lui parle quand elle n'a pas le moral, oui.
2: C'est-à-dire?
7: Bon, quand je sens qu'elle est un peu à plat.
17: Tu la regonfles?
7: Ouais, voilà. Ouais. Mmh.
2: Delphine?
16: Ouais. Non, moi, je parle à mon chien, donc...
2: Ouais, bah, toi, Delphine, tu commences à me les gonfler avec ton chien.
16: Non, mais au moins...
2: Mais dans ces cas-là, t'as qu'à faire une pipe à ton chien et ça nous fera des vacances.
17: Excusez-moi, sur cette bonne vanne...
16: C'est dégueulasse.
17: Sur cette bonne vanne, on accueille Vincent, et il est tout seul, hein, bien sûr.
16: Bonsoir, Vincent.
7: Bonsoir. Bonsoir, Vincent. Bonsoir, Gérard.
2: Bonsoir.
7: Oula.
2: Moustique?
7: Ouais, je lui parle, ouais, on discute et tout.
2: Mm-hmm.
7: Tranquille, quoi.
2: D'accord. Vincent?
7: Oui. Qu'est-ce qui se passe?
17: Il était avec moi au standard, répète-lui la question, Gérard.
2: Alors, est-ce que la poupée est gonflable? Vous parlez ou vous lui parlez quand elle se dégonfle?
7: Ah, moi, je lui parle tout le temps, même quand elle est bien gonflée.
2: Mm-hmm.
7: Je lui parle quand elle se dégonfle.
2: Mm-hmm.
7: Et je lui parle même quand elle est rangée dans son carton.
2: C'est-à-dire?
7: C'est-à-dire que, voilà, bon, j'en ai plusieurs poupées gonflables.
2: Mm-hmm.
7: Et j'en ai une par jour. Toute la semaine.
2: Alors attends, tu m'excuses de te couper la parole.
7: Non, je sais.
2: Donc attendez, s'il vous plaît, derrière, on se calme. Donc t'en as une fois par semaine. Donc il y a 7 jours dans la semaine.
7: Exactement.
2: Donc t'en as une par jour.
7: Exactement.
2: T'en as une le lundi, une le mardi, une le mercredi, une le jeudi, une le vendredi, une le samedi et une le dimanche.
7: Exactement.
2: Et les jours fériés, t'en as combien?
7: Oula, tu m'as bien mouché sur ce coup-là.
2: Ouais. Non mais attends, est-ce que les jours fériés, t'en as combien pendant les jours fériés?
7: Je ne comprends pas très bien, Gérard.
2: Regarde. Il y a des jours fériés qui tombent en semaine. T'es d'accord avec moi?
7: Oui.
2: Bon, t'en as combien pendant ces jours fériés-là? Vu que c'est pas un jour de semaine, que c'est un dimanche.
7: Le jour férié est un dimanche?
2: Oui. Par exemple, regarde Vincent. Oui. Je prends quel jour férié qui est tombé un dimanche? Un lundi cette semaine.
17: 1er janvier? Lundi 1er janvier?
2: Ouais. Non,
7: la Saint-Valentin?
2: Non, la Saint-Valentin, c'est tombé un samedi, ça.
7: Non.
2: Non, un jour férié.
17: Je sais que ton anniversaire, c'était un jeudi, mais c'est...
7: Le mardi, c'était un mardi.
2: Non! Un jour qui est tombé en semaine, là, lundi...
17: Dimanche, dimanche. Le samedi, il est tombé un vendredi.
2: Bon, arrête, Manu, merde, oh.
17: T'es con ou quoi?
2: À quoi? T'es borné ou...
7: Attention, hein.
2: Je sais plus quel jour...
7: Noël.
2: Non, ouais, je sais pas, moi, on va prendre, je sais pas, j'ai pas de calendrier pour vous dire. Par exemple, je sais pas, vous allez prendre, je réponds à la question à Vincent. Ouais. Vincent, admettons qu'un 14 juillet tombe un lundi.
7: Ouais, d'accord.
2: Tu fais quoi avec ta poupée?
7: Bah, je prends celle du lundi, normal.
2: Bah non, vu que le lundi, c'est un jour férié,
17: eh ben, il en a
2: et
17: deux.
2: Que ça tombe dimanche.
17: Eh ben, il en a deux, il prend celle du lundi et celle du jour férié.
7: Non, ça,
17: lui en fait
7: c'est
17: deux.
7: Pas vrai, Philou.
17: Ah, il, bah, excuse-moi.
2: Pas n'importe quoi. Oh, tu restes, tu
17: me réponds. Poli, hein.
7: Je n'ai pas dit d'insulte. Mm-hmm. Pourtant.
2: Non, d'accord. Ok. Lola?
19: Oui. Bah oui, moi je lui parle.
7: J'aimerais répondre à la question.
2: Ouais, ça y est, t'as répondu, d'accord.
7: C'est pas possible.
2: Oh, et Vincent, ça, tu as pas commencé, ok?
7: Excuse-moi.
19: On se parle toutes les nuits. Hein.
2: Lola?
19: Oui, on se parle toutes les nuits.
2: Mm-hmm.
19: Ouais.
2: Et Françoise, pour finir?
16: Eh ben moi, je lui parle sans arrêt, surtout quand je pense à toi.
19: Oh là là!
17: Il y a une ouverture, il y a une ouverture, tu vas continuer.
2: Alors là, je vais te mettre le point.
16: Ça, alors.
2: Françoise.
16: La faute, je l'ai fait.
2: Françoise,
16: ouais,
2: je vais te mettre. Oh, s'il vous plaît, derrière, on se calme. Françoise, je vais te mettre les points sur les i, les barres sur les t.
16: Mais tout le monde attendait ça, alors.
2: Oui, mais tout le monde.
17: Attendez, Françoise, répète-le.
16: C'est qui, c'est Max qui a dit ça?
2: Non, c'est Max.
17: De quoi?
2: C'est Max qui a dit ça?
17: Non, répète-le, non, Françoise.
16: C'est
17: vas-y.
16: Qui là qui parle?
17: C'est Fildar.
2: C'est Fildar.
17: Vas-y, répète.
16: Ouais, j'ai dit, moi je parle souvent avec ma poupée gonflable, surtout quand je pense à Gérard.
2: D'accord. Alors moi, Françoise.
16: Dans la Gérard, c'est clair. Hein.
2: S'il vous plaît, s'il vous plaît, on se calme. Moi, je vais répondre à Françoise. Je vais y mettre les points sur les i et les barres sur les t.
17: Justement, par rapport à ça, Gérard, j'ai un mec sur Minitel, ils sont plus que trois, c'est Nénèse. Il demande, GG, tu vas te faire sucer par Françoise ou non? C'est vrai qu'on aimerait bien tout savoir.
16: Oui, non.
2: Non, mais ça, il est hors de question. Celui qui s'amuse à faire du bruit derrière, comme ça, tout à l'heure, il va dégager au standard. Merci.
17: Oui, Jean-Pierre, tu te calmes ou tu dégages. Hein.
2: Alors, Françoise, je vais te mettre
7: les points. J'ai rien fait.
2: Bon, s'il vous plaît.
16: Allez,
2: s'il vous plaît. Maintenant, je vais mettre les points sur les i et les barres sur les terres. Françoise? Françoise, tu m'écoutes?
16: Oui, bien sûr, je t'écoute.
2: Donc, alors, tu dis, tu viens de dire ça devant tout le monde.
16: Bah oui.
2: Alors, pourquoi que certains mardis, tu as des coups de gueule contre moi?
16: J'ai pas de coup de gueule contre
2: Gérard. Non, s'il vous plaît, Lola, on se calme. Maintenant, on laisse parler Françoise, parce que moi, je veux savoir. Parce que certains moments, par moment donné, t'avais certains trucs contre moi.
16: Mais toi aussi, toi.
2: Non, attendez.
16: On a
2: attendez.

0: Emmenez-vous pour eux. A.
1: Ça va.
2: B. C.
0: D. E. F. G. H. I. J. K. L. N. M. N. O. P. Q. R. S. T. U. X. W. S. Oh la vache.
2: L'alphabet. Alors là,
3: franchement, je doutais qu'ils le connaissent. Bravo.
0: Merde. Je suis en train de baiser mon stylo, mais c'est pas grave.
3: Eh ben, c'est toujours mieux, hein. Non, je déconne, Humour, humour. On rigole. Toujours dans la blague. Non, aïe. Dans la blague.
0: 9e. Emmenez-vous votre poupée au travail.
4: Françoise.
3: Attends, non. Gérard, répète la question parce qu'ils ont pas.
4: C'est super ça.
0: C'est bien ça.
3: Allez, répète-la, c'est bon.
0: Emmenez-vous.
3: Oh, mais blague, c'est bon, stop.
4: C'est break. Dégouffe, hein.
3: Te dégonfle pas.
0: Votre poupée au travail.
4: Oui.
0: Qui?
3: Bah Gérard parle devant le micro quand même. Ce serait sympa.
2: Il vient de baiser son stylo, il est en train de le chercher.
3: Non mais ça capote.
0: Qui? Oui.
5: Vincent.
0: Oui.
5: Bah, je l'emmène quelques fois. Parce qu'il y a des fois, alors je ne comprends pas très bien, parce qu'il dit je vais faire un foot ou je sais pas quoi.
0: Mm-hmm.
5: Et je ne le retrouve pas à temps. Alors ma poupée, je voudrais bien savoir. Parce qu'elle m'écoute là, je sais qu'elle m'écoute. Parce qu'elle
0: non est pas mais là ce soir. On s'en fout si elle t'écoute ou pas. Je veux savoir, est-ce que tu l'emmènes au travail?
5: Bah justement, j'aimerais bien, plus qu'une deux fois par semaine.
3: Manu, il dort là, Manu.
0: Bon, Françoise.
4: Oui.
3: Je le réveille.
0: Françoise.
4: Bah disons que moi, je ne peux pas emmener ma poupée gonflable étant donné que je suis au chômage.
0: D'accord. Ok. Lola, dépêchez-vous parce que là je crois que on va pas s'en sortir. Lola.
4: Oui.
3: Pourquoi t'es pas là?
4: Lola.
0: Oh là là là. C'est quoi ce cirque ce soir?
4: Gérard.
0: Lola, s'il te plaît, tu réponds.
3: Je crois que c'est le cirque Pinder.
4: Eh Gérard.
0: Eh c'est Pinder ce soir ou c'est.
3: Ça va.
0: Ou c'est la le premier des. J'ai l'impression que ce soir vous avez envie de vous foutre de ma gueule.
3: Non.
5: Oh non.
3: Oh là là, jamais.
2: C'est pas la première.
5: Ça c'est pas possible.
4: Gérard.
0: Oui.
4: Je suis là. Tu
0: m'entends? Ah bah réveille-toi.
4: Bah j'étais là hein, pourtant.
0: Bah alors.
4: Bon, moi quand même parce que j'ai des copains qui travaillent avec moi qui emmènent aussi leurs poupées comme ça ils s'éclatent entre eux toutes les poupées.
0: D'accord.
4: C'est super.
0: Moustique.
6: Ouais non bah moi j'ai trop de travail Gérard, je peux pas me permettre hein.
0: Ouais. Vincent, il s'est calmé?
3: Mm-hmm. Ça y est, je l'ai réveillé, il est bien.
0: Alors, Vincent?
5: Allô?
0: Vincent?
5: Ouais. Parce que j'entends un moustique derrière moi.
0: Oh, tout à l'heure, tu as entendu un moustique, tu as dégagé.
5: Ah bon?
0: Alors, tu réponds?
5: Oui, non, moi, je l'emmène pas au travail.
0: Et pourquoi?
5: Parce que mes patrons n'aimeraient pas ça, je pense.
0: Ah, d'accord. Voilà. Ah, ok. Delphine?
7: Non, moi, je l'emmène pas, c'est mon chien qui la garde.
0: Or toi Delphine tu commences à m'énerver avec ton chien, bonne nuit.
2: Allez, bonne nuit.
0: Allez,
2: bonne nuit.
0: Delphine, bonne nuit.
5: Allez, hop.
2: Bonne nuit Delphine.
0: Je commence à en avoir ras-le-bol, elle se sent avec son chien, alors bonne nuit, on parle pas des chiens, on parle des poupées. Allez hop, bonne nuit pour elle. Jean-Pierre?
8: Bah ouais moi je l'emmène que certains jours en fait, je l'amène les jours fériés seulement.
0: C'est-à-dire?
8: Bah les jours fériés je l'amène au travail avec moi quoi.
0: Ok, ben moi je peux vous dire une chose que.
8: Mais les jours fériés on travaille pas normalement.
0: Ouais d'accord, mais t'as des jours fériés.
8: On l'emmène quand même. Ouais.
0: Ouais mais non mais t'as des jours fériés qui sont payés par le patron.
8: Ah oui, et on y va au boulot, on va au boulot quand même, ouais.
0: Ouais voilà.
8: Mais il a pas dit qu'il travaillait, il a dit qu'il y allait, c'est tout. Hein.
0: Non mais emmenez-vous votre poupée gonflable au travail, c'est simple. Hein.
8: Ouais bah oui, je l'amène les jours fériés, je la dépose devant, je reviens chez moi et puis je la reprends le soir quoi.
0: D'accord.
8: Ah,
0: ok.
8: Ouais.
2: Et toi Gérard?
0: Moi personnellement non.
2: Toi quoi non?
0: Moi j'emmène pas ma poupée gonflable au travail, j'ai pas de poupée gonflable.
4: Eh ben non, justement mais... j'avais posé la question.
2: Voilà ah, Françoise, bah, pose-lui la question.
3: Je croyais que Sandy elle était à l'accueil.
0: Ouais mais ça c'est différent, Sandy c'est pas une poupée gonflable, d'accord?
3: Ah merde,
2: tu pourras pas la dégonfler.
0: Ok.
3: Ah bah oui.
0: Oui
3: ouais. Non rien, on accueille Angela.
9: On peut manger les amours.
0: Angela s'il te plaît tu vas te calmer, merci.
9: Oh, ouais, Gérard. D'accord, hein. J'ai repoussé mes pulsions, c'est pas grave.
0: Comment?
9: J'ai repoussé mes pulsions, c'est pas grave.
0: J'ai mal entendu là,
3: c'est trop compliqué.
9: J'ai repoussé mes pulsions.
0: C'est quoi ça?
5: Oh là là.
2: C'est une marque.
5: Page 37, pulsion.
0: Non mais attendez, moi je voudrais bien qu'elle m'explique là.
9: Mais ça veut juste dire que j'ai envie de toi. Ça voulait juste dire que j'avais envie de toi, Gégé, mais si tu me veux pas, c'est pas grave. Hein.
0: Non mais attends, tu as travaillé quand tu

0: parles?
1: Ah, mais je suis réveillée, j'ai juste la voix cassée.
2: Tu l'as troublée, hein.
0: Oh, t'as ta voix cassée, tu veux pas. Tu... Et tu sais qu'il y a un bon sirop à l'heure actuelle?
3: Attention, c'est l'heure de la blague.
0: Il y a un bon sirop pour calmer la toux.
2: Il faut rire bientôt, là.
0: Mais non, mais ça, c'est pour les nanas. Un bon sirop de cordon.
4: On va s'écouter.
3: Ah, attends, tiens, Gérard. Tu as posé la question?
0: Non, ben, retirez-vous.
3: Oula.
2: Oui.
5: Retirez-vous.
0: Tout à l'heure, tu vas me retirer ton double son, toi, parce que sinon, tu vas avoir des problèmes.
3: Ça marche? Allez, Gérard, on n'a pas que ça à faire.
0: Un petit nain, avec des jeans qui puent. Il nous reste plus que
3: 20 minutes.
0: Un petit 20 minutes, grosso modo, à passer ensemble. Donc, vous pouvez toujours nous appeler au 0803-08-5000 et 0870-5000 et toujours le 3615 code Fun Radio, rubrique direct.
3: Ah, et une bonne nouvelle, Gérard. Tu sais combien on est? On est 57 connectés.
0: Ouais, mais j'en veux 60.
3: Donc, allez-y, connectez-vous. Ouais, c'est bon.
0: Donc, on récupère Françoise.
1: Oui, Gérard.
0: Rebonsoir, Lola.
1: Rebonsoir. Oui, Gérard, bonsoir.
0: Vincent.
6: Oui, Gérard, bonsoir.
0: Moustique.
7: Oui, Gérard, bonsoir.
0: Angela.
8: Bonsoir, mon chou à la crème.
0: Je suis pas ton chou à la crème, tu restes poli, s'il te plaît. Angela, tu vas te calmer, s'il te plaît, merci.
8: Bon, d'accord, promis.
0: Et Jean-Pierre, pour finir.
9: Oui, Gérard, bonsoir.
0: Donc, alors, retirez-vous la batterie de votre poupée. Quand vous faites... L'amour bestial.
8: Oui.
0: Ça, c'est une question du chef.
9: Ah, d'accord.
3: Trois étoiles.
0: C'est la question du chef. Alors, vous voulez que je vous la répète? Non, vous voulez que je vous la répète, la question?
8: Oui, je pense.
0: Par contre, s'il te plaît, on peut avoir un peu de... Il n'y a pas de ventilo, je voudrais un peu d'air. Donc, retirez-vous. Non, fais-le, s'il te plaît.
3: Quoi? Qu'est-ce qu'il y a?
0: On t'arrête tes conneries?
3: Bah oui.
0: Ok.
3: Bah ok, deux.
0: Non, laisse ouvert, ouais, laisse ouvert.
3: Deux bières, s'il te plaît.
0: Non, mais arrêtez vos conneries, là.
3: On te fait de la ventile avec la porte,
0: Tu parles, il n'y a même pas... Il n'y a rien ici.
3: Bah oui.
0: Bon, c'est bon, laisse ouvert, c'est tout. Putain,
3: mardi,
0: ça va...
3: Tu te mangues un peu, là.
0: Retirez-vous. Ah! Et toi, tu vas te calmer, tu vas me retirer ton bâton là! Okay.
3: Gérard, tu sais ce que tu viens de casser là? Gérard, tu sais ce que tu viens de casser là? Les horloges de tous les animateurs.
0: Eh ben,
3: merci,
0: bravo.
3: Gérard.
0: Bravo.
3: Hein? Bravo.
0: Ça commence à bien faire!
3: Bravo.
0: Et les deux débats, vous me les avez foirés!
3: Bravo.
0: Non! Là, ils s'amusent là! Tiens! Retire! Dégage ta main là! Ok?
3: Ouais,
0: tu vas te calmer, toi.
3: On a le droit de perdre son sang-froid, des fois.
0: Ouais, mais tu vas te calmer, ok?
3: Hein?
0: Je veux pas de débat de merde, alors la semaine prochaine, t'es plus dans l'équipe. Hop, Manu, c'est pareil. Hop,
3: c'est vrai?
10: Ouais! On a gagné! On a gagné!
0: C'est bien comme ça. Hein? Vous m'avez foiré deux débats cette semaine. Continuez comme ça.
11: Mais le premier était bien.
3: Il y en aurait eu 4, on aurait foiré les 4. Hein.
0: Alors retirez-vous. Allez, moi c'est terminé.
3: C'est bon.
0: Te fous pas de ma gueule, le fil d'art. Te fous pas de ma gueule.
2: Je vais sortir un chevrotine.
0: D'accord. Retirez-vous la batterie de votre poupée quand vous faites l'amour bestial.
2: Bah oui. Hein.
0: Alors Jean-Pierre.
2: Bah oui.
11: Pourquoi?
2: Pourquoi, oui.
11: Arrêtez de le dire,
0: s'il vous plaît.
2: Pourquoi?
0: Ça aide. C'est-à-dire?
2: Parce qu'en fait, mais je comprends pas s'il y a une batterie dans la poupée quand tu la mets dans l'eau pour voir si elle est dégonflée, qu'est-ce qui se passe?
0: Mais retirez-vous la batterie!
8: C'est comme que de François.
0: Retirez-vous la batterie!
2: Oh là là!
8: Il faut pas critiquer le François, hein.
0: Non, c'est bon, s'il te plaît, Françoise.
8: Non, parce qu'il y en a un.
0: Ouais, non, mais t'inquiète pas, laisse. Angela.
8: Ouais, mais en fait, moi je suis pas très riche, donc ma poupée gonflable n'a pas de batterie. Mais je suis sûre que si j'en avais une, je l'enlèverais pas. Parce que j'en profiterais.
0: Mm-hmm.
8: Parce que ça bouge mieux et tout.
12: Bah, exactement. Et qu'est-ce que je voulais répondre?
0: D'accord.
2: C'est qu'est-ce que j'avais pensé.
0: Bon, c'est bon, s'il vous plaît, on se calme là.
2: Moi, Gérard, c'est pas qu'est-ce que je voulais répondre alors.
0: Moustique.
2: Ouais.
9: Bah moi, il n'y a pas de batterie sur la mienne, c'est une solaire. C'est une poupée solaire, il y a une antenne sur le toit. Donc voilà quoi. Gérard ?
0: Ça t'amuse Manu ?
9: Bon bah.
3: Non, c'est chiant, c'est nul.
0: Vincent ?
5: Oui ? Moi, est-ce que j'enlève la batterie ?
0: Mm-hmm.
5: Non, je la laisse.
0: Pourquoi ?
5: Parce que je trouve ça plus... Parce qu'il y a des charges électriques. Ça stimule. Ça stimule, alors que quand j'ai envie de lui dire des choses dans ses fesses...
0: Lola ?
6: Ben non, moi, les manuels, il n'y a pas de batterie. Elle est toute simple, la mienne. Hein.
0: Françoise ?
7: Ben moi, je voulais répondre à la première question.
0: De quoi, merde,
7: j'enlève pas la batterie de ma poupée gonflable parce que ça, je préfère recevoir des coups de courant parce que ça m'excite un petit peu plus.
0: Moi en principe je préfère je retire pas ma batterie, je retire simplement les piles de la batterie parce que ça coûte moins cher.
3: Mais à ce compte là t'appelles pas un dépanneur alors?
0: Je t'ai parlé de dépanneur, espèce d'abruti.
5: Bon,
0: alors maintenant, la dernière question, mais de toute manière,
3: Non, elle est chiante, la dernière.
5: Ça va chauffer, là.
11: De manière.
3: Oh, elle est chiante, la question.
0: Non, mais attends, c'est toi qui commandes, maintenant?
3: Non, mais elle est chiante, la dernière.
13: Non, mais moi, je trouve aussi qu'elle est bidon, quoi.
0: Bon, alors, si vous êtes pas content, vous mettez deux disques et
3: on laisse la mise.
0: Humour. Alors, faites-vous les courses avec votre poupée gonflable.
3: J'avais raison,
13: vous avez prévenu.
5: Ah ouais, c'est vrai.
7: Oui.
0: Alors, qui, oui?
7: Moi, Lola.
5: Pourquoi?
7: Tous les jours.
5: Pourquoi ?
7: Parce que ça me fait une petite compagnie, c'est mieux, hein.
0: Mm-hmm.
7: Et puis elle pousse le chariot.
0: D'accord. Françoise ?
7: Ben moi, j'emmène ma poupée gonflable avec moi pour faire les courses, parce qu'au moins, elle prend exactement le même choix que moi.
0: C'est-à-dire ?
7: C'est-à-dire, par exemple, si je veux une banane, elle mange une banane.
0: Mm. Ouais, mais Françoise, voilà. Regarde, moi je pose c'est pas du tout ça va pas être du tout dans le même dans la question. Et admettons qu'on remplace une poupée et qu'on mette un singe à la place.
7: Eh ben pourquoi pas, à ce moment-là c'est pas une baleine que j'achèterai.
5: C'est une poupée Gérard.
0: Non mais s'il vous plaît là on se calme. C'est moi qui pose la question.
7: Moi, 10 kilos de banane, hein.
0: Ouais mais pourquoi?
7: Bah pourquoi ? Parce qu'on sait que les singes mangent les bananes.
0: Ouais, mais dans ce cas-là, à part les bananes, ils mangent autre chose, les singes ?
5: Ils mangent pas des bananes, Gérard.
0: Ils mangent des cacahuètes ?
5: Des concombres, il a dit.
7: Ouais, mais
0: les concombres, tout à l'heure, tu vas t'en mettre un dans le cul et tu vas retourner au standard.
3: Oh, c'est vulgaire.
13: Vulgarité.
0: Ok. Oh,
13: zéro, nul, deux.
0: Donc, Lola ?
6: Mais j'ai déjà dit...
0: Non, t'as pas répondu.
6: Mais si, j'ai déjà dit... Qu'elle est avec moi en course.
0: Okay. Non, c'est Françoise qui a répondu ça, hein, c'est pas toi.
6: Mais c'est moi qui l'ai dit tout à l'heure.
0: Alors, Vincent ?
5: Comment ?
0: Oh, Vincent, tu te réveilles, s'il te plaît ?
5: Allô ?
3: Oui, t'es à l'antenne, Vincent, c'est parce qu'il y a des problèmes au standard.
5: Ah, d'accord.
0: Vincent, tu te réveilles ?
5: Ouais, moi je l'emmène faire la course avec moi parce que parfois, moi j'oublie des choses, elle me fait hey, pop. Mm-hmm. Et ça, alors, t'as oublié de le prendre ?
0: D'accord.
5: Excuse-moi, mais c'était super, merci.
0: Moustique ?
14: Ouais, bah moi j'emmène aussi, hein, tu sais, genre, j'ai quoi que dalle. Bon, arrêtez, ça suffit maintenant. Bon.
3: Manu, ça t'amuse, hein.
14: Donc, Gérard, tu m'écoutes ?
0: Mmh.
14: Donc, je te disais, donc je l'emmène, elle m'aide à faire les courses, quoi, parce que j'y connais que dalle.
0: D'accord. Angela ?
15: Moi, je l'emmène pas, parce que quand je suis avec elle, je peux pas me faire draguer.
0: D'accord. Et Jean-Pierre, pour finir ?
15: Pourquoi ?
5: Ouais, bah...
0: Attends, Jean-Pierre. Angela, pourquoi ?
15: Merde.
3: Elle a oublié le pourquoi.
0: C'est con parce que là, c'est toi qui poses la question. Maintenant, je te demande pourquoi.
5: Et t'as bien mouché là. Hein.
15: Non, mais réfléchis un peu quand tu bades, quand tu fais les courses avec Sandy, est-ce que tu te fais draguer par d'autres filles?
0: Attends, Sandy, à ton merde, d'accord.
15: Non, mais c'est pas ça. Le truc, c'est quand tu te promènes, quand tu fais les courses avec quelqu'un d'autre, tu fais pas draguer.
0: Que je sois avec Sandy ou autre, de toute manière, il y a toujours des nanas qui me regardent, ok? C'est bon pour toi. Jean-Pierre.
3: Je savais pas qu'il était mythomane en plus.
0: Jean-Pierre.
15: Françoise, la première.
0: Pardon, Jean-Pierre.
15: Évidemment, t'en fais que symbole. Françoise.
3: Je comprends pas celle-là.
0: Jean-Pierre.
5: Oui. Oui, bah moi, je l'amène parce que je m'en sers de sac et je mets toute la nourriture dedans, les asperges, les concombres, tout ça, quoi.
0: D'accord.
5: Et le vin, même des fois.
3: Et toi?
0: Moi, personnellement, non.
3: Mais je voudrais te poser une question, Gérard. Imaginons que bon, t'as une poupée gonflable et que tu dis tiens, on va faire les courses, chérie, et en fait, elle te dit non, je peux pas venir. T'y vas quand même ?
5: Bon bah.
0: Non, j'y vais tout seul et puis c'est pas
5: de manière.
3: Ouais, mais pourquoi ?
0: Bah, j'y vais tout seul, c'est tout.
3: Ouais, mais pourquoi?
0: Je fais mes courses moi-même, je prends mon caddie, puis c'est tout.
3: Pourquoi? Et t'es sûr que si, pendant que tu vas faire les courses, elle va pas te tromper?
0: Bah, on verra bien, c'est tout.
3: Ouais, mais pourquoi?
0: Voilà, donc on fait la conclusion, et si vous avez... Il vous reste encore... 10 minutes à peine pour me poser des questions, mais sérieusement,
3: voilà,
0: pas des questions con.
3: Pose une question chacun.
0: On va demander la conclusion à Françoise du thème du débat.
7: Bah, à peu près pareil, c'était super, sauf qu'au départ, bon, moi, c'était un peu con sur les bords.
0: Bah, ça fait comme le premier. Hein.
7: Bah, voilà.
0: Ok. Lola?
11: Ah oui, c'était super, super excitant.
0: D'accord. Vincent?
16: Bah, moi, j'ai trouvé ça génial. Et je regrette qu'on n'ait pas parlé des poupées, des répliques de vieilles dames mortes.
0: Non mais ça, tu vois, Vincent, je vais te dire une chose, c'est un débat que je ferai jamais là-dessus, d'accord?
3: Pas de pub, okay. On a dit pas de pub, Vincent.
0: Moustique?
17: Ouais, bah j'ai trouvé ça bien, j'ai fait un thème de débat intéressant et tout. Et ça suffit, les bruits de moustiques, là.
0: Olivier? Tu te sais?
17: C'est Olivier?
3: C'est Olivier, les bruits de moustiques, c'est
0: bien. Angela?
18: Bah moi je trouve ça très bien. Et puis est-ce que vu que t'es très riche, tu pourrais m'envoyer un chèque de 2000 balles puisque je peux m'acheter une nouvelle poupée gonflable avec batterie?
0: Pouf, là tu rêves. Jean-Pierre?
19: Oui, bah on est bien là, moi je trouve qu'on est bien.
20: Ouais, c'est vrai, on est bien.
0: Tu veux remplacer Pascal Sebon?
19: Ah non.
0: Bah si.
18: Bien. Moi j'ai une question, moi.
20: Tu remplaces Tintin, Gérard?
0: Bon, moi je peux vous dire une chose.
18: Non mais j'ai une question.
0: Non mais attendez, je peux répondre s'il vous plaît?
3: Quand même.
19: Bon bah.
18: D'accord.
0: Donc sur les six, c'est dommage qu'on a foiré les six premières.
3: Ah non.
0: C'est pas les d'accord. Les six premières ont foiré. Donc mardi on va remettre ça au point.
3: On va essayer de foirer les 15.
20: On les refait les six premières mardi.
3: On peut toujours faire mieux.
0: Non. Ouais. Il y a 15 jours, c'était bien.
3: Gérard, Max a une idée. On commence tous les débats par celle de la 6ème, comme ça passe à débarras bien tout de suite.
0: De la merde. Voilà. Là, de la merde. Donc, je vous préviens que la semaine prochaine, les débats vont porter sur les ascenseurs et les collectionneurs.
3: Ouais. Tu sais qu'il y a de l'idée là.
20: Les collectionneurs d'ascenseurs.
18: Super, ouais. Gérard.
3: Et à part ça, Gérard, tu peux nous donner ta conclusion quand même, parce qu'on attend ça.
0: La conclusion, c'est que ce soir,
3: s'est mal passé le premier débat.
0: Vous
3: les six premières questions, on sait déjà.
0: C'est pas vrai,
3: Gérard.
0: Tous les deux.
3: Je suis pas d'accord. J'ai écouté le premier débat. À part les 20 premières minutes où Philippe a voulu prendre des habitués, et s'est trompé. Sinon, après, ça s'est extrêmement bien passé. T'es pas d'accord?
0: Non.
3: Oui, à part 20 minutes, donc c'est pas les deux débats.
0: Sur les deux débats, c'est con.
3: Non mais
0: c'est
3: con,
0: ça s'est passé comme ça. Et puis à part toi, c'est pas la peine de faire le singe là-bas. Tu dégages, toi. Tu fais pas partie de l'équipe. Merci. Donc maintenant, si vous voulez me poser,
3: c'est ça ta conclusion au débat des poupées gonflables.
0: Ouais, non, mais pourquoi, moi, sur la conclusion des deux, c'est dommage parce que Fuldar a fait le con et Manu a fait le con. Donc je vais régler ça mardi. Mais sinon, bon.
3: Et pourquoi
0: toi, tu continues?
21: Mais pourquoi Gérard?
0: Tu continues là? Tu vas arrêter s'il te plaît?
3: Il y a rien.
0: Non, il y a rien, connard.
20: Qu'est-ce qu'il y a,
3: tu vois? Bah, y a rien, regarde, tu peux écouter, hein.
0: Ouais.
20: Passe le casque.
0: Ouais, non, mais attends.
20: Écoute, non, moi, je... Parle pour moi, parle. Un.
0: Il va pas jouer comme ça.
3: Ouais, tu deviens hystérique, tu deviens un peu fou.
0: Donc.
3: Mais c'est mon micro, là!
0: Tu mets ta sang, s'il te plaît!
3: Mais c'est éteint!
0: Arrête, fil d'art aussi!
3: Mais c'est éteint, mais y'a rien, là!
20: Reste là, bien.
3: Allume-le, mais t'es quoi ton ça? Mais c'est mon micro, je te dis, y'a rien d'allumé.
19: Bon bah, cette manière, c'est le bordel.
3: Quoi, je peux allumer mon micro, Gérard? Pourquoi tu me l'éteins?
19: Ouais.
0: Donc je vous ai aidé.
19: Je vais te dire. Fildar!
3: Mais c'est mon micro.
19: C'est clair.
0: Fildar, ça suffit.
19: Il fait un caca nerveux, là, ça y est. Non mais là, c'est juste qu'ils ont enlevé les effets de son, là. C'est sa voix normale.
3: On a
0: donc, il vous reste 6 minutes pour me poser une question chacune.
19: Chacune.
0: Alors Jean-Pierre.
19: Ah non, pas.
3: Jean-Pierre.
19: Françoise en premier.
0: Jean-Pierre.
19: Honneur aux dames, hein.
3: C'est mon micro,
18: allez,
3: bordel.
18: Jean-Pierre.
3: Oh là là.
0: Jean-Pierre.
19: Oui.
0: Tu te réveilles? Sinon on arrête.
19: Oh bah non, allez, bah non.
3: Mais Jean-Pierre, prends un truc, allez, là,
19: une question, Jean-Pierre. Vas-y, Jean-Pierre. C'est une double question, quoi.
0: Ouais, tu poses une question, c'est tout.
19: Hein?
0: Une question.
19: Pourquoi une double, c'est trop dur pour répondre? Bon, en fait, ma double question, c'est... Bon, bah, non, mais de manière...
1: c'est que, ben... Cette histoire de coton tige, là, c'est vrai ou pas?
4: Tu m'éteins ça. Tu m'éteins ça tout de suite. C'est mon micro.
1: Bon, bah, il t'écoute pas. Bon, bah... Donc, tu m'écoutes, Gérard? Là, il veut pas m'écouter. Hein.
4: Moi, je t'écoute, dépêche-toi.
1: Oh, non, il m'écoute pas, là. Non, bah, non. Allô, Gérard, on t'entend plus, là.
22: Je pense... Si, vous l'entendez. Je pense que Vincent, il a une question.
1: Allô? Allô, oui, Gérard, on t'entend pas.
4: Bon, Vincent, si.
1: Moi, j'ai une question, oui.
22: Voilà.
1: Qu'est-ce que tu penses des clochards sur la bande FM?
4: Tu veux parler de quoi, là?
1: Bon, ben, comment?
4: Fildard, t'arrêtes, s'il te plaît. D'accord. Vincent, ta question, j'y répondrai pas.
1: Pourquoi est-ce que tu penses que c'est une bonne chose qu'il y ait des clodos sur la bande FM?
4: Tu dégages.
22: Allez, non, t'as dit que tu réponds.
1: Bon, ça suffit, le bordel.
23: Allez, hop.
24: Allez, Gérard,
22: bon, tu peux quand même annoncer ce qui arrive.
1: Il est plus là.
22: Tu peux quand même annoncer la suite.
4: Donc vous allez, malgré que ça s'est mal passé, vous allez retrouver un remix et c'est tout.
23: Oh non.
22: Non mais après la suite.
1: Et les questions?
23: Les questions, je vous ai promis des questions.
22: De quoi?
23: Il a mué là, attention.
1: Donnez-lui un micro.
22: Gérard.
23: Bon.
22: Bon bah prends mon micro, comme ça t'auras pas de problème. Annonce l'animateur qui suit et tout là.
1: On t'enlève les doigts du cul et tu parles ou quoi?
22: Ouais, t'es pro ou t'es pas pro, Gérard? Allez hop. Allez Gérard.
1: Enlève les doigts du cul, Gérard.
22: Prends le micro, Gérard.
4: Et là vous allez retrouver Manu pour la nuit sans pub et comme excuse-moi, c'est Rousseau pour la nuit sans pub.
23: Les questions,
4: Gérard.
23: Les questions.
4: Et voilà. Quand tu auras tes conneries, toi, on verra. Donc vous allez retrouver Rousseau pour la nuit sans pub. Et puis ben, vous allez retrouver Max et le Star System à partir de 22h demain. Bah bonne nuit à tous.
25: Il y en a plein qui voulaient te poser des questions.
4: Ouais, ouais. Comment on fait? On peut pas.
22: Alors, on peut pas envoyer le remix là. Hein.
4: Alors
22: mais on apprendra à quoi? Des places pour la loco. Ouais, en plus tu l'as pas dit.
4: Et n'oubliez pas les places pour aller à la loco demain soir au platine. Vous allez retrouver Jean-Marc Astronbez et Max pour finir et qui va faire la fermeture jusqu'à 6h du matin. Donc on vous souhaite une bonne nuit à tous. Et... Non mais c'est lui là qui s'amuse.
26: Non.
4: Ouais il s'amuse là. Alors moi c'est terminé, moi je fais plus de débat comme ça.
26: Non mais attends, viens voir, mais t'as pas dit au revoir aux gens.
4: Bah ouais.
26: Au revoir, mais allez.
25: Mais c'est le micro ça, oh là là.
4: Donc je remercie tous ceux qui ont participé au débat. Donc sur, vous êtes deux caves, c'est tout.
25: Merci.
4: Je veux plus de vous dans l'équipe.
25: Les caves donc, à 20, caves à... Là, les places pour maintenant les filles aux 0.
4: Alors, Si vous voulez appeler pour avoir des places pour la loco, vous faites le 0803 08 5000 et...
25: Que des nanas
4: pour vendredi. Voilà, donc Max vous attend son art avec Manu. Bonne nuit à tous.
25: Allez, allez, le cul.
4: Tiens, ça t'apprendra de faire le con. Voilà, donc là vous allez écouter un remix.
25: Malheur Gérard.
4: Merde.
25: Qu'est-ce qui se passe?
4: Putain.
25: Gérard, qu'est-ce que tu fous? Merde.
4: Merde.
25: Tu vas tout casser Gérard. Je crois que ça y est. Hein.
4: Envoie le remix là, abruti. Donc quoi, va te faire sauter toi-même, abruti.

Malheureusement, c'est de la faute de Max. Dans ces cas-là, qu'ils s'en prennent à Max. Qu'ils s'en prennent pas sur moi. Ah!

0: Merci à tout le monde. Mais n'ayez crainte, pour l'instant, je me porte à peu près bien.
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5: C'est peut-être celui-là, tiens.
6: Mais non!
5: Mais non, regarde!
7: Tiens, Gérard, prends ton
8: débat. Eh ben, ça commence mal.
9: Oh là là! Voilà, donc. Champagne! Merci, Mélanie. Donc, vous m'excuserez. Alors, si Laurent m'écoute, parce que là, je ne suis pas d'accord, il y a un truc qui a disparu, qui était là, avec mes questions. Non, non. Ah, bah oui! Et alors, tu touches à ton cul! D'accord, et hop, tu dégages, je veux plus te voir.
5: Oh, il est lourd.
9: Ouais, non, mais de toute manière, c'est comme ça que ça va se passer. Donc, voilà, donc, mini débat improvisé qui était pas prévu pour ce soir pour l'anniversaire de Max. Donc, Max, je te souhaite un bon anniversaire quand même. Et donc, voilà, donc, alors à l'arrière.
8: Léo a donné un quart d'heure de plus, minuit et quart, minuit 20 maximum. Hein.
9: Non, non, mais attends, en plus, c'est pas mon siège,
8: c'est
9: alors.
8: Pas grave, allez.
9: Mais non, c'est pas mon siège. Oh, ah, si.
8: Allez, vas-y.
9: Si, c'est bon, c'est mon siège. Voilà, donc, bon, Léo, je te remercie pour le petit quart d'heure, mais je vais rester avec toi après. T'inquiète pas. Donc, voilà, donc, à l'arrière, Thomas.
10: Bonsoir.
9: Bonsoir, Thomas.
10: Bonsoir.
9: Donc sur le www.funradio.fr, donc vous avez Valérie et j'espère que ça va bien se passer.
5: Bonsoir
9: Valérie.
5: Bonsoir.
11: Excuse-nous.
9: Donc au standard, Pauline. Pauline, bonsoir. Bonsoir. J'espère que tu t'es remis quand même de ce qui s'est passé hier soir.
11: Mais oui, oui, il n'y a pas de problème.
9: Donc et puis bien sûr, l'incontournable... Manu!
8: Oh putain, quel triomphe! Merci, GG, ça va?
9: Dénommé. Ouais. Le cocu du bois de Boulogne!
12: Moi, je suis pété de rire! Bravo!
9: Voilà,
8: allez! Ouais, ouais, ouais, ouais.
12: Oh, tu m'as cassé, je suis cassé!
9: Oh, t'es cassé! Oh. Bon, allez, c'est parti, on y va! Alors, on accueille pour ça Stéphanie, 93 FM Saint-Brieuc, bonsoir!
13: Bonsoir tout le monde et à 10h des Max!
9: Ah bah, Max c'est pas là malheureusement.
13: Ouais, je pense qu'il a entendu.
9: Ouais, je pense. T'es arrêté, j'espère.
13: Bien sûr.
9: Et t'es avec un portable.
13: Non, non, c'est un fixe.
9: Oh là. Manu,
8: je vais la rappeler sur une autre ligne.
9: Oui. Donc, monsieur Bouge, 101.9 Paris.
14: Ouais, salut.
9: Oh là là, mais c'est quoi les...
14: M'entendez là?
9: T'es en train de rouler ou t'es avec un portable?
14: Non, je suis à l'arrêt, la porte-chapelle.
9: Non mais c'est bien de dire où t'es, mais t'es avec un portable?
14: Ouais, j'ai un portable.
9: Ah ben dis donc, ça va pas être évident avec toi. Bah, Monsieur Mito.
15: Oui, bonsoir Gérard.
9: Oh punaise, encore des... Tu peux pas mettre... c'est peut-être moi qui ai mis moi... Ouais.
15: Allô?
9: Monsieur Mito.
15: Oui, bonsoir Gérard.
9: Bonsoir. Didier, 101.9.
16: Bonsoir Monsieur Cousin.
9: Alors Didier, au revoir. Hop, terminé. Allez, hop, direct.
16: Monsieur Cousin.
9: Non, allez, alors là, hop. Manu, s'il te plaît. Manu. Manu,
12: oui,
9: Manu,
12: s'il vous plaît.
9: Manu.
12: Oui, mon con.
9: Non, attention. Là, je vais te dire une chose.
14: Cousin. Vous m'entendez, là? Je suis toujours porte-chapelle, là, j'entends rien.
9: Ouais, non, coup, vas-y.
12: 2 secondes, rouge. Quitte pas, hein.
14: Ok.
8: On règle un petit dilemme. Vas-y, je t'écoute.
9: Alors, je te préviens, Manu.
8: Je t'en supplie.
9: Tu vires le mec qui vient d'appeler par mon nom de famille.
8: Ça y est, il est parti, je le reprends pas sous info, non, c'est ça, j'ai bon.
9: Voilà, okay. T'as tout compris. Et fais gaffe à...
12: Allez, on y va, Gérard, parce que là, ça fait 10 minutes que t'as démarré.
9: Alors, que...
14: Oh, chapelle.
9: Comment? Qui c'est qui dit porte de la chapelle?
14: Et bouge, là.
9: Ouais, ben, bouge, ah, ben, tiens, que pensez-vous des routiers qui risquent leur vie? Tiens, vas-y, allez, bouge.
14: Bah, c'est une question philosophique, là, que tu me poses.
9: Ah bah vas-y, t'es routier ou t'es pas routier?
14: Bah je suis pas routier, je suis pas ni chausseux là, le philosophe.
9: Non mais attends,
14: moi, c'est mon gagne-pain, c'est pour me payer des trucs quoi, moi je stream quoi.
9: Ouais bien sûr. Non mais attends, on demande des routiers, on demande pas des branleurs.
14: Bah je suis pas branleur moi, je travaille pour vivre, hein, c'est tout. Je voulais dire que je t'adorais en tout cas, que j'écoutais ce que tu faisais depuis 6 ans.
9: Ah ouais, ben, si tu m'écoutes...
14: C'est une fierté pour la profession.
9: Ouais, non, mais si tu m'écoutes depuis 6 ans, ça fait 6 ans que qu'on fait des débats sur les routiers. Hein.
14: Bah ouais, bah t'as raison. Bah écoute, continue, quoi.
9: Bah je continuerai. Il y en a un qui est bientôt à venir avant la fin de l'année.
14: J'ai rien compris.
9: Ouais, bah t'as rien compris. Les oreilles,
4: mais
9: c'est comme...
4: Nous non plus, hein.
6: Nous non plus, non.
9: Les oreilles, c'est comme le cul, ça se lave. Il y en a un qui est un débat sur les routiers qui est à venir très prochainement, avant la fin de l'année.
14: Ah, putain, c'est génial.
9: Ouais, voilà.
4: Excusez-moi, bonbon Gérard, je me permets de vous interrompre. On a Cindy à la place de je sais plus qui que t'as viré.
10: Bonsoir.
4: De Didier.
10: Bonsoir, Gérard.
9: T'appelles d'où ?
10: De Saint-Denis.
9: Comment ?
10: De Saint-Denis.
9: 101.9.
10: 101.9, tout
14: à fait. C'est loin de Porte-la-Chapelle ?
10: Je suis pas loin, je peux me déplacer, je suis en camion aussi.
14: Ok.
9: Manu !
4: Oui ?
9: Manu !
4: Qu'est-ce qui se passe ?
9: Un conseil que je te donne.
4: Qu'est-ce qui s'est passé ?
9: Ne me passe pas des travelots !
4: Mais c'est pas un travelot !
9: Non, presque pas.
4: Bah, c'est...
9: Presque pas !
10: Oui, en effet, je suis travesti.
9: Ah, voilà, alors, au revoir !
16: Mais pourquoi ? Ils ont le droit de s'exprimer.
9: Je veux que des super routiers.
4: C'est un routier.
9: Pauline, s'il te plaît.
4: C'est un routier, Kéké.
9: T'arrêtes ta gueule.
10: S'il vous plaît.
9: Oh, c'est moi qui commande.
14: Porte de la Chapelle Saint-Denis, je peux être là en 2 minutes. Hein.
9: Va-toi, au revoir, bouge, au revoir. Allez.
6: Il y en a combien là?
9: Bouge, Cindy. Alors, Pauline.
17: Oui, je suis là.
4: Elle fait n'importe
9: tu fais
4: quoi,
9: une
4: Gérard.
9: Chose. Oui. Tu prends le standard. Oui. Vous appelez au 0825 08 5000. Sinon, le débat. Niette.
17: Oh non.
9: Vous choisissez.
6: Il n'y a pas eu de questions, il y en a déjà 3 qui sont partis.
9: Ah ben, il n'y a pas eu de questions. Ben, quand Pauline, elle sera décidée, au lieu de se gratter le nez, de prendre des auditeurs, là. Je travaillerai. Non, mais attends, mais regarde, elle fout rien.
17: Mais non, mais t'enflamme pas comme ça, je te regarde.
9: Mais attends, mais merde, j'en ai rien à foutre, moi.
6: Arrête de gueuler,
16: j'ai GG, s'il te plaît.
9: C'est attends, Pauline, je vais te dire une chose. C'est pas comme ça que t'arriveras à travailler avec moi les jeudis. C'est vrai.
18: Bon, ceci dit, et tu peux faire un débat sur les routiers et pas obligé qu'il y ait que des routiers.
9: Si, je veux que des routiers.
19: C'est Monsieur Mito à l'appareil.
4: Et juste avant, excusez-moi Monsieur Mito, on accueille Cathy Dumont. Bonsoir.
18: Allez, on y va Gérard, sérieusement là.
20: Salut Gérard.
10: Salut Cathy.
20: Tu vas ?
9: Encore un travelot.
20: Non, je suis pas un travelot.
9: Non, presque pas. Non, mais presque pas.
20: Mais Gérard, tu me déçois.
19: Gérard, on avait raison, c'est un travelot, ça.
9: Non, c'est pas...
20: Tu savais reconnaître les vraies femmes.
9: Mais bien sûr. Hein, une femme avec une bite au milieu,
20: et
9: c'est
20: alors,
9: ça
20: j'ai le droit d'avoir une bite.
9: Mais attends, t'es routier.
20: J'ai bien dans ma peau.
9: Mais putain, mais c'est pas possible.
20: J'ai des seins, je me sens bien, j'ai un sexe, effectivement, mais bon.
9: Oh là là là là là là là là là là.
19: Bon, Gérard, c'est Monsieur Mito, est-ce que je peux répondre à la question que t'as posée ?
9: Vas-y.
19: Bon, bah, moi, je pense que là, je trouve ça un peu dommage, parce que tout le monde est apprentissage sur la rigolade, mais faut quand même qu'on se rende compte qu'il y a des routiers, des gens qui sont plutôt super sympas, qui risquent leur vie, vraiment au péril de leur vie, qui font des kilomètres tous les jours, et tout ça pourquoi ? Pour qu'on ait à manger dans nos assiettes, quoi. Et il y a des gens qui prennent pas ça au sérieux, je trouve ça bien dommage. Voilà mon avis, et il est comme ça, quoi.
9: Attends, Monsieur Mito.
19: Oui.
9: Moi, je... Attendez, Stéphanie.
10: Oui.
9: Stéphanie, vas-y.
10: Bah, moi, je trouve pas qu'ils risquaient leur vie, enfin, pas plus que les autres, quoi. Moi, je suis.
19: Mais ils font des kilomètres.
9: Attends, monsieur Mito.
19: Laisse tomber,
9: je vais m'occuper de son matricule dans 2-3 minutes à celle-là.
10: Ah, ta gueule, je ne suis pas femme de.
9: Eh, ta gueule ! Alors, va te faire enculer, salope, au revoir !
10: Au revoir, connasse.
9: Allez, hop !
20: C'est encore Cathy Dumont, je trouve que les routiers prennent trop de risques.
9: La fréquence du Mans ?
20: Oui.
9: Oui, quand tu veux, tu me la donnes, la fréquence du Mans.
20: La fréquence du Mans ?
9: Oui.
20: 105.9.
4: Ok, il le note. Hein,
19: est-ce que je peux répondre à celui qui vient de dire qu'il prenait trop de risques, Gérard ?
9: Non, mais attends, laisse finir.
19: On leur laisse pas le choix, des fois, les routiers. Des fois, ils sont obligés par leur boîte. On leur oblige à faire des kilomètres de trop et tout ça parce qu'ils doivent tenir des délais et c'est impossible.
20: Bah, c'est n'importe quoi. C'est n'importe quoi.
9: Attends, monsieur... Mito.
19: Oui.
9: Mito, laisse finir, monsieur Cathy.
19: D'accord.
9: Vas-y, finis.
20: C'est soit madame Cathy, soit...
9: Vas-y, finis, travelot.
20: C'est pas très cool.
9: Non, mais vas-y, parce qu'il y a... Je vais te dire une chose.
20: Cathy,
9: tu vas la fermer ta gueule. Parce que je vais te dire une chose. À l'heure actuelle, tous les routiers nous écoutent.
20: Ouais. Oui, alors justement.
9: Alors tu vas fermer ta gueule.
20: C'est un métier super dangereux. ok.
9: Ouais, alors vas-y.
20: Tu prends des risques tous les jours. Et tu peux pas me dire le contraire. Tu sais ce que c'est. T'en as morflé, toi.
9: Là, oui, je... Oui, elle t'étonnera, attends, je suis pas ton chou, elle t'éteindra la radio qui est derrière toi, t'éteins la radio qui est derrière toi.
16: J'ai, calme-toi, s'il te plaît, c'est pas sympa, là.
20: J'ai vécu avec un routier, ok.
9: Non, non, mais t'éteins la radio, s'il te plaît, merci.
20: Ok.
9: Je t'écouterai, mais t'éteins la radio.
20: Promis.
9: Ouais, bah, tout de suite.
19: C'est pas possible, quand même, ces gens...
20: C'est éteint.
9: Alors vas-y maintenant, pose ta, vas-y, réponds à la question. Pensez-vous que les routiers risquent leur vie ?
20: J'ai pas de question, j'ai envie de pousser un cri. Je souffre, quoi, tu vois. Les routiers, c'est la guerre, quoi.
9: Non, non, mais attends, mais t'as quelqu'un avec toi derrière toi ?
20: Mais j'ai personne, Gérard.
9: Non, non, mais attends. Il y a quelqu'un derrière qui te souffle. Ou c'est mytho qu'il y a quelqu'un derrière lui, non ?
19: Ah non, moi j'ai personne derrière moi, non, parce que je suis trop scandalisé par ce qui est dit sur cette antenne. Je crois qu'il y a un respect des routiers qu'il faut absolument que les gens aient conscience, et ça c'est important, et il faut absolument que les gens prennent conscience que c'est comme les astronautes ou que c'est comme les conducteurs de train. Mmh. Ils risquent leur vie 10 fois plus que n'importe qui, ils sont mal payés. Et ça, les gens n'ont pas assez conscience.
9: Mmh. Alors moi, je vais répondre. Je vais répondre tout de suite, et on prendra d'autres...
20: À quelle question, Gérard ?
9: À la première.
20: Laquelle ?
19: Est-ce que les routiers risquent leur vie sur la route ? Est-ce que tu as écouté la question ? Est-ce que tu écoutes les débats de Gérard ?
20: Tous les soirs.
9: Ah ouais, bah alors, la preuve que non.
16: Il y a des réponses sur Internet en disant qu'ils risquent leur vie à cause du verglas, en fait.
9: Oui, tout à fait.
16: Voilà.
9: Et ça, c'est vrai. Et ça,
20: n'importe quoi, il y a...
16: Allô ?
0: Je vais être nounours dedans.
9: Cathy ?
20: Oui ?
9: Je vais te dire une chose. Soit que tu réponds correctement à la question qui est posée. Merci pour celui qui rote.
20: Je trouve ça dégueulasse.
9: Ouais, non, mais attends, Cathy, c'est pas toi qui commande pour l'instant, c'est moi. Allô. D'accord, t'es dans mes débats et...
20: Retourne-toi à l'antenne quand même.
9: Nounours.
0: Oui.
9: Nounours.
0: Oui, bonsoir.
9: Bonsoir. T'es routier ?
0: Je suis routier aussi.
9: T'appelles d'où ?
0: J'appelle de Nanterre.
9: 101.9 ?
0: Tout à fait.
9: Attends, tu permets ? Oh ! Oui. Tu permets ? Germaître.
21: Ouais, salut, ouais.
9: T'appelles d'où ?
21: Germaine, je suis sur Dijon, là.
9: La fréquence ?
21: 114.3.
9: Il faudrait peut-être... 114.3. Donc, alors, je répète la question, hein, parce que, comme monsieur Mito a bien répondu, donc, pensez-vous que les routiers risquent leur vie ? Donc, alors, Cathy, Mito, vous dites rien ? D'accord ?
20: T'es sûr ou quoi ? On a dit oui.
19: Non, mais ce qu'il veut dire par là, c'est qu'on dit rien. Il répond à la question.
20: Ah, pardon, autant pour nous. Voilà.
9: Non, non, mais Nounours et Germaître, on va les laisser répondre et je verrai après.
19: On va te laisser leur répondre après. D'accord.
9: Alors, Nounours.
0: Pouvez-vous répéter la question, s'il vous plaît, Gérard, parce que j'ai...
9: Non, je répète plus les questions, ça vient d'être dit à l'instant.
19: Est-ce que les routiers risquent leur vie, bordel ?
9: Et toi, tu fermes ta gueule, connard !
0: Oui, je trouve que pour un routier, il a un vocabulaire un petit peu déplacé sur cette antenne. Néanmoins, je vais répondre tout à fait correctement à votre question, Gérard. Les routiers, pour moi, ne risquent en aucun cas leur vie.
9: Ah bon ?
0: Pour la simple et bonne raison.
9: Alors, attends, Nounours, attends. Stop. Je te coupe tout de suite la parole, Nounours.
0: Je n'ai pas le droit d'exprimer.
9: Moi, je veux dire une chose, que les routiers risquent leur vie à tout moment, ok ? En de bon entendeur.
21: C'est pas vrai.
20: Faux, archi-faux, tu dis que des bêtises.
21: C'est mytho.
0: J'aimerais bien que Gérard, s'il vous plaît, sachant que lui-même a été routier dans sa jeunesse...
21: Il a été routier 4 mois.
9: Comment
0: que monsieur Gérard puisse s'exprimer.
9: Stop ! Fermez...
0: Que monsieur Gérard puisse s'exprimer.
9: Il faut
0: que
9: je fasse. Voilà, merci.
0: D'accord.
9: Tu me coupes les auditeurs. Il y a une question internet.
16: Il y a une petite phrase en fait qui dit que les plus dangereux, ce sont les routiers qui ont une seule jambe parce qu'ils peuvent pas freiner.
9: Non, mais alors Valérie, s'il te plaît,
4: tu commences pas, Valérie.
16: C'est méga dangereux.
9: S'il te plaît, Valérie, tu me poses des questions sérieuses. Merci.
4: Par contre, Gérard, tu dis qu'ils sont en danger à chaque seconde, les routiers, c'est ça que tu viens de dire. Hein. J'aimerais que tu cites un exemple précis.
22: Moi aussi.
4: Tout le monde sait le faire, c'est cool. C'est quoi tes exemples, tu vois, en quoi ils
9: risquent... Mais alors, maintenant, je voudrais bien que, que Thomas, tu me coupes les auditeurs.
22: Ils sont plus là.
9: Donc voilà, donc je vais répondre à la question à
4: Manu.
22: Christian.
9: Donc, tu dis les routiers risquent leur vie. Pourquoi ? Donc, il faut se dire bien une chose. C'est que là, à l'heure actuelle, il y a des routiers, on ne sait pas où qu'il est toujours. On ne l'a pas retrouvé.
1: Il y a des routiers, on ne sait pas où qu'il est.
9: Il est parti, il était en Russie, on n'a toujours pas retrouvé son camion. Donc il y a des routiers, moi je suis désolé, c'est pas parce que j'ai été routier...
1: Je m'en veux, je m'en veux.
9: Non, mais je t'ai répondu.
16: Il répond en même temps. Ouais. Mmh.
9: Mais c'est bizarre. Je te réponds, mais ce qu'il faut se dire, c'est que les patrons prennent les chauffeurs routiers pour des cons. Parce que... Non, non, ça, je veux pas de son.
1: Il n'y a pas de son.
2: Oh, comment il t'a grillave.
1: Il est pas à la meilleure place, là, aussi.
9: Non, mais ça, il est hors de question que j'aille des sons. Non, mais là, il est hors de question que j'aille des sons là-dessus.
18: C'est vrai.
9: Donc maintenant, je dis, il y a des patrons qui prennent les chauffeurs routiers pour des cons. Et ça je ne suis pas d'accord. Parce que le jour où...
3: Ouais.
9: Que les routiers...
3: Bravo.
9: Ou que les routiers vont être forcés de transporter leurs marchandises par rail.
1: Regarde pas dans les yeux en même temps, parce que là j'ai.
9: Non, mais de toute manière, ça va être pesable, et c'est pour ça que le débat sur les routiers va venir très bientôt.
1: On n'est pas en train de le faire là ?
9: Non, ça c'est.
2: C'est un avant-goût de ce qui va.
1: C'est un avant-goût. C'est un teasing.
9: C'est un avant-goût. Et le prochain débat, donc pas le 31, mais début novembre, vers mi-novembre, le débat sera...
2: Quand il commence à faire froid, il y a du verglas, tout ça, ça va être
9: oui,
2: bien.
9: Oui, non. Mais il faut bien se dire une chose. Qu'un de ces quatre matins, vous allez voir que dans les magasins, on va rien avoir. Pourquoi ? Parce que les camions seront sur rail.
2: Eh ben, il y aura quand même, alors. Ils seront sur rail, c'est tout.
9: Non, mais ils seront sur rail.
2: Il y aura plus
9: mais
2: de routiers,
9: ça sera encore pire. Parce que là, les chauffeurs routiers, je leur donnerai raison de manifester.
1: Bah, c'est plus
9: parce
1: facile.
9: Parce que c'est leur gagne-pain.
2: D'un autre côté,
9: et on est bien content de les avoir pour manger.
1: Bah, ils viendront chauffeurs de bus. Hey,
2: pourquoi tu m'engueules?
9: Non, mais,
2: je suis d'accord. Hey,
9: qu'est-ce que vous avez, là? C'est grâce aux chauffeurs routiers que vous mangez. C'est grâce aux chauffeurs routiers. C'est grâce à qui qu'on a des papiers?
1: C'est vrai.
9: Grâce aux chauffeurs routiers.
1: Ouais. Alors, grâce aux arbres.
9: Ouais, des prenez pas les routiers pour des cons. Au contraire.
2: Le producteur.
9: Dégage.
2: Le producteur vient de dire à Gérard de se calmer. Donc Gérard se lève et tape le producteur.
1: Voilà.
2: Très très bien. Donc Gérard va regagner sa place tout de suite. Et donc, continuez le débat. Ne bougez pas.
9: Donc voilà. Donc alors, faut bien se dire une chose que nous. En tant que qu'acheteur dans des grandes surfaces, on est bien content d'avoir ce qu'on a besoin, même pour l'essence et tout ça. Parce que le jour où il n'y aura plus rien, eh ben vous allez voir comment que ça va faire. Je ne sais pas ce qu'on pense, Mytho.
19: Mais bien sûr, c'est tout à fait normal. Mais je trouve ça scandaleux que les gens ne se rendent pas compte que sans les routiers, mais ils sont rien. Ils crèvent de la dalle toute la journée et que... Enfin bon, de toute façon, ce qu'il faut quand même se dire, c'est que les routiers, le jour où leurs camions, on va leur supprimer, on va dire aux routiers, bah tiens, vous mettez votre camion sur la rail, et que y aura
1: en Italie,
19: et voilà, et beaucoup moins de nourriture dans la tête des gens, bah là les gens ils gueuleront, mais ça sera trop tard.
23: Je suis pas d'accord.
9: Attends, Mytho. Qui c'est qui est pas d'accord avec,
23: C'est Nounours.
24: Nounours, c'est Cathy.
9: Alors allez-y, attends, Nounours.
23: Et je vais m'exprimer.
9: Nounours, vas-y.
23: Je désire m'exprimer.
9: Ouais, vas-y.
23: Je ne tiens pas du tout le même avis sur le discours que vous venez de donner à propos des routiers.
24: Bravo.
23: Je suis moi-même routier,
9: oui.
23: Monsieur Gérard.
9: Oui.
23: Le seul risque éventuel que les routiers rencontrent dans leur dure carrière, ce sont l'hiver. Lorsqu'ils descendent des camions, généralement, il y a de la flotte. Et c'est cette flotte qui est importante et c'est cette flotte qui est intéressante pour le routier. Pour la simple et bonne raison que s'ils se cassent la gueule, c'est terminé. Sa carrière est foutue.
9: Non, je suis pas d'accord avec toi.
24: Je peux parler,
9: monsieur Cathy, Gérard. Cathy, non, terminez, Nounours, Cathy.
24: Je vois pas de quoi il parle de flotte, mais on tourne plutôt à la bière. Hein. Et moi, je trouve pas que les routiers risquent leur vie, hein, c'est pas vrai, hein, pas autant que les VRP, pas parce que le mec qui est dans le camion, il meurt moins souvent que le mec qui est dans la bagnole.
9: Mais attends, Cathy,
24: tu m'écoutes.
9: Attends, je te coupe la parole. Tu vas te taire.
24: C'est moi le routier, c'est pas toi.
9: Toi, tu vas la fermer parce que j'ai été routier plus longtemps que toi. Alors moi, je vais dire une chose. Tu fermes ta gueule.
2: Gérard, dans mon oreillette, on me dit que t'as été routier, mais en camionnette.
9: Et t'as.
2: Là, c'est l'oreillette, c'est pas moi.
1: En utilitaire.
24: Si c'est au bois.
9: J'ai connu, va te faire cesser au bois, au bois, il paraît qu'il pompe bien.
5: Oh, je suis cassé.
24: Est-ce que je peux rebondir sur ce que tu viens de dire?
9: Cathy, attends, laisse finir Cathy, parce que je vais la casser d'entrée celle-là. Parce que ça m'énerve.
24: Bah, je voulais vous dire que les routiers servaient à rien en fait.
23: Moi je suis tout à fait d'accord.
24: Que c'est complètement has-been et que l'avenir c'est l'avion, voire la soucoupe volante.
7: Pourquoi pas?
9: Hé hey, Cathy, Cathy
23: n'ont aucune place dans cette société.
24: Je pense qu'ils sont complètement has-been, complètement rétro, c'est plus du tout à la mode.
9: Alors attendez.
23: Tu la fermes quand on parle.
9: Oh, tu fermes ta gueule toi, c'est moi qui commande.
7: Alors,
18: on va pas les virer, on va simplement les calmer. Vas-y Gérard, qu'est-ce que vous voulez dire à Cathy?
9: Alors Cathy.
24: Oui.
9: Cathy.
24: Écoute, 5 sur 5.
9: Ouais, 5 sur 5, moi je te reçois 9 sur 9.
18: Vas-y, d'accord. Gérard, vas-y.
9: Alors je vais te dire une chose, que là, ce que tu viens de dire, ça ni queue ni tête, je te dis au revoir, je te vire.
7: Bah non.
9: Je te vire, à la pas un seul. À la pas.
24: Les camions, c'est plus du tout à la mode, c'est fini.
23: Gérard,
9: comment
23: c'est
9: attends, mytho. Oui, mytho, attends, laisse finir, Cathy.
24: Non, mais Pauline,
7: mais Pauline, mais reste.
9: Oh,
24: c'est complètement rétro, le camion.
7: Attends, excusez-nous, les auditeurs.
23: Moi, je trouve que Monsieur Gérard a une attitude complètement
9: dépendante. Bon, allez, hop, le débat s'arrête.
16: Non, on continue jusqu'au bout.
18: Mais non.
23: Il ne donne pas sur cette antenne.
18: Le non, c'est rien. Pauline revient, elle va faire caca. Bon, alors vas-y.
24: Cathy Dumont, là, j'aimerais rebondir sur Cathy l'idiot, là.
23: Tu sais l'idiot.
9: Non, mais Cathy, au revoir. Allez, tu vas voir, l'idiot, il t'emmerde. Allez, dégage. Hop, au revoir pour Cathy.
19: Gérard, c'est Monsieur Mytho. Est-ce que je peux juste rajouter quelque chose?
9: Attends, Mytho. Il y a Nounours et Gérard Marche.
24: Toujours, mais tu peux m'appeler Germaine, hein.
9: Ouais, Germaine, alors vas-y, toi.
24: Ah, moi, ça y est, je t'ai répondu, hein.
23: T'as taillé?
24: Moi, j'ai 100%. D'accord.
23: T'as taillé?
9: Avec ce que je viens de dire?
24: Moi, je voudrais savoir où est-ce que Mytho a pris à sucer, parce que là, j'hallucine.
9: Ouais, ok. Qui c'est qui m'appelle t'as taillé, là?
23: Oui, monsieur Gérard, c'est Nounours. Je vous ai connu lors de votre carrière de chauffeur routier. On a eu l'occasion de discuter de nombreuses fois par l'intermédiaire de la CIBI.
24: C'est intéressant, ça.
9: Oui,
23: c'est intéressant. Pour le simple fait que Monsieur Gérard était considéré comme un routier bidon, puisque bon, dans notre milieu, on avait l'occasion de discuter avec de nombreux routiers, et c'est vrai que Monsieur Gérard avait tendance à prendre beaucoup de femmes en autostop et de les mettre surtout dans son arrière-train derrière.
24: Oh.
23: Monsieur Gérard a eu l'occasion d'avoir de nombreux contacts physiques avec des femmes, et je pense qu'il ne peut pas le nier aujourd'hui sur cette antenne. Monsieur Gérard.
24: Il n'a pas compris.
9: Monsieur non, Gérard. Mais Nounours, au revoir.
18: Mais pourquoi?
23: Monsieur Gérard, parce que c'est lamentable, c'est lamentable.
9: Attends, Nounours, attends, je vais te dire une chose.
23: Je dévoile la vérité, Monsieur Gérard.
9: Non, mais moi, je vais te dire une chose. Que là, ce que tu es en train de dévoiler à l'antenne, c'est faux. Au revoir.
18: Pourquoi?
9: Au revoir.
23: Parce que c'est lamentable, les routiers n'ont pas le temps de faire ce qu'il dit exactement.
9: Non, mais attends, au revoir, Nounours.
23: Gérard, mon cousin, s'il vous plaît.
9: Merci, au revoir.
5: Bon, alors, pour remplacer Nounours, on a Poncherello de Marseille.
9: Non. Attends, tu permets? Tu permets?
5: Bah oui, vas-y.
23: Allô, bonsoir.
5: Tu vois, c'est pas le même.
23: L'officier Poncherello, là, pareil. Bonsoir, Gérard.
5: Aucun problème.
9: Attends, je voudrais répondre quand même à Mytho qui me posait une question.
23: Non, moi, je voulais juste rajouter quelque chose, puisque le débat est sur les CB et les routiers.
9: Non, mais qu'est-ce
23: que les gens...
9: Attends, Mytho, qu'est-ce que tu penses que je viens de dire en prenant la défense des routiers?
23: Mais moi, je pense que tu as tout à fait raison, et je pense que les gens ont du mal à se mettre dans la tête que les routiers, l'importance des routiers et le dur travail qu'ils font. Et d'autant plus que, on parlait de CB tout à l'heure pour rigoler, il y avait un auditeur qui disait n'importe quoi, mais la CB, heureusement qu'elle est là, parce que bien des fois, elle permet de sauver la vie d'automobilistes en danger, et ça, c'est grâce aux routiers, parce que sur un CB, on dit tout simplement qu'il y a un accident qui est à tel endroit, et grâce à nous, les voitures, elles freinent avant l'accident.
9: Je suis tout à fait d'accord avec toi.
23: Ouais.
9: Et là, je vais te dire une chose. La question, c'est que pensez-vous si la CB sera retirée et on va s'écouter? Monsieur Max, s'il vous plaît.
7: Oh putain!
9: Eh oui!
18: J'ai pas de musique.
5: Non, mais pendant que Monsieur Max cherche le disque, on accueille juste un auditeur.
9: Mais Manu, tu me fais des nouvelles fiches, s'il te plaît.
5: Non, mais d'accord, mais on accueille quand même Monsieur Marcus.
9: Non, mais merci!
5: Monsieur Marcus de Bordeaux.
18: Non, mais je crois pas que ça vaut le coup de mettre
9: mais
18: un disque.
9: C'est
16: bientôt fini, GG, c'est bientôt fini.
9: Exactement ça. Mais bon, on peut dormir quand même.
5: Calme-toi.
9: C'est comme si on parlait tous en même temps.
5: Non, mais c'est pas pareil. Comme si tu parlais, tu vois, c'est pas parce que tu sens le caca. C'est pas parce que tu sens le caca que. Oh là, ça y est, c'est parti.
9: Oh mon gars.
16: Oh, il vient de renverser son. Oh, il est parti en courant.
9: C'est
8: Mais arrête, il va faire cramer la radio ou quoi là.
11: Salut Marcus de Bordeaux, vous m'entendez?
5: Ouais, mais on t'entend, mais attends, il gueule là.
8: Mais t'es ouf ou quoi?
5: Bah en fait, il jette des encens en plein de.
16: Il a renversé son verre. T'as renversé ton verre de champagne partout.
8: Mais tu t'es fait sucer par un gnou quoi. Mais t'es ouf.
5: Ça aurait été trop bon pour
8: toi. Mais Gérard, c'est bon, le débat. Mais attends, on parlait de choses intéressantes.
11: Ouais, est-ce qu'il y a un débat, oui ou merde?
8: Regarde, écoute les auditeurs.
16: Mais de quoi?
11: Mais si tu veux bien,
8: me tranquille. Bon, Gérard, bah attends, parce qu'en plus, il avait qu'un verre de champ, là, tranquille. Il fait la fête, Gérard, c'est le birthday. Ouais, il est dans la place. Hein.
9: Non, non, mais attends, c'est le premier. Oh.
5: N'oublions pas que sans alcool, la fête est plus folle.
11: C'est la fête au foyer.
8: Ouais, alors. Oh putain, ils viennent le boire cul sec.
16: Cul sec, le salaud. Oh mon salaud.
11: Oh là
9: là.
11: Oh là là.
16: C'est violent, là.
11: Je suis vraiment scandalisé par l'attitude de Gérard et les auditeurs.
12: Allez, dégage de l'eau.
11: Ne l'énervez pas, putain.
12: Là,
11: non, mais l'énervez pas, ça sert à rien.
9: Non, non, mais on s'en va, oui.
8: Non, là, c'est pas possible, là, putain.
5: Qu'est-ce qui se passe, les gars? On est tous des amis, on est tous des potes.
8: Putain, je comprends pas, ça partait bien.
5: On fait des bisous.
8: Mais arrête, Gérard, ça se passe bien.
16: Reviens, GG, reviens.
8: Combien on est sur Internet?
16: Il y a plein de monde, là, on est à 7250. Ça augmente, en plus.
8: Allez, dégage de l'eau.
13: Pas génial le débat.
8: Non, si, il est bien.
13: Allez. Écoutez, franchement, il est bidon.
8: Mais non, mais fais pas ça, ça va brûler. Donne.
9: Oh là là. Mais il lance de l'encens contre les murs.
8: Oh là là, mais le ouf. Allez, GG, dégage, Laurent. Dégage. Allez, viens. Allez, ferme la porte. Mais laisse la porte ouverte. Allez, Olivier, donne-lui un coup de main là. Oh là là. Bon, Gérard.
9: Toi, tu dégages.
8: Allez, Gérard. Allez, ouais, là, rigole. Ouais, Gérard.
9: Oh là là.
8: Gérard.
16: Oh, c'est du n'importe quoi.
5: Oh, il s'est bat.
8: Oh, l'anarchie, putain. Non, allez, Gérard.
16: Qu'est-ce qui se passe?
9: Allez,
16: viens, Gégé.
9: Allez, ma couille de loup.
16: On continue.
8: Bon.
9: Les auditeurs.
8: Mais ils sont là.
5: Assieds-toi,
8: Gérard. Assieds-toi.
9: Je te refais une fiche.
16: Mais en plus, il y a de plus en plus de monde sur Internet. Allez.
8: Ah putain, t'es boulé, ça.
16: Non, j'ai pas de disque.
9: Tu mets un disque.
8: J'en ai pas, putain.
9: Tu mets un disque.
8: Je vais quand même pas le chier, le disque. J'en ai pas.
9: Eh ben, tu mets n'importe quoi. J'en ai rien.
8: Je vais pas mettre n'importe quoi.
16: Gégé, on continue le débat.
9: Non.
16: Il nous reste plus beaucoup de temps.
9: Non, vous mettez un disque et c'est tout.
5: On n'aura pas le temps.
8: Pourquoi faire?
9: Vous mettez un disque, on a le temps, on a le droit jusqu'à 1h15. Tu prendras minuit et demi.
8: Non, minuit et quart. Non, mais Gérard, il est venu spécialement. Non, il n'est pas question, il faut respecter ça.
9: Non, mais de toute manière. Dernière question. On met vague, vite fait un disque et basta.
8: Mais non, c'est rare.
5: On n'a pas le temps. Tiens, voilà ta nouvelle fiche.
8: Allez, nouvelle fiche. Allez, on fait un truc propre et carré là.
9: Et attention, parce que là, je ne vais pas me laisser faire. Hein.
8: Tiens, Thomas, donne un coup de mon standard parce que là, Manu s'en sort pas tout seul. Voilà, comment ça se passe sur Internet?
16: Là.
9: Les fréquences.
5: J'ai pas eu le temps, c'est pas grave.
16: GG, il y a beaucoup de monde sur Internet qui veut continuer le débat. Alors continue 2-3 minutes, allez.
9: Ah bah de toute manière ça va aller vite hein.
16: Allez,
8: de toute façon c'est Léo quand il décide il prend l'antenne et voilà tu gicles.
9: Puncherello.
8: Mais arrête, Laurent, casse-toi, Laurent, je t'en supplie, arrête. Allez, Laurent, arrête.
15: J'en peux plus, putain, ça fait 2 heures, je gueule. J'en peux plus, il m'a épuisé ce con.
5: Oh, un beau cadeau.
11: C'est un chouette beurre de.
15: Écoutez,
25: casse-toi, ça voudra mieux. Casse-toi avec ton
11: enfant. Eh mais il est nerveux hein.
15: Bah légèrement ouais. Un peu sur les nerfs ce soir.
11: Quand il s'énerve, il transpire aussi.
15: Ah ça l'excite hein, de fêter mon anniversaire.
11: Ah, ça doit fouetter dans le studio hein.
5: Moi j'ai les yeux qui pleurent moi.
15: Ah bah là, 3 enfants c'est non rien. Gérard, voilà, merci d'être revenu. Gérard donc va reprendre son débat sur les routiers.
11: Ouais, on peut pousser un coup de gueule là.
15: Non mais en plus c'est intéressant, t'as des routiers Gérard qui veulent te parler. Alors Gérard. Alors.
11: Est-ce qu'on peut le pousser ce coup de gueule?
15: Alors d'abord, alors qui est avec nous sur l'antenne?
9: Monsieur Marcus.
11: Marcus Bordeaux 118.2.
9: Poncherello.
11: Poncherello Marseille 113.3.
9: Mito.
26: Oui. Toujours bien sûr, je suis assez scandalisé par ce qui se passe et quand je vois le non-respect des auditeurs qui sont là, ça dénote bien le non-respect des auditeurs vis-à-vis des routiers.
27: Mais quelle fiche,
26: quel cul d'œil.
9: La fréquence Mito.
26: 107.9.
15: T'as ton repérage toi.
26: Oh, bah, direct.
9: Germaine.
27: Ouais,
9: Germaine.
6: Ouais,
18: mais il y a personne, je surveille.
9: Non, mais je crois que toi, je t'ai vu du regard.
18: Oh, il a des yeux de lézard.
10: Écoutez, vous m'avez pris la tête, moi, j'aimerais pousser un coup de gueule.
18: Vas-y, alors.
10: Vous êtes dans la merde.
18: Écoute-le, c'est.
10: Sans les routiers, vous êtes dans la merde.
9: Ouais. Mais attends, mais alors, qu'est-ce que
26: ouais,
10: les routiers vous respecteront. Ouais.
9: Mais Marcus.
26: Marcus, t'as raison.
10: Quoi. Tu vois, j'ai la haine.
9: Oh, Marcus.
26: Marcus. Ouais, je t'écoute.
9: Écoute-moi. Si t'es vraiment un routier, je prends votre défense. Vous le savez que je prends toujours votre défense. À chaque fois que je fais des débats, je pense à vous. Je vous salue parce que je sais très bien que vous nous écoutiez.
18: Je vous salue.
9: Hein? Et de manière, je vous estime bien. Donc, n'ayez crainte, il n'y aura pas de menace. Hein?
18: Ouais,
9: de manière, je vous ai toujours bien estimé. D'accord, Marcus?
10: Mais je peux te dire, des fois, la tarte à cinq doigts, elle tremble, hein?
9: Non, mais attends, Marcus, ça, moi, je vais te dire une chose, que lorsque je fais des débats, c'est vrai que vous êtes plusieurs à nous écouter.
26: On est des milliers à t'écouter, Gérard.
9: Oui, non, mais je le sais, mais ça, malheureusement, c'est pas à moi qu'il faut s'en prendre, c'est à ceux qui sont standards, qui ne veulent pas vous prendre.
18: Si, mais ouais,
10: tu sais combien de fois j'ai appelé, moi?
26: On est tombé sur un espèce de Laurent tout à l'heure.
18: On l'a bien fait de le virer. Ah ouais, s'il nous écoute dans l'ascenseur.
26: Moi j'ai eu Laurent.
10: Je suis bloqué Triangle de Rocancourt depuis une demi-heure, j'essaie de vous joindre.
26: J'ai eu Laurent.
18: Ton warning? T'as mis les warnings?
10: C'est quoi cette question? Bien sûr que je suis en warning.
9: Non, Laurent, Marcus.
18: Calme-toi.
9: Marcus.
10: Attends. Je suis en train de perdre du temps là.
9: Marcus.
18: Calme tes routiers là parce que.
9: Marcus.
10: Je t'écoute.
9: Marcus. Calme-toi, c'est Max qui vient de parler. C'était son anniversaire, c'est son birthday.
26: Jésus-Christ.
18: Ouais. Qu'il aura de poser des questions à la con.
10: Happy birthday.
18: Merci les routiers. Non mais Gérard,
9: c'est vrai que toi, dans un sens, t'es quand même un peu vache aussi.
18: T'as toujours défendu cette profession de routier.
9: Mais même moi,
18: j'ai
9: jamais
18: toujours été tous les deux. C'est vrai que t'as souvent défendu la.

0: Ah bah oui. Non, mais ça, je le sais. Mais ça, de manière. Attendez, les Pozzo. Moi, je peux vous dire une chose.
1: C'est notre Pozzo aussi.
2: Je suis pas ton pote, y'a rien à voir.
0: Qui?
2: C'est officier pour le Chirello, moi je suis keuf et j'aime bien aligner des routiers au radar.
0: Connard. Ah non, alors dégage. Au revoir, Ponciorello.
3: Je peux pas le zapper, c'est la police. Hein.
0: Dégage.
4: Je le vire.
3: Ah non, moi je suis pour la police. Hein. Ah, je suis pour la police.
5: Oh, ça va pas, mais GG, mais t'es malade ou quoi?
4: C'est le bordel, Gérard. Gère un peu.
3: Non, mais pas la police. Ah mais non, c'est la police.
0: Je le vire.
3: Mais c'est les forces de l'ordre.
6: Gérard, pour les routiers, tu me le vires.
3: Je peux pas, hein. C'est la police, hein. C'est la police, merde.
6: Gérard, Marcus de Bordeaux, pour les routiers, au nom des routiers, tu me le vires.
4: C'est fait.
0: Voilà, ça,
3: je ne cautionne pas. Hein,
4: on va faire bientôt la conclusion de ce débat, mais Gérard, encore, si tu... c'est vrai que tu as toujours défendu les routiers.
0: Et ça, je les défendrai toujours.
4: Pourquoi?
6: Merci, Gérard.
4: Pourquoi?
0: Parce que c'est un métier qui est dur. Faut bien se dire une chose, ils partent, ils ne savent pas quand ils vont rentrer. S'ils vont rentrer, ils vont chez eux.
4: Attendez, on va juste te laisser parler.
0: Attends, Marcus.
6: Je reviens de Düsseldorf, j'ai failli me faire péter la gueule.
0: Marcus.
6: À côté de Munich.
0: Marcus.
4: Non mais Marcus, là, il faut le calmer.
6: Londres, Varsovie.
3: Moi je parle pas
6: de routier.
4: Non, parle-lui aux antennes un peu là, calme-le parce que c'est un peu boulé quand même là le routier.
3: Et en attendant, excusez-moi, on a accueilli John Baker.
4: Ah bah vraiment, c'est bien, John Baker, vite fait. Hein.
2: Bonsoir, John Baker, Aix-en-Provence,
4: 117.7, la fréquence.
2: 117.7. Bonsoir tout le monde, bonsoir Gérard, bonsoir l'équipe.
4: Bonsoir.
2: Bonsoir les routiers.
5: Bonsoir.
4: Bon là, c'est un petit débat improvisé, je le rappelle pour ceux qui viendraient de rejoindre Fun Radio, hein, bien sûr, en direct Gérard. Gérard, le vrai débat de demain, ça sera sur la drogue et le cannabis, autant dire que...
3: Tout un programme,
5: ça promet.
4: C'est tout un programme, oui.
7: Regardez un peu de champagne au coin, là.
4: Et Gérard, donc ouais, tu disais, donc les routiers, tu seras toujours derrière eux.
0: Toujours. Et ça je de manière même que je conduis que pour l'instant je ne peux pas conduire, ouais. Mais je serai toujours avec vous.
2: Tous les jours
0: quand je vous vois. Non, c'est pas que je bande, mais je pense à vous. Parce que vous faites un boulot
4: de merde.
0: Pas un boulot de merde.
4: Un boulot énorme.
0: Je suis désolé.
4: Un boulot.
0: On peut pas dire un boulot de merde.
4: Ouais, je suis d'accord.
0: Parce que c'est grâce à eux, si t'as de l'essence dans les pompes, dans les stations-service, c'est grâce à eux, si t'as le ravitaillement dans, partout. Donc, je ne peux pas dire que les routiers sont des cons, non. Je peux pas me permettre.
4: Des abrutis, oui, mais des cons, non.
0: Non, même pas.
4: Même pas.
0: D'accord. Même pas, je peux pas me permettre d'insulter.
4: Moi non plus.
0: Ouais. Je peux pas.
2: GG, moi j'ai une question, c'est l'officier John Baker là. Tu dis l'essence, la bouffe dans les magasins et tout, mais toi qui vas jamais acheter de l'essence parce que t'as pas de voiture, tu vas pas non plus faire les courses, t'achètes jamais à bouffer parce que tu bouffes à la cantoche quand même. Donc je voulais savoir en quoi tu te sens concerné par ce métier de routier, quoi, en fait.
0: Non mais attends, moi je vais vous dire, attends.
2: Nous ne sommes pas les produits qui ramènent, en fait.
0: Non mais attends, John Baker. Ouais. Moi je vais te répondre tout de suite à ta question.
2: Ouais.
0: C'est que je vois dans les grandes surfaces et je vois.
2: Mais là, attends, tu fais pas de course dans les grandes surfaces.
0: Non mais je vois où vous livrez et je suis désolé. Vous avez des files d'attente pas possibles.
7: Bah ouais, hein.
4: Pas possible.
2: Attends, tu veux dire que les routiers, ils font la queue à la caisse?
0: Non, ils font la queue pour décharger leur camion. S'ils ont un complet, je suis désolé. Ouais. Attends,
2: c'est pas parce que t'as un complet veston que tu décharges avant les...
0: Attends, tu permets que je réponde?
2: Y a pas de privilège, hein, camarade.
0: Ben si. Si, parce que je suis désolé, vous avez des heures à respecter. Je suis désolé, vous avez des heures à respecter. Mmh. Et si elles sont pas respectées par les magasins, et vous êtes bloqué.
2: Ah mais pour les heures, il y a vie.
4: Ça c'est vrai, Gérard.
7: Dans les magasins, je suis obligé de faire la queue et je décharge à la main. Alors je te raconte pas le temps que je vais faire.
0: Ouais, mais en principe, normalement, moi il y a une chose, c'est Germaine qui répète, qui parle là.
7: Ouais.
0: Hein? Moi je vais dire une chose, Germaine. Normalement, si t'es en 40 tonnes, normalement vous n'avez pas à toucher à la marchandise de derrière du camion.
3: C'est le client
0: qui décharge lui-même le camion.
7: Mais moi j'ai pas le choix, hein.
0: Ouais, dans ces cas-là, normalement c'est une mauvaise convention collective.
3: Là tu nous fais cacher, mon gars.
0: C'est une mauvaise convention collective et normalement c'est bien spécifié sur les contrats.
7: Tu décharges à la main, bah ouais.
0: Non, normalement.
2: GG, quand t'étais routier, toi.
0: Oui, c'est qui

0: C'est qui? Donnez vos noms.
1: C'est John Baker,
0: Oui.
1: Il t'est arrivé d'aider d'autres collègues routiers à décharger, toi, tu files un coup de main quand même de temps en temps.
0: Non.
1: Entre collègues, attends, on s'aide à décharger quand même.
2: Mais on n'a pas à décharger, c'est pas notre travail.
0: Normalement, sur les 40 tonnes, vous n'avez pas à décharger.
3: Excuse-moi Gérard, pour répondre à cette question, on a un monsieur Marcus qui s'est bien calmé avec moi au standard.
4: Ouais, c'est Marcus. Ouais, je me suis calmé là,
2: Marcus.
5: T'as fait un peu de route, c'est ça? T'as fait un haut 2 km pour te calmer?
4: Ouais, de porte à porte.
1: T'as fait un peu de civi, ça va mieux là?
4: Oh, vous foutez de ma gueule.
0: Bon, allez, vas-y.
1: Pas le genre.
4: Moi je décharge à la main.
1: Ouais.
4: Même si c'est pas dans la commotion collective.
1: Ouais.
4: Et je me chope plein d'échardes. et arrêtez de rire.
0: Attends, t'as combien de tonnes?
4: J'ai un 40 tonnes. Je sais, c'est stipulé dans mon contrat que je dois pas décharger.
1: Mais c'est parce que tu prends le Pinocchio que tu chopes des échardes.
4: Gérard, tu prends ma défense.
0: Non, je prendrai pas de défense parce que tu nous insultes tout à l'heure. Moi, je te dis au revoir maintenant.
6: Allez, au revoir, Pinocchio.
0: Au revoir.
2: Gérard, c'est mytho.
0: Oui, mytho.
2: Moi, j'avais une petite conclusion.
3: Ouais, parce qu'on va faire la conclusion, là.
2: Moi, je pense que les routiers, je voudrais que les gens écoutent vraiment parce que c'est sincère. Je pense que Gérard, tu sais, quoi. Je pense que les routiers, les gens sont jaloux. Jaloux parce que nous, les routiers, comme toi, mon frère Marcus, là, qui était à l'antenne, ou comme toi, Gérard, mon cousin, on est tous une grande famille. Et de toutes les saisons, de tous les temps, la pluie, le soleil, la mer, la neige, le verglas, on avance sur des routes comme une longue glissade vers la fin de notre chemin.
0: Mytho,
2: ouais.
0: Mytho, il y a une question que je vais te poser.
2: Oui.
6: En combien?
0: Est-ce que tu crois...
1: En deux.
0: Est-ce que tu crois que dans peu de temps, vous allez perdre votre boulot? Réponds-moi, tiens, Mytho, Germaine et John Baker, ça sera la dernière question que je vous pose.
5: Et Marcus, non?
0: Non, Marcus, il est plus là.
2: Ah, attends, Marcus, on peut récupérer. Marcus, il est routier, comme vous, hein.
0: Non, vous trois, comme vous avez l'air d'être
5: Marcus aussi, GG, pour terminer, allez, sois généreux.
2: Gérard, c'est Mytho, moi, Marcus, je le connais bien, j'ai bossé avec lui, c'est un type sympa.
0: Marcus.
2: Il est super speed, mais c'est un type sympa, vraiment. Et il bosse dur.
5: On va récupérer Marcus quand même, c'est un routier, il a fait du bon boulot. Allez, Gérard, sois généreux, sois pour les routiers. Marcus, t'es là? Pour la conclusion?
2: Ouais, Marcus, c'est Mytho, là.
3: Ouais, je l'ai calmé encore, hein.
2: Marcus?
4: Ouais, allô?
2: Ouais, Marcus, c'est Mytho, là. Bon, c'est bon, j'ai dit à Gérard qu'on se connaissait, mais sois plus calme, hein.
4: Non, mais bon, moi, le métier de la route, c'est ma vie, quoi.
2: Bah ouais,
4: je peux pas supporter que les gens insultent.
2: Tu sais, faut le pardonner, hein. Il passe des heures et des heures pour nourrir sa famille, hein.
0: Ouais. Non, mais attendez, c'est pas ça que je voulais dire.
2: Non, mais c'est un enfant, tu vois, issu de la DAS et enfin, tu vois.
0: Mytho, s'il te plaît, Mytho.
4: Oui. Je suis désolé, Gérard. Hein,
0: retire ce que tu viens de dire.
2: Je retire ce que je viens de dire.
4: Gérard, je suis désolé d'apprendre ça comme ça.
0: Mytho, s'il te plaît, t'arrêtes avec ça. Alors, moi, je vais vous dire une chose. Donc,
4: je suis désolé, Gérard. Hein,
0: une petite conclusion, petite conclusion vite fait. Le débat, on reprend un débat.
4: Tout oublié, la DAS, on oublie tout.
0: Non, mais Marcus, c'est pas la peine d'en rajouter.
6: On peut s'embrasser sur la
5: c'est
6: bouche.
5: C'est pas la peine d'en rajouter.
1: Il a pas parlé du foyer. Hein.
0: Non, mais c'est bon, allez, on fait une conclusion là vite fait.
4: Bah, la conclusion, moi, je voulais dire que les routiers, heureusement qu'ils sont là.
2: Mmh.
4: Parce que sans vous, sans eux, vous bouffez pas.
5: Mmh. Sans toi, Marcus.
4: Il n'y a pas d'argent.
2: Sans toi, Marcus.
4: Il n'y a pas de légumes.
2: Ouais.
4: Il n'y a pas de pois cassés.
6: Il n'y a pas de poisson.
4: Il n'y a pas de petites boîtes de conserve dans les rayons. Il n'y a rien du tout.
0: Mmh.
4: Alors, le train, c'est de la foutaise.
0: Mmh.
4: L'avion, c'est du caca.
0: Je suis d'accord avec toi, Marcus. Mytho, pour finir.
4: J'ai pas fini.
2: Bah, moi, c'est
0: Non, stop, Marcus.
4: Okay, la route, c'est la vie.
0: Ouais, mais de toute manière.
4: Il y a des gens qui se battent, il y a des gens qui disparaissent. La dernière fois, j'étais à Düsseldorf.
0: Oh, Mytho.
2: Non, c'est Marcus.
4: Marcus,
0: terminé.
2: Oui.
0: Au revoir.
4: Mytho.
0: Mytho.
4: Je suis rentré par Varsovie.
0: Oh
4: Varsovie, Pékin.
7: Oh merde. Il va lancer des trucs.
2: Bon, bah, moi,
7: c'était super intéressant ce qu'il dit.
2: Continue,
0: Mytho.
2: Oui. Moi, c'est Mytho. Bah, moi, je suis comme Marcus. Je pense que sans les routiers, il n'y a pas la vie, tout simplement. La vie sur Terre, elle n'existe pas. Et oui, on risque de perdre notre travail. On risque de perdre notre travail parce que les gens ne se rendent pas compte de l'importance de notre travail de tous les jours. Du nombre de kilomètres qu'on parcourt. Du nombre de litres d'essence qu'on brûle dans notre camion, dans notre 40 tonnes. Oui, les gens n'ont pas conscience de tout ça. Et quand les gens crèvent...
5: Moi, je l'ai coupé. Il m'a cassé les couilles.
4: Je suis toujours en ligne.
0: Germaine.
4: C'est
0: Germaine, pour finir.
5: Marcus.
0: Non, Marcus, c'est terminé.
5: Bah, je sais pas.
4: Entre un médecin et un routier. Entre un médecin et un routier, je préfère.
8: Putain, mais ça va pas, t'es gueule.
4: Ça suffit, toutes ces conneries, toutes ces balivernes qu'on nous raconte à longueur de journée sur les routiers. Il faut arrêter. Les routiers, je choisis le repas. Les routiers.
5: J'ai ton débat. Je les ai coupés. Vas-y, hop, pour ta conclusion. C'est bon.
7: Manu.
9: Bonsoir.
5: Deux avertissements.
9: Trois.
5: Oh merde, je viens de me prendre en...
9: Huitième, t'arrêtes.
5: Trois avertissements, ça fait quoi, une image, non?
7: Ah, un poster de Watt. Petit poster du moustachu, là. Hein? Allume ton micro, Gigi.
5: À cinq, t'as un poster de brosse. Hein.
0: Classe. Germaine, pour finir. Germaine, conclusion.
7: Ah, bravo. Quelqu'un a raccroché.
0: Ouais, mais... Donc c'est bon. John Becker, pareil, bah, c'est bien.
7: Quelqu'un a raccroché.
0: Non mais c'est bien, non mais c'est bien.
5: Non, regarde, elle a dit, allez,
0: Germaine. Germaine, on dit pas les enculés, on dit maman travail.
10: Bah moi je parle pas de ta mère, hein, tu veux pas qu'on en parle.
0: Non, mais...
5: Ouais, c'est vrai que t'es un peu insulté là, Germaine.
2: Ouais, bah ouais, tu cherches quand même.
10: C'est lui qui a commencé, hein. Moi je voulais dire que c'était un débat assez bien cerné.
0: Non, mais attends, parce
10: que... Je crois que, voilà, demain, gardez-lui une petite bouteille de champ dans un coin parce que... À ce rythme-là, ça va être excellent.
5: C'est vrai que demain, il y a un autre débat, parce que là, t'es venu en cadeau pour mon anniversaire, c'est la cerise sur le gâteau, mais demain, c'est ton vrai débat. Demain, un débat sur le cannabis au volant, les jeunes, l'ecstasy.
7: Si je peux me permettre, c'est une petite cerise à l'eau de vie, hein, quand même.
5: Ouais, et tous les LSD, tout ça, enfin, tu fais un débat sur la drogue. Hein.
2: Ah, mon chéri à la merde.
5: Ça va. Pardon ?
4: Gérard, je suis toujours en ligne, c'est Marcus, là.
5: Oh putain.
2: C'est quelque chose, Gérard.
5: Non, mais Marcus, faut le dégager.
2: Ouais,
5: mais Marcus, bosse, il faut peut-être qu'il reprenne la route, Gérard, en tant que
4: routier. Non, mais justement, là, je vais la reprendre la route, je voulais dire.
5: Ah ouais, là, attends, là, faut rendre l'antenne.
2: T'as vu l'heure ?
4: Gérard, c'est un mec cool. Merci de défendre les routiers.
9: Vas-y, regarde l'heure.
8: Oula.
7: Ça va taper.
5: Allez, on fait la conclusion, GG.
2: Ouais, GG.
5: Débat de quoi ? Débat de merde ou.
0: Bah.
2: Ouais, t'as taillé.
5: Allez.
2: T'as taillé, là.
0: À mon avis, merci pour les auditeurs qu'on appelé, mais à mon avis, c'était pas des vrais routiers, c'était des faux. N'importe donc, qu'est-ce que j'ai à dire? Ben, petit de merde.
8: Merci.
7: C'est cool.
5: Bon, pas moi quand même.
0: Sur le net, on a terminé.
8: On a terminé à 8952.
5: Ah, c'est bah ridicule. Quand même.
8: Bravo.
5: 8000.
8: Et ils disent que.
5: Quand je vois que je fais 300,
8: 8952.
9: C'est nul.
5: Doucement, parce qu'il est en train de faire des courbes. Hein.
8: Et ils disent que les routiers, c'est l'avenir. Les routiers, c'est vraiment l'avenir de la nation.
5: D'ailleurs, conclusion, voilà. Gérard, pour tous les routiers qui nous écoutent, un message à faire passer pour tous les jeunes qui voudraient devenir routiers.
7: La merde.
5: Non, sérieusement.
0: Non.
5: Pour routiers.
0: Moi, tous ceux qui sont routiers et qui veulent devenir, ben, foncez. De toute manière, l'avenir est devant vous. Si vous avez envie de. Si vous êtes jeune, allez-y. Et qu'est-ce que je peux vous dire? Ben, bonne chance à vous.
5: T'es l'arsène,
0: bonne hein, route. Bonne route, et puis, ben. J'espère voir un jour des routiers devant Fun Radio.
7: En vrai,
0: c'est tout.
7: Des routiers.
5: Bah ouais, surtout des 40 tonnes sur la rue Bayard, ça va être bien.
0: Oui, bah, pourquoi pas.
7: Ah,
0: bah,
7: ouais.
0: Oui, pourquoi
5: pas. Si Marcus nous entend, qu'il vienne avec son 40 tonnes.
0: Donc voilà, on va laisser la nuit à Léo.
5: Je vais mettre juste un disque avant que Léo ne prenne. Et vite fait, donc débat demain à partir de minuit, après la radio libre avec Mélanie. Tu reviens et tu fais donc un débat, parce que c'est vrai qu'au volant, maintenant, on va pouvoir.
0: On va parler sur la drogue et tout ça, donc ça va
5: le
0: pas être
5: évident.
0: Le cannabis
5: au volant, les jeunes, ça va pas être évident, mais il faut en toucher, parce que c'est un fléau.
0: Bah, disons, c'est une actualité, donc c'est malheureux.
5: Chaud sur l'actu, GG.
0: Ouais, mais c'est malheureux, mais il y a trop de morts sur la route et c'est vrai qu'on dit il y a trop de morts sur la route par rapport à ça, et on dit souvent c'est de la faute aux routiers, mais non. Faut bien se dire une chose, que les routiers font leur boulot, ça sera ma seule conclusion. Ne pensez pas que les routiers vous en veulent, c'est tout. Voilà, bonne nuit à tous et bonne nuit à tous mes potes.
5: Eh ben, ça promet pour demain. Hein. Demain, ouais. 21h pour la Radio Libre avec Mélanie, bien sûr. Et Gérard, donc demain, gros débat sur le cannabis, sur la drogue. Et bien sûr,
0: ceux qui veulent me parler, je serai sur le chat www.funradio.fr. Bonne nuit à tous.
5: Allez, à demain, et pour vous faire plaisir, un cadeau Nirvana sur Fun Radio, le dernier inédit.
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5: Et voilà, bonsoir à tous, bonsoir à toutes, bonsoir Céline.
6: Bonsoir Gérard.
5: Sur le chat www.funradio.fr, donc on accueille
7: Esteban.
5: Esteban, donc,
7: salut Gérard.
5: Vous pouvez y aller, mais donc les questions, tu sais comment que ça se passe maintenant.
7: T'inquiète pas.
5: Et à l'aria, le plus con de la bande FM, le plus drailleur des nanas qui peut pas arrêter de piquer les nanas des copains.
8: Gérard, ouais.
5: Pedro, comment ça va Pedro?
8: Ça va bien et toi?
5: Qu'est-ce que ça peut te foutre, t'es médecin?
8: Ouais.
5: Bon, ben c'est nouveau.
8: Eh ouais. Donc, t'as fait quoi ce week-end, Gérard?
5: Qu'est-ce que ça peut te foutre?
8: Bah t'as fait quoi?
5: Ça te regarde
8: pas. C'est ton public qui voudrait savoir.
5: Non, mais mon public, il a rien à te dire. Et c'est tout. Voilà.
8: T'as niqué un peu.
5: Qu'est-ce que ça peut te foutre?
8: T'as paniqué, d'accord, bon, c'est pas grave.
5: Manière, je refais mon petit coucou, vite fait, bien fait. Là.
8: On s'en fout, Gérard, la suite.
5: Non, je vais le faire, je l'ai promis. Donc, accro et machinique du chat Fun Radio, voilà, terminé. Et bien sûr, il arrive, mais de toute manière, il avait le temps, donc...
8: Thomas.
5: On accueille Hervé qui épaulera Céline durant tous les débats et qu'on retrouvera après juste mes débats avec
8: Simon.
5: Lucky. Lucky pour les petites annonces. Voilà.
9: Bonsoir Gérard.
5: Donc, bonsoir à toi Hervé. Donc j'espère que ce soir l'équipe, ça va bien se passer. Parce que si ça se passe mal, ça va aller vite, hein, de toute manière.
7: Ça va bien se passer Gérard.
5: Donc je préfère tout de suite mettre les choses au clair que si ça se passe mal avec les auditeurs et avec l'équipe, ça ira très vite. Hein. Donc voilà ce que j'avais à dire. Donc maintenant on va commencer le débat sur les obésités. Et donc, Pedro, si ça ne te dérange pas, tu peux peut-être annoncer le disque qu'on venait d'écouter.
8: Pas du tout.
5: Ben, si,
8: on a dû tirer une fiche. On va te faire la fiche, on te dira après ce qu'il fallait annoncer.
5: Non, il faut l'annoncer
8: okay,
5: tout de suite.
8: Ok, Céline, tu dois la voir, vas-y. Retrouve-la pour y filer. Bon, Gérard, enchaîne avec le débat et dis qu'il est là.
5: Donc, on accueille Obi-Wan Kenobi de l'Étoile Black 118.5. Bonsoir.
10: Bonsoir, bonsoir à toute l'équipe. Bonsoir, Gérard.
5: Slim Poutre.
11: Bonsoir, Gérard. Bonsoir, tout le monde.
5: 104.2 de Madrid.
11: Madrid, si.
5: En Italie, c'est ça?
11: Bien sûr.
5: Ok. Prends-moi bien pour un con aussi, d'accord?
8: Madrid en Italie, hein, tout le monde connaît.
10: Portugal.
5: Ouais, c'est ça. Et prenez-moi pour un con, vous allez voir comment vous allez.
8: Gérard.
5: Vous allez gerber.
11: Gérard. Je suis en Espagne, tu as un bonjour espagnol.
5: Voilà. Ouais, bah, c'est bien. Et au pur sang, grosse dodue sur Garonne, 119.9.
12: Tout à fait, c'est zéro pur sang. Bonsoir.
5: Quoi, 0%, moi j'ai...
12: 0%, ça se voit d'ailleurs.
5: Ouais, ben, de toute manière, j'en ai rien à foutre, d'accord?
12: Ok, bonsoir.
10: Comment
12: bonsoir.
10: Bien
12: bonsoir tout le monde.
8: Salut.
5: Hey, commencez pas. Parce que d'accord, il y en a déjà que je commence à reconnaître les voix. Ok?
12: Ah.
5: Ok, Obi-Wan Kenobi?
13: C'est Obi-Wan Kenobi.
5: Ouais, c'est ça.
12: Qu'est-ce qui se passe? Attention,
5: mais... Non, mais attends. Déjà, je vais commencer tout de suite à mettre les choses au clair. Que les 4 auditeurs qu'on a, c'est les 4 habituels.
12: On est 3.
5: Ouais.
8: Ils sont 3, donc ça ne peut pas être les habituels.
5: Ouais,
8: sont
5: mais c'est 3 habituels.
12: Donc,
5: d'accord.
12: Parce
5: que le premier, c'est Tony. La deuxième, c'est une nana. Et la nana s'appelle. Megan. Et le troisième s'appelle.
12: Mais non.
5: Ouais. Prenez-moi pas pour des cons, d'accord? Prenez-moi pas pour des cons.
10: Ok, on ne prendra pas pour des cons.
5: Voilà. Alors, Céline. Céline,
12: bah, qu'est-ce qui se passe?
5: Je ne commence pas le débat comme ça, merci.
12: Bah, attends, on a galéré au standard.
5: Vous allez galérer dans votre lit, vous ne passez pas dans mes débats. Au revoir. Voilà. Donc le débat reprendra d'ici 10 minutes.
8: Non,
7: Gérard.
5: Céline.
7: Gérard, peut-être commence la définition d'obésité,
8: voilà.
7: Gérard.
8: Voilà, on l'a trouvé dans le dico.
5: Je m'en doutais. Rien qu'en entendre déjà les bonjours et rien qu'à voir les noms, ça m'a semblé bizarre.
7: Il a raison.
5: Ouais. Alors donc, il est hors de question d'avoir les mêmes, donc on reprend au standard
8: ça
5: et c'est tout.
8: Ça sera retenu sur ta paye. Hein.
7: La définition d'obésité par Gérard.
5: Obésité de obèse annule, accule du grec. C'est quoi ce truc là? Allez, vas-y, sur le chat là, parce que c'est bon. Voilà.
6: G2, c'est du grec.
5: Non, mais vas-y, tu
6: G2
5: le dis.
6: G2 anus.
5: Bah, non, mais vas-y.
6: Et du Maroc, bah, lis-le, et du Maroc, après c'est simple.
5: Alors, IT, exemple. C'est quoi là? Non, mais c'est même pas du français. Vas-y, lis-le, parce que c'est pas du tout du français.
7: Donc, obésité, mais écoute-moi aussi. Hein,
5: bah ouais, mais j'écoute.
7: De ombèse à cul du grec, j'ai deux anus, et du Maroc, IT, l'exemple, IT, il fait chaud.
5: Ah bah, hein.
7: Complexe du syndrome de Jean-Paul Bacroum qui surpasse en kilos le poids idéal du normal. Mmh. Donc, exemple, pas toi, avec ma mère, j'obésitais le château de Versailles, c'est bien bio. Voilà.
5: D'accord. Bon. Eh ben apparemment, c'est vachement bien le thème de l'obésité.
7: Ah bah c'est l'obésité.
8: Pas grave.
5: Ouais bah, grave de chez grave. Donc on est combien sur le site internet www.
7: On commence mollement, hein, comme une bite. Bon, on démarre à 216.
5: Bon bah ça va, c'est sur le chat, non?
7: Ouais. C'est sur le chat, ouais.
5: Ah bah si des fois Aurélie veut réagir, il n'y a pas de problème, on pourra répondre à ses questions, hein, il n'y a pas de problème, elle me l'a dit tout à l'heure. Donc voilà. Donc, pour l'instant, on n'a pas grand-chose.
8: Lance le téléphone déjà.
5: Donc, vous pouvez toujours nous appeler au 0825 08 5000 et pour les Belges au 033 08 5000.
6: Ça va être bon, là.
5: Et donc, sur le site internet www.funradio, donc c'est sur le chat, donc vous pouvez y aller. Donc, on vous attend, n'hésitez pas. Voilà.
7: Une petite lettre.
5: Oui. Alors, on va lire
7: d'une fan, il y a la photo. D'ailleurs.
5: Alors, je m'appelle Karine, j'ai 29 ans, je suis blonde et je suis rasée de... Je suis ravie de te rencontrer, car tu es beau et gentil, même si les beaux se trouvent cons, bêtes. Tu peux... Ah, oh, je sais pas comment qu'elle a écrit, mais bon...
6: Je pense que c'est tupu.
5: Ouais, c'est tupu concentré... Tête de bite, mes cheveux, de rencontrer 6 juin ma photo. Alors, voyons voir la photo de ce machin de truc de merde, de putain de chien de. Ouais, d'accord. Hop !
8: Qu'est-ce qu'il y a ? Fais voir.
5: Allez, hop, la photo poubelle terminée. Des photos comme ça, j'en veux pas. Et voilà, ouais, j'avais oublié de dire. Donc, si vous voulez m'écrire, n'hésitez pas. Vous mettez à l'intention de Gérard. Donc, 20-22 rue Bayard, dans le 8e arrondissement.
8: Et puis, même adresse pour envoyer de l'encens aussi.
5: Et donc, même pour... alors, j'ai salut à toi, c'est Sophie. Je suis top modèle. Merde, je vais y arriver ce soir. Tu as la plus belle voix de la FM.
7: La photo.
5: La photo, c'est encore un cum. Hop, poubelle. Voilà. Eh ben, ça commence bien les débats ce soir avec des photos, du courrier con. Au standard, je peux savoir.
8: Céline, est-ce que ça avance?
5: On peut savoir?
9: Ça avance. Laisse-moi un peu de temps.
8: Il y a combien de personnes là qui sont à l'antenne?
9: J'en ai déjà trois.
8: Trois. Bon, peut-être leur dire bonjour.
5: On va déjà prendre ces trois personnes.
8: Allez, on y va.
5: Allô.
13: Bonsoir.
14: Allô.
5: Wow.
13: Allô.
8: Alors, présentez-vous, calmez-vous, présentez-vous chacun par un.
13: Alors bonsoir, c'est Gradouble, j'appelle de Toulouse, 118-8, bonsoir.
5: Bonsoir, Gradouble.
13: Gradouble.
5: Bon, tu vas pas commencer, sinon on va faire comme tout à l'heure.
13: Bonsoir, pas du tout, c'est Jabba le Hutt.
5: Pour l'instant, je t'ai pas encore appelé Potchamp, quand je t'appellerai Potchamp, tu te sortiras le soublé, toi.
13: Ah.
5: Ok. Et t'attendras d'avoir les neurones bien débouchés pour que tu dises bonsoir. Donc le premier, c'est Gradouble, hein?
13: Oui, tout à fait, c'est ça.
5: Donc Gradouble. Ah bah c'est bon, j'ai l'affiche. Merci Céline. Alors, Jabalotte 112 de Bordeaux.
13: Jabalotte, oui, bonsoir.
5: Bonsoir. Gros plein de soupe de Paris 101.9.
15: Ouais, salut GG.
5: Gradou.
13: Oui, Gradouble.
5: Et Sandra 82 de Bu. Boussion sur Sedan, c'est ça?
14: Boussion sur Sedan, 97.8. Bonsoir Gérard.
5: Bonsoir.
13: Bonsoir.
5: Bon, alors maintenant on va quand même attaquer le débat parce qu'on est quand même un petit peu à la bourre, mais ouais. Ça, fallait s'en douter avec.
14: Avec les autres connards, là.
5: Bah, ouais, avec les auditeurs qui avaient rien à faire dans mes débats. Déjà, vous voyez, je commence déjà à plus avoir de voix.
13: Il faut qu'ils arrêtent de squatter. Hein.
5: Ouais. De quoi?
13: Les auditeurs.
5: De quoi? Ça veut dire quoi, ça?
14: Non, c'était. Ça veut dire qu'il faut.
5: Ah bon? Ok. Donc, alors, première question, pourquoi refuse-t-on à certaines personnes obèses Pourquoi refuse-t-on certaines personnes obèses dans les transports? Voilà. Alors on va demander à Jabalote. Eh, celui qui commence. Attends, Jabalote. Je préviens tout de suite. Le premier qui commence à dire des conneries, je vous préviens que ce soir, disons maintenant, je n'ai pas l'intention de me laisser marcher sur les pieds.
15: Et vous avez raison.
16: Tu es le maître, Gérard.
5: D'accord. Ouais, c'est moi qui commande. Alors, faites gaffe quand même à ce que vous allez répondre aux questions que je vous pose, d'accord ?
14: D'accord.
5: Alors, pourquoi refuse-t-on certaines personnes obèses dans les transports ? Donc, Jabalote, j'étais avec toi.
15: Oui. Alors, pour répondre à votre question, Gérard, je dirais que les transports en commun ne sont pas équipés pour recevoir...
5: Je ne parle pas des transports en commun, ne commencez pas à me bouffer les questions.
14: D'accord. De quelle sorte de transport tu veux parler, Gérard?
5: Je vais m'expliquer après.
15: Camion ou... je dirais...
5: Alors, attention.
15: Oui.
5: Je recommence. Ah. Le premier qui vient de dire camion, il va se prendre... Un coup de mitraillette.
15: Alors, il faudrait que vous fassiez une énumération des mots que vous ne voulez pas entendre.
17: Ouais.
5: C'est moi qui commande.
14: Oui, ou alors c'est énumérer simplement les transports en question, parce que si on ne peut pas parler des transports en commun...
5: Non, mais justement, on va en parler des transports en commun, c'est vrai, parce qu'on parle de transports, mais c'est vrai.
15: Vous pourriez préciser ?
5: Tu permets que je réponde à Sandra ?
15: Oui.
5: Ça te dérange pas ?
15: Non.
5: Et puis, d'une manière, tu prendras bien ta voix, Monsieur Mazur, d'accord ?
15: Bonsoir, c'est Monsieur Mazur.
5: Alors, Monsieur Mazur, il m'avait semblé vous avoir dit la semaine dernière que je ne voulais plus de vous dans mes débats.
15: J'estime que c'est un débat qui est
5: ouais,
15: tout
5: mais
15: à
5: moi,
15: fait...
5: moi, j'estime que c'est moi le patron. C'est moi le patron, c'est moi qui commande encore.
8: Gérard, je crois que c'est pas le vrai Monsieur Mazur.
14: Non,
8: c'est pas le vrai.
5: C'est lequel ?
9: C'est un imposteur.
8: Ouais, c'est un imposteur, ce n'est pas lui.
15: J'ai voulu vous faire une blague, monsieur Gérard.
5: Non. Ouais, mais de manière, commencez pas à me les gonfler, parce que sinon, vous allez gerber. Donc, pour répondre à la question de Sandra, donc c'est vrai, on va parler des transports en commun. Mais, transports en commun, je m'explique, métro, train et...
14: Et l'avion ?
5: Donc tu as dû entendre, tu as dû regarder le débat, l'émission... avec Julien Courbet, alors.
14: Oh, bien sûr.
5: Ah, bah voilà, bah donc justement, c'est pour ça que je faisais allusion à ça. Donc, attendez. J'ai la botte.
15: Oui.
5: Tu vas attendre, on va laisser parler Sandra, alors.
14: Très bien. T'es mignon.
5: Sandra.
14: Oui.
5: C'est pas la peine
15: de
5: m'envoyer des fleurs, d'accord ?
14: Non, mais j'ai trouvé ça gentil de me laisser parler au début.
5: Bah ouais, parce que t'es la seule femme, alors, malheureusement.
14: Je trouve que Julien Courbet, c'est un grand homme de télé, déjà, et c'était une très belle émission qu'il a fait. Mmh. Et je crois qu'il devrait y en avoir plus sur toutes les télés. Mmh. Et on n'a pas le droit de refuser la place aux gens.
5: Mmh. Non, mais de toute manière, attendez. Parce que, t'as regardé l'émission, mais t'as pas écouté l'émission qu'il avait fait le matin même ?
14: Sur RTL ?
5: Ouais.
14: Non.
5: Ah bah c'est dommage parce que je l'ai écouté et je peux vous dire une chose que j'en suis outré.
15: Moi
17: qu'est-ce qui s'est passé ?
14: Parler de quoi ?
5: Non, mais on va laisser finir Sandra et après vous allez poser, je vais vous répondre.
14: Okay. Bah, c'est tout ce que je veux dire. Je sais qu'il y a des compagnies qui ont voulu faire payer une grosse dame deux sièges parce qu'elle en prenait deux. Mmh. Et ça, c'est pas normal.
15: C'est inadmissible.
14: Il y a la dignité humaine là-dedans, le respect de la personne.
5: Eh, Jabalote ?
15: Oui.
5: Eh, tu te calmes ou sinon je te dis au revoir.
17: Il a rien dit, là.
5: Non, mais moi, il se calme. Ok ? Bah, ce soir, vous n'allez pas me casser le débat, d'accord ?
17: Oh, t'es énervé ce soir.
5: Oui, hein. mais je vous préviens, vous n'allez pas me casser. Vous n'allez pas me casser le débat !
17: Ok, c'est pas le but.
5: D'accord ? Merci.
17: C'est pas dans nos habitudes. Hein.
5: Bah, non, mais pour l'instant, moi, je vous préviens. Parce que ce débat-là. Je veux atteindre plus de 15 000 sur le net.
14: Wow.
15: Vous allez y arriver.
5: Ta bouche.
16: Tu veux mettre
5: Gradou.
16: Oui.
17: Gradoub.
5: Ah, ça suffit là.
17: Ah, attention. Écoute, ouais, moi je trouve qu'il y a des véhicules en fait. Ça dépend du véhicule, si c'est adapté ou pas.
5: Non, mais ça, les véhicules, on va en parler. Non, alors, on commence.
17: Hey, c'est une question de
5: pour l'instant, on n'a pas parlé des véhicules, on parle des transports. Donc vous n'avez pas encore les questions et je ne tolérerai plus une personne qui posera une question avant que je la pose.
17: Bon alors excuse-moi. Alors en ce qui concerne les transports sans véhicule, effectivement ça peut être problématique hein, quand même. Hein. Surtout s'il n'y a pas de véhicule.
5: Gradouble.
17: Oui.
5: Tu me prends pour un con ou tu m'y laisses?
17: Bah non, c'est pas le genre de la maison, attends.
5: Alors, je vais te dire une chose.
17: Pourquoi?
5: Comme tu me prends pour un con,
17: non.
5: Eh ben moi, je vais te laisser aller faire dodo.
17: Bah,
5: au revoir.
17: Bah, arrête.
8: Mais non, Gérard, arrête, attends.
5: Au revoir.
8: Bah, au revoir.
5: Non, mais attends.
15: Il y a de l'abus.
5: C'est quand même moi encore qui commande. Il n'est pas capable de répondre aux questions qu'on lui pose. Alors si c'est des mecs qui ne savent pas répondre aux questions, ils restent chez eux.
15: Pas de
5: terminé.
14: Il rentre chez lui, il travaille.
5: Il va voir si sa mère abaise.
15: Voilà.
5: Voilà. Gros plein de soupe.
16: Ouais, c'est moi.
5: Ouais, c'est moi. Fais gaffe à ce que tu vas dire, parce que toi, t'es sur la sellette.
15: Non, je reste sérieux, Gérard. Gérard, je suis là. Non, je t'écoute, Gérard.
5: Non mais attends, tu me prends...
16: Réveille-toi, merde.
5: Tu me prends pour un con, là.
15: Oh, où tu es? Désolé, Gérard, non.
5: Alors, Céline, s'il te plaît, tu me prends gros plein de soupe.
8: Gérard, calme-toi un peu.
5: Non.
8: Vas-y, tranquillement.
15: Gérard, on se contrôle.
9: Oui, Gérard, je t'écoute.
8: Vous aussi, les auditeurs, arrêtez.
15: Gérard, pour calmer le débat, j'aimerais répondre à la question.
5: Voilà. Pour l'instant, j'ai la botte. Tu vas te taire.
15: Très bien.
5: Bon, on va demander un gros plat de soupe.
8: Voilà.
5: Qui retourne au standard.
8: Voilà.
5: Il va demander à Céline comment se passe, comment qu'on fait dans mes débats.
8: Voilà, nickel.
5: Ok, tu récupères. Si c'est pas comment qu'on fait, eh ben, il revient pas.
8: Vas-y, continue, enchaîne avec le débat, on
5: donc,
8: est là pour ça.
5: J'abalote, pour terminer.
15: Alors, moi, je voudrais d'abord dire que je n'étais pas du tout d'accord avec ce qu'a dit Gradoub et Gros Plein de Soupe.
5: Non, mais Gradoub, je l'ai viré. Gros Plein de Soupe,
15: il a. Vous avez bien fait.
5: Attends, j'abalote.
15: Oui.
5: Gros Plein de Soupe, il a même pas répondu parce qu'il m'a demandé de lui répéter la question. Et donc, il n'y a que Sandra maintenant.
15: Voilà, et moi, Jabba l'hôte. Je dirais, moi, que les transports ne sont pas faits pour accueillir des personnes volubiles. Et donc, j'aimerais lancer un appel à l'administration, justement, pour faire des efforts pour ces personnes-là, qui méritent, comme tout le monde, d'être véhiculées, d'aller au boulot et de ne pas souffrir de leur handicap.
5: Mais donc, apparemment, donc, tu reviens pas sur ce que disait Sandra.
15: Je reviens, la rejoins.
5: Sandra,
15: en
5: t'es
15: fait.
5: Toujours là?
14: Oui, bien sûr.
15: Je vous rejoins, Sandra.
5: Parce qu'il faut bien se dire une chose, que l'émission, moi, j'ai pas pu la voir, malheureusement, parce que là où que je suis, j'ai pas de...
14: Oh, c'est ballot.
5: J'ai pas la télé, malheureusement, mais j'ai écouté vaguement ce qui s'était passé le matin. Attendez, avant que je continue, Mayonnaise.
17: Oui, bonsoir.
5: 117.7 Quimper.
17: Bonsoir, c'est Mayonnaise, bonsoir tout le monde.
5: Donc, t'as entendu la question?
17: Sur le problème des transports, je crois.
5: Voilà. Enfin, quand même, des auditeurs qui arrivent à comprendre les questions que je pose. Ah, c'est rare, c'est rare.
14: Il vivait sur un brancard.
17: Est-ce que je dois y répondre tout de suite?
5: Oui, parce que je voudrais quand même répondre après, moi.
17: Moi, je suis de votre avis, monsieur Gérard. J'ai effectivement suivi les émissions qu'il y a pu avoir sur les diverses chaînes de télévision.
5: Il y a eu que sur la première, malheureusement.
17: Il y a eu aussi monsieur Jean-Luc Delarue. Hein. Je sais pas
14: il éjaculait sur les infirmières.
17: Un petit peu l'actualité de l'obésité, il y a eu de la rue aussi.
5: Ouais,
17: hein.
5: Mais avec de la rue, ça remonte assez loin, ça, hein, je l'ai vu, ça, mais ça remonte assez loin, hein, tout ça. Hein.
17: Et effectivement, je cautionne effectivement ce que vous dites. Au niveau des transports, il y a effectivement un problème. Hein. Effectivement, on ne peut pas demander à une personne de payer un surplus, une surtaxe en fonction de son poids.
14: Il faut lever les queues devant le Big Bill.
5: Ça se fait
17: pour les bagages.
5: Non.
17: De là comparer une personne obèse à un excédent de bagages, je ne pense pas que...
5: Attendez, parce que là, je réponds quand même à la question à Sandra, parce que là, apparemment, mayonnaise, je veux dire,
17: oui.
5: Apparemment, tu t'en vas un peu loin, là. Ce qui s'est passé... Et ça, Sandra pourra me le confirmer après si elle veut.
14: Ouais.
5: C'est que, d'après ce que j'ai entendu dire, moi, parce qu'ils en ont parlé, c'est que la personne a carrément été refusée de monter dans l'avion malgré qu'elle avait son billet d'avion dans les mains. Elle a été refusée.
15: C'est non responsable.
5: C'est vrai, Sandra, ou pas?
14: Ouais, c'est dégueulasse. Moi, ça m'a dégoûté de prendre l'avion.
5: Et je peux vous dire que ça a été dit le matin même sur l'antenne. Et même moi, j'ai été outré d'entendre ça.
17: C'est indécent, hein.
7: Il y a Tuffer qui a une question et il demande s'il peut la poser.
5: Ben, si c'est une question par rapport à l'obésité, oui. Si c'est une question qui n'a pas le rapport avec certaines personnes, il n'y a pas de problème, ils peuvent poser les questions.
7: D'accord, donc il va la poser plus tard.
14: Samedi.
5: Je sens que tout à l'heure, ça va encore mal se terminer.
8: Bon, qui a dit ça? C'est pas bien.
14: Il y met que des grosses.
5: Alors, Du calme. Je m'en doutais.
8: Du calme, Gérard.
5: Je m'en doutais à chaque fois qu'il y a des débats comme ça. Oui. Je sais qu'à chaque fois c'est pareil, on me balance des conneries. Oui. Et ça, je commence. Ta gueule!
8: Arrête. Du calme, Gérard.
18: Il avait deux passions, les hôpitaux et la sodomie.
5: Et ta mère, s'il vous plaît, arrêtez. Seule passion.
8: Voilà, je les ai coupés deux secondes. Calme-toi, Gérard. Les auditeurs, calmez-vous. Céline, occupe-toi d'eux.
5: Non, c'est pas les auditeurs, c'est quelqu'un d'autre.
8: Ah bon, c'est qui?
5: C'est quelqu'un d'autre quelque part qui s'amuse à balancer des sons.
8: Ah bon?
5: Alors ça, il y en a ras le bol. C'est simple, on est à la première question. Il est à peine 1h du matin. Ça va aller vite. Je le sens que ça va aller très vite ce soir.
8: Mais non, ça va pas aller vite. Calme-toi, Gérard, on va les calmer au standard.
5: Donc, non.
8: Reviens à ta question.
5: Non, il me faut les auditeurs en air.
8: Ils sont là.
5: Donc, pour en finir avec ce qu'on disait, il y avait quand même Nathalie Pelloneau et quand même quelqu'un d'un service public, d'un hôpital, qui était là pour dire quand même ce qu'elle avait à dire. T'es d'accord avec moi, Sandra ?
14: Comment tu l'as appelée ?
5: Nathalie Pelloneau.
14: Je crois pas, hein.
5: Celle qui était avec Julien Courbet jeudi.
14: Ouais, je crois pas que ça s'appelait comme ça.
15: C'est Nathalie Fellaciono.
14: Voilà.
5: Ah, ouais, mais de toute manière, on s'en fout. De toute manière, aujourd'hui, ils l'ont appelé Pitching Ball. Alors, on l'appellera Pitching Ball et puis c'est tout.
15: Allez, hop.
5: Donc voilà.
7: Il y a OVNI7 qui pose une question. Et, toi qui as l'habitude des grosses, Gérard, est-ce qu'elles font le poids au lit?
5: Alors, cette question-là.
14: Ils montaient sur moi, c'est tout.
5: Et ta mère a monté sur ton père?
18: Il avait les chicots de Félicien. Un vrai pied jaloux.
8: Non, Gérard, du calme.
5: Non. J'ai bien l'impression
8: que ça se passe bien.
5: Gérard, ça a mal se terminer.
8: Le débat est super,
5: alors,
8: Gérard.
5: Pour répondre à sa question.
7: D'accord.
5: Donc, c'est l'histoire des grosses dans le plumard, c'est ça?
7: Exactement.
5: Donc, si elle aime bien coucher avec un mec, avec un maigre, c'est son problème. Ce n'est pas le mien. Moi, ce qui est de question de coucher avec une grosse, j'ai eu ma douleur.
8: T'as eu ta dose, ouais.
5: Donc c'est bon maintenant. Point final. Barre.
7: Donc en fait, t'as déjà couché avec un homme.
5: Non, avec une femme, pas avec un homme.
7: Ah pardon, excuse-moi.
5: Il faut pas confondre la main de ma sœur dans la culotte d'un zouave.
7: Ouais.
5: Et encore, je suis poli parce qu'il y a des jeunes qui écoutent.
15: Ah, bravo.
5: Il y a quand même Kadok qui écoute, je sais pas quel âge qu'il a le pauvre, alors faudrait que je sois poli qu'on m'a demandé. Donc voilà, donc on a fait le point sur la première.
15: En dessous d'un quintal, ça l'excite pas, Gérard.
5: Comment ?
15: Tu disais au-dessous d'un quintal, ça doit pas t'exciter.
5: Tu peux préciser là ce que tu dis là ?
15: Je veux dire des filles au-dessous d'un quintal.
5: C'est-à-dire ?
15: Ça doit pas t'exciter.
5: C'est-à-dire ?
15: C'est-à-dire au-dessous d'un quintal.
14: Un quintal, ça fait 50 kilos.
15: À peu près, à pi près. Hein.
14: À peu près.
5: Attendez, déjà, je fais 50 kilos.
14: Ouais.
5: Alors, faut quand même pas confondre la main de ma sœur dans le cul d'un zouave et ton tacule et on cule ta sœur, toi.
14: Ah, quand même. Pas le rapport.
5: Ouais, ben attends, j'ai déjà donné, alors c'est bon. Moi, plus de 50 kilos, j'en veux pas, hein, grave.
17: Monsieur Gérard.
5: Oui, c'est qui?
17: Vous, c'est Mayonnaise. Vous préféreriez une fille un peu trop maigre ou une fille un peu trop grosse, vous deux?
5: Moi, je cherche, de toute manière, c'est pas le thème du débat. Oui. Le thème du débat, c'est l'obésité. J'ai toujours dit que je recherchais une personne de mon poids. Terminé, on arrête sur ça. Ok, clair, net, précis.
17: Donc 50 kilos, quoi, à peu près.
5: Voilà.
17: D'accord.
5: Alors, combien pèse environ une personne obèse?
15: Alors ça peut varier énormément, ça peut aller, vous considérez obèse à partir de combien de kilos vous, monsieur Gérard?
14: 70.
15: 70 kilos? Alors à partir de 70 kilos, c'est vrai que c'est énormément obèse, mais pour moi...
5: Jalabot!
15: Oui.
5: Mais gaffe à ce que tu dis comme nom.
15: Ah non, mais c'est pas
5: parce
15: moi.
5: Parce que tout à l'heure... Tout à l'heure, tu vas te prendre un coup de mitraillette.
17: On parle de poids, là.
15: Oui, 110 kilos, vous me posez la question sur le poids, je vais essayer de vous répondre.
5: 110 kilos, pas 110 kilos.
15: Ah oui, bah, ça va de 90, donc jusqu'à plus soif, hein, jusqu'à plus manger. Hein, c'est-à-dire 110, 120, 130.
5: Ah, ça est haut.
15: Oui.
5: Qui c'est qui commande, là?
15: C'est vous.
5: Oh, bon, mayonnaise.
17: Effectivement, là, je pense qu'on atteint des poids considérables. Ça peut monter très haut, hein. Ça peut monter à 200 voire 210 kilos quand même.
5: Hein. Hein?
17: Ça peut monter. Il y a des gens qui peuvent.
5: T'as déjà vu une personne qui faisait 210 kilos, toi?
17: Ouais. Et là, je veux dire que ça fait quand même un morceau. Hein. Je sais pas si t'imagines. Ça fait
5: attends,
17: des gens imposants.
5: Attends, 210 kilos. Non, mais attends, tu te rends compte de la personne?
17: Attends, déjà une, c'est pas mal, mais t'imagines deux, ça fait un bestiaire.
5: Non, mais attends. Attends, tu te rends compte de... Non mais attends, tu te rends compte de ce que tu dis là?
17: Bah oui, je sais, mais c'est énorme. On est dans l'excès là. Attention, on est dans l'excès. C'est,
5: attends,
17: c'est
5: normal, tu rigoles, 210 kilos. Oh,
17: ah non, il y a un excès qui des records.
5: Non, non, mais attends,
17: voir,
5: attends.
17: Ça peut monter plus.
5: Non, hein. Non, non, mais attends, mayonnaise. Attends, là, je suis pas d'accord avec toi.
14: Mais
5: attends.
14: Ça va jusqu'à 250 ou 280 kilos. Hein.
5: Bah non, mais pourquoi pas 500 kilos si tant que tu y es, toi, Sandra.
14: Non, n'exagère pas, mais t'as pas regardé l'émission, tu peux pas savoir.
5: Non, mais attends, non, mais attends, Non, mais attendez.
17: C'est parce que, attends, Gérard, c'est parce que ces gens-là, tu les vois pas dans la rue.
5: Non, mais attends, j'en croise quand même quand je viens à la radio. J'en croise régulièrement là où que je suis. Attendez, 210 kilos, non, mais attends, tu vois le morceau que c'est?
17: Bah ouais, ça fait
14: c'est énorme.
5: Bah attends, déjà, pour prendre l'avion, c'est même pas la peine.
14: Ça dépend si tu fais 1m60 ou si c'est un mec qui fait 2m10. Hein.
17: Bah ouais, c'est
5: ouais,
17: sûr.
5: Non, mais attends, déjà, moi je suis 1m70 pour 50 kilos, non, laisse tomber.
17: Le beau gosse, c'est bien proportionné.
5: Ouais, de quoi, Sandra?
14: T'es pas un exemple, t'es pas obèse. On peut pas
7: Justement, on a une question de Gérard Mandebulot qui demande, Gérard, peut-on dire que 50 kilos de conneries, c'est de l'obésité?
5: Non, c'est pas de la connerie. Puis lui, c'est 50 kilos de payer le chat Open Radio. Okay. Et ben, il peut continuer parce que le moment, elle va débourser. Qu'est-ce qui vous arrive là-bas, là?
8: Non, ils étaient morts de rire.
5: Qu'est-ce qui t'arrive, Céline, là?
7: Blague à la MR.
5: Ah ouais, ouais.
17: Ah ouais.
5: Donc, Sandra, pour terminer.
14: Ouais.
5: Ah bah, ça y est, je crois que tout le monde a fait le tour de la question.
14: Oui, on a fait le tour.
5: Bon, moi, tout le monde, j'avais...
19: On a fait le tour des grosses, là.
17: En même temps, faire le tour de 210 kilos, ça prend du temps.
5: Mais, hein. Non, parce que moi, j'avais entendu des gens sur lors de l'émission.
17: Ouais.
5: Bon, c'était entre 150, 140, voire 160 au plus. Mais j'ai pas eu l'occasion d'entendre 210 kilos quand même.
19: Oui, mais Gérard.
5: Ouais, ouais. Attendez, qui c'est?
19: C'est Jabalot.
5: Attends.
7: Une question de Carlos Amoal qui demande, est-ce que si on est obèse sans capote, c'est risqué?
5: Mais je vois pas le rapport, qu'est-ce qui va me faire chier? Ce mec! Je vais prendre le truc de Jean-Pierre Coffre. Qu'est-ce qui vient me faire chier, celui-là?
19: Mais les gros, c'est de la merde.
5: S'il a envie de baiser sans capote avec 210 kilos, c'est son problème! Mais qui vient ne pas me casser les couilles dans mon débat.
14: Ok, Didier.
19: Le coup Florent, sur Fun Radio.
7: Bien.
17: Ok, l'imitateur.
5: Voilà.
17: Bon, Gérard,
5: oui.
17: c'est mayonnaise.
5: Non, Jalabot, il voulait
17: pas... Oui, excusez-moi.
19: Oui, j'aimerais savoir, Gérard, comment ça se passe pour ces gens-là? Comment ça se passe quotidiennement, quoi, pour aller faire les courses
5: Ah bah, je sais pas, moi, j'ai jamais eu l'occasion de voir des personnes comme ça. Mais je sais pas comment qu'elles arrivent pour faire leurs courses. Hein.
19: Est-ce qu'elles sont équipées, je veux dire, parce que ça doit être dur de se trimballer toute cette barbaque. Qu'est-ce que t'en penses?
14: Est-ce qu'ils ont des caddies spéciaux?
5: Ben ça, je sais pas, moi je te dis, comme je dis à Jalabot et puis à Mayonnaise et puis à comme je vous dis, je ne sais pas parce que j'ai pas l'occasion d'en voir, moi.
17: Vous, monsieur Gérard, enfin toi, si je peux vous tutoyer, n'est-ce
5: c'est
17: pas?
5: C'est qui?
17: C'est Mayonnaise, hein.
5: Oui.
17: Est-ce que je peux vous tutoyer?
5: Oui, de toute manière, je vous tutoie, alors allez-y.
17: D'accord. Toi, ton seuil de tolérance, ton poids maximum au niveau d'une fille, ça montrait à peu près jusqu'à combien? Parce qu'on a une petite marge de tolérance quand même.
5: Mais je viens de le dire, là, depuis tout à l'heure, t'as pas entendu?
17: T'as dit 50 kilos, mais est-ce que c'est entre 50 et 100 kilos? Ou
5: non, 100 kilos, laisse tomber. C'est bon, je me fais.
17: Est-ce que tu te sens prêt, toi, à assumer une femme forte?
5: Non, j'ai donné, hein.
17: Ouais, c'est du travail.
5: Ah non, mais même, laisse tomber, j'en ai connu une, elle s'appelait Christine. Ouais. Laisse tomber, sans vous mentir.
8: Ouais. Elle pesait combien?
17: Allez, combien?
5: Sans vous mentir, elle faisait 120 kilos. Et Max, il l'a vu à Neuilly.
17: Ouais,
5: alors
17: ouais.
5: Laissez tomber. Oh, merci, bien. J'ai donné. Maintenant, je recherche entre 50 et 60, pas plus. Ça me suffira.
19: Ouais, mais t'imagines, elle tombe dans l'escalier.
5: Attendez, pas tous en même temps.
17: C'est mayonnaise.
5: Ouais.
17: Au niveau du...
5: Mayonnaise,
17: il y a
5: quand même une fille, il faudrait peut-être la laisser parler.
17: Toi qui as vécu un petit peu apparemment le cas, comment ça se manie au niveau du lit quand ça fait 120 kilos? Je veux dire, comment tu manœuvres? Est-ce qu'il faut un truc, un tractopelle?
5: Là, je vais te dire une chose.
17: Tu travailles à la
5: main. Non. Là, je peux vous dire une chose, que j'ai été forcé de rehausser le plumard avec deux matelas.
17: Ouais.
5: Parce que le lit commençait à faire du bateau. Mais ça y est, c'est tout terminé.
17: Attendez, est-ce que c'est pas un peu dangereux pour la santé, éventuellement, pour le dos?
5: Pour moi, oui. Pour moi, oui, ça a été dangereux. Hein.
17: Ah, c'était dangereux.
14: Quand t'étais en dessous?
5: Ah bah, surtout quand elle était sur moi, laisse tomber. Ah ouais, je commence à m'étouffer. Hein.
14: Ça
5: ne
14: te faisait pas jouir?
5: Ah non, ça ne me faisait pas jouir du tout. qu'est-ce que l'obésité? On va faire une pause musicale là et je donne des sondages. Qu'est-ce que l'obésité? Alors 92% pensent que c'est le jeu de société de Ronald. Hein, de Ronald.
19: McDonald.
5: Non mais, moi, non, mais moi, c'est ce que j'ai. 72% pensent que c'est un phénomène typique américain. 52% pensent que c'est la marque de vêtements. Donc, je ne citerai pas le nom de la personne parce que c'est un chanteur. 22% pensent que c'est une maladie héréditaire. Bah, ça m'étonnerait.
18: Dans ton cul.
5: Et ta mère.
17: Oh, oh, oh.
18: Il
5: s'auto-sucait. Et 7% pensent que c'est ressembler à... Ouais, d'accord, à ressembler à machin, donc je chiterai pas les noms. Tant que j'y suis, je vais continuer.
9: C'est un dessin animé, le dernier, Gérard. Hein.
5: Ouais, non, mais
8: c'est Donald Duck ou un truc comme ça, non?
5: C'est Moby Dick.
8: Alors, c'est célébrité.
5: Quel est le genre de personne à être le plus prospice à l'ov... Hein, quoi?
19: Le plus prépuce
17: à l'ovulation.
5: Propice à l'obésité. Donc 80% des surniriens...
17: Et bon,
5: Gérard. Surmérien, 71%, les neurologues, 51%, les gérontophiles, 31%, les chiropracteurs. Oh là, putain, alors là, à chaque fois qu'on fait des débats.
17: Mais c'est bien pour ton vocabulaire, c'est bien, ça te fait travailler un peu, c'est pas plus mal.
19: 10%, les tripotes.
5: Celui qui vient de me dire ça, je lui dis au revoir, j'ai la botte. Au revoir!
19: C'est pas moi, monsieur Gérard.
5: Je veux pas le savoir! Voilà, comme ça va plus vite. Et 11%, les onologues. Voilà, donc, voilà, ça c'est fait. Donc, on va
7: y a
5: poser Bubu la question.
7: Il y a juste Bubu qui demande combien tu pèses sans tes kystes.
5: Putain!
8: Bon, Gérard, du calme, Gérard.
7: Gérard, un point sur le net, on est 5555.
8: Voilà.
5: Alors, 5555. Alors, je réponds à la question de l'internaute.
7: Bubu.
5: Ça fait 50 fois que je lui dis que je fais 50 kilos. Kyste ou pas, j'ai plus de kyste. Alors, lui, s'il a des kystes aux couilles, qu'il aille se les faire couper. Voilà.
8: Alors,
5: un taxi.
9: Bravo.
5: Voilà.
9: Bravo,
5: un taxi a-t-il le droit de refuser? Merci les auditeurs de me laisser parler. Je pose la troisième question et je crois qu'on va pas finir à deux. Si on va.
8: Tu as posé ta question, Gérard. Tu as posé ta question.
5: On va finir à deux heures. Un taxi a-t-il le droit
8: de
5: refuser une personne obèse? Et on va s'écouter. 1m63, 62 kilos de surimier. On se retrouve tout de suite après au 0825 08 5000.
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5: Et voilà, rebonsoir à tous. Donc je rectifie, c'est Céline qui me l'a dit et j'avais pas vu. C'était 1m63, 162 kilos, voilà, de surimier. Donc vous pouvez toujours nous appeler, pardon, vous pouvez toujours nous appeler au 0825 08 5000. Donc Céline et Hervé qui sont standards. Pour les Belges, 0825 08 5000. Céline, si ça te dérange pas, tu peux prendre des appels au lieu de dormir sur le...
8: Laisse-la faire sa sieste, c'est bon.
5: Sur le bureau.
8: C'est pas grave.
5: Et donc sur le chat www.funradio.fr, donc vous pouvez toujours y aller. Il y a
7: Esteban
5: qui est, donc voilà. Donc,
7: avec une petite question de Carlos Amoal qui demande: est-ce qu'une prostituée obèse peut l'hyposucer?
5: Alors, je réponds tout de suite qu'il y a des prostituées qui sont obèses, et ça c'est vrai, et malheureusement, on peut rien y faire là-dessus. Bon, hyposucer, je pense pas, non.
7: Okay.
5: Donc, voilà, donc j'espère que... On est combien là maintenant, après la pause?
7: 7111.
5: Ah, 7111, ah, bah, c'est bien. Donc, j'espère que on va atteindre les 15 000 comme j'avais demandé, mais je pense que ça sera faisable. Apparemment, sur le chat, ça a l'air de bien se passer. J'ai vu qu'il y avait du monde, il y a même quelqu'un que je connais que je reverrai tout à l'heure, donc voilà. Donc Hervé, Céline, Pedro toujours à l'arrière, donc voilà. Donc la question c'est: un taxi a-t-il le droit de refuser une personne qui est obèse? Et on va demander ça à Yann Sodo
19: de Tatouane.
5: Tatouane, 115, bonsoir.
19: Bonsoir Gérard, bonsoir l'équipe, bonsoir Pedro, bonsoir Stéphane.
5: Et donc on
19: bonsoir
5: a toujours...
19: Céline, bonsoir Hervé.
8: Salut Yann Sado.
7: Bonsoir.
5: On a toujours.
7: Bonsoir.
5: Ça y est,
8: ça va. Ça y est. Bon week-end.
19: Oui.
5: Yann.
8: Ah, tu fais des beaux jeux trompés.
19: Bonsoir.
5: Oh Yann.
19: Oui.
5: On se calme. D'accord, c'est moi qui commande encore.
19: C'est très dur de vous avoir, Gérard.
5: Eh ben c'est bien. Il y a d'autres personnes.
19: Oui.
5: Il y a d'autres personnes qui
19: essayent. D'ailleurs, je voulais dire, si vous me le permettez, aux personnes qui essayent de passer dans les débats, qu'il faut insister. Ouais. Ça fait une
5: démarche.
19: Ouais,
5: mais de toute manière, vous avez une voix qui est très charmante, c'est celle de Céline. Alors, n'hésitez pas d'appeler.
19: C'est vrai qu'elle est charmante.
5: Il y a Hervé.
8: Hervé aussi.
5: Voilà.
19: Hervé est charmante aussi.
0: Oui, je suis très charmante, merci.
5: Putain, c'est vraiment des charmes ce soir.
19: Je sais.
5: Donc, on a Jabolotte, on a Mayonnaise et Sandra. Donc, la question, un taxi a-t-il le droit de refuser une personne obèse? Et j'étais en train de demander à Yann Sodo.
19: Oui, les taxis doivent prendre tout ce qui se présente, hein, que ce soit obèse, maigre, tout ce qui passe. Hein,
5: parce
19: que...
5: Alors, dans ce cas-là,
19: oui.
5: Je m'excuse de te couper, Sandra va revenir, va tout de suite réagir derrière toi.
19: Oui.
5: Donc pourquoi que dans les avions, les personnes ont été refusées?
21: Parce que...
5: Non, mais attends Sandra, je demande à Yann, parce qu'il n'était pas là lors de la première question.
19: Oui, c'est ça qui me laisse perplexe, parce que les avions, normalement, quand on paye sa place, déjà que c'est très très cher une place d'avion, je comprends pas qu'ils soient refusés, refoulés comme ça.
5: Dans ces cas-là, donc toi tu dis que dans un taxi ils ont le droit, mais alors moi je te
19: rejoins là-bas. Non, j'ai pas dit ça, hein, j'ai dit qu'ils avaient pas le droit dans les taxis. Hein.
5: Bah oui, mais alors dans ce cas-là...
19: C'est des clients comme à part entière, quoi.
5: Bah oui, mais c'est des clients comme nous.
19: Exactement.
5: Donc pourquoi? C'est pour ça que je pose la question. Un taxi a-t-il le droit de refuser?
19: Non, dépend du taxi.
5: Pourquoi? Attends, Mayonnaise, oui.
22: Ça dépend du taxi, regarde. Si c'est un gros monospace, la personne, elle a de la place, elle peut s'installer. Je sais que le cas est rare, mais imagine le taxi, c'est une Twingo.
5: Mayonnaise.
22: Oui, pas de marque. Ah oui, pardon.
5: Merci.
22: Imagine, c'est une toute petite voiture.
19: De merde.
22: Alors imagine comment la personne, elle va arriver à se charger dans la Twingo.
5: Bon, Mayonnaise.
22: Pardon, Mayonnaise.
5: Attends, tu permets.
22: C'est difficile de donner un exemple.
5: Je te signale une chose.
22: Oui.
5: Je t'entends encore une fois. Si t'es une marque, tu sais ce qui va t'arriver.
22: Je vais retourner au standard.
5: Non, tu vas retourner chez toi.
19: Ah, tu vas faire Punto.
22: D'accord.
5: Tu vas aller faire Tang.
19: Bon.
22: Ok.
8: On l'ignore.
5: Pas tout de suite.
22: Encore.
5: Sandra.
21: Ouais. Eh ben en fait, pour répondre à ta question, c'est parce que les sièges d'avion sont pas assez larges.
5: Il ouvrait
21: des Heineken avec son anus.
19: Mais
21: si, c'est vrai, hein, les sièges d'avion sont pas assez larges.
8: Comment tu sais ça d'abord?
21: T'as déjà pris l'avion pour aller... Mais non, mais c'est parce que ça se sait, c'est tout. T'as déjà pris l'avion pour aller à New York.
5: Je l'ai pris pour aller à New York, je l'ai pris pour aller à Cannes.
21: Eh ben t'as vu que les sièges ils sont pas larges, à moins que tu sois allé en première.
5: Ah non. Non.
19: Dans la soute
22: à bagages.
5: Ouais, c'est ça. Alors, Mayonnaise.
8: Avec les animaux. Bah,
22: attention, Pierre, en deux voix, là, voyons.
5: Attention, parce que j'ai pas l'intention. Il reste à peine trois quarts d'heure d'émission de débat, alors attention.
22: Bah oui.
21: Sentez le chien. Ah.
5: Donc, alors, Sandra, donc, pour toi, un taxi, donc, il a le droit ou il a pas le droit?
21: Évidemment qu'il a pas le droit de refuser quelqu'un.
5: Donc, ça revient presque à la première question. Donc, pourquoi est-ce que les avions, certaines compagnies refusent? En fin de compte, on veut pas citer une marque, mais moi je vais pas me gêner de le dire parce que je peux me permettre. De manière, même le CSA, de toute manière, ils diront rien. Je peux me permettre. Je peux vous dire une chose, que la compagnie qui a fait ça, c'est Air France.
21: McDonald's.
5: Mayonnaise, au revoir. Au revoir. Mayonnaise, au revoir.
21: Oui, c'est pas cher, géant, casino.
19: Désolé.
5: Donc voilà, alors j'ai la botte pour finir avec cette question.
19: Non, je pense que
22: j'ai vu un Fiat, l'ancien.
19: Il a été viré. Hein. Il a été viré, Jabalot.
5: Non, c'est pas Jabalot qu'on vient de virer, c'est Mayonnaise.
23: Non, mais tu as viré Jabalot tout à l'heure, Gérard. Il reste gros plein de soupe.
21: Rover.
5: Oh non, non.
19: Bonjour, Gérard. J'ai compris les règles.
5: Il est revenu, lui.
19: J'ai tué le maître, Gérard.
5: Il est revenu, gros plat de soupe, depuis tout à l'heure.
23: Mais oui, je l'ai briefé, Gérard, il n'y a aucun problème.
5: Il est briefé depuis...
19: Là, je suis prêt, là.
5: Il est briefé déjà à la troisième question.
23: Il est prêt pour
5: toi. Mais ma parole, les neurones, faut te les laver, mon grand, hein.
21: Il est cadeau.
19: Gérard, j'ai compris les règles, là. Là, c'est OK.
21: Il jouillait dans son cul.
5: Il a blavé.
21: Il ravalait son sperme.
19: Et gamin.
5: Bon, alors, grand plein de soupe, on y va, parce que je vais pas m'endormir sur...
8: Approche-toi du micro, Gérard.
19: Pose-moi ta question.
5: Ah non, allez, hop,
8: bonne nuit. Ah non, Gérard, il est prêt.
7: Gérard, calme-toi. Gérard, calme-toi.
5: Gros plein de soupe. Au revoir.
23: Gérard, s'il te plaît, garde-le.
5: Non. Attends. Ce qui vient de se passer. Non.
1: Mais calme-toi, ça sert à rien.
5: J'ai dit grand plein de soupe, au revoir. Je vais demander qu'il réfléchisse aux questions. Je n'ai pas demandé. Tu peux me répéter la question donc voilà.
8: Gérard, écoute-moi.
5: Terminé.
19: Gérard, t'as raison.
8: Bon, deux secondes. Gérard, on va le rebriefer au standard.
5: Allez, hop, terminé. Il va participer au débat si j'ai envie. Donc, il est bon, il reste au standard.
8: C'est bon, il peut repasser dans deux minutes.
5: Non, il reste au standard, terminé. Alors
8: on y retourne. Allez, Gérard, la question.
5: Y a-t-il plus de personnes obèses en France ou à New York? On va demander à Yann.
8: Tu veux que tu leur poses la question?
19: C'est vrai.
5: Justement, on en a parlé tout à l'heure. Donc,
21: Attends un peu à chier tes questions quand même.
19: Moi, je trouve pas.
21: Je suis vachement déçue parce que j'ai attendu plein de temps au standard au téléphone et puis pour tomber sur un débat aussi pourri. Moi, je veux dire,
19: c'est de merde. Chialer.
5: Alors Sandra,
21: je crois que je vais raccrocher.
5: Au revoir, bonne nuit.
8: Mais non, mais console-la.
5: Non, allez hop, terminé.
8: Allez,
5: vous me virez tout ça.
7: Ah, sois cool quand même avec les auditeurs. La petite, elle pleure. Attends, du respect. Essaie d'avoir du respect.
19: Moi, je pense à ma mère qui fait du tricot.
5: Oh, ta gueule.
7: Pense à les couper toi aussi de temps en temps, putain.
19: Mais t'es là.
7: Mais non, mais quand même, j'entends pas. Qu'est-ce qu'il y a, Gérard? Pourquoi tu t'énerves?
5: Putain, mais c'est quoi ce
7: truc? C'est bien, attends.
5: Putain, mais l'autre espèce de poufiasse là qui se met à chialer parce qu'il a un poireau depuis je sais pas combien de temps.
7: Mais attends,
5: les questions, elle a calé père, merde,
7: Gérard,
5: fait chier celle-là.
7: Tu sais le nombre d'auditeurs que tu fais?
5: Bah j'en fais, là on est combien?
7: Non mais sur internet, c'est quoi? On doit être à 9000, non? On en est où là?
2: On est à 9552,538.
7: 9552. Et sur, on fait plus de 8 ou 10 millions de... Attends mais les gens ils crèvent d'envie de te parler.
5: Ouais bah de toute manière ils ont qu'à les prendre là au standard au lieu de dormir aussi.
7: Non mais c'est des fans.
2: Pardon, t'es gentil, on dort pas, on en prend hein.
5: Non mais j'en connais une là. Yeah.
2: Hein? C'est mesquin.
8: C'est méchant. Bon Gérard, on va peut-être reprendre le débat. Tu vas

0: Pichelin en a des autres, d'accord? Donc, question sur vos gueules derrière, merci.
1: Alors, on a une question de Noël, 45 ans, de divorcé, 5 enfants.
0: Non, on n'en a rien à foutre, c'est pas un débat sur les
1: divorcés. Non, mais il demande s'il faut prendre des cours d'apnée pour faire un cunnilingus à une femme obèse.
0: Quoi?
1: S'il faut prendre des cours d'apnée pour faire un cunnilingus à une femme obèse.
2: Tu sais ce que c'est l'apnée, hein?
1: C'est apnée, c'est des arrêtages de respirer, quoi.
3: Moi, je sais pas.
1: Tu fais un débat sur les obèses et tu sais pas faire des cunnilingus obèses.
0: Mais
1: t'es sorti avec une grosse, tu lui as bouffé la chatte.
0: Mais attends, mais tu me parles de quoi là?
2: De tes ex.
3: Je plonge dans leur cul avec un tuba et des palmes.
0: Ah bah toi tout à l'heure, allez, au revoir. Vous me faites chier.
2: Oh non, arrête.
0: Vous me faites chier, vous me reprenez des autres personnes au standard. Allez hop, terminé.
2: Mais non, Gérard.
0: C'est.
2: Eh, Gérard, en qui?
3: Répondre aux questions, Gérard.
2: En qui sur la question?
0: Non, c'est qui là qui a? Non, mais j'ai pas la liste alors.
4: Gérard, il y a trois nouvelles personnes. Il y a Fist Burger qui vient de Brooklyn.
0: Non,
4: 116.6. Ensuite, il y a Wet Watcher de Rennes.
0: Je sais lire encore.
3: Pas sûr.
0: Et ta mère, elle sait lire,
3: allô,
0: toi?
3: Allô, Gérard? Allô, Gérard?
4: Oui, ma mère, elle sait lire.
0: Et c'est pas à toi que je m'adresse.
2: Elle est mieux que toi.
3: Gérard.
0: Alors, Fist Burger.
3: Fist Burger.
0: De Brooklyn.
3: Brooklyn.
0: Ouais, Brooklyn, Gérard, vas-y.
3: 116.6.
0: What Watcher.
5: Salut, bonsoir.
0: De Rennes.
5: Bonsoir tout le monde.
0: Et Bit et Boule.
3: De salut, Gérard.
0: Ta fréquence, connard.
3: 114.8. Enculé. 114.8, GG.
0: Et le procès, tu me dis enculé, il va aller enculer sa mère.
3: Faut pas te dire Gérard d'enculé, enculé. Oh là là,
2: calmez-vous. Parce que là, attendez, il a un truc à côté de lui, il va me l'envoyer dans la gueule. Alors arrêtez.
3: Gérard, j'ai une question.
0: Vas-y, comment ton nom?
3: Moi c'est Billy Boule. Gérard, moi je suis anorexique, est-ce que je dois grossir pour aller en Grèce?
0: Billy Boule.
3: Oui Gérard.
0: Billy Boule.
3: Oui Gérard.
0: T'es vraiment con.
5: Il faisait des vagues.
0: Mais plus con que toi, je meurs. Alors je te dis...
2: Oh, mais non, il vient d'arriver Gérard.
1: Dis pas ça.
4: Gérard, s'il te plaît.
2: Mais non, il vient d'arriver.
0: Non.
4: Gérard, sérieusement, s'il te plaît, il est intéressant.
0: Non, mais attends.
3: Il est bien.
0: Ouais, mais attends, c'est pas toi qui commande encore. La question, voilà. Y a-t-il plus de personnes obèses en France ou à New York? On va demander à... Voilà. Tiens, Billy Boule.
3: Comme par hasard.
0: Oh!
3: Oui, Billy Boule.
0: Une fois, deux fois.
2: Non, il est là.
4: Il est là, Gérard.
2: Il est là, Gérard.
3: Il y en a plus à New York.
0: Putain! Eh, les zorounes! C'est comme le cul, ça se lave!
3: Tu dis ça parce que je suis homosexuel du cul, Gérard?
0: Non, mais je crois que tu dois être homosexuel des oreilles. Ah, parce que là, tu commences à me gonfler. Sérieusement.
3: Tu mets ta petite bite dans mon oreille.
0: Allez, hop, dégage. Hop, au revoir. Allez, hop.
3: Voilà.
0: Comme ça va plus vite, il comprendra tout de suite les questions. What Watcher?
5: Ouais, ben écoute, moi je crois que c'est à New York. Hein, parce que à New York, il y a plus d'Américains qu'en France.
0: New York, en principe, il y a des Américains.
5: Bah ouais, c'est pour ça qu'il y a plus d'Américains qu'en France. Et comme les Américains, ils sont plus gros que les Français, il y en a plus à New York.
0: Ce qu'il faut se dire, c'est que là-bas, faut voir aussi ce qu'ils mangent. Hein. C'est pas comme nous en France. Hein.
3: C'est clair.
0: Fit Burger.
3: Fist Burger, bah justement, tu vois, ils bouffent des trucs bien gras. Ils bouffent des chips, des trucs comme ça, alors que nous, on a une nourriture saine.
0: Non, des chips, ça m'étonnerait parce que je
3: mange des chips.
0: Attends, moi j'y étais, donc je peux te dire que des chips, j'en ai pas mangé. Hein.
3: Si, ou tu manges du pot de corne, ou quand tu es au cinéma, tu manges du pot de corne.
0: Ouais, à l'arrière, ouais. Dans les salles de cinéma.
3: Bah ouais, alors que nous en France, on mange des trucs.
0: Trololo 101.9.
3: Ah bah alors.
6: Oui, bonjour Gérard.
0: Ouais, prends-toi. Putain, mais. Attendez. Je préviens tout de suite.
1: Pas de ségrégation, Gérard.
0: Je préviens tout de suite au standard.
3: On prend les voix débiles aussi, hein, c'est bon, vas-y.
6: Gérard, je suis homosexuel, je viens de Paris et je m'appelle Gourlolo, donc.
3: Waouh.
7: C'est Bouli Bill.
6: Salut Bouli Bill. J'aime bien les boules.
3: C'est la copine Hervé.
7: Bien les billes.
6: Ah, non, pas les billes. Les boules.
0: Alors, Boule et Bill.
7: Gérard, on est 9114.
0: 5 minutes.
4: Gérard, Boule et Bill, tu l'as déjà viré.
0: Alors, Boule et Bill vient de revenir.
4: Non, il est parti, c'est envolé là.
0: Gros Lolo, tu vas faire une chose. Tu viens de dire un truc qui me plaît pas. Tu viens d'insulter une personne du standard. Donc tu vas retourner la voir et elle va te dire au revoir. Tu te démerdes.
3: Voilà.
1: J'ai pas entendu.
4: Ta tête.
0: Manque de peau.
3: Possible de faire un débat.
5: Tu l'es pas.
0: Alors gros Lolo, tu retournes au standard et tu te démerdes.

0: Avec Hervé, c'est tout. Moi, je te veux pas dans mes débats. Voilà, terminé. Alors,
1: Je peux finir, GG. Ouais. C'est Fizzburger. Hein. Donc, on parlait des chips et du pot-corn. Mmh. Alors que nous, en France, on reconnaît quand même. En France, on a une nourriture qui est vachement plus saine. Quand même. Mmh. Quand même, on mange des trucs, on mange du coucou, des merguez, des trucs comme ça. Ça fait moins grossir, quoi.
0: Hein? Bah, à New York, tu manges ça?
1: Non, chez nous, en France, dans nos régions septentrionales. On mange différemment que si t'étais dans le Bronx ou à Harlem, mmh. quoi, c'est clair.
2: Des tripes de porc, des gencives de porc.
1: Voilà, des tripayous, des trucs bien, des oreilles de cochon, plein de trucs. Hein.
3: Des pieds de cochon panés.
0: Non, mais moi, je peux vous dire une chose, que ce qu'ils mangent là-bas, je peux vous dire une chose, que derrière, vous avez encore faim.
2: C'est clair.
1: Ah ouais?
0: Ah ouais, bah, c'est pas du tout la même nourriture que chez nous, déjà, pour commencer. Ouais,
4: c'est quoi la différence, Gérard?
0: Ah non, mais là-bas, c'est vraiment... c'est pas à dire que c'est un fake.
1: Mais
4: là-bas, tout est neuf et tout est large.
0: Non, c'est un libre
4: continent sans nuages.
0: Non, mais même, je peux te dire une chose, que là-bas, laisse tomber, c'est presque ingouffable, la bouffe. Hein. Moi, j'ai mangé un truc là-bas sur place.
3: On s'imagine pas.
0: Je peux te dire une chose, que...
2: C'est pour ça que t'es allé là-bas.
0: Ta gueule!
1: Est-ce que t'as eu la tourista à cause de la nourriture locale là-bas?
0: Non, je pense que ce que tu veux dire...
5: La tourista, c'est faire du tourisme.
4: Mais là-bas, ouais, tout est sauvage, hein, Gérard.
0: Non, mais là-bas, c'est vrai que par rapport à chez nous, c'est pire, hein, là-bas.
3: Oui, mais tout est possible à notre âge.
0: Bah oui, mais ça m'étonnerait, ma grande. Donc voilà!
4: C'est un petit cordonnier.
3: D'avoir la force et la foi.
0: Alors, pourquoi... Ah, voilà, là. Donc, pourquoi que les personnes obèses sont-elles mal vues par les gens?
2: J'ai pas répondu à la question, là.
1: Ah, dommage, bah, attends.
2: C'est Yann Todo.
1: Ah, bah, c'est Yann. Bah oui, Yann, t'as oublié.
2: Yann Todo, là, je suis là, hein. Bonsoir. Je me présente, je m'appelle Yann Todo. Je voudrais bien participer.
6: Mais Gérard.
0: Il sort d'où, celui-là?
6: Lequel?
2: Yann Todo, je suis là.
1: Il est là depuis tout à l'heure.
2: Je suis là depuis le début.
6: Mais il est là depuis le début, Gérard. Des bêtises, enfin.
1: Essaye de suivre.
5: T'as de la merde dans les yeux, toi.
0: Oh, faudra peut-être me mettre les fiches correctement. Hein.
6: Mais arrête de voir, Gérard.
0: Bah, attends, c'est bon avec ce que vous me payez à boire.
5: Oh, ça va.
6: Faut pas le dire.
0: Ah, en fait, non, mais c'est vrai. Je voulais quand même remercier. Oh, ta gueule, toi, pétasse.
6: Gérard, on n'insulte pas les fans, s'il te plaît.
0: Donc, c'est pour toi que j'insulte d'abord. Je vais te remercier pour le taboulet que tu m'as payé ce soir. Voilà. J'avais oublié de le faire.
5: Lèche-cul.
6: Merci de me foutre la honte, Gérard.
5: Fayotte, lèche-cul.
0: Ah
4: bah,
0: c'est normal.
4: Ah là là, elle a donné à
0: Gérard. C'est normal. C'est normal, tout à l'heure, quand je suis arrivé.
4: Sans plus du payer du Tony Glandil.
0: Tout à l'heure, elle m'a croisé, elle m'a demandé si j'avais mangé. Je lui ai dit non, donc c'est pour ça qu'elle m'a payé du taboulé.
5: Tu ne pouvais pas lui payer des chewing-gums à la menthe.
0: Voilà.
4: Une question de Landru qui demande s'il peut être considéré comme anorexique parce qu'il a bouffé le cul d'un obèse.
0: Non, pas du tout.
4: D'accord.
0: Donc voilà. Par contre, t'as pensé à faire ma dédicace à ma copine?
5: T'as qu'à se dédier.
4: Ça arrête pas.
0: Donc, faudrait qu'elle.
4: Elle te remercie, elle te fait de gros bisous là où tu veux.
0: Non, mais elle a pas une question à me poser, non?
4: Non, pour l'instant, non.
0: Bon, bah, de toute manière, je la verrai tout à l'heure. Donc voilà. Alors, merci. Alors, j'y jouerai. Allô?
1: Quoi? Allô?
0: J'y jouerai?
7: J'ai Joe, c'est moi, le pense-pondé là-haut.
0: Putain, mais...
2: Qu'est-ce que ça veut dire?
0: Oh là là, hey, je pensais à une chose, là.
1: Ouais.
0: Faudrait peut-être qu'on pense dans 4 minutes à mettre une zikmu.
5: Eh ben, elle est calée, hein, je t'attends, mon grand.
0: Ben, la question, pourquoi les...
5: Non, Gérard, attends, on y va dans 4 minutes, la question, donc tu fais celle-là.
0: Ouais,
5: attends,
0: on va faire celle-là.
5: Allez.
0: Ouais. Pourquoi que les gens, les personnes obèses, sont-elles mal vues par les gens? Et on va demander à Fitzburger.
1: C'est une question de différence, non? C'est comment ça, quand les gens sont différents, ils ont du mal à
0: faire accepter. Pourquoi que les gens...
1: Parce qu'ils sont différents des autres gens.
0: Alors explique-toi un
1: Parce
0: peu.
1: Parce qu'ils sont différents.
2: Précise.
1: Ils sont pas pareils. C'est un synonyme, en fait, de différent, si tu veux.
0: D'accord. Donc, ouais, toi, tueur. C'est bon,
1: attends,
0: ça y est, ça y est.
1: J'ai pas fini. Donc en fait, si tu veux, ils ont des points qui font qu'ils sont pas pareils. C'est ça que ça veut dire. S'ils étaient pareils, ils auraient des similitudes. Tu peux l'écrire sur ton petit bout de papier.
0: Ouais, c'est bon, va, fous-toi bien de ma gueule, alors maintenant. Voilà.
4: Gérard, écrit similitudes.
0: Non, mais c'est bon,
4: qu'on se marre un coup.
0: Non,
6: allez,
4: Gérard,
0: similitudes. Vous gueulez, j'arrête le débat, c'est pas parce que Max. Ta gueule, t'as nassé une pute.
3: Eh,
0: je vous préviens, c'est pas parce que Max est parti que vous allez me faire chier. Parce que sinon, moi, j'arrête dans 2 minutes.
5: Ah non, sinon, ça va sentir mauvais, laisse tomber.
4: Question de Landru qui demande pourquoi ce sont toujours les grosses qui sont obèses.
0: Pose la question à Céline, elle va répondre.
5: Mais toi, t'as de l'expérience déjà, alors viens pas parler.
8: Tu trouves Céline grosse ?
0: Bah, je dis pas grosse, mais bien enveloppée, c'est tout. Voilà,
5: terminé. T'as l'enculé, toi ? T'as vu comment tu lui parles ?
0: Ta gueule, toi.
8: Elle a du charme.
5: Eh oh.
0: D'accord ?
5: Sérieux, t'as vu comment tu lui parles ?
0: Ta gueule,
5: c'est quoi ce manque de respect ?
0: Ta gueule ! D'accord ?
5: Ouais, d'accord.
0: Merci.
5: Donne pas peur.
8: Elle s'en va, hein, bravo. Bravo.
9: Bien joué, Gérard. Elle s'en va.
5: Eska, Gérard. Elle a dit de pouvoir aller te faire enculer.
0: Eh, Watt Watcher !
3: Sans déconner, comment tu lui parles, t'es qu'un bâtard.
5: Franchement, t'as vu comment.
0: Eh, toi, t'es une grosse pute, hein, au revoir.
3: C'est ta mère, la grosse pute. T'as vu comment tu parles à Céline ?
0: Attends, toi, je te chope en antenne.
5: Attends, Gérard, mais reviens.
8: Ah, attends, Gérard, non, mais Gérard. Il est en train de se diriger vers le téléphone.
5: Il sait pas. Alors, Gérard, retourne au micro. Gérard.
0: Donne-moi là. Attends, la grosse pute, là.
2: Allez, vas-y.
0: Gérard. Attends, la grosse pute, là, de Watt Watcher.
5: Eh, pas de nom de famille d'abord. Alors, t'arrêtes.
0: Eh, Watt Watcher, t'es une grosse salope, alors, au revoir.
5: Non,
8: un
5: attends.
8: Instant, si Céline pouvait micro. Revenir avec les feuilles, ça serait vachement sympa parce que je suis en galère au
5: Gérard,
8: standard.
5: Allume ton micro déjà.
0: Voilà. Manière, c'est simple.
5: C'est simple.
8: C'est
0: ça,
8: simple.
0: Ça va être simple, dans 10 minutes, le débat est clos.
8: Non, c'est simple.
5: Non, non.
0: Si, si, si.
5: Non, non.
8: Non, c'est 2 heures, Gérard.
0: Non. De toute manière, c'est pas vous qui allez me commander,
5: si,
0: d'accord.
5: Si, si, je t'assure.
0: Non, parce que Max est parti, c'est moi maintenant qui va commander.
5: Ouais, c'est ça.
0: D'accord.
5: D'accord, on lui dira.
8: Il y a une question de Pitbull qui dit faut rouler les grosses dans la farine pour savoir de quel côté elles mouillent.
0: Ouais, c'est ça. Pitbull, il va se faire enculer, il va voir si son chien est.
8: Il lui mord la queue.
0: Voilà.
8: Qui a pensé, cochon.
0: Ouais. Alors, on va s'écouter.
5: Non, attends, mais non, Gérard, pose ta question avant qu'on y aille.
8: Un petit point net, non ? Juste avant ça, Gérard. On a passé la barre des 10 000, on est à 10 916.
2: Yes.
7: Oh.
8: C'est joli, non ?
5: C'est énorme.
7: Bravo, reste calme.
5: Kilo. Ouais.
0: Donc voilà, alors pourquoi les personnes obèses sont-elles mal vues par les gens ? Et on se retrouve tout de suite après au 0825 08 5000. Et donc on s'écoute Slim Fall de Jabaltou. À tout de suite.
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5: Gérard, c'est quand tu veux. Hein. Une fois, deux fois. Voilà.
0: Et voilà, donc suite et fin des débats. De toute manière, c'est les dernières questions et ça va être terminé parce que ça commence à m'énerver. Donc voilà. Donc alors, pour Céline, je m'excuse, voilà, terminé.
5: Non, tu
0: t'excuses. Je ne veux pas le savoir.
5: Tu t'excuses bien.
9: Gérard, tu ne veux pas qu'on parle de toi, donc tu ne parles pas des autres.
5: Voilà. Merci. Excuse-toi comme il faut.
0: Dans ces cas-là, les gens n'ont pas à dire ce qui se passe.
9: Je ne te parle pas de toi, Gérard, alors ferme ta gueule.
0: Bah, dans ces cas-là, la semaine prochaine, on changera d'équipe.
5: Gérard.
9: Tout à fait.
5: Gérard, excuse-toi pour ce que t'as dit. Tu dis juste m'excuse.
8: Ça mérite des excuses.
0: Terminé. C'est tout, ça fait clair, net et précis maintenant.
5: Tu vas te faire insulter, bon, tant pis.
0: De toute manière, tu vas mettre des jingles. Et si tu mets des jingles, je dis au revoir à tout le monde et c'est terminé. D'accord ? Parce que maintenant, je sais qui c'est qui met les jingles. C'est toi. Ok ?
5: Tu me fatigues, enchaîne.
0: Ouais, si je veux. C'est pas toi qui vas me commander. C'est pas parce que Max est pas là que tu as
8: que
0: commandé.
8: Que les souris dansent.
0: Hein ?
8: Que les souris dansent.
0: Parce que à chaque fois, c'est toutes les semaines, c'est pareil. Alors maintenant, la semaine prochaine, ça va se passer autrement. On va garder que les mecs qui sont corrects sur le net. Parce que apparemment, sur le net, c'est pas eux qui font le bordel. À chaque fois, c'est chez vous et le standard. Donc, je vais changer d'équipe et c'est tout. Voilà. Donc, comme ça sera fait. Donc, suite et fin du débat. Donc, il est 35, ça tombe bien, à moins le quart, on arrêtera. Alors, pourquoi que les personnes obèses sont-elles mal vues par les gens ? Oui, mal vues par les gens. Donc, alors, je ne sais même plus qui c'est qu'on a. Alors, on a Albran.
11: Boulébile.
12: Albran, ouais, bonsoir.
0: Mais je voudrais bien savoir. Qu'est-ce qu'il faut encore là, le Boulébile ?
11: Allez, vas-y.
0: Alors, Boulébile, je crois qu'on t'avait dit au revoir, il me semble.
12: Ok, au revoir.
8: Il n'y a, voilà. a pas Boulébile.
12: Hop là.
8: Hein.
0: Ah bah si, apparemment...
8: Il n'y a pas, pas Boulébile.
0: Bah, il vient de le dire. Donc, Yann ?
9: Non, Gérard.
2: Ouais, Yann, je suis là, bonsoir.
0: Watcher, non, elle n'est plus là, elle.
12: Non.
0: Donc, qui c'est qui... Bon, alors, donnez-moi...
12: Il y a Fist.
9: En fait, on va leur demander de se présenter, je pense que ça sera plus simple.
12: Il y a Fistburger, toujours, Fist.
0: Ouais.
12: Fist.
0: Ouais, fils de Brooklyn.
12: Brooklyn, ouais, bien ouais. sûr.
2: Salut, c'est Yann Sodo.
0: Ouais.
2: Salut Yann.
0: Salut. Bon.
12: Salut.
0: Et Albran.
12: Albran, ouais.
0: Albran.
12: De Lille, bonsoir tout le monde.
2: Bonsoir. Et... Bonsoir.
0: Et normalement
9: Il y a G.I. Joe, normalement.
2: Et voilà.
0: G.I. Joe.
2: Et de Paris.
0: Bonsoir, voilà,
12: Joe.
0: Ok.
12: Bonsoir, G.I. Joe.
0: Bon, oui. Ok, bon, bah voilà, donc vous avez entendu la question ?
2: Oui.
12: Oui.
0: Donc, alors, je la répète quand même. Donc, pourquoi que les personnes obèses sont-elles mal vues par les gens ? Donc on va demander à Albran.
12: Holbrun, non.
0: Ah, Holbrun, pardon,
12: excusez-moi. Je veux dire en anglais. Bah parce qu'elles sont plus grosses que les autres, et donc, étant plus grosses, elles se font plus remarquer. Mmh. Et les gens, ils aiment pas les gros, c'est un peu des cons, mais bon, ils aiment pas les gros, quoi.
0: Ouais, non, mais je comprends pas, mais pourquoi qu'elles sont... c'est ça que j'arrive pas à comprendre.
12: Pourquoi qu'elles sont plus grosses que les autres, hein?
0: Non, mais pourquoi qu'elles sont, elles sont aussi mal vues que ça?
12: Bah ouais. Je sais pas, faut demander aux gens qui les voient mal, toi. Qu'est-ce que tu... Quelle est ta réaction quand tu croises une grosse?
0: Bah moi, personnellement, j'en vois, comme j'ai dit tout à l'heure, je sais pas si t'as écouté...
12: Vaguement, ouais, j'étais hors antenne.
0: Donc, bah attends, on va en discuter tout à l'heure.
12: Non, continue.
0: Non, mais attends, on va laisser parler quand même, on va laisser réagir et... t'inquiète pas, Je vais répondre à ta question aussitôt après, d'accord ?
12: Bien, ouais, volontiers.
0: Donc, Yann ?
2: Bah, moi, je trouve personnellement qu'elles sont pas trop mal vues, les grosses. Je les trouve assez joviales, assez souriantes. Je trouve qu'elles sont dans le délire. Donc, pour moi, non. Je les considère pas comme, comme des personnes à part. Mm-hmm. Je vois en elles bah, des femmes, hein, avant mm-hmm. tout.
0: Ouais, non, mais, ok.
2: Ouais,
0: voilà. Yann, donc c'est toi qui viens de répondre. Gigio ?
2: J'ai un bon point là.
11: G.I. Joe, Gérard.
2: J'ai un bon point.
0: G.I.
11: Joe. G.I. Joe. Alors, moi, je pense très honnêtement que les grosses ne sont pas mal vues. C'est les gens qui les regardent ont peur de l'indifférence.
0: Non, mais je parle pas. Attention, ouais. Pas uniquement que les femmes. Hein. Attention, ouais. Faut pas tout.
11: Ouais.
0: Mais, je parle des deux sexes. Hein.
11: Absolument.
0: Attention, parce que là.
11: Mais bien sûr.
0: Faut pas faire allusion que sur une personne. Hein.
11: Bah non.
0: Je suis allusion sur les deux personnes. Hein.
11: Oui, il n'y a pas de sexe faible.
0: Non, il y a les deux. Il y a les deux, d'accord.
12: C'est comme les animaux, hein. Un chien obèse, c'est pas très gros, c'est pas très beau, je veux dire. Donc tu peux très bien mal voir un chien obèse.
2: Ouais, mais ils sont sympas aussi, ils sont joviaux, ils sont
11: bien, c'est qu'on peut les taper, ils ne courent pas après, quoi.
0: Non, mais attendez, pas tous en même temps. Fitch,
11: Piste.
0: C'est bon pour toi
11: Moi, je pense qu'il y a quand même un phénomène qu'on néglige, c'est il y a peut-être un petit peu de jalousie aussi, quand même.
0: Mais pour... Dans quel sens que tu veux dire ça?
11: Bah, dans ce sens-là, de nord-sud, il y a peut-être un petit peu de jalousie dans le sens où t'es envieux, en fait. T'es envieux un petit peu.
0: Attends, 5 minutes. Attendez, 5 minutes, je demande une question standard. J'ai 4 personnes, c'est ça?
8: Oui, 4 personnes.
5: Oui, tu sais compter, c'est bien.
8: Juste une petite question de Gérard Mandebulot qui demande, Gérard, est-ce qu'on peut devenir un poivreau aux dents pourries après avoir fréquenté une obèse?
0: Je vois pas le rapport.
5: Moi, oui.
11: Je vois pas. C'est dans l'enfance, ça.
12: Pas,
11: c'est vrai.
8: Nous, on a une petite réaction standard.
11: Oui.
8: On nous a dit que généralement, les gens obèses sont mieux vus, justement parce qu'ils sont plus imposants, donc on a plus de facilité à les voir.
12: Mais c'est boule et bille.
0: C'est boule
11: et pas faux. C'est vrai, ça, Gégé, non?
0: De quoi?
11: On les voit mieux parce qu'ils sont plus volumineux.
12: Bah, on les voit pas plus mal alors.
11: C'est de la physique et des montages.
0: Apparemment, c'est ce que les réactions qu'on a au standard. Donc moi,
11: mais je cautionne.
0: Bah, je peux pas aller contre ce que les personnes nous disent au standard.
11: Ouais, hein. Gérard,
8: parce que moi, on m'a dit, tu mets une obèse ou un obèse derrière un arbre et un ou une anorexique, t'as plus de chances de voir l'obèse, donc elle est mieux vue.
11: Ça c'est vrai.
2: Perso, Gérard, c'est Yann Sodo. Tu préfères les grosses ou les maigres?
0: Ah non, mais hey. Ça y est, c'est
12: tout à l'heure. C'était
11: tout à l'heure, ouais. Bah, il vient d'arriver.
0: Non, mais c'est bon, je vais pas m'éterniser sur ma vie privée. Vous en saurez plus en temps et en heure.
2: Ah oui, j'ai entendu avec Christine.
11: Ouais, tout à fait.
2: Et après Christine, il y a eu.
0: Vous en entendrez plus en temps et en heure.
11: Ouais, GG.
0: Il y aura une libre antenne spéciale.
11: C'est sur Internet, de toute façon. Spécial Christine.
2: Il y aura un historique de tes boudins, donc.
5: Ça va chier, au hasard.
0: Au hasard, Zidjo, au revoir.
2: Désolé.
0: Et voilà, manque de peau parce que c'était sa voix que j'avais entendue.
5: Ouais. Pas de chance. Hein.
11: C'est fils, pour revenir à mon histoire de la jalousie là, avec les obèses. Est-ce que toi, par exemple, tu disais tout à l'heure que toi, tu manges pas beaucoup. Par exemple, soir, t'avais juste mangé un petit taboulé. Est-ce que toi, t'es jaloux quand tu vois une personne obèse en te disant qu'elle mange bien, qu'elle va souvent au restaurant, que tu vois des trucs comme ça?
0: Non, pas spécialement. De toute manière, chacun mange à sa faim. Hein.
11: Ouais. Tu crois que chacun mange à sa faim dans ce bas monde?
0: Bah, de toute manière, ça dépend des revenus qu'ils ont, c'est tout. Hein.
11: Ouais.
5: On va pas nous faire chier. Hein.
11: Voilà.
5: Hein.
0: Donc, chacun.
8: Ça dépend aussi de l'état des dents.
0: Non, mais ça. Ouais,
8: l'état des dents de la personne. Si la personne a les dents pourries, par exemple, elle a les dents bien pourries.
5: Comme certaines ici.
0: Ouais.
5: Tu vois. Tu dis certaines.
11: Est-ce que
5: tu dis certaines?
11: GG, est-ce que tu peux être obèse si tu manges que de la purée ou de la soupe ou des trucs comme ça, justement?
0: Non, non, non, non, quand même pas, parce que là...
11: Si t'as pas
0: pense... Non, non, je pense pas, je pense pas.
12: Ouais. Les sucettes au caca.
11: Ouais.
0: Tu sais qui vient de dire ça?
11: Ah, c'est vrai que les sucettes, ça fait grossir, hein?
12: Bah oui.
0: Puis ça abîme,
11: les... Ça abîme les... Ça abîme les dents, hein? Ça abîme les chicots, quand même.
12: Ça abîme les chicots, ouais.
11: Ouais, ouais,
5: ouais. Non, Gérard, tu peux parler, là.
0: Non, non, non, non, non.
6: Si, Gérard, si, si, ça s'est introduit dans la ligne, je sais pas comment ça s'est passé.
11: Qu'est-ce qui se passe là?
5: Qu'est-ce qu'il y a?
6: Il y a monsieur Mazur.
5: Il y a monsieur qui est là.
2: Bonsoir, monsieur Mazur.
5: Bonsoir.
2: Oui, allô, bonsoir, c'est monsieur Mazur à l'appareil. Allô, vous m'entendez?
5: Qu'est-ce qui est importable?
0: Il y a un problème là. Qui est importable?
2: Bien, écoutez, ce n'est pas moi.
5: C'est même là-bas, Gérard. Retourne-toi là, c'est même là-bas, je crois.
0: Non, non.
5: T'as pas portable?
0: Qui est importable?
11: Lève un bras là.
12: Je
11: vais
12: se rapprocher de la base, monsieur.
11: Allô,
0: monsieur Mazur.
2: Bonsoir,
0: Boule et Bill.
5: Du calme, du calme.
0: Bon, allez, hop.
5: Non, non, Gérard, du calme.
8: C'est bon, il n'y a plus le portable. Il n'y a plus le portable.
5: Y a plus le portable.
0: Voilà, ça commence à me gonfler, monsieur Mazur. Je ne veux plus vous entendre.
2: Mais attendez, c'est ici pour rien.
12: Il jouillait dans son cul.
11: Bonsoir, monsieur Mazur.
2: Oui, bonsoir, chers amis. Bonsoir.
11: Vous allez bien?
2: Bonsoir, oui, tout à fait. Je vous salue.
11: Vous arrivez tard ce soir?
12: Il crachait dans les yeux.
11: On y va.
2: Écoutez, oui, j'étais tout à fait occupé. Je vous prie de bien vouloir m'en excuser. D'ailleurs, monsieur Gérard...
0: Monsieur Mazur !
2: Comment dire, je me permettrai de vous faire observer que je vous ai écouté un peu plus tôt et j'ai cru ouïr un imposteur, n'est-ce pas ? Quelqu'un qui se faisait passer pour ma personne.
0: Monsieur Mazur, pour l'instant, c'est moi qui pose les questions et c'est moi qui dit qui prendra.
2: Eh bien, absolument, monsieur Gérard.
0: D'accord.
2: Je vous écoute. Bien sûr, bien sûr.
0: Alors maintenant, vous allez répondre aux questions et
2: absolument.
0: Vous n'allez pas vous éterniser.
2: Tout à fait.
0: Parce que dans moins d'un quart d'heure, j'arrête, parce que ça commence à me gonfler.
2: On est
0: sérieusement fait.
2: Tout à fait, monsieur Gérard.
0: Clair, net et précis.
2: Absolument.
11: C'est cela, oui. Trick.
8: Question de Mad Max qui demande, est-ce que 110 en kilos valent mieux que 110 kilos?
0: Je répondrai pas à cette question.
7: Question de monsieur Bâtard.
0: Question de monsieur... De ta mère.
11: Boulébile. On parle pas des mamans.
0: Bon,
8: Gérard, un point sur le net.
5: Gérard, un point sur
8: on
5: le net.
8: On est à 12 916.
0: Manière, c'est.
8: C'est bien,
0: ça,
8: c'est une bonne moyenne, hein. Ta moyenne est à 2.
0: Non, la moyenne, c'était
8: 2000.
0: Non, non. Manière, il est moins le quart, donc ça va être la fin du débat, comme ça va être terminé.
5: Non, non, Gérard, je t'assure que non.
2: Poursuivez.
5: Oh, tu vas encore morfler, toi, vas-y.
0: C'est moi qui commande. Manière, si Max, il écoute, il m'appelle sur la ligne directe, je dis j'arrête, c'est tout.
5: J'arrête.
12: Niquez des manouches.
5: Voilà.
0: Voilà, ça continue. Alors, c'est Pedro, donc...
5: Ah bah non.
0: Question. La question est claire, nette et précise. Donc, terminez le débat. Ah bah conclusion.
5: Non, il n'y a pas de conclusion.
8: Non, il n'y a pas de conclusion, Gérard. C'est trop tôt.
0: Il y aura conclusion.
5: Non, il y a un disque qui est là, il ne peut pas partir.
0: Il y aura conclusion.
8: Vous, les billes.
0: Non, il y aura conclusion du
2: débat.
0: Aide. Non,
5: c'est allez, les auditeurs, demandez les questions.
0: Non,
8: Une question de Carlos Amoal qui demande est-ce que les cabines téléphoniques sont des portables pour obèses.
0: Non, non, il est hors de question que je réponde sur des conneries. Terminé.
8: Gérard, recentre le débat.
0: Je ne répondrai pas à cette question. Terminé. Mais
8: je te demande pas de ça, je te demande de te recentrer sur le débat.
2: Allez,
8: de prendre en considération les centaines de milliers de personnes qui t'écoutent.
0: Non, mais même.
8: Moi, qui attendent ta réponse.
0: Il est hors de question que je réponde à cette question qui ne vaut rien.
11: Alors pose une bonne question.
0: Voilà.
8: Posez une bonne question.
11: Allez.
0: La dernière.
5: Gérard, il y a Max qui veut te parler là. Téléphone, viens, on va meubler, on va raconter les conneries.
0: Je reviens, n'ayez crainte.
11: Non, non, on n'a pas qu'il est trop.
12: Il est parti où, là?
8: Gérard se lève dans un costume.
11: Il se lève.
8: Tati
11: se lève ou se lève?
8: Il prend le téléphone.
0: Ouais, Max.
11: Ouais.
0: Non, non, mais j'arrête, hein, parce que c'est le bordel. Je préfère te prévenir tout de suite. Hein.
8: On t'entend pas, Gérard, ça sert à rien de faire ça.
0: Mais attends, de toute manière, l'autre, il fait écouter toute la conversation à tout le monde, donc tu vois comment que ça se passe. Non, non, mais moi, de toute manière,
8: Gérard, tu passes pas l'antenne
0: de débat. Donc, moi, je fais une question et je fais la conclusion.
8: Oh mon Dieu,
0: quelle odeur. Mais non, mais attends, l'autre, il recommence, tu vois. Là, il te met le haut-parleur, vas-y, tu vois. Alors, tu le reprends. Non, non, mais attends, tu reprends Pedro. Là, regarde, il met... Ben, ça y est, il l'a mis. Et en plus, il met le micro pour que tout le monde entende.
13: Il y aura des avertissements pour tout le monde demain.
0: Voilà, terminé. Attends, je le repasse, Pedro, parce qu'il est en train de se foutre de ta gueule.
8: Max, t'es dur, hein.
0: J'arrête.
8: Je trouve ça dur et vachement crédible. Une question de Carlos à moi, là, vraiment. Est-ce que les obèses voulant participer au débat peuvent utiliser des téléphones cellulites? Il n'a pas entendu.
0: Non, j'ai pas entendu, justement.
8: Alors, une question de Carlos à moi, est-ce que les obèses voulant participer au débat de ce soir peuvent utiliser des téléphones cellulites?
0: C'est-à-dire cellulite, téléphone portable, non.
8: Ben, des portables. Hein. Des ouais, portables.
0: Mais, okay. Il est hors de question que les personnes passent avec des téléphones portables dans les débats. Et ça, c'est ce que j'ai horreur d'entendre. Et ça, je peux rien dire parce qu'apparemment, sur les trois quarts des auditeurs qu'on a eu, on a eu des auditeurs avec des portables.
7: Que n'est-ce tu pas te fous dans ton cul.
0: N'est-ce pas au standard?
6: Non, oui, c'est vrai, parce qu'en fait, plus les gens vont et plus ils ont des portables.
0: Ben ouais, mais le seul problème qu'il y a, c'est que avec un téléphone portable, on les entend pas, parce que les trois quarts du temps, on croit qu'ils nous entendent, et en fin de compte, comme les trois quarts du temps, ils n'ont pas de batterie, donc automatiquement, c'est le bordel. Ouais.
6: Je suis d'accord avec toi, Gérard.
0: Les auditeurs, merci, vous restez, vous allez vous calmer.
7: Est-ce que vous pouvez Gérard,
0: vous allez vous calmer.
7: Parce que si tu veux j'ai de quoi vendre.
0: Merci. Quoi
7: qu'est-ce Gérard, que t'as question de monsieur Cousin. Gérard, est-ce qu'on peut considérer les poteaux de but comme des cotons-tiges pour obèses?
0: Alors, au revoir à toi, Yann Sodo.
7: Pourquoi?
0: Merci. Voilà, terminé pour lui.
14: Allez, Bill.
7: Allez, une petite question, là. Allez.
0: Donc, c'est la dernière.
7: Attends, on va voir.
0: C'est pas vous qui commandez. D'accord.
7: Oui, allez-y, monsieur.
8: Ouais, c'est le chef, allez.
0: Maintenant, non, tu me l'as
7: c'est vous qui commandez, monsieur.
0: Monsieur Mazur, merci.
8: Voilà.
0: Donc, quand Céline aura terminé avec l'auditeur au standard, je vais y parler. Oui,
15: oui, on a une question au standard. Qu'est-ce qui est plus gros qu'un obèse?
0: Est-ce qui est plus gros qu'un obèse?
8: Bah, deux obèses.
0: Bah, deux obèses, hein.
15: Bah, merci. Hein.
0: Bah, de toute manière, c'était pas une question, c'était une charade. Donc, c'est bon, Céline.
15: Bravo!
8: Ouais,
15: charade.
0: Céline, s'il te plaît, Céline, c'est bon, ça y est.
8: Gérard, on va peut-être y retourner là.
0: Non, attends, tu permets?
15: Il y a Gégé Ricane qui demande, Gérard, est-ce qu'on peut acheter une obésité sur Internet et en euros?
0: Non. Non, merci. On peut pas acheter des gens sur Internet et en euros. Donc, voilà. Merci, Esteban. Donc, merci Pedro.
8: Ah ben j'y peux rien, c'est les auditeurs.
0: Tu peux me couper ton micro. Non mais je te demandais, merci. Donc alors, je voulais dire, pour ce qui s'était passé tout à l'heure avec Céline, s'il te plaît, tu m'écoutes. Pour ce qui s'était passé pour tout à l'heure, je te présente toutes mes excuses.
6: Merci.
8: Bravo, Gérard.
0: Voilà.
8: Quel homme.
0: Mais un grand homme. Je préfère dire que je ne veux plus que ça se reproduise dans les débats. On est bien d'accord.
8: Mais tu sais qu'elle allait pleurer.
6: Hein.
0: Non, mais attends. Pedro, pour l'instant, c'est pas toi qui commande dans mes débats.
8: Mais c'est vrai, mais elle allait pleurer,
0: ouais,
8: je le dis.
0: De toute manière, c'est moi qui commande.
8: T'as été méchant.
0: Je m'excuse et c'est tout. Ça y est.
6: Surtout que Gérard, à mon avis.
0: L'incident est clos. Point final.
15: Non, c'est la preuve, Elephant Man a un cœur.
0: Voilà. Dire, c'est parce que tout gentil que je suis, mais tout con que je peux être. N'est-ce pas, oui. Pedro?
6: C'est évident.
8: Ouais.
15: C'est ce que t'as dit, c'est la plus grande vérité depuis tous tes débats. Surtout la fin.
8: C'est le premier truc intelligent que t'as dit.
0: On va bien se mettre dans la tête que...
8: Faut y aller là, Gérard.
0: Ouais, ben voilà. Ouais. Donc on va terminer là-dessus. Voilà.
8: Allez,
0: alors, les personnes obèses vont-elles plus souvent au restaurant? On en a discuté assez tout à l'heure, des restaurants... Ça, c'est une question et je pense que...
3: Olbran.
0: Pete Burger et Monsieur Mazur.
15: Brun.
7: Oui, bien sûr. Oui, je suis là. Bah oui.
0: Monsieur Mazur.
16: Oui, je suis là, tout à fait.
0: Merci de répondre quand je demande si vous êtes là. Parce que,
16: absolument, c'est exactement.
0: Alors, ça y est, je pose la question, c'est la dernière.
16: Bien sûr.
0: Les employeurs ont-ils le droit de refuser une personne obèse dans leur établissement? On va demander à Monsieur Mazur. Et pas trop long, s'il vous plaît.
16: Eh bien, écoutez, je dirais...
0: Et celui qui s'amuse avec le réveil, arrête!
16: Oui, tout à fait. Écoutez, je dirais que non, au regard de la loi, on n'a pas le droit de refuser une personne en fonction, n'est-ce pas, de son handicap physique.
0: Ouais, mais dans quel sens alors?
16: Dans quel sens? Je vous dirais que, par exemple, l'obésité peut être considérée dans certains cas comme un handicap physique.
0: Mmh.
16: Ne plus passer à travers certaines largeurs de portes.
0: Mmh.
16: Parce qu'il faut savoir, bien entendu, que nombre d'établissements, bien malheureusement, ne sont pas équipés pour recevoir les personnes qui ont une surcharge pondérale, n'est-ce pas?
0: D'accord. Fitzburger.
7: En même temps, je suis d'accord avec ce qu'a dit M. Mazur.
0: Mmh.
7: En même temps, le chef d'entreprise a tous les pouvoirs au sein de son établissement, quand même.
0: Ouais, d'accord. Donc,
7: tu connais le proverbe « Pierre qui roule n'amasse pas mousse », ça veut bien dire ce que ça veut dire, quoi.
0: Mm-hmm.
7: Chacun, tu vois, il fait ce qu'il veut, quoi.
0: Mm-hmm.
1: Je suis d'accord avec Monsieur Mazur, mais c'est quand même à nuancer, tu vois. Parce que voilà, il y a aussi ce côté-là qu'il faut prendre en compte. Je veux dire, faut pas le négliger, quoi. Et je pense que bon, t'es d'accord avec moi, quoi. T'es d'accord avec moi, non?
0: C'est dans le studio d'à côté, ça. Ah,
1: bon, ça t'empêche pas d'être d'accord avec moi.
0: Ouais, mais moi je suis pas trop d'accord avec les employeurs, malheureusement.
1: Ouais, non, mais ça.
0: Non, mais bon.
1: On va pas rentrer là-dedans.
0: Hein. Non, mais de toute manière, c'est mon point de vue, c'est tout. Hein.
1: Ouais,
0: moi, Holbrand, pour finir.
14: Et ben, en fait, les employeurs, ils ont pas le droit de faire de la discrimination. Comme similitude, c'est dur à dire. En fait, on peut porter plainte. Si on a été victime de discrimination.
1: C'est vrai.
14: Bon, il faut
0: Attends, 5 minutes, Holbrand, je crois qu'il y a une question importante.
14: Mais je suis sûr qu'elle est super importante en plus.
0: Une question internet intéressante ou pas?
17: Non, on nous dit juste que les obèses roulent mieux que les gens de poids
14: plus
17: acceptable.
1: Ouais.
17: Donc pas très intéressante. Sinon, on est 12.
14: Il y a le coup de matin.
1: Ah, oh là.
17: Hein? 12 000, pardon.
0: Ah bon, 12.
17: je suis folle ce soir.
1: Il y a
17: des
1: chaleurs.
0: 12 personnes sur internet, ça me ressent. Et puis donc, pour terminer, Holbrand, attends, le magicien.
14: Ok.
0: Pour finir.
18: Bonjour Gérard.
1: Bonsoir.
0: Le magicien.
18: Oui, c'est moi. Gérard.
1: Oh là.
18: C'est le magicien. Gérard.
0: Tu te fous de ma gueule là?
18: Pas du tout.
1: Il y a un blanc.
18: Je suis une personne de petite taille obèse, Gérard.
1: Ah, tu cumules toi.
0: Bon, hey. Tu vas demander à Céline comment qu'on participe dans mes débats, ouais. D'accord?
18: Je suis debout, Gérard.
16: Monsieur Gérard, pourrais-je me permettre de vous poser une question, s'il vous plaît? Ne s'agirait-il pas de votre...
18: Je suis debout.
5: Oh là là, qu'est-ce qui se passe? Attends, on va les mettre en attente deux secondes. Hein. Voilà. Bon, Gérard, tu voulais peut-être dire quelque chose?
0: Non, je voulais que Holbrand a terminé, et puis le magicien lui dit au revoir.
5: Bon, bah alors.
18: Je suis debout, Gérard.
0: Voilà. Au revoir, le magicien.
5: On lui dit... Bah ça y est, on lui a dit au revoir, je crois, le magicien.
0: Donc, Holbrand, pour finir voilà. La question.
14: En fait, je voulais terminer en disant que.
5: Attends, on va. Hop. Voilà, c'est géré.
0: Vas-y. Ouais, Holbrand.
5: Vas-y, ma chérie.
14: Ouais, je voulais terminer en disant qu'il y a certaines professions où il faut quand même être assez lucide. Je veux dire, si tu fais 120 kilos et que tu présentes pour une place d'hôtesse de l'air, on ne prendra pas, quoi.
0: Ouais. Bah ouais, mais ça, de toute manière, on en a parlé tout à l'heure, je crois, dans la première.
14: Tout à l'heure, on a parlé des gros qui prenaient l'avion. Là, on parle des hôtesses de l'air obèses et ça n'a rien à voir.
1: Ouais, mais regarde.
14: Mais elle, c'est parce qu'elle n'ose pas passer entre les allées.
1: GG.
0: C'est la rue d'avoir. Pedro, on peut savoir qui c'est qui s'amuse à mettre les infos?
5: Les infos d'eux?
17: Les infos de quoi?
0: Bah, je sais pas, j'ai des retours d'infos, ça commence à m'énerver.
5: T'entends des voix, toi?
0: Alors donc, Anapine pour finir, et on va faire la conclusion du débat.
19: Oui, bonsoir Gérard, bonsoir l'équipe, c'est Anapine. J'appelle de Saint-Quetard en Vaseline.
0: Bonsoir.
19: 118.
1: Que la force soit avec toi, hein, quand même.
19: Yes.
0: Tu réponds quand tu veux.
19: La question, là, j'étais
0: les employeurs, en tête, les employeurs ont-ils le droit de refuser une personne obèse dans l'établissement? Les informations dans les oreilles, ça suffit.
19: C'est quoi, c'est RMC, c'est quoi?
0: Alpine.
19: Ouais, Alpine. Donc moi, je dis que non, les employeurs doivent embaucher, mais doivent pas faire de discrimination selon le poids,
16: sauf dans ton cul. Ni le physique.
0: Monsieur Mazur, restez poli quand même.
16: Ouais, écoutez, je n'ai rien dit.
14: Mais t'aimerais que ce soit Monsieur Mazur qui dit ça. Hein.
0: Ah. Écoutez, donc, alors moi, je vais répondre à la question.
16: Ouais.
20: Tu vas foutre ton cul, la question.
0: Alpine.
1: Ah bah non.
20: Bah non plus, hein.
0: Attention à ce que vous dites.
6: Manière,
0: c'est fini, alors c'est simple.
17: Une question d'Anakin Skywalker qui demande: est-ce qu'un gros steward peut être considéré comme un obèse de l'air?
0: Oui, parce que justement, c'est ce que Holbrand disait, des personnes qui sont obèses, qui travaillent comme hôtesse de l'air ou comme steward, je sais pas comment qu'ils font pour...
1: Hôtesse de l'air,
0: connard.
1: Hôtesse de l'art, c'est du bacon.
0: Et ta mère, c'est quoi?
1: Arrête de parler de ma mère, on va parler de la tienne, ça va mal finir.
0: Alors au revoir. Allez hop, Alpine.
1: J'ai débarqué, j'ai claqué ta gueule, toi, ça va mal se passer. Hein.
5: Tu reparles une fois de ma mère,
1: je te jure, je t'arrache ton dernier chicot.
0: Pidier, au revoir.
5: Ah, t'as laissé ouvrir des bouts.
1: Pour moi, c'est un dernier chicot.
0: Pidier, au revoir.
5: Voilà, ça y est, on va lui dire au revoir.
0: Donc voilà, donc la question. Ouais, bah j'ai répondu.
19: T'as répondu. Je veux ton dernier chicot, je fais la collection de fossiles, moi.
0: Eh, Anapine, je t'ai dit au revoir.
19: Ah non plus, hein. Moi je suis là, moi je squatte, laisse tomber, je suis bien.
5: Encore, ouais.
17: Gérard, t'as une dent qui bave.
0: Donc alors, donc c'est la fin du débat. Comme
5: mais
0: ça,
5: non, c'est pas la fin.
0: C'est la fin du débat.
5: Ça reviendra la semaine prochaine.
17: Gérard, t'as une dent qui bave.
0: C'est la fin du débat.
14: Il est moins 5, t'as juste fait 2 heures.
0: Non, c'est la fin du débat, je fais la conclusion et c'est tout.
14: Mignon, on est attentif, M. Mazur, il a fait
0: C'est terminé,
5: il a fait 3000 km, M. Mazur, pour venir nous parler.
20: Oui, bonsoir, c'est
0: M.
20: Mazur, à l'appareil.
0: Bonsoir,
21: c'est Bill et Boule.
0: Le débat est clos.
5: Pose ta question.
14: Pose ta question, on perd du temps, là.
22: Je suis debout.
0: Il est hors de question que je termine comme ça.
20: Il faut faire une question, là.
0: Non, le débat est clos.
20: C'est dernière, là.
0: Le débat est clos.
5: Bon, calmez-vous. Gérard, on va conclure. Les auditeurs, on va conclure. Allez, on y va.
0: Anapin.
17: Anakin Skywalker qui dit comme quoi la conclusion du débat serait comme quoi un homme maigre peut faire un débat lourd.
0: Eh ben, c'est bien. Exactement. Non, mais c'est Anakin de la radio que j'ai demandé. Anapin.
20: Ouais, bah alors je voulais revenir un petit peu sur l'accident de tout à l'heure. Bon, t'as fait tes excuses, donc c'est bien, Gérard. Mais il faudrait pas profiter trop de ton pouvoir pour faire des choses incohérentes. Et sinon, j'ai trouvé que c'était un bon débat. On a parlé avec respect des gens obèses et je trouve ça bien. Et je voulais saluer tout le monde et une bonne soirée à tout le monde.
0: Merci. Bonsoir.
20: Bye.
0: Roger Sussard.
23: Merci. Alors Roger Sussard, j'arrive pour la conclusion. Hein. Bah, j'ai écouté ce débat avec attention. C'était un bon débat. J'ai noté une phrase où tu disais tout gentil je peux être, tout con je suis. Je suis d'accord avec toi, je pense que t'es plus que tu peux être en fait. Et puis voilà, et puis ton secret pour la forme, parce que c'est vrai que toi t'es pas épais quand même, t'es un petit verre solitaire et je sais que ça marche bien parce que voilà.
0: Ok.
23: Voilà.
17: Une question de Carlos Samuel qui demande est-ce qu'on surfe deux fois plus vite quand une obèse mouille sur le net?
0: Non. Albran.
17: Ok.
14: Bah écoute, moi j'ai pas trouvé que c'était un bon débat. T'as gueulé, t'as posé des questions pourrites. Et en plus, j'ai cru les reconnaître, je crois que tu les avais déjà posées. Donc je suis franchement déçue là, de me coucher si tard pour si peu. Donc voilà, je te dis.
0: Alors, Olbran.
14: Vas-y, insulte ma mère, vas-y.
0: Non, mais tu peux,
14: vas-y.
0: Tu peux me dire quand le débat a été fait.
14: Oh, t'as fait le même sur les régimes, il doit y avoir 2 ans. T'as
20: la
14: fait
20: boulimie.
14: Comme
20: la boulimie, ouais, la boulimie, ouais.
0: Alors, je peux vous dire une chose.
20: Par contre, à l'époque, t'insultais pas notre mère, à l'époque.
0: Hein, je peux vous dire une chose. Je peux prévenir, je peux dire une chose, que ça m'étonnerait que ça fait 2 ou 3 ans que j'ai fait des débats comme ça, parce que ça fait plus de 3 ans que je n'étais plus avec Max. Donc, alors, vous vous trompez.
20: Et
0: voilà,
20: c'est
0: terminé. Monsieur Mazur, pour finir.
20: Eh bien, écoutez, je n'ai qu'une chose à déplorer, monsieur Gérard, n'est-ce pas, c'est d'avoir eu autant de difficultés pour arriver au standard. Il faut comprendre que je suis une personne très, très occupée.
14: Oui.
0: Albran, c'est terminé.
20: Je regrette d'avoir été voir les filles ce soir et de n'avoir pu participer.
0: C'est bon, c'est terminé. Attendez,
5: monsieur Mazur, attendez.
20: Bien avant.
5: Gérard, je vais t'expliquer un truc. Quand quelqu'un parle, il faut arrêter de le couper, il faut le laisser terminer.
0: Non, mais. Okay. J'avais dit à Albran de terminer.
5: Donc Monsieur Mazur va conclure.
0: Donc Monsieur Mazur pour finir.
20: Oui, donc je disais bien entendu que n'ayant malheureusement pas pu écouter le débat dans sa totalité, n'est-ce pas, ce que je déplore en premier lieu, car je le répète, j'étais bien occupé à aller voir des filles de joie qui me procuraient quelques plaisirs sensuels. Eh bien, je dirais que ce débat, n'est-ce pas, était des plus intéressants, parfaitement maîtrisé une fois de plus par votre talent, votre verve, n'est-ce pas? Et Dieu sait que. Vous en avez une petite de verve, mais en tout cas, bravo. Voilà.
0: Merci, Monsieur Mazur.
20: Alors, bien entendu, je poursuivrai en disant que l'obésité est un vrai problème de société.
0: D'accord.
20: Problème de société, n'est-ce pas, qui...
0: Monsieur Mazur, au revoir.
17: Non, mais c'est un problème de société qu'il faut soulever.
5: Oui,
17: Gérard.
5: Oui,
17: c'est l'auditeur le plus intéressé.
0: Laisse finir.
22: Gérard, on ne coupe pas les gens.
20: Gérard, vous avez eu, bien entendu, l'expérience, n'est-ce pas, d'avoir si joui dire, bien entendu, auprès de vos différents auditeurs et auditrices, vous avez, d'après ce que j'entends, bien entendu, ce ne sont que des suppositions vécues avec une personne, n'est-ce pas, qui était victime de surcharge pondérale.
17: Et tu supputes. Non mais va plus loin parce que ça intéresse Gérard.
20: Bien entendu.
17: Ça intéresse Gérard. Vas-y. Continue.
20: Bonjour, n'est-ce pas, bien entendu. Alors un problème de société qui malheureusement est beaucoup moins évoqué dans les journaux télévisés que par exemple l'insécurité.
17: Tu disais
20: les personnes âgées. Y en a-t-il des obèses? Y en a-t-il des maigres? Eh bien, c'est l'éternel problème que se pose le genre humain tout au long de ce siècle, monsieur.
0: Monsieur Mazur, au revoir.
20: Le siècle de l'internet.
0: Monsieur Mazur, au revoir.
20: Le siècle du portable.
0: Monsieur Mazur. Bon, ça y est, ouais.
5: Pardon.
0: Donc, conclusion de l'internet avec le sondage.
17: Alors, il y a beaucoup de gens, 97%, demandent quand est-ce que tu fais enfin un débat sur les obèses.
0: Non, mais ils ont qu'à s'ouvrir les neurones, je viens de le faire.
5: Je crois que M. Mazur a quelque chose à rajouter. Attends.
17: Non, M. Mazur.
20: Oui, tout à fait. Donc je vous disais bien entendu que l'obésité est en ta... fondement même dans notre...
5: Non, mais c'est vrai.
0: Patron, ça suffit.
5: Il faut pas couper les gens, quand même.
0: Ça suffit, maintenant.
5: Ouais.
0: N'en profite pas.
5: Ouais, allez.
0: Monsieur Mazur, au revoir.
5: Bah, salut, s'il te
17: plaît. Est-ce que je peux poser une question, Gérard, sur qui tu sais?
4: On a une réaction standard. On nous dit, si tu fais intervenir des gens, t'as le monsieur Mazur.
5: Qu'est-ce que tu fais? Tu les mets tous à l'antenne, là. Arrête.
4: C'est pour qu'ils réagissent.
5: Arrête, Gérard, appuie sur...
17: Une question sur Sandy.
0: Ouais, j'attends à toi. Je dis tout le monde au revoir.
17: Mais finis le débat, t'as pas conclu.
0: C'est terminé.
17: Les gens demandent quand est-ce que commence le débat sur les obèses.
0: Bon, allez, hop, terminé. De toute manière,
17: il n'y a pas eu de débat sur les obèses.
0: Max a prévenu que demain, il y aura une réunion et je viendrai pour la
5: réunion au sommet.
0: Donc voilà, terminé.
5: Bon, Gérard, je t'ai donné le titre de la chanson. T'as pas conclu, par contre, je crois.
0: Conclusion, de toute manière, c'est à chaque fois, c'est toutes les semaines, c'est pareil. Vous m'avez saccagé le débat.
17: On avait une question sur Sandy, je peux pas la poser.
0: Non, il est interdit.
17: Il demandait si elle s'appelle Athènes parce que c'est la capitale de la Grèce.
0: Mais bon, c'est tant mieux. Bah, il garde sa conclusion.
17: Il a pas de rue.
5: Laisse tomber la comparaison.
17: On n'a pas Mazur.
0: Non, c'est terminé.
5: Si, je crois, regarde, attends.
0: Non, mais c'est bon, c'est terminé. On termine combien sur le net?
17: Eh ben, on termine à cause de tes énervements et les gens attendaient enfin un débat sur l'obésité. Il n'a pas eu lieu ce soir. Bah, du coup, on est à 812.
0: Ouais, c'est ça. C'est ça, je vais te croire.
17: Bah, regarde, hein.
0: Non, mais de toute manière.
17: Tu crois qu'il y a beaucoup de monde?
0: Non, mais j'y crois plus. Allez, hop, terminé. Donc, voilà, c'est la conclusion. Donc, là, vous allez retrouver Lucky pour la nuit.
5: Et puis je crois qu'il y a quelqu'un qui veut dire un mot.
0: Non, mais...
17: Attends. 8120.
0: Sarcutage en bénol de Lipo, sanction. Au revoir, bonne nuit à tous.
9: C'est qui là? C'est Boris. Oh là là, alors attends, on va te rappeler, tu quittes pas, hein.
10: Non, mais c'est bon, moi j'y vais.
9: Est-ce que tu connais Boris, la soirée disco?
10: J'y vais.
9: Eh ben, on a Boris en ligne, le vrai
10: non,
9: Boris.
10: Non, mais j'y vais, ouais.
9: Alors écoute, attends Gérard, non, s'il te plaît, il est là. Tu connais Philippe, c'est celui qui chante Boris, c'est celui qui est l'intermédiaire de Boris, celui qui a fait le disque. Il vient de nous appeler sur la ligne directe.
10: Non, mais là, faut pas se foutre de moi. Hein.
9: Non, il n'y a pas à se foutre de ta gueule, il y a des stars qui appellent. Je me demande si tout à l'heure Kamel d'Alliance Ethnique va pas m'appeler ou Chaz. Tu vas voir qu'il y a des stars qui vont appeler, ils ne comprennent plus ce qui se passe.
10: Attends, vous verrez ça tout à l'heure.
9: À quelle heure? Oui, bonsoir.
10: Oui, bonsoir, ici Boris.
9: Oui.
10: Et c'est pas une blague, c'est vrai que j'ai entendu les bruits comme quoi Gérard partait sur Skyrock.
21: Ouais, c'est ça, je vais vous croire aussi.
10: Non,
21: mais c'est bon, faut quand même pas prendre les gens pour des cons, hein.
10: Gérard,
21: faut pas prendre les gens pour des cons, c'est...
10: Gérard, arrêtez
21: vos conneries, maintenant.
10: Non, je te prends pas pour un con, Gérard, je t'écoute depuis de nombreuses semaines. Tu as inspiré d'ailleurs ma nouvelle chanson par tes poèmes.
9: Oui, qui s'appelle La Lettre et qu'on va mettre tout à l'heure.
10: Voilà.
21: Oui, c'est ça.
10: Et d'ailleurs, je me promets de t'offrir mon nouveau CD de titres dédicacés.
9: Ah oui, il faut.
21: Vous le déposez à Fun Radio et je viens le chercher, d'accord?
10: D'accord.
21: Et on verra.
10: Mais
21: c'est bon, ça y est.
9: En échange.
10: Demain,
21: c'est bon,
9: en échange, Boris. En échange.
21: Vous laissez ça à Fun Radio et on verra.
9: Voilà, monsieur, vous vois Boris. Et Boris, en échange, on vous donnera la photo dédicacée de Gérard.
21: Voilà. Maintenant, vous laissez les gens qui sont pas contents, ils laissent des trucs à Fun Radio et c'est tout.
10: Non, parce que Gérard. Un seul être vous manque, tout est dépeuplé, ça c'est connu, mais ça va faire deux. Et ça sera plus possible. Non, Gérard, te moque pas.
21: Non, mais moi je voudrais bien aller dormir.
9: Menteur, t'aimerais bien aller tirer.
10: Moi aussi je voulais aller dormir, tu vois, Gérard. Mais quand j'ai entendu cette information, ça m'a un petit peu déboussolé.
21: Eh ben, dans ce cas-là, si ça déboussole les gens, ben, ça me fait bien plaisir. Moi, ça me fait une belle jambe.
10: Là, je suis un peu dépité, quoi. Je sais plus quoi dire. Hein.
9: Si on dépite les gens.
21: Si vous n'avez plus rien à dire,
10: je raccroche, c'est ça.
21: Voilà. Moi aussi.
9: Attends, t'es en train de dire ça à Boris?
21: Je vais me coucher, Florent.
9: Quand à l'heure, t'auras MC Solar, tu lui diras pareil.
21: Non, mais c'est bon, MC Solar, je vais te dire autre chose, que tu crois pas que je vais rester jusqu'à 3h30 du matin, il est hors de question.
9: Bon, alors si.
10: On est très peu de choses face à ça.
9: Si Alliance Ethnique appelle ou Chaz ou qu'il y a des gens du métier.
21: Non, c'est bon, moi, je réponds plus maintenant.
9: Non, bah, t'es tombé, tant pis, d'accord.
21: On verra ça ce soir.
9: D'accord, bah, écoute, Boris, désolé, mais.
10: Tant pis, j'ai essayé quand même, j'ai tenté.
9: Je crois que Boris, ce qui serait bien un jour après Miss Camping, c'est que vous nous fassiez un Mister Gérard. Hein.
10: Mister Gérard?
9: Ah, je crois qu'on est en train de faire un remix, mais vous devriez faire quelque chose. Hein,
10: bon, ben, je le prépare.
9: Ah, et vous devriez au moins nous écrire un petit texte sur notre ami Boris. Hein. Même en exclusivité, si vous pouviez même travailler là-dessus, ça serait sympa.
10: Ben, on va faire ça.
9: Ah,
10: faire ça. D'ailleurs, demain, j'aurai l'occasion d'être en studio.
9: Ah bon?
10: Et je ferai une version spéciale pour Gérard.
9: Bon, bah écoutez, Boris, vous n'allez pas bouger.
10: Oui.
9: On va vous reprendre en antenne et puis d'accord. On vous remercie en tous les cas de votre témoignage.
10: D'accord, j'espère que j'aurais pu apporter quelque chose ce soir en tout cas.
9: Merci en tous les cas.
10: Merci Gérard.
9: Merci Boris.
2: t'as foutu.
11: Ah, c'est bon.
0: Et voilà, donc rebonsoir à tous. Donc deuxième débat qui va porter sur l'éducation. Donc Manu qui est au standard avec Apolline et Rigo sur le www.fr.
12: Oh, deux secondes, j'ai pété ma montre.
13: Non, merde.
2: Merde, une lip.
13: Merde, une lip.
0: Alors donc on venait de écouter les piliers du relais Carnot avec vite ta couille chaude dans mon pigon bière et le premier c'était la petite fée qui avale avec je parie que j'ai du caca à la place des dents. Et je voulais faire un petit coucou comme on en a fait sur l'IRC, donc je vais en faire un.
2: Ah ouais.
0: Je souhaite un petit coucou à Daniel Poche qui recherche lui une agence matrimoniale et voilà.
2: Et moi je souhaite un bon anniversaire à Zitoun.
0: Voilà.
2: Et moi je dis à ma cousine que je vais peut-être venir ce week-end et je resterai peut-être dimanche.
0: Bon, donc...
2: Alors moi je vais saluer... Minitel, c'est que tu leur apportes du beurre. Alors,
24: moi je voulais saluer Turpentine, Yankee, Jet, Ness, Airbud, Babouin, WC, Benji, Big Canard, Singamine,
2: si on revenait au débat.
24: Lover,
2: attendez la Dream Tease. La Dream Tease.
13: Ouais.
2: Arrêtez.
0: Bon, Manu, t'éteins déjà ton micro. Apolline.
24: Et Arnett Keketos.
0: Apolline, tu te tiens comme il faut, s'il te plaît, parce que c'est, on n'est pas dans une chambre à coucher ici.
2: En plus, tu pues des yeb, donc.
0: On est dans un studio. Bon, Apolline.
24: Allez, tu dégages. Allez, va te mettre sur l'IRC, il y a Perfora s'il veut te parler.
0: Dors.
2: Allez, Gérard, allez, on y va.
0: On accueille Petit Lycée, 25 ans de Lille. Comme par hasard, encore un mec de Lille. Ça commence à bien faire de prendre des gens de Lille, Apolline. Tu commences à me faire
2: chier. C'est moi qui l'ai pris, Gérard. Moi,
0: mais ça commence à bien faire.
2: Un auditeur bien.
0: Ça commence à bien faire parce que c'est pas parce qu'elle vient de Lille qu'on va prendre que des mecs de Lille.
2: Mais attends, ça n'a rien à voir.
0: Sur les deux débats.
2: Ça n'a rien à voir.
0: Ça s'appelle le troisième auditeur en espace de deux débats qu'on prend.
2: Mais non, c'est pas grave.
25: En plus, je suis en vacances à Lille. Sinon, je suis parisien.
0: Ouais, c'est bon. Alors, donc, Rémi, 1000.
25: Rémi, 100 000 fa.
0: Ouais, 100 000 fa, 27 ans de Rennes, 94,5.
25: Exact.
0: Marie Popper.
26: Popper.
0: 23 ans, Paris, 101,9.
26: Gérard, ouais.
0: Et Chantal Goyave. C'est ce qu'on m'a mis, 21 ans de Toulouse, 105,9.
26: Bonsoir la Dream Tease.
0: Alors donc, la question c'est quel genre d'éducation donneriez-vous à vos enfants? Eh ben tiens, tu vas répondre Chantal.
26: C'est une question assez compliquée.
0: C'est justement pour ça que vous allez répondre.
26: Quelle éducation? Donc déjà, je pense que je voudrais pas qu'ils traînent avec des personnes qui sont peu recommandables.
25: Je suis phobique.
26: Et
25: je veux pas qu'ils glissent.
26: Je sais pas, c'est trop vaste. Je voudrais qu'ils aillent. Là, je suis vachement coupée. Pourrais dire aux auditeurs qui ferment leur gueule.
25: Ah, excusez-moi.
26: Ah ouais. Voilà.
0: Hyper
26: important, truc primordial, c'est le bac.
27: C'est important, ouais.
26: Le bac, je pense que ça, c'est très important.
27: C'est important.
26: Le seul truc qu'il faut qu'ils aillent.
27: Ah.
26: Voilà.
0: Marie Aupers. Ouais, donc toi?
27: Moi, je leur donnerais une éducation très stricte. Et qu'ils n'auront pas le droit de sortir avant 18 ans, qu'ils ne regarderont pas la télé soir après 20h, enfin, tu vois, quoi.
25: C'est pas bien,
0: Non, mais
25: c'est bien. Non, moi, c'est pas bien de dire ça.
27: J'ai pas été élevée comme ça, je viens d'une famille laxiste où...
0: Apolline, tu dégages des studios.
25: Allez.
27: J'écoute même pas.
0: Apolline, tu dégages, tu m'excuseras, Marie Popper.
24: Allez, va sur l'IRC dans la rédac.
0: Excuse-moi, Marie Popper. Apolline, tu dégages.
24: Allez, vas-y.
0: Allez, tu dégages, comme ça t'arrêteras de foutre ta merde, tu prends ton casque et tu dégages. Au revoir. Merci Fildar pour le double son que j'ai.
28: Y a pas de double son?
0: Non, y a pas de double son, presque pas. Fous-toi bien de ma gueule. Voilà. Bon. Alors, Apolline, je viens de te dire de dégager.
28: Mais quoi?
0: Fildar, tu arrêtes s'il te plaît parce que tu as dégagé aussi.
28: Y'a rien.
0: Bon.
24: Y'a rien.
2: Bah vas-y, Gérard, enchaîne moi.
0: Non, l'autre elle sort des studios.
24: Gérard, vite fait avant que tu reprennes.
0: Ça fait quatrième avertissement, donc ce coup-là t'es
24: sorti. Vite fait, Gérard.
0: Terminé, au revoir.
24: Il y a Yankee qui dit que pour éduquer un gamin, faut. Ah, attends, ça.
25: Oh là là.
0: Hey, tu payes pas ce que tu payes, toi, d'accord?
25: Elle a connu une.
0: Parce que je suis pas ton petit copain, alors tu dégages des studios, vite fait.
2: Je crois qu'elle lui a cassé la bite.
0: Là, tu dégages et vite fait.
24: Je vais te mettre l'IRC à peau. Bon, donc Gérard, tu m'écoutes?
3: Il y a Yankee sur l'IRC, il dit que pour éduquer un gamin, faut déjà pouvoir les faire, et c'est pas avec la dose d'alcool que t'as dans le peu de sperme que tu possèdes que ça changera grand chose.
0: Alors si c'est pour me poser des questions cons, ça sert à rien.
23: Sperme alcoolisé.
0: Attends, toi Rémi, J'en connais tout à l'heure qui vont dégager aussi, ça va aller vite ce soir. Hein.
7: Ouais, ce serait bien qu'on se calme légèrement pour le début du débat.
0: Alors Marie Popper. Ouais,
7: ouais. Il y a un truc sur le Minitel, il y a Max le Belge qui demande qui est à l'AREA. Donc c'est fil d'art. Et je suis ouvert aussi pour tout ce qui est Nike et tout ça. Hein.
8: Non, sinon moi c'est une casquette et un bob. Voilà, maintenant c'est dit, on y va, on enchaîne les débats.
23: Allez
7: Gérard. Allez les auditeurs.
0: Marie Popper,
7: c'est pété.
27: Okay. Ouais, donc je te disais, moi une éducation très très stricte, pas de télé, pas de petits copains, pas de petites copines, enfin tirer de l'intention.
23: Rien que des doigts quoi.
27: Hein?
0: Non mais là t'es quand même sévère. Hein.
23: Ah bah oui mais c'est normal Gérard.
0: Après
27: 7 ans, les gamins ça devient chiant, donc moi je les enverrai en pension jusqu'à leur 18 ans.
0: Oh là là. Alors là je veux te dire une chose. Marie Popper.
23: Une mauvaise mère.
0: Non, attendez s'il vous plaît. Oui. Marie Popper, je t'entends encore dire un mot comme ça. Tu vires du débat, mais complètement, d'accord ?
7: Qu'est-ce qu'elle a dit ?
23: Ouais. Elle a parlé de pension.
0: Ouais. Donc, alors, un conseil que je te donne, Manu, tu la prends. Si.
8: Mais Gérard, écoute-moi 30 secondes. C'est pas parce que tu n'es pas d'accord avec elle.
0: Non, mais même, elle a pas à dire ça, d'accord ? Attends, laisse-moi finir. Alors, vas-y.
8: C'est pas parce qu'elle a répondu à une question et que tu ne penses pas qu'elle a raison qu'il faut la dégager. Tu peux l'écouter et c'est pas parce que vous avez pas le même avis que tu dois la dégager forcément à chaque fois.
0: Non mais même elle a pas besoin de dire ça à l'antenne devant 2 millions d'auditeurs mais en si disant dans ce cas-là si elle aime c'est pas vrai. Les enfants ça sert à rien qu'elle en passe.
8: Si c'est ce qu'elle pense.
0: Ouais mais si c'est ce qu'elle pense mais elle a pas à dire ça devant 2 millions mais d'auditeurs.
8: Elle a le droit de
0: parce
8: le dire,
0: qu'à cause
8: si c'est ce qu'elle pense.
0: À cause des conneries comme ça on risque de perdre de l'audience. Ah. Alors moi je veux pas perdre d'audience à cause des
7: pas
0: conneries
7: ce
0: comme
7: soir,
0: ça.
7: C'est pas le moment.
8: C'est vrai, on n'a pas de raison. Hein.
7: Il a peut-être un autre taf.
0: Alors Marie Popperns, c'est un avertissement que je te donne. Donc t'amuses pas à jouer avec ça parce que c'est des trucs que je veux pas entendre sur l'antenne, d'accord ?
7: Gérard, à propos de l'avertissement, au bout de combien elle dégage ?
0: Au bout du deuxième, elle dégage.
23: Oh là,
7: fais gaffe.
27: Après, il y a de l'âme.
0: Non, mais de toute manière, après, ça, tu seras après, carrément hors antenne. Rémi, 100 000 passes.
23: Ouais. Bah, écoute, moi, j'ai une éducation assez libre hein, avec mes enfants. Je les élève dans la plus pure tradition taoïste.
0: Alors, précise.
23: Bah, j'adore les cités d'or, donc en fait, je me suis inspiré et je les élève un petit peu dans la tradition, voilà.
0: Okay. Petit lycée.
25: Ouais, alors moi aussi, je dirais, très cool avec mes gosses. Bon, j'en ai pas pour l'instant, mais dès que j'en ai, je descends que 6 ans, je ferai des tours le bédo, que des trucs comme ça, quoi, y a pas de problème, quoi.
23: C'est un peu tôt, vaut mieux attendre 8-9 ans.
25: Ouais, je pense. On ira bien à la cool, quoi.
27: Ouais.
25: Pas de problème, partir de pour 12 ans, tout ça, j'ai très
23: sûr. Faut les gâter, hein, les enfants, j'ai été comment faire.
25: Hein, bah ouais.
23: C'est la prunelle de nos yeux, quand même.
0: Non, mais ça, de toute manière, faut se dire une chose que déjà, l'éducation, c'est à nous de leur donner, c'est pas.
23: C'est pas eux de l'apprendre.
0: Manu, pardon.
8: Je voulais savoir, il parle de gâter. Est-ce que tu ferais des gâteries à tes enfants, toi?
0: Mais ça, moi, je suis si je pouvais en avoir, oui, je ferais tout.
8: Ferais des gâteries.
0: Je serais prêt à leur acheter ce qu'ils ont besoin.
8: Ok.
0: Dans la limite du possible.
8: Normal.
0: Bien sûr. De quoi?
27: PlayStation, tu leur offres?
0: Ça dépend du prix que ça coûte, d'accord?
27: Ah d'accord.
0: Petit lycée pour en finir avec cette histoire.
25: Ouais, j'ai dit que donc j'irais une éducation très cool avec mes gosses, y a aucun problème quoi.
0: Ah ouais, je voulais répondre justement, c'est ça que je voulais dire. C'est vrai que de toute manière, pour leur donner une éducation que nous on a déjà du mal, pour ceux qu'on n'ont pas eu malheureusement, c'est différent.
23: Ouais.
0: Donc c'est pour revenir à ce que disait Marie Popper. Mais ça, son truc, c'est quand même un truc à éviter de dire à l'antenne. Non, parce que c'est
8: Gérard,
0: vrai que
8: c'est pas parce que tu es en pension que tu ne reçois pas d'éducation, ça n'a rien à voir.
0: Oui, mais attention, parce que si justement, là-bas,
8: en pension, ils t'éduquent.
0: Ah ouais, non, mais attends, différent que si tu restes chez toi avec tes parents.
8: Évidemment, Pildar, c'est pas la
0: s'il
8: même
0: te
8: chose.
0: Plaît.
8: Quoi?
0: C'est la dernière fois que tu mets un double son parce que sinon je t'éclate là. Là, ça va voler encore ce soir.
8: Il n'y a pas de double
27: Gérard,
8: son.
27: Hein.
0: Ouais.
27: Gérard.
0: Oui.
27: Marie Popper. Je voulais pas dire qu'en les envoyant en pension, je les abandonnais, quoi.
0: Ah bah si, attention, attends, non, là justement, là tu te trompes. Là, tu te trompes parce que si tu t'amuses à faire ça, automatiquement, tu pourras pas les voir tous les week-ends. Nuance.
27: Mais si,
8: Gérard, moi, j'ai plein de
0: ça,
8: potes.
0: Ça dépend sur quel comment tu les mets.
27: Ben, je les mets très bien de toute façon.
8: Par derrière.
27: Ouais.
0: Parce que ça, c'est.
25: Trop loin.
0: Donc, tu voulais rajouter. Non,
8: c'est pas grave.
0: Non,
8: t'as répondu.
27: C'est qui était en pension, c'est ça?
8: Ouais, non, mais oui, enfin bon, ça, c'est pas important.
25: Ouais, on se revoit. Allez, le prof.
0: Okay. Alors, une bonne éducation passe-t-elle forcément par un enseignement professionnel ou éducatif? Alors, petit lycée.
25: Attends, tu peux répéter ce qui rigolait derrière le...
0: Une bonne éducation passe-t-elle forcément par un enseignement professionnel ou éducatif?
25: Une bonne éducation, c'est clair que ça passe par un enseignement éducatif, surtout à l'école, ça se fait, hein.
0: Ouais, mais il y a professionnellement aussi, hein.
25: Oui, mais bon, professionnellement, quand tu passes dans le professionnalisme, tu es déjà adulte, donc ton éducation est déjà faite.
0: Ouais, non, mais...
25: Si. Moi, je te dis que si.
1: Il y a des professionnels de l'école, c'est clair.
25: Ouais. Mmh.
0: Donc, Rémi?
1: Oui, bah écoute, tout à fait. Moi, je pense que effectivement l'auditeur a suivi la bonne piste. C'est vrai qu'il a abordé un peu tous les sujets. Il y a aussi l'école de la rue. Il y a quand même des gens qui se sont faits tout seuls, hein. Je pense, Gégé, que t'en es un digne exemple. Il y a des gens qui n'ont pas forcément suivi un cursus scolaire très, très, très poussé.
25: Bah ouais, à 18 ans,
1: je parle pas là, je parle pas au niveau de l'âge, hein. C'est vrai que t'as quand même poussé loin au niveau de l'âge, mais au niveau des classes, quoi, bon... Voilà quoi.
27: CE2, c'est pas top.
8: Non mais en fait, Gérard,
1: c'est
8: vrai que
1: t'avais le permis quand les autres ils jouent au billes, mais bon.
8: C'est un autopinaxe.
1: Ouais.
8: Et puis l'école de la rue, ça se discute un peu.
1: Ouais,
0: Marie Popper.
27: Moi en fait, professionnellement, je travaille avec des enfants.
8: Mmh. Ah bah
0: donc,
8: voilà.
0: Ah bah ouais, mais donc t'avais qu'à le préciser d'entrée.
27: Oui. Désolée, mais tu parlais des miens, mais j'éduque pas du tout les enfants dont je m'occupe comme j'éduquerais mes enfants.
0: Ah mais attends, si, de toute manière, t'es obligé de leur donner une éducation quand même aux enfants que tu t'occupes, même si c'est pas les tiens.
27: Oui, mais ce sera pas la même.
0: Mais d'accord, c'est pas la même, je suis d'accord avec toi. Mais donc, tu t'occupes quand même d'enfants, de quel âge à quel âge ils ont quel âge à peu près?
27: Ils ont 3 ans d'âge mental.
0: Moi, 3 ans, c'est vrai qu'encore à 3 ans, ils ont du mal à comprendre.
8: Bah oui, mais c'est à cet âge-là qu'on commence à éduquer. Hein. Après, c'est trop dur. Hein.
1: Ouais, mais regarde, Gégé. Si,
0: ouais.
1: Si c'est ton gamin.
0: Ouais, non, mais attends, qui c'est qui parle?
1: C'est. Oh là, j'ai un problème avec les noms.
8: Rémi Saint-Michel.
1: Rémi Saint-Michel. Si tu travailles avec des enfants, tu les éduques forcément moins bien que les tiens. Regarde-moi, si j'ai un enfant, je surveille tout ça. Si c'est celui d'un autre, il peut se curer le nez, tout ça. Je m'en fiche, je le laisse faire. Tu vois ce que je veux dire?
25: Ouais.
0: Alors, attends. Rémi, déjà, une chose qu'il faut te dire, déjà, quand tu viens de parler de le mec, il se machine le nez, ouais. Déjà, c'est une mauvaise éducation. Tu lui dis non gentiment.
1: Ah, mais non, mais moi, si c'est pas le mien, je laisse faire. Mon bac à sable, je lui laisse manger des crottes et tout. C'est pas les miens.
0: Non, ça, c'est.
1: Par contre, le mien, je fais attention, quoi. Mais bon, c'est le mien, quoi. C'est
0: Ah ouais, d'accord.
1: Bah ouais,
0: okay.
1: Ouais.
0: Chantal Goyave.
6: Goyo, moi c'est tout le contraire de Mary Poppers.
0: Mmh.
6: C'est que éducativement, je travaille avec des professionnels.
0: Mmh. Alors dis.
6: Et en fait, ces professionnels, ils sont éduqués pour éduquer les enfants qui ne sont pas encore éduqués.
8: C'est ouais. Simple. Oui, c'est vrai. Oui.
1: Avant ou après leur formation?
6: Après la formation professionnelle de l'éducation.
1: Ah, ok.
8: Mais il faut une éducation professionnelle pour suivre cette formation ou pas?
6: Des fois, éducativement parlant, bien entendu, le professionnalisme pousse jusqu'à l'éducation qui est au bas limite de l'éducative.
1: Mais c'est des instructeurs diplômés quand même d'État, j'espère.
6: Mais oui, diplômés, profession...
8: D'État d'études.
6: Et ouais. Voilà.
1: D'accord.
0: Ouais, non, mais apparemment, t'es éducatrice toi aussi, non?
6: Non, moi je suis professionnelle de l'éducation.
0: Ouais, mais donc...
6: C'est pas la même chose. Ah, c'est différent, oui. Ouais.
0: Ouais, ça n'a rien à voir du tout avec...
8: C'est quoi la différence, Gégé? Ouais. Tu veux m'expliquer ce que j'ai du mal à suivre?
1: Le statut.
0: C'est le statut professionnel, c'est différent que de l'enseignement.
8: C'est-à-dire c'est voilà. Du haut de quoi du salaire
0: Non, pas...
6: Moi, je gagne deux fois plus qu'elle, par exemple.
1: La prime de panier est plus importante, quand même. Je disais, la prime de panier est plus importante.
0: Comment ça?
1: Bah, la prime de panier est quand même double pour les consultants professionnels que pour les éducateurs de base, quoi.
0: Ouais, mais ça, c'est vrai que maintenant, pour être... Pour s'occuper d'enfants, maintenant, c'est vrai qu'il faut avoir presque le niveau bac à l'heure actuelle. Hein, maintenant.
27: Ah bah c'est clair. Hein. Un minimum. Là, ça va beaucoup plus loin.
0: Ouais. Ah, si.
27: Bac plus 13.
0: C'est bac, pour avoir le bac, pour avoir le BEPC.
11: Pour avoir le baccalauréat aussi.
25: Un bug ou un sgeg, c'est bon.
11: Le baccalauréat.
0: Mais non, le baccalauréat, attends, qu'est-ce que tu racontes?
11: Qu'est-ce que tu racontes? Ah oui, ça sert à rien, le baccalauréat.
0: Donc, alors, aimez-vous éduquer? Donc, il y a 28% qui demandent à garder l'anonymat, bah, c'est vrai. 10% n'ont pas d'enfants et m'emmerdent. Alors là, ça, ce truc.
11: Non, mais il y en a des fois, ils prennent.

0: pension, nuance.
1: C'est quoi ?
0: C'est un internat, donc ça n'a rien à voir avec les pensions.
2: Bah quand ils te disent alors, je vais te foutre en pension, c'est quoi ?
0: Non mais là, ça la pension c'est différent, parce que la pension...
3: Il y a des barreaux et des vigiles.
0: Tu peux pas rentrer comme ça chez toi du matin au soir, le soir.
2: Ah ouais.
0: Et tu peux pas. C'est comme à l'armée. Ouais. Tu rentres que tous les soirs selon.
2: Tous les week-ends, non ?
0: Non, selon où t'es, et tu peux rentrer soit en perme, en 48 heures ou en PLD. Une PLD, c'est une permission longue durée, c'est-à-dire qui dure 10 jours.
2: Et l'internat, c'est quoi alors ?
0: L'internat, c'est des. C'est
2: pour les fous, non ?
0: Non. Ça, c'est pour ceux qui veulent travailler, qui ont envie de bosser et qui veulent apprendre un boulot. Donc là, ils restent constamment là-bas et ils reviennent les week-ends chez eux. Ça n'a rien à voir avec la pension, parce que la pension, c'est différemment que l'internat.
2: C'est beau d'entendre. Moi, je croyais que c'était un truc que tu touchais quand tu étais invalide.
0: Non, ça n'a rien à voir. Non, ça...
3: La pension alimentaire, tout ça.
0: Non, ça n'a rien à voir.
2: Ah, d'accord.
0: Troisième question.
2: Bah, attends, tu viens de poser la deuxième, non ?
3: Non, c'est bon.
2: Ah pardon, excusez-moi, t'as répondu toi ?
0: Bah oui.
2: Ah bon ?
0: Bah j'ai répondu à tout le monde. Je viens de répondre à la question sur Minitel et puis tout ça. Donc
2: ça roule, putain, t'as un chef.
4: De quoi il s'appelle,
0: Philippe ? Donc troisième. Vous restez poli, s'il vous plaît.
2: Bah ouais. Ouais,
5: avec les gens qui vous emmerdent.
3: Ouais, voilà.
6: Moulinex, il te demande. Alors il dit, vu que l'homme descend du singe et que toi tu remontes. Où se trouveront tes futurs enfants sur l'échelle de l'évolution ?
3: Dans les bras du singe.
0: Voilà.
6: Dans les bras d'un singe, d'accord. Bah, c'est tout à fait ça en plus.
0: Devrait-on avoir un salaire pour éduquer nos enfants ? Alors, je précise la question, c'est un truc qui est gros. Donc, je vais vous laisser répondre.
3: Elle est où ? Je croyais qu'elle était restée à la maison. Oh là là, il se lâche un peu trop lui. Hein.
0: C'est qui celui-là ?
2: Je crois que c'était petit lycée.
3: Oh, t'es fou, non, c'est pas moi, Gérard, reconnais la voix, c'est l'autre là.
2: C'est Rémi Sans Mifa.
0: Tu lui dis au revoir.
6: Tu peux enlever ton nick, Keketos.
3: Ah oui, excuse-moi.
0: Tu lui dis au revoir complète.
2: Ça y est, il est parti.
0: Alors, petit lycée.
2: Je croyais qu'il faisait pas l'internet en même temps.
0: Petit lycée.
3: Je pense qu'on devrait être payé, parce que moi j'en ai, enfin je trouve que c'est trop chiant d'élever des gosses, on n'a pas que ça à foutre dans la vie, il y a déjà le boulot, tout ça, alors si en plus faut élever les miches, non, donc se faire payer ce serait bien cool.
0: Mais tu peux préciser ?
3: Bah c'est du boulot d'élever des gamins, en plus on doit ça coûte beaucoup d'argent.
0: Ouais mais dans ces cas-là...
3: La bouffe, tout ça.
0: Ouais mais de toute manière, si t'es avec quelqu'un, dans ces cas-là, vous essayez de jouer à tour de rôle, un coup c'est toi qui l'emmène à l'école, un coup c'est ta copine, ou vice-versa.
2: Mais
0: ouais.
2: S'il y en a qu'un qui travaille aussi.
3: Ouais voilà, ouais, parce que...
0: Eh ben s'il y en a qu'un qui travaille, l'autre peut l'emmener, je suis désolé. Hein.
3: Ouais ça.
0: Marie Popper.
7: Poppers.
0: Ouais.
7: Bah moi en fait je pense aux femmes qui ont arrêté de travailler pour élever leurs enfants et je me dis que bon elles perdent un salaire donc ouais ça serait logique à la rigueur qu'elles soient payées pour élever leurs enfants.
0: Ouais mais ça perdre un salaire parce que bon c'est un congé parental.
7: Bah oui.
0: Bon donc à son toit non attention, à peur. Bon Fildar, tu m'éteins ce truc là, ça commence à bien faire.
7: Il y en a qui perdent leur boulot hein, quand elles sont enceintes, donc...
0: Non, ça, je suis désolé, parce que normalement, les employeurs n'ont pas le droit de virer des femmes enceintes. Mmh. Ça, je suis désolé. Ouais, c'est interdit par la loi et par le règlement.
2: C'est pas le débat.
0: Non. Normalement, ils n'ont pas...
7: Il y a des copines qui ont démissionné quand elles ont eu leur gamin, parce qu'elles voulaient l'élever et elles ne pouvaient pas avoir de congé parental.
0: Bon, ok.
2: Bon, ouais.
0: Manu ?
8: Oui, je voulais dire qu'à la place de Rémi Sans Mifa, on va accueillir Framboisier, il est très musclé. De Paris.
3: Ah, c'était oui, bon, bonsoir. C'est Framboisier, je suis une masse, c'est bon.
7: Bonsoir.
3: Je suis une masse, bonsoir.
7: Framboisier.
3: Oui, alors moi je tenais à préciser, bonsoir GG.
0: Bonsoir.
3: Je tenais à préciser que j'ai élevé ma petite nièce Justine, qui m'a été confiée par ses parents.
0: Non mais devrait-on avoir un salaire pour éduquer nos enfants ? C'est là la question.
3: J'ai mon salaire de musicien.
2: T'es musicien, Framboisier ? Tu es musicien dans la vie ?
3: Oui, tout à fait.
0: Fildar, s'il te plaît.
3: Non, mais il a raison.
0: Tu le laisses répondre à la question pour un cent.
2: Bah justement, il dit avec mon salaire de musicien, donc je demande s'il est musicien.
3: Tout à fait, je joue du synthé.
2: Ah, d'accord.
3: Je joue du synthé. J'ai élevé d'ailleurs ma petite nièce dans l'esprit Jean-Michel Jarre, AB Productions, tout ça à fond, quoi.
0: Mmh.
3: Voilà. Mmh. Et donc, a priori, il paraît qu'elle aurait mal tourné parce qu'il paraît que maintenant elle serait dans des séries à deux balles et qu'en plus, ouais, elle taquine un peu, quoi.
0: D'accord. Mmh. Marie Poppers.
7: Ça y est, Gérard, je t'ai répondu.

0: Chantal Goyave.
1: Ouais, moi, comme mon idole, Chantal Goya, elle a éduqué beaucoup d'enfants avec ses chansons. Mm-hmm. Et elle a bien été payée. Je pense que maintenant, elle est, je sais pas, elle possède beaucoup de jeux, Taycan, tout ça. Elle est vachement riche, quoi.
2: Justement, Gérard, Marie Poppers, elle vient. C'est pas Marie Poppers, c'est...
3: Non, c'est Chantal Goya.
2: Chantal Goya, justement, elle pose une bonne question. Enfin, ça me donne une question à te poser. C'est, est-ce que tu crois que la télé, genre tout ce que faisait Dorothée, tout ça, Chantal
3: est-ce
2: Goya à la télé...
3: Éduquer?
2: Voilà, merci Manu. Et merci mon petit tout con.
3: Ok.
4: C'est vrai ça.
2: Okay. Hop là, c'est géré. Est-ce que la télé peut éduquer les enfants quand ils restent, tu vois, plus de 2-3 heures devant la télé tous les jours?
0: Ah non, mais ça, faut bien se dire une chose, que c'est Marie Poppers qui l'a dit tout à l'heure. Mmh. C'est vrai que de laisser un enfant toute une journée devant une télé à regarder des dessins animés, fais-moi confiance qu'à la fin du coup, ça va pas l'éduquer. Hein.
2: Mais ça dépend ce qu'il regarde.
0: Ouais, non, mais si c'est pour regarder des dessins animés.
2: Est-ce que regarder le Big Bill, par exemple, ça éduque?
0: Ouais. Oui, justement.
2: Bah justement, explique-nous.
0: Si, ça éduque parce que ça te fait...
2: Ça t'apprend les mots, tout ça.
0: Ça te fait chercher dans ta tête pas mal de trucs et ça éduque.
2: Ah, s'il faut choisir entre la mère, le
0: non,
2: fils
0: non,
2: ou
0: non,
2: la
0: même.
2: Fille.
0: Tiens, t'as qu'à prendre un nouveau truc sur la 3 aussi, c'est pareil, t'essayes de retrouver des titres de chansons. Et ça fait comme Max quand le soir quand il peut gagner des trucs. Ça, c'est vrai que ça...
2: C'est mémotechnique, en fait.
0: Non, mais ça te permet de connaître, d'essayer de voir tes trucs musicales.
3: Mm-hmm. Ah, mais Gérard, à l'école, ils t'apprennent pas du tout ces trucs-là, ça n'a rien à voir avec l'éducation.
0: Ouais, non, mais ça, avec, c'est vrai que là, on va un peu loin sur les trucs qui s'amusent.
5: On va où, là? Dis-moi.
0: Sur ce qu'il nous dit. Donc, c'est vrai que sur l'éducation, c'est vrai que maintenant, c'est aux parents d'essayer de faire quelque chose. Parce que voir des jeunes qui traînent dans la rue jusqu'à des deux heures, trois heures du matin.
3: C'est prôner son fils. Hein.
0: Ouais, mais ça, ça, c'est les parents. Hein. De toute manière, si les parents n'ont pas d'autorité envers leur enfant, automatiquement, ça ne servira à rien.
2: Hein. Bah, c'est comme ça. Hein.
3: Ouais, mais il peut rentrer avec de la fièvre.
4: On n'a pas de
0: Ouais, mais ça, c'est ça.
2: Eux, c'est comme ça. Hein.
4: C'est une affaire de famille, hein, c'est tout.
0: Ah, c'est mais ça c'est
1: beau,
0: sûr.
1: La vie, quand même,
3: pour ceux qui boxent avec les mots. Et Gérard, il y a Turpentine, elle voulait savoir comment est-ce qu'on peut éduquer un enfant à trois épaules et au sourire de mots croisés. Parce qu'elle n'a pas osé de parler de...
0: Non, mais je vois... déjà
4: moi
0: faire aussi, faire des mots croisés, c'est vrai que ça te fait creuser comme ça te fait creuser la tête comme on disait.
4: Dents, ouais.
0: Donc faut que tu regardes sur l'audico
3: au sourire de mots croisés.
4: Ouais.
0: Qu'est-ce que veut dire, qu'est-ce que veut préciser par là, parce que je comprends pas. Je comprends pas là.
2: Je sais pas, des dents en forme de piano, quoi, de clavier de piano. Ouais,
0: non, je pense pas.
3: Des blanches, des noires,
0: Non. Alors donc, la quatrième question, puis on va se retrouver juste après pour la suite.
2: Et la suite.
0: Suite et fin de ce débat-là, en espérant qu'on fasse comme le premier, qu'on aille jusqu'à la dixième. Ça serait bien. Donc, la question, c'est à quel moment de la journée peut-on éduquer nos enfants? Donc, vous réfléchissez, on s'écoute Alain Bouchon avec Allô Maman Sodo, dis-moi pourquoi il me l'a mais c'est pas gros, donc...
2: C'est trop gros.
0: C'est trop gros.
2: Répète-le d'une seule traite.
0: C'est Allô Maman Sodo.
2: Non, Alain.
0: Alain Bouchon avec...
2: Non, Bouchon.
0: Bouchon avec Allô Maman Sodo, dis-moi pourquoi il me la met, c'est trop gros, et on se retrouve tout de suite après au 0803.
4: Pour moi. Ouais.
0: Utilisez
4: mon pote GG.
0: Framboisier.
4: Oui, tout à fait, Framboisier.
0: Marie Poppers.
1: Toujours là, Gérard.
0: Et Chantal Goyave.
1: Toujours là aussi.
0: Donc alors la question, vous l'avez entendue.
1: Ouais.
0: Donc alors, tiens, petit lycée.
4: Ouais, moi j'ai un gros problème, j'ai pas entendu la question.
0: Non,
2: je lui parlais pendant que tu la posais, c'est vrai.
0: Alors, tu lui répètes en
2: antenne. Je m'en souviens plus non plus.
4: Vas-y, répète mon pote. Ah bah, quelqu'un, tu vas voir, je suis sûr que tous les auditeurs...
1: À quel moment de la journée peut-on éduquer ses enfants?
0: Comment? Voilà.
1: À quel moment
4: de la journée peut-on éduquer ses enfants? Alors, ça dépend. En général, quand t'as un gosse, tu t'en occupes toute la journée, même le soir, très tard, à 3-4 heures du matin. Surtout au début, quand il a 3 mois, tout ça, qu'il fait ses petits cris et tout. Et voilà quoi, donc faut te donner un plein temps pour tes enfants, Gérard.
0: Mm-hmm.
4: Donc voilà.
0: Ouais, okay. Framboisier.
6: Ouais, bah écoute, moi aussi je fais mon job à plein temps.
4: Faut faire son job à plein temps, ouais.
0: Voilà. Attends, petit lycée, s'il
4: t'es
0: te plaît.
4: Sensif, toi, non? Ouais, non, mais je fais
0: petit sport, lycée.
4: Dans les transports.
0: Petit lycée, s'il te plaît.
4: Excuse-moi.
0: Merci, donc Framboisier.
5: Bah écoute, c'est vrai que donc ça prend pas mal de temps dans la journée quand même. Hein. Ça se fait très tôt le matin, très tard le soir, c'est comment c'est, les biberons, les couches à changer. Je sais que tu es calé pour ce qui concerne les couches quand même, c'est clair. Donc voilà, c'est pas rien de faire un enfant, donc faites pas des enfants à la légère, quoi, tu vois.
0: D'accord.
5: Ah bah ouais, ça s'improvise pas quand même. Si t'as déjà, je sais pas moi, genre, imaginons, t'as un boulot, ça te prend, allez, 3 heures par semaine, on va dire, un soir dans la semaine.
4: Un jeudi.
5: Bon, ouais, par exemple. Déjà, je vois pas comment, avec un emploi du temps aussi chargé que ça, tu pourrais avoir, tu vois, assumer un enfant facilement.
4: Quoi. Ouais, c'est clair, c'est dur.
5: Forcément, ça complique les choses avec la vie professionnelle non active d'aujourd'hui, quoi, tu vois.
0: Marie Poppers. Marie Poppers.
5: Surtout si c'est des jumeaux, effectivement.
0: Marie Poppers.
7: Bah, moi, je pense que c'est 24 heures sur 24, quoi. Et c'est en fait ce côté-là qui me gêne d'être toujours à la disposition des gamins. Enfin, tu vois, j'aime bien avoir mon temps à moi, donc voilà, 24 sur 24.
0: Ouais, mais ça, de toute manière, il faut se dire une chose, que là-dessus, c'est toi qui es consentante dès le départ quand tu as voulu avec ton copain en avoir un. Donc maintenant, il faut que tu assumes la responsabilité.
5: Ah, c'est clair,
0: que,
5: hein.
0: Que dans la nuit. Pour les biberons, c'est à chacun votre tour de lui donner. Hein.
5: Parce qu'elle dit oui pour se faire sauter, puis après, elle assume pas.
7: Oh, t'étais
0: ouais.
7: Bien content quand
0: non,
7: même.
0: Non, mais attendez. Parce que là, faut quand même pas aller trop loin non, sur les.
5: C'est vrai, pour là, oui, vas-y, c'est bon, et après, elle assume
7: oui,
5: pas.
7: Oui, enfin,
5: quoi.
7: Tu disais pas non.
5: Hein. Ah, mais ils montaient sur moi, tout ça. Là,
0: ouais, mais ça, d'accord, mais il faut se dire une chose, qu'il y a quand même une part de responsabilité des deux côtés.
5: Ouais, mais bon.
0: Chantal Goyave.
5: Assumez.
8: C'est pas que je veux dire que les auditeurs sont un petit peu bêtes, mais je le dis quand même.
4: Ok, très bien. Tu vas pas faire long feu, toi, quand même.
8: Non, parce que.
4: Signer ton arrêt de mort, toi.
0: Framboisier ou petit lycée,
5: oui,
0: c'est la deuxième fois que je vous dis de vous calmer quand les gens parlent ou sinon vous gerbez au standard et je reprends deux autres personnes, d'accord?
8: Bah moi je pense qu'ils disent n'importe quoi parce qu'en fait le truc c'est que la nuit ils dorment donc il y a pas les
4: étudiants. C'est faux. Non.
0: Non attends.
8: À l'école, tu me laisses parler s'il te plaît. T'es mytho toi.
4: Ouais,
8: La journée ils sont à l'école donc c'est l'école qui les éduque.
0: Non, je t'écoute.
8: Et voilà. Donc, c'est n'importe quoi, hein, tu peux les gérer.
4: Ok, super. Non, mais la nuit, ils font leurs dents et tout, parce qu'il y en a qui font leurs dents, c'est pas
8: ouais,
4: parce
8: ben,
4: que...
8: Ouais, ben, pas les miens.
4: Machin, tu vois, mais il y en a qui foutent leurs dents.
0: Donc, attends, attendez.
4: C'est tout.
0: Hein. À 21 ans, t'as déjà des gamins, toi, Chantal?
8: Non, je parle de mes petits frères, mais bon, c'est pas grave. Mais non, ben moi...
4: Ouais, mais regarde, tu parles, tu connais rien de
5: la vie. Tu connais rien de la vie,
4: tu peux pas
0: faire...
8: Je les trouve bêtes, mais les gens...
4: Et voilà, et après, elle dit qu'on est bêtes, non mais GG, tu vois...
0: La prochaine qui s'amuse à dire morue, dégage.
4: Non mais c'est vrai, elle a raison, hein. Moi, je la soutiens.
8: Merci.
0: C'est qui vient de dire ça?
4: C'est... pas moi.
2: C'est le petit lycée.
4: Ah non, c'est pas moi, ça.
8: Mais là, il a raison.
0: Non, c'est Framboisier.
4: Voilà. Ah non, moi, je suis pas du tout d'accord avec elle. Hein.
8: Non,
4: moi, je suis désolé, elle a pas d'enfant, elle sait pas de quoi elle parle.
8: Ouais,
4: voilà,
8: frères,
4: on est bêtes.
8: Ouais.
4: Après, c'est pas pareil, hein.
0: Ah ouais, mais non, mais attends, si t'as des frères, les frères, tu les as pas chez toi.
4: Eh ouais, voilà. C'est pas toi qui les a sortis d'entre tes jambes non plus.
5: Ouais, voilà. Hein.
4: Voilà. Moi, je sais ce que c'est, moi. Moi, je sais ce que c'est, j'ai vécu tout ça déjà.
5: C'est une grosse tantôt, il sait ce que c'est.
8: Alors, ça va, mais ils sont pas bêtes, tes auditeurs.
0: Manu, s'il te plaît.
4: Allez hop, tu me l'as dit.
0: Non, déjà, pour l'instant.
4: Tu dis qu'on est bêtes, GG.
0: Ouais, non, mais pour l'instant, Manu, va. Manu.
4: Grognasse, va.
0: Alors là, Manu. Tu ouais. Sors Framboisier, petit lycée, tu leur dis au revoir, tu leur dis au revoir.
3: Ça y est. Gérard, et sinon sur IRC, il y a Turpentine, elle te demande si toi, GG, tu as bien été étrouduqué.
0: Non, bah j'y réponds même pas, parce que c'est même pas ce qu'elle veut dire.
8: Ouais, t'as raison.
0: C'est même pas ce qu'elle veut dire. Alors, si c'est pour taper sur l'IRC et pas savoir poser une question, ça, ouais. Ça devient grave hein, chez elle.
2: Ça se trouve, elle s'est endormie sur le clavier, elle tape n'importe quoi.
0: Ouais. Je pense.
2: Bon, t'as un petit sondage ou pas là genre par rapport à la question là, je crois qu'il y a un moment où on parle justement de la durée et quand est-ce que c'est important d'éduquer les enfants.
0: Ouais,
2: dans la première, je crois, non?
0: Non, avec
2: aimez-vous éduquer.
0: Aimez-vous éduquer, donc 35% aiment bien ça quand ils ont le temps. Oui, bah ça c'est ça,
2: bah oui.
0: Ça revient. Ouais. Et 24% préfèrent le prendre avec à la pause Le faire pendant la pause déjeuner, ouais, ça, je suis d'accord. Avez-vous déjà eu recours à l'éducation? Donc 47% jamais pendant l'amour.
2: Normal.
0: 34% avaient laissé leur messagerie. Leur messagerie de quoi?
2: La portable, donc ils n'ont pas pu répondre. Enfin, on n'a pas pu avoir leur réponse.
0: 22% me retournent la question et 16% estiment que quoi?
2: Bah quoi, c'est pas marqué?
0: Non.
2: Mais il y a un problème, il y a eu un problème d'impression.
0: Donc, ça c'est bon. Savez-vous pourquoi éduquer les enfants est-il cher? Ah ouais, ça c'était la question, devrait-on avoir un salaire? Donc alors, je réponds à cette question-là avant de passer à la cinquième. 57% pensent que c'est parce que la vie c'est comme ça, ben oui, ça, je suis d'accord. 20% disent que...
2: T'inquiète, ça arrive.
0: 20% disent que c'est parce qu'on n'a pas toujours ce qu'on veut, mon gars.
7: Ah. Voyante.
0: Et 20% estiment que les gosses sont cons, plus c'est cher, ouais, d'accord. Et 1% travaille, ouais, d'accord, ça je le dirais même pas.
2: C'est-à-dire?
0: Non, mais ça, ça
2: travaille,
0: c'est...
2: quoi?
0: Non. Hop.
2: C'est quoi le... Vas-y, répète-le.
0: Non.
2: Je m'en souviens.
0: Ça c'était connerie. Alors donc ça c'est...
2: Mais non,
0: comme
2: mais...
0: Ça. Peut-on utiliser d'autres personnes pour éduquer nos enfants? On va demander à... Alors qui c'est qu'on récupère la place?
9: Justement, j'en ai retrouvé qu'un pour l'instant. À la place de Framboisie, on accueille le grand Grégory.
10: Alors, bonsoir.
0: Ta fréquence
10: 97.8.
7: Tu me provoques.
10: C'est le grand Grégory.
11: T'as pas assuré, Manu.
0: Ouais, je pense.
9: C'est quoi? Pourquoi?
0: Parce je que... pense que tu l'as fait changer de nom.
2: Non, il est basketteur, t'es basketteur.
11: C'est parce que je l'ai eu sur l'IRC.
2: Ouais. Grégory,
11: il voulait passer et moi j'estimais que sur IRC il était pas bien. Maintenant on va voir s'il est bien à l'antenne.
0: Alors justement,
9: son vrai nom c'est Kenneda, c'est tout ce que je sais.
10: Ah, okay. Non.
2: Il parle peut-être mieux qu'il ne tape.
10: Là, ouais,
2: peut-être.
7: Iwan.
0: Non, Kenneda.
10: Tu peux passer pour un imposteur, je suis le ninja mystère, merde.
2: Donc vas-y, grand Grégory.
0: Alors vas-y.
10: Tout à fait. Je pense qu'on peut avoir recours à d'autres personnes pour faire l'éducation de ses enfants.
0: Tu peux préciser?
10: Moi, je sais que... Non, j'allais dire une connerie. Moi, je sais que j'ai recours à des gens qui m'aident. Donc, quand j'ai des trucs lourds à trimballer, tu vois, voilà.
0: Non, mais je te parle d'éduquer les enfants, je te parle pas des trucs lourds.
10: L'éducation, hein, les sacs plastiques, tout ça, quoi. Donc, voilà. Et puis, faut les emmener... au bord de l'eau, quoi. Voilà, faut les emmener faire de l'éveil aquatique, on va dire.
7: La baignade.
10: Donc, on citera pas de marque, mais Aqualand, Aquaboulevard...
0: Bon, oh, bah alors, c'est bon. T'es aussi con que sur l'IRC, Rigo, il avait bien raison. Allez, hop, il dégage. Allez, hop, au revoir. Hop, terminé, lui. Il est bien...
2: Il est con.
0: Il est bien comme sur l'IRC.
2: C'est bien Kenneda, ça. Hein.
0: Prends un tocard. Il est mieux de rester sur l'IRC.
2: Il passe deux fois dans l'année, mais ça suffit.
11: Oh, putain.
0: Marie Popper.
2: Poppers.
7: Ouais, Gérard.
0: Donc alors toi?
7: Moi je suis donc éducatrice, donc il y a des gens qui font appel à moi pour élever leurs enfants. Et quand j'aurai des enfants, je ferai appel à des gens pour élever les miens. Ouais. Je trouve ça aussi bien.
0: Mmh. Chantal Goyave?
12: Moi pas du tout. Je trouve que ouais, c'est bien. C'est bien d'utiliser des personnes comme Marie Popper's.
7: Mmh, merci.
12: Grâce à elles, c'est bien. Elles éduquent nos enfants. Et, mmh. Je crois que Marie Popper's. Je t'avais passé mon fils une fois, mon frère.
7: Bon, parle pas de ça, s'il te plaît.
0: Non, mais si c'est pour régler
7: non,
0: des...
7: C'est passé de
12: l'enjeu. Je vais dire que ça s'est très bien passé.
0: Bon, alors donc, la question, c'est peut-on utiliser d'autres personnes pour éduquer nos enfants? Donc c'est vrai que personne n'a pensé à parler des grands-parents.
7: Ah, moi j'en ai pas de grands-parents.
0: Ouais, non, mais d'accord, mais moi je peux te dire que tu peux très bien avoir recours aux grands-parents pour éduquer tes enfants. Mmh. Ouais, Manu.
9: Je voulais dire qu'à la place de petit lycée, on accueille Il Gueugue. Il va se présenter tout seul.
11: Ouais, il dit pas d'extraterrestre.
13: Bonsoir Gérard.
11: Et
13: bonsoir,
11: pas d'homosexuel, on avait dit aussi.
0: Ta fréquence.
13: Ok, bien il beubard.
0: Attends, et tu commences à être poli, toi, parce que sinon tu retournes au standard.
13: J'ai rien dit de méchant. Donc, moi, j'appelle 97.5.
0: Mmh.
13: Et je viens de Brest.
0: Ok, donc tu peux répondre à la question?
13: Non, j'ai été au standard, désolé.
0: Alors, peut-on utiliser d'autres personnes pour éduquer nos enfants?
13: Oui, tout à fait. Alors déjà, à la crèche, c'est d'autres personnes qui s'occupent de nos enfants quand ils sont plus petits.
0: Mmh.
13: Et puis après, on peut demander à une nounou, par exemple.
2: La nourrice, ouais, ça éduque bien ça. Ouais.
0: Ben ça, de toute manière, il y a beaucoup de parents qui ont recours à trouver une nourrice pour garder leurs enfants. Hein.
14: Bah ouais. Mmh.
0: Ça se fait régulièrement.
2: Mais à partir de quel âge on peut les mettre en nourrice?
0: À partir de 12-13 ans, elles sont
14: bien.
0: Non, 12-13 ans, ça va pas. Tu commences à partir de 5-6 ans dès qu'ils ont l'âge pour aller à l'école. Parce que si t'as pas le temps de les emmener à l'école, c'est la nourrice qui s'en occupe. Qui va
2: ouais, mais si t'as pas besoin de nourrice, ils vont à l'école.
0: Oui, mais faut bien, à moins que tu les laisses le midi à la cantine et que tu les récupères le soir. Mais le soir, si tu finis tard du boulot, donc automatiquement, t'as pas forcément des garderies dans toutes les crèches. Donc pour ça, donc il faut que tu ailles une nourrice qui soit apte à s'occuper de lui jusqu'à temps que tu rentres, c'est-à-dire lui donner son goûter et lui le faire manger le soir le temps que tu arrives.
2: Changer la couche.
0: Ouais, mais ça, à 5 ans si. Quand même, il va déjà sur le pot.
11: Bah non.
2: Ah oui, à 5 ans, il va sur le pot. Ouais. À 5 ans, il chie déjà dans le pot.
0: Ouais.
2: Il faut l'essuyer quand même.
0: Voilà.
11: Ouais. Voilà.
0: Donc, question IRC.
11: Donc, pour parler de ça, il y a Perfora sur l'IRC, il demande si t'es plus pour une éducation laxiste ou plutôt laxative.
0: Alors, s'il pouvait préciser, parce que je comprends pas du tout ce qu'il veut me sortir encore comme connerie, lui.
14: Ouais.
11: Bah, c'est pas du tout une connerie. C'est que une éducation laxiste, c'est que tu es cool, tu vois, avec tes enfants.
15: Laxatif, c'est avec des pruneaux.
11: Voilà.
0: D'accord, ok. Ouais. Ça, merci.
11: Donc, t'es plus pour quoi?
0: La première.
15: Bingo.
11: Ok.
0: Oui, Manu.
2: All right.
9: À la place de je sais plus qui.
0: Kenneda.
2: Oui, il était
9: ouais, voilà,
2: là.
9: Kenneda.
2: On n'a jamais eu de je sais plus qui.
9: Non, c'était Kenneda ou Ultraman, en tout cas. Ouais. On accueille Bernard Minou.
14: Goldo, Ultraman, tout ça, la même lignée, quoi. Oh, la honte, tu te calmes, toi. Oui, bonsoir, c'est Bernard Minou.
0: Ta fréquence
14: 103.7.
0: Donc, alors pour toi, la question.
14: Ouais, bah tout à fait. Je pense qu'il faut explorer tous les champs de diversification de la pensée humaine.
0: Donc, peut-on utiliser d'autres personnes pour éduquer nos enfants?
14: Moi, j'ai recours à une jeune fille au père suédoise, qui a au demeurant une paire magnifique d'ailleurs. Et elle s'occupe de moi également.
0: Attends, t'as quel âge toi?
14: Elle a quoi, une paire de couilles? Mes enfants, 32 ans.
0: À 32 ans, t'as besoin de quelqu'un pour s'occuper de toi encore?
14: Ah bah tout à fait, j'ai un emploi du temps de ministre, donc...
0: Bon, c'est ça, c'est ça.
14: Non, mais j'ai un emploi du temps chargé, j'y peux rien.
0: Ça. Prends-moi bien pour un compte.
14: Non, regarde, Max, il a 29 ans, il a plein de trucs à faire, c'est pareil, moi j'ai des trucs à faire, j'ai 32 ans.
0: Mais Max, il a besoin de personne pour s'occuper de lui.
14: Bah non, mais il a pas d'enfant, c'est normal, il va pas avoir une jeune fille au père.
0: N'importe quoi là.
14: Que je suis sûr que l'idée l'intéresserait, entre parenthèses.
15: On va lui en parler,
0: tu en parleras lundi, tu lui laisses un message répondeur.
14: Gérard, pas prêt de voir, t'inquiète.
2: Gérard, sur le Minitel, il y a Feeble qui te demande si les centres aérés sont une bonne façon aussi d'éduquer ses enfants quand on fait l'amour avec sa femme.
9: Au moins, il y a la clim là-bas.
0: Non, mais ça, déjà, les centres aérés, c'est pour...
15: Too much.
14: Tu te mets au centre de l'arrêt et...
0: Ouais, j'en connais un tout à l'heure, il va retourner au standard.
2: Donc, Gérard.
0: Donc les centres aérés, c'est vrai que mais pour quand tu fais l'amour, non, parce que les centres aérés, c'est pour le mercredi, c'est pour les enfants.
2: Ouais, mais justement, est-ce que tu peux mettre tes centres aérés pour qu'ils se fassent éduquer là-bas, pendant que toi, par exemple, tu t'occupes à faire faire l'amour avec ta grosse.
0: Non, mais pour un centre, t'as pas la boîte, ils s'amusent que comme ça, hein, t'as pas d'éducation.
2: Ah, ils éduquent pas, ils les laissent jouer, ils s'en occupent pas.
0: Si, mais ils sont là pour les surveiller en cas où ils se feraient mal, parce que de toute manière, faut se dire une chose, que dans les centres aérés et dans les écoles, et ça, je pense que Marie Poppers va être d'accord avec moi. Même Chantal Goyab.
15: Ouais.
14: Et les colonies de vacances aussi.
0: Oui, mais ça, justement, il y a des assurances là-dessus qu'il faut payer. Ah ouais. C'est aux parents de les payer. Donc, il y a quand même, je crois qu'à l'heure actuelle, ça doit coûter 100 francs.
14: T'es sûr de ça?
0: Oui.
2: Par enfant ou par groupe?
0: Non, pour l'enfant.
2: D'accord.
0: Donc si t'as
2: c'est 100 francs pour se faire éduquer?
0: Non, c'est ça. T'as une assurance qui est prise et que tu payes pour si par exemple il se fait mal. Donc t'as payé ton assurance. Donc là avec l'assurance, eux ils sont couverts du côté de l'école.
14: Attends, mais le gamin il est garanti ou pas?
0: De toute manière. Le gamin, s'il se fait mal, il va à l'hôpital et c'est
14: ouais, mais attends, si tu le casses, on t'en donne un autre neuf à la place.
15: Ouais,
0: n'importe quoi.
9: Il y a le trafic d'organes pour changer.
2: Non, par exemple, pendant la colo, il se casse un genou.
0: Ouais.
2: Est-ce qu'on l'emmène à l'hôpital et on lui met un genou en bois ou une rotule en bois ou un truc?
0: Non, mais là, selon... Selon ce... Bon, ouais, tu me dégages ces deux-là, là, parce que j'en ai marre de les entendre.
9: C'est chaud, on va plus avoir de musclés.
3: Pour te calmer, il y a, sur IRC, il y a Quartz, il pense qu'en fait, t'aurais été plus qualifié pour nous parler de la rééducation plutôt que de l'éducation.
2: Mais ça, on va en parler.
0: Non, justement, on n'a pas de question.
2: Ah non, on va parler de l'éducation sexuelle.
0: Ouais, ça, c'est la neuvième question.
2: Et ça, ça va vous faire plaisir, les salopes.
3: Ah, c'est moi qui l'assure. Non mais Gérard,
0: toi, déjà j'ai viré Apolline parce que c'était pas un dortoir ici, donc toi c'est pareil.
2: Ah, j'ai
0: tu
2: mal aux jambes.
0: Non mais moi je veux pas le savoir, tu te tiens correctement, d'accord? Parce que voilà, moi je peux faire pareil aussi.
15: Ouais,
0: attends, c'est pas un siège, hein. On n'est pas dans un dortoir, hein.
15: D'accord. Arrête de nous traiter de salopes.
0: Voilà.
15: Moi, j'aime bien qu'on me traite de salopes.
0: Toi pour l'instant tu te calmes.
15: Pas de private.
0: Alors l'éducation existe-t-elle pour les enfants?
15: Bonne question.
2: Oui. Bonne question. Qui commence à parler?
3: Marie. Qu'est-ce que tu fais?
0: Marie Poppers.
7: Ouais, Gérard. Tu vois, les enfants, ils ont des poupées, machin, donc ils s'entraînent dès leur plus jeune âge avec des kikis, des nounours, des machins. Mmh. Et puis, ils copient leurs parents, en fait. L'éducation, c'est de copier l'éducation qu'on a reçue.
0: Oui, mais ça, oui, tout à fait. Je m'excuse 5 minutes, Marie Poppers.
15: Problème, Gérard.
0: On récupère deux auditeurs.
9: Donc, à la place d'Ilgugu, on accueille Jackie. Et à la place de Bernard Minou, on accueille Corbier.
16: Le Jackie Show.
2: C'est dans combien de temps?
16: Dans 2 minutes. Le Jackie Show.
0: Non mais ça va là.
2: C'est ce qu'il y a dans 2 minutes.
16: C'est le Jackie Show. Avec Jackie. Les bandes de tarés.
0: Ouais, bah ils sont aussi tarés que toi. Alors ta fréquence.
15: Et Dorothée.
0: Ta fréquence.
16: Alors moi j'appelle de 97.5.
0: Et Cordier?
17: Et Corbier c'est 101.8.
2: Cordier lui des flics.
0: Ils sont trois. Heureusement qu'il y a que deux nanas qui savent répondre aux questions, parce que sinon ça devient la débandade là depuis qu'on a mis Manu au standard.
2: Ah, c'est le bordel.
0: Je crois que ça devient le vrai bordel. Alors
2: Marie Popper, c'est parti, elle a raccroché, excuse-moi.
0: Ouais, tu la rappelles.
15: Moi aussi j'ai envie de raccrocher.
0: Pourquoi? Parce que t'as deux connards.
15: Ouais.
16: Non.
17: Bien sûr, tu vas prendre un coup de guitare, toi. Hein. C'est Corbier qui parle. Mettre un coup de beubard, moi, tu vas voir.
2: Ouais, elle est revenue. Hein.
9: Beubard en bois.
17: Oui, mettre un coup de frisouille, mon pote.
0: Bon,
2: on en a là quelle question, Gérard. Gérard, on en a là quelle question. On mettra un petit disque après pour aérer.
0: Ouais, j'en connais un.
2: C'est vrai qu'il faut offrir le studio. Ça a besoin.
0: Bah ouais, surtout toi.
2: Faut qu'on fasse un peu en centre aéré.
0: L'éducation existe-t-elle pour les...
16: C'est toi.
15: À laquelle on repense l'esprit plein de chagrin.
16: Hop là, c'est géré.
2: Vas-y, Gérard.
0: Alors la question, comme ça vous allez avoir le temps d'y réfléchir, c'est l'éducation existe-t-il pour les enfants? Et on va s'écouter les trois petits cousins avec Viens mon gros loup me renifler dans le bois. Et on se retrouve tout de suite après pour la fin du débat.
18: Et voilà, rebonsoir à tous. Donc suite et fin du débat sur l'éducation. Merci de me retourner du son, toi.
2: Mais quoi? Il y en a du son?
18: Non, j'ai rien du tout. Voilà, maintenant, oui. Donc suite et fin du débat sur l'éducation. Donc c'est la musique qu'on vient de s'écouter. C'est les trois petits cousins avec Viens mon gros loup, renifler dans le bois. Et donc vous êtes toujours sur 101.9 FM
2: à Paris, parce que tout le monde n'écoute pas sur 101.9.
9: Il n'y a pas que Paris dans
2: le... Si tu veux, tu mets sur Paris, mais bon.
18: Et donc toujours l'IRC www.frfunradio. Rigo vous attend. 3615 4 Fun Radio, rubrique directe. Et
2: je les attends.
3: On est combien sur Minitel?
2: Sur Minitel, on est encore 49.
3: Oh la vache.
18: Et sur l'IRC, on a
3: remonté. Sur l'IRC, vu qu'on va parler de cul, c'est monté à 9912.
2: Ouais. On va aller franchir les 10 000, hein, mon salaud.
18: Je sais pas.
2: Je te le dis, moi.
18: Donc, alors, la question, c'était l'éducation existe-t-il pour les enfants? Donc, on va demander à Marie Poppers, comme elle avait coupé. Et donc, je voulais savoir ce qu'elle voulait dire.
15: Je t'avais répondu, en fait, en te disant que les enfants copiaient leur propre éducation sur l'éducation que leur donnent leurs parents.
0: Mais ça, je pense que moi, si. Si, c'est vrai, parce qu'en fin de compte, c'est quand même nous, parents, qui leur montrons le droit chemin.
15: Les règles de base de vie.
0: Voilà. Mmh. Donc, Chantal Goyave.
19: Ouais.
0: Donc, pour toi.
19: Bonsoir. Ouais, bonsoir. Sous ta gueule. Hein. Non, c'est que je me rappelle pas trop de la question. Et je comprends pas, en fait. Excuse-moi, mais je comprends pas.
0: Tu te fous de moi, là, ou quoi?
20: Non, répète-lui, Gérard, quand même.
0: Allez, l'éducation existe-t-elle pour les enfants? Dernière fois que je la répète.
19: L'éducation existe-t-elle pour les enfants?
20: Dernière formation.
19: Bon, ok, je vais répondre. Bon,
20: Et où ça?
19: D'abord, je vais vous informer que je détiens ma licence de maîtrise de schizophrénie et scatophilie de l'enfance, que je suis actuellement étudiante en morphologie et pathologie infantile.
20: J'aime la merde, toi.
0: Jackie et Cordier, vous fermez vos gueules, s'il vous plaît, merci.
2: Dans deux minutes.
20: Jackie Chaud avec Mallory Datouffe. Le miel dans les oreilles.
0: Bon, je sens. Tu peux leur dire au revoir. Hop, au revoir. Au revoir à ces deux-là. Comme ça ira plus vite pour finir les débats. Donc, Chantal Goyave. Alors, donc, pour maintenant qu'ils sont barrés, on va peut-être pouvoir continuer le débat comme ça s'était bien produit jusqu'à maintenant.
2: Oui. Donc.
0: Tu me la remets ou quoi, là?
19: Allô?
0: Ouais, on t'écoute.
21: J'étais assise sur une pierre. Des larmes coulaient sur mon visage.
2: Qu'est-ce qu'elle raconte?
21: Je ne savais plus comment faire pour trouver en moi le courage. J'ai levé les yeux au ciel et là, j'ai vu la lumière qui a baigné mon âme.
19: Personne étrangère a donné la foi.
0: Alors, Filtar, tu dégages.
2: Mais elle parle là, écoute.
0: Tu dégages, tu m'éteins ça, parce qu'il y en a ras-le-bol de cette musique.
19: Maître de l'espace. Alors, je continue. Monoclal, qui appartient à un même clone cellulaire, anticorps monoclal, anticorps spécifique sécrété par des dimorphites, décrivant d'une cellule unique sélectionnée. La fabrication des anticorps monoclos a permis d'importants progrès diagnostiques et thérapeutiques en immunologie et cancérologie.
0: D'accord, je crois que t'as même pas répondu à la question, t'es en train de nous lire un bouquin.
19: Non, tout le monde peut dire, j'ai répondu quand même.
0: Ouais, bon, ok. Ouais, Manu.
9: Donc, on va accueillir à la place de Jackie, Patrick Simpson-Jones. et à la place de Corby, on va...
2: Pat Le Guen aussi.
9: Attends, on va accueillir Monsieur Cadeau.
22: Oui, bonsoir, c'est Monsieur Cadeau.
0: Alors, Manu, quoi? C'est le troisième avertissement que je te donne, tu m'as rechangé les...
2: Non, c'est pas les mêmes.
0: Sous d'autres noms.
2: Non, c'est faux.
0: C'est terminé.
2: C'est faux, c'est pas
0: les fréquences. Ta gueule.
22: C'est Patrick, j'ai fait des bons cartes de membres du club.
0: Alors au revoir à Monsieur Cadeau, celui-là, terminé.
2: Je galère, moi.
0: Hop, je m'en fous.
2: Attends, t'as vu quand la cadence où tu les vires? Non, mais c'est vrai, sérieux, pourquoi ils peuvent pas rester? Je vois pas l'intérêt.
0: Non, attends, tu les vires, tu reprends d'autres personnes.
2: Je le calme.
0: Non, tu le vires.
22: Alors j'appelle de 96.6. Clermont-Ferrand.
0: Ok, donc tu peux répondre à la question?
22: Ah non, j'ai pas entendu, désolé, j'étais au standard avec Manu de Fan.
0: Alors, l'éducation existe-t-elle pour les enfants?

0: Je crois qu'il m'a cassé le dos, j'hallucine. Quoi, tu sais?
1: Toi, c'est jeudi.
2: Radio, tous les matins.
0: Vas-y, Gérard.
2: Radio.
0: Vas-y, Gérard.
2: C'est Fun Tonic.
0: Ouais, mais c'est pas l'heure.
1: Patrick.
0: Ouais, c'est éveillé, hein, c'est dans 4 heures.
3: Ouais, bon, moi,
1: Patrick.
3: C'est une petite totale, je suis au chômage, je suis en galère. Alors oui, il est tout à fait possible d'élever ses enfants, c'est clair. Ouais. Je trouve que ta question est très très mal posée. Enfin, j'ai du mal à comprendre. Hein, entre nous, Gérard.
2: Les enfants peuvent avoir une éducation, c'est clair.
3: On va avoir une éducation.
1: Tout le vire.
3: Qu'ils peuvent faire une éducation tout seul, Gérard,
2: voilà,
3: c'est
2: eux-mêmes,
3: ça
2: ouais.
3: Eux-mêmes
1: ouais.
3: Oui, c'est possible dans ce cas-là si les parents ne s'occupent pas d'eux et si personne n'est derrière eux.
1: De cette manière, tu reviens à la question, à la réponse que Mary Poppins donnait.
3: Ah oui, mais j'étais pas général, là, moi, à ce moment-là. Donc,
1: parce qu'en fin de compte, de toute manière, si les...
3: Tout le monde va te répondre ça, hein, toute façon.
1: Non, mais de toute manière, elle a bien répondu, donc l'éducation d'un enfant vient de l'éducation des parents.
3: Voilà,
1: c'est
3: tout. Pas forcément.
1: Si.
3: Les parents ont peut-être été mal éduqués et se sont rattrapés sur le temps et éduquent bien leurs enfants. Ça arrive aussi, ça.
1: Chantal Goya, t'arrêtes.
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4: Oh, on y va là, merde!
5: Oh là là!
0: Alors, bon, pour remettre.
6: Tu gères le débat ou pas, Gérard là?
0: Pour remettre tout le monde d'aplomb et repartir dans un calme, une sérénité, on va accueillir Pat Le Guen à la place de Monsieur Cadeau. Bonsoir, Pat.
7: Bonsoir, c'est Pat Le Guen. Bonsoir à tous. Pas de pitié pour les 300. Bonsoir, l'équipe. Pas de pitié
0: Salut,
7: pour
0: Pat.
7: Les 300.
1: Bonsoir à toi.
6: On peut quand même dire qu'on a une sacrée éducation, tous.
1: Ta fréquence, s'il te plaît?
7: C'est 88.9.
1: D'accord.
6: Pat Le Guen sur RC, on me demande si t'as le numéro de Valériane pour l'appeler.
7: Oui, tout à fait. D'ailleurs, je tenais à préciser. Ah putain, okay. C'est mon prochain. Ah, à tous ceux qui kiffaient les rousses, qu'elle s'est fait décolorer. Donc,
6: on va l'appeler là alors. C'est bon. Tu vas passer le numéro à Manu?
7: Ouais, j'ai passé le numéro à Manu. Ah, okay, on va appeler cool. Valériane.
1: C'est ça.
4: C'est Ariane. Donc,
7: on aura Gus. Non, c'est Valériane.
1: Ouais, c'est ça. Tu crois que tu as t'amusé à la faire venir sur l'antenne lors des débats, toi. Bah, tu rêves.
7: Dis-moi.
1: Non, tu rêves.
2: Alors, toi. Tu vas y arriver, t'es qu'un gros bouffon, Gérard.
1: Attends, toi, tu dégages. Bah, hop, Chantal.
6: C'était laquelle?
1: Chantal, hop, terminé.
4: Vérité.
1: Chantal, c'est terminé. Pour elle. Chantal, tu lui dis au revoir. Alors, septième question, et après on va s'arrêter là parce que ça devient un peu le bordel.
7: Tu fais ton boulot jusqu'au bout, c'est tout, t'es payé pour faire, c'est tout.
1: Toi, pour l'instant, tu fermes ta gueule, d'accord?
7: Pas de problème.
1: Non, parce que c'est moi qui décide. Alors, vu que ce soir le deuxième débat foire, okay, donc on va, je pense qu'on va s'arrêter vite fait, bien fait.
7: Mais non.
1: Alors, doit-on créer juste une école
0: juste avant cette question, excuse-moi de te couper comme ça la parole, j'ai honte. Justement, bah ça y est, hein, j'ai eu Valériane.
2: Yo.
0: À la place de Chantal Goyave.
2: Bonsoir
7: Valériane.
2: Bonsoir.
8: Salut Valériane.
7: Salut chérie.
2: J'ai appris que Bernard Minet, il était là.
7: Salut.
2: Bernard Minouz.
7: Il est reparti.
2: Il a parlé à des filles.
7: Oui.
1: Ta fréquence.
2: Un bruitage de claque. Il a parlé à des filles.
1: Ta fréquence.
2: 103.4.
1: Et maintenant, tu vas écouter un peu les questions, hein, parce que sinon, je te vire aussi. Alors, doit-on créer une école pour une... Pat Le Guen et Valériane, vous fermez vos gueules, s'il vous plaît.
7: Ouais, sérieux, s'il vous plaît.
1: Doit-on créer une école pour éduquer nos enfants? On va demander à Mary Poppers.
2: Doit-on créer une école pour éduquer nos enfants?
7: Elle existe déjà, l'école.
2: Je pense que c'est le but de l'école, donc oui, continuons à envoyer nos enfants à l'école.
1: Mmh. Mais est-ce que tu penses qu'on devrait en créer des écoles encore?
2: Oui, plein.
1: Mmh.
7: Oh, la question d'alcoolique, sérieux.
1: Bon, alors, Patrick, tu dégages, l'alcoolique, tu t'emmerdes, espèce de connard.
6: Tu vires qui, là, Patrick Simpson-Jones?
1: Allez, hop, celui-là, au revoir. C'est bien,
6: Manu.
1: Le standard, bien.
6: Bravo,
1: au standard.
6: Manu, tiens, je t'applaudis, Manu.
0: Bah, fallait me laisser à l'aréa. Hein.
1: Ouais. Je pense que là...
6: Tiens, pour recalmer, Gérard.
5: Il y a combien d'avertissements, le Manu, là?
1: Là, ça fait le quatrième, je crois qu'il va dégager.
6: Bon, au bout du centième, il dégage. Excusez-moi, auditeur, j'ai un auditeur sur le Minitel, Balbuzard, 35 ans, du département de l'Aube, hein, qui m'est cher, qui demande à GG, attends, peux-tu dire à GG, donc je lui dis, que je m'occupe de l'éducation sexuelle de Sandy pendant qu'il est à l'antenne avec mon pote Big Bill.
2: Lui aussi?
1: Lui, je l'emmerde, mais j'aime pas les mecs de 3.
7: C'est une question de 3 ans.
1: Hein. Voilà, ouais, bah, de manière,
6: non, ça veut pas dire qu'il est de 3. Hein.
1: Non, l'Aube, c'est quel département? C'est le département le 10.
7: C'est le 0,
1: alors,
6: les têtes de cul, il n'y a pas que 3 dans l'Aube.
1: Ah, tiens.
6: D'accord.
1: Alors, va te faire enculer, connard.
5: Gérard, Et Yankee qui te demande si tu envisagerais de faire l'éducation sexuelle de tes enfants en leur apprenant la zoophilie comme toi.
1: Non.
2: Et la sodomie
1: non plus.
7: Ça s'apprend sur le tas. Ça.
1: Manu, ouais.
0: À la place de Patrick Simpson.
5: Attention, attention.
0: On accueille Annette.
7: Annette.
8: Oh, salut, salut tout le monde.
7: J'adore
8: salut,
7: tes couettes.
8: Salut, Annette.
7: Salut, merci. J'ai trop tourné, cochonne.
1: Pat Le Guen, tu fermes ta gueule.
7: Pardon.
5: Pat Le Guen, tu
1: bon. Je sens que le débat va se conclure sur cette question-là.
6: Non, il reste 10 minutes,
8: Gérard. Non, il reste 10 minutes.
0: Non, on va reprendre dans le calme, les auditeurs.
6: Ouais, un peu.
5: On va essayer de calmer.
6: Sérieux.
1: Bonsoir, ta fréquence
8: J'appelle de Paris, donc 100.9.
1: Ouais, ok.
7: Remets tes lunettes, là.
1: Pat Le Guen, pour toi.
7: Ouais, bah écoute, je sais même plus ce que c'était la question avec tout ça.
2: Les écoles.
7: Brouhaha. Ah oui, l'école, oui. Moi, je conseille à tout le monde de s'adresser à un organisme qui s'appelle l'Éducation nationale, qui se charge, en fait, depuis quelques temps, en fait, maintenant. Ça fait quelques années, je crois, qu'il se charge de fournir à nos enfants et à nos progénitures une éducation correcte, quoi. Et je voudrais remercier Monsieur Charlemagne pour tout ce qu'il a fait pour le milieu de l'école. Quand même.
1: Valériane.
2: Ouais, moi, je conseillerais une autre école. Ça serait l'école du micro d'argent. Là-bas, ils apprennent à fumer.
7: Comment t'es en bas, toi? Oh là.
6: Pas d'animosité entre auditeurs. Hein.
0: Bon, Annette, elle est partie.
6: Faites tous partie d'AB, je vous le rappelle.
1: Je
5: peux me trouver des jumelles.
1: J'en connais la semaine prochaine. J'en connais la semaine prochaine qui vont virer des studios, ça va aller vite. Hein.
6: Mm-hmm. Un Manu.
1: Un Fildar.
6: Ah merde.
1: Alors la suite. Valériane.
2: Ouais non, ils m'ont saqué le moral.
7: Quand est-ce qu'on accueille Harry là avec les frisettes et les lunettes, là, lui il fait bien triper aussi.
1: Pat Le Guen, pour l'instant tu t'écrases, c'est pas toi que je m'adresse.
7: Ah putain.
1: Okay. Alors Valériane.
2: Non, ils ont été trop méchants, je réponds plus.
1: Donc alors dans ces cas-là tu peux aller pousser.
6: Bah, non mais repose-toi 2 minutes, Valériane, va prendre un coca à la cafette.
1: Annette, si elle est encore là, non, elle est plus là.
6: Non, elle est partie.
2: Salut, c'est Brian, retrouve-moi à la cafette.
6: Vas-y Gérard.
1: Ça y est, alors donc 8e question.
6: Non, t'as pas répondu toi.
1: De toute manière, qu'est-ce que tu veux que je réponde avec des conneries que vous êtes en train de me faire?
6: Mais tu peux répondre aux questions.
1: Donc, doit-on créer une école pour éduquer nos enfants? Donc, je réponds à ce que Marie Poppers disait. Donc, c'est vrai qu'on en a assez, on en a pas trop, et donc il en faudra encore un peu plus.
6: Mais qu'est-ce que tu appelles une école pour éduquer? Qu'est-ce qu'il y aurait dans l'école?
1: De tout. Pour savoir comment qu'il faut parler et tout. Et ça, c'est
6: l'école, quoi.
1: Bah oui.
6: Bah oui, bah
1: donc,
0: un message pour dire que Pat Le Guen est parti.
1: Donc, qui c'est qui nous reste?
0: Bah, Mary Popper, c'est Valériane.
6: Et il n'y a pas un petit sondage, là, en attendant qu'il trouve quelqu'un d'autre, Gérard?
1: Bah, de toute manière, on va faire la 7e question, comme ça va aller plus vite. Hein.
2: Tu peux pas passer à la 9e, parce qu'on devait parler de cul.
1: Attends, pour l'instant, c'est moi qui commande, donc ça sera la 8e. On va passer à la question 8.
6: Un petit sondage?
1: Qu'aimeriez-vous éduquer pour le plaisir? Alors 60% Herbert Léonard, n'importe quoi.
6: Mais non, c'est vrai.
1: 35%
5: c'est pour le plaisir, Gérard.
1: Des gens disent leur sexe pour mieux me pénétrer, donc je vois pas du tout le rapport. 16% pendant répondent les cousines. On retire le E qui pue. Ouais, ben ça c'est bien les questions. C'est bien ton sondage de merde.
6: Mais non, c'est pas
1: connard.
6: Moi, c'est Gérigo.
1: Ta gueule, au lieu de te marrer comme un putois.
6: Je me marre pas.
1: Mais non, tu te marres pas, pauvre con. Hein. Tu ferais mieux de t'occuper de trouver des auditeurs la semaine.
6: Fini le sondage.
1: Et 0,6% explique que la réponse d'avant, si vous retiriez le E de cousine, ça fait, on n'en sait rien.
2: Cousin à l'envers, ça fait quoi?
1: Ça fait fermer vos gueules et c'est tout. Voilà. Ouais.
0: Gérard, j'ai retrouvé 2 personnes. Alors essaye de pas les virer tout de suite parce que je galère. À la place d'Annette, on accueille Susan. Et à la place de je sais même plus qui, Pat Le Guen, on accueille Suzy.
9: Salut, c'est moi. Salut, c'est Suzy.
10: Salut, c'est Susan.
9: Comment tu vas?
10: Suzy, Susan.
9: Bonsoir, c'est Suzy.
1: Quoi? Prends-moi bien deux traves.
5: C'est des jumelles.
1: Prends-moi deux, ouais, deux traves.
6: C'est alors, jumelles. Ils ont le droit de parler d'éducation.
1: La fréquence. Oh, bah tiens, il y a les deux salopes.
9: Alors, la fréquence, on appelle de Paris 100.9.
1: Ouais, toutes les deux.
9: Ouais, oui, on est jumelles.
1: Ouais, c'est ça. Alors, dernière.
9: Everyone.
1: Alors, quels sont les avantages et les inconvénients de l'éducation? On va demander à Suzy.
8: Écoute, moi je pense que l'éducation c'est bien pour apprendre à parler le français correct quand même.
1: Un travelo.
8: Je peux plus.
6: Bon, vous répondez ou vous rigolez?
0: Bon allez, merde, du professionnalisme.
8: Je pense que c'est bien donc pour apprendre à vivre en société. Et aussi à faire du patin roulette pour servir des coca dans la cassette quand même. Je voulais savoir ce que Suzon en pense quand même.
1: Suzon, les travelots là. Oh les travelots.
8: Alors ouais, l'éducation, je veux dire comme un soeur. C'est super, c'est trop bien.
1: Yes. Putain.
6: Bah demande à quelqu'un d'autre, Manu. Parce que,
1: ouais, Manu,
5: ouais, je les vire.
1: Tu les vires. Ouais, hop, oh, moi, ça, je fais pas du tout. Je travaille pas avec des travelots.
6: On fait pas du talk show de merde.
0: Ok, d'accord.
1: Hop. Terminé pour ça. Valériane.
2: C'était quoi? Bah, j'ai déjà répondu.
1: Non. Non, c'est la huitième. Quels sont les avantages et inconvénients de l'éducation?
2: Alors, les avantages, c'est qu'on peut bien éduquer, ben ça fait des enfants bien, gentils. Mmh. Les inconvénients, c'est que ça peut faire des enfants mal, mauvais, méchants.
1: Uh-huh. Okay.
2: Et à la ligne.
1: Marie Popirne.
10: Poppers.
1: Ouais, Poppers, pardon.
10: Bah, les avantages, c'est que quand même, tu touches les allocs. Les inconvénients, c'est que ça coûte pas mal de fric. Donc voilà, quoi, c'est litigieux, en fait.
1: Mmh. Ouais, mais attends, j'ai entendu. Je crois
0: non,
1: savoir ce que tu viens de me faire.
0: Tu crois rien du tout, je voulais te dire que j'avais encore trouvé personne.
1: Ouais, bah, c'est bien, de manière, on termine avec les deux nanas.
0: Ça y est, je viens de trouver. À la place de Suzy, c'est Christophe Ripper, et à la place de qui? À la place de Suzon, c'est Cricri d'amour. Bonsoir.
11: Bonsoir, c'est Cricri d'amour.
12: Et Christophe Ripper.
11: J'ai pris la drogue.
2: Ça va?
1: Vos fréquences? Ouais, non, mais attends. Et Manu,
0: quoi?
1: Ça commence à bien faire.
11: Alors, moi, c'est Cricri d'amour, j'appelle de Versailles.
1: 101.9.
11: Voilà.
12: Ouais, et moi, j'appelle de Nancy, 97.5, c'est Christophe.
1: Ah bon, je croyais que c'était 83.9, tu te fous de ma gueule, là?
12: Ah non, c'est pas moi, j'ai rien dit. Non.
1: Donc, c'est quoi alors, 97?
12: 0.3.
2: Bah, allez, on passe à la question de cul.
1: Eh ben alors, l'éducation sexuelle doit-elle apprise par aux enfants? Donc, bah vas-y, tiens, Valériane.
2: C'était ça, la question de cul?
1: Ouais.
9: Répète.
2: L'éducation sexuelle doit être prise par les enfants?
9: Ah oui.
1: Apprise aux enfants.
2: Ah, apprise.
10: Par les parents?
1: Non, aux enfants.
12: Entre eux?
2: Je trouve ça très malsain. Je sais pas, tu crois que faut que les parents fassent les pauses devant les enfants et que les enfants prennent l'exemple?
10: Bah oui.
1: Mais t'en as bien qui s'amusent à regarder des films de cul à n'importe quelle heure.
2: En famille,
9: ouais,
2: hein.
9: Ouais, c'est vrai, hein, sur Canal. Pas de pub, pardon.
2: Voilà. C'est très très malsain, je sais pas.
1: Marie Popier, cri d'amour. Non, attends. On va laisser parler les deux mecs, là.
9: Ouais, alors moi, c'est cri d'amour. Ouais, les gosses, je trouve qu'il faut leur apprendre le plus tôt possible l'éducation sexuelle pour qu'ils comprennent bien vite qu'il faut se protéger et tout ça. Et savoir comment faire. Ouais. Qu'ils passent pas pour un con le jour où ils sont devant la foufoune d'une nana, tu vois ce que je veux dire, genre.
1: Mmh.
9: T'as connu ça, toi?
1: Christophe, pour continuer.
12: Ouais, Christophe Ripper, bah écoute, tout à fait. Moi, dans mes séries, j'essaye de faire comprendre ce que c'est que l'amour pour les jeunes.

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1: Hey, j'ai trouvé le nom, c'est Eric.
2: Ouais, je savais.
3: Donc, Mary Poppers pour terminer.
4: Je peux pas passer mon temps à.
3: Moi la musique là.
4: Raté, merde.
3: Coupe-moi la musique.
2: Ça me t'est viré.
3: Oh ça, ça va t'es dur là. Hein.
1: Oh là là.
3: Bon, moi de manière.
2: Allez, on arrête. Allez, on y va sérieux.
3: Terminé, c'est la conclusion du débat. C'est
2: oh tout. Non.
3: Mary Poppers, c'est
1: déjà.
3: Terminé.
1: Si, si. Il est moins 3 là.
3: Non, non, c'est terminé, on arrête après.
1: Il est 2h57, fais ton boulot jusqu'à.
3: Non, non, il est. Je suis désolé, il est 3h, donc terminé, tu réponds. Mary Poppers.
5: Ouais, je te réponds, Gérard, parce qu'en fait, moi, mon boulot, c'est dans le contrat, on est obligé d'en fait montrer aux enfants dont on s'occupe les positions sexuelles. Donc ça reste très soft, il n'y a pas pénétration, mais on est obligé de leur montrer les poses, comment se rouler une pelle, donc tu vois avec la bave, sans la bave, les doigts dans le cul, enfin tout, tout quoi, c'est chiant.
4: Là, toi, je le laisse te battre ça la prochaine.
1: Oh, il y a des regards là qui.
3: Bon, donc conclusion du débat.
1: The never.
4: Oh putain.
2: Conclusion.
3: Conclusion du débat.
1: You like this before. Merci.
4: Alors conclusion du débat sur l'IRC vu que Gérard a pas l'air de se décider.
1: Alors tu me dis.
4: Alors fesse de babouin, quel paradoxe. Gérard fait un débat sur l'intelligence. Tu ferais mieux de faire un débat sur l'illettrisme.
1: Ouais, c'est bien. Il serait bon en quelque chose.
4: Voilà, c'est clair. Judge de babouin rappelle que Gérard continue son éducation sexuelle avec les animaux, les ustensiles, bouteilles ou autres, l'exploration anale, et j'ai pas eu le temps de lire le reste, heureusement.
1: Page offert à Suren, c'était la suite.
4: Et Perforas qui dit quand même que c'est un débat qui restera dans tes annales.
3: Donc maintenant on va demander à la conclusion du débat à Cricri d'amour, parce que ça commence à.
4: Attends, j'en ai oublié une, on me dit que j'en ai oublié une. Merde, elle est où cette conne? Conclusion d'Obi-Wan, débat mémorable. Non, je la dirai pas.
3: Bon, alors, cri-cri.
2: Ouais, fleur de peau, j'y sais ma peau.
1: Dans certains épisodes, je me drogue et tout, donc c'est chaud, quoi.
5: Cri-cri, c'est pas Johanna, reviens tout de suite à la maison.
1: Non, je peux pas venir dans le Texas. Alors, j'espère tout d'abord qu'on va pas avoir un procès avec AB. Mais à part ça, GG, ton débat, c'était tout naze. Les questions étaient pourries et voilà, quoi, c'est tout ce que j'ai à dire.
3: Eh ben toi, t'es un con. C'est pas pareil, alors. Au revoir.
1: C'était naze, quoi.
3: Christophe.
6: Alors, Christophe Ripper, AB Power en force, donc. L'éducation des enfants, c'est bien. Il faudrait aussi fallu parler de l'éducation des adultes, quand même, parce que je pense que ça te concerne.
5: Mm-hmm.
6: L'éducation, c'est aussi savoir manger proprement, se brosser les dents, tout ça.
5: Je t'apprends.
6: Et je voulais savoir si toi, c'était vrai que t'avais pas appris à lire à l'école, mais sur la carte des vins.
3: N'importe quoi. Toi, tu prends mieux de fermer ta gueule, espèce de connard.
6: Pas de problème.
3: Hop, tu leur dis au revoir à ceux-là. Valériane.
7: C'était de la grosse merde, bon, comme d'habitude. Sinon, ça m'a quand même appris quelque chose.
3: Oh, c'était de la grosse merde.
7: Les enfants de Suresnes sont beaucoup plus cons que les autres, quoi.
3: Ah bah, moi, je t'emmerde, alors au revoir. Mary Poppers.
5: Bah, moi, je voulais dire que le débat était très bien. Et ouais, que ça me faisait chier que mon pote Tony boycotte ce soir parce que c'est rigolo, enfin bon bref. Et sinon je sais pas depuis combien de temps t'as pas pris une douche mais ça pue jusque là quoi, va te laver, tu pues.
3: Moi je t'emmerde.
8: Va te laver les fesses, tu pues.
3: Alors donc moi conclusion du

0: Et quand même, il y a la conclusion d'Yankee qui dit qu'il a gagné son pari qu'il t'a fait avant le deuxième débat. Le deuxième, c'était vraiment de la merde.
1: Ouais, ouais, mais ça, grâce à deux cons. Donc, tous les deux, la semaine prochaine, vous êtes virés.
2: Oh, non. La classe.
3: On va où
1: ce soir.
3: On va Europe 2 ou pas?
1: Non, bah.
2: Allez, banco.
1: Ils rentrent chez eux, c'est tout. Pour l'instant, il n'y a que toi qui as fait du bon boulot ce soir.
2: Tu feras tout, Rigo.
3: Bah, ta conclusion, Gérard.
1: Ma conclusion, c'était de la merde, comme d'habitude. Vous m'avez foutu la merde tous les deux, donc c'est terminé.
3: Non, alors, c'est pas la conclusion la loco, des débats, ça.
1: Pour la loco, donc, de demain, pour ce soir, donc, au platine, il y aura Gigi Billy, Gigi Jean-Marc Thibault, Gigi Roger Pierre et Max aux Lumières. Pour le warm-up.
3: Warm-up.
1: Non, mais je dis pas l'autre parce que...
2: Il n'y a pas les deux salopes, là.
3: Non. Il y avait Rigo la suceuse au percu.
1: Ouais, tu prends bien Diallo au lieu de te foutre de sa gueule, espèce de gros con.
3: Mais on rappelle les DJ, parce que tu l'as dit vite. Les DJ, au moins, pour demain, c'est la loco, Max.
1: Gigi Billy, Gigi Jean-Marc Thibault.
3: Attends, quoi, DJ?
1: Ta gueule. Gigi Jean-Marc Thibault, Gigi Roger Pierre et Max aux Lumières pour le warm-up.
3: Il est aux Lumières demain, Max.
1: Ouais, et surtout qu'il mixe pas, donc ça m'aurait...
3: Non, il est aux Lumières, il mixe pas.
1: Et donc, on va s'écouter Bibi Grossi avec Mon Papa à moi est un pervers, et on se retrouve dimanche soir pour la... Ben, pour la une radio normale avec
3: peut-être ivre, une radio ivre
1: peut-être, mais là ça sera mieux parce que Max il sera là, donc vous foutrez pas votre merde, bande de connards. Donc je serai présent avec toute l'équipe et
3: oh,
1: on
3: non.
1: peut savoir à combien qu'on a terminé si on n'a pas chuté à cause du bordel.
0: Bah si, c'est un peu ça le problème. Non. On est plus qu'à 5623.
1: Merci Filda. Et là vous allez retrouver Seb pour la nuit sans pub à dimanche.
4: Allez, on va attaquer les conseils de Gérard et Sandy.
5: Ok.
4: Avec
1: avec Simone, 26 ans de Paris. Bonsoir Simone.
6: Oui, bonsoir Gégé.
5: Bonsoir Simone.
6: Bonsoir l'équipe.
7: Salut.
6: Ça va?
1: Ouais. Ça va.
6: Vous avez fait un bon mignonium?
1: Ça va, ça peut aller.
6: Bon, c'est génial.
5: Ça s'est bien passé en tout cas.
6: Ouais, je t'entends très mal en tout cas.
1: Ah, t'es avec un portable?
6: Non, pas du tout, c'est un sans fil.
1: Ah, mais essaye d'être approché de la base parce que sinon ça va pas le faire, hein.
6: Bref, là, je t'appelle parce que ma chatte va avoir des bébés.
1: Ouais.
6: Et je sais pas comment faire.
5: Elle est, elle est en portée de combien?
6: Elle est en portée de 9 semaines et demie.
5: 9 semaines et demie? Et je sais pas si Gérard, tu sais combien une chatte peut avoir, comment on appelle ça, la
1: portée,
5: la gestation des chats peut avoir, non?
1: Non, je peux pas te dire, moi.
5: Je sais pas si c'est 2 ou 3 mois de gestation des chats, je pense, hein, moi je suis
1: de
5: pas...
1: De chatte, pas de chat, chatte.
5: Oui, de chatte, pardon.
1: Comme une chatte.
5: Et non, mais je sais pas... Je sais pas, elle a combien de petits?
6: Ben je sais pas, j'ai pas fait l'échographie, hein.
5: Mais normalement, tu dois l'amener au vétérinaire déjà pour
6: ouais,
5: savoir
6: mais on
5: si.
6: Voit pas.
1: Ouais, mais.
6: Non, je vais pas chez le véto, moi, c'est bon, ça coûte du fric.
5: Mais tu sais, si tu veux que les petits aillent bien dans le ventre de la petite chatte, quoi, faut aller régulièrement au vétérinaire pour savoir comment vont les petits.
6: Ben, en général, tout va bien dans la petite chatte, quoi, mais là, je vais pas payer pour faire une échographie, quoi.
5: Ah bah en général, quand tu veux aller au vétérinaire pour voir si...
6: Chez le vétérinaire,
1: Chez le vétérinaire.
5: Oui, chez le vétérinaire, normalement, il doit pouvoir te dire comment vont les petits et à quel moment que la chatte pourra avoir ses petits et qu'elle pourra, on peut pas dire accoucher, parce que ça, c'est pas le terme pour les animaux. Mais,
1: non, mais c'est mettre...
6: Couche, hein.
5: Je sais pas comment on dit...
1: C'est
5: accouchement aussi.
6: J'ai taillé, je crois, mais je suis pas sûre.
5: Et tu sais pas combien qu'elle a de petits dans son ventre?
6: Non, je sais pas.
5: Là, faudrait que tu ailles au vétérinaire et puis essayer de savoir si combien qu'elle a de petits, et éventuellement pour essayer de savoir si les petits vont bien, si quand est-ce qu'elle va accoucher et puis qu'elle va mettre au monde ses petits.
6: Ouais, mais... non, mais le problème c'est pas trop ça, quoi. C'est savoir ce que je vais en faire après.
5: Bah, donc toi, tu veux pas les garder, hein?
6: Bah, je sais pas trop si je les garde ou si je les garde pas, quoi.
1: Bah, disons ce qu'il y a, c'est qu'une fois qu'ils vont être sevrés, après par la suite. Une fois qu'ils vont être sevrés par la mère.
6: Ça veut dire quoi, sevrés?
1: Bah, qu'ils vont avoir pris, comme l'enfant il fait quand ils sont petits, ils têtent le sein. Mais là, ils vont têter les mamelles.
6: Ouais.
1: Bon, après, par la suite, si tu veux pas en garder, t'essayes d'en vendre.
6: Ouais.
1: Ou si tu connais quelqu'un qui les veut, tu t'en donnes, ou le mieux, c'est que tu les vendes. C'est quoi comme race de chat, déjà?
6: C'est un chat gouttière mélangé avec un chat persan hongrois.
5: Wow. Ah oui, ça doit être joli ça comme chat.
6: C'est magnifique.
5: Ouais.
7: Bah, soit que tu les gardes, soit que tu les vends, mais par la suite, une fois qu'ils seront sevrés par la mère. Hein.
6: Ouais, mais j'ai pas compris, sevrés.
7: Bah c'est vrai, c'est comme un bébé, il faut qu'il tète pour qu'il puisse grandir.
5: Ouais. Et les premiers temps, faut que tu les laisses surtout avec
7: la mère. Hein.
5: Ouais.
6: Avec la garde, combien de temps? 15 jours?
7: Non, je crois que c'est...
5: Un peu plus d'un mois, je crois.
7: C'est plus d'un mois hein, pour les petits. Hein.
6: Ah mais ça va pas être possible. Hein.
7: Pourquoi?
6: Bah ça, je peux pas trop t'en parler, quoi, mais ça va pas être possible. Hein.
7: Bah dans ces cas-là, faut essayer de voir avec un vétérinaire si tu veux pas qu'un en fasse. Hein. Mais là...
6: Les arts.
7: Bah oui, mais il y aura
5: quoi? Ce que tu peux faire, c'est quand les petits vont accoucher, ils vont naître, tu fais un petit panier, tu mets des petits cotons.
6: Oui.
5: Tu mets des petits cotons dans le panier.
6: Oui.
5: Et puis là, ils risquent de, comment dire, là ils seront bien, enfin, je sais pas dire qu'ils sont bien conservés, mais ils seront bien au chaud, quoi.
7: Ouais, mais de toute manière, la mère, elle sera déjà dans le panier, ils seront déjà bien au chaud, vu qu'elle va les garder vers elle.
5: Oui, mais après, par la suite.
7: Ah ouais, par la suite, ouais, mais ils auront grandi.
5: Ouais.
7: Non mais le mieux c'est soit que tu les vends par la suite, hein, une fois qu'ils seront bien assez grands.
5: Ouais, que tu les vendes ou que tu les donnes si tu
7: mais veux, surtout, un conseil que je te donne, ne t'amuse pas à les noyer. Hein.
6: Bah moi j'avais pensé à les tuer.
7: Ah non. Dans ce cas-là, pour mieux...
6: Pourquoi je peux pas les tuer?
7: Non, alors...
5: Au départ il a fallu la faire castrer.
8: Ah non, Gérard, on est d'accord, faut pas les tuer.
7: Bah, non.
6: Je pourrais les tuer.
7: Non, parce que là, dans ces cas-là, c'est... Si t'as écouté jeudi le débat qu'on a fait, on a fait un débat sur les animaux. L'animal est-il l'ami de l'homme?
6: Bah non, moi c'est en fait parce qu'elle est belle, hein, c'est tout, hein, c'est pas mon ami. Hein.
7: Bah ouais, mais elle est à toi la chatte.
6: Ouais, c'est ma chatte, ouais.
7: Donc elle est vaccinée et tatouée.
6: Oui, elle est tamouée, oui.
7: Bon bah donc le mieux c'est que tu les bandes, mais t'amuses pas à les noyer parce que sinon c'est...
6: Non mais moi je veux pas les noyer, mais je sais pas, je pourrais les mettre dans le four micro-ondes ou...
7: Et si on te mettait dans un four micro-ondes, tu ressortirais comment toi?
6: Moi je rentre pas dans un four micro-ondes. Hein.
7: Bah ouais, mais alors pourquoi que tu dis mettre un chat dans un four micro-ondes?
5: Ou sinon
7: tu fais une chose, tu vas voir le vétérinaire, tu les donnes au vétérinaire et puis c'est tout, lui il en fera bon usage. Hein.
6: Ouais, mais il va falloir que je paye. Hein.
7: Mais non, si tu lui donnes, tu l'as pas payé.
5: Mais si, il va falloir qu'elle paye la visite si elle va voir le vétérinaire.
7: Bah ouais, mais de toute manière, faudra bien qu'elle y aille hein, pour les chats.
5: Bah déjà, pour savoir comment ils vont, je pense qu'il faut qu'elle aille voir le vétérinaire.
7: Bah oui.
5: C'est clair.
7: Là, ah, c'est... Ça, il n'y a pas de lézard. Hein.
6: Mm. Bon, vous croyez qu'il faut pas que je les tue?
7: Ah non. Soit que tu les donnes ou soit que tu les vends.
5: Voilà, tout dépend si toi tu veux les garder ou si tu veux pas les garder.
7: Elle veut pas les garder, qu'elle t'a déjà dit.
5: Donc pourquoi je comprends pas, t'aurais dû la faire castrer avant?
6: Bah ouais, mais je savais pas qu'elle pouvait avoir des petits, hein.
5: Ah, donc tu l'as pas fait castrer avant?
6: Non, elle est pas castrée.
5: Donc tu savais pas si elle allait avoir des petits ou pas?
6: Bah voilà.
7: Ah, d'accord.
5: Donc c'est vrai que ça pose problème, mais si tu veux les garder, tu les gardes. Donc si tu veux pas les garder, à ce moment-là, tu les donnes. Comme
7: tu
5: ça.
7: Les donnes ou tu les vends?
6: Voilà. Ça vaut combien, ça, un chat?
5: Hum?
6: En euros?
7: Oh bah attends, on n'est pas encore dans l'euro, hein, c'est
6: attends,
7: pas bon.
6: La dernière fois que t'es passé à l'antenne, t'as dit que l'euro c'était au début du mois, moi j'attends.

0: soir, c'est l'idée d'amener ton faisan avec toi.
1: Ah bah mon faisan, de toute manière, il n'est pas encore mort. Hein.
0: Ok.
1: Voilà.
0: Allez, je vous kiffe.
2: Ciao. Salut.
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1: Et voilà, le disque que vous venez d'entendre tout à l'heure, c'était les Lilliputs de Puto avec les monnaies en euros. Et le disque que vous venez d'écouter, c'est
2: Manu.
1: Tout de suite, merci Manu. C'était les GG Bruel avec la solo de Docarl. Donc, Gralo, de 22h à domicile. Donc,
2: c'était GG Bruel avec la Sodo Gratos à partir de 22h à domicile.
1: Ouais, ça, amuse-toi à dire des conneries comme ça. Et puis,
2: non, c'est le titre.
1: Oui, ben, ok. Et alors, pour ça, on va accueillir Djeré, 21 ans de Bourges. La fréquence, s'il te plaît. Allô?
5: Oui, bonsoir, la fréquence est 97.8, bonsoir à tous.
1: 97.8, bonsoir à toi. Salut, c'est quoi, c'est quoi son nom, là?
6: Sveltes.
1: Sveltes.
7: Salut, Gérard.
1: 19 ans, Dijon, la fréquence?
7: 102.8.
1: 102.8, merci à toi. Et Wesh Wesher.
5: 73.5.
1: Ouais, c'est ça, 101.9. Hein. Prends-moi pas pour un con, surtout Paris, c'est ça, ça n'a jamais été 113.5, d'accord. Donc vous êtes toujours sur Fun Radio, donc il y a Manu qui vous attend au standard,
6: oui,
1: au 0803-08-5000. C'est Pildar qui a repris les commandes de la REA. Et bien sûr, toujours www.frfunradio,
2: voilà,
1: où que Rigo vous attend.
8: Voilà, et je voulais juste dire à Manu qu'il y a un pote qui est rentré chez lui.
6: Ouais.
8: Voilà.
2: Gérard. On ne devait pas appeler.
1: Ben, c'est à lui de faire, c'est
2: fait
1: pas
2: le maintenant, on fait le live, fait le live alors.
1: Donc, par contre, avant de commencer le débat sur les régimes, je voulais souhaiter un coucou à un dénommé Rabat et que Evelyne l'aime de tout son cœur. Et voilà. Et
2: ça, c'est bon. Pas les dédiphones, hein.
1: Ouais, mais même.
8: Et puis on avait dit de pas citer de marque.
2: Ouais. Non. Attends, on va l'appeler.
1: Donc alors, on va faire les régimes.
2: Ouais.
1: Donc on va commencer déjà comme ça. Seriez-vous prêt à faire un régime pour garder votre copain?
9: Bonsoir.
1: Ou copine? Allô?
9: Ouais.
1: Oui.
9: Ouais.
1: Bon, tu t'appelles comment?
9: Ta gueule. Ouais.
6: Ah, elle est pas sympa ta.
2: Qu'est-ce qu'elle a son?
1: Oh, tu me la rappelles là.
2: Rappelle-la. Qu'est-ce qu'elle fait là?
1: Je te signale, fais le bon numéro parce que sinon ça va chier pour toi, toi,
8: bah oui,
1: Manu.
8: Je connais le numéro. Je fais le bon, je le connais par cœur.
1: Mais alors, seriez-vous prêt à faire un régime pour garder votre copain ou copine?
2: Ça sonne.
1: Allô? Allô?
9: Oui, bonsoir.
6: Avec qui là?
1: Non.
9: Oui, bonsoir.
1: Allô?
9: Oui, bonsoir.
1: Oui, bonsoir.
9: Est-ce qu'on pourrait... une conversation.
2: Est-ce qu'on pourrait parler à Sandy, s'il vous plaît?
9: À Sandy, ne quittez pas.
2: Merci.
6: Oh, elle n'est pas toute seule.
1: Non, ah, c'est pas le numéro de la maison, alors tu... Hop, au revoir, c'est pas le numéro de la maison.
6: Attends, elle va arriver.
1: Non, c'est pas le numéro de la maison. T'as...
6: Gérard, ouais. Bah,
1: non, attends.
2: Mais elle n'a pas de copine,
1: Non, tu permets, t'as pas fait le bon numéro. Alors Manu, tu me raccroches ça, s'il te plaît. Merci.
2: Ah, attends, allô?
6: Ah là, voilà.
9: Allô?
2: Sandy?
9: Monsieur Duro?
2: Non.
9: Ne quittez pas.
1: Non, alors hop, bonne nuit pour
2: moi.
1: Non, allez, hop. Tu m'as pas fait mon numéro.
8: Gérard, il y a un roadrunner sur l'IRC, il aimerait bien entendre le disque Une allumette dans le cul de sa sœur avec quelques pièces de monnaie.
1: Ah bah ça, faut demander à...
2: C'est pas dans la prog ce soir.
8: Et il n'y a pas Maréchal Ferrand qui suce des queues de cheval?
2: Non, non plus.
1: Alors donc, la question, je la répète, seriez-vous prêt à faire un régime pour garder votre copain ou copine? On va demander ça à Djeré.
2: Allô? Attends, Manu, remets les auditeurs. Hein.
6: Ça y est.
1: Djeré.
5: Ah, ça y est, je suis revenu, là. J'étais au fin fond du trou, là. Écoute, moi, en fait, j'ai fait un régime forcé, parce que, comme mon nom l'indique, j'espère que vous n'allez pas vous moquer de moi, mais je suis quand même un petit peu atteint de diarrhée aiguë. Et donc, ça me fait faire un petit régime forcé, et moi, je trouve que les régimes, c'est pas marrant, parce que, voilà. Parce que moi, je vis ça au quotidien, je passe des heures, voilà, et voilà, c'est tout.
1: Mmh. D'accord.
5: J'aimerais bien qu'on se moque pas trop de moi.
1: Non, mais attends, pour l'instant, on se moque pas de toi, d'accord?
5: Non, mais je prévois d'entrer.
1: Non, mais t'inquiète pas, que si ça se passe mal, c'est moi qui okay. gère.
5: Je t'en remercie.
1: Ok. Sveltes. Ouais, Sveltes.
7: Moi, j'en ai pas besoin, parce que je suis super bien gaulée, donc j'ai jamais eu besoin de faire.
1: Non, mais attends, Sveltes. Hein? Je vais dire une chose, à chaque fois c'est pareil, quand il y a certaines nanas qui disent ouais, qu'ils aiment Max, elles disent ouais, je suis super canon et tout ça,
7: oui.
1: Et dès qu'on les voit, c'est des tons. Alors arrêtez de nous faire croire que vous êtes

0: super mignonne à l'antenne et que derrière, ça soit le contraire, d'accord ?
1: Bravo !
0: Ouais, parce que ça, faut pas nous prendre pour des cons.
1: Ouais !
2: Pour un con, je te dis la vérité, demande à Max.
0: Ouais, ben demande à Max, c'est ça. Tu vas pas demander à Max. Manu, oui ?
3: Oui, donc une auditrice supplémentaire, on va accueillir Pitbull Mystère.
2: Allô ?
0: Bonsoir.
2: Okay. Allez, bonsoir.
3: Pitbull Mystère.
2: Salut, Pitbull Mystère.
4: Salut, toi.
2: Bonsoir, tout le monde.
4: Salut, ma chérie.
2: Ça va, Sandy ?
4: Oh non.
0: Pitbull ?
2: Ouais, ah non, ouais, rassure, Pitbull Mystère. Moi, hein. Ah, d'accord.
0: Alors, Pitbull, 27 ans, de Paris, 101.9.
3: Tu connais son âge ?
4: Salut, Pitbull Mystère.
0: What was there ?
4: Ouais. Alors, est-ce que je serais prêt à faire un régime pour mon copain ? Non.
0: Attends. Seriez-vous prêt à faire un régime pour garder votre copain ou copine ? Donc ça s'adresse aussi bien, par exemple, je précise la question, parce que c'est vrai que je n'ai pas trop précisé.
4: Ouais, parce que sinon j'ai perdu.
0: Non, mais c'est, par exemple, toi, est-ce que tu serais prêt à faire un régime pour ta copine ou vice-versa ? Ou ta copine serait prêt à faire un régime pour toi ?
4: Moi, je ne serais pas prêt à faire un régime pour mon copain ou pour ma copine. Si je suis gros, elle m'aimera gros, et c'est tout. Un point, c'est tout.
0: Non, mais attends.
4: Non, mais attends.
0: Wet washer. Écoute bien ce que je te dis. C'est pas la peine de monter sur tes grands chevaux quand je te parle, ouais. Parce que ça sert à rien.
4: Ouais. C'est parce que je fais l'équitation, des fois ça me.
0: Hein? Non, mais moi je te dis une chose, ça sert à rien de monter sur tes grands chevaux parce que sinon moi je te gerbe. D'accord ? Alors ça suffit. Donc moi je te demande, est-ce que tu, par exemple, je sais pas ton poids, ça me regarde pas. Est-ce que tu serais prêt à faire un, par exemple, si t'es avec quelqu'un, est-ce que tu serais prêt à faire un régime pour elle ?
4: Non, c'est choisi. Non, je serais pas prêt à le faire.
0: Ah voilà.
4: Elle m'aimera gros ou mince, mais comme je suis.
0: D'accord.
2: On est comme on est, hein.
4: Voilà, tout à fait. Bien dit.
0: Pitbull Mastoc, là. Mystère.
2: Bah écoute, moi je pense que chacun fait ce qu'il veut, mais oui, pourquoi pas. Si on veut plaire à son copain ou à sa copine, on est obligé de faire un régime.
4: Voilà,
2: hein.
4: Tu l'as pas fait, toi.
2: Tout dépend si on est gros ou si on n'est pas gros.
0: Mm. Alors attention, un conseil que je donne, le prochain qui traite quelqu'un de salope, dégage. Ça, c'est clair et net, parce que le mot que je viens d'entendre, je ne veux pas le rentendre.
4: Ouais.
2: Ça t'a pas fait plaisir.
0: Ok.
5: Parle pas comme ça aux chiennes.
0: Attends. Là, vous allez vous calmer, parce que sinon, vous allez virer entre Wet Pressure et Diarré.
6: Arrêtez.
3: Ouais, c'est naze.
4: J'ai rien dit.
0: On va peut-être arrêter
3: allez,
0: un petit
3: va,
0: peu.
3: On y va, je vais gérer.
0: Alors, moi, je peux... Donc, toi, Pitbull Mystère, là.
2: Oui.
0: Donc, toi, la question, c'est comme on est.
2: Non, ce que je veux dire, c'est que chacun fait ce qu'il veut. Bon, s'il y en a un qui veut faire un régime, il fait ce qu'il veut. Mais tout dépend de savoir s'il est gros ou s'il est pas gros.
0: Mmh.
2: Si la personne, elle est grosse, c'est normal. Elle va se dire, bon, bah écoute, pour avoir une bonne silhouette, je vais faire un régime. Mais si la personne, elle est mince, ça va...
0: Oh, qu'est-ce que tu me coupes les auditeurs ?
6: Oh. Ah, c'est Olivier, sans le faire exprès.
7: Ça, c'est Olivier, ça.
4: Olivier.
6: Sans le faire exprès, là. Mais elle est là,
0: bon, Olivier.
5: Elle en rate pas une, lui.
2: Allô ?
0: Oh là là, ça... Allez, là. Là, va pas falloir s'amuser à couper les gens comme ça maintenant, hein.
6: Là, c'est clair. Je suis d'accord avec toi, Gérard.
0: Alors, vas-y.
2: C'est à moi que tu veux parler ?
0: Oui.
5: Bah oui, c'est à moi
2: que tu
5: parles.
2: Oui, bah donc je te disais, dans ça, je t'ai déjà répondu, mais moi que tu parles.
4: Il a pas écouté.
0: Oh là là, mais vous avez fermé vos gueules derrière un peu ou quoi là ?
5: Fuck my wife.
2: Ah, mais si on ferme nos gueules, après on va pas parler.
5: What the fuck?
0: Bon, Manu.
3: Ouais.
0: Tu me gères les trois là,
3: ça marche.
5: Qu'on explose sur boîte à caca.
0: Ouais, bah, je crois que lui il va faire boîte à caca dans son lit. Oh là là, oh le Larsen, oh, là, oh le Larsen, le Larsen, le Larsen, le Larsen.
6: C'est quoi ?
2: Allô ? On dirait malade en.
6: Allô ?
4: Allô ?
6: Allô ? Oui. Oh, c'est bon.
4: Ouais, on va y aller.
0: Alors donc, moi je peux dire une chose, c'est. Si.
6: Ah, Manu.
2: On y va, Manu.
6: Manu est dans les lignes.
4: Allô ?
5: On y va.
6: Salut, Manu, ça va ?
8: On va y aller, ça va bien, les enfants.
6: C'est sur quelle ligne, Manu ?
8: Je t'explique, je suis sur la ligne 3 et je passe à l'antenne quand je brief les auditeurs.
5: Ah, c'est bon, ça.
8: C'est sympathique.
5: Oui, Fun, bonsoir, tu veux parler de quoi ?
8: Bah, j'aimerais bien participer au débat de Gérard.
2: Non, je ne
5: dis pas, il n'y a pas de problème.
8: Allez, on y va.
5: Ok, je te mets en attente et puis on va y aller, ok.
8: C'est gentil.
5: Ok.
0: Bon, alors, je pense que tout le monde. Oh, ça suffit, là, celui qui dit mon pote, parce que tu as dégagé, toi. Donc il y a la question, tout le monde a répondu, moi je vais répondre. Manière, c'est vrai que pour faire un régime pour garder son copain ou sa copine, manière, la nana elle est comme elle est, le mec il est comme il est, et c'est tout. Moi je peux rien dire d'autre parce qu'il y a eu.
5: Parce que t'es mal.
0: Oh
5: placé.
0: Mais Manu !
6: Attends justement, on va essayer de changer la ligne.
8: Allô ?
5: Oui.
8: Je te rappelle sur une autre ligne. Hein.
5: Ok. Y a pas de problème.
2: À tout à l'heure.
3: C'est la galère ça.
6: Tu vois, et là ça marche. C'est bizarre, mais c'est comme ça.
1: Gérard,
0: oui.
1: Sur IRC, on a dépassé les 9000, on est 9422.
7: Bravo.
1: Clap, on applaudit. Mmh. Clap, Yankee. Qui te demande si tu as fini ton régime d'intelligence.
0: Ah mais ça, il y a de toute manière, on n'a pas besoin de faire un régime pour être intelligent. Et il y a un truc, justement, je sais pas si les gens ont pu le regarder sur une chaîne avec Jean-Luc Delarue dans Ça se discute. Il y a à peu près deux semaines ou trois. Je sais pas si Pitbull Mystère pourra me confirmer la date. Allô.
2: Ouais, mais écoute, je sais pas, moi je te connais pas, donc je vois pas pourquoi tu me parles comme ça.
0: Ouais, non, je te connais pas, attends, toi tu vas voir tout à l'heure, je vais te choper.
6: Gérard, justement, il y a Jupiler sur le Minitel qui habite dans le département 1 qui dit: moi j'ai perdu 35 kilos en 35 heures.
0: Non mais attends, parce que là, c'est vrai, attends, 35 kilos en 35 heures, attends, là pour l'instant il est en train
6: c'est
0: de.
6: C'est balèze.
0: Ouais, non mais. Là, je crois qu'il va un peu loin. Non, mais pour dire que il y a un reportage qui a été diffusé sur avec
6: Delarue,
0: avec Jean-Luc Delarue, justement sur l'obésisation. Sur les obèses. Ouais. Et il y a une nana qui faisait plus de 110 kilos.
2: Oh là là,
0: plus de 110 kilos. En espace de.
1: Elle n'est pas à l'antenne.
0: Si, on est toujours à l'antenne, Rigo.
1: Non, mais...
0: Et en espace d'un mois, je crois qu'elle a dû perdre 30 kilos. Et par contre, pour terminer là-dessus...
6: Et comment elle a fait pour perdre justement tant de kilos?
0: Ben ça, ça dépend ce que tu manges. Si tu veux pas manger, c'est ton problème. Tu peux manger tu peux éviter de manger des matières grasses. C'est souvent... Manu, ouais. tu peux parler moins fort s'il te plaît, ça me prend moins d'écho dans mes oreilles. Donc tu peux éviter de manger des matières grasses.
5: Ouais,
0: tu peux manger uniquement que des crudités, c'est-à-dire salade, carottes râpées, même betterave à la rigueur, salade, endive, je précise tout ce qui peut se faire au régime.
6: Batavia, Carole.
0: Oui, ben c'est bien, continue de préciser les marques. Et par contre, pour en terminer là-dessus.
6: Et les carottes, ça donne les cuisses roses aussi.
0: Oui, ben c'est vrai, et puis ça rend aimable. Donc toi, tu ferais mieux d'en manger pas
1: plutôt
0: mal.
1: Plutôt toi, genre.
0: Non, mais moi, j'en mange souvent des carottes, lui, il n'en mange pas beaucoup. Donc pour en terminer là-dessus, et on va revenir vite fait, bien fait, sur un débat qu'on avait fait avec Bill Clinton et puis l'affaire Monica Lewinsky. Et à cause de. Parce qu'elle a perdu les débats. Elle a perdu son procès. Tu sais combien qu'elle a repris de kilos, Monica Lewinsky?
6: Non.
0: Elle a repris 30 kilos.
6: Oh là là,
2: la grosse vache.
1: 30 heures.
5: La pipe, hein.
0: Donc, alors, la deuxième question. Ouais.
6: Gérard, avant, excuse-moi, vas-y, Rego. GG, sur le Minitel, il y a Pitivier qui demande.
0: Ah non, mais attends, sur Minitel, je m'en fous.
6: Si Big Bill va faire un régime.
0: Alors.
1: C'est vrai qu'il est gros, Big Bill, ouais.
4: C'est vrai qu'il est gros, Big Bill.
0: Il parle de Big Bill ou de Big B? Merde.
6: Big Bill.
0: Ouais. Je sais pas.
4: Big Bill quand même.
0: Je sais pas s'il prend un régime le Big Bill. Oui.
1: Donc Gérard, il y a Snooze sur l'IRC qui te demande qui sur Terre a fait le premier régime.
0: Oh, là c'est une question. Les singes. Hein. De toute façon, on descend des singes.
6: Il y en a qui sont arrêtés plutôt que les. Il y avait des diététiciens pour les singes ou pas?
0: Non. Manu?
6: Non, bah rien.
0: Non, je croyais qu'on avait un autre auditeur, non?
6: Non.
0: Non, bon, donc deuxième question. Oui.
2: Je voulais te demander, est-ce que toi tu fais un régime?
0: Non, moi je fais pas de régime parce que je suis depuis.
4: T'es beau déjà.
0: Depuis que je suis né, j'ai. Pourtant, je suis un gros mangeur, mais j'ai jamais
2: de cul.
0: J'ai jamais pris de poids et je suis bien dans ma peau. Je fais 60 kilos, donc c'est mon poids idéal.
2: Ah, mais tu trouves pas que c'est un peu beaucoup quand même, non?
0: Non, 60 kilos pour 1m70, pour 38 ans, je pense que c'est largement suffisant.
5: Ouais,
0: mais je suis bien dans ma peau.
1: Sur IRC, il y a Roadrunner qui te demande si, avec l'arrivée de l'euro, on sera obligé de diviser son poids par 6,5 et dans ce cas-là, on aurait plus besoin de faire de régime.
0: C'est bête parce que cette question-là, c'est une question qu'on allait poser. Alors donc, on lui répondra tout à l'heure à cette personne-là.
6: Ouais. Okay.
0: Donc, alors, comment doit se faire un régime d'après vous? Alors, on va demander à Jerry.
5: Bah écoute, moi, tu connais mon problème. Donc, moi, mon régime, il se passe plutôt par en bas, quoi. C'est plutôt. Au lieu de limiter ce que je me fais rentrer en haut, c'est plutôt j'essaye de limiter ce qui ressort en bas, quoi. Mais bon, c'est pas évident, quoi. C'est pas évident, c'est une situation qui est pas facile à vivre. Ça fait mal au fion, quand même, il faut le dire.
2: Est-ce que ça brûle?
5: Voilà, quoi. Moi, je ça conseille à personne de faire ce genre de régime. Au pire, je sais qu'il y a des filles qui se mettent deux doigts dans la bouche pour dégueuler.
0: Ah ben, mais ça c'est vrai.
5: C'est un conseil que je vous donne à toutes les filles.
0: Évitez.
5: Mettez les doigts bien au fond.
2: Ouais, bon. J'en connais quelque chose.
0: Voilà. Non, mais moi, je peux vous dire. Non, mais attendez. Là, moi, je réponds à ta question tout de suite, Diarré. Je vais dire une chose, que dans ces cas-là, si les nanas s'amusent à se mettre des doigts dans la bouche pour dégueuler, donc ça sert à rien qu'elles essayent de manger. En fin de compte, la personne, elle va se forcer à manger. Si c'est pour revomir tout derrière, ça ne sert à rien du tout.
2: Bah, voilà.
4: Mais elle peut pas vomir.
8: Revenir sur le débat.
0: Ouais ben toi tu vas revenir sur tu vas aller te faire sauter Sveltes.
2: Sveltes.
0: Sveltes. Bon ben vas-y.
2: Oui. Je sais plus Gérard, c'était quoi ta question?
0: Oh non, allez hop, je répète pas, terminé pour toi. Au revoir. Moi je te kiffe pas, alors tu dégages, au revoir,
5: non,
0: salut.
5: Non,
0: hop, terminé, hop.
6: Ah, ça
0: oh non. Voilà, Wedwesher.
8: Ouais. Oh non.
6: Attends, Manu,
8: non.
6: Là,
8: c'est relou.
5: Elle recommence.
8: J'ai plus de standard, les mecs.
5: Oui, faites bon sens, tu veux parler de quoi?
8: Oh putain, bon, je te rappelle, j'essaie de te rappeler sur une autre ligne.
6: Okay, mais t'arrêtes il passe des coups de téléphone perso.
1: Ouais, je crois que c'est ça, en fait,
4: ta copine.
0: Ouais, non, mais attends, je crois que t'es en train de t'amuser à téléphoner.
6: Ouais. Ça, c'est pas cool.
0: Alors, what's pas cher?
4: Ouais, non, moi, je crois que pour faire un gym, faut manger des aliments équilibrés. Chips allégés, choucroute allégée, chocolat allégé.
5: Fibre.
0: Non mais attends, Wedwesher.
4: Oui.
0: Déjà le chocolat, je pense c'est déconseillé pour un régime. Hein.
4: Ah mais allégé, non.
0: Attendez.
6: Le chocolat blanc.
0: Attendez. Il y a certains chocolats qui sont faits par pour des régimes, ça c'est vrai.
4: Non, fondu chocolat sans sucre et allégé avec matière grasse en moins.
0: Oh, c'est quoi ce standard là ce soir?
6: Non, de merde.
5: Comme la sodomie sans pommade.
6: Fais une autre ligne, Manu.
0: Je pense que enfin.
1: Jean.
0: Oui.
1: Sur IRC, il y a Fesse de Babouin qui te demande combien ça coûte un paquet de Slim Fast.
0: J'en sais rien.
1: Parce que.
4: 30 euros.
0: Ah ben, parce qu'il veut faire, un régime, lui. S'il veut faire un régime, il va voir un médecin et il va lui dire. Hein.
1: Il va voir quoi comme médecin? Un chirurgien?
0: Non, il va voir un médecin. Non, il va pas voir de gynécologue. Ouais, parce que
4: les maigrissologues, ça s'appelle.
5: Bien sûr. Attends,
4: pour faire maigrir, c'est des maigrissologues.
0: Bon, petite boule mystère.
2: Oui, alors moi, je pense qu'un régime doit se faire... tu vois, le matin, tu manges des salades, des carottes, le midi...
4: Pour le petit-déj?
2: Comment?
4: Des salades pour le petit-déjeuner?
2: Non, des petites salades, de la laitue, de la carotte...
4: Mais pas au petit-déjeuner, quand même. Au petit-déjeuner, t'es obligé de prendre des tartines.
2: Hein?
0: Non, mais attendez, déjà, au petit-déjeuner, il y en a qui prennent qu'un café ou il y en a qui mangent des calouscan.
2: Mais il y en a qui prennent rien non plus. Hein.
4: Voilà, ouais. mais pas de salade, en tout cas.
0: Non, je pense
4: pas.
0: Hein.
4: De la salade,
0: ah non, mais ça dépend, parce que moi, je vois quand... Non, mais attendez.
2: Tu peux manger de la salade.
4: Tu vas pas tomber ta salade quand même.
0: Attendez!
2: Non, c'est pas la question de ça, c'est la question ou alors tu prends des biscottes allégées.
0: Bon, ouais, vous attendez!
1: Je sais pas pourquoi il y a Turpentine sur l'IRC, elle me dit Pitbull Mystère, elle sait bien de quoi elle parle.
0: Bah ouais, mais alors, elle est là, elle!
6: Bah oui!
0: Ah bah elle, sa conclusion, c'est même pas la peine que tu me la donnes, hein, ça servira à rien du tout, hein.
1: Ok.
0: Donc, moi je peux vous dire.
1: De toute façon, elle me dit que toi.
0: Ouais, bah mon débat, il aura ni queue ni tête, c'est ça?
1: Non, elle dit que tu pèserais beaucoup moins sans queue ni tête.
0: Ouais, bah alors, elle est tellement con que c'est pareil.
8: Je me fouillais dans mes papiers, j'ai retrouvé ton bac.
0: Bon, ta gueule, toi. Donc, qu'est-ce que je voulais signaler? Qu'est-ce que je voulais dire? Qui c'est que je répondais? Pitbull, Mystère, et il y a Wedwesher et Jerry, c'est ça?
5: Oui, tout à fait, oui.
2: Ouais, ouais.
6: Là. Donc, d'ailleurs, en parlant de ça, on va accueillir Body Trainer et aussi Suzy One.
0: Alors,
9: Oui, bonsoir, Body Trainer, bonsoir GG, bonsoir tout le monde.
0: T'appelles d'où, s'il te plaît?
9: J'appelle de Paris.
0: Donc 101.9.
9: 101.9, exactement.
5: Salut, Body Trainer.
0: Et le dernier?
10: Bonsoir, c'est Suzy One, bonsoir. J'appelle de Chinatown.
0: Hein?
10: Chinatown.
6: Ouais, 13e,
10: c'est à côté de Paris 13e, moi.
1: Paris 13.
5: Salut, Chinatown.
0: Ouais, ben, tu me mettras son nom correctement, hein.
6: Pas de problème.
0: Donc, moi, je pouvais vous dire que quand je rentre, une fois que j'ai fini quand je rentre chez moi, je me tape, je me tape une salade de riz, tomate au thon, et après, je vais me coucher.
2: Ah, c'est bon, ça.
6: C'est bon, ça, de riz, tomate au thon.
10: Ouais, le thon, c'est bon. Une petite frisée au lardon, là.
0: Ouais. Ouais, ben, ok. Donc,
10: Bon soir, quoi. T'as compris l'image ou pas?
0: Ouais, ben, Anthony, on t'a bien reconnu. Hein, Anthony?
9: C'est pas bon, il est sur la même ligne, là.
0: Ouais, c'est pas toi, c'est ma sœur qui bat les cuisses d'un catcheur à 90 à l'heure sur un vélo moteur.
9: Oh, il est chaud, Gérard.
0: Hein?
9: Oh, il est chaud.
0: Et tu lècheras le bâton après, ok?
10: Il est bon.
0: Alors, Donc,
11: tu as cassé là. Hein. Je suis bien content que tu m'aies accepté, mon pote Gégé.
0: Ouais, bah alors Tony.
2: Gégé.
0: Alors Tony, maintenant tu réponds.
11: Ouais,
0: alors. Ouais, attends, petite.
11: Des longs et deux longs.
0: Alors Tony, ok. Alors.
11: Bien content, mon pote Gégé.
0: Petite boule mystère.
2: Oui.
0: Donc pour toi.
2: Bah, je sais pas, mais là je dois aller au petit coin, alors si tu pouvais répéter la question.
0: Ouais, bah ok. Alors va au petit coin, t'as déjà répondu. Tony. Non, vous là.
11: Tu l'as, répète-moi la question, mon pote.
0: Oh non, non, eh oh.
11: Moi j'ai pas de pub, c'est pas cool. S'il te plaît, s'il te plaît.
5: Elle démoule des papiers brossards, l'autre.
0: Oh, ça y est, vous vous calmez là.
11: Répète la question, s'il te plaît.
0: Alors comment doit se faire un régime d'après vous?
11: Ouais, les régimes, en fait, il y a des régimes caloriques. Ça dépend des personnes. Il y a certaines personnes qui doivent manger certaines. Ça va être un peu technique. Est-ce que tu veux que je te raconte?
0: Non, mais non.
5: Calorique, c'est dans Astérix.
0: Oh, mais s'il vous plaît.
11: Écoute, Goldo, tu fermes ta gueule et tu me laisses parler.
0: Oh, ouais. Alors là. Là, je.
1: Oh là là. Pour calmer le débat, je voulais juste dire à Roadrunner que Suzy One, c'est pas la sœur de Davy One.
0: Ah bon, bah, c'est pas mal. Voilà. Manu, s'il te plaît. Manu. Ouais. Manu, t'essayes de me gérer le Goldo et le Tony, parce que là, ça commence à bien perdre.
6: Goldo, il est pas là, je gère le Tony.
0: Bon, tu le gères un peu, lui, hein. Alors donc, on va attendre. Bah non, on
1: mais
0: va.
1: Sinon, il y a le Benado sur l'IRC qui dit que le mieux pour maigrir au téléachat, il a acheté un Sandy Trainer. Et apparemment.
0: Non, un bunny trainer.
1: Et il a perdu 28 kilos.
0: Non, mais je sais pas s'il est. Justement, le truc qui est là, c'est de savoir si vraiment les trucs qui font voir à la télé, là, les bunny trainers, tout ça, les trucs de ceinture, les trucs de ceinture, savoir si vraiment ça fait maigrir. Moi, je pense pas, à mon avis. Hein.
1: Le muscle plus 4000.
0: Ouais, je pense pas.
6: Ça marche comment, ces bécanes, là?
0: Non, mais c'est un truc que tu dois pédaler. Ça fait comme un genre de rameur que tu dois tirer constamment. C'est comme un genre de. Oh! Olivier, s'il te plaît! C'est fini, ouais!
6: Mais c'est pas lui!
0: Punaise, mais j'aime pas ça, hein!
6: Et Gérard, les trucs là, tu sais, où tu mets les ronds, là, où tu te colles les ronds et on envoie de l'électricité, c'est
0: ouais,
6: quoi?
0: Ouais, non, mais ça, c'est.
6: C'est de la merde?
0: Ouais, mais ça, c'est pareil, ça te fera pas maigrir, hein. C'est des trucs, je sais pas, pour garder la forme, c'est comme les systèmes de petites pilules, là, qui vendent, que tu vois, là, tout le temps dans les magazines, pour mincir pour l'été, acheter ceci, cela, ça vous coûtera moins cher, en fin de compte, c'est de la merde. Saloperie. Ouais, c'est de la saloperie. Troisième question avant qu'on.
6: On mette un disque, ouais.
0: Ouais, on met un disque avant et puis on non, fait mais... la troisième.
6: Non, vas-y, non. Pose la question.
9: On pose la question.
0: Alors, la question, Tony, s'il te plaît, tu t'écrases quand je parle.
9: Non, c'est pas lui. C'était pas Tony, là, c'était Body Trainer.
0: Ouais, ben.
9: Excuse-moi, Gérard, excuse-moi.
0: On se calme. Oui, tout donc, à fait. Juste avant de passer le disque, on va demander à Petit Rigaud de me donner la position si on est assis. Si on a. J'espère qu'on va atteindre les plus de 10 000 personnes ce soir.
6: Ah ouais?
9: Alors, c'est ouf. Vas-y, petit rigot.
1: Alors, j'y vais. Ok, pas de problème. On est 9213. Je remercie monsieur Régime de cette précision.
0: Eh ben, 9213, et tout à l'heure, on était 9422.
1: Et sinon, sur l'IRC, il y a toujours un mec qui s'appelle Arnette qui dit qu'il bande grave pour toi, Gérard.
0: Ouais, ben,
9: c'est faux! C'est faux!
0: Alors, la question, peut-on faire du sport après un régime? Et on va s'écouter les BM allégés avec Fais-moi cramer l'anus.
9: Y a pas de problème.
0: Avec du plantafin. Et on se retrouve tout de suite après sur la suite des débats. Et vous êtes toujours sur Fun Radio 101.9. Et vous pouvez toujours nous appeler au 0803-08-5000. À tout de suite. Et voilà, c'était mon pote Gigi, les BM allégés avec Fais-moi crâner l'anus avec des plantes à pain. Et ça, c'est un tube. Ouais. C'est un tube qui va rentrer dans.
6: Qui est dans le Ricky Larsen.
0: Dans, qui est dans le Ricky Larsen.
6: Le classement.
0: Dans
6: et
0: le
6: vous
0: classement.
6: Pouvez, bien sûr.
0: Allez-y, votez parce que là, je crois que.
6: Comment on fait?
0: Vous faites www.fr Ricky Larsen. Je pense que Rigo va vous en dire plus tout à l'heure.
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6: Ouais, avec le classement.
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0: Voilà. Et donc, j'espère que vous n'allez pas me laisser dans les pâquerettes. Donc, pour ça, donc vous êtes toujours sur Fun Radio. Donc, vous pouvez toujours nous appeler. Tony, s'il te plaît, merci. Ouais. Donc vous pouvez toujours nous appeler au 0803 08 5000. Donc il y a Manu et Apolline qui sont là au standard. Qui est revenu, qui va essayer d'appeler.
6: Ça va aller. Et les auditeurs, alors rapidement, parce qu'on va continuer le débat. Là,
0: Toujours 3615 Call Fun Radio,
6: ouais,
0: rubrique directe.
6: Il y a plein de connectés, 20 connectés. Ils sont tous là parce qu'ils aiment ton débat et ils trouvent que c'est vachement intéressant. Ouais. Et ils apprennent plein de choses parce qu'il y a beaucoup de gros sur le Minitel ce soir et ils ont envie de maigrir grâce à toi.
0: Et donc, toujours Rigo, donc, ouais. Et Rigo que je viens d'annoncer sur le site internet. Et donc, on continue. Donc, alors, la question c'était peut-on faire du sport après un régime, on va demander ça à Diarré.
5: Ouais, écoute, moi, tu connais toujours mon problème, donc. Le problème, c'est que je peux pas faire de régime parce que j'ai quand même tendance à courir avec les fesses un peu serrées, vu ce qui m'arrive.
11: Mais des couches, baisse ta radio.
5: Donc.
0: Celui qui a la radio derrière, s'il vous plaît, vous la baissez parce que là, c'est pas clair. Bon.
5: C'est du Larsen.
0: Ok. Alors donc Diarré, toi alors.
5: Je te disais, c'est pas évident de courir quand tu t'es tapé quelques heures de trône juste avant. C'est pas évident de courir. Donc pour moi, le sport, c'est négatif, quoi. À part, je sais pas, le ping-pong ou les fléchettes, c'est chaud, quoi.
0: Non, mais il y a d'autres sports que le ping-pong et les fléchettes.
5: Ouais, mais des sports où t'es pas obligé de courir et de bouger les fesses, parce que moi, je suis irrité du derche. Vous êtes prié de pas vous moquer.
0: Ouais, non, mais on le sait. Bon, d'accord. Ouais. Mais non, mais moi, je peux te dire qu'il y a d'autres sports que t'as pas besoin de bouger les fesses. Hein. Attends.
6: L'amour.
0: Faut quand même pas déconner.
5: Attends,
0: hein.
5: L'amour.
11: Comment quand tu t'enfuis, c'est comment?
5: Comment tu veux te faire choper si t'as les fesses toutes rouges?
0: Oh là là là là. Donc,
5: le Larsen.
0: Bon, Tony.
5: Tony, baisse la radio.
11: Non, c'est pas moi. Hein, je te promets. Hein.
0: Bon, vas-y.
11: Ouais, mais le problème, c'est que j'étais. Attends,
0: tu vas pas me dire que t'étais hors antenne, parce que là, je vais te dire une chose, si t'étais hors antenne, tu vas y rester, on va prendre quelqu'un d'autre à ta place.
11: Non, mais c'est vrai en plus, hein.
6: Non, mais on répète pas les questions.
0: Non, moi je répète plus les questions, là il est 2h20, moi je répète plus les questions jusqu'à 3h.
1: Alors, Gérard, pour calmer le débat, il y a Snooze. En fait, son chien, il lui demande s'il peut faire un régime comme les hommes.
0: Bon, ça dépend de la nourriture qu'elle lui donne, hein. C'est tout, hein. Parce qu'un chien, je vois pas comment qu'il peut faire un régime, hein. C'est à elle de voir ce qu'elle lui donne à manger, hein.
1: Okay.
0: Parce que je vois pas trop le rapport avec les régimes. Donc,
1: Je vais attendre qu'il me réponde.
0: What was cher?
4: Est-ce qu'on peut faire du sport après un régime? Je dirais, ça dépend quel sport. Parce que par exemple, si t'es sumo, je suis sûr que tu sais ce que c'est un sumo. Et si tu perds plein de poids, hop, tu peux plus faire sumo. Ta carrière est brisée parce que t'as fait un régime. C'est ça que tu veux?
0: Non, mais attends, parce que c'est vrai que c'est un sport de Chine, ça. Faut voir les personnes. De toute manière, je pense pas qu'ils pourront faire un régime vu le poids qu'ils ont, hein, parce qu'ils atteignent plus des 150 kilos. Hein.
6: Ils font exprès de manger pour être gros.
0: Ah, je sais pas. Ça faudrait
6: si,
0: essayer.
6: Pour le sport.
0: Non, mais faudrait essayer de voir quelqu'un. C'est dommage qu'on a plus NJ, parce que NJ pourrait nous le dire.
6: Ah merde, ouais.
0: Donc voilà. Petite boule mystère de mes deux. Merde, pardon.
2: Merci d'écorcher mon nom, c'est sympa.
0: Petite boule mystère 4.
2: Oui, écoute, faire un sport après un régime, non, je pense pas, mais pendant que tu fais ton régime, oui, tu peux.
11: Ah bon, voilà, tu mens.
2: Tu peux aller dans une salle de sport, faire des exercices, tu vois, ne serait-ce que pour éliminer un peu la graisse que tu peux avoir.
0: Alors, tu peux préciser le sport?
2: Je sais pas, ça peut être des abdominaux, ça peut être, je sais pas, moi.
6: Des dominos aussi.
2: Je m'y connais pas beaucoup, donc je peux pas.
0: C'est pas des dominos?
2: Non, des dominos.
0: Ouais.
2: Je sais même pas ce que c'est que des dominos, alors
0: Oh là là, mais t'es vraiment cloche, hein?
2: Ouais,
11: je sais pas dire, hein.
5: Il y a la prison.
2: Heureusement pour moi, hein.
11: Épouse-la.
5: À Google.
1: Gérard?
0: Oui.
1: Sur
0: 5 minutes, s'il vous plaît. Merci.
1: Le Benado, il dit que si tu veux faire un régime et perdre beaucoup de kilos, t'as juste à larguer ta femme, en fait.
0: Ça veut rien dire.
5: Tu vas perdre 120 kilos d'un coup.
0: T'as pas besoin de perdre du poids pour larguer ta femme, hein. Je peux le confirmer. Qui c'est qu'on a en dernier, là? J'ai pas eu le temps de marquer son nom, Manu.
6: Quoi, en dernier quoi?
0: Le dernier auditeur après Petite Boule Mystère de mes deux, là.
1: On a Wet Watcher, Diarré, Body Trainer et Monsieur Tony.
0: C'est Tony, Body Trainer.
12: Mais non, Body Trainer, c'est moi, là, c'est pas Tony, là.
0: Donc, c'est
6: Tony. Il y a Body Trainer et Tony.
11: Voilà.
3: C'est deux personnes différentes.
11: Comme les deux.
0: Ah, parce qu'ils sont tous les deux. Oh là là, oh.
5: Oh là là.
0: Eh, si vous êtes à deux, hein, parlez au téléphone.
3: Mais non, on s'est débrouillé. J'ai fait un business, comme ça marchait pas, on peut.
0: Ouais. Alors donc, Bonnie Trailer.
6: Bonnie Tyler.
12: Bonnie Clyde Trailer.
0: Ouais. Ouais,
12: je pense qu'il est tout à fait possible de faire du sport après un régime. Comme ça, ça te permet de modeler ton corps.
0: Ouais, mais tu peux préciser quel est le sport?
12: Disque 2000. Tu peux faire du body training, par exemple. Tu sais ce que c'est, Gérard?
5: Ou de l'électrofac.
0: J'en connais un tout à l'heure, il va se prendre un agenda dans la tranche.
11: C'est diarrhée, mon pote GG, c'est diarrhée.
0: Ouais, je t'écoute.
11: Non, mais c'est diarrhée qui a dit des conneries, là.
0: Ah bon, bah alors, diarrhée, tu vas aller voir Manu au standard.
11: Gérard, c'est pas très bien de foutre le bordel dans les débats, GG.
0: Ouais, bah diarrhée, tu vas voir Manu.
12: Parfait, là, laisse tomber.
0: Voilà, hop.
1: Donc il y a Davy One sur l'IRC, il demande comment font les gros pour faire un régime, vu qu'ils sont tellement gros, ils voient même pas le poids sur leur balance à cause de leur ventre. Comment
0: non,
1: ils font?
0: Non mais ça
1: c'est comme pour pisser, comment ils font pour pisser s'ils voient pas?
0: Non mais si, ils arrivent quand même à pisser, faut quand même pas déconner. Ils arrivent quand même à voir leur poids sur leur balance, c'est pas parce qu'ils ont un gros ventre qu'ils vont pas voir leur poids. Attends, là faut quand même pas déconner.
6: Rigo,
0: pas...
6: t'es con quoi.
0: Non mais là sa question IRC elle est complètement con. Donc, quatrième question. J'ai oublié d'y répondre à celle-là, parce que si je réponds pas, après, on va me dire, ouais, tu réponds pas aux questions.
11: Ouais, tu réponds pas. Ouais, tu réponds pas aux questions.
0: Donc, peut-on faire du sport après un régime? Moi, il y a un sport qui est vachement bien à faire pour ceux qui ont envie de perdre du poids. C'est du vélo sans selle.
2: Hein? C'est quoi ça, Gérard?
0: Ben, c'est un vélo qui a pas de selle.
12: Et ça sert à quoi? C'est quoi comme type de
6: perds du
12: sport?
6: Poids avec ça, tu vois? Ouais,
0: ouais, mais t'as pas besoin de lever ton cul.
11: Ouais, mais c'est
0: quoi
11: ça?
0: Tu restes,
11: ça, non?
0: Tu restes debout et tu pédales.
11: Ça muscle que l'anus, ouais, ça muscle
0: rien d'autre. Non, mais ça te muscle tous les gens, tout le corps. Donc voilà.
11: Justement.
0: Alors combien de kilos perd une personne qui fait un régime
3: Oui. Juste avant de répondre à cette question, on va accueillir Holbran à la place de Diarré.
0: Alors Holbran, bonsoir.
13: Bonsoir.
0: Et t'appelles d'où?
13: J'appelle de Tours.
0: Fréquence
13: 108.2.
11: Salut Holbran, je kiffe les céréales.
0: Oh, tu te tais, toi, s'il te plaît, derrière. Merci. Eh ben, Holbran, justement, ben, la question, c'est combien de kilos perd une personne qui fait un régime?
13: Oui, ça dépend ce qu'elle mange.
0: Ouais.
13: Donc, si elle mange des chibres, elle grossit plus vite que si elle mange des patates, c'est sûr.
0: Mmh. Non, mais juste.
13: Comment?
0: Oui.
12: Tu aimes le chibre, Gérard?
0: Non, attendez, avant que tout le monde réponde, justement, on vient de me donner un sondage. Donc, avez-vous déjà fait un régime? Alors, 40% répondent oui, 30% ne s'en rappellent plus. 26% ne peuvent pas en parler, donc et 10% ils sont allés en scooter des mers. Oui, ben là, qui c'est qui me sort des
6: conneries pareilles.
1: Hein. Ah bon.
14: Ah, dans ces sources sûres, je les ai trouvées dans des livres.
0: Ah ouais, mais alors là, parce que
14: spécial je vais dire... pour les régimes. En
0: ouais,
14: plus.
0: Ben là, je vais te dire une chose. Donc, je vais avant que tout le monde réponde, je vais quand même faire le deuxième parce qu'on me le donne que maintenant. Donc, le deuxième, qu'aimez-vous trouver dans un régime? Donc, 42% des gens y aiment le fait de maigrir. Alors là,
1: Bah si.
0: 23% des gens y aiment le faire de grossir. 15% aiment trouver des idées de recettes. Et 9% aiment quand c'est gratuit pour les veaux. Alors là, je te dirai une chose à Pauline, c'est la dernière fois que tu vas me sortir des conneries comme ça, parce que c'est de la merde.
14: Ouais, mais Gérard, j'ai trouvé dans un livre.
0: Ouais, non, mais attends, 9%...
14: Pas... C'est à l'éditeur qu'il faut te plaindre, c'est pas...
0: Non, non, mais 9% aiment que c'est gratuit pour les veaux. Dans ces cas-là, pourquoi
14: mais non,
0: pas...
14: Mais c'est parce que
0: non, mais pourquoi pas la vache? Pourquoi pas la vache ou le taureau? Pourquoi pas la vache ou le taureau? Pourquoi les veaux? Alors,
1: Gérard, sinon pour reparler de régime, il y a Yankee qui te dit que si tu veux perdre quelques kilos, t'as juste à te laver.
0: Non, c'est vrai qu'il y a des trucs de thalasso thérapeutique. Qui sont justement pour des personnes qui sont assez obèses et ça c'est vrai que ils vont dans de l'eau et
6: dans des bains de boue.
1: Non mais lui il me dit que toi pour perdre quelques kilos t'auras juste besoin d'une bonne douche quoi.
0: Ah non mais moi je vais te dire une chose que je suis bien comme je suis.
14: Fait quoi Sukan?
0: Ça y est parce que sinon ça va être là-bas que tu vas te retrouver hein.
6: Moi j'ai fait
0: Non mais ça y est
6: Non moi je dois partir à la montagne. Non, mais moi je suis parti vers 17h.
3: Ouais,
6: et en fait. Ah, non, Gérard. Gérard. On continue le débat.
0: Alors, la question, combien de kilos perd une personne qui fait un régime? On va demander ça.
1: Gérard, on a dépassé. Ah non.
6: Oh, non. Oh putain, on y a cru.
15: 9990.
6: Combien, Hugo?
1: 9997.
0: Voilà. Ouais, comme la semaine dernière.
1: Comme la semaine dernière. J'ai cru. Enfin, franchement, excusez-moi.
0: Non, mais il reste encore une demi-heure, donc d'ici une demi-heure, on pourra.
6: Ouais, facile.
0: Donc, alors, Holbran.
16: Oui.
0: Donc, pour toi.
16: Je pense qu'elle peut perdre de 1 à 10 kilos facilement.
0: Oh là là, le Larsen là.
1: C'est toi, je crois que t'as fait un truc en virant.
14: T'es en débranchant le casque de Manu.
0: Alors donc, pour toi, c'est en perdant 1 à 10 kilos?
16: Ouais, à peu près.
0: Ouais, mais tu crois qu'en perdant, combien de kilos perd une personne en faisant un régime? Donc pour toi, elle perd 10 kilos comme ça, sans...
16: Comme ça, ouais.
0: Non mais mais ça dépend ce qu'elle mange. Si elle mange presque pas, elle va perdre plus que ça.
16: Mais c'est ce que je te disais tout à l'heure, il vaut mieux manger des fibres plutôt que des patates.
0: Qui c'est qui a un portable?
16: Ah, c'est pas moi.
6: Qui a un portable?
0: Qui a un portable?
16: C'est pas moi.
4: Il y en a un qui va jarter là.
0: Il y en a qui vont jarter avec les portables.
16: Ah, c'est clair.
0: Alors Tony.
11: Ouais, bah ça, en fait, ça dépend des sports pratiqués. Je suis d'accord avec Holbran.
0: Attends, je te parle pas du sport. Je te demande combien de kilos perd une personne en faisant un régime. Alors tu réponds correctement, ou sinon tu gerbes.
11: Excuse-moi, j'étais à la question précédente. Les kilos perdus, ça va dépendre des régimes, parce qu'il y a des régimes végétariens, des régimes, je crois avec à base de viande. Il y a encore du Larsen. Et en fait, ça dépend. Je crois que les régimes à base de viande sont plus amaigrissants que les régimes à base de légumes, de patates, de poissons. Merci mon pote Fildar. Et tout ça. Mais il y a du Larsen, c'est la folie. Hein.
17: Gérard, rappelle-moi, au 06 12 24 32, j'ai plus d'unité,
11: oui.
17: Je suis dans une cabine. Magne-toi, je veux faire le débat. Magne-toi.
6: C'est qui Manu?
16: Il est où là?
11: Ça c'est Fildar, ça. Moi je dénonce parce que je suis grillé à mort. C'est Fildar, ça. Sur une bande, sur DAT.
0: Celui-là, on s'amuse pas là. Bonnie. Ah bah ça doit être lui. Wetwasher.
4: Ouais. Oui.
0: C'est pas la peine de le rappeler, hein.
6: Non, laisse tomber.
0: Wetwasher.
4: Oui, alors quand on fait un régime, on perd 6,350 kilos, quel que soit le régime.
0: Non mais attends, mais précise là, parce que je comprends pas là.
4: Tu me dis combien de kilos on perd en faisant un régime? Alors je te dis, on perd 6,350 kilos. Et si je perds plus, tu refais plusieurs fois ton régime.
0: Non, mais attends.
1: C'est faux, on me dit que c'est faux.
4: 6,375 kilos peut-être, hein, je suis pas sûr. À 10 grammes près, c'est ça. Hein.
0: Mais non, mais attends, déjà, ça dépend ce que tu manges. Tu vas pas me dire que tu vas perdre 6,350 kilos en espace d'une journée.
1: Sur IRC, il y a Snooze qui me dit, il a raison, 1 kilo de perdu, 10 de retrouvé.
0: Ouais, mais ça fait comme une de perdu, 10 de retrouvé, c'est ça aussi.
17: Ah, mais c'est possible, hein.
0: Oh, tais-toi, toi. Toi, tu fais combien, toi?
17: De quoi, en quoi?
0: Tu pèses combien?
17: 60.
0: 60 kilos, mon cul.
17: Oui,
0: c'est du poulet. Petite boule mystère 9.
16: Ouais, bah je pense que combien de kilos? Bah peut-être de 1 à 10 ou de 1 à 30, je sais pas, hein, ou ça peut être de 1 à 50. Hein.
0: Et pourquoi pas de 1 à 999?
16: Bah écoute, tu me poses une question, moi je te réponds. Hein.
0: Alors.
17: Nul, le débat, moi je préfère quand t'as picolé, salut.
16: Hein?
0: celui-là.
1: C'est qui ça?
0: Celui-là qui vient de dire ça.
17: Il y a la sonnerie après.
1: C'est bon, je l'ai trouvé.
0: Ouais, bah tu me le gardes. Tu me le gardes hors antenne, celui-là, je vais m'occuper de son matricule. Garde-moi-le bien au chaud.
17: Oui, il est nul le débat. Moi, je préfère quand t'as picolé, ça.
16: Allô?
0: Ouais.
17: Arrête, Manu.
16: Allô?
0: Je t'écoute.
16: J'aimerais bien que la personne qui me met hors antenne arrête.
4: Ouais.
16: Hein?
4: Tu peux pas travailler.
16: Parce que là, ça commence à bien faire, hein. Je suis d'accord avec
4: toi. On peut pas travailler.
16: Parce que moi, je sais plus si je suis à l'antenne ou si je suis pas.
0: Non, mais là, t'es à l'antenne.
4: Voilà, donc je te plains pas.
17: À l'antenne, ma biche.
16: Donc je suis à l'antenne.
0: Ouais.
16: Donc la question, c'était combien de kilos qu'on peut perdre, c'est ça?
4: Voilà.
16: Bah écoute, moi, je te dis, ça peut être aussi bien de 1 à 30 que de 1 à 90 ou de 1 à 50. Hein. Tout dépend de la personne, si elle a besoin de perdre beaucoup de kilos ou si elle a pas besoin de perdre beaucoup de kilos. Voilà.
4: Ouais.
16: Okay. C'est tout ce que j'avais à dire, quoi.
0: Ben moi, je pense que combien de kilos perd une personne en faisant un régime justement.
4: Tu peux répondre aussi?
0: Qui?
4: Body trainer.
0: Non, mais attends, toi, je crois que je t'ai dit au revoir.
4: Mais pourquoi? Mais j'ai rien fait, moi.
3: C'était pas lui, c'était Wet Watcher. Excuse-moi, je te l'ai pas dit, mais je l'ai viré, Wet Watcher. C'était lui, Larsen.
18: Oui, bonjour, monsieur Gérard. Tu vois, manifesticien, ce que vous racontez, ce n'est que des conneries. Allô.
0: Bon, alors, Manu.
15: Y a un blanc.
5: C'est pas moi, là.
16: Oh là là, Gégé, tu fais des blancs pas possibles.
0: Ouais, Gérard, là, faudrait peut-être me gérer un peu mieux ça au standard, hein.
6: Ouais, parce que tu fais trop de blancs, hein, Gérard.
0: Ouais, c'est ça.
15: Trop de blancs.
18: Allô, maman, ouais. Non, mais
0: voilà. Non, mais ça y est, toi, allô, maman, ici, bébé, alors bonne nuit. Quatrième, cinquième question.
1: Gérard, sur IRC, pour. Je peux pas
5: répondre. C'est qui, sur IRC?
1: C'est Pingouin.
0: Ah. Vas-y, j'écoute.
1: Il dit qu'on peut perdre jusqu'à 125 kilos par kilo.
0: Non.
16: Ah si. Ah si, je suis désolé. Hein.
0: Oh, toi, depuis que je te connais, t'as perdu 11 kilos. Hein. Alors tais-toi, toi, mais.
6: Ah, bah alors.
16: Ah, de qui tu parles?
6: Tu as perdu d'où?
1: Ça devait être chaud avant.
0: Ouais, ouais. À quel âge peut-on commencer un régime? On va demander à Holbran.
16: Tu peux commencer.
18: Mais non, mais il fait du slip en plus. Quand je l'ai vu l'autre fois, il avait le slip tout jaune. Je te jure, il traînait la patte comme ça, tu sais, comme un petit
15: cadavre. Ouais, non, ça c'est abusé parce que vous allez parler de la misère en Afrique et ça passe pas à ce torsion.
16: Mais non.
15: Non, mais attends, il y a quand même un respect vis-à-vis du public.
16: Ah, mais Gégé, on t'entend plus là.
6: Non, mais je suis là, il est parti, je sais pas ce qu'il fout.
0: Holbran,
16: Gérard. Je t'écoute. Hey, Holbran, qui te parle et toi tu te barres.
0: Holbran, merde. Vos gueules un peu, les mouettes, blalé goéland.
6: Allez, on reprend le débat là, Gérard.
0: Alors,
6: Manu.
3: Ouais. Oui, je voulais dire qu'à la place de Wet Watcher, on accueille Bifidus actif.
0: Quoi?
5: Oui, allô,
3: Bifidus. Bifidus.
0: Ouais.
3: Actif.
14: C'est ce qu'il y a dans les yaourts, Gérard.
0: Ok.
5: Actif.
0: T'appelles d'où?
5: J'appelle de Paris, 101.9.
0: 101.9, ok. Donc, la question c'est à quel âge peut-on commencer un régime?
18: Eh, Gérard, tu viens demain, je t'invite au Queen.
16: Allô?
0: Oh, mais ta gueule, toi, espèce de connard!
16: Ça m'aura pas fait plaisir, hein.
0: Putain, mais ça commence à bien faire, là, vous avez. Là, ça commence à me casser les couilles, alors le débat il va se terminer dans moins d'un quart d'heure, hein.
16: Ça va foirer.
0: Alors, vous vous calmez maintenant. Et Manu, tu vas me gerber ça comme il faut.
6: D'accord. Parce que sinon, je vais. Je vais mettre à côté.
0: Mets les doigts. Holbran. Holbran.
15: Gérard, j'aimerais bien que tu me prennes le coup pour entrer.
0: Ta gueule, toi.
15: Le nouveau logo Fed.
0: Bon, alors, Tony, au revoir. Hop. Salut, Tony.
1: Gérard, pour calmer le débat, il y a beaucoup de gens sur IRC qui me disent que le meilleur moyen de maigrir, c'est de faire l'amour. Qu'est-ce que t'en penses?
0: Il y en a qui arrivent à maigrir en faisant l'amour, mais je sais pas si c'est une bonne recette.
6: Ouais, mais justement, il y en a qui ne transpirent pas en faisant l'amour, donc ils maigrissent pas en fait.
0: Attends, je vais te dire une chose, que le mec qui arrive pas à transpirer en faisant l'amour, je vais te dire une chose que j'en ai pas encore vu.
18: C'est la surène.
0: Ta gueule, toi.
6: Tu transpires ou pas, toi?
0: Je répondrai pas à ta question de merde. Holbran.
16: Oui.
6: Attends, c'est Manu.
1: Non, c'est pas moi. Là.
5: Oui.
16: Oui, Gérard, je suis là.
0: Holbran.
16: Oui.
0: À quel âge peut-on commencer un régime? C'est la dernière fois que je répète tes questions.
16: Mais Gérard, j'étais hors antenne.
0: Oh là là.
5: Bon, j'ai Bifidus.
16: Ah, voilà, c'est pas possible.
5: On s'en fout.
16: Gérard.
6: Vas-y, prends Bifidus.
0: Holbran, si tu me kiffes, je t'emmerde, ok? Alors tu vas attends.
5: Bifidus actif.
16: Je te kiffe aussi.
5: Moi l'anus, activement.
0: Bon, allez hop, celle-là c'est terminé, Holbran, pour toi. Allez, au revoir.
5: Allez.
0: Au revoir.
18: Hein, mon petit cochon.
0: Bifidus.
5: Bon, hein. Répondre, c'est Bifidus.
18: Alors, mon petit cochon.
5: Hein,
18: mon petit cochon.
0: Oh, tu tiens au sol, là, ou pas, là?
15: Qu'est-ce qu'il a fait?
5: Je peux pas en placer une.
15: Bon, c'est pas grave.
5: On peut pas s'exprimer.
15: Vas-y, en complément, là, pro.
0: Bon, Tony, tu fermes ta gueule, je te dis de dégager.
6: Je l'ai calmé.
0: Non, il dégage.
5: Non, mais c'est bon, Gérard. Bon, alors là, c'est Body Trainer. J'ai toujours pas répondu à une question depuis que je suis dans le débat. Bon, Bifidus comme ça. Bifidus.
0: Alors, je t'écoute.
5: Donc, les régimes sont pour les gens de tout âge. Moi, je conseillerais tout particulièrement les régimes pour les personnes âgées. Mmh. Parce qu'il faut quand même voir que les personnes âgées, elles ont des problèmes d'incontinence. Donc, logiquement, moins elles mangent, moins elles vont se faire pipi et caca dessus quand même. Donc, je leur conseille des régimes.
0: D'accord.
5: Voilà.
0: Bonnie Trailer.
19: Ouais, donc je pense que tu peux faire un régime à partir de 5-6 ans. Trop jeune. Non,
0: à 5-6 ans déjà.
19: C'est
0: faux.
19: Jeune, hein. Ça
0: fait mais attends. Non.
19: C'est vrai.
0: Attendez.
19: Gérard, il est d'accord avec moi.
0: S'il vous plaît. Bonnie Trailer, s'il te plaît, il y a une question IRC en priorité.
1: Oui. Belge Boris qui dit que 85% des gens pensent qu'un régime de 35 heures est utile, mais il faut faire attention à l'aérophagie. Et 42,3% pensent que tu devrais venir en Belgique pour manger des bonnes frites.
0: Bon, ça, j'ai déjà eu l'occasion d'aller en Belgique. C'est vrai qu'on mange bien là-bas.
1: Et c'est vrai, il y a Turpentine qui me demande si tu pisses toujours sur ta femme. Je vois pas là.
0: Elle a fermé sa gueule.
19: Turpentine,
0: elles sont des.
15: Et l'enduit de caca.
0: Oh là, je sens que le débat, il va se terminer.
19: Je vais te répondre, Gérard. Hein.
0: Il va se terminer vite, fait le débat. Hein. Ouais.
3: À la place d'Olbran, on accueille 0%.
20: Bonsoir Gérard.
0: Oui, 0%, salut, t'appelles d'où?
21: Viens, mon petit cochon.
0: T'appelles d'où?
20: J'appelle de Lyon.
0: Fréquence
20: 93.3.
21: Viens, mon petit cochon.
19: Alors, on nous dit de nous calmer, là, les sons derrière. Laisse
0: bon. Alors, je pense.
19: Sérieux.
0: Nadé, s'il te plaît.
3: Oui.
0: Tu m'envoies la paille avec le disque, ils vont répondre et puis tu vas me les calmer un petit peu en antenne.
3: Pas de problème.
0: Hein
3: mon
0: donc,
3: pote,
0: on va se...
21: De toute façon, tout le monde le sait que t'habites cité Carnot.
0: Attends, tu vas te faire enculer, espèce de PD!
3: Pas de vulgarité quand même, Gérard.
0: Ouais, mais lui, il a pas besoin de balancer la
3: veste. Je l'ai coupé.
0: Manu, tu me le casses.
3: Ouais, je sais.
21: Ouais, de toute façon, tout le monde le sait que t'habites cité Carnot.
3: Allez! Ça y est.
0: Manu,
3: vite, balance le disque, Gérard, vite.
0: Alors, les cochons de Reader Digest avec Dodo parti dans les caves de Suresnes. Merci pour.
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0: Et voilà, vous êtes toujours sur Fun Radio 101.9 Paris.
3: À Paris.
0: Donc, vous avez toujours Manu au standard au 0800 3 0800 5000. Et donc, on va terminer, j'espère, le débat correctement. Et il y a toujours Rigo sur le www.fr.
1: Ouais, et d'ailleurs, j'ai plein de questions.
0: Ouais.
1: Il y a Roadrunner qui te demande si tu vas refaire le même débat la semaine prochaine.
0: Non.
1: Et il y a Yankee qui voulait savoir si enfin c'est pas qui voulait savoir, il dit juste que si Sandy avait des couilles, on pourrait la prendre pour Godzilla.
0: Non, pas du tout. Donc alors la question c'est à quel âge peut-on commencer un régime? Ben non, mais je pense que tout le monde avait déjà répondu à cette question.
3: Ouais.
0: Ah ben alors donc
20: tout le monde a répondu.
19: Ouais, tous.
0: Alors, dans...
21: Mais non.
0: Dans quel endroit peut-on faire un régime, cuisine, etc. Ou autre?
19: Alors dans le McDo.
0: Qui?
19: Body trainer.
0: Ouais ben tu pourrais préciser ton nom bien avant de répondre si ça te dérange pas, merci.
19: Bah c'est pas un blind test, c'est bon. C'est
0: non
19: un
0: mais
19: débat,
0: ouais ben bah, c'est peut-être un débat, mais dans ce cas-là lors des débats tu précises ton nom, d'accord?
21: Okay. Gérard, oh non.
0: Bon, tu réponds.
15: On peut appeler les Drummond là ou pas?
0: Tu réponds s'il te plaît, Bonny Trailer, ou sinon
19: alors,
0: je te dis au revoir.
19: Donc je dis que les endroits pour faire un régime, tu peux aller dans tous les trucs genre McDo.
0: Ouais.
19: Au lieu de te prendre un cheese, tu prends une salade.
0: Ouais.
19: C'est des trucs bien dégueulasses, genre l'œuf, c'est un tube. C'est bien l'asdeg. Et donc ça te fait maigrir. Il n'y a pas de problème.
0: Ah ben, parce que t'as déjà bouffé des œufs, toi.
19: Ah oui, j'ai déjà bouffé des œufs. Oui.
0: Ouais, d'accord.
19: Pourquoi toi jamais?
0: Non. Tony.
20: Ah ouais. Ça m'étonnerait. Hein.
0: Tony.
15: Ouais. Ouais, il y a des endroits spéciaux pour maigrir. Il y a, je sais pas si t'as déjà mangé de la cuisine indienne, laisse tomber, c'est épicé. Tu perds 5 kilos direct.
0: Ouais, bah, c'est
15: de...
19: Ça te fait transpirer.
15: Ouais, c'est des graines d'acajou, je sais pas quoi. Laisse tomber, mon pote GG, n'y va jamais.
0: Ok, 0%.
21: Gérard, tu pourrais revenir sur le débat.
20: Marrakech. Et,
19: ah, c'est pas bon ça.
20: J'ai perdu 10 kilos d'un seul coup.
15: En parlant de ça, GG, si tu
0: bon,
15: me permets.
0: Bon, Tony, s'il te plaît, tu laisses parler 0%, merci. Non,
15: excuse-moi,
20: non,
15: autant pour moi.
20: Tony.
15: Ouais, non, mais je te prendrai bien les fesses dans la spoule, c'est tout.
0: Bon, alors, Tony.
15: Non, Tony. Gérard, j'aimerais bien que tu me parles le cul.
20: Non,
15: mais c'est pas très grave.
0: Tony, tu te calmes, s'il te plaît.
19: Voilà.
0: Sinon, tu vires.
19: Voilà.
0: Ok, alors 0%.
20: Ouais, je te disais, donc j'ai mangé un couscous avarié, j'ai perdu 10 kilos parce que j'ai eu une super gastro de l'année. Et chiasse et vomissements.
19: Ah, c'est pas bon.
0: Non, mais de toute manière, le couscous, ça dépend comment que tu le manges, parce que si tu mets de la harissa dedans, c'est sûr que ça peut épicer comme la cuisine indienne, comme disait Tony.
20: Ouais, mais j'avais dû mettre des herbes tropicales parce que c'était vraiment à chier, quoi.
0: Ouais, d'accord. Bifidus actif.
23: 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Ouais. Et effectivement, là, tu lâches tout.
0: Ouais, ok. Pitbull Mashtock.
20: Oui, bah écoute, allô?
0: Oui, on t'écoute.
20: Ouais, moi je pense que tu peux faire un régime dans ta cuisine, mais ce qui est le mieux, c'est de faire un régime dans ta chambre.
0: Non, mais c'est vrai que.
20: C'est ce qui s'appelle du sport en chambre.
0: Voilà.
15: La chaudomie.
20: Ça, c'est très très bon.
0: Tony!
15: C'est pas moi.
20: Hein.
15: C'est pas lui, Gérard. C'est pas moi.
23: La chaudomie sans pommade.
24: Gérard, je m'appelle Guy. Je t'ai vu.
0: Doit-on ne plus manger pour faire un régime ou autre? On va demander à Bifidus actif.
23: Un régime pour ne plus manger ou autre?
0: Ouais.
23: Non, moi je te conseille anorexique, c'est boulimix.
0: C'est
15: des personnages de
0: Tony.
23: Voilà. Non, non, mais il a raison.
2: Non, mais je t'aide.
0: Tony, s'il te plaît, c'est pas à toi que je m'adresse pour l'instant.
2: Pardon, excuse-moi.
23: Il a tout à fait raison. C'est des personnages. C'est dans un album qui s'appelle La Grande Diarrhée d'Astérix. Et il y a deux spécialistes nutritionnistes qui s'appellent Boulimix et Anorexix. Il a tout à fait raison.
0: Ok. Alors, 0%.
20: Oui, Gérard.
2: C'est dur, hein.
0: Ouais. Non, mais je crois que 0% pour l'instant, je sais pas si tu as envie de répondre correctement aux questions.
20: Ah, mais, si,
0: mais là,
20: fait,
0: si tu as du mal à répondre à la question, tu le
20: non,
0: dis
20: mais
0: tout de suite.
20: Je conseille plutôt aux gens de manger moins plutôt que d'arrêter de manger parce que ça sert à rien de se rendre malade, d'arrêter de manger pour faire un régime. Il faut
0: mais
20: manger équilibré.
0: Non, mais t'as non, mais moi je peux te certifier 0% que t'en as.
21: Mais non, mais il pue du slip en plus. Quand je l'ai vu l'autre fois, il avait le slip tout jaune.
2: C'est quoi ça?
20: C'est vrai?
21: Je te jure, il prenait la patte comme ça, c'est comme un petit cannibale.
20: Ah, mais Gégé, on t'entend plus là.
0: Non, mais quand. Fildar, je le sens, tu as chopé ton agenda dans ta gueule.
1: Sur IRC, il y a plein de monde et il y a quelqu'un qui me dit qu'en fait. D'après un magazine que je citerai pas, qui commence par Fig et qui finit par Arrow, il dit que dans une fusée au décollage, tu perds 3 kilos.
6: Le Figaro ?
0: Non, personnellement. Bien, Pildar, bravo. Espèce de petit con, va.
23: Oh là là.
0: Donc, personnellement, non, tu perds pas 3 kilos. Donc, avant que Tony réponde à la question, doit-on ne plus. Avant que je réponde à la question à 0%, je vais continuer le sondage que j'ai. Alors, d'après vous, qu'est-ce qui manque dans un régime? Alors, 50% aiment y voir du gras. Et voir plus de gras. Donc, alors, c'est pas en mangeant du gras que tu pourras faire un régime.
1: C'est pas ça que ça veut dire. Ce que ça veut dire, c'est qu'il y a des gens qui font des régimes, ils aimeraient qu'il y ait plus de gras.
0: Ouais, ben justement. Alors, une personne qui fait un régime et qui veut manger du gras, c'est pas la peine qu'elle fasse son régime. Au contraire, faut pas manger gras.
21: Ta gueule !
20: Ah.
0: Putain, mais il est complètement...
20: Il y aurait pas un petit problème, par hasard ?
0: Ouais, si. 23% aimeraient qu'il y ait des tonnes de merguez. Ça, je vois pas le rapport avec...
20: Ah, c'est bon, les merguez.
23: Bon, on va t'en foutre de la merguez.
0: Et 10% trouvent qu'il manque de clarté. Donc, voilà.
2: Mais quoi ?
0: Alors, trouvez-vous les régimes trop chers? Alors 61% s'en foutent vu la venue de l'euro. Enfin bref, 20% préfèrent sauter la barrière pour ne pas payer.
20: Ah ouais, c'est bien ça.
0: Ça, non mais c'est pas mal. Toi, tu fermes ta gueule au lieu de parler de Sandy, d'accord. 11% sont fils de patron, donc ils ne payent pas. Et 2% prennent le forfait zoolophilie, car c'est moins cher. Oh, ben, voilà.
2: Dur, hein.
0: Donc, après, il y en aura un autre, mais on va... Alors, donc, on va... Je vais répondre à la question de 0% sur ce qu'elle me disait.
20: Ouais.
0: Donc, toi, pour toi, c'est quoi, alors? Parce que j'ai pas trop...
23: Voilà.
0: Oh là, celui qui se lave les dents derrière, ça commence à me gonfler.
6: Bah, oui, trop fort.
0: Sérieusement.
20: C'est pas
23: pour moi, elle tombe pas ses dents à lui.
0: Bon,
20: je vais quand même te répéter parce que moi, au moins, je répète.
0: Ouais.
20: Je disais que ça sert à rien d'arrêter de manger, il faut seulement manger équilibré.
2: Ouais.
0: Non, mais voilà. Vrai. Non, mais c'est sûr parce qu'il y a des personnes qui s'arrêtent carrément de manger pour maigrir.
23: Et ça, c'est pas bon, ça.
0: Non, mais je pense que ça sert à rien du tout de s'arrêter de ne plus vouloir manger pour maigrir.
23: La grève de la faim. Hein.
0: Attendez. Il y en a qui font la grève de la faim pour ça, mais moi je pense que c'est strictement.
23: Ouais, mais la grève de la faim, c'est pour d'autres raisons, Gérard.
0: Ouais, mais ça a rien à voir avec les régimes. Hein, d'accord.
2: Est-ce que tu penses que c'est possible,
0: s'il vous plaît, 5 minutes.
2: Ouais.
6: Oui, Gérard, je voulais te demander si c'était mieux alors de faire la grève du début.
0: Non, toi, tes questions.
2: Ok, un jeu de mots excellent.
0: Toi, tes questions, Tony.
2: Un killer, Bertie.
0: Tony.
2: Ouais.
7: Ok, Michel.
0: Tony.
2: Voilà, on parle dessus. Oui, je suis là. Donc, pour répondre à ta question sur les régimes.
21: Y a mon petit cochon.
2: Oui.
23: Oh là là.
2: Non mais là, il y a des sons là.
0: Non, mais tu réponds
2: ça,
0: ou pas?
2: Ça, c'est mon pote qui les balance.
0: Ouais, alors, Tony, tu réponds, s'il te plaît, merci.
2: Ouais, non, mais je voulais seulement te poser une question, après je réponds.
0: Non, tu réponds avant.
23: Je réponds d'abord.
2: Ouais, mais il faut faire attention avec les régimes, en fait, hein, parce qu'il y a des régimes qui peuvent être très mal supportés par... Parce que tout à l'heure, tu parlais des jeunes enfants, et passer un certain âge, enfin, à un degré inférieur, à peu près en toute... l'équateur. Demain.
0: D'accord. Ouais, ça vient, ouais.
1: Gérard.
23: À la puberté. Sur IRC, on me demande.
1: Sur IRC, il y a Belge Boris qui te demande. En fait, il a fait un régime de la marque qui commence par Slim et qui finit par Fast.
0: Fast.
1: Et il a pas perdu de kilos, mais il a perdu 1500 balles. Donc, il voulait savoir si c'était normal ou autre.
2: Copyright.
0: Non, mais ça, justement. Justement, la question est bien, parce qu'en fin de compte, c'est ce que je disais tout à l'heure en début. Mm-hmm. Donc, ces histoires de conneries comme ça, par correspondance, même avec le produit qu'il vient de citer, mm-hmm. c'est vrai que c'est de la merde. Parce qu'en fin de compte, on croit perdre des kilos, mais en fin de compte, c'est faux. Mm-hmm. C'est parce quoi c'est de la saloperie. Je vais te dire une chose, tu ne perds pas de kilos avec ça. Au contraire, tu crois en perdre, mais en fin de compte, tu vas en reprendre. Mm-hmm. Et donc, les personnes vont dépenser du pognon là-dedans sans arrêt, mm-hmm. et en fin de compte, c'est de la saloperie. Donc, je conseille aux gens, n'achetez pas des trucs par correspondance, c'est tout.
8: Mais pourquoi ?
0: Donc, parce que c'est de la saloperie, pas possible. C'est des produits qui valent hyper cher, et tu as dépensé ton pognon là-dedans, donc ça ne sert à rien.
8: Ouais, mais combien ?
0: En tout, si tu l'achètes constamment pendant des mois, je vais te dire une chose, que c'est complètement de la merde. C'est de la merde.
23: Ouais, c'est vrai.
0: Alors, Body Trailer.
23: Moi, je suis tout à fait d'accord avec toi, Gérard. C'est vrai que ces trucs-là, c'est de la merde.
0: Non, mais doit-on ne plus manger pour faire un régime ou autre? Parce qu'après, on va arrêter, parce qu'il est déjà 3h moins 5, donc...
23: On continue jusqu'à 3h.
0: Non, mais même, il ne reste plus que deux questions, et après, c'est fini.
23: Donc, non, c'est pas bon du tout d'arrêter de manger, parce que si tu arrêtes de manger...
0: Attends, 5 minutes. Fildar. Fildar. Non, mais moi, je veux pas le savoir. Si tu veux...
8: Il est trop tard. Rappel demain, ciao.
0: Allez, hop. Okay. Olivier, c'est pareil, c'est pas la peine de t'amuser avec un téléphone de merde, parce que ça, c'est un gadget, c'est pas un vrai téléphone. Alors, dégage. Hop, au revoir.
9: Il est gentil, GG, il lui manque plus que la parole. GG, va chercher le gars d'Assandy, va chercher. Allez, va chercher.
0: Faites-vous bon, le mystère.
23: Tiens, je voudrais savoir si toi, t'as utilisé des produits pour essayer de perdre un peu de poids pour ton kyste.
9: Rapporte le god,
0: toi, Tony, dégage, au revoir.
23: Au revoir, Tony.
8: Gérard.
0: Au revoir, Tony.
8: Gérard, sur IRC, il y a Snooze qui demande, il aimerait bien faire un régime, mais est-ce qu'il peut tricher? Parce que s'il doit se retenir de manger, il y a des jours, il aimerait bien manger quand même, tu vois, il voudrait tricher.
0: Non, mais c'est pas ça, s'arrêter de manger complètement, c'est de faire une chose, c'est de manger normalement, par exemple, des trucs pas trop gras. Par exemple, style carottes, salade,
8: ou autre.
0: Mais pas des trucs gras. Parce que ça servira à rien de manger des trucs gras. Au contraire. Mm-hmm. C'est en mangeant des trucs gras que tu prendras du poids.
8: Mm-hmm. Ouais, mais après, sinon, non, mais Gérard, il y a la gaffe sur IRC. Après, il me dit, t'as des malaises aussi après.
0: Non, ça dépend. Parce que ça dépend. Si tu veux manger équilibré, c'est sûr que si tu manges pas régulièrement ce que tu prévois, c'est sûr que tu auras peut-être des malaises. Mais faut se dire une chose, c'est de se prendre le courage à demande, prendre le courage à demain et de manger ce qu'on a prévu. C'est pas de dire bon, bah, je vais commencer aujourd'hui, demain j'arrête, je reprends après. Non, au contraire, faut continuer régulièrement. D'accord. Pas essayer de le faire un jour sur deux, parce que sinon ça sert à rien.
8: Mais Gérard, quand tu dis manger équilibré, ça veut dire quoi? Manger le même poids à gauche qu'à droite, c'est quoi?
0: Mais manger équilibré, attends, toi tu feras mieux de te taire, parce que toi t'es...
8: Je te demande.
0: Non, mais manger équilibré, c'est-à-dire de manger des trucs. Je viens de le dire. Putain, mais mais je te l'ai dit, c'est des salades, des trucs qui font pas grossir.
8: Ah ok, d'accord.
0: C'est tout. Okay. Donc
8: sinon, Gérard, excuse-moi. Ça veut dire quoi, justement, manger équilibré?
0: Putain, mais je viens de te le dire, c'est de manger des salades régulièrement et des carottes.
8: Ah, ok, d'accord.
0: Oh, merci. Putain, mais t'es borné ou quoi, toi? Ouais, Rigo.
8: Non, c'était juste... excuse-moi, Rigo. Gérard, ça veut dire quoi, manger équilibré?
0: Non, ta gueule, je te réponds plus. Allez, hop, maintenant, terminé pour toi.
8: Je l'ai perdu.
0: Bon,
8: Je sais plus.
0: Donc, petit bout de mystère.
10: Je suis à l'antenne, là.
0: Oui.
10: Donc, pas de problème.
23: Tu dois manger de la caquette pour maigrir, non?
0: Ouais. Ta gueule.
23: À manger équilibré.
12: C'est la fête de la musique.
0: Bon, de toute manière, on va faire le...
12: Jean-Pierre.
0: Petite bulle mystère, tu réponds à la question, puis on fait conclusion derrière.
12: Gérard, c'est Jean-Pierre.
10: Et on va bouffer. Donc, je te disais, c'est vrai que manger, ça sert à rien du tout, mais si tu manges pas, évidemment, tu peux tomber et faire de l'anorexie. Donc, je sais de quoi je parle.
0: Mmh.
10: Hein?
23: Ouais.
10: Et puis, voilà, c'est tout ce que j'ai à dire. Mais je pense que c'est vrai que c'est pas une solution non plus.
0: Ouais, okay. Donc, alors, on va finir avec le sondage.
12: De la musique.
0: Ta gueule.
12: Le champagne coule à flot.
0: On va finir avec...
12: de la culture.
0: On va finir avec un sondage. 43% pour faire un régime seul. Alors, 43% sont déjà seuls dans la vie. 26% en ont déjà un à la maison. 15% préféreraient qu'une femme soit libre avec. Et 10% le font quand ils dorment. Et la dernière question, et ça sera la conclusion juste derrière. Existe-t-il des médicaments pour un régime? Donc ça revient avec ce que la personne sur IRC me poser, donc s'il passe et tout ça. Donc on va demander ça
8: des quoi,
0: à...
8: T'as dit des quoi
0: s'il passe. S'il on passe, va demander ouais. à Bonnie Trailer pour terminer. Bonnie Trailer.
4: Excuse-moi Gérard, j'étais en antenne.
11: Pote, je confirme.
4: Mon pote.
0: Alors, la dernière question.
4: De fun.
0: Bon, alors, au revoir, attends, terminé.
4: Mais Gérard.
0: Terminé. Au revoir.
4: Antenne, connard.
0: Bah, va te faire enculer, PD. Hop, terminé pour lui.
13: Ah, c'est pas cool, ça.
0: Tony.
4: Tony, il est là.
11: Si, il est là.
4: Tony, il est à l'antenne, moi aussi, Nanani.
0: Bon, Bonnie Trailer, c'est terminé.
11: J'arrive pas à le zapper.
0: Je ne peux pas le savoir. Alors, conclusion. Merci, Manu.
4: Laisse tomber, je suis un pirate, moi, Lascar.
11: J'arrive pas à le zapper.
0: Non, je ne peux pas le savoir, c'est terminé.
14: Tu vas tout pirater, Lascar.
0: Terminé. Conclusion.
4: Je suis un chaud, moi, Lascar.

0: attends, toi, de toute manière, t'as rien à voir parce que toi, il y a que toi qui a bien bossé ce soir encore.
1: Ah, ouais, mais j'attends plus d'un. Merci.
2: Merci, la grosse.
0: Petite boule mystère.
3: Oui, je suis là.
0: Donc, conclusion.
3: Bah, conclusion, je sais pas si j'ai été coupée, mais bon, c'est pas grave.
0: Bah, si, t'as été coupée parce que c'est Manu qui t'a coupée.
4: Non, t'as pas été coupée.
3: Si. Donc, je voulais te dire, très bon débat, et puis, faites un régime dans votre cuisine, dans votre chambre, enfin, partout, quoi.
0: D'accord.
2: Bah, vas-y, voilà. Montre l'exemple.
3: Une dernière conclusion, je te kiffe, Gérard.
0: Ok, moi aussi, je te kiffe, ma chérie.
3: C'est gentil, ça.
0: Body trainer. Il est plus là, Tony. Tony!
5: Bah, fond dedans, c'est
0: bon, allez, hop, lui, body trainer, c'est terminé. Tony. Il est plus là. 0%.
6: Je suis là.
0: Bon, conclusion.
6: Bah, je suis bien content qu'on soit réconcilié, GG.
5: C'est faux.
6: C'est vrai que j'avais pété un peu les plombs et je m'en excuse encore. Mmh. Et ce qu'il faudrait, mon GG, c'est que tu vires un petit peu moins les personnes et que tu les écoutes parler.
0: Non, mais attends, Tony, moi je vais te dire une chose, que si je vire les personnes, c'est que les gens ils sont pas capables de répondre aux questions.
5: C'est
0: donc
5: faux.
0: Ça sert à rien de faire des débats avec des cons.
6: Ouais. Des fois, bon, on répond un petit peu à côté des questions. C'est vrai.
0: Non, mais
6: bon,
0: moi je vais te dire une chose. Non, mais attends, Tony, moi je vais te dire une chose. Que les questions, je les prépare avec Sandy. Faut dire une chose que on met du temps à les préparer.
7: C'est merde.
0: Hein? Alors, faudrait peut-être quand même écouter les questions qu'on vous pose, parce que là, ce soir, le débat sur le régime, normalement, il y avait 11 questions. Alors, vu qu'il y avait des connards comme Bonnie Trailer qui arrêtaient pas de faire sa merde. Dans ce cas-là, ça servait à rien que je fasse un débat comme ça. C'est tout.
6: Il faut pas mettre tout le monde dans le même sac aussi.
0: Ouais, non, mais même, je vais te dire une chose, moi, c'est comme ça que je le prends. Alors maintenant, si ça plaît pas, c'est pas la peine qu'on vous sélectionne. Ok? Alors, 0%.
3: Oui, Gérard.
2: Y a-tu l'arcelle là, c'est pas bon, Gérard. Hey, Gérard,
0: 0%.
8: Tout va bien, c'est parti.
0: 0%.
3: Oui, Gérard. Moi, la conclusion, c'est que je préférais Tony quand il était impertinent et quand il arrêtait de te lécher.
5: C'est vrai.
6: Oh là là, qu'est-ce que je vais te mettre? Je vais te mettre une cartouche dans le cul, toi, tu vas pas.
0: Ça y est.
5: C'est du mytho.
0: Bifi du Sactif.
3: Sinon, je te kiffe.
0: Bifi du Sactif.
3: Mon copain Arnett.
0: Bifi du Sactif, 0%, c'est terminé, au revoir.
3: Sinon, je kiffe mon copain Tony. Et sinon, je kiffe mon copain Caramel.
4: Allez, c'est quoi? C'est une meuf, c'est un garçon? C'est quoi, Bifi du? C'est quoi?
2: Non, je suis là, moi.
0: Alors, ta conclusion?
2: Alors, je remercie Mégane pour la casse d'Eli. Et déjà, je voulais dire que pour l'information, Manu mange équilibré, c'est sans prendre autant dans la bouche que dans le cul. Donc,
0: merci
2: tu
0: beaucoup,
2: demanderas à Gérard, il va te montrer.
0: Okay, t'as raison.
2: Et je voulais juste te dire que toi, les régimes, je pense que dans ta vie, t'avais pas perdu beaucoup de kilos, mais t'as déjà perdu des dents, donc c'est déjà pas mal.
0: Alors, je vais dire une chose, que là, ça te regarde pas. Ma vie privée te regarde pas. Alors, en de bon entendeur, salut, le prochain coup, tu fermeras ta gueule, ok?
2: Moi,
0: c'est comme ça que je te réponds. Alors, maintenant, tu fermes ta gueule et je veux plus t'entendre. Au revoir. Conclusion IRC.
1: Alors, il y en a plein. Faut que je les retrouve parce que ça risque de mettre un peu de temps.
0: Ouais, surtout si on a l'autre qui va me dire que ton débat n'avait ni queue ni tête comme toi.
1: Non, je l'ai pas vu. Alors, il y a Jupiler qui dit que les régimes, c'est tabou, on en viendra tous à bout.
0: Non, c'est pas un truc tabou, ça c'est faux.
1: Il y a Snooze, Monsieur Snooze qui dit qu'un régime c'est comme les 35 heures, ça marche jamais et ça crée des problèmes, surtout dans les débats.
0: Non.
1: Apparemment, bah si, puisque t'as pas arrêté de gueuler.
0: Ouais, bah peut-être.
1: Et sinon, il y a Yankee, Davy One et Turpentine, ils disent, ils sont désolés, mais tes régimes carottes et tes régimes salades, ça avait ni queue ni tête comme toi.
0: Ouais, bah dans ces cas-là, qui bouffe des carottes. On peut avoir le dernier chiffre pour conclure.
1: Il est 59. Ça va être compliqué.
4: Il est 59.
0: Non, il est 3h.
1: Pile.
4: Ouais, 3h, tiens, 3h.
0: Donc,
1: on n'a pas dépassé les 10 000, malheureusement. Je crois que le maximum qu'on a fait, c'était 9997, puisque là, on est un peu.
0: Oh là là. Comme la semaine dernière.
1: Donc, sinon, il y a la Gafou qui est. Il n'est pas content parce qu'on n'a pas parlé des électrodes pour maigrir.
0: Ah, si, on en a parlé.
4: Les vibros.
0: C'est Phil Dark qui en a fait illusion.
1: Ah, il en a fait illusion.
0: On en a parlé, j'ai dit que ça servait à rien de.
4: T'en as fait illusion, toi, pendant la soirée, quand même? J'ai frotté la lampe.
0: Moi, personnellement, c'est pas avec ça que je ferai un régime. Hein. J'ai pas besoin de ça pour faire un régime.
4: Hein. Non, mais c'est pour te muscler. Quoi,
0: attends, pour muscler, toi, tu ferais mieux d'aller dans une salle de porc et. Une salle de porc, tu vas voir, il y a des grosses cochonnes là-dedans.
4: Mais pour maigrir,
0: tu prends des trucs là, demain, là, et tu l'élèves. On va voir combien de temps que tu arrives à l'élever.
4: Gérard, pour maigrir, tu ferais pas. Donc, tu utiliserais pas des trucs qu'on met sur le corps, les vibros, tout ça?
0: Non.
4: Pas de vibros?
0: Bon. Non, parce qu'en fin de compte, c'est rien, ça vaut rien. Donc, alors, sur ce, vous allez retrouver Seb pour la nuit sans pub. Et puis, Larsen, Manu, Larsen.
9: Ah non, c'est pas moi si je fais du Larsen, je fais ça.
0: Ça semble. Ouais, t'es à ton micro.

0: Peut-être un ton micro, ça vaudra mieux quand je parle. Donc là, vous allez retrouver Seb. Ouais, putain, mais lui va s'en prendre un aussi, un catalogue dans la tranche. Hein. Mm-hmm. Donc là, vous allez retrouver Seb pour la nuit sans pub. Mm-hmm. Et puis Max à Bordeaux ce week-end.
1: Au Space Opera.
0: Au Space Opera, c'est samedi.
1: Toi, Gérard ? À la Strada à Agen.
0: Toi, fais-moi confiance que quand le chef y part, tu t'arrêtes d'y couper la parole parce que toi, t'es même plus capable de faire ton standard correctement. Alors, si t'es plus capable, tu restes plus dans l'équipe. Et donc, à Agen, à l'Astrala, et bien sûr, dimanche soir, à partir de 22h, vous retrouvez le Stas System. Et
1: moi, Johnny Rock.
0: Avec Johnny Rock, et donc,
2: Donc, si les gens ils veulent poser des questions, ils peuvent appeler
0: au 01 40 521 521. Et moi, je vous retrouve la semaine prochaine pour
1: débat.
0: Ouais. Ça, on sait pas.
1: Surprise. Et tu fais quoi ce week-end?
0: Ce week-end, je baise.
1: Sandy.
0: Je baise le cochon.
3: Et par tous les trous, en prend là.
1: Et on finit avec quoi quand même? T'as reconnu?
0: Bon, on va se finir avec Undo Stress. Toi, c'est pas la peine de t'amuser avec tes points de merde.
1: Il y a encore ma merde.
0: Allez. Ouais, ouais, ouais.
4: Dr. Willie and Space Records presents Club Sinatra Remix.
0: Et voilà, donc vous pouvez toujours nous contacter au 0800 08 0820.

0: Bonsoir.
1: Bonsoir Mathus, t'appelles d'où?
0: J'aime bien quand tu m'appelles comme ça.
1: Ouais, vas-y, espèce de tremblot.
0: Je m'appelle de Paris.
1: Oh, putain, mais merde.
0: Je sais où le voiture se trouve.
1: Hop, carrière, je m'attire. Christophe, le site internet, s'il te plaît, là, on y va, là. Christophe,
2: on n'a pas que ça à foutre, hein.
3: Excuse-moi, je t'allais faire pitouille.
1: Avez-vous lu le livre de Madame Chirac?
4: Alors, moi, Marcelino, je ne l'ai pas lu, mais Gérard, je te conseille un livre, La guerre des boutons.
1: Ouais, ça, ouais. Ça non, mais La guerre des boutons, je m'en bats les cacahuètes. Oh, c'est lui qui a sa musique derrière, arrête.
5: Mais s'il prend une pute et qu'il roule pas.
1: Ah bah ça c'est son problème, c'est pas le mien.
4: Salut Gérard, c'est Monsieur Johnny.
1: 109.
4: Exact. Oh.
5: Mais sinon Gérard, t'as pas de nouvelles de cette vieille poufiasse de Sandy?
1: Mouna.
5: Oui.
1: Au revoir.
5: Je m'interroge.
1: De quelle manière se traduit la bonhomie? Tu réponds correctement à la question.
2: On explique là, Gégé.
1: De quelle manière?
4: On a pas dit répète, on a dit explique, du con.
1: Alors du coup, il t'emmerde, pousse-toi de là, la boîte.
2: Ouais, mais qu'il évite de parler de la R4, ça me ferait bien plaisir.
1: Hey, qui c'est qui nous reste là?
6: Bah Maurice, il est toujours là.
5: Ah non.
1: J'ai dit au revoir à Maurice là.
6: Moi pour conclure.
1: C'est qui toi?
6: C'est Jean-Michel.
1: T'es encore là toi?
6: Bah oui, je suis revenu. Alors, je voulais proposer.
1: Attends. Ah bah non, on t'a dit au revoir toi.
4: Ah bah alors pourquoi tu m'engueules parce que je suis pas là, Blaireau?
1: Oh, Blaireau, il t'emmerde, alors au revoir. Ça te dérange pas de dire bonsoir que de dire des conneries? Ouais, fils de pédiatre, fils de. Du doc.
7: C'est Jeanne. Oh,
2: mais c'est quoi ce bordel là? C'est Spitz, il déconne.
1: Ouais, bon, allez, tu lui dis au revoir à lui et c'est terminé. Allez hop.
4: Okay.
1: Bonne nuit. Donc.
4: Est-ce que je peux répondre?
1: Qui?
4: Monsieur Spiff.
1: Mais je viens de te dire au revoir.
4: Mais pourquoi vous me dites
1: au revoir? Je te dis au revoir, c'est tout.
4: Pourquoi? Écoutez.
1: Bah, au revoir.
2: Je peux pas, son père peut me faire aller sur Skype.
1: Non, mais allez, au revoir.
4: Je réponds à votre débat.
1: Non. Bipudus, tu arrêtes, s'il te plaît, merci.
8: D'accord.
4: Ouais, donc je disais que dans ces cas-là, tu gonfles. Et donc voilà, donc forcément, il y a un moment où c'est un peu comme une cocotte minute, quoi. Faut que ça sorte.
1: Bipudus, tu arrêtes, s'il te plaît.
4: Girardo.
1: Culo. Alors Lolo, c'est toi qui viens de dire en culo.
8: Italien.
1: Alors je viens franco, au revoir.
4: Ah mais non.
1: Terminé. Dans les banques ou autres services.
4: Je sais pas.
1: Donc pourra-t-on encore échanger des francs dans les banques ou autres services?
4: Je sais pas.
1: Donc pourra-t-on encore échanger les francs dans les banques ou autres services? C'est la dernière fois que je répète la question.
4: C'est quoi le mot?
1: Alors.
4: Écoutez, moi je vous répondrai l'équivalent de 4 ports.
1: C'est-à-dire?
4: Eh bien, 1, 2, 3, 4 ports.
1: Monsieur Mazur.
4: Oui, monsieur Gérard.
9: Pareil.
1: Je pense qu'alors, pour l'instant, vous êtes en train de vous foutre de ma gueule.
9: Pareil.
1: Alors, écoute, Jean Biffon, il n'y a que de la maille dans mon portefeuille doré. Et voilà, donc, en fin de compte, c'était pas ce qu'on venait de ce que j'ai annoncé. Et c'était donc les Bee Gees avec Stenoline.
4: Moi, j'ai eu un petit problème avec le grec, c'est que j'ai séché les cours pour aller coucher avec des femmes plus vieilles que moi.
1: Putain, mais alors, moi, j'ai regardé, c'est abréviation famille Bach égale Basso. C'est tout ce que je peux vous dire. Les gens, c'est vraiment des connards. C'est tous des cons à trois.
2: Ça arrive, Gérard, d'avoir un artificiel.
1: Oh,
2: c'est pas grave.
1: Ça y est, c'est terminé.
4: Dans les trucs, j'ai pris ton vieux chapeau Rave Calin en otage. Monsieur Gérard.
1: Oui, monsieur Mazur.
4: Vous m'entendez?
1: Oui, je vous entends.
4: Parfait, moi aussi, monsieur Gérard. Je suis ravi d'être de retour.
1: On ne sait pas ce qui s'était passé.
4: Bonsoir, monsieur Mazur.
1: Oui, bonsoir. Ça y est, les bonsoirs, Jean-Luc et puis Michel Panini. Là.
2: Bonne année à toi,
1: Jean. 3-0. Et voilà, toujours la suite des débats de Gérard, 1h54, et on vient s'écouter. Au début, c'était les mouettes de Boulogne avec la chaise dans les chaussettes, et là, c'était.
2: Je sais pas, c'est toi qui avais le titre, Gérard.
1: Bah, moi, j'ai la mouette de Boulogne avec de la chiaise dans les chaussettes, ouais, et là, c'est pas le deuxième.
2: Mais ça, c'est la suite, c'est les colombes de Neuilly.
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1: Ok, donc vous pouvez toujours nous joindre au 0800 75 000 et 0800 308 5000, toujours Rigaud sur l'IRC www.funradio.
11: Ouais, toujours, on va passer des petits bonjours.
1: Voilà,
11: des petits bonjours aux gens de l'IRC, Compi Music, Big Up, Super Ouragan, Davy One, Jarvis Cooker, Torkane, Ziwi, Oxide, Junkhead et compagnie.
1: Et on va saluer aussi les gens de Belgique.
11: Coton-Tige. Et ouais. Non, qui s'appelle Coton-Tige.
1: Ouais, c'est bien. Et on va saluer aussi quand même les gens de Belgique.
11: Et Yankee, pardon.
1: Qui nous écoutent. Donc, on va attaquer le deuxième débat, les moyens de communication. Donc, on va attendre que M. Fildar se réveille.
12: Ça arrive, Gérard.
1: Parce que là, pour l'instant, j'ai pas de nom à vous annoncer. Donc, ah si, ça y est, c'est fait. Ok, alors, on va accueillir 40 bars, 23 ans d'Angoulême.
13: Bonsoir, Paris, bonsoir, Christophe Coutant.
1: Comment?
13: Non, t'énerve pas, Gérard.
1: Bonsoir. Non, mais quand bonsoir, on dit bonsoir, tu dis bonsoir. D'accord?
13: Bonsoir, oui.
1: Alors, Bénur, 27 ans Paris, on est. Non, 21 ans, pas 27, oui. Excuse-moi, 21 ans.
13: Oui, bonsoir, GG, bonsoir, AD, bonsoir, la France.
1: Bonsoir.
13: Bonsoir.
1: On accueille. Pustule, 27 ans de Nice, où qu'on peut écouter Fun Radio sur 107.2.
14: Bonsoir Gérard, bonsoir les garçons.
15: Bonsoir Pustule.
13: Bonsoir.
15: Bonsoir la
13: dame. Je parie qu'elle est dans le coup elle aussi.
1: Ah ouais, Tourniquet, 26 ans d'Amiens.
14: Oui, bonsoir.
15: Merde, deux tourniquets Gérard.
1: Comme, non, j'ai un bourriquet et un tourniquet.
15: C'est bourriquet moi.
1: Non, mais bah attends, pour l'instant, je ne t'ai pas appelé. Ah, okay. Alors, on dit bonsoir, Tourniquet.
14: Bonsoir, Gérard.
15: Bonsoir.
1: Bourriquet, maintenant.
15: Oui, bonsoir, Gérard. Bonsoir.
1: 19 ans d'Orléans.
15: Salut, bonsoir, Fildar. Bonsoir, Ego.
13: Salut, Bourrico.
15: Bonsoir à tous.
13: Bon, Bourriquet.
1: Ça y est.
15: Bonsoir à Agathe, qui nous écoute aussi chez elle. Dans son lit, s'il vous plaît.
1: Comment?
15: Continue dans son lit.
1: Qui?
15: Gaël.
1: Non, mais attends, c'est bien toi de dire des conneries comme ça, hein.
15: Ah, ok.
1: Prout apparente de Versailles, poutre.
15: Ouais, salut Gérard, c'est dommage que vous ne m'ayez pas appelé le débat précédent, j'avais des choses marrantes, là ça va être tourette, je vous le dis direct.
1: Okay.
15: C'est pas grave, c'est bon, tu peux te lâcher,
13: j'ai reconnu.
1: Non, mais ça y est, vous vous calmez, merci.
15: On connaît les voix.
1: Non, c'est moi qui commande pour l'instant, c'est pas vous.
15: Non, c'est bon.
1: Ok, alors le débat c'est moyen de communication. Donc,
15: okay.
1: Quel moyen de communication possédez-vous? On va demander à Carnbar.
13: Les hormones.
1: Hein?
13: Les hormones, les papillons, tout ça, voilà.
1: Ah, ça, pour toi, c'est un moyen de communication, les hormones?
13: Ouais, avec les pecs que je lâche, des fois, ça fait fuir mes copains et tout, et ils comprennent tout de suite que j'essaie de communiquer.
1: D'accord,
15: c'est quand tu veux qu'ils s'en aillent de chez toi, c'est ça?
13: Voilà.
1: Bénur.
13: Ouais, ben moi j'ai la bouche, hein, comme tout le monde, pour communiquer.
1: D'accord.
13: J'ai aussi un portable.
1: Mmh.
13: D'ailleurs, j'ai ton numéro. Ouais.
1: Bénur, tu fais gaffe, parce que tout à l'heure,
13: C'est pas moi.
1: C'est qui vient de dire qu'avait mon numéro?
13: Polo.
1: Hein?
15: Jean-Luc.
13: Jean-Luc!
1: Pustule.
14: Oui. Moi, je possède des phéromones, qui sont des hormones sexuelles, voilà.
15: Ouais,
14: et aussi un téléphone.
13: Pas de marque.
1: Mmh.
13: Comme moi, cochonne.
1: Tourniquet.
14: Moi, j'ai un portable.
1: Ouais. c'est tout.
14: Ouais, c'est tout, mais c'est déjà pas mal, tu sais.
1: Ok. Bourriquet.
15: Moi, j'ai un portable, j'ai un tatou. J'ai une Cibi.
1: Mmh.
15: Et voilà, j'ai du papier, du stylo, et j'ai tout, quoi.
1: D'accord. Question.
11: Vite fait, sur IRC, un petit sondage vite fait. Par le biais de quel appareil préférez-vous communiquer? 96% par la bite, 15% par la langue, 45% par portable, 25% par téléphone, 28% par Game Boy et les autres consoles de jeux vidéo.
1: Et prout apparente.
15: Ouais, moi j'ai un pigeon voyageur qui fait caca sur les balcons.
1: Non, pour... je vois pas.
15: Regarde bien. Regarde bien sur ta terrasse.
1: Ouais, bah fais gaffe, toi, parce que tu pourras peut-être dégager avant la fin du débat.
15: C'est bien possible. On ne dégage jamais, lui.
1: Ouais, non, mais c'est ce qu'on verra. Parce que c'est pas lui qui commande, ça sera moi. Donc, qu'est-ce que je voulais dire d'autre? Quel moyen de communication possédez-vous? Ben, moi, j'ai simplement un portable.
7: Qu'est-ce que t'as, toi, Gérard?
1: Moi, j'ai un simplement portable. Un tatou, ça me suffit largement.
11: Non, t'as un portable.
1: Ouais, ben.
11: Un tatou.
1: Les
11: hémorroïdes.
1: Le portable et le tatou, voilà, c'est tout.
11: Et quand même, Gérard, tous les gens de l'IRC reconnaissent qu'ils utilisent Internet pour communiquer.
1: Ouais, mais ça, justement.
15: Internet.
1: Voilà. Donc, pensez-vous que l'Internet a beaucoup changé de nos jours? On va demander à 40 bars.
13: Comme dit Tony, pourquoi moi?
1: Alors, 40 bars.
13: Non, mais ouais, Internet, bien sûr que ça m'a changé ma vie. Ouais. Bien sûr, je fais mes courses par Internet. plein de trucs sur Internet, bien sûr, c'est génial Internet, bravo Internet, merci Internet.
1: Ah mais attends, parce que tu vois là, ce que tu dis de faire ses courses par Internet, ouais. Moi je vais te dire une chose, c'est hier ils m'ont appelé pour ça, et justement ouais, j'avais vu le reportage là-dessus, comme quoi que tu pouvais acheter des vaches et tout ça par le site, par le moyen de l'Internet. Attends, toi, qui c'est qui vient de sortir ça?
7: Je sais pas, on va chercher.
1: C'est bon,
7: continue.
1: Bénure.
7: Non, mais continue ce que t'es en train de dire, GG. C'est ce que t'as vu à la télé.
1: Non, parce qu'on parle de l'Internet, donc c'est vrai que tu peux acheter beaucoup de choses.
7: Qu'est-ce que tu peux acheter, par exemple, sur Internet?
1: Tu peux faire tes courses, tu peux acheter des vaches, des bagnoles, un appartement, tout ce que tu peux trouver.
7: Avant tout, carrément.
1: Ce que t'as besoin dessus.
7: D'accord, donc si tu veux, tu passes une annonce, tu tapotes là, je cherche une vache de 40 des années 80 d'occasion.
1: Même des CD, hein, je pense que tu peux trouver ça par le bien de l'Internet hein, maintenant.
7: Ah, carrément.
15: Je suis de Ricky Martin.
1: Bénure.
13: C'est Bénure et je voulais dire que, comme on dit, ouais, ça a bien changé. Hein. Mm-hmm. C'est plus ce que c'était à l'époque, au bon vieux temps, on faisait des Pac-Man, maintenant c'est Internet, c'est autre chose.
1: Mm-hmm. Mais non, mais pour toi,
13: et je pense que toi, t'en es resté quand même un peu à l'époque du Pac-Man, en général, quand même.
1: N'importe quoi, toi.
13: Quand même.
1: Pustule.
10: Ouais, moi, j'ai pas Internet, je suis pas in. Par contre, j'ai une console Sega. Donc...
1: Ouais. Merci pour le Larsen.
15: Merci pour le son.
1: Tourniquet.
10: Ouais, moi, j'ai Internet, et depuis le temps que je l'ai, je bouge plus de chez moi.
1: Et tu peux préciser?
10: Oui, je fais mes courses. Au lieu d'aller au supermarché, je vais sur Internet. Je veux des cigarettes, je vais sur Internet. Je veux tout ce que je veux, je le prends sur Internet et je bouge plus de chez moi.
15: Une bite.
7: Mmh. Tu prends ton pied sur Internet aussi, non?
10: Ça dépend avec qui, ouais. En général, ouais, parce que je loue les services.
15: Tu prends ton kit de Rigo. Rigo, il s'en fait pas mal, hein, le Rigo, là.
1: Ça y est, bon, bourriquet.
15: Ça touche pas que des boutons.
1: On se calme.
7: On reste tranquille.
13: On touche pas que des boutons. Tu caches pas derrière ton écran.
1: Ouais. Bourriquet.
12: Oui, bonsoir à tous. Oui, donc, il faut dire que c'est vrai, ça a bien changé l'Internet. Moi, je me souviens encore du temps où ça s'appelait Intermarché. J'ai fait faire mes courses et puis j'ai dragué la caissière.
1: Bourriquet. Bourriquet.
12: Ouais.
1: T'as bien compris le sens de la question?
12: Ah bah ouais, aussi bien que toi.
1: Non, mais je crois pas, hein.
12: Ok.
1: Parce que t'avais qu'à écouter ce que j'ai dit déjà tout à l'heure. Prout apparente. Bon, alors qui c'est qui a un portable et qui s'amuse avec de la flotte là, depuis tout à l'heure?
12: Ouais, parce que ça me donne envie de pisser. C'est moi, je suis dans ma main, je veux faire un jardin secret.
1: Hey, ça commence à bien faire vos conneries maintenant.
12: Je veux venir me masser le dos là.
7: Ah, il y en a un qui a coupé.
12: C'est voilà. Pas moi.
7: Manu. Non.
1: Donc, prout apparente.
12: Je kiffe aussi les boom blasters qui ont. Okay. Quand tu baisses les basses, c'est un son pourri. Et quand tu montes, c'est carrément une discothèque.
1: N'importe quoi.
7: Oh là là, il y a des portables.
12: Hey, partout là-haut.
1: Manu, c'est pas moi qui ai pris les auditeurs, Gérard, c'est Fildar, moi je comprends rien à ce qui se passe.
11: Pour en revenir au débat et à Internet, il y a Delight qui dit que Internet ça a bien changé. Il y a même des blaireaux comme toi qui savent ce que c'est.
1: Bah, si je suis un blaireau, lui, pourquoi il s'amuse à tapoter pour avoir des notes astronomiques? Parce qu'il n'y a pas que l'Internet qui fonctionne aussi de nos jours, hein, qui peut changer. Il y a aussi le bien du Minitel, mais ça coûte plus cher que l'Internet, je crois.
7: Pourquoi?
1: Donc, le Minitel, ça coûte cher, et l'Internet, c'est pareil, ça doit coûter aussi cher, parce que déjà, faut que tu t'abonnes là-dessus.
7: C'est faux.
1: Non?
7: C'est faux.
1: Non, ça m'étonnerait.
7: C'est faux.
1: Ça m'étonnerait, moi, je te dis.
7: T'as cherché dans le dico ce que ça voulait dire Internet ou pas?
1: Non.
7: Pourquoi?
1: Non, parce que j'ai pas pensé à regarder. Et Internet, et voilà. Internet, ça veut dire ce que ça veut dire.
13: Et en tout cas, t'as pas de
1: cerveau. Celui qui me dit abrège, il va se calmer. Fildar, tu vas commencer par te calmer parce que tu m'as trouvé des auditeurs qui sont nazes.
7: Tu crois que c'est facile en 5 minutes de trouver des gens qui tapent?
16: Gérard, d'ailleurs, il y a Bourriquet qui est parti. Ouais. Et on accueille Je pue de l'arrêt.
12: Ouais, bonsoir. Ça, c'est l'invité mystère.
16: Donc, si je pue de l'arrêt à la place de Bourriquet.
12: Appelle l'invité mystère. Bonsoir Gérard, bonsoir à tous.
13: Salut à Tulip.
1: Salut. Ouais. Salut. Donc, alors, je te répète la question.
12: D'accord.
1: Pensez-vous que l'Internet a changé beaucoup de nos jours?
12: Ouais, c'est vrai que ça a pas mal. Ça a pas mal.
1: Oh, mais c'est quoi ce bordel là? Manu, tu vas te prendre une gaufre, hein.
11: À propos d'Internet.
16: Chocolat, banane.
11: À propos d'Internet, il y a, s'il vous plaît, il y a Ouragan sur l'IRC. Qui dit que le meilleur moyen de communiquer maintenant, c'est... oui, tout à fait. C'est le site ggtrouvemoilecul.com.
1: Oh, n'importe quoi, ce con. Alors, je pue de l'arrêt, donc, pour toi.
12: Ça a pas mal évolué. J'ai déjà cliqué sur Mulot hier soir. J'ai été d'ailleurs sur ton site. www.tantousdesuren.fr.
17: Alors je pue de l'arrêt, tu mets la tantouse à ton merde, tu dégages.
12: Allez, hop,
17: voilà, comme ça, ça va être vite fait, je pue de l'arrêt. Hein.
12: Mais c'est un nouveau celui-là.
11: Je me disais bien que tu puais de l'arrêt.
12: C'est un nouveau celui-là, c'est pas un habitué.
17: Ouais. Merci pour les Larsen encore.
18: Alors,
17: possédez-vous un portable, un tatou pour votre travail? On va demander à 40 bars.
12: Non, ni l'un ni l'autre, et j'aimerais bien que tu m'en offres un jour.
17: Non, bah ça, tu vois, tu fais comme tu viens de faire. Tu demandes à ta pelle quand il y a la possibilité d'en gagner. Tu téléphones, ouais. Tu fais le 0870-5000 et...
7: Non, bah tu t'as qu'à regarder Fun TV, il y en a gagné cette semaine.
17: Voilà.
12: Voilà.
17: Donc, pour toi...
18: Voilà, t'as top.
17: Putain, il commence à me coincer les couilles, cette espèce de petit con, là.
11: C'est au standard, Manu.
17: Et alors, Bénur.
18: Voilà, t'as top.
12: C'est le gamin qui est l'habitué, là.
4: Non, mais c'est
17: Bénur
4: que... Oui, je suis là. Non, mais il a raison, le gamin.
17: Bénur, tu réponds correctement, tu dégages.
4: Ouais, ben je voulais te dire que j'ai un portable et si tu veux le numéro pour marteler l'ascar, tu peux toujours rêver.
17: Bah, toi aussi, tu peux rêver.
4: Mais je t'ai rien demandé.
17: Non, bah alors, tant mieux.
4: Mais tu peux me le filer quand même. Hein.
17: Non, bah là, tu iras te faire sodomiser.
7: Gérard, j'ai calmé, je pue de l'arrêt.
17: Non, je t'ai dit de le dégager, j'en veux plus.
7: Mais il est calme, là.
17: Non, non, mais moi, je veux plus le savoir, moi. Quand je te dis de virer la personne, tu la vires. C'est
7: bien, ça marche.
17: C'est pas la peine de la calmer, tu le vires. C'est tout. Ça va vite avec moi.
4: Il est propre, il sent bon de l'arrêt maintenant.
17: Alors, pustule.
19: Ouais. Moi, j'ai ni tatou ni portable, mais je veux bien numéro de portable de
12: Benny.
17: 0-1-43.
12: T'entends rien,
17: non? Bon!
12: 92-99.
19: 72,
17: combien? Non, c'est bon, là, Manu. Tu peux me gérer, là? Il y en a deux, là, qui sont en train de s'échanger des numéros.
7: Ah, mince. À l'antenne, merde, Manu.
17: C'est nul. Normal, hein.
7: C'est nul. C'est naze.
12: 0-1.
17: Oh!
12: 43.
17: Oh, putain. Voilà.
7: Je suis là, hein.
17: Tourniquet.
19: Oui. Moi je m'en sers énormément parce que en fait je suis commerciale.
17: Mmh.
19: Et en fait donc je vends des portables.
17: Ouais.
19: Et je m'en sers énormément parce que j'ai de la clientèle qui m'appelle régulièrement pour justement acheter des portables.
17: Bon, attends, parce que là c'est
11: celui qui, est dans sa baignoire.
17: C'est qui là qui est dans sa baignoire?
12: C'est moi.
17: Qui?
12: Moi, c'est Poutre Apparente. Ah mais attends, je voulais dire une chose, que peut-être que Poutre Apparente il est dans sa baignoire, mais lui au moins il se lave quoi.
17: Attends, moi je t'en viens, d'accord. Alors, ouais, c'est qui?
12: C'était Pépito.
17: Eh putain, mais Manu. Manu,
7: je sais pas par où il passe, je sais pas ce que Fildar a sélectionné.
17: Prout apparente, tu réponds à la question et je sens qu'on va poser une question, on va mettre un disque et on va changer d'auditeur.
7: Ah, carrément. À la place de je sais plus, je suis plus de l'arrêt, on accueille Viens dans mon trou. Non, putain, mais c'est quoi?
12: Oui, bonsoir.
4: Pas de famille, hein.
12: Notre famille, bonsoir.
4: Notre famille.
12: Bonsoir à tous, c'est un Romain.
17: Salut.
4: Bonsoir.
12: Route apparente. Ouais, répète-la, s'il te plaît.
17: Route apparente.
12: Répète la question.
17: Non, attends, tu te fous de ma gueule ou quoi, là?
11: Pour calmer le débat, Manu, sur IRC, il y a Arnett qui te demande de le rappeler.
17: Oh non, dès que j'ai une ligne.
12: Ouais, dès que tu viens, le nouveau qui vient d'arriver, là.
17: Alors, Prout apparente.
12: Ouais, je te copie, pas un habitué, lui. Ouais, non, mais répète-la-moi, parce que j'étais au standard, s'il te plaît. Ouais. Je faisais du Larsen, c'est vrai, en plus.
17: Possédez-vous un portable ou un tatou pour votre travail?
12: Non. Je travaille pas, je suis au chômage.
17: D'accord.
12: J'ai des émergements, en fait.
17: Viens dans mon trou.
12: Faut pas trop le dire, parce que je suis l'arbalète, comme
7: ça. Pas tous en même temps, s'il vous plaît, allô, pas tous en même temps. Allô? Pas tous en même temps, merci.
12: Ouais, c'est bien dans mon trou. Ouais, moi j'ai un portable, j'ai un tatou et j'ai deux pots de yaourt avec une ficelle.
17: D'accord. Celui qui s'amuse à faire du mort s'arrête.
7: L'important, ouais. C'est le débat. Attends.
17: Celui qui fait du mort s'arrête.
12: Attends, j'essaye de traduire là.
7: Ouais.
12: Grosse merde. Ta femme, elle pue là.
17: Bon, alors.
7: Ça y est.
17: Le disque.
7: Le disque.
17: Ouais.
7: Bah, pose la question, moi, Gérard.
17: Non, mais de toute manière, on va changer parce que là, ça va pas être.
7: Tu peux poser.
17: Alors, comme ça,
20: on va changer tout le monde.
7: Ouais. Non, tu peux poser la question pour les futurs auditeurs qui écoutent déjà la question de chez eux.
17: Alors, pensez-vous que le phoque est un meilleur moyen de communication que le morse?
7: Ah, bah, tu vois, on y revient.
17: Et on se retrouve juste après. Donc, vous pouvez toujours nous appeler au 0803-08-5000 et 0870-5000. Et toujours, Rigo qui vous attend sur l'IRC www.funradio. Et on s'écoute.
7: Un petit cadeau. C'est un petit remix.
17: Donc, bonsoir. Rigo sur Internet. Et voilà, donc, vous pouvez toujours nous appeler au 0. Et qui c'est qui s'amuse avec ça, là, depuis
7: Manu,
17: tout à l'heure?
7: Manu.
21: Il n'y a personne on air au standard.
20: Si.
17: Mais c'est non, bizarre, attends, parce que c'est bizarre. Là, ça s'arrête, là.
7: Ouais, comme par hasard, Manu.
12: Ouais.
17: Donc,
12: je vais te dire, ouais.
17: Qui c'est qui répond déjà, là?
12: Je dis, il était pourri, le remix.
17: Alors, si t'es pas content, tu restes chez toi, toi.
12: C'est Jean-Luc.
17: Ouais, bah,
12: Jean-Luc,
17: tu restes... Alors, tu dégages, tu peux rester chez toi, ça me perd des vacances. Donc, Vous pouvez toujours nous appeler au 0803-08-5000 et 0870-5000 et toujours. www.funradio.fr ce point fr Fun Radio sur le IRC. Donc Rigo vous attend. Vous fermez vos gueules là ou quoi quand je parle.
11: Gérard, à propos de ta question, il y a quelqu'un qui répondait tout à l'heure à ta question, tu vas la reposer peut-être pour les gens qui n'ont pas entendu.
17: Laquelle?
11: La dernière. Okay.
17: Que pensez-vous que le phoque est un meilleur moyen de communication que le morse? Alors, celui qui s'amuse à ça, comment ça...
11: Justement, il y a Panel sur l'IRC qui me demande la différence entre l'invité mystère et un phoque. Il me dit qu'il y en a un qui a des moustaches qui sent le poisson et qui est énorme et l'autre c'est un mammifère marin.
7: Non, ça c'est les auditeurs, Gérard.
17: Bon, Manu, tu essayes de me trouver qui c'est qui s'amuse à ça.
7: Ça y est, j'ai trouvé, je vais aller le kicker en live tout à l'heure.
15: Il y a l'un des deux qui s'est joué au jongler avec un ballon aussi. Ouais.
17: J'avais oublié, j'ai un petit truc à vous dire. Là, il y a sur la première question, quel moyen de communication possédez-vous? Donc, il y a 40% des Français qui en veulent pas chez eux. 20% de Français ne savent pas ce que c'est. 18% des Français n'ont pas compris la question et 15% des Français aiment le Communique. Alors ça, je vois pas du tout.
7: Communique.
17: Ouais. Alors on récupère 40 bars.
15: Ouais, bonsoir.
17: Ouais, bonsoir. Morose.
15: Bonsoir, machin.
17: Non, vous fermez vos gueules.
7: Et pas tous en même temps, s'il vous plaît.
11: Ouros. Ouros, il s'appelle.
15: Ouais, c'est Ouros.
17: Ouais.
15: C'est Yougoslave.
17: Ouros.
15: Sois poli.
17: Ouros.
15: Oui, je suis là. Bonsoir. C'est
17: bonsoir.
15: C'est un nom pédé, ça.
17: Tomate.
15: Je te permets pas.
17: Oh, mais parlez plus fort devant les combinés quand
11: parlez
17: je...
11: pas tous en même temps surtout parce qu'on n'y comprend rien sinon.
17: Alors Tomate.
0: Salut Gérard.
17: Salut Luciole.
0: Salut Gérard.
17: Salut. Blanchis-moi la
15: la caverne. Salut Gérard.
17: Salut. Et je pue la pisse.
15: Ouais, je sais.
11: Ça, c'est moi.
17: Non, c'est
15: toi.
17: Je ne sais pas lire, pardon.
15: Ouais, je sais pas. Il y a que moi qui ai un nom normal quoi.
17: Ouais. À part des noms des autres qui prennent des noms de.
15: Reprenez vos noms, merde.
3: Non mais attends, Gérard. Ouais, je te copie. Roger. Ouais, Brico, t'as taillé.
17: Oh,
3: ouais,
17: tu t'es fait un peu là, toi.
15: Plaque de verre gras.
3: Tu veux du
15: verre gras à 300 mètres.
7: Ouais. Bon, Manu, s'il vous plaît, vous gérez un peu là.
17: Manu, tu gères un petit peu là.
7: Pose ta question et on enchaîne.
17: Eh, mais merde, tu vas. Je vais pas la répéter 50 fois, tu vas calmer tes.
7: Demande aux gens un par un alors.
17: Alors, 40 bars.
0: Oui, merde. Au début, ouais, avant que je le quittais.
7: D'accord. Qu'est-ce qu'ils disent?
17: Qu'est-ce que c'est que ce salope, là?
7: Je te jure, je sais pas.
15: C'est quoi ce délire? Dans mon porte-monnaie. Et tu sais ce qu'il aime bien?
7: Non.
17: 40 bars.
15: Oui, tu peux répéter parce qu'il y a plus bordel, j'ai pas entendu.
17: Oh là là, mais vous commencez à me les casser à 2h14, là, hein. Alors, pensez-vous que l'époque est un meilleur moyen de communication que le morse?
15: Bah, ouais.
17: Et celui qui s'amuse à ça, arrête!
15: Manu!
11: Je vois pas la lumière verte. Bon, Gérard, pour revenir au débat, il y a D-Light qui dit qu'on utilise le morse parce que le phoque est en voie de disparition et qu'on n'a plus le droit de l'utiliser.
17: Moi, je pense. Mais enfin.
15: Ouais, je suis d'accord, ouais.
17: 40 bars, toi?
15: Je vais dire, ouais, encore.
17: D'accord, bah, toi, 40 bars, ça va être.
15: Sur manque d'inspiration, j'ai ce soir, là. Je sais pas ce que.
17: Ouais, bah, moi, dans ces cas-là, si t'es malade, tu dégages.
15: Mais non, ça va bien. T'as qu'à teaser comme moi, drogue-toi.
17: Orose!
15: Ouais, c'est Orose. Ben, je voulais dire, tu parles des phoques, je crois qu'on devrait appeler Brigitte Bardot, il n'y a que ça à faire, parce que les phoques, comme on l'a déjà dit, c'est une espèce protégée. Et je pense que l'armée, parce que c'est l'armée qui utilise le morse et le phoque, devrait pas se servir de ce genre de choses, et je voulais savoir si toi, c'est vrai que t'étais spécialiste, non pas en phoque, mais en phoque.
17: Non, pas du tout.
15: D'accord.
17: Une question IRC avant.
11: Oui, sur IRC, il y a Super Ouragan qui m'explique qu'on utilise le morse parce que le tekel est trop lourd à porter.
17: N'importe quoi, lui. Tomate.
0: Mais ils ont été sur moi.
17: Fildar, fais gaffe.
7: Mais c'est pas moi.
17: Fais gaffe, Fildar. Fais gaffe à toi, Fildar.
15: Fildar, la DAT, merde.
17: Tomate.
0: Je sais pas, parce qu'il dit que c'est ses amis qu'à lui. Il faut pas que je téléphone à ses amis, tout pas. Au début, c'est.
17: Eh, ça commence à bien faire.
0: Qu'est-ce qu'il aime bien?
7: Non. J'ai coupé.
17: Tomate.
7: Tomate.
17: Voilà, je sens que la conclusion elle va se faire vite fait.
7: Non, tomate.
11: Gérard, parle bien dans ton micro aussi. Si
17: tomate.
0: Oui, je te réponds, regarde. On utilise le morse parce que ils arrivent mieux à voler que les pigeons voyageurs.
17: Non mais ça, je vois. Non mais le morse, c'était un moyen de communication avant.
0: Oui, mais le pigeon voyageur aussi, mais les morses arrivent moins bien à voler que les pigeons. Donc.
17: Ouais, mais le morse, il est quand même long. Il était quand même long à envoyer.
0: Il nage vite.
17: Ok.
0: Oh non.
17: Luciole.
5: Ouais, en fait, le phoque comme le morse, c'est quand même assez dépassé comme moyen de communication maintenant.
17: Bah maintenant, ça existe plus aussi, non. Je crois que ça existe plus.
5: Si, si, ça existe encore dans certaines postes.
17: Mm-hmm.
5: Et non, mais maintenant, il y a des moyens beaucoup plus adaptés, comme le courrier, par exemple.
15: C'est toi qui mets des tampons.
17: Ouais. Bon, ça y est.
15: Une technique et je les mets avec les dents.
17: Blanchis-moi la caverne.
15: Ouais, ouais, moi je voulais dire que j'étais pédé comme un phoque et il y avait ma grosse bite qui s'amorce.
17: Oh là là.
15: N'importe quoi. Ça fait pas mal ça.
17: Ouais. Je
15: ça,
17: sais.
15: Ça peut faire du genre au casse.
17: Ben, je ne sais
6: pas. C'est tout.
17: Je ne sais pas lire.
15: Ah ouais. Non, le morse, je maîtrise pas trop. Gérard.
17: Ouais.
15: Le fait blanchis-moi la caverne, je veux savoir si. Je vais savoir si t'es... Ah, j'ai entendu parler. Toi, t'es un rigolo, toi. Vas-y. Je vais savoir si t'avais déjà utilisé les Toki Whisky.
17: Les Toki Whisky.
15: Les Toki Whisky.
22: Zéro, allez, viens-le, reprends
15: Arnett. Arrête, ça.
17: Mais vous fermez vos gueules un peu, maintenant.
22: On est Arnett, merde.
17: Je ne sais pas lire.
6: Mais il montait sur moi.
15: Ouais, ouais, non. Le morceau, je t'ai dit que je maîtrisais pas. Je préférais le... Enfin, ouais, comme disait la jeune
17: fille. Mais fil d'art!
6: Qui mettait dans le
17: ils me font rire, les auditeurs, Gérard, j'y peux rien. Fais gaffe, parce que tu as demandé une première commande,
7: de la télé, on en a
17: besoin. Bon, ouais, Manu! Je te préviens!
7: Ouais.
17: Putain, c'est bon, c'est le connard, là, au deuxième débat. Parce que c'est pas possible de travailler comme ça.
7: Ça marche.
17: Mais toi, t'arrêtes de balancer n'importe quoi!
23: Arrêtez, là, le débat, c'était bien, là.
17: Hé!
6: Hey,
17: dégage!
6: On est
17: pour
6: le cul, Gérard!
17: Dégage! Non! C'est toi qui fais des conneries!
23: Mais non! C'est vraiment une merde!
17: Toi, t'es un branleur pas possible, hein!
7: 4% de mes couilles!
6: C'est bon!
17: Allez, on parle de tes 4%, ça m'étonne pas que t'es aussi con!
7: Bon, Gérard!
17: Bon, allez, vous fermez le vagin maintenant!
11: Gérard, pour revenir au débat, on me demande si tu préfères le morse ou le fist fuck.
17: Je vois pas du tout le rapport.
15: Vas-y.
7: Attends, Gérard, il est debout. Il a lancé quelque chose contre Fildar.
15: Dégage.
7: Et qu'est-ce que je fais, moi, Gérard, là? Rigo, faut que tu viennes m'aider, là.
11: Ouais, je vais au standard.
15: Tout le monde à la DAP, là.
7: Viens m'aider.
11: Bon, je veux juste dire aux gens de l'IRC que je vais au standard, vu qu'il n'y a plus Fildar à l'arrière, faut que Manu y aille.
17: Alors, donc, pour la question sur le morceau... Oh là là là là là là là là, ça commence à m'énerver cette histoire.
6: Le roi des cons.
17: Bon, Manu, il y a des trucs qui vont pas. Là.
7: Bah attends, je viens d'arriver, je regarde.
23: Non, m'excuse.
17: Non, toi tu vas dégager. Non, tu vas là, je veux plus te voir. Je veux pas te voir à l'arrière, tu vas aller au standard.
7: Non, je te promets, Gérard. Je te promets, Gérard, j'arrête.
17: Non, c'est je te préviens, fais gaffe.
7: Non, j'arrête, promis.
17: Fais gaffe.
7: Ouais, je fais gaffe.
23: Gérard, c'est lui qui décide, hein.
7: Je fais gaffe.
17: Alors, tu vas au standard.
7: Non, parce que je connais pas les auditeurs, j'aime pas.
17: Ouais, mais t'aimes pas, tu voudrais peut-être faire ton boulot correctement. Parce que tu commences à faire chier ton monde, toi, aujourd'hui, hein. Alors.
6: Oh non.
17: Bon, Manu,
7: Manu, je vais essayer de gérer. C'est quand même.
17: Non. C'est toi qui fais des conneries. C'est
7: moi, je fais mon possible. Ouais, mais il peut les calmer quand même.
17: Alors.
7: Bon.
17: Pour la cinquième question, Jésus J.S. utilisait-il encore des pigeons voyageurs pour communiquer?
15: Qui ça? Jésus?
17: Putain! Ils vont se calmer, ces bandes de cons!
15: Eh oh, tu te calmes, Gaulien, s'il te plaît, mon Gaulien,
23: reste poli, hein!
17: Mais si vous êtes pas content, vous raccrochez vos téléphones, on prend d'autres personnes!
15: Mais tu nous parles sur un autre ton?
17: Ouais, bah si je veux, d'accord!
15: Il va se calmer, l'hydrocéphale!
6: Comment il va?
15: Le bulbe rachidien!
17: Bon,
15: T'écoutes le trison!
6: C'est bon!
17: Alors, 40 barres.
15: Oui, est-ce que tu peux répéter, s'il te plaît?
17: Alors, JS, utilisait-il encore... JS.
15: Non,
17: t'es
15: pas JS.
17: Oh là là. Mais vous êtes lourd ce soir.
15: JS, utilisait-il quoi?
17: Des pigeons voyageurs pour communiquer.
15: Bien sûr, et même, c'était dans la Bible et tout. C'était beau, oui.
17: D'accord. Orose.
6: Oui,
15: ouais.
17: Oh là là, tu sais que je s'amuse à faire ça, là.
15: Mais c'est la DAT, putain, c'est ça. Ouais, c'est Orose.
17: Ouais.
15: Ouais, je voulais dire que JS, le KGB, la CIA, tout le monde utilise des pigeons voyageurs. Et salut.
17: D'accord. Tomate.
24: Il utilisait les pigeons voyageurs. Et en fait, quand il en recevait, il les bouffait.
17: Mm-hmm.
25: Il m'a volé balle 10 dans mon porte-monnaie.
17: si ça vous fait rire, moi ça me fait pas rire parce que celui qui s'amuse à ça, il m'a dégagé, je vais pas chercher qui c'est maintenant.
2: Oh là là,
17: Luciole.
8: Ouais, tu peux répéter la question s'il te plaît?
17: Alors, fais gaffe toi le connard à ce que tu dis toi.
2: Ouais.
8: Théo.
17: Alors JS, utilisait-il encore des pigeons voyageurs pour communiquer?
8: Ouais, mais c'est qui, JS?
17: C'est JR. À votre avis?
8: Je sais pas, je te demande.
9: C'est pas le gars dans Dallas?
17: Non.
2: JR.
17: Oh là là.
2: John Soros.
9: Mais non, mais dis-leur qui c'est parce qu'il capte pas.
17: C'est Jésus-Christ, on voulait pas le dire, espèce de con, Manu aussi. Tu commences à faire ça,
9: mais
17: il
9: capte pas les auditeurs, faut bien leur expliquer.
17: Alors voilà, Luciole maintenant.
8: Ouais,
17: oh là là là là là là
2: là. Oh là là.
17: Là, vous avez fermé vos gueules quand les gens y parlent maintenant.
9: Tu vois, pour une fois que c'est pas moi.
17: Luciole.
8: Ouais, bah on fait pas de religion à la radio, Gérard.
10: Là, c'est n'importe quoi.
17: Là, je crois, de cette manière, ça va être la fin, j'arrête à la 5.
10: Non, non, non, mais là, il faut remettre Manu.
9: Ça y est, c'est bon.
10: Non, mais le standard...
17: Non, non, mais attends, pour l'instant que...
10: Tu les calmes, hein.
9: Ça y est.
17: Ouais, bah
9: tu vas voir.
17: Luciole.
8: J'ai dit, bah, te laver les fesses, tu pues.
10: Oh là là.
14: Non, mais Gérard, sur IRC, ils trouvent ton débat tellement nul qu'ils se demandent si t'es le vrai Gérard.
17: Non mais attends, si ça leur plaît pas, dans ce cas-là, ils arrêtent, ils se demandent, ils en prennent après Manu et Pilar qui font les cons. Alors Luciole, tu réponds maintenant?
8: J'ai dit, bah, te laver les fesses, tu pues.
17: Bon alors...
9: Dégagez.
17: Terminé pour celle-là, ça va vite fait moi, hein, maintenant.
9: Ça y est.
17: Alors, blanchis-moi la caverne.
8: J'ai dit, bah, te laver les fesses, tu pues.
9: Attends Manu, tu gères là.
17: J'ai plus personne, mère.
9: Attends, c'est pas n'importe quoi que tu dis, hein.
17: Ouais. Ah. Blanchis-moi la caverne.
9: Ouais. Pas maintenant, j'ai pas le temps. Mais quoi, il est rebouqué.
2: Allô.
17: Ouais.
2: Ouais.
17: Donc c'est pour toi.
2: Attends, j'entendais pas parce que j'étais pas sur l'antenne.
17: Putain, mais vous avez décidé de me faire chier ou quoi aujourd'hui là?
2: Bah, tu peux me répéter s'il te plaît.
17: Alors Jésus-Christ utilisait-il encore les moyens, les pigeons voyageurs pour communiquer pour la 16e fois la question que je répète?
2: Ouais, c'est fort possible. Ouais, je pense que ouais, ça doit être écrit dans la Bible et puis tout ça c'est... Ça, c'est de la religion, ouais, je pense que c'est possible.
17: D'accord. Je ne sais pas lire.
2: En fait, ces animaux-là, c'est indomptable, parce que c'est pas comme les chiens, ils donnent papa, tout ça. Tu leur dis d'aller porter un message à ta dulcinée, ce qu'ils font, c'est qu'ils pécorent des grains de pain, ils t'écoutent pas, ces animaux-là.
17: Non, mais attends, de manière... Les pigeons, bon attends, n'importe quoi, les pigeons voyageurs, de toute manière, ça existait.
2: Ouais, mais jamais ça délivrait les messages.
17: Si.
2: Non, attends, faut pas déconner.
17: Mais attends, c'est ce que je dis.
2: J'ai essayé d'en dresser quelques-uns, j'ai jamais réussi. Si je leur attachais des trucs à la patte, des bagues. Ouais, voilà, des bagues avec des messages, oui, j'ai envie de te baiser comme une chienne, tout ça. C'est quoi, toi, vous pouvez, on m'avait coupé le portable, en fait. Et j'envoyais le pigeon comme ça, et jamais il y allait.
17: D'accord.
2: J'ai eu des problèmes, je me suis...
17: Non, mais ben, ça y est, on a compris.
2: Je me suis retrouvé avec une grosse...
17: Ça y est, on a compris.
14: Oui, Gérard, sur IRC, il y a Super Ouragan, il te demande comment tu fais pour envoyer les pigeons voyageurs assez loin.
2: Avec une bague.
14: T'arrives à lancer les pigeons avec une bague.
17: Non, mais les pigeons voyageurs,
14: tu l'envoies à 2000 km, comment tu fais?
17: Ils s'envolent, ils prennent leurs ailes et puis ils volent. Hein.
14: Oula, j'ai perdu 1000 personnes là, d'un coup, ils m'ont dit que c'était à cause de Manu.
17: Voilà, bravo.
2: Non, c'est de Christine.
14: Bravo quoi. Manu.
17: Donc, c'est quoi comme... On va s'écouter un disque.
9: Tu poses la question, Gérard, le temps que je te donne.
17: Alors, pour celui-là, tu me le vires.
9: Tu le vires, même.
14: Je le trouve et je le viens.
17: Non, mais tu vois, ça va aller vite, là. Alors, pour... Rigaud.
14: Non. Ouais.
9: Rigaud, pendant que... Pose une question Internet pendant que je note.
17: Non,
14: alors, peut-on dire que GG est transgénique mi-pigeon, mi-phoque?
17: C'est quoi, ça? Je sais pas.
14: C'est Citrouille qui demande ça. Et il y a Jarvis Cooker qui demande si on peut attraper des maladies Viagra ou autre en communiquant.
17: Ouais, ça, c'est plus le débat sur les maladies. Qui c'est qui s'amuse avec cette musique de là?
14: Et sinon, il y a Yankee qui me dit qu'on utilise le morse maintenant parce que les phoques font de la radio.
17: Non, mais je vois pas du tout le rapport. Donc, la sixième question. Pour draguer, vous servez-vous de votre regard comme moyen de communication? Et vous pouvez toujours nous appeler au 0870-5000, 0803-08-5000, et toujours Rigaud qui vous attend sur le site
14: j'arrête pas d'attendre depuis.
17: Point Fun Radio, et on s'écoute Riri, Fifi, Loulou avec Moi c'est mieux, avec du couscous. Et on se retrouve tout de suite après pour la suite du débat et la fin.
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17: Et voilà, donc vous êtes toujours sur Fun Radio. C'est la suite du débat sur les moyens de communication. Et on vient de s'écouter Ricky, Fufi, Loulou avec ses... Moi, c'est mieux avec du couscous. Donc, en parlant de couscous, on va être bien servi parce qu'il y a justement...
7: Ah, il y en a quelqu'un qui a amené du couscous.
17: Non, non, mais on a un auditeur qui s'appelle Couscous et qu'on avait eu depuis longtemps. Donc, on récupère...
13: Il y a Couscous qui est là ?
17: 40 bars, bonsoir.
16: Oui, bonsoir. Gérard,
17: oui.
16: Est-ce que tu me permets pour une fois d'être gentil ? Je voudrais dire bonsoir à ma petite amie Jessica. Bonsoir Paris, bonsoir Jessica.
17: Voilà, ok.
16: T'as pas de petite amie.
17: Si, bon, là, ça y est, là, vous allez pas recommencer pour la lapin.
16: Oui.
17: Ok. Ou Rose.
16: Ouais, je suis dans la place et je voudrais dire bonsoir à ma main droite.
17: Ok, Tomate.
18: Bonsoir à tous.
16: Ah non, Tomate.
18: À la main droite.
17: Carotte.
19: Salut.
17: Couscous.
25: Ah, bonsoir. Ah,
17: couscous.
25: Ouais.
17: Ouais,
25: c'est
17: bon.
25: Bonsoir
17: Fatma
25: et bonsoir
17: Abdelwahid. Ok, c'est bon, Couscous.
16: J'ai pas remarqué que les autres habitués, on voulait pas, là, ce mec, là.
17: Oh, on se calme, s'il vous plaît, hein, maintenant.
25: Et bonsoir à tous les terroristes qui
17: m'écoutent. Ah, non. Mais ta gueule toi-même, toi, connard.
16: Oh là là.
17: Ouais, et mon doigt.
16: J'aime pas Couscous.
25: Mon doigt sans le caca.
17: Allez, ouais. Sans le caca.
16: Ouais, ouais,
17: pour terminer.
16: Ouais.
17: Alors. Bon, ça y est, là, oui. On va commencer, on va finir le débat maintenant.
7: Ouais, non, ils sont cool. Hein, ils
17: alors,
7: sont cool.
17: Pour draguer, vous servez-vous de votre regard comme moyen de communication? On va demander à 40 bars.
16: Ouais, pour comment encore? Ouais, tout à fait, ouais. Énormément, ouais.
17: Mmh.
16: La persuasion, et en plus... attends, bouge pas, je change de côté la cassette.
17: Non, mais attends, si t'enregistres en même temps...
16: Tout ça, c'est des trucs à moi, ça. Oh, ouais, pour lui après. En plus, je suis serveur, donc ça aide.
17: D'accord.
16: Et je me fais plein de nanas, mais là, depuis quelques temps, je me suis calmé, je suis avec une super fille, et je l'embrasse très fort.
25: Voilà. Ok, d'accord.
16: Je t'aime. Ah là là.
26: Attends, il passe ses messages perso, c'est quoi ça?
7: Il est amoureux.
17: Elisabeth
16: Guigou.
17: Bon,
16: 40
17: bars, c'est bon,
16: c'est... J'ai été 10, ça nous écoute...
17: C'est bon pour 40 bars, hein.
16: Tu me fais vibrer, Elisabeth.
17: Ouros.
16: Ouais, bah écoute, moi j'ai un petit problème dans la vie, c'est que j'ai un regard de tueur, donc bon, je suis un peu obligé de mettre des lunettes de soleil, parce que sinon les filles, je les fusille, je regarde.
17: Ouais, vous arrêtez de vous marrer, là.
19: Il fait, vas-y.
17: Je sens que ça va se terminer vite fait, Manu, avec toi.
16: C'est
17: pas possible que ça vienne de moi, je les ai presque...
16: Vas-y, c'est bon.
17: C'est quoi, Tomate.
16: C'est quoi la voix de Moby Dick, là, c'est quoi?
17: Tomate.
19: Moi, j'ai un petit appareil dont je tairai le nom, qui, en fait, envoie des messages à quelqu'un qui a le même appareil. Donc, si j'ai envie de... Si je croise quelqu'un dans la rue et que j'appuie sur un bouton, ça sonne sur son appareil.
7: Ouais, c'est le nouveau truc, Gérard. T'as vu à la télé? C'est le truc pour les amoureux, là.
17: Non.
7: Des espèces de beepers.
17: Les
7: fuck lovers, là. Les fuck lovers.
17: Ouais. J'ai vaguement vu ça, ouais. Carotte.
19: Bah moi j'ai des sales yeux donc je me sers pas du regard pour draguer.
7: Sors du cul.
19: D'ailleurs je drague pas et puis on drague jamais parce que je suis moche, on se compare toujours à Sandy donc tu vois ça m'arrange pas.
17: Alors Carotte, tu vois, tu viens de dire un nom qu'il fallait pas donc tu peux retourner chez toi, c'est terminé pour toi. Au revoir.
7: Ça y est.
17: Salut. Couscous. Putain, mais ils sont chiants ou pas là? Couscous, on t'écoute.
25: Pas de match. Moi, on m'appelle la classe, Nikos. Moi, quand je la regarde, c'est méchant, c'est terroriste.
17: D'accord. Et mets-moi le doigt dans le caca, là.
25: Non, moi, je suis borgne.
17: Tu peux quand même répondre à la question ou pas?
25: J'ai qu'un œil, donc ça le fait pas, tu vois.
17: Bon, d'accord.
16: Sans manquer de respect, faut pas se moquer des aveugles.
17: Ouais, entre parenthèses, voilà.
25: Super Montagnier, si tu nous regardes.
17: Oh, c'est bon, là, on se calme. Ouais,
26: Non,
17: y a personne à la place de Carotte.
7: Y a personne.
17: Ah, attends, je vais. Tu vas te manier maintenant.
16: Remplacer sa Carotte.
17: Alors, question IRC. On se calme, là. Le ticket de mystère, il t'emmerde.
7: Le ticket de mystère.
17: Ok. Alors, Rigone, question IRC.
27: Alors, question de hâte. Les pigeons, ouais, mais voilà, ils parlent des pigeons voyageurs parce qu'il y a un délai avec Internet. Quand ils écoutent par Internet, ils écoutent ce qu'il y avait il y a 20 minutes.
17: Mmh.
27: Donc ils me parlent encore des pigeons voyageurs.
25: Gérard, je voudrais demander à Tekel si c'est possible qu'elle me suce ma saucisse à quatre pattes.
17: Va te faire foutre, toi, abruti. Ouais, c'est qui vient de dire ça?
0: Jean-Luc. Jean-Luc.
3: C'est qui vient de s'amuser à dire ça?
4: Je vais le trouver, j'irai un petit. Et d'ailleurs, à la place de je sais plus trop qui, on accueille Ton à la catalane.
3: À la place de Carotte, alors.
4: Voilà, exactement.
3: Alors, vas-y, Ton.
5: Oui, bonsoir, Gérard.
3: Bonsoir.
0: C'est Griselda.
3: Bon, tu as compris la... Pour draguer, servez-vous de votre regard comme moyen de communication pour toi, la question.
5: Oui, ben en fait, je louche, alors tu vois, c'est pas très évident pour moi.
0: Et il m'en fait sûrement, c'est tout. Oh non.
3: Ça commence à... Vous laissez parler les gens ou pas?
0: C'est gros Ton qui vient de dire ça.
5: Il n'arrivait pas à me faire jouiller. Non, mais vous êtes pas sympa parce que je louche et j'ai un grave problème.
3: Hé, je sens que le prochain qui s'amuse à dire ça va dégager.
5: Il jouissait pas.
0: Si
5: je jouais, je suis juste resté avec lui.
3: Manu, quand
4: ouais, je suis en train de les chercher.
3: Oui, alors...
5: Je suis dessous dans mon porte-monnaie.
3: Donc,
27: Gérard,
3: il y a
27: Ertonio sur l'IRC qui te demande si on peut draguer avec le regard aussi bien que... Parce qu'il a des lunettes, en fait. Il voulait savoir si c'est pareil que quand on n'a pas de lunettes.
3: Ben, je pense, oui.
5: Bah, donc... il montait sur moi, c'est tout.
0: Et il n'a plus que les doubles sons maintenant.
3: Ben, quand vous aurez fini vos conneries,
4: ouais,
3: on pourra demander à Ton qu'à répondre.
0: Je passe le bonjour à tous les égorgeurs d'Israël.
3: Eh, hey, couscous. Couscous, ça suffit.
0: C'est abusé.
12: Elle est censurée, là.
3: Oh là là, mais c'est quoi là, ce bordel, là, Manu, là? Tu me l'as peut-être les calmer, mais je peux les calmer, tu es un par un, donc.
0: Couscous, il a abusé, là.
3: Ouais. Alors, Ton.
5: Moi, je te disais, je louche. J'ai un problème. J'ai des doubles foyers, donc tu vois, ça m'arrange pas, alors je vous demanderai un petit peu de pitié pour moi quand même.
0: Mmh. Je te calme.
5: En plus de ça, donc j'ai une sale gueule, donc il n'y a rien qui m'arrange.
0: C'est clair.
5: Et du coup, je sais pas quoi faire.
3: D'accord.
0: Et en plus, ton pote, il s'est fait virer de la sécu, alors c'est la top.
3: Je sens que ça va jarcler.
4: Ça y est.
3: Alors, quel moyen de communication... quel est le moyen de communication quand on en a pas? Donc,
4: quel est le meilleur moyen?
3: Voilà, de communication quand on en a pas. On va demander à 40 barres.
0: La lettre ou la parole, je sais pas moi.
3: Mm-hmm.
0: Voilà, Gérard.
3: Ou Rose?
12: Ouais, je sais pas, je dirais un français correct.
3: Ouais. Thomas?
5: Il faut crier très fort.
3: Dans quel sens?
5: Bah, il faut crier très fort.
0: Bah, si t'es aussi fort, je sais pas.
3: Mm-hmm. Ok. Tomate, tu viens de répondre. Je sais pas à quoi là.
4: La catalane.
5: Ouais, moi je me sers du téléphone. Au moins on me voit pas et puis on peut pas imaginer le monstre que je suis. Quoi.
3: D'accord.
0: J'aime bien ta voix, moi, gros.
12: Un boudin, va.
3: Oh, vous fermez vos gueules, s'il vous plaît, derrière. Merci.
12: Elle est moche.
3: Oui,
27: Sur IRC, il y a Arnette qui dit que quand on n'a pas de moyens de communication, on ferme sa gueule.
3: Bah voilà. Tout à fait. Couscous.
25: Le téléphone arabe, on raconte pas n'importe quoi. Sinon, on leur coupe les cordes vocales à coups de hachoir.
3: Non, mais Couscous, tu réponds comme il faut à la question.
25: Bah, je te dis quoi, le téléphone arbre.
3: D'accord. Mets-moi le doigt. Mets-moi le doigt dans le caca.
0: Ouais, viens t'asseoir sur mon sexe en érection.
3: Bon, allez, hop. Comme il est pour lui, là, il répondra même pas. Allez, hop, c'est fini.
4: Il dégage.
3: Voilà.
0: Allez, hop.
3: Alors, il y a un petit sondage là pour ou contre les moyens de... Bon, Couscous, s'il te plaît, tu me laisses finir.
0: D'accord, et je t'emmerde.
3: Je crois que...
25: C'est pas moi, Gérard. C'est toi qui fais de m'imiter.
3: C'est qui?
5: C'est pas moi.
0: C'est Chomoul.
3: Ouais, mais restez quand même poli, s'il vous plaît, avec les gens qui vous emmerdent. Ah, s'il vous plaît.
0: C'est ta gêne. Faut pas que tu t'enculer en cul-tacheur.
3: Donc, pour ou contre les moyens de communication, il y a 60% qui n'ont pas le temps de répondre à la question.
4: Mm-hmm.
3: Il y a 30% des Français pensent pouvoir le faire eux-mêmes.
4: Mm-hmm.
3: Et 10% des Français qui estiment que ce n'est pas le thème du débat. Ben, je vois pas pourquoi que 10% disent que c'est pas le thème du débat. Alors que c'est le thème du débat.
4: Bah ouais.
0: Et sur moi, c'est tout.
3: Oh là là.
27: Franchement, moi...
3: Alors,
4: excuse-moi Gérard, quand même, à la place de mon doigt, ils sont le caca, machin, on accueille Gilles Coumoisi.
0: Bonsoir.
5: Salut Gilles Coumoisi.
0: Bonsoir, tu vas bien?
25: Salut. Bonsoir à tous.
0: Salut chat pourri.
3: Alors donc, la question, donc, Karnbar, tu réponds, s'il te plaît?
0: Tu peux répéter, s'il te plaît.
3: Alors, quel est le meilleur moyen de communication quand on n'en a pas?
6: Mais j'ai déjà répondu, j'ai dit la lettre ou la parole.
9: Ah, c'est vrai, il avait déjà répondu.
3: Ok, ouais,
6: bah, je t'ai déjà répondu, tu suis rien à ton débat ou quoi?
3: Mais attends, tu restes poli, toi, parce que t'avais même pas répondu.
6: Mais si, je te dis un français correct. Alors, suis un peu ce qui se passe, quand même, putain.
11: Le roi des cons, ouais.
3: Tomate.
24: Je t'ai aussi répondu, Gérard.
3: Ton à la...
11: Je t'ai déjà répondu aussi, Gérard.
3: Alors, couscous.
25: Je t'ai déjà dit, téléphone arabe, putain, t'es sourd.
9: T'as peut-être posé cette question-là, déjà, Gérard.
3: Non,
9: alors.
3: Bah, non, mais il y en a bien, ouais. J'ai le con moisi, là.
25: J'ai le con moisi.
3: Alors.
25: Tu devrais le savoir. Non, pas de moyen de communication.
3: D'accord.
25: Je vis dans une grotte.
3: Ok. Alors, huitième question. Les hommes utilisent-ils les animaux pour communiquer?
6: Les hommes utilisent-ils les animaux pour communiquer?
11: Ah bah t'es bien placé pour en répondre.
6: Ouais, tout à fait, ouais.
3: Attends, tu sais qui vient de parler comme ça, là?
11: Retour à la catalane.
3: Ah ben, toi, un catalan, tu peux.
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3: autres. Tu me vires, toi, à la catalan, ça y apprendra de répondre des conneries.
6: Mais ça vient à lui, là, à la place.
25: Bienvenue chez les pizzas avec la pepperoni.
3: Alors, 40 bars.
27: On va t'en faire de la colisse de bar.
3: 40 bars, s'il te plaît, tu réponds comme il.
6: Ouais,
3: mais vous calmez un peu, là, maintenant.
25: La pepperoni.
6: Ouais, Christine en est l'exemple.
3: 40 bars.
6: Oui.
3: Pour toi.
6: Je suis d'accord. Ouais, je pense que oui, tout à fait, ouais. Je veux dire, ouais.
3: Ouais. Ouros.
9: Pardon, il est parti. C'était lui, les conneries.
3: Ouais, ah ben c'est bien alors.
9: Eh ben t'as bien fait ton boulot pour une fois, Manu.
27: Ah, ouais. Gérard, sur l'IRC, il y a D-Light qui dit on peut utiliser des animaux pour communiquer. La preuve, les dirigeants de Fun Radio utilisent bien Gérard pour communiquer avec les
3: autres. N'importe quoi, lui. Tomate.
24: Ouais. J'ai connu un mec qui utilisait des puces savantes et des morpions.
3: D'accord.
9: À la place de ton à la catalane, pardon, on accueille Oasis.
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3: Oasis, ok. Bonsoir, Oasis.
6: Elle veut
3: planter
6: chez Banga.
3: Oh, oui. Oui.
6: Oasis.
25: Il y a personne qui va oser s'appeler Sildar là pour les chaussettes.
3: je sens qu'on va conclure le débat ici.
25: 4%, faut pas déconner.
3: Oui. Oasis.
11: Moi, si tu pourrais me répéter la question, parce que je viens d'arriver, donc.
3: Les hommes utilisent-ils les animaux pour communiquer?
11: C'est un excellent moyen de communication, de prendre par exemple un chien avec soi. Ça permet franchement
25: j'aimerais te dire je t'aime avec un portable. J'aimerais te dire je t'aime avec un tatou.
6: T'as la coupe de l'oreille. Je voudrais te dire je t'aime, mais tu ne me réponds pas.
9: C'est des feuilles, c'est ce qui s'allume en vert, Manu.
3: Bon.
9: Ouais, Manu, il est nu un soir.
3: Alors, je sens que c'est.
9: Non, mais ce qu'il faut faire.
3: Le cœur,
9: Gérard. Tu fous un coup de fouet à Manu là.
3: Ça va aller vite. Ça va être la dernière question.
9: Parce que c'est pas forcément. Parce que ça y est, j'ai retrouvé quelqu'un. C'est pour ça que j'ai galéré.
3: Ah ouais, d'accord.
9: À la place de Ouros, on accueille Préparation H.
20: Bonsoir, c'est Préparation H.
24: Préparation H.
25: Bonsoir à tous.
20: Oui,
25: aïe.
20: Oui, tout à fait, oui.
3: On se calme.
25: Vous l'avez pas celui-là, aïe, c'est pas mal. Hein. Avec la chaise, là, le tabouret.
20: Et puis le trou du cul qui saigne.
25: Ouais, voilà.
3: Non, mais quand vous aurez fini vos conneries, les gens, ils pourront peut-être répondre.
9: Ouais, c'est vrai, il y en a qui veulent répondre et faire un débat sérieux.
3: Alors,
25: est-ce que vous l'avez, Strepsil?
3: C'est qui demande ça?
20: C'est Finger.
3: Mais je sens que tout à l'heure, on va conclure, hein.
20: Oui.
3: Alors, Préparation H.
20: Oui, ben je viens d'arriver, j'ai pas entendu la question.
3: Alors, les hommes utilisent-ils des animaux pour communiquer?
20: Les hommes, non, je crois que c'est interdit par la loi d'utiliser les animaux pour niquer, donc non.
3: Pour communiquer?
20: Que ça soit en communauté ou pas, c'est pareil, c'est interdit, c'est tout.
3: Non, mais je crois que...
20: mais discute pas, c'est tout, c'est la loi. Enfin, la loi, elle est appliquée, il faut se plier, c'est tout.
11: Moi, je suis d'accord.
3: Couscous.
25: Non, moi je suis pas d'accord. C'est impossible, on peut pas niquer dans la commune avec un dromadaire.
20: Mais pas les animaux.
27: Fais pas les animaux, t'égorges les moutons, salaud.
20: Putain, t'en as qui sautent des sacoches.
9: Vous allez énerver Couscous, arrêtez.
20: Intégris. Eh Gérard, c'est pas parce que tu niques un sacochère que tout le monde a le droit.
9: Ça y est.
20: Pardon Gérard.
3: J'ai le coup moisi là.
25: Ouais, moi je veux bien me sacrifier et m'appeler Sildar, tant qu'à faire.
9: Non, c'est bon, ça va aller.
25: Pour passer la pub des chaussettes qui puent.
9: Non, ça va.
3: Alors moi je peux vous dire une chose, que comme vous êtes en train de déconner, bah, le débat il s'arrête là.
1: Oh non. Donc,
3: on fait la conclusion.
1: Oh non Gérard,
2: encore une question.
3: Non.
1: Il était bien, il est bien le débat.
3: Regarde,
1: non, non. Ils sont tous gentils, n'est-ce pas les auditeurs, vous êtes gentils.
3: C'est là, faut pas prendre les gens pour des cons.
1: Ouais, c'est vrai.
3: Non Manu.
1: Regarde.
3: Alors, les transmissions de pensée est-il un moyen de communication en faisant l'amour? Et ce sera la dernière question.
27: Est-ce que tu peux la répéter, s'il te plaît?
3: Alors, les transmissions de pensée est-il un moyen de communication en faisant l'amour?
1: Manu. Quoi? Tu fais chier.
3: Alors, 40 barres.
8: Est-ce que, à ton avis, tu sais à quoi je pense, là?
3: Non, eh bien, tu vas le dire.
8: Un contentige.
3: D'accord, eh ben, bonne nuit pour toi, 40 barres. Non, c'est bon, c'est terminé.
1: Franchement, est-ce que tu as une réponse à donner sur la question, 40 barres?
8: Les transmissions de pensée. Moi, je sais qu'avec ma copine, sans faire exprès, on dit beaucoup de choses semblables ensemble.
1: C'est-à-dire
8: C'est-à-dire
10: avec ton meilleur pote, c'est ça.
8: On a la même expression des fois, ou des trucs comme ça, quoi, en faisant l'amour et tout, et puis c'est bien.
1: Vous faites quoi?
8: Hein? C'est, ah, vas-y, c'est bon.
3: Préparation H.
8: Je vais pas le dire, celui-là. Oui, moi, je suis sûr qu'après l'amour, comme tu disais, toi et ta copine, vous avez de la transmission de pensée et que vous avez envie d'une gamelle de friskies au même moment.
3: Toi, tu ferais mieux de faire des préparations pour con.
8: Filbert, mets-nous un double son, là.
1: Ah, j'ai pas
3: envie.
10: Arrête, avec un peu le focus, là, ce soir.
8: Ouais.
24: J'ai pas besoin d'utiliser la pensée parce que je crie très fort, donc je pense qu'il entend assez. Je jouis très fort.
8: Tu jouis très fort.
10: Je jouis pas.
24: Lui, jouis, ça dépend.
3: Oasis.
8: Filbert, mets les auditeurs
14: en double son. Sexuellement, avec mon copain, ça se passe très bien.
10: Ah, t'es un copain, toi?
14: Ouais.
1: Tant pis, Tony.
24: Je crois que c'est dommage.
14: On est au top au niveau transmission pensée et puis tout va bien quoi. On est exactement sur la même longueur d'onde.
8: Moi je vais te transmettre, moi salope.
14: Tu viens me trouver quand tu veux.
10: Ton tampon il vient de tomber là.
8: J'arrive. Plaquer d'équerre on m'appelle, j'ai percé moi.
3: Vas-y Gérard, enchaîne. Non mais faudra peut-être qu'il se calme. Donc Oasis. Couscous.
25: Ouais Gérard, c'est vrai que depuis que tu t'es fait enculer par une lampe torche, on t'appelle la luciole.
3: Couscous, tu restes poli parce que sinon ça va mal finir pour toi.
14: Ouais, tu vas gerber.
25: Moi, je suis d'accord avec Oasis.
8: Gérard, je te... Sous la console, là.
3: J'ai le coup moisi.
8: C'est clair. Ouais,
10: la transmission de pensée, pourquoi pas.
3: D'accord. Alors, tu vois, moi, je peux vous dire une chose que... Il y avait un truc que je voulais dire. C'est que pour les aveugles, le moyen de communication... Bon, tu les calmes, s'il te plaît, Manu. Merci. Et après, on fait la conclusion, comme ça va être terminé. Donc, pour les aveugles, c'est sûr que c'est pas évident pour eux de pouvoir communiquer. Et c'est maintenant, je crois qu'il y a des nouveaux trucs qu'ils font. Donc, on va demander la conclusion du débat à 40 barres. À moins qu'il y avait une question IRC, non?
27: Oui, il y a Sandy, la pute, qui demande qui veut lui bouffer le cul, mais bon, c'était pas le thème du débat.
3: Voilà, bon, donc, 40 barres, conclusion.
8: Ouais, deux choses à dire. Déjà, tu t'es fait griller parce que 40 barres, en fait, c'était 40 barres. Et deuxièmement, toutes les expressions de Christine, c'était moi. Donc, j'ai pris
3: le plaisir.
8: Voilà.
3: Ok, ben...
8: La semaine prochaine, Gérard.
3: C'est ça, ben, tu repasseras pas la semaine prochaine pour toi.
8: Montez sur moi.
3: C'est ça. Ok, ben, tu repasseras pas la semaine prochaine pour toi. Préparation H.
8: Ouais, alors, deux choses aussi. La première, c'est que je te mets un fulgur au pont, je pense. Et la deuxième, c'est que tu t'es trompé, tu l'as appelé j'ai le cou moisi au lieu de j'ai le con moisi, et on savait déjà que t'avais le cou moisi, c'est clair.
3: D'accord, tu es tomate.
14: Encule ton cul.
24: Ouais, bah ouais, c'est comme d'habitude, toujours aussi nul, toujours aussi à chier, toujours aussi. Aussi Gérard, quoi.
3: Eh ben, dans ces cas-là, tomate, c'est simple, tu allais bouffer tes tomates, comme ça tu nous emmerderas plus pour nous dire des conneries. Bravo Gérard, Oasis, bien calmé.
14: Ouais, et ben moi j'ai trouvé que le thème du débat il était franchement très très intéressant.
3: Ouais.
14: C'est vraiment bien, mais c'est dommage que ce soit toi qui l'a présenté.
1: Ah mince.
3: Pourquoi? Ça partait bien. Pourquoi?
14: Bah parce que t'es toujours aussi catastrophique et rien ne change quoi.
3: Bah dans ce cas-là tu fais pareil, tu vas boire ton Oasis.
1: Ouais.
3: Bravo. Couscous.
25: Ouais, bah le débat il était pas trop mal. Bon, il y avait un petit peu de bordel dans la maison, mais sinon t'es... C'est toujours de la merde, mais bon, c'est
3: ouais, mais de toute manière, couscous, non, n'empêche, on aime bien t'avoir.

0: Débat sur la communication. Gérard, c'est une pute. Non, on va pas dire ça quand même. C'est pas gentil. Et c'est apparemment, il y a que des trucs méchants.
1: Et on était combien quand même là? On est remonté à combien?
0: Là, on est quand même remonté à 3867.
2: Combien?
1: 3867. C'est le record, non?
2: Je sais pas.
1: Bah si, c'est le record, 3857.
0: Ouais, je crois que la dernière fois, on avait fait 3400, là, donc là, à mon avis, on a battu le record. Ouais.
1: Ah bah, on aura les sondages.
2: Bravo.
0: Bravo, ouais. Bravo.
1: On aurait peut-être été un peu plus s'il n'y avait pas eu le problème avec Manu au standard.
0: Ouais,
2: ça c'est vrai que Manu, cette semaine, t'as fait chier le monde.
1: Ouais, mais toi aussi, t'as quand même fait un peu ta merde.
2: Ça fait
1: quand même un peu ta merde aussi, toi. Faut pas l'oublier.
0: Donc, voilà.
1: Oui, Rigo, pour finir.
0: Non, rien, j'attendais une félicitation de papa.
1: Non, mais c'est bien, de toute manière, il a
2: bien bossé, Rigo.
1: Il y a que lui qui bosse bien en ce moment, alors.
2: C'est bizarre quand même.
1: Ouais, non, mais
2: ça cache quelque chose.
1: Il y a que lui qui bosse comme il
2: faut. J'ai remarqué aussi.
1: Parce que lui, on ne l'entend pas.
2: Quel plaisir de te retrouver, en tout cas.
1: Donc, pour moi, la conclusion des moyens de communication, dommage que ça foirait. Mais sinon, je pense que dans l'ensemble, c'était pas...
2: Bah écoute, je crois que tous les records ont été battus. Bravo.
1: Un fil d'art, tu continues, ça se voit que c'est terminé.
2: Non, mais c'est moi pour toi, fil d'art. De toute façon, la semaine prochaine, on trouvera peut-être quelqu'un d'autre.
1: Ouais, j'ai l'impression, parce que là, le double son, j'aime pas trop. Par contre, je voulais signaler... que celui qui s'amuse à envoyer un truc bidon sur l'IRC en mettant avec Deepool.
2: Oui.
1: Donc c'est faux.
2: C'est...
1: Voilà. Donc voilà. Je vous souhaite une bonne nuit. Vous allez retrouver Rousseau.
2: Oh !
1: Pour la nuit sans pub. Et demain 6h, 9h, Bart. Voilà. Et puis Max à partir de 22h.
2: Arrête.
1: Tu vas prendre une gaufre avant la fin, toi. Et vous allez retrouver Max à partir de 22h.
2: Avec plein de surprises d'ailleurs. Il y aura des surprises pour les. Déjà, il y aura Jean de Debert, puis il y aura plein de petites surprises peut-être. Non, mais pas par rapport à toi, mais des trucs nouveaux.
1: Mmh. Ouais. Et moi, je vous retrouverai la semaine prochaine si tout va bien.
2: Voilà, tout va bien alors. Et je voulais faire un petit cadeau, je voulais me faire plaisir parce que t'as 10 minutes avant de reprendre le programme officiel de l'antenne, ce qui est une compilation qui s'appelle F Communication, label français, hein. Ils ont sorti des compilations musique pour plantes vertes, ils avaient également sorti déjà une compilation Megasoft Office 97, ils viennent de sortir la compile 98, avec dedans Nova Nova, LGA, Frédéric Galliano, Ready Made.
1: Bien.
2: Que les artistes français, enfin, compte avec des noms un peu étrangers, et là, sauf un ou deux, hein. Et là, on va écouter Aqua Bassino, s'appelle The Mellow Key. Voilà.
3: Alors.
1: Non, ça, vous allez vous faire foutre avec ça.
3: Bon, Gérard.
1: Je vais pas commencer. Si, je vais commencer. Dégage-toi. On couche pas ensemble, d'accord?
3: Commencez pas. Allez, hop, terminé.
4: Gérard, tu gueules pas tout de suite.
5: Allez, ça commence.
3: Alors, Gérard est avec nous ce soir, bien sûr, pour un débat qui portera sur la prostitution. Gérard, est-ce que tu as suivi les derniers grands événements et les derniers reportages qui ont eu lieu à la télé sur la prostitution?
6: Ouais.
3: Ouais, et alors
6: c'est pour ça qu'on fait un débat là-dessus.
3: C'est quelque chose qui t'a touché?
6: Personnellement, oui.
3: Ouais, ça t'a beaucoup
4: ému. T'as pratiqué, Gérard, déjà ou pas?
6: Non.
4: Non, ah bon.
3: On peut dire, t'as déjà eu, en tant que quand t'étais routier, t'as déjà vu des prostituées.
6: Bon, mais ça,
3: on en discutera. Si Gérard est avec nous 5 minutes avant le début des débats avec Mélanie, on a été assez, enfin, pas choqués.
4: Moi, je suis épaplapourdi.
3: C'est vrai qu'on est assez déçus.
6: Non, mais de manière, c'est simple, ça va aller vite. Hein. Moi, je vais pas y aller par 36 chemins. C'est simple. Ça recommence comme l'année dernière. Donc, c'est simple. Ça va aller dans le bureau à Victor.
3: Et... Il est au courant.
6: Ah ben, je sais pas s'il est au courant, parce que ça a été mis devant la sortie de RTL.
3: Mais on ne sait même pas de quoi tu parles, là, pour le moment. C'est un trac.
6: Là, si ça recommence, eh ben, c'est simple. Eh ben, les débats, vous irez vous faire foutre tous les auditeurs et toutes les auditrices, et puis ça sera terminé, vous m'entendrez plus sur les ondes.
3: Oh non. Voilà. En même temps, c'est vrai
6: que là, de manière, ça recommence comme tous les ans. À chaque fois, c'est pareil.
3: Il y en a eu un. Moi aussi, j'en ai eu.
6: Non, il n'y en a pas eu qu'un. Il y en a eu qui ont été jusqu'aux places du Trocadéro. Quand même pas déconner.
3: J'en reçois aussi personnellement sur mon nom personnel. Donc, pareil, je pense que ça doit être la même personne, qu'elle s'amuse, qu'elle en profite. Mais avec Gérard.
6: Non, mais ils vont pas s'amuser longtemps.
3: On va s'associer et voilà.
6: Parce que ça va aller aux flics.
3: Alors, le track, il est là, je vais te le donner.
6: Non, mais moi, je le lis pas, le track.
2: Qu'est-ce qu'on a dit tout à l'heure
6: Non, non, mais ça, tu le gardes, tu donnes ça au CSA quand tu iras, tu donneras ça à Victor.
2: Il faut le lire, si tu veux
6: et
2: ça.
6: C'est tout. Mais non, mais de toute manière, je vais le lire, les gens, ils vont se de ma gueule, alors c'est pas la peine.
2: Si tu le lis pas, ça n'a aucune crédibilité.
6: Non, non, mais de toute manière, c'est comme ça.
2: On avait dit.
4: Alors, déjà envoyé au CSA, Gérard, on va demander ce soir.
2: Gérard,
4: il est parti.
2: Alors, écoutez bien ce document, voilà.
6: Non, non, mais je vais pas le lire entièrement, parce que là, on
2: quand même, si.

0: Ah non, mais ça dure, ça va vite, tu lis vite, alors vas-y.
1: Alors, renforcement des moyens de sécurité dans le département des Hauts-de-Seine. En effet, une personne du type moustachu, sale, cheveux gras, trois dents et boitant aurait été aperçue dans une cabine à Nanterre près du foyer Sonacotra, alors que c'est faux. D'après les témoins, cette personne serait armée d'une jambe en acajou télescopique qui manierait très bien. Cette personne est très dangereuse. De plus, cette personne serait répandue avec son odeur de clochard, une maladie très grave qui serait à l'origine de nombreuses amputations, de pertes de mémoire, de problèmes...
2: De flatulence.
1: Flatulence et fidélité d'haleine et trop tripotage d'anus en feu à l'aide de bâtonnets entourés de coton. Cette personne aurait été aperçue dans le bois de Boulogne 92 le 2 octobre 2002.
0: C'est faux.
1: Déguisée en travesti avec son ami prénommé Henri, alors que je le vois plus, en pain de remédier à ses problèmes d'argent.
0: Écoutez bien ce passage-là maintenant qui arrive, c'est ça ou c'est choquant?
1: Alors, faut-il ajouter que des indices auraient été trouvés dans une cabine téléphonique à Nanterre, en effet des bouchons en ferraille qu'il mettrait dans son anus auraient été ramassés, ainsi que plusieurs bouteilles de verre contenant de la bière. Hop.
0: Et 1664 et Heineken.
1: Non, mais on va couper.
0: Ainsi que du pastis.
1: Une investigation profonde va être réalisée dans tous les départements, ainsi qu'une opération policière très importante va se dérouler dans un foyer de Nanterre. Toute personne témoin de ce drame possédant des informations à propos du SDF sont priés de se présenter au commissariat de Nanterre. Une grande récompense est prévue. 50 000 euros.
0: Brésilien.
1: Alors ça, c'est simple.
0: Écoutez bien.
1: C'est simple, c'est clair, net et précis. Toi, tu fermes ta gueule, c'est pas sur toi qu'on s'attaque, c'est sur ma vie privée. Alors c'est simple. Ou ce soir, le débat.
0: Non, pardon, revenons à ça, le débat, donc l'ultimatum.
1: C'est simple, clair, net et précis, que si ça continue, ça va directement dans les mains de Victor.
3: L'envoyer, bravo.
1: Et ça va aller dans les mains, Victor.
3: Bravo.
1: Et celui qui s'amusera à continuer comme ça sera poursuivi en justice.
3: Bon,
1: et là, je ne fais pas d'exception. Je ne ferai pas comme ça s'est passé à Suresnes. Ce coup-là, je ne pardonnerai plus. Voilà. Donc, en de bon entendeur, salut pour l'enculé qui s'amuse à faire ça.
3: Bravo.
1: Donc voilà, terminé. Bon, ça y est, c'est fini maintenant vos conneries. Merci. On va le garder. Non, non, mais vas-y, rigolez. On verra qui va rigoler le dernier bientôt.
0: Ouais,
1: rigolez bien.
0: Je peux vous dire, aimez la guerre des témoins.
1: Qui rigolera le dernier?
0: Il est très chaud comme la braise, Gérard.
1: On verra qui va rigoler le dernier.
0: Ouais. Sans mal, il va parler d'un débat qui lui tient à cœur et ça, on en a vu beaucoup. Alors, pour ceux qui n'ont pas suivi Envoyé spécial, Zone Interdite Capital, Gérard va vous faire une petite synthèse.
3: On est fatigué.
4: Oh, ça va pas être facile.
3: Je vais y aller.
0: Attends, allume ton micro, c'est de la radio, GG. Ce soir, GG, on y va, on lance le standard.
3: Allez, c'est parti.
1: Ouais, mais pour
4: pas
1: un
4: moment, il marche déjà mal.
0: Eh, hey, mon con, regarde.
1: Ah ouais, mais le site internet, pour l'instant, il fonctionne pas tellement.
0: On va le mettre en
3: action, Gérard.
4: Bah oui, on va te la mettre.
0: J'espère qu'ils sont tous arrivés, l'équipe, là. Non, ils sont
3: non,
0: pas là.
3: Il y a eu une déficience technique.
0: Ah bon?
3: Ils sont partis à la recherche de celui qui a écrit le track.
0: Ouais.
3: Donc ça va être des nouvelles personnes, Gérard, ce soir.
0: Ah, il n'y a pas Esteban et tout ça?
3: Non,
0: c'est pas possible.
4: Bon,
0: c'est pas possible. 0-825-08-5000 pour la radio. Mélanie, demain, spécial Starac.
3: Bon courage, je vous écoute. Bien sûr.
0: Ah bien sûr, on va être très attentif.
3: 2h30.
0: Moi aussi je vais écouter en tout cas 2 heures de pur débat. Gégé, tu lances le standard officiel?
3: Allez Gérard,
1: vous pouvez
3: toi.
1: Appeler au 0825 08 5000, et pour les Belges au 33 0825 08 5000 et le chat www.funradio.fr.
0: Voilà.
1: Et après le débat, je serai encore sur le chat jusqu'à 6h du matin.
3: Oui,
1: voilà.
3: Oui,
1: et ça sera peut-être le dernier, on verra.
0: En de bon entendeur.
1: Donc, alors, en de bon entendeur, salut. Et là,
0: salut,
1: je voulais souhaiter un petit coucou, parce que on me le demande depuis que je suis sur le chat. Donc, un petit coucou à Johan et puis à Diana de Nîmes, malheureusement, qui ont eu des petits problèmes d'inondation durant ces derniers temps. Donc, j'espère que ça se passe mieux qu'avant. Voilà.
0: On s'écoute un petit disque avant le débat. Allez, c'est
1: et
0: parti.
1: On va s'écouter les catins du périph' avec bien profond, et on se retrouve tout de suite après au 0825 08 5000 pour le début des débats.
0: Belle nouveauté.

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1: Tout de suite, nous rejoignons Gérard.
2: Et voilà, bonsoir à tous. Bonsoir, Fildard. Disons rebonsoir parce qu'on
3: a vu que
2: depuis 19h45 qu'on est là, donc
3: pourquoi?
2: Donc bonsoir Rigaud.
4: Bonsoir, je voulais juste dire à Nico sur internet que c'est bien moi, ce n'est pas de la couille.
2: Manu, ouais, qui est présent au standard, qui sera là pour épauler, donc à la place d'Anka, on va avoir, elle va se présenter toute seule.
5: Oui, bonsoir, je m'appelle Aurélie.
2: Voilà, donc bonsoir à toi. Donc c'est les débats, donc c'est un débat sur les babysitting. Donc on va aborder
3: nourrice, babysitting nourrice.
2: Voilà, pareil, c'est à peu près le même mot. Donc pour ça on accueille Couche Poppers.
6: Oui, tout à fait, bonsoir GG.
2: Bonsoir à toi, donc 28 ans Paris 101.9.
6: Tout à fait, 101.9, bonsoir l'équipe, les anciens et les nouveaux.
2: C'est Jérôme.
3: Bonsoir. Je vais passer un coucou à Anka quand même.
7: Bonsoir.
2: Jérôme, 30 ans, Limoges, 90 FM.
8: Tout à fait, bonsoir, bonsoir à tous, bonsoir Gérard, bonsoir toute l'équipe.
2: Bonsoir.
8: Bonsoir. Bonsoir.
2: Fran Fine.
9: Fran Farine.
2: Ouais, donc bonsoir à toi.
9: Bonsoir tout le monde, bonsoir Gérard, bonsoir les nouveaux, les anciens.
2: Donc tour, on écoute Fun Radio, on écoute Fun Radio sur 102.8.
9: 102.8, exact.
2: Et Nounou, Mashtok Mystère, bonsoir à toi.
10: Bonsoir Gérard.
9: Oh non, pas elle, putain.
2: Toi, tu commences pas à dire putain
9: non,
2: parce que.
9: Non, y a pas moyen.
2: Eh ben, tu vas voir, tu fais gaffe parce que tu vas peut-être même pas commencer le débat si tu commences
6: c'est possible,
2: comme ça.
6: C'est possible.
4: C'est marrant, sur IRC, on me demandait comment allait ta vache folle, Gérard.
2: La vache folle, bon, c'est plus de la vache folle, c'est du poulet folle.
6: Pour la grillade.
3: Du poulet folle. Là.
2: Nounou Mystère, 28 ans, Paris 101.9, bonsoir.
10: Bonsoir, j'ai déjà dit bonsoir.
8: Hein. Salut le plob.
2: Bon voilà, donc toi là, couche pour perse.
3: Bon, on enchaîne là, c'est non.
2: On se calme.
3: Mystère, on dirait que tu la kiffes, on enchaîne là.
2: Ouais, on se calme un peu. Bon alors, première question. Qu'est-ce que le babysitting pour vous? Donc on va demander à Fine là.
9: Le babysitting, c'est un mot anglais qui vient de baby, bébé, sitting, assis. Donc c'est tenir le bébé assis. En fait, c'est le surveiller, le garder pendant que les parents sont au ciné ou au resto, blablabla.
2: D'accord. Jérôme.
8: Le babysitting, ouais, c'est un terme anglais. Mais pour moi, c'est plus l'art de faire chier les gamins.
2: C'est-à-dire
8: que c'est, si tu veux, pour moi, j'ai eu quelques expériences avec des babysitters alcooliques.
2: Uh-huh.
8: Et j'en suis pas revenu encore à l'heure actuelle, Gérard.
2: Un conseil que je te donne, Jérôme.
8: Oui.
2: T'as intérêt à te calmer tout de suite, parce que sinon, je vais te dire au revoir. Hein.
8: Non, mais moi, j'ai entendu un débat sur les
2: babysitters. Moi, je vais te dire une chose, que là, ce soir, tu vas pas me casser les cacahuètes.
8: Ah non, mais c'est pas mon intention.
6: T'as pas
2: c'est
6: précisé,
2: clair.
6: Babysitter non alcoolique, hein, t'as pas précisé.
8: Non, mais j'ai des anecdotes.
2: Ça, il n'a pas besoin de le dire, d'accord? Parce que sinon, si on s'amuse déjà à commencer comme ça, le débat, il va vite être bâclé, d'accord? Et j'ai pas envie de bâcler le débat avant la fin de l'année. Et je veux pas qu'il soit bâclé.
8: Non, mais c'est ton droit.
2: Parce que je veux qu'on atteigne le plus de personnes possible sur l'IRC. Donc vous pouvez toujours laisser des messages sur l'IRC. Rigo va vous le rappeler.
4: Voilà, je vous le rappelle. Donc vous pouvez me laisser des messages. Et justement, il y a un message de Judge Pampers de Lyon. Il demande si c'est parce que tu as la couche pleine que tu n'arrêtes pas de gueuler.
2: Non, pas du tout. Donc
8: non. Commission dans le filet.
2: Et couche pour personne.
6: Ouais, bah écoute, effectivement, comme l'a dit ma camarade tout à l'heure, c'est des termes anglo-saxons.
2: Mmh.
6: Donc sitting, c'est vrai que ça veut dire assis. En fait, c'est une technique d'éducation qui vient des States et qui consiste en fait à empêcher l'enfant d'apprendre à marcher.
2: Non, je pense pas.
6: Pour qu'il reste assis, d'où le mot sitting.
2: Non, mais moi, je pense pas.
9: C'était plus barbare parce qu'on lui cassait les chevilles il y a un an, alors.
2: Mais couche, Nounou Mystère.
11: Mais aussi.
10: Alors, le babysitting, c'est une profession qui consiste à s'occuper des gamins, et comme tout le monde disait, et c'est-à-dire qu'on peut s'occuper des enfants, mais ça peut être aussi la journée, aussi bien que la nuit.
2: Et voilà,
10: c'est-à-dire que tu peux garder les enfants quand les parents, ils sortent, et puis qu'ils ont envie d'aller en boîte de nuit et tout ça, quoi.
2: Mmh.
10: Donc, tu peux les garder la nuit, quoi.
2: Mmh. Justement, je pensais que sur les trois personnes que j'avais interrogées en premier, je pensais qu'il y en avait qui allaient répondre quand même ça aussi.
6: Mmh. Heureusement que Mashtok est là.
2: Mmh. Ouais, ben Mashtok répond comme elle doit répondre, et c'est tout.
8: Est-ce que c'est possible de poser des questions à Mashtok?
2: Tu peux, si vous voulez poser des questions, n'hésitez pas.
10: À qui?
8: Mashtok. Est-ce que, par exemple, toi tu travailles, t'es dans le domaine infantile. Est-ce que tu penses que ton enfant est turbulent? Et est-ce que tu crois que les babysitters c'est obligatoire, quoi?
10: Tu
8: penses que c'est pas aux parents de s'occuper de leur gamin?
2: Non mais attends, c'est qui pose la question là?
8: C'est moi. Hein.
2: Ouais, tu peux donner ton nom si ça te dérange pas.
8: Tout à fait, c'est tout flic.
2: Un conseil que je te donne, quand je te demande qui c'est, tu donnes ton nom correctement, sinon tu retournes au standard direct.
10: D'accord,
8: c'est Jérôme, mais la question était bien. Hein, quand
6: même. Ouais, elle était bien. Mmh.
2: Non mais ça c'est des questions.
8: Non, mais j'ai posé la question à Bashtok.
2: Ouais mais ça c'est des questions qu'on risque d'aborder durant le thème
10: c'est
2: du débat.
10: Bashtok, c'est Nounou Mystère. Hein.
8: Nounou Mystère, c'est mignon.
2: D'accord. Donc, qu'est-ce que je peux dire? Bon, bah, apparemment, on a fait le tour de la question. C'est vrai que c'est un mot anglais. Mmh. Hein, donc, on peut travailler très bien de jour comme de nuit, comme Fran Fir disait.
10: Fine, non, c'est Nounou Mystère.
2: Ouais, puis toi, Nounou Mystère aussi. Donc, ça peut être très bien de jour comme de nuit. Hein.
3: Mmh. C'est légal, ça, GG?
2: Normalement, la nuit, c'est... La nuit, c'est... qui c'est qui a coupé, là?
8: On a perdu ma stock mignon.
10: Ah, zut.
2: Nounou Mystère.
4: Bizarre.
10: Ah c'est con. Ah non,
3: c'est bon, c'est bon Gérard, c'est réglé.
2: Ah d'accord, c'est réglé.
3: C'est la petite nouvelle qui commence ses conneries déjà.
2: Qu'est-ce que je disais? Je m'en souviens même plus. Ouais, tu me demandais
3: si c'était légal de bosser de jour et de nuit.
2: Disons normalement c'est deux jours, mais si par exemple les parents
3: d'affilée, c'est deux jours d'affilée?
2: Non, c'est la journée c'est de 4h30 jusqu'à 7h 6h30, 7h, ça dépend des horaires des parents.
3: Quand tu donnes, quand t'appelles un babysitter, c'est que tu sors le soir ou c'est que tu... Non, c'est
2: mais ça.
3: Non
2: ça c'est légal parce que si tu veux, par exemple, la personne qui s'occupe de l'enfant, ouais. Les parents demandent à la personne si ça les dérange pas de le garder la nuit, le temps qu'ils sortent ou d'aller au restaurant.
3: Ouais, c'est payé.
2: Mais ça c'est payé.
3: Double.
2: Ouais, c'est payé plus.
8: Double.
2: Étant donné que la nuit c'est pas comme le jour.
8: Non mais
3: j'ai ouais, fait moins jour.
2: Noir, ouais. Non mais les tarifs sont pas les mêmes. Hein.
6: Comment ça se fait qu'il y a des mineurs qui font babysitter de nuit? Ça c'est pas légal ça.
10: Ah
3: non. Ah ouais, mais si ça mineur le jour.
2: Vieille,
8: ouais.
2: Bah, non ça par contre là. Parce que ça
6: existe,
2: c'est...
6: Hein, ça existe.
2: Oui, non, mais ça, je sais que ça existe, qu'il y a des jeunes qui font ça, c'est pour se payer leurs études aussi.
8: Moi, j'ai vu des gamins, c'est véridique, hein, être chaperonnés par des babysitters franchement laides, qui sont devenus homosexuels. Hein.
2: Ouais, non, mais attends, toi, tu confonds tout, là. On parle d'un truc sérieux, là.
6: Non,
2: on
6: doit... C'est vrai, regarde, le gamin, il a ses premiers émois en regardant la femme qu'il a en face de lui. Donc,
8: si c'est un bout d'un machin, hein. Laisse tomber, quoi.
6: Tu vois, voilà.
2: Jérôme, un conseil que je te donne, ou Prosper, pour Perse, là, un conseil que je vous donne, vous vous calmez tous les deux, sinon je vais vous dire au revoir vite fait, vous deux.
6: On soulève des problèmes de société.
2: Oui, mais moi, je préfère vous prévenir tout de suite, d'accord? Bon, alors, en de bon entendeur, salut. Donc, la question est réglée.
3: C'était
2: alors...
3: laquelle, celle-là, parce que je viens d'arriver, moi, excusez-moi.
2: Oh, toi, reste couché sous la console, ça vaudra mieux.
4: Gérard.
2: Oui.
4: Sur l'IRC, où on est déjà 4743.
3: C'est tout.
4: Bon, c'est nul.
2: Bien,
4: hein.
2: Non, mais c'est normal. Il y a à peine 5 minutes qu'on a commencé le débat. Bah, c'est vrai.
4: On dirait pas pourtant. Il y a Rocco Nourisson qui te demande est-ce que les babysitters ont le droit de faire venir des invités mystères dans leur maison?
2: Non.
4: Enfin, dans la maison où ils font leur babysitting.
2: Non, parce que l'appartement, c'est la personne qui garde l'enfant qui est responsable de tout ce qui se passe dedans. C'est-à-dire que si une personne...
4: s'il se passe rien, je veux dire.
2: Non, mais si par exemple il y a une personne qui vient. Et que les parents ne sont pas au courant, ça retombe sur le dos de la personne qui garde l'enfant.
3: Ah, mais attends, GG, tu prêterais ta maison, toi? Pouh, non, désolé.
4: T'es ouf.
3: Tu con.
2: Bah ouais. Ouais,
3: excusez-moi, on passe.
2: Ouais, ok, je vois ce que tu voulais dire. Bon, enfin. Donc, oui.
6: Oh, la gaffe.
10: Par contre, quand tu travailles tu sais, quand tu gardes des enfants, t'as même pas le droit de te servir du téléphone. Sauf en cas d'urgence.
0: N'importe quoi.
2: Ça, on va en parler, là, justement, tout à l'heure. Sur la prochaine question, donc on va pas tout de suite y aller.
8: Ouais.
2: Alors, est-il plus facile de nos jours? Oh, qui c'est qui s'amuse avec son téléphone?
3: Aïe, aïe, aïe, ça commence.
2: Jérôme,
3: non, je l'ai repris en antenne, hein, il a un petit souci.
2: Alors, est-il plus facile de nos jours de trouver une bonne nourrice, surtout en agglomération? Alors, on va demander à Couche pour Perse.
6: Écoute, tu soulèves le problème du milieu urbain et de son contraste avec le milieu rural.
2: C'est-à-dire ?
6: Je pense que c'est une bonne question. Moi, je pense qu'en agglomération, il y a en effet un souci au niveau de la nourrice parce qu'on est, on est en sous-effectif. Hein.
0: Putain, ça passe pas.
6: Qu'est-ce qui se passe ?
2: Non, non, mais c'est rien, c'est plus l'arc.
3: Non, laissez, c'est une affaire de famille.
2: Bon, alors.
3: Ouais, Jérôme a eu un petit souci, hein, donc il en a pour une ou deux minutes. Et en attendant, on accueille Tétine. Bonsoir.
2: À la place de Jérôme ?
3: Qui va revenir, mais.
7: Salut, Tétine.
11: Salut, salut à tout le monde. Bonsoir, voilà.
2: Gérard. Bonsoir, t'appelles d'où ?
7: T'as l'air fatigué.
11: J'appelle de Paris.
3: Elle a donné.
2: Donc Paris 101.9.
11: Voilà, exactement. Est-ce que je pourrais juste revenir sur la première question, deux minutes ? Parce que moi,
2: ouais,
11: je suis pas trop d'accord. On copie trop les Américains. Pourquoi on dirait pas garde d'enfants ? On dit tout le temps babysitter.
2: Mais justement, c'est là qu'est le problème. Et normalement.
11: Marre, les Américains, je les aime pas et il faut pas copier sur
2: non,
11: eux.
2: Non, non, non, mais ça, de toute manière, c'est.
4: T'entends pas, Gérard, que babysitter, si tu traduis, c'est assis sur les enfants, c'est pas trop.
2: Mais ça, bon, bah, justement, c'est pour ça qu'on se demande pourquoi qu'ils ont dit babysitter au lieu de nourrice. Normalement, c'est plutôt une nourrice.
4: Alors, justement, il y a
2: d'enfants,
4: y a,
2: ouais.
4: Il y a Destroy sur l'IRC, il me demande c'est quoi la différence entre une nourrice et une babysitter.
2: Bah, une nourrice, c'est une personne qui s'occupe de l'enfant et une babysitter, c'est pareil, hein.
11: Non, une nourrice, c'est quelqu'un qui s'occupe toute la journée et un babysitter, c'est quelques heures, dans, ou le soir ou le matin.
2: Ouais.
11: Une nourrice, c'est comme à l'ADAS, les
2: babysitters,
11: il n'y en a pas à l'ADAS.
2: Bah, ouais, non, ouais, mais ça, non, non, attention, Titine.
11: Titine, non, c'est pas moi qui l'ai dit. Hein.
2: Je sais pas qui c'est qui vient de dire ça, là, mais on va pas s'amuser à parler de DAS.
11: Non, pas moi, hein,
2: sur ce débat-là, parce que c'est pas du tout le thème. Hein.
6: Ouais, GG pour calmer le truc, là.
2: Ouais.
6: Une nourrice, à la base, quand même, si tu prends l'étymologique du terme, une nourrice, c'est quand même une femme qui nourrit l'enfant. À la base, la nourrice, elle donne le sein aussi.
2: Ah non, non, non, non, non, non, non, non, non, non, non.
6: La vraie nourrice française, elle donne le sein.
2: Oh, non, mais non, non, non, non, attendez, attendez, attendez.
11: Si c'est une mère porteuse, elle donne le sein.
2: Ouais, non, ouais, mais là, on s'éternise sur le débat, là, on revient sur. On revient sur. Non, non, mais attendez, attendez, on revient sur ce que disait Tétine. On va parler sur l'histoire de l'ADAS ou sur l'histoire des adoptions.
6: Ça, c'est.
2: Ouais, non, non, mais même, c'est pareil. Non, non, on va pas commencer à parler de s'éloigner du débat,
11: ouais,
2: parce que c'est pas du tout le.
6: On parle pas d'allaitement, c'est pas bien.
2: Voilà. Alors, donc, pour Tétine qui vient d'arriver, donc, y a-t-il plus facile de nos jours de trouver une bonne nourrice, surtout en agglomération, donc couche propers.
6: Donc, je te disais qu'effectivement, il y a un problème de sous-effectif. Hein. Je sais pas si t'as déjà essayé de placer. Un enfant, un chien ou quoi que ce soit.
2: Non, non, on parle d'enfant, on parle pas de chien.
6: T'as pas d'enfant sous la main, donc.
2: Non, non, mais on parle pas des animaux, d'accord.
6: C'est vrai qu'on a du mal à leur trouver une place quand même, hein, de nos jours.
2: Oh là. Non, mais je pense pas,
7: Il vient de nous sortir un médaillon là.
11: Attends,
7: oh là là, le truc,
11: je suis très
4: à. Tu le mets dans ta poche.
5: Gérard, s'il te plaît, si tu es enrhumé, moi, va falloir que je sorte du studio parce que je suis très allergique. Donc
7: non, mais
5: difficile.
7: Elle commence.
11: Quoi, c'est qui, elle, hein?
7: À 12 minutes qu'elle est là, elle a déjà des exigences, Gérard.
2: Non, non, mais c'est. Non, non, mais c'est le début.
11: Gérard, je te laisse pas faire comme ça.
2: Non, non, mais c'est le début, mais elle va se calmer tout de suite. C'est moi qui veux dire.
7: Je comprends pas, pourtant, t'as de gros poumons, hein, excuse-moi, mais.
2: Elle va s'occuper du standard et c'est tout.
11: Non, mais Gérard, moi, je pourrais venir m'occuper du standard.
6: Ouais, moi aussi.
2: Non, non, non, non, non, non, non.
5: Je suis très qualifiée, attendez.
2: J'avais demandé à ce que
6: aussi,
2: à une autre personne, j'avais demandé à une autre personne de remplacer Anka pour le jeudi soir, c'est tout.
7: Devant ton micro, moustache.
2: Franfir. Allô. Une fois,
6: que...
2: deux fois.
6: Oh
2: là là. Allez, trois fois, du j'ai vendu.
6: Ça,
7: attends, je suis pas prêt.
2: pas du j'ai vendu.
7: Je suis pas prêt, merde.
2: Allez,
7: je suis pas prêt, on attend un peu.
2: Allez, terminé.
11: Bon, Gérard, revenons au débat.
2: Nounou Mystère.
11: Oui.
2: Je stocke. Oh là, c'est quoi le son ?
7: Elle est là, c'est bon.
2: Nounou.
7: Allô. Tétine.
11: Oui.
2: Nounou.
11: Oui, je suis là.
2: Tétine. Non, à toi. Et Tétine, ouais. T'es toujours là ?
11: Ah pardon, non, parce que je pensais que c'était Master.
2: Non,
11: alors,
2: non,
11: moi,
2: non.
11: Réponds.
2: Non, non, c'est Nounou Mystère là que je demande de répondre.
11: Pardon,
7: Tétine.
11: Bah,
2: oui.
11: Tout ce que t'entends parler comme agglomération exactement.
2: Okay. Paris et région parisienne.
11: Ah d'accord.
7: L'aggloméré aussi, ça. On peut en parler un peu du bois, non ?
6: L'aglo.
11: Si on peut trouver une nounou dans une agglomération.
3: Tu peux parler devant ton téléphone, nounou machine ?
11: Ouais.
3: Merci.
2: Ouais, ça.
3: Et Jérôme est de retour. Hein.
8: Oui, excusez-moi, j'ai un petit contretemps. Bonsoir.
2: Donc,
8: ça va mieux. Ouais, ça va mieux.
7: T'as pas changé.
8: Tu me raconteras. J'ai pas changé.
7: Oui, c'est bien toi, Jérôme.
8: C'est
7: pas toi. Changé.
8: Ah non, je suis toujours.
2: Nounou Mystère.
11: Oui, Jérôme.
2: Bah ça y est, Jérôme.
8: Chut.
7: S'il vous plaît, Lick Minute, reste quand même.
6: Ouais, quand même.
2: Jérôme, tu commences à te calmer, s'il te plaît, ou sinon tu redégages.
8: Excuse-moi, autant.
2: Merci.
10: Je peux répondre ?
2: Ouais.
8: Tout à fait.
7: Tétine ?
2: Fildar, c'est pas toi qui commande, d'accord ?
7: Pardon.
8: C'est lui.
10: Une nounou, tu peux la trouver dans des associations. Hein. Tu téléphones, tu as une nounou tout de suite. Hein.
11: Mmh. Et des agences spéciales.
10: T'appelles et puis tu l'as tout de suite. Mmh. Et, tout dépend de quel genre de nounou. Parce que c'est vrai, il faut faire attention, faut avoir confiance en la personne. Tu vas pas confier ton enfant à n'importe qui non plus. Hein.
8: Et toi, t'es quel genre de nounou? Plutôt douce, plutôt agréable?
10: Moi, je suis une nounou très câlin.
8: Oui.
10: J'apporte beaucoup d'affection aux enfants, vu que je les aime. Donc,
6: Est-ce que t'es cuir comme nounou?
10: Mmh. Hein?
2: Couche propère, au revoir.
6: Bah pourquoi?
2: Au revoir.
8: C'est une question intéressante.
2: Non, c'est des questions qui n'ont rien à voir dans le débat. Au revoir. Jérôme, fais gaffe parce que toi tu risques de faire pareil.
7: Il a dit, il n'y a rien de sexuel.
4: Ouais. Gérard, sur l'IRC, où ça n'arrête pas de grimper, on est 6623. Lui en tout cas sûrement. Il y a Seigneur, il voulait juste faire une petite annonce. Personnellement, il recherche une bonne babysitter pour venir le coucher du lundi au dimanche. Saucisson mystère s'abstenir.
2: Non bah lui ces trucs comme ça, il se les garde pour lui seul. Tétine,
11: j'entends très mal moi.
8: D'accord. C'est pas grave.
11: C'est pas un problème là.
2: Bah c'est à toi. Hein.
7: La mêle combinée autre part.
11: Il est gentil.
2: C'est à toi.
11: Donc à moi, donc je dis, tu peux répéter la question parce que tout le monde parle en même temps.
2: Bon, on va prendre.
7: Attends, on fait une pause standard, Gérard.
2: Non. Bon, Fildar, s'il te plaît.
7: On fait une pause, c'est quoi?
2: Bon, Fildar,
7: bonsoir.
2: Tu m'éteins ta merde, s'il te plaît. Ou
7: devant
2: sinon, tu sors.
4: Ça va mieux, t'as tout, Fildar?
2: Bon, merci.
12: À la place de
2: couche
12: voilà, exactement, on accueille Jean Norrison. Bonsoir.
13: Bonsoir Gérard, j'appelle du Père Lachaise.
2: Bonsoir. T'appelles d'où?
13: Du Père Lachaise.
2: 101.9. Donc la question, je la répète pour toi comme t'étais au standard.
13: J'espère bien, Lascar.
2: Tu commences à te calmer parce que sinon tu vas repartir d'où que tu viens. Tu vas rester au Père Lachaise. D'accord. Alors, est-il plus facile de nos jours de trouver une bonne nourrice, surtout en agglomération? Voilà.
11: Alors non, c'est pas du tout facile parce que tout le monde se concentre sur les villes comme Paris, Lyon, Marseille, Montpellier. Et c'est pas du tout facile à trouver, surtout des bonnes, parce que souvent il y a beaucoup de pédophilie hein, qui rentre en compte.
2: Ouais, on va pas en parler. C'est
11: non,
2: pas.
11: Non mais il y a beaucoup de
2: pédophiles. Ouais, mais... Bon Tétine,
7: qu'est-ce que tu dis Tétine?
2: Je veux dire une chose, ça fait déjà deux conneries que t'es en train de me sortir.
7: Parce que c'est la dernière.
2: En espace de 16 minutes, je vais te dire au revoir.
11: Mais Gérard,
2: au revoir.
8: Foum.
2: Voilà. Alors, Jim Morrison.
13: Norrison, s'il te plaît.
2: Ouais, Norrison.
13: Ouais, je préfère. Bon, bah écoute, moi, des nourrices, j'en ai niqué plus d'une. Maintenant, si on a des bonnes, je sais pas.
2: Je me demande si vous êtes pas con dans votre tête, là.
8: Non, on essaye de suivre, bon. C'est tout. Hein.
2: Parce que questions que je vous pose, je vous demande pas si vous avez envie de niquer quelqu'un. Bah,
8: attends,
2: je vous demande...
13: Si on a envie de niquer des nourrices, ça j'ai bien compris.
2: Non mais je vous demande si le style de nourrice que vous pouvez trouver pour garder vos enfants, espèce de bande d'andouille.
8: Ah d'accord.
2: Et je parle très bien français comme vous et je vous merde.
8: Et voilà.
2: Ok.
8: Je parle bien la France.
2: Bon.
13: Bah écoute, je vais te répondre que en général les nourrices, elles ont 18-19 ans. Ils font ça pour payer leurs études. Et que je pense qu'on peut leur faire confiance.
2: Non mais attends, et ça c'est ce que je viens de dire tout à l'heure.
13: Bon bah je dis la même chose.
2: Non mais c'est ce qu'on vient de dire, la première question on en est. Est-il plus facile de nos jours de trouver une bonne nourrice, surtout en agglomération? Alors je te demande pas de répondre à la première question qu'on a déjà terminée.
13: Bah écoute Gérard, je pense que tu vas pas bouger en campagne si t'habites sur la capitale.
7: Mais Gérard, une question. Mais
2: attends, 5 minutes Jimmy Norrison.
7: Excuse-moi Jimmy.
13: Très bien.
7: Y a quoi comme différence? Quelle est la différence entre une nourrice babysitteuse de Paris et d'agglomération? Il doit y avoir une différence puisqu'on.
2: Non, mais ça. Paris, c'est sur la région. C'est sur Paris.
7: 101.9.
13: Voilà. Les parisiennes, elles ont des gorges profondes.
7: 101.9.
2: Bon, Jim Morrison.
7: Attends, je les mets en attente. Vas-y.
2: Donc, sur Paris, c'est peut-être plus facile qu'en province, ça c'est sûr.
7: Mais tu crois qu'elles.
12: Il y a plus de bébés, excuse-moi.
7: Non, mais elles sont plus adeptes à s'occuper des bébés sur Paris ou en aglo?
2: Bah disons, c'est que la question, on aurait pu la formuler avec l'histoire du moyen de transport, parce que c'est ce qu'il faut.
7: Non, mais non, ça n'a rien à voir.
2: Mais c'est parce qu'il faut quand même, pour aller en province, il faut quand même un véhicule.
7: Dire, les nourrices, elles sont en agglomération ou en province, elles vont pas venir à Paris. Elles ont pas besoin de véhicule. Je te demande s'il y a une différence de façon de faire entre Paris
2: et
7: la province.
2: Non, c'est pareil.
7: C'est pareil.
2: Je pense que c'est pareil.
7: Mais c'est quoi alors?
3: Ils sont nourris au pinon.
7: Non, parce que tu vois, à Paris, ça se trouve, le lait, c'est pas du vrai, c'est de la poudre.
2: Non, mais ça, c'est pas du, ça a rien à voir avec la question.
7: Non, mais justement, donc en fait, il y a une différence entre une nourrice de Paris et une nourrice de.
2: Ouais, mais si tu veux, mais c'est pas du tout pareil.
7: Personnellement, t'en penses quoi?
2: Personnellement, je préfère rester.
7: Mais perso, hein, ton avis
2: non,
7: à toi.
2: Mais
7: hein,
2: sur, personnellement, bon, ça dépend des associations, comme on disait, hein, parce qu'il y a des associations un peu partout, en Provence, aussi bien qu'en Provence,
3: Des associations.
2: Des associations en province qu'à Paris. Mmh. Voilà. Donc, une question.
4: Oui, juste Starsky l'orphelin, il voulait savoir si c'est parce que t'as pas eu de lait maternel que t'as une décalcification de la rotule.
2: Alors, lui, il va se faire foutre parce qu'il commence à me gonfler sérieusement, celui-là.
4: Enfin, okay. Et du coup, le lait maternel, alors
2: Je vois pas du tout le rapport avec ma jambe, d'accord?
3: Ça fait tomber les dents.
2: Donc, il ferait mieux de fermer sa gueule. Voilà.
3: Okay.
2: Ouais.
3: Ouais.
2: Je suis pas ton biquet, d'accord? On couche pas encore ensemble.
3: D'accord, pas encore.
2: Donc, heureusement.
3: On accueille Tonton du Blédina, bonsoir.
14: Bonsoir. C'est Mousse. On est sur Fun Radio.
2: Fiddler, tu arrêtes avec...
7: C'est pas moi.
2: Si, je viens de te voir faire.
4: Il y a des
2: tonton quoi?
6: Bonsoir,
2: Blédina?
6: C'est tonton du Blédina, GG. Bonsoir, j'ai 30 ans, j'appelle de Montmagnon-sur-Faisan, 119.9. Bonsoir l'équipe, bonsoir tout le monde.
2: Bonsoir. Tonton Blédina alors.
6: Tonton du Blédina, tu peux me reposer la question, GG, s'il te plaît?
2: Non, mais Manu.
6: Non, mais on n'a pas eu le temps.
2: Non, c'était super speed.
6: Très speed.
2: Ouais, non, mais quand... Manu, s'il te plaît.
7: Manu.
2: Oui, donc quand tu prends les auditeurs, tu précises bien les questions parce que c'est une perte de temps pas possible.
6: Allez,
2: donc, alors, est-il plus facile de nos jours de trouver une bonne nourrice, surtout en agglomération?
6: Encore?
2: Tu viendras.
15: Ouais, tonton!
2: Manu, Fildar, s'il te plaît, tu arrêtes.
7: Oui, j'ai rien fait.
2: Tu arrêtes.
6: Tonton.
2: Bon, tonton.
6: Écoute. Ouais.
2: Fildar, tu arrêtes, s'il te plaît. Merci.
16: Et au cabinet.
6: Effectivement, je pense que la croissance urbaine fait qu'il n'y a pas assez de nourrice. Hein.
2: Mmh. Non, mais tu peux préciser le fond de ta pensée?
6: Le fond de ma pensée et le fond de ma couche, c'est qu'en fait, au prix où elles sont payées...
2: Non, je te parle le fond de ta pensée, pas le fond de ta couche, parce que tout à l'heure, tu as retourné au standard, voir si j'y suis.
6: En fait, vu le prix qu'elles sont payées, si tu veux, il y a une demande plus importante que ce que peuvent fournir les agences de nounou, quoi.
2: Ouais, mais ça,
6: forcément, il y a des perditions, il y a fuite quelque part, donc sous-effectif.
2: Non, mais le tarif, on va pas parler de tarif, parce que c'est vrai que.
6: Pour
16: combien la tienne?
6: Elle serait mieux payée.
2: Attends, 5 minutes. Jérôme.
16: Oui. C'est une question au tarifaire.
2: Non, mais Jérôme, au revoir.
16: Bah pourquoi?
2: Au revoir.
16: Mais je demandais combien
2: le prenait. Au revoir.
16: C'est pas bien, ça.
2: Jérôme.
3: Ça y est.
2: Comme ça, ses envies pressantes, il ira ailleurs voir si j'y suis.
6: Ouais,
2: donc, tu disais...
6: Je te disais, si on parlait de caillasse, là, si elles étaient mieux payées, les nounous, il y en aurait plus. Forcément, il y aurait plus de gens qui seraient intéressés. Donc, on n'aurait pas de problème à trouver des nounous.
2: Ouais, mais... Je suis d'accord.
6: Donc, ça a une histoire d'argent, comme d'habitude. Tu dis, il faut pas parler de l'argent, mais si, ça a à voir.
2: Ouais, mais ça dépend de la personne, si elle est qualifiée ou pas.
6: Bah attends, si tu mets le truc de la nounou à 1000 balles de l'heure, je vais te dire, il va y avoir du monde. Hein.
2: Non, c'est pas 1000 balles de l'heure. C'est pas 1000 balles, c'est 50 balles de l'heure à peu près. Mais pour une nourrice agréée, c'est 70-80 francs de l'heure.
17: Ouais, mais ça, c'est la nounou bas de gamme.
18: Moi, je suis payé 42 francs de l'heure, c'est pour ça que je suis agréée. Hein.
2: Ouais, mais ça, c'est
7: pas ça. C'est magouille, ça.
2: C'est pas une magouille.
6: GG, ou nounou mystère, qu'est-ce qu'il faut faire pour avoir l'agrégation de nounou, en fait?
2: Non, il n'y a pas besoin d'examen, c'est simplement un concours. Oui, mais justement.
18: C'est le nombre d'années que tu gardes des enfants.
2: Non, mais attends, nounou mystère, 5 minutes.
7: On en parlera après, ça, non?
2: On en parlera juste après.
6: Pardon.
7: Attention, tout est prévu.
6: Je ne voulais pas anticiper.
2: Bon, donc voilà. Donc, à part. Qui c'est que.
3: On accueille Baby Sister Act. Bonsoir.
19: Bonsoir.
17: Bonsoir.
2: Baby Sister Act.
3: Baby Sister Act.
20: Gérard, je voudrais pas déranger, mais si j'ai envie de fumer une cigarette, même, hein. Ça se passe comment?
2: Non, pas ici, c'est dehors, pendant la pause.
20: Et si je veux prendre une pause maintenant?
2: Faut rester au standard ou sinon...
17: Sinon, tu prends une longue pause.
2: Sinon, c'est dehors et voilà. Ça sera pas la peine de revenir juste après. T'appelles où, Babi Stirac?
19: J'appelle de Toulouse.
2: Fréquence
19: 117.1.
17: Bon,
7: t'es un des vaisseaux de Goldorak?
17: Ouais, c'est le
2: Korak,
17: non?
2: 117.
17: Un
2: Golgot,
17: toi.
2: Hein. Bon, alors, pour terminer avec la question là, 2, donc, est-ce que t'as compris à peu près ce qu'on disait?
19: Pas du tout.
2: Oh, d'accord. Alors, ce qui veut dire que je recommence encore à te répéter la question pour la cinquième fois.
19: Ça serait volontiers, oui.
17: Ouais, la glo.
2: Voilà. T'as entendu, donc je répète plus.
15: Ah oui, l'agglomération.
2: Voilà.
15: Moi, je trouve que c'est plus facile en ville. Parce que t'as plus de jeunes, t'as plus de chômeurs, des pauvres gens qui cherchent du travail, et puis voilà, quoi. Tu peux en plus les exploiter, donc c'est tout bénef pour toi, quoi.
2: Ouais, bah moi, je vais te dire une chose, que si t'exploites une personne qui garde ton gamin, ça m'étonnerait qu'il reste longtemps avec, qu'il reste longtemps.
15: Tu t'en fous, tu l'exploites, t'en trouves une autre.
2: Ouais, mais ça, c'est pas toujours facile à trouver, d'accord?
15: Si.
2: Alors, on va faire une petite pause, et on va... Ah bah oui,
7: On en a combien, là?
2: À la troisième. On arrive à la troisième, là.
7: Tu la poses, quand même.
2: Donc, comment...
7: Non, mais tu poses pas la tienne sur la table, s'il te plaît.
2: Parce qu'il en reste. Attends, je vais pas poser ce que tu penses sur la table. Comment se passe un entretien d'embauche pour être babysitter? Et on se retrouve juste après, donc, et on va s'écouter Sean Choc, nourrice avec Décrasse-moi le pourtout à coup de ronde...
7: Bah, refais.
2: Quoi?
7: Refais.
2: Alors, Chouk nourrisse avec Décrasse-moi le pourtour à coup de Rangers. Et on se retrouve tout de suite au 08 63 08 5000, c'est les débats de...

0: beaucoup de Rangers et donc c'est la suite
1: tout de suite, nous rejoignons Gérard.
0: C'est la suite des débats donc sur les babysitters et nourrices. Et pour ça, on va récupérer Nounou Mystère.
2: Rebonsoir.
0: Jim Nourisson.
3: Come on, baby,
0: let's move. Bon, Jim Nourisson.
3: Oui.
0: T'as hâte de te foutre de ma gueule ou sinon je te dis au revoir.
3: Très bien.
0: Tonton du Blédina.
4: Là.
5: Tonton.
4: Wesh.
0: Baby Styrac. Oh
6: Baby Sister Act.
0: Baby Sister Act.
2: Elle m'a dit bien mon nom.
0: Ouais, bah, je dirais ton nom comme j'en ai envie, d'accord?
4: Comme il peut.
2: Ok, bonsoir.
0: Alors, la question, donc, je la repose, c'est la dernière fois. Donc, comment se passe un entretien d'embauche pour être Baby Sister? On va demander à Baby Sister Act.
2: Eh ben, déjà, tu vois une annonce soit dans le journal, soit chez le boulanger, ou tu vois, il y a des petites affiches, quoi. Bah, t'appelles la personne, tu la convoques. Ça dépend, c'est toi qui te présentes ou c'est toi qui convoques?
0: Non, c'est
2: important.
0: La personne qui passe une annonce, c'est la personne qui appelle et qui demande un entretien.
2: Ah bah non, c'est le contraire.
0: Non, parce que la personne qui téléphone pour avoir ce poste, c'est elle qui demande un entretien. Donc c'est pas du tout pareil.
4: C'est qui convoque?
0: Bah, c'est les gens que t'appelles pour garder ses enfants.
2: Ouais. Tu les connais pas au début.
0: Bah non, mais tu les appelles, tu dis voilà, je suis intéressé par l'annonce et c'est tout. Et c'est de là que la personne, tu dis si t'as d'expérience ou pas.
2: D'accord.
4: C'est ça la convocation en fait.
0: Voilà.
4: D'accord.
2: Bah voilà, tu t'habilles bien, tu présentes bien et puis voilà.
0: Ok. Tonton du Blédina.
5: Tonton.
4: Ouais, voilà, je l'attendais. Bah écoute, moi je sais pas en fait parce que j'ai jamais passé d'entretien de babysitter.
0: Mm-hmm.
4: Donc,
0: justement, Baby Sisterac.
2: Yes.
0: Je m'excuse, hein, tonton, de te couper là 5 minutes aussi. Je précise aussi comment se passe un entretien d'embauche pour être babysitter, que ce soit homme ou femme, parce que j'ai entendu dire qu'il y avait des hommes aussi qui gardaient les enfants. Hein.
2: Ah ouais, mais alors les hommes, tu les juges sur un autre critère. Hein.
0: Voilà, d'accord.
4: Ouais.
2: Trop tôt là pour en parler.
0: Ouais, non, mais justement, c'est pour l'entretien d'embauche qu'on en parle aussi. Hein. Donc, tonton du Blédina.
4: Ouais, bah écoute, moi j'ai entendu dire, donc j'en ai jamais passé, mais on m'a raconté qu'en fait, il y avait des petits tests quand même à passer, mm-hmm. quoi. Donc, des tests de biberon, des tests de couche.
0: Ouais, non, mais ça, on va en parler sur la sixième question.
4: Voilà, hein. Des tests de racontage d'histoire.
0: Parce qu'il y a un certain diplôme à passer, et ça, on en discutera sur la.
4: Bon, je pense que ça fait partie des épreuves.
0: D'accord.
4: Voilà.
7: Gérard, excuse-moi de t'interrompre dans ta lancée. Il y a une très bonne réaction de Seigneur sur l'IRC où nous sommes 8033.
5: Oh là là, oh,
7: la
5: c'est
7: classe.
5: Nul.
7: 33, ça te rappelle l'export? Non. Bon, c'est grave. Il y a un Seigneur, il aimerait soulever un grave problème car en passant de 39h à 35h, il y a 4 heures où l'enfant n'est plus sans surveillance, pardon, et il peut se mettre à se laisser pousser la moustache, jouer avec des mini R14 et se bouffer des saucissons moustères, bref, partir en couille. Qu'est-ce que t'en penses?
0: Ça, c'est des conneries, c'est pas du tout.
6: Non mais par contre, Gérard, bon, peut-être que ce qu'il a dit c'est des conneries, mais par contre le truc avec des 35 heures, les 39 heures, c'est vrai qu'il y a 4 heures qui partent dans le vent.
0: Non oui, mais ça dépend des conventions collectives avec la personne que tu passes au moment de l'entretien d'embauche.
6: D'accord, mais t'es bien d'accord qu'un bébé en 4 heures, il a le temps de faire des conneries quand même.
0: Non oui, mais ça dépend s'il est bien la nourrice s'en occupe bien.
6: Bah, mais elle est pas là vu qu'elle fait plus que 35 heures.
0: Ouais, d'accord.
8: Bah voilà, les 4 heures, qu'est-ce qu'il fait le bébé?
0: Bah ça, les parents essayent de finir plus tôt et qu'ils viennent, mm-hmm. ou soit qu'ils demandent à la nourrice de rester plus tard. Mais il faut qu'ils payent les heures supplémentaires.
4: Ouais, GG.
0: Oui.
4: Attends, je t'ai entendu parler d'un truc intéressant, c'était la convention collective. Est-ce que tu peux m'expliquer, parce que je situe pas très très bien ce que ça représente, est-ce que tu peux m'expliquer assez succinctement ce que c'est que la convention collective?
6: Pas de saloperie. Hein.
0: La convention collective, c'est un truc que vous voyez avec lors de l'entretien d'embauche. Tout ça dépend de la personne. Si elle est bien qualifiée pour pouvoir faire plus que 35 heures, et si la personne est d'accord de continuer en dehors de ses heures de travail, sont payées en plus.
4: Tu peux l'expliquer en français?
0: Ouais, non, mais ça y est, j'ai bien expliqué ce que ça voulait dire.
2: J'ai rien compris.
4: Alors, ça doit être moi.
0: Jim Nourisseau.
3: Bah écoute, moi pareil, j'ai jamais passé d'entretien d'embauche, mais je sais que maintenant, il est désormais possible de faire ça sur Internet. Par exemple, si toi t'as un enfant à faire garder, je sais pas, un loulou, tu peux aller sur un site, t'es sûr de tomber sur des personnes de confiance qui ont été déjà présélectionnées, et choisir ta nounou.
0: Ouais, mais ça, on en a discuté il y a à peu près trois semaines lors des débats.
3: Hein. Désolé, j'ai
0: lors, le, lors du débat sur le chômage. Hein.
3: Ah oui, il y a vraiment de rapport.
0: Si.
4: Ouais, ouais. Je crois pas. Hein.
0: Si.
4: Non.
0: Ah si, moi j'en suis sûr. Nounou Mystère, pour terminer.
1: Alors, moi je parle pour mon cas personnel, parce que comme j'ai de l'expérience auprès des babysitters.
4: Genre, comment ça pète?
1: Genre,
0: non,
1: mais je
0: ne
1: la mette pas, j'essaie de
0: vous
1: préviens. Moi, je suis sûr que je vais faire une chose. Non, mais attends,
8: moi, je suis sûr
1: que je vais faire une chose. Ok, alors, dans ces cas-là, salut.
9: Mais non.
3: Banco.
0: Alors, Babi Styrac, Tonton Blédina, Jim Morrison. Bonne nuit. Voilà, comme ça, ça va aller plus vite.
9: Elle s'est emballée, hein, Nounou Mystère, quand même, un peu, là.
0: Ouais, non, mais de toute manière, ils ont...
9: En attendant, on va faire un petit sondage.
0: Alors, avez-vous déjà fait du babysitting? Alors, 59% des gens disent qu'ils l'ont déjà fait, qui ont déjà fait du papy-sitting. 34% disent qu'ils ont déjà fait, mais en haut noir. Ça, on en a discuté sur la première question. C'est vrai que ça, c'est pas déclaré. Mais ça, c'est le problème de la personne.
9: Et justement, quand ils font ça au noir, ils peuvent faire autant d'heures qu'ils veulent, alors.
0: Ouais, mais ça, c'est...
7: Aujourd'hui, ils peuvent enchaîner super longtemps, quoi.
0: Ouais, mais ça, c'est le problème avec,
9: S'ils se font pas choper, alors ils peuvent se faire un blé fou.
0: Bah oui, mais à une condition qu'ils se fassent pas choper, ça, c'est là qu'est le problème.
9: Parce que qu'il y a des inspecteurs de
0: Ah bah oui, parce que, par exemple, une nourrice agréée, bon, c'est ce qu'on disait tout à l'heure, là, sur, avec une auditrice, je pense que c'était Tétine qui voulait aborder ce problème-là, ils font venir des assistances sociales.
8: Gérard, je le regarde depuis tout à l'heure.
0: Ils font venir des assistances sociales pour voir comment que ça se passe. Et ils fouillent de fond en comble l'appartement pour savoir si c'est bien entretenu.
9: C'est une nourrice de cachet, tout ça?
0: Non, si l'appartement est bien entretenu, si la nourrice fait bien son boulot et tout. Ça, c'est un truc qui est très dur.
9: Ah ouais, carrément.
0: Qui est assez dur, hein, pour ça.
9: Ah putain, tu me trouves le cul, là.
0: Donc 20% des gens disent qu'ils préfèrent aller jouer au baby-foot. Je vois pas du tout le rapport avec les babysitters, mais bon. Et 11% pensent que je n'ai jamais eu de babysitter. Bah ça,
9: t'en as déjà une ou pas?
0: Non. Parce que étant donné les problèmes que j'ai eu bien avant, donc c'est pour ça que je n'ai pas eu l'occasion d'en avoir.
9: Tu aurais aimé en avoir une ou pas?
0: Ben oui.
7: Gérard,
0: oui.
7: Une petite anecdote d'Isa la touriste sur l'IRC où nous sommes 8523.
9: Oh bien, ça monte. Hein.
7: Ça n'arrête pas. Elle voulait savoir si tu étais au courant qu'aux États-Unis, les parents ils espionnent les babysitters en mettant des caméras dans les jouets des enfants. Qu'est-ce que t'en penses?
0: On
9: a vu ça dans un reportage.
0: Ouais, il me semble aussi. J'ai dû le voir aussi.
9: Pour voir si c'était vraiment une bonne babysitter team, ils planquaient des caméras et envoyaient des babysitters qui s'occupaient pas du bébé.
0: Ouais, j'ai déjà vu ça, mais bon, je pense que c'est quand même un peu dégueulasse de la part de la personne qui fait ça. Hein.
9: Bah ouais, mais si elle est bidon, la nourrice.
0: Ouais, mais d'accord, mais
9: c'est pas ton bébé qui va te le dire.
0: Hein. Non, mais d'accord, mais c'est pas une solution pour planquer des caméras comme ça dans les trucs. Hein.
8: Non, mais ça peut être sympa. À la limite, si la babysitter elle invite son copain, ça peut.
0: Ouais, non, mais là,
8: de
0: toute manière, dans ces cas-là, la personne, de toute manière, lors de l'entretien d'embauche, justement, c'est ce que je disais, ce qu'on allait parler, lors de l'entretien d'embauche, c'est bien précis, c'est bien dit que personne ne doit rentrer dans l'appartement sauf la personne qui garde l'enfant. Ça, c'est un truc qu'il faut bien se dire, parce que si c'est d'autres personnes qui viennent, ça, c'est sûr que peut y avoir des vols derrière aussi.
9: Des vols manifestes.
0: Ça dépend des personnes qu'engage une nourrice. Hein.
7: C'est vrai.
0: Voilà. Une autre question,
7: oui, de Vanouche, une question très simple. Elle voulait savoir quel était l'âge limite pour être babysitter.
9: Pas d'âge.
0: Personnellement, si c'est des études, si c'est des jeunes, bon, ça peut commencer 17 ans, je pense. Ouais, par.
9: Oh, il y a plus jeune, hein.
0: Ouais, mais pas. Je vois pas au-dessus de 16 ans, parce que après 15.
9: Moi, j'ai une babysitter, elle avait 12 ans. Hein.
0: Ouais, mais non, mais ça, c'est trop jeune.
9: Bah ouais,
0: donc
9: mais.
0: Ça, tu voulais faire du touche-pipi avec ça.
9: Non, mais j'avais 7 ans.
0: Ouais. D'accord. Ouais, bon. Okay. Donc alors, on va accueillir. Ah ouais, mais j'ai plus les.
7: Ah bah ouais, mais.
9: Ah mais t'as viré tout le monde et en plus t'as même pu avoir Nounou Mystère alors.
0: Mais si on va la récupérer. Baby Boom, t'appelles d'où s'il te plaît?
7: Attends. Allô. Vas-y.
1: Allô.
0: Baby Boom.
1: Oui, bonsoir. J'appelle de Paris et j'ai 28 ans.
0: 101.9.
7: Oh non.
9: Mais c'est pas toi Baby Boom, toi t'es
1: non,
9: Big Baby,
1: moi.
9: Toi t'es Big Baby Mystère, toi
7: t'es gros.
0: Baby Boom, je viens de demander.
1: Oui, bonsoir.
0: T'appelles d'où?
10: J'appelle de Paris.
0: Donc 101.9, c'est bien oui. Ce que je disais. Playmobil.
4: Non, Playmobil, bonsoir.
0: Tu as pas commencé à me faire chier avec ton mobile, d'accord?
4: Ah bah bonsoir.
0: Parce que sinon Playmobil, tu te la cardes dans le cul.
4: C'est Playmobil.
9: Ça fait d'où Gérard, quand même.
4: J'appelle de Montroufion, c'est 118.5. Bonsoir.
0: Commence pas à te foutre de ma gueule.
4: Ouais, commence pas à m'agresser non plus. Hein.
0: Bonsoir, bonjour, bonne nuit, bonsoir.
4: Ok, au revoir, je vais rentrer chez toi là.
0: Oh le carnage. Bon, bonsoir, bonsoir.
11: Bonsoir.
0: T'appelles d'où?
12: Bonsoir.
11: Moi j'appelle de Salope-sur-Grille.
4: Bonsoir.
11: Dans le Vercors.
0: Bonsoir.
11: Bonsoir.
0: La fréquence.
10: Bonsoir. Allô.
0: La fréquence, bonsoir, s'il te plaît.
11: 106.12.
10: Bonsoir, donc c'est 101.9, pareil.
0: Oh là là,
4: ta gueule, toi.
0: Putain, mais hey, bonsoir, tu me redonnes ta fréquence et tu as hâte de te pincer le nez.
11: 106.12, je me pince pas le nez.
0: 116.
11: 106.12.
0: 106.12.
4: Ouais. Bonsoir les salopiens.
0: 106.1.
4: Bonsoir les salopiennes.
0: Eh, Babi.
13: Oui. Allô.
4: Fuck.
0: Tildar, ça suffit.
14: Hey, Sister.
0: Big Baby Mister.
11: Rapport,
0: oui, Tildar, tu arrêtes, s'il te plaît.
14: Y'a rien, y'a rien.
0: Hey, bonsoir, tu arrêtes. Ou sinon, tu as dégagé vite fait, toi.
12: Bonsoir.
0: Baby, Big Baby. 101.9. Alors, voilà. Question.
15: À propos de babysitter, vite fait, il y a Coco Bunny qui a trouvé une annonce, apparemment, d'une recherche. C'est Roselyne69 qui cherche un babysitter homme. Voilà.
0: Et lui, il va se faire enculer. Ah. Comme ça ira plus vite et il laisse ma fille tranquille avant que je vais.
15: Oh là.
0: Avant que j'y nique sa mère.
15: Oula.
4: Nique sa mère.
13: Attends, j'ai juste un petit message à passer. Hein,
0: non, y a pas de message avec moi.
13: Si, c'est Jonathan de Cannes qui demande Marie-Laure en mariage.
4: Y a pas des SMS.
0: On s'en fout. Alors, question, comment se passe un entretien d'embauche pour être babysitter? On va demander à Baby Boom.
13: Oui, alors je pense que les parents convoquent donc la babysitter. Et donc, je dis des questions ou pas? Il pose des questions. Avez-vous de l'expérience? Combien d'années vous avez fait babysitter? Bien évidemment, vous avez quel âge? Est-ce que vous savez vous occuper d'un enfant, changer les couches, les biberons, etc. Quoi.
0: En principe, c'est marqué sur un CV.
13: Dans le CV, oui, mais souvent, dans un CV, on va pas mettre tout le temps babysitter chaque année. Hein.
0: Ah ben, normalement, sur un CV, c'est marqué tout ce que tu fais. Hein.
13: Ouais, mais il y aura très peu de choses si la fille, elle a que fait babysitter.
0: Mmh. Mais ça, on sait pas. Manu.
14: Je voulais accueillir un auditeur, mais on peut le faire après.
0: Mais si, mais on peut.
14: Oui, donc Ilario, bonsoir.
0: Ilario?
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0: Terminé pour Ilario. C'est même pas la peine de le passer celui-là.
14: Okay, c'est un italien, non?
0: Playmobit. Baby Boom, donc c'était ce que tu disais.
13: Oui, bah exactement. Donc on fait un entretien et après les parents rappellent, ils envoient plusieurs quand même, deux ou trois. Ensuite ils rappellent pour choisir celle qui convient au poste affecté.
0: D'accord. Playmobit.
4: Ouais, écoute, moi je pense qu'il convient d'effectuer une petite stimulation quand même de la situation, donc pour évaluer les capacités de la nounou qu'on a en face, quoi.
0: Alors tu veux dire quoi dans ça?
4: C'est-à-dire que tu fais une stimulation, c'est-à-dire comme s'il y avait le bébé qui était là, et puis tu la mets en situation, quoi, pour voir comment elle réagit.
0: Mais en principe l'enfant est là quand la personne vient pour l'entretien.
4: Tout à fait, donc tu fais un petit test, quoi.
0: Voilà, c'est ce que je te disais. Voilà,
14: c'est quoi le genre de test?
17: Est-ce que c'est pas
14: Est-ce que c'est pas l'enfant qui devrait choisir sa babysitter?
0: Non, c'est les parents.
14: La question était mieux.
0: Ouais, non, c'est les parents qui décident, parce que si c'est l'enfant, ça va.
14: Mais il faut que ça soit quelqu'un que l'enfant il aime bien, s'il se met à chialer à chaque fois qu'il la voit.
4: Celui qui saute la babysitter, c'est le père quand même, c'est pas le gamin.
14: C'est vrai, c'est vrai.
0: En principe, s'il faut coucher pour être babysitter, je crois que ça sert à rien.
14: Hein. Ah, alors, qu'est-ce qu'il faut comme test? Qu'est-ce qu'il y aurait comme test à faire?
0: Non, mais ça, on en discutera tout à l'heure.
14: À quel moment?
0: Sur la sixième question. Pour l'instant, on en est qu'à la troisième. On va demander.
13: Cette blonde à forte poitrine.
0: Pas spécialement.
14: Il y a des petites grosses blagues. Hein.
4: On sort du standard à feu.
11: Allô.
0: Je viens de te dire de retirer tes doigts de devant le nez, sinon je te dis au revoir.
12: Bonsoir.
0: Bon, allez, hop, bonne nuit.
11: J'ai
0: allez, hop.
11: Maladie,
0: allez, allez, allez, allez, allez, hop. Parce que je veux pas coucher avec un mec qui me fait chier comme ça.
15: C'est sûr.
14: Avec un mec qui te fait pas chier, par contre, tu donnes.
0: Baby, Big Baby Mystère là.
10: Ouais, bah donc tu peux trouver une annonce dans.
0: Parle un peu plus fort, s'il te plaît, merci.
14: Devant le combiné, merde.
12: Parce que t'as une sale voix en plus, donc.
0: Toi, Playmobil, toi, pour l'instant, c'est pas toi que je mets l'adresse.
12: On l'entend pas.
0: Et quand je t'appellerai pas de chambre, Playmobil, tu sortiras de sous le lit.
12: Ouais. Quand tu dis mon nom, répète mon nom encore.
0: D'accord, alors pour l'instant, tu laisses parler la personne que je demandais. Elle va parler un petit peu plus fort devant son combiné.
12: Vas-y, la gueuse.
0: Bon, Playmobil. Playmobil.
12: Et quoi?
0: Au revoir.
12: Ah
0: bah
12: non.
0: Au revoir.
12: Oh là là.
0: Comme ça va plus vite. Alors,
15: une petite question.
0: Bon, alors
15: ça
0: vite.
15: Ça vaut mieux quand même.
0: Vite peu avant qu'elle réponde. Ouais, mais faudrait peut-être qu'elle réponde parce que les questions.
15: Non,
0: mais les questions IRC, si c'est pour ça dire des conneries. Quelqu'un.
15: Non, pas du tout.
14: Du bon boulot ce soir, Hugo.
15: Non, contrairement à ce que vous croyez, il y a Destroy Lia Rules, je sais pas pourquoi il s'appelle comme ça. Il voulait savoir si on peut appeler plusieurs babysitters pour des enfants turbulents, pour un seul enfant.
0: Non.
15: Qu'est-ce qui t'en empêche?
0: Pour l'instant, on parle de l'entretien d'embauche.
14: C'est gros,
0: ça. Ça dépend de la personne. Si la personne a des compétences, elle est qualifiée pour faire ce boulot, ça sera elle qui sera choisie. Si elle n'est pas qualifiée, elle reste chez elle. Voilà.
15: Mais l'enfant est turbulent.
0: Eh ben, s'il est turbulent, ça
15: on
0: sera.
15: On peut peut-être prendre deux babysitters pour mieux garder.
0: Non. Ça sera aux parents d'éduquer son enfant, non à la babysitter, parce qu'elle, elle est là pour s'occuper, pour garder l'enfant.
8: Si elle est trop turbulent, elle peut l'attacher aussi.
0: Non, ça n'a rien à voir, c'est pas du tout du babysitting, pour moi, c'est de l'esclavage pur et simple.
14: Bravo.
0: Big Baby Mister. Ouais, mais après.
10: Donc, pour avoir une bonne babysitter, c'est comment se passe un entretien d'embauche. Donc, t'es convoqué, comme disait tout le monde, t'es convoqué, et surtout, faut que t'amènes tes certificats de travail et ton CV. Ça, surtout, faut pas oublier.
0: Ouais, c'est ce que Baby Boom disait.
10: Oui. Voilà, parce que si tu viens sans tes papiers et tout, tu peux très bien dire que t'as de l'expérience auprès des enfants, et en fin de compte, si t'as pas les papiers, ça craint quand même,
0: Ouais, mais ça, de toute manière, en principe, lors de l'entretien d'embauche, tu viens pas les mains dans les poches,
10: Exactement.
14: Big Babou, je sais pas quoi.
0: Big Baby.
14: Oui, tu nous entends? Tu m'entends? Allô?
10: Ouais, je t'entends, moi.
14: Ouais, je voulais savoir, tu es babysitter, toi?
10: Ouais.
14: Qu'est-ce que tu as fait dans l'entretien d'embauche, toi?
10: Alors, moi, l'entretien d'embauche, je me suis présentée, j'ai dit ce que j'avais fait comme boulot avant, si j'avais déjà gardé des enfants et tout. Donc, j'ai donné un CV, mes certificats de travail, mais ils ont juste regardé mes certificats de travail, ils n'ont pas fait de photocopie.
0: Mais ils n'ont pas gardé le CV?
10: Non, ils n'ont pas gardé. Ah, si, ils ont gardé le CV,
14: bien sûr,
10: par contre.
14: Ouais.
10: J'en avais tout un stock, donc.
0: Ça, c'est.
10: Voilà.
0: Ouais.
10: Après, ils m'ont fait visiter l'appartement et tout.
14: Ils t'ont pas parlé, ils t'ont pas posé des questions, rien?
15: Ah, il y a Rocco Nourisson, il me demande si.
0: Attends, 5 minutes, l'IRC, là.
15: Ah.
10: Ils m'ont posé des questions pour savoir si j'avais déjà gardé des enfants et tout, et si j'aimais les enfants et tout.
15: Ah, mais c'est normal, c'est.
0: Bah, en principe, pour être babysitter, faut aimer les enfants, sinon ça sert à rien, je pense.
10: Faut avoir d'autorité aussi, parce que quand t'es derrière et puis que le gamin il fait des conneries, faut que tu sois derrière et que tu le surveilles bien surtout. Faut jamais laisser un enfant tout seul dans un appartement.
14: Jamais, surtout quand il est sur le feu.
0: Ouais, Manu, alors. Manu, c'est quand tu veux, hein.
14: Bah, je veux pas, là.
0: Bon, alors, hop, je passe à une autre question.
14: Non, sérieux, on va accueillir. Mademoiselle Eugénie, bonsoir.
17: Bonsoir, Gérard. Bonsoir, tout le monde.
14: Et on va accueillir Baby Crotte. Bonsoir.
18: Oui, bonsoir.
14: Baby Crotte.
0: Alors, Eugénie, t'appelles d'où?
17: De Cocoliquide-sur-Seine, 97.2.
0: Et Baby Crotte?
18: 114.1.
0: Ok. Donc la question, vous l'avez entendue, vous avez entendu?
18: Non.
14: Oui, bien sûr.
0: Oh, bah, non,
14: mais si, entretien d'embauche.
0: Non, je vais pas le répéter sans arrêt. Hein.
18: D'accord. Ouais, c'est parce que Manu me paralyse pour ça.
0: Alors, Baby Crotte.
18: L'entretien d'embauche, je pense qu'il faut d'abord que tu passes par des papiers administratifs, genre curriculum vitae, enfin tu vois, tout ce qui concerne ton identité, ton parcours, peut-être même ton casier judiciaire, on sait jamais.
0: Non, il n'y a pas besoin de casier de... je pense que Baby Boom et puis Big...
18: Non, il n'y en a pas besoin, non.
0: Big Baby.
10: Moi, ils me l'ont demandé, par contre.
0: Ah bon, mais ça dépend.
18: Ah oui, toi, tu as envie de ta gueule.
0: Baby Crotte. Baby Crotte.
14: Qu'est-ce qu'il a dit?
0: Baby Crotte,
18: j'ai dit.
0: Baby Crotte, je vais te dire une chose. Sa gueule, elle t'emmerde et moi je t'emmerde. Alors au revoir.
14: Lequel?
0: Baby Crotte. Terminé, comme ça, elle ira plus bien. Eugénie, tu réponds correctement, sinon toi je te dis au revoir aussi tout de suite.
17: Très bien.
0: Alors
17: ça.
0: À toi.
3: Alors écoute, moi je pense qu'on a besoin de présenter un CV avec l'invité. Et puis bah aussi de se présenter en personne, ce qui est très important.
0: Bah voilà, en principe, pour garder un enfant, faut mieux que ça soit la personne seule qu'elle vienne pas avec son copain pour l'entretien d'embauche, parce que ça fera pas, hein.
3: Ah bah ça c'est clair, ça
0: je pense que ça le fera pas du tout même, hein.
3: Ouais, ça va pas le faire, ouais.
0: Donc c'était moi j'ai répondu à peu près à la question aussi en même temps que tout le monde. Donc il y avait question IRC maintenant, non?
15: Tout à fait.
0: Si c'est des conneries, c'est pas la peine.
9: Question IRC.
15: Non, ça parlait de son enfance au chenil.
0: Bonne nuit. Donc sur l'IRC, si vous avez des conneries à dire sur moi, vous pouvez faire tout ce que vous voulez. Ça ne sera pas la peine qu'on m'interrompt lors du débat, parce que vos conneries ne seront pas liées à l'antenne.
18: Ils sont prêts. Vous posez la prochaine question.
14: Ils sont quand même près de 9000 à te détester sur IRC. Tu cartonnes, hein.
3: C'est chaud.
15: Ouais, ils sont presque 9000 là. Ils sont 8842.
14: Putain. Tous ces gens qui peuvent pas te blairer, c'est la classe.
0: Ah bah, je les emmerde, c'est bien comme ça.
15: T'en fais quoi des numéros que tu notes à chaque fois,
0: comme ça, pour voir à peu près,
14: pour apprendre des chiffres.
0: Non, pour voir.
3: Pour le quartier du lendemain.
18: Pour voir. Gérard.
0: Oui.
18: Je crois que c'est pour faire ton loto du samedi.
0: Voilà, c'est ça. Pensez-vous que l'on peut gagner sa vie en étant nourrice? On va demander à Babyboom. Eugénie, tiens. Bon, ça va changer.
3: Bon, allez, je t'enchaîne. Alors, écoute, moi, je pense que non. C'est bien, tu vois, quand t'es étudiant ou étudiante. Et puis, tu veux te payer des petits trucs à côté, mais sinon, tu peux pas faire ta vie avec du babysitting, tu vois. C'est comme vendre des yaourts, des trucs comme ça, quoi.
0: Non, mais ça a rien à voir, les yaourts et puis le babysitting, d'accord? Faut pas mélanger tentacules et encule ta sœur, d'accord? Baby Boom!
18: Oui, alors moi je dis qu'effectivement on peut faire sa vie, puisque plusieurs femmes dans le monde font nourrice ou babysitter. Hein. Mmh. Bon, il y a une petite différence, mais bon, nourrice, il en existe beaucoup, et elles sont à temps complet, et effectivement, elles ont leur petit salaire qui convient pour nourrir après elles-mêmes leurs enfants et faire leur vie. Hein.
0: Donc ça veut dire donc
18: c'est possible, oui.
0: Ça veut dire donc des nourrices agréées, c'est bien ce qu'on disait tout à l'heure.
18: Voilà,
14: c'est au gré.
0: Agréé.
14: Bah mais c'est où depuis le temps qu'on en parle?
0: Agréé, ça veut dire. Putain, mais je te l'expliquais tout à l'heure, tu as pas.
14: Mais j'ai oublié depuis. Non, mais c'est où, c'est en France?
0: Oh, alors,
18: mais agréées, déjà, elles ont quand même une ancienneté très importante, ou alors elles ont un BAFA ou elles sont dans une agence.
0: Hein. Ouais, mais justement,
14: il y a le
0: BAFA, justement, tu permets, Pildar, c'est pas toi qui commande le jeudi, c'est moi. Donc le BAFA. L'histoire du BAFA, comme disait Baby Boom, on va en parler tout à l'heure sur la sixième question. De cette manière, si vous voulez qu'on en parle lors de l'entretien d'embauche, de toute manière, on aurait pu le mettre très bien dans l'entretien d'embauche.
18: Exactement, dans
0: parce que le BAFA, ça veut dire brevet d'aptitude formation animateur.
18: Oui.
0: Exactement. Et donc le BAFA, c'est un truc qui est quand même pas donné pour les étudiants, c'est pas donné parce que ça coûte assez
15: arrête
0: cher.
15: Arrête de regarder mon écran, bosse un peu.
18: Gérard,
15: elle fout rien.
18: Gérard,
15: elle fout rien.
18: Gérard,
14: mais c'est oui.
18: Et donc,

0: Non mais là niveau débutant, de toute manière je pense pas que la personne va prendre un quelqu'un qui débute.
1: Moi, pour mon cas personnel, je suis niveau 4.
0: Ouais, non mais d'accord.
2: Oui, mais ils font pas attention au niveau.
0: Non non, ça ils en ont, ils s'en foutent là-dessus.
1: Hein, plus t'as l'expérience, plus tu montes de grade quoi.
0: C'est ouais, d'accord. Hein. Ouais, non mais de toute manière pour un débutant, je pense pas que la personne sera sélectionnée hein.
2: À mon avis. Hein.
1: Bah ça, il y a toujours un début à tout. Hein.
0: Ouais, non, mais pour faire être débutant, pour garder quand même un gamin, c'est quand même une responsabilité.
2: Non, mais Gérard.
0: Attendez, on va récupérer. Attendez. Avant, on va récupérer.
3: Un auditeur, oui, tout à fait. On accueille Baby Jones. Bonsoir.
4: Mr. Cuisine. Hello.
2: Hello.
0: Bon, c'est encore l'autre de l'autre fois, donc tu peux
4: Mr. Cuisine.
0: Hop, tu peux lui dire au revoir.
4: Vous allez bien, c'est
3: une nounou.
0: Alors.
4: Je téléphone pour le.
0: Ouais, non, tu vas téléphoner dans ton lit, tu vas.
4: Oui,
0: tu restes chez toi. Au revoir.
4: Mr. Cuisine.
0: Ta gueule.
4: Je téléphone pour
0: Manu,
4: le.
0: Manu, tu me coupes cet abruti.
4: Vous savez, Mr. Cuisine.
3: Attends, on va voir ce qu'il dit. Excusez-moi.
0: Non, allez hop, bonne nuit.
4: Le Prince William.
0: Bonne nuit.
4: Mr. Cousin.
0: Tu le retires du standard.
4: C'est vraiment la question que tout l'Angleterre pose à lui. Est-ce que le prince William est
0: Je préviens les auditeurs
4: pour aller que le débat du
0: va être très court ce soir. Merci. En disant que le débat va être très court ce soir, comme ça au moins on va vite le zapper celui-là.
2: Mais non.
0: Mais si, parce que de l'avoir constamment, ça me fait chier. Question IRC.
3: Oui, donc 9024 personnes. Oh, jingle.
5: Oh, c'est trop la classe.
3: Question de Perforas Das.
4: Oh,
3: il voulait savoir jusqu'à quel âge peut-on se faire garder par une babysitting.
0: Alors, on va demander à Baby Boom et Big.
2: Jusqu'à quel âge? Jusqu'à l'âge d'être un petit peu responsable, c'est-à-dire 10-12 ans.
0: C'est ce que je pensais aussi. Génie,
3: Big Babou.
1: Moi je dirais plutôt vers les 8-9 ans.
0: Hein. Génie.
2: Ah ouais. Non, je suis pas d'accord.
0: Ça te dérange de participer au débat là? On travaille pas?
6: Bah écoute, moi je sais pas, je confonds mon nom avec Big Daddy.
0: Si ça te dérange de participer au débat, tu le dis. Hein, on va te laisser dormir tranquillement. Hein.
6: Bah vas-y, laisse ma fiancée.
0: Ah bah alors au revoir.
6: Bah non, je reste.
0: Ah bah non, au revoir.
2: Gérard.
0: Oui.
2: Moi je suis pas d'accord parce que 8 ans, il arrive des cas où il y a deux enfants, dont l'un a 8 ans et garde son petit frère de 5 ans. Et c'est arrivé souvent qu'ils jouent avec les allumettes, ils ont mis le feu. Donc, moi, je dirais babysitter jusqu'à 10-12 ans.
0: Hein. Ouais, moi, je pense aussi, parce que je pense que 8 ans, c'est encore un peu jeune, parce qu'il se permet quand même de. Bon, maintenant, je pense que 8 ans, si vraiment il est bien éduqué quand même par les parents et puis par la babysitter, je pense aussi que.
2: Oui, mais ça veut rien dire, il peut être très bien éduqué et jouer avec des allumettes. Hein.
0: Oui, mais d'accord, mais à une condition.
1: À nous de le surveiller aussi.
0: Oui, mais c'est aux parents de mettre les produits dangereux en hauteur.
2: Ah
0: oui, ne pas laisser traîner l'eau de Javel.
2: Mais celui de 8 ans, il prend une chaise, hein.
0: Ouais, mais ouais, bah ça, je pense que Big Baby a peut le savoir parce que vu qu'un gardien de 4 ans.
3: Big Baby,
2: non, de 8 ans, j'ai dit.
1: Par exemple, il monte sur une chaise pour aller chercher une boîte de gâteaux, je suis derrière lui pour pas qu'il tombe. Hein.
3: Mmh. Ah ouais, carrément.
1: Bah oui, quand même.
3: Ah, il n'y a aucun risque.
2: Mais non, mais la question, c'est jusqu'à quel âge on ne garde plus. Hein.
0: C'était ça la question, Rigo. Merci de me répondre.
3: Oui, tout à fait, je suis passionné, c'est pour ça.
0: Ouais, non, mais je te dis quand même merci.
3: C'est ta cam, le net.
0: Donc, alors.
2: Et toi, Gérard?
0: De quoi?
2: Qu'est-ce que toi, tu dirais?
0: Bah, moi, je dis à peu près comme ce que vous venez de dire. Hein.
2: D'accord.
0: Parce que, de toute manière, je pense que 12 ans, c'est largement là où qui va.
2: 10-12
0: ans, c'est là qui va quand même en CM1, CM2, donc il peut déjà traverser seul. Hein.
2: Ouais.
4: Mais, Mr. Cousin, vous n'avez pas répondu à ma question.
0: Quelle est la journée type d'une
4: Louise et on se retrouve après. William.

0: comprends pas, Gérard.
1: Je voulais savoir si le prince William dans la Patagonie.
2: Tu me remets mon micro parce que les auditeurs ne m'entendent pas.
3: Mais si, vous l'entendez?
0: Oui, on t'entend.
2: Non. Alors, la question c'est quelle est la journée type d'une nourrice? On va s'écouter Jean Groove avec Groove Groove Baby Groove et on se retrouve tout de suite après pour la suite du débat. À tout de suite.

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1: Bonjour, ça va ?
2: Tout de suite, nous rejoignons Gérard.
3: Et voilà, on venait de s'écouter que Jean Groove avec Groove Baby Groove. Et on se retrouve pour la suite du débat. Donc vous pouvez toujours nous appeler au 0803-08-5000. Par contre, un conseil que je dis tout de suite, les petits connards de l'internet, ce n'est pas la peine d'essayer de laisser des messages pourris parce qu'on ne lira pas à l'antenne. Alors laissez plutôt par les gens qui ont envie de répondre au débat parce que c'est plus intéressant que d'écouter vos conneries. Voilà, en de bon entendeur, salut pour ceux qui ils sont sur l'IRC.
4: Voilà.
3: Alors pour ça, on va accueillir Barba Caca.
5: Salut Jeanne.
6: Bonsoir Jeanne.
5: Jeanne.
6: Bonsoir, c'est Barba Caca. J'ai 27 ans. J'appelle de Gros Étron sur Saône 115.5. Bonsoir.
3: Heureusement que j'avais demandé des nanas qui savaient.
4: Bah oui,
6: on peut le faire aussi.
3: Big Baby Mister 101.9, Paris toujours là.
7: C'est Jeanne.
6: Toujours pas de nana à l'antenne.
7: Allez, emmène-moi.
6: Ah oui.
7: J'entends rien.
3: Madame Dobry.
4: Non, Monsieur Dobfire.
6: Monsieur Dobfire.
3: T'appelles d'où?
6: Je l'appelle de Sodo sur Facochère.
3: Tout à l'heure, tu as appelé de Sodo, en fait, que tu allais te faire sauter ailleurs. Toi, tu es un conseil que je te donne, ok?
6: 107.3.
3: Tu pourrais parler un peu plus fort, ça m'éviterait de gueuler, d'accord?
6: D'accord. Par contre, j'ai un problème d'insert.
3: Je suis pas
6: dans retour téléphone.
3: Ben,
6: j'entends pas, là.
3: Si t'as un problème, tu retournes au standard. Manu, tu peux le reprendre.
8: Reprends-le un peu, là.
6: Ouais.
3: Dom-Pierre, là, il a un problème. Marie Poppers.
9: Oui, bonsoir.
3: T'appelles d'où?
9: Je viens de Juir-sur-Jean-Louis, dans Lyon, c'est le 115.1.
3: Ok. Donc,
6: bonsoir, Marie.
9: Bonsoir.
3: La question, vous l'avez tous entendue?
9: Non.
3: Quelle est la journée type d'une nourrice? Et on va demander à Barba Caca.
6: Bah écoute, la journée type...
3: Fildar, voilà. S'il te plaît.
6: Merci.
4: Budget.
6: Éteins
4: la machine infernale, voilà.
6: La journée type d'une nourrice, ça consiste quand même à garder des niards, quoi. Pour résumer, parce que on va pas s'étendre, je vais pas te décrire les goûters, les tartines de Nutella, les changements de couche et tout ça, quoi. Mais grosso modo, la journée type d'une nourrice, elle s'occupe des gamins.
3: Ouais, ça, en principe, elle se tourne pas les pouces.
6: Ça prouve bien l'obsolescence de ta question.
4: Ça dépend lesquels, hein.
3: Monsieur Dom Machin, il est revenu.
6: Ah ouais, je suis revenu, mais j'ai pas entendu la question. Hein. Franchement, les conditions de travail sont.
4: Ouais, non, mais c'est de notre faute, hein, Gérard.
6: Pour acheter un standard.
4: C'est de notre faute.
3: La question, quelle est la journée type d'une nourrice?
6: La journée type d'une nourrice, je pense que c'est. Ça commence par l'allaitement. Allô?
3: Qui c'est que. Big Baby?
4: Non, c'est. T'inquiète, elle est là, elle peut plus partir. C'est Gary Poppers qui est parti.
3: Ah bah d'accord, bah ça va déjà vite alors. Dobfire là.
6: Dobfire, c'est écossais.
3: Ouais, vas-y, accouche.
6: Ouais. Donc ça commence par l'allaitement, il me semble, hein. Si le jeune nourrisson est en bas âge. Si le jeune nourrisson est en plus haut âge. Je pense que ça se passe autrement.
3: Mm-hmm.
6: Et si le nourrisson est comment dirais-je, gardé par un boudin, alors à ce moment-là, c'est le carnage.
3: Bon, alors, le boudin, Dobfire.
6: Non, ça, il a rien dit. Je témoigne en fait cause parce que moi, j'ai un fils. Bon, je le fais garder par une nourrice. Hein, il s'appelle Roalito.
3: Ouais, au revoir.
6: Non, pourquoi tu fais ça?
3: Hop, terminé.
6: Mot hispanique, qu'est-ce
3: qu'il dit? Au revoir.
6: Quoi, là, y a une règle.
3: Au revoir. Oui, il y a une règle chez moi.
6: C'est quoi la règle?
4: Je peux pas y compter plus vite que les balles.
3: Question IRC avant que Big Baby.
6: Explique la règle hein, aussi.
10: Oui, tout à fait. C'est une question de seigneur. Il voulait savoir si un garde du corps, est-ce que c'est une version adulte d'un babysitter?
3: Non, ça n'a rien à voir du tout avec le babysitting. Ça. Le garde du corps, c'est.
10: Pourtant, c'est un peu pareil.
3: Non, c'est pas du tout pareil. Ça n'a rien à voir avec le débat de ce soir. Hein.
8: Donc, parce qu'il n'y a pas de blouson.
3: Non, mais ça n'a rien à voir avec le débat. Hein.
8: C'est quand même un moyen pour.
10: Garde du corps, c'est quelqu'un qui s'occupe d'un adulte pour pas qu'il lui arrive de danger. Et une babysitter, c'est quelqu'un qui s'occupe d'un enfant pour pas qu'il lui arrive de danger.
3: Voilà, donc ça n'a rien à voir. Ça n'a rien à voir.
10: Donc ça n'a rien à voir.
3: Big Baby.
4: GG. Comme on n'a plus que deux personnes à l'antenne, je me permets de t'interrompre, hein, avec tous les honneurs que je te dois, pour accueillir deux autres personnes, t'es d'accord?
6: Pas trop quand même.
4: Il a l'air d'être d'accord. Donc on accueille Tony Micheli, bonsoir.
6: Bonsoir.
4: Voilà. Bonsoir, il est là.
0: bonsoir Gérard, j'appelle de la banlieue du Connecticut.
4: Voilà, et on accueille Monsieur Mazur, bonsoir.
0: Bonsoir Monsieur Mazur, à l'appareil.
3: Manu.
4: Oui Gérard.
3: J'avais bien dit que je ne voulais pas de Monsieur Mazur dans ce débat-là.
4: Oh mince, j'avais
0: Monsieur
4: oublié,
0: Gérard, pourquoi
3: c'est
0: donc
3: trop tard. Tony, je sais pas quoi, t'appelles d'où?
0: Charlie.
3: Oh
0: Tony Mitchell, la banlieue du Connecticut.
11: Je l'ai dit, pavillon.
3: Fréquence. La fréquence.
0: Bon, allez, 142.7.
3: Ouais, bah, Manu,
4: il écoute sur Internet, Gérard, il a pas de fréquence.
3: Non, 142.7, ça existe pas.
10: Ah, c'est sur Internet, ça existe.
4: C'est les mégahertz de l'Internet.
11: Rigo, explique-lui un peu, là.
10: Ouais, tout à fait. Bah, je t'explique.
11: Voilà, merci Rigo.
10: De rien.
0: Merci.
3: Monsieur Mazur, j'avais dit que je ne voulais pas de vous sur le
0: bonsoir,
3: débat.
0: Bonsoir, Monsieur Mazur. Mais pourquoi ça? Bonsoir. Mais je ne comprends pas, Monsieur Gérard, comment c'est?
3: Parce que c'est moi qui commande et.
0: Bah, oui, mais...
3: C'est moi qui commande le jeudi et lors de. C'est moi qui commande le jeudi et vous ne me coupez pas la parole quand je parle. C'est moi qui commande. Donc si le jeudi, sur un débat comme ça, je ne veux pas que vous passiez, c'est mon problème.
0: En de bon entendeur, salut,
3: c'est tout ce que j'ai à vous dire. C'est tout
0: Monsieur
3: ce que j'ai à vous dire, c'est tout.
0: Ne faites pas votre mauvaise tête.
3: D'expliquer. Monsieur Mazur, je pose les questions. Monsieur Mazur, je vous demande de vous arrêter ou sinon je vous dis au revoir.
0: Écoutez, je m'arrête complètement.
3: Bon, alors maintenant vous me laissez gérer mon débat ou sinon vous allez dégager tout de suite.
11: Je vous demande de vous arrêter, t'es vraiment une fiotte. Hein.
3: Tony Mitchell là.
12: Je te prendrai nu.
3: Tony Mitchell.
0: Ouais, je suis là.
3: Donc tu réponds à la question.
0: Bah écoute, une journée type de babysitter, bah, en général.
3: D'une nourrice,
0: bah écoute, moi c'est un peu mon taf. Donc je fais le ménage dans la journée, et puis le soir je garde les gosses, mais en fait je suis plus sur le canapé en train de mater la télé.
3: Ah, d'accord, et
4: tu vas un peu à la piscine.
0: J'essaie de sauter Angela Bauer aussi.
3: Ouais, et comme ça si le môme y arrive un problème...
0: Ça peut se gérer facilement.
4: Tony, tu vas faire un peu de piscine ou pas? Non, je te demande, c'est une question.
0: Un peu de piscine.
4: Oui, tu vas à la piscine?
3: Ça y est, Fildar, si tu veux y parler, tu pars en antenne. Ouais, alors, Monsieur Mazur, vous répondez à la question et vous éternisez pas dessus parce qu'il y a encore d'autres personnes qui n'ont pas répondu.
0: Absolument, Monsieur Gérard, je souhaiterais simplement connaître cette question car au standard, Monsieur Emmanuel ne m'a pas mis au courant.
4: Je suis désolé, Gérard, j'ai fait vraiment très très vite, le plus vite que je pouvais, et vraiment je m'en excuse. Une journée type.
0: La journée type de la babysitter, n'est-ce pas?
4: Ouais.
0: Eh bien, écoutez, j'imagine que c'est une personne qui, au vu de son travail, qui peut se finir assez tard dans la nuit, vers 2 ou 3 heures du matin. C'est une personne qui doit récupérer ses 10-12 heures de sommeil. Donc, après un lever aux alentours de 14h-14h30, j'imagine qu'elle prend son petit déjeuner, une douche vers 16h, et ensuite qu'elle vaque à ses occupations, si toutefois elle en a, ou bien qu'elle se dirige déjà dans l'école la plus proche afin d'aller chercher les enfants qu'elle doit babysitter. Je ne sais pas si c'est un verbe que l'on peut utiliser, mais en tout cas, je pense que c'est ainsi que se déroule la journée type d'une garde d'enfants, n'est-ce pas?
3: Je pense que là, vous êtes complètement à la masse. Est-ce qu'il s'appelle vraiment à la masse?
11: C'est trop sérieux, Monsieur Mazur.
3: Parce que là, je peux vous dire une chose, que j'ai jamais vu quelqu'un qui terminait... S'il vous plaît, derrière, merci. J'ai jamais vu quelqu'un qui commençait son service à 16h et le termine à 2-3 heures du matin. Ouais. Ça, j'ai jamais vu une babysitter faire ça.
4: Hein.
0: Mais pourtant,
9: il fait les gardes de nuit.
0: Je puis vous assurer que cela existe. Hein.
3: Ouais, d'accord.
4: Donc ses parents, ils vont au cinéma ou chez des amis.
3: Ouais, non, mais ça.
0: Écoutez, par exemple, bon, je ne sais pas, mais.
3: Il est lourd.
0: Monsieur Gérard, calmez-vous, allons.
3: Il est lourd ce monsieur Mazur quand je lui demande pas de réagir maintenant.
0: Mais pas du tout, monsieur Gérard, attendez.
11: T'es fiché, Mazur, t'es fiché.
0: Monsieur Gérard, vous sortez de vos gonds et je ne comprends pas.
3: Bon, allez hop, monsieur Mazur, pour l'instant, vous la fermez. Je vais demander à Babi, à Big
0: Babi. Non, monsieur
3: Babi.
0: Gérard, ne me le dis pas.
3: Ferme-la! Oh punaise, mais c'est moi qui commande encore. Jusqu'à maintenant, c'est pas vous.
9: Ah, mais je veux bien répondre, Gérard. Avec
3: alors, Big Babi.
0: Ça va être
3: pas
0: encore.
10: Oh là là.
9: Alors, moi, je dirais que pour mon cas personnel, une journée type, je me lève entre 7h et 7h30. Je prends mon petit déjeuner tranquillement.
10: Ah, trop marrant.
9: Et donc après, je prends le bus, le métro et tout ça. Et donc après, je.
4: Putain, mais merde!
3: Oh non!
4: Qu'est-ce qui s'est passé, Manu?
10: Je sais pas, ça a coupé, ça a raccroché.
3: Ouais, non, mais c'est.
11: Pas grave,
3: ça m'étonnerait.
11: C'est
12: C'est peut-être un problème de batterie, on va essayer de la rappeler.
3: Non, non, mais ça m'étonnerait. C'est
10: Gérard, le temps de la rappeler.
12: Je vais rappeler.
10: Starsky, l'orphelin, il te demande si tu trouves pas que c'est mieux de confier des enfants à des gens riches plutôt qu'à des gens pauvres. Il dit, regarde Arnold et Willy, monsieur Drummond, il leur payait tout ce qu'il voulait.
11: Ah, je cherche son nom depuis tout à l'heure.
10: Monsieur Drummond.
11: Comment elle s'appelait, la femme?
3: Non, non, mais on en a rien à foutre.
12: Elle a changé plusieurs fois.
10: Qu'est-ce que t'en penses?
3: Madame.
13: Miss Marple?
3: Non, mais on en a rien à foutre de cette histoire-là.
10: Enfin bref, qu'est-ce que t'en penses, Gérard?
3: Non, personnellement, pour moi, c'est une question con, donc je préfère même pas répondre sur des trucs comme ça, parce que c'est pas...
10: une question simple.
12: Excuse-moi, qu'est-ce qui vient...
13: Son con, on va pas, tu vois, on va pas avancer, Gérard.
12: C'est toi, ouais, c'est toi qui viens de parler, Rigo?
10: Un, deux, t'as
12: fait une question internet?
10: Ouais.
12: Faut me prévenir.
10: Alors, une question de Starsky l'orphelin. Il voulait savoir si tu trouves pas que c'est mieux de confier des enfants à des gens riches plutôt qu'à des gens pauvres.
3: Je viens de dire que c'est...
10: Non, mais j'avais pas eu mon jingle.
3: Ouais, mais on s'en fout du jingle pour moi.
12: Donc la réponse c'est...
3: Pour moi, ça a rien à voir que ça soit une personne. Si c'est une personne riche, le mec,
10: il peut lui faire plus de cadeaux du coup.
3: Ouais, non, mais il peut faire autre chose que d'aller garder des mômes. Il ferait mieux de laisser sa place à une autre personne. Voilà, c'est tout. Alors, pensez-vous que le babysitting est un métier faible? Donc c'est un sondage. 73% des gens répondent que c'est un métier réservé aux femmes. Ça, c'est vrai.
12: T'es d'accord?
3: Souvent, il y a des hommes aussi qui gardent, qui en gardent.
12: Par exemple, ce soir, moi, j'ai un ami qui a un babysitter, hein.
3: Ouais, mais pour garder qui?
12: Bah, ses enfants.
3: Ah bon, je pensais que c'était pour te garder toi après le débat,
12: c'est toi qui me garde.
3: Ouais, ben, là, tu rêves. 31% des gens pensent que le babysitting n'est pas un vrai métier, mais une perte de temps, non? Une perte de temps pour ceux que ça intéresse peut-être, mais
12: c'est
3: sinon.
12: C'est pas un vrai métier quand même.
3: Bah, si, parce que, au moins, ça y permet d'avoir quelque chose en poche par la suite si retrouver du boulot là-dedans. Oui. 29% des gens pensent qu'il faut avoir le bac pour faire du bon babysitting. Donc en fin de compte, on revient sur la question sur le BAFA. Donc à mon avis, le bac ça a rien à voir. Faut mieux avoir le BAFA. Donc c'est brevet.
12: Si t'as le BAFA et que t'as le bac en plus, t'es encore meilleur babysitting.
3: Non, mais c'est le BAFA le plus important. Le bac ça a rien à voir. T'as pas besoin d'avoir un bac pour garder un enfant. Faut mieux avoir le BAFA, c'est le brevet d'aptitude formation animateur.
10: Ça,
3: voilà.
10: Ça dépend quel bac, genre.
3: Ouais, mais il y en a pas 50 de bacs. 17% des gens répondent qu'il faut coucher pour y arriver dans ce métier. Je pense pas qu'à mon avis, il faut coucher avec le père du gamin pour avoir ce boulot.
12: Faut coucher souvent le bébé. Mmh.
3: Non, mais... Bon. Oui, Manu.
4: Donc, on accueille... J'ai pas réussi à avoir Big Bubble, hein, là.
11: Pas grave.
4: On accueille Titus.
14: Oui, bonsoir.
4: Et Petit Hochet... Et non, on peut pas. Donc juste Titus.
3: Titus, t'appelles où?
14: J'appelle du Paname.
3: Donc 101.9.
14: Voilà.
3: Donc
12: on était peut-être à la 6 là au niveau du BAFA. On a quelle question là? Parce que je suis un peu
3: là on est à la 5, donc on va passer.
12: C'est tout?
3: Bah ouais,
12: vas-y, accélérer, hein. Passe la 2.
3: Alors, faut-il avoir des diplômes pour être nourrice et être agréé? Si oui, lesquels? Donc, on a parlé du BAFA, donc je pense qu'on va pas s'éterniser.
12: Ouais, non, en fait, on en a parlé. On vire la 6.
4: On passe direct à la 6.
3: Ouais, ouais.
11: Une petite précision quand même, tu dis agréé, donc il faut l'agrégation quand même.
3: Ouais, mais ça, on en a discuté tout à l'heure.
11: Ouais, donc, c'était non, assez BAFA, chiant comme ça. Il y a le BAFA et il y a l'agrégation aussi.
3: Oui, mais ça dépend de la personne si elle veut être agréée ou pas.
14: Ouais, c'est logique, il dit agrégation. Hein.
3: Voilà, mais
12: la grecque comme Sophie Marceau?
3: Non, mais.
11: Tout à fait, voilà.
3: Non, mais la personne qui est agréée là-dedans a plus de problèmes derrière aussi.
11: Pas forcément. Hein.
3: Ah, si, parce qu'il y a plus de responsabilités.
12: Excuse-moi, Gérard.
3: Elle est souvent surveillée.
4: Ça veut dire quoi, a plus de problèmes derrière?
3: Parce que.
4: J'aimerais comprendre.
3: Ils ont une assistance sociale qui sont constamment derrière leur cul pour savoir comment que ça se passe.
11: Et tu parles des furoncles.
3: Toi, tu fermes ta gueule ou sinon je te dis au revoir.
14: Sixième question, Gérard.
12: Assistante sociale, j'ai peut-être Joël Zarma.
3: Bah, la sixième, c'est ça.
11: Joël Zarma, c'est bon, ça.
3: Tony Mitchell, au revoir.
15: Pourquoi?
3: Au revoir.
14: Moi, on a bien répondu à celle-là.
11: Bah, il a rien dit, le pauvre.
3: Non, mais je t'ai dit au revoir. Voilà, c'est.
4: Bah, okay, ouais, mais, comme donc ça. Maintenant, excusez-moi, on peut donc accueillir Petit Hochet. Bonsoir.
14: Oui, bonsoir.
12: Bonsoir, Petit Hochet.
16: Oui, bonsoir, monsieur Hochet.
14: Mademoiselle.
16: Oh, pardon.
3: T'appelles d'où?
14: Je viens de Toulouse encore.
3: Fréquence. Ah, oh, punaise, vous allez me donner les fréquences ou pas?
9: 117.1.
3: Merci, bonsoir, putain.
9: Hochet. Non, Petit Hochet.
11: Bonsoir, Petit Hochet.
3: Est-ce que le babysitting est reconnu à la sécurité sociale? Bon, en principe, oui, parce que si t'es déclaré, c'est reconnu automatiquement.
9: Bah, si c'est déclaré, oui, mais si c'est au noir, non, Gérard.
3: Mmh. Bah...
9: C'est tout à fait normal, on peut pas dire oui à cette question, c'est oui et non.
3: Ouais, non, mais
15: ah oui, bah oui.
3: Pour l'instant, j'avais pas demandé encore à quelqu'un de répondre.
9: Ah, pardon.
3: Okay. Bah, on va demander à Petit Hochet. Ça ira plus vite.
9: Bah, je vais dire comme toi, oui.
11: Hochet Michel, noir, tu casses des lits là, Hochet Michel.
9: Truc au noir, en fait, on trouve pas beaucoup.
3: Mmh. D'accord. Ouais, bah, je pense que. Titus, alors.
9: Oui,
3: maintenant.
9: Alors, si, il y a beaucoup de babysitters au noir, étant donné que déclaré, il faut payer des charges patronales.
3: Mmh.
9: Donc forcément, il y a beaucoup de parents qui embauchent au noir. Hein.
16: Ouais, mais bon, si t'as des enfants, t'as les moyens de payer une babysitter.
9: Ah bah pas tout le monde, parce que si tu travailles, tu gagnes que le SMIC. S'il faudrait que tu payes ta babysitter à ton complet, la déclarée, ton salaire, tu ne vois plus. Hein.
11: Tout de suite, tu fais pas l'enfant dans ces conditions-là, c'est tout.
3: Non, non, mais là...
9: C'est pas la question. Hein.
3: Non, non, mais je peux... Attendez.
15: Oh, c'est lui le chef.
3: Eh, je pense que là on parle de sur ça, donc Titus, toi tu disais.
9: Oui, donc je disais ça, et puis je disais aussi, je suis pas d'accord. Il y en a qui sont pas à la sécu parce qu'elles sont noires, et d'autres elles y sont parce qu'elles sont déclarées. Donc je suis plutôt ni oui et ni non, quoi.
3: Ouais, mais ce qu'il y a, c'est que la bon, je vais répondre après moi. Barba caca là.
11: Ouais, Barba Caca là, bah écoute, moi je pense que je suis pas du tout d'accord avec la jeune fille d'avant.
3: Avec Titus, ouais.
11: Parce que comme je te disais, quand on n'a pas les moyens, on fait pas d'enfants, c'est tout.
9: Ouais, bah oui, mais si c'est un accident,
11: c'est
9: réfléchis.
11: Regarde, quand t'as pas les moyens d'acheter des croquettes pour ton clébard, t'achètes pas de clébard, et ben un enfant c'est pareil, si t'as pas les moyens de lui torcher les fesses, et ben t'en achètes pas.
9: Tu vas le laisser
3: mourir. Non, t'en fais pas dans ces cas, t'en achètes pas.
11: T'en fais pas ou t'en achètes pas, ouais.
3: Ouais, non, mais je pense qu'à mon avis, faut mieux pas. Si t'as pas les moyens pour pouvoir assumer.
11: Vaut mieux s'abstenir, hein.
3: Si t'as pas les moyens de pouvoir avoir ni un chien ni un môme, déjà un môme, il y a des moyens de protection pour éviter les.
17: Éviter les chiens, GG.
11: Ouais.
3: Pour éviter les cas pour en avoir.
11: Tu vas porter un jour, hein, c'est inévitable. Hein.
3: Ah oui, mais ça, c'est la personne avec qui on est qui décide si elle en veut un ou pas. Hein, c'est ouais. Tout. Monsieur Mazur, pour conclure.
18: Oui, Brun, ouais, bien écoutez, moi personnellement, je dirais, n'est-ce pas, tout dépend de l'argent que vous gagnez en tant que salaire, n'est-ce pas? Car plus l'argent est élevé, et bien entendu, plus vous allez employer cette personne noire, c'est connu.
3: Non, mais on parle de la sécurité sociale, on parle pas du noir.
18: Oui, absolument, monsieur Gérard. Une personne qui travaille au noir n'est pas déclarée, vous êtes d'accord avec moi, donc.
3: Je parle de la,
18: sécurité sociale.
3: Oh, putain, mais il est bouché ou quoi ce soir, celui-là?
18: Pardon?
3: Ouais, bon, ben, ça, t'as compris. Je reviens. Non, merde. Je reviens sur la question.
18: Pardon?
3: Bon, monsieur Mazur, au revoir. Hop, terminé, ce coup-là, ça ira plus vite parce que ça m'énerve. Donc, je reviens sur la question que Titus disait, donc oui et non. Bon, personnellement, c'est vrai qu'il y a beaucoup de charges à payer pour une personne qui est déclarée.
9: Il y a des charges patronales, après il y a l'URSSAF.
3: Ah ouais, mais ça, l'URSSAF, il y a l'URSSAF, il y a tout, il y a
11: la CNAM, il y a le SGEG, il y en a avec
3: Barba caca, là, tu...
11: Bah, regarde-toi, GG, dans l'hypothèse où t'arriverais encore à faire un enfant, là, à l'heure actuelle, si c'était pas stérile. Est-ce que tu...
3: Mais qui te dit que je suis stérile, espèce d'andouille?
11: Est-ce que tu paierais une nounou, toi, ou pas?
3: Non, parce que déjà, payer une nounou...
11: Tu utiliserais l'imitation de nounou que t'as à la maison.
3: Bon, alors, au revoir, Barba caca.
19: Aïe, je suis pas prêt.
3: C'est quoi, Barba caca?
17: Barba caca.
11: À titre d'information.
3: Barba caca. Donc, alors, pour répondre à la question, pour finir, comme ça, on n'a plus que Titus et Petit Hochet, ça tombe bien, c'est deux filles.
9: Deux femmes.
3: Donc, personnellement, c'est vrai qu'il y a beaucoup de trucs à payer quand la personne est déclarée. Bon, c'est vrai que quand la personne ne veut pas être déclarée, de toute manière, ça ne sert à rien.
9: Est-ce que toi, tu es déclaré, Gérard?
3: Ben, bien sûr. Ah, je paye des charges comme tout le monde. Hein.
9: Tu cotises, toi?
3: Ben, bien sûr.
9: D'accord. Donc t'es déclaré.
3: Bah oui, mais
9: dans les yaourts.
3: Je suis pas spécialement dans les yaourts, je suis déclaré, c'est tout.
9: Non, parce que je sais pas exactement ce que tu fais en dehors de la radio.
3: Bah
9: tu travailles?
3: Bah, je l'ai assez dit plusieurs fois sur l'antenne, hein, ce que je faisais comme travail.
15: Ouais, mais j'écoute pas énormément.
3: Bah ouais, mais
15: j'écoute que tes débats, donc.
3: Ah ouais, mais dans ces cas-là, faut écouter plus la radio que d'écouter que les débats. Hein.
15: Et donc, qu'est-ce que tu fais?
3: Je leur dirai pas, puis c'est tout, parce que je veux pas être emmerdé sur mon lieu de travail. Voilà. Merci.
15: Non, je te demande ta qualification ou pas où tu travailles.
3: Bah, j'ai pas de qualification spéciale.
15: Bah si, t'es assistante et.
3: Ah non, bah là à la radio, là à la radio c'est différent.
15: T'es pas manager de yaourt ?
3: Non. Ouais, Rigo, question hier.
10: Juste de Lyon, il voulait savoir si une babysitter peut être engagée et avoir un supplément pour s'occuper en plus de l'enfant d'un, par exemple, bébé chiot ou un chaton.
3: Pour un
10: supplément, tu vois, d'avoir un peu plus d'argent et elle s'occupe du chien ou du chat.
3: Ça s'appelle donc une personne qui s'occupe de des animaux.
15: C'est ah, on s'appelle baby dog ou baby cat.
10: Ou baby facochère aussi.
3: Ouais, mais je pense que il y a plusieurs. Bon, de toute manière, c'est vrai qu'avoir deux boulots et puis déclarer deux fois c'est quand même assez compliqué parce que.
15: Ben, ça dépend.
3: Ça dépend si la personne doit être déclarée, c'est sûr, ça c'est vrai.
15: Ça dépend
3: mais...
15: si elle fait pas 8 heures, si elle fait moitié, c'est bon.
3: Bah oui, mais.
15: Elle peut être déclarée deux fois. Hein.
3: Ouais, mais la babysitter, elle fait passer 8 heures automatiquement.
15: Ah,
10: excusez-moi de vous interrompre, il y a Coco Benny qui me signale, je te remercie, que la nounou d'Arnold et Willy s'appelait Mrs. Garrett.
3: Mrs. Garrett.
19: Mrs. Garrett.
3: Je vais faire durer le Garrett, hein, bouge pas.
19: Mrs. Garrett. Ouais, I'm not ready, I'm not ready. Mrs.
10: Garrett.
3: And a
10: world on. Ouais,
3: laisse
10: tomber. Ok, super. Pas le temps. Ah, la file.
19: Donc, on l'a retrouvé. Merci à moi. Mmh. On accueille Big Mammouth Mystère. Bonsoir.
3: Bonsoir. Et après
20: bon, bonsoir. J'ai eu un petit problème technique. Mystère est de retour.
3: Quoi?
20: Oui, bonsoir. C'est ta chérie. Tu m'as enculé hier soir. C'est moi.
3: Ta gueule, je te connais pas. Big Mammy Mystère.
20: Ouais. C'est quoi la question?
3: Ta gueule,
20: pas. Ça, il faut pas m'insulter quand même.
3: Ouais, tu dégages, toi.
20: Non, mais c'est
3: dégage, dégage, dégage, dégage,
20: c'est
3: dégage.
20: C'est pas la question.
3: Dégage.
20: Sérieusement.
3: Dégage, c'est pas du tout.
20: C'est pas grave, posez la question.
3: Non. Allez, va te faire foutre.
19: Non, excuse-moi, GG, le vire pas, c'est moi, je me suis gouré. Voilà, elle est là. Big Mammouth Mystère, bonsoir.
21: Ouais, bonsoir.
19: Voilà. Excusez-moi.
3: C'est moi, je connais la 20 000.
19: La faute est sur moi.
3: Donc, est-ce que le babysitting. Est-ce que le babysitting est reconnu à la sécu? Donc c'était pour Big Mammy Mister que je répète la question.
21: Bah oui, c'est reconnu à la sécurité sociale. Et puis au moins tu cotises pour ta retraite.
3: Mmh. Donc c'est...
21: Là, de ce côté-là, tout dépend de toi si tu veux travailler au noir et puis si tu veux travailler, si tu veux être déclaré. Hein.
22: Là, mon pote.
21: Moi personnellement, je préfère être déclaré. Hein.
3: Mmh.
22: Sérieux?
21: Voilà.
3: Qui c'est qui est encore là?
22: Non, on fait une petite bidouille au standard, là, on fait des trucs.
10: C'est
22: là.
10: Vrai.
3: Manu.
19: Non mais c'est bizarre parce que mon auditeur, donc j'explique, hein, mon auditeur voilà. Est sur la ligne 5.
22: Bonsoir tout le monde.
19: Là il est en attente.
22: Voilà.
19: Hein, il est en attente d'être passé à l'antenne. Et pourtant tu l'entends à l'antenne.
22: Voilà.
19: Donc c'est qu'il y a un problème, hein, bien sûr.
22: C'est le miracle de la technique. Hop là.
19: Oh bah il est toujours là. Bah,
22: non, toujours là.
19: Donc je vais te raccrocher à la gueule
22: tu
19: et essayer de te rappeler.
22: Sur
19: une autre ligne. Je suis désolé. Ah,
3: tu lui dis au revoir.
10: Bon, une petite question très sérieuse. Par contre, maintenant, t'aurais pu mettre un autre jingle. Yankee voulait savoir très sérieusement hein, que faire quand on embauche une babysitter pédophile.
3: Déjà, pour commencer, une babysitter pédophile, de toute manière, elle est sûre de rester chez elle parce qu'ils prendront pas des gens comme ça pour travailler.
10: On est d'accord.
3: Donc ouais, voilà. Bravo. Pensez-vous que l'État aide les parents pour les nourrir? En quelles circonstances? On va demander à Petit Hochet. Petit Hochet.
20: Oui, je crois qu'il y a une aide qui est attribuée aux parents qui demandent une nourrice de l'ordre de 1000 balles par mois, un truc comme ça.
3: Mmh.
20: Voilà.
3: C'est tout?
20: Bah oui.
3: Mais en quelles circonstances?
20: Bah ça dépend si la personne n'est pas déclarée. Si elle est déclarée, c'est dans les 1000 balles, quoi.
3: Non, mais on parle pas de la personne qui travaille au noir, attention, hein.
20: Oui, tout à fait. Tout à fait. Non, mais je suis d'accord avec toi. Celle qui est déclarée, il y en a un qui bosse 8 heures et voilà.
3: D'accord.
10: Voilà.
3: Pardon.
10: Ah. Elle va pas calmer.
3: Titus!
23: Oui, donc, excuse-moi, j'ai pas écouté la question.
3: Oh là là!
23: Je suis désolée.
3: Oh là là!
23: Écoute ta gueule, là, je crois.
24: Non, pas du tout.
10: Gérard.
3: Pensez-vous que l'État aide les parents pour des nourrices?
23: Ah,
3: en quelles circonstances?
23: Oui.
3: Alors, te fous pas de ma gueule, t'as très bien compris la question.
23: Non, ça y est, je me souviens. Donc, en fait, effectivement, l'État peut aider les parents.
3: Et en quelles circonstances ?
23: Alors, disons qu'ils ils attribuent un petit peu d'argent par rapport aux impôts. C'est-à-dire que quand on déclare une babysitter, on peut bénéficier d'une réduction des impôts. Et ça, c'est véridique.
3: Ouais.
23: Pas sûr, hein, franchement. Ah si, tu peux vérifier.
3: Mais Big, mais attendez, laissez parler Big Me et Baby.
21: Si, c'est vrai ce qu'elle dit, parce que tu peux avoir des réductions d'impôts. Les parents peuvent avoir des réductions d'impôts. Ouais.
12: Devant ton téléphone, Bibi.
21: Ça, c'est vrai. Hein. Mmh. Et comme elle a dit, c'est l'URSSAF qui paye les cotisations et tout ça.
3: Non,
21: les parents, ils payent quand même une partie aussi. Hein.
3: Ouais, mais je parle de l'État.
23: Oui, mais c'est l'État qui va aider.
3: Ah, ok.
23: Donc, en quelque sorte, c'est un roulement. Ils aident les citoyens français.
21: Mmh. Voilà.
3: On va faire un petit sondage. Après,
19: on peut accueillir une personne, vite fait, juste avant.
3: Ou pas.
19: Ouais, on accueille Grésilman, bonsoir.
1: Bonsoir tout le monde.
23: Salut Grésilman, salut.
1: Bonsoir GG, bonsoir l'équipe.
23: Tu grésilles bien.
1: Je sais, ça grésille un peu, ouais.
3: T'appelles d'où?
1: J'appelle de Dijon, 115.3, bonsoir toute l'équipe.
12: Parle pas trop fort quand même, parle pas trop fort.
1: Bonsoir Gérard, bonsoir tout le monde, bonsoir l'équipe.
3: Hey, je viens de te dire, tu pars, on te revient. Bon allez Manu, tu me le reprends.
1: Bonsoir.
19: Non mais je peux pas y...
3: Non, tu me le reprends, tu me le reprends.
1: C'est la ligne qui est comme ça, je suis désolé.
3: Non,
1: j'espère que c'est supportable hein, quand même.
3: Non, allez hop, Manu.
1: Attends, j'ai galéré quand même pour
3: le
1: standard.
3: Non, j'en ai rien à foutre, tu repasses voir Manu au standard.
1: C'est pas
3: allez,
1: bon,
3: hop,
1: hein.
3: allez, hop. Sondage, et puis après on va s'écouter un disque avant de passer à la prochaine question. Alors, peut-on gagner beaucoup d'argent avec le babysitting? 70% des gens disent non, car avec les 35 heures, le métier est foutu, ça c'est vrai. 33% des gens répondent que ça va dépendre de la future valeur de l'euro à la bourse.
12: Ah oui, c'est vrai.
3: Ouais, mais ça, pour l'instant, c'est pas encore pour maintenant, c'est pour 2002 exactement l'euro qu'on l'aura.
12: Non, c'est 2001. Non.
3: Et ça commence à être mis en circulation en 2001,
12: ben oui.
3: Mais on pourra l'utiliser qu'à partir de 2002 exactement. Ça a bien été précisé ça aussi. Et 23% des gens disent que non, car c'est une affaire de famille. Bon, ben ça, c'est vrai que
12: ah oui.
3: Ça peut être une affaire de famille aussi. 18% me répondent que c'est un métier où l'on prend du poids facilement. Non, c'est faux. Moi, je trouve que tu prends pas de poids en gardant un enfant. Hein.
12: De quoi?
3: Il y a 70.
12: Bah attends, quand tu gardes un bébé, tu fais rien, donc tu manges en même temps que lui, tu dors en même temps que lui.
3: Ah non, tu peux demander.
2: Tu veux des bonbons aussi.
3: Tu peux demander à Baby, à Big Baby.
12: Elle a pas pris de poids, c'est sûr.
3: Elle, vu qu'elle travaille le mercredi toute la journée, je vais te dire une chose que les parents, et ça, je pense que Titus et Petit Hocher seront là, pourront réagir là-dessus.
23: Ça dépend.
3: Je vois que pour Baby, Big Baby Mystère, la chose là, elle travaille toute la journée le mercredi et c'est pas elle qui paye sa nourriture, c'est elle qui paye sa nourriture, ce n'est pas les parents.
23: Ah bon,
12: mais elles volent chez les parents.
3: Non.
19: C'est dégueulasse. Elle est un peu lourde hein, pour voler.
3: Non,
23: c'est pas normal, elle doit être nourrie.
3: Et
23: logée.
12: Et blanchie.
3: Non.
23: Blanchie de la caverne.
21: Mais par contre, les parents, ils m'ont dit que je pouvais manger le reste du
12: gamin. Du chien, oui.
23: Le reste, mais c'est dégueulasse.
21: Oui, c'est-à-dire, tu vois, quand il en veut plus et tout ça, qu'il finit par se.
23: Mais c'est pas normal, hein, Mester. Hein.
3: Ouais. Donc, on va refaire un sondage, là. Comme ça, il nous en restera juste un avant de finir le débat. Alors, quels sont les atouts? Non, il reste encore des questions, mais je veux faire la question 4 du sondage et on gardera la 5 pour terminer.
12: Ouais.
3: Quels sont les atouts pour être un bon babysitter? Alors 66% des gens répondent qu'il faut être patient, gentil et puer des aisselles. Alors ça, pas du tout. 45% des gens disent qu'il ne faut surtout pas se taper des moustachus, ouais, bon, bref. 55% des gens pensent que c'est du bon babysitter. Pense qu'un bon babysitter doit être une femme belle et fidèle, ça c'est vrai. Oui. Et 98% des gens disent que les atouts sont le 21, le petit et l'excuse. Mais par contre, il y a un truc qui me chagrine.
12: Ça t'a fait bien rire, ça.
3: Il y a quand même un truc qui me chagrine, là, depuis qu'on est sur qu'on fait le débat. c'est que personne a été capable de me dire lors de l'entretien d'embauche si les parents demandaient à la babysi, à la personne qu'ils allaient embaucher, si à fumer ou pas.
2: Donc et ça,
3: bah ouais.
2: Ah bah oui, c'est très important.
3: Ah
2: oui,
3: et ça, en principe, les parents n'aiment pas trop que la babysitter fume.
2: Mais ça, c'est la drogue. On n'a pas posé la question.
3: Ah bah ouais, mais ça, normalement, c'est les parents qui demandent lors de l'entretien d'embauche.
2: Gérard, par contre, je suis pas d'accord. Parce que quand tu dis que quand il faut être belle, la touffe, faut être belle, je suis désolée, tout le monde n'est pas beau. Il y a des baby-sitters, des baby-sitting.
3: De quoi tu veux dire sur
2: dans le sondage, là.
3: 55% pensent qu'un bon baby-sitter doit être une femme belle et fidèle.
2: Je suis pas d'accord, parce qu'il y a des filles qui sont pas belles, elles font baby-sitter aussi.
3: Ouais, mais
2: moi,
3: ça...
2: je suis pas très belle et je fais des baby-sitters.
3: Ouais, mais de manière, c'est pas le physique qui compte.
2: Bah oui, mais c'est faux ce sondage.
3: Ouais, mais d'accord, je suis bien d'accord.
2: Bidons.
3: Ouais, mais je suis d'accord avec toi, mais de manière, c'est pas le physique qui compte, c'est de savoir les capacités que.
2: Les compétences requises ouais, capables, pour ce poste.
3: Savoir ce que t'avais déjà fait bien avant.
2: Oui, les compétences, quoi.
5: Heureusement, sinon, il y en a qui trouveraient jamais de boulot.
2: Bah oui, hein.
3: Ah, donc, la question, quelle tranche de la population est la plus touchée par les nourrices? Et on va s'écouter.
7: Bah, je t'ai donné la feuille.
3: Non, je l'ai pas.
7: Ah merde. Mais si, je te l'ai envoyé il y a 2 minutes.
3: Non, je l'ai pas.
7: Ah merde, excuse-moi mon pote.
3: Je l'ai pas, celui-là, c'est celui de tout
7: à l'heure. Excuse-moi, tiens, je vais le nouveau.
3: Et donc, on va s'écouter Pierre Dance avec Dance Baby Dance. Et on se retrouve tout de suite après pour la suite et fin du débat. Et en plus, c'est pas le bon, c'est...
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3: Donc, c'était pas Pierre Dance avec Dance Baby Dance. C'était donc la fièvre du samedi soir. Je sais même plus comment que ça s'appelle, mais bref. Je sais plus le titre. Si quelqu'un a le titre parmi les auditeurs.
7: Ah oui, mais je veux l'avoir, moi.
3: Ça doit être
7: la fièvre. Ouais, c'est Summer Night.
3: Voilà.
7: Summer Night.
3: Alors,
7: j'espère que vous avez tous vos smokings, ce soir.
3: On récupère Titus.
25: Oui. J'ai plus de batterie dans mon téléphone.
7: Attends.
26: Celui qui sonne coupé, hop, c'est bon. Donc c'était Big Mammouth, hein.
7: Oh merde. Ah,
3: encore,
26: super.
7: Oh, chier, putain.
26: Super.
3: Voilà, c'est le deuxième.
26: Et voilà. Là, c'était Madame Garrett. Mais je vais la rappeler, il n'y a pas de souci.
3: Bon, on récupère Petit Hochet, alors.
25: Oui.
26: Donc, et Titus.
3: Titus, je viens de lui dire bonsoir.
25: J'ai dit si, j'ai dit oui.
3: Bon, on va commencer là. Donc, quelle tranche de la population est la plus touchée par les nourrices, Titus, alors?
25: Je pense que c'est quand même la population qui est assez aisée. Parce qu'ils ont quand même du pognon, Donc, eux, ils prennent des baby-sitters parce que tout le monde n'a pas les moyens de prendre des baby-sitters, par exemple, certaines personnes.
3: Oh là là!
25: Je suis malade. N'ont pas les moyens de payer 6 000 francs à temps complet une baby-sitter.
3: Ouais, mais 6 000 balles...
7: C'est bien déjà.
25: Déclaré, c'est ça, je vais voir.
3: Ouais, mais donc pour une nourrice agréée, c'est ce que je veux dire.
25: Oui, exactement.
3: Ah oui, mais pour une personne qui a mi-temps, c'est
25: difficile.
3: Malheureusement, elle ne peut pas le dire parce qu'on ne peut pas la voir.
25: Si ça, mais ça, je dis. On gagne beaucoup moins.
3: Elle a fait 2 000. Oui, Manu.
25: Mais il ne faut kilos. Pas dire.
26: Donc j'ai retrouvé Madame Garrett, voilà, qui est là, bonsoir.
27: C'est Mousse.
25: Oui,
27: je passerai te voir à l'occasion.
26: D'accord, on passe. Et on a aussi Plescouille, bonsoir.
28: Bonsoir, c'est Plescouille.
25: Bonsoir Plescouille.
28: Bonsoir, j'ai 30 ans, j'appelle de Toucon-sur-Loire et on écoute Fun sur 113.4.
3: Ouais,
25: très bien.
3: Voilà, et Madame Garrett.
29: Bonsoir Gérard, j'appelle Lévin en ville et j'écoute sur 102.3.
28: Bonsoir Madame Garrett.
3: C'est pas un débat sur les travelots.
29: Je règle mon chemin.
26: C'est une vieille dame, Gigi, un peu de respect.
3: C'est pas un débat sur les travelots.
25: Gérard, c'est une mamie.
29: Je vous entends très mal, monsieur Gérard.
3: Ouais, si vous m'entendez très mal, ça va aller vite. On va vous dire au revoir. Rigo, question IRC avec un petit sondage.
27: Question, je comprends pas. Non, il y a Fesse de Babouin. Il dit qu'il voulait te souhaiter un joyeux Noël. Et pour l'occasion, il t'a emballé ton cadeau Avenue Montaigne.
3: J'en ai rien à foutre de lui.
27: On verra le cadeau tout à l'heure.
28: On verra le cadeau tout à l'heure dans la rue. Ouais.
3: Chaud, combien qu'on est sur l'IRC?
27: On a baissé un petit peu.
7: On
27: est 8777.
7: Faut pousser là, pousser madame, pousser.
28: Pas trop.
27: Mais pousse
7: c'est
27: pas trop,
7: normal.
27: Gérard.
28: C'est normal.
3: Madame Garrett.
29: J'ai pas très bien, j'avais pas réglé mon sonotone, j'ai pas entendu la question.
12: Vous avez froid, Madame Garrett?
25: Quelle est la tranche de la population qui est atteinte par ce babysitter, ce syndrome?
29: Comment vous pouvez répéter, s'il vous plaît?
3: Quelle est la tranche de population est la plus touchée par les nourrices?
29: Voilà. C'est un petit peu ressenti.
3: Ouais, bah, au revoir.
28: Oui,
26: C'est qui? J'ai pas suivi, excusez-moi.
12: C'est Madame Garrett.
3: Elle est rapide. Comme ça, ça va plus vite. Plescouille.
28: Bah écoute, quelle tranche, je sais pas, de 7 à 77 ans, c'est comme le Monopoly.
3: D'accord, je vois pas du tout le rapport pour...
28: Bah, c'est une tranche, je te donne une fourchette large.
25: N'importe quoi. Quoi.
3: Qui parle là?
25: Elle va se calmer.
0: C'est Jeanne, fais-nous vibrer. Encore, encore et encore.
28: Qu'elle a dit la pouf?
25: Non, c'est pas moi. Elle s'est foutue de toi.
3: Je crois que j'ai dit madame...
28: La piche, ça va chier.
25: Ouais.
3: Je crois que j'avais dit à Madame Garrett bonne nuit. Hein.
12: Madame Garrett, elle est partie hein, depuis longtemps.
3: Bon, donc... Alors, dixième question.
25: Moi, j'ai pas répondu.
3: Qui?
25: Petit Hocher.
3: Ah ouais, excuse-moi, ouais, vas-y.
25: Moi, je pensais que c'était plus la tranche 30-40. Mmh. Parce que bon, c'est les gens qui ont des enfants en bas âge et qui sortent.
3: Mmh.
25: Donc voilà, après 50 ans, ils sortent plus. Avant, ils ont pas de gamins, donc voilà, quoi.
3: Ouais, d'accord. Ouais, mais je pense pas, hein. Je pense pas, à mon avis.
25: Moi, je pense.
3: Ouais, peut-être, mais bon. Est-ce que les nourrices françaises sont les meilleures du monde?
25: Non.
3: Qui? Ouais, alors vas-y.
25: C'est les portugaises les meilleures du monde.
3: Ouais, pas bon.
12: Ouais, bah, je suis pas sûr.
25: Ouais, si, elles ont l'habitude des enfants dans la campagne. Hein.
3: Ouais, mais ça, c'est. Okay. C'est chacun.
25: Ils font que ça hein, de leur vie. Hein.
3: Mmh. Ouais, mais c'est ça.
25: Que ça
3: hein. Ouais, mais c'est chacun à voit midi à sa porte. Hein. Non, voit midi à sa porte. Hein. Petit Hocher.
25: Bah écoute, je sais pas quoi. Je pense qu'en fait toutes les nourrices sont bonnes. Elles ont des techniques différentes, mais si elles sont nourries, c'est qu'elles sont bonnes.
3: Bah, de toute manière, en principe, pour être nourrice, faut
25: être bonne. Il y en a des bonnes en Suède. Il y en a surtout des bonnes dans les pays de l'Est. Hein, tu vois, dans Suède, Hongrie, Turkménistan, tout ça quoi.
3: Plescouille.
28: Ouais, c'est vrai que moi j'ai une préférence aussi pour les jeunes filles au pair qui viennent de pays exotiques dans ce genre-là quand même. Hein.
25: Bah oui.
3: Manu, attends, 5 minutes, Plescouille. Manu.
26: Oui, on accueille Sergio, bonsoir.
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26: Sergio,
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26: Allo, j'en ai un autre.
3: Ouais.
26: Vas-y, bon, Rigo.
27: Quant aux nationalités, il y a Starsky l'orphelin. Lui, il dit que les meilleurs babysitters sont celles de Jolo. Parce que quand elle s'occupe des enfants, elle les rentre pas.
3: Non, mais alors ça, je vois pas du tout. Ça a rien à voir. Comme ça, ça va plus vite.
26: Ouais, j'ai un quatrième auditeur, vite fait. On accueille Mister Cocktail, bonsoir.
3: Hey, tu le reprends en antenne quand il aura fini de déconner comme ça, il reviendra sur au débat.
4: Ça va mon pote.
3: Ouais, bah au revoir, alors tu restes chez toi. Bonne nuit. Allez hop, tu peux lui dire au revoir. Allez hop, c'est même pas la peine qu'il passe sur au débat. Plescouille, t'as répondu?
28: Ouais, on finissait sur les nationalités, donc... je voulais dire aussi, il paraît qu'il y a de très bonnes babysitters chez les manouches.
3: Ah
28: oui. Tout ce qui est Romanichel, Bohémienne, Zigane et tout ça, il paraît qu'elles sont de très bonnes babysitters.
25: Ouais.
3: C'est pour ça
25: que les enfants sont très sales.
12: Bah, ils sont très familles.
3: Bah ouais, mais ça.
12: Ouais. Ils sont très très familles.
3: Et justement,
28: Les initiations au couteau papillon à 4 ans, tout.
3: Ça va, Fidlard, je t'emmerde pas.
12: Bon, un peu, des fois, mais bon.
3: C'est pas ton débat, donc.
12: Non, ce soir, t'es sympa, t'es plutôt sympa, ce soir.
3: Ça se passe bien, en plus. Non, mais je pense qu'on n'avait pas, quand j'ai jamais demandé l'aide de l'État. Tout à l'heure, Titus...
28: Tu l'as demandé l'aide de l'État, mais tu l'as eu, t'as vu.
3: Bah ouais, non, mais pensez-vous que l'État...
12: C'est toi la dette de l'État.
3: Pensez-vous que l'État aide les parents pour des nourrissons et en quelles circonstances? Donc, on avait oublié aussi de préciser quand même qu'ils ont une bourse aussi pour habiller les...
25: Ça, c'est clair qu'ils ont des bourses.
3: Ouais. Pour habiller les enfants et pour les études. Hein.
25: Ouais, non. C'est le père qui a des bourses.
3: Ouais, Prescouille. 5 minutes.
26: Oui, 5 minutes. On accueille Pousserello, bonsoir.
28: Bonsoir.
25: Salut Pousserello.
28: Eric Estrada.
25: Bonsoir.
28: Bonsoir Gérard.
25: Salut Beaubrun.
28: Je suis en cabale là, c'est chaud. Salut Philippe.
3: Quand t'auras fini tes conneries, tu me feras signe.
28: Tu m'enlèves tes lunettes tout de suite.
3: Bon alors tu dégages.
28: Avec ton regard de tueur.
25: Avec ton moule bite et tes bottes.
28: J'en éponge.
3: Ça y est, terminé pour lui. Pensez-vous que le babysitting se développe par l'internet? On va demander à Plescouille.
28: Bah ouais, on parlait des...
3: Bah justement, on en parlait tout à l'heure.
28: Non, mais des pays étrangers, je pense que internet c'est un bon moyen d'atteindre les babysitters qui sont à l'autre bout du monde. Aux antipodes quand même.
6: Oui, Gérard, excuse-moi, Hugo. C'est vrai que si on a du mal à trouver une babysitter en France ou à Paris, parce que toi c'est très recherché, c'est peut-être bien d'en rapatrier d'étrangers, de l'étranger.
3: Non mais par l'internet, c'est vrai, on en a discuté.
6: Genre tu passes une annonce, ouais.
3: Ouais mais on en a discuté tout à l'heure aussi.
28: Ouais mais regarde, tu parles tout le temps des nourrices, des babysitters, mais est-ce que tu considères que les jeunes filles au pair ça en fait partie? Parce que là en fait ça concerne les jeunes filles au pair, quand elles viennent de l'étranger, c'est des jeunes filles au pair.
3: Ouais mais ça dépend ce qu'elles veulent faire, si elles veulent...
28: Comment ça se fait que tu parles pas des jeunes filles au pair?
3: Mais ça a rien à voir dans le débat des babysitting.
28: Ah bon, ça n'a rien à voir. Hein.
3: Ça n'a rien à voir dans le débat des babysitting. Okay, c'est pas du tout pareil. Petit Hocher.
25: Moi, je trouve qu'Internet, c'est l'avenir de tout. Donc, évidemment, c'est l'avenir des nourrices. Mais je crois que tu as oublié de parler de la welcome.
3: L'internet ou la... Non, l'internet...
28: Ah, si, on peut faire du babysitting par welcome.
27: Voilà, justement, il y a Rocco Nourrisson, il me dit qu'il fait du babysitting à Sydney. En fait, il garde un bébé à Sydney de chez lui par sa webcam.
28: Voilà. T'avais même des preneurs d'otages qui gardaient leurs otages à Jolo par la welcome.
3: C'est vrai. Plescouille.
28: Pour surveiller un petit peu comme ça, tu vois ce qui se passe.
3: Plescouille. Plescouille.
28: Ouais.
3: Le thème du débat, c'est les babysitting.
28: Bah ouais. Non, mais on élargit, on est.
3: Non, mais ça n'a rien à voir avec.
6: Il est assez élargi, lui.
28: C'est ça. J'ai dû la tête.
3: Titus.
25: Oui, donc Titus. Donc moi, je disais que, c'est pas possible de faire du babysitter.
3: Qui c'est qu'on récupère alors tout de suite comme
6: oui.
3: ça va être.
6: Ah d'accord, ok. On accueille Cole Seaver, bonsoir.
25: Bonsoir
9: à tous.
25: Salut Cole.
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3: Bon, Titus, tu réponds quand il aura fini ses conneries, lui on s'occupera de lui.
25: D'accord, donc je disais que effectivement. On pourra faire du babysitting par webcam internet en France, parce qu'à l'étranger ça me paraît quand même assez loin. Mais disons que on pourrait être devant son ordinateur et l'enfant devant son ordinateur de l'autre côté de chez lui. Et ils pourront se surveiller mutuellement, c'est-à-dire que la babysitter elle jouera avec des jeux vidéo, puis elle pourra surveiller de loin, oui.
3: Ok, est-ce que le babysitting peut vous insister?
27: Mais attends, t'enchaînes les questions.
25: T'as pas répondu, toi? Ouais,
3: non, mais moi, personnellement, par l'internet, c'est faisable parce que maintenant, on a. Même par la welcome.
28: Ouais, c'est clair. Parce qu'en fait, avant, je sais pas si tu te souviens, t'avais le système avec deux pauvres talkie-walkie, là. Tu sais, tu mettais un dans la chambre du bébé et puis un dans le salon.
3: Ouais, non, mais ça, c'est.
6: Ça existe toujours, hein.
3: Ouais, mais ça, c'est quand ils viennent de naître.
27: Un talkie, ouais.
28: Ouais, ça, c'est l'ancêtre du babysitting par internet, en fait, un petit peu.
6: Mais ce qui est bien, en plus, avec la welcome, c'est que tu pourrais bientôt choisir physiquement aussi ta babysitter. Comme ça, tu pourras savoir si tu peux te la taper ou pas par la suite.
3: Ouais, mais ça, ouais.
27: Tu vois, par exemple, il y a Judge de Lyon, il me dit qu'il est en train de surveiller une petite de Lyon par webcam et elle se sert d'une rotule comme hochet.
3: Ouais, c'est ça, lui il va se faire foutre. Comme ça sera plus vite. Est-ce que le babysitting peut vous insister à ne pas chercher du travail? Si oui, comment? Et on va demander à Plescouille.
28: Ben c'est vrai que ça peut m'insister à pas forcément chercher du travail parce qu'on tombe tout de suite dans la facilité. On tombe dans la facilité parce qu'il y a incitation quand même. C'est du travail facile avec un petit peu d'argent à la clé, c'est plutôt sympathique. On travaille avec des enfants. Moi je pense qu'il y a grave incitation, ça pose un problème quand même.
3: Ouais. Petit Hocher.
25: Moi je crois que le babysitting c'est juste un truc que tu fais quand t'es étudiant et que t'as besoin d'un peu de sous, soit quand t'es paumé, que t'as aucune formation, que t'es un peu teubé et que tu trouves pas d'autre boulot, quoi.
28: Et que t'as des tresses.
3: Voilà. Non, mais ça, je pense qu'on en a assez discuté. On en a assez discuté longuement tout à l'heure, de ça.
25: Donc en fait, pour moi, c'est vraiment la voie de garage, soit des étudiants, soit des teubés, quoi.
28: C'est l'incitation au clochardisme.
3: C'est ça, t'as raison, toi. Plescouille, au revoir.
28: Bah attends, c'est pas méchant.
3: Non, mais au revoir.
28: C'est pas méchant, je
3: Non, mais au revoir. Au revoir.
28: Tu disais que sous le temps.
3: Au revoir.
28: Les potes, quand même, merde.
3: Au revoir.
25: Allez.
28: On est bien tous les deux.
3: Au revoir, je viens de te dire.
28: Ah, qui kiffe, mon pochon, hein.
3: Manu.
28: Hein? Allez, fais pas ta salope.
25: Ah.
3: Bon, le débat va être clos, comme Manu s'endort au standard.
6: Oh, Manu, excusez-moi.
26: Non, c'est vrai, il faut virer qui, là?
28: C'est pas ta bite.
3: Plaise-couille.
28: Personne.
3: Ah. Voilà, alors, Rigo.
27: Avant oui, que juste si pour tu revenir sur les nationalités, il y a Yankee qui me dit que les meilleurs babysitters sont celles de France, car en faisant décoller le bébé de Roissy, il arrive direct à l'hôtel. À
3: non, mais n'importe quoi.
27: Chaud.
3: N'importe quoi. Donc, Titus, pour finir.
25: Oui, donc, effectivement, ça peut inciter à la fainéantise. Par exemple, tu es devant ta webcam et que tu as un babysitter masculin et que tu le regardes bon, bah, toute la nuit où tu fais des jeux, certains jeux assez... voilà, et donc ça peut inciter à la fainéantise, oui. Et toi, Gérard?
3: Personnellement, moi, je garde pas de môme, donc je vois pas du tout, pour moi, ce que ça peut...
25: C'est pas fainéant.
10: Bah, Gérard, non. Si tu avais des enfants, tu les ferais garder par une babysitter ou par une nourrice?
3: Par personne, et puis je m'en occuperai moi-même parce que.
25: Oula, c'est chaud, mais c'est du travail, comment tu
3: Non, mais ça, je me démerderai, c'est tout, parce que. Parce qu'il faut se dire une chose, que l'enfant, s'il est éduqué par quelqu'un d'autre, après, avec ses parents, c'est
25: non,
3: différent.
25: Mais dans quelques cas, il a des chances de s'en sortir dans la vie aussi.
3: Ouais, d'accord, ça, je veux bien le
25: Surtout
3: que
25: j'ai pas éduqué par toi.
3: Donc, 13e.
26: Juste avant, pour que, comme ça, tu vois, il t'aura pas à la répéter, on accueille Rotule en Clipo. Bonsoir.
28: Bonsoir. Bonsoir, c'est Rotule en Clipo, j'appelle de Barbizon. C'est 116.7 FM, fun.
10: Salut Rotule en Clipo.
28: Salut. Bonsoir toute l'équipe, bonsoir GG.
3: Bonsoir.
26: Ça va bien?
3: Donc, avant-dernière question. Bonsoir, ça y est.
25: Rotule,
3: ça suffit.
28: Rotule en Clipo.
3: Avant-dernière question, avant de faire le dernier sondage du débat. Faut-il avoir une voiture pour aller chercher la...
25: Je ne sais pas, ça c'est quoi?
10: Vous cherchez quoi?
3: Non mais quand on file dans
26: Internet... C'est pas moi.
3: Si, c'est toi.
25: Vas-y, laisse.
3: Faut-il avoir une voiture pour aller chercher la nourrice à domicile ou l'inverse?
26: Celui qui fait tout ça.
3: Merci Fildor de ton bordel.
26: C'est pas moi.
3: Rotule.
28: Tu peux répéter la question.
3: Non.
10: Est-ce qu'il faut que tu ailles la chercher en caisse?
26: Ou c'est elle qui sera boule.
10: Non. En même temps, toi, t'as l'habitude.
11: Et puis, ça dépend de la caisse. Hein.
28: Ouais, non, voilà.
27: On m'en parlait justement.
28: Tout à fait. Non, moi, je pense que. Attends, quand t'es baby-sitteuse, t'as quand même les moyens de te payer un petit scooter, un petit quelque chose pour.
11: Peter 14.
28: Voilà, pour aller à ton taf.
3: Qui c'est qui est derrière que j'ai pas demandé de parler?
26: Je crois que c'est Siver.
11: C'est Colt Siver.
3: Eh ben, au revoir. Voilà, alors, Rotule.
28: Donc oui, je te disais un petit scooter là, elle se paye un petit scooter ou un vélo ou des chaussures selon ses moyens. Et non, je pense qu'elle s'assume. Attends, il y a pas de remboursement des frais de déplacement, ni rien, il y a pas de chauffeur, que dalle. C'est elle qui.
3: Je pense que.
28: Attends, si je lui demande d'aller chercher les gamins à la sortie de l'école, c'est pas pour moi l'amener elle à la sortie de l'école pour qu'elle aille chercher mes gamins, sinon je le fais tout seul, tu vois.
3: Non mais d'accord, mais je pense que.
28: C'est logique quand même.
3: Non mais je pense que la carte orange est remboursée. On en a. On aurait pu en parler.
26: Ouais, mais bon, s'il y a plus de deux gamins, déjà, tu vas pas aller chercher en métro ou en bus.
3: Ouais, d'accord, mais ça dépend déjà de, si les parents s'ils habitent pas loin de l'école, c'est faisable. Hein.
26: Ouais. Ah bah oui.
25: C'est faisable.
3: Oui, Manu.
26: Oui, on va accueillir un nouvel auditeur qui s'appelle Frère Duke. Bonsoir.
13: Bonsoir à tous, c'est
3: Père Duke. Tu l'as ta musique, s'il te plaît.
13: Ouais, j'ai pas ma musique, mais je peux pas, c'est pas possible. C'est
3: bon,
13: pas
3: alors, gérable. Au revoir.
13: Allez, hop, c'est bon, j'ai éteint. Hop, j'ai réussi.
3: Ouais, bah moi je te dis au revoir, comme ça c'est
13: rapide. Non, j'ai le blues en moi, Gérard.
3: Non,
13: c'est
3: non,
13: pas possible.
3: Au revoir. Au revoir.
13: Ok, super.
3: Bonne nuit.
28: Ah, Gérard, j'ai coupé Coltrane, GG quand même.
27: Ouais, c'est vrai. Et ça remonte sur l'IRC, on est 9423.
3: Ah, bien.
25: Bravo, bravo.
27: D'ailleurs, il y a une dépêche AFP que m'envoie Dame. Il dit que 50% des babysitters aimeraient se bouffer des tartes à la crème, 30% des babysitters mangent des yaourts, 20% des nourrices kiffent l'IA et 5% des nourrices gardent les bébés dans des foyers.
3: Eh ben ça, c'est un sondage de merde et j'en ai rien à foutre de ce qu'il vient de dire. Et petit hochet pour répondre à la question.
10: Oui, je pense que en fait elles peuvent se démerder pour aller jusqu'au domicile de la personne. Il y a des bus, il y a des taxis, enfin il y a quand même pas mal de choses.
28: Mmh. C'est clair.
3: Mais par contre le taxi n'est pas remboursé quand même par les parents. Hein, faut pas rêver.
10: Attends,
3: hein. La carte orange à la rigueur, oui, mais
10: non plus. Hein.
3: Ah si.
28: Non. Ah non, tu rêves là. Hein.
10: Si.
3: La carte orange est remboursée par la
10: CRS. À 50%.
3: Voilà.
29: Ouais, c'est une demi-zone. Une demi-zone seulement.
3: Non, ils sont... c'est obligatoire.
25: Et quand t'habites pas à Paris, elle est pas remboursée. Hein,
3: Si.
29: Non.
25: D'accord.
29: Pas d'accord.
3: Titus.
25: Oui, bah moi je suis d'accord avec toi. Les rembourser à 50%. Bien évidemment, faut pas prendre les boss pour des cons. Ils vont pas se déplacer chercher la babysitter. Et puis quoi encore? Et puis moi je voulais revenir juste à une petite question. C'est quand il y avait Master qui disait qu'elle mangeait les restes. C'est inadmissible. Hein, moi je dis.
3: Ouais, mais on peut pas la revoir. Fildar, s'il te plaît, tu arrêtes.
25: Non mais je continue, je disais c'est inadmissible, je veux dire on prend pas les gens pour des chiens quoi,
29: des
25: on donne les restes, hein. Les restes
29: même si ça y ressemble. Hein.
3: Non mais même moi je trouve ça assez dégueulasse.
25: C'est aberrant.
29: Ouais, c'est vrai qu'après tu l'embrasses en plus.
3: Manu, on peut essayer de la voir là pour terminer le débat ou pas?
1: J'essaye, non, je suis en train d'essayer.
29: Tu rappelles le bidon dur là.
1: J'essaye.
25: Parce que en plus, disons que s'il leur dit bah tu peux manger les restes, c'est un peu de l'exploitation, moi je dirais, il faudrait qu'elle aille voir l'inspection du travail.
29: Hein. C'est vrai quoi, merde, c'est pas une décharge, merde.
25: Et après, qu'est-ce qu'elle va faire? Elle va perdre son boulot. Mais non, parce que elle va être indemnisée au tribunal. Hein. Parce qu'ils n'ont pas le droit d'exploiter des gens comme certaines.
29: Prud'homme des babysitters.
25: Mais non.
3: Bon, allez.
25: Tu connais rien, toi.
3: Rotul, tu laisses parler ceux qui ont plus d'expérience que toi, d'accord?
29: Ok. Donc, continue à parler si ça te dérange pas.
3: Cinquième et dernier sondage là du débat. D'après vous, est-on babysitter de père en fille? Alors, 87% des gens disent que ça s'attrape comme une chaude pisse, ça m'étonnerait. 51%.
1: Elle est chaude, ta pisse.
3: 51% pensent que c'est pas gagné si on n'a pas d'enfant. Bah, ça, c'est sûr, non? Si t'as pas d'enfant, tu peux pas avoir une babysitter.
1: Ah oui.
3: 37% des gens disent qu'entre jackpot, on donne ça à l'ancienne comme au bon vieux temps. Pour nos potes et ceux qui traînent avec nous, si tu te rappelles du tube de Jackpot gros et c'est hop.
1: Jackpot grosse.
3: Et 21% des gens estiment que c'est toujours mieux que de se servir des yaourts. Et ça, je vois pas
1: que
3: du tout.
1: Que de servir. GG, tu vas être content. Excuse-moi, vite fait, j'ai retrouvé Big Babble.
3: Ah, oh,
1: ça voilà, c'est une bonne chose.
25: Un
3: beau dessert.
29: Bonsoir. Beau gâteau.
1: Oh là là, c'est quoi cette ligne? C'est la seule que j'ai pour Big Babble.
3: Non mais c'est pas grave, c'est
29: bizarre,
3: il y a de la friture. Allô.
29: Je fonds les fils.
25: Oui.
29: Allô. Fonds les fils à force de manger les restes.
3: Rotule, au revoir. Rotule, au revoir. Comme ça, celui-là, il finira pas le débat comme ça.
29: T'as pas bouffé des restes.
3: Au revoir, Rotule.
25: Gérard.
1: Il est parti.
25: J'ai quelque chose à te dire. Le chat, il arrête pas de tousser. Hein.
1: Qu'est-ce qu'on en a?
25: Je vois pas le rapport. C'est une auditrice ou c'est quelqu'un d'autre? La crevée tout ça.
3: Oh là là.
1: Non mais elle pète.
25: C'est juste pour lui dire au passage.
3: Ouais, non mais c'est pas grave.
1: Il faut la couper, c'est impossible.
3: Ouais, franchement, non mais regarde Gérard, le bruit. Ça vient du standard, ça vient pas d'elle.
1: Bah ouais, mais c'est pourri quand même.
27: Si on me dit que si ton chat il tousse, t'as le câliné.
25: C'est ce que je vais faire alors.
3: Est-ce que la nourrice peut garder ses propres enfants avec les autres?
1: Ce sera la dernière.
3: Et ça sera la dernière question.
25: Avec les autres?
3: Alors Titus.
25: Avec les autres, c'est ça la fin?
3: Oui.
25: Est-ce que le babysitter peut garder des enfants avec les autres?
3: Mais ses propres enfants avec les autres.
25: Ah bah non.
1: C'est qui qui a coupé? Excuse-moi.
27: Bah devine.
1: Oh là là là là.
25: Oh, qu'est-ce qui a coupé?
3: Bah t'essayes de la rappeler sur une.
27: Bah oui, j'en ai pas. On accueille Denver, bonsoir.
3: Non, tu prends pas de mec, bonsoir, je termine avec Denver. Non, allez, hop, au revoir.
29: C'est moi le dernier Denver.
3: C'est ça, au
29: revoir. Bonsoir tout le monde.
1: Salut Denver.
3: Tu peux rester chez toi, j'ai pas besoin de toi.
29: Ouais, mais je suis chez moi, c'est la fête.
3: Ouais, bah, bonne nuit.
1: Il est résistant. Hein.
29: Attends, je suis encore là parce que je suis le dernier dino. Wouh,
25: c'est le dernier dino.
1: Voilà, c'est bon.
3: Bon
1: alors Titus était en train de répondre à des questions.
3: Est-ce que la nourrice peut garder ses propres enfants avec les autres?
25: Alors, normalement, oui, mais je conseille pas du tout, parce que souvent, la babysitter aura tendance à s'occuper plus de ses propres enfants que les enfants qu'elle garde. Donc, on peut, oui, mais c'est malsain, moi, je dis. Hein.
3: Et petit hochet, pour finir?
25: Moi, je pense pas, vraiment. Mais comment ça se passe, par exemple, si une nourrice a des enfants, est-ce qu'il faut qu'elle prenne une nourrice pour ses enfants?
3: Bah, si, bah non, parce que là le problème, c'est vrai que le problème se pose, c'est si la nourrice peut garder ses propres enfants avec les enfants des autres, donc il y a déjà un problème. S'ils sont tous en bas âge, c'est pas évident. Hein.
27: Justement, sur l'IRC, il y a Starsky l'orphelin, il me demandait si une babysitter va garder les enfants de la voisine. Qui va s'occuper des gosses de la babysitter?

0: très rapide. Je pense qu'il faudrait quand même que tu fasses un débat sur le football, ça pourrait être très intéressant.
1: Je suis pas d'accord.
2: Moi, je suis d'accord.
3: Ouais, ça peut être sympa.
4: Non, ça sera pas le thème du prochain débat, justement.
0: Bien chaud.
4: Santini, pour finir, pour la fin.
0: Ouais, bah écoute, je viens de te faire ma conclusion.
5: Pas grave, t'en fais une.
4: Bon, bah c'est bon. Petit Hochet.
1: Bah écoute, moi j'étais très déçu, j'ai trouvé que c'était un débat nul.
4: On te sélectionne.
1: Non, mais laisse-moi t'expliquer pourquoi, parce que la présence de Sandy, ça m'a foutu des refoulures, je sais pas, dans l'évier, ça pue chez moi. Et en plus, le Standard pourri ce soir, donc plus jamais ça.
4: Eh ben, si ça te plaît pas, et puis que Sandy
0: Que moi aussi j'ai des odeurs qui sont passées par.
4: Tu restes chez toi, puis comme ça tu sentiras l'odeur de tes chiottes en même temps.
1: Voilà. Voilà. Et au fait, je t'emmerde.
4: Eh ben, moi je te chie dans le bec, pétasse.
1: Oui, donc moi je dirais que le débat a été quand même assez raisonnable. Ce qui est dommage, effectivement, c'est que Sandy n'ait pas pu participer à cause des problèmes de Standard, ce qui est un peu embêtant. Et par contre, je te lancerai une petite idée, Gérard, ce qui serait sympathique de temps en temps, c'est peut-être inviter une ou deux auditrices ou auditeurs vraiment au studio pour faire vraiment le débat, mais pas tout sinon c'est le bordel. Hein.
4: Non, mais ça, on en avait.
1: Un ou deux, quoi. Ça serait assez sympa de se voir face à face et pouvoir.
4: Non, mais j'avais demandé à Max.
3: Peut-être pour le dernier débat de l'année. Ouais.
4: J'avais demandé.
1: Présente, effectivement. Moi non plus. Mon nom est Titus. Hein.
4: Non, mais j'avais demandé à Max. Toi, tu t'écrases, je t'ai dit au revoir, donc c'est pas la peine d'insister.
1: Quand le dernier débat?
3: C'est carré.
4: C'est le 28 décembre.
3: Et le 28 décembre, on sera.
4: Bah, on sera la veille de. La
1: veille.
3: Non, mais il y en a qui travailleront pas, donc ils seront.
1: On sera en vacances.
3: On sera en vacances.
0: Thomas.

0: Dédicace à Mister Cocktail. Alors que vous dites.
1: Bon, Titus, tu disais.
2: Oui, donc je disais effectivement, ça serait sympa. Et puis surtout que tes débats sont quand même assez très intéressants. Hein,
3: c'est quand
2: parce que...
3: Je crois que c'est le 28, c'est ça le
2: oui,
3: prochain.
2: C'est ça, c'est le 28, ouais. CD.
3: Bon, c'est les vacances.
2: Oui, les vacances.
1: Ouais, nuit sans pub. Vous allez retrouver Ricky.
3: Non, c'est bon, non, allez.
0: Conclusion. C'est pas fini, moi.
1: Non, non, ça y est, toi, t'as terminé. Ah, j'ai dit au revoir, au revoir. Allez, hop. Terminé.
0: J'ai rien dit.
1: C'est terminé pour vous. C'est fini.
3: Putain, poupée barbue. Elle était là, poupée barbue.
0: Conclusion, quand même.
3: Poupée barbue.
0: Oui.
1: Maintenant, c'est alors, terminé.
3: Devant ton micro, hein.
0: Je tenais à féliciter toute l'équipe, quand même.
4: Merci, Jolo.
3: Merci.
0: Pour le
3: merci.
0: Bon travail qu'elle avait fait. Aurélie et sa quasi-inexistence au standard, quand même. Bravo, elle nous a pas gênés, pas de problème.
4: Ah oui, non, mais ça sent
0: pas. Non, je te remercie pour ta discrétion.
4: Ah oui, non, mais.
0: Impeccable, bon travail, ça, bon travail. GG, toi, nul à chier, comme d'habitude.
1: Bah, alors, tu vas te faire foutre, tu restes chez toi. Hey,
3: nous,
1: bonne nuit,
3: hey, nous, barbu.
0: Si je pouvais embaucher la nounou Thénardier, là, si tu pouvais me filer le number de téléphone, là, ça m'intéresse.
1: Bah, t'auras son number dans ton cul,
3: devant ton micro, Gérard.
1: Voilà, bonne nuit. Hop, au revoir, terminé. Donc, conclusion de l'IRC.
5: Alors, conclusion de l'IRC où on a fini à 9742. Quand même,
1: oh, bravo.
5: Ce qui est une belle remontée. Tu peux noter sur le titre du disque qui ira à la poubelle dans quelques instants.
1: Non, ça va pas à la poubelle, je les garde.
5: Formidable. Donc il y a une conclusion de LB69. Il dit que pour faire une bonne babysitteuse, il faut faire un duck babysitting à la fac Paris 10. Qu'est-ce que t'en penses?
1: Je vois pas du tout le rapport avec Paris 10, d'accord.
5: Il y a Yankee, il dit que c'était un débat de merde parce que quand on parle de nourrice, alors qu'on n'arrive pas à assumer ses propres enfants, c'est abusé.
1: Bon, bah lui, il ferme sa gueule aussi, et donc c'est terminé.
5: Et donc, non, il y a Fesse de Bab, apparemment, il y a une annonce, il dit qu'une R14 immatriculée, je vais pas le dire quand même, a été recouverte d'immondices qui gênent la circulation avenue Montaigne et son propriétaire est prié de la nettoyer. Voilà, c'était un petit message perso à l'antenne.
1: Fesse de Bab, de toute manière, t'es un petit con et t'es un jeune branleur de mes deux, donc toi, si je te chope.
5: Ah, il branle tes deux.
1: Si je te chope à Paris 10, t'as intérêt de te planquer parce que tu vas mal te finir l'année, toi. Ouais. Et donc, on va s'écouter.
3: Attends, Max, il fait pas de soirée ce week-end, rien?
1: Non, il y a rien de prévu. Donc, demain, 21h minuit, donc Max, le Star System avec toute l'équipe.
3: Et donc, le prochain débat, ce sera
1: le prochain débat sera le 28.

0: 28 décembre et ça portera sur les relations amoureuses qu'on avait abordées mercredi soir légèrement. Oui. Donc pour ça, vous allez retrouver Jean-Pierre Fun avec Groove Dance Baby, Groove Dance dans ta foune Bibi, et vous retrouvez donc Ricky pour la nuit.
1: Salut Gérard.
0: Bonne nuit à toi Ricky, bonne bourre.
1: Salut Gérard.
0: Ciao, bonne bourre PD.
1: Tu les vas.
2: Oh soft les gars.
1: Et puis du cul.
3: Après j'ai un problème avec mon patron, ce qui dit que tu t'énerves tout le temps, Gérard.
4: Alors maintenant, non, tenez Eric, et David, je vous la permets, vos conneries j'en ai ras le bol. Maintenant vous envoyez, non, vous envoyez les preuves réelles, pas de photocopie.
2: Ah là là, et dire qu'on nous dit que c'est aux États-Unis qu'il y a les émissions les plus grunge, dis donc, si c'est pas une émission grunge avec Gilles ce soir.
4: Non, mais qu'ils envoient les preuves réelles.
2: Voilà,
4: maintenant on va voir.
2: Les preuves réelles.
4: Attends, tu preuves réelles, je sais que tu vas aller les chercher.
5: T'en veux une, je te la donne.
4: Ouais, ben, tu l'envoies.
5: D'accord.
4: Mais je te préviens, on est vendredi.
5: Ouais.
4: Je la veux avant lundi.
6: Gérard, de toute façon, tu ramènes la poupée trouée que t'as eu, que t'as gagné chez Malherbe en échange des deux goûts de Michel.
4: Voilà. Donc, alors c'est qui là qui vient de dire ça?
6: C'est moi.
4: C'est qui toi?
6: C'est Tony, comme d'habitude.
4: Tony. Ben, Tony, je vais te dire une chose.
5: Ouais.
4: Tu vois, moi je vais te dire une chose, t'es un petit con.
6: T'es
4: un petit con, parce que t'es truc, dans ces cas-là, tu comprends.
2: Non, on a compris, on va arrêter là parce que Gérard,
4: c'est bon,
2: parce que t'arrêtes pas de demander les preuves réelles, ou t'arrêtes pas de te dire qu'il y a des trucs, donc il va t'envoyer les preuves réelles.
4: C'est du baratin.
2: Bah, c'est du baratin.
6: Gérard, j'ai l'impression que tu te la pètes parce que tu passes chez Malher.
4: Bah, tu vois, il continue. Bah, vas-y, dégale un peu, toi.
6: Il se la joue.
4: Ben toi, tu dis rien.
2: Parce que j'ai pas écouté.
4: Il va faire comme Michael. Il va dire que c'est moi.
2: Bon, bah je vais gueuler alors. Arrêtez, merde.
6: Ok, monsieur.
2: Oh, tu vois, ça marche. Bah oui, ok,
5: non,
2: monsieur.
5: Que moi, c'est pas chez Malherbe, c'est monsieur Eric.
2: Bon, alors, on vous souhaite une bonne nuit à tous.
5: D'accord.
2: Et on vous retrouve tout à l'heure pour le débat sur la sodomie. Non, on va retrouver d'autres auditeurs et auditrices sur la sodomie, d'accord?
5: D'accord.
2: Pas de problème, bonne bourre, les gars.
5: Salut, Max.
6: Gérard, il en a plein le cul, là.
2: Bah non, c'est pas terminé parce que maintenant, on va faire le débat sur la sodomie très calmement. Gérard, ça portera sur quoi la sodomie, ça va? Mais tu peux parler un petit peu moins fort et de... Et t'as un petit quart d'heure, 20 minutes, hein. On va pas faire très long parce qu'il y a déjà Yannick qui attend.
0: Ouais. Bah on va accueillir Franck.
7: Salut Gérard.
0: Bonsoir.
7: Attendez, on peut parler
4: de
7: chacun là.
4: Non mais attends, oula, y'a une qui est vachement loin.
2: La ligne est pas terrible, ouais. Alors vas-y.
4: Germaine. Ouais, Germaine, c'est bizarre, j'ai pas.
8: Lune.
4: Pose
8: ta question.
9: Ouais, tu dis ça, Gérard, parce que t'as déjà essayé.
2: Oh, tu veux pas qu'on essaie de te rappeler parce que là, c'est vraiment
6: le
2: pas...
6: Le téléphone est pourri, là.
5: Ouais, il est pourri, là.
6: Gérard,
2: c'est vraiment pas agréable. C'est un petit peu les inserts parce que là, ça...
6: Gérard, la question, c'était est-ce que tu as déjà essayé? Écoute.
4: Bah, attends, qui
6: René qui parle, Est-ce que tu as déjà essayé?
4: De toute manière, apparemment, ta voix m'est pas inconnue, tu changes de nom, toi.
6: C'est-à-dire?
4: Ouais, d'accord.
6: Ah, je te pose une question, est-ce que tu as déjà essayé?
4: Non, mais de toute manière, ça te regarde pas.
6: Bah pourquoi tu dis que ça fait trop mal alors?
4: Parce que ça fait trop mal à la nana.
6: T'as essayé avec un doigt?
4: Non, mais attends.
2: Ça veut dire quoi? Ça fait trop mal à la nana? Ça me fait trop mal à la nana?
4: Bah, ça fait
2: Tu sais, des fois, il y a des filles qui prennent plus leurs pieds en se faisant sodomiser que...
6: Surtout, il est petit bite, hein.
10: Ah non, je suis pas d'accord.
4: Ah, qui c'est qui parle là?
10: Oh là, c'est Mélissa.
6: Pourquoi t'es pas d'accord?
4: Alors vas-y Mélissa, on t'écoute.
10: Ben non, je suis pas d'accord. Je suis d'accord avec ce que Gérard vient de dire.
5: Ah ben moi aussi.
10: C'est plutôt pour eux.
4: Ceux qui parlent là, yes. Vous laissez parler
10: Mélissa,
4: la nana.
10: Mélissa.
4: Oui, Mélissa. Ose que faire la sodomie à une nana.
6: Y a quoi d'autre?
10: Ben y a des choses beaucoup plus à la base de l'amour.
6: Bah, quoi, Mélissa et Gérard, expliquez-nous qu'est-ce qu'il y a d'autre.
5: Bah, il y a la voix normale déjà. Hein.
6: Non, mais
4: non,
6: ça,
4: non.
6: Genre,
4: non, non, c'est pas. Non.
6: Non, mais c'est sûr que si t'essayes avec un extincteur, ça fait mal, ouais.
4: Je vais te dire une chose. Que ta voix, tu te fais passer pour René, mais apparemment.
6: Non, là c'est Franck.
4: Ouais, mais.
6: C'est Franck manière... Paris 23 ans, si tu veux, donc là c'est pas René.
4: Oui.
6: Non, mais... peut-être qu'on a le même ton de voix, si tu veux, mais.
4: Non, mais n'ayez crainte, de toute manière, je vous ai reconnu, de toute manière, je pense savoir qui c'est les auditeurs que j'ai là.
6: Ah là, ben.
10: Non, sans blague.
4: Oui. On doit avoir Arnette qui s'est passé pour...
6: Gérard, on s'en fout.
4: Gérard,
6: on s'en fout de ça.
9: Je ne sais pas, moi. Mais même avec les taureaux, on fait pas ça.
5: Moi, je suis d'accord avec Germaine.
6: Enfin, les poules, hein, les œufs, les pondent bien par le cul. Hein.
9: Mais vous, malotru. Mais vous,
6: malotru.
9: Gérard, alors. Gérard.
6: Signé Franck.
9: J'attends ta... réponse, Gérard.
6: Exactement, Gérard.
8: Retire pas ton casque, j'étais hyper touchée de ces messages tout à l'heure, alors enchaîne.
9: Fébrilement, avec mon autoradio cassette, acheté à la foire de 1975.
11: La foire aux oignons.
9: Que j'ai enregistré ça avec amour.
6: Ça sent le fumier, hein.
12: Que la nana, si elle l'accepte, ouais. Ok. Ah ben
9: parlons-en de la
12: fête. Bon, c'est bon, Germaine, tu la fermes. Oui.
11: Bon, Germaine, s'il te plaît, t'es mignonne.
8: Non, non, mais Germaine est venue pour
11: participer. Tu nous as fait rigoler avec ta bande, mais...
9: Oui, ben,
8: elle est venue pour participer au débat sur la sodomie. Exactement. Germaine a des choses à dire sur la sodomie.
9: Oui, parfaitement. Tu m'en as promis des choses, hein. Quand on s'est rencontrés à la mode Beuvron, il y a 2 ans, pour le voyage organisé.
13: Et là, on en apprend des choses.
9: Avec le club de Petit Loire.
11: Voilà.
9: Tu m'en avais promis des choses, hein.
11: Et là, Gérard, là,
9: à propos de la sodomie et tout ça, hein.
6: Bouche bée, là.
12: Germaine, oui. Germaine.
9: La sodomie, hein.
12: Oh, Germaine.
9: Tu m'en avais promis des choses, hein.
12: Germaine.
6: Non, elle est un peu sourde, hein. Elle est un peu sourde.
12: Germaine.
11: Gérard veut parler.
9: Je t'écoute.
11: Taisez-vous, Gérard veut parler.
12: Germaine.
9: Oui.
12: Déjà, tu as commencé par arrêter ton baratin.
2: Vends ton micro, attends, j'en ai marre de te le dire 10 fois.
12: Germaine,
2: oui. Ne crie pas, ça sert à rien.
12: Germaine, tu vas m'écouter, s'il te plaît.
9: Je t'écoute.
12: Donc tu as déjà commencé.
11: Monte le master, là, monte un peu le volume là de ton micro parce qu'on t'entend mal, Gérard. Et parle bien devant le micro, ça sera un peu plus agréable.
9: Mais je ne vais pas parler.
11: C'est Franck qui te cause.
6: Allez, Gérard.
9: Même au bal municipal, il a voulu prendre le micro, il savait pas aligner deux mots.
10: Arrêtez, laissez Gérard mener son débat, s'il vous plaît, moi ça m'intéresse.
12: Ouais, c'est qui là qui parle?
10: C'est Mélissa.
11: Moi
10: j'avais une question à poser à Mélissa.
2: Mélissa, Mélissa, t'es pour la sodomie?
10: Non, elle est contre.
12: Mais elle est contre, mais moi j'aurais bien voulu lui répondre à Mélissa, mais quand tout le monde va se calmer.
11: Vas-y, réponds-lui.
12: Non, mais pour l'instant, vous allez vous calmer, vous allez me laisser finir quand même de mener mon débat, parce que je vais pas continuer jusqu'à 4h du matin.
10: Mais vas-y, on t'écoute. Moi je t'écoute.
12: Bon, Germaine, tu la fermes, s'il te plaît.
10: Gérard, je t'écoute, c'est Mélissa.
12: Germaine, tu la fermes.
10: Gérard, donc, c'est Mélissa, je t'écoute.
12: Oui, ben, donc moi je vais te répondre.
10: Oui.
12: Donc, t'as dit que t'étais contre.
10: Oui,
12: moi,
10: tout à
12: je suis
10: fait.
12: Pareil, je suis comme toi.
6: Moi, je suis comme Gérard.
12: Bon, et toi, derrière, vous la fermez. Bah. Pour l'instant, je réponds aux questions qu'on me pose.
11: Ouais, laissez répondre Gérard.
9: Ça dépend, avec un peu de graisse à
11: terre. Germaine,
12: laisse répondre Gérard. Mais qu'elles sont chiantes.
6: Avec un œuf cassé.
11: Non, soyez cool,
12: Mais qu'ils sont chiantes, ces bandes de chum.
9: Mais chez nous autres, à la campagne, pour la sodomie, on a tout ce qu'il faut. On a la graisse à terre, on a le purin, on a tout ce qu'il faut.
11: Non, mais on s'en fout, Gérard.
2: Germaine. 5 minutes de débat. Hein.
11: Ouais, sans déconner, Germaine, t'es mignonne, mais laisse Gérard un peu parler, parce que sans déconner, bon, on a compris, t'as tes vaches, t'as tes poulets.
6: Allez, Germaine.
11: Mais sans déconner, là, tu deviens relou, la grande. Hein. Alors maintenant, ce que tu fais,
12: c'est pas que Germaine devient relou, c'est que vous commencez tous à devenir relou.
11: Non, parce qu'on a envie, si tu veux, que t'essayes de parler un peu, si tu veux. Le problème qu'il y a, c'est que déjà, tu t'exprimes.
12: Attends, déjà. Déjà, je vais te répondre, toi, le Lascar qui me dit que...
11: Non, le Lascar, il s'appelle Franck, donc...
12: Franck, tu vas la fermer.
6: Monsieur Franck.
11: Non,
12: il n'y a pas de monsieur, d'accord. Tu vas la fermer, d'accord, parce qu'on n'a pas élevé les cochons ensemble, donc...
11: Non, ça t'entend pas la Germaine, s'il te plaît.
6: Elle est là pour ça, hein.
9: Un peu de correction,
11: moi, j'ai une question.
6: Moi, j'ai une question aussi, hein.
11: Je voudrais poser... René, allô,
12: c'est René. Non, c'est bon. Lascar, je vais même pas...
10: Je suis la seule à t'écouter.
12: Ah, la Germaine, là.
10: Oui.
12: Donc, la Germaine qui se passait pour Germaine alors que c'est une voix de com. Ok, j'entends très bien les voix. Donc, moi, je vais répondre à Sophie et à Mélissa parce que, de toute manière, on va couper. Ça va aller vite. C'est dommage parce que, tant pis.
10: Ah non, et j'avais une question à poser à Mélissa.
2: Pose-lui la question.
12: Allez, pose-lui vite fait.
10: Moi, je voulais demander à Mélissa pourquoi elle était contre. Parce qu'elle avait peur que ça lui fasse mal. Ou c'est tout simplement parce que c'était pas...
12: Mais attendez,
2: la boîte à caca.
12: Non mais moi je vais vous répondre. Au lieu d'essayer
10: oui.
12: De faire mal à une nana.
10: Oui.
12: Déjà
2: tu peux lui faire mal.
12: Déjà une. Déjà faut connaître bien la nana.
6: Ouais, directement, ouais.
12: Faut savoir directement. Je m'appelle pas Françoise pour dire directement, d'accord.
11: Mais on s'en fout, Gérard.
2: Une fois que tu la connais bien, faut savoir où se trouve son anus.
12: Non, mais après maintenant, si la nana est d'accord pour qu'on la prenne par derrière, ça c'est son problème, c'est elle qui décide. Non, mais toi tu la fermes. Non, mais attendez, moi.
2: Non, mais attends, Gérard, si demain t'es avec une nana, par exemple, et qui avait envie de que tu la sodomises, est-ce que tu le ferais?
12: Non.
11: Mais Gérard, je suis pas d'accord, moi, parce que tu dis que tu as peur de faire mal à...
12: Tu viens de dire qu'il plaque la nana?
6: C'est moi, c'est Eric.
12: Toi, tu plaques directement la nana parce qu'elle va se faire sodomiser.
11: Ah, oui, mais toi, Gérard, tu ne veux pas la sodomiser, la fille est immédiatement.
12: Non, mais attends, mais tu me dis, au lieu de la sodomiser,
11: ouais.
12: D'accord.
2: Ah, ça, les crevés, Gérard, ils se fait enculer toute la journée. Non, mais je veux pas dire physiquement, je veux dire par les gens. Regarde les lapins. Quand tu t'es fait prendre un lapin, tu t'es fait enculer, quoi.
12: Non, mais de manière, je me suis pris un ce soir.
2: Bah, je sais bien.
10: Apparemment, Gérard est tout à fait le seul à être d'accord avec moi, hein, je constate.
11: Non, mais moi je suis contre. Hein. Moi je suis d'accord avec Sophie. Mais l'autre nana, la troisième, qu'est-ce qu'elle en pense,
10: Gérard?
2: Bon, qu'est-ce qu'elle en pense, la dernière nana? Vite,
10: c'est qui est d'accord
2: avec
10: moi?
2: En deux secondes.
10: Avant la pénétration, il faut un bon lavement. Après, de la graisse à traire.
2: Gérard. On arrête
12: de
2: parler.
12: Qui c'est qui c'est? Non, attends.
11: Ah bon, il y a trop de monde là.
10: Gérard.
12: Oui, qui?
10: C'est Sophie.
2: Vas-y, Sophie, vite fait.
10: Avec l'élevage de lapin que tu en.
11: Tanner.
10: Mais bah, il aura de quoi s'occuper, il y aura déjà moins à s'occuper. Moi je suis ouvert à tout.
12: Bon, Sophie.
10: Oui.
12: Sophie.
10: Oui.
12: T'as envie de me poser un peu plus de questions?
11: Bah directement.
10: Tu veux que je te pose des questions?
12: Ouais. Non mais... Non mais attends, parce que les bruits derrière...
2: Demande-lui s'il se lave le cul avec un contentige.
12: Ouais, c'est bon. Dans ce cas-là, tu as...
10: Moi je peux dire un truc.
2: Alors, allez-y.
12: Alors,
2: conclusion de chacun très vite. Alors.
12: Non, mais attends, avant la conclusion.
2: Ah oui, il y a les poèmes. Moi, je vais conclure avec une petite histoire que je raconte toutes les nuits et qui me fait toujours autant rire.
11: Vas-y, bourre.
2: Ça,
10: oui.
2: Vous connaissez l'histoire avec le truc de l'éléphant?
11: Non.
2: Oh, c'est un mec, il a un... On écoute.
11: Ouais,
2: je vais vous enlever de l'antenne deux minutes et vous nous direz après ce que vous en avez pensé. Alors, vas-y, Gérard, quand tu veux. Alors, Gérard est en train d'ouvrir son attaché case. Il est en train de sortir une chemise rouge dans laquelle se trouvent des feuilles avec des poèmes écrits dessus. Alors, on va y aller, là. Alors, vas-y.
12: Peut-être celui-là.
2: Vous les vierges, non? Vous les...
12: Non, non.
2: Vous les pucelles?
12: Non.
2: D'accord. Et devant le micro, s'il te plaît, tu prends ta feuille, au lieu de la poser, tu la prends dans tes mains, et comme ça sera beaucoup plus simple, s'il te plaît.
12: Non, mais apparemment...
2: J'espère que tu vas comprendre pour la 150e fois que je te le demande.
12: Oui, je vais comprendre ça.
2: Je comprends pas, c'est que tu fais 3 poèmes, et t'as avec 150 000 poèmes, et tu cherches pendant 10 ans.
12: Non, mais je suis en train de chercher les calpères, parce que...
2: Il y en a tellement. Alors vas-y, fais-moi le premier, vas-y.
12: Bon, un jour, j'ai rencontré une fille par la radio. Un jour, cette fille m'a dit « je fais du 85 ». Un jour, cette fille m'a téléphoné à la cabine. Un jour, cette fille m'a dit qu'elle mesurait 1m65. Un jour, cette fille m'a invité chez McDonald's. Un jour, cette fille est venue me voir Un jour, cette fille est venue voir comment je travaillais. Un jour, cette fille m'a dit qu'elle pesait 47 kilos. Un jour, cette fille est restée toute la nuit à la loco. Un jour, cette fille est venue chez moi. Un jour, cette fille est restée sans me donner de nouvelles pendant 15 jours. Voilà. Donc,
2: Elle est pas mal, celui-là.
12: Voilà. Bon, après...
2: Regarde, tu vas prendre ta feuille et tu vas la mettre devant tes yeux, comme ça tu vas bien parler devant le micro, s'il te plaît. Je sais que ça fait 150 fois que je te le demande, mais je crois que t'es trop bête pour comprendre.
12: Non, mais après...
2: Non, mais attends, mais là, regarde, là, ta bouche devant le micro, voilà.
12: Ben, ça y
2: non,
12: est,
2: mais
12: bon.
2: Tu peux parler loin du micro, mais devant le micro.
12: Ben, après...
2: Non, devant le micro.
12: Ben, c'est bon, là, je suis devant.
2: Tu prends ta feuille et tu la mets devant, s'il te plaît.
12: Non, mais c'est bon, celui-là, on va pas le refaire. On va peut-être faire... Ouais.
2: Non, tu sais pas te tenir droit.
12: Je sais. Voilà. Yeah. Ah, ça va aller vite.
2: Non. Baisse le micro. Oh là.
12: Là, c'est bon, là.
2: Mais voilà, comme ça, voilà.
12: Alors, je voudrais t'inviter à dîner, mais tu refuses. Je voudrais t'inviter à dîner, mais tout est fermé. Je voudrais t'inviter à dîner sur l'herbe coupée. Je voudrais t'inviter à dîner sur un bateau. Je voudrais t'inviter à dîner, mais on est dans... Quoi? Je voudrais t'inviter à dîner.
2: Pour lire ces poèmes.
12: Mais si, dans une diligence. Voilà, pardon. Ouais. Je voudrais t'inviter à dîner sur un balcon. Je voudrais t'inviter, mais personne garde le bébé. Je voudrais t'inviter à dîner après avoir fait l'amour.
2: Devant le micro.
12: Je voudrais t'inviter à dîner avec un bouquet de fleurs. Je voudrais t'inviter à dîner avec un bijou en tête à tête. Voilà, on l'a un. Maintenant, si ça plaît à personne, c'est bien.
2: Mais t'inquiète pas, ça plaît à personne, donc c'est très bien.
12: Ah,
2: alors là, celui-là, attention. Hein. Puis c'est toujours des poèmes d'amour, c'est bien.
12: Pour la première fois, j'ai pris l'avion. Cela a été drôle. Pour la première fois, je suis monté sur un bateau. Pour la première fois, je suis venu à Cannes. Pour la première fois, Pour la première fois, je vois des gens de Cannes. Pour la première fois, j'ai fait une émission de Cannes. Pour la première fois, j'ai vu des gens de la télé. Pour la première fois, j'ai été touché. Pour la première fois, je vois des stars inconnues. Pour la première fois, je voudrais que l'on se promène sur le pont d'un bateau. Je voudrais que tu deviennes ma princesse sur un yacht.
2: Oh là là là, je veux dire la balèze là. Hein. T'as oublié de parler de la croisade, c'est dommage. T'aurais pu faire un petit mot pour la croisade et puis pour le Ramirez quand même, pour l'hôtel Ramirez et puis pour.
12: Non, mais
2: c'est pas mal. C'est sûr. Disons que ça part d'un bon sentiment quoi. Mais à part des histoires, des poèmes d'amour, est-ce que tu sais.
12: Ma biche.
2: Ma biche, ça pour changer. Mais parle devant le micro.
12: Ma biche.
2: Voilà.
12: Ma biche, je voudrais te tenir la main dans l'avion. Ma biche, je voudrais te tenir la main sur une vache. Ma biche, je voudrais te tenir la main sur le sable. Ma biche, je voudrais tenir la main dans le foin. Ma biche, je voudrais te tenir la main dans un silo. Ma biche, je voudrais te tenir la main dans la farine. Ma biche, je voudrais te tenir la main sur un studio de télé. Ma biche, je voudrais te tenir la main sur la croisette. Ma biche,
2: oh, tu te recules un petit peu du micro,
12: je voudrais te tenir la main
2: apparemment ça pue. Ouais.
12: Sur un tapis rouge. Ma biche, je voudrais te tenir la main sur un drapeau. Alors, le dernier...
2: Faut que tu t'éloignes un petit peu du micro, parce qu'apparemment, il y a des gens sur Minitel qui s'en plaignent à cause de ton haleine.
12: Oh, ils me font chier.
2: Vas-y.
12: Non, c'est bon.
2: Oh non, un dernier, merde, maintenant que t'es lancé...
12: Bah non.
2: Discute pas, fais-en un dernier.
12: Attends, je vais regarder dans les feuilles.
2: Allez. Tu peux pas en improviser un, là, sur le débat de ce soir?
12: Non, pour avoir des navets, c'est bon.
2: D'ailleurs, il y a un poème sur les navets qu'on vous a mis de côté, un de ces quatre, on vous le lira, c'est le meilleur de tous les poèmes que tu nous as lus depuis 3 ans, hein, ça c'est clair. Le poème sur les betteraves, pas sur les navets. Sur les betteraves, les navets, c'est ce que tu nous fais sur ce poème.
12: J'aurais bien voulu le récupérer, celui-là. Ouais. Parce que j'aurais bien voulu le modifier.
2: Ouais, alors parle de bien... Alors on y va.
12: Je l'ai fait quand je me réveille.
2: Vas-y.
12: Je te l'ai improvisé de toi quand je suis venu lundi.
2: Bah c'est pas grave, refais-le parce que...
12: Fais un bisou avec un capet. Quand je me réveille, quand tu me réveilles avec beaucoup de câlins, j'ai adoré cela. Ouais. Quand tu me réveilles, tu es parti travailler, je suis seul. Quand je me suis réveillé, tu étais sous la douche. Quand je me suis réveillé, tu es parti sans me dire au revoir. Quand tu es rentré, je suis parti sur la route pour 15 jours. Quand tu es parti, je suis parti dans le jardin. Quand je suis parti au boulot, je me suis retrouvé seul.
2: Oh là là.
12: Quand tu es rentré, je suis parti travailler.
2: Ah, c'est le chasseur.
12: Quand je suis rentré au petit matin,
2: c'est une belle histoire des
12: bigazards. Tu as pris toutes tes affaires.
2: Ouais, bah évidemment, elle s'est barrée, tu penses.
12: Bah oui, bah.
8: J'ai toujours pas compris si tu partais, rentrer ou que t'allais revenir.
2: Ouais, c'est très joli, ouais.
12: Non, mais
2: celui-là. Je comprends pas qu'elle ait pas eu envie de se barrer dès la première ligne.
12: Non, mais celui-là, c'est celui que j'ai improvisé lundi, alors.
2: Ouais, c'est clair, mais ça s'entend aussi, hein. Ça s'entend quand t'improvises et quand tu prépares. Non, c'est très joli. Parce qu'en moment, tu dis, quand tu te réveilles le matin, ça fait penser un petit peu à comme d'habitude. Je me dis que Claude François est encore vivant aujourd'hui. Il aurait entendu cette émission, il aurait piqué l'idée.
12: Ben, ça fait à peu près
2: comme pareil. D'habitude, je me lève le matin. Comme d'habitude, c'est je me réveille le matin, quoi.
12: Ben, comme d'habitude.
2: T'as pas envie de...
12: Des
2: gens, ouais. Je pense qu'ils en ont rien à foutre. Vous avez trouvé ça comment?
13: Ok. Super, c'est génial. Il y a trop de bruit au standard là.
14: Franchement, Franck, il va dire un petit truc quand même pour Gérard.
2: Merci les lèches-culs.
14: Non, franchement, Gérard, tes poèmes étaient pas mal.
15: Mais il s'est ramolli.
14: Franchement, non.
15: Il s'est ramolli.
14: Non, franchement.
2: Laissez parler Franck, merci. Vas-y Franck.
14: Tes poèmes n'étaient pas mal, sans déconner Gérard. Simplement, bon, si j'ai envie de mettre, bon là ce soir c'est un petit débat sur la sodomie, donc on va faire un petit truc soft et puis un petit truc qui va faire un peu.
2: Non, c'est terminé, vite.
12: C'est bon, allez.
14: Et justement, comme tu te tapes des lapins, ben arrête de prendre ton rectum pour un terrier, comme ça t'auras plus de lapin.
12: Ah bah ok, bah bonne nuit à toi.
14: Gérard...
12: Ok, bonne nuit, Eric.
15: Tu travailles, Eric. Germaine est meilleure que toi là.
12: Oui, non,
8: Eric. En fait,
2: Eric, Non, tais-toi, Germaine. Eric, vas-y. Eric.
15: Ah oui, bah, ils étaient pas tellement bien. Franchement, t'as la grosse tête, tu te prends pour une star, hein. Ça se voit dans tes poèmes. Mmh. J'aime beaucoup mieux les poèmes du début. Et là, Germaine, elle t'a largement dépassé au niveau des poèmes ce soir. Hein.
12: Eh ben alors, bonne nuit à toi. À la prochaine.
16: Et moi, je les ai trouvés super bien, quoi. Je les ai trouvés super bien. J'ai trouvé que...
17: Lune a été remplacée par Germaine.
2: Alors, Germaine. Non,
12: mais... Alors, Germaine.
15: Oui.
12: Pas trop long.
15: Oh. Alors, c'est un chier.
12: Non,
15: tu
12: c'est à chier, ta cassette, elle est à chier. Bonne nuit. Au revoir.
2: Bon, allez, on va conclure avec... Sophie, vas-y, Sophie.
12: René.
2: Non, il veut garder les filles pour la fin, alors René.
16: Oui, alors moi, j'ai trouvé ça super bien. J'ai trouvé que ça manquait. Tu dois être un peu fatigué en ce moment, parce que je pense que tu dois travailler pas mal. Et puis en revenant de tien, ça a dû pas mal te fatiguer.
2: D'accord.
16: Donc j'ai trouvé ça un peu moins bien. Mais vraiment, ça restait quand même du Gérard et du Must, quoi.
2: D'accord. Tu passes le bonjour à Olivier, hein.
16: Voilà.
18: Oui, bonjour Olivier, ouais.
12: Voilà. Mélissa.
18: Moi, je trouve que t'es...
2: Merci beaucoup, Mélissa. Et enfin, Sophie.
12: Non, mais attends, Mélissa.
2: Sophie. Quelque chose à dire, Sophie?
18: Sophie, c'était très beau. Et...
2: Merci beaucoup, Sophie. Merci, bonne nuit. Et Gérard, on se retrouve jeudi prochain?
12: Oh, je sais pas.
2: Pour un... Ah, l'ultimatum, là. T'as raison.
12: Non, je sais pas.
2: Obligé. Non, mais t'as raison.
12: Je sais pas. On verra.
2: On verra. Suspense. Apparemment, il y a des gens qui seraient ravis que tu reviennes pas sur Minitel, mais...
12: Tant mieux, s'ils veulent pas. Ok, pas de problème.
2: Eh ben voilà, vous avez gagné. Gérard ne sera pas là jeudi prochain. Bon, ben Gérard, ça nous a fait plaisir. C'est 2 ans qu'on a passé ensemble. Je te souhaite bonne continuation, parce qu'apparemment, il y a des gens qui disent que tu vas rejoindre Malais.
12: Ouais, ben, qui continue à dire des conneries. Donc, c'est bien. Ils vont...
2: c'est ce qui a marqué. Moi, je sais pas, j'ai pas écouté le débat.
12: C'est bien,
2: apparemment, t'es d'accord pour arrêter. Les gens sont persuadés que si tu vas arrêter, c'est parce que t'as un contrat sur Malair.
12: Non.
2: Et que t'écoutes Malair et que t'appelles chez Malair.
12: Eh ben, dans ce cas-là, je vais te dire une chose. Si Henri est en haut, il peut te dire que...
2: D'accord. Ok, il n'y a pas de problème. Je sais très bien. Moi, je te fais confiance, il n'y a pas de problème.
12: Donc,
2: Jeudi prochain, le débat, ça portera sur...
12: Rien du tout.
2: Donc, si vous avez le rien du tout, pourquoi le rien du tout? On sait qu'avec rien, on peut avoir quelque chose, qu'il suffit de le multiplier. Vous connaissez très bien Raymond DeVos qui disait rien multiplié par rien, ça fait rien. Rien multiplié par deux, ça fait deux fois rien. Rien multiplié par trois, ça fait trois fois rien.
12: Tu passes pas de remise, c'est tout. Non. Non, parce que tu les as passés tout à l'heure, donc je suis pas là, trop d'accord.
2: Non. T'as raison. Donc pas de remix.
12: Si tu l'as calé maintenant.
2: Non, c'est pas remix. C'est un extrait de la compilation de Cybertrans 4, l'officiel de la trans qu'on retrouve dans le commerce, bien entendu, qu'on vous conseille d'acheter très fortement. Merci beaucoup. Voici un extrait de cette compilation qui s'appelle LSG. C'est sur un label allemand et on vous retrouve tout à l'heure à partir de 22h. Bonne

0: Bill Baxter avec Embrasse-moi Idiot.
1: 23 à l'envers, merde!
2: Putain, c'est pourtant pas compliqué!
1: Non, dis pas putain, dis moment de travail!
2: T'as raison, en plus, il est minuit 8, si on commence déjà à dire des grossièretés, on va pas s'en sortir, il y a des gens Cathy sur Minitech qui fait GG, t'as une grande gueule, et t'as une queue qui pue la Adidas. Je me demande pourquoi Françoise aime te sucer, tu dois avoir mauvais goût.
3: Ouais, et quel ex se faire foutre sur Minitech?
4: En fait, Gérard?
3: Oui.
4: Je voulais te parler d'un truc?
3: Oui, Florent.
4: Ah. C'est quoi ça?
2: Attends,
3: c'est quoi, ça?
2: Vanessa.
5: Oui.
3: Ah, attends.
2: On te trouve un auditeur. Attends, attendez, parce que assieds-toi, Florent. Gérard,
4: assieds-toi.
2: Non mais les caméras, va falloir travailler là-dessus parce qu'ils sont largués là sur Fun TV.
3: Eh, si c'est une connerie, tu la gardes.
2: Bon, alors attends. On va se calmer.
3: Dans ce cas-là, c'est simple. Vous voulez gâcher la soirée? Pas de problème. Dans ce cas-là, tu en chats, on verra ça après.
2: Attends!
3: Non! Bon, alors, tu fais une chose. Bon, bah, vas-y.
2: Mais non, mais arrête! Mais non, Gérard, arrête! Non. Mais c'est pour déconner, Gérard! Oh, Gérard, c'est Max qui te parle! Gérard! Attends, je reviens! Gérard!
6: 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Apparemment,
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1: Si on peut avoir des jambes dehors.
2: Voilà, alors.
1: Olivier.
2: Alors.
1: Olivier.
8: Allô.
1: Pas Casper,
2: attention.
1: Ouais, je l'ai vu, hein.
2: Ah, c'est ça. Oh, c'est ta fille, excuse-moi.
3: Oh merde.
2: Putain, que la merde. Ras la foufou, Angélique. Tu nous as cogné la tenue grave de chez Grave, là. Super beau, magnifique. Extraordinaire. Attention. On va faire un plan là. Voilà, superbe. Bon, très bien. Romain, reste donc avec nous. Maëva,
5: oui.
2: Tu as un cadeau à faire à Gérard dans un instant.
5: Oui.
2: C'est ça.
5: Oui.
2: On aura Extraball également, s'il te plaît, Florent ou Julie. Si...
1: Ça va être.
2: Ça va être la surprise du chef. Quand tu prépares, c'est à chier. Alors quand tu prépares pas, qu'est-ce que c'est alors?
1: Non, mais là, ça va être autrement.
2: D'accord, très bien. On va essayer de se calmer un tout.
1: J'ai décidé que maintenant. Je vais être calme. Non, mais... Maintenant, je préviens d'une chose.
2: Faut mettre les points sur les i, comme c'est dit hier, faut gueuler.
1: Les points sur les i et les barres sur les t. Le premier ce soir qui vient me faire chier lors du débat,
2: ouais,
1: il va casser. Parce que là, moi, je vais pas m'amuser. Non, mais moi, je vais pas continuer comme ça.
2: Arrêtez de vous barrer, il a pris
1: non,
2: quoi.
1: Non, il va... Moi, vous démerdez au standard. C'est clair et net.
5: Il va casser quoi, GG?
1: Tout arrêté.
4: T'as pas.
1: Ouais, bah, vous démerdez. Alors, déjà, Tony, j'en veux pas.
2: Non mais t'as raison, en plus je partage tout à fait ton idée, je sais pas
1: Tony,
2: si
1: je
2: sais
1: pas
2: qui c'est qui t'a motivé, mais je sais
6: la nuit des la libre antenne continue, donc 2h13 du matin. Donc vous venez d'entendre là j'ai pas eu de truc, donc on va accueillir
1: Taïdé, 21 ans de Paris. Bon, t'es pas là, bonne nuit. Christelle, 31 ans.
9: Oui.
1: Alors je sais pas d'où. C'est bien parce que. Vanessa.
9: Salut.
1: Commencez, s'il te plaît.
9: Ah non.
1: Tu la fermes.
9: Il y a des problèmes techniques.
1: Ouais. Déjà une.
9: Ouais.
1: Les réels. Maintenant, vous me faites chier. D'accord. Vos conneries, j'en ai ras le bol. Maintenant, vous envoyez les preuves réelles.
9: Ah,
1: pas de photocopie.
10: C'est rare, dans le Star System, c'est ça. Peut-être un peu poète et un peu vagabond.
2: Très bien. Si vous voulez nous appeler, bien entendu, faites l'anniversaire à Gérard comme il.
4: Attendez,
2: qu'est-ce que c'est que ça? Attendez, oh, qu'est-ce que c'est que ça? Il y a deux, il y a trois. Attendez, il y a trois personnes qui viennent de rentrer dans les studios. Attendez, qu'est-ce que c'est? Qui êtes-vous? Attendez. Il y a trois personnes qui viennent de
4: rentrer.
2: Criez par, attendez.
4: On est le FIAF.
2: C'est quoi le FIAF?
4: Oh, d'intervention anti-bisexuelle.
2: Arrêtez. C'est quoi ça?
4: Façon incognito.
2: Vous êtes qui? Attendez, il y a des revendications, il y a trois personnes qui viennent faire irruption dans le studio et qui ont dit
1: pas. J'ai reconnu.
9: C'est qui ce mec?
2: Attends, je ne sais pas du tout. Attendez, arrêtez. Gérard, s'il te plaît, vous êtes qui?
1: Alors
2: qui veut parler? Françoise est tétanisée. Qu'est-ce que
1: Non, mais c'est rien, Françoise, t'inquiète pas,
4: je suis l'immobiliste Françoise.
1: Je suis monsieur Plon. Je suis le directeur.
4: Tiens,
1: Gérard, tu vas être notre porte-parole ce soir. Ah,
4: monsieur Valentin.
1: Voilà. Eh bien, on arrête. On coupe.
2: Alors, faites votre revendication et barrez-vous.
9: Oh. Max,
1: ça
9: répond droit, mon sang.
1: Maëva, c'est toi,
2: Maëva. Laisse-les parler, sinon ça va mal, ça va dégénérer.
11: Gérard, donc. Tu dis souvent, il n'y a pas de mal à se faire du bien.
1: Et on est
11: vous êtes d'accord.
1: On est derrière, là.
11: Tu vas être notre porte-parole. Pourquoi?
3: Ah, mais je suis pas votre porte-parole. Ah,
5: c'est vrai que tu touches des fois ton zizi tout seul?
3: Non.
11: Si, on t'a vu.
3: Non.
11: Françoise,
5: tu l'as dit.
3: Hey, j'ai reconnu. Ah. Allez, c'est bon.
11: Je suis encore le

0: Voilà, faites-vous la bise, que la vie est belle. On va faire rentrer le gros cadeau, le gros du gros.
1: Avant, je crois qu'on va avoir la première
0: Attendez, la réaction de Françoise. Françoise, elle a flippé.
2: J'ai vachement la trouille et j'ai encore peur.
3: Non mais merci.
0: Enfin,
3: je vais de Harley Davidson.
0: De Harley Davidson.
3: Des pieds de je sais pas quoi.
0: Des pieds, c'est quoi ça? C'est des pieds, c'est des tripes de porc, non?
4: Oh.
3: Il y a de la stric. Remercie la personne donc Laurent.
0: De l'Antarctique.
3: Ouais, l'Antarctique. Ah mais là c'est toi qui a le beaucoup.
0: Qui a le beaucoup.
3: La Françoise elle me donne un paquet donc c'est
4: de l'Adidas.
3: Voilà, bouquin d'orthographe. Merci.
0: Oh là là, donc, c'est des tripes c'est et des pieds d'agneau que t'as. Oh là là, tiens.
3: Anna, tiens, je remercie Anna. Je remercie Anna.
0: Voilà, alors qu'est-ce que t'as eu là-dedans?
3: Bah là, c'est un bouquin d'orthographe.
0: Ouais, ça c'est clair. Bah quand on vient d'entendre, c'est lui qui a le bocaux, c'est vrai que ça va te servir.
4: C'est même pas lire.
3: J'accule poubelle. 200 pages. Ah ouais, c'est sympa.
0: Ouais.
3: Donc je remercie Serge Denis.
0: Ouais.
3: Bon anniversaire Gérard.
0: Alain, aide-les, tiens, s'il te plaît, si tu peux. Ce soir, c'est vrai, t'as raison, extra mal, ça doit sentir.
3: On y va!
0: Gérard, décris ce que c'est, mais décris.
3: On y va aussi? Devant... Un champagne, je sais pas qui c'est qui m'a envoyé ça.
0: Hein. Alain, c'est quoi comme champagne?
3: Bah, tiens.
0: Ah si, Alain, vas-y.
3: Allez, Alain! Ça toi, va. Qu'as-tu.
5: Non, ça.
6: C'est quoi comme parfum, Alain?
0: C'est quoi comme.
7: Ouais, mais Gérard, je peux pas passer mon bac, hein, je suis pas encore en terminale.
3: Ouais, mais attends, ouais,
0: devant
3: t'as
0: le
3: quel
0: micro,
3: âge,
0: Gérard, devant
7: moi,
0: le micro.
7: J'ai 13 ans.
3: Hein?
7: J'ai 13 ans, moi.
3: Ouais, mais t'as 13 ans, tu dois faire dodo, mon pote.
7: Ouais, mais.
0: J'essaie de confisquer les bouteilles parce que l'autre il va se
3: piquer. Non,
0: non, non, mais après il y a Stéphane l'alcoolique qui va aller.
3: Il est là, les bougies.
0: Et après, je crie pas.
8: Tu choisiras.
2: J'y vais, moi.
0: Eh ben, tu le fais cocu.
7: Mais attends, j'y vais.
3: Devant ta fille en direct, devant des millions de
0: personnes. Rapproche-toi, alors, rapproche-toi un petit peu.
3: T'as ta fille devant toi.
0: Pour Fun TV, si vous pouviez penser pour le plan qu'il y a également Alain qui est venu rejoindre dans les studios, donc ça se.
3: 36
0: Et donc,
3: 36 ouais. Donc je remercie tous ceux qui sont venus. Et je remercie tous ceux qui ont envoyé des cadeaux. Donc je peux pas tout, ouais, tout
0: surtout,
3: ouvrir.
0: Il y a quand même surtout des bécherettes. T'as quand même pas mal de travail pour l'été. C'est,
3: ouais,
0: c'est quand même
3: t'es
0: quand même allé au niveau très élevé. Parce que c'est monté jusqu'au CM2 quand même.
4: Donc, j'ai déchaîné de cas des proches, moi, qui est pas mal.
3: De quoi
0: c'est, il a dit que t'étais un enculé.
3: Ouais, je suis un enculé. Attends, mon pote
0: Tu dégages. Stéphane, voilà. T'es venu avec des cadeaux également. Avant que Roman intervienne directement sur l'antenne, Steph, t'es venu avec le cadeau. Je pense que tu auras quand même quelque chose à dire. Si d'ailleurs tu as envie d'intervenir, tu mets ton casque sur les oreilles, tu allumes ton micro et tu fais comme si t'étais chez toi. À la seule différence que t'es chez moi. Pardon.
3: J'ai pas voulu la prendre. Non, non.
0: Non. Bon, quelque chose à rajouter, Anaïs.
3: Ouais, c'est pas de la bombe.
0: Allez, vas-y, montre-nous sur Fun TV comment tu mets du parfum.
3: C'est pas de la bombe.
0: Ah, vas-y. Allez, alors, hop, attention. Faites un gros plan. Enlève la.
3: Oh, Gérard. Vas-y, allez.
9: À la tête parce que sans arrêt j'entends sur l'antenne ouais
4: c'est bien obligé, c'est pas cool.
7: Vas-y.
9: J'en entends sans arrêt parler. J'aurais voulu savoir, moi, vis-à-vis des nanas, quand vous avez vrai que même on peut me répondre s'il y en a.
4: Oui.
9: Moi, je voudrais savoir, vis-à-vis des nanas, quand vous avez vos règles.
4: Est-ce que c'est un double décimal?
10: Vis-à-vis des nanas.
7: Bon,
9: il y a une question.
7: Vas-y.
9: Non, mais quand tu l'auras fini de me couper la parole, je finirai.
7: Vas-y, finis.
9: J'aurais voulu savoir, quand vous avez vos règles.
10: Oui, ça, on sait.
9: Est-ce que.
4: C'est bon. Je vais dire que j'ai. Bon, j'étais puceau parce que je me suis jamais fait enculer, hein.
7: Ouais.
4: C'est clair pour beaucoup de garçons.
7: Ouais.
4: Et que j'aimerais bien que Gérard me fasse ta grosse dans le.
9: Bon, Sébastien, tu peux faire une chose,
4: attends,
9: tu vas
4: Gérard.
9: Pas. Non, Sébastien. Gérard, Star System.
11: Par ton adresse pour venir te voir. Je voudrais avoir ton adresse sur Minitel, mais elle n'y est pas. Je voudrais avoir ton adresse, mais tu es déjà prise. Je voudrais avoir ton adresse, mais tu ne veux pas me voir. Je voudrais avoir ton adresse pour venir te dire « I love you ». Je voudrais avoir ton adresse pour t'apporter des fleurs. Poème écrit par Gégé de Suresnes.
0: Pas mal.
11: Y'en a un autre ?
0: Tiens, lis-le.
12: On fait gentiment, on peut devenir un peu plus...
11: Ouais. C'est-à-dire ?
12: J'ai très envie de te mordre. Partout.
11: Ouais, mais comment ?
12: Avec les pieds.
11: Hein ?
12: Avec avec la bouche, bien sûr.
11: Bon, mais attends, pourquoi que tu rigoles derrière, parce que...
12: Attends, j'ai envie de te mordre avec quoi? J'ai pas encore fait greffer des dents entre les orteils.
11: Mm-hmm.
12: T'aimerais pas que je te mords partout?
11: Moi, je voudrais bien, mais il faudrait que tu y ailles mollo quand même. Il faudrait que tu y ailles doucement.
12: Ouais, moi, j'aimerais me serrer tout contre toi.
11: Mm-hmm.
12: Ça te plairait, ça, Gérard?
11: Non, mais moi, j'attends que ça, qu'une nana soit carrément contre moi, me fasse des gros câlins.
12: Oh, ouais.
11: Moi, j'attends que ça. Que des gros câlins.
12: Que je passe ma langue de partout sur toi.
11: Ah, ouais.
12: Ça te plairait, ça?
11: Ah, ouais. Après, je descends gentiment sur ta chatte. Déjà, sur tes seins.
12: Ouais.
11: Et après, je descends un petit peu plus bas.
12: Ah ouais, descends plus bas. Doucement, avec la pointe de ta langue.
11: Ouais.
12: Comment tu t'y prendrais, Gérard?
11: Ah, moi, je te mets... Moi, je te mets... Je te mets le beurre à la fonte tranquille.
12: Ouais.
11: Hein? Après, je fais couper mes pommes.
12: Ouais.
11: Après, la farine. Et puis après... Petit à petit, j'y vais gentiment, sur toi, plus doux.
12: Et tu vois encore.
11: Et après...
0: T'as fait un petit poème?
1: Ouais.
0: Bon alors?
1: Bon alors, une rose a pris possession de mon cœur et s'est épanouie de jour en jour. Sa beauté me consume à petit feu et est-elle le phénix renaît dans ses cendres. Ses pétales d'un rouge resplendit de lumière, à chaque fois que je crois l'atteindre, elle fuit mon regard. À quoi vont déclarer ma flamme que j'éprouve, telle une toile d'araignée m'a pris au piège. Piège si dur et agréable, par moments, une rose si belle à ma pensée.
0: Oh bah c'est pas mal. C'est toi qui dis ça?
1: Bah ouais.
0: Eh ben, c'est pour qui ça? C'était destiné à qui?
1: Bah, à n'importe qui.
0: À n'importe qui?
1: À ceux qui voudra bien l'écouter et à ceux qui répondra à mon offre de tout à l'heure.
5: Oh, ouais, bah,
8: Qu'est-ce qu'il veut?
5: Ouais.
8: Vas-y, une question.
5: Vous êtes bien quand même.
11: Ouais, vas-y. Donc, j'ai bu 3 litres dans la nuit, voilà.
5: 3 litres dans la nuit?
0: 4. Mmh. Il me dit 4 litres. Combien tu dis, Henri? 5?
11: Hein? Non.
0: Alors, qu'est-ce qui se passe, Gérard?
11: Non, mais maintenant, faut que tout le monde se calme, qu'ils arrêtent d'envoyer n'importe quoi. Maintenant, je veux des preuves. Maintenant, je vais voir le courrier que j'ai. Je verrai ça demain. Okay. Je répondrai aux gens. Maintenant, si dedans, j'ai des conneries, ça, c'est pas la peine.
0: Ah bah, moi, j'ai une plainte, mais on en parlera jeudi. Hein, de...
10: Voilà, le problème, c'est qu'il est plutôt grave.
11: Ça... C'est-à-dire débat et poème. Merci d'avance.
0: Attends, mais tu dis pas merci d'avance.
11: 2h16 même. Merci Max. Donc c'est simple, si j'entends encore une fois entendre le mot Gérard, même que ça soit pour savoir comment je vais, à la rigueur, je veux bien. Mais si j'entends une fois parler des conneries comme il vient de se faire, c'est simple, c'est clair et net, ça va aller vite, j'arrête tout. Donc vous choisissez.
0: Donc c'est la mort de la radio, c'est la mort de mes émissions, c'est la mort de la FM en règle générale. C'est-à-dire qu'on est tous condamnés à retourner sur les grandes ondes. Hein.
11: Ben disons, ça sera la mort du petit cheval blanc. Comme
0: c'est bien dit, c'est la mort du petit cheval blanc. Mais
11: ça sera la mort d'un petit cheval blanc. C'est que vous aurez plus de poèmes et vous aurez plus de débats.
0: Et vous aurez plus de Gérard par conséquent.
11: Et vous m'entendrez plus non plus.
0: Voilà.
11: C'est même pas la peine d'essayer.
0: Mais bon, ceci dit, on retrouve tous les mercredis à la salle Omnisport de Rennes. Alors là, je lis, ouais.
11: Là, même s'il y a des auditeurs, même sur Minitel, ça va peut-être gueuler, mais ça, j'en ai rien à foutre.
0: Ouais.
11: C'est clair. Les couilles avec vos poèmes. Maintenant, il n'y aura plus rien, donc je dis, il n'y a pas de débat. Terminé.
0: Oh non, allez.
11: Non, mais c'est tout.
0: Non, mais Gérard, non, mais on...
11: Non, ah, mais... non, de manière, c'est pas la...
0: Il faut se mettre à la place des mecs, tu leur...
11: Voilà, c'est clair et net. Donc l'ultimatum est passé. Maintenant c'est terminé, j'arrête tout.
0: Bon, de toute manière, on va voir comment qu'on va faire. Mais tu vois ce que tu me demandes, c'est dur, hein.
5: Ah mais c'est si.
11: Ben, c'est pas toi que je parle, abruti.
5: Pardon.
11: Donc vous avez encore une semaine à vous tenir à carreau. Ouais. Ça c'est simple, jeudi prochain, il n'y a rien.
0: Voilà, il n'y aura pas de débat.
5: Mais Gérard, si tu pourrais faire un remix de ton remix à l'antenne en direct, on est à une version...
11: Hé, connard, j'aime pas qu'on me coupe la parole. Donc je préviens qu'au 13 mars, vous avez exactement 15 jours pour arrêter vos conneries. Pour l'instant, pendant 15 jours, eh ben moi je vais me prendre 15 jours de vacances.
5: 15 jours, là.
0: Voilà, exactement. Voilà.
11: Donc, les gens sur Minitel, et puis maintenant, voilà, c'est plus la peine d'appeler.
0: Minitel, ça n'arrête pas, là. C'est genre Gérard ne nous quitte pas, Gérard...
11: Ben, tant pis.

0: du sucre au bout. Mon Dieu que c'était bon. Voilà pourquoi maman, mon ventre devint rouge.
1: Tonnerre juste à côté de moi. Alors c'est déjà pas mal.
2: Ton partenaire sexuel?
1: Ouais. Mon partenaire. Toi.
3: Quoi? Attends, quoi?
1: T'es mon partenaire. N'oublie pas.
3: Attends, partenaire dans quoi là?
1: T'es mon partenaire?
3: Non mais attends, tu rêves là ma bande.
1: Tout le monde a dit que je couche avec toi.
4: Attends, on dit.
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4: Et voilà, bonsoir à tous, bienvenue pour les débats de Gérard. Jeudi, il est 0h42, donc on prend avec un petit peu de retard. Donc ce soir, c'est Manu qui est à l'aria.
6: Ouais, bonsoir.
4: Bonsoir à toi Manu, bonsoir Rigaud. Donc sur l'internet www.frfunradio. Et Manu, Fildar et Apolline seront au standard pour prendre les gens. Et
6: salut.
7: Ouais.
4: Et pour ça, on va accueillir, pour commencer, Petite Turlu de 23 ans de Chinon. On écoute Fun Radio sur 100.2.
8: Ouais, salut Gérard.
4: Bonsoir à toi. Et Gabriello, 25 ans, Paris, 101.9.
9: Bonsoir GG, bonsoir la Dream Tease.
4: Bonsoir. Salut. Marcel Le Routier, 24 ans, de Foix. On écoute Fun Radio sur 98.7.
9: Affirmatif Gérard.
4: Et Toto la salope, 22 ans, Le Mans, sur 100.3.
8: Bonsoir Gérard.
4: Bonsoir à toi.
8: Bonsoir.
4: Donc, alors, premier débat sur les drag queens.
8: Oui.
4: Non mais répondez pas tous à la fois, ça commence à...
9: Ouais, tout à fait.
4: Mm-hmm. Non mais vous répondez tous en même temps et sinon ça sert à rien qu'on vous sélectionne.
9: Ouais.
4: Donc feriez-vous n'importe quoi pour ressembler à une drag queen? On va demander à Toto la salope.
8: Oui, je ferai n'importe quoi.
4: Bon, tu peux préciser?
8: Je précise, en fait quand je me déguise en drag queen... j'utilise un maximum d'argent, ça coûte très très cher, et donc toute
4: je te demande, feriez-vous n'importe quoi pour ressembler à une drag queen? On te parle pas d'argent pour l'instant. C'est clair, net et précis.
8: Fais répondre les autres alors avant.
4: Bon alors, Toto la salope, c'est où tu réponds à la question?
8: Tout de suite à la question, correctement.
4: Où tu gerbes? Ça va aller vite ce soir, hein.
8: Voilà, je te réponds, je ferai n'importe quoi pour ressembler à une drag queen. Je me suiciderai, je me jetterai d'un pont, je sais pas.
4: Fildar, s'il te plaît. T'essayes de la calmer parce qu'apparemment...
6: Toi aussi tu vas te calmer et on y va tranquillement.
4: Donc alors, Marcel Le Routier.
9: Ouais, tout d'abord je trouve que la question est très bien posée, Gérard, félicitations.
4: Bon alors tu réponds, et celui qui s'amuse avec un portable, à s'amuser sur appuyer sur des touches, arrête. Là il y a un portable.
9: C'est pas moi.
4: Il y a un portable.
9: Mec, c'est pas bien les satellites là-haut.
4: Alors qu'est-ce que je vous ai prévenu l'équipe?
6: Non mais c'est pas qu'en fait on a appelé sur un portable, c'est qu'il y a un portable à côté de leur téléphone fixe.
8: Ouais non mais c'est...
4: Non mais faudrait peut-être que ça se calme parce que sinon ça va pas aller longtemps cette histoire. Alors Marcel Le Routier, toi?
9: Est-ce que je ferais n'importe quoi?
4: Ouais.
9: Écoute, j'achèterais des robes à plus de 50 000 francs, hein, des robes chez des magasins de drag queen.
8: On doit pas parler d'argent.
9: Pardon?
8: On doit pas parler d'argent.
4: Toto la salope, pour un cent tu vas te calmer.
9: Non, mais je la comprends, mais bon, ressembler à un vrai bon drag queen, c'est très cher actuellement. C'est...
4: Non, ok. Gabriello.
10: Ouais, écoute, moi je pense qu'il faut tout faire, hein. Moi je serais prêt à faire n'importe quoi, j'ai déjà tout fait d'ailleurs.
9: Très bonne réponse.
10: Moi je dis qu'il faut se laisser porter, hein, si on choisit un style de vie comme ça, il faut y aller à fond, hein. Tu sais ce que c'est, hein.
4: Non, mais de toute manière, c'est pas la peine de reprendre des...
10: Non, mais je reprends pas. Attends, il y a des gens qui ont le droit d'être à fond, hein.
4: Ça sert à rien de reprendre les thèmes, les trucs que Sandy a l'habitude de dire, de foncer, c'est ceci, cela.
10: Okay, bon,
4: parce que ça commence à bien faire.
10: À donf,
9: à donf, à donf, à feu donf,
10: à donf.
4: Oh, il y en a une tout à l'heure, si elle s'amuse à trop couper les gens,
7: C'est quoi le débat, Gérard? Parce que moi, je n'arrive pas à suivre. Tu coupes tout le temps, tu dis n'importe quoi.
4: Feriez-vous n'importe quoi pour ressembler à une drag queen? Alors,
7: donc, le débat, c'est sur les drag queens.
4: Oui. Voilà. Alors, s'il y en a une qui n'est pas capable de répondre correctement aux questions, c'est pas la peine de la garder.
7: Non, mais si déjà tu expliques pas ce que c'est le débat et que tu les coupes toutes les deux minutes.
4: Attends, on l'a bien précisé depuis le début. C'est bien précisé.
7: Alors c'est quoi une drag queen?
4: C'est
7: quoi une drag queen?
4: On verra, je le dirai après.
7: Non, c'est pas après, parce que s'il y en a qui savent pas, comment veux-tu qu'ils répondent aux questions? C'est pas compliqué.
11: C'est ça l'intérêt du débat, Philou, c'est ça.
7: Merci.
11: Il est là l'intérêt.
7: Merci.
11: Bah oui.
4: Bon alors, Gabriello, pour toi, tu serais prêt à ressembler à une drag queen ou pas?
11: Une drag queen, ouais, bien sûr. Bien sûr, même une belle paire, sans problème. Moi, je serais prêt à tout me faire refaire, la garde-robe, le corps, tout, il n'y a pas de problème.
9: La vraie drag queen.
11: La vraie toutouze, quoi.
4: Petite turlute.
12: Moi, je serais prête à me faire de la chirurgie esthétique et pourquoi pas me laisser pousser la bite.
4: Bon, alors, faut bien vous dire une chose. Mm-hmm. Que si on vous sélectionne, les questions qu'on est en train de poser... Là, tu viens de parler de la chirurgie esthétique. C'est lors d'une question qui va être posée dans le débat. Je ne sais pas qui t'a sélectionné. Mais si on vous donne déjà les questions d'entrée et que vous me répondez avant les questions, ça ne servira à rien d'y participer.
12: Désolé,
4: clair,
12: Gérard,
4: net, précis.
12: Pas. Gérard, je ne connais pas tes questions.
4: Non, bah alors attends, pourquoi tu parles de chirurgie esthétique?
12: Parce
7: que quand tu parles de drag queen ou de travesti, tu penses obligatoirement à chirurgie esthétique.
9: Ouais. Tout à fait.
4: Non mais il faudrait peut-être quand même essayer d'éviter de m'appeler et de sélectionner les gens et de commencer à leur dire les questions.
9: Bon Gérard, il faut rebondir là. Ouais.
7: Gérard, c'est quoi une drag queen?
4: Alors une drag queen, un drag queen, c'est un mec qui se déguise en femme.
12: C'est faux.
9: Donc c'est une.
4: Attends, quoi c'est faux? Donc attends, c'est qui c'est qui vient de dire c'est faux?
9: C'est faux.
4: Non. Alors qui vient de dire c'est faux? C'est une nana. Nana, attends, il y a une nana qui vient de dire c'est faux. Alors tu peux m'expliquer le pourquoi de c'est faux?
12: C'est faux là, la sœur Apollo.
4: Ouais, alors au revoir là, pour là. Toi. Hop.
9: Salut,
4: allez hop. Là ça commence à bien faire. Là on va pas commencer comme ça. Hein. Là celle-là tu la gerbes, je sais pas qui c'est. Rigaud, oui.
13: Bah il y a plein de choses en fait vu que ça monte très vite. Ce soir on est déjà 7427.
9: Oh là là, Rigo,
13: ça arrête pas.
4: Oh s'il vous plaît, vous laissez parler Rigo. Bah merci.
13: Je l'écoute.
9: C'est un conseil, si ça monte très vite, tu te paluches un tout petit peu moins vite et tu verras, ça vient un peu plus lentement.
13: Ok, pas de problème.
9: Voilà.
13: Et sinon, il y a Yankees sur IRC, il dit que la différence entre un travelo et une drag queen, c'est que le drag queen, contrairement à toi, il fait pas le trottoir.
4: De toute manière, savoir si la drag queen fait le trottoir ou pas, ça c'est une question que je pose pas. Ah. Parce que justement, on aurait pu la poser, mais
7: ouais, c'était une bonne question.
4: Ça aurait pu, on aurait fait 12 questions sur un débat. Mmh. Et en espérant qu'on fera toutes les questions ce soir sur celui-là. Mmh. Alors donc, j'ai répondu à peu près ce que c'était une drag queen. Donc, lui, pour sa question, en fin de compte, c'est vrai qu'une drag queen, c'est vrai que c'est dur.

0: femme.
1: Et vice-versa.
2: Et le travelot, en fait, c'est une femme qui se déguise en homme.
1: Voilà. Non, un homme qui se déguise en femme.
2: Bah alors, c'est la même chose.
3: Ah, c'est pareil.
1: Non.
2: Donc, c'est pas une différence.
1: Ouais, bah, si tu veux.
2: Donc, c'est quoi la différence entre une...
1: Si tu
2: entre
1: veux.
2: Un travelot. Ben non, c'est quoi la différence alors entre un travelot et une drag queen?
4: C'est que la drag queen, elle a pas de sexe.
3: Ah.
4: Voilà.
1: Ouais.
2: Et un travelot, c'est de quel sexe alors?
4: Bah, celui qui veut. Il choisit.
2: Ah, ok. Et l'autre, il en a pas du tout, comme
4: non.
2: les escargots.
4: Bah ouais.
2: Oh, c'est cool ça.
4: Gérard, à la place de celle que t'as virée, qui était Apolline.
5: Alors, c'était petite.
4: Turlute. Donc, on accueille Mikoz, 21 ans, qui appelle de Boulogne-sur-Mer, 92.4 FM.
0: Mikoz?
4: Ouais,
6: M-I-C-O-S-E. Salut Mikoz.
0: Sur combien?
4: Sur mer.
0: Non, mais combien la fréquence?
4: 92.4 FM.
0: Bah, attends, Gabriello.
6: Oui.
0: Tu te tais, s'il te plaît, merci, quand Fildor me donne une fréquence.
6: Excuse-moi, je croyais qu'on était en antenne.
0: Non, mais pour l'instant, tu te tais, s'il te plaît.
4: 92.4 FM 92. Sur Boulogne et sa région, environ 100 km aux alentours.
6: Ouais, 102.
4: Ouais, ça dépend.
0: Mm. Ok. Alors donc, Mikoz, t'as pu comprendre la question ou pas?
7: Non, j'ai pas bien compris, excuse-moi.
0: Bon, alors, pour toi, parce que comme t'étais hors antenne et qu'on vient de te sélectionner, donc, feriez-vous n'importe quoi pour ressembler à un drag queen?
7: Oui, moi je crois que je prendrais des cours de drag queen et j'essaierai de marcher comme un drag queen, m'habiller comme un drag queen, ouais.
0: Mm-hmm. Non, mais tu peux préciser le fond de ta pensée, parce que justement, ça pourrait être intéressant.
7: Préciser le fond de ma pensée, c'est-à-dire prendre des cours de maintien, m'acheter des chaussures avec des talons de 50 cm, et puis me faire des robes avec des boas, et voilà.
0: D'accord.
6: Gérard?
0: Oui.
6: J'ai une petite question annexe. Là.
0: C'est qui?
6: C'est Marcel, le routier.
0: Ouais, mais précisez vos noms, parce qu'on va pas s'éterniser sur la même question.
6: Je peux m'excuser, Gérard.
0: Non, donc, vas-y. Question.
6: Parce que là, il y a une imprécision qui est basique, mais qui est très importante. On dit un ou une drag queen.
0: Bah, qu'est-ce que j'ai dit?
2: Bah, t'as dit une fois un et une fois une, alors.
6: Une fois des.
0: Quoi?
2: Une fois des drag queen, donc des, c'est...
0: Ouais, mais ça dépend. Donc, un petit sondage avant de poser la deuxième question. Alors, êtes-vous pour ou contre les drag queens? Alors là, les histoires de pour ou contre, non. Mettez pas tout ça, arrêtez de mettre ça sur le dos de Rigaud.
3: Mais si, c'est moi qui les ai pris, Gérard.
0: Ah, c'est toi, donc...
3: Ouais, j'ai recopié sur un site, comme d'hab, un site spécialisé.
0: Alors donc, 65% des gens sont contre, 34% des gens n'aiment pas les yaourts, ça je vois pas le rapport, et pour 11% des gens n'ont pas d'avis. Bon, sur n'ont pas d'avis, ça c'est vrai, mais sur les yaourts, je vois pas. Hein.
8: Yaourt, mais si.
2: Mais oui.
4: Parce que en fait, dans le jargon des drag queens, on les appelle aussi des yaourts.
0: Ouais, mais ça...
4: Dans leur petit monde.
0: Et donc, quelle partie du corps? Donc, ça va faire plaisir à Toto la salope, parce que depuis le temps qu'elle est en train de me gonfler, de me dire, ouais, je veux refaire moi, je sais pas quoi. Donc, justement, Toto la salope, la question, ça va être toi qui vas répondre la première. Donc, quelle partie du corps une drag queen se fait refaire le plus? Alors, Toto la salope. T'as voulu trop jacter sur la première, bah maintenant tu vas répondre à celle-là.
7: Ouais.
6: Bien fait, c'est la maline.
7: Ok, j'y vais.
0: Ouais, tu vas te dépêcher parce que tout à l'heure tu vas.
7: Ouais, je fonce. Donc je pense que c'est les parties génitaux.
0: Alors tu peux préciser.
6: Génital.
7: Oui.
0: Non, mais derrière, vous ne l'aidez pas, vous la laissez répondre, parce que comme elle a l'air de vouloir jouer les grosses salopes,
6: ouais.
0: Hein, à 22 ans, elle veut jouer la grosse salope sur la première question, maintenant, elle va répondre sur la deuxième.
7: Les auditeurs avec moi.
0: Non, mais tu vas répondre sur la deuxième,
7: non,
0: et c'est tout. Maintenant, je te prends au mot, maintenant. C'est pas les auditeurs, c'est moi qui te prends au mot. Alors maintenant, vas-y. Alors réponds à la question.
7: Oui, je te disais, c'est les parties génitales, comme les mains, les pieds.
0: Ah ouais, parties génitales. Les mains, c'est des parties génitales.
7: C'est ça.
0: Non mais attends, ouais.
6: Ça coupe tout seul.
0: Attends.
6: Venez, on attend.
7: Tu as pris des cours de bio?
0: Bon, allez hop, ciao à toi, au revoir, allez hop.
5: Qui
0: Toto la salope, tu peux la dégager, parce que là, je crois qu'elle est en train de se foutre de ma gueule. J'aime

0: J'aime pas celles qui se foutent de ma gueule comme ça.
1: Alors,
0: Marcel Leroutier.
1: Ouais. Les parties. Ouais, bah écoute, la partie, je crois que c'est les cils, hein, parce que fossiles.
0: Non, attends,
1: fossiles.
0: Attends, je te répète la question, parce que comme l'autre, elle a voulu jouer les gros, elle a voulu jouer les gros bras, puis en fin de compte, elle a pensé ce qu'elle voulait me répondre. Donc, je répète la question pour toi, Gabriello et Mikos.
1: Ouais.
0: Donc,
1: oui,
0: quelle partie du corps une drag queen se ferait refaire le plus?
2: La bite.
1: C'est à moi de répondre, là.
0: Ouais, vas-y, Marcel Leroutier.
1: Bah écoute, non, je préfère laisser mon tour, là, je vais réfléchir.
0: Ah non, Marcel Leroutier, tu réponds ou sinon ça va faire comme Toto la salope.
1: Ok, non, je vais me concentrer, je vais dire les cils parce que tu vois, je t'ai dit, il faut enlever les fossiles, remettre les fossiles et tout, ça nique tous les cils, faut les refaire souvent.
0: Alors, tu peux préciser là le fond de ta pensée?
1: Franchement?
0: Ouais.
1: C'est dur. Parce que tu vois, donc je te dis, pour aller en soirée et tout ça, Dracoon, il me fout des fossiles, tu sais, des trucs de 1 mètre de long et tout. Et donc, quand il les enlève, ça arrache tout, ça arrache la peau et tout.
3: C'est des pare-soleil, ça.
0: Non, en principe, c'est pas les cils qui seront fait faire en premier. Gabriello.
4: Ouais, ben écoute, moi j'ai un copain-copine, quoi, qui est drag queen, et lui, son problème, c'est qu'il avait des grands pieds. Tu sais, il faisait du 45, et en fait, il avait du mal, tu sais, à trouver les grosses chaussures de drag queen, là, avec les semelles compensées.
3: Ah, les bottes.
4: Ouais, voilà, les trucs tout mystiques, là, donc en fait, il s'est fait opérer des pieds pour chausser du 41, comme ça, il va trouver sa pointure facilement.
1: Je crois qu'on peut se faire non, mais... des talons.
4: Ça lui a coûté cher en plus, hein, je vais te dire. Avec ça, il aurait pu en acheter des pompes.
0: Non, parce que c'est vrai, il y a moi, j'ai vu vaguement le film, et puis dans le film, c'est vrai qu'à un moment donné, le mec, il a des problèmes. Mm. Il chausse du 45, et puis d'un seul coup, je sais pas, avec la chaleur, il chausse du 47.
4: Ouais, bah là, c'est un peu le même délire, mais il est obligé de se faire rafistoler les pieds. Elle s'est fait faire deux pieds plats, et maintenant, elle rentre dans les chaussures tranquille, quoi.
0: D'accord.
5: Ouais. À la place de Toto la salope, on accueille Grosse Zaza, 27 ans, du Mont-Saint-Michel.
6: Bonsoir.
3: Grosse Zaza.
0: Salut.
6: Vous allez bien?
3: Bonne nuit.
0: Salut. La fréquence du Mont-Saint-Michel.
5: 102.5.
4: Bouffez la galette.
3: C'est la bonne galette.
7: Gérard, vite fait sur IRC, il y a Perforas qui a une question pour toi. Il se demande comment ça se fait que, vu que t'as vu Priscilla folle du désert, tu fais un débat sur les drag queens, alors que quand t'as vu Godzilla, t'as pas fait de débat sur les gros monstres avec des tresses.
0: J'y répondrai pas parce que ça, sa question, elle a rien à voir. Ça n'a rien à voir parce que si, sur Godzilla, on a fait quand même un débat dessus.
6: Ouais.
0: Donc, je suis désolé. Et sur l'histoire de la grosse avec les tresses, donc il veut faire illusion à Sandy. Donc alors Pierre Pula, tu commences à me casser les couilles.
3: Ah,
0: sérieusement.
7: Ok. Et sur excuse-moi Gérard, mais sur Minitel, il y a Max le Belge qui dit une drag queen, c'est un homme sans queue ni sein comme toi. Qu'est-ce que t'en penses?
0: Sans queue, déjà faudrait qu'il vienne nous voir. Sans sein peut-être.
7: Hiroshima, une fois pas deux. Hein.
0: Gabriello.
7: Tu lui proposes de venir voir?
0: Non, bah, il reste où qu'il est. Gabriel,
7: j'arrive,
0: non.
7: Ma chérie, il me dit.
4: Ouais, je t'ai dit, les histoires de pompes, hein, les problèmes de pieds. Hein.
0: Ah bah ouais, tu viens de répondre, toi.
4: Oui, tout à fait.
0: Ah ok. Ouais. Donc, Marcel Leroutier, donc, toi, c'était bon?
1: Ouais, j'ai dit les cils, ouais.
0: Ok. Mycose?
6: Moi, ce serait le nez et la bouche. Parce que j'ai remarqué que les drag queens avaient un nez assez pointu. Et moi, j'ai pas du tout le nez pointu. Et j'ai remarqué aussi qu'elles avaient des grosses bouches pulpeuses, on va dire. Et bon, j'ai une bouche pulpeuse, mais pas si grosse qu'elle, donc je pense que je préfère ça avant.
0: Non, mais je pense pas. Hein. De toute manière, c'est pas ce qu'ils vont se repère en premier, la bouche. Hein. Grosse Zaza. Non, 5 minutes, laissez répondre Grosse Zaza maintenant.
8: Oui, moi je pense que c'est la pomme d'Adam.
3: Ah, papy.
0: Attends, c'est quoi ça?
8: La glotte, la petite boule que t'as dans la gorge.
7: Il n'en a pas, Gérard.
4: Non,
0: bon,
4: sur le cou.
0: Ça. Non.
4: La gorge.
0: Attends,
7: il en a trois, il sait plus.
0: Non, attends. Parce que là, faudrait peut-être arrêter vos conneries, parce que là, ça commence à bien faire tous les deux.
9: Mais regarde.
0: Non.
9: Truc, là. Non, mais ça, les filles, elles en ont pas. C'est pour ça que
10: il y a un truc qui remonte et qui redescend.
9: Quand,
0: donc, Grosse Zaza, vas-y, continue.
8: Bah voilà, la pomme d'Adam, c'est ça que je ferais en premier. Et puis, en deuxième, peut-être la poitrine.
0: De toute manière, en principe, c'est la poitrine qui se refont faire en premier. Hein.
9: Mmh. Mais en deuxième, la pomme.
0: Non, je pense pas. Donc, sondage, parce que on va faire sondage en même temps. Alors, aimeriez-vous être un drag queen? Alors, 34% des gens auraient aimé, mais l'être, mais sont des femmes. Ça, c'est vrai, pour ça, je suis d'accord, parce que c'est vrai que ça peut être aussi bien femme que homme. 28% des gens n'y pensent plus depuis qu'ils sont en prison. Tu veux faire allusion à quoi, là? Ils ont voulu faire allusion à quoi, là, l'histoire?
7: Je sais pas, faudrait que je leur demande.
0: Ils ont voulu faire allusion à Jean-Pierre Sauzet?
7: Bah, je sais pas, il n'y a pas que lui en prison, tu sais, genre.
0: Ouais, d'accord. Et 19% des gens le sont déjà, mais que le jeudi soir, en écoutant leur maître à la radio. Donc, s'ils font allusion à moi, c'est bien.
2: Illusion
0: en moi, c'est bien, mais ça...
7: Bah quoi, c'est bien que les drag queens te considèrent comme leur maître.
0: Bah ça, je pense, mais je serai pas leur maître trop longtemps. Alors donc, troisième question.
9: Non, et toi, tu réponds pas?
0: Mais ça y est, j'ai dit, la plupart, c'est qu'ils se repassent faire les seins.
9: Pourquoi? Mais pourquoi les seins seulement?
0: Parce que c'est ce qui... La plupart, c'est ça qu'ils seront font faire en premier, en
2: sur
0: priorité.
2: Minitel, il me disait qu'en fait, ils se font faire le cul d'abord.
0: Non. Ça, sur Minitel, tu vois, si c'est pour me répondre des... Si c'est pour me donner des cochonneries...
2: Non, mais il me disait avant toute chose, ils se font faire le cul.
0: Non, mais tu vois, si c'est pour me dire des conneries comme ça, c'est même pas la peine sur Minitel. On laisse tomber.
2: Les seins, pourquoi pas le cul?
0: Alors, peut-on être drag queen en faisant un autre métier? On va demander à Gros Zaza.
11: Oui. C'est ce qui m'arrive, et éventuellement aussi, ouais, c'est ce que je fais, puisque je suis drag queen le soir.
0: Mmh.
11: Et le lendemain, je travaille dans les boîtes de journée, boîtes de nuit.
0: Bon, alors attends, la journée, tu fais quoi? Parce que là, tu parles
11: tête,
0: tu... Non, mais attends, sois, écoute bien.
11: Oui.
0: Parle comme il faut devant ton combiné et parle un petit peu plus fort.
11: Oui, ma puce.
3: Bonjour.
0: Je suis pas ta puce, d'accord?
11: Excuse-moi. Bon, alors je répète.
3: Mon pou.
11: Je répète. Allô?
0: Oui, je t'écoute.
11: Donc, le soir, je suis drag queen. Et le lendemain, je travaille, je fais le ménage dans les boîtes de nuit.
3: Oh là là, c'est compliqué.
0: Attends, ça... Attends, d'après ce que j'ai pu comprendre...
3: Non, attends.
0: Le soir, elle est drag queen, et la journée, elle travaille comme femme de ménage dans les boîtes de nuit. Donc, ce qui veut dire que là où tu es, quand tu fais ton truc le soir, tu restes dans la boîte de nuit pour nettoyer.
11: Oui.
0: Ouais, parle plus fort encore. Tu vas retourner voir Apolline parce que... Vous me la faites mais parler genre plus fort parce que là, ça commence à me gonfler, elle.
9: Mais en fait, est-ce qu'on peut si elle peut
0: Marcel
9: parler plus
0: Leroutier. Oh, vous arrêtez avec les doubles sons.
2: J'ai une question Minitel, moi.
0: J'en ai rien à foutre.
2: On demande, parce que tu dis tout le temps des drag queens, mais est-ce que pour les femmes, ça peut pas être des drag kings?
3: Ouais.
11: Si, ça existe.
3: Ouais, ça existe. Ça existe.
0: Bon, attends,
11: en Angleterre.
0: Oh, je vous ai dit de me la calmer, celle-là.
5: Mais
0: elle parle pas, c'est pas, alors tu fais ton boulot. Ça commence à bien faire, là, maintenant.
5: Ça y est, elle est calmée.
11: Gérard, je me suis calmée.
0: Non, ouais, oh. Retourne au standard.
5: Tu lui demandes de parler plus fort, elle parle plus fort.
0: Oh là là. Eh, qui c'est qui commande le jeudi? C'est toi, maintenant?
11: Ouais.
0: Tu veux faire les débats?
11: Oui. Ouais.
9: Mais non, Gérard.
0: Attends, toi, tu dégages, grosse Zaza, au revoir.
9: Mais non, attends.
0: Allez hop, dégage à la.
9: Je suis pas d'accord, Gérard.
0: Bah, attends, t'es pas d'accord, toi, tu la fermes.
9: Tu lui dis, elle parle pas assez fort, vous la reprenez en antenne pour qu'elle parle plus fort.
2: Et quand elle parle plus fort,
0: attends,
2: tu la tèges.
0: Je ne pars pas, d'accord, parce que tout à l'heure, je vais t'éclater maintenant.
9: Et quand
0: ça commence à bien faire.
2: Et quand elle arrive, elle parle bien, tu l'entends bien, elle parle fort, tu la jettes.
9: C'est comment tu veux qu'il s'y retrouve?
2: C'est quoi ce boulot?
9: C'est quoi ce boulot?
0: Marcel Leroutier, toi, pour l'instant, tu t'écrases.
9: Ok.
0: Marcel Leroutier.
3: Au club des routiers, hein, à Foix quand même. Je sais pas si tu connais Foix.
0: Oh, Manu, merde!
2: Bah, il est là.
0: Oh, tu fais ton boulot correctement ou t'es bien de l'équipe?
2: Ok, d'accord.
0: Eh, vous savez pas comment ça me fait chier à la troisième question, hein?
2: Ils sont là, GG, y'a pas de soucis.
11: Allô?
0: Allez, allez-y avec les doubles sons, continuez, vous m'intéressez.
12: Marcel, le routier, allez!
3: Ouais, je suis là. Ouais, donc je disais, Gérard, donc je suis gogo dancer, moi, après les livraisons, hein. Donc je suis Google Dancer à Foix et tout, ça cartonne bien, donc ouais, c'est possible de faire deux métiers en même temps, mais je crois que tu connais bien le problème.
0: Alors tu peux expliquer le fond de ta pensée?
1: Le fond de ma pensée, non, je peux pas l'expliquer parce que c'est le fond de ma pensée. En revanche, je peux te dire donc je fais deux métiers, ça me plaît beaucoup et tu te gagnes la thune facilement la nuit, donc travailler la nuit, je fais du gogo, j'adore. Voilà.
0: Non bah attends, pour l'instant tu réponds même pas à la question.
1: Je répète, oui, on peut faire deux métiers en même temps et être drag queen le soir.
0: Alors maintenant je te demande de préciser le fond de ta pensée sur ça.
1: Alors je pense qu'on peut le faire parce que c'est sympa. J'ai précisé là.
0: Bon alors lui, tu peux lui dire au revoir.
9: On vire tout le monde.
5: À la place de
9: Gros
5: Zaza.
0: Oh là là là là là là.
5: On accueille Robert la déménageuse, 38 ans de Dunkerque.
9: Robert la déménageuse, 38 ans de Dunkerque.
1: Le connais Robert.
5: 91.8.
9: Ne flatte pas mieux FM. Robert. La déménageuse.
0: Oh, c'est bon,
9: 38 ans.
0: Oh, bah. Oh, je sais écrire, d'accord. J'ai pas besoin que tu me l'appelles.
9: Bonsoir. Lentement, mais bien.
13: Alors, Robert.
14: Oui, bonsoir.
0: Bonsoir.
14: Salut, Robert. Bonsoir.
0: Bon, dernière, vous la fermez maintenant, ça commence à bien parler.
14: Tu es
0: nerveux. Oh là là là là là là là là là là là.
14: Arrête, Gérard, calme-toi.
9: T'es excité comme une puce, Gérard, sérieux.
1: Gérard, t'es nerveux.
0: Déjà,
14: on t'attend.
0: Ouais, toi tu te calmes, d'accord?
14: Moi je suis tout à fait calme, j'attends que tu me poses des questions.
1: Ouais.
0: Bon, alors, Gabriello.
15: Bah écoute, oui, alors à savoir si on peut faire deux métiers, moi je pense que oui. Je vais même aller plus loin. Si tu veux suivre mon idée, moi je pense qu'en fait, les plus pervers, les plus tordus, c'est les mecs qui sont PDG le jour. Et ça se fait fouetter dans des donjons, ça fait la drag queen la nuit, c'est PDG pendant la journée, ça gagne plein de thunes, c'est haut placé.
1: C'est PDGG.
15: Ouais. Et plus c'est haut placé, moi je dis, plus c'est pervers et plus ça fait la drague la nuit et ça se fait tripoter les fesses dans les clubs et compagnie. Tu peux pas dire le contraire, tu sais un petit peu comment c'est dans le milieu. Je suppose que t'en vois de la toutouse quand même, un petit peu à droite à gauche.
0: Non, pas du tout.
15: Si, dans le milieu de la... Attends, ouais, dans le milieu de la radio quand même, il y a 2-3 ambigus quand même, non?
1: Dans le milieu de la route aussi.
15: Ah, il y a des polyvalents, arrête.
0: Non.
15: Faudrait que t'ailles un peu plus dans les clubs, genre au King et tout ça la nuit, tu verrais que tu retrouverais beaucoup de gens que tu connais, hein, moi je te garantis. Hein.
0: Tu veux bien préciser le pont de ta pensée?
15: Ah, je vais pas, non mais attends, je vais pas préciser le nom, j'ai
0: Non, non, mais précise bien.
15: Mais non, précise. Mais c'est comme ça.
0: Non, mais précise.
15: Mais je vais pas parler du directeur d'antenne comme ça devant tout le monde, arrête, c'est bon. C'est bon, hein.
0: Hop, au revoir. Allez, ça t'apprendra de vouloir jouer les gros bras aussi, toi. Alors là, je crois que ce soir, le premier débat, on est déjà à la troisième question. Ça peut être déjà le quatrième qui gerbe.
9: GG, sur Minitel, il y a Rosebud qui te dit « Penses-tu que les drag queens portent-elles des slips jaunes et est-ce qu'elles vivent bien la différence d'âge ?»
0: Là, j'y réponds. Réponds même pas. Alors toi, Marcel Leroutier, ou tu te calmes ou je te vire.
9: Pourquoi tu veux pas lui répondre à Rosebud?
0: Parce que c'est des questions qui ont rien à voir avec le débat.
9: Bah
0: d'accord.
9: Ça parle des drag queens.
0: Bah ouais. Non, attends, les slips jaunes, attends. Tu veux faire allusion à moi par rapport aux chiottes de la loco. Alors lui, il va se faire enculer. Ok? Clair, net, précis.
9: Mais.
0: Alors maintenant, ça commence à bien faire. Le mini-test, je ne veux plus en entendre parler.
9: Ok, d'accord.
7: Gérard?
0: Alors, Rigaud.
7: Ouais, sur IRC, il y a Jet, il te demande si en fait tu peux considérer les sportifs qui se rasent les jambes comme des drag queens, dans la mesure où ils se rasent les jambes, les cyclistes par exemple. Les nageurs.
0: Non, les cyclistes, ils se rasent pas les jambes. Dans les sports comme ça, c'est-à-dire soit que ce soit le foot, le cyclisme, l'athlétisme. Le rugby et puis le basket, j'ai jamais vu des gens qui étaient rasés. Hein.
9: Si, ça.
7: Bah si.
9: Dans le vélo, ils se rasent les jambes.
7: Dans le vélo, ils se rasent les jambes.
9: Parce que s'ils tombent, au moins, ils peuvent se faire soigner. Sans
0: mais attends, mais pour l'instant, je réponds à gauche, je te réponds pas à toi, ok. Donc, c'est vrai, ouais, mais s'ils tombent, ils se font des écorchures, mais ils se rasent pas la jambe. Sauf si c'est pour une opération grave. Ça, automatiquement, ils vont se faire raser comme moi.
9: Mais ils se font raser avant, ouais. Avant de tomber.
0: Bon, oui. Toi, allez hop, toi Pildar, tu dégages, je t'en veux plus dans l'équipe.
7: Pas déjà.
0: Hop, dehors Pildar.
9: Mais laisse-le, t'as un record battu, 1h08.
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16: Bonsoir, c'est Tata Diamant à l'appareil.
17: Salut toi.
16: Bonsoir, salut, bonsoir à tous.
0: Bonsoir. Bon, ça y est, allez, salut. Bonsoir, c'est bon.
16: Hein, heureux d'entendre ta douce voix.
0: Mycose.
18: Oui Gérard.
14: Bah moi, mon petit ami est drag queen.
0: Ouais.
14: Il est parti faire la teuf avec ses copines. Donc il va rentrer dans une heure ou deux et puis bah voilà quoi.
15: Ouais, si je puis me permettre, hein, Mikos, parce que t'es dans le milieu de la MST quand même, hein,
14: oui.
15: Faut le savoir.
0: Tu es
15: diamant, hein. Je voulais juste lui dire que
0: non, mais attends, t'as diamant.
14: Ça m'intéresse ce qu'il veut dire.
0: Tu peux attendre qu'on te donne le feu vert pour parler, tu laisses finir.
2: Mais c'est une réaction
15: à chaud.
14: Vas-y.
0: Bah alors vas-y.
15: Donc je voulais juste te prévenir que ton copain quand il va.
0: Eh, qui c'est qui commande là le jeudi?
15: Mais je peux parler.
0: C'est toi, Manu, maintenant qui va faire passer les auditeurs avant que je leur donne l'autorisation.
2: Non, c'était pour répondre.
0: Non mais attends, pour l'instant c'est moi qui commande, ok? Ouais,
15: ok. Parler, les godiches.
2: Bah non, réponds pas, tais-toi.
13: C'est lui.
2: Ok.
15: Manu Lagodis.
2: Allez, vas-y, Tata Diamant, réponds.
15: Je voulais juste te dire que ton copain, il va être tout dilaté.
13: Oh, c'est ça, voilà.
2: Ah, ok, d'accord.
0: Bon, d'accord.
2: Voilà. Maintenant, c'est qui y a? Alors, on va accueillir qui? Non, il y a qui?
0: Robert, la déménageuse.
17: Oui, t'es en rentaine, tu peux me répéter la question?
0: Non, je répète plus la question.
17: C'était par rapport au travail de nuit et de jour, c'est ça?
14: Est-ce qu'il peut travailler jour?
17: Je pense pas. Non, impossible. Hein. On est drag queen ou on ne l'est pas.
14: Oui.
0: Enfin, t'as même pas compris la question.
17: Ouais. Bon, c'est pas grave, on enchaîne.
0: Ouais, on enchaîne. Déjà, pour l'instant, si t'es pas contente, ça sera le même prix, c'est moi qui commande. Okay.
14: On a la raison, parce que mon petit ami, il est que drag queen, quoi. Son métier, c'est drag queen. Ouais, voilà, il n'y a rien d'autre à part ça.
15: T'as pas de diamant, je peux répondre.
14: Oui.
0: Vas-y.
15: Ouais, moi, je voulais dire que c'est faux, parce que moi, je suis fossoyeur le jour et drag queen la nuit, hein. Je veux dire, ça n'empêche pas, hein.
14: Et tu casses pas les ongles?
15: Non, je mets des gants pour travailler.
0: Ah ouais.
15: C'est tout.
0: Ah ouais, pour transporter de l'argent, tu mets des gants?
15: Non, je suis pas convoyeur, je suis fossoyeur. Je fais des trous. Je creuse des trous et le soir, en fait, la nuit, je creuse des trous aussi. Je suis drag queen, quoi. Hein.
0: N'importe quoi.
2: Gérard, est-ce que c'est payé une drag queen?
0: Non.
2: Donc, c'est pas, ça gagne pas d'argent.
0: Mais justement, la question, quand tu m'appelleras, maintenant, je veux plus que tu m'appelles pour les questions, parce que ces questions-là, on devait les poser, mais toi, tu m'as dit, ouais, ok, c'est bien, mais moi, je suis pas d'accord.
2: Donc, mais attends, c'est toi qui les fais, les questions.
0: Ouais, mais dans ce cas-là, je voulais poser des questions, combien que ça rapporte, et puis tout.
2: Bah, si c'est pas payé, ça rapporte rien.
0: Quand je t'ai dit un euro, tu m'as balancé...
2: Dis pas les questions, on va les faire.
0: Bah non, mais justement, je la fais pas, celle-là.
2: Bah t'es naze, t'es tout naze.
0: Attends, si t'es pas content...
2: C'est lui qui commande le jeudi soir.
0: Tu sais, si t'es pas content, tu sais ce que tu fais.
2: Tu
0: prends ton blouson et tu te casses. On en a rien à foutre de toi, d'accord? Clair, net et précis. C'est la dernière fois que je vais te le dire. Parce que mardi, vous m'avez fait de la merde. Ce soir, vous me refaites de la merde.
2: Quelque chose de mignon.
0: Hein? Et là, vous êtes trois poutres de la merde. Alors ça commence à bien faire.
18: Bon, vas-y, continue, Gégé.
0: Attends, toi, tu te tais, d'accord? C'est la dernière fois que je te le dis. On t'a assez dit mardi avec Max. Ok? Alors maintenant, tu vas arrêter.
2: Tu peux préciser le fond de ta pensée?
0: Hein? Le mardi, t'as foutu ta merde. Ce soir, tu vas pas foutre ta merde. C'est pas tes débats, c'est les miens.
2: Allez, Gérard, on y va maintenant.
0: Ok?
2: Allez,
0: maintenant, tu vas faire ton standard. Et tu vas. Je ne veux plus te voir avec le micro allumé. Sauf pour m'annoncer les auditeurs.
2: Ok.
0: Parce que là, ça commence à bien faire. Parce que vous n'allez pas me casser tous les jours, tous les jeudis mes débats. Parce que sinon, moi, je vais finir par faire une chose, faire qu'un débat. Et on va perdre de l'audience.
13: Oh non!
19: Oh non, Gérard.
0: Et moi, je risque de perdre mon contrat. Si je perds mon contrat, fais-moi confiance que ça sera de ta faute. Ok? Alors maintenant, tu vas faire ton boulot au standard. Tes stagiaires, t'es pas payé pour couper la parole aux gens.
18: Okay.
0: Clair, net, précis.
18: Ok.
2: Tu peux préciser le fond de ta pensée, Gérard, précisément à ce moment-là.
19: Si RRC, il demande le fond de ton slip aussi.
2: Mm.
0: Donc, quatrième question, et on va s'écouter.
2: Oh.
0: Et après, on va s'écouter un disque. À partir de quel âge devient-on drag queen ou autre? Et on va s'écouter les grosses à talons aiguilles avec Laisse-moi te pénétrer jusqu'à l'aube. Et on se retrouve tout de suite après au 0803 08 5000.
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0: Manu vient de vous annoncer une connerie, c'est pas la peine d'appeler pour le disque, c'est faux. Pour la grosse talon aiguille avec Laisse-moi te pénétrer jusqu'à l'aube, c'est faux, il n'y a pas de disque à gagner.
1: Je m'excuse.
2: Eh ouais, vous venez d'écouter la grosse talon aiguille avec Laisse-moi te pénétrer jusqu'à l'aube. Alors je préviens à démentir ce que Manu a annoncé.
3: Oui, pardon, donc, je me suis trompé.
2: Donc il n'y a rien à gagner, donc non. C'est pas la peine d'appeler pour essayer d'avoir ce CD-là.
4: Vous aurez rien.
2: Il y a rien du tout à gagner. Donc vous pouvez toujours nous appeler au 0803 085 000. C'est Fildar et Apolline qui sont au standard. Toujours le 3615 Code Fun Radio, rubrique directe, en espérant qu'on aura des réactions mieux que les premières. Et toujours sur l'IRC ou que Rigo vous attend, www.fr, Code Fun Radio. Et donc la question, c'est à partir de quel âge devient-on drag queen?
0: On va demander ça à Mikoz.
5: Moi, mon petit ami a commencé à 21 ans. Parce qu'en fait, il s'est découvert une vocation à travers cet art. Parce que pour lui, c'est un art, c'est aussi une profession, ce que je te disais tout à l'heure. Donc lui, il va dans les boîtes, il est payé pour être drag queen, et il est drag queen professionnel. Et en fait, ça l'a pris à 21 ans.
0: D'accord. Tata Toto Damien ou Tata Damien, là, je sais plus.
6: Non, c'est Tata Diamant.
0: Bon, ouais, vas-y.
6: Donc, écoute, moi, je veux dire que la plupart de mes copines, elles ont eu la vocation, c'était, au collège, au lycée, tu vois, dans les années d'école et d'internat. C'est quand même en internat, c'est là qu'un peu on découvre la vie, quoi, hein.
0: Mm-hmm.
6: Je veux dire, ouais. Dans les dortoirs, hein. Ainsi qu'à
0: la Mikoz, tu te tais, s'il te plaît, quand les gens répondent, s'il te plaît, merci.
6: Ouais, je voulais dire, aussi, je sais qu'il y a beaucoup de gens qui ont... Oh là, j'ai une voix de Robocop.
0: Il y a un léger problème, non, c'est bon là. Problème. Non, c'est bon là, vas-y. Bon,
6: ok, je voulais te dire qu'il y a beaucoup de gens qui ont découvert ça à l'armée. Quand même, faut savoir que les dortoirs...
0: Tata Diamant.
6: Oui.
0: Tu vas retourner voir Fildar parce que là, on a un petit problème avec toi.
7: Remets-la à l'antenne, Phil.
8: Ah, c'est bon.
0: Voilà. C'est bon, alors vas-y, donc répète, vas-y.
6: Ah, voilà.
0: Donc redis ce que tu disais.
6: Voilà, je voulais dire que aussi beaucoup de futurs dragues ont eu leurs premiers ébats dans les douches à l'armée. Hein. Ça rapproche quand même les gens, comme je te disais. Par contre, je sais qu'il y a des drag queens très très jeunes et qu'il y a des gens qui disent que ces gens-là, faudrait les tuer à la naissance.
0: Bon, alors, là, je vais te dire une chose. Tata Diamant.
6: Oui, Mickey, oui.
0: Non, mais c'est pas la peine d'insister, de dire de les tuer à la naissance, on te dit au revoir, on te quitte, au revoir. Au revoir. Tu peux lui dire au revoir.
7: Ça y est.
0: Alors, Marcel Leroutier, maintenant.
9: Ouais, écoute, moi, je pense que c'est une véritable vocation, hein, le drag queenage. T'y penses toute ta vie, c'est un peu quand tu veux être prêtre et tout, t'y penses, et puis dès que c'est permis, t'y vas. Là, c'est ça, quoi. Dès que tu peux rentrer en boîte, peinard, ça, là, tu t'habilles bien, c'est ta vie, c'est le drag queenage, c'est comme ça, c'est tu commences à l'âge auquel t'as envie. Voilà, je crois que c'est ça.
0: D'accord. Robert, la dameuse.
10: Ouais, bah.
0: La déménageuse, pardon.
10: Ouais, je suis en train de muer, excuse-moi. Là, je pense que le drag queenage aussi, ça se transmet de père en fils et de mère en fille. Et donc, quand la mère, elle est enceinte, le drag queen, si elle est drag queen, elle, le drag queen, son bébé, c'est un drag queen directement.
9: Mmh. Je crois qu'il y a une chance sur deux.
0: Je pense pas, non.
10: Non, direct. Hein.
0: Non, à mon avis, de toute manière, ça dépend... Ça dépend de la personne à quel âge qu'elle veut le faire, parce que là,
9: c'est vrai que ça dépend de
7: Lolo.
0: Ça dépend de la personne, ce qu'elle veut faire par la suite et puis tout. Tu voulais dire, qui c'est qui voulait rajouter un truc? Si c'est pour parler de faire la manche, c'est pas la peine. Hein, celui qui vient de dire ça, je t'arrête tout de suite.
10: Non.
0: Non, mais si, j'ai entendu un mec qui voulait parler de ça. Comment réagissent vos proches? Alors là, la question, c'est comment réagissent vos proches ou familles à propos des drag queens? Donc, alors je précise bien le fond de...
10: T'as pensé.
0: La question, c'est comment réagissent, par exemple, vos amis, vos parents, tout ça, quand vous leur annoncez que vous êtes drag queen, d'accord?
10: Ouais.
0: Vous avez bien compris la question?
10: Ouais, très bien.
5: Oui, allez, oui.
0: Bon, alors, Mikoz.
5: Moi, ma mère a été très choquée quand, la première fois que je me suis présentée devant elle habillée en drag queen. C'est mon petit ami qui m'a initiée à ça. Et maintenant, je suis amateur. Et ma mère était très choquée, et mon père aussi. D'ailleurs, il me parle plus, quoi.
0: Non, mais comment qu'ils l'ont réagi? Est-ce qu'ils l'ont bien réagi ou mal réagi?
5: Plutôt mal, puisque personne ne veut plus me parler. Je suis damnée de la famille et mes parents m'ont déshérité.
9: Oh, c'est horrible.
0: Non, mais attends, parce que là, Marcel Leroutier, c'est toi qui viens de réagir aussi?
9: Ouais, mais je suis ému.
0: Non, mais c'est vrai que, faut se dire une chose, que ce boulot-là, c'est vrai que c'est pas apprécié par tout le monde. Ouais. Mais de savoir comment que les parents réagissent, par exemple tes frères et tes sœurs, comment qu'ils l'ont réagi par rapport à comment que tu leur as annoncé, est-ce que tu leur as bien annoncé ou est-ce que tu leur as dit comme ça, ça y est.
5: Je l'aurais pas dit, je l'aurais montré, quoi. Un jour, je suis arrivée habillée en drag queen avec mon petit ami habillé en drag queen. Mm-hmm. Le choc. Le choc familial, c'était un repas de famille, c'était pendant un baptême et tout. Mm-hmm. On s'est dit autant leur dire.
10: Aucune crise cardiaque.
0: Attendez. Donc apparemment, d'après ce que je vois, c'est toi de ton côté vis-à-vis de par rapport à ta famille, ouais. Ça a été mal pris.
5: Ouais, mais bon, je les emmerde, donc.
0: Non, mais attends, faut pas dire ça par rapport à sa famille, parce que t'as toujours besoin derrière toi.
5: Ouais, mais enfin bon, ils m'ont déshérité.
0: Non, mais de toute manière, c'est pas la peine de dire que.
10: T'as toujours besoin de la famille derrière.
0: Non, mais c'est pas la peine de dire que. C'est pas la peine. Attendez.
7: Parlez pas tous en même temps.
0: Attends, Marcel Leroutier, puis Robert, la dépanneuse. La déménageuse. Faut bien se dire une chose, c'est que là, elle vient de dire qu'elle emmerde sa famille. Mais attention, parce que la famille, t'as bien été contente de l'avoir pour faire tes études.
5: Oui, je suis
0: d'accord.
5: Non,
0: parce que là, tu es un petit peu trop loin quand tu dis que t'emmerdes ta famille. La famille, t'en as toujours besoin. Je suis désolé. Cinq minutes, oui.
7: En plus, des fois, c'est grâce à la famille, c'est devenu drag queen, ouais. Donc tu peux les remercier.
1: Exactement.
0: Ouais, parce que c'est
7: ça
0: eux que.
7: Ça dépend des circonstances.
0: C'est eux que, quand même, qui t'aident.
7: Qui t'ont aidé à devenir drag queen.
0: Qui te payent des fringues.
7: Pour être drag queen. Ouais.
0: D'accord.
1: Et qui t'ont formé, quand même, qui t'ont mis dans le moule au départ.
9: Ouais, exactement.
0: Bon, avant qu'on. Attendez, ouais, mais c'est bon, Mikos. Rigo, oui.
3: Ouais, sur IRC, il y a plein de questions et. Ah merde, j'en avais une bien, bah tant pis, je vais récupérer une vite fait. Il y a Obi-Wan qui te demande ce que tu penses des supporters du PSG qui ont cassé 5 bus.
0: Non, alors là, c'est pas le thème du débat, donc c'est pas la peine. Déjà, là, tu peux déjà lui, je vais lui dire qu'on sur le débat sur les supporters, on va pas parler de ce qui s'est passé mardi.
3: Ah, okay.
0: Clair, net, précis.
4: Bon, okay. À la place de Tata Diamant, on accueille Vieille Taupe, 35 ans, de Cherbourg, 93.1 FM.
9: Ah, salut à toi, Vieille Taupe.
0: Salut, Vieille Taupe.
8: Bonsoir à tous, c'est Vieille Taupe de Cherbourg.
0: Fréquence
8: 93.1.
0: Ouais.
8: Ouais, FM.
0: Ouais, mais j'espère que tu vas parler comme il faut devant ton combiné.
8: Ah, je vais parler en face de mon combiné, il n'y a aucun problème.
0: Bon, bah j'espère. Marcel Leroutier, pour revenir sur la question. Avant Marcel Leroutier. Donc c'est bon, j'ai bien répondu à sa question.
3: Ouais.
5: Très bien.
0: Donc,
7: par contre, sur Minitel, on dit et toi, comment t'as fait?
3: Voilà.
7: Je suppose que ça rejoint la question internet.
3: C'est exactement la même. Ça doit être la même personne ou son frère ou son cousin.
0: Si c'est pour l'histoire des supporters, c'est pas la.
7: Mais
0: peine.
7: Non, pas les supporters. Ta question.
0: Bah si. Non, bah ça.
7: Non, ta question. Ta question sur le débat, on s'en fout des supporters.
0: Non, mais moi, je veux la question IRC avant.
7: Bah, c'était la même
3: question,
7: que moi.
3: La question IRC, c'est Yankee qui te demande si tu penses que les drag queens... qu'est-ce que tu penses des drag queens qui se laissent pousser le kyste?
0: Bon, là, j'y réponds pas.
7: Bah, tu vois, t'aurais mieux fait de répondre à ma question.
0: Donc, de toute manière, c'est la même. Donc,
7: mais non, c'est pas la même.
0: Ça sert à rien. Marcel Leroutier.
7: Mais et toi, t'as pas répondu?
0: Marcel Leroutier.
9: Oh, bon, alors, je te réponds d'abord.
0: Bah oui.
9: Bon, y a pas de problème. Bon, non, alors, enfin, moi, je vais t'expliquer. Donc, comme je t'ai déjà dit, je suis pas précisément drag queen, mais je suis go-go dancer, hein, dans le milieu des routiers, quand même. Et donc, moi, ma famille, elle le supporterait pas, hein, donc je ne leur dis pas. D'ailleurs, j'ai un petit dicton, hein, donc, pour drag queener, vivez caché. C'est une petite devise personnelle. Mm-hmm. Avant, j'ai des potes, la mère, elle fait les costumes et tout, c'est carrément, tu vois, c'est familial. C'est une petite entreprise familiale, donc ça dépend. Voilà. Je crois que j'ai précisé le fond de ma pensée.
0: D'accord. Robert, la déménageuse.
10: Bah moi, je baigne, hein, dans une famille de drag queen. Dès ma naissance, j'ai été accueillie par deux vieilles têtes bien déguisées. Et je suis très habituée à ça. Et donc, ils le prennent très bien. Donc, et c'est moi qui l'ai pris mal.
0: Non mais comment qu'ils ont réagi
10: Non mais c'est moi qui ai réagi. Eux, c'est ils baignent dedans, c'est leur culture, c'est le dracouinage. Donc eux, ils le prennent bien. Moi, moyen. Voilà.
0: D'accord. Vieille taupe.
11: Ouais, bah écoute, moi, ma famille l'a très mal pris. Faut savoir que j'ai pas du tout été soutenu. Hein. J'ai été viré de chez moi. J'étais obligé de me débrouiller tout seul.
12: C'est horrible.
11: Donc,
0: Non, attends, Marcel Leroutier, s'il te plaît, tu le laisses parler, t'as parlé. Donc, tu laisses parler les gens, s'il te plaît.
12: Je suis désolé, je suis encore ému.
11: Ouais, moi, je dirais qu'aujourd'hui, moi, j'ai plus de famille. Ma famille, c'est le milieu de la nuit. Donc, les autres dragues, les go-go dancers, etc., etc. Et ouais, j'ai été très, très, très déçu du comportement de ma famille vis-à-vis de la situation. Sauf, j'ai eu une cousine et un cousin qui m'ont soutenu, c'est tout.
0: Non, mais c'est vrai que... Là, comme j'ai précisé avant de poser, quand j'ai posé la question, j'ai bien précisé le pourquoi de la question que je la faisais. C'est vrai que faut se dire une chose, c'est de savoir comment les parents, voire vos proches, c'est-à-dire vos cousins, vos cousines, vos oncles, tantes et grands-pères, arrière-grand-mères, et puis tout ça, comment qu'ils ont pu le réagir. C'est vrai que si on veut aller si on pousse plus loin la question, c'est vrai que faut se dire une chose une fois qu'ils vous voient grandir, bon après ils vont se demander comment que ça se fait que vous vous lancez là-dedans. Donc ça fait c'est vrai que c'est un choc par rapport à eux parce qu'ils ont pas l'habitude de vous voir normalement. Mais de vous voir changer du jour au lendemain et de vous voir déguisé en drag queen, c'est vrai que ça fait un choc en fin de compte. Ouais, qu'est-ce que tu veux toi?
7: C'est peut-être une passion ou un luxe.
0: Ouais. Bon alors ça.
7: Non mais si ils ont envie de se déguiser alors qu'à la base c'était des garçons, c'est que c'est une passion, autrement ils le feraient
0: mais
7: pas.
0: Mais je te demande par rapport à la famille, je te demande.
7: Mais oui.
0: Pas,
7: oui, justement.
0: Autre chose.
7: Par rapport à la
3: famille.
11: GG.
0: Oui.
11: C'est toujours vieille taupe. Moi par exemple, je peux te raconter une anecdote. Hein, je me souviens.
0: Non mais vite parce qu'on va pas s'éterniser là-dessus parce qu'il il reste encore 6 ouais. questions derrière.
11: Toi, je me souviens avec ma famille à l'époque on m'appelait la grande Katia. Ça se passait au moment du réveillon de Noël et du Nouvel An. Et ils se foutaient de moi, ils étaient à table, ils étaient là, Bronson, avec nous et tout, ils m'appelaient Charles Bronson.
12: Et pas la gueule, Bronson.
11: Et, ouais, et ça, je l'ai hyper mal vécu.
0: Non, mais ça. Non, mais
11: c'est pour ça que j'ai foutu ma moumoute dans les vitres, d'ailleurs.
0: Non, mais attends, parce que là apparemment, vieille taupe, tu reviens pas dans...
11: Si, c'est avec ma famille.
0: Non mais tu reviens pas dans le thème du débat parce que là tu parles de Charles Bronson donc tu parles des films.
11: Non, il donc faut que ça... moi, mais... j'ai moqué de moi en appelant Charles Bronson, c'est pour ça.
0: Non oui mais donc tu repars sur des films.
11: Alors
0: donc,
11: que je ressemble à Clint Eastwood en plus.
0: Bon bah ça sert à rien.
7: Mais non parce qu'en fait c'est quand même un garçon et même s'il était déguisé en drag queen il avait encore la moustache.
11: Exactement.
7: Donc il se moquait de lui en l'appelant Charles Bronson parce que Charles Bronson il a une moustache comme toi.
3: Bah ouais.
7: Tu comprends?
0: Ouais.
7: Capiche. Tu capiche?
13: Capito.
0: Bon, toi, je t'ai déjà dit, tu fermes ta gueule.
14: Toi, Pauline, t'es là
7: tu bosses.
0: Okay. T'es là pour faire ton standard et tu la fermes, je t'ai déjà dit.
7: T'annonces.
0: C'est la dernière fois que je te le dis.
3: Voilà.
0: Après, ça fait déjà 3 avertissements. Le quatrième, tu prends la porte.
7: La puerta del sol.
3: Et Gérard, pour parler de la famille, sur IRC, il y a Falzone. Il dit qu'en fait, son frère est drag queen. Est-ce qu'il peut le considérer comme sa sœur?
11: Oula, c'est pas mal.
0: Mais c'est vrai, mais est-ce que par rapport, est-ce qu'il dans de l'autre côté de sa famille, à part sa sœur, à part elle, est-ce que sa mère et tout ça, comment qu'ils l'ont admis dans la famille?
11: Très bonne question.
3: Ouais. C'est une très bonne question. Je vais attendre qu'il me réponde et.
0: Mais dans
3: l'histoire, est-ce qu'il peut le considérer comme sa sœur, son frère, qui est drag queen?
11: Ça dépend si lui-même est drag queen.
0: Non,
11: c'est plutôt sa tante en fait.
0: Non, attends.
7: Gérard, moi je pensais un truc. S'il y a deux frères jumeaux et qu'il y en a un qui a envie de devenir drag queen, est-ce que le deuxième frère jumeau va le devenir aussi?
0: Mais de toute manière, s'il y en a un qui commence, l'autre il va le suivre. Hein.
7: Ils sont jumeaux. Hein.
0: Bah oui, mais il va suivre.
7: Mais ils vont s'échanger des paires de bottes et tout.
0: Mais non, il va lui demander comment qu'il a fait, puis ça. Il va faire comme son frère. Il va devenir comme lui. Donc le sondage, qu'avez-vous contre les drag queens? Alors 49% des gens ont des bombes. Drag queen, ils disent. Alors, je sais pas, c'est quoi ce truc, hein? Je sais pas. 32% utilisent encore de l'ail comme on boit au milieu de temps. Et 15% on en a marre de les voir derrière leurs oreilles. Et le dernier petit sondage que j'ai, donc d'après vous, les drag queens peuvent-ils faire un autre métier? Bah ça, c'était la question 3, donc on aurait pu la passer avant. Excusez-moi. Alors, 57% des gens pensent que c'est déjà assez difficile comme travail, ça c'est vrai. 31% des gens ont déjà travesti à côté. Ouais, mais ça revient à peu près comme la première sur les 57%. Et 11% des gens ne répondent pas, sauf si c'est pour le débat de Gérard. Mais ça, sur les débats, ça c'est le standard qui gère, c'est pas moi. Si les gens veulent réagir, c'est au standard qu'il faut le voir. Donc, sixième question. Alors, doit-on faire un régime pour avoir une silhouette de drag queen? On va demander ça à Mycose.
12: Non, moi j'ai pas eu de régime à faire parce que je suis hyper bien gaulée et
0: non mais ça attendez ça là il y a un truc qu'il faut se dire. C'est pas une libre antenne qu'on fait. On parle des débats des drag queens.
12: Tu me poses une question, je te.
0: Oui, non mais attends. Tu vas me dire que t'es assez bien gaulé. Alors dans ces cas-là.
12: Je suis hyper bien gaulé.
0: Ouais, t'es hyper bien gaulé. Ouais. Donc moi je vais te dire une chose.
13: Attends Gérard, je vais t'aider en fait.
0: Attends.
13: C'est pas elle qu'on demande ça, parce qu'elle est pas drag queen.
0: Attends, elle est hyper bien gaulée. Dans ces cas-là.
13: Ça, on s'en fout.
0: Non mais si elle est hyper bien gaulée, donc doit-on faire un régime pour avoir une silhouette de drag queen si elle est bien gaulée, qu'elle envoie sa photo. Voilà. Hein, on va pas faire, on va pas reprendre
13: un drag queen magazine.
0: On va pas s'amuser à faire comme j'ai entendu hier soir lors de la libre antenne, que Yana qui ressemblait à Sophie Marceau.
13: Ah, c'est des conneries,
0: bien sûr. Mycose.
12: Oui.
0: Donc ton histoire, donc t'es hyper bien gaulé, donc alors, comme par hasard c'est ton copain qui est drag queen et puis toi t'es hyper bien gaulé. Non mais
12: t'abuses.
0: Non mais tu me prendrais pas pour un con là.
12: Non, tu
0: m'y prends pas, tu m'y laisses.
12: Et mais moi je réponds à ta question, doit-on faire un régime? Non, j'aurais pas de régime à faire puisque je suis hyper bien gaulé.
0: Bon bah alors dans ce cas-là. Bon ok. Alors donc pour toi c'est ça.
12: Oui voilà c'est ça. Ouais, faut être hyper bien gaulé.
0: Ouais bah je pense pas. Comme toi. Alors je veux te dire une chose, hein. Je sais pas quel âge que t'as, mais si tu commences à te vanter comme ça à 1h35 du matin, je veux te dire une chose.
13: À 1h40 tu te la pètes grave.
0: Ouais. Je crois que
12: hyper bien gaulé.
0: Ouais bah je crois que tu iras faire un petit tour au standard avant la fin du débat. Je te le dis tout de suite parce que moi des nanas qui s'amusent à se vanter comme ça sur l'antenne, ça m'intéresse pas.
14: Pas des grandes gueules.
15: Non.
0: D'accord, Mycose.
12: Pas de problème, Gérard, mais c'est pas de ma faute.
0: Non, mais moi, je te préviens d'entrer. Encore une connerie comme ça et...
12: Non, mais s'il faut être petite et moche pour faire des débats, y a pas de problème.
0: Bon, allez, hop, au revoir. Voilà, comme ça, ça va plus vite.
15: Gérard.
0: Oui, Marcel Leroutier.
15: Ouais, voilà, avant tout, je voudrais dire, il faut rester calme, car le débat part beaucoup mieux, là. Voilà.
0: Donc, vas-y, donc, pour
15: donc,
0: toi...
15: Sinon, pour ce qui est du régime... moi, comme je t'ai déjà peut-être expliqué, je suis pour le drag queenage traditionnel, hein, celui d'antan quand même, qui se fait donc sans chirurgie plastique, donc il faut faire un régime pour avoir le truc, donc un régime spécial pour avoir beaucoup de seins.
0: Merci.
14: Ouais, bravo.
0: Merci à Pauline.
16: Qu'est-ce que j'ai fait? Mon Gérard.
0: Tu me coupes l'auditeur, au revoir. Mais allez.
16: Mais Gérard, il est
13: c'est
16: là.
13: C'est pas grave, Gérard.
0: Dehors. Pauline, dehors. Tu prends tes affaires. Tu prends tes affaires,
16: oui,
0: je ne veux plus.
16: Mais laisse-moi t'annoncer le discours.
0: Je ne veux plus te voir.
14: Gérard, écoute-moi. Je t'en supplie, écoute-moi. Apolline n'y est pour rien, je suis là.
0: Ouais. Non, mais elle t'a coupé, donc je veux pas le savoir. C'est terminé pour elle, a fini les débats. Dans le bureau, c'est terminé pour elle. Bon. Je ne veux plus la voir dans les studios.
13: On reprend, Gérard, on reprend. On accueille l'auditeur.
16: Ouais, alors à la place de Mycose, on accueille Panty Panda, 29 ans, de Deauville, sur 100.1 FM.
13: Voilà.
12: Ah, voilà.
13: Bonsoir.
15: Petit ourson de Chine.
0: Panty Panda.
17: Bonsoir, GG.
0: Ta fréquence
17: 100.1.
0: 101. 101.1.
17: Non, 100.1.
0: Ok.
17: Il n'y a pas de point.
0: Ok, ton âge, s'il te plaît.
17: J'ai 29 ans.
0: 29, ok.
12: Bon, allez, on avance.
0: Robert, la dameuse, là, parce que j'ai pas eu ta fréquence, c'est combien, s'il te plaît ?
7: La déménageuse.
0: La déménageuse. Robert, la déménageuse.
12: 102.4.
0: Combien ?
12: 102.4.
0: Ok, Gérard, merci.
7: Après, t'arrêtes avec les fréquences qu'on reprend dans le débat, parce que les fréquences...
0: Non, mais là, voilà. Donc, Apolline, tu prends tes ampères, tu t'en vas, il n'y a plus que fil d'or au standard.
17: Oh non, reste,
0: Apolline, c'est terminé Apolline. Pour toi.
17: Bébé, arrête. Ah, bah,
7: reprends le débat, Gérard.
3: Tant que fil d'or n'avance pas, Gérard, on y va.
0: Alors, Marcel Leroutier, donc, pour toi.
18: Ouais, donc, je t'ai dit, moi, un régime spécial pour prendre beaucoup de sang.
0: Ouais, mais tu peux faire allusion au reportage qu'on a qui s'est passé hier soir là, ce 52 sur la une.
18: Avec Mireille Dumas.
0: Non, avec c'était pas avec Mireille Dumas. Hein.
18: Non, je suis désolé, j'étais.
0: Parce que faut bien dire une chose, tiens, justement, ça va être un tiens, bah, justement, le prochain débat.
7: Non mais Gérard, on n'est pas au prochain débat là, c'est pas grave. On fait le débat sur les drag queens.
0: Bon, attends, Manu, s'il te plaît, j'ai le droit de
7: mais non,
0: de
7: parce
0: proposer.
7: Mais non, on n'avance pas. Tu le proposeras à la fin. Tu le notes pour toi et tu le diras à tout le monde à la fin.
17: Professionnel, le Manu.
7: Bah ouais.
17: Ah, il sait gérer lui.
18: Putain, Manu, il s'impose.
17: Ouais.
0: Alors, Robert, la déménageuse.
12: Ouais, bah moi, je suis totalement contre.
17: La déménageuse.
12: Parce que, en fait, ce qui est pratique quand on est grosse et qu'on achète, par exemple, des vêtements taille 38, c'est qu'automatiquement, c'est beaucoup plus moulant, beaucoup plus serré. Ce qui est l'avantage des drag queens, c'est de s'habiller en moulant, en serré et voilà. Ah bah, donc,
0: Non, mais ça, je suis d'accord avec toi. Ça, c'est vrai que... Par un moment donné, y en a qui font des régimes pour maigrir.
12: On dira pas le nom.
0: Non, mais y en a qui font des régimes.
18: Y en a qui essayent, qui arrivent pas.
0: Ouais, mais ça.
12: On dira pas de nom, pas de marque.
7: Gérard, moi je me demandais si en fait il y en avait dans le sens contraire, c'est-à-dire qui faisait un régime mais pour grossir quoi, pour prendre du poids qui était trop maigre.
0: Ah non, mais justement ça dépend déjà ce que tu manges. Déjà pour être drag queen, il faut bien se dire une chose, que t'es obligé de suivre un régime.
17: Équilibré, hein.
0: Pour déjà, t'as pas le droit aux matières grasses et puis tout ça.
7: Des légumes verts.
0: Ouais, style salade, par exemple, des trucs, tu vois, grillés, mais sans beurre. Sans beurre. Non, celui qui soude ma gueule.
7: Donc sans beurre.
0: Non, mais des trucs sans beurre, tu vois, t'achètes un truc grillé, hop, tu te fais griller une viande, mais comme ça, sans rien mettre dessus.
7: Ok, mais il n'y a pas des drag queens trop maigres, justement, et c'est pas beau, et donc il faut qu'ils bouffent beaucoup pour prendre du poids.
0: Bah disons, t'en as beaucoup qui veulent essayer de ressembler à d'autres personnes, mais qui ont du mal à continuer parce qu'ils veulent manger.
7: Ouais, parce que moi je vois sur le Minitel, là, il y a le groupe des drag queens anorexiques et ils ont du mal quoi pour trouver des fringues moulantes justement.
17: Ouais,
0: mais ça dépend des magasins, parce que maintenant c'est vrai que il y a
17: des magasins spécialisés. Alors, avoir des formes, ça veut pas dire avoir des bourrelets non plus. Hein.
0: Non, mais
17: il est sale, on a 12 sur le bide, alors qu'en fait c'est des poignées de graisse, c'est pas la peine quoi.
0: Salade
17: grillée pour tout le monde.
7: Hein. Non, mais c'est ton sur des poignées de graisse.
0: Non mais je crois que là, Rigo, avant qu'on demande à...
3: Je sais plus qui c'est, mais il y a beaucoup de gens sur IRC, ils demandaient au bout de combien de bières, de packs et de bouteilles de rouge tu te mets en drag queen.
0: Bon alors là je réponds même pas, ça va plus vite. Vieille taupe.
17: Ouais bah écoute, je pense qu'il faut faire attention, c'est quand même contrôlé tout ça, il y a des appellations d'origine contrôlées, moi je conseille label rouge.
0: Bon alors, vieille taupe.
17: C'est du drag queen élevé au grain en plein air.
0: Merci. Et
7: c'était peut-être une association, Gérard.
0: Bah non, ouais, non, non,
17: écoute,
0: non.
17: Moi, ma copine.
0: Non, non, mais tu peux lui dire au revoir complètement. Ouais. C'est même pas la peine d'essayer de le reprendre sous d'autres noms, celui-là. Pandi Panda.
17: Ouais, bah écoute.
0: Pour finir.
17: Hein,
12: Andy.
0: Non, non, mais
7: la réponse.
0: C'est pour finir la question.
17: Ma réponse, c'est que ouais, selon moi, il faut un régime équilibré. Les frites avec végétaline, des trucs comme ça, quoi.
18: C'est de la salade grillée.
17: Pardon?
18: Non, j'ai de la salade grillée, c'est vachement
17: bon. Ouais, salade grillée aussi, bon, c'est essentiel, quoi, donc il faut se maintenir, en forme, bon, le Gymnast Club aussi, bien sûr, et puis voilà, quoi. Ça se passe bien, comme ça.
0: Ouais, mais je pense que là, personne veut répondre correctement à la question, parce que c'est vrai...
12: Alors réponds-toi, Gérard.
0: Non, mais faire un régime, faire un régime, de toute manière, pour être drag queen, je crois qu'il n'y a même pas de régime là-dessus, hein. Parce que
17: on est beau, enfin ouais.
0: Non, mais même ça dépend comment si t'es gros, mince ou petit.
17: Ouais, faut être bien dans ta tête surtout.
7: Moi j'en ai vu des moches. Hein.
0: Ouais, mais ça dépend parce que ça c'est la personne qui veut être comme ça, c'est tout.
17: Ouais, c'est dans sa tête quoi. Il faut.
18: Ouais, Gérard Dracoon, c'est une vocation, ça se passe dans la tête.
17: Voilà, ouais.
0: Donc, huitième question, et je vais vous la poser, puis on va s'écouter un petit disque.
16: Oh non. GG, juste avant, on accueille à la place de Vieille Taupe.
0: J'ai dit, pour l'instant, je mettais un disque, je pose la question.
7: Ouais, mais justement,
0: l'auditeur va écouter la question, je le prendrai après.
18: Quel boss. Ouais.
0: Hein, parce que c'est pas la peine de me couper la parole quand je dis, je mets un disque, je pose la question. L'auditeur, on le prendra après.
7: Ça, c'est un gars qui a du métier derrière lui.
0: Là, ça commence, c'est la cinquième fois à Pauline, ça commence à bien faire.
7: Pose ta question.
0: Combien dépense en euros ou autre monnaie un drag queen pour un shopping? Et on va s'écouter François Baléry avec Il vit dans l'anus, mon pote le GG. Et on se retrouve tout de suite après au 0803 08 5000.
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2: Et voilà, donc rebonsoir à tous. Donc suite et fin du débat des drag queens, et donc on vient de s'écouter François Baléry avec Il vit dans l'anus, mon pote le GG. Donc vous pouvez toujours nous appeler au 0803 08 5000. C'est Pildar qui est aux commandes, donc ouais. Pour ça. Toujours www.fr Fun Radio, donc Rigo sur l'internet. Et toujours le 3615 Code Fun Radio, rubrique direct.
20: Bonjour à tous, merci de m'avoir présenté.
2: Et la question c'était combien dépense en euros ou autre monnaie un drag queen pour un shopping? Et on va demander ça à Victus, donc
7: 2300 d'Agen, de Cherbourg, pardon.
0: De Cherbourg, la fréquence s'il te plaît, Victus.
21: Bonsoir Gérard, la fréquence c'est 102.1.
0: D'accord. Donc t'as entendu la question?
21: Difficilement, excuse-moi.
0: Bon, alors donc je la répète pour Marcel Leroutier, Robert la déménageuse.
21: Bonsoir.
0: Pandy Panda.
21: Bonsoir.
0: Et Victus, donc alors la question c'est combien dépense en euros ou autre monnaie un drag queen pour un shopping?
21: Je pense que ça peut monter jusqu'à 1000-1200 euros.
0: Oui, mais en autre monnaie, donc...
21: Alors en dollars, ça fera à peu près 2000 dollars.
0: Oui.
21: Tu veux la monnaie russe?
0: Non, mais on va pas s'éterniser sur toutes les monnaies, grosso modo comme ça.
21: Bah grosso modo, aux alentours de 20 000 francs.
0: D'accord. Pandy Panda. À moins qu'il y ait eu une question Minitel,
7: non, je disais ça fait cher quoi, 20 000 balles.
21: Ah ouais, mais on les drag queens, on l'est pas. Hein.
0: Non, mais de toute manière, c'est vrai que...
7: Il faut être friqué quoi, ça veut dire qu'il faut avoir de la caillasse pour un drag queen quoi.
17: Il faut de la maille.
7: Si t'es au SMIG, t'es pas drag queen quoi, déjà, direct.
0: Mais là, de toute manière, avec ce que tu touches, s'il vous plaît, merci, vous me laissez répondre à Manu.
17: Ok.
0: Donc avec ce que tu touches en étant SMIC, tu peux pas te permettre de t'acheter
7: Donc en fait les drag queens sont des bourgeois.
22: Non, parce que faut se dire que les fringues de drag queen c'est hyper cher.
0: Ça dépend.
22: Tu vois la paire de bottes à talons, c'est 1000 balles.
0: Ouais, mais ça dépend parce que Tana qui aime bien mettre des talons aiguilles, Tana qui aime pas. Donc c'est vrai que ça dépend. Ça dépend déjà du budget que tu disposes déjà d'entrée.
7: Ouais.
0: Ça, une fois que t'as le budget en tête, là, tu peux te permettre
7: aménager le truc. Tu peux te prendre des boas, des conneries.
0: Non, mais tu peux te permettre d'acheter ce que tu veux. Donc, Pandy Panda.
17: Ouais, bah écoute, j'ai demandé conseil à ma copine, toi, Julie, qui est drag queen. Mm-hmm. Et elle me dit, bon, en gros, que son budget, c'est autour de 3 millions de dollars euros 100 en moyenne, quoi. Donc voilà, quoi. Donc, en gros, ouais, t'as raison, il faut vraiment être friqué, il faut vraiment gros de maille pour pouvoir être drag queen quoi.
0: Bon, mais je pense. Non mais non. Attends, qui c'est qui vient de dire ça?
17: Ah bravo.
21: C'est Polo.
0: Il n'y a pas de Polo sur l'antenne alors.
7: Il s'est caché l'enfoiré.
0: Ça commence à bien faire.
21: Il y a des intrus.
0: Vieille taupe. Vieille taupe.
17: Il n'y a plus du bec.
0: Attends. Vieille taupe.
22: Attends. C'est pas possible d'avoir 5 personnes à l'antenne. Vieille taupe est parti.
0: Bon alors à la place de vieille taupe on.
22: Ben on avait pour dit panda.
0: Non.
22: On a Victus,
21: Victus,
22: Marcel Leroutier, Robert la déménageuse et Pandy Panda.
0: Pourquoi qu'on avait Vieille Taupe avant le disque? On avait déjà Marcel parti. Le routier, ouais. Robert la déménageuse, Vieille Taupe, Pandi Panda.
1: Salut.
0: D'accord, donc sur la question doit-on faire un régime forcé pour avoir une silhouette de drag queen?
21: Ouais, je crois qu'il faut faire un régime.
1: On a déjà répondu.
21: Ah, pardon.
1: Ouais, c'est pas grave, mais il faut enchaîner, Gérard.
21: Bon, allez, on continue.
1: On y va.
21: On continue.
1: Et on enchaîne.
21: Allez, hop.
0: J'ai rien compris, j'aime pas trop que... Robert la déménageuse, alors, maintenant.
21: Oui, donc moi j'ai de la chance, j'ai du piston, je connais pas mal de monde dans le monde des vêtements, tout simplement.
0: Non mais ça, les pistons, c'était le débat de la semaine dernière. Donc,
22: non mais on peut avoir des pistons dans le monde des drag queens.
0: Ouais, c'est vrai.
22: Il faut des coups de piston chez les drag queens quand même.
21: Ouais. J'arrive à avoir des vêtements à moitié prix, je m'en sors pas mal, avec un budget de 500 à 600 francs, j'avais réussi à me faire toute ma garde-robe.
1: Sympa.
21: Pas mal,
1: mais toi, t'es
21: beau
1: une couilleuse, en fait, toi.
21: Aussi.
0: Non, attends, Pandi Panda, ouais. Marcel Leroutier, laissez-la parler, s'il vous plaît. Merci.
1: On t'en prie.
21: Voilà, donc je vous dis, faut avoir du piston pour être drag queen.
0: D'accord.
21: Ça fait du bien au...
0: Marcel Leroutier, pour continuer sur la question.
1: Bah, moi, je pense que
0: ouais,
1: je tiens à réagir absolument, parce que là vous avez dit toutes les drag queens sont des bourgeois. Moi je tiens à dire que j'ai connu des mecs qui ont dormi dans la rue pour faire leur spectacle le soir. Non mais là il y en a qui rigolent.
21: Ouais.
1: Ils nous écoutent ce soir et je tiens à leur rendre hommage. Donc
0: tu peux préciser qui?
1: Bah écoute, je vais pas donner de nom, ça va les blesser.
0: Alors dis.
1: Pas de délation. Enfin, c'est des potes de fun. Et
0: au revoir. Au revoir, Marcel Leroutier, ça t'apprendra.
22: Ah bien, c'était pas Marcel Leroutier, c'était Pandi Panda.
0: Bah non, ouais. Non, c'est Marcel Leroutier.
22: Mais non, Marcel Leroutier, c'était là.
0: Non, c'était à Marcel Leroutier que
1: Gérard, je.
0: C'était à Marcel Leroutier que je parlais.
1: Gérard, je suis Marcel, je voudrais réagir.
0: Non mais attendez, faudrait peut-être savoir là ce que vous me faites là sur
22: Paris. C'était pas le même qui a dit ça. Non, on parlait à qui, à Pandi Panda ou Marcel Leroutier?
0: Non, c'est à Marcel Leroutier.
22: Ah d'accord, je me suis planté alors, voilà.
0: Donc, tout le monde a répondu.
21: Ouais, on peut enchaîner.
0: Alors, 9e question.
22: Donc, excuse-moi, on vient de virer Marcel Leroutier, donc j'avais quelqu'un d'avance, c'est la Tarlouse Mystère. Mmh. Bonsoir.
21: Bonsoir.
4: Oui, bonsoir. C'est la Tarlouse Mystère.
21: Salut la Tarlouse.
4: Bonsoir.
0: T'appelles d'où?
4: Bonsoir.
0: T'appelles d'où?
4: J'appelle de Poitiers.
0: Fréquence
4: 3.5.
1: On a 3, toi.
0: Alors donc, t'as compris la question?
4: Absolument pas, j'étais au fin fond du standard.
0: Bon, Fildar, quand vous me prenez des auditeurs, dites la question, parce que je veux pas la répéter là.
4: Mais c'était dans le speed, c'est pour ça.
22: Ouais.
0: Ouais. Alors, donc, combien dépense en euros ou autre monnaie un drag queen pour un shopping?
4: Je sais pas, je dirais entre 100 et 3000 euros, sachant qu'au cours du COPEC, ça doit faire
0: tu,
4: ça, ouais.
0: Tu peux parler un petit peu plus fort au lieu de t'endormir. Oh là là,
22: quelque chose de mignon encore ce soir.
4: Mignon, hein.
21: Ouais.
4: Je te disais, ça dépend.
0: Non mais parle encore moins fort, comme ça je comprendrais bien ta réponse.
6: Je te disais que j'ai vu les mecs faire des chèques en bois d'au moins 1000 euros.
23: Oulala.
0: Mais attends, je te demande. Oh, je te demande pas de gueuler comme ça, d'accord?
4: Je fais ce que je peux, hein, moi, pas de demi-mesure. Hein. C'est tout ou rien. Hein.
0: Oh là là, ouais. Là, là.
4: Parce que j'ai fait l'armée un peu aussi.
0: Ouais, ben, je sens que tu vas aller voir dans ton fin fond de ton mystère ce qui va s'y produire. Alors, les femmes sont-elles jalouses?
4: Cassé, là, hein.
0: Les femmes sont-elles jalouses de leur beauté des drag queens? On va demander à Robert l'amoureuse.
21: La déménageuse,
0: ouais.
21: Mais je suis aussi amoureuse.
22: À quand Joël et Boueur, GG?
0: Robert la déménageuse.
21: Ouais, ben c'est assez dur là parce que je suis jalouse de moi-même.
0: Mm-hmm.
21: Parce que là, en journée je suis femme et le soir je suis drag queen. Et il faut dire que la journée quand je suis au bureau, je suis jalouse de moi le soir.
0: D'accord.
21: Merci.
0: Pandi Panda.
17: Bah ouais, bah alors bah, je vais encore prendre l'exemple de ma copine, tu vois, donc Julie, qui est drag queen.
0: T'en as pas marre de prendre toujours l'exemple de ta copine, tu peux pas parler un peu de toi.
17: Elle est drag queen, c'est pour ça.
0: Non mais parle un peu de toi un peu, parce qu'on s'en fout.
17: Moi, bah, si tu veux, je suis très très fier d'elle, je la trouve magnifique, surtout en drag queen, mais je sais que bon, il y a pas mal de jalousie, notamment sa sœur, moi aussi un petit peu, parfois je la trouve vraiment très très belle, et donc je suis un petit peu gêné, quoi, tu vois. Je suis un peu jaloux, effectivement.
0: Alors donc tu reviens à la question que tu n'avais pas compris, que tu voulais éviter de répondre. De toute manière, tu n'avais même pas répondu, c'est à la 5. Comment réagissent vos proches, donc
17: J'étais pas là à cette époque-là, mais oui, comment...
0: Bah ouais, mais c'est pareil, donc la question, ta réponse revient à la question... Ouais, voilà,
22: bah alors comme ça, c'est parfait. Ça
0: alors, Victouze...
17: Comme dirait l'autre.
0: Comme dira l'autre, tu te calmes s'il te plaît, merci. Oui. Victouze.
21: Oui Gérard, moi mon frère est drag queen et c'est pour ça que je tenais à participer. Et bah, en fait je le trouve très belle, ouais, quand il est habillé en drag queen.
5: Quand elle est.
21: J'ai limite les boules d'être à côté de lui.

0: Non, Tarlouse.
1: Tarlouse mystère, là.
0: Bah écoute, moi je peux te dire que j'ai vu des drames, hein, j'ai vu des couples brisés pour des histoires de jalousie avec des drag queens. Hein, j'ai vu, sais que la drag queen, ça casse du couple hein, quand même.
1: Dans quel sens?
0: Bah, dans le sens que avec la beauté qu'elles ont, je veux dire, quand tu vois, moi l'autre fois j'ai vu une drag queen, elle ressemblait vachement à Lisa Bridge par exemple.
2: Oh la vache.
0: Et moi je sais que la moitié des hommes que je croise, dès qu'ils voient une nana comme ça, les mecs ils sont prêts à tout laisser tomber, femme, maison, appartement, maîtresse, tout ça. Pour aller finir leur vie avec la drag queen. Hein.
3: Camion.
4: Non, c'est pas vrai. C'est faux.
0: Ouais. Si, il y en a.
1: Non, c'est faux.
0: Ici, il y a des gens qui laissent.
1: C'est faux.
0: Pour ces gens-là,
1: c'est faux. C'est faux.
0: Prends pas compte de l'influence.
4: Pas laisser dire des trucs comme ça, Gérard.
1: C'est faux.
0: C'est parce que tu
1: bonne nuit.
0: Pas encore à ta vie, c'est tout.
2: Mais non, il a raison.
1: Non, il a pas raison. Attends, toi, fais gaffe, Robert, la déménageuse, parce que tu vas faire pareil aussi, toi.
0: Fais gaffe à tes miches, toi.
1: Attention, parce qu'il reste plus que deux questions.
4: Justement, allez, parce que...
2: Non.
1: Bah, de toute manière, ça va être la dernière, alors.
4: Allez, go, choisis bien. Non, bah, pas trop longtemps, quand même.
1: Bon, vite, tu comment parles pas. Avez-vous déjà été... question hier.
5: Non, fais ta question.
1: Non, vas-y.
5: Non, parce que c'est
1: une question qui n'était pas prévue sur la feuille.
5: Bah, pose-la, sinon tu vas l'oublier. Vas-y, pose ta question.
1: Donc, alors, avez-vous déjà été dans des boîtes de drag queen ou pas?
5: Ouais, bon bah je vaux faire la question IRC alors.
1: Voilà.
2: Ouais,
1: vaut
2: mieux.
5: Donc
1: attends. Victouze ou Robert la déménageuse. Vous deux, vous allez commencer par fermer vos gueules, parce que sinon je vais vous gerber tout de suite.
3: Quelque chose de mignon.
4: Et avant que Rigo pose sa question internet, on accueille à la place de Tarlos Mister, Super Sperme.
2: Waouh!
1: Ouais, encore, il était déjà là la semaine dernière.
4: Mais oui, non mais.
1: Je ne le veux pas!
4: Mais attends, justement, s'il a rappelé, c'est parce que la semaine dernière, il avait même pas eu le temps de faire une question, que c'était à la fin du débat.
1: Ouais. Ah bah, Etmenier, là, c'est pareil.
4: Eh ben, on va le garder, on va voir ce qu'il va donner.
1: Ah non, mais Etmenier, il fait pas le deuxième débat. Ouais, faut pas déconner.
4: Bonsoir, Super Sperme.
6: Bonsoir tout le monde.
2: Salut,
6: les
2: Super Sperme. Ouais,
1: bonsoir. T'appelles d'où?
6: De Paris.
1: Ouais, comme
6: la.
1: Ouais.
4: 101.9.
1: Donc, question IRC.
5: Question d'IRC. Il te demande si tu bandes sur les drag queens comme tu bandes sur les esturgeons géants.
1: Non. Bon, attends, Victouze.
7: Oui, Gérard.
1: T'arrêtes de te marrer comme une perdue. Ou Robert la déménageuse, c'est pareil, parce que sinon vous allez gerber toutes les deux là.
2: Je te dis qu'il y a un intrus, c'est Polo. C'est pas
1: ouais,
2: moi,
1: c'est hein. Ça. C'est Polo, il n'y a pas de Polo dans l'émission. Dehors. T'attendras le disque. Allez. Pour dire ce que t'as à dire.
4: Surtout que ça doit pas être très intéressant.
1: Alors, Super Perme, la question c'est, avez-vous déjà été dans une boîte de drag queen ou pas? Alors.
6: Ouais, ça m'arrive très souvent. J'y vais même toutes les semaines. Je vais surtout au Queen avec mon pote Faudel.
1: Alors, Super Sperme, déjà tu précises pas de nom de chanteur. Au revoir.
6: Non,
1: ça y est, terminé. Terminé.
4: Il a fait une erreur, ça arrive.
1: Non, terminé.
4: Un peu de compassion dans ce monde de
1: brutes. Au revoir. Fildar, s'il te plaît.
4: Non, mais merde.
1: Au revoir.
6: C'est pas le nom d'un chanteur, c'est le nom d'un
1: pote. Au revoir. Au revoir.
4: Il a dit
1: au revoir.
6: Avec modèle.
1: Au revoir. Merci.
6: Ouh.
1: Robert la déménageuse, pour finir la question.
6: J'ai pas répondu.
2: Ouais.
1: Qui?
6: On dit Panda.
1: Pour l'instant, c'est pas à toi que je m'adresse, ça. Robert l'amoureuse. Ouais, la déménageuse, pardon.
2: Bah, du côté de Dunkerque.
4: Gérard.
1: Cours,
8: conneries de pétasse.
6: Il y a des baisses de pression,
2: voilà. Gérard.
4: Donc là, en fait, ce qui s'est passé, c'est que
9: Apo a rigolé derrière la vitre.
4: Voilà,
9: en fait.
4: Et Gérard l'a vu. Et
9: Gérard
4: ça
9: s'est précipité.
4: Pas
9: et il lui a cassé sa gueule.
4: Et donc Gérard est
1: Robert la déménageuse.
2: What the fuck,
6: l'amoureux.
2: Ouais. Ben, du côté où j'habite, il y a une boîte qui vient d'ouvrir, qui s'appelle...
1: Non, tu donnes pas le nom de la boîte, ça vaudra mieux.
2: D'accord. Ça s'appelle le BIP.
1: Ouais, bah alors...
4: Non, le BIP. C'était genre BIP. Ça s'appelle le BIP. Tu comprends pas, c'est pour dire
6: c'est la censure.
4: Censuré, voilà.
2: Et c'est une boîte spécialisée que pour les drag queens, donc on ne peut pas rentrer si on n'est pas déguisé.
1: D'accord.
2: Et j'y vais tous les jours, en fait, tous les soirs. Ouais,
1: Ok.
2: À part ce soir, puisqu'il y a un débat sur les drag queens sur Fun Radio. Mais j'avais
1: T'as besoin de préciser sur quelle radio que t'es?
4: Bah oui, attends, c'est la nôtre.

0: Gérard.
1: Je suis assez grand de l'annoncer quand je prends les auditeurs.
2: Elle aurait dit énergie, non.
1: Pandipanda. Pour finir.
3: Mais t'es gueudin ou quoi? J'ai pas envie de me faire prendre les fesses dans les boîtes gays, moi.
1: Bah tu veux répondre correctement à la question ou pas du tout?
3: Bah en gros ouais, non, je vais jamais dans les boîtes de drag queen.
4: Est-ce que la loco c'est une
3: à mort?
1: Alors attends, qui c'est qui sort ça?
4: Polo.
1: Non, non, y a pas de Polo là.
4: C'est Paula la sœur Apollo.
1: Ouais, c'est ça.
5: Encore?
1: Je sens que tout à l'heure ça va.
2: Non, c'est pas envie, hein. C'est pas une boîte de drag queen la loco.
1: Hop, Victouze.
4: Oui, Gérard. Moi je te dis, mon frère est drag queen, donc je peux grâce à lui rentrer dans les boîtes de drag queen tout en n'étant pas drag queen moi-même.
1: D'accord.
3: Toi t'as du piston toi.
1: Bon,
4: beaucoup de piston.
2: Et toi Gérard?
1: Moi, alors, personnellement, non, j'ai jamais eu l'occasion d'aller dans des boîtes comme ça.
2: T'aimerais y aller ou pas?
1: Non, pas du tout.
2: Pourquoi?
1: Parce que ça m'intéresse pas.
2: Bah, ça doit être sympa, regardez, ça doit être drôle, non?
1: Non, ça m'intéresse pas.
3: L'esprit un peu GG, quoi.
1: Non, mais ça m'intéresse pas du tout.
6: Il y a plein de trucs d'ouvert sauf l'esprit.
1: Donc, conclusion des débats avant que je puisse avoir le point IRC parce qu'on était à 7427.
2: Ouais.
1: Merci pour
2: non, j'ai coupé les Larsen.
1: Non mais là on l'a toujours.
2: Et là
1: on l'a toujours.
2: Et là
6: c'est de pire en pire.
2: Et là
1: pareil.
6: C'est bon,
1: voilà.
6: Je fais rien.
1: Donc, petite conclusion IRC, et puis en même temps, on va faire le point de savoir combien qu'on était.
7: Alors, excuse-moi, j'avais oublié d'allumer mon micro.
1: Il n'y a pas de quoi.
7: Alors, conclusion de l'IRC, déjà, il y a Turpentine.
1: Ouais, mon débat n'avait ni queue ni tête comme moi, donc c'est même pas la peine de me le dire.
7: Voilà. Il y a un certain Arnett qui dit « Vive le Queen et Faudel ».
1: Bon bah lui il garde ses conneries.
7: Pas trop.
1: Moi non plus.
7: Il y a Isti qui te dit Gérard, rendez-vous tout à l'heure place de la Concorde, 5h tapante, n'oublie pas tes plumes dans le cul.
1: C'est ça, il va se faire foutre, à 5h je serai dans mon lit.
7: Et il y a Davy One, de toute façon il va continuer à t'écouter parce qu'il arrive pas à dormir parce que c'est drag queen.
1: Et on est combien?
7: On a baissé, on est que 4327.
6: Oh la honte. Oh non, c'est pas mal quand même.
1: 4327, grâce à qui? Grâce à.
6: Mais ouais.
1: Grâce à l'autre. Que l'autre qui n'est pas capable de faire son boulot. Donc, conclusion du débat. Donc, Robert, la déménageuse.
4: C'était pas très intéressant, mais bon. C'était quand même intéressant.
1: Bon, alors, si c'était pas très intéressant, pourquoi qu'on
2: t'a. C'est son avis.
1: Pourquoi qu'on t'a sélectionné?
2: Mais elle ne
6: pouvait pas le savoir au début.
4: Drag queen, je m'estimais l'obligation de participer à tes débats.
1: Pas spécialement, parce que si on voulait pas te sélectionner, c'était pareil, hein.
4: Ouais, mais si on m'a sélectionné, c'est que j'étais bien.
1: Bon, ok.
4: Ok.
1: Bon, c'est tout?
4: Ouais.
1: Ok. Donc, bonne soirée à toi, et puis bon week-end.
2: Bonne continuation.
4: Fais attention ce soir.
1: Ouais, t'occupe pas de ce qui va m'arriver. Pandipanda.
3: Bah écoute, moi je pense que ton débat m'a ouvert les yeux, l'esprit, un peu tout. Je me suis vraiment aperçu que ma copine était sympa, mignonne et tout, et que je l'aimais de plus en plus. Et puis, en gros et en très large, écoute, ton débat était... ouais, voilà quoi.
1: D'accord, Victus, pour terminer.
4: Pour moi c'était un débat médiocre et je pense que tu aurais un peu plus pu parler de toi et de tes ébats le week-end quand tu vas faire ta grosse salope à la loco avec.
1: Alors Victouze, la grosse salope à ton mère, tu vas te faire enculer, pétasse, au revoir.
2: Allez hop.
1: Voilà. Alors donc on va conclusion, dommage qu'il y en a une qui a foutu la merde dans l'équipe.
2: Ouais.
1: Parce que sinon ça s'était très bien passé, on aurait pu faire les 11 questions si elle avait pas foutu sa merde.
5: Voilà.
1: Donc dommage pour dommage, à chaque fois c'est pareil.
6: Moi je suis dégoûté un truc pareil.
1: Non mais de toute manière c'est simple, j'ai remarqué. Mardi ça a été pareil lors de la nuit des 100% conseils, le premier.
2: C'est
1: ça,
2: pas toujours à Pauline.
1: Ouais non mais
2: des fois c'est les auditeurs qui nous.
1: Non. Quand on lui dit quelque chose, elle n'est pas capable de le faire. Donc si elle n'est pas capable de faire les débats, caresse chez elle. Donc alors on va s'écouter les tétines à perruque avec monte dans mon camion, on va au Queen, et le deuxième, ça sera les Drag Queen unijambistes avec les dents. Éclate-moi le kyste, et on se retrouve tout de suite après pour le deuxième débat qui va porter sur les supporters. Et donc vous pouvez toujours nous appeler au 0803 08 5000, toujours 3615 Code Fun Radio, rubrique direct, et toujours le www.fr Fun Radio. Et on se retrouve tout de suite après. À tout de suite.
0: Allô.
2: Allô Gérard. Bon alors, des petites excuses quand même.
0: Ouais, bah déjà je tenais à m'excuser pour jeudi dernier, parce que j'avoue j'avais un peu bu.
2: Inadmissible.
0: Bah, j'avais un petit peu picolé. Hein.
2: C'était inadmissible, Gérard, mais tu le sais, on en a discuté. Donc là, les gens n'ont pas été très, très, très contents de ton comportement de jeudi soir, et tu le sais. Mmh. Au même titre que ce que tu as fait mardi avec.
0: Ouais, mais attends, ce que j'ai fait mardi, déjà, t'as qu'à te plaindre aux deux caves.
2: Ouais, d'accord, ok, mais t'as pas été très poli non plus envers ta copine Sandy, avec qui t'es censé te marier quand même. Tu l'as envoyé chier, quoi.
0: Ouais, mais ça, ça n'a rien à voir.
2: Attends, c'est le vrai Gérard, ça, j'ai des doutes.
0: La cabine, parce que à cause de l'autre abruti, il t'a donné le numéro de portable. Petit problème, parce que à cause de toutes les conneries qu'on s'amuse à faire sur mon dos, bah, j'ai fait un petit problème qui s'appelle « Je commence à l'avoir à le bol ».
2: Ouais. D'accord, bah là, on te retrouve bien, Gérard. Ouais, ça a l'air d'être le vrai Gérard. J'ai cru que j'avais un petit doute, mais au cas où que le vrai Gérard nous appelle dans le bureau pour qu'on puisse le rhabiller une cabine pour vérifier si c'est le vrai ou si c'est pas le vrai. Hein.
0: Ok.
2: Donc voilà. Donc faut laisser la porte ouverte, on sait jamais. Alors vas-y, je t'écoute, Gérard.
0: Donc, je commence à n'avoir ras-le-bol des conneries qu'on fait sur mon dos. Je commence à n'avoir ras-le-bol des fesses de babouin constant et pigeot. Je commence à n'avoir ras-le-bol des deux travelots du standard. Je commence à n'avoir ras-le-bol du comportement de fil d'art. Je commence à n'avoir ras-le-bol des tas de merde déposés devant ma porte. Je commence à n'avoir ras-le-bol des abrutis qui se foutent de ma gueule quand je me balade en tongs et en short. Je commence à n'avoir ras-le-bol des histoires des toilettes de la loco. Je commence à n'avoir ras-le-bol qu'Olivier critique Sandy quand elle veut venir dans les studios. Je commence à n'avoir ras-le-bol de me faire prendre par derrière au bois de Boulogne. Je commence à n'avoir ras-le-bol de me faire draguer par les travelots quand je me mets de l'autre Cologne. Je commence à n'avoir ras-le-bol qu'on bouche ma serrure avec des mégots. Je commence à n'avoir ras-le-bol de l'abruti qui distribue le numéro de portable au standard. Alors les points sur les i et les barres sur les t.
2: Attendez, il y a le téléphone dans le bureau qui est en train de sonner.
0: Est lancé, point final à la ligne.
5: Il y a un truc, on m'a envoyé une cassette justement que Gérard n'arrête pas de me critiquer, et en plus mes avocats.
0: Alors attends.
5: Attends, déjà
0: qui c'est qui t'a dit chez Connight?
5: J'ai une cassette et on reconnaît bien ta voix.
0: Est-ce que t'as les preuves?
5: Non, oui, j'ai des preuves. Je peux te la balancer.
2: Crie pas, Françoise, que ça... Ouais, vas-y.
5: Je peux te la balancer, la cassette.
2: Vas-y.
5: T'as un avocat qui s'appelle François.
2: Alors vas-y, fais écouter, Françoise.
0: C'est encore le François de Belgique, ça.
2: Fais écouter. Attends, Gérard, on va écouter quel moment? On va écouter la cassette que Françoise aura lancée.
8: Parce que François, hein, je vais te dire une chose, celle-là, j'en ai ras le bol.
9: Moi aussi.
8: Elle a au moins 4 avocats, un chapeau rouge, Jim, elle a aussi Arlette, et un certain Constant.
9: Ouais, Constant,
8: alors,
9: ouais.
8: Alors écoute, tu vas noter ces 4 prénoms,
9: ouais.
8: Tu vas lui mettre, tu dis que maintenant, Gérard, il a son avocat, alors tu t'appelles comment que je note ton nom?
9: François.
8: Alors, écoute, tu dis que maintenant t'as ton avocat, c'est mon avocat, et tu me protèges.
2: Okay. C'est bon, Françoise, c'est bon. C'est le vrai, Gérard, c'est le vrai.
9: Ouais, j'appellerai demain, ok.
2: Allô, Françoise?
5: Oui.
2: C'est le vrai Gérard, oui, je reconnais sa voix. Gérard, qu'est-ce que c'est toi, c'est ta voix?
0: C'est pas moi, ça. C'est encore l'autre.
2: Menteur. Récapitule bien. Attends, Gérard. Qu'on récapitule bien, qu'on va récapituler bien pour que les gens puissent comprendre de l'autre côté de la radio, parce que moi-même, je n'arrive plus à suivre. Donc, on a Gérard de Suresnes,
5: ouais,
2: qui est peut-être un imposteur. En face de nous, on a Françoise qui, elle, a reçu une cassette d'un auditeur sur cette cassette, il y a donc Gérard qui est en train de...
5: De parler de mes avocats, donc de Jim, Constant,
2: d'accord.
5: Arnette,
2: alors
5: le petit chapeau en rouge.
2: Là, il se pose un problème, c'est qu'on a une autre personne qu'on essaie de joindre qui, elle, se revendique être le vrai Gérard, et que donc le Gérard qu'on a en ce moment sur l'antenne serait l'imposteur. Alors on va vérifier. Allô?
0: Allô?
2: Oui, allô?
0: Allô? Bon, attends, l'autre, là, le...
10: Non, mais attends, quand je t'appellerai Potium, tu sortiras du lit, d'accord?
0: Mais toi, tu fermes ta gueule, d'accord?
2: Attends,
0: là, tu vas fermer ta gueule.
2: Bon, alors...
0: Toi, tu vas fermer ta gueule, d'accord?
2: Gérard, on avait dit, qu'est-ce qu'on a dit la dernière fois? On avait dit qu'on ne s'énervait plus, parce que...
0: Attends, lui, déjà, il va fermer sa gueule, parce que c'est un faux.
2: Alors, on va vérifier, parce que j'arrive plus à savoir. Qui est le vrai, qui est le faux? Je sais plus.
10: Tu sais ce qu'il dit, le brut? Il dit des 5 lettres, d'accord? Ouais, ta gueule, toi. Ouais, va te faire foutre d'Aix-en-Provence, d'accord?
9: D'Aix-en-Provence. Va te faire foutre, t'as compris?
10: Alors, comme ça, t'es tout de suite servi, maintenant.
9: Allô?
10: Allô? Allô?
9: Bon, alors, qui le voit, Gérard?
10: Ouais, chez moi.
9: Bon, Gérard, on a en face de toi un imposteur, t'es là?
10: Ouais, j'écoute, là.
9: Ah, ça c'est l'imposteur?
10: Ah, c'est l'autre cave.
9: Bah attends, mais qui est le vrai? Bon, bref, il y a Françoise qui est également avec nous.
11: Ouais, je suis là.
9: Bon, Françoise, devant ton micro, s'il te plaît.
11: Ouais, je suis là.
9: Alors, comment vérifier qui est le vrai, qui est le faux parmi les deux Gérard, là?
11: Ben, je viens d'en parler je sais pas, en attendant qu'on nous repasse sur l'antenne. J'étais en train de parler avec un certain Gérard, mais lequel, j'en sais rien.
10: Ben, pour l'instant, moi, je veux dire une chose, tu vois, Françoise? Françoise?
11: Oui, je t'écoute, hein.
10: Ouais, bah pour l'instant, t'étais en train de parler avec le faux.
9: Ça, c'est le faux Gérard, ça. Ça, c'est le faux Gérard qu'on vient d'entendre, c'est ça?
10: Non.
12: Attends, la voix, attends.
10: Alors, dis-moi les débats que j'ai fait jeudi.
9: Alors?
11: Quel débat que t'as fait jeudi?
10: C'était sur Bill Clinton.
9: Ouais.
10: Et le décalage horaire.
9: Ah, c'est le vrai Gérard! Ah, c'est le vrai Gérard. C'est le vrai Gérard.
10: Mardi, quel est le thème? Des conseils qu'on m'a donnés.
9: Ah.
10: Je peux pas te le dire, sinon tu vas dire que...
12: Non, alors vas-y maintenant. Vas-y, parce que tu m'as pas fait sortir de mon lit à n'importe quelle heure, toi, abruti. Alors toi, tu fais partie d'Aix-en-Provence. Alors tu vas dire maintenant le thème des conseils qu'on a fait mardi.
9: Alors je vais te dire, ça m'étonnerait que le mec qui vient... Non mais le mec qui pose des... qui demande à poser des questions, à mon avis c'est le faux Gérard, parce que le vrai Gérard, je lui ai demandé de se calmer, et le vrai Gérard il est calmé, et celui qui s'énerve là c'est le faux Gérard. Je le sais.
13: Ouais.
9: Parce que j'avais demandé à ce que Gérard se calme, et apparemment, ça je peux vous le dire, maintenant je le sais en direct live, le mec qui s'énerve et qui demande quel était le thème du débat, à mon avis celui-là c'est le faux, parce qu'il continue à s'énerver, et comme j'avais demandé à Gérard de se calmer, ça il n'y a que lui qui pouvait le savoir, parce que ça s'est passé en privé.
10: Alors vas-y, toi, celui d'Aix-en-Provence.
9: Alors toi, t'es le faux Gérard, là, celui qui vient de parler.
10: C'est ça, non.
12: J'ai Turagne, abruti.
9: Ça, c'est le vrai Gérard, ça.
13: Ouais.
9: Parce que lui,
10: alors,
9: il vient...
10: Ok, alors salut.
9: Voilà, ah bah alors, vous voyez, c'était le faux Gérard.
14: Bonsoir à tous, bienvenue sur le deuxième débat donc, qui va porter sur la chanson française. Et pour ça, on va accueillir Phil Barnet, 42 ans de Paris, bonsoir à toi.
15: Oui, bonsoir, c'est Phil Barnet, bonsoir Gérard.
14: Bonsoir. Tu t'appellerais pas Jean-Pierre Sauzère?
15: Non, je suis Phil Barnet, tu sais, c'est moi qui chantais. Je voudrais un enfant de toi.
14: Ouais, Oh non, mais c'est bizarre parce que il me semble. Manu.
2: Non, mais je t'avais dit qu'on avait Phil Barnet. C'est Phil Barnet, c'est le vrai, mais... donc tu peux avoir un peu de respect, Gérard.
14: Manu, s'il te plaît. Je crois qu'on avait bien dit hier, quand je suis venu faire les conseils, il me semble qu'on avait demandé à ce qu'on puisse avoir Jean-Pierre Sauzère. Pour faire le débat.
2: Oui, mais il ne veut plus passer à l'antenne, Gérard.
14: Ah, d'accord. Donc, il y a peut-être eu un petit problème derrière avec Max, c'est peut-être pour ça. D'accord, Manu? Manu, s'il te plaît.
2: D'accord.
14: D'accord. Merci. Yvette Horreur, oui, d'accord.
16: Yvette
14: Horreur.
16: Bonsoir, Gérard. Bonsoir.
14: On écoute Fun Radio. Oh, tu me laisses terminer?
16: Oui.
14: On écoute Fun Radio Lille 100.
16: Oui.
14: 101.9,
16: non.
14: Comment?
16: Non, c'est pas
14: 105.9 sur Lille, ça m'étonnerait.
16: Voilà.
14: Non, ça m'étonnerait que ce soit 105.9 sur Lille.
16: Non, oui, c'est pas ça, non.
14: Ouais.
16: Donc 104.7 sur Lille.
14: Mais c'est ça.
16: Ouais. Bon,
14: ça m'étonnerait aussi. Golchienne. Coulchienne, pardon.
16: Ouais,
14: 25 ans Montpellier, 103.1.
16: Oui, tout à fait, cool chienne. Bonsoir, l'équipe.
14: Bonsoir.
16: Bonsoir, Régé.
2: Bonsoir.
16: Salut.
14: Et Jean Zosgan, 20 ans, Bar-le-Tuc, 101.1.
17: Oui.
14: Voilà, bonsoir à toi.
17: Bonsoir.
14: Alors, première question. Pensez-vous qu'il était plus facile de faire de la variété française dans les années 80 ou... dans les années 80 qu'avant. Donc on va demander à Phil Barnet.
15: Gérard, mais...
14: Non mais attention. Je presse... Non, Phil Barnet, tu arrêtes de dire bonsoir, s'il te plaît, tu me laisses parler.
16: Bonsoir. Ok, FG.
14: Les autres derrière, vous arrêtez.
16: Pas de problème.
14: Donc, je précise, dans les années 80 qu'avant, c'est-à-dire dans les années 1900, tout ça. D'accord?
2: Très simple.
14: On est clair, net, précis.
13: Ouais, c'est clair.
16: Précise.
14: Bon, alors Phil Barnet.
13: Oui bonsoir.
14: Bon, Phil Barnet.
13: Oui, Gérard, non mais.
14: Doucement.
13: Bon, moi j'ai fait.
14: Phil Barnet.
17: Il est poli, dit bonsoir. Oui,
14: Phil Barnet.
13: Oui, Gérard.
14: Un conseil que je te donne.
13: Bonsoir.
2: Non, c'est pas lui, c'est pas lui là.
14: Je préviens, je vais choper au hasard.
17: Attention.
14: Et ça va sortir sec.
13: Ok, on prend. On y va.
14: D'accord.
13: Ouais.
14: Bon. Alors, Phil Barnet, tu arrêtes de dire bonsoir et tu réponds correctement à la question. Merci.
13: Allez. D'accord. Gérard, oui, effectivement, moi j'ai fait une carrière un peu solo avec des disques dans les années 80. C'est vrai que les années 80, pour nous, c'était que du bonheur. Hein. J'ai fait « Je voudrais un enfant de toi hein. ».
14: Ouais, d'accord. Comment ? Qui c'est qui vient de dire que c'était ringard ? L'auditeur qui vient de dire que c'était ringard, qui ? Bon,
17: C'est qui, là ?
14: Yvette, Aurore, au revoir.
13: Mais c'est pas moi, Gérard, qui a dit.
17: Pas lui, hein.
13: Mais c'est pas moi.
17: Pas lui.
13: Ça va pas ou quoi ?
17: Pas lui, GG.
14: Voilà. Bonne nuit. Voilà.
2: C'est tombé au hasard.
14: Au hasard, de manière.
17: Bon vouloir encore.
14: Non, mais c'est pas grave. Donc, Phil Barnet, donc tu, si mais tu pouvais préciser.
13: Oui, donc j'ai fait ma carrière dans les années 80. J'ai sorti pas mal de 45 tours qui ont bien vendu. Et puis, dès qu'on est passé dans les années 90, ça a été le creux de la vague. Et là, j'arrive pas à remonter. Là, actuellement, j'essaie de sortir mon nouvel album, mais. Bon, je trouve plus de producteurs.
14: Ouais, mais
13: je sais pas, c'est passé quelque chose.
14: Non, mais quel nouvel album que tu veux sortir exactement?
13: Un best-of.
14: Ouais, mais le quoi comme best-of?
13: Le mien.
14: Ouais, mais lequel?
2: Le best-of des singles, non?
13: Le best-of de mes singles, notamment avec un remix de « Je voudrais un enfant de toi ».
14: Ouais, mais ça c'est connu, c'est connu, hein.
2: Bah mais un best-of c'est quoi? C'est chansons connues qui ont marché, hein.
14: Non mais ça c'est connu, ça date de je sais plus quand
13: 83 genre.
14: Ouais, à te manier,
13: en top 50 devant Peter et Sloan, et je les ai niqué leur race d'ailleurs.
14: Tu l'as peut-être
2: Je le cherche justement, je cherche.
14: T'essayes de le charger. T'essayes de le chercher, pardon, oui. Pas de le charger. Par contre, je voulais signaler qu'on était quand même. Max m'a donné un petit chiffre, on était 14 091 732 auditeurs sur le premier débat.
17: Bravo.
14: Donc qu'on appréciait à peu près, on n'a pas été jusqu'au bout du débat, mais qu'on appréciait quand même le thème du débat. Hein.
18: Gérard,
14: oui,
18: excuse-moi, à la place de la grosse Yvette, on accueille Mort Schumann.
14: Bonsoir.
19: Oui, salut bonsoir. Gérard, salut tout le monde.
20: Bonsoir.
14: Alors, t'appelles d'où?
19: J'appelle de Paris,
14: 101.9. Ok.
19: Voilà.
17: Désolé, Mort.
14: Cool chienne Montpellier, donc pour toi.
17: Bah écoute, cool chienne, je pense que la musique des années 80, c'est vrai qu'elle était mieux dans les années 80.
14: Mm-hmm.
17: Tu disais tout à l'heure.
14: Non mais qu'avant. Ouais, mais qu'avant, on parle.
17: Regarde, les années 1900, déjà au niveau des instruments, il y avait un problème. Il n'y a pas de synthé, c'est qu'il y a plein de synthés dans les musiques des années 80. Donc en 1900, ils en sont encore, je sais pas moi, au clavecin, tu vois.
14: Ouais, ouais.
17: À l'orgue de l'église.
14: Ouais,
17: tu vois.
14: Ouais. Non, on va pas parler de. Non. Attends, cool chienne. Ouais. On va pas parler des églises.
17: Mais non, mais c'est au niveau des instruments, tu vois, ils avaient pas.
14: Oui, non, mais dans ces cas-là, si je te pose une question,
17: ouais.
14: Est-ce qu'en 1900, Jean-Michel Jarre jouait du synthé?
2: Bah oui, c'est clair que oui, bien sûr.
14: Qui a bien connu Jean-Michel Jarre?
19: Phil Barnet.
14: Oui. Mort Schumann ou Jean Zosian,
19: oui.
14: Vous pouvez répondre. Hein.
19: Ah ouais, pas de problème. Hein. Mais
14: de toute manière, on mène un débat, donc je pose la première question. Mais on peut, c'est pas parce que j'aime particulièrement Jean-Michel Jarre que personne peut répondre.
18: Ouais, mais moi, donc, je les ai calmés, Gérard. Hein.
14: Non, mais
18: on me dit
14: non,
18: calme, je calme.
14: Non, mais c'est bon là.
17: Est-ce que Dalida peut intervenir?
14: Il n'y a pas de Dalida sur le débat. Question IRC. Attendez, il n'y a pas de Dalida, d'accord?
17: Gigi, c'est toi.
14: Il n'y a pas de Dalida.
17: C'est toi là-bas dans le noir?
14: Bon, c'est quoi là, ce bordel encore?
19: Ouais, c'est vrai ça.
14: Non, je crois que ça vient de là-bas. Rigo.
18: Oui, une question de DJ Flove sur IRC. Il voulait savoir si un DJ français est considéré comme un chanteur de variété française.
14: Un DJ, non, parce que c'est une personne qui mixe. Donc, comme toi, tu as l'habitude de mixer. Donc, on peut pas mélanger le mix à la chanson française. Parce que sinon, on n'en finira pas. Justement, il y avait des questions. Par exemple, la question que je vais vous poser, qui a rien à voir avec le débat. Pensez, justement, avant que tout le monde réponde à la première question, et justement, on va en venir à ta question. Pensez-vous que Max, d'ici l'an 2000, sortira un tube, lui? Donc, on va demander à Phil Barnet. On fait vite un tour de table, hein. Phil Barnet, oui, pour toi, est-ce que Max sortira un tube, lui?
7: Dans la variété, bien sûr.
14: Dans la variété française. Dans la variété française.
2: Ou nationale.
14: Tout en mixant. Hein.
7: Oui, tout à fait. Oui, moi, je pense que. Je pense qu'il pourrait faire une reprise de Il est libre, Max. Il y en a même qui disent qu'ils l'ont vu mixer.
14: Ouais, ça, c'est. Qui c'est qu'il. C'est. Comment qu'on l'appelle, le chanteur qui chantait Il est libre,
2: Simon.
14: Max?
2: Yves Simon?
14: Non.
7: Avec Christiani.
14: Et Hervé Christiani. Cool chienne.
21: Ouais, bah écoute, je sais pas, moi je pense qu'il pourrait faire un mariage culturel, tu sais, avec de la musique traditionnelle et de la techno.
14: C'est-à-dire?
21: Donc, je sais pas, labouré périgourdine, un truc comme ça, avec un truc bien hardcore derrière, je pense que ça pourrait faire un.
14: Non, mais attends, je te demande.
21: 2000, regarde.
14: Non, mais attends, cool chienne. Je te demande si Max, il fera un tube d'ici l'an 2000.
21: Eh ben, je te dis oui, avec.
14: Non, mais attends, pour l'instant, t'es en train de me sortir n'importe quoi comme connerie.
21: Pas du tout.
14: Mais si, arrête.
21: C'est pas le genre de la maison, arrête.
14: Mais non, mais attends, c'est pas le genre de la maison. Pour l'instant, t'es en train de me prendre pour un con.
21: Bah non, arrête, oh là là.
14: Bon, ah, allez. Jean Josgan.
22: Oui.
14: Donc toi, de Bar-le-Duc...
22: Le pays de la Sophie Talman, quand même.
14: Ouais, mais on n'en a rien à foutre d'elle. On s'en fout d'elle.
22: Gérard.
14: Bon, toi, ça fait combien de temps que t'écoutes Fun Radio? Tiens, justement, avant...
22: Voilà, Gérard, c'est une des premières fois que je t'écoute et j'ai vraiment eu envie de t'appeler parce que vraiment, tu m'as fait craquer.
14: Non, mais personnellement...
22: Un enfant de toi.
14: Oui, Jean Josgan. Oh, s'il vous plaît, les autres, là, vous laissez répondre.
21: C'est vrai qu'avant l'enfant, quand même. Hein.
14: Oh, ça y est. Ça y est, on laisse parler Jean Josgan. Je lui pose une question. Donc, ça fait combien de temps que tu écoutes à peu près Max le soir? Juste comme ça, hein, tu me réponds clairement.
22: Franchement... Ça doit faire à peu près 3 semaines. Je suis toute vierge encore
14: Ah d'accord.
2: Non mais Gérard, Max, c'est pas la variété française. On pourrait parler des autres chanteurs et tout ça.
14: Mort Schumann.
2: Parce que.
21: Ouais.
14: Mort Schumann, toi.
21: Bah alors moi.
14: Mais attention, on parle.
22: On parle à Jean Josgan.
14: Non mais Mort Schumann.
21: Ouais, alors bah moi je pense que ça lui laisse peu de temps à la masse pour faire un tube d'ici l'an 2000. Ça fait que 4 mois. Donc ça risque d'être un peu dur quand même. Tu trouves pas, Gérard? C'est possible.
14: Non, mais de toute manière.
22: Tu pourrais faire une reprise.
14: Non, mais de toute manière, avec tout ce qu'il est en train de faire à l'heure actuelle, il y arrivera. Moi, de toute manière, je lui tire mon chapeau pour tout ce qu'il fait à l'heure actuelle.
21: Ouais, c'est clair.
14: Parce que de toute manière, il n'y a que lui qui peut le faire en étant animateur radio, plus faire ce qu'il fait derrière.
2: Gérard, sans vouloir te vexer, je crois pas du tout que ce soit le débat.
14: J'avais bien précisé qu'hier, que Max allait en prendre place son grade, donc je préfère le féliciter tout de suite. Ouais, c'est pas pour lui tirer des...
2: On t'accouche un peu là.
14: C'est pas pour lui tirer des fleurs, mais je préfère lui dire chapeau pour tout ce qu'il fait. Voilà. Donc,
23: sur IRC, on est 8712. Et il y a Devien Corbier qui a fait un petit sondage auprès des petits chanteurs à la Croix de Bois. Alors, quelle personnalité de la chanson française aimeriez-vous voir en duo avec une personnalité internationale? Gérard, tu m'écoutes, ça fait plaisir.
14: Ouais. Non, mais
23: donc 26% ont dit Dorothée avec Dr Dre, 22% Douchka avec la Mano Negra, 17% Benny B et Axel Red, 14% Jordi avec Faceless, et 48% Gérard avec TLC pour le tube Unpretty.
14: Quoi?
2: Un as.
14: De quoi c'est
23: un as?
2: Un as.
23: In your ass.
2: In your ass.
23: Lick my ass, je crois.
14: Non, je pense pas.
23: Comme ça.
14: Petit sondage avant qu'on attaque la deuxième. Alors, aimez-vous la variété française? Alors. Ah bon?
21: Ah bon?
14: Ah, c'est pas mal. 42% préfèrent la. Mais ça. Mais ça n'a rien à voir avec la variété française.
2: Mais tu lis les débats ou...
14: Mais 42% préfèrent la pétanque, c'est plus bof.
2: Bah oui.
14: Mais attends, mais ça n'a rien à voir avec...
1: Ils préfèrent la pétanque à la chanson.
2: Il y en a qui n'aiment pas la variété française, qui préfèrent la pétanque.
14: Ouais, 31% pensent que c'est dangereux pour l'anus, ça n'a rien à voir.
2: C'est quoi ? Je comprends rien ce que tu lis là.
14: 31% pensent que c'est dangereux pour l'anus.
2: Ah oui.
14: D'accord, c'est dangereux pour toi quand tu vas avoir une pute au bois de Boulogne. Manu, t'arrêtes s'il te plaît parce que c'est la dernière fois.
3: Qu'est-ce que j'ai fait ?
14: 29% sont dans Ping Chun. Qu'est-ce que
2: quoi,
14: c'est
2: quoi ?
14: C'est quoi ça ? Tiens.
3: Attends, va.
14: C'est quoi cette merde encore là ? Moi, je vais pas faire. Je...
2: Sont dans un pipe chaud et n'ont pas pu répondre.
14: Bah ouais, bien sûr, c'est encore tes conneries à toi. Et 20% des gens me demandent si je préfère la variété française d'Angleterre. Ça n'a rien à voir. Non. Oh là là là, putain, j'en ai marre de travailler avec une équipe de nazes.
2: Oh, merci, ça fait plaisir.
14: Non, mais des nazes comme vous qui me... Parce que mettez pas ça sur le Dorago parce qu'il n'est pas là de la semaine, donc c'est vous deux qui poutez la merde. Deuxième question, la variété française rapporte-t-elle de l'argent? On va demander à Phil Barnet.
4: Tout le monde va me répondre,
2: y en a qui gagnent plus que d'autres, hein.
1: Il y a des chanteurs ratés aussi qui perdent de l'argent.
23: C'est vrai.
2: Phil Barnet, il a beaucoup moins gagné que Jean-Jacques Goldman, hein.
14: Tu fermes ton micro, tu fais ton standard et tu te tais. Je veux pas t'entendre, Manu, s'il te plaît.
21: Goldman, il a pas d'enfant.
14: Ton micro, s'il te plaît, Manu.
1: Merci.
21: Gérard, par exemple, le chanteur de Benny B, maintenant, il est chauffeur de bus, hein. Et c'est pas des conneries.
14: Qui ?
21: Le chanteur de Benny B. Ouais.
14: Chauffeur de bus, hein. C'est qui vient de poser cette question ?
21: C'est Mort Schumann.
14: Ouais, bah Mort Schumann.
21: Oui, mais attends, mais c'est pas des conneries, Gérard.
14: Tire à voir...
21: Attends, Gérard, pourquoi tu me vires ? J'ai rien dit.
23: Attends, tu connais, Gérard, au moins Benny B ?
14: Benny B, c'est un truc qui se passe sur la 3, d'accord ? Alors arrêtez de me prendre pour un con.
6: Non, ça c'est Pascal Brunner, Gérard.
14: Ouais, c'est ça. Ouais,
2: c'est pas Benny Hill, c'est Benny B.
21: Benny Hill, ouais, Benny B.
14: Bon, allez, de toute manière, on n'est pas en train de parler de bande dessinée. Bon, de toute manière, qu'est-ce que vous avez là ?
21: Je connais pas Benny B.
23: B-E-Z-Y-B, on me dit.
14: Tout à l'heure, je sens que... Mort Schumann.
21: Mais j'ai rien dit, Gérard. Mais t'es un ouf.
14: Eh ben, Gérard. Le ouf.
23: Gérard.
14: Au revoir.
2: Ça y est.
23: Gérard, sur IRC, il y a Sperminator à 1h27 qui demande qui a inventé la variété française et en quelle année.
14: Eh ben, justement, on va te poser la question. Phil Barney va peut-être nous répondre.
23: Ah, Phil Barney.
6: Et oui, ben Gérard, alors c'est très très étonnant. En fait, la variété française est inventée en 1964 par Dev.
14: Non.
6: Le chanteur de Vaninas, tout à fait.
14: Ça m'étonnerait.
6: Et il est avec moi d'ailleurs, je peux te le passer si tu veux, parce qu'on est en.
14: Non.
23: Du monde derrière.
14: Non, mais si t'as du monde derrière, c'est pas la peine de participer dans
6: Dev,
14: un débat.
6: Viens, Dev. Oui, j'arrive. Oui, bonjour.
14: Non, Phil Barnet. Phil Barnet.
6: C'est Dev.
14: Phil Barnet.
6: Manu.
23: Ouais.
14: Merci pour Phil Barnet.
2: Quoi, je le viens.
14: Tu dis à Phil Barnet qu'il arrête d'avoir du monde et tu lui dis au revoir.
2: Je le viens donc.
14: Voilà. Au revoir. Merci. Alors, cool chienne, Montpellier.
23: Ouais. Ben écoute, moi je dirais, tu sais, le pianiste un peu ringard là qui fait les musiques d'ascenseur.
2: Charlie Oleg.
23: Non, Richard Kleptoman.
2: Ah ouais.
14: Richard Klederman.
23: Ah oui, voilà, Richard Klederman, voilà.
14: Moi, non mais écorche pas trop son nom quand même.
23: Pardon.
14: Parce que justement, en parlant de lui, on en entend plus parler.
2: Non mais il fait un gros carton au Japon.
14: Ah. Ouais.
2: Oui. Il cartonne vraiment au Japon.
14: Ah ben lui aussi parce qu'il y a...
2: Il fait des sushis maintenant.
14: Oui, Manu.
23: Oui.
14: Attends,
1: qu'on accueille deux personnes pour remplacer celles qui sont parties. On accueille Joe Starlet et Chantal Goyot.
14: Joe.
24: Bonsoir.
25: Bonsoir.
24: Bonsoir.
25: Salut Joe, quoi. Ça va quoi?
24: Moi, tu peux m'appeler Jaguar Gorgon, quoi.
25: Ok, quoi.
14: Tu peux le calmer celui-là?
1: Bah, il est bah, comme ça, hein, calme, je suis là, comme ça, il est calme.
25: Ah non, là, il est calme en plus.
1: Non, là, il est calme, hein, c'est normal.
14: Manu,
24: trop calme, là, tu vas pas me vénère.
14: Bon, alors tu...
21: Et surtout, tu
2: ah non, mais non, pas déjà.
21: Vas-y, pose ta question, quoi.
2: Vas-y, pose une question. Hein.
14: Bah attends, tu me... j'ai même pas le temps de noter son nom, alors bon. Qui se calme un peu, lui.
2: C'est vrai, calme-toi, mec.
21: Ouais, Joey, reste cool.
14: Bon, Joe, t'appelles d'où?
0: Moi, j'appelle de la Saint-Denis, quoi.
14: De 101.9. Et l'autre...
2: Chantal Goyot.
14: Chantal Goya.
4: Bonjour, Goyot. Gérard Goyot.
14: Chantal Goyot, t'appelles d'où?
4: J'appelle de Paris.
14: 101.9, ok.
4: Voilà, j'ai vite fait.
14: Cool Chien, tu voulais rajouter quelque chose?
21: Non, je crois qu'on avait fait le tour.
14: Non, mais sur la deuxième question. Hein.
21: Non, je crois qu'on avait fait le tour.
14: La variété française rapporte-t-elle de l'argent?
21: Écoute, je pense un maximum de caillasse. Hein. Quand tu vois les concerts gigantesques qu'on fait maintenant, t'as vu?
0: Ok, clair.
21: Ils remplissent des stades de 2000 personnes. Non, mais Joey, calme. Donc, je pense que, je sais pas, en plus, 150 ou 200 francs l'entrée, quand tu vois Céline Dion qui fait son pauvre show minable, qui fait payer, je sais pas, 400 francs, je crois, pour rentrer, s'il n'y a pas de l'argent qui tombe à la fin, c'est qu'il y a quelque chose qui va pas, tu vois.
14: Mmh. Non, mais de toute manière, on va
21: moi,
14: pas...
21: Moi, je trouve ça scandaleux.
14: C'est Cool Chien, là, qui...
21: Oui,
14: qui...
21: c'est Cool Chien, moi, je trouve
14: ça scandaleux. Non, mais même, de toute manière, ça sert à rien que de parler du prix que les gens font pour, ouais, non, mais pour
21: attends,
14: ça.
21: Regarde, ça part dans tous les sens. Johnny, il arrive en hélicoptère. La prochaine fois, il fait quoi? Il va débarquer en...
14: Non. En fin de compte, il n'est pas arrivé en hélicoptère. Hein.
4: C'était pas lui, ouais.
14: C'était pas lui. Hein.
4: Non.
14: Attention, c'est...
21: Ah, c'était au concert de Céline.
14: Non. Attends, ça, bon. Justement, Cool Chien, et ça, je pense que tout le monde va être d'accord avec moi.
4: Oui, moi, je suis d'accord avec toi.
14: Ça n'a jamais été lui qui est arrivé en hélicoptère, c'est un sosie. Hein.
21: Non, mais regarde Céline Dion, avec elle a fait venir le bateau, l'iceberg, tout ça sur scène, je crois pas que c'est démesuré.
14: Mais non, mais attends, tu veux parler de quoi là? Tu veux parler du Titanic?
21: Bah oui, regarde.
14: Ouais, non, mais attention, ça n'a rien à voir avec la... Non, mais ça n'a rien à voir avec la chanson française.
21: Oui, mais il faut de l'argent.
14: Ah si, c'est... Fildar, attendez, oui. S'il vous plaît, la chanson du Titanic, c'est Céline Dion qui l'a faite.
21: Oui. Bah okay. Oui. Elle fait pas que jouer dans le film, elle chante aussi.
14: Ouais, mais ouais, d'accord. Bah oui. C'est bon.
2: C'est elle qui a réalisé aussi le film.
14: Jean Josgan.
5: Oui. Je suis encore là, Gérard.
14: Ouais, ben tu réponds, s'il te plaît.
5: Ah, bah écoute.
14: Je vais te dire une chose, que si t'es en train de prendre ton pied.
21: Gérard, elle te touche, la cochonne.
2: Elle kiffe à t'écouter, mon vilain.
21: Elle dit de jouer, broute-lui là, avec ton motoculteur là.
2: Bon bah je l'ai viré, ok.
23: Gérard, sur IRC, il y a Wahunda qui se pose une très bonne question. Est-ce que on peut considérer les chanteurs français de variété française quand ils chantent en anglais? Big up.
14: Variété française quand ils chantent en anglais. Oui.
23: Céline Dion par exemple.
14: Ouais, il y a plusieurs chanteurs français qui reprennent des chansons anglaises comme.
23: Et Hector me signale sur IRC que Céline Dion n'est pas française en fait, elle est canadienne.
14: Oui, ça c'est vrai. Donc.
23: Merci Hector.
14: Ouais, mais ça c'est vrai.
2: Oui. Bah justement.
23: Alors comment
2: ouais.
23: On fait?
2: Ouais, quand tu vois Notre-Dame de Paris.
23: Ah Paris.
2: Hein, c'est quand même, ils chantent quand même des trucs de Paris, de Notre-Dame, et ils sont tous canadiens aussi, c'est pareil.
14: Ouais. Patrick.
2: Fiori, bon, il est corse, mais le reste, c'est tous des Canadiens.
14: Laura Fabian, non, elle est
2: pas. Non, Laura Fabian, elle est pas dans Notre-Dame.
14: Ben si. Non,
2: elle couche avec lui, c'est différent.
14: Ouais, non, mais ça, c'est pas pareil, ils vont se marier.
2: Non, mais il y a Garou, Lou Garou, il est canadien, il y a Daniel Lavoie, il est canadien. Il y a...
14: Celle qui joue le rôle d'Esmeralda, là, comment
2: Pauline Esther.
14: Ouais.
2: Elle est canadienne.
14: Non, elle est française, elle.
2: Non, c'est pas Pauline Esther, c'est...
14: Non,
2: c'est Corinne Charby.
14: Elle est française.
2: Oui, d'accord. Et il y a aussi le noir, là, Anthony Cavadin.
14: Je pense pas.
2: C'est pas lui.
14: Ça m'étonnerait. Manu, s'il te plaît.
8: Oui.
14: Justement, il y a un petit truc qu'on se posait avec Max avant qu'on reprenne les auditeurs.
8: Ah, je t'en supplie.
14: Est-ce que tu peux essayer
2: d'appeler Claude François?
14: Non. Non.
2: Pas de problème.
14: Est-ce que tu peux nous faire plaisir pour les auditeurs qui l'ont bien aimé durant.
2: Chante.
14: Non. Ben. Non. Ah, non, non. Oui non, pour les auditeurs qui l'ont déjà écouté l'année dernière, mm-hmm. est-ce que tu peux nous appeler Couscous? Ça me ferait plaisir quand même. Tu peux pas l'avoir?
2: Bon, je pense que si.
14: Tu peux pas essayer de nous avoir.
23: Si tu me fais une petite bise, ça peut
14: non,
23: se négocier.
14: Non, non, non, il n'y a pas de bise. Oh, tu peux pas essayer.
2: Un petit bisou sur la joue, Gérard. Non, ça me tellement kiffé
14: non,
2: ce
14: non,
2: soir.
14: Non, non, mais tu peux essayer de nous avoir Couscous?
8: Un bisou.
14: Non, non, non, allez. Non, non, une poignée de main si tu veux, mais c'est bon. Tu peux essayer de nous avoir.
2: Oui, on va essayer.
14: Tu peux essayer de nous avoir.
2: On passe à la question suivante quand même.
14: Donc alors,
23: attends, juste avant que tu la poses, je vais accueillir quoi? Je vais accueillir un auditeur, il s'appelle Dédiqué.
14: Hein?
9: Ouais, bonjour.
23: Dédiqué.
9: Salut Dédiqué.
8: Salut Dédiqué,
9: j'appelle de Belgique.
23: Voilà. Dédiqué, do you speak martien?
14: Dédiqué.
9: Vous êtes fou.
2: Ouais, calmez-vous un peu là.
14: C'est bizarre, normalement. Oh
9: oui. Donc, j'appelle de Belgique.
10: Bonsoir.
9: Bonsoir. Bonsoir.
8: Bonsoir.
9: Bonsoir.
8: Salut.
9: Bonsoir, quoi.
11: Alors, rattache ta salopette, là.
14: Il me semble que Pilar vous a demandé de vous calmer.
9: Moi, je suis calme.
14: Parce que sinon, je vais... Ouais, non, mais j'en connais que tout à l'heure.
23: Vas-y, Gérard, c'est bon.
14: Bon, alors... Là... Si vous écoutez pas ce que Fildar vous a dit, c'est moi qui vais vous virer, hein. Ça va aller vite. On l'a posé. La variété française s'exporte-t-elle à l'étranger? On va demander à un coup de chienne.
11: Je pense qu'avant toute chose, elle s'exporte déjà vachement bien en France. Mm-hmm. C'est quand même en France qu'on exporte le plus que de 10 français.
14: Mm-hmm.
11: Quant à savoir si dans les pays étrangers...
14: Non, à l'heure actuelle, les chanteurs français ont l'habitude de reprendre des chansons qui viennent, par exemple, si on prend comme d'habitude, ou La Rousseau, non pas La Rousseau, parce que La Rousseau, c'est des chansons qu'elle a créées elle-même.
2: Non, c'est faux.
10: Elle a
2: pris le truc de la Coupe du Monde et de Régine.
14: D'accord. Non, mais on va parler de... Merci. Parce que pour l'instant, je suis en train de faire allusion aux chanteurs français. Donc, c'est vrai que pour l'instant, My Way, ça a été repris en combien de langues?
2: Au moins une vingtaine.
14: Ça a été chanté en français par qui c'est qui a inventé que le My Way?
2: Claude François.
14: My Way. Comme d'habitude, c'est Claude François.
2: Ouais.
14: Après, ça a été repris par Michel Sardou. Non.
23: Non, c'était Fuguin.
2: Si, ça a été repris par les NTM.
14: Non.
23: Si.
14: Bon, attends, Fildar, NTM, ils ont jamais chanté My Way.
23: Demande
14: ils ont chanté Nique ta mère. D'accord. C'est qui a repris My Way? Comment
2: il y a eu Frank Sinatra. Hein.
14: Ouais, Frank Sinatra.
23: Ah, il y a eu Jackie Sardou.
14: Ça, non.
23: La vraie.
14: Non, mais ça, Frank Sinatra, c'est vrai qu'il a fait un carton quand il l'a chanté en anglais. Hein.
2: Ouais, parce que d'habitude, ils chantent en espagnol, ça cartonnait pas.
14: Mais non, c'est pas...
23: Non, mais comment on dit d'ailleurs My Way en espagnol?
14: Je sais pas si ça a été repris en espagnol.
23: Récemment, il n'y a pas le truc Rai, là, qui est ressorti, là?
14: Non,
23: 2, 3 soleils, ils ont fait...
14: Après, ils l'ont repris aussi. Ouais, mais ils l'ont repris, mais ils l'ont saccagé, donc... Ça n'a pas été fameux. Non, mais c'est vrai que faut dire une chose. En fin de compte, qui avait inventé My Way? Comme d'habitude, c'est Claude François.
23: Charlemagne?
2: Non, c'était Charlemagne.
14: Non. C'est tout le monde a repris cette chanson-là. C'est dommage que.
2: C'est pas de la variété française, ça.
14: Si, c'est Claude François qui l'a sorti. C'était français quand même.
2: Mais Claude François,
23: c'est
2: pas
23: français.
2: Ouais,
23: bah non.
14: Mais quoi, Claude François, il était pas français? Non, mais attends, tu te prends pour qui, toi?
23: Non, sérieux.
14: Mais attends.
23: Il était belge.
14: Tiens, il est mort de quoi?
2: Bah, je sais pas.
14: Ah. Il est mort électrocuté, soi-disant, dans sa baignoire.
23: Pourquoi?
14: En changeant une ampoule, soi-disant.
23: Moi, je dirais soi-disant avec un sèche-cheveux.
14: Attends, parce que là, il y a eu plusieurs versions, de manière où on va s'éloigner.
2: On fera un débat sur Claude François.
14: Ouais.
23: La semaine prochaine, ce serait bien.
14: Non, la semaine prochaine, les débats sont sur la Sibylle et les prostituées, parce que Manu et Fildar ont l'habitude d'aller les voir. Tous les soirs, quand ils veulent me raccompagner, ils font un petit détour par la porte d'hôtel pour aller voir les putes.
23: Alors.
14: Enfin, question IRC, justement, non?
23: Non.
14: Non, bon, alors, Debiqué.
9: C'est pas Debiqué, hein, c'est Dédica.
14: Ouais, bon. Bon, alors, vas-y.
9: Ouais,
21: moi je trouve que la musique française s'exportait bien, ouais, c'est vrai, comme par exemple nos amis qui sont là à NTM là.
24: Ah ouais, tu vois, ça c'est sport, quoi.
21: Qui
24: c'est ah ouais, c'est vrai, ça c'est sport, quoi.
14: Le Joe là, tu.
21: Le Joe, c'est gars.
24: Ton kiss, toi.
14: Hop, allez hop.
24: Mais bah quoi, mais je suis pas agressif, quoi, tu vois, je te dis que t'es un kiss, quoi. Tu dis à cette grosse vilaine que je veux la tester.
14: Un.
8: Ça y est, c'est bon.
21: Rem, ouais.
14: Terminé pour lui. Bon alors, vas-y.
21: Donc, je disais que ça s'exporte très bien. Mmh. Comme la techno, par exemple, la techno française marche très bien.
14: Ouais, l'étranger, ouais.
21: Ça, ouais. Mmh. Donc, ouais, ça s'exporte bien. NTM, pareil, ça s'exporte bien en Afghanistan, Portugal, tout ça, ça le fait bien.
14: Non, mais.
21: Et voilà, quoi.
14: Non, attends, parce que là, faut quand même pas tout mélanger. On demande la variété française. Hein.
21: Bah ouais, bah c'est de la variété.
14: Bon, non, mais c'est vrai que. Moi, je pense qu'à l'heure actuelle, la variété française, maintenant, il n'y a plus un seul groupe qui essaye de faire quelque chose maintenant en France. Qu'est-ce qu'on a comme groupe? On n'a plus rien.
10: Indochine.
14: Attendez, Phil Darwin.
2: Si, justement, enfin, c'est pas un groupe, c'est un chanteur, il s'appelle Mousse, et c'est Arkane sur le Minitel qui demande si c'est toi qui l'as inspiré pour son tube, son célèbre tube Tu sens pas la rose.
21: Non, tu sens pas la rose. Au nom de la grosse.
10: Ouais,
14: allez, hop, je réponds même pas. Debiquet, tu fermes. Debiquet.
21: C'est cool, chienne.
14: Ouais. Ouais, bah, tu as t'as fermé parce que tout à l'heure, je vais te faire.
2: L'amour.
21: Ouais, ok. C'est une tarte dans la gueule, c'est ça?
14: Eh ben.
21: Allez, hop.
14: Voilà.
8: Ça y est,
14: merci.
8: C'est direct. Par contre, on va accueillir
14: Couscous.
8: Non.
14: Oh, merde.
8: Attends. Avant, on va accueillir Patrick Topalov. Bonsoir.
2: Ah bien. Ça, c'est un vrai.
12: Ouais. Salut Patrick.
13: Bonsoir, c'est Patrick Topalov.
12: Salut Patrick Topalov, ça va?
14: Fréquence.
13: J'ai bien mangé, j'ai bien bu,
14: La fréquence.
13: 1.9, bien sûr.
14: Merci.
8: Et Gérard, on va accueillir aussi Couscous.
14: Ah, Couscous.
12: Salut Couscous.
13: Bonsoir à tous.
14: Ça va Couscous?
13: Comment ça? Bon matin.
14: Vous
13: écoutez, il a gagné beaucoup d'argent.
14: Eh, c'est moi qui commande. Couscous, ta fréquence, s'il te plaît, pour m'en rappeler.
13: Ah, mais il n'y a pas de fréquence. J'écoute sur la CB, moi.
14: Quand t'as quoi?
13: 97.3 FM.
14: Quoi, 97.3? Il a jamais été sur 97.3 FM, celui-là.
21: Ah, il t'embrouille, le couscous, là.
14: Qu'est-ce que c'est? 97.3, ok. Alors, couscous.
13: Il n'y a pas de problème.
15: Viande, aux légumes, aux poulets.
16: Couscous, il n'y a rien à faire, c'est déjà
21: prêt.
8: Donc, Gérard.
13: C'est comme un plat qui se mange entre amis.
14: Couscous,
8: voilà.
15: C'est comme une fête qui se mange entre amis.
13: Voilà,
12: il n'y a pas de problème.
8: Bon, pour repartir dans le débat, Gérard, il y a McLeod qui te demande de lui garder une part de tarte.
14: Non. Il n'aura rien du tout, bonne nuit à lui. Patrick, t'as pas là pour toi la question. Tu l'as entendu ou pas?
13: Non, désolé, Gérard.
14: Bon, la variété française s'exporte-t-elle à l'étranger, pardon?
13: Surtout, elle s'importe en France, hein, je crois, parce que la variété.
14: Non, française... à l'étranger.
13: Alors, à l'étranger, oui, bien sûr, tout à fait. Moi, j'ai, avec ma chemise grise, qui a été pompée par John Travolta et Olivier Newton-John,
14: ouais,
13: que j'avais fait avec Sim,
14: carton. Ouais.
13: Où t'as mis ma chemise grise?
14: Couscous.
13: Il n'y a pas de problème, mais Gérard, tu sais, nous, c'est comme ça chez nous. Nous, c'est plutôt le contraire. C'est plutôt la variété étrangère qui s'importe en France, tu vois.
14: Non, mais je te demande.
13: Tu as regardé chez Mami, Poder, chez tous les autres, quoi.
14: Ouais, mais je te demande si la variété française, elle s'exporte à l'étranger. T'as bien quand même des chanteurs français qui viennent chez toi.
13: Ouais, mais tu sais, pour nous, c'est pas pareil, parce que nous, on n'a pas vraiment de chanteurs français qui viennent chanter chez nous. Hein.
14: D'accord.
12: Enrico Macias.
13: Ah ouais, mais c'est pas pareil.
14: Coup de chienne.
11: Ouais, bah écoute, je t'ai déjà répondu, je t'ai dit, elle s'exporte.
14: Ah ouais, ouais, ouais, non, non. Non, non, mais c'est bon, c'est. Ouais, ouais,
11: j'ai
14: pas.
11: Problème d'oreille, hein, j'ai.
14: Chantal Goyot, là.
7: Ouais, alors, la chanson française, bah, c'est clair qu'on l'écoute plus en France. Mm-hmm. Mais néanmoins, elle s'exporte, notamment aux États-Unis.
14: Mm-hmm. Alors.
17: Grâce à Internet.
7: Grâce à Internet. Ouais. Mais, tu sais qu'il y a une reprise de Jolie Poupée qui s'appelait Pretty Doll et mm-hmm. ça fait un carton.
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14: Il y a un petit sondage là à faire. Est-ce que la variété française existe? Donc 51% des gens répondent oui, surtout Chantal Goya, ben c'est vrai. 45% pensent que non, même avec des gros nichons. Mais c'est quoi cette histoire? Bref. 35% préfèrent me donner 10 francs pour que... Quoi que je m'excite. Alors, ça c'est... Ça, c'est bien vos conneries à tous les deux. Et 15% sont excités rien que d'entendre ma voix de puceau, alors que je suis pas puceau. Ça, c'est pour les deux trablots.
2: Si, t'es puceau du cerveau.
14: Du Bois de Boulogne, et où la variété française est-elle née? On va terminer vite fait le sondage et après...
2: Ouais, t'as raison.
14: On va continuer après la fin du débat. 49% des gens répondent pendant l'éclipse alors que c'est faux. Existe-t-il 34% estiment qu'ils n'ont pas à répondre, c'est trop perso. Ça, c'est leur problème. 19,3% ouais. répondent à l'hôtel américain. Oui, c'est pas l'hôtel déjà.
2: À l'hôpital
14: c'est...
2: américain.
14: Non, c'est marqué hôtel. Désolé, merci. Ah. Merci, Pilda.
2: J'ai marqué hôpital.
14: Non, mais c'est marqué hôtel, donc c'est toi qui fais les sondages de merde. Et 12% ne parlent pas, ils sont trop jeunes. Bah, ça, c'est bien tes conneries, Pilda.
2: Mais non, c'est pas moi.
14: Et dernier sondage. Et pensez-vous que la variété française peut devenir internationale? Alors, 81% pensent que ça peut arriver vu le chômage, donc c'est faux. 55% pensent que oui, si c'est le Stade de France.
2: Si ça se passe au Stade de France?
14: Non, c'est marqué. Non, c'est marqué. 55% pensent que oui, si c'est au Stade de France, c'est pas. Ce que tu viens m'annoncer.
2: Pardon.
14: Donc c'était ta petite merde à toi de sondage. 36% pensent que c'est déjà pas facile de me comprendre, ça c'est faux. Et 12% pensent que ça ira mieux à 2 heures parce que je ne serai plus là. Alors Fildar, un petit conseil que je te donne.
2: Non, c'est pas parce que tu seras plus là, c'est parce que ça pue.
14: Non, mais un petit conseil que je te donne. Manu, tu éteins ton micro s'il te plaît. Merci. Alors Fildar. C'est oui. simple, devant Max qui est à côté de toi, oui. c'est la dernière fois que tu me sors des sondages de merde. Tu vois ton sondage? Voilà. Hop. Voilà. Parce que c'est pas la peine de dire que Sirigo c'est faux, c'est toi. Ok, alors en de bon entendeur, salut.
7: Salut.
14: Alors, donc, c'est pas la peine de mettre ça sur son nom. Rigo, question IRC avant.
23: Oui, à part Joey Star et Laisse pas traîner ton kyste, il doit bien y avoir autre chose. Info ou un tox Non, bah non.
14: Non, il n'y a rien.
23: Après, pose ton gun, pose ta tarte, des trucs comme ça.
14: Bon, alors. Faut-il être majeur pour faire de la variété française? On m'a demandé à Chantal Goyot.
7: Ah non, pas du tout.
14: Pourquoi?
7: Jordi n'était pas majeur.
14: Ouais, mais ça, oui, mais que... oui, mais attention. Justement, on va peut-être faire un
7: amalgame.
14: On va justement en parler. On va demander. Oui. Donc toi, tu vas pouvoir nous éclaircir.
7: Oui.
14: Cool chienne.
11: Bah écoute.
14: Pareil. Non, mais attends, coup de chienne. Ouais. Tu vois, on va en parler. Couscous.
17: Bon. Oui, qu'est-ce qu'il y a?
14: Non, mais on va parler de Jordi, mais tu réponds correctement, hein. D'accord?
17: Il n'y a pas de problème.
14: Ok. Patrick Topalov, pareil.
18: Oui, tout à fait. J'ai bien connu Jordi.
14: D'accord. Donc, c'est vrai que, comme Chantal Goyot disait, c'est vrai que Jordi, quand il a commencé à chanter la chanson...
7: Il était pas majeur.
14: Il avait quel âge?
11: Il avait 3 des ans. Couches, il avait 3-4 ans.
14: Non.
7: J'ai pas demandé à Max.
2: Il avait 3 ans.
14: Non, pas que quand il a chanté sa chanson.
2: Bah si, hein. Alors si. Ça, c'était bébé, dur d'être un vrai
19: bébé.
11: Mais couche à 38
14: ans. Ouais, mais faut bien se dire une chose. Qu'après,
11: c'est que toi, ado. Si tu mets des couches à 38 ans, c'est que t'as une excuse.
14: Non, non, non, mais il faut bien se dire une chose, c'est qu'est-ce qui s'est passé après dans l'histoire de Jordi?
2: Bah, exactement, la drogue.
11: Il a ouvert
14: non, non. Non, non, non, non, non, non, non.
2: Il a coupé à 4 ans, ça pardonne pas, je te dis.
14: Bon, Manu, okay. Tu m'éteins ton micro. Pour l'instant, parce que c'est pas avec toi que je m'adresse.
3: Mais après, il a ouvert un parc d'animation.
14: Non, non, non, non, non, non, non, non, non, ce qui s'est passé, vous savez ce qui s'est produit?
3: Vas-y. Dis-le.
14: Eh ben moi je vais vous dire une chose, c'est que à l'heure actuelle, je ne sais pas où ça en est terminé,
3: ouais.
14: Mais il a eu il a attaqué ses parents en procès, mm-hmm. Parce que ses parents lui avaient carrément pris l'argent.
2: Il a 8 ans.
3: Il a quel âge maintenant?
14: Maintenant je ne sais pas.
6: Il a 11 ans, il vit à Fécamp.
14: Non.
2: Ah ouais. Si,
6: vient... si, Gérard, je suis
2: désolé. Non, Patrick vient de te répondre. Il a 11 ans, il vit à Fécamp.
6: Il a 11 ans, il vit à Fécamp et il fait de la techno, figure-toi.
14: Ah bon?
6: Oui, figure-toi.
14: Ah. Mais de toute manière,
6: Je l'ai connu à l'époque où il avait ouvert son Jordi Land.
14: Ouais, ouais, c'est ça.
6: Écoute, Gérard, s'il te plaît.
11: C'est un bar à plus populaire, oui.
6: J'ai connu Jordi et ses parents. Ils habitaient dans les Yvelines, ils avaient une ferme.
2: J'arrive pas à reconnaître.
14: Oh,
6: ses parents ont divorcé.
14: Manu, une!
2: Pardon, j'avais pas compris, ça y est.
14: Merci.
11: Hop là.
14: Couscous.
6: Oui.
14: Donc, pour toi.
6: Donc moi, sur Jordi, c'est ça?
14: Ouais. Non mais tu... on voit à peu près, on fait un tour de table. Donc est-ce que t'es au courant de l'histoire qui s'est produite?
6: Bah, bien sûr, j'étais au courant. Sa famille, c'était un peu comme les Thénardier, tu vois. Ils l'ont fait chanter, puis après, ils ont embambé le blé. Mais ça, c'est à lui de faire attention à ce qu'il faisait. Hein. Ça, c'est...
14: Ouais, mais moi ce que...
2: Pourquoi il a pas pris d'avocat?
14: Non, mais ce que j'ai trouvé...
6: Mais ça aurait dû se passer au tribunal, comme avec toi, Gérard.
14: Non, mais moi, ce que j'ai trouvé ça... Moi, ce que est dégueulasse de la part de ses parents, c'est qu'au lieu de lui donner le
11: fric... Au lieu de lui dire de fermer sa gueule parce qu'il chantait comme une merde, ils l'ont laissé faire. C'est
14: bon, tout. Alors, coule chienne.
11: Oui. Non, mais c'est vrai qu'il chantait un peu comme une merde, quand même.
3: Non.
11: Attends, elle reconnaît, il chantait comme une savate.
3: Non, c'est faux, il chantait vachement bien.
11: Ouais, d'accord. Attends, tu vois, il chantait, il
2: peut. Je me connais toujours pas. Hein.
6: C'était du playback.
2: Hein. Non plus, c'est une variété française, c'est crucifix.
14: Oh ouais.
11: Une
2: ok, c'est géré.
14: D'accord, merci. Ça veut dire.
2: J'ai bien compris.
14: Pas chaud.
2: Et d'ailleurs, on accueille quelqu'un, Gérard. On accueille.
14: Pour terminer, oui.
2: On accueille licence 4.
23: Big up.
14: Ah, licence 4.
19: Allez, viens boire un petit coup à la maison. mon pote GG, ça va?
14: Qu'est-ce que ça peut te foutre, tes médecins?
19: Bah non, mais tu te souviens pas de moi, mon pote? Écoute bien celle-là, on l'avait fait spécialement pour toi. Allez, viens tirer des grosses à la maison. Il y a des grosses journées, putes du saucisson.
14: Bah celui-là, tu vois, il a même pas besoin de finir le débat. Donc
2: okay, il y en a un autre, il y a Cookie Dingler.
20: Elle est à bon et à Marie-Claire. Bonsoir Gérard et bonsoir à tous mes amis de Radio Nave.
14: Salut.
6: Bonsoir à tous.
20: Bonsoir.
3: Ça va?
6: Bonsoir.
14: Oui. Bon, c'est comment ton nom? Et arrête de dire des conneries s'il te plaît, merci.
20: Je m'appelle Cookie Dingler et c'est moi qui ai fait Femme Libérée dans les années 80, tu te souviens?
6: Non.
14: Non mais attends, tu t'as...
20: Femme libérée, tu sais, c'est pas si facile.
14: Oh, ta fréquence, s'il te plaît, au lieu de dire des conneries.
20: 97.3, j'habite à Strasbourg, je suis strasbourgeois à la base.
14: Bon, alors, dernière question, et puis après, on va s'arrêter. On va faire une petite conclusion un peu de partout. Donc, pour toi, le Gougou, là.
20: Cookie Dingler.
14: Ouais. Donc, pour toi, l'histoire de Jordi, qu'est-ce que t'en penses, toi?
2: Non, on va pas passer la soirée sur Jordi, hein.
14: Non, mais... Oh là là, celui qui siffle, il m'énerve. Chantal Goyot.
3: Oui.
14: Avec Poupachou, tu te calmes, parce que tout à l'heure, tu vas aller faire Poupachou au stand.
3: C'est pas moi.
14: D'accord. Pour terminer, vite fait...
2: J'ai juste avant de terminer, il y a quelqu'un qui voulait absolument participer, il s'appelle Bernard Minou.
3: Bonsoir Bernard.
11: Oui, bonsoir, c'est Bernard Minou.
3: Salut.
11: Bonsoir Gégé.
14: Mmh.
11: Bonsoir l'équipe, Orléans, 117.5, bonsoir.
2: Bonsoir.
6: Ah, tu passes bonsoir. Le bonjour à Barbapour.
11: Il n'y a pas de problème.
14: 117.5 à Orléans.
11: Oui, tout à fait. Orléans Sud, hein.
14: Attention, ouais, c'est ça. Ça bonsoir. M'étonnerait. Ça m'étonnerait. Bon, bref. Le concours de l'Eurosé... Le concours de l'Eurovision a-t-elle une relation avec la... Le concours de l'Eurovision a-t-il une relation avec la variété française?
3: Non,
14: Chantal Goyot.
0: Oui, Gérard. Bon,
14: c'est la dernière question.
1: J'ai rien compris.
14: T'as rien compris, ben tu te débouches les oreilles, c'est comme le cul, ça se lave.
0: Ouais, c'est pourtant facile.
14: Il n'y a pas besoin de qu'on dise comme Christina disait, d'accord, en demande entendeur, salut pour
4: non, non, je suis pas d'accord.
14: De quoi, couscous?
4: C'est pas moi, Gérard. Hein.
14: Non, mais vas-y, couscous. Qu'est-ce que
4: non, mais
14: il n'y
4: a pas de problème, c'est pas.
14: Vas-y, couscous. Vas-y, je t'ai couscous. Vas-y, couscous.
4: Non, mais vas-y, pose ta question.
14: Non, mais vas-y.
0: Gérard, est-ce que je peux répondre?
14: Vas-y, Chantal Goyot.
0: Je sais plus, bah tu vois, voilà, avec couscous.
1: Et voilà.
4: Ah, j'étais troublé. Hein.
1: Faire la maline.
0: Il m'a troublé.
1: Voilà.
14: Non, mais tu réponds correct quand même.
0: Ouais.
14: Oui.
0: Ouais.
1: J'ai reposé la question, j'ai Edla quand même.
0: Ouais, dis-moi, là, s'il te plaît.
1: Edla, parce que, voilà.
0: Merci.
4: Pas de chata.
0: Oui.
14: Ah, bonne nuit.

0: Rigo.
1: Ouais.
0: Je demande sur l'internet ou même sur le
2: Minitel, ouais.
0: Minitel 3615 Code Pen Radio rubrique direct. Donnez-moi le nombre de chanteurs qu'il y a dans l'Eurovision.
3: Oh la vache, ça va être
4: pour
3: chaud.
4: Pour ça peut-être.
3: Il y a Rip, je lui ai pas demandé 150. Il y a DJ Perforas qui dit qu'il y a 149 pays. Genre DJ 200. Et sinon, le vrai Jordi, par contre, il dit 24 avec le Brésil.
4: Sinon,
3: Snows 45.
4: Peut-être pour répondre
3: et
4: à Bosquien la question.
3: Et qui est parti, donc il peut pas répondre.
4: Pour répondre à la question, on accueille Sébastien Rock.
5: Bonsoir.
6: Salut, cri-cri d'amour.
5: Salut, j'étais un drogué dans une émission de télé, mais bon.
0: Ta fréquence, s'il te plaît.
5: Madame, 100.9.
0: Ouais, ta fréquence, on s'en bat les cacahuètes.
7: 100.9. Tu passes le bonjour à Béné.
6: Au garage.
0: Ouais, c'est bien. Faudra peut-être arrêter de me prendre des gens sur Paris, hein, quand même.
6: Ouais.
0: Parce que là, sur les deux débats, on avait que des gens sur Paris. Donc, pour terminer, on parle de l'Eurovision. Donc, Sébastien Rock.
5: Ouais, attends, c'était quoi la question sur l'Eurovision, s'il te plaît, parce que j'étais au standard.
4: Je vais le répéter. Combien il y a de pays qui participent à l'Eurovision?
0: Voilà.
5: Le
0: concours de l'Eurovision est-il une relation avec la variété française? Sébastien Rock, pour terminer, vite fait, bien fait.
5: Ouais, vite fait, bien fait.
0: J'ai d'autres trucs à annoncer derrière.
5: Il y a une vingtaine de pays, mais de toute façon, je suis sûr que c'est truqué, ce truc-là. C'est clair.
0: C'est truqué.
5: J'ai essayé de faire ma participation là-bas, il n'y a pas eu moyen, quoi.
0: D'accord. Bernard Minot.
8: Ouais, je te disais, c'est quand même la meilleure occasion d'entendre 24 chansons bien pour Rave à la suite, quoi. Donc, ça a quand
7: moi,
8: même
7: une. Moi, je suis tout à fait d'accord.
0: Cosse, 5 minutes.
8: Ça a quand même.
7: Je suis d'accord quand même.
0: Cosse.
7: Ouais, mais je suis d'accord.
0: Cosse.
7: Y'a pas de problème, mais je suis d'accord.
0: Cosse. Calmos. Bon, donc c'est. Couscous maintenant.
7: Ouais, y'a pas de problème, genre.
8: Parce que moi aussi, je peux m'amuser à te couper, hein.
7: Il n'y a pas de problème, genre.
0: Tu te calmes, Bernard Minot, là.
7: Avec Bernard Minot, il n'y a pas de problème.
8: Aussi, tu vois,
7: c'est sûr que bon, l'Eurovision, c'est une sacrée merde.
8: Il continue à tracer la route, il continue à parler.
4: Vous savez, c'est bon, je l'ai coupé.
0: Merci. Couscous, vite.
4: Ah non, j'ai coupé couscous.
0: Non, tu me laisses couscous.
4: Pardon. Ah là, c'est bon.
0: Allô. Ouais, Couscous.
7: Allô, la Terre, ici Couscous.
0: Ouais, Couscous, ici la planète Mars.
7: Allô, donc moi je disais que bon, l'Eurovision, j'étais d'accord avec Bernard Minot, quoi, c'est une sacrée merde, il y a pas mal. Il y a une vingtaine de chanteurs qui chantent pour nous casser les couilles avec des chansons de c'est de la caca, quoi. Même dans le Ricky Larson, on pourrait même pas les mettre dedans.
5: Je suis pas d'accord.
0: Ouais, mais attends, dans le Ricky Larson.
7: Attends, t'as pas vu l'autre, là, qui nous a représenté l'année dernière, je sais pas où elle est, je sais plus quoi, là.
0: Ouais, de manière, on n'a même pas.
5: D'accord.
0: Faut dire une chose, depuis que qu'on a gagné l'Eurovision une année avec Marie-Myriam, l'oiseau et l'enfant. Après, lumière, s'il vous plaît. Dès qu'on a gagné le Grand Prix de l'Eurovision avec Marie-Myriam, depuis on n'a rien fait d'autre. Hein.
2: Si, je vais à l'Ursule avec White and Black Blues.
0: Non, on n'a rien fait d'autre. Gouillou pour terminer, et après on fait conclusion du débat.
5: Oui, Gérard, alors d'abord, je dois dire quand même qu'on a eu Patrick Fiori qui a représenté la France à l'Eurovision.
0: Bah, ça, mais prends pas pour un con, allez hop.
5: Si, s'il te plaît, Mama Corsica en 92. Excuse-moi. Gérard.
0: Gouillou terminé.
4: Il n'y a pas de Gouillou.
0: Si.
6: On parle pas des paillotes.
4: Il n'y a pas de Gouillou, Gérard. Il y a Sébastien Rock pour Couscous, Bernard Minou et Cookie Dingler.
0: Ouais, tu mets Cookie.
7: Hop.
0: Ça y est. Terminé. L'IRC, vite fait, bien.
3: Alors, vite fait, bien fait, on va essayer. Conclusion de Florent qui dit qu'il est prêt à chanter n'importe quoi, mais pas avoir un seul enfant de toi de Phil Barnet.
0: Ouais, je sais pas
3: pourquoi. Et il y a F2B Entarteur qui dit qu'il espère que t'as bien aimé celle que t'as pris tout à l'heure.
0: Ouais, je vois pas ce qu'il veut parler. On termine à combien?
3: On termine à 7462.
0: Oh merde, je voulais atteindre les limites, mais c'est pas grave. C'est 1462. Tiens, c'est bizarre, on n'a pas eu. Tu retampines là?
3: Ah si, elle est venue, mais t'as tellement insulté que je préférais pas le dire.
0: Ouais, tant mieux, ça me fait bien plaisir, ça me fait une belle jambe, ça me permettra de mieux dormir pour être en forme samedi. Donc on fait conclusion du débat. Couscous.
2: Fais la tienne seulement, ça ira plus vite.
0: Ouais. Non, mais on va demander aux auditeurs.
2: On n'a pas le temps.
0: Alors, conclusion du débat. Donc à part les petits problèmes qu'on a eu au premier débat, sinon ça s'est bien passé, les deux débats, je suis à peu près content parce qu'on a quand même dépassé les 14 millions d'auditeurs comme Max me l'avait annoncé. On va

0: Remercier quand même la petite biquette de la petite carte qu'elle m'a demandé de te remettre. Donc, je sais pas.
1: Tu on comprend toi. Rien, mais c'est pas grave.
0: Moi, mais ça, c'est pas un problème.
2: Tout le monde s'en fout.
0: Donc, alors.
1: Si t'as des trucs à dire comme ça, t'appelles le standard, hein, 0803, 085000,
2: et tu seras pas sélectionné. Chier.
0: Donc, vendredi à la loco, vous allez avoir en priorité Jean-Marica, DJ Jean-Marica qui vient de je sais pas où, donc.
1: Bruxelles.
0: Non, il vient pas de Bruxelles. De toute manière, je le connais très
1: de
0: bien.
1: Hollande.
0: Et bien sûr, notre chef adoré, Max, qui sera de 3h jusqu'à 6h30 du matin, donc qui finira. Après, il y aura Lily la tigresse, DJ Clitoris,
3: ouais, ouais.
0: Jean à l'harmonica, l'orchestre de Jean Fion, Natacha DJ Iridon, et n'oubliez pas samedi.
1: Putain, on comprend rien.
0: Non, non mais c'est pas grave. Samedi,
1: ouais,
0: bah
1: ouais, c'est pas grave, ils viennent quand même. Ils
0: savent pas samedi, qu'ils savent. Samedi, la grande soirée qui est.
1: Non, la grande folle, c'est toi.
3: Arrête.
0: C'est plutôt toi, la grande folle,
3: bah,
0: qui va.
3: Donne les noms, parce que
0: je... disons samedi soir, à partir de 22h, je sais pas l'heure, c'est toi qui donnera les horaires dès que tu pourras. Donc, Max et Gérard à l'Atlantique d'Achaumont, donc venez nombreux pour ça. Il y aura des poèmes inédits, comme ça a été annoncé durant la semaine. Avec, pour terminer, donc il est cool. Pile.
3: Phil Pasquet.
0: Et on va passer Phil. Parquet, ouais. Avec essuie-moi, essuie mieux ton caca. J'espère que c'est bon, c'est des bons titres,
1: pas
0: de la merde. Et Tony Gom avec dis-moi des mots doux en rotant et on se retrouve.
2: Ah. Oui, je voulais juste dire que ces titres, on pouvait les retrouver sur Radiona sur le net.
0: Bien sûr, voilà. Radiona sur le oui. Site. Phil.
1: Parquet.
0: Non, sur le site Manu. Et donc, on se retrouve dimanche soir pour la nuit électrique.
1: Élitiste.
0: Ouais, et puis, bon, la nuit... et c'est quoi, Max, au lieu de
1: rigoler. Ouais, soirée élitiste.
0: Ouais, éclectique, et on parlera, bien sûr, de la soirée de Chaumont.
1: Aussi.
0: Ouais, toi, tu vas aller trancer le cul au bois de Boulogne, maintenant. OK. Alors, sur ce, je vous dis à samedi pour les gens de Chaumont. Et donc, merci à toi, Rigo. Merci, Manu... Et Fudor, et merci à toi, chef. Et on se retrouve dimanche. Et bonne soirée à tous. Et vous allez passer la nuit sans pub avec Jean. Donc c'est. Qu'est-ce que tu crois, toi? Tu crois qu'on va te lâcher la grappe comme ça?
1: Bah non,
0: maintenant t'es dehors, tu fais les défis qu'on te dit, et c'est toi et tu te la fermes, ta grande gueule.
4: Voilà, justement, bah tiens, commence par fermer la tienne.
1: Ouais, c'est clair,
4: voilà. Bah, tu viendras avec moi, parce que ça, dans l'auto, il y a des bières gratos.
0: Ouais. Non, là, tu iras te faire foutre, parce que j'irai pas.
4: Comme ça, on va pouvoir te faire conduire des tracteurs. Ouais. Comme ça, tu sauras comment faire pour rentrer quand tu partiras en vacances. Alors, tout le monde connaît ça.
5: J'ai la quéquette qui colle.
4: Etc., etc. Il y avait plusieurs parodies qui ont été laissées sur le répondeur, dont une qui t'était apparemment directement dédié Gérard, et ensuite on aura Michel de Paris, 26 ans, qui veut un conseil pour les JO. Pour l'instant, écoutons donc une parodie concernant la quéquette qui colle pour Gérard de Suresnes.
6: J'ai une jambe en plastoc, j'ai un gros kyste dans le cou, j'ai une jambe en plastoc, vous approchez pas, j'ai plein de poux. Je suis né au Sainte-Marie de la mer, direction Ladas et puis Nanterre. Quand je me suis foutu en l'air, je n'étais pas très clair. C'était au péage du pont d'Alma, je glissais sur le verglas.
4: Oh non.
6: Quand les pompiers sont venus me chercher, ils ont eu peur du moustachu, ma fille. Comme j'étais complètement torché, ma jambe est restée dans le fossé. J'ai dû conduire un 110 tonnes et c'est une vraie cochonne. J'ai appelé d'une cabine, je bourrais alors le fion de Christine. Si je préférais la bibine, elle me suçait bien la pine. Soit lourd sucé, 100 litres au sang, bulldog en fait autant. Je suis qu'un seul alcoolique, malgré ma cure de désintox. Je suis qu'un seul alcoolique, j'enferme mon choix dans un box.
4: Ah non.
6: Aujourd'hui j'anime des débats avec un QI de moins 23. Je suis d'argent culin de cas, je trouve mon cul bien sympa. On dit que je suis qu'un sinistre de la vie, je viens de la gitanerie. Maintenant je vis avec Sandy, on fait de grandes sodos parties. Avec mes 10 grammes d'alcool émis, j'invite des fois Henri. J'ai essayé d'arrêter de boire, mais bon c'est sans espoir. J'ai arrêté des bas potables, mais bon c'est pas probable.
0: Putain, mais qui c'est le branleur qui a sélectionné ça?
4: C'est Manu et Fildar. Putain, mais les gars,
0: vous êtes deux enculés. Vous êtes deux gros enculés.
7: Anagramme de Lucerne.
0: Ouais, ben pour l'instant, ça vous fait peut-être rire, mais ça nous fait pas, ça me fait pas rire. D'accord. Dans le prochain coup, tu te cardes dans le cul.
1: On n'a pas écouté jusqu'à la fin. On a pris le début parce qu'on s'est dit c'est la quiquette qui colle.
0: Ok.
1: Il est énervé.
7: T'as bougé la jambe gauche.
4: Alors non, mais la fin quand même, merde. Mais mettez des bips.
8: On va écouter la fin.
0: Non, mais t'écoutes jamais rien. Alors t'es payé à quoi foutre à te branler les couilles dans les studios, hein, ou dans les couloirs. Alors ça va comme ça. Maintenant ton boulot, tu vas te le faire correctement parce que tu nous casses les couilles maintenant.
4: Voilà. Bon. Okay. Alors les conseils de Gérard et de Sandy. Nous avons Michel, 26 ans de Paris. Bonsoir Michel.
9: Oui. Bonsoir Max.
4: Bonsoir. Alors.
9: Gérard.
10: Comment?
9: Bonsoir Sandy.
0: Tu peux parler un petit peu plus fort, parce que si on t'entend mal...
9: Très bien.
0: Oh, d'accord, il comprend tout à l'envers, celui-là, encore.
4: Alors, quelle est ta question, Michel?
9: Ben voilà, moi, en fait, je pars à Sydney demain. Et...
4: Pour les JO?
9: Gérard, ouais, pour les JO.
4: Ouais, hein. Bah fais vite, quand même. Ouais,
0: je crois que tu te réveilles un peu tard, parce que demain, il reste plus que deux jours, hein.
9: Bah ouais, je sais, mais j'ai gagné un voyage avec les bus Hollywood Chewing Gum, là.
0: Ouais, c'est ça.
10: Mais c'est pas la fermeture, non?
0: Non, mais c'est dimanche, mais attends, il part demain.
4: Mais non, il n'y a pas la fermeture, il y a une nocturne, je crois, à Sydney, il y a une nocturne.
0: Ouais, ça s'arrête dimanche, hein, les Jeux Olympiques, hein.
10: Ah, d'accord.
0: Et tu vas aller voir qui là-bas?
4: Moi, sérieusement, alors c'est quoi ton problème, Michel?
9: Bah donc voilà, justement, c'est que vu qu'il reste plus beaucoup d'épreuves, j'ai moi un petit conseil, Gérard, qu'est-ce que tu me conseilles d'aller voir en fait?
0: Quoi, bah, je vais te dire une chose maintenant, qu'est-ce qu'il reste à voir à l'heure actuelle? C'est la finale de la boxe et c'est tout.
9: Bah, il y a d'autres épreuves, il y a le basket, il y a...
0: Ah non, on n'est plus dedans, hein.
9: Mais si.
0: Non, pas dans le basket.
7: Si, les
11: on
7: mecs.
11: Est en demi-finale, merde.
0: Lesquels?
7: Les mecs, pas la France en demi-finale.
0: Ah bah t'as plus que ça, hein, c'est tout, hein. Parce qu'il y a plus de... Non, il y a...
9: La boxe, il y a encore pas mal de trucs.
0: Eh ben, on vient de te le dire, la boxe et le basket, c'est tout ce qui reste. Hein.
1: Il y a aussi le canoë-kayak.
0: Non, bah, c'est fini.
1: En simple.
0: Bon, on
4: il y a du canoë-kayak en salle.
7: Il y a le taekwondo, là, le machin.
1: Oui, mais le taekwondo aussi.
0: Arrête tes conneries, j'ai vu les programmes, il reste plus grand-chose, on n'est plus dedans presque. On n'a plus que la finale de boxe et le basket et c'est tout. Il n'y a plus rien d'autre pour les Français maintenant.
1: Le taekwondo aussi.
0: Mais non.
9: Ouais, mais j'y vais pas que pour voir des Français, hein, Gérard.
0: Ouais, bah...
9: Petit spectacle, quand même.
0: Bah, ouais, qu'est-ce qu'il y a comme spectacle? Tu vas voir les... Quoi?
10: Il y a la fermeture.
4: Attends, Michel.
0: Ouais, mais
4: Michel.
9: Ouais.
4: Ne me dis pas qu'il va juste pour la parade de nuit, quand même.
0: Tu vas pour la clôture?
9: Bah, un petit peu aussi, ça peut être...
4: Ouais, bah attends, t'as des billets ou pas, Michel?
9: Ah ouais, non, sérieux, ouais.
4: T'as des billets de quoi? T'as des billets Hollywood?
9: Bah ouais.
4: Quel parfum?
9: Menthe.
0: Ouais, c'est ça. Fous-toi bien de notre gueule.
4: Non, mais sérieux.
9: Tu connais pas les voyages en bus Hollywood Chewing Gum?
0: T'as besoin de préciser la marque?
4: Putain, pas de marque.
0: T'as besoin de préciser la marque?
4: Ah là, on va encore avoir des procès.
0: T'as besoin de préciser la marque?
9: Bah ouais.
0: Oh, tu travailles ou quoi, là, quand je te parle?
4: T'es rayé ou quoi, toi, Gérard?
0: Eh non, mais tu dors ou quoi, là, derrière ton téléphone?
9: Bah non, pas du tout, Gérard, mais voilà, moi je suis obligé de préciser la marque, quoi.
0: Bah t'as pas besoin de... Putain, mais t'es con ou quoi?
9: Bon, non, excuse-moi, je n'en ferai plus.
0: Ah bon? Bah tu l'as dit, de toute manière, à l'heure actuelle, t'as presque plus rien. Si tu vas pour voir ce qui reste, et puis la clôture...
10: Moi je peux pas t'aider, j'y connais rien en géo, donc... C'est pour ça que Gérard, il parle le plus, parce que moi, j'y connais rien du tout.
0: À part la clôture...
4: On rappelle que JO, c'est pas Jolo Otage, hein, comme on l'a entendu dans l'un de tes débats. Hein.
9: Ouais,
0: chaud. Ça, c'est les deux cons standards qui s'amusent à ça.
4: J'ai eu des problèmes à cause de toi, et c'est toi qui es responsable.
0: Il n'y a aucun barbu au JO. Ouais, c'est ça, t'as raison. Manu, tu fermes ta gueule, tu t'occupes de ton standard. D'accord, quand on t'appellera Potchamp, tu sortiras de sous le lit.
4: Si, il y avait
0: le tireur. Toi, c'est pareil, tu fermes ta gueule.
1: Michel Hack, il était barbu, hein, c'était un bubard.
0: Putain, mais ils sont cons.
4: Bon, alors, pour terminer sur Michel,
0: sur Michel, de toute manière, je peux te dire, si tu vas pour à peine deux jours, maintenant, ça sert à rien du tout.
9: Bah, surtout écoute, que. J'ai entendu dire que.
4: Tu pars quand, Michel? Demain?
9: Bah, je pars demain matin.
4: En plus. Bah, attends, en bus pour aller jusqu'à.
0: Non, mais attends, tu vas comment?
9: En bus.
0: Ouais, bah alors là, t'es pas... Marque, Non, mais t'es pas arrivé, hein.
4: Ça fait combien de trajets en bus, Gérard, Paris-Sydney?
0: Je sais pas, parce que je sais déjà que... Il y a un décalage de 10 heures d'avion. Il y a un décalage de 10 heures.
4: Attends, parce que si on fait un calcul rapide, Michel, tu me dis si je me trompe, hein, ouais. Sachant qu'il y a 10 heures de décalage en avion, ça fait combien en bus? Ça fait au moins 36 heures de décalage en bus.
0: Mais attends, il est pas arrivé, hein.
10: Vaut mieux que tu prennes l'avion, hein.
0: Ouais.
7: Il va remonter dans le temps.
0: Tu vas en avion, ça va plus vite, hein.
4: Il va remonter dans le temps.
0: Ouais. Tu vas en avion, tu vas où, tu restes chez toi, tu regardes les...
4: Retour vers le passé et tout grâce au bus Hollywood.
0: Non mais je crois que à mon avis tu vas y aller pour rien hein, là. Bon Michel.
9: Je veux dire, Sandy.
10: Oui.
9: Des rumeurs de couloir que tu représentais la France pour l'épreuve de sous-motori masculin.
0: Et toi tu représentes tu représentes le connard qui est en train de se foutre de la gueule du monde.
9: Mais non mais pas du tout, moi c'est ce qu'on m'a dit donc.
0: C'est ouais bah ce qu'on aussi, c'est les gens cons. Tu sais pour c'est quoi des on. Pour moi, c'est des cons.
4: Voilà, exactement.
0: D'accord. Et toi, tu fais partie des cons parce que tu le répètes.
4: Et Michel,
9: ouais.
4: T'as intérêt à amener de la mousse à raser parce qu'effectivement, là, si tu prends le bus et que tu vas, à mon avis, faire tout ton bus avec les bus Hollywood en partant de Paris pour la raciner, là, finalement, la beubarde, tu vas finir par l'avoir. Hein.
9: Ouais, c'est clair. C'est
7: chaud. En plus, pour y aller, tu passes par des pays sympas, quoi, si tu fais le trajet.
4: C'est clair, ouais.
0: Non, mais à mon avis, je crois que tu vas y aller pour rien.
9: Ah bon, tu penses?
0: Bah ouais. Oui, là, ouais. Vu qu'il reste il reste de vendredi et samedi.
4: Ah ouais, là, c'est chaud, là, encore.
0: Dimanche, c'est la clôture, donc tu vas pour rien. Hein.
9: Mais billets Hollywood, je me suis fait bébard, quoi.
4: Bah ouais, bah, c'est dommage.
0: Tu t'es fait rembourser.
9: Ah ouais?
0: Bah ouais, hein.
9: Mais je les ai gagnés, donc si je me les fais rembourser, je me fais rembourser que dalle, quoi.
0: Eh ben, dans ces cas-là...
10: Il pourra jamais se les faire rembourser, hein.
0: Tu crois?
4: Tu vas pas. Non, ça va pas être faisable. Bon, en tout cas, bon voyage, Michel, et tu nous tiens au courant. Bon
0: tu rappelles dans la semaine pour nous dire où que t'es là.
4: Ah, il sera pas arrivé.
7: Il sera dans le bus.
9: Je vous appelle samedi prochain.
0: Ouais, d'accord. Samedi, ok. D'accord. À samedi.
4: Ok. Allez, ciao, à samedi. Ciao, bisous. Roberto, dans un instant, 39 ans. Bonsoir, Roberto.
11: Oui, bonsoir.
4: Oui, t'appelles pourquoi?
11: Eh bien, écoute, je voulais des conseils auprès de Gérard et de Sandy sur la drague.
4: D'accord, ok. Bah, ne bouge pas, on revient dans un instant avec deux spécialistes de la drague, Sandy et Gérard. Et puis il y aura du courrier.
12: Ah oui.
4: Ah bon? Ouais. Bah, vous m'avez rien dit, pourquoi du courrier? C'est quoi comme genre de courrier?
1: Bah, je sais pas en fait, c'est Manu qui l'a sélectionné, donc il vous dira ça après la pub.
4: Bah, d'accord, ok, ne bougez pas. Donc du courrier et encore un conseil de Gérard et Sandy concernant Roberto sur les techniques de drague. On fait fan radio bien sûr avec toujours Gérard et Sandy qui sont dans les studios, 0803 08 5000. D'ailleurs, dans 8 à 10 minutes, ce sera Evan qui va continuer bien entendu à apprendre le flambeau de fan radio partout en France. Et si vous voulez parler avec Evan, lui laisser des emails, vous y allez par l'internet, par le Minitel, par le satellite et également par le numéro de téléphone qui est le 0803 08 5000 et l'internet, à savoir, c'est quoi? Qu'est-ce qu'il y a, Anka?
10: Evanfunradio.fr.
4: Evanfunradio.fr, voilà, pour lui laisser plein de messages et vous choisirez la musique que vous voudrez. Et c'est tout ça entre minuit et 2h du matin. Voilà, vous pouvez appeler dès maintenant d'ailleurs si vous voulez éventuellement participer à cette émission. Gérard toujours avec nous, Sandy toujours avec nous. On terminera par le courrier. Pour l'instant, on avait Roberto, 39 ans, qui avait besoin de techniques de drague. Hein.
11: Oui, bonjour tout le monde, bonjour. Alors, Gérard.
4: Juste
11: bonjour,
4: avant Roberto, on était tout à l'heure avec Michel,
11: oui.
4: Et on parlait justement de Sydney, et on parlait du décalage horaire, et Gérard m'a dit de quelque chose de très intéressant en antenne par rapport à David Douillet, oui.
0: Oui, qui est revenu là récemment, donc il y a à peu près plus de 10 heures de décalage horaire en avion.
11: Effectivement.
0: Voilà. Donc l'autre, s'il y va en bus, comme il a dit, je crois qu'il n'est pas arrivé. Hein.
4: Ah bah s'il y a 10 heures en avion, il y a au moins 35 ou 36 heures en bateau. En bus.
0: En bus, ouais, ça dépend à combien qu'il roule.
4: 110 km/h. Hein.
0: Ouais, mais si c'est un bus pourri, ça m'étonne rien. Alors Roberto.
11: Oui, alors bonjour Bibi aussi. Hein.
10: Bonjour.
11: Alors moi j'appelle parce que j'ai un métier très très difficile, hein. Je travaille dur toute la soirée, toute la nuit, hein. je suis dans le bois, et j'ai des problèmes pour draguer dans la vie de tous les jours. Et donc je sais pas comment il faut faire, est-ce qu'il faut mettre du parfum par exemple, enfin,
0: attends, tu travailles dans...
11: En fait je suis un peu nerveux, hein. Je sais pas comment faire.
0: Tu travailles dans quoi?
11: Je travaille toute la nuit, très très dur. Hein.
10: Mais tu fais quoi comme métier?
11: Oh, trois fois rien, enfin, c'est dans les bois, pas loin.
0: Hein. Ouais, ben c'est un travesti.
4: Ah non, ah mais il a le droit, je veux dire.
11: Ah oui, enfin.
10: Bah déjà, faut être quand même assez coquet. Hein. Si tu veux, faut bien s'habiller, faut se parfumer, faut se laver et tout quoi.
11: Et
10: donc
11: toi, tu mets quoi comme parfum?
10: Alors moi, en ce moment, je mets de la pêche.
11: Pêche.
10: C'est un mélange de vanille et de pêche. Et
11: j'achète un kilo de pêche.
10: Non, mais c'est le parfum. Si tu veux, c'est du liquide. Et dedans,
0: faut pas mettre du parfum de femme.
11: Bah moi, pourquoi?
10: Moi, en général, tu peux mettre du Mémène, hein. Du Fabergé, ou il y a d'autres parfums. Hein. Bon, on va pas citer de marque, hein, c'est pas la peine.
0: Hein. Bah non, bah c'est t'as pas tard. Besoin de les citer. c'est bien parce que tu les cites en premier déjà.
4: Alors, Gérard, les conseils de drague quand même.
0: Non, mais ce qu'il a, c'est que comme t'as dit Sandy, donc c'est ça. Mais bon, vas-y mollo quand même au départ, parce que si tu connais pas la personne déjà, tu t'essayes de faire ample connaissance avec elle.
11: Je mets quoi comme accessoire, enfin comme tenue vestimentaire, god à clous.
0: God à clous. Non mais attends, tu veux draguer quoi toi?
11: Mais je sais pas, moi je des copines, enfin des copains.
10: Mais t'es vraiment travesti ou c'est pour rigoler?
11: Je suis Roberto quoi.
0: Non mais on te pose la question, est-ce que tu es vraiment travesti, oui ou non?
11: Ah oui, je suis travesti, oui.
0: Bon, ça va déjà mieux maintenant.
10: Donc pour toi vraiment c'est vraiment une passion.
11: La travestitude?
10: Bah oui, je pense. Ouais. Non mais si tu veux une technique de drague, moi je peux te dire une technique de drague, je sais pas si ça marche, parce que moi j'ai pas essayé.
11: Oui.
10: Mais bon, si tu connais bien la personne, tu peux, si t'as son numéro, tu lui téléphones et tu lui fais croire comme quoi que tu veux parler à un tel ou je sais pas moi, Patricia ou n'importe quoi.
11: En
10: n'importe qui.
11: C'est Robert.
10: Et non mais toi c'est Robert, mais si par exemple tu veux parler à quelqu'un d'autre.
0: Tu parles à Roberta.
10: Voilà, tu peux parler à Roberta et oui. Tu lui dis voilà, je voudrais parler à Roberta, même si c'est pas vrai. Et si tu vois que la personne elle te répond à ce moment-là, c'est bon signe.
11: Et pour les poils sous les bras, parce que j'ai beaucoup de poils sous les bras.
10: Ah bah là faut t'épiler hein, dans ces cas-là. Faut aller dans un service dermatologique et puis tu peux.
0: Hein?
10: Non, je me suis trompée, c'est une autre dame, c'est quelqu'un qui.
0: Esthéticienne.
10: Voilà, esthéticienne, cherchait le mot.
0: Dermatologie.
11: Et ça a marché pour toi?
10: Non, pour moi personnellement, j'ai pas essayé. Hein.
11: Il doit y avoir une sacrée touffe alors.
0: Bah non, elle a rien du tout, puis elle a pas besoin de s'épiler. De manière, je l'ai connue sans qu'elle soit épilée, puis c'est tout.
11: D'accord.
0: Ça fait 3 ans qu'on est ensemble.
11: Ah oui, quand même.
0: Bah oui, hein.
10: Bah ça passe les années, hein. Non mais voilà la technique de drague que je peux te
0: conseiller. Non mais tu l'appelles Roberta, tu lui dis comme on te dit là, puis t'essayes de l'inviter à boire un verre.
10: Non, il fait croire que c'est Roberta qui est au bout du fil. Il dit par exemple je veux parler à quelqu'un et en fin de compte la personne n'existe pas.
0: Bah ouais, mais après.
10: Si tu veux c'est pour approcher la personne pour qu'elle puisse te parler au téléphone.
0: Mais il demande Roberta, comme lui c'est Roberto, il veut avoir Roberta.
10: Il peut demander Roberta, il peut demander je sais pas, à n'importe qui. Et puis il verra bien si la personne a décroche. Bon, si elle décroche et puis qu'elle dit allô, au moins c'est quand même bon signe de draguer quoi. Mmh. Enfin, je sais pas moi.
4: Voilà.
11: D'accord.
4: Ok Roberto, on est malheureusement très pris par le temps.
11: D'accord.
4: Mais ce n'est que partie remise. Hein.
11: Je vous embrasse tous sur le kick.
4: Ah, c'est très gentil de ta part. Salut Roberto.
12: Bonsoir Gérard. Bonsoir Diana. Il faut que tu allumes ton micro Diana, le bouton rouge. Bonsoir. Voilà.
13: Et donc bonsoir à Cyril et à...
12: Ton micro Gérard. C'est l'autre. Appuie.
13: Voilà. Donc bonsoir à Cyril et bonsoir à la crapette qui est au standard. Donc, comme prévu, les débats du jeudi soir. Donc ce soir, le premier débat portera sur les médiums et le deuxième sur les films porno et les magazines porno. J'espère qu'on va s'amuser un petit peu parce que je voudrais bien qu'on s'amuse un petit peu le jeudi soir sur un des deux débats. Là, on vient d'entendre, c'est...
12: Gangsta Paradise.
13: De quoi?
12: Gangsta Paradise.
13: Ouais, je préfère que tu le dises, Julie. Pour moi, c'est trop compliqué.
12: Est-ce que tu peux nous rappeler les sujets de tes débats?
13: C'est les films porno et les magazines. Et puis sur les médiums. J'espère que vous allez nous appeler nombreux. Donc le numéro de téléphone, je vous le rappelle, c'est le 0803-08-5000. 0870-5000 est toujours le Minitel 3615, code Fun Radio, rubrique direct qui est à votre disposition si vous voulez réagir sur ça.
12: Et pour les Belges?
13: Et pour les Belges, alors là, j'ai pas le numéro en tête. C'est le 0033...
12: 47 99
13: 5000. Et n'oubliez pas bien sûr les soirées qu'il y a à venir, surtout demain et samedi.
12: Ouais, j'ai juste un petit message de la part de Max qui a faim. Donc s'il y a des gens qui veulent venir manger, c'est-à-dire du saucisson, du pâté, du pain, du coca, il a faim le pauvre petit. Donc
13: ramenez-nous ce que vous voulez.
12: Et c'est un très bon gâteau au chocolat.
13: J'aime pas le chocolat, c'est bête parce que ça donne des crises de foie. Donc, si vous avez du saucisson, du jambon ou autre, n'importe quoi, vous pouvez les ramener avec du coca. Et même s'il y a des belles filles qui veulent venir participer au deuxième débat avec GG,
12: belle, on s'en fout, son téléphone.
13: Ouais, mais même s'il y en a qui veulent se présenter devant la radio, n'hésitez pas à venir.
12: Est-ce que, Gérard, tu peux nous présenter Diana?
13: Donc, Diana, bonsoir.
14: Bonsoir. Alors, je tiens à préciser, moi, je ne suis pas du tout médium. Hein. J'ai vécu une expérience dans ce domaine, qui a d'ailleurs été un petit peu, disons, qui a failli être dramatique pour moi. Et donc j'ai une, je pense avoir une sensibilité télépathique qui a été exploitée lors d'une analyse thérapeutique. J'ai déposé une plainte au Conseil de l'Ordre, mais je tiens quand même à le dire, c'était pour situer brièvement à nouveau la situation pour ceux qui n'ont pas entendu ce que j'ai dit la semaine dernière. Donc j'ai reçu des menaces, etc., m'incitant à accepter la protection d'un médium qui connaîtrait, qui aurait plus de connaissances que moi dans ce domaine. Actuellement, là, j'ai redéposé une plainte auprès du procureur de la République par rapport à cette situation. Et je dois rencontrer un avocat. J'ai eu contact avec un collectif de scientifiques à Toulouse.
12: Voilà, tu nous donnes juste numéro, on va s'arrêter là, Diana, parce que tu l'as déjà dit.
14: C'est pour ceux qui n'auraient pas entendu. Donc, un collectif de scientifiques à Toulouse, Yves Lignon, qui s'occupe justement de ce genre de problème, c'est-à-dire des médiums ou des personnes qui ont une sensibilité télépathique et qui subissent des pressions du fait de cette sensibilité télépathique.
12: Bon, mais de toute façon, ce soir, tu as donc une expérience.
14: Alors,
12: médium,
14: je peux même vous donner le numéro de téléphone d'Yves Lignon, si jamais il y a un médium qui a des problèmes. 05. Non, il accepte.
12: Ah, Gérard a coupé le micro de Diana.
13: Non, Diana, tu donnes pas des numéros de caméra.
15: C'est avec son accord.
14: C'est avec son accord que je donnais son numéro de téléphone.
13: Je suis pas d'accord.
14: Si un médium ou quelqu'un qui a vraiment des difficultés en ce moment. Alors sinon, il y a la DFI. Alors ça, c'est une association de lutte contre les sectes.
13: Diana.
14: Mais c'est l'occasion d'émissions comme ça pour donner des informations qui sont importantes. Moi, je n'interviens pas du tout ni en tant que voyante ni en tant que médium. J'ai pas du tout. C'est pas ma profession et je ne compte absolument pas en faire ma profession.
13: Non mais attends, Diana. Moi, je vais te dire une chose. C'est pas pour te mettre en colère, mais moi, je préfère te dire tout de suite que l'émission. Ce soir, je voudrais que
14: Je me présente.
13: Je suis d'accord avec toi, mais je voudrais qu'on fasse une émission, que ça se un débat, que ça tourne bien, parce que je voudrais pas qu'après que.
14: Mais là, ça tourne justement. Je suis en train de donner des informations importantes pour quelqu'un qui peut être. Je suis désolée, mais s'il y a sept ans, j'avais su où m'adresser, j'en serais pas où je suis là actuellement.
13: Donc la DFI, c'est.
12: Bon, c'est pas le problème. De toute façon, on va commencer le débat.
13: Non, Diana, tu donnes pas.
12: C'est le débat. Gérard,
14: mais pourquoi tu veux pas que je me donne un numéro
12: de téléphone? Parce que Diana, ce n'est pas le sujet. Tu le feras plus tard. Ah, tu as déjà eu l'occasion de le faire et ce n'est pas le sujet. C'est Gérard qui est là pour faire son débat.
14: On peut trouver le numéro de téléphone dans Minitel. Hein, c'est dans le. Attendez.
12: Bon, Gérard, s'il te plaît, tu te concentres. Et déjà pour dire que sur Minitel, on a Nicolas, Hélène, Alex.
14: C'est le 47, 97,
12: et Zabile.
13: Diana et Zabile.
12: Et Gérard, j'aimerais bien que tu accueilles les gens qui vont participer à ton débat. Et Diana, on arrête avec ton truc. Tu es là juste pour réagir sur le sujet si tu as des choses à dire.
13: Cyril, tu te retires s'il te plaît.
12: Gérard.
16: Oh là là, hey, oh. Tu sors alors sinon. Oh là là.
13: Bon, Diana, c'est bon. On
12: Gérard.
16: Bon. C'est pas une question de censure, ton numéro c'est sur une radio publique, donc ça se passe pas comme ça.
13: Bon.
15: Lutte contre les sectes, n'a rien
13: à voir. Bon, Diana, ton numéro perso. Diana.
15: Je donne pas quelque chose de
13: Non, bon, ça y est. C'est bon, on arrête. on présente les gens, on fait le débat. Parce que moi, à 3h, j'arrête. Hein. Donc, on accueille Boris. Bonsoir, Boris de Marseille.
17: Bonsoir.
13: Bonsoir. Oh là, je t'entends mal, Boris.
17: Ouais.
13: Ouais.
17: T'entends mieux, là?
13: Non, pas tellement, non. Thierry, 23 ans, d'Arcachon.
18: Bonsoir.
13: Bonsoir. Sonia, 18 ans, Paris.
19: Bonsoir.
13: Bonsoir. Laura, 18 ans, de Pontoise.
19: Bonsoir.
13: Bonsoir.
20: Je suis désolée, on a oublié les bonsoir, Sonia. Personne ne sait ça.
19: Bonsoir, Sonia.
20: Vous êtes nul.
13: On commence. Boris.
17: Oui.
20: Bonsoir, Boris.
13: Bonsoir, Boris.
17: Bonsoir.
13: Vous vous réveillez derrière, s'il vous plaît.
17: Ouais.
13: Oh là là.
20: Allez, après, Gérard.
13: Thierry. Bonsoir, Thierry. Sonia.
19: Bonsoir, Sonia.
13: Laura.
17: Bonsoir, Laura.
13: Delphine.
19: Bonsoir, Delphine.
13: Et Émilie, pour finir.
19: Bonsoir, Émilie.
13: Oh là là, ça dort.
19: Bonsoir Émilie.
17: Bonsoir Sonia.
13: Bonsoir Gérard.
17: Bonsoir tout le monde. Voilà. Bonsoir Dana. Bonsoir le Père Noël.
20: Bonsoir.
13: Donc on va commencer pour le premier débat. Alors êtes-vous pour ou contre les médiums? Alors Boris.
17: Je suis totalement pour.
13: C'est-à-dire,
17: voilà.
20: Gérard, j'aimerais que tu me donnes d'abord la définition d'un médium pour toi.
13: Donc, un médium, c'est une personne. Donc, j'ai pas eu le temps de trop chercher, mais je peux m'en souvenir comme ça, parce qu'à force de voir certains trucs.
17: Il raconte que des conneries.
13: Merci. Donc, c'est une personne qui peut vous dire ce qui va vous arriver dans les jours à venir.
19: Les résultats du loto, par exemple.
13: Dans votre vie.
17: Sur le loto,
13: sur le tiercé.
19: Le quarté, le quinté.
13: Ouais, oui, bah ouais, c'est bon, merci.
19: Bingo.
13: Donc,
19: millionnaire, ça marche. Mais j'ai un réponse.
13: Non, mais de toute manière, je viens te répondre.
19: Ok.
20: Bon, et toi, t'es pour ou contre les médiums, Gérard?
13: Moi, je suis contre, tout à fait contre.
20: D'accord.
19: Depuis que t'as rencontré Dana.
13: Non.
20: Pourquoi t'es contre?
13: Parce que, bon, en fin de compte, j'y crois pas du tout. Pour moi, c'est vraiment du bidon.
20: Personne t'a dit que un jour t'allais être Gérard sur Fun Radio.
13: Voilà.
20: D'accord. C'est à cause de ça.
13: Bon, Cyril, s'il te plaît.
20: Laisse la caméra tranquille, tu fais de la télé comme de la radio.
13: Mais j'ai pas besoin qu'il me la mette en pleine figure.
20: T'as répondu à Boris. Boris, non,
13: donc,
20: t'es
13: Boris,
20: contre.
13: Donc, Boris, t'es contre.
17: Non, je suis pour.
13: Ah non, tu nous as dit contre.
17: Mais du pour. Non, pour.
13: Bon, alors pourquoi t'es pour?
17: Non, moi je suis contre.
13: Ah non, mais attends, mais prends pas les gens pour des cons, hein. Tu vas pas me faire violer au premier débat.
19: Ah, c'est toi le problème.
17: Oh
13: lolo. Bon, Boris a dit que t'étais contre.
19: Ah bon? Mais non, il a dit qu'il était pour.
13: Faut pas mélanger tentacule et enculta-sœur, hein. Ok? Je vais pas m'énerver sur le premier débat.
19: C'est super drôle, Gérard, hein.
13: Ouais, bah il est 1h49, je vais pas commencer comme
19: ça. On va dormir.
21: Faut arrêter le café, Gérard.
17: Oh, Gérard.
19: Hein? On lui fait pas la tête, Gérard.
13: Non,
19: pas
13: non,
19: grave.
13: Mais attendez, je vais pas m'énerver sur un premier débat. Sinon, ça va aller vite, moi j'arrête tout de suite, on met de la musique.
19: Oh là là, mais t'es susceptible.
21: Bon, moi je suis contre.
13: Non, maintenant, gris, Boris.
19: Alors, hein.
13: Boris, est-ce que t'es pour ou contre?
17: Je suis pour.
13: Alors pourquoi?
17: Parce que c'est très bien.
13: Non, mais tu laisses ta radio derrière, s'il te plaît.
17: Ah non, je n'ai pas de radio derrière.
13: Alors t'es pour, pourquoi?
17: Je suis pour, car ça permet de connaître l'avenir.
13: Oui. Et tu crois vraiment à ce qu'on te marque sur l'horoscope et
21: tu vas crever demain?
17: Bah je regarde, mais ça m'intéresse que quand c'est bien pour moi.
13: Attendez, il y a...
20: Si je peux intervenir, je dirais que là, c'est la définition d'un voyant. C'est-à-dire, un médium, c'est pas nécessairement un voyant, c'est pas nécessairement quelqu'un qui prédit l'avenir. Un médium ou une médium, c'est quelqu'un qui a une sensibilité particulière dans un domaine ou l'autre. Bon, ça peut être un domaine télépathique, c'est-à-dire, moi c'est ce que j'ai vécu comme expérience, c'est-à-dire que je pense que je peux communiquer à distance avec quelqu'un qui a la même sensibilité que moi.
13: Thierry? Thierry, Thierry, pour toi. Thierry, s'il te plaît.
3: Allô?
18: Oui.
3: Allô?
13: Thierry?
3: Oui. Gérard, on t'entend plus, là.
13: Voilà, est-ce que t'es pour ou contre?
18: Moi, je suis contre.
13: Et pourquoi?
18: Mais parce que ça sert à rien de savoir ce qui va nous arriver, quoi.
13: Mm-hmm.
18: Parce que imagine-toi, on te dit demain tu auras un carton de voiture, tu vas pas te lever de chez toi, quoi.
13: D'accord.
18: C'est nul.
13: Ok. Ok. Sonia?
22: Ouais.
13: Donc moi, pour toi?
22: Pour et contre à la fois.
13: Bah alors, donne-moi déjà le contre.
22: Le contre, parce que bon, il y a beaucoup de charlatans, tu te racontes des conneries.
13: Mm-hmm.
22: Et puis bon, le pour, bah, si tu tombes sur quelqu'un de bon et tu peux te. Ça peut te permettre de. D'éviter certains trucs, quoi.
13: D'accord. Le contre?
22: Bah, je te l'ai dit. Si, bah, il y a des charlatans. Tu peux
13: faire alors, le pour. Le pour.
22: Bah, le pour, c'est que ça peut t'éviter de certains trucs, quoi. Si maintenant il dit que tu vas faire un carton en voiture, tu prendras pas ta voiture.
13: Non, mais attends, tu me donnes. Ouais, tu me donnes
18: dans ces cas-là, on sort plus de chez soi, quoi.
13: Mais attends, qui c'est qui parle, là?
18: Thierry.
13: Ouais, Thierry.
18: Donc, dans ces cas-là, on sort plus de chez soi. Si on
13: ouais, mais,
18: dit à chaque fois, il veut nous dire quelque chose.
13: Ouais, mais Thierry, tu crois pas que Sonia nous donne les deux mêmes versions sur le pour et le contre, parce qu'elle nous dit deux fois l'histoire du carton de voiture?
22: Non,
13: mais
22: non, pas du tout.
13: Non. Bon, c'est pas grave. Autant pour moi. Donc, on va demander, on va essayer d'activer quand même parce qu'on n'est pas là pour. Oui, Laura.
23: Oui.
13: Laura, alors toi?
23: Moi, je suis pour.
13: Alors, pourquoi t'es pour?
23: Parce qu'ils m'ont dit plein de choses vraies, ça s'est passé, mm-hmm. Voilà quoi.
13: Ouais, mais c'est-à-dire, qu'est-ce qu'ils t'ont dit de comme chose réelle?
23: Oh, ils m'ont dit plein de choses quoi, du style comme quoi.
18: Prostituée.
23: Plein de trucs quoi. Trop de choses, quoi, ils y croient.
13: Mmh. C'est-à-dire?
23: C'est-à-dire, bah, ils m'ont dit comme quoi j'allais m'en sortir dans l'école et tout.
13: Mmh.
23: J'allais plus à l'école, j'ai retrouvé une école et tout, et puis voilà, quoi.
13: D'accord. Ok. Delphine?
24: Delphine s'est absentée un petit peu, hein. Elle revient tout de suite, elle te prie de l'excuser, elle arrive dans deux minutes.
13: Ok, donc on va demander à Émilie sa réaction, ou contre.
22: Ouais, moi je suis pour,
13: oui.
22: Parce que comme je sais plus, c'est Sonia, c'est ça? J'ai plus.
23: Oui.
13: Oui, c'est Sonia qui a dit.
22: Alors moi c'est pareil, moi j'ai eu affaire à des voyants, mais bon, j'ai demandé conseil, du moins entre guillemets.
13: Mm-hmm.
22: Et ils m'ont dit des trucs vrais, ça s'est passé, et donc il faut savoir tomber sur le bon, c'est tout.
13: Mmh.
22: Et voilà, donc j'y crois un petit peu quand même, avec un bon voyant du moins, ça peut marcher. Mmh.
13: D'accord. Donc on n'a pas la réaction de Delphine pour l'instant. D'accord. Donc on va poser la deuxième question.
18: Vas-y.
13: Donc moi je vous dis tout de suite, je vous donne ma réponse à la première question. Moi je suis contre tout à fait, parce que je n'y crois pas du tout.
18: Ouais, mais ça c'est une question d'y croire et ou pas d'y croire, quoi.
13: Non, mais de toute manière, le pour ou contre, moi je suis tout à fait contre.
18: Tu serais pour ou contre qu'on te dise ton avenir?
13: Ah mais moi, de toute manière, je vais te dire une chose, que mon avenir, je le vis moi-même, tu vois, à l'heure actuelle.
18: Au jour le jour, quoi.
13: Ouais, voilà.
23: Mais c'est bien de savoir, Gérard.
13: Oui, mais je vais te dire une chose que...
18: Tout le temps, quoi.
23: Ta gueule.
13: Non, mais vous restez poli, s'il vous plaît, derrière. Hein.
18: Du con.
13: Bon, bah d'accord. Alors, le du con...
18: Allez, ta gueule.
24: Moi, ce que je voudrais dire, c'est que je pense qu'il n'y a pas à être pour ou contre. Il y a des phénomènes... Ils existent, des phénomènes paranormaux. Ce qui serait important, je crois que justement, il y a des phénomènes paranormaux et qui serait important de les étudier en tant que tels, de façon scientifique. Et les voyants, c'est vrai, tout ce qui est voyance, astrologie, il y a énormément de charlatans. Je dis pas qu'ils sont tous des charlatans, mais il y en a. Et ce serait peut-être important justement de sortir un petit peu de cette voie qui est pas du tout scientifique et que les scientifiques, d'ailleurs, c'est le cas d'ailleurs, mais ils ne nous le disent pas toujours. Ils s'y intéressent déjà depuis plusieurs années.
13: Mmh.
24: Et je pense que ce serait important que ce soit étudié de façon scientifique et que ça ne reste pas du domaine du charlatanisme.
13: Bon, de toute manière, je vais te dire une chose, Diana, là, tu viens de parler du paranoïa, donc c'est le thème du prochain débat de la semaine prochaine. Donc,
24: du quoi? Du
13: prochain débat de la semaine prochaine. Donc,
24: t'as dit un mot, là, que j'ai pas entendu.
13: Paranoïa.
24: Dis-moi-le dans l'oreille.
13: Du paranoïa. Enfin, croyez-vous... Donc je pose la deuxième question parce que là faut quand même qu'on accélère parce que là on s'endort un peu. Je pense que je veux pas aller jusqu'au bout avec celui-là. Hein, j'ai l'impression. Donc croyez-vous,
24: tu vas y arriver. Hein.
13: Croyez-vous en quelconque une forme de voyance tarot et horoscope. Alors on fait vite, Boris.
17: Je t'entends mal, Gérard. Tu peux répéter, s'il te plaît.
2: Gérard, c'est la même question que la première.
13: Bah non, pour ou contre le médium, croyez-vous en quelconque en forme de voyance tarot?
2: Tandis s'il croyait au médium, enfin.
13: Ouais, bon, d'accord.
2: Ça revient pas complètement, mais bon.
13: Alors donc, avez-vous déjà consulté un médium? Si oui, ces précisions sont-elles réalisées? Oh là là, je vais y arriver ce soir.
5: Allô, Gérard?
13: C'est qui?
5: C'est Caramel.
2: Oh, Caramel.
13: Ouais, non, mais c'est bon, Caramel.
2: Salut, Caramel.
5: Bonjour,
2: Caramel.
5: C'est Caramel, là.
2: Ça va?
5: Ouais. Ça va, Gérard?
13: Ouais, c'est bon, allez. Non, Boris?
5: Oui.
13: Allez, on active, là, parce que...
5: Gérard?
13: Ouais, c'est bon, Caramel.
2: Oui, Caramel.
13: Bon, et Caramel dort. Allez, bonne nuit. Allez, hop.
5: Bon, Gérard.
2: Oh, Gérard, il a rien fait, il a rien
13: non,
2: dit.
13: Non, mais moi, je veux pas m'endormir à 2h du matin sur, avec un mec qui dit « Salut, Gérard ».
2: Eh ben, mène ton débat et pose tes questions.
5: Alors, Gérard?
13: Ouais, ça y est, Caramel.
5: C'est Caramel.
13: Ouais, ben, ça y est, on le sait.
2: Salut Caramel.
13: Bon, allez, Boris.
2: Salut Caramel.
5: Alors, je voudrais répondre à la question. C'est quoi?
13: Mais merde!
24: J'ai un fluide qui l'énerve.
2: Mais
5: oui, j'ai été voir un voyant une fois.
13: Bah, c'est bon, là, maintenant.
5: Et donc...
24: Il y en a un qui cause.
13: Alors, Boris.
2: Non, Gérard, tu peux écouter les auditeurs, s'il te plaît? Au lieu de t'énerver, ça ne sert à rien. Tu écoutes les auditeurs et la réponse qu'ils
13: donnent. Bon, alors, maintenant, Boris.
5: Oui, bah, je viens de te la donner, la réponse.
13: Ouais, mais alors, j'ai pas entendu écouté. Parce que, avec la caméra en pleine figure, j'aime pas ça. Je l'ai déjà dit. Ça suffit.
2: Mais tu te calmes, Gérard, calme-toi.
5: C'est Caramel, là. C'est Caramel.
13: Bon, salut, vas-y, Caramel, parce que tu commences à m'énerver, là.
5: Alors, moi, je suis pour les médiums.
13: Non, tu peux. C'est là, on en est déjà à la troisième question.
5: Oui, mais
13: hein.
5: Gérard, je n'ai pas répondu à la première.
13: Je m'en fous.
5: Oui, donc, Gérard, comme je te disais, oui, j'ai déjà été voir un voyant.
13: Et alors?
5: Bah, j'ai. Voilà.
13: Caramel, ça suffit, c'est pas à toi que je m'adresse, c'est à Boris ou à Thierry qui répondent.
5: D'accord.
13: Alors, Boris. Oh, vous vous réveillez, là?
2: Boris, tu te réveilles un peu, là?
5: Alors, Boris, tu te réveilles?
13: Bon, Sonia.
24: Je crois qu'il faudrait repréciser la question.
5: Ta gueule,
24: je vous pose
5: quoi.
24: La question.
13: Oh, bon, alors, ta gueule. Eh ben, dans ce cas-là, vous me dites ta gueule, le débat est terminé, on passera au deuxième débat.
5: Bonjour.
13: Pour ou contre les films porno, bonne nuit, on passe un disque.
5: Ouais,
24: mais c'est ça le droit à l'expression, à la parole.
5: Laisse parler Gérard, notre
2: Gérard, t'as été vulgaire, tu nous avais promis que tu ne serais plus vulgaire.
13: Non, mais dans ce cas-là, Caramel n'a pas à foutre sa merde. Et avec la caméra, j'en ai ras-le-bol.
2: Il a pas foutu sa merde, Caramel, t'as dit bonsoir.
13: Ouais, mais Caramel, il dit bonsoir trois fois, il comprend pas la troisième question. Je suis désolé, on met un disque.
2: Parce que tu lui as pas dit bonsoir.
5: Mais Gérard, Caramel à l'appareil. Ouais. Bonsoir Gérard.
2: Bonsoir Caramel.
13: Et ouais, ça continue. Caramel, ça fait 5 fois que je te dis bonsoir, c'est tout.
5: Bonsoir, Caramel Gérard.
13: Bon, ça y est.
2: Donc maintenant, Gérard, tu te calmes et tu reprends ton débat.
5: Bonsoir, Julie.
2: Bonsoir, Caramel.
5: Bonsoir, Julie.
2: Bonsoir, Gérard.
5: Alors, je
2: ceci est que sur Minitel, Gérard, Zabil nous met, Gérard, je m'ennuie, Gérard. Gérard, laisse tomber les mots compliqués de la part de Steph, 45. Donc, il serait bien que tu te reprennes ton débat et que tu mènes un petit peu les choses.
13: Avez-vous déjà consulté un médium? Si oui, ces précisions sont-elles réalisées?
5: Caramel peut répondre?
13: Alors, vas-y, Caramel.
5: Alors, la question, c'est...
13: Bon, la question, c'est que pour l'instant, tu me prends pour un con, tu retournes au standard. Bonne nuit, Caramel. Comme ça, t'auras compris la question.
5: Bonne nuit.
13: Boris.
5: Bonne nuit,
2: Caramel.
5: Bonne nuit.
2: Bonne nuit, Caramel.
13: Boris.
5: Bonsoir, Gérard.
2: Caramel.
13: Bon,
2: Gérard,
5: Gérard
2: un peu.
24: Je crois que c'est moi qui l'énerve.
2: Non, mais ouais, c'est vrai, Diana, là, je crois que...
24: Non, là, j'ai un fluide qui lui réussit pas du tout.
2: Exactement.
24: Hein, et ben j'ai rien fait pour ça. Pourtant, j'étais très gentille avec lui, mais je sais pas. Je sais pas, il s'énerve. Hein, et pourtant, j'ai peut-être été trop gentille avec lui. Bon. Alors, c'est peut-être pour ça.
2: Ah bon, ça non, Gérard est en train de s'énerver. On le voit de se balader dans les studios.
24: Là, c'est la crise.
2: Je crois que vous l'avez énervé très très fort.
24: Ouais. Là, c'est
2: donc. Pourtant, ils n'ont rien fait.
24: Non, c'est clair.
1: Allez, Gérard, reviens.
6: Demandez tous Gérard.
24: Enfin,
6: vous avez l'antenne pour vous.
24: Gérard, Gérard, Gérard.
6: Alors, tout le studio manifeste.
24: Allez, continuez, il faut l'appeler.
1: Allez, Gérard, reviens.
6: Il se fait prier.
1: Gérard, Gérard.
6: Il veut qu'on double son salaire.
1: On veut Gérard.
6: Bon, on a l'accord.
1: Gérard, président.
6: Hein, bon, on double son salaire, donc je pense qu'il va revenir.
24: Max est en train d'essayer de calmer le jeu. Gérard s'énerve en fait parce que Gérard est une star puisqu'il est filmé pour Fun TV. Je pense que vous l'entendez hurler dans les studios, dans les couloirs. Il est hystérique. Donc écoutez, je pense qu'on va s'écouter un petit disque, hein. Et puis on va revenir juste après. À tout à l'heure.
0: Oui, c'est bon.
24: Non, intérêt.
0: Vous avez écouté Dépêche Mode avec Gamel Amerguez. Voilà. Donc, on va récupérer Boris.
7: Présent.
0: Thierry.
8: Présent.
0: Sonia.
9: Présente.
0: Laura.
9: Présente.
0: Delphine.
9: Présente.
0: Et Émilie.
25: Présente.
26: Bonjour, Émilie.
0: Bon,
9: Bonsoir, Émilie.
25: Bonsoir.
7: Une très belle voix, Émilie.
25: Oh, c'est gentil, merci.
26: Gérard aussi.
0: Bon, ça y est, je peux poser la troisième question.
26: Vas-y.
7: Mais vas-y, écoute.
0: Bon.
7: Allez, accouche.
25: Allez, Gérard.
0: Alors,
26: Gérard.
0: La troisième
25: Gérard,
0: question. La troisième question, c'est avez-vous déjà...
7: Allez,
0: la troisième
7: Gérard.
0: Question, c'est avez-vous déjà consulté un médium? Si oui, ces prévisions se sont-elles réalisées?
25: Oui.
0: Alors, qui oui?
26: Non.
7: Oui.
25: Émilie.
0: Alors, Émilie, pourquoi?
25: Bah, pourquoi quoi? Oui, j'ai déjà consulté un médium, et oui, déjà, oui,
26: Tu
25: m'avais dit, c'est arrivé.
0: Ouais, mais est-ce que ça s'est réalisé?
25: Oui, ça s'est réalisé. Tu veux que je te dise exactement ce qui s'est passé?
0: Oui.
25: En gros, c'est que je devais aller, je devais rentrer en école.
0: Mm-hmm.
25: Je savais pas du tout où, parce que j'avais passé plusieurs concours pour rentrer dans une école en France.
0: Mm-hmm.
25: Et voilà, et on m'a dit que je devais venir à Paris, et je suis à Paris.
0: D'accord.
25: Gérard,
0: oui.
25: C'est Delphine.
0: Oui, Delphine.
25: Moi, j'ai jamais consulté de médium,
0: mm-hmm.
25: parce qu'en fait, moi, je suis un peu médium. Et je peux dire que tu as rencontré le grand amour.
0: Mmh.
25: Et tu le sais pas encore.
0: Ok, d'accord.
25: Et tu la connais.
9: C'est Diana.
25: Non, mais on sait déjà qui c'est, non? Tu crois pas?
0: Alors attends, Delphine. Delphine. Delphine. Delphine. Delphine.
25: Mais oui.
0: Delphine, maintenant tu vas le dire et tu vas donner le nom de la personne que j'ai rencontrée.
26: C'est clair.
25: Ah, mais tu sais pas encore qui c'est, ça peut être n'importe qui.
0: Non, mais attends, tu viens de me dire que t'as consulté quelqu'un et que
25: mon rêve s'est
0: réalisé.
25: Je suis médium, un peu.
0: Bon, alors dans ces cas-là, tu me dis qui j'ai rencontré.
25: Ben, t'as rencontré une fille, t'en as rencontré plein, et parmi celles-là, il y a l'amour de ta vie.
0: Alors c'est-à-dire qui?
25: Mais j'en sais rien.
9: Elle peut pas
25: c'est
9: te
25: une fille que tu connais. Ça peut être Feuille de Rose ou j'en sais rien, moi. Par exemple.
0: D'accord.
9: Norbert.
0: Ok, Laura.
9: Oui.
0: Laura.
9: Oui, je suis là.
0: Donc, toi?
9: Bah, moi, je crois aux voyants. J'en ai vu un plusieurs fois que je connais très très bien.
0: Mmh.
9: Et il m'a dit pour mon école et voilà quoi.
0: Mmh. D'accord.
9: Je l'ai trouvé.
0: Sonia?
9: Ouais, moi aussi, j'en ai vu un.
0: Mmh.
9: Il m'a carrément sorti le prénom.
0: Non, mais parle plus fort, s'il te plaît.
9: Il m'a carrément sorti le prénom de mon mec.
0: Mmh.
9: On n'avait même pas parlé, quoi.
0: D'accord. Thierry?
26: Ouais, moi, non, j'ai jamais été.
0: D'accord.
26: Ça m'intéresse.
0: Ok. Boris?
7: Bah, écoute, moi, j'étais voir un médium une fois, et donc je vais te raconter en fait pourquoi j'y crois plus.
0: Mmh.
7: Parce que le médium m'a dit que tu allais devenir beau.
0: Hein? De quoi?
7: Tu allais devenir beau.
0: Qui?
7: Un médium.
0: Qui?
7: Ah, je peux pas dire son nom.
9: Qui va devenir beau?
0: Non, mais qui va devenir beau?
7: On a à toi.
0: Ah, d'accord.
24: Mais il est déjà beau.
0: Donc, attendez, stop.
7: Donc, c'est pour ça que j'y crois.
25: Quand t'as une touche avec Diana, là.
0: Stop. On va maintenant, je vais demander la question à Diana en espace de 2 minutes parce qu'on va, quand même activer sur le débat.
26: Elle n'est pas partie, elle?
0: Elle n'est pas partie, c'est pas toi qui l'as invité, d'accord? Donc,
25: toi non plus d'ailleurs.
13: toute manière, c'est pas moi qui commande ici, d'accord? Ok, bon. En de bonne entendeur, salut pour celle qui m'a parlé de ça. Donc, pour toi, Diana, qu'est-ce que t'en penses?
24: De toute façon, tout ce qui est voyance, astrologie, moi, ça m'intéresse pas du tout. Donc, en effet, j'ai jamais. Non, parce qu'il y a une grande différence entre, c'est ce que j'ai déjà dit tout à l'heure, entre être un médium et être un voyant. Je crois tout à fait à la sensibilité télépathique, puisque bon, j'ai vécu des choses dans ce domaine. Mais je pense, oui, avoir une sensibilité télépathique.
25: Diana,
24: mais
25: en sensibilité télépathique par rapport à Gérard, que tu
13: non,
25: ressens.
13: Non, mais ça.
24: Là, il n'y a pas besoin d'être sensible.
13: Attends, Diana.
24: Il n'y a pas besoin d'être sensible.
13: Diana, s'il te plaît, je te coupe. Celle qui vient de.
24: Il est nerveux, ça.
13: La question n'est pas là, c'est pas sur moi que ça se passe, c'est moi qui pose les questions. Je demande à Diana la réponse sur le truc. Voilà. Ouais. Donc
24: La réponse, c'est que bon, moi je crois pas à l'astrologie. Je pense qu'on peut certainement, justement, par une sensibilité télépathique, comprendre certaines choses d'une personne qui est en face de vous. C'est ce qui se passe pour les voyants quand ils peuvent vous dire des choses du passé. Des choses de toi et de par rapport justement à une sensibilité que tu dégages, des choses peut-être sur ton avenir.
13: Non, d'accord.
24: Mais tout ce qui est astrologie, moi, alors là,
13: donc, j'y crois pas. Alors, êtes-vous plus grave que les médiums? Donc, on va demander à Boris.
25: Êtes-vous
13: plus grave que les. Plus grave que les médiums?
24: Qu'est-ce que ça veut dire, excuse-moi, Gérard, parce que je n'ai pas compris.
25: Plus grave, c'est ça?
13: Êtes-vous plus grave que les médiums?
24: Ou plus aigu, c'est comme vous voulez. Une voix aiguë, une voix grave.
13: Voilà.
26: Connerie que eux ou quoi?
13: Non, mais Boris.
17: Grave.
13: Grave pourquoi?
17: Bah, parce que, quand même.
13: Non, mais alors, explique-toi.
17: Bah, je veux dire, il y a un médium.
24: Attends, et toi, Gérard, t'es plus grave que médium?
13: Moi, de toute manière, j'ai jamais été en consulté, hein, pardon.
24: Non, mais est-ce que t'es plus grave que médium?
13: Non.
24: Pourquoi?
13: Moi, je m'en fous.
26: Non, mais plus grave.
24: Non, mais est-ce que tu peux m'expliquer?
13: Non, mais moi, de toute manière, je suis pas plus grave ni plus aigu. Moi, je suis. Je suis neutre.
24: Non, voilà. En fait, on ne comprend pas la question.
4: D'accord.
13: Bon, dans ce cas-là.
26: Est-ce qu'il faut être plus con qu'un médium ou plus grave? C'est quoi?
13: Bon, alors c'est
25: mais
13: bon.
25: Si le médium est un homme, je suis plus aigu. Si le médium est une femme,
13: je
25: c'est
13: suis
25: à peu
13: plus
25: près
13: grave.
25: Pareil.
13: D'accord. Voilà. Bon, alors, donc, croyez-vous en quelconque influence des médiums sur votre avenir ou réel de leur part?
26: Non.
25: Non,
17: je pense pas, non.
25: Non,
13: alors...
25: Non.
13: Qui, non?
25: Oui, non.
13: Voilà, attendez.
25: Oui, non.
13: Boris.
25: Non, oui.
13: Boris.
25: Non, oui. Non, peut-être.
17: Pardon?
13: Boris.
25: Oui.
13: Oui ou non?
25: Ah bah non.
8: Peut-être. Non.
25: Éventuellement... Peut-être.
26: Non.
13: D'accord. C'est bon, Boris.
17: Non, mais j'ai jamais été voir un voyant.
13: Bon, d'accord. Thierry.
26: Ouais.
25: Allez, on s'en fout. On passe au
26: suivant. Non, mais non.
13: Voilà.
17: Oh, il dort.
13: Oh là là. Bon. Possédez-vous un don de voyance?
25: Oui.
26: Non.
25: Mais Delphine, oui.
17: Non.
26: Il y en a aussi.
13: Bon,
24: non,
13: alors Delphine.
24: Non, moi, j'ai aucun don de voyance.
25: Mais je t'ai dit, moi, ce qui allait t'arriver.
13: Bon, d'accord.
25: Tu as rencontré l'amour.
13: Bon, ok. C'est
25: mais
13: bon, on enchaîne.
26: Comment elle s'appellera, GG?
13: Hein? C'est qui?
26: C'est Thierry.
13: Ouais, alors vas-y, Thierry.
17: Elle s'appellera Robert.
13: C'est ça, t'as raison. Et pourquoi pas la main de ma soeur dans la culotte d'un zouave?
26: Bien.
8: Ah, pourquoi pas, madame de sa mère.
26: Quel comment beau, maître Capello.
13: C'est bien.
25: C'est
13: les médiums
25: Gérard.
13: Sont-ils plus...
25: Gérard, est-ce que t'as des dons de voyant?
13: Non.
25: Non? Mais qu'est-ce que t'en sais?
13: Parce que j'ai aucun don.
25: Mais parce que tu n'es pas
24: des ça, moi, c'est vrai.
13: J'ai aucun don de voyance, de toute manière, je n'y crois pas.
25: Tu ne les exploites pas, il faut que tu les exploites.
13: Mais même, je n'y crois pas du tout.
26: Gérard, ferme.
13: Non, mais attends, tu crois pas que je vais m'amuser à écouter tes conneries?
25: Mais écoute, Gérard, t'imagines, on va pouvoir te dire ton avenir, là.
13: Ouais, bah, de toute manière, vous me le dites sans fermer les yeux, vous me dites après, vous allez me dire votre avenir, chacun votre tour.
26: Gérard.
13: Quoi?
26: Donne-moi ta date de naissance.
13: Non, je te donnerai pas ma date de naissance en direct.
25: Quatre numéros entre 1 et 2.
13: Eh ben, je te donne le 0.
25: Gérard. Humour.
17: Gérard.
13: Allez, hop.
17: Gérard.
13: Les médiums sont-ils plus faibles que les...
25: Que Gérard.
26: Numérologue.
17: Écoute-moi, Gérard.
13: Sont-ils plus faibles?
25: Plus faible que quoi,
2: Est-ce que les médiums sont...
26: Non, ils sont plus forts.
2: Non, est-ce que les médiums sont plus faibles?
26: Mais non, parce qu'ils ont des dons. Alors on peut faire quelque chose
25: sur les personnes. Non, ils sont plus faibles que quoi? Mais s'ils font de la muscu, ils sont plus forts et voilà. Non.
13: Plus faibles que les exilés. Voilà la fin de la question.
2: Plus faible que les quoi?
13: Exilés.
25: Non, mais c'est clair. Les médiums sont plus faibles que les exilés, c'est clair. Écoutez. Bah évidemment, c'est clair. Ils sont plus faibles que les exilés.
2: T'en penses quoi, Gérard, de ça?
13: Moi, je m'en fous complètement.
2: Non, mais tu t'en fous parce que tu comprends pas la question. Tu poses des questions que tu ne comprends même pas.
25: Exactement. Mais qui a écrit les questions?
2: Est-ce que tu peux nous expliquer les questions? S'il te plaît.
26: C'est Thierry, là. Tu sais pas ce matin?
13: Quoi?
26: Mais oui.
25: Mais c'est évident.
13: Eh, oh, c'est un peu... Non, il n'y a pas de Gérard, je t'aime.
26: Ah non,
13: oh là là, punaise, vous commencez... Alors donc...
26: Oui, le truc est fait dans la forêt.
13: Diana pose une question et je vous préviens, c'est moi qui contrôle la situation.
2: On se calme,
13: vous laissez la question et c'est moi qui vous prends les uns derrière les autres.
26: C'est bon.
24: Avez-vous une expérience dans le domaine télépathique? Et si oui, laquelle?
13: Donc, Boris.
4: Tout à fait.
13: Oui, mais alors, laquelle?
4: Donc, une fois, j'étais là.
13: Non, mais parle plus fort, s'il te plaît, parce que...
4: Excuse-moi, Gérard. Donc, une fois, j'étais là. Et mon copain était là-bas.
13: Ouais, là-bas. Et ouais, donc, bah, baisse la radio, s'il te plaît, derrière toi.
4: Pardon?
13: Baisse la radio.
4: J'ai pas de radio, Gérard.
25: Bon, allez, Gérard, active.
4: Donc, j'étais là.
25: On dort, Gérard.
13: Ah, bon.
4: Donc, comme j'étais là, bah, je pouvais pas être là-bas.
25: Pas lui, Gérard.
4: Donc, de loin, voilà.
13: Bon, ok. Thierry.
4: Non, Gérard, as-tu compris, Gérard?
13: Ouais, c'est bon, Thierry.
24: Non, qu'est-ce qu'est-ce que c'est que la télépathie?
26: C'est.
25: Communiquer avec quelqu'un.
26: Sans les paroles.
13: Hein?
24: Ouais.
26: Communiquer avec quelqu'un sans parler, sans faire de gestes, ni rien, qu'avec la pensée.
24: Voilà.
26: Voilà, mais non, ça.
24: Et avec quelqu'un
26: pas.
24: Qui est à distance ou qui est à une proche distance.
26: Ouais.
24: On pourrait faire une expérience.
25: Ah ouais.
24: On ferme les yeux très très fort.
25: Bravo pratique.
24: On ferme les yeux très très fort. On se concentre.
25: Et on reste Gérard.
24: On pense.
25: Dans les toilettes.
24: On pense à Max très très fort.
26: Ouais.
24: Et on va voir s'il rentre dans le studio.
26: Ouais.
25: Ah.
24: Allez Gérard, on fait une expérience.
13: Non.
24: Tu veux pas?
26: Allez,
13: Thierry.
24: Attends, Gérard, c'est un autre qui est rentré. Gérard, alors là, c'est raté. Bon.
26: Gérard.
24: En fait, c'est pas Max.
13: Je vais te dire.
24: Gérard, t'as une question Minitel.
13: Ça répond. Allez, bonne nuit.
24: Gérard, tu fais de la radio, que je sache. Gérard, il y a une question Minitel de Ilid qui dit la télépathie, est-ce que c'est la maladie de la télé pour toi?
13: Non.
24: C'est quoi alors?
26: C'est une chaîne par câble.
13: De quoi?
26: Pathie télévision.
13: Et qu'est-ce que ça veut dire pour toi?
24: Non mais je pose la question à toi, Gérard. Je te pose la question à toi.
13: Moi je m'en fous, hein.
24: Tu t'en fous? Non, tu sais ce que ça veut dire ou tu sais pas ce que ça veut dire? Est-ce que pour toi, c'est la communication de la télé?
13: Non, c'est pas une
24: Est-ce que c'est la maladie de la télé?
13: Non.
24: Non? On dit homéopathie, etc. Est-ce que c'est... Enfin, c'est moi, je peux répondre, je trouve que la question est très intéressante. Parce que s'il y a une fascination par rapport à ces phénomènes de télépathie, c'est peut-être en effet dû à l'influence de la télé, des médias. Parce que maintenant, on communique énormément... quand les gens communiquent énormément par l'intermédiaire de la télé, du Minitel, il y a une distance. Quand on voit qu'il y a des gens qui se rencontrent par Minitel, ça vous plaît pas trop ce que je raconte?
2: Je crois que c'est un petit peu trop compliqué. Enfin, faut pas aller trop loin. Faut rester très simple. Non,
24: c'est bon. Rester très simple. Bon.
2: J'ai compris le message. Ça, voilà. Gérard. Tu reprends ta question, s'il te plaît. Tu as la radio, tu as un micro devant toi, tu as des gens qui t'écoutent.
13: Donc,
25: si non,
13: alors c'est qui veut répondre?
26: Diana, t'es bonne?
13: Bon, c'est bon.
25: Elle a 45 ans quand même.
23: Et elle est folle en plus.
13: Toi, la nana qui vient de dire ça, si t'es plus folle qu'elle, je me fais moine à la fin de l'année, d'accord?
25: Bah, t'es moine alors, hein.
13: Ok, on verra ça plus tard. Donc, quelle est la différence
26: entre Diana et Gérard?
13: Non, là,
25: entre une banane volante et une tomate volante.
13: C'est quoi?
26: J'ai déjà du poil sous les bras.
25: Gérard.
13: Attendez, quelle est la différence entre eux?
24: Entre un médium et un voyant. Moi, mais je crois qu'on y a déjà répondu tout à l'heure.
13: Ouais, je pense.
24: Puisqu'on a dit, enfin, c'est moi, je crois. Mmh. J'ai dit que, bon, un voyant, c'était quelqu'un qui prédisait l'avenir. Et qu'un médium, c'est et quelqu'un qui a une sensibilité paranormale. Pas nécessairement télépathique, mais une sensibilité paranormale.
26: Et t'y arrives, toi,
24: c'est vrai qu'on ne connaît pas tous les mécanismes de notre cerveau. Et, oui, voilà.
13: Bon, alors là...
26: Diana, tu arrives, toi, télépathie?
13: De quoi?
26: Est-ce qu'elle y arrive, Diana?

0: C'est parce que attends Diana. Non mais attendez.
1: Hey,
0: c'est pas vos gueules, c'est vos gueules les mouettes, les goélands, on pose la question et vous répondez chacun votre tour. Et c'est moi qui demandera aux gens de répondre et je demande la conclusion sur ce débat-là. Avant d'attaquer le deuxième, sur les magazines porno.
2: Ah, j'adore ça.
0: Donc, Diana, si tu veux. Stop! J'ai dit que on posait la dixième question et après on changerait d'auditeur avant, après le disque. Donc Diana, tu poses la dixième question, ça sera la dernière du débat.
3: Bon, est-ce qu'à votre avis, les phénomènes médiumniques doivent être considérés comme scientifiques et étudiés comme tels?
0: Alors, donc, Boris...
1: Déjà, tu vas répondre à la question, d'abord.
0: Non, déjà, je vais demander à Boris... Qui répondent.
4: Oui. Mais je crois Gérard qu'on a un auditeur qui vient d'arriver qui peut être très intéressant puisque c'est un médium.
1: Ah ouais.
0: Et c'est qui à la place de qui? C'est qui à la place de qui?
3: Mon appel a été entendu.
5: Bonsoir.
4: À la place Bonsoir. De Laura.
0: Bah donc Laura est partie et c'est qui qu'on récupère?
5: Bonsoir.
4: Donc un médium Bonsoir. Qui n'a pas voulu donner son Bonsoir. Nom.
0: Mmh. D'accord, et si j'entends un mot connard, il va vite dégager. Donc Boris, la question, tu l'as très bien compris.
5: Bonsoir.
0: Merci, merci de baisser la radio, s'il vous plaît, derrière. En demande entendeur, salut. Alors Boris...
5: Allô?
1: Allô? Oui.
0: Boris?
1: Oui.
0: Tu réponds à la question. Boris, tu baisses la radio, s'il te plaît.
1: Gérard, je n'ai pas de radio.
4: C'est pas Boris.
1: Non mais j'ai pas de radio.
0: Alors Boris, tu réponds à la question, s'il te plaît.
1: D'accord. Donc je pense que, nous vivons dans un monde
5: j'aimerais intervenir.
1: Ouvert.
0: Ouais, mais après.
1: C'est-à-dire que comment peut-on dire ça alors que
6: le médium se manifeste.
0: D'accord, Thierry.
7: Bien sûr que ça m'entend.
0: Quoi?
7: Mais si.
1: Je suis tout à fait d'accord, Thierry.
5: Oui, j'aimerais intervenir.
0: Bon, d'accord. Le nouvel arrivé là, soi-disant qui est médium, alors vas-y, vite fait. Salut.
1: Bonsoir, médium.
0: Bon alors. D'accord, bonne nuit. Sonia.
8: Ouais.
7: Allô.
0: Oh là là. Sonia.
8: Ouais, moi j'ai rien compris à la question.
5: Allô.
8: Ouais.
5: Oui, c'est Caramel.
6: Ah, salut, Caramel.
7: Allez, Caramel.
0: Bon, c'est bon.
6: Caramel.
0: Conclusion.
5: Je suis le médium. Bonsoir, Gérard.
3: On peut peut-être laisser parler.
4: Tu pourrais laisser parler Caramel, Gérard. Ouais. Il t'a dit bonsoir.
0: Non,
4: Gérard.
0: Mais pour l'instant, il va me dire qu'il n'a pas compris les questions et il va recommencer encore son cinéma de tout à l'heure.
5: Je vois que Gérard est voyant, car effectivement, je n'ai pas compris la question.
0: Voilà, c'est bien ce qui me semblait. Alors, les oreilles, c'est comme le cul, ça se lave.
3: Bon, est-ce que les phénomènes paranormaux. Alors, je repose la question. Est-ce que les phénomènes paranormaux doivent être considérés comme scientifiques et étudiés comme tels?
5: Alors, je peux répondre, c'est Caramel.
0: Alors, magne-toi, Caramel.
5: Oui, alors, je voudrais répondre donc à la question de Gérard, surtout la septième, tout à l'heure, parce que nous avons...
0: Non, c'est la dixième pour l'instant, tu réponds
3: non,
0: à la dixième.
3: Non, mais il a le droit de répondre à la septième.
5: Caramel. Allô, Gérard.
3: Les médiums sont-ils plus fiables que les XXL? Je ne sais pas ce que c'est, les XXL, déjà.
5: Moi, je lis mon horoscope tous les matins.
0: Ouais, magne-toi, accouche.
6: T'es quoi comme signe?
5: Pardon?
6: T'es quoi comme signe?
5: Vierge.
6: Ah. Vierge.
5: Comme Gérard.
6: Et comme moi.
0: Bon, c'est bon, allez hop, conclusion. Bon.
6: Moi, je suis balance comme Max.
0: Allez
6: moi,
0: hop, conclusion.
5: Allô, Gérard?
3: Alors, il y en avait un qui voulait intervenir.
0: Conclusion.
5: Oui, c'est Caramel. Je peux faire une conclusion?
0: Mène-toi.
6: Vas-y, poulons du flot.
3: Une conclusion, chacun son tour.
0: Alors, Caramel.
5: Alors, moi, j'aurais aimé qu'on parle un petit peu plus des aigus et des graves.
6: Mmh. Mais on en a parlé un peu.
0: Ouais, mais t'as qu'à te réveiller, Caramel.
5: Pas suffisamment à mon goût.
6: Oui, je trouve aussi.
5: Et j'ai hâte, en conclusion, qu'on parle ensuite des films porno tous ensemble.
0: Non, mais Caramel, tu feras pas partie du débat.
5: S'il te plaît, Gérard.
0: Non, tu feras pas partie du débat, sinon j'arrête.
5: Gaël m'a dit que j'étais dans le débat.
0: Non, Gaël, t'as rien dit du tout pour l'instant.
5: Gaël m'a dit
0: que... Je dis que je virais tout le monde et que je reprenais des nouveaux auditeurs.
5: Caramel, à l'appareil.
0: Caramel, tu la fermes.
5: Je fais partie des débats.
0: Caramel, tu la fermes.
6: Et Delphine.
5: Oui, Delphine.
6: Moi, j'insiste pour que Caramel participe. participe au débat sur les films porno.
0: Eh ben, dans ce cas-là, il n'y aura pas de deuxième débat si vous me faites chier.
6: Bon, Gérard, mais on ne fait pas chier, on veut juste qu'il participe.
8: Gérard,
0: non,
6: c'est dégueulasse.
5: On ne fait pas un débat sur la scatologie.

0: un débat sur la porno.
1: Non, mais alors, Caramel, pour l'instant, je te demande ta conclusion et tu la fermes.
0: Ma conclusion, c'est que je suis content d'avoir participé à ce débat, Gérard, ouais. Et je sais hâte de commencer le débat sur la porno.
1: Non, mais tu feras pas le deuxième débat. Bonne nuit, Caramel.
0: Gérard, elle m'a dit
1: bonne
0: que
1: nuit. Non
0: pas. Gérard.
1: Non
0: Caramel.
1: Non, bah dégage, Caramel, bonne nuit. Émilie.
2: Mais Gérard, je comprends pas ce qui t'arrive, il est très gentil, il est très poli, et toi, t'es...
3: Il est jaloux.
1: Non, mais attends, pour l'instant...
4: T'as pas de Caramel, quoi.
1: Non, alors, mais attendez.
0: On démarre le débat sur le porno.
1: Non, mais de toute manière, on change d'auditeur.
0: Pour ou contre le porno?
1: Je change d'auditeur, c'est tout.
4: Oh non,
0: Gérard.
1: Je change d'auditeur.
2: Oh, non,
1: Delphine.
2: Oh, oui.
4: Montre-nous ta bite.
2: Moi?
1: Bon, alors, bonne nuit pour la conclusion. Vous êtes tous des cons sur le premier débat.
2: J'ai pas dit ma conclusion.
1: Vous êtes tous des cons.
5: Non, Gérard, tu ne comprennes pas les auditeurs de cons. Parce que t'es un con aussi dans ces cas-là, tu veux que je te dise?
0: Calme-toi.
1: Ben, peut-être. Mais dans ces cas-là, quand j'ai Caramel constamment qui sait pas en quoi répondre, pour moi, c'est un con.
5: Gérard, écoute, Caramel est resté parfaitement calme et parfaitement poli. Tu t'énerves pour
1: rien. Non, mais Caramel, il n'arrête pas de...
5: Tu
1: de poser n'importe quoi comme question, c'est pas ce qu'il dit.
0: Alors,
1: Caramel, dégage.
0: Pose-moi une question, je te réponds.
1: Non, bonne nuit.
2: Mais Gérard, c'est ridicule.
1: Bonne nuit.
2: C'est ridicule.
0: Pose-moi une question,
1: bonne nuit, vous allez...
4: Gérard, attends, c'est... Gérard, tu déçois, là.
1: Les disques, c'est les frères Jacques
2: c'est
1: avec les rocks.
2: Hein,
1: j'attends aussi le twist. Et je veux d'autres personnes pour le deuxième débat.
0: Gérard. Caramel à l'appareil.
2: Ah, Caramel.
0: Tu peux me répondre, s'il te plaît?
2: Vas-y.
5: Non, mais on fera pas la pause tant que tu n'auras pas fini ton débat, Gérard. Tu n'as pas fait de conclusion.
2: Mais je crois que tu devrais t'excuser aussi, là, auprès de Caramel.
4: Gérard, arrête de faire l'enfant.
5: Allez, Gérard, s'il te plaît, tu fais de la radio, alors tu prends ton micro et tu parles.
2: Non, mais
1: alors, déjà, Caramel, il va la fermer. Alors.
4: Mais t'as quel âge, Gérard?
0: Oui, Gérard, tu m'as appelé.
1: Caramel, tu la fermes.
4: T'as pris tes cachets, Gérard?
1: Et toi, tu la fermes avec.
2: Va voir ta gueule à la récré.
0: Laissez parler, Gérard.
1: Alors, Delphine, ta conclusion.
0: Mais Caramel, c'est après. Hein.
1: Ta gueule, toi.
0: D'accord.
1: T'as déjà fait ta conclusion, tu dégages.
2: Non, mais je ferai pas une conclusion dans une ambiance pareille. Je suis désolé, Gérard.
1: D'accord, ok. Delphine, bonne nuit.
0: Ah non.
2: Eh ben, bonne nuit.
1: Ok.
0: Alors,
1: Sonia.
6: Bonne nuit, Gérard.
1: Ta conclusion.
6: Faut faire attention, Charlotte. C'est tout.
1: De quoi?
6: Faut faire attention, Charlotte. Faut pas aller voir n'importe qui.
1: Ouais, ben.
6: Et ça coûte rien à personne d'essayer, ne serait-ce qu'une fois.
0: C'est toi qui as 18 ans?
6: Ouais.
0: C'est Caramel qui te parle.
1: Non mais Caramel, pour l'instant c'est pas toi que je m'adresse, t'as déjà fait ta conclusion.
0: Est-ce que je peux avoir son numéro pour parler de porno avec elle hors antenne?
1: Eh ben tu te débrouilles, tu vois ça avec Gaël au standard.
0: D'accord. Et
2: moi je trouve Caramel charmant,
0: merci beaucoup.
1: Thierry.
0: Merci les filles. Arrêtez parce que je vais être tout mou, après je vais devenir plus...
1: Thierry.
0: Oui.
6: Caramel.
1: Ta conclusion.
4: Moi j'aime les filles.
0: Oui, pas de problème.
6: Ok.
0: Oui.
6: T'habites sur Paris?
0: Oui.
6: Ok.
1: Thierry, ta conclusion?
4: Hein? Oui, mais j'attends.
1: Alors?
6: Allô?
4: Oui.
1: Thierry, ta conclusion, s'il te plaît?
4: Bon, mais j'aime les filles avec des gros seins, moi.
0: Ah,
1: d'accord.
0: Christine, alors.
6: Avec l'accent.
1: Ok, merci pour celui qui vient de dire ce mot-là.
0: C'est Caramel, de rien.
1: Ah ben, Caramel, tu commences à me les gonfler.
6: Gérard?
0: Eh ben,
1: Boris?
0: Aider, alors.
4: Allô?
6: Allô?
4: Gérard?
0: Bon, je peux faire ma conclusion?
2: Bon, allez, Gérard, écoute.
4: Gérard, écoute, Caramel.
1: Caramel, tu commences à me les gonfler sérieusement.
0: Il faut te les vider, Gérard.
6: Au secours, Max.
0: Allez. Vas-y, Caramel.
1: Vas-y, Caramel, mène-toi.
6: Au secours, Max.
0: Allô.
2: Allez, Caramel, vas-y.
0: Alors, je fais quoi, là, la conclusion?
2: Oui.
0: Calme. Ah, Caramel? Oui.
1: Caramel, ta conclusion, s'il te plaît.
4: Fantôme, Caramel.
0: Eh ben, c'est que le débat était super et que j'ai hâte de commencer celui sur le porno.
1: Non,
2: et
1: bah,
2: Gérard
1: tu
2: est très gentil.
0: Gaël m'a dit que je pouvais participer au deuxième débat.
1: Non.
2: Merci, Gérard.
0: Gérard, c'est Caramel qui te parle.
1: Non, mais moi, Gérard, il te dit non, tu feras pas le deuxième débat sur les pornos.
0: Gaël m'a dit oui, alors.
1: Non, bah moi, je te dis non.
4: Ah, moi aussi, elle m'a dit oui.
5: Mais c'est plus gay, les médiums.
0: Gérard, toi, ta gueule, la médium.
5: Ça va être très triste, hein, le débat sur le porno. Hein.
1: Bon, bah dans ces cas-là, il n'y a pas de deuxième débat.
0: Ah,
1: il
0: si.
1: N'y aura pas de deuxième débat si c'est comme ça.
0: Non, c'est moi qui vais le faire, alors.
2: Tu vois,
1: moi, tu ne feras rien du tout.
2: Moi, je crois que Caramel devrait faire le débat sur le porno.
1: Non, moi, je dis non, je pense que... Je dis, je changeais d'auditeur. Point final à la ligne.
4: Tu veux les changer?
0: Change de prénom, si tu veux.
6: T'as pas dû faire bourrer, Gérard.
1: Comment?
4: Pourquoi tu veux les changer?
1: Parce que je vous veux plus.
0: Mais je ne sais pas.
1: C'est tout.
4: Nous on t'aime.
2: Pourquoi tu nous aimes pas?
1: débat.
0: Toi,
1: le premier débat. Ma conclusion, le premier débat. Vous avez. Tu permets, je te la conclusion.
0: C'est Caramel, écoutez-le.
1: Bon, Caramel, tu la fermes, s'il te plaît, quand je parle.
0: Bah, c'est moi qui mets de l'ordre.
1: Ouais, bah, attends, Caramel. Pour l'instant, c'est pas toi qui commande.
0: Alors, vas-y, si c'est moi qui commande, écoutez. Vas-y, allez-y, foutez le souk. Arrêtez. On écoute Gérard.
1: La conclusion, c'est que vous.
0: Foutez le souk.
1: Eh ben, bonne
0: arrêtez,
1: nuit.
0: Arrêtez. On écoute Gérard.
5: Gérard, tu reprends ton micro, s'il te plaît. Tu s'appelles un plan,
0: Gérard. Caramel le chef, c'est Caramel le chef.
5: Tu annonces le deuxième débat. Merci, Gérard.
0: Caramel le chef, ça va les filles?
1: Bon, ouais, Caramel, tu fermes. Dis Caramel, tu la fermes et tu dégages, tu vas retourner au standard, je te veux plus.
0: On t'écoute, vous, on écoute Gérard.
1: Ouais,
0: Gérard.
1: Ben pour l'instant, c'est pas toi qui commande.
0: C'est Gérard qui commande, c'est Caramel qui commande. On y va, Gérard, ta conclusion.
1: La conclusion, c'est que vous avez rien compris dans le débat.
0: Ces questions étaient idiotes.
1: Eh ben, elles sont comme toi. Dans ce cas-là, t'envoies des questions au 143 avenue Charles de Gaulle.
0: Comme ça, tu fais pas ton travail.
1: Voilà. Dans ce cas, le deuxième débat, c'est les films porno.
0: Ah, je veux y participer.
1: Et les magazines porno. Non, je veux d'autres auditeurs. Je veux d'autres auditeurs, j'ai dit.
5: Alors moi, j'aurais quelque chose à dire en conclusion. Je dirais que, bon, ce sujet, c'est une affaire à suivre. Et qui serait en effet important d'en parler peut-être dans d'autres lieux. De médias, etc.
6: Caramel ?
0: Oui. Caramel, je peux parler ?
6: Oui.
0: Oui.
6: On tu veux qu'on fasse un débat en tête à tête ?
0: Oui.
6: Ok.
0: Allô, Gérard, c'est Caramel.
5: Bon, Gérard est en train de s'énerver, donc je pense qu'on va faire une petite pause et on se retrouve pour le deuxième débat.
0: Un disque
5: pour le détendre.
3: A tout de suite.
7: Bonsoir.
8: À tes soins, chérie.
7: Non, à tes amours.
9: Ouais.
7: Bon, enfin bref.
9: Non, vous allez arrêter un petit peu de me taquiner avec ça.
7: Bon alors GG, on a reçu une lettre.
1: Faut pas coucher les pieds nus, chef. Hein. Attrape.
7: Bon Gérard, écoute, ça te concerne. Donc on a reçu une lettre du lieutenant à l'intérieur du commissariat de police de Suresnes.
1: Ouais, ben c'est bon. C'est même pas la peine de la lire à l'antenne, d'accord? Parce que ça, c'est des conneries. Ok.
7: Mais je peux quand même.
1: Non, mais moi, je vais te dire une chose, ça, c'est des conneries. Alors, c'est même pas la peine de la lire en direct. On est bien d'accord.
7: Qu'est-ce que je fais, Max? Qu'est-ce que je fais?
9: Ah bah
1: Tu la lis pas à l'antenne et c'est tout.
7: Bon je la parcours, je lis pas tout.
9: Lis pas tout, non. Juste un extrait.
7: Non mais c'est pour te dire
9: juste un extrait, Gérard, pour qu'on. Oh, ferme pas les yeux, juste un extrait.
1: Ah mais attends, c'est encore des conneries. C'est encore des conneries.
9: Bah oui, je sais bien, mais.
7: Bah ouais, mais on a reçu une lettre, faut bien la lire.
1: Mais c'est bon. Mais dans ce cas-là, tu lis pas ça à l'antenne, espèce de con. D'accord?
7: Mais j'ai rien lu encore.
1: Non, dans ce cas-là, ouais, tu commences à la lire, tu dégages. Tu fais même pas, tu fais rien. Ok?
8: Et moi je peux, Gégé?
1: Non plus.
8: Ah bon.
1: Je vais pas me percer avec vos lettres bidon.
7: Bon, je vais la parcourir 2-3 minutes. C'est pas long, c'est pas chiant. En plus, ça te concerne, mais c'est pas méchant. Donc, en plus, c'est adressé à Max. Monsieur Max, je me permets de vous écrire afin de vous faire part des conclusions d'une enquête qui m'a été confiée par le secrétaire du ministre de l'Intérieur, James Sucet. Cette enquête concerne un de vos collègues, connu sous les pseudonymes de Gérard de Suresnes, The Bestiole of Suresnes et Sac à Vin.
9: Oh, ça va.
7: Je pense que pour faciliter la compréhension de cette triste et sordide affaire... Je me dois de vous résumer brièvement les faits. Je résume brièvement les faits et c'est tout.
1: Ah mais je m'en fous.
7: Ainsi, le 29 septembre 97, les officiers de la douane française, Pascal Duglandu et Raoul Chiboku...
1: Bon arrête tes conneries, d'accord? Parce que tout à l'heure, je me levais, je vais te l'arracher, je vais la déchirer.
7: En sortant du bar chez Riton Laveur... Non mais c'est bon Gérard.
1: Tu pousses à la poubelle, ok?
8: Ok.
1: Et tu te magnes.
8: Attends, je vais la montrer au chef déjà.
1: Ça c'est des conneries.
9: C'est quoi ça?
1: C'est des conneries.
9: Ah mais je lis,
1: c'est des conneries.
9: Je lis pas, moi.
8: Ah mais il va me taper si je la lis.
1: C'est des conneries, d'accord?
7: Donc ainsi le 29 septembre 99.
1: Bon bah continue tout à l'heure, je vais rentrer chez moi.
8: Oh non.
1: Vous allez voir. Continue. Laisse le.
8: Ah je peux pas.
1: Bah tu l'interdis, c'est tout, il a pas à la lire en direct.
8: C'est toi le chef, c'était des.
1: Bah tu la lis pas, ok, tu me donnes ça.
7: D'accord. Donc on fait une saisie spectaculaire de contrefaçon.
8: Ouais, Gérard.
1: Ah, ok. Tu donnes ça, tu te
7: prime. On fait une...
9: Ah, ils sont en train de se battre. Fais gaffe, putain, il l'a frappé et tout, putain, l'autre, il l'a frappé, il a donné des coups de shoes.
1: Tu donnes ça, d'accord? Arrête, hein. Tu donnes ça et tu te prime.
8: Elle est trop bien, là, elle.
1: Tu donnes ça.
8: Non, mais il a raison.
1: Tu donnes ça, maintenant, d'accord? Et tu fermes ta gueule, tu lis plus rien.
8: Et l'autre, il se marre.
1: Bon, bah, tu donnes ça, tu te prime.
8: Non, je l'arrange. Il a sa conviction.
1: Ouais, pièce à condition, espèce de con.
9: À condition, ouais.
1: Connard. Et tu veux continuer l'équipe? Ça m'étonnerait. Marre-toi, toi, abruti. Marre-toi, parce que j'ai l'impression que c'est toi qui fais des conneries derrière le dos du monde.
7: Pardon?
1: Ouais, pardon.
7: Bon, en revanche, moi j'ai un autre truc.
1: Ouais, ouais.
7: J'ai le GG Star Club, ouais, ouais. Nouvelle formule. Il y a plein d'anecdotes sympas.
9: Il y a du matos.
7: Pas de flotte.
9: Attention, l'autre, Gérard va balancer de la flotte sur son équipe.
7: On paye tout, hein, Gérard.
9: Fais gaffe.
7: Tu penses à l'équipe ou pas, là?
9: Ouais, voilà. Mais il n'y aura plus d'équipe, Gérard.
7: Alors donc,
9: Gérard, ouais.
7: Pep.
1: Non, non, ça c'est des conneries, vous êtes. Vous pas. Ça, ça.
7: Donc, il y a une interview. Donc, le magazine te demande. Gérard. Bon, c'est pas grave, j'en ai d'autres.
1: Bah oui.
9: Bah oui, comme
7: donc,
9: par hasard.
7: L'anecdote de la semaine, Gérard. L'anecdote de la semaine, donc.
9: Bon, alors remets ton casque,
7: Gérard et Sandy se promenaient à Suresnes.
9: Oh là là.
1: Bon, t'arrêtes, s'il te plaît.
9: Mais c'est gentil,
7: c'est sympa.
1: T'arrêtes.
7: Mais c'est sympa.
1: T'arrêtes, je te dis maintenant.
7: Gérard et Sandy,
9: ça va finir en bagarre.
1: Dégagez, je veux pas de vous ce soir.
9: Bah alors qui va faire le
1: sardin? Y'a rien ce soir. Toi tu dégages. Toi tu dégages parce que ta merde de mardi tu me la referas pas.
9: Ah ouais, dis donc, il y avait un micro qui était allumé dans le bureau quand même, putain les mecs.
7: C'est pas vrai.
9: Bon. Alors c'est un néon, est-ce qu'on est mis sur le satellite?
7: Déjà le son tu as.
3: Le son, le quoi?
7: Non mais tu as déjà commencé à me mettre un double son parce que là j'ai un peu trop de bruit.
3: Ah, il y a un message de Gina sur Minitel. Gérard, je te trouve super, continue tes débats car je les écoute tous les jeudis et tu devrais appeler Françoise pour que tu mettes les points sur les i et les barres sur les t. Gros bisous.
7: Ouais, ben, c'est bien. Il y a une dénommée Sarah normalement qui devait
3: sur
7: venir.
3: Sur Minitel, ouais, elle a dit qu'elle pourrait pas venir.
7: Ouais, comme par hasard, elle peut jamais venir. Mm-hmm. Je sais quoi, c'est des lapins. Bon, enfin bref, passons. Donc on va attaquer le thème des débats. En espérant qu'il y ait un peu moins de bruit. Parce que là, il y a quand même des doubles sons et j'aime pas trop. On va accueillir Lisa, bonsoir.
10: Bonsoir Gérard, mon petit lapin en sucre.
7: Salut Lisa.
10: Ça va Gérard?
7: Je sais pas, j'ai pas regardé ce matin.
10: Ah.
7: On va accueillir une guenon en voie de disparition du côté de Chartres.
10: Bonsoir Gérard.
7: Bonsoir la guenon.
3: C'est quoi une guenon Gérard?
7: C'est un singe qui mange des cacahuètes et des bananes.
3: D'accord, c'est sympa alors.
7: Donc on va accueillir la petite guenon, si elle est là.
10: Je t'ai déjà dit bonsoir Gérard, j'aimerais que tu m'appelles autrement, je te dérange pas.
3: Salut le singe.
10: Salut Manu.
7: Non, c'est pas Manu, tu vois, c'est...
10: Ah, bonsoir. J'ai oublié, pardon, désolé.
3: C'est pas grave, vas-y Gérard.
7: Après on va accueillir Fanny.
11: Bonsoir.
7: Salut. Chris.
12: Bonsoir tout le monde.
7: Salut. Stéphane. Oh!
13: Ouais!
7: Tu travailles?
13: Ouais, ok, je me réveille. Salut GG!
7: Ok. Et Pierre?
14: Bonsoir Gérard, bonsoir tout le monde.
7: Ouais, comme par hasard, celui-là, c'est pas un habituel?
3: Non, Gérard.
7: Non, presque pas.
9: Non, il m'a appelé ce soir pendant l'émission de Max, Gérard.
7: Ouais, c'est ça. Tu crois ouais. Que je reconnais pas les voix? Bah, non, oui. Faudrait.
9: On est habitué, Gérard. On a mis vraiment que des nouveaux. J'ai demandé vraiment ouais. Que ça se calme. C'est que des nouveaux.
7: Pierre, demande la voix à Pierre.
9: Pierre?
15: Oui, c'est Pierre.
7: Là, il voit, il change sa voix. Tu vois, ça serait pas un Arnett ou un Luigi ou autre.
3: Ou une Françoise.
7: Hein? D'accord.
15: Je pense que tu es un peu trop parano.
7: Ouais,
9: je le retire, GG, je le retire.
7: Allez, bonne nuit.
9: Bonne nuit, allez,
7: bonne nuit, Pierre. Le débat n'est même pas commencé que ça saute déjà. Donc c'est même pas la peine, c'est pas même pas la peine d'essayer de le faire passer pour un autre nom. Hein.
9: Je vais en rappeler un autre GG tout de suite.
16: Je précise que Gérard est très remonté ce soir et qu'à mon avis, la première erreur, ça va valser le GG, il va pas faire de cadeau. Hein le GG?
7: Non mais attends. Ouais. Ça, toi tu dégages avec ça.
9: Allez, on commence le
7: débat. Hop. Voilà. Non mais c'est pas la peine,
9: Gérard. Surtout Gérard, tu t'assois
7: Gérard.
9: Pas. Hein.
7: Je viens de rappeler Antoine.
9: Non Gérard, arrête.
7: Antoine. Allez,
9: on Gérard.
7: Bonjour, on y va Gérard. Antoine. Antoine, t'es là?
14: Bonsoir.
7: Bonsoir.
3: Salut.
7: Donc t'as Antoine à la place de Pierre, hein, Gérard.
3: Ouais.
7: Enfin. Bon bref. On va bien voir comment vont se passer les deux débats. Il y a...
9: On paraît que ça va bien se passer, j'en suis sûr.
7: Il y a 12 questions sur un et 10 sur l'autre. Alors
9: Gérard,
1: On va commencer. Non, mais toi.
3: Moi, je trouve que t'as pas la pêche, hein, Gérard.
1: Hop.
10: Ouais, tu dis même avis que Manu. Hein. Ouais.
1: Qui c'est qui dit ça? Qui c'est qui dit ça? Oh, la nana qui vient de dire ça, là, elle peut donner son nom?
3: Bon, réveillez-vous, standard.
1: Oh!
11: Mais ils sont tous en air, hein, Gérard.
1: Ouais! Je te demande pas les. Pour l'instant, il y en a une qui vient de dire quelque chose, on l'entend même pas.
3: Bon, c'est pas grave, Gérard. Il y a Ictarus sur Minitel qui dit bonsoir à GG et bon courage pour le débat, surtout, t'as pas l'air en forme.
1: Bah, on verra.
3: Ouais.
10: C'est vrai que t'as une petite mine.
3: Ouais.
10: Allez Gérard, pète le feu ce soir Gérard. On
1: Gérard,
10: est prêts.
1: Allez,
10: pète le feu Gérard, nous on est tous prêts.
1: Ouais,
10: on attend des questions. Gérard, allez.
1: Avez-vous peur des araignées ou des capards?
3: C'est quoi le débat?
17: Ouais, tu commences par quoi?
3: Mais c'est quoi le débat Gérard?
1: Sur les araignées.
3: Parle devant ton micro et fais de la radio.
17: Tu commences par quoi?
7: Non, mais je m'en vais Gérard.
3: Gérard,
1: sur les araignées. Oh, réveillez-vous un peu, merde!
10: Oui,
3: mais c'est toi qui dors!
7: Oh, allez,
1: ouais, bon, c'est merde, toi, merde, j'y, oh!
7: Oh! Oh! Oh, Ringo!
1: Oh, oh, putain, mais c'est quoi là ce bordel au standard? Eh, vous avez pas commencé comme ça le premier débat!
11: Hein, mais arrête, Gérard, là, c'est
1: ouais,
11: pas nous là!
1: C'est ce standard, je vais faire comme la
11: mais
1: semaine dernière!
11: Tu vas tous les zapper, c'est ça?
1: Moi, je vais faire
11: tu vas
1: comme la semaine dernière!
11: Gérard,
1: c'est
11: le standard!
17: Gérard,
10: vas-y!
7: C'est bon ça, Gérard!
1: Ouais, oh!
10: Gérard.
7: Il y a Ringo aussi, hein.
1: Oh, ben, ils vont se réveiller parce que tout à l'heure, c'est moi qui vais faire le standard.
7: Ouais.
1: Moi, je vais pas prendre les fiches, moi. Je vais prendre là sur toutes les lignes qui sonnent.
17: C'est toi qui as endormi.
1: Ouais, si t'es pas content, tu dégages.
3: Non, Gérard, le débat, c'est sur quoi?
1: Sur les araignées. Avez-vous peur des araignées ou des capards?
10: Les araignées à gros corps ou les araignées à petit corps et à grandes pattes?
1: Qui c'est qui pose cette question?
10: Fanny.
1: Ah, enfin, donnez vos noms quand vous parlez, d'accord? Alors, merci. Donc, avez-vous peur des araignées ou des capards? Donc, les araignées, vous savez ce que c'est?
10: Ouais.
1: Non, les capards, c'est pareil?
17: Ouais.
10: Mais c'est les araignées avec un petit corps et des grandes pattes
1: ou les grosses
10: araignées avec un gros corps et des petites pattes?
1: Ben, ça dépend du style d'araignée, c'est tout.
10: Donc, quelle est la Sarah?
1: Oui.
10: C'est Elisa, mon petit chéri.
1: Oui. Calme-toi un peu, toi.
10: Ah bon? Non, mais Gérard, moi j'ai la forme ce soir.
1: C'est pas la peine de t'amuser à me dire, ouais, mon petit chéri, tout ça, on se connaît pas. Ouais, toi, tu es la ferme.
17: Il est pas habitué avec les mots d'amour.
10: Je suis pas d'accord, là.
18: Gérard,
10: je suis pas d'accord, là.
1: Bon, ouais. Il y en a un déjà qui va commencer par se taire. Je préviens tout de suite des histoires de dire ouais mon petit chéri tout ça patati patata, je commence à en avoir ras-le-bol.
10: Mais comment tu veux
17: ça, Gérard?
10: Gérard, moi je fais pas partie de ceux qui posent des lapins, hein, Gérard.
1: Non.
10: Gérard.
1: Parce que pas.
10: Mais
1: bah
10: c'est non, pas Gérard. Nous qui donnons ton téléphone, hein.
1: Comment?
10: On te donne pas ton téléphone, nous. Gérard.
1: Quoi?
17: Allez, enchaîne mon cacao.
1: Comment? Attends. Qui ça? Ouais, oh. Olivier, s'il te plaît, déjà tu as commencé par faire une chose.
3: Non mais Gérard.
1: Tu vas pas me prendre la tête avec un double son parce que là j'ai trop de.
3: Il y a pas de double son, par contre on me demande s'il y a besoin d'un coton-tige pour que t'aies l'air un peu moins stressé.
1: Ouais, bah alors là tu vois, des questions comme ça, Minitel, je répondrai pas.
3: D'accord.
1: Bon. Claire et net.
10: Gérard, pose ta première question.
1: Gérard. Ça y est, elle est posée, maintenant c'est à vous de répondre.
18: Christophe,
1: c'est
18: Estelle.
1: Oui.
18: Moi j'ai un petit problème pour répondre à la question parce que je sais pas de quoi tu parles.
1: Avez-vous peur des araignées ou des cafards?
18: Non, mais ça, j'ai bien compris, j'ai bien entendu araignée et cafard. Araignée, à la rigueur, je sais ce que c'est, cafard, je sais pas.
1: Un cafard, tu sais pas ce que c'est ce qui court dans la cuisine.
18: Oui, mais ça ressemble à quoi?
1: Ça ressemble
18: à quoi?
1: Ça ressemble à. Attends, je vois mon café en même temps. cafard, ça ressemble à peu près comme un.
11: Gérard?
1: Un scarabée.
18: Un scarabée? Mmh. Et c'est gros comment?
1: Non, c'est aussi gros qu'un scarabée.
10: Non, c'est plus petit.
1: Ouais, ou plus petit. Là. Ouais, doucement, là, il y en a qui ont des portables? Non. Non. Non. T'en es sûr?
17: Il n'y a pas de portable, là.
7: Je suis certain.
19: Gérard, ça fait...
3: C'est bon. Quand tu veux, hein, pour commencer vraiment,
10: Gérard. Tu peux répondre, Gérard?
1: Bah alors, Lisa? Non, c'est...
10: Oui, Gérard, donc moi, je n'aime pas les araignées et les cafards.
1: Et pourquoi?
10: Parce que je trouve que c'est dégoûtant, c'est des petites bestioles qui arrêtent pas de courir, courent très vite. C'est dégoûtant, c'est ça. Ah, c'est dégoûtant. Même d'y penser, ça me donne des frissons, Gérard.
1: Mm-hmm. Donc, Fanny?
10: Moi, à la rigueur, ça me dérange pas trop parce que c'est pas des bestioles qui sautent, c'est pas, ça te grimpe pas aux cheveux, c'est pas traître. Donc, mm-hmm. À la rigueur, ça me dérange pas.
1: D'accord. Chris.
19: Oui. Eh bien, écoute, Gérard, moi, j'ai très, très peur des araignées. Je les supporte pas. D'ailleurs, il y en a une dans ma chambre et je voulais savoir si tu pouvais venir l'écraser cette nuit et me défendre contre elle parce que t'es tellement beau et tellement fort.
1: Non, mais ça, voilà. tu te débrouilles toute seule.
19: Ouais,
1: tu te débrouilles toute seule. Tu te débrouilles toute seule.
9: Le playboy.
19: Une invitation à venir écraser une araignée, ça se refuse pas.
1: Non, mais tu te débrouilles toute seule, d'accord. Je vais chez personne, d'accord.
19: Mais vas-y, Gérard, t'as peur des araignées?
1: Non, mais même... moi, ça m'intéresse pas d'aller chez des gens pour écraser n'importe quoi.
19: Tu sais donc, qu'une invitation à venir écraser une araignée,
1: mais tu te débrouilles toute seule. T'es assez grande. Tu sais comment qu'on fait. Ouais, tu prends un chiffon et tu la tues toi-même. Voilà.
20: Mais ça fait des traces sur le mur après.
1: Ouais.
21: Moi, je veux bien venir lui tuer son araignée.
1: Bon, Stéphane.
19: Bah écoute, pas de problème.
21: Ouais, bah moi, j'ai carrément horreur des araignées.
1: Mm-hmm.
21: Ah ouais, c'est la folie, quoi. Ouais.
1: Merci pour Larsen.
21: Ouais. Ouais, donc, des araignées, comme je te disais, ouais, c'est qu'à moi les cafards ça va encore, mais moi chez moi c'est propre, donc j'en ai pas.
19: Gérard.
1: Mais attends 5 minutes. Stéphane, pourquoi que tu dis ça?
21: Bah, je dis ça comme ça.
1: Oui. Parce que tu crois que chez moi c'est dégueulasse, c'est ça?
21: Bah non, j'ai pas parlé de ça.
1: Non, mais presque pas.
21: Bah non,
1: merci Olivier. Olivier, tu as pas commencé parce que tout à l'heure je vais laisser tomber.
22: Mais j'ai rien fait, Gérard.
1: Non, tu vas pas t'amuser avec jouer sur les boutons là.
22: Je joue pas sur les boutons.
1: Non, parce que là.
22: On parle d'araignée, on parle pas de boutons.
1: Ouais, tu vois.
22: Est-ce que tu penses que les araignées font des.
1: Joue comme la semaine dernière, tu verras.
22: Ouais, d'accord.
1: Donc, à la place de Pierre, on a qui
22: On est Antoine.
1: Antoine.
20: Ouais, moi, les araignées, les cafards, ça me fait pas trop peur. Voilà, c'est tout.
1: Ouais. Comme par hasard, au lieu de te faire passer pour Pierre, Antoine, tu t'appellerais pas Arnett ou
20: pas
1: autre?
20: Pas du tout. Je pense que t'es un petit peu trop parano.
1: Ouais, parano, problème, en fait. Mais t'es un habituel, d'accord?
20: Rien du tout.
1: Non, c'est presque pas.
9: Habituel, Gérard.
1: Si.
9: Mais non, Gérard, attends, c'est
1: moi qui suis rien, je le sais. Rien qu'à sa voix, je le reconnais.
20: J'appelle de Limoges.
9: C'est sûr.
20: J'appelle de Limoges, j'ai 25 ans.
1: Ouais, c'est ça. T'appelles de Limoges parce que on t'a dit, tu dis que t'appelles de Limoges. Mais t'habites sur Paris, d'accord?
22: Tiens, non, sur Minitel, il y a Actarus qui dit qu'il a ton numéro de portable et c'est sur le site internet déjà.
1: C'est bien.
22: Ça commence par 06.
1: Ouais, mais t'inquiète pas, il y en a une, je vais m'occuper de son cas dans moins de 2 heures.
22: D'accord, donc pour Limoges...
1: Dans moins de 2 heures, je vais m'occuper de son cas.
22: Il y a beaucoup de cafards à Limoges?
20: Oui, beaucoup, oui. Ça court les rues.
1: Ouais, c'est ça. T'as raison. Et pour finir, la colombe en voie de disparition?
19: Bah moi, pour ce qui est des araignées, j'ai pas peur. Maintenant, pour ce qui est des cafards, j'ai toujours pas pigé ce que c'était, donc je peux pas te répondre.
1: Bah un cafard, tu vois ce que c'est, un scarabée.
19: Les scarabées, t'en as toutes les tailles, Gérard.
20: Mais c'est un tout petit scarabée.
21: Un cafard.
9: Bah, explique-nous, on comprend pas là, Gérard.
1: Bon, cafard, scarabée, tu sais ce que c'est?
19: Ouais.
1: T'en as déjà vu?
19: Ouais.
1: Bon, tu prends le cafard.
9: Au McDo à Neuilly?
1: Non, merci. Au McDo, pourquoi? Qui c'est qui pose au McDo à Neuilly là? Qui c'est que, qui dit ça?
22: C'est moi.
1: Pourquoi? Parce que t'es au courant?
22: Ça fait le tour.
1: Ouais.
19: Donc.
1: Mais
19: Gérard, ça fait quoi un cafard? Ça marche, ça vole, ça fait quoi?
20: Ça rampe.
21: Mais ça rampe, un cafard.
20: Ça pète, ça rote.
1: Celui qui s'amuse à dire des conneries tout à l'heure, il va dégager et ça va aller vite fait. Parce qu'il y a deux mecs, et les deux mecs, si vous continuez à me prendre trop la tête sur le débat.
22: Il y a une question sur Minitel intéressante, c'est comment c'est Chris
1: ça va chauffer. Antoine, déjà, tu vas me le prendre.
9: Gérard.
1: Non, mais Antoine, c'est un habituel. C'est un habituel.
9: T'as picolé ou quoi?
1: Antoine, c'est un habituel.
22: Moi, je pense.
1: Moi aussi. Ouais.
22: Ou alors il attend un appel sur son portable.
21: Vas-y, Gérard, c'est le chef, hein.
1: Ouais. Mais t'inquiète pas qu'Antoine, tu vas pas rester longtemps. Je te le dis tout de suite.
20: Je sais pas, j'essaie de répondre sérieusement aux questions.
1: Non, mais dans ce cas-là, tu dégages, j'ai reconnu ta voix.
19: Mais allez hop, bonne nuit.
1: Gérard. Hop, bonne nuit pour Antoine, allez hop.
20: Depuis quand tu reconnais
1: ta voix? Dehors. J'avais dit pas les habituels. Bon, alors, apparemment, c'est des habituels. C'est des habituels.
9: Dans ce cas-là, si on vire Antoine l'habituel, on vire Estelle l'habituel aussi. Allez, ça y est.
20: Elle est virée aussi.
1: Non, dans ce cas-là, je fais pas de débat.
20: Ah bah alors dans ces cas-là.
22: Bon Gérard, sur Minitel, il y a une question intéressante, c'est comment s'écrit scarabée?
9: Estelle?
2: Oui.
16: T'es inhabituel?
2: Ouais.
16: Ah bah ouais,
1: et voilà. Et voilà. Et voilà. Non, elle, elle, elle a répondu aux questions.
16: Et ben, Antoine aussi. Antoine non, aussi non. répondait.
1: Non, non.
22: Gérard, le problème, c'est que elle, c'est une fille, Antoine, c'est un garçon.
16: Voilà,
22: et que systématiquement, ouais. dès qu'il y a un truc qui va pas, c'est le garçon.
20: En plus, je suis un beau gosse.
21: Ouais, ça, je suis d'accord.
1: De manière, si ça te plaît pas, Antoine, c'est le même prix.
22: Tu veux pas faire de débat, tu veux juste qu'il y ait des filles qui te parlent. C'est tout.
2: Mais Gérard, c'est un essai. Il a pas dit de conneries encore pour l'instant.
22: Bon, maintenant, sur Métal, il y a une question. Comment s'écrit Scarabée?
1: Comme ça se prononce.
22: Mais non.
1: Voilà, terminé.
21: Ah ouais,
1: comme ça se prononce. Ils vont pas me casser les burnes sur Minitel.
2: Gérard.
1: Quoi?
2: C'est Elisa.
1: Ouais.
2: J'avais une question à te poser, s'il te plaît.
1: Vas-y.
2: Je voulais savoir si t'es chez toi le soir, t'es en train de dormir et soudain tu vois une araignée et un cafard. Quelle est ta réaction?
1: Non mais attends, quand je dors, je vois pas d'araignée ni de cafard.
2: Non mais disons que t'en vois une.
1: Non, mais quand je dors, je ne vois rien, j'ai les yeux fermés, donc je peux pas voir s'il y a des araignées ou des cafards.
2: Même okay. Cafard
1: on est bien d'accord.
21: GG, c'est Stéphane.
1: Quoi?
21: Hey, je vais te poser une question, est-ce que t'as souvent le cafard?
22: Est-ce que t'es un habituel, Gérard?
1: Ouais, attends, pour l'instant, Olivier...
2: J'ai entendu la semaine dernière, Gérard,
21: est-ce que t'as souvent le cafard?
1: Pourquoi tu me poses cette question?
21: Bah, je sais pas, on parle d'araignée de cafard, alors je te pose
1: non,
21: la
1: question. Non, mais attends, cafard, c'est ce qui court dans les cuisines, d'accord?
22: Non, mais c'est intéressant parce que c'est intéressant.
1: C'est pas sur la vie privée des gens.
21: Non, bah, c'était comme ça.
1: D'accord.
21: Hein.
22: Gérard, c'est intéressant ce qu'il demande parce qu'il y a peut-être une relation entre avoir le cafard et les cafards. Peut-être que avoir le cafard, ça attire les cafards. Ou peut-être
2: ouais,
22: l'inverse.
1: Non, pas du tout.
2: Ouais,
22: non,
2: bah,
22: tu penses pas?
1: Pensez-vous que dans le métro, il y a des rats?
22: Mais t'as pas répondu à la question, toi.
1: Non, mais je répondrai pas.
22: Non, mais réponds.
21: Je peux pas répondre, Gérard.
22: Réponds à la première question. Est-ce que toi, t'as peur des araignées, des cafards?
1: Je viens d'y répondre quand je vois ni les, oui, ni les araignées, les cafards.
22: Oui, d'accord, mais ça dit pas si t'en as peur ou pas. Il y a pas que quand tu dors.
2: Est-ce que tu vas la tuer?
22: Est-ce que si t'en vois un, t'as peur ou pas?
1: De toute manière, je l'écrase.
22: Tu l'écrases.
4: Aucune pitié, alors.
1: D'accord, ça y est, t'es contente de ta question, Elisa?
2: Mais Gérard, mais qu'est-ce qu'il prend ce soir?
16: Si Gérard bon. Pouvait se réveiller et être un tout petit peu moins aigri, ça serait bien, parce que sinon,
2: ouais.
16: à 2 ans,
2: ouais,
16: on est parti.
2: Je suis tout à fait d'accord avec Max. Hein. Moi, Max, il a la pêche. Hein.
1: Bah, si t'es pas contente, eh ben, dans ce cas-là,
2: tu. Je suis très contente, Gérard. Mais
1: si
2: bon,
1: t'es pas contente, ça m'a pris tout à l'heure, tu as gerbé.
2: Ah, bah, okay.
4: C'est
2: sympa.
4: C'est quoi la deuxième question, Gérard?
2: Ah, bah, c'est sympa, Gérard, pour les nanas, c'est sympa.
4: Ouais, franchement.
1: Non, mais tu as gerbé, Elisa, si tu continues.
22: Bon, Gérard, deuxième question.
1: D'accord? Je fais ce que je veux.
22: D'accord.
20: T'es pas trop agréable.
21: C'est toi le chef, GG.
1: Pensez-vous que dans le métro, y a-t-il des rats?
4: Chris.
6: Non, c'est quand même assez bien nettoyé.
1: Ouais, Chris.
6: Ça dépend, est-ce que tu prends le métro?
1: Oui.
6: Ben,
20: ah
6: y
20: oui,
6: en
20: ben
6: a,
20: oui, alors.
1: Comment?
20: Non, rien.
1: Non, mais toi, je vais te dire une chose, tu as déjà te calmé parce que tout à l'heure, tu as gerbé, mais vite fait.
6: Quelle poésie.
1: Hein?
6: Un petit poème, Gérard.
1: Qui c'est qui demande ça?
6: Fanny.
1: Comment?
6: Fanny.
1: Ouais, ben, pour l'instant, tu réponds aux questions.
6: Ben après, moi, j'ai pas le métro chez moi.
1: Comment?
6: J'ai pas le métro chez moi.
1: Ouais, y a quoi de ton côté?
6: Bah, y'a juste des bus et des cars.
1: Ouais.
21: Ouais, c'est pareil pour moi.
1: Quoi?
21: C'est pareil pour moi.
1: Qui?
21: Stéphane.
1: Ouais.
21: Ouais, par contre, pour ce qui est des rats, ça dépend les endroits, quoi.
1: Non, mais dans le métro, hein.
6: Mais j'ai jamais pris le métro, moi.
21: Elle ira dans le métro, ça dépend des endroits. Quoi, ouais,
1: j'en connais un qui a un portable ou qui a une musique derrière, c'est une atroce le bruit que j'ai dans les oreilles.
22: Inadmissible. C'est
1: non.
22: Inadmissible.
1: J'ai du bruit dans les oreilles, je suis désolé.
22: Non, Gérard, tu fais de la radio là.
1: J'ai trop de bruit dans les oreilles.
22: Mais sans déconner, Gérard.
16: Mais tout le monde Gérard, a le même bruit, quoi, Gérard.
21: Ouais, oh, c'est radio,
22: Gérard. Gérard, c'est fou là. Hein.
16: Allez,
1: j'ai trop de bruit dans les oreilles. Y'a quelqu'un.
22: Eh ben,
1: non, y a un bruit dans. Y a quelqu'un qui a un portable.
22: Ben, retire ton casque, t'auras plus de bruit.
1: Bon, alors, Chris.
6: Oui. Ben, je te demandais si tu prenais le métro.
1: Ben oui, je t'ai déjà répondu quand j'allais à l'auto, je prends le métro.
6: Il y en a dans le métro. Hmm? Il y en a
21: et
6: sûrement.
21: Pourquoi tu réponds à ces questions et pas aux miennes?
1: Ben attends, toi, t'habites où?
6: Parce que je suis une fille.
1: Non, mais attends, Chris.
6: Oui.
1: Anthony, c'est toi qui viens de parler?
21: Non, c'est Stéphane.
1: Ouais, Stéphane, t'habites où?
21: Moi, j'habite Compiègne.
1: Compiègne, y a pas de métro?
21: Ah non, négatif.
22: Non.
21: Y'a que des bus.
1: Ah ouais.
22: Négatif.
1: T'es jamais venu sur Paris pour prendre le métro?
21: Ah si, tout à fait, je suis venu. C'est pour ça que je t'ai dit tout à l'heure, ça dépend les endroits au niveau du métro.
1: Ah. Et ouais. Dans toutes les rames de métro, je suis désolé, y a quand même des rats.
21: T'en as vu?
1: Ça commence à bien faire le bruit, là.
22: Quel bruit?
0: Tout le monde a le même bruit, Gérard, il n'y a pas de bruit.
22: Faut que t'arrêtes ce soir là, Gérard.
21: T'as vu beaucoup des rats, Gérard,
22: tu te poses une question, tu dis même pas si toi tu prends le métro, si t'as déjà vu des rats dans le métro.
21: Il y a le cafard.
22: Tu dis rien.
19: T'as peut-être pas le cafard dans
22: le. Est-ce que tu prends le métro, Gérard?
19: Tu veux les cotentiges?
5: Ah, il y a un tête.
19: Il y a un métro.
0: Bah non, ça.
1: Y a là, il y a Max. La Max, il l'entend et on entend très bien un bruit.
5: Il y a un téléphone sans fil.
1: Ouais, il y a quelqu'un qui a un portable.
22: Un portable.
5: Attends.
20: Je dois chuchoter.
5: Voilà, c'est plus là. On l'entend encore?
22: Ah si. Non, on l'entend plus.
1: Non, mais attends.
22: Non, on l'entend plus. On l'entend plus.
1: Mais dans ces cas-là, tu t'amuses pas derrière. Ok.
22: Mais...
5: Il fait rien.
22: Je fais rien, Gérard.
5: Passe de l'autre côté. Allez, passe de l'autre côté.
22: Gérard, tu veux venir ici?
1: Donc, Chris.
22: Gérard, tu veux venir là?
19: J'ai déjà répondu, Gérard.
22: Fais la gueule.
1: Comment?
19: J'ai déjà répondu, je te dis que j'en ai jamais vu des rats.
1: D'accord.
19: Mais j'ai pas de métro non plus là où j'habite. Hein.
1: Ouais, mais t'habites du quel côté toi?
19: Aix-en-Provence.
1: Aix-en-Provence, y a pas de métro.
19: Ouais, il y en a un à Marseille, mais bon, j'ai jamais vu de rat dans le métro à Marseille.
1: Mmh. Voilà. D'accord.
5: Tu mets ton
1: Fanny?
8: Non, moi je t'ai dit, y a pas de métro chez moi. Moi c'est des bus et des cars.
1: Mmh.
20: C'est quelle ligne, la ligne Aix-en-Provence-Paris?
19: Ben, j'en sais rien.
1: Mais Aix-en-Provence-Paris, je vois pas le rapport avec les lignes de métro.
20: Les lignes de métro, c'est la nouvelle, là, je crois.
1: Ouais, c'est ça.
19: Ah, oui, la nouvelle qu'ils ont construite récemment. Je sais pas, c'est nord-sud, plus vite, plus loin, plus beau, c'est ça?
20: Ouais, c'est la révolutionnaire, voilà, c'est un tramway qui roule dans un tunnel.
19: Mmh. Mais il y a beaucoup de rats sur cette ligne-là.
20: Ouais, c'est vrai, ouais.
19: Mmh. On a entendu
20: mais
19: parler,
20: c'est rare. Voilà.
22: Et toi?
1: Estelle?
23: Oui. Bah moi c'est pareil, j'ai pas de métro ici, Gérard. Je l'ai pris qu'une fois et j'ai rien vu.
1: Ok. Lisa?
24: Ouais, Gérard, moi je pense qu'il doit sûrement en avoir certains, quoi. Ça dépend les endroits.
1: Mais est-ce qu'il y a un métro de ton côté?
24: Ouais, moi j'habite Paris.
1: Mmh.
24: Donc ça dépend des lignes.
1: Hein. Qui c'est qui a un portable derrière d'allumé?
22: Gérard, il y a beaucoup de questions au standard. On me demande pourquoi les rats. Quel est le rapport entre les rats et les araignées?
5: Et
22: on
5: les
22: me
5: cafards.
22: Demande
5: au standard. Et le métro. Et le métro. Cuisine.
22: Est-ce qu'il y a un rapport de coton-tige sur Minitel? On me demande.
1: Question Minitel, je répondrai pas. Je vais répondre. Vous permettez? Je vais répondre quand même à la question standard qui a été annoncée. Bon, si t'es pas content, Tony, c'est pareil. Donc, je réponds. Donc, dans le métro, à l'heure actuelle, il y a des rats. Ça, vous le savez très bien. Ceux qui habitent la région parisienne, je sais qu'il y en a. Parce que tout le monde me dit qu'il y en a certains qui me disent qu'ils sont de banlieue, alors que c'est faux.
24: Qui? Mais Gérard, quelles sont les lignes où tu trouves des rats? Tu peux nous le dire?
21: Ouais, dis-nous-le, parce que t'as l'air de connaître.
1: Mmh. Eh ben, sur la ligne...
20: Est-ce que tu t'es déjà fait...
22: Excuse-nous, Gérard, parce que Rigaud et moi... T'as pas répondu à la question du standard, qui est quel est le rapport entre les rats, les araignées et les cafards, et le métro.
5: Et les baignoires.
24: Ouais, Gérard, est-ce que ça entracite tout ça ou pas?
1: De quoi?
24: Est-ce que ça entracite, ça, les rats, le métro, les araignées, tout ça?
1: Non.
24: Tu penses pas que ça entracite?
1: Non. Donc,
20: déjà fait courser dans le métro par des rats mâles en chaleur.
1: C'est comment ton nom, toi?
20: Moi, c'est Ant.
1: C'est bon.
5: C'est Jean-Yves.
1: Jean-Yves.
20: Avec ma voix de René.
1: Oui, avec la voix de René. Pour un habituel. Ok, alors bonne nuit à lui. Allez, hop! Ça m'aurait étonné parce que hier, il avait annoncé qu'il voulait faire partie et c'est un dénommé Arnett. C'est bon?
5: Ah non.
1: Terminé.
5: Ah, t'as perdu, c'était Tony, GG.
1: Eh ben, dans ce cas-là, c'est pas la peine. C'est pas la peine. J'avais bien prévenu. Qu'est-ce que je t'ai dit, Manu, hier? J'aime pas trop qu'on se foute de ma gueule.
5: Exactement, bon, on zappe Estelle, alors.
22: Qu'est-ce qu'on t'a dit il y a 10 minutes? Fais un peu attention à ton débat.
1: Croyez-vous qu'une chauve-souris, ça fait mal à quelqu'un?
24: J'ai quoi le rapport avec les...
22: Sexuellement?
21: Ouais.
1: Celui qui s'amuse à prendre des voix des mecs, des habituels, c'est pas la peine, il va gerber vite fait.
21: Oui.
1: Je sens que je vais pas faire les 10 questions, les 12 questions sur celui-là.
22: Moi je sens que tu vas t'arrêter dans 15 minutes et puis c'est tout, parce que c'est tellement nul là.
1: Bah si ça te plaît pas.
22: Non mais t'as pas la pêche là.
1: Non mais si ça te plaît pas, tu le fais, d'accord?
22: Non, t'as pas la pêche.
1: Ok.
8: Ça dépend des races des chauves-souris.
1: Mmh.
8: Il y en a qui attaquent les chevaux.
11: De quoi?
12: Il y a des chauves-souris qui attaquent les chevaux et qui leur sucent le sang.
11: Mmh.
12: Ouais,
21: mais ça, c'est pas des chauves-souris. Hein.
12: Comment?
21: Ça, c'est pas des chauves-souris.
11: C'est quoi?
12: Bah, ça, c'est, peut-être que les chauves-souris, c'est une race, les vampires, c'est une race de chauves-souris.
21: Ah ouais?
12: Ouais. Bon, Chris, je voudrais recerner la question parce que moi, je comprends pas. Ça fait mal quand quoi?
11: Croyez-vous qu'une chauve-souris, ça fait mal?
12: Oui, mais quand quoi?
11: Bah, si elle vous attrape les cheveux.
12: Ah, c'est la nuit. Ah, mais il fallait le dire.
24: Ça
12: s'attaque rarement à l'homme quand même, les chauves-souris.
11: En principe, si la personne a des longs cheveux, si elle s'attaque sur elle, hein, je suis désolé.
21: C'est pas qu'elle s'attaque, oui, c'est qu'elles ont eu peur et puis elle se file dans tes cheveux, quoi.
12: Elle se prend
13: dans les moustaches aussi, pareil.
11: Ouais, c'est ça. Dans les moustaches, je sais plus quoi encore. C'est ça.
24: Non, mais elle se fout dans les cheveux seulement si la personne elle vient de se laver les cheveux. C'est l'odeur du shampoing qui les attire.
11: Mmh. Ouais. Okay.
12: Et elle sève tout particulièrement, sans citer de marque.
21: Il y en a qui n'ont pas de problème.
22: Mmh.
21: Allô?
22: Je suis en train de regarder qu'il y a le téléphone qui est pourri, parce que t'as raison, il y a un téléphone qui est pourri, on est en train de regarder. Continue ton débat.
14: Gérard, là, pour l'instant, c'est nul. Ça fait un quart d'heure, c'est nul, c'est mou. Hein.
24: Ah, j'adore Max, quand tu parles.
11: Donc, avez-vous déjà croisé des hiboux dans la campagne?
24: Des quoi?
11: Des hiboux!
22: Mais t'as même pas dit si t'avais peur des chauves-souris, toi.
24: Bah, genre, on n'a pas répondu à la question, hein, d'avant.
14: Attends,
21: tu nous as même pas.
12: Des hiboux? Bon, je vais faire une blague. Ouais. Mmh. Chouette comme question.
11: Allez, on va s'amuser.
22: Allez, on arrête maintenant. Ah, Gérard nous a fait une blague en fait. Il faisait genre j'ai pas la pêche.
11: Comme ça, on va s'amuser sur les silicone. Il y a 10 questions.
22: Non, c'est facile.
11: Termine,
22: comment ces chauves-souris, ça devenait drôle là.
11: Non, je continue pas comme ça. On me prendra pas pour un.
13: Mais si, continue-le, Gérard.
22: C'est pas toi qui a fait la question, c'est pour ça.
13: Vas-y, Gérard.
11: C'est moi qui ai zappé. Alors, si ça plaît pas, ça me prie. Si ça plaît pas, ça me prie. Je fais ce que je veux comme débat.
24: Gérard.
11: Quoi?
24: C'est Lisa. Je voulais te dire, tes questions, elles sont intelligentes, donc ça va, c'est bon, donc on répond.
11: Bon, ben, faudra peut-être vous réveiller un peu, parce que là, vous commencez à me gonfler. Non, mais, de manière...
13: Sinon, tu fais ton deuxième débat, t'arrêtes à 2h30, moi j'en fais un derrière.
24: Ouais.
13: Parce que normalement, tu vas rien faire, t'es aigri. Je sais pas ce que t'as, soit t'es aigri, donc je pense que déjà...
21: Ah ouais, je trouve qu'il est normal, hein.
13: Je pense que tu vas prendre des vacances, Noël, tu vas prendre tes 15 jours, là, comme prévu.
22: Il y aura Françoise qui viendra.
13: Non, il n'y aura pas de débat le jeudi, on prendra des vacances et moi je ferai des débats à sa place pendant 15 jours, ça lui fera du bien.
24: Ouais.
11: Eh ben, dans
13: il se passe rien là, t'es mou, t'es tout
11: dans
13: mou.
11: Dans ce cas-là, on va faire le silicone et c'est tout.
24: Allez,
11: et
24: mais non, Gérard, j'arrête derrière. Gérard,
11: j'arrête derrière, je fais les silicones et c'est tout.
24: Gérard,
13: tu parles comme ça. Tu sais qu'on fera même pas le silicone si t'es mou comme ça, je préfère arrêter, je préfère mettre de la musique, hein, c'est mieux. Hein.
11: Eh ben, dans ce cas-là, tu fais ce que tu veux, c'est tout, c'est toi qui commande.
22: Mais s'en fout.
24: Mais pourquoi tu te laisses faire comme ça? C'est bien tes débats, Gérard. Merde, réveille-toi, réagis.
11: Non, mais quand je demande quelque chose au standard, j'aime bien qu'on m'écoute.
24: C'est pas le problème. Attends, le standard, c'est un faux prétexte pour toi.
21: Alors, je suis sûr que tu es capable de dominer ton sujet, Gérard.
22: On va faire un débat. Quel est le problème, Gérard?
24: Voilà.
22: On va résoudre ça en 5 minutes parce que
11: là.
22: Quel est le problème? Quel est le problème, Gérard?
11: Non, mais déjà une.
22: Oui, une.
11: Tu as déjà essayé de mettre moins de bordel dans les oreilles parce que là, ça commence à bien faire.
22: Alors, le bordel dans les oreilles, j'y suis pour rien. Il y a des gens au téléphone, tu entends des gens au téléphone, oui, tu parles, c'est tout. C'est tout. Il n'y a rien. J'ai rien fait depuis le début.
11: Déjà deux.
13: C'est 1h15, ça commence.
11: Deux. Au sonar. Vous allez vous réveiller un petit peu.
13: Arrête, mais on est réveillé, c'est toi qui devais.
24: C'est
13: l'animateur qui va se réveiller.
22: Gérard.
13: C'est l'animateur de se réveiller.
24: Ouais,
11: c'est ça.
13: Les gens, ils sont réveillés, c'est toi qui es mou. Tu dis rien, c'est mou. Eh, mais moi, on va pas à 4h, on arrête à 3h.
11: En fait. Ah bah, moi, j'arrête à 2h30, et c'est tout, comme ça, tu te débrouilleras la semaine prochaine.
22: Qui dit mieux?
24: Des promesses, toujours des promesses.
22: Ouais.
24: Bon, Gérard, c'est Estelle. Hein? Franchement, t'exagères, hein, sur ce coup-là.
12: Ouais,
24: tu nous invites, tu nous demandes de venir participer à tes débats et tout. T'arrives, t'es mou comme jamais t'as été de ta vie. Hein, tu fous rien. Tu nous dis à nous qu'on est mou alors que c'est toi qui fous rien.
21: Et nous pose même pas les questions.
24: Ouais, bien sûr,
21: on ne veut pas répondre aux questions.
11: Non, mais attendez, au standard, c'est pas la peine d'essayer de jouer avec le mec de la pro.
13: Mais on fait rien, Gérard. Okay. Mais arrête, reprends ton débat. On n'a rien fait, Gérard. Arrête.
11: Je vous vois, on parle en même temps que tu nous poses des questions.
13: Vas-y,
21: Gérard.
11: Hein?
24: Allez, Gérard,
11: attention.
13: Maintenant, on va être clair. Si dans 30 secondes tu démarres pas ton débat, tu te mets à la place d'Olivier, comme ça il n'y aura pas de problème de production. Et comme ça se passera bien. Et si le débat est pas bien, moi je l'arrête et je fais la suite tout seul.
11: Ouais, bah dans ce cas-là,
1: eux, ils n'ont pas à s'amuser sur un tous moche pour parler à Olivier dans le casque.
16: On n'a pas pu.
3: Gérard, arrête de. Arrête un peu de boire, je pense.
13: Toi, on dirait un dictateur.
24: Fais ton coton-tige, Gérard.
13: Si t'es parano, tu fais toi-même, mais fais ta réa, comme
3: mais
13: ça.
3: Viens.
24: Ouais, si. Je sais pas ce que vous en pensez, mais en Gérard, ce soir.
1: Y a-t-il des souris dans toutes les gaves, dans toutes les caves ou dans les égouts?
24: Bah, Gérard, tu sautes les questions, on n'a même pas répondu aux questions précédentes. Et tu nous as pas dit de répondre.
13: Mais j'ai rien fait, j'ai rien dit.
3: Gérard,
13: mais arrête,
3: Gérard,
13: reprends tes débats, concentre-toi un peu, on n'a rien fait.
24: Allez, bouge.
1: Pas la peine de lui dire.
13: Arrête, Gérard.
1: Vous êtes très bien
13: Ouais, ok, tu nous as entendu, tu nous as vu, vas-y.
1: Pour quand même pas me prendre pour un.
24: Pour un?
21: Eh, Gérard, reviens.
24: Oh là, okay. Pauvre Manu, hein.
1: Quand je vois voilà, le au con avec moi, là.
13: Ah, bah c'est vrai, oui.
24: Mais Gérard, quand même.
7: Qu'est-ce qu'il prend pour les imbéciles, là?
24: On peut répondre aux questions, Gérard?
1: On répondait à la quatrième.
24: Vas-y. Tu t'accuses tout le temps Manu, Olivier, toute la bande.
21: On était au hibou, là.
24: Nous, on aimerait bien comprendre, hein.
7: Bon, alors, les hiboux, donc.
21: On était au hibou, ouais.
24: On était à la question au hibou dans la forêt.
3: Tu peux répéter la question, Gérard?
1: Avez-vous croisé des hiboux dans la campagne?
24: Ah,
21: oui.
24: Voilà.
21: Oui.
3: Alors, qui répond?
1: Alors, oui,
3: qui répond?
21: Fanny. C'est Stéphane.
3: Bon, Fanny répond.
1: Fanny répond.
7: Alors, moi, j'ai des hiboux qui sont à la fenêtre de chez moi. Et à deux couples de c'est, enfin, je sais pas si c'est des hiboux ou des chouettes, en fait, je sais pas trop les différencier. Mais donc, ça fait un bruit assez strident et j'en ai déjà rencontré.
1: D'accord. Chris? Ah bah, 2h30, j'arrête, et ben, c'est bien.
7: Merci de me couper la parole, cher ami.
3: Vas-y, Chris.
7: J'en ai déjà vu dans la forêt, d'ailleurs, on a chanté tous ensemble. Coucou, hibou, coucou, hibou, coucou, coucou, coucou. Voilà, je mets de l'ambiance.
21: Ah, c'est toi, super chouette.
1: Lisa?
24: Ouais, moi j'en ai déjà rencontré. Et puis, je leur ai donné un coup de carabine.
1: Hein. Ah. D'accord, ouais,
3: ce qu'il faut faire.
24: Parce qu'ils font chier, ils font trop de bruit, ils sautent dessus. Moi je suis pas d'accord.
1: Hein. Et Stéphane?
7: Mais y a pas le droit de faire ça. Hein.
1: Comment?
7: Y a pas le droit de faire ça.
1: Ouais, qui c'est qui répond là?
7: Stéphanie. Y a pas le droit de tuer les hiboux. Hein. C'est protégé.
1: Ok.
24: Ouais, mais quand ils font des bruits tout stridents, il faut bien se protéger. Hein.
7: Mais elles font pas mal.
24: Ouais, bon.
3: Gérard?
21: Ouais. Ah, c'est mignon, hibou.
7: Ouais.
1: Gérard? Stéphane?
21: Okay. Ouais, bah moi.
13: Donc, Gérard fait la gueule, mais bon, on accueille quand même Yves à la place d'Antoine.
24: Ah, ouais.
7: Bonjour, Yves.
21: Salut, Yves.
24: Salut.
21: Bon, c'est Steph, GG. Ouais, j'ai déjà croisé des hibou dans la forêt, je trouve ça super impressionnant, et, au niveau des yeux.
7: Et le coup qui tourne.
1: Bon, ouais. Yves, t'as du monde derrière toi, tu demandes aux gens qu'ils se calment ou sinon tu ressors.
21: Alors, y'a personne, je suis tout seul.
1: Non, comme par hasard, il y avait du bruit.
21: Je sais que t'es parano, mais il n'y a personne.
1: Si ça te plaît pas, c'est le même prix, d'accord?
21: Ouais, mais ça me plaît pas, mais c'était parano, il n'y a personne derrière moi. Je suis tout seul dans mon appartement de 15 mètres carrés.
24: Combien de mètres carrés?
21: 15 mètres.
24: Ah, alors. C'est petit tout ça, non?
21: Pardon?
1: Stéphane!
21: Oui, c'est vrai, mais il y a 25 mètres carrés dans mon slip.
1: Stéphane!
21: Aussi.
1: Ah,
21: je réponds, ils parlent tout, j'arrive pas à parler là.
1: Ah, tu la fermes pour l'instant, d'accord?
21: Bon alors.
1: Tu la fermes, c'est pas toi que je m'adresse.
3: N'oublie jamais que t'es
21: non,
3: un
21: mec. Non, mais c'est moi, c'est Stéphane.
1: Ouais, ben, l'autre, il la ferme.
21: Est-ce que Yves pourrait intervenir, quand même?
1: Pour l'instant, Yves, tu la fermes.
3: Laetitia Somita qui dit Gérard,
21: j'ai envie de
3: toi. Eh
21: ben, je vois que l'accueil est sympathique, hein. Bon, GG, c'est Stéphane.
1: Question Minitel, avant.
3: Laetitia, Gérard, j'ai envie de toi. Tiens, ça, tu l'entends, par contre.
1: Non, ben, elle va se faire foutre. Stéphane!
21: Ouais, oui. Donc comme je te disais, j'en ai croisé dans la forêt et je trouve ça super au niveau des yeux. C'est impressionnant dans la nuit.
1: Non, mais attends. Eh, un hibou, tu sais ce que c'est?
3: C'est quoi, Gérard? C'est quoi?
1: C'est un oiseau qui est sur un arbre et qui arrête pas d'hurler toute la nuit.
3: D'accord.
1: Ouais.
3: Ça fait quoi comme bruit?
21: D'accord, mais ça a des yeux! Bah oui, ça a des yeux!
3: Ça fait quoi comme bruit, Gérard, un hibou?
1: J'en sais rien, j'ai jamais vu.
21: Gérard, ça a des yeux, un hibou? Bah bien sûr!
1: En principe.
21: Bah oui, la nuit c'est très joli d'ailleurs.
1: Voilà, la grande gueule là qui vient d'arriver, qui veut parler au-dessus de tout le monde. Alors vas-y.
21: Ah, c'est pas que je veux parler au-dessus de tout le monde, c'est que simplement je veux intervenir. Je voulais juste te dire que le hibou est un chouette animal, comme le disait tout à l'heure une demoiselle, et que c'est effectivement un oiseau qui est très joli à regarder la nuit.
7: Et qu'il faut protéger.
21: Moi je l'étudie, je l'ai beaucoup étudié parce que je fais une école d'animaux. Et
1: non mais on en a rien à foutre de ce que tu fais comme étude, d'accord?
21: Non mais Gérard est très aigri ce soir, je sais qu'il est très aigri et qu'il a l'air d'être dans le pâté. Mais
1: tout à l'heure, je vais être dans le pâté que tu vas retourner au standard. Tu vas même pas avoir le temps.
3: Il y a même des gens sur Minitel qui disent qu'en fait, il faut trouver peut-être une femme à Gérard pour qu'il soit moins aigri.
21: Oui, bah il a qu'à prendre son habituel.
1: Allez, hop.
9: Allez, hop.
10: Bonne nuit, hein.
9: Et voilà.
10: Wow.
9: Ouais, bien joué.
10: Ouais. Wow. Tu me récupères au lieu de téléphoner là.
15: Mais c'est mon boulot de téléphoner, Gérard.
10: Mais merde, je te dis, t'en récupères, tu le calmes. J'ai pas la peine d'essayer de jacter avec quelqu'un d'autre quand je te parle. À chaque fois, c'est pareil.
22: Il y a quand même un comité extrême, Gérard, faut que je t'en parle parce que ça a l'air assez grave. J'ai deux messages depuis tout à l'heure qui ont fait un ultimatum, qui ont posé un ultimatum, qui ont dit que si dans 5 minutes ton débat était pas bien, ils allaient diffuser ton numéro de portable sur internet et sur toutes les télés du monde.
10: Eh ben, c'est bien parce que de manière.
22: Signé extrême, Gérard.
10: Ouais, et ben, qui s'essaye ? Parce que bon, pour l'instant, Gérard, j'ai pas la carte.
15: Gérard, je l'ai calmé, hein, j'ai calmé Yves, mais c'était pas lui, hein.
10: Non, c'était pas lui, presque.
15: Arrête, hein,
17: mais je n'ai rien dit.
10: Il a rien dit. Y a-t-il des souris dans...
17: Mais je n'ai même pas fini de répondre à la question. J'étais en train de parler de mes études.
10: Mais on n'en a rien à foutre de tes études, d'accord ?
17: C'était pour dire que par rapport à mes études, j'étudiais donc la chouette et le hibou et que je trouvais que c'était une belle bête.
22: C'est chouette, ça, quand même.
10: On n'en a rien à foutre de tes études, il y a du monde derrière toi.
17: Mais laisse-le parler, Gérard. Dégage quand même, parce que là, il y a Gérard.
10: Espèce d'abruti, tu dégages et va te faire foutre.
17: Non, toi, tu vas te faire foutre. Il n'y a personne, je suis tout seul dans mon
15: appartement.
22: Gérard,
15: c'est n'importe quoi.
17: T'es parano.
10: Bonne nuit. Il n'a pas à me dire je suis un abruti, il va se faire foutre.
15: Il n'a rien dit. Tu lui gueules dessus.
10: Il a du monde derrière, je suis désolé.
17: Mais non. Je suis tout seul.
10: Non, tu te fous de ma gueule ou quoi?
17: Je suis tout seul.
10: Ouais, mais attends, Gérard. T'as plus personne.
24: Gérard.
17: Ne
10: prends pas pour un compte, d'accord?
17: C'est dingue, ce mec.
24: Gérard, c'est Lisa, je peux parler? Gérard.
17: Oui, parle, vas-y.
24: Oui.
10: Mais attends, c'est pas toi qui commande.
17: Non, c'est pas toi non plus.
24: Bon,
10: alors tu dégages.
17: Bah, allez, Gérard,
22: vas-y Lisa, parle.
24: Gérard, je voulais te dire comment je trouvais que il avait, c'était très intéressant. Nous,
17: bah,
24: on aimait
17: bien
24: savoir.
17: Mais,
24: donc,
17: mais le problème, c'est qu'il faut répondre à ces questions et dès qu'on en sort un tout petit peu, monsieur s'énerve. Il faut répondre. On se croirait un dictateur. Genre, on dirait.
24: Vous pouvez écouter ce que il va dire.
17: On dirait. C'est plus Gérard, je pense. C'est Bocassa. Il faut l'appeler Bocassa.
10: Lisa, tu me l'avais tous les deux.
22: Problème en plus.
10: Ils vont se réveiller en raison en antenne.
17: Non, c'est à toi qu'on doit régler ton compte, c'est pas la nana, donc c'est toi que je vais avoir en antenne.
10: Ah. Non, mais attends, mais moi je t'emmerde, d'accord?
17: Gérard,
10: dégage
22: l'enfoiré!
10: Je suis poli, Gérard! Bonne nuit! Attends, tu permets?
17: Non, c'est toi qui n'as pas été poli!
10: Attends, et oh! Allez hop, tu dégages!
17: T'as pas
10: raison,
17: été poli.
10: Gérard! Tu dégages!
17: T'as pas été poli, Gérard!
10: Tu dégages!
17: Non. T'as pas été poli!
10: Tu dégages.
17: T'as pas été poli avec moi.
10: Tu dégages.
17: Sinon je suis poli moi.
10: Tu dégages.
17: Mais je reste là.
18: On est où au niveau des questions?
10: Alors, tu moi, dégages disais... Yves.
22: On dégage pas Yves.
10: Vas-y.
22: Il est resté poli.
15: Il est poli. C'est toi qui es.
22: Vas-y Yves.
10: Bon alors
22: Yves.
10: Tu mets un disque. Yves, moi je ne continuerai pas le débat.
17: Allô,
10: avec
17: Gérard.
22: Yves on t'écoute.
17: C'est toi qui es pas poli.
24: Bon Yves, tu peux nous donner un petit code? Tu peux nous faire un petit...
22: C'est bon.
18: Alors,
22: on est tranquille. On est tranquille. Gérard éteint son micro. Vas-y Yves.
17: La chouette naquit en 1757 dans une forêt qui est la forêt de Fontainebleau que tout le monde connaît.
24: Ouais, bien sûr.
17: Donc tout est venu de là. Et
22: il y a Gérard qui va chercher Max là. Il y a Gérard qui va chercher Max. Gérard, reviens. Gérard.
25: Il pourrait pas être un peu plus aimable?
17: C'est de pire en pire avec Gérard.
22: Ah, il est très difficile hein. Je crois que là, il est malheureux.
10: Gérard, toi, tu dégages, ça te fait jamais.
22: Je crois que c'est parce qu'il trouve pas de femme.
24: Ça doit être le massacre.
22: Je crois que Christine lui manque.
17: Ouais, je sais pas si il fait,
22: je pense que Christine lui manque.
24: Bon, ça, il faut appeler l'hôpital, là.
17: Il est où, là?
22: Un coton qui chante en cul. Donc, Gérard est dans le couloir. Il appelle Max.
10: Il est où, lui?
22: Il est où, là?
17: Et qu'est-ce qu'il fait, là?
25: Mais qu'est-ce qu'il va faire, Max?
22: Qu'est-ce qu'il fait, là? Il se balade, il est.
15: Bah, il va de droite à gauche.
22: Voilà.
24: Ce serait bien qu'il s'intéresse un peu à nous quand même.
17: Ouais, ça serait super sympa.
22: Je crois que ce qui l'intéresse, c'est surtout lui. Hein.
15: De toute façon, déjà, si t'es un mec, c'est clair, t'as aucune chance.
22: Les filles, appelez-le. Donc, il y a une adresse sur internet pour avoir le numéro de portable de Gérard.
17: Et en fait, il y a que les filles qui peuvent résoudre le problème là.
22: Ah bah c'est.
24: Gérard, tu peux revenir s'il te plaît, je suis là.
22: Gérard, reviens.
24: Gérard,
10: ce sera pas là pour gerber, faire un peu le bordel là.
22: Gérard.
10: Parce que toi, tu fous rien. Au standard, ils en ont rien à foutre.
22: Il est parti.
10: Max, s'il te plaît, tu demandes à Yves qu'il se calme, tu restes poli avec moi.
15: Il est parti depuis un quart d'heure,
10: Il
15: est parti depuis un quart d'heure, si t'avais pas quitté ton casque et t'as ton micro.
10: Non, mais attends,
15: parti à l'autre bout de la FM. Mais arrête, Gérard. Non, mais moi j'ai entendu que Yves il voulait parler de ses études.
22: Ouais, non, il voulait parler d'un truc intéressant.
10: Quand je demande quelque chose, tu lances. Toi, tu dégages. Là, tu vires.
17: Gérard, calme-toi.
15: Non, mais là, ça part en couille, là, dans le studio, ça finit en bagarre.
10: Là, tu vires.
15: C'est bon,
22: allez. Gérard vient taper l'alligator.
10: Tu veux un disque?
22: Gérard vient taper l'alligator.
15: Tu te calmes, sinon c'est toi qui vire. C'est toi qui es énervé. Je veux pas de joystick avec la
10: Lui.
15: Honte.
10: Et ben lui, dans ce cas-là, au standard, ils font leur boulot.
13: C'est toi qui as
10: fait notre boulot.
13: C'est toi qui as gueulé au début sur lui.
10: Ils sont deux.
13: C'est toi qui as gueulé sur lui.
10: Ils sont deux, ils sont même pas capables de faire leur boulot. Ils sont même pas capables. Ils sont deux, ils sont même pas capables de faire leur boulot.
13: Allez, on met un disque.
22: On met un disque. Bon, allez. Vas-y, Gérard.
10: Ouais, bonsoir à tous. Donc,
25: bonsoir.
10: Donc on va essayer de reprendre la suite des débats jusqu'à 2h30, après on verra.
21: Ouais, je suis sûr que ça va bien se passer, GG.
25: Ouais,
0: moi aussi, je crois.
25: Faut garder l'espoir.
21: Ouais, je le sens bien.
25: On va y mettre une autre.
10: Donc y a-t-il des souris dans toutes les caves ou dans les égouts?
21: Ouais, tout le monde est dans la plage, Gérard. Non, les souris dans les égouts, non.
25: Non, les souris, bah, les souris à la limite, si, mais les chauves-souris, non.
21: Ouais, mais les souris dans les égouts, pas trop, quoi.
25: Non, plus dans les caves, comme ouais, les caves.
21: Non, bah, c'est dans les égouts, c'est plutôt les rats, quoi.
25: Ouais.
10: Ok.
25: Ouais, moi, je suis d'accord.
21: C'est passionnant comme débat.
10: Si ça te plaît pas, bah, dans ce cas-là, t'envoies des questions. D'accord.
25: Bah, moi, j'ai une question. Pour ou contre le silicone chez les araignées?
21: Mais non, oh là là, quelle abrutie, celle-là.
25: Oh, bah.
10: Ouais, tu restes poli, s'il te plaît, avec elle.
21: Avec les filles, hein.
10: Tu restes poli avec elle, s'il te plaît, merci.
21: D'accord.
10: On demande en entendeur, je veux pas entendre un truc comme ça.
21: D'accord.
10: Donc, oui.
25: Ouais, c'est bizarre.
10: Oui.
25: Ouais, donc, moi, je pense qu'il y a des rats quand même dans les égouts. Hein.
21: Tu m'étonnes.
10: Dans les grandes surfaces en stock.
21: Oh, non, on a même pas répondu. Et vas-y, je te pose une question.
25: Gérard, pourquoi tu sautes les questions là?
22: Et pourquoi tu réponds pas à toi, Gérard? Pourquoi tu réponds pas?
21: Non, putain, il se passe rien dans ces débats.
10: Tu non, mais si t'es pas content.
21: C'est très bien, moi j'écoute depuis.
10: Non. Tu dis putain, il se passe rien dans les débats. Si t'es pas content, dans ce cas-là, si t'es pas content, tu donnes tes thèmes de débat, tu les
21: envoies. Mais j'ai pas dit que t'es, okay. T'es pas bien, mais je trouve que là, tant qu'il est question, il se passe rien. Tu poses même pas, il y a pas de rythme, t'es aigri, je sais pas ce que t'as.
10: Mais non, j'ai le droit.
21: Bah ouais, non, c'est une question.
10: Comment?
22: Est-il possible de faire
21: un débat avec Gérard? Ah bah aujourd'hui c'est non. Hein.
10: Eh ben dans ce cas-là vous faites une chose. Si ça vous plaît pas, bah dans ce cas-là la semaine prochaine vous allez avoir Françoise à ma place.
21: Ouais.
10: On verra. Mais comme ça.
21: Moi j'aime bien Gérard. Hein.
10: Comment?
21: Moi j'aime bien Gérard.
10: Ouais ben dans ce cas-là vous comptez un peu sur moi.
22: Ah il y a Laetitia.
21: T'aimes bien Gérard.
22: Sur Minitel. Sur Minitel il y a Laetitia qui demande à Gérard de surtout pas partir.
10: Non, ben, je ferai ce que je voudrais, Laetitia.
21: Mais ils sont pas tes admirateurs, Gérard.
10: Mais alors,
21: des millions de téléspectateurs et de
13: encore 4% des gens qui t'aiment.
10: Mais oui, mais c'est ça,
25: ouais,
10: c'est
25: mais
10: ça.
25: Gérard, on t'aime, mais tu nous rends pas, tu nous rends pas notre amour. Hein.
21: Voilà, ouais. C'est vrai, t'es aigri, hein. Tu crois que tout est gagné, puis quand t'as là, il y avait le mec et tout qui voulait parler et tout, tu l'as zappé, c'est dommage.
10: Ouais. Mais alors, je fais ce que je veux.
22: C'est lui qui commande.
25: On se demande si la réponse qu'il a donnée n'était pas trop intelligente pour toi. Il a parlé de ses études et là je
21: on pourrait pas rappeler Yves là pour lui parler de ses études. Là.
22: Rappelle Yves.
16: Ouais, on va le rappeler
25: ouais,
16: alors.
25: Gérard, ce serait super cool.
22: Gérard est d'accord.
25: Ah,
22: Gérard
25: pourrait peut-être.
22: T'es pas d'accord?
2: Ouais, Gérard, tu pourrais t'excuser auprès d'Yves.
22: Tu pourrais t'excuser.
10: Non, moi, je
22: l'ai insulté, t'avais rien dit.
10: Non, mais j'ai pas d'excuses à faire.
22: Tu t'excuses jamais,
16: Je vais le rappeler, puis il va s'excuser. Hein.
22: Même tout à l'heure, t'as même pas voulu reconnaître que c'était toi qu'on avait appelé.
25: Ouais,
10: c'est ça.
22: Tu t'excuses jamais.
16: Ça y est, Yves est là. Je viens de le rappeler.
10: Salut, comme par hasard, c'est bizarre. Non, mais attends, il y a un truc qui est quand même bizarre.
25: Oui.
10: C'est que, au standard, ils font vite. Pour appeler la personne, on n'a même pas la tonalité.
22: Mais là,
10: faut quand même le faire.
22: Il n'y a plus de tonalité. Il n'y a jamais de tonalité, Gérard. Faut arrêter.
16: Mais arrête,
22: c'est
16: Gérard.
22: Parano. Il n'y a jamais de tonalité.
21: C'est parce que t'as
25: Gérard.
21: Gérard, c'est Yves. Quand tu commences ton débat, est-ce qu'on entend la tonalité des gens qui sont déjà à l'antenne au début du débat?
10: Non, parce que ça, je peux pas vous avoir avant.
21: Bah évidemment, bah non, là il m'a rappelé, puis ça a décroché, il m'a passé à l'antenne.
10: Bien sûr, parce que c'est ça.
22: C'est pas joli à l'antenne une tonalité.
21: Gérard,
25: on disperse là. Hein.
21: Donc c'est Yves à l'appareil.
22: Ah, oui, Yves. Donc raconte-nous les études sur les hiboux.
21: Ouais, bah moi je disais que donc le hibou est né en 1752 dans la forêt de Fontainebleau, de Blois.
22: Ouais. Mm-hmm.
21: Bon, le hibou.
16: Gérard, va t'asseoir.
25: Pas trop vite, tu prends des notes.
16: Il est tard, Tu ne regardes pas comme ça, c'est pas la peine.
25: Tu peux nous donner son état naturel?
21: Oui, bah, écoutez, il est à la fois poilu et... Alors, ce qui est marrant par rapport au hibou, c'est que le hibou a une paire de couilles par rapport à la chouette qui n'en a pas.
4: Et ça se reproduit comment?
21: Pardon?
4: Ça se reproduit comment?
21: Bah, c'est plutôt en fin d'après-midi, tout dépend de la saison, mais on va prendre l'automne comme exemple, ça vous convient? Le quoi?
11: Dégage.
22: Oui.
21: Je prends l'automne, ça vous convient comme, comme saison?
25: Ouais, ouais, ouais, bien sûr.
21: Non, mais si vous avez une préférence, dites-moi. Non, en hiver.
25: Non, c'est coloré, c'est frais.
11: Dégage.
21: Alors, en automne, le hibou, bon, ça a plutôt l'intention à copuler entre, on va dire, entre 18h et
25: 20h30. Est-ce qu'il vaut une glace de demi par coton-tige?
21: Alors là, c'est une question que
11: tu
21: répondrais pas.
11: Là, tu vois, au standard. Là, vous entendez pas.
22: Et sur Minitel,
15: ça y est, on l'a zappé, alors arrête de t'énerver. Ouais,
22: sur Minitel, il y a Manu Malin. Sur Minitel, il y a Manu Malin.
21: Si tu peux éviter de me couper quand je parle, merci.
22: Qui demande s'il y a des rats sous le pont de l'Alma.
11: Là, je répondrai pas.
21: Bah, moi, je vais répondre, il y en a un.
22: Il y en a
11: un. Ouais. Alors, tu vas répondre ce que tu vas vouloir, mais moi, je te. J'ai pressé.

0: Hirondelle, prends mon envol. Bon, vous connaissez tout ce texte.
1: Ah, désolé. Okay.
0: Hirondelle, tu es toujours plus belle quand tu es assis sur ta branche. Vas-y, montre-moi ton manche. Je voudrais te sauter, mais je n'ai plus un seul, je n'ai plus de blé.
1: Ah. Alors,
0: c'est une phrase, en fin de compte, qu'a fait Louis XVI.
2: Ok, c'est bon. Hein.
0: En 1854. Je ne sais pas ce que j'ai vraiment pensé.
3: J'en ai rien à foutre.
0: Ah, comme d'habitude. Bah, voilà, Gérard, comme d'habitude. Eh bah, si t'en as rien à foutre, tu raccroches.
3: Comment ?
0: Si t'en as rien à foutre, tu raccroches.
3: Non, mais tout à l'heure, Yves, tu as vite fait gerber.
0: Ouais. Non, c'est gerber, c'est vomir. On dit, on dit jarter.
3: Ah, ouais.
0: Gerber, c'est vomir.
1: Mais Gérard, là, c'est bien parce que t'as été quand même compréhensif et tu l'as laissé pareil, donc c'est bien, on est content.
0: Il a compris que j'étais un peu intelligent.
4: Tu t'es excusé ?
2: Non, il s'est pas excusé.
0: Non, mais s'excuse jamais le Gérard. Le Gérard est une bestiole qui ne s'excuse pas. Hein.
2: C'est le G.
4: On la trouve où ?
0: Oh, ça, ça se trouve nulle part. Hein. Ça se trouve dans les catacombes. Mais ça se reproduit comment ? Ah, ça se reproduit pas. C'est une erreur de la nature. C'est-à-dire, c'est un peu comme les mauvaises herbes ou les racines. Il faut laisser. Non, je plaisante, j'adore. Le Gérard est une... Nous, on fait un élevage. Hein.
5: Ouais, c'est une créature unique, le Gérard.
0: Ouais. Bon, allez, sérieux, Gérard, c'est quoi la question d'après ?
1: Gérard, tu peux poser la question suivante, s'il te plaît ?
3: Le sucre attire-t-il les fourmis dans...
0: On a rien compris, Arthur.
5: Quoi,
0: on a rien
5: compris, là, vas-y.
3: Le sucre attire-t-il les fourmis dans une porte ouverte ? Vous vous ouvrez un peu les oreilles.
0: Bon, alors, d'après ce que j'ai compris, les filles, c'est le sucre.
2: J'ai rien compris.
1: Bah, je voudrais répondre.
3: T'as rien compris, c'est que...
2: Repose la question, Gérard.
0: Alors, est-ce que le sucre attire les fourmis ?
1: Oui,
0: alors,
3: les fourmis, espèce d'abruti.
0: Ah, les fourmis.
1: Alors, Chris...
5: Alors, moi, j'ai déjà vu des bouts de sucre à couvert dans les fourmis.
1: La réponse, moi, c'est
2: Qui a parlé de fourmis qui a couru vers les bouts de sucre ?
0: Non, c'est pas bien. Est-ce que c'est quoi comme sucre ? C'est du sucre candi ? C'est quoi ? C'est du sucre comment ?
2: C'est
4: en
2: sucre...
4: poudre ou en morceaux ?
3: En poudre et en morceaux, les deux. Merci pour la scène.
2: Les sucres roux ou blancs ?
4: Ouais, c'est plutôt le sucre qui va vers les fourmis. Hein.
5: Ah, affirmatif. Et d'ailleurs,
1: rare,
5: il va pas trop vite.
2: Moi, ça m'est arrivé chez moi comme ça.
5: Et d'ailleurs, quand le sucre est pas rapide, c'est sucre lent.
4: Ouais. C'est pour ça qu'il faut mettre le sucre en boîte.
2: Moi j'ai un paquet de sucre comme ça qui s'est déplacé vers la fourmi.
5: Ouais, c'est impressionnant.
2: Tu l'avais
4: pas mis en boîte,
3: Lisa,
0: oui, je vais faire le débat la pause de Gérard. Vas-y, Lisa.
3: Attends, Yves, tu la fermes s'il te plaît, merci. Je m'en fous, c'est pas le mien qui sonne. Donc c'est pas moi. Donc au standard, réveillez-vous un petit peu.
4: Ah, on est là.
1: Donc Gérard, réponds, c'est Lisa. Donc, oui, tout à fait, les fourmis sont toujours attirées vers le sucre.
0: Ah non, moi, je
1: suis
3: Yves, tu la fermes.
1: Donc, elles sont attirées vers le sucre glacé, le sucre roux, le sucre blanc, les sucres lents.
4: Particulièrement le sucre roux.
1: Et le sucre glacé aussi, Gérard.
3: C'est-à-dire ?
0: Non, mais je suis pas d'accord, là.
3: Mais écrase !
0: Bah, si je l'écrase, une fourmi, ça va mourir, hein.
1: Donc,
3: Eh, hey, comment ça va être lourd, lui, quand je demande de se l'écraser.
0: Bah attends, je suis quand même le seul qui a fait des études, donc je peux parler.
1: Non, mais parce que le sucre glacé, le sucre roux, ça a des propriétés très douces, chier, voilà, exactement. Et donc voilà, quoi, c'est pour ça que c'est très apprécié chez les fourmis.
0: Voilà, bon, je peux donner la vraie réponse, maintenant ?
1: Oui.
0: Parce que j'ai fait des études.
1: Ah, c'est bien.
4: Vas-y, informe-moi.
0: Y aller, Gérard ?
3: Pour l'instant, personne n'a répondu, donc si tu veux répondre à la place de tout le monde, ben vas-y, réponds. Comme ça, toi, tu veux faire le chef, et ben fais ton chef.
6: C'est un débat, Gérard, tout le monde a le droit de parler. De
3: non, mais attends, mais tu oui, permets, Gérard. J'ai le droit de quand même demander aux gens ce qu'ils en pensent.
0: Bon, bah alors demande-leur.
6: Ils te le disent, là, ils sont en train de te le dire.
0: Non, mais qui donne des mauvaises réponses et je donnerai la vraie réponse.
2: Et ben il y a Julien sur Minitel qui dit que la fourmi peut porter 250 fois son poids. Ça fait 3 GG.
0: Oh là là. Bon, moi, j'ai participé au tournage de Microcosmos, quand même. Ouais. Je vais, c'est pas pour me la ramener.
2: Non, pour te la raconter, c'est pas
0: pour
2: ton
0: genre. Pour me la raconter. Bon, j'ai vu le film, parce qu'en fin de compte, Olivier et Philippe me connaissent. J'ai déjà ramené des films. Je sais pas si vous vous souvenez de moi. Je suis venu avec un jour à la radio.
6: Ah, t'es le blaireau, c'est ça.
3: Ah, le blaireau, là, le...
0: Non, justement, je suis le copain.
6: Le beau gosse.
0: Le blaireau, ça mange des fourmis. Hein. Voilà. Alors, bon, la fourmi, n'est pas attirée par le sucre, mais attirée par l'eau.
2: Ah. Et le coca? Le coca aussi?
0: Apparemment Gérard est d'accord avec moi parce qu'il dit que c'est ça, donc apparemment il le savait aussi.
2: Ah oui, il dit oui de la tête.
4: C'est une lésion hydrophobe.
0: Alors il y a différentes...
3: Tu dégages.
0: Il y a la fourmi marron, il y a la fourmi verte et la fourmi bleue.
5: Et la fourmi micro-ondes aussi.
0: Une fourmi... Alors je pense que vous connaissez tous cette chanson qui dit une fourmi verte
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0: tombé là dans l'eau, qu'on verra légèrement. Bon, ça c'est le truc de...
1: Bon, eh ben c'est bien, de manière, le débat sur... Le débat est terminé, maintenant on va faire les silicones. À 2h30, j'arrête, c'est tout, comme ça.
2: Gérard,
3: à 2h, on va avoir fini, là.
2: Je suis pas d'accord.
3: Avec la vitesse à laquelle tu vas, on va avoir fini à 2h, Gérard.
1: 2h30, j'arrête, c'est tout.
3: C'est bien, je vais me coucher tôt.
4: Gérard, je peux te dire quelque chose?
1: C'est qui?
4: C'est Lisa.
1: Vas-y.
4: Oui, je veux te dire, genre, on est comme dans un débat politique quand on regarde la télévision, tu vois.
0: Ouais.
4: Donc, tout le monde a droit de s'exprimer. Donc, il y en a qui parlent plus longtemps que d'autres. Donc, toi, gère ton débat, Gérard.
0: Parce que j'ai plus de choses à dire que les autres.
1: Mais pour l'instant, c'est pas toi qui fais les débats, c'est moi, d'accord?
4: Bah vas-y, Gérard, pose ta question.
0: Pour moi, Gérard, c'est toi le chef, je suis tout à fait d'accord. Moi,
1: alors, tu t'écrases quand je demande aux gens qui réagissent, ok?
0: D'accord, ok.
1: Oui.
0: Vas-y, Gérard.
1: Vas-y, Estelle.
5: Tu m'écoutes?
1: Oui.
5: Juste pour te dire que là, je vais raccrocher parce que j'en ai franchement marre de t'écouter.
1: Mmh.
5: Et tu m'as demandé de rester réveillée alors que demain matin, je me lève à 6h pour aller en cours.
1: Mmh.
5: Tout ce que tu fais depuis le début, c'est vraiment merdique, c'est nul à chier.
1: Mmh.
5: Donc là, je vais aller me coucher et puis tu me rappelleras quand tu seras de meilleure humeur et quand tu auras des trucs intéressants à me dire, ok?
3: Voilà, ça parlera.
1: Bravo, Estelle, on est tous avec toi.
5: Alors donc, je
1: bande de connards au standard.
4: Respecte un peu les gens avec qui tu bosses, hein.
0: Estelle.
6: Merci, Elisa.
0: En plus, ils sont super au standard.
1: Merci.
0: Bon, enfin bon, rigolo.
1: Ah ben, c'est bien, tu m'énerves que Max...
3: Il y avait la tonalité, là.
1: Non, mais Max, il peut prendre...
4: Non, mais c'est rare que toutes les filles, elles vont suivre son exemple.
1: Eh ben, dans ces cas-là, vous faites ce que vous voulez, moi, j'ai arrêté ça.
0: Ah non, on t'adore, nous.
1: Hop, merde.
3: En plus, il y a toujours Laetitia Somitel qui dit qu'elle t'adore et que vraiment, elle est déçue.
1: J'en ai rien à
3: foutre. Aimerait bien que tu souris.
0: Voilà, t'en as rien à foutre, mais tu respectes personne.
7: T'en as rien à foutre de tout.
2: Tu respectes ta mère au moins?
1: Gérard, reviens.
3: Gérard, éteins son micro.
0: Il m'a fait au moins 50 fois par débat, alors.
4: Gérard.
3: Donc Gérard a retiré son casque,
4: Gérard,
3: il a éteint son micro.
0: Ah mais ça, il le fait tout le temps, ça. Non mais Gérard ne respecte personne.
3: Et il appuie sur le bouton du micro pour pas que je puisse le rallumer.
0: Bon, tous les cas. Bon, moi, je continue le débat.
3: Oui,
0: donc,
3: vas-y, continue.
0: On va parler des fourmis et des chouettes.
3: Ouais.
0: Quelle est la bête qui vous fait le plus peur, vous?
4: Moi,
3: c'est les araignées.
4: Les fourmis bleues.
0: Le Gérard. Les fourmis bleues, c'est quoi, ça?
4: Bah, je sais pas, c'est pas qui nous a parlé de cette espèce, donc...
0: Non, les fourmis vertes.
4: Ah. Non, mais moi, c'est les fourmis bleues qui me font peur.
0: D'accord. Et toi, garçon?
2: Garçon?
0: Oui.
7: Ouais, c'est Stéphane.
0: Oui, Steph.
7: Ouais, moi, c'est les fourmis micro-ondes.
0: Ah. Ok, c'est passionnant, tout ça.
3: Moi, c'est les araignées.
0: C'est les araignées,
7: quoi, hein. En fait, c'est vrai, c'est les araignées.
0: Moi, j'ai entendu dire qu'il y avait des araignées à Fun.
3: Ah. Non. Moi, ça me fait super flipper, les araignées.
0: C'est vrai?
3: Ah, ouais, mais
0: c'est
3: vraiment, pareil. En plus, c'est vrai, quoi.
0: Et là, Fildar, il est parti, lui aussi, Philippe, ils sont tous partis, les mecs?
3: Non, je suis Fildar. Fildar, c'est quoi ton animal, toi?
7: Le pire, en façon, c'est les grosses velues.
3: Qu'est-ce qui te fait peur, Fildar?
2: Les juteuses.
6: Ah, c'est les Laurence.
7: Ah, t'aimes bien les juteuses?
2: Ah,
7: c'est
2: quoi?
7: Les juteuses.
6: Les Laurence.
0: C'est quoi, les Laurence?
6: Les Laurence à poil aussi, elles sont toutes poilues, les Laurence.
0: Ah, là, c'est horrible.
7: J'ai entendu qu'il y en avait une qui aimait bien les grosses velues et juteuses.
2: Bah, c'est moi, c'est Chris.
7: Ah bon?
6: Donc, attendez 30 secondes, s'il vous plaît. Estelle et Fanny ont raccroché. Et donc, on accueille Nadia à la place. Hein?
0: Salut, Nadia.
3: Gérard a raccroché aussi. Hein.
0: Il est là, Gérard, ou pas?
3: Non, il a raccroché, je crois.
6: Hein. Il veut plus, là.
3: Je boude.
0: Il part plus,
7: il
0: devant
7: son micro.
3: Il boude.
4: Je voudrais faire une petite déclaration, s'il vous plaît.
3: Oui, vas-y.
4: C'est Lisa, donc je m'adresse
2: à Gérard.
3: Laissez Lisa faire sa déclaration.
4: Allô. Je m'adresse à Gérard. Alors Gérard, c'est beau, ça tout le monde le sait.
0: Moi,
4: Gérard, s'il te plaît, reviens, on veut répondre aux questions.
3: Là, sur le Thébo, il a mis une oreillette du casque. Donc, si tu lui dis qu'il est très joli, je pense qu'il va remettre le casque en entier.
4: Gérard, t'es joli avec ta grosse moustache.
1: Allez, Gérard.
4: Donc, Gérard, c'est beau. Reviens dans ton débat.
0: Allez, Gérard, pour le dernier.
1: Je me casse. À deux heures et demie.
0: Ouais.
4: Ça fait du bien d'entendre ta voix, Gérard.
0: C'est François.
1: Venir, c'est sur le silicone, je vous préviens.
4: Mais non,
3: alors, est-ce que les araignées ont du silicone ou pas? C'est ça?
0: Silicone aux pattes.
3: Ou est-ce que les araignées peuvent même se faire mettre du silicone?
1: Quand je t'appellerai pas de chambre, tu répondras, d'accord?
4: Ouais,
6: GG, vas-y.
4: Gérard, c'est quoi ta question suivante, s'il te plaît?
7: Ouais, vas-y, Gérard, on t'a.
8: Bon, allez, la question.
1: Maintenant, on fait les silicones, on va mettre un disque.
8: Ah, Gérard, Gérard,
3: mets ton casque, ça fait des larcènes. Ça fait du larcène.
1: On peut jouer, d'accord.
3: Ça fait du larcène, Gérard. Casque. Voilà.
1: Donc on met un disque et on vient.
3: Mais j'ai plus de disque, on en a mis un.
7: Vas-y, continue, Gérard.
0: Mais continue, bordel. Putain, mec, il a raison, c'est nul.
1: Silicone est terminé.
0: Non, bah termine.
1: Silicone
0: est. Ça sert à rien.
9: Termine le premier débat, Gérard.
3: Parle là-bas pour tuer Gérard. Parle là-bas pour ton micro.
0: C'est parce que t'as pas parlé de débat qu'on est obligé d'entendre les deux. Si t'en as marre, tu te barres avant. Il y a le respect de l'auditeur quand même. Les gens qui écoutent la radio.
3: Il y a Sonic qui dit va chier, Gérard, tu nous emmerdes avec ta façon de jouer la star. Et c'est vrai que tu joues la star ce soir.
1: Eh ben, s'il n'est pas content, c'est le même prix.
0: Non, c'est pas le même prix. C'est nous qui payons. On est auditeur. Si c'est pas bien, tu t'en vas.
1: Ouais, mais attends, c'est pas vous qui payez, d'accord. C'est pas vous qui.
8: Gérard, tu respires un grand.
0: Ah, mais Gérard, Mac, il voudra jamais.
8: Pose ta question, Gérard. Pose la question.
0: On t'écoute.
1: Non, mais attends. Bah,
8: allez.
1: Où qu'ils ont été chercher.
3: C'est le nouveau son de la semaine.
1: Ouais.
3: C'est le nouveau son de la semaine.
1: Donc, on va s'écouter les Demoiselles de Suresnes avec des portes d'Irtel. Comme par hasard, merci Philippe.
10: Ta mère, elle est
1: au feu.
10: Ta mère, elle est au feu.

0: Yael Dantor Gonzo qui demande si avec ton ex-compagne t'as déjà pratiqué le sandi masochisme.
1: Attendez, je récapépète depuis le début. Ouais. Vous allez bien ouvrir vos neurones.
2: Bonjour madame, c'est possible de vous jouir sur le torse? Ça te plaît quand je te mets de la chantilly sous les aisselles?
1: Oh. Et ta mère?
2: Il y a un bordel, quelque chose de mignon.
3: Allô Gérard?
0: Gérard, as-tu déjà participé?

0: cracher sur le compte.
1: Eh ben c'est bien, ben allez-y.
0: Pourrait-on rentrer dans le débat, s'il vous plaît?
1: Ta gueule, monsieur Mazur, je t'ai pas sonné. Et ta mère, elle est ingérable.
0: Gérard, est-ce que tu serais prêt à te faire dominer sur un tas de fumier?
2: On parle pas de ton ex-femme.
3: Gérard, est-ce que c'est pour ça que Sandy était surnommé SM dans les rues de Surem, saucisson mystère? Sado et Mazo sont dans un bateau, Mazo tombe à Sado, qui sait qu'il a...

0: t'as un problème avec ta mère ou quoi?
1: Et la tienne, elle va se faire enculer.
2: Allez, la tienne,
0: t'as un
1: là, vous venez de me faire péter.
3: Il s'est pété la boîte à caca, Gérard.
1: Ah là, je vais vous dire une chose, que celle qui va m'appeler demain, je vous garantis pas les dégâts au téléphone. Putain, mais quand est-ce que je vais arriver à faire un débat sans que j'aille de connard, de bruit de fond, tout ça? Je me le demande.
3: Attends, des dents.
1: Oh là là, je me demande si je vais tenir jusqu'à 2 heures.
3: Le principal, c'est que tu ris de toute ta dent, Gérard.
1: Merci.
3: Qui pense que tu fouettes hein, sur le internet?
1: Oui, ouais, ben, si je fouette, la bande, il faut mieux sentir
3: que tentacule ta soeur.
1: Ouais, ouais,
4: ouais. J'avais simplement une amie qui, j'ai toujours d'ailleurs, elle est pas morte encore.
1: Merci de parler des morts pour qu'on passe.
4: Non, mais justement, elle est pas morte, elle est pas morte.
5: En cas de l'événement.
4: Connexion avec le foyer.
1: Connexion avec ta mère, connard.

0: bouton rouge. Et le prochain qui me dit si t'as terre, je vais demander si sa mère va faire les spaghettis à la bolognaise.
1: Arrête, comprends pas, tentaculé, encule ta sœur.

0: Domino's. Oui, et moi je vends une Lada.
1: Gérard revient. Il arrive.
0: Combien de chevaux? Ouais, un cheval. Non, bah j'ai pas du fromage dans le monde.
2: Et ta mère, elle a quoi dans son cul?
0: Question de Mathieu Cousin.
1: Ça y est, ça recommence. Envie de te faire fister?

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2: Et voilà, bonsoir à tous, donc bonsoir à Pauline, bonsoir Rigaud, bonsoir Fildar.
3: Salut Gigi.
2: Et bonsoir Manu.
4: Salut.
2: Qui prend les platines. Donc le morceau qu'on vient d'écouter, Manu, s'il te plaît. Les deux morceaux, parce que j'ai pas eu...
5: Voilà, faut demander à Fildar, c'est lui qui les a balance.
6: Oh là là, putain, je suis emmerdé là, attends.
3: Mais c'est là, là-bas.
4: Mais non, c'est mon micro, je veux pas le tien. Donc c'était Spoon Nation. C'est un nouveau morceau House. Et avant, on a écouté Robert Palmer.
2: Ok.
4: Every Kind of Magic.
2: D'accord. Donc, voilà. Donc, j'espère que ce soir, ça va bien se passer. On va pas s'embrouiller every parce qu'il y a quand même 12. Magic. Bon, allez, tu commences déjà à éteindre ton micro.
7: Kind of magic.
2: Bon, vous commencez pas là, s'il
7: magic.
2: Vous plaît.
7: Magic.
2: Okay. Ça, sinon, ça va terminer vite fait. Alors, donc, premier débat, ça va être sur les femmes enceintes. Et pour ça, on va accueillir Uterus, 25 ans, de Saint-Lô. On peut écouter Fun Radio sur 94.6.
8: Bonsoir, Gérard.
2: Bonsoir. Oh là, baisse ta radio derrière.
8: Je veux pas la radio derrière moi, Gérard.
2: C'est avec un sans fil ?
8: Non, non, un portable.
9: Il est bien.
2: Ouais, mais il y a un peu trop de grasouille. Hein.
8: Non, non, c'est pas moi. Hein.
2: Donc, Lèvres en feu, 24 ans de Reims, on écoute Fun Radio sur 101.7. Bonsoir à toi.
8: Bonsoir. Ça va ?
2: Ouais. Petit Pétus,
8: oui.
2: 26 ans de Blois, 100.6.
8: Bonsoir Gérard, bonsoir tout le monde.
9: Salut.
2: Et bonsoir. Gros jambon pour terminer, de 23 ans d'Agen, 106.5.
10: Tout à fait, bonsoir à tous, bonsoir les filles, bonsoir l'équipe.
8: Bonsoir.
2: Bon, alors première question, quelle envie peut avoir une femme enceinte? On va demander ça à un gros jambon.
10: Bah, en général, elles ont envie de fraises, déjà, ça c'est le coup classique.
2: Voilà, ça oui, ça c'était la réponse d'entrée.
9: Ouais.
2: Non mais ça, de toute manière, les femmes enceintes, la première chose qu'elles demandent à leur mari de leur acheter, c'est ça, c'est des fraises. C'est la question.
5: Mais c'est une tradition, c'est quoi?
2: Non mais c'est la tradition chez la femme enceinte, on n'y peut rien.
4: Ma mère, moi, quand elle était enceinte de moi, elle voulait manger des huîtres.
2: Non, mais attends.
4: Non, je te jure.
2: Toi, tu t'écrases pour me dire. T'as peut-être une tête. C'est pour ça que t'as une tête d'huile.
4: Une tête d'huile?
2: Ouais. Avec des oreilles de chou. Alors, t'éteins ton micro et c'est.
4: Mon père, il lui ramenait des bourriches d'huîtres.
2: Oh là là, mais éteins ton micro, on en a rien à foutre de toi.
4: Non, okay. C'est pour te dire
2: qu'on en a rien à foutre.
5: Il n'y a pas que les fraises.
2: On en a rien à foutre.
4: Il y en a, ils bouffent d'autres choses. Des kystes.
2: Oh, putain.
5: Truc bizarre, ouais. Dégueulasse. Avec du pu, enfin, c'est une horreur. Vas-y, Gérard.
8: Ouais.
2: Bon, gros jambon, donc,
10: des fraises, et puis il y a aussi un autre truc, faut quand même savoir que les femmes enceintes ont envie de sexe.
2: Non mais ça c'est une question qu'on abordera plus tard dans la soirée.
10: Ouais, non
2: mais pour l'instant on en est à la première, on n'en est pas déjà à la question.
10: Pour l'instant, ouais.
8: Mais même les femmes pas enceintes.
10: Même les femmes pas enceintes.
8: Ouais, elles ont
10: mais ça c'est pour l'entraînement, faut s'entraîner pour être enceinte.
2: Non, parce qu'il faut se dire une chose, qu'il y a des fraises et il y a d'autres fruits que je vais dire après. Petit fœtus là.
8: Pour moi d'abord je précise, hein, là je suis actuellement enceinte.
2: Mm-hmm.
8: Tu veux peut-être savoir de combien de mois?
10: Non.
2: Si t'as la radio derrière, tu baisses. Si t'as l'haut-parleur de ton téléphone, tu le coupes. Parce que
8: ça vient d'elle. Hein.
10: T'as la radio devant aussi, tu baisses.
8: Ça vient d'elle.
11: Rien du tout.
2: Non, parce que là, ça me fait du Larsen et c'est pas tellement bon. Alors, ou si c'est Uterus avec un portable.
8: Non, c'est pas moi, Gérard.
11: Si, grillé, c'est elle.
8: Non,
2: mais vous avez pas commencé à vous prendre le chignon, là, parce que sinon, c'est moi qui va perdre l'arbitre.
10: Plus, hein.
2: Je vais pas chercher midi à 14h, je vais en virer deux.
10: Pas.
2: Ok.
8: Ouais, donc je réponds à ta question.
2: Ouais.
8: C'était quoi? Ah oui, les envies. Donc moi, je sais pas pourquoi. Hein. J'ai actuellement très très envie de saucisson, de Justin Bridou.
2: Mmh. Non, mais c'est bien de préciser les marques.
8: Ah,
2: continuez, puis tu vas faire que la première question.
8: Non.
10: Un gros bâton de berger. Hein.
2: Alors toi déjà, gros bâton de berger, gros jambon, dans ce cas-là, tu retournes voir.
10: Ah bah non,
2: tu retournes voir Apolline. C'est terminé, hop.
8: Au revoir. C'était une blague.
2: Hein. On veut plus t'entendre.
8: Et aussi, j'ai très très soif, hein, de l'eau.
2: Ah ouais, mais ça, de toute manière, une femme enceinte, normalement, je sais pas si c'est
8: même
2: vraiment...
8: Il y en a certains qui sont pas enceints.
2: Enceintes.
8: Parce que, et qui prennent beaucoup d'eau pour faire des autres choses. Mais bon, moi, je suis enceinte et j'ai besoin d'eau.
5: Ouais, ça picole, hein.
4: Gérard, si elle boit beaucoup plus d'eau, c'est parce qu'elle doit boire aussi pour le bébé?
2: Bah oui. Parce que normalement, si je me souviens pas, si je me souviens bien, normalement, une femme enceinte doit boire plus d'un 1,5 litre d'eau par jour.
8: Oula, je vais.
2: Non, pas par jour, dans une journée, je crois, si je me trompe pas.
5: C'est vrai que
2: C'est vrai que.
5: Et par jour, c'est combien? Alors, si dans une journée, c'est un litre et demi par jour, c'est quoi?
2: Ben,
4: 7 litres,
2: tu multiplies par 12.
8: Moi, j'ai entendu dire que c'était seulement par 24 heures.
2: Non, mais ça dépend.
5: Ouais. Ça dépend.
2: Lève un peu, toi, pour toi.
8: C'est moi, ouais. Ben, moi, en fait, ce qu'il y a, c'est que moi aussi, je suis enceinte. Et en ce moment, ce qui est bizarre, c'est qu'il y a un légume que je déteste, mais que. D'habitude, mais quand je suis enceinte, je mange des blattes, mais pas possible.
2: Quoi?
8: Des blattes. Tu sais, c'est des grands légumes blancs, etc. C'est filandreux, je déteste ça.
2: C'est des blattes, pas des blattes.
8: Oh! Peut-être,
2: c'est des blettes.
8: Ouais, peut-être.
2: Non, c'est des blettes.
4: C'est salade de blattes.
2: Non, c'est des blettes.
8: Moi, j'ai vu en magasin, je les ai achetées justement, j'ai vu blattes, et donc du coup, moi, j'ai cru que c'était blattes. Hein.
2: Non, mais ça, de toute manière, les blettes, c'est de la salade.
8: T'as peut-être été au Petland.
2: Ouais, je crois que t'as dû te tromper de légumes. Hein.
8: Voilà, ah, pardon, alors c'est
2: ça. Utérus.
8: T'as raison, Gégé, je pense. Et donc, mais j'adore ça en ce moment, je me mange ça en salade. Et puis aussi, un truc aussi, bon, j'aime bien en temps normal, mais les cornichons, j'en fais des folies, je mange le pot à la journée, quoi.
2: Attends, c'est qui me répond, là?
8: C'est Lèvres en feu.
2: Ah, ouais, d'accord.
8: C'est vrai, les cornichons, j'en raffole, je sais pas, côté sucré, j'aime bien, je crois. Donc, je sais pas, quoi, côté sucré.
2: Non, mais cornichons, c'est sucré.
8: Bien sûr.
2: T'as déjà vu les cornichons sucrés, toi?
4: Les Américains, les cornichons américains,
8: ouais.
4: Ils sont sucrés,
2: non.
4: Ici.
2: Non, je démange.
0: GG, à la place
8: d'accord
0: de...
8: D'accord avec toi, Gérard.
2: Oh, s'il vous plaît, merci.
0: À la place de Gros Jambon, on accueille Pampers, 50 ans de Toulouse.
4: Salut, Pampers.
3: Oui, allô, bonsoir.
0: Salut, Pampers.
3: Bonsoir, les jeunes, bonsoir à tous.
4: Tu es père de famille?
3: Oui, je suis père et grand-père de famille.
2: Ta fréquence, s'il te plaît?
3: Alors, à Toulouse, c'est 102.7.
2: 102.7, ok. Donc, attends, je reviens tout de suite après sur...
4: Tu vas où? Tu restes là?
2: Je demande à Uteris de répondre à la question. Toi, t'éteins ton micro pour la cinquième fois, et maintenant, je veux plus entendre un micro allumé. Et là, le casque, c'est pareil, parce que sinon, ça va me faire du Larsen là-bas. Rigaud, avant qu'on demande à Uteris, une question IRC, non?
9: Non, un petit sondage, vite fait. Ouais. Réalisé par Davy One auprès de l'hôpital psychiatrique de Suresnes.
8: Mm-hmm.
9: Donc en fait, 20% des femmes enceintes se trouvent trop grosses, 12% des femmes enceintes espèrent ne pas accoucher d'un petit Gérard, 26% des femmes enceintes ont au moins eu une fois une relation sexuelle dans leur vie, et 64% des femmes enceintes aimeraient que tu fermes un peu ta sale gueule parce que t'es en train de réveiller le petit.
2: Alors, c'est comment, Davy One? Alors Davy One, je t'emmerde parce que ton sondage a ni queue ni tête comme toi. Voilà. Alors, utérus pour toi.
8: Moi, Gérard, je suis pas encore enceinte, mais j'y travaille parce que j'ai 25 ans et j'ai envie d'avoir un bébé.
2: Mmh.
8: Et en ce moment, j'ai très très envie de langue de bœuf et d'épinards.
2: Mmh.
8: Je pense que c'est la...
11: Tu réponds pas à la question, Kylian.
8: Si, je réponds tout à fait à la question. En ce moment, j'ai envie de langue de bœuf et d'épinards. Je ne sais pas de quoi j'aurais envie quand je suis enceinte.
2: Non, alors, faut se dire une chose, que les femmes enceintes, c'était gros Jambon qui l'a dit, mais comme je l'ai viré parce qu'il...
8: Ouais, il était pas trop
2: dans le truc. Pampers, tu veux répondre, toi, avant que je donne à peu près ma réponse?
3: Écoutez, oui, moi, il faut savoir que donc je suis père d'une grande famille. J'ai été marié 3 fois, quand même.
2: Bon, attendez, s'il vous plaît, les filles derrière, on se calme. On se calme derrière, s'il vous plaît, les filles. Merci.
8: Respect.
3: Donc, il faut savoir que j'ai quand même une progéniture qui s'élève à 9 enfants, lesquels ont quand même fait 23 petits-enfants.
8: Bravo.
3: La dynastie avance.
8: Bravo.
3: Et d'ailleurs...
8: Bravo.
3: Merci. Je vous conseille à tous. Non. Aidez-nous à repeupler la France, c'est tout ce que j'ai à dire. La France a un gros problème démographique, monsieur Gérard, je crois que vous le savez.
2: Mm-hmm.
3: Je crois que vous participez activement à ce mouvement de repeuplement de la France, on va dire.
2: Ah non.
3: Et je pense que si, il faut faire l'amour, je le dis à tous les couples qui nous écoutent. La sodomie ne fait pas d'enfant. Donc changez.
2: Ça, c'est vrai, ouais.
3: Oui, tout à fait. Ce sont ces pratiques barbares que vous pratiquez à l'heure actuelle.
2: Donc, mais je ne fais pas que ça, hein, dans une journée, heureusement.
3: De déposer les plaques de cristalline et les bouteilles d'eau et de faire des enfants d'autres. Par la voie normale.
2: D'accord. Voilà. Donc, alors, pour répondre à la question quelle envie peut avoir une femme enceinte, donc c'est vrai que Gros Jambon l'avait dit, donc c'est les fraises. Souvent, c'est aussi les framboises, mais il y en a beaucoup. Il y en a beaucoup aussi que, je ne sais pas si parmi les trois filles là, qu'on a, si... Les deux, parce que il y en a deux qui sont enceintes là.
4: Tu pourrais leur demander c'est quoi leur envie, Gérard, par exemple.
2: De toute manière, on vient de le dire.
4: Elle précisément, les filles qui sont avec nous, pas les filles non. En général, les fraises, mais elle. Qu'est-ce que vous mangez en
2: réalité? Toi, elle avant un peu.
4: Ouais, bah, ah, du saucisson,
2: ah, oui. Mais elle l'a déjà dit.
4: Ah, excuse-moi, Gérard.
2: Eh, débouche-toi les oreilles un peu, merde.
4: Excuse-moi.
8: C'est pas possible.
2: Putain, mais c'est pas possible de travailler avec un caf comme toi.
8: Excuse-moi.
4: Excuse-moi.
8: Non, dégage.
2: Non, c'est tout, lèvres en feu. Donc, toi, c'est saucisson. Petit pétus.
8: Non, c'était petit pétus.
11: Non, j'ai pas répondu, lèvres en feu.
2: Lèvres en feu, donc toi?
8: Ben, moi, j'ai dit que c'était les blattes.
2: Ah ouais, les blattes, là, les fameux trucs pourris, là, que j'aime pas, qui est dégueulasse à bouffer.
8: Ben, mais tu peux pas savoir, t'es pas enceint.
2: Non, mais de toute manière, j'en ai déjà mangé des blettes.
8: Je suis obligé, de toute façon, Gérard.
2: Non, mais ça, c'est des légumes. Ça, je vais dire une chose, que ces légumes-là, c'est de la saloperie à bouffer. Alors, c'est dégueulasse.
4: Ça se mange avec des chibres.
8: Quand on est enceinte, on est constipé, c'est pas bête d'aller aux chiottes.
2: Tu me parles sur un autre ton, sinon, moi, je vais te dégager, toi. Bon, allez, hop, la brampe, au revoir. Au revoir. Allez, hop.
8: Au revoir.
2: Elle va me parler sur un autre ton, là. Tu la vires complètement. Tu lui dis au revoir. Donc, alors, pour répondre à Utérus, Petit Pétus et Pampers, en attendant de retrouver une autre personne. Mm-hmm. Donc, les femmes enceintes, ce qu'elles ont envie à l'heure actuelle, c'est souvent de fraises, de framboises, de cerises. Et je sais aussi même, je suis pas trop sûr de ce que j'invente, mais faudrait que je... souvent de chocolat aussi.
3: C'est vrai, et de glace, si je puis me permettre. Moi, ma deuxième femme, quand elle était enceinte, elle passait son temps à sucer des esquimaux non-stop toute la journée. Il faut savoir que ça bouffe de la gundasse quand même.
2: Non mais c'est vrai que... Attendez, s'il vous plaît, là on se calme. C'est vrai qu'une femme enceinte, faut que l'homme lui cède de tout. Donc faut qu'elle lui fasse ses petits plats.
3: Et ça c'est pas normal.
8: Mais si, c'est tout à fait normal. Hein.
2: Ouais mais d'accord. Non, ouais,
3: si je puis me permettre, je pense que c'est pas parce qu'une femme est enceinte, je veux dire jusqu'au 8e mois, on va dire qu'elle peut pas faire le ménage, la lessive, la vaisselle et les commissions. Quoi.
2: Utérus et petit fœtus. Attendez, on va pas tous se mélanger là-dedans.
4: On va pas s'embrouiller.
2: Ouais. C'est vrai que la femme enceinte, dès les premiers mois, bon, ça va, ça se passe bien, elle fait tout ce qu'elle veut. Hein? Petit à petit, dès que ça commence à se voir, après, elle se laisse cajoler et aller.
3: Ouais,
2: donc
3: c'est
2: après,
3: normal,
2: c'est... non mais après c'est à l'homme de tout faire. Donc voilà. Nous, faut se dire une chose, on veut bien accomplir notre devoir de mettre une personne enceinte, de mettre notre copine enceinte, mais pour dire une chose, que derrière, c'est vrai qu'on a du mal à le supporter. Hein.
8: Je vous comprends tout à fait, franchement. Je suis à mon 6e mois là et mon copain qui s'est
2: barré. Utérus, s'il te plaît, on se calme.
8: Mon copain qui s'est barré, il a eu tout à fait raison. Je veux dire, j'ai pas assez de problèmes, la vie est belle.
2: Non mais attends.
3: Vous c'est en profitez,
2: attends.
3: Vous en profitez.
2: Attends, Pampers.
3: Oui.
2: Attends, petit fœtus.
8: Oui.
2: C'est toi qui viens de répondre, donc t'es enceinte de 6 mois et ton copain t'a largué.
8: Ouais.
2: Ah non mais alors attends.
8: Bon, c'est bon, t'es pas obligé de me rappeler des moments après.
2: Non, mais attends, parce que là...
3: Des moments douloureux, tu vas en vivre dans 3 mois à l'accouchement.
8: Fini, ma fille, hein.
2: Elle
3: a pas fini de chialer, hein.
8: Fallait pas te faire mettre en cloque, c'est tout, hein.
2: Oh!
8: Non, bah pleure plus, maintenant, c'est terminé, hein.
2: Ah bah ça, tu l'as voulu, hein, maintenant, t'assumes.
4: Gérard, ce qu'on pourrait leur demander, c'est comme elles sont enceintes, quelles sont leurs envies.
2: Il y en a qu'une.
4: Ce qu'elles ont envie de manger,
2: ça fait la deuxième fois. Eh, Pildar, dégage. Hop. Fous-moi le camp des studios.
0: Non,
2: et toi tu t'écrases.
4: Ah, ils l'ont déjà dit.
2: Ça y est, on va pas s'éterniser.
12: C'est pas grave, vas-y.
2: Par contre, ça fait un quart d'heure pardon.
4: Par contre, moi j'ai une bonne question sur Minitel.
13: Parce que j'écoutais Énergie dans le cas.
4: C'est LC12 qui me demande, qui dit qu'on pourrait demander quelles envies elles avaient enceintes, les filles, à l'antenne.
8: Ah, ça, c'est une bonne question.
3: Ah, bah voilà,
2: ouais, mais quelle envie, il peut préciser quelles envies. Mais on vient d'en parler, c'est quelle envie peut avoir une femme enceinte. Oui, alors vas-y.
8: Du saucisson.
2: Bah alors. Bon alors petit fœtus, au revoir. Allez hop.
4: On l'a déjà dit.
2: C'est quoi la messe bordel là?
4: Bah j'ai fait que répéter une question Minitel, moi je sais pas.
2: Eh Manu, je crois que tu ferais mieux de te casser chez toi, ça vaudra mieux.
4: On l'a déjà dit.
2: Va retourner voir ton bébé rose, va lui faire un bébé. Ça vaudra mieux parce que là
13: essaye de le faire rose pas bleu quoi.
2: Si tu fous ta merde, c'est pas la peine de rester.
4: On l'a déjà dit, merde.
2: Bon, toi t'éteins ton micro et t'arrêtes de gueuler parce que tout à l'heure je vais te niquer.
4: On l'a déjà dit, merde.
8: Bon, GG, à la place de lèvres de feu, on accueille Marc Ombilical
0: 45 ans de Toulouse.
2: Et je t'ai demandé des nanas qui...
0: Bah, c'est une nana.
2: Ah ouais, Marc, c'est une nana. Marco, elle s'appelle. Alors vas-y, répète son nom.
0: Alors, Marc Ombilical, 45 ans de Toulouse. Elle va te donner la fréquence.
11: Un est-ce collègue que toulousain.
2: Oui.
11: Bonsoir.
2: Oui, bonsoir.
11: Bonsoir. C'est 102.7.
12: Bonsoir.
11: Toulouse.
12: Salut.
11: Bonsoir.
2: Donc, alors, t'as pas entendu la question ?
11: Bah non.
2: Bon, alors, je la répète pour toi parce que tu viens d'arriver. Donc, alors, quelle envie peut avoir une femme enceinte ? Voilà.
11: Eh ben moi, je peux dire que je suis une ex-femme de Pampers et qu'il peut prouver ses envies de sucer, quoi.
12: Non, non, non, non, c'est faux, là. Qu'est-ce qui se passe ?
11: Arrête de me dire.
2: Alors, attendez. Là, Apolline.
0: Gérard, oui, Gérard.
2: Tu m'as d'accord,
5: là. Encore fait
2: non, non,
5: des merdes.
2: Là, non, là tu me gères. Tu me gères ça.
11: Oh !
12: C'est toi, Monique. Attends, c'est toi, Monique ?
2: Non, non, hé. Hop. Pampers.
11: C'est ton prénom ?
2: Pampers.
12: Sandrine.
2: Non, Pampers.
12: Oui, Gérard.
2: Pampers.
12: Oui, monsieur Gérard.
2: Tu laisses, je vais demander à Pauline qu'elle gère ça.
5: Donc en fait, savoir. Ce qu'elle a fait, c'est qu'elle a appelé une de tes ex.
2: Voilà.
5: Oh la pute.
2: Qui
5: ça, c'est pas bien, quoi.
2: Alors, Pauline, tu dégages. Max putain, mais c'est pas vrai, ça.
0: Mais non, mais Gérard, je le savais pas.
5: Non, elle le savait pas.
2: C'est pas que je savais pas. Je veux pas le savoir.
5: Elle le savait pas, c'est pour ça.
2: C'est pas grave,
5: elle le savait pas. Ah non, on l'excuse, elle savait pas.
2: Non, non, mais attends, ça veut dire.
5: Elle le savait pas.
2: Non, non, je veux pas le savoir, il n'y a pas d'excuse. Ça fait la troisième
5: avertissement. Elle le savait pas.
2: Ta gueule à toi.
14: Elle le savait pas.
0: Elle le savait pas.
5: Non, on reprend dans le
14: calme. Mais non, on reprend le débat. Gérard, assieds-toi.
5: On reprend dans le calme.
14: Commence pas.
2: Appelle-moi Max.
14: Il est pas 1h du matin.
5: Dans le calme, dans le calme. Oui. Donc on va gérer, on va virer l'ex-femme de Pampers.
15: Non, on vire Pampers.
2: Non.
14: Ah bon. Bah si.
5: Et on va
2: reprendre. Non.
14: Bah si, ce serait logique.
2: Non.
14: Pampers.
5: Ah non.
14: Mais si,
5: pas d'accord.
14: Gérard,
5: ouais. Je suis
2: non, parce que lui, il répond mieux. Alors,
15: non,
2: elle.
15: Non, il est bidon, Pampers.
2: Non. C'est moi qui commande, c'est pas toi, d'accord, Manu.
15: Ok, d'accord.
2: Tu fais ton boulot à l'arrière et c'est tout, et tu t'écrases.
15: Allez, on
2: prend les trois. Et toi, tu t'éteins ton micro pour la cinquième fois.
5: My friend, je suis avec toi.
2: Alors, que faites-vous lorsqu'une femme enceinte. Que faites-vous lorsqu'une femme. Oh merde. Que faites-vous lorsqu'une femme enceinte doit accoucher. On va demander à Utérus. Je te préviens, attendez avant de Utérus avant de répondre.
5: C'est moi qui gère, t'inquiète.
2: Ouais. Je te préviens, tu me la prends pas sous un autre nom.
5: Non, impossible.
2: Tu me vires carrément la personne.
12: J'appelle mon avocat et attention, j'ai le bras long. Hein. Attention.
2: Non, tu me vires carrément la personne.
0: Il n'y a pas de lézard, Gérard.
2: Ouais, t'as intérêt.
12: Ça peut aller loin, méfiez-vous.
2: Alors, allez, Utérus.
11: Oui, Gérard, comment fait-on quand une femme va accoucher ?
2: Voilà.
11: On fait bouillir de l'eau, enfin, si t'as pas le temps d'aller le
2: non, que faites-vous lorsqu'une femme enceinte doit accoucher ?
11: Oui.
2: Bon, alors, toi, pour toi ?
11: Bah, si t'es loin de l'hôpital, tu fais bouillir de l'eau, tu prends des draps bien blancs, et puis, bah, tu utilises la méthode Leimste.
2: Ah ouais, tu veux dire, lorsque.
11: Oui.
2: Lorsqu'on est à la campagne et qu'on a personne qui prévenir, par exemple les secours, les premiers secours d'urgence.
11: Par exemple, donc tu fasses la méthode Leimste. Et c'est en fait des cours, enfin des méthodes pour accoucher en 10 minutes et sans douleur à la maison.
2: D'accord. Ovaire qui pue, là, si elle est là.
5: Elle arrive.
2: Alors, petit fœtus.
16: Oui, donc cette question me rappelle un vieux proverbe péruvien.
15: Un bon proverbe.
16: Péruvien qui disait « Im atrosa machin ». Je ne me rappelle pas très bien, mais « Atarotsimakot, Ken ». Je te traduis peut-être.
2: Non mais attends.
16: Mais non, ce proverbe péruvien dit que si on doit accoucher, on a besoin d'aller à l'hôpital.
2: Ouais. Non mais attends.
15: Ah, c'est vrai ça.
2: Non mais que faites-vous lorsqu'une femme enceinte doit accoucher ? Je te demande à toi, petit fœtus. Soit tu réponds correctement à la question, ou soit je te gerbe.
16: J'appelle avec le téléphone.
2: Bon, allez hop. Hop. Au revoir.
14: Mais elle te répond.
5: Elle te répond.
2: Mais non,
5: qu'il faut appeler.
2: Mais attends,
16: avec le téléphone,
5: mais oui.
16: Les renseignements d'abord, je fais le 12, je demande l'hôpital le plus proche de chez moi.
2: Bah ouais. La première chose à faire, c'est pas le 12 à appeler, c'est le 18 et le 15.
14: Pas le 18, pas le 15.
2: Mais si, bah c'est où le 15
14: ou
2: le
14: 12.
2: Non,
16: c'est le 12, c'est quoi, c'est le numéro du 18 et
14: bah ouais, voilà.
2: Mais non, le 18 c'est gratuit, alors arrête tes conneries, petit pétus, dégage, au revoir. Allez hop, terminé pour elle. Hop, terminé. Pampers.
14: Gérard, en attendant, sur IRC, il y a Perforas, il te demande ce que ça donne si deux espèces différentes veulent se reproduire. Par exemple, un chien sans dents et un rhinocéros à tresse.
2: J'en sais rien. Alors lui, j'y réponds pas, donc, c'est même plus la peine de... Faut arrêter de dire des conneries comme ça sur Minitel. Sur l'IRC.
5: Franchement.
2: Pampers.
10: Oui, tout à fait. Ben, moi, premièrement, j'appelle le médecin traitant de famille accoucheur.
2: Ouais. Donc t'appelles... Attends. Oui. Donc t'appelles ton médecin déjà en premier.
10: Oui, j'appelle le fameux docteur de la Motte.
2: Non, tu précises pas son nom, s'il te plaît, Pampers.
10: Pardon.
2: Vous calmez là un peu, là.
10: Ensuite, il faut quand même amener mon épouse donc à l'hôpital. Donc je sors la Jaguar du garage.
2: Non, mais attends. T'appelles ton médecin. Attends, Pampers.
10: Oui.
2: T'appelles ton médecin. Ton médecin, qu'est-ce qu'il fait? Il se déplace et après, qu'est-ce qu'il dit?
10: Il me rejoint à l'hôpital, donc je prends
2: mon... Attends, Pampers. Oui, Pampers, pour l'instant, je crois que t'es en train de me prendre pour un con. Je crois que tu vas faire comme Petit Pétus aussi, toi.
10: Pourquoi?
11: Il a eu 9 accouchements.
5: Quand même.
2: Bah,
5: il connaît, hein.
2: Attends, parce que déjà, une, faut se dire une chose. T'appelles ton médecin. Oui. Le médecin arrive. Et lui fait le diagnostic.
10: Oui.
2: Et après... Oui. Il fait une chose, il appelle le 18 ou le 15, et en principe, normalement, c'est le 18, parce que le 18, c'est gratuit, donc ils viennent très rapidement, et ça, je peux le confirmer, parce que j'ai déjà eu un enfant, hein, et donc, je sais que j'ai appelé le 18, ils sont venus, ils l'ont emmené, et ça a rien coûté, moi, j'ai suivi derrière très rapidement.
10: Ah, mais je dis pas le contraire, mais ça m'empêche pas de sortir ma jag du garage.
2: Non, de toute manière, normalement, tu n'as pas à prendre de responsabilité toi-même d'emmener ta femme à l'hôpital. Normalement, c'est les services compétents qui sont là pour le faire, parce que si t'as un accident, c'est toi qui es responsable de la vie de ton enfant derrière.
10: Non, attends, je peux prendre ma jag?
2: Non, mais il n'y a pas d'attente.
10: J'ai le droit d'aller voir ma femme qui accouche, quand même.
2: Ouais, non, mais attends. De toute manière, moi, je viens de te poser la question. Que faites-vous lorsqu'une femme enceinte doit accoucher?
10: Ouais. Hein,
2: donc, c'est la première chose, c'est d'appeler son médecin traitant et après les secours quand le médecin traitant est là.
10: Ça m'empêche pas de sortir ma jague pour aller à l'hôpital. Et puis
2: poursuivre les secours. Mais pas l'emmener.
10: Je ne l'emmène pas, Gérard, voyons.
2: Ah,
10: moi-même, je ne l'emmène pas, bien évidemment.
2: Dans ces cas-là, tu avais qu'à préciser parce que tu dis que tu l'emmenais. Donc, non.
13: Non, mais ce qu'on pourrait demander, c'est leur désir quand elles sont enceintes.
14: Bah ouais. Qu'est-ce qu'elles veulent quand elles sont enceintes?
5: Dans l'ambulance.
10: Accoucher, en général, elles veulent accoucher. Moi, c'est ce qu'elles m'ont dit à chaque fois, sors-le-moi de là parce que j'en peux plus, quoi.
2: Ça, de manière, c'est. Faut se dire une chose, c'est que. On prend la responsabilité, mais les nanas derrière doivent assumer pendant les 9 mois. Celui qui est en antenne, c'est Uranus qui pue. Bonsoir à toi.
0: Avant, on a viré Petit Fœtus et on accueille Inséminateur 25 ans de Lens.
10: Bonsoir le donneur.
5: Et la fréquence.
15: Bonsoir à tous.
10: Salut.
2: Bon, tu mets...
10: T'es donneur, toi.
15: Non, je suis sage-femme, l'hôpital Boussicot.
2: Hop. Au revoir, c'est pas la peine.
14: Pourquoi?
2: Non, ouais. Apolline, t'es virée.
10: Bon,
14: mais pourquoi, Gérard? Pourquoi?
2: Comment les pères de famille peuvent-ils vivre leur grossesse? On va s'écouter les petites poussettes avec... Les petites poussettes avec la grosse nourrice à tresse, et on se retrouve tout de suite après sur question. Seriez-vous content ou contente d'être enceinte? Alors 36% des gens disent merci d'avoir posé la question. Ça c'est bien. 25% des personnes répondent pourquoi pas si bien payé. Donc je sais pas pourquoi.
17: Pourquoi pas si c'est bien payé?
2: Ouais. Donc je vois pas trop le rapport. 14% ne veulent pas perdre les os. Ben ça de toute manière t'es obligé de perdre les os
13: Non mais ça fait peur peut-être.
17: Quand t'imagines un tibia qui sort par le cul.
2: Non mais attends, commence pas à dire des conneries s'il te plaît, Manu, ça vaudra mieux.
17: Ah bon.
2: 5% préfèrent avoir un animal de compagnie. Alors là
13: ils veulent peut-être pas avoir d'enfant, hein.
17: Ils préfèrent un chien pour leur tenir compagnie.
2: Donc premier sondage, j'en ai rien à foutre. Non, donc ça y est. Maintenant on va demander à Rigaud de nous faire un petit point internet
13: international.
14: Internationaux, comme tu dis. Donc déjà, alors, pour ce qui concerne la France, on est 6542.
13: Oh bien, ça commence
17: joli.
13: Bien, hein.
17: Joli.
13: Ça monte crescendo. Hein.
14: Pour ce qui concerne l'Europe, on est 0,6.
13: C'est pas mal.
2: Attends, tu m'as dit pour Paris?
14: Ça arrête pas de monter, France, là. France, 6542.
2: Ok.
14: Voilà. En Europe, note.
2: Non, mais c'est bon.
14: J'ai téléchargé un programme et tout, je me suis cassé le cul. Note Europe.
13: Ça va, t'as un plâtre, tu le supportes bien,
2: vas-y.
14: Europe 06.
13: Ouais. Ça transpire pas trop du plâtre.
14: Non, ça va.
2: Ouais. Bon, Fildar, t'éteins ton micro, tu le laisses parler, s'il te plaît, merci.
13: Excuse-moi, bichon.
2: Ça me donc, les vacances.
14: Donc, Europe 06, Amérique 68.
2: Ouais.
14: Après, c'est combien? Après, c'est Chine 25.
2: Mmh.
14: Après, après, c'est l'Australie, on est. Ah, il n'y a que 22.
0: Mmh. Et la Thaïlande?
14: Et j'y arrive, c'est Lorient 21.
2: Lorient 21. Donc, en fin de compte, d'après ce que je vois, c'est uniquement que sur la France que ça marche mieux. 6542. Et je pense qu'on va sûrement atteindre les 10 000. Je l'espère.
17: Ouais, ouais. Bah ouais, obligé.
2: Alors,
17: ouais.
2: Donc, comment les pères de famille peuvent-ils vivre leur grossesse? Donc, grossesse féminin. Hein, ouais, féminin, je dis bien.
17: Ouais.
2: Donc, utérus. Utérus, merci.
17: C'est moi.
11: Oui,
2: merci. Donc alors, utérus.
11: Bah moi, je suis pas encore enceinte, mais je sais qu'il s'y prépare déjà beaucoup.
2: Mmh.
11: Il parle déjà beaucoup à mon ventre. Allô.
2: Oui, je t'écoute.
11: Je sais plus ce que je voulais dire. Il commence à faire des petits plats, ça. Je lui apprends à chauffer les biberons. Enfin bon, il apprend quoi.
2: D'accord. Donc,
11: j'ai pas encore stressé, hein, parce que j'ai pas encore un ventre rond.
2: Non, mais attends. Il a quel âge ton copain?
17: Ouais, vas-y.
2: Il a quel âge, utérus?
11: 27.
2: Ouais, ben, je pense que c'est la bonne, la moyenne d'âge. Hein,
11: ah ouais, on est en plein dedans, on va y aller, ouais.
2: Mmh. Et donc, ovaire...
17: Qui pue.
2: Ovaire qui pue.
17: Ah, oh, ça sent, c'est une horreur.
2: 27 ans de Roubaix, et j'avais obligé de préciser ta fréquence tout à l'heure. Donc, Saint-Lô, on l'avait dit. Donc, Roubaix, pour toi. Donc, ovaire qui pue, pardon.
18: Bonsoir. Oui. La question, c'est par rapport à ce que fait le mari?
2: Comment
13: voilà, un tout petit peu plus fort. Non, j'explique parce qu'elle est enceinte de 7 mois, donc elle va peut-être être sur... elle peut accoucher à tout moment.
2: Ah. Ouais.
13: Donc il faut lui parler doucement parce qu'en fait elle est un peu
2: agitée. Ouais, non, mais attends, mais qu'elle se réveille dans ces cas-là. Hein. Non, c'est pas la peine de prendre.
13: Elle est alitée.
18: J'ai deux petits chiens, c'est pour ça.
13: Elle est pas en fait à Roubaix, elle est alitée.
18: Mais je voulais témoigner quand même,
13: Oui, t'as bien fait. On te passe à l'antenne, tu boostes.
18: J'ai vu que c'était un débat sur les femmes enceintes, j'ai tout de suite appelé quoi pour. Pour un peu donner mon avis.
2: Mmh.
18: Et moi, je vis en concubinage, mais il est parti.
2: Ah, d'accord. Donc, apparemment, ça fait comme petit fœtus, ça a été pareil.
18: Comme par hasard.
2: Bah, ouais.
18: Ouais, j'ai entendu tout à l'heure, ouais.
2: Ouais.
18: Et, il est parti, et donc, du coup, je dois tout assumer toute seule. Et donc, j'ai du mal à m'entraîner, quoi. Donc, je prends le rôle du père et je m'entraîne à changer les poupées de ma future fille.
2: Ouais, non, mais attends.
18: C'est une fille.
2: Ouais, d'accord, mais t'as quand même tes parents derrière qui sont là pour t'épauler quand même.
18: Bah non, justement, parce que mon père est mort et ma mère habite loin, donc du coup, je me trouve un peu seule.
2: Oh. Non, mais tu connais pas des amis sur Roubaix?
18: Bah si, mais il y a beaucoup de boîtes postales là-bas, donc du coup, tu vois, il y a pas beaucoup de personnes qui habitent là-bas, donc.
2: Non, mais attends, parce que là, il y a une Lilloise, ça m'étonnerait qu'à Roubaix, il y a que des boîtes postales. Hein.
18: Mais non, c'est pas ça, c'est que je te dis qu'en fait, on parle beaucoup de Roubaix, mais en fait, là-bas, il n'y a pas énormément de monde à qui on peut parler, quoi. Et c'est vrai que c'est un peu dur et que. Peut-être parce que je suis enceinte de 7 mois, mais bon, ça
2: me. Non, mais dans ce
19: cas. À Roubaix, toi, t'as pris un pavé pendant la course de vélo, quoi.
2: Attends, qui c'est qui parle comme ça, là? Qui c'est qui parle comme ça?
18: Pourquoi tu me parles comme ça?
20: Va accoucher à la redoute.
2: Oh, qui c'est qui parle comme ça?
18: C'est drôle, je crois.
19: C'est pas drôle, hein, les trois fils.
2: C'est qui, là, qui parle comme ça, là?
0: C'est qui?
18: C'est sympa, je trouve. C'est Pedro.
2: Non, faudra peut-être essayer de me trouver celui qui s'amuse à ça là, parce que ça va pas aller longtemps.
18: Parce que je trouve pas ça sympa du tout, et c'est vrai qu'en ce moment c'est dur et que je voulais simplement témoigner parce que Gérard, je t'aime bien et que je voulais simplement apporter quelque chose en plus au débat si je pouvais.
17: C'est bien.
2: Ouais, Pampers.
19: Bah écoute, moi mes grossesses, je les ai bien vécues, surtout celles de mes femmes. J'ai vu ça de l'extérieur, moi, donc j'avais plutôt les bons côtés. C'est-à-dire que bon, faut quand même savoir qu'elles restent au lit pendant pas mal de temps. Après, elles doivent s'occuper des enfants et tout. Donc, ça me laissait le temps pour sortir, faire la fête avec mes amis, les parties de poker, tout ça.
2: Attends, Pompers, parce que là, je vois que Manu et Rigo sont en train de se marrer. Donc, vas-y, Rigo, si c'est une question.
13: Je me suis pas marré, moi.
2: Non, tu t'es pas marré à peine.
19: C'est drôle, au moins.
2: Me prends pas pour un con, hein.
19: Ouais.
1: C'est chaud, c'est chaud, je peux pas.
2: Vas-y, dis. Première, si ça
21: insiste.
1: Ça parle pas de Sandy. Gérard, ça parle pas de Sandy.
2: Si ça parle de Christine, c'est même pas la peine.
1: Ça parle pas de Christine, ça parle pas de Sandy. Bon, bah, je vais te le lire, tu me l'as demandé. C'est Yankee qui dit que quand ta mère a accouché, elle a pas dit oh qu'il est beau, elle s'est demandé dans quelle chenille elle pourrait être abandonnée.
21: Non, c'est pas ça que je voulais que tu lises. C'est si une femme est stérile, Gérard, est-ce que son enfant risque de l'être aussi?
2: Attends, hey, c'est pas à toi que je m'adresse, c'est pas toi qui fais l'internet. Alors quand je t'appellerai Potchamp, tu sortiras de sous le lit, tu regardes Technomax et tu fermes ta gueule maintenant. Ok, okay. Et t'éteins
22: voilà,
2: ton micro.
22: Voilà, bravo. Bravo, Gérard.
2: Donc, sa question, j'y réponds même pas, ça voudra même pas.
21: Et la deuxième?
2: Donc, pour
1: non, c'était une bonne question, Gigi. Non, mais c'est une, une question de Davy One. Il demande si une femme est stérile, est-ce que son enfant risque de l'être aussi?
2: Alors, justement, si une femme est stérile, ne peut pas avoir d'enfant. Déjà, pour commencer, son enfant ne peut pas être stérile. Donc déjà, sa question, sa question là-dedans, tu vois, elle est vite répondue. Parce qu'une femme qui est stérile ne peut pas avoir d'enfant, donc son enfant ne peut pas être, ne sera pas stérile à la naissance.
22: Putain, là,
2: donc,
22: je suis par terre.
2: Terminé.
1: Donc elle ne peut pas avoir d'enfant, mais son enfant ne sera pas stérile.
2: Ben non, ben, si elle ne peut pas avoir d'enfant,
21: ah, c'est vrai, t'es quand même...
2: automatiquement...
21: Ah, t'es quand même con.
22: Un peu, quand
21: ça,
22: même.
21: Je ne le dis pas.
2: Ouais, va te faire sauter, toi, regarde Technomax et fous-moi la paix. Alors, Pampers, donc, pour finir.
19: Bah écoute, je te disais donc tout à l'heure, moi j'ai vu ça de l'extérieur, donc du temps pour aller glander avec mes amis du club de bridge, puisque j'en profite pendant que ma femme est immobilisée, je sais pas, club échangiste, tout ça, enfin tu vois, les
22: oh là là.
19: On va pas trop en parler.
2: Attends, Pampers, oui, une question que je voulais te poser,
19: oui.
2: dès que t'as su que t'allais avoir un enfant et tout ça, ouais. qu'est-ce que ça t'a fait toi dans ta tête personnellement?
19: La première fois,
2: ouais.
19: C'est pas le sien.
2: Polo, déjà... tu t'écrases s'il te plaît, merci.
19: Il a raison, parce que c'est vrai qu'avec ma femme on tournait dans les clubs, donc j'étais pas forcément sûr que c'était le mien. Deuxièmement, ça m'a fait mal au crâne parce que j'ai pris une des plus grosses bitures de ma vie quand même pour fêter ça, quoi.
2: Ah bah ça, de toute manière, je pense que...
19: On s'est éclaté au carré de vigne à la villageoise avec des potes, c'était grandiose.
2: Non mais c'est vrai que faut se dire une chose, que pour ceux qui vont avoir des enfants par la suite, moi je sais que le jour où Sandy en a un, moi je prends une de ces bitures, mais carabinée
22: tous les jeudis.
20: Même pendant la conception.
19: Ouais.
2: Une carabinée, mais alors, j'aurais du mal à m'y remettre.
19: Ouais.
2: Donc on va demander à Polo, 32 ans d'Arras, 101 points.
20: Oui, bonsoir à tous.
21: Salut Polo.
20: Salut Polo. Donc ça tombe très bien ton débat, parce que moi, ma femme a accouché la semaine dernière de deux...
23: Félicitations.
19: Bravo.
23: De
20: deux petites jumelles.
23: Oh,
20: très charmantes.
1: Qu'est-ce que tu dis, Gérard?
2: Non, mais c'est bon, vas-y. Laisse-le parler. Ouais, Polo.
21: Vas-y, Polo.
20: Ouais, donc je disais qu'elle a accouché de petites jumelles. À l'hôpital Saint-Pultérien.
2: Ouais, c'est ça. Alors, bonne nuit. Donc, t'as pas d'Arras, t'es de Paris. Donc, tu me prendras pas. Tu me prendras.
21: Non, tais-toi. Il est pas en train de te dire que la Saint-Pultérien, c'est à Arras. On sait très bien que c'est à Paris.
2: Oui. Il s'appelle pas Polo, il s'appelle Tony.
21: Mais non.
2: Il s'appelle Tony, dégagé.
20: Mais non, mais rien à voir.
2: Hop,
20: non,
2: si, c'est Tony. C'est Tony, au revoir. J'avais dit pas d'habituel. Terminé.
19: Oh non.
2: Ça y est, c'est fini. Hop, c'était Tony. Je m'en doutais.
21: Mais non, mais.
1: Mais c'était pas lui, je suis sûr.
2: Si.
19: C'est pas à Arras qu'on fait pitié, c'est à Suresnes qu'on fait pitié.
2: Au revoir pour lui, terminé. C'est pas la peine de le prendre sous un autre nom parce que je l'ai reconnu. Donc tout le monde a répondu. Moi, j'ai pas répondu. Donc comment les pères de famille peuvent-ils vivre leur grossesse? Tu te tais, toi, s'il te plaît, ça me prend un petit peu de vacances.
1: Ouais, j'ai rien dit.
2: Hein. Donc je réponds à peu près à Pampers, à Ouvert qui pue et à Utérus.
23: Bon. Ouais.
2: Il y a un truc qui pose dire que c'est vrai qu'on est toujours, comme on revient sur la première question, donc on revient toujours à la 2.
21: Allez!
2: Oh, hé! Hey tu la fermes pour de bon!
1: D'accord, Bichon.
2: Et toi aussi! Hein, donc, pour répondre, donc en fin de compte, ça revient à peu près sur la question 3, revient à peu près sur la 2. Donc, c'est vrai que... non. Non, justement, on en a proposé... Non, ça revient même pas. Que fait-on lorsqu'une femme enceinte doit accoucher? Donc, et puis comment les pères de famille peuvent-ils vivre leur grossesse d'une femme? C'est vrai que par un moment donné, on a du mal à le supporter, mais on.
19: Ouais, monsieur Gérard,
21: ils s'emmerdent pas les pères de famille pendant que la femme est enceinte?
2: Ben justement, je suis en train de répondre à la question. Alors, je viens de te dire pour la cinquième, ça va faire la neuvième fois d'éteindre ton micro. Je ne veux plus t'entendre. Pour
21: mais
2: l'instant,
21: oui,
2: tu es puni, tu n'as pas la parole.
21: Oh merde, t'es puni.
19: Au piquet.
0: Bon, GG. À la place de Polo, on accueille Petit Prépuce, 29 ans, du Mont-Saint-Michel.
6: Bonsoir.
2: Faudra peut-être avoir les fréquences.
0: Bah, je te la donne.
6: Je te la donne, 98.7.
2: Alors, donc, t'as quel âge ?
6: 29 ans, comme te l'a dit Apolline.
2: Ouais, donc.
6: Bonsoir.
7: Salut à toi.
6: Bonsoir.
7: Bonsoir.
2: Mont-Saint-Michel. Donc, la fréquence que tu m'as dit ?
6: 98.7.
9: T'as un bébé ?
6: Ouais, il est à côté.
2: Ah ouais, ben, ça s'entend.
14: Gérard, une petite question de l'IRC vite fait avant de reprendre avec les auditeurs. Il y a Snooze qui te demande qui c'est qui était sur Terre en premier, c'était le bébé ou l'adulte ? Et c'était en quelle année ?
2: Non, mais c'est...
6: C'est toi ! Je suis désolé, il fait ses dents.
2: Ouais, non, mais c'est pas la peine de lui gueuler dessus disant « tais-toi ouais. ». D'accord.
6: Qu'est-ce que tu veux que je lui dise ? T'as vu ce que ça donne après ?
2: Bon,
6: j'étouffe, je le mets sous le coussin.
2: Eh, je peux répondre quand même à la question IRC ?
7: Un biberon de pas.
6: Putain, connard, ferme ta gueule !
2: Bon,
14: elle parle à son gosse.
2: Là. Mais attends, tu me la calmes.
0: Ouais, direct.
2: Tu me la calmes un peu, elle, là, parce que je vais pas entendre ferme ta gueule sans arrêt, ou sinon tu la gerbes. Donc, alors, tu me disais, Rigo.
14: Oui, c'était Snooze qui voulait savoir qui c'est qui était arrivé en premier, si c'était le bébé ou l'homme, l'adulte, en fait.
2: Non, parce qu'en fin de compte.
14: Et en quelle année ?
2: Donc, en quelle année ? Donc,
14: et pourquoi ?
2: Non, mais faut se dire une chose.
14: Et dans quel sens ?
2: Ouais, non, mais il n'y a pas de pourquoi. Et dans quel sens ? C'est ceci et cela ou autre. Donc, faut se dire une chose qu'on descend du
14: singe. Comment alors ?
2: Oh, ta gueule, toi. Voilà. Donc, faut se dire une chose qu'on descend du singe. Et donc, qui a fécondé ? Donc, en principe, c'est la femme. Et après, c'est devenu des hommes, mais en quelle année, je ne sais pas. Voilà.
14: Ça veut dire que les femmes sont devenues des hommes ?
2: Ah, bah, par la suite.
14: Petit enculé, là.
0: Non !
22: Bah, c'est vrai. Si les femmes, non, si les hommes sont devenus des femmes, c'est-à-dire qu'à un moment ou un autre, de toute façon, ils sont pris dans le cul.
14: Ah ouais, c'est du travelot, c'est clair.
22: De toute façon, hein,
2: bon, des points de suture. Ça y est, elle est calmée, là.
9: Ouais, c'est bon.
0: Ouais, c'est bon, ouais.
2: Bon, alors, donc, à toi, alors, la petite...
6: Prépuce. Non, mais
0: petit
6: tu peux répéter la question, j'étais en pleine couche, là.
7: Oh là là.
2: Petit
6: je suis
2: prépuce.
6: Désolée.
2: Donc la question c'est comment les pères de famille peuvent-ils vivre leur grossesse, donc en parlant des femmes.
6: Ouais, bon, je pense que c'est assez dur hein, de passer des tablettes de chocolat à un petit ventre bien rond, mais ils le vivent bien.
2: Non mais tu peux préciser, parce que tu parles de tablettes de chocolat, mais attends, c'était pas là-bas, on en est plus à la première. Hein.
6: Non, les tablettes de chocolat, les muscles, bon, et après au ventre bien rond, c'est assez dur pour un homme quand il va à la plage, tout ça.
7: Sure.
2: D'accord. Donc, j'ai répondu, moi, à cette question. Donc, combien de temps peut durer une gestation chez les femmes enceintes ?
9: Ah, bonne question.
22: Oh là, dur.
2: Alors, on va demander à Petit Prétus.
7: Ça jette un froid.
6: Moi, le bébé que vous entendez, hein, il est né un petit peu prématuré. Il est né à 11 mois.
7: Non, on t'a pas demandé ça, on t'a demandé la gestation. Réponds à la question, s'il te plaît.
2: Pompers ?
7: Oui, tout à fait.
6: Parle de quantité. Deux secondes, hein, faut que j'aille lui donner le biberon.
22: Ouais, mais tu voulais des femmes enceintes hein, pour le débat, c'est ça.
2: Alors, Pampers.
7: Oui, tout à fait. Alors, la gestation, il faut prendre le problème à la base.
6: Mm-hmm.
7: Est-ce qu'on calcule à partir du moment de la pénétration, de l'éjaculation, de la fécondation ou de la...
6: Je lui donne le biberon.
22: Attends, Pampers. Gérard, chante un truc au bébé, là.
14: Ouais, vas-y, calme.
0: Ouais, vas-y.
2: Non, mais faudrait...
14: Chante une berceuse.
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0: Arrêtez, vous le faites pleurer.
1: Je vais faire une bonne action ce jour de jeudi.
0: Je te dis d'arrêter, toi.
1: Vas-y, chante-lui.
0: Oh là là, oh.
1: Tu peux lui chanter, s'il te plaît, je te demande si j'en...
0: Non. Tu enlèves la 8, tu remets la 7.
1: Garçon, fils,
0: c'est égal. Oh là là là là. Oh, le bordel au standard.
2: Bah, c'est bien,
0: ils
2: ça,
0: sont
2: comme
0: deux,
2: ça.
0: Ils sont deux au standard, ils sont même pas capables de gérer.
2: Ils gèrent rien, c'est des merdes.
0: Punaise, mais... Oh. Eh ben, vas-y, t'as qu'à lui faire un bébé carrément en direct, et puis comme ça, on est tranquille. Au lieu de danser, là, brouti, bah...
2: Bon, oh là, on y va.
0: Bon, Pampers.
2: C'est chaud.
0: Qui c'est qui s'amuse à chanter comme ça, là?
1: Une
3: voix
1: de garçon.
3: Allez, on y va, bébé.
4: On y va.
0: Bon, Pampers.
4: Oui, ben, donc, Gérard, je te disais, est-ce qu'on part à partir du moment de la fécondation ou autre? C'est-à-dire gestation, fécondation, pénétration ou accouchement?
0: Comme tu veux.
4: Ah bah je sais pas, ça change tout. Je dirais 0 minute, 20 minutes et 9 mois quoi.
0: Okay.
4: Pénétration, éjaculation, accouchement.
0: D'accord. Ouais. Au verre qui pue.
1: Ben moi j'ai compté après ne te rapproche pas trop du téléphone parce que le bébé il est très sensible.
4: Ouais, mais je précise que je peux faire mieux de 20 minutes quand même en fait.
1: Ouais quand même, j'espère.
4: Ouais, ouais, j'étais en train de me dire merde là t'as pas assuré.
1: T'as beaucoup quand même, ouais.
4: Non mais en y réfléchissant.
0: Au verre qui pue.
1: Ouais, j'aimerais bien répondre.
4: Ça peut être toute une nuit.
0: Bon, Pampers, s'il te plaît,
4: non, c'est pour les filles, après vont s'inquiéter.
1: Plusieurs fois tu peux quand même.
4: Il y a une réputation à maintenir quand même.
1: D'accord.
2: Elle est déjà pas bien haute alors.
4: Manu.
2: Vas-y, enchaîne.
4: T'as marché bancal pendant 3 jours, l'autre jour, alors c'est pas le malin.
5: Vas-y, bon. je l'ai calme.
0: Ouais, non, mais calme-le, lui, parce que ça va pas aller long hein, avec lui. Donc, au verre qui pue.
1: Ouais, moi j'ai compté à partir de spermicite et de l'oviparite, et je peux dire que ça a duré 42 semaines.
0: Non, mais attends, 42 semaines, tu veux parler de quoi, là-dedans?
1: Bah, de la rencontre entre... J'ai compté à partir de spermicite et de l'oviparite.
0: Ouais, tu peux préciser ce que ça veut dire, ce que t'es en train de me chanter là?
4: Ouais.
1: En fait, le spermicide, c'est ce qui est avant le spermatozoïde.
6: Excuse-moi. Ah non, mais attendez, justement, Gérard, tu devais pas chercher gestation dans le
2: ouais,
6: dico.
2: Ouais,
0: ouais, bah justement.
2: Ouais. Justement, t'as rien foutu.
0: Je l'ai, mais alors, je l'ai oublié. Non, mais je l'ai oublié chez moi.
2: Oh, l'excuse de gars de 14 ans,
0: tu sais. Tu
2: n'as pas fait ses devoirs.
0: Ouais, bah tu vas voir, je t'appelle demain dans le bureau où tu m'attends.
6: C'est ça le débat.
0: Bah alors? Mon cul, c'est du poulet?
7: Non, de toute façon, à chaque fois, tu dis je reviens la semaine prochaine, j'expliquerai et t'expliques jamais rien.
0: Eh, moi, c'est moi, c'est moi, c'est moi, c'est moi, c'est moi, c'est moi, c'est moi, c'est
6: moi, c'est moi,
0: c'est moi, c'est moi,
6: tu lis des trucs,
0: tu fermes ta gueule.
6: Tu fais jamais
0: tu
6: les trucs.
0: Tu la fermes.
7: C'est vrai, tu les fais jamais.
0: Alors dans ces cas-là, tu aimes.
7: C'est vrai, tu les fais jamais.
5: Non mais c'est pas grave. Vas-y, je... non, il arrive.
7: Bah, elle est déjà pétée ta montre.
0: Non, elle est réparée.
6: Ah bah. C'est bon, bah tu peux la repéter, c'est bon.
0: Toi, je vais te niquer ta race, toi, espèce de connard.
6: Mais quoi? Oh, c'est une vraie petite racaille.
2: On y va.
6: C'est pas grave. Gestation, ça veut dire gester.
0: Utérus.
6: Gester en fait.
0: Utérus.
1: Attends, je voudrais la définition gestation.
0: Non ben tu l'auras plus.
6: Attends,
0: tu l'auras dimanche.
6: Je vais chercher un dico.
0: Ouais ben mène-toi et tu fermes ta gueule un peu.
2: Bah allez.
0: T'es pas loupé toi, et fais gaffe.
2: Ah, c'est son omoplate en cuivre. Vas-y,
0: Utérus.
1: Ouais, je te
0: réponds.
1: Tu m'écoutes, Gérard?
2: Allez-y, parce que là.
0: Oh non mais bon, ouais.
1: Gérard,
0: je sens que vous allez réfléchir à la question. On va s'écouter un disque.
2: Non mais vas-y.
1: Son calme, vas-y. 9 mois ou 96 semaines.
2: Voilà.
0: Ouais, tu peux préciser?
1: Bah 9 mois ou 96 semaines.
5: Qu'est-ce que
1: je vais comment préciser mieux? Tu veux les jours?
0: Non, mais tu peux préciser parce que là, je comprends pas trop.
2: Bah, c'est la réponse à ta question, Gégé.
1: Ouais, c'est la réponse à ta question.
0: De toute manière,
1: chez la femme humaine, c'est ça?
2: Bah oui.
0: Donc, alors, une femme enceinte peut-elle manger et boire de n'importe quoi et de fumer en même temps? Et on va s'écouter. Vous allez réfléchir.
2: Bah, tout de suite, Gégé, on en repose une encore. Non, on est jusqu'à après, on regarde.
1: Moi, je peux sucer en même temps.
2: Bah ouais.
0: Alors, petit prétus.
1: Oui, la question, elle est assez compliquée, puisqu'il y a 3 questions dans une question.
0: Non, il y a une question avec...
1: Il y a quand même 3 questions, manger, non. Boire...
0: Une femme... Attends, je te répète la question.
2: Vas-y, répète.
0: Une femme enceinte peut-elle manger, boire de tout et de rien? Donc, ça veut dire...
1: Manger, boire de tout et de rien.
0: Et de fumer. Bon, déjà, il faut se dire une chose. Attendez, parce que moi, je vais déjà répondre tout de suite avant que vous me répondez, parce que je sais que vous allez me le dire aussi.
4: Ouais.
0: Une femme enceinte, de toute manière, dès qu'elle entend un enfant, à mon avis, ça m'étonnerait qu'elle puisse fumer. Alors, le mot gestation, merci. Je sais lire sur un...
5: Mais dis-lui merci quand même, Gégé.
7: Ah, tu pourrais le remercier quand même, parce que tu fais rien, c'est les autres qui bossent pour toi.
4: Merci pour la course, Fildar.
2: Alors, vas-y, Gégé.
6: Gestation.
0: Ouais, bah alors, c'est un peu long, donc on va pas dire tout. Donc, état d'une femelle vivipare entre nidation et mise bas chez les.

0: Non.
1: De patrimoine.
0: C'est gestation, c'est tout. Alors, tu vas pas me gonfler. Non plus. Petit prétus.
2: Prépuce.
0: Oui.
3: Prépuce.
1: Avec un puce.
3: Puce.
0: Bon, ben, ouais.
4: Toi,
0: tu as commencé par t'écraser, tu vas pas me couper la parole toutes les 5 minutes, ok?
1: Vas-y, Gérard, c'est
0: tu vas pas faire, t'es pas dans l'émission de Max, c'est dans mes débats, d'accord?
4: Je réponds.
0: Donc vas-y.
4: Donc Rigo, c'est un de mes ex, et pour la question de fumée.
0: Alors attends oh, maintenant. Attends.
4: Non, Rigo,
0: petit prépuce.
4: Dans l'air, hein.
0: Non,
5: je vois qui ça coupe.
0: Coupe. Terminé, tu.
5: Ah non, moi je voulais écouter.
0: Non.
5: Pas de prépuce.
3: C'est bon, allez.
5: Non, faut arrêter.
6: La connasse du 9-4, la virée là.
0: Toi aussi, au revoir, ton père.
4: Non,
5: laisse-le, il a raison, c'était une connasse.
6: Raison, attends,
5: c'est pour ça que je l'ai taillé, c'était une connasse.
0: Tu lui dis au revoir, c'est pas la peine, hein. Dans ces cas-là.
6: Mon ex-femme, hein. Attention.
0: Tu refais pas pareil, hein.
6: Donc c'est terminé.
5: Hein, Gérard, vite fait, il y a Checkmat sur l'IRC, il te demande est-ce que le nouveau-né peut choisir la ville où il veut naître?
0: Comment ça?
5: Au salon des nouveau-nés.
0: Non, parce que de toute manière, ça dépend déjà de la ville où que ses parents habitent. De toute manière, la femme accouchera là où qu'elle habite. Il peut pas choisir sa ville exacte.
1: C'est pas sûr là où elle habite, Gérard. Ça peut être si elle est en vacances ou une connerie comme ça, ou en voyage, ou en déplacement. C'est pas forcément où elle habite.
0: Non, mais d'accord.
1: Genre, si elle est en vacances à Lyon, elle va pas revenir sur Paris.
0: Non, mais attends, parce qu'il faut se dire une chose, que lors d'un accouchement, tu repars pas tout de suite de la maternité.
1: Mais justement, c'est ce que je t'ai dit.
0: T'attends, je crois que c'est à peu près 8 jours à tout casser. Hein,
1: ça dépend comment ça s'est passé.
0: Ouais, voilà, parce que si c'est une césarienne, c'est plus.
1: C'est quoi?
0: Une césarienne, c'est que tu l'endors et qu'ils sont obligés d'opérer.
5: Ah, c'est dégueulasse.
0: Ouais. Ça, je veux dire, moi c'est un con. Oh là là, le standard
1: Bravo. Bravo.
0: Donc, Pampers.
7: Mais Gérard, je reviens la césarienne, c'est ça? Ils ouvrent de quel côté?
0: Sur le banc.
7: Ah non, devant. Ok, d'accord. Il sort pas par les fesses. Quand
0: même. Mais non. Ah bon, putain, mais attends, toi t'es sorti par le cul, là, on le sait.
5: C'est justement ce que me demandait Turpentine sur l'IRC. Elle me demandait si les nouveau-nés sortaient par l'utérus, le vagin ou l'anus. Bah,
0: non, mais ils sortent par le vagin et c'est tout.
8: La césarienne.
0: Bah oui. Bah oui, avec la césarienne, ils sortent par le vagin. Voilà.
6: Ouais, et les monsieur Anquet, ils sortent.
0: Comment?
6: Je disais, les monsieur Anquet, ils sortent par derrière.
0: Ouais, c'est ça. Donc, Pampers, tu réponds à la question?
6: Tout à fait. Bah écoute, non, il faut un régime diététique au niveau de l'alimentation. Faut pas manger n'importe quoi. Tu vois, pas de hamburger, pas de trucs gras. Par contre, on peut boire de tout, je crois. Hein. Mm-hmm. Moi, je sais que j'ai déjà vu des femmes, ça les empêchait pas de boire d'alcool. Hein. Elles étaient enceintes jusqu'aux dents, mais... Et vas-y que j'y vais en boîte de nuit, que je me trémousse le derrière et que je suis au bar et que je picole et compagnie.
4: Mmh. Mais c'est beau.
0: Derrière, au verre qui pue et utérus, s'il te plaît, vous le laissez parler, s'il vous plaît.
6: Tout à fait. Par contre, je voudrais que tu précises, parce que t'as dit manger, boire, tout ou rien, et t'as dit fumer, et je voulais savoir si c'était fumer, tout ou rien aussi.
0: Non, mais attends, fumer, parce que normalement, je crois que ça doit être... attends, justement, je vais répondre...
6: Moi, je sais que mon médecin, il a dit pas de cigarette interdite. Par contre, chillum, bang, narguilé, tout ça, pas de problème.
4: Mm-hmm.
0: Ouais. Over qui pue.
4: Relax, hein, c'est normal.
0: Over qui pue.
6: Ça dilate, ça dilate.
0: Ouais, père, ça y est, c'est bon. Over qui pue.
4: Bah ouais, moi, je peux dire aussi que je me suis payé ma première cuite quand j'étais enceinte, hein, pour fêter le fait que j'étais enceinte quand j'ai appris, hein. Et parce que je bois pas d'alcool en général. Et puis mon bourreau bébé aussi, je l'ai appris quand je l'ai pris la première fois que j'ai fait mon échographie, quoi. J'ai fêté ça avec mon bébé. Et franchement, c'est là que j'ai pu ressentir les vraies vibrations avec mon enfant, quoi. Donc en fait, je conseille à la limite, sur mes premiers bédos, dans de l'échographie, on a une meilleure communication. Hein.
0: Non, mais moi, je vais te dire une chose, que déjà, l'alcool est déconseillé quand vous êtes enceinte. Hein.
4: Ouais. Le bédo à jeun, c'est mauvais. Hein.
1: On me dit que si on fume du shit, on accouche d'un rigot sur la militaire.
0: je réponds pas à ces questions-là. Utérus.
4: Oui, Gérard. Moi,
0: Pampers, un conseil que je te donne. C'est la deuxième fois que tu dis des conneries.
6: Je disais que
0: c'était... Ah, ça fait la deuxième, la troisième, je te gerbe.
6: Moi, je disais que c'était mignon, un môme avec une casquette.
0: Ouais, ben...
6: C'est adorable. Un petit môme avec une casquette.
8: Casquette Nike.
1: Oui, Nike. Adorable. Nike, envoyez des casquettes,
6: Nike,
1: merci.
6: Tout,
1: vas-y, Gérard.
0: Puis envoyez-en aussi à l'espèce de gros nounours, là. Il en veut aussi parce qu'il copie sur son copain Rigo.
1: Manu 20 rue Bayard, 75-008 Paris.
0: Alors, utérus, après, pendant la pause musicale, tu me donneras ça. Pendant la pause médicale, et c'est tout.
3: Médicale.
0: Pendant la pause musicale, tu me donneras son nom, on lui répétera la question, il répondra.

0: Je coupe pas les gens comme ça. Ouais. Hop, utérus.
1: Oui, Gérard. Alors moi, je suis contre tout ce qui se fume, tout ce qui se boit comme alcool. Donc, non.
0: Tempère, Satan.
2: T'as jamais été enceinte, c'est pas possible.
1: Bah, j'espère l'être. Donc, je fais en sorte que mon corps reste sain pour accueillir dans de meilleures conditions mon futur bébé. Et j'ai un régime tout à fait équilibré, donc je n'aurai pas d'efforts à faire à ce niveau-là.
0: Mais attends, sans indiscrétion, tu peux me dire combien que tu pèses?
3: Bon.
1: Je pèse 52 kilos, là, je suis pas encore enceinte, donc je sais pas à combien je vais monter après.
0: Ah bah, là, je vais te dire une chose, tu risques pas de monter, tu risques de descendre quand t'es enceinte. Hein. À mon avis, ouais. Tu risques pas de prendre du poids quand t'es enceinte, hein. Tu en perds.
1: Ah bah, ça me rassure.
0: Ouais, au vert qui pue, je pense que c'est... J'ai pas tort, là, sur ça.
2: De toute façon, je trouve que t'as raison, et c'est vrai que moi, j'ai été enceinte, bon, une fois, et je peux te dire que j'ai vraiment bien maigri, quoi. Et ouais. Ça, c'est pratique, et je conseille à toutes celles qui veulent perdre du poids avant les vacances, soyez enceinte, y a pas de problème.
4: Est-ce que tu mettais le casque pendant que t'étais enceinte?
2: Le quoi?
4: Le casque.
2: Ouais, aussi, ouais. Mais donc, tu m'as permis au moins de rester plus proche de mon bébé avec le casque. J'ai pu communiquer mieux, je trouvais, parce que j'avais pas de bruit. C'est plus sympa.
4: Ok.
0: Donc,
3: GG, je voulais juste rajouter une parenthèse. Est-ce qu'on peut faire, tu sais, du body tonic form, là, avec l'électricité quand on est enceinte, ou c'est dangereux pour l'enfant?
0: Quoi?
3: Tu sais, le truc, là, avec les électrodes, là, qui...
0: Non, mais ça, en principe, c'est après. Oh, Apolline, tu laisses le Minitel devant Manu, s'il te plaît.
5: Okay.
0: Tu fais le standard, t'es pas au Minitel, d'accord? T'es pas encore assez bien placé pour faire de l'aria. Bravo. Hein?
2: Laissez travailler GG, voilà, bien dit GG.
0: Donc, alors utérus, donc pour toi.
3: Ah, il m'a mis dans. GG, ma question.
0: Ouais, donc toi, qu'est-ce que.
3: L'électromuscle, alors.
0: Non,
3: on parle de body dream, est-ce qu'on peut faire du body dream?
0: Non, ça c'est déconseillé de toute manière. Tous les appareils électriques, c'est déconseillé pendant la grossesse.
3: Pas de vibromasseur?
6: Pas de toast, rien. Non,
4: attends,
6: pas de...
4: Tu peux même pas te sécher les cheveux, rien du tout, que dalle.
0: Non, mais attends, ça c'est différent, ça. Attends,
4: c'est électrique, hein.
0: Non, mais attends, ce qu'il a voulu me dire, c'est des appareils qu'on se met sur le corps. Pour perdre du poids ou pour mincir.
4: Ah, mais
0: quand t'es enceinte.
2: Les appareils dans le corps, voilà. Je voulais savoir si c'était conseillé ou pas, GG.
0: De quoi?
3: Les vibros.
2: Bah, voilà, ouais,
0: non, ça, je veux pas. Non, mais on va pas rentrer dans les détails, c'est tout.
2: Bah, tu pourrais nous dire au moins de n'importe quoi.
3: On veut juste rentrer dans la chatte, hein.
0: Ouais, ben, tu verras ça à la prochaine question. Okay. Utérus.
1: Oui, Gérard.
0: Donc pour toi?
1: Ben ça y est, je t'ai répondu, je crois.
0: Donc alors moi je peux vous dire une chose, que déjà une femme enceinte peut-elle manger et boire de tout et de rien et de fumer? Déjà une chose qu'il faut bien se dire, c'est que pendant la grossesse la femme n'a pas le droit de fumer. Si ouais. Elle fume, de manière, c'est son bébé qui va en dérouiller. Par contre, il y a une question qui va se rapprocher, donc on va la poser en même temps.
3: Surtout, j'ai un conseil. Surtout, ouais. Vous enlevez les graines de la zèbe parce que c'est très nocif.
1: Ah, d'accord.
0: C'est quoi ça?
3: Très très très nocif.
1: D'accord. Mmh. Le problème, c'est pas grave.
0: Boire. Boire si on veut, mais ça dépend de ce qu'elle veut boire.
3: Pas de glace dans le Ricard. Pas de glaçon dans le Ricard.
0: Non, mais même de manière, je pense que l'alcool normalement c'est déconseillé.
3: Ce qui est mauvais, c'est de boire froid là, tout à fait.
0: Bon, et Pampers, t'arrêtes. Pampers, c'est la troisième fois que je te dis, tu arrêtes de me couper la parole quand je réponds, s'il te plaît. Parce que là, sinon, je vais te virer.
3: Parce que je m'y connais un peu, c'est pour ça.
0: Moi, je réponds aux questions, donc tu me coupes pas la parole comme ça, d'accord?
3: Restons en bon terme.
0: Pour l'instant, tu me laisses répondre aux questions. Qu'est-ce qu'il y a encore? Attends, 5 minutes.
2: D'accord.
6: Oui, Gérard, je voulais te demander, parce qu'on dit que c'est toujours bon pour la santé de boire un verre de vin, par exemple, par repas.
4: Ouais.
6: Est-ce que c'est conseillé, quand on est enceinte, de boire ce fameux verre de vin pendant le repas? Ou pas?
0: Si tu peux, la personne peut boire un verre de vin, mais on ne sait pas exactement si c'est vraiment déconseillé. Mais faut boire
4: un verre, ça doit pas.
0: Non, mais faut boire modérément, c'est tout. Hein.
7: Ouais,
0: mais...
7: parce que sur IRC, ils n'arrêtent pas de me dire si vous buvez pas modérément, vous allez accoucher d'un petit Gérard, c'est pas bon.
0: Non, mais ça, je réponds pas.
6: Mais alors le bébé, il boit du vin quand la mère boit du vin?
0: Ah bah oui, hein, de toute manière ça.
6: Donc c'est mauvais.
0: C'est mauvais, c'est comme la cigarette.
6: Mais c'est bon pour la mère.
0: Peut-être pour la mère, mais c'est pas tellement.
6: Alors on fait quoi?
0: Pour le bébé, le mieux, c'est qu'elle boive des jus d'orange ou des jus de pomme. Voilà. On va accueillir pour ça.
2: Voilà.
0: Faut que ça sorte.
2: Ouais.
0: 35 ans d'Ajaccio.
2: Ouais.
0: Bonsoir à toi.
8: Salut à tous.
3: Bonsoir.
8: Ça sort.
3: Salut.
0: Oh là, j'ai l'impression que.
6: On dirait Jojo ou tu sais.
0: Ouais.
6: Ah, c'est un corps.
7: Bah, c'est un corps,
6: c'est la même voix.
8: J'ai l'accent corse, c'est normal.
0: Ah ouais.
5: trafiquant.
2: Ah, oh, la mafia.
0: Ça va? Ça va, Jojo?
6: Non, c'est pas Jojo.
0: Alors, bon, tu réponds à la question avant qu'on fasse une pause musicale.
8: Le problème, c'est que j'ai pas suivi.
0: Oh non, mais attends. Okay. T'as pas suivi. Hein, on te meurt en antenne, non, t'as pas écouté.
6: Est-ce que la femme peut boire et manger ce qu'elle veut quand elle est enceinte? C'est-à-dire à drogue, colle, éther.
8: Tout à fait. En Corse, on est assez laxiste sur ce point de vue. Les femmes sont l'avenir de la Corse.
0: Bon, d'accord.
6: T'as des enfants ou pas?
8: Oui, tout à fait. Dans ma maison en Corse, j'ai 5 enfants. J'ai 5 enfants que je nourris.
2: Bravo.
8: Et je les éduque avec la fierté corse, chère à notre peuple.
2: C'est bon. Admirable.
5: Hein. Moi, j'adore Patrick Fiori aussi.
8: Non, moi, j'aime pas.
2: C'est du Jean-Pierre Pernaut, ça.
0: Bon, ça y est, c'est bon. Ouais, on va poser la sixième parce que je crois qu'on va s'éterniser avec lui, là.
8: Ouf.
0: Alors, à quel moment peut-on passer la première visite médicale quand on est enceinte? Et on va s'écouter Georges Moustachu avec J'ai mis en cloque sur la 10.
8: La première visite médicale se passe, je pense, aux alentours du 3e mois de grossesse. Et ça se passe très bien.
0: Bon, d'accord.
8: Il faut aller au médecin traitant ou à l'hôpital le plus proche. Et là, ils vous font le...
0: Ah bon, tu crois que c'est le médecin traitant qui te fait les premières grossesses, toi?
8: C'est-à-dire qu'il faut d'abord aller au médecin traitant et ensuite aller à l'hôpital.
0: Non, il n'y a pas besoin d'avis médical pour aller passer une visite de grossesse. Hein.
8: Sur notre île, ça se passe comme ça.
0: Peut-être sur votre île, mais pas chez nous en France. Ajaccio, c'est en France, hein. Je suis désolé aussi. Alors, faudra pas me prendre pour un con.
8: Pas de politique.
0: Ouais, non, mais faudrait pas me prendre pour un con. Pampers.
5: Ouais, bah écoute, moi je suis tout à fait d'accord avec toi. Je pense que les gens de l'île de Beauzée devraient se mettre d'accord avec nous. Il n'y a pas besoin d'aller voir un médecin, tu vas directement à l'hôpital et c'est entre le deuxième et le troisième mois, il n'y a pas besoin de discuter, de poser des bombes, là, de faire sauter des gendarmeries.
0: Non, oh, Pampers.
5: Oui. On se calme. Tu te mets d'accord, tu sais.
0: Tu te calmes, s'il te plaît, Pampers.
8: Là, un petit peu, là.
0: Non. Tu te calmes, Pampers.
5: C'est la plus belle île de France, hein.
0: Bon, mais alors, tu te calmes, tu n'insistes pas sur,
6: Il y a l'île de la Jatte aussi qui est bien.
0: Mm. Bon, vous essayez de me calmer, Pampers, là.
5: Je suis calmé.
0: Tu vas te calmer avec Apolline au standard, tu vas voir.
6: Je sais pas si ça va le calmer, mais bon.
0: Elle va te calmer gentiment. Au verre qui pue. Robert qui pue, s'il te plaît, merci.
2: Oui, c'est moi, oui. Moi, je veux te dire que mon mari, mon ex-mari était gynécologue. Et quand j'ai eu mon premier enfant, donc je l'ai fait à partir du deuxième mois, mais je l'ai fait à la maison, quoi. Il avait tout le matériel, j'ai fait tout ça avec mon mari, quoi. Il n'y a pas de problème.
0: C'est amusant de faire ça sans consulter un médecin?
2: Bah, disons que lui, il a fait un peu la formation de médecin à l'avance, quoi. Donc,
9: je
2: trouve que c'est plus sympa, plus intime, quoi. Disons que là, c'est vrai qu'après, c'est fini également, quoi, la visite. Donc, comme c'était mon mari, il n'y avait pas de problème.
0: Et alors, attends, est-ce qu'il avait déjà son diplôme avec lui?
2: Ah, bah oui, il l'avait affiché au mur.
0: Alors,
2: s'il n'était pas affiché au mur, hein, je ne l'aurais pas fait.
0: Hein. Non, mais attends, et dans ce cas-là, comment tu déclares ça à la caisse d'allocation familiale? Ah!
2: Bah, c'est gratuit pour moi.
0: Non, tiens, alors mes genoux, t'as pas le droit parce que normalement ça doit être, tu dois avoir un papier de l'hôpital et ça doit être mis sur un carnet qui est délivré par la caisse d'allocation familiale et tout le temps quand tu vas faire ta visite médicale, normalement tu dois avoir le tampon de l'hôpital. Donc pour moi c'est du baratin ce que t'es en train de me dire. C'est du baratin. C'est du baratin.
2: Mais non, j'ai tant.
0: C'est du baratin. Ça y est, utérus. C'est bon, utérus.
2: T'es malade comme un chien.
0: Non, j'y crois pas.
8: C'est une grossesse gazeuse.
10: Qui, Gérard?
0: Tu me la calmes ou tu me la vires complètement parce que les mensonges comme ça, j'aime pas trop. Faut que là, ça commence à...
8: Vas-y, balance ta question, petit enculé. Vas-y, tu veux jouer là?
0: Allez, au revoir, hop. Allez, hop, terminé.
7: Ah, Gérard, c'est un corse, fais gaffe à toi.
0: Non, je m'en fous, hop, utérus.
7: Fais gaffe.
2: Ouais, Gérard. Et ben moi, je te dis, en ce moment, j'essaie de faire un enfant, je suis en pleine période d'ovulation. Donc, en fait, tous les matins, je vais chez le gynéco, il met des doigts pour voir si ça a bien pris, quoi.
5: Ouais.
0: Non mais attends.
2: Non, c'est vrai, hein. Je suis
0: attends.
5: Est-ce qu'il a un gros spéculum?
2: Ouais, il a un super gros spéculum et en fait c'est un très bon gynéco. Il a des gros doigts donc il fait pas mal.
5: Ouais. Et c'est beau la vie.
1: Ouais, c'est beau la vie, ouais.
0: Okay. Ouais, c'est ça. Tu ferais pas comme Aubert qui pute, là, tu me prendrais pas pour un con?
1: Ah non, non, Gérard, non, je
0: te... Non, pas du tout. Non, non, au contraire, tu me laisserais.
1: Je veux tellement que ça marche que j'y vais tous les jours, quoi.
0: Non, mais non, mais attends, tu vas tous les jours. Non, mais tu prends pas les gens
9: ça,
0: pour des cons.
9: Ça,
0: ah ouais, hein.
1: Pas du tout.
0: Non, hein. Je crois qu'à mon avis, là, je crois que les deux nanas qu'on a.
1: Mais non, Gérard,
0: à mon avis, vous êtes deux menteuses.
1: Non,
0: vous êtes deux menteuses.
1: Pourquoi
0: vous êtes deux menteuses?
7: Pourquoi tu dis ça, Gérard?
0: Parce que déjà une, son copain, de manière, faut bien préciser qu'il doit avoir un tampon, donc pour déclarer.
7: Il doit avoir un tampon.
6: Non, c'est elle qui doit avoir un tampon.
1: Peut-être qu'il m'a raconté des bobards et qu'il voulait simplement.
0: Mais bien sûr, mais non, mais attends, attends, parce que tu l'as confirmé. De toute manière, tout le monde a bien entendu. Tu l'as bien confirmé comme quoi qu'il avait un diplôme de médecin.
1: Oui, il a un diplôme de médecin. Peut-être qu'il m'a dit en fait qu'il faisait l'échographie, alors qu'en fait c'était pas vrai, qu'il venait simplement ça pour s'amuser, pour profiter de moi.
0: Ah ouais, mais alors attends, dans ce cas-là, si là, si c'est ton mari, pourquoi tu vas pas à l'hôpital aussitôt? Bon, ça y est, derrière celui qui s'aime.
5: Oh
0: bon, hey, c'est quoi ce voix là? Ça commence à bien faire, hein? Manu!
10: C'est des auditrices.
7: J'ai regardé, hein?
10: On les calme, qu'est-ce qui se passe? On les calme.
5: Ça joue, là, hein?
7: Ah, ça joue un peu là.
1: Je suis bonne, moi.
0: Bon.
7: Ah. Voilà.
10: Bon, on va les calmer et en attendant, on accueille Enceinte Nitouche.
0: Ouais, attends, préviens, n'essaye pas de me changer les auditeurs, toi, parce que sinon tu vas morfler aussi, tu vas faire comme Fildar.
6: Mais Gérard, c'est une nana, là.
10: C'est Enceinte Nitouche, elle a 33 ans, elle est de Créteil, elle est enceinte jusqu'au cou.
1: Bonsoir.
0: Enceinte jusqu'au cou.
6: Non, elle est enceinte de 9 mois, et son médecin lui a dit qu'elle pouvait accoucher d'un moment à l'autre.
1: Dans la soirée, donc, il est tout à fait possible.
6: C'est prévu dans la soirée ou demain, donc on sait jamais. Donc s'il y a un problème pendant le débat...
1: Tu l'appelles Gérard, hein, c'est le petit chien.
6: Voilà, donc ça peut arriver à tout moment.
1: Je suis dans la merde.
0: Allez-y.
6: Allez, vas-y Gérard.
1: Aidez-moi.
6: Non mais attends un peu. Respire, attends un peu.
0: Non mais oh.
6: Attends un peu, souffle.
1: Attends,
6: mais
1: la position, les jambes, ils sont croisés, je les mets comment là?
6: C'est bon. Enceinte Nitouche, calme-toi. Attends deux secondes. Hein.
1: Respire.
6: Mollo. Allez, on y va, Gérard, on continue. On va la faire respirer au standard et on va la reprendre.
0: Là, je vais pas continuer mon débat comme ça.
6: C'est pas un cri de bébé qui
1: crie.
0: Donc, pour répondre à cette fameuse question sur les deux nanas, parce que Pampère, ça a bien répondu. Donc, alors moi, je peux vous confirmer que déjà... Oh, Pildar, s'il te plaît, tu te calmes avec Manu.
6: Ah,
0: ou sinon, vous sortez tous les deux.
6: Ah non, il m'insulte, attends.
0: Hein, ça commence à bien faire tous les deux, là, depuis tout à l'heure. Hein. Alors, donc, la question donc pour ovaire et utérus. Donc, déjà, faut bien dire une chose, que les consultations sont faites à l'hôpital et tu dois avoir ton livret de sang, ton carnet de santé.
1: Mais m'a menti, alors.
0: Bah oui, on t'a menti. Et de toute manière, si tu t'es fait avoir comme ça, ben, c'est tant pis pour toi, parce que normalement, ça doit être déclaré à la caisse d'allocation familiale. Et tous les mois, tu dois envoyer un papier comme quoi que t'as fait la visite médicale. Donc, à mon avis, pour moi, ce que tu m'as dit, si
1: m'a
0: c'est...
1: Menti, il a abusé de moi, quoi.
0: Ben, s'il a abusé de toi, c'est quand même toi aussi la responsable, parce que dans ce cas-là, t'avais qu'à faire gaffe à ce que tu faisais. T'es aussi responsable.
1: On est enceinte, on réfléchit pas toujours.
0: T'es aussi responsable que lui,
5: ouais.
0: Hein. Parce que déjà, il y a un papier que tu dois renvoyer constamment à la caisse d'allocation familiale lorsque tu fais tes visites médicales.
1: Mais je sais qu'elle avait ramené un PV, ouais, c'est tout.
0: Ouais. Ah ouais, un PV, alors donc c'est du baratin.
7: Pourquoi?
0: C'est du baratin parce que déjà, tu as pas t'amusé à envoyer un PV à la caisse d'allocation familiale.
1: Mais non, pas à la caisse, c'est tout ce que je me souviens à l'époque. Je sais qu'il avait envoyé un PV, mais j'avais pas vu de caisse d'allocation familiale.
0: Non,
1: PV,
0: non. Déjà, pour se dire une chose, que déjà, toute grossesse doit être déclarée à la caisse d'allocation familiale. La caisse d'allocation familiale vous envoie un livret et dessus c'est marqué tous les mois les visites médicales et pour vous renvoyer tous les mois, chaque fois, ce papier-là et pour que vous soyez payé en temps et en heure pour le système de grossesse.
6: Ouais.
0: Voilà.
6: Gérard, t'as pas un petit sondage par rapport à ça là?
10: Ah ouais.
0: Question. Oh ouais.
6: Non, un petit sondage.
0: Attends, déjà une question plus importante. Après, on fera le sondage.
6: Mais y a rien sur Internet là.
0: Pour l'instant, c'est pas toi qui commandes, c'est Rigaud, d'accord. Toi, tu fais le standard et tu m'éteins ton micro pour la 11e fois consécutive.
6: Oh, il a compté.
7: Bon, alors à part Turpentine qui demande si Sandy elle aime se faire pisser dessus par une femme enceinte, mais ça, on va passer dessus vite fait. Il y a Freak qui nous écoute d'Angleterre via Internet. Il demande si les obsédés sexuels peuvent être gynécologues pour voir des chattes en fait.
0: Non, il n'y a pas besoin de ça.
7: Pas besoin de
0: ça. De toute manière, faut dire.
2: T'as pas besoin de gynéco, hein.
0: Bon, vous me calmez, celle qui est enceinte.
6: Souffle, enceinte. Enceinte Nitouche, respire.
2: Ouais, je me calme.
6: Voilà, c'est bon.
7: Bon, alors, sondage.
6: Vas-y.
0: Oh, Apolline, tu arrêtes la mire complètement. Hop, terminé.
9: Oh, bah attends.
7: Ça y est, c'est bon.
0: Ouais. Allez,
2: c'est un débat sur la femme enceinte.
0: Ouais, mais attends, ouais. Mais te venir, moi, je fais pas des débats avec des trucs comme ça tout le long de la soirée. Bon, ouais, ça suffit.
5: Non, mais bouche le trou, fais quelque chose.
0: Alors, être enceinte est-il un signe de richesse? 58% des personnes répondent que la Porsche c'est mieux, donc je vois pas du tout le rapport avec les femmes enceintes, c'est pas grave. Ça, c'est encore des conneries à fil d'art, comme d'hab.
6: Non.
0: 39% des gens disent que avoir un bébé, il faut foncer et y aller. Mais ça, je sais pas pourquoi.
6: Allez-y, foncez si vous voulez un bébé, ouais. C'est ce que ça veut dire. Hein.
0: Donc, 21% ne veulent pas répondre parce qu'ils sont japonais en vacances. Alors ça, ça ni queue ni tête comme celui qui m'a fait. C'est pas rigolo, ça, de toute manière, ça m'étonnerait.
6: Bah, demande-lui.
0: Non, parce que ça peut pas être Rigaud. Parce que Rigaud, il avait prévu un débat.
7: Non, mais je l'ai refait, hein. Moi, je t'ai dit, j'ai bossé 5 fois plus que toi sur ce débat.
0: Ouais,
7: toi, tu fais rien.
0: Merci, je fais rien. Les questions.
7: Bah écoute, on est obligé de t'amener un dictionnaire et
0: ouais,
7: tout.
0: Ouais, moi, des trucs comme ça, des sondages comme ça.
7: Bon, moi, je te fais plus rien. Ça sert plus à rien.
0: Alors, êtes-vous pris de panique?
6: Ça chie entre les potes, là, on
0: dirait. Ouais. Êtes-vous pris de panique lorsque une femme enceinte en a 3 ou plus? C'est-à-dire. Hein?
2: On va voir ça.
0: Alors, utérus
2: 3 d'un seul coup? Tu veux dire que c'est l'enceinte de 3 bébés?
0: Bah oui, ça se peut, hein.
2: Et qu'elle se met à accoucher devant moi?
0: Non, mais attends,
2: Si je suis prise de panique, évidemment, je suis prise de panique. Attends, 3 bébés, t'es fou. J'ai jamais accouché personne, moi.
0: Mais je te demande pas si toi, t'as déjà accouché quelqu'un. Je te demande si t'es pris de panique quand tu vois ça.
2: Quand je vois une femme qui attend 3 enfants?
0: Oui.
2: Non, moi, je trouve ça beau.
0: Bon, c'est ça que je voulais savoir.
2: D'accord.
0: Au vert qui pue.
2: Je voulais savoir, mais c'est 3 enfants en même temps ou 3 enfants l'un après l'autre
0: Non, mais attends, Thérèse vient de te le dire.
2: J'ai pas entendu.
0: Oh là là là,
2: de triplé.
0: Triplé.
2: Je sais pas, moi, ça m'est jamais arrivé aussi. J'ai vu la télé une fois, ils ont sorti. Moi, j'ai vu des quadruplés, pas les triplés, donc je peux pas parler.
11: Moi, j'ai vu des sextuplés, ça fait peur.
2: Ouais. J'ai vu des quadruplés et je peux te dire que j'étais restée calme, mais en même temps, j'avais les sueurs froides, quoi. Mais triplé, je peux pas répondre.
0: Moi, je peux te dire une chose, que si, ça existe, parce que avant que Pampers réponde, le reportage Utérus, je crois que c'est aux informations que tu as dû le voir aussi.
2: Ouais, j'ai vu ça aux infos, aux États-Unis.
0: Ouais, aux États-Unis, il y a une femme qui a accouché de 6 enfants d'un seul coup.
2: Ouais, vivant.
0: Les 6, sont encore vivants.
6: Ah bon, les 6 sont pas morts. Ils sont pas mort-nés, quand même.
0: Non, 6.
2: J'ai vu 8 aussi une fois.
0: Ah ouais, mais moi, jusqu'à ma... Moi, j'ai vu que 6, hein, alors avec... Pampers...
2: Elle a accouché de 12 enfants.
6: C'est sûr qu'ils étaient américains.
0: Pampers.
5: Ouais, écoute, je trouve que c'est bien quand ils arrivent comme ça avec les progrès de la science à faire survivre la portée entière. Je trouve que c'est beau. À savoir si je suis pris de panique, moi, non, pas du tout. Tu sais que j'ai beaucoup d'enfants. Donc, je veux dire, des morveux, comme on dit, hein, j'en ai torché, donc c'est pas 2-3 nières de plus qui vont m'impressionner, quoi. Donc,
0: non, mais ça c'est sûr, vu à l'âge que t'as,
5: Non, tu sais comment c'est, au bout d'un moment, on est blasé de la vie, quoi.
0: Moi, c'est pareil, moi, je sais que j'en ai eu une, la prochaine que j'attendrai avec ma compagne, ça sera pareil, hein.
5: Tu sais comment ça se passe.
0: Maintenant, je saurais comment faire, hein.
7: Pourquoi, Gérard?
5: Tu préférais avoir une petite fille ou un petit garçon?
0: Non, personnellement, moi, ça me dérange pas du tout, tu vois. Moi, je prends ce qui me vient.
6: Ça sera pas un hamster, quoi.
2: Un petit routier.
0: Alors, fil d'art, toi, t'as une gueule de singe, alors tu fermes ton
6: ça
0: micro.
6: Ça peut pas un hamster, un hamster.
0: 12e.
6: Un hamster, ça a toutes ses dents.
0: 12, t'éteins ton micro.
6: Ça a des grosses dents devant. Ça peut pas être ça, c'est vrai.
5: Vas-y, Manu.
0: Bon, alors. Qui c'est qui a pas répondu? Tout le monde, donc
6: enceinte,
0: si c'est bon.
6: Moi.
10: Enceinte ni touche, ouais.
2: J'ai l'esprit un petit peu.
7: C'était quoi la question?
0: Êtes-vous pris de panique lorsqu'une femme enceinte en a 3 ou plus?
7: Non, moi ça va.
6: Tu peux, moi?
4: Moi aussi, après.
0: Non, toi tu t'écrases.
6: Putain, je peux même pas répondre aux questions. Allô, enceinte ni touche?
2: Oui.
6: Qu'est-ce qui se passe?
2: Je sens qu'il arrive.
6: Oh merde.
2: Ça va,
7: respire calmement.
6: Souffle.
2: C'est comme ça.
5: Petit chien,
6: souffle.
10: Doucement.
7: Donnez-moi le top, c'est chaud.
2: Je sens qu'il arrive.
6: Souffle. Gérard, aide-nous.
10: Gérard, à la couche là.
0: Bon, souffle. C'est toi qui m'as pris ça, tu fermes ta gueule, quoi, Festas.
6: Souffle, enceinte ni touche, souffle.
2: Bon.
6: Qu'est-ce qui se passe?
5: Et tu regardes l'espacement des contractions. Va chercher un chronomètre au lieu de souffler.
6: Ouais, souffle, c'est bien.
0: Ouais, oh!
6: Bon, t'en es où là? T'en es où?
10: Mais attends, elle accouche, on va pas la laisser.
7: Attends, Gérard.
6: T'en es où? T'en es où? T'en es où? T'en es où?
7: Laisse-la accoucher, Gérard.
6: T'en es où? Elle accouche!
7: Mais Gérard!
0: Dégage de ce studio, pétasse!
6: Tu vois la tête?
0: Dégage! Dégage!
10: Mais attends!
0: Dégage!
6: Gérard!
0: Dégage!
6: Elle a accouché!
7: Ça y est!
0: Dégage!
6: C'est quoi?
7: Ouais. C'est un garçon ou c'est une fille?
10: C'est une fille!
6: Oh, c'est une petite fille! Ouais. Ouais.
0: Dégage!
6: Bravo, Pauline!
7: Attends, attends. Ça va là? Faut lui faire son rôle, faut lui faire son rôle quand même. Hein. Tapote-lui dans le dos.
0: T'as raison, tu peux lui faire son rôle alors qu'il accouche.
7: Oh, il a fait un gros.
0: Donc t'as vraiment un.
7: Ça va? Attends, tu veux pas prendre une petite photo là?
0: Bon, okay. Maintenant vous me gerbez ça maintenant.
6: Ah bon, gerbez ça, elle est enceinte. Elle vient d'accoucher.
0: Huitième question, prenez-vous soin de. Prenez-vous soin de votre femme, enceinte ou non, et on va s'écouter
6: pas. Non, pas maintenant.
0: Non,
7: on écoute
0: tu fermes ta gueule et tu m'éteins les micros.
7: Non mais pas maintenant, on n'écoute pas maintenant, Gérard.
0: C'est 2 heures.
5: L'apocalypse.
7: C'est impossible.
0: Ouais, ben, surtout avec deux cons plus une pétasse, ça, je crois que.
6: Non, mais Gérard, total. Gérard, tu te rends pas bien compte de ce qui vient de se passer là.
0: Ta gueule à toi.
6: Elle vient d'accoucher en direct.
0: Ta gueule.
9: Mais Gérard, tu devrais être fier, t'es le premier homme à la radio qui a fait accoucher une femme enceinte.
6: Bah ouais, bravo. Merde.
5: C'est beau.
6: Bah oui.
9: Dans le livre d'avocat, je sais pas, faut que tu gardes mon adresse et qu'on va se faire plein d'argent.
6: Tu seras peut-être le parrain. Tu seras peut-être le parrain. Le parrain. Le parrain. Le parrain. Le parrain.
9: Allez, bébé.
0: Non, rien.
5: Premier biberon de
9: Ricard. Ça se fait pas.
6: Bon, occupe-toi un peu du petit, on continue le débat là.
9: D'accord.
5: Les biberons de Fischer.
9: Ça va?
0: Bon, Pampers, tu te calmes s'il te plaît.
6: Vas-y, Gérard.
5: Je suis calme.
0: Prenez-vous soin de votre femme.
9: Bah, je suis émue. Hein.
0: Oh!
9: C'est vrai, ça nous a retourné le cerveau. Hein.
7: Et bah, écoutez chatte. Gérard quand même, hein, parce que c'est ses débats même. Et si.
5: Il a retourné la chatte quand même.
9: Et Thérèse aussi, ouais.
7: Vas-y, Gérard.
9: Oui, Gérard, on t'écoute.
0: Prenez-vous soin de votre femme enceinte ou non?
9: Bah, toi, je crois pas.
0: Ah bon? Attends, qui c'est qui vient de sortir cette connerie?
5: C'est le gamin, c'est un nouveau venu.
0: C'est qui?
5: C'est le gamin, c'est la gamine.
0: C'est qui?
9: Dans le monde.
0: C'est qui vient de sortir ça?
9: C'est Polo.
5: Oh non.
0: Attends, il est encore là, Polo?
5: Bah non, bah attends, t'as vu la voix, Polo.
9: Mais si, c'est Polo.
0: Qui c'est qui a sorti ça, c'est une nana?
7: Bon bah Polo, tant pis, Gérard, c'est pas grave, enchaîne.
0: Alors, Pampers?
5: Ouais, bah écoute, non, attends, on veut pas m'occuper d'elle, elle se débrouille. Attends, elle est grande, elle en a déjà pondu 3 ou 4 avant, c'est bon, elle connaît la technique, je vais pas la bichonner, c'est plutôt elle de s'occuper de moi.
9: Monsieur, vous êtes un goujat.
5: Mais non, ouais. C'est pas une question d'être un goujat, c'est très bien que c'est pour la tchatche, quoi, mais c'est tout. Mais voilà, quoi, attends, on va pas assumer, on a déjà du mal à s'assumer, nous les hommes, avec ce qui se passe aujourd'hui, hein.
9: Vous êtes vraiment à plaindre, hein. Avec voilà, le Kosovo et tout.
0: Exactement. Robert Uterus, ça suffit.
5: Attends, il y a la journée de la femme, je suis désolé, il n'y a pas la journée de l'homme.
0: Si.
5: Non, il y a la journée des droits de l'homme, mais pas la journée de l'homme.
0: Ouais, mais attends, déjà, quand il y a la journée de la femme, c'est la catastrophe. Alors, on a le droit. Ouais. Attends, Pampers, moi je vais te dire une chose. La journée de la femme, il n'y a pas longtemps qu'elle est passée. Fais-moi confiance qu'avec avec la mienne, j'avais le droit de fermer ma gueule. On a le droit de rien dire. Il n'y en a que pour elle. Alors la journée de la femme, on en a ras-le-bol. Voilà. Parce que ça vous commence à nous les gonfler, les nanas.
7: Voilà, justement, Gérard.
9: D'accord, s'il y a une journée de la femme, ça veut dire que toute l'année, c'est la journée de l'homme.
7: À propos de ça, sur le minitel, on me demande qu'est-ce que tu as fait de spécial, toi, à cette occasion.
0: On me demande
7: la journée de la femme sur Minitel.
0: Ah bah moi, je sais même plus quand est-ce que ça... Ah bah j'ai regardé un Grand Prix de Formule 1.
7: Ça a dû la faire kiffer.
0: Elle aime pas trop la Formule 1,
7: justement.
5: Vive les fourmis.
9: Gérard, est-ce que t'as assisté à l'accouchement?
0: De ma première femme, non, parce que je devais aller livrer des trucs hyper importants.
7: Voilà.
0: Non, j'étais routier, donc j'ai pas pu assister à l'accouchement. De toute manière, c'est justement, on va y en parler.
9: D'accord.
6: Gérard?
9: Ah, c'est bon.
6: Gérard, excuse-moi, à la place de... Non. Non, excuse-moi.
0: Non, bah, d'accord. Alors, le prochain coup, tu me dis, bah, excuse-moi, à la place de... Non? Bah, ça sera oui, alors, ok.
6: Oh, c'est bon. Ça.
0: Au verre qui pue.
9: Ouais. Ouais, bah je suis pas lesbienne, donc je peux pas trop répondre. Hein. Mais j'ai une amie qui est lesbienne à côté, là, et...
0: Non, mais si t'as du monde à côté de toi, c'est pas la peine de passer les gens. D'accord?
9: Je passe pas les gens.
0: Non, mais c'est pas la peine qu'elle réponde pour toi. Dans ce cas-là, c'est toi qui réponds à la question, c'est pas ta copine. Utérus.
9: Oui, Gérard. Mais j'ai pas répondu à la question.
0: Bah alors, dépêche-toi.
2: Bah, je voulais dire, c'est quoi la question?
0: Bon, allez, hop, au revoir. Comme ça, tu
2: hop.
0: Terminé pour elle. Celle-là, tu peux lui dire au revoir.
6: Donc maintenant, je peux dire ce que j'allais dire, parce que j'avais quelqu'un d'avance. C'est Super Sperme, 27 ans de Paris, 101.9. Super Sperme, bonsoir.
12: Bonsoir, bonsoir tout le monde, bonsoir Gérard.
2: Bonsoir,
12: salut.
2: Super Sperme.
12: Bonsoir.
2: Bonsoir. Ça, c'est du bon sperme. Non, mais on voit que c'est du sperme de qualité,
12: c'est
2: direct.
12: C'est clair.
2: Ouais.
10: Pas mal.
0: Robert, terminé pour elle. Fildar. Fildar, s'il te plaît, avant que je repose la question pour Super Sperme. Tu dis
6: Super Sperme, ouais. Tu Paris, 27 ans.
0: Non, mais c'est bon. Tu dis au revoir. Wow. Tu dis au revoir.
6: Super Sperme, 27 ans, Paris.
0: Tu dis au revoir.
6: Super Sperme.
12: FM.
0: Ok, alors Super Sperme pour toi.
2: Super Sperme.
12: Oui. Bah, j'ai pas entendu la question, moi j'étais au standard.
0: Putain, toi, je vais te balancer le dico, c'est dit de me virer au Vertipieux avant de...
6: Qu'est-ce que c'est parti au Vertipieux.
0: Bon, j'espère pour ton matricule.
6: Et on accueille Super Sperme.
2: Bonsoir.
0: Alors, Super Sperme, la question.
12: Bonsoir. Donc, Gérard, tu peux me reposer la question puisque j'étais au standard.
6: Et voilà.
0: Et ça continue.
6: Bravo, bravo.
12: Bah, je suis obligé.
0: Fildar, tu peux pas leur préciser les questions qu'on dit.
12: Ouais, c'est
0: ça te coûte cher.
6: Ça me coûte une photocopie et c'est 1 franc 20 ici, j'ai plus un rond.
0: Ouais, ben, je crois que avec les 50 balles que t'as eu d'augmentation pour ton internet, hein, je crois que c'est bon. S'il n'est pas capable de gérer les gens standard, c'est pas la peine.
6: Bon,
0: c'est comme Apolline.
6: La question.
0: Alors donc, je pense que...
12: On s'occupe de sa femme, si on est enceinte ou pas, c'est ça.
0: Voilà. Donc, tu te fous bien de ma gueule, là aussi.
12: Ouais, pas de problème.
0: Ouais.
12: Donc, bah non, pas du tout. J'en ai rien à foutre. La meuf, qu'elle soit enceinte ou pas, je la laisse se ballonner dans l'appart, et puis voilà, c'est tout. Tranquille.
0: Ouais. T'es vraiment dégueulasse, quoi.
12: Ouais, je sais, mais bon, c'est comme ça que ça se passe, quoi.
0: T'es vraiment dégueulasse, quoi.
12: Attends,
0: Pampers. T'as une nana Super Sperme?
12: Bah ouais.
0: Et le jour où tu la mets enceinte, que tu la laisses démerder toute seule dans l'appartement.
12: Fait, là, tu vois, j'ai un gamin de 6 mois et bon, j'en ai rien. Bon, voilà quoi, elle était enceinte, j'en avais un peu rien à foutre. Quoi.
0: Non, mais t'es vraiment un dégueulasse, toi.
13: Ouais, mais attends, Gégé, moi je sais que tu connais pas trop le problème, mais la condition de l'homme, c'est assez dur quand même à assumer, je veux dire.
0: Non, mais attends.
13: En plus non plus prendre en charge la condition
12: c'est vrai,
13: de la femme. Je sais que toi, tu vois pas bien le problème du.
0: Non, mais attendez.
13: Ah, ça jouit là, ça jouit.
0: Bon, ça commence à bien faire ces sons là.
13: La joyeuse mystère.
0: Bon, je sens qu'il y en a une, elle va se prendre une claque dans sa gueule tout à l'heure, ça va y faire tout le rôle là.
6: Non, on continue le débat parce qu'il est déjà 12 heures.
13: Ouais. Oui, Gérard.
0: De toute manière, il y a 12 questions. Hein.
6: Ouais. Non, on va les faire.
14: On va abréger.
6: Non, parce qu'il faut faire le débat.
13: Donc
6: on en fait encore une et c'est tout après.
14: En plus, c'est pourri là.
0: Allez. Bon, de toute manière, c'est pourri. Faut voir les connards qu'on a à l'antenne.
14: Non, mais c'est les questions. Moi, je trouve que les questions.
0: Mais bah, dans ce cas-là, pourquoi t'as pas appelé pour les faire?
14: Parce que je pouvais pas. J'avais trop de boulot. Comme moi, j'ai fait les pigeons. Après, fallait que je fasse les pistons. Après, tu déchires mes sondages et tout. C'est bon.
12: Il est très désagréable, Rigo, ce soir, Gérard.
0: Bon, allez, dernière. Bon, de toute manière. Bon,
6: on va aller à couche.
0: Allez,
14: attention,
6: ça la vénère, attendez.
14: Attention, un zippo.
15: Ouais.
16: Bingo.
17: Bingo.
18: Bingo.
15: Oui, Gérard.
0: Donc, dernière question, peut-on...
19: Je n'ai pas répondu, Gérard.
0: Alors, vas-y, utérus, pour terminer.
19: Enceinte ni couche.
20: Utérus non plus, mais c'est pas grave.
19: Non, mais enceinte ni couche, je vais répondre.
20: Bah, je voulais juste dire que... Non,
0: tu donnes ça, quoi.
19: Avant. Merci. Ferme ta gueule, merci.
12: Tu me l'as vu,
0: celle-là. Celle-là,
12: allez hop, allez hop.
0: Tu me viens.
13: Les connasses, là, les chiennes, là. Hop,
0: là, il y en a une.
20: Superus, j'ai rien dit.
12: Ta gueule, pauvre conne.
0: Allez, tu fermes ta gueule, Super Sperme.
12: Ok, désolé.
20: Super Sperme.
6: Allez, on y va.
0: Alors, la question, vas-y, Utérus, parce que ça va être terminé, je fais pas d'autres questions.
20: Ça va se payer, et moi j'espère que mon copain sera un peu plus indulgent et compréhensif que les deux blaireaux qu'on a à l'antenne, qui va un peu s'occuper de moi, qui va pas faire le goujat.
15: Il aura des pattes.
13: Attends, Gérard, t'entends comment elle parle des mecs?
0: Et alors, elle a tout à fait raison, parce que toi, comment tu parles des nanas?
13: Attends,
0: c'est pareil.
13: J'ai élevé 9 enfants et j'ai 23 petits-enfants, alors
0: ouais, crasse, allez hop.
13: Quand même, hein.
0: Bon, allez.
13: Respect.
0: Bon, conclusion du débat.
13: Pour les anciens.
6: Bon, alors, qui commence la conclusion, Poulet?
0: Utérus pour la conclusion.
20: Bah, je suis un peu énervé sur la fin là parce que ils m'ont un peu pris la tête.
0: Ouais, mais de manière.
13: Cul, moi, tu vois.
0: Bah, toi, Pampers, ça suffit.
13: Ok, excusez-moi.
20: Sinon, je voulais dire que j'étais contente quoi parce que j'ai de plus en plus envie d'avoir un enfant maintenant après l'accouchement qu'on a vécu. Tout ça, c'était vachement.
0: Non, mais ça c'est des conneries, t'inquiète pas.
20: Non, émotionnant et voilà quoi. Merci.
0: Ok. Donc à la prochaine. Pampers.
13: Ouais, bah écoute, moi je reviens à ce que je disais tout à l'heure.
0: Ton micro, Pildar.
13: Oui. Il faut repeupler la France. Donc dites non à la Sodo parce que ça marche pas.
5: Et moi, je voulais te souhaiter tous mes voeux de bonheur. Hein. J'espère que tu fonderas une grande famille. Et puis, bah, s'il y a un des chiots qui est viable sur la portée, tu me le gardes, quoi. Hein.
0: Non, bah, tu vas te faire voir. Ok, bonne nuit. Super sperme.
16: Ouais, bah, alors, moi, avec la pauvre question que j'ai faite, je peux pas te faire vraiment une grosse conclusion. J'ai écouté le débat, c'était pas. Les questions étaient trop nazes, mais vraiment, quoi. T'as fait du mauvais boulot, Gérard.
0: Alors, pourquoi qu'on t'a sélectionné pour la dernière question?
16: Bah, parce que j'ai cru que la dernière question allait être bonne, mais non, c'était naze, tes questions, quoi.
0: Et bah, alors, si t'es pas content, t'avais qu'à pas appeler, c'est tout.
16: Né,
0: voilà, alors, en de bon entendeur, salut.
16: Ok.
0: Voilà, moi, conclusion du débat. Donc, qu'est-ce que je pouvais rapporter de plus sur ça? Ben, rien de spécial qu'à part Manu Pildard et puis Apolline, ça a été la vraie catastrophe.
17: Rigo aussi, hein.
0: Non, pas trop, parce que heureusement qu'il était là, parce que sinon, t'aurais morflé plus que ça.
14: J'ai des conclusions en plus.
0: Donc, hein. On va faire conclusion de l'IRC.
14: Alors,
0: Putain, la salope là-bas va se calmer ou quoi?
18: T'es bonne, toi? Ah!
17: Je sais pas d'où ça vient.
14: Ouais,
17: je sais pas. Enfin, vas-y, Rego, c'est pas grave.
14: Donc, alors, conclusion d'Yankee, il dit écoutez fun et voyez ce que ça donne quand une femme enceinte boit une bouteille de whisky et fume une cartouche de clope par jour.
0: Ouais.
14: Je pense qu'il parle pour toi.
0: Ouais, bah ça, je m'en doutais.
14: Conclusion de F2B qui dit que Gérard, tu as encore accouché d'un débat de merde, ce serait cool si de ce côté-là, tu pouvais aussi être impuissant.
17: Il est plus fort à l'écrit.
14: Ouais, c'est clair, beaucoup plus fort à l'écrit qu'à l'oral. Conclusion d'un certain super sperme qui est aussi sur IRC apparemment.
0: Ah, son
14: frère. Voulais savoir pourquoi la mère de GG s'est pas fait avorter, ça aurait été plus cool pour nous tous.
17: Oh, ça c'est dégueulasse, Sarigo. C'est naze, Sarigo. Ne faites pas le lire, quoi.
0: Donc,
14: j'ai pas lu. Hein.
0: Et on a terminé à combien, là, avant que j'envoie la ZIC?
14: Alors, en France, on a terminé à. Ça a baissé, là. On n'est plus que 5044.
0: Oh merde.
17: Merde.
14: Alors en France 5044. Alors par contre en Australie on est remonté, on est 0,6.
0: Ah ouais.
14: Ah non, on a baissé, on est 0,6.
17: Bah ouais.
14: Après c'est où? C'est l'Amérique où on est 68.
0: Ouais. Là on a remonté.
14: Ouais. L'Asie on est 25.
0: Ouais, bah ouais. Ça a remonté.
14: Tiens, j'ai un nouveau sondage, le Portugal où on est 22.
0: Mm-hmm.
14: Et enfin la Suède, tiens, c'est nouveau aussi, où on est 21.
0: Ouais, bah c'est bien. Donc j'espère qu'on va remonter plus que. On va remonter plus que ça. Donc le deuxième débat va porter sur les pistons. Et donc on va s'écouter Paul Prédot avec T'as le jambon qui transpire dans le torchon. Et on se retrouve après pour le deuxième débat.
14: C'est vraiment un document de ce soldat.
21: En route to Yakima, and of course every time that any of us fly over the country near Mount Rainier, we spend an hour or two in search of the marine plane that's never been found that they believe is in the snow someplace southwest of that particular area. That area is located at about, or its elevation is about 10,000 foot. And I had made one sweep in close to Mount Rainier and down one of the canyons and was dragging it for any types of objects that might prove to be the marine ship. And as I come out of the canyon there, it was about 15 minutes. I was approximately 25 to 28 miles from Mount Rainier. I climbed back up to 9,200 feet and I noticed to the left of me a chain which looked to me like the tail of a Chinese kite.
14: C'est peut-être bon, Bernard. Là. On va traduire, bien sûr, Igor et Grishka, pendant que Bernard continue à. Il met à fond dans la boutique, lui. Hein. Ses voisins, ils vont gueuler. Hein. Alors, donc, ça, ce témoignage de ce fameux Arnold, donc, on le rappelle, qui est pilote et qui témoigne sur une radio américaine, ce qu'il a vu en face de lui. Là, qu'est-ce qu'il dit en deux mots?
22: En deux mots, pardon, Bernard, de te couper, je te laisse faire le commentaire.
14: 50 secondes avant de faire la pause, alors oui, Bernard.
23: Oui. En fait, Kenneth Arnold explique en gros ce qu'il a vu, c'est-à-dire qu'il a vu une espèce de chaîne, qu'il a eu un éclair qui a attiré son regard, donc il a déjà regardé ce qui se passait, et il a vu effectivement ce qu'il croyait être au départ 9 avions en réaction, donc qui étaient tout nouveaux à l'époque, au lendemain de la Deuxième Guerre mondiale, et il pensait qu'effectivement c'était des prototypes, et puis d'un seul coup, il a vu que c'était bizarre, que le comportement de ces espèces de chaînes, parce qu'en fait, c'était pas qu'un seul objet, il y en avait 9 en formation serrée.
14: Bernard, ne bouge pas, on revient dans un instant. Pour la suite de Planète Interdite, il y aura encore des témoignages à entendre de commandant de bord avec, bien entendu, plein d'autres choses. Et puis le fameux canular de 1938, ne bougez pas.
24: 127, go ahead. Yes, sir, I don't know what it was, but it was... Just over to like a couple of hundred feet above us, and I don't know if it was a rocket or whatever, but incredibly fast.
25: Il dit ça va extrêmement vite. Je sais pas ce que c'est.
24: In the opposite direction.
25: La direction opposée.
24: The time was
1: Là, il explique là.
22: Là, il donne le gisement. Mais il est beaucoup trop rapide pour être un avion.
1: Beaucoup trop rapide, donc c'est ça. Et ensuite, l'objet disparaît, hein. C'est bien ça Bernard?
23: Absolument, et alors ce qu'il faut savoir, c'est que dans le cockpit, c'était en l'espace de quelques secondes un petit peu la panique, parce que le copilote a instinctivement baissé la tête. Donc ce qui veut dire que pour un pilote confirmé, quand on baisse la tête, c'est que véritablement on avait l'impression que cette espèce d'objet allait leur rentrer dedans. Hein.
1: D'accord, mais alors ensuite ce témoignage, on en a fait quoi? Est-ce que c'est à prendre au sérieux? Est-ce qu'on peut imaginer d'autres hypothèses que celle d'une fameuse soucoupe volante?
23: Alors, bon, il ne s'agit pas en l'occurrence d'une soucoupe volante, il s'agissait d'une espèce de fuselage sans aile, je dirais un peu très blanc lumineux, mais ce qu'il faut savoir, c'est que le commandant de bord a déposé un Hermis, hein, c'est-à-dire en fait un rapport comme quoi il y avait eu danger de collision pour un avion de ligne, et donc il y a eu enquête. Alors ce qui est bizarre dans cette histoire-là, et c'est ce que le commandant de bord m'a rapporté à titre personnel, puisque je suis entré en contact avec lui, il m'a expliqué quand même que le FBI et le NTSB, c'est-à-dire en fait l'organisme qui enquête sur les accidents d'avions aux États-Unis, étaient présents à la descente de son avion.
1: Et d'accord. Donc ça veut dire qu'il a été chopé à la sortie de son avion.
23: Absolument.
1: Et là, on l'a emmené probablement dans un endroit assez secret et on l'a fait parler pour essayer d'avoir toutes les informations et probablement lui demander de ne rien dire.
23: Non, pas nécessairement, mais surtout pour essayer d'en savoir un peu plus. Alors c'est ça qui est.
1: Et qu'est-ce qu'on sait de plus? Qu'est-ce qu'on sait? Alors qu'est-ce qui a été dit de cet entretien? Est-ce qu'on est au courant? Est-ce que tu le sais?
23: Absolument. Alors je dirais que cet entretien a abouti à pas grand-chose finalement, si ce n'est qu'à avoir un descriptif de cet incident, mais il faut savoir également que c'est pas la première fois que ça se passe au-dessus de New York.
1: Ah oui.
23: Et qu'il y a eu beaucoup plus d'avions de ligne qu'on croit qui ont été témoins de ce genre d'incident.
22: Voilà. Quelle est la fréquence des phénomènes?
23: Ça c'est très difficile à dire parce qu'en fait ça peut être extrêmement concentré dans le temps. Il y a véritablement pas de règles en la matière. Mais je crois que là en l'occurrence, c'est vrai qu'entre 96 et 97, il y a eu à peu près, je crois, moins d'une dizaine de témoignages d'observations de ce genre de phénomène par des pilotes de ligne de différentes compagnies.
22: Ce qui est important dans le cadre des observations aériennes, c'est qu'elles sont très souvent recoupées au sol par des observations radar, enfin par des signatures radar qui confirment ce que les pilotes voient.
23: Oui, alors absolument. Alors on a effectivement, il existe un catalogue qui a été fait par un chercheur français qui s'appelle Dominique Weinstein et qui a donc fait le recensement d'à peu près 1300 cas d'observation depuis 1931. De cas de pilotes, et sur ces 1300 cas dans le monde, on a à peu près recensé dans la période moderne à peu près de 23 à 25% d'observations à la fois visuelles et radar.
1: Ah oui, quand même. Et c'est bien parce que en remettant la date de 1931, c'est pour ça, après on revient sur ce fameux canular de Orson Welles, donc là on comprend un petit peu mieux qu'en 1938, il a fait ce qu'on dit le plus grand canular du siècle, où il a simulé une invasion d'extraterrestres aux États-Unis qui a été une panique générale. Et en fin de compte, je me suis demandé, mais en 1938 quand même, le gamin il était vachement en avance, mais on parlait déjà donc d'extraterrestres et ça effrayait déjà vachement la population, enfin disons les humains, la planète.
22: Ah oui.
1: Hein, ça faisait peur, Bernard.
23: Oh bah oui, mais enfin, là, en ce qui concerne le phénomène OVNI en lui-même, moi, je ne dirais pas que c'est je dirais d'origine extraterrestre. On n'en a pas la preuve.
1: On n'en a pas la preuve.
23: On n'en a pas la preuve. On sait qu'il y a un phénomène, qu'il faut l'étudier. On sait, et par exemple, je parlais tout à l'heure du Chili. Le Chili a pris comme priorité la sécurité aérienne. Ce qui veut dire qu'il considère que ce phénomène OVNI est un danger, entre guillemets, potentiel pour la circulation aérienne et bien sûr pour le transport civil.
1: Alors écoutez bien maintenant, vous qui nous écoutez, Bernard reste bien sûr avec nous, Igor et Grishka. Maintenant on va, si je puis dire, introduire de manière très rapide, dans l'espace de 12 secondes, le témoignage également d'un général français qui, lors d'une émission de radio, confirme, en tout cas c'est ses dires, hein, ça n'engage que lui, qu'il il y a probablement des extraterrestres ou des ovnis, c'est ça? On peut dire ça ou pas?
22: Il s'agit du général Letty, qui est l'ancien chef d'état-major de l'armée de l'air.
1: Pas un guignol alors. Hein.
23: Non, je tiens à rectifier quelque chose. Il n'était pas chef d'état-major de l'armée de l'air, il a été simplement, responsable auprès du commandement allié en Allemagne, mais il n'a jamais été chef d'état-major. Il a été simplement, je crois, inspecteur général de l'armée de l'air.
1: Ceci dit,
22: inspecteur général de l'armée de l'air, voilà, mais qui donc transmet son opinion. quant à la meilleure hypothèse de ces phénomènes et son opinion, c'est que ces phénomènes sont, selon lui, d'origine extraterrestre.
1: Écoutons-le, ça dure 12 secondes.
3: Nous sommes convaincus qu'il y a une intelligence derrière ces phénomènes. Alors certes, on n'en a pas la preuve matérielle, celle que tout le monde souhaiterait, mais
4: on en a pas un petit morceau.
1: Voilà, donc ça c'est bien sûr à prendre peut-être avec des pincettes, enfin ça n'engage que le général Letty, hein, bien sûr, mais enfin ça a été fait il n'y a pas très longtemps sur les antennes de radio. Et puisqu'on parle de témoignages, mon cher Bernard, Igor Igrishka est là, c'est aussi qui nous écoute, vous allez entendre maintenant, on va déborder un tout petit peu de cette émission, hein, puisqu'on a tellement de choses encore à vous faire écouter que allez, on va prendre un petit peu plus de temps que prévu. Alors là pareil, alors ça c'est pas prendre un petit peu avec des pincettes, c'est prendre avec vraiment extrêmement avec des pincettes. Je vous fais écouter deux témoignages qui font marrer déjà Igor Igrishka d'avance, qu'en plus je crois sont des témoignages lors de reportages qui datent de votre émission de Télé Temps X.
22: Exactement, oui, c'est nous qui avions recueilli ces témoignages lors d'une émission consacrée aux extraterrestres. Mais qui était en fait présentée comme absolument authentique.
1: Oui, bien sûr.
22: Ceux qui les ont vécu, évidemment, là, sont persuadés d'avoir vécu ça.
1: Rien à voir avec ce qu'on écoutera dans un instant, à savoir le canular d'Orson Welles avec l'arrivée des extraterrestres. Là, la personne que vous allez entendre est sûr et certain de ce qu'il est en train de raconter. En tout cas, lui, il dit avoir vu ce qu'il va nous narrer tout de suite. Écoutez, ça vaut le détour, c'est très intéressant.
7: Je dépose ma mobilette, je prends ma clé, j'ouvre ma porte, et au moment que je vais prendre ma mobilette pour la rentrer à l'intérieur, qu'est-ce que je vois, cet engin-là, rouge, cylindrique, gros comme ça, hein.
1: Mais vous êtes allé voir de plus près ou vous êtes resté
7: là? Non, oh là là, j'avais trop peur, moi, hein. Et là.
1: T'as fait rire, Bernard?
7: Moi j'avais peur. Hein. Ça y est, rien à peur. Hein. Non. Et moi je sais pas ce que c'est, je connais rien, mais c'est un danger public. Il est bientôt temps qu'on s'en occupe. Hein. À 150 mètres des agglomérations, vous vous rendez compte, vous? À 150 mètres des agglomérations? Mais on sait pas qui qu'on a peur, nous. C'est peut-être pacifiquement ou bien quoi, on sait pas, nous.
1: Ça fait rire, Bernard, hein?
8: Ah oui, tout à fait.
1: Ouais. Alors j'en ai un deuxième à vous faire écouter également. Toujours mettez les cassettes en enregistrement. Là c'est pareil, un homme qui témoigne avoir été en face de quelque chose de pas humain avec des pattes d'araignée. Attention Bernard, tu risques de te marrer encore et vous aussi.
11: On aurait dit derrière que c'était des pattes d'araignée, comme vous savez, des étriers, des machines comme ça. Alors ça dégageait comme du gaz et des machines de papier qui flottaient derrière. Et ça, là, dire que je ne l'ai pas vu, moi j'ai vu le gros machin qui était en plein milieu. Là.
1: Et quel est le bruit que vous avez entendu? Est-ce que c'est un sifflement, un souffle?
11: Ah, comme un graissement. Comme c'était, comme on dit, un machin de vent qui fait sec, là, qui part sec.
1: Comme du vent dans les arbres.
11: Oui. Mmh.
8: Vous avez eu des ennuis après, non?
11: Oh,
8: on s'est moqué de vous? Non, pas du tout.
11: Oh, il y en a bien quelques-uns qui disaient qu'on a eu des illusions dans le ciel. Mais pour moi, j'étais pas tout seul. J'aurais été tout seul, j'aurais rien dit. Mais comme j'étais pas tout seul...
1: Eh ouais, voilà. Hein. Donc là, c'est pareil. Ça, effectivement, sont des témoignages qui sont... la base pris très au sérieux.
22: Donc, totalement authentique,
1: authentique
22: témoin,
1: voilà,
22: en tout cas.
1: Par un témoin, voilà, qui lui est persuadé d'avoir vu ce qu'il nous a raconté. Maintenant, de là à dire que tout ce qu'il a vu est vrai, on peut croire avoir vu quelque chose qui ressemble à une soucoupe volante, alors qu'en fait, ça ne l'est pas du tout. Donc,
22: mais oui, il y a une énorme quantité de témoignages qui sont le fruit d'aberrations visuelles, et malgré le fait que le témoin soit persuadé d'avoir vu un ovni, il s'agit de toute autre chose, il s'agit d'une illusion d'optique, il s'agit...
1: Alors, quelles sont les questions à poser pour commencer à se dire, tiens... Peut-être qu'effectivement, le témoignage qu'on est en train de nous dire...
22: Il y
1: a 4-5 questions, j'imagine.
22: Il y a un certain nombre de questions, effectivement, qui sont répertoriées par la gendarmerie et qui sont ensuite filtrées par le CEPRA, dont on a parlé tout à l'heure.
1: C'est quoi les questions? Alors, qu'est-ce qu'il faut... Il y a 4-5 questions auxquelles il faut répondre
22: Oui, en réalité, il y en a beaucoup plus. Au départ, on avait considéré qu'il fallait au moins 20 questions.
1: Ah oui.
22: Puis finalement, on a restreint parce qu'on s'est rendu compte que c'était trop lourd pour le témoin qui était en fait souvent dans un état de choc, un peu paniqué. Donc remplir un catalogue de 20 questions quand on est en face d'un objet comme ça, c'est quand même...
1: L'idéal, c'est d'avoir au moins une autre personne qui peut témoigner de la même chose pour éviter effectivement d'inventer...
22: Une convergence d'opinion, bien sûr.
1: Voilà.
22: Une convergence d'opinion.
1: Pour justement comparer les deux si ça tient bien la route. Qu'est-ce qu'on pourrait encore avoir comme question très importante pour éventuellement que le phénomène soit crédible, Bernard?
23: Oh bah moi je crois que déjà il faut connaître déjà la position des étoiles, savoir si ce n'est pas comment dirais-je une planète, hein, parce que souvent la planète Vénus, la planète Jupiter sont souvent pris pour des ovnis.
1: Ah bon?
23: Bien sûr.
1: Comment ça?
23: Bien entendu, parce qu'à certaines époques de l'année, lorsque le ciel est vraiment très très clair, on a vraiment l'impression que c'est une espèce d'engin qui vous arrive. Alors pour les gens qui fixent qui n'ont pas l'habitude d'avoir les étoiles, des fois ils ont... Mais simplement également les satellites. Mmh. Il suffit d'avoir vu un jour la station Mir passer au-dessus de la France, hein, pour bien entendu penser qu'on a vu un ovni à ce moment-là. Hein.
22: C'est la même chose aussi pour les aérolithes, d'ailleurs, quand on voit ce qu'on appelle une étoile filante,
1: oui,
22: qui arrive dans l'atmosphère, elle, oui, brûle, elle fabrique une lumière qui est verte avec une traînée, effectivement on peut concevoir que c'est un objet non identifié, alors que c'est en fait parfaitement identifié.
1: Bernard, je crois savoir également, puisque on va se tutoyer, hein,
23: oui,
1: hein, tu as énormément volé sur différents types d'avions,
23: exactement,
1: et tu as eu la chance d'avoir en main, paraît-il, une carte militaire américaine. Sur cette carte, il y a des petits points qui indiquent le point d'impact d'objets non identifiés ou OVNI. Alors c'est quoi ça exactement?
23: Oh là non, alors il ne s'agit pas d'une carte militaire.
1: Tu dis des conneries ou quoi? Dis tout de suite que je dis des conneries alors.
23: Il s'agit d'une carte de navigation aéronautique,
1: ah, hein, oui,
23: de l'état du Nouveau-Mexique, qu'on utilise lorsqu'on prend un avion
1: un petit
23: Cessna. Hein. Et là, effectivement, sur cette carte, qui est quand même certifiée par l'aviation fédérale américaine et le gouverneur du Nouveau-Mexique, j'ai trouvé près de Roswell, il y a un petit sigle avec en forme de soucoupe volante où il y a marqué lieu de l'accident de l'OVNI.
1: Ah oui, ce qui n'est pas pareil, d'accord, donc c'est pas forcément un point d'impact, c'est là, d'accord, donc ça c'est... Mais tu as survolé, tu as vu des choses concrètement, des choses un petit peu étranges, qu'est-ce que tu peux nous dire de...
22: Mais tu as été au-dessus de Roswell, non?
23: Oui, tout à fait.
1: On peut pas survoler Roswell, si?
23: Oui, absolument, j'ai survolé Roswell. Bon, Roswell était une base militaire, maintenant il est devenu, c'est devenu un aéroport civil. Hein.
1: Ah oui, d'accord.
23: Donc c'est vraiment devenu quelque chose d'accessible. On a des zones simplement militaires, parce qu'il y a beaucoup de bases, il y a quand même certaines bases aériennes, donc il faut éviter un petit peu de rentrer dans ces zones-là. Mais bon, à partir de ce moment-là, oui, effectivement, je vais demander à un pilote, donc en plus c'était un ancien militaire américain, et donc il avait piloté du fantôme de reconnaissance au Vietnam, et nous avons volé vers Roswell, et on s'était équipé d'un GPS parfaire notre navigation. J'avais rentré les coordonnées donc en longitude et en latitude,
1: mm-hmm,
23: de ce présumé lieu de crash, ou tout au moins du fameux champ de débris là, de McBrazel, où finalement on avait soi-disant retrouvé des débris d'un OVNI.
1: Ouais.
23: Et donc je m'étais dit, finalement ça serait quand même bien de survoler le coin.
1: Donc c'est ce qui a été fait.
23: Et c'est ce qu'on a fait. Et effectivement, lui a eu le réflexe de pilote. Il m'a dit, c'est quand même bizarre, c'est pas pareil qu'ailleurs. et on voit effectivement que c'est un petit peu calciné. Alors, il se trouve que le sol du Nouveau-Mexique a une nature géologique assez intéressante, parce que comme il n'y a pas beaucoup de précipitations, bien disons que on peut penser quand même que le relief, le terrain ne change pas beaucoup.
1: D'accord, ouais.
23: Alors, donc, s'il s'est passé quelque chose, il y a effectivement des traces.
1: D'accord.
23: Donc, maintenant, de là à dire qu'il s'agit d'un ovni, ça, je ne saurais pas dire, mais en tout cas, il y a des traces.
1: Très bien.
23: Clair.
1: Alors, avant d'écouter ce fameux canular Dorsal West de 1938, on réexpliquera un petit peu, on remettra dans le contexte et la situation. Là, juste pareil, pour le fun, pour le plaisir également, ça va faire encore rire Igor et Grisha, parce que je crois que ça vient de votre émission Temps X, sans qu'ils le sachent, hein, c'est en l'écoutant tout à l'heure qu'ils s'en ont aperçu. Comme on parle d'ovni, et que peut-être ils existent, les Men in Black, ils sont peut-être sur Terre, transformés. Si vous vous retrouvez un jour, vous qui nous écoutez, face à des petits gris, des hommes verts, ou alors une soucoupe volante qui viendrait se poser dans votre jardin, il y a un certain nombre de choses à faire. Hein, donc pareil, un papier et un stylo, et notez ce que vous allez entendre maintenant. C'est un témoignage d'un gendarme, ça devait dater des années...
22: Un commandant de gendarmerie.
1: Commandant de gendarmerie, alors vous voyez comment.
22: Ah, ça, je peux te dire, c'est exactement en 1986.
1: Ah
22: puisque
1: bon,
22: c'est nous, encore une fois, c'est dans l'émission Temps X que nous avons été donc enregistré ce témoignage d'un commandant lors d'une émission consacrée aux ovnis.
1: 86, c'est pas si vieux que ça. Écoutez donc ce qu'il faut faire face à un extraterrestre.
2: Pour une personne appelée à constater un phénomène étrange dans le ciel ou à proximité du sol, il convient donc d'attirer, si possible, l'attention d'autres témoins en n'omettant pas de noter leur nom et leurs adresses
1: pour
2: les retrouver ultérieurement.
1: Alors tu paniques pas.
2: De noter soigneusement et le plus tôt possible la position du phénomène dans le paysage,
1: dans genre,
2: oui, la distance du phénomène par rapport aux témoins,
1: là, il faut être scientifique,
2: et,
1: hein,
2: si possible, son axe de progression.
1: Tu penses.
2: Et surtout, il convient de vous rendre très rapidement à la brigade de gendarmerie
22: la plus proche,
2: afin d'y apporter votre témoignage.
1: Et attention, écoutez.
2: Je vous demanderait de ne pas avoir peur du ridicule et vous confirme que les renseignements donnés seront obligatoirement exploités par les équipes spécialisées.
1: Donc là, il y a le mot ridicule qui revient, on en a parlé en début d'émission, la peur du ridicule. Maintenant, de là à imaginer être en face d'un truc que tu connais pas et de dire au truc qui est en face de toi, ne bouge pas, je vais chercher des potes. Heureusement, il y a le portable aujourd'hui pour pouvoir être à plusieurs à témoigner de la même chose. Ensuite, qu'est-ce qu'il demande de savoir là, quoi? À quel endroit il se trouve par
22: l'axe, la distance par rapport à l'observateur, la progression, l'axe de progression, et ainsi de suite.
1: Là, il avait fumé la moquette quand même, là, le commandant de la gendarmerie, parce que pour faire tout ça, je sais pas, t'y arriverais toi, Bernard, personnellement?
23: Mais écoute, moi, je vais te dire, ce qu'il raconte, c'est un protocole, et ce qui est drôle, c'est que le protocole est le même partout.
1: D'accord.
23: Même aux États-Unis, c'est exactement les formulaires qui sont donnés, par l'armée de l'air américaine, par la force aérienne chilienne, c'est exactement la même chose.
1: D'accord. Et vous voulez rajouter quelque chose, Igor Grishko, ou alors on peut faire écouter ce fameux canular, ou... Parce que ça, c'est marrant aussi, c'est quand même quelque chose de très intéressant. Je pense que Bernard le connaît également. Donc Orson Welles, qui est un animateur de radio sur une chaîne américaine, qui en 1938 a eu l'idée, une folle idée, hein, parce que c'est quand même le premier canular véritable sur une radio, et surtout le plus gros de tous les temps. Il a simulé avec des comédiens l'invasion d'extraterrestres, non pas sur la Terre, mais déjà sur New York, ou en tout cas aux États-Unis.
22: Sur le continent américain.
1: Sur le continent américain. Et donc, vous allez suivre en plusieurs parties l'évolution de ce canular. On va commencer d'abord avec la première partie de ce canular. C'est l'émission normale, il y a un disque, et d'un coup, le disque est coupé. Et là, Orson Welles prend l'antenne pour expliquer ce qui se passe. On va, bien entendu, tout en écoutant le témoignage d'Orson Welles, vous traduire ce qu'il est en train de se dire. Donc là, il y a le programme, il coupe le programme.
9: 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At 20 minutes before 8 central time, Professor Farrell of the Mount Jennings Observatory, Chicago, Illinois, reports observing several explosions of incandescent gas occurring at regular intervals on the planet Mars. The spectroscope indicates the gas to be hydrogen and moving toward the Earth with enormous velocity. Professor Pearson of the observatory at Princeton confirms Farrell's observation and describes the phenomenon as, quote, like a jet of blue flame shot from a gun, unquote.
1: Alors donc, le programme est coupé. Là, après, il reprend le programme est coupé. Et là, Orson Welles explique qu'on vient d'entendre des explosions.
22: On vient de déceler des explosions à la surface de Mars.
1: À la surface de Mars.
22: Qui sont des explosions d'hydrogène.
1: Qui envoient des gaz.
22: Qui envoient des gaz en direction de la planète Terre à très grande vitesse.
1: Voilà. Donc là, ensuite, le programme radio reprend normalement. Et Orson Welles reprend le programme quelques minutes après. Et là, en direct, comme si c'était un reporter qui était sur le terrain, va à la rencontre de soi-disant témoins et de ce que vous allez entendre, alors qu'en fin de compte, je le rappelle, tous ces gens-là ne sont et uniquement que des comédiens. Donc là, la deuxième partie de ce canular avec un témoin qui raconte ce qu'il a entendu et peut-être ce qu'il a vu.
9: And what did you hear? A hissing sound like this. Kind of like a 4th of July rocket.
10: Yes, then what?
9: I turned my head out the window and would have sworn I was asleep and dreaming.
10: Yes?
9: I seen a kind of greenish streak and then zingo. Something smacked the ground, knocked me clear out of my chair.
10: Well, were you frightened, Mr. Wilmot?
9: Well, I ain't quite sure. I reckon I was kind of riled.
10: Well, thank you, Mr. Wilmot. Thank you very much.
1: Alors là, pareil. Donc là, il va vers le premier témoin. Il lui demande ce qu'il a entendu. Donc il lui a dit que c'est comme un bruit qui fait pshhh.
22: Exactement.
1: Ensuite, et quoi d'autre encore à l'intérieur? Qu'est-ce qu'il raconte d'autre?
22: Ouais, il raconte tous les détails, ce qu'un observateur un peu avisé, c'est-à-dire un observateur qui serait dans la peau d'un journaliste, verrait à ce moment-là. C'est-à-dire, il voit donc une espèce de sorte de décompression, et puis décrit l'engin. Et,
1: il demande s'il a eu peur.
22: S'il a eu peur, etc. Donc finalement, Orson Welles conditionne l'auditeur à la réalité de ce phénomène.
1: Et là, attention, le canular monte crescendo, parce que ça dure une heure et demie. Hein. Là, on vous fait passer des petits extraits comme ça, on vous met d'étape à étape. Voici le prochain niveau de ce canular, avec cette fois-ci l'apparition. Et là, ça se passe en direct. Orson Welles est sur le terrain, et d'un coup, il y a l'apparition d'une soucoupe volante.
22: Une soucoupe volante.
1: Et écoutez donc l'ambiance qu'il peut y avoir tout autour d'Orson Welles.
9: Ladies and gentlemen, this is terrific.
1: Là, il commente.
9: This end of the thing is beginning to flake off. The top is beginning to rotate like a screw, and this thing must be hollow.
22: Là, c'est la porte qui s'ouvre.
1: Là, c'est la porte qui s'ouvre. En train de témoigner comme quoi il y a quelqu'un qui est en train de sortir.
22: Exactement.
1: La porte vient de s'ouvrir.
22: Et on demande au témoin de reculer le plus vite possible.
1: Donc là, effectivement, la porte s'ouvre, on entendait le bruit.
22: Les témoins doivent reculer.
1: Et là, le public, enfin, les gens qui sont autour, tout autour de ça, effectivement, on leur demande de reculer. C'est un peu la panique, quoi.
22: C'est un peu la panique, et c'est la panique dans tous les États-Unis, parce qu'à ce moment-là, les auditeurs abandonnent leur poste, se précipitent dans leur voiture et commencent à fuir.
1: C'est vrai, parce qu'on rappelle que ce canular se fait en direct, que c'est écouté dans tous les États-Unis, et que là, il commence véritablement à avoir un vent de panique. Et bien entendu, ce canular est extrêmement pris au sérieux par la population américaine. Le canular continue, ça monte de minute en minute en minute en minute. Et là, Orson Welles, à ce moment-là, commence...

0: turning into flames. Now the whole field caught up by the woods of fires.
1: Là, donc, vous entendez? Donc en gros il dit que donc il y a des jets de flammes qui jaillissent de partout et puis qu'il tire sur les gens et que ces gens-là prennent feu.
2: Exactement.
1: Et donc c'est pour ça que vous entendiez des gens crier et tout. Donc,
2: exactement
1: là,
2: comme dans La Guerre des Mondes, puisqu'en fait Orson Welles s'est inspiré du roman d'ailleurs de son homonyme Welles,
1: ouais,
2: de Herbert George Welles, donc qui en 1898 a écrit donc La Guerre des Mondes et a décrit ce scénario de l'attaque des extraterrestres sur une population terrienne.
1: Ensuite, il y a ce qu'on appelle l'invasion massive. Donc là, c'est l'attaque générale. Je pense d'ailleurs que ça ressemble étrangement à Independence Day ou dans le canular, donc Orson Welles raconte qu'il y a d'énormes vaisseaux noirs qui viennent quasiment recouvrir une ville entière, comme on peut le voir dans Independence Day. Et on attend donc l'assaut final de ces extraterrestres qui est en train de se faire. Et le final de ce canular, Orson Welles...
2: C'est une ambiance d'apocalypse.
1: Ah oui, là, c'est l'apocalypse totale.
2: Et là, il faut bien penser que toute l'Amérique est pratiquement touchée par le phénomène.
1: Exactement.
2: Et qu'une bonne partie, pratiquement 10% des Américains, se sont rués dehors et sont effectivement soit à bord de leur voiture, les voitures sont bloquées. Malheureusement, il y a des morts. Vous pensez qu'il y a des morts, des accidents, des crises cardiaques et des suicides.
1: Et des suicides,
2: effectivement,
1: ouais,
2: sont liés à cette panique fabuleuse qui a gagné les États-Unis en 1938.
1: On dit fabuleuse, c'est joli maintenant l'écouter, mais en imaginant qu'il y a des gens qui ont vraiment pris ça au sérieux et qui se sont donné la mort. Et donc, le final de ce canular, c'est Orson Welles qui, de nouveau, reprend le micro et raconte donc l'assaut final. Et raconte qu'il y a donc des gaz, je vous le dis d'avance, des fumées qui partent dans tous les sens et qui asphyxient en fin de compte la civilisation, qui les tue quasiment sur place. D'ailleurs, il va témoigner de tout ça. Et Orson Welles, la cerise sur le gâteau, peut-on dire, va lui-même simuler sa propre mort.
0: Smoke comes out, black smoke drifting over the city. People in the streets see it now. They're running toward the East River, thousands of them, dropping in like rats. Now the smoke's spreading faster, it's reached Times Square. People are trying to run away from it, but it's no use.
1: Là, il raconte.
0: They're falling like flies. Now the smoke's crossing 6th Avenue. 5th Avenue. 100 yards away. It's 50 feet.
1: Et là, il tombe. Donc là, encore une fois de plus, pour rappeler, donc il dit que les rues sont bondées de monde, ça part dans tous les sens, c'est la panique générale. Et ensuite, il raconte en fin de compte les extraterrestres qui arrivent donc 4e, 5e avenue, Times Square, etc. Donc là, il décrit un petit peu les quartiers de la ville. C'est comme si vous disiez à Paris, ils sont à Bastille, République, maintenant ils sont à Châtelet, etc., etc., sur les Champs-Élysées. Des gaz sont envoyés, des fumées énormes dans tous les sens qui asphyxient les gens, jusqu'à Orson Welles, donc qui va jusqu'à simuler sa propre mort.
2: Ce qui est extraordinaire, c'est que les commissariats américains ont été, à cette époque-là, donc pendant cette folle nuit, ont été envahis par des témoins, surtout des appels, mais surtout des témoins qui ont confirmé
1: avoir vu ce que lui avait simulé de A à Z. Ça,
2: exactement.
1: C'est extraordinaire.
2: Oui, c'est extraordinaire.
1: Bernard,
3: oui, tout à fait.
1: Qu'est-ce qu'on peut dire de ça? On va conclure là-dessus parce qu'on a simplement 21 minutes de retard.
3: Oui.
1: C'est tellement passionnant. C'est très intéressant ce que venait dire Grishka. C'est qu'il y a quand même des gens, alors qu'ils écoutaient ce qu'on vient d'entendre à la radio, donc ce fameux canular, qui ont quand même vu ce qui n'a jamais existé, quoi, qui est de la pure canular supercherie. Comment on peut en arriver là? Donc on peut dire que beaucoup de témoignages ont été pas forcément inventés, mais on...
3: Tout à fait, mais enfin, ça n'a pas été aussi dramatique, heureusement, ce qu'on a cru, hein, parce qu'en fait, en 38, il y a eu effectivement une grande panique.
1: Quand même.
3: Mais c'était pas aussi quand même dur. Mais par contre, on peut dire qu'on a réitéré dans les années qui ont suivi la guerre, parce que bon, il y a l'Équateur en 47 qui une radio à Quito qui a refait ça.
1: Et il y a au Portugal, non, surtout dernièrement.
3: Et
1: là,
3: au Portugal, le 30 octobre 1988, où là il y a une radio de près de Porto, Radio Braga, qui a refait exactement le même cinéma, hein. Et ça a absolument marché dans les mêmes conditions.
1: Très bien.
3: Alors, ce qu'il faut se dire, c'est qu'effectivement, et c'est très bien que vous parliez de cette guerre des mondes, parce que c'est un élément qui a été donné.
1: C'est quoi la guerre des mondes, on le rappelle?
2: C'est le titre du roman de Herbert George Welles.
1: 1899, c'est ça?
2: Oui, en 98.
3: Et il faut dire que cet exemple de, je dirais, de cette panique a servi comme, je dirais, élément à la CIA et à l'armée de l'air américaine, et lors d'une commission qui s'appelle la Commission Robertson.

0: donc qui était destinée à analyser le problème des ovnis dans les années au tout début des années 50, en 53. Et là, on a pris en exemple justement ce qui s'était passé. On a dit surtout, il ne faut pas dramatiser le problème des ovnis parce qu'on pourrait en venir au problème de la guerre des mondes.
1: Très bien, merci Bernard en tous les cas, et on vous retrouve très prochainement donc dans un hors-série qui sera amené à être dans les kiosques du
0: mercredi,
1: d'accord, donc c'est très bientôt.
0: Nouvelles évidences
1: où on pourra lire donc plein de choses dont on n'a encore jamais entendu parler.
0: Absolument, et ça sera, je dirais, beaucoup de révélations, mais là, ça sera du vrai. Hein.
1: Oui, en rapport avec ce qu'on vient d'entendre concernant le canonneur. Merci beaucoup, Bernard.
2: Merci Bernard.
1: C'est marrant, c'était une émission de télévision. Conclusion de cette petite émission Planète Interdite. Qu'est-ce qu'on peut retenir de tout ça? Qu'est-ce qu'on doit retenir pour ceux qui nous ont écoutés ce soir concernant, eh bien, la vie extraterrestre, les travaux, les recherches, les ovnis, tout ça, tout.
2: Mais je crois qu'on peut retenir deux choses. La première, c'est que la vie est un phénomène universel, qu'elle s'est développée forcément ailleurs. Et la deuxième chose, c'est qu'il existe ailleurs des formes de vie intelligentes, des civilisations, et que par conséquent, ces civilisations éprouvent peut-être le désir de voyager jusqu'à nous et de venir nous rendre visite.
1: Et peut-être que les fameux Men in Black, comme dans le film, c'est-à-dire des gens qui prendraient l'apparence humaine, existeraient vraiment. Et donc, on est peut-être, et ça on ne sait pas non plus, entouré.
2: Alors ça, ce sera l'objet d'une de nos prochaines rencontres, Max, parce que là, il y a beaucoup à dire.
1: Eh ben, j'y compte bien. Grishka, quelque chose à dire aussi en conclusion de cette émission de ce soir?
3: Je pense que la science aujourd'hui a avancé d'une manière extraordinaire par rapport à ce qu'elle pensait il y a 50 ans. Il y a 50 ans, elle était persuadée qu'on devait fermer en quelque sorte toute écoute possible à ce type de phénomène ou phénoménologie qu'on appelle les extraterrestres, les ovnis. Aujourd'hui, effectivement, elle est ouverte à cette hypothèse. C'est une évolution qui est considérable, parce que les hommes de science, aujourd'hui, comme il y a 50 ans, n'ont pas davantage de preuves. On n'a jamais eu encore, de manière concrète et irréfutable, la preuve qu'il existe des vies extraterrestres, a fortiori des vies évoluées. Cependant, les hommes de science, aujourd'hui, sont...
4: C'est pour les débats. Donc, alors, on va accueillir... On va accueillir Axel, 18 ans, de Poitiers.
5: Bonsoir Gérard.
6: Bonsoir Axel.
4: Non.
5: Bonsoir Gaël, s'il te plaît.
4: Non, mais on s'amuse pas à faire comme Marie-Ange Nardi, d'accord? C'est mes débats, je fais ce que je veux.
5: C'est pas Marie-Ange Nardi, c'est Nagui, Gérard.
4: Bon ben... tu la fermes.
5: Non mais Gérard, j'ai rien dit.
4: Déjà, tu vas pas commencer à l'ouvrir, ou sinon tu vas dégager vite fait, bien fait.
5: Mais putain, mais c'est bon là.
4: Tu vas la fermer.
7: Bonsoir Gérard.
4: On va accueillir Gwenaël.
5: Bonsoir Gwenaël.
4: Oh, qu'est-ce que je viens de dire?
7: Bonsoir Gérard, bonsoir Axel, bonsoir Julie, bonsoir.
5: Salut
7: Gérard.
5: Gwenaël.
8: Bonsoir.
4: Y en a qui sont starbés hein, sur Terre.
8: Bah, attends, mais comment tu veux qu'on dise bonsoir?
4: Bon, pour un...
8: Comment veux-tu qu'on dise bonsoir?
4: Bon, pour l'instant, c'est moi qui parle, d'accord?
8: Ok.
5: Gérard, faut qu'il arrête le café, quoi.
4: Bon, Axel, tu vas déjà commencer par te la mettre en veilleuse.
7: Par te calmer.
4: Et déjà pour
5: Axel, il a rien dit, c'est pas moi. Hein.
4: Non mais attends.
7: On continue Gérard.
4: Bon, alors Gwenaël.
7: Bonsoir Gwenaël.
4: Bonsoir Gwenaël.
7: Bonsoir Axel, bonsoir Julie, bonsoir Gaël.
4: Et bonsoir mon chien.
5: Bonsoir Gwenaël.
7: J'ai dit déjà bonsoir Gérard.
8: Et bonsoir Carole, oh.
4: Bah attends, tu permets, toi, Carole, je suis pas arrivé à toi.
8: Attends, toi, Gérard, j'ai des comptes à régler avec toi, d'accord? Alors, tu vas te calmer maintenant, ok?
4: Attends,
5: la ferme, sinon tu dégages.
4: Bon, attends, déjà, si t'es pas content, toi, tu vas virer vite fait, d'accord? Pour l'instant, je suis avec Gwenaël, d'accord?
8: Ah bon, tu parles à qui, là, Gérard?
4: Je parle à Gwenaël, d'accord? J'ai le droit.
8: Tu vas te calmer.
4: J'ai le droit de parler à Gwenaël!
5: Oh!
4: Bonsoir Gwenaël, merci pour moi de m'avoir répondu. C'est sympa à toi.
5: Bah, c'est bien français ça. Hein. Ouais, il faut bien la France, Gérard.
4: Mais attends,
5: quand même.
4: Manière,
8: quoi
4: ouais, non, mais attends, toi, je vais m'occuper de ton cas après, Gwenaël.
8: Pourquoi?
5: Il va te sodomiser hors antenne.
8: T'as une voix toute mielleuse, Gérard, avec Gwenaël, c'est drôle.
4: Mais alors, qui c'est qui demande ça?
5: Bah, c'est normal, Gérard, c'est Winnie l'ourson, il mange du miel.
4: Alors, Gwenaël, qu'est-ce que t'as à répondre là-dessus?
7: Il y a une voix toute mielleuse?
4: Ouais.
7: Rien
4: du tout, d'accord.
5: Et je suis Winnie l'ourson.
4: Bon, ta bouche à toi, Médor. On va connu Gwenaël.
5: Ouais, c'est moi.
8: Salut Gwenaël.
5: Bonjour.
4: Ouais, comme par hasard, comme si que j'avais pas les
6: ouais, entendre. On a à peine reconnu les voix là.
9: Je suis la première fois que je passe sur l'antenne, Gérard. C'est,
4: ouais,
9: la
4: c'est ça.
6: Ouais, c'est ça, comme par hasard.
4: C'est ça.
6: Comme par hasard qu'il est là.
9: Par hasard, Gonard, il est là, bien sûr. Allez.
4: Patchouli.
10: Bonsoir.
9: Bonsoir, Patchouli.
6: Bonsoir,
4: vous enseignez les radios derrière, s'il vous plaît.
6: Oh, tu te calmes.
4: Oh. Bonsoir, ouais, attends, Axel.
6: C'est pas moi, mais j'ai rien dit là.
4: Mais
6: c'est bon,
4: faut te calmer,
6: on va prendre...
4: Déjà, je vais pas commencer.
6: Faut pas prendre des gens pour des canards sauvages non plus.
4: Ah, tu la fermes.
6: La poliosexuelle, bah.
4: Bon, mais... Hé, bon menu, là, tu vas te réveiller, je te le dis tout de suite.
11: Ok.
4: Tu vas te manier, tu vas calmer celui qui s'amuse avec la musique.
6: Quand t'as cassé avec ta caméra.
10: On y va, Gérard ?
6: Bon, Gérard, bon. Gérard. Bon, on va peut-être commencer, là, quand même, hein.
4: Non, mais je vais continuer les présentations, d'accord ? C'est moi qui commande.
6: Ok, on en a pour trois quarts d'heure, allez, c'est cool.
4: On va accueillir Carole, 22 ans de Paris.
10: Comme bonsoir, Carole.
12: Bonsoir, Gérard.
6: Bonsoir, Carole. Bonsoir, Carole.
12: Bonsoir, Carole.
4: Bonsoir.
6: Bonsoir, Carole.
12: Bonsoir, Carole.
6: Bonsoir, Carole.
4: Bonsoir,
6: Carole.
4: Bonsoir,
6: Carole.
12: Bonsoir, Carole.
6: Bonsoir, Carole. Arrête, Carole, tu me fais bander, là.
12: C'est vrai.
4: Bon, ben, j'en connais tout à l'heure qui vont faire un débat et qui vont dégager, ça va aller vite.
12: Bonsoir, Gérard.
4: Et Ludivine.
10: Bonsoir, Gérard.
6: Bonsoir, Ludivine.
10: Bonsoir, Ludivine. Bonsoir, tout le monde.
4: Bon, première question. Alors, je vous préviens, vous avez intérêt de... Vous avez intérêt de vous réveiller.
6: On est réveillé là.
10: Arrête de crier.
6: T'es là, descends dans la cabine.
10: Première question, Gérard.
4: Déjà, première question.
6: Une.
4: Pour l'instant, c'est pas à vous que je m'adresse.
6: Ok.
4: Non, tu baisses. T'arrêtes, c'était.
13: Si vous pouviez éviter au début du débat systématiquement de parler à quatre en même temps, c'est inaudible. Donc essayez de respecter Gérard et ses questions. Et petit à petit, on va descendre dans l'enfer.
4: Déjà, il y en a un qui est avec un portable.
13: Ouais,
4: on l'entend.
6: Avec un portable.
14: C'est Gwenaël.
4: Donc,
14: c'est Gwenaël, un téléphone pourri, Gérard.
10: C'est
6: Gwenaël.
13: Mais évitez de parler en même temps, tous, tout le temps, s'il vous plaît. Merci.
4: Donc, je te préviens d'une chose, s'il y en a un, si vous avez pris l'agenda pour rappeler les mêmes, c'est même pas la peine. Gwenaël, mais attendez s'il vous plaît, Gwenaël, est-ce que t'as un téléphone portable ?
10: Non, j'ai pas un téléphone portable.
6: Bah, d'accord. Je vais te dire ouais.
4: D'accord, donc je préviens tout de suite que le premier qui me met du son dans les oreilles et qui a un téléphone pourri,
10: Gérard, première question, s'il te plaît.
4: Ouais, bah attends, pour l'instant, c'est moi qui commande et déjà, vous allez vous la fermer.
10: Bah alors,
6: première question.
4: Attends, je te préviens, Axel.
6: C'est pas moi, j'ai rien dit.
4: Non, mais c'est jamais toi.
10: Bon, pour ou contre quoi, Gérard ?
6: C'est pas moi, c'est Ricky Martin qui arrête pas de me dire des conneries.
4: Bon, ouais. Tu as commencé par me calmer un peu.
6: Okay. Je me calme.
10: Gérard, première question.
4: Alors, pour ou contre la vie en couple ? Alors, je vais demander à Ludivine.
10: Oui, Gérard. Alors, quelle est ta question ? Parce qu'avec tout ce brouhaha, moi, j'ai rien entendu.
4: Alors, pour ou contre la vie en couple ?
10: La vie en couple ?
4: En couple !
6: En couple, je connais pas.
10: Alors, pour ou contre
4: la vie en couple ? C'est qui encore ce abruti là qui déconne quand je pose des questions ?
6: Ouais, c'est qui ça encore ?
10: Gérard, t'es infidèle.
15: Gérard, puis-je répondre à ta question ?
6: En caramel, on t'a reconnu.
4: Oh ! Manu, là.
13: C'est bon, pose ta question.
10: Mais réponds,
4: Ludovic. Pour l'instant, je pose une question à une nana. Pour l'instant, j'ai les mecs qui répondent. Alors, ils vont se taire 5 minutes. Et alors, Ludivine.
10: Alors, oui, Gérard.
4: Pour ou contre la vie en couple ?
10: Alors, je suis contre la vie en couple.
6: En couple ?
10: Et tu es pour la vie en couple ?
4: Le prochain mec que j'entends, ça, il se dégage.
10: T'es contre la vie en couple, c'est ça ?
15: En couple, oui.
10: Et pour la vie en couple ?
15: Et voilà.
10: Pour la vie en couple.
15: C'est bon ?
13: Oui. Entrez.
4: Ouais.
10: Qui va là ?
15: Oli.
10: Qui va là, je te prie ? Oh ! Gérard, j'ai peur.
6: C'est quoi la question ?
10: Gérard, il y a quelqu'un.
6: Pensez-vous y avoir mis bien profond ?
10: Attention.
4: Je te préviens, tu vas te démerder.
10: Non, Gérard, il y a quelqu'un.
4: Tu vas te démerder, Manu, au standard.
10: Bon,
4: ça va pas durer les deux débats comme ça.
10: Alors moi, Carole,
4: c'est pas comme ça avec le bruit et le mec avec la musique
10: Gérard,
4: derrière.
10: Gérard, tais-toi. Moi, je pense que vivre en couple, c'est tout à fait possible.
4: Qui c'est qui parle?
10: Carole.
4: Non, mais attends, Carole.
10: Mais elle a répondu à la question, mon amour.
4: Ouais, d'accord.
10: Bon, alors, je Ludivine, t'as répondu. Je vois que le débat n'avance pas. Comme
4: ouais, bah, vas-y.
10: Non, mais elle a raison. La vie en couple, je suis pour, mais il faut une indépendance. T'es pas d'accord avec moi, Gérard?
4: Non, pour l'instant, j'ai...
10: C'est-à-dire, quand j'aurai envie de sortir seule, je sortirai seule. Quand tu auras envie de sortir seule, il sortira seule. Du moment qu'il y a la confiance, tu penses pas, Gérard?
4: Ben ça, pour l'instant, je vais faire le tour et je répondrai à ta question.
10: Ah, ok, chacune derrière les autres.
4: Patchouli?
11: Oui, Gérard. Ouais, ben moi, c'est pareil que Carole. C'est une certaine indépendance. Mais, ouais, la vie de couple, c'est...
16: Que bon, c'est le symbole que t'es avec une personne, mais bon, à la limite, je vais te dire ouais, quoi.
4: Non, mais attends, Gonard, de manière, tu crois que j'ai pas reconnu ta voix?
16: Attends, mais non, mais je suis là.
4: T'es un habituel, t'es un habituel, alors tu dégages au standard, je vois pas des habituels sur le premier débat.
10: C'est
4: un habituel, il s'appelle David. Il s'appelle David, c'est un habituel. Je veux pas le savoir.
10: Moi, je voudrais dire que Gérard,
17: David n'habite pas à Lyon, Gonard est de Lyon, numéro c'est 0, ça commence par.
4: Mais là, c'est quoi là, ce bordel?
17: Attends, il y a plusieurs gens qui peuvent faire plusieurs.
4: Non, mais attends, c'est quoi là?
16: Il y a une jouissance partie à côté là, mais
4: ouais.
16: Oh oui, tu m'étonnes.
4: Ouais. Non, mais c'est bien, jouez au con, standard. Ok. Jouez au con, standard, vous allez voir.
17: Jouez
4: pas au con, standard. Gonard. La merde. Voilà, c'est clair.
10: Gwenaël. Oui. Donc, bah, moi, je suis pour la vie de couple. Parce que. Bon, bah.
16: Je suis contre la vie de couple.
10: De toute manière, un homme ne peut pas se passer d'une femme et la femme ne peut pas se passer d'un homme non plus.
18: Mais l'homme ne peut pas se passer de l'homme et la femme.
4: Non, mais attends, pour l'instant.
10: Ouais, exactement.
4: Oh. Pour l'instant, je pose la question à Gwenaël. Les autres derrière, vous la fermez, s'il vous plaît. Merci.
10: Donc, je disais que. J'étais pour la vie de couple. Et parce que bon, ça solide les liens dans un ménage, quoi.
4: Attends 5 minutes, Gwenaël.
19: Là, Gérard a coupé son micro.
4: C'est le mec de Lyon, c'est un habituel. D'accord, c'est quelqu'un que vous avez rappelé.
20: Je veux juste te dire qu'un débat, c'est pas chacun son tour. Quand les deux filles, elles veulent parler, tu peux laisser. Ça s'appelle un dialogue. Ouais. C'est pas juste chacun son tour et
16: mais
20: tu
16: attends,
20: réponds
16: mais...
20: à vos questions.
4: Ouais, mais dans ce cas-là, c'est pas...
20: Laisse ton truc allumé, c'est pas grave.
4: Non, non. Mais dans ce cas-là, c'est pas la peine de s'amuser avec le mec de Lyon, alors que je reconnais sa voix.
20: Non, d'accord, mais attends. Mais ceci dit, quand les nanas elles vont parler entre elles, tu les laisses parler, ça sert à rien de dire chacun votre tour, on dirait un dictateur.
4: Ouais, bah alors. Après, tout le monde veut mes réactions.
19: Mais non,
4: alors, déjà, le connard de Lyon, j'y répondrai pas à sa question.
20: Tu dis à Manu qu'il.
4: Alors, le connard de Lyon dehors.
19: Okay. Hein. Le connard
16: de Lyon. Gérard, c'est la première fois que
20: tu réponds un peu, tu sais pas juste poser des questions, c'est nul tes débats, c'est comme avant.
10: Bon, Max.
4: Bon, pour l'instant, c'est moi. Donc, je termine avec Gwenaël pour la question, et après, je pose à Axel. Et après, je réponds. Celui qui s'amuse à tirer sa crampe en même temps, il va dégager.
10: À tirer sa crampe?
4: Sa crampe.
10: Ça veut dire quoi?
4: À tirer son cou en même temps quand je parle.
10: Ça te dérange?
4: Oui, ça me dérange très sérieusement. Alors celui qui a la radio derrière, il arrête. Le portable, il arrête.
10: Bah, Gérard, on démarre le débat quand tu le sens, quoi. Hein
4: bon,
10: quand tu le sens, hein.
4: Bon, Gwenaël, pour terminer.
10: Ouais, ben Gwenaël, elle a répondu, donc elle est d'accord pour la vie de couple. Et que je trouve qu'il n'y a rien de tel pour un homme qui aime une femme et vice-versa de consolider les liens en formant un couple, en formant un seul être.
4: D'accord. Axel, pour terminer, bah, après je donne ma réaction.
16: Ouais, ben bah, moi je suis pour la vie en couple, quoi, parce que tu sais très bien que Gérard, quand on aime quelqu'un, on est forcément deux. Et donc deux est égal forcément à un couple. Donc moi je suis pour la vie en couple, quoi, et vive l'amour, quoi, je voulais dire.
4: Alors je te préviens, Axel, si t'as quelqu'un derrière toi, tu le dis tout de suite.
16: Eh, y a personne derrière moi, mais putain.
10: Mais Gérard, allez.
4: On accueille Jérôme.
10: Salut Jérôme.
21: Salut.
10: Bonsoir Jérôme.
21: Salut, je m'appelle Jérôme.
4: Ah ben c'est bon, alors tu réponds.
21: Ben moi je pense que la vie en couple c'est bien. Parce que moi c'est ce que je dis, c'est ce que je pense, c'est que
4: celui qui s'amuse avec la CB. Les CB et les portables, vous arrêtez, d'accord? Vous passez à la deuxième. Comme ça, vous n'aurez pas maintenant. Vous n'aurez pas la réponse sur ma première, ça vous apprendra. Est-il possible de vivre en couple à 3 ou à 4?
0: Bah, c'est plus un couple déjà.
2: D'accord, bah, c'est juste un couple de vivre à 3 déjà.
4: Bon, on va demander à Carole.
2: Alors, moi, j'aimerais bien vivre avec une femme et un homme en même temps.
4: Mmh.
2: Ouais, ben,
4: Pourquoi?
2: Yeah. Pourquoi? Parce que j'aime les femmes et les hommes, Gérard, tu le sais très bien. Est-ce que je te plais, Gérard?
4: Non, tu me plais pas du tout.
2: Ah bon?
0: Carole, tu veux vivre avec moi?
2: Ouais, je veux bien.
0: Et mon père avec moi?
2: J'ai bien, on fera l'amour à 3 alors.
0: Ouais, bah ouais.
2: Je sais pas si on peut inviter Gérard, mais...
4: Oh, pas c'est moi qui pose les questions.
2: Non, mais attends, Gérard, on est en train de... Je sais pas, on parle de la vie à trois, là. C'est super intéressant.
4: Non, mais pour l'instant,
2: Gérard, donc, il n'aime pas les filles.
4: Comment
2: Non, mais c'est vrai, Gérard, il n'aime pas les filles.
4: Eh, je préviens. Une chose. Ouais. Celui qui s'amuse à balancer des conneries... On remix derrière, il va virer.
2: On n'en finira jamais, Gérard, de ton débat, hein.
4: Non, bah, si t'es pas contente, c'est le mépris, tu raccroches.
2: Oh, Gérard,
4: bah,
2: tout
4: OK.
2: Oh,
21: c'est
2: Gérard,
21: Gonard de Lyon, ça. J'en suis sûr. Hein.
4: D'accord.
21: Gonard de Lyon.
4: Non, Gonard de Lyon, il est plus là, c'est Jérôme qui l'a remplacé, d'accord?
21: Ah, bah oui, je sais, c'est moi.
4: Non, bah, attends, si tu te fais passer pour un autre nom, mon pote, c'est pas la peine, hein.
2: Bon, on n'avance pas, là.
21: Je te dis que c'est Gonard de Lyon qui fout le bordel, là.
4: Bon, toi, tu la fermes déjà, ok?
21: D'accord.
4: Vous avez pas commencé à m'emmerder sur le premier débat.
21: Je t'ai pas, Gérard. C'est bon, d'accord.
4: C'est clair et net.
0: Gérard,
4: à la suite. Quelle est la...
21: Ouais,
4: vous arrêtez, s'il vous plaît. Bon, ouais, au standard, là.
21: Quoi?
4: Manu, tu me vires tous les mecs, là. Allez.
21: Non, mais c'est bon,
4: non, rien.
19: Mais pourquoi, Gérard, tous les mecs?
4: Non, non, non, non, je veux pas te voir, il y a quelqu'un qui a une musique derrière.
19: Il y a peut-être une fille qui fait ça.
4: Non, il y a aucune nana qui s'amuse.
21: C'est ça qui est marrant, quoi. C'est tout le temps les mecs et jamais les filles.
2: Ouais, c'est vrai.
4: Ouais, parce qu'il y a que vous. Il y a apparemment... C'est toujours le même que j'ai.
21: Avec des mecs à l'antenne, bien sûr.
4: D'accord, David et Luigi et Arnette. Vous croyez que je vous ai pas reconnu?
2: Ils sont pas là.
21: Ouais, bien sûr, on t'a reconnu, Fantomas. Enlève ton masque.
4: Arrêtez vos conneries, d'accord?
2: Bon, Gérard, avance.
4: Je vous ai à peine reconnu.
2: Gérard,
4: Axel,
2: et moi, tu m'as reconnu,
21: vachement David, ouais, bien sûr.
4: Hein. Hein
2: bon, Gérard, ouais, Gérard, tu m'as reconnu, moi.
4: Alors maintenant, vous avez... C'est simple.
21: L'argueux.
4: Comment?
21: L'argueux.
2: T'es pas poli, Gérard.
4: Non, mais attends. De toute manière, j'avais précisé, je veux pas les mêmes. Et comme par hasard...
19: Mais Gérard, c'est pas les mêmes.
4: Qu'est-ce que pas?
19: Mais Manu Gamin.
4: Non.
19: Mais non, c'est pas
2: les mêmes. C'est moi qui est là, Gérard.
19: Moi, je les ai pas reconnus, en tout cas.
4: Non,
19: c'est pas les mêmes.
4: Non, presque pas.
19: Alors, arrête de gueuler, reprends ton débat.
4: Non.
20: Mais non, c'est pas les mêmes. Dis pas de bêtises.
4: Tu crois que je les reconnais pas à leur voix?
19: Reprends le débat, Gérard.
2: Je pensais effectivement qu'un ménage à trois était la meilleure des solutions.
4: Pourquoi pour toi?
2: Parce que je t'ai déjà dit, j'aime les femmes et les hommes. Donc ça serait bien d'être à trois.
4: Mais pourquoi?
2: Bah parce que j'aime lécher les moules, tu comprends pas ou quoi? T'as jamais fait ça ou quoi? Bah ouais, ça.
4: D'accord.
2: C'est insupportable.
20: Donne ton avis.
4: Moi, de toute manière, je suis contre.
2: Et toi, Gérard?
21: Jérôme, il peut répondre?
4: Ouais, vas-y, Jérôme.
21: Moi, je pense que c'est bien parce qu'on peut avoir plus de plaisir. Enfin, pour un mec, s'il est avec deux filles ou s'il est pédé, il peut être avec un mec et une fille.
2: Oh, exactement.
21: Voilà, c'est ça en fait. C'est pour le plaisir, quoi.
2: Et toi, Gérard?
21: Mais ça peut pas être durable.
2: Gérard, et toi, qu'est-ce que t'aimerais avoir deux femmes?
4: Non.
2: Gérard?
4: Oui.
2: Donc c'est Gwenaëlle.
4: Oui, Gwenaëlle.
2: Et donc, moi, je trouve que, oui, bon, c'est possible d'avoir un couple à 3 ou un couple à 4. Mais à ce niveau-là, j'appelle plus ça un couple.
4: Et non, pourquoi? Mais attendez,
19: attendez.
4: Mais alors, maintenant, pourquoi pour toi, pourquoi Gwenaëlle pour toi?
2: Ouais. Bah, pourquoi?
4: Tu me les calmes là derrière quand Gwenaëlle parle, s'il te plaît, quand on pose une question.
19: Ils sont calmés, Gérard. Gwenaëlle peut parler.
2: Un couple, c'est deux personnes, et non pas trois ni quatre. Et l'homme se donne entièrement à sa femme et la femme entièrement à l'homme. On fait pas l'amour à trois ni à quatre, quoi. Ça ne fait pas.
0: Alors,
2: on
0: a rien compris à la vie.
2: Partout.
0: Mais pourquoi pas?
1: Non, mais attends.
3: C'est un trio et 4 c'est un quatuor et c'est tout.
1: Ouais, non, mais attends, allez. Tony et Arnette, là pour l'instant, j'ai reconnu vos voix, d'accord?
3: Je voudrais passer un bonjour au cochon.
1: Non, non, c'est bon.
3: Gérard,
1: bonjour, tu le dégages.
3: Tu peux répondre, s'il te plaît?
1: Pour l'instant, je vais répondre à Gwenaëlle. Ouais. Donc, moi, je vais te dire une chose, je préfère l'amour à deux qu'à plusieurs.
3: Ouais, Jean-Luc, bah, moi, c'est Gérard, c'est Axel, est-ce que je peux répondre?
1: Pour l'instant, je réponds. Je réponds à la question à Gwenaëlle, je dis, je préfère être à deux qu'à plusieurs, parce qu'à deux, c'est le plus beau, et c'est tout.
22: Avec voilà. Droite, et Gérard, t'as rien compris à la vie, alors?
23: C'est plus beau comment?
1: Attends, celle qui dit que j'ai pas compris la vie, je vais dire une chose, que j'irai jamais faire échange avec une personne que j'aime.
3: Gérard.
22: Gérard, est-ce que tu m'aimes alors?
3: Gérard.
22: Est-ce que tu veux qu'on fasse l'amour?
1: Mais qui?
22: Maintenant. Carole.
23: Maintenant là?
22: Pourquoi?
23: Maintenant, téléphone.
1: Non, Carole, je te dis non.
22: Pourquoi?
3: Tu vois quand
1: même.
22: Parce que
1: la
22: dernière fois j'étais avec Samir, c'est ça?
1: Non, non, mais de toute manière, t'es. Non, mais t'es pas. Et t'as pas besoin de donner les noms à l'antenne, hein, d'accord?
23: C'est avec Carole.
1: Carole, Carole.
22: Oui.
1: Carole, je te préviens.
22: Oui.
1: Tu donnes qu'un. Tu redonnes encore un nom comme ça, de toute manière, tu n'as pas assez longtemps. Hein, je te le dis tout de suite.
22: Excuse-moi, maître de l'univers.
1: D'accord. Alors, quelle est la. La vie?
23: Non, mais Gérard, je crois qu'elle voulait faire l'amour avec toi au téléphone, Carole.
1: Non, ouais. Non.
22: Si. Allez Gérard, mais sois pas jaloux Gérard, je suis pas toi.
23: C'est Gérard.
22: La dernière fois j'avais
23: bu
22: un verre de trop, tu comprends?
1: Non non mais attends.
3: Moi j'ai une question Gérard, à quel âge t'as commencé tes premières relations sexuelles?
22: Ouais.
1: Non mais attends.
3: Attendez. Est-ce que ça vous intéresse?
1: Pour l'instant c'est pas le jeu de la vérité.
22: Bon non mais attends.
1: On est dans les débats.
22: Qu'est-ce que tu voulais dire Gérard?
1: Quelle est la différence entre le couplet?
3: On sera ta couille droite
1: coupe,
3: et ta couille gauche, c'est ça?
1: Bon, alors, hop.
23: De quoi?
1: Hop. Bon, hop. Tu me les vires. Ça vaudra
22: attends,
1: mieux.
23: Il va les virer.
22: Gérard, attends.
23: J'ai répondu à la question.
1: Non, non, mais attendez. Pour l'instant, c'est moi qui commande, d'accord? Il y en a qui s'amusent à mettre de la musique alors que je pose
22: mais
1: des
22: non,
1: questions.
22: Mais écoute, Gérard, attends. Gérard, tu sais très bien comment je t'aime. Je suis folle de toi.
1: Qui?
22: Carole.
1: Non mais attends, faut pas prendre les gens pour
3: Gérard,
1: des faut pas prendre les gens pour des cons.
22: Tu t'es pas fait la bise, c'est pour ça.
1: Non, non mais attends.
23: Je t'appellerai pas de chambre.
22: Mais la prochaine fois je te ferai un smack si tu veux.
1: Ouais non non mais attends.
22: Pour qui elle se prend elle?
1: Il y aura pas de prochaine fois, je te le dis tout de suite.
22: C'est vrai, mais qu'est-ce que t'as contre moi? Qu'est-ce que je t'ai fait?
1: Non non mais rien du tout.
22: Bah alors, bah explique-toi.
1: Non non mais de toute manière je m'explique pas en direct, d'accord?
22: Ouais d'accord.
1: Ok. Alors, en de bon entendeur, salut.
22: Mais t'es jaloux simplement, c'est tout.
1: Ben alors, je fais ce que je veux, d'accord? Je règle pas mes comptes en direct.
22: Ok, on verra ça en rantaine, mon amour.
1: Ben, de toute manière, en rantaine, je te reprendrai pas en rantaine.
22: Ouh là là, mais monsieur, t'es
24: imaginé, là, hein?
22: Monsieur, ça pète, hein, depuis qu'il est une star.
24: Ben, ça y est, carrément, hein?
1: Donc, maintenant, vous allez écouter la quatrième. La vie en couple est-elle plus facile et plus amusante? Alors, on va demander à Axel s'il est toujours là.
3: Ouais.
1: Alors, Axel.
3: Ouais, la vie en couple, c'est beaucoup plus amusant qu'à une personne, c'est sûr. Que
1: ouais.
3: Quand on veut faire l'amour, vaut mieux être à deux que tout seul.
1: Non, mais la vie de couple est-elle plus facile et amusante? Alors, tu me réponds.
22: Mais attends, mais
1: Carole, pour l'instant, tu t'es, je sais pas.
22: C'est pas Carole, alors tu vas te calmer maintenant, ok?
1: Bon, c'est qui ça?
3: On peut revenir sur la question, là?
1: C'est qui vient de parler comme ça, là?
3: C'est Axel. On peut revenir sur la question, si tu veux.
1: Non, mais la nana qui vient de me parler comme ça, va se calmer.
3: C'est Carole.
22: Ah ouais, c'est pas moi, c'est pas vrai.
3: Enfin bref.
22: Bref, c'est pas grave, passons.
3: Enfin, tu disais, c'est pas son.
1: Ouais. Bon, alors, dans ce cas-là...
3: Mais c'est quoi ce bordel, là?
22: Oh!
3: Allez!
22: Gérard, t'es sur un portable ou quoi?
1: Axel!
3: Oui?
1: Tu réponds, s'il te plaît?
3: Tu peux reposer la question, s'il te plaît?
1: Non, non, je viens de te la poser.
3: Mais t'as dit... attends, est-ce que tu crois que la vie de couple est plus...
22: Amusante!
1: Est plus facile et amusante! Tu te réveilles, s'il te plaît, ou tu dégages?
3: Et plus quoi?
22: Amusante!
1: Merde!
3: À plus amusante que quoi?
1: Oh non, elle dégage!
3: Bah, exprime-toi,
1: tu me sors, Axel!
23: Explique-lui, Gérard!
1: Non, non, non!
3: Mais explique la question, tu dis plus amusante, mais plus amusante que quoi? Je sais pas, moi!
1: Punaise, tu sais pas, t'as envie d'écouter la question!
3: Putain, mais lui, il fait des questions à la mort moelle-neuve, puis après il se.
22: Gérard!
1: Oh, Gwenaëlle!
23: Sur Minitel, il y a Gérard, c'est moi qui dis Gérard, ton cœur, pense à ton cœur. Et c'est vrai, arrête de crier comme ça, ton cœur.
1: Non, je m'en fous. Gwenaëlle, je t'écoute.
22: Donc, apparemment, Estelle n'avait pas compris la question. Bah, c'est uniquement, à mon avis, tu veux savoir si.
24: dans un couple, on s'ennuie ou si on s'ennuie pas. Alors moi, je dis que c'est uniquement, déjà d'une, une entente avec son partenaire. Mm-hmm. C'est très important. Et par une occasion, il ne faut pas tomber dans la routine habituelle.
5: Voilà, je suis d'accord.
24: Moi, je sais que...
7: Je suis d'accord aussi.
24: Il faut changer des habitudes de manière à ce que ce ne soit pas toujours, toujours répétitif.
1: Bon.
7: Et tout ça aussi.
1: Bon, bah c'est bon. Alors, je vais poser la quatrième question.
5: Et moi, je réponds pas, Gérard.
24: Non, mais on est tous d'accord.
1: Ouais, tous d'accord. J'en connais tout à l'heure, je vais les prendre en antenne et ça va chier.
24: Ah, bah, j'ai vu, hein.
7: Bon, ça va être
1: chiant. Ça va faire mal tout à l'heure.
24: Maintenant, j'aurais peur, hein.
1: Ouais, ben, de toute manière, Gwenaël, je te prends tout de suite pendant la musique.
24: Allez.
1: Les nouveaux phoques avec c'est à toi de faire la vaisselle. C'est à toi de faire la vaisselle, les
24: c'est
1: nouveaux phoques.
23: Bon, Gérard.
1: Les nouveaux phoques avec c'est à toi de faire la vaisselle. Voilà, d'accord. Et on se retrouve. Et la quatrième question.
23: C'est quoi?
1: La quatrième question.
23: Non, Gérard, ton casque.
8: Gérard. Ton casque.
23: Gérard, vite. Et tu poses la quatrième question.
1: Et la quatrième, c'est... Non, la cinquième. Que pensez-vous des couples célibataires? Voilà.
23: Ok.
1: Du jeudi soir, donc on va récupérer... On récupère Axel.
7: Rebonsoir, Gérard.
1: Rebonsoir, Gwenaël.
24: Rebonsoir, Gérard.
1: Patchouli. Patchouli.
24: Rebonsoir, Gérard.
1: Bonsoir, Carole.
5: Bonsoir, mon amour.
1: Bonsoir. Ludivine.
8: Non, c'est Valérie, Gérard.
1: Valérie à la place
8: de Ludivine.
1: C'est Valérie à la place
8: de Ludivine.
1: Oh. Valérie, Ludivine. Bonsoir.
24: Salut, Valérie.
5: Bonsoir,
24: bonsoir, Valérie.
5: Bonsoir.
1: Valérie, on se réveille, s'il te plaît.
24: Bah, je suis réveillée, mais si tu m'entends pas, c'est pas ma faute, hein.
1: Voilà, bon.
24: J'ai pas lavé les oreilles.
1: Oh. On se calme.
7: Et Poupoune.
1: Bon, Jérôme est toujours là?
7: Ouais, il est toujours là.
1: Ok. Donc, on y va sur la cinquième.
24: Ouais, elle est terrible, la cinquième question.
5: Carrément, vas-y, répète.
7: La vie de couple pour moi, Gérard. Moi, je peux pas répondre.
1: Ouais, pour l'instant, vous allez vous taire.
24: Non, vas-y.
1: Vous allez vous taire et c'est moi qui pose les questions, d'accord? Et vous répondez chacun votre tour.
24: T'es en forme,
7: d'accord. Ok, je vais te dire, ouais, d'accord.
1: Celui qui s'amuse à dire ça, il va tourner voir Manu au standard.
7: Ouais, ouais.
1: D'accord, merci.
24: Donc moi, je voudrais répondre à la question de Gérard.
1: Alors, que pensez-vous?
24: Les couples célibataires.
1: Voilà.
24: Donc, alors, moi, je pense...
1: on va demander à... Valérie, tiens.
24: Oui.
1: Valérie, pour toi.
7: Qu'est-ce que tu penses de l'autonomie, alors?
24: S'il te plaît, il y avait tout le monde qui parlait.
1: Bon, alors... Que pensez-vous des couples célibataires?
24: Bah, tu peux me tutoyer, hein.
1: Que penses-tu des couples célibataires?
24: Bah, j'ai jamais essayé. Et puis, c'est pas évident, mais ça doit peut-être être bien, pourquoi pas.
1: Mm-hmm.
24: C'est quoi un couple célibataire?
7: Jérôme, tu peux répondre.
24: C'est quoi un couple célibataire?
5: Non, mais, c'est pas ce
1: mais de toute manière, un couple célibataire, pour l'instant, c'est qu'ils sont pas mariés, d'accord? Ils vivent, on sait pas s'ils vivent en
24: concubinage.
1: En concubinage ou autre.
24: Ah, bah alors, comme toi, Gérard.
1: Non, mais moi, pour l'instant, je suis. C'est pas le jeu de la vérité, d'accord? Donc, si vous voulez mon avis, à l'heure actuelle, je suis divorcé, donc pour l'instant, j'ai personne.
24: T'as combien d'enfants?
7: Plus enfoncé à l'arrière, quand même.
1: Bon, alors, dans ce cas-là, Manu.
8: Ça y est, il est parti.
1: Tu le chopes, celui à de manière, ça y apprendra. Il aura compris sa douleur. Et j'en connais un autre tout à l'heure, si ça continue, il va faire le même topo que l'autre. Hein.
7: Qui ça?
1: Ouais, qui ça, tu vas voir tout à l'heure, qui ça?
7: Par exemple.
1: Carole.
24: Ah ouais, d'accord. Alors.
1: À ton tour. Non, mais tu travailles, Carole.
7: Je veux dire, ouais.
1: Tu me les prends tous quand quelqu'un veut parler, là, parce que c'est le vrai bordel. Hein.
24: Merci, Gérard.
1: Voilà. Donc, Carole, tu réponds, s'il te plaît.
24: Alors, moi, je pense que les couples célibataires, ça n'existe pas, puisque pour moi, un couple célibataire, c'est une seule personne.
1: Mm-hmm.
23: Mais qui forme un couple. Une seule personne qui forme un couple, c'est ça, Gérard?
24: Ah oui, là, effectivement, ça peut exister.
23: Bah, attends.
24: Comme Gérard.
23: Bah oui.
24: Gérard forme une seule personne.
23: Ça fait longtemps que t'es avec ton conjoint,
24: Gérard? Gérard, il est plein.
23: Ça fait longtemps que t'es avec ton conjoint?
1: Pour l'instant, je suis avec personne et je commence à n'avoir ras-le-bol.
23: Et ton couple va bien?
1: J'ai pas regardé ce matin s'il allait bien, mon couple.
24: Là,
1: ça vous apprendra. Donc, Carole, tu continues?
24: Oui, donc j'ai répondu à ta question.
1: D'accord. Patchouli?
24: Bah écoute, moi ce que je pense, c'est que ça peut être pas mal, point de vue tout ce qui est impôts, etc. Mais quand même, se marier, ça, ça veut peut-être dire quelque chose si ça prouve.
1: Ouais, mais attends,
24: chose.
1: Attends, pas de chouli.
24: Oui, pas, oui, oui, Gérard.
1: Bon, moi, je vais te dire une chose.
24: Oui.
1: Est-ce que tu crois.
24: Oui.
1: Est-ce que tu crois se marier.
24: Oui.
1: En étant jeune.
24: Oui.
1: Ça, pour vous, ça vous fait quelque chose. Est-ce que tu préfères pas avant le mariage, parce que de toute manière, on va revenir là-dessus. On va revenir sur
9: Gérard. Excuse-moi, 30 secondes. On a Nicolas à la place de Jérôme.
12: Salut Nicolas.
13: Salut Nicolas.
1: Salut
13: Gérard.
1: Salut.
13: Nous.
1: Mmh. Oui. D'accord.
12: Gérard.
1: Bon, celui qui s'amuse à mettre la musique derrière, il se calme, s'il vous plaît, merci. Donc, je réponds à Patchouli.
12: Oui.
1: C'est Gwenaël qui voulait poser une question.
12: Attends, non, si vous voulez répondre.
1: Attends. Oui, mais attends, Gwenaël.
12: Non, mais c'est parce que j'ai une raison.
1: Oui, mais je vais répondre à Patchouli, s'il te plaît.
12: Ben, c'est justement pour aller en rapport avec Patchouli.
1: Bon, ouais. Donc, moi, je vais vous dire une chose, de toute manière, la meilleure chose à l'heure en ce moment et même maintenant, c'est pas le mariage qu'il faut voir tout de suite.
12: Ah, déjà, bah, une,
1: c'est, mais, non, mais attendez. Attendez, pour l'instant, je réponds. Parce que je vais vous dire une chose, si vous vous mariez trop vite, vous savez ce que ça, comment ça se termine.
12: Ouais, un divorce.
1: Un divorce, et après.
12: Comme toi, Gérard.
13: Donc, et après 12 enfants sur le dos.
12: Donc je peux intervenir, Gérard.
1: Donc,
14: et bébé,
1: bourra.
14: Bébé,
13: bourra.
1: Celui qui s'amuse à mettre ça, il va se calmer tout de suite. Donc on m'a demandé. Non, il n'y a pas de caramel.
12: Attends, attends, il y avait quelqu'un qui voulait intervenir.
1: On va demander à Gwenaël.
12: Ouais.
13: Mais il en a que pour Gwenaël.
12: C'est
13: pas possible.
1: Non, mais attendez.
12: Non, mais c'est la grande histoire d'amour.
1: Attendez,
12: hein,
1: attendez,
12: hein.
1: Attendez. Oh, qui c'est qui est pas. Qui c'est qui est pas content là. Parce que je donne la parole à Gwenaël.
12: Non, mais attends, ne nous dis pas qu'il n'y a rien entre toi et Gwenaël.
1: Pour l'instant, Gwenaël, elle n'a pas encore répondu à la cinquième, maintenant elle va répondre. D'accord. Et avec Gwenaël, il n'y a rien entre nous, d'accord.
12: Vas-y, Gwenaël.
1: Okay. Alors, si vous n'êtes pas contente, c'est le même prix, les trois nanas que j'ai.
12: Ok,
1: oui,
12: Gérard. Oui, monsieur.
1: Ok.
12: Ok.
1: C'est clair et net.
12: C'est clair.
1: Bon. En de bon entendeur, salut, je veux pas entendre une connerie comme ça.
12: Mais Gérard, on sait très bien que Gwenaël et toi, il y a quelque chose.
15: Il n'y aura jamais rien, de toute façon.
12: Non, mais si, c'est obligé.
1: Bah alors, qui c'est qui. Alors, attendez. Alors, Gwenaël, tu vas attendre. Maintenant, qui c'est qui vient de dire ça.
12: Je sais pas, c'est elle.
13: Je crois même que c'est Mimi Mati. Hein.
1: Ouais, non, mais à mon avis, c'est Carole.
12: Ah non,
15: mais
12: pas
15: non,
12: du tout.
15: Mais arrête d'accuser Carole tout le temps.
12: Ouais, c'est vrai, merci.
13: C'est pas Carole.
1: Tu sais qui a été dire qu'il y avait quelque chose entre moi et Gwenaël.
12: Attends, Gérard, t'as mais vu comment tu lui parles. T'as vu comment tu lui parles.
1: Attendez, vous avez tous répondu, il y a quelqu'un qui n'a pas répondu, d'accord.
13: C'est le meilleur pour la
12: Ouais, mais d'accord, mais depuis tout à l'heure, t'as une voix toute mielleuse, content. Ben voilà, mais ça prouve que.
1: Et alors, Gwenaël, elle n'a pas encore répondu, d'accord.
12: Avec le fait qu'elle n'ait pas répondu.
1: Et alors, pour l'instant, j'ai le droit de poser les questions à qui je veux.
12: Mais c'est où, Gérard, que t'as le droit de répondre à qui tu veux.
1: Droit de réponse, vous allez le faire avec Françoise, d'accord.
12: Françoise. Pourquoi tu parles de Françoise.
15: Elle est amoureuse de Françoise.
1: Non, je suis pas amoureux de Françoise.
13: Il y a un truc avec Françoise.
15: Ça casse pas avec.
12: Ah,
1: attends,
12: c'est bien
1: si t'es
12: compensé,
1: pas content,
12: hein.
1: Axel ou Nicolas, c'est le même prix.
12: Bon, on peut revenir au débat, s'il te plaît.
1: Bah alors, Gwenaël, tu réponds.
12: Oui, alors je vais répondre à deux choses. La première, c'est que la personne, donc du sexe féminin, qui dit qu'entre Gérard et moi, il y a quelque chose, bah, qu'elle est au moins. Et ses paroles en déclinant son identité, ce qui n'est pas le cas, hein, parce qu'on dit que c'est Carole, et non, c'est pas moi, hein, qu'on arrête de m'accuser, bah, que la personne qui est en train de dire ces choses bah, ait au moins l'honneur de décliner son identité, ce qui n'est pas le cas.
15: Mais qu'est-ce que ça peut te faire? T'es prout-prout machin, toi, ou quoi?
12: Non, c'est pas prout-prout machin.
1: Oh Manu le malin, au lieu d'être au téléphone là, tu me cales un peu les autres là.
9: J'étais en train justement, Gérard.
1: Tu me les calmes là. Gwenaël, elle a quelque chose à dire sur la cinquième session, je voudrais bien l'écouter. Et les autres avant la fermer un peu.
12: Ok.
15: Oui, tu te calmes un peu, Gérard.
1: Bon, si t'es pas contente, tu raccroches, d'accord.
15: Gérard, écoute, tu commences à nous pomper. Hein.
12: J'aimerais bien que tu passes sur un autre ton, c'est tout.
1: Ouais, qui c'est qui parle comme ça là?
12: On est gentil avec toi. Donc
1: qui c'est qui me parle comme ça?
12: Mais toutes les trois, on est trois pareilles. Excuse-nous, mais là, t'es super désagréable ou quoi?
1: Oui, je suis désagréable parce
12: que. Non, mais t'en as que pour Gwenaël et Gwenaël par moi, Gwenaël par là, et Gwenaël les miens, et Gwenaël et Gwenaël et Gwenaël.
1: Vous allez un peu trop loin, d'accord? Gwenaël n'a pas répondu. Elle va répondre maintenant, d'accord?
12: Et bah, je vais te répondre les filles, hein.
6: Bon, laissez-la répondre, comme ça, il se calme.
11: Vas-y,
1: ah, mais qu'est-ce que tu n'es pas contente,
6: Tu parles à qui, là?
1: Ou Saint-Touli, ou Charles, si vous n'êtes pas contente, vous dégagez.
6: Charles Poli.
1: Ok. Bah, vous allez voir tout à l'heure si je suis en chaleur. Vous allez voir le deuxième débat s'il va avoir lieu.
16: Bah, faire une double sodomie, tu peux comprendre.
1: Ouais, bah, si t'es pas content, toi tu raccroches ton téléphone.
6: Bon, Noël, vas-y, réponds.
1: Alors, bon, Noël, tu vas, s'il te plaît.
6: Bon, alors, ça y est, je peux y aller. Ouais, vas-y.
1: Oh bah, ouais.
16: Joli.
1: Ouais, Manu, là, tu me les prends, là, où je suis comme l'autre fois, moi.
17: Ça y est, Gérard, repose ta question, Gwenaël, elle veut répondre. Tout le monde l'écoute.
6: Non, mais c'est pas la peine qu'il la pose, la question, je la connais, donc... Donc je vais donner ma réponse, enfin si je peux. Donc je suis pour le mariage, mais j'estime qu'avant de se marier, il vaut mieux connaître la personne.
18: Bah ouais, je parie pas, madame.
6: Ça n'a rien à voir avec la question.
1: Stop.
23: J'ai un petit message Minitel.
1: Stop.
23: Donc de la part de Christophe, 54 ans, âge 26, hein, donc...
1: Ah ouais, 54 ans, âge 26, c'est bizarre. C'est pas mal, ce que tu viens de sortir en ligue.
16: C'est pas mal, mon vieux,
23: c'est
16: pas mal.
23: C'est ce qu'il dit.
1: Non, mais c'est
23: la
1: pas
23: vie.
1: Mal.
23: Enfin,
1: c'est pas
23: écoute
1: mal.
23: Écoute le message. Quand même, la vie de coup pour Gérard, c'est sauter à la grosse Christine sous le pont de l'Alma, lui faire un enfant et l'abandonner.
16: Oh, méchant, là.
1: Là, tu vois une chose, tu vois.
6: Mais faut rigoler, rigole.
1: Non, Gérard. Je réponds à la question. Et alors, Christophe.
17: Bon, ouais.
1: Manu, là, tu te réveilles ou quoi, merde?
17: Il n'y avait plus que les filles à l'antenne, là, Gérard.
1: Putain, mais merde.
17: Ça vient d'où? Hein?
1: Oh, tu prends ça? Bon, alors tu me les reprends au standard.
17: Je les enlève tous.
1: Donc, Christophe, ta question Minitel, je te répondrai pas parce que.
16: Il n'y a rien à répondre
1: et maintenant ça ne pourra pas venir à la personne, ok. On devrait en entendre ça, le Christophe. Encore une question comme ça sur Minitel, bah, je ne répondrai pas.
23: Il y a Nanou qui te demande de lui rendre son god qui t'a prêté pour la locomotive.
1: Ouais, ben c'est ça, elle va se faire foutre.
16: Et puis le string panther qu'il a oublié à la maison. Hein.
6: Insulté, Gérard.
1: Bon, alors on va poser la sixième question.
6: Oui.
1: Pourquoi associe-t-on toujours le mot de couple avec deux chiffres?
6: Quoi? Est-ce que tu peux expliquer un petit peu, Gérard?
23: Bah si, c'est pourtant évident.
6: Mais c'est évident, vous comprenez pas ou quoi? Moi je veux bien répondre à la question. C'est clair.
1: J'en connais tout à l'heure.
23: Ouais.
1: À force de faire les clowns.
23: Ils vont se faire jeter.
1: Ils vont se faire virer, mais leur vie de paix. Pourtant, j'ai pas l'habitude de virer des nanas.
23: Non, c'est vrai.
1: Mais il y en a qui vont gerber, mais ça va être sec.
6: Tu parles de moi, Gérard?
23: Il y a ton tatou qui sonne.
6: Tu peux répondre,
1: Carole? Non, j'ai pas mon tatou ici.
16: D'accord.
1: Nicolas,
16: il peut répondre.
1: Comme par hasard, tu vois.
23: Vas-y, réponds Carole, à la question. Vas-y, Carole.
6: Alors, donc la question 2 plus 2, donc 1 et 1, 2, et oui. 1 et 1, 2.
16: Ça. Et 2 et 2, 4.
6: Donc ça fait 2, Gérard.
24: Ta réponse est...
1: Comment?
24: Elle est vachement claire, sa réponse.
16: Attends, il s'est pas très bien compris.
6: La meuf du 16e va se calmer, là. Gérard.
1: Non, attends, la meuf du 16e, attends. Déjà.
16: La grand-mère à Gérard.
6: Gérard, t'énerve pas,
1: attends,
6: mon gars.
1: Attends, non, t'arrêtes s'il te plaît. Là, tu me chopes celui qui a dit ma grand-mère. De toute manière, c'est un mec. Alors là, tu me chopes Axel.
16: Et c'est pas moi, hein.
1: Non, mais attends, Axel.
16: Mais c'est pas moi.
6: Mais c'est pas grave, Gérard.
16: Faut pas prendre les gens pour des canards sauvages non plus, hein.
1: Alors si t'es pas content, tu dégages, mon pote.
16: Eh ben attends, c'est tout le temps moi qui se fais accuser, j'ai rien.
1: Non, attends, assez calme, s'il te plaît, vous parlez pas sur la famille, ok?
16: Non, c'est pas moi qui ai dit ça, c'est bon.
6: Gérard, est-ce que tu connais le club 2 plus 2?
1: Non. Qui c'est qui pose ces questions?
6: Je connais le 4 plus 4, alors, Léon?
18: Ouais, moi je connais le 4 plus 4.
6: Ouais, au contraire de toi.
1: Celui qui s'amuse avec le tatou, vous dégagez.
25: Joyeux anniversaire.
16: Joyeux anniversaire, Gégé. Joyeux Noël.
1: Je t'en supporte. Tu dégages.
23: Gérard, reprends ton débat.
4: Oh, tu te les calmes, au
10: ça y est, Gérard, mais écoute, calme-les. Écoute,
23: il y a des gens qui balancent des trucs. C'est pas bien. Gérard,
4: oh, tu dégages. Bon, oh, Philippe, qu'est-ce que j'ai dit la semaine dernière?
23: Qu'est-ce qu'il a dit la semaine dernière?
4: Philippe! Gérard! Oh, moi j'arrête, hein, ok?
1: Bah non, bah je continue pas.
24: Oh, mais
4: je suis là! J'ai dit à 50 mètres de moi!
24: Mais ça se passe bien, allez,
4: continue! Fais gaffe parce que tout à l'heure, tu vas t'en prendre une dans ta gueule, toi! Que dégage maintenant, ok?
23: Ok, c'est bon, Gérard, il te dérange plus là où il est. Allez, tu reprends ton débat. Bon. Reprends ton débat.
24: À Gwenaëlle de répondre.
23: Vas-y, Gwenaëlle.
24: Oh, pour pas changer.
23: Vas-y, Gwenaëlle. Si, si, c'est à Gwenaëlle.
4: Non, non, ça pas à Gwenaëlle maintenant.
23: C'est elle qui commande.
4: C'est moi, non.
11: Nicolas, il peut répondre.
4: Vas-y, Nicolas.
11: Moi, je pense que, bon, un mariage, c'est deux personnes. C'est deux bagues, c'est deux mains, c'est deux dans le lit. Enfin, voilà, c'est tout. C'est deux. C'est le chiffre 2 qui s'allie au mariage, voilà.
24: Waouh.
11: C'est beau, non?
24: Non, c'est magnifique, là.
11: Mais je vais remplacer Gérard la semaine prochaine.
24: Gérard, tu devrais l'applaudir, parce que c'est vachement philosophique.
11: Et puis,
4: d'accord. Valérie.
11: Une petite Ronaldise aussi, hein.
4: Valérie.
24: Oui,
4: Valérie.
24: Pour
4: toi. Pour toi. Oh, c'est quoi, là, ce cirque?
19: Mario. Mario.
24: Valérie. Oui, j'écoute.
11: Bandeur.
24: Ben, réponds. Eh ben, pour moi, c'est pas obligé qu'il y ait plusieurs chiffres. Hein. Il peut y en avoir qu'un, et c'est chiffre 2.
4: Mmh.
24: Exactement. Et puis voilà, donc plusieurs chiffres ça sert à rien. Un groupe c'est deux et deux c'est qu'un seul chiffre.
4: D'accord.
24: Voilà, le débat est clos.
4: Carole.
24: Il a pas tout compris.
20: J'ai répondu, mon amour.
4: T'as répondu.
20: Pas
4: sur loup.
11: Pas sur loup. Pas sur loup, vas-y, réponds.
20: Pas sur loup. Alors pas sur loup, tu vois. Ouais, tu vois. Quoi?
4: Patchouli.
20: Oui, Patchoulou.
11: Il y a Patchoulou qui veut répondre.
20: Mon petit Patchoulou.
11: Il y a Patchoulou qui veut répondre.
20: Oui. Alors.
23: Vas-y, réponds.
20: Bah écoute, moi je sais pas.
21: Non, mais même pas de la question, un peu cher.
20: Hein? Non, mais c'est vrai. Tu peux répéter ta question?
4: Non, mais attends, il faut pas prendre les gens pour.
20: Non, mais écoute, elle est vachement compliquée ta question.
11: Trop intellectuelle, ta
20: question. On a pas le même cuit que toi.
4: Bon,
20: attends, Gérard, répète ta question, je vais y répondre.
4: Ouais, et on.
20: Il a dit pourquoi le couple est toujours avec des
4: Gérard, Gérard, Gérard, Gérard, Gérard, Gérard,
20: Gérard,
4: Gérard,
20: Gérard,
11: Gérard,
20: Gérard,
4: Gérard,
20: Gérard,
23: Gérard, Gérard, tu reprends un peu le débat, tu te calmes, et vas-y, vas-y, Gwenaëlle.
11: T'enlèves tes doigts de ton anus.
23: Oui, arrête.
4: Bon, attention, Axel, tu as dégagé, Nicolas, tu veux vous dégager.
11: Donc,
23: c'est bon,
11: Axel, dégage.
20: Gérard,
11: tu dégages.
4: Ouais.
11: Bon, tu dégages maintenant.
4: Non, ça commence à bien faire là-haut.
23: Ça commence à bien faire.
4: Vas-y, c'est quoi le standard, nom de Dieu?
23: Il faut arrêter.
10: C'est bon, Gérard, écoute.
20: Donc, Gérard, c'est quoi Maëlle?
4: C'est quoi ça? C'est qui?
10: Il n'y a plus les mecs là,
4: bon,
10: Gérard.
4: Allez, hop. Non, moi, on met une pause, moi, quand ça. Moi, je continue pas.
23: Je crois qu'ils sont calmés là. Je crois qu'ils sont calmés.
20: Gérard, c'est
23: Gwenaëlle. C'est bon, vas-y, reprends.
20: Gérard.
23: Allô, là, c'est Max à l'appareil.
20: Oui, Max.
23: Oui, calmez-vous quand même, parce que là, Gérard, arrêtez de mettre de la musique derrière tout le temps. Hein.
20: Ouais, c'est vrai.
23: Parce que là, le pauvre, moi, c'est très bien le dimanche, j'apprends plein de trucs ce soir.
4: Eh, hey, tu dis à l'autre là qui se casse hein, avec sa caméra, parce que ça commence à bien
23: tu
4: faire.
23: Calme, Emmanuel Gamin, tu travailles au standard.
4: Ouais, parce que là, ça va pas.
20: Max,
4: j'ai 15 questions. Hein.
20: Donc, Gérard,
11: Max,
4: 15
11: questions, Gérard.
4: Va-bouge derrière.
20: Gérard, c'est Gwenaëlle.
23: On continue parce qu'il est 2h moins 5 quand
4: même. Oui.
20: Donc,
4: Max,
20: je vais répondre à la question. Donc, le chiffre 2, parce que donc c'est un chiffre pair. Et pour commencer, tout ce qui parle d'amour, il faut être deux, déjà.
21: Mm-hmm. Non, à mon avis, toi, tu dois être toute seule. Hein.
4: Bon, allez, c'est bon.
23: Bon, Gérard, on reprend le débat.
20: Non, pas du tout.
23: Bon, calmez-vous, on reprend le débat.
11: Non. Gérard et Christine, ça fait 2,5.
4: Bon, alors toi, tu dégages.
20: Au moins. Ça fait 3.
4: Celui-là, il vire, je veux plus l'entendre.
23: Allez, Gérard.
4: C'est même pas la peine qu'il revienne sous un autre nom.
23: D'accord, Gérard.
20: Mais attention, elle a répondu ça. Elle, c'est pas toute seule qu'elle doit être. C'est qu'elle doit arriver même pas à supporter.
21: Waouh,
4: wow, qui c'est qui vient de répondre ça? Qui c'est qui vient de répondre ça?
20: C'est moi qui ai répondu ça. Gwenaëlle.
4: Ouais, mais qu'est-ce que ça a répondu?
20: J'ai répondu à la nana qui a cru me casser en me disant que je devais être toute seule, que elle, avec la voix qu'elle a et avec les réponses qu'elle fait, c'est pas toute seule qu'elle doit être parce qu'elle n'arrive pas à supporter déjà elle-même.
21: Waouh, bravo Gwenaëlle.
20: C'est
21: extraordinaire.
20: Bravo, bravo.
21: Je crois qu'on t'apprécie tous, hein.
20: Ouais, c'est vrai.
1: De toute manière, si ça vous plaît pas, c'est le même prix. Il y a quelques pour un centime.
0: Il y a quelques d'apprécis, genre.
1: Non,
0: on aime bien.
1: Il y a quelques pour un cent qui donnent à peu près des réponses.
0: Des réponses. Bah oui, parce que là,
1: qui répond correctement aux questions que je pose.
0: Oui, mais
1: alors,
0: c'est
1: la septième question. Non, la voilà. Septième question.
23: Vas-y. Calmement, Gérard, pose. Ils vont répondre calmement à ta question, c'est promis. Vas-y.
1: De toute manière, si j'en entends.
23: De toute manière, tu poses ta question. De toute manière, calmement.
1: Quel point commun entre les couples?
23: Le point commun entre les couples. Voilà, donc la question est posée. Je crois que... Qui veut répondre?
0: Valérie.
2: Le point commun entre les couples, c'est que normalement, ils sont tous deux, hétéro, homo ou bi. Mm-hmm.
1: Et... Non, mais je vois pas... Attends, je vois pas...
23: Un couple, c'est pas forcément
1: point...
23: deux. Un couple,
1: ouais,
23: c'est
1: mais le point commun, je vois pas hétéro ou bi.
2: Non, mais je te dis, les couples, n'importe quel couple, que ce soit un couple d'homo, d'hétéro ou de bi. Un couple, on est forcément deux.
1: Oui.
2: C'est ça, le point commun entre tous les couples.
1: Mm-hmm.
2: Maintenant, tu peux avoir un couple de perruches si tu veux, mais bon, un couple, voilà. Le point commun entre les couples, c'est qu'ils sont deux et qu'ils s'aiment passionnément et profondément. Surtout profondément, pour certains.
1: Ok.
3: David, tu peux répondre.
1: Non, mais attends, pour l'instant, on va demander à Carole.
5: Oui, alors moi, je pense effectivement que deux couples, les points en commun, ça peut être la musique, ça peut être le cinéma, ça peut être la lecture, le sport, les loisirs... Les voyages, tout ce que tu veux, Gérard.
1: Non, mais attends, est-ce que t'as bien compris la question?
5: Oui, j'ai bien compris, au contraire de toi.
3: Rien compris, Carole.
1: Attends.
5: Elle a rien compris,
0: pas de
5: Carole.
0: Soulis, je peux répondre?
1: Non, attendez.
5: Tu demandes le point commun, moi je te dis, dans un couple...
1: Quel point commun entre les couples?
23: Moi je pense que la différence, c'est...
3: Moi, je pense que
23: c'est justement là le point commun.
1: La différence d'âge, celui qui vient de dire ça, tu as viré parce que je te reconnais, d'accord?
3: C'est Nicolas.
0: Ok, elle a rien compris du tout, Carole.
23: Carole, patchouli.
5: Moi, je comprends jamais rien, moi.
1: Carole, c'est bon, patchouli.
5: Ouais, donc moi, je dois dire
1: bon,
5: que...
1: Carole, t'inquiète pas, tu répondras, tu me rediras ça tout à l'heure.
5: Merci, mon amour.
1: Bon, derrière, vous vous calmez, s'il vous plaît. Vous allez vous calmer, s'il vous plaît.
5: Ça y est, on est calme.
23: Vas-y, donc, il y a Patchouli qui voulait répondre, Gérard.
1: Donc, Patchouli, tu voulais répondre sur la question 7.
5: Ouais.
1: Donc, je t'écoute.
5: Non, mais je voulais dire qu'avoir des points communs, c'est super important dans un couple. Mm-hmm. Qu'avoir des différences, c'est important aussi, parce que sinon, on s'emmerde.
23: Au niveau de l'âge?
5: Au niveau de l'âge, par exemple, ouais.
1: Non, mais l'âge là-dedans n'a rien à voir.
5: Non, mais l'âge n'a rien à voir.
1: Attends. Non, mais attends, question, hein. Patchouli.
5: Oui.
1: Patchouli.
5: Patchouli.
1: Bon, attendez, moi je vais quand même vous dire une chose, que l'âge n'a rien à voir là-dedans. D'accord. C'est pas l'âge qui fait la différence.
5: Exactement.
1: Parce que, par exemple, moi je prends, admettons que je sorte avec quelqu'un de 19 ans, moi j'en ai 36, d'accord? Vous le savez. Donc, de sortir avec une personne moins âgée que vous, ne veut rien dire. Tant qu'on s'entend bien avec la personne, si la personne veut prendre les mêmes principes que le copain avec qui elle sort, par exemple, s'il est passionné de Formule 1 ou d'autres, parce que moi je suis passionné de Formule 1.
5: Moi aussi.
1: Hein? Donc, si la personne veut continuer à vivre sa vie avec, c'est son problème.
5: Ouais.
1: On est bien d'accord,
5: oui,
1: pas de soulier. La question, quel est le point commun des couples? Je vois pas pourquoi que tu mets l'âge.
5: C'est pas grave, on enlève l'âge. Alors moi,
0: mais il faut faire attention parce qu'une femme peut être avec toi, Gérard, pour l'argent.
1: Mais de toute manière, qu'est-ce que vous venez balancer l'argent là-dedans?
5: Mais arrêtez
1: quand vous dites ça. L'âge et l'argent n'ont rien à voir, mais merde, arrêtez vos conneries.
5: Okay,
1: arrêtez quand vous dites ça, vous me faites rire.
5: Mais arrêtez,
1: ça n'a rien à voir.
23: Le mec,
1: s'il a de l'argent, il a de l'argent. S'il n'a pas d'argent, il n'a pas d'argent. Si on s'aime, on s'aime. Et c'est tout.
5: Ok, t'as tout à fait raison, Gérard. Gérard, je vais dire une chose.
1: Merde.
5: Gérard.
1: Tu me les prends là au standard.
5: Gérard.
1: Tu me laisses.
5: C'était
23: beau ce qu'il a dit, Gérard.
5: Gérard,
23: c'était beau,
5: oui,
1: pas
5: oui,
1: Choulis.
23: Et sur Minitel, il y a quelque chose de beau aussi. Il y a Franck qui dit département 75, âge 22. T'as vu, c'est facile, je me suis pas trompé. Hein. Gégé, est-ce que tu peux te prendre en photo, ton anus écarté en fleurs et un billet de 100 balles dans la main droite?
1: C'est joli. J'ai dit une chose que je m'amuserai pas à faire des photos pour lui, d'accord? Donc, Patchouli, tu finis de répondre à la question, s'il te plaît?
5: Ce que je disais, c'est que avoir des points communs, c'est bien, mais il faut avoir des différences. Sinon, on s'emmerde en couple.
7: bah oui.
8: Non ?
7: Oui, oui, oui.
8: D'accord.
7: Tout à fait,
8: d'accord.
7: Et
9: attends,
7: attends,
9: attends.
8: Ok.
7: Attends. Et Gwenaëlle, elle a pas parlé. C'est vrai ?
8: Mince.
7: Gwenaëlle, I miss you. Gwenaëlle. Gérard, c'était super beau.
9: Tu te réveilles là avec les deux sons.
7: C'est quoi cette histoire là ?
9: Quel deux sons ? Moi j'ai pas de sons, moi j'ai une seule voix.
13: T'as inventé des miros.
7: Gwenaëlle.
9: Ouais, bah je suis miro. Vous avez deux sons vous ?
7: Non.
9: Gwenaëlle.
7: On reprend ton débat là. Bon, Gwenaëlle, réponds.
9: Bah reprends ton débat, Gérard.
7: Gwenaëlle.
13: Allez, on
7: reprend
9: le
13: débat.
7: Gérard.
9: Gwenaëlle, elle va répondre à la septième.
7: Gwenaëlle.
9: C'est quoi ce bordel ? Je sais pas,
13: Gérard, ta gueule. Hein.
9: Hey, tu te réveilles un peu, toi, Laria ?
7: Gwenaëlle ?
9: Gwenaëlle ?
7: Gwenaëlle ? Elle est partie ?
24: Non, elle est pas partie, elle est là, mais elle attend que Gérard lui demande de parler.
7: Oh, elle est sale, Gwenaëlle.
9: Oh, c'est quoi, là ?
14: Oh, Olive !
9: Oh !
14: Elle joue de voix.
7: Et Gwenaëlle, tu joues du pipo de la clarinette ?
13: Bon, Pandar, ta gueule, hein. Puis Aurélien, ça le tape un peu.
9: Ça marche, là, ou pas ?
7: Ça marche.
9: Bon, voilà. Alors, vas-y, Gwenaëlle.
24: Oui. Donc, bah, je suis entièrement d'accord avec
7: Gérard.
24: Je sais plus, c'est une fille qui a parlé tout à l'heure, je crois que ça doit être Carole.
9: Non, c'est Patchouli.
7: Non, non, non.
9: Patchouli ou Carole ou Valérie ?
24: Non, alors c'est Valérie.
7: Oui.
24: Sur le fait qu'un couple, bon, bah, effectivement, quel que soit le sort du couple, de toute manière, il faut qu'il soit deux. Il faut qu'ils s'aiment de toute manière. Et puis donc c'est important les points communs dans le couple pour pas tomber donc dans la monotonie du couple.
9: Tout à fait, wow, tout génial. À fait, tout à fait. Alors Gérard, votre avis sur la question ? Donc, je sais pas, parce qu'il y a quand
14: t'as
9: même
14: pas écouté, deux parce mecs. Que tu n'as pas écouté.
9: Si, j'ai écouté très bien ce qu'elle me disait.
14: Qu'est-ce qu'elle a dit ?
7: En tout cas Gérard, ce que t'as dit c'était très beau.
9: Voilà.
13: Moi je suis d'accord.
7: Moi je suis pas d'accord.
9: Allez hop, tu vas mettre. Tu peux mettre.
14: On va mettre un disque, hein, peut-être pour les calmer un peu.
9: Ouais,
14: c'est quoi la prochaine question ?
13: Gérard, est-ce que t'arrives à toucher ton anus avec tes dents ?
9: Bon, toi, tu dégages.
14: Non, ça, c'est pas bien. Ça, c'est pas bien.
9: Ah, pour Manu, il est parti, Gérard.
13: Ça, c'est Nicolas.
14: Hein. Ça, c'est Nicolas. Il va se calmer avec sa radio, hein. Dis-le, Gérard.
9: On se calme ! Merci !
7: Vas-y, Gérard, tu peux répondre à la question, là, sur. Ça te dérange pas ?
9: Non, mais je répondrai tout à l'heure après le disque.
7: Tu réponds jamais, Gérard.
8: Tu nous promets que tu réponds ?
9: Oui. De toute manière.
7: Craché juré ?
8: Non, promets-le nous, parce qu'après tu vas oublier. Craché juré ?
9: De toute manière, il y a trois personnes. Et il me reste 4 nanas normalement.
7: Ouais.
14: Et là, tu poses une question, on envoie à disque et on reprend tout le monde après.
9: Et donc.
14: D'accord, il est perdu.
9: Non, non, non, non, non, je suis en train de
13: chercher. Tu rassembles tous ces neurones survivants.
9: Bon, toi déjà, tu as dégagé, c'est bon ? Toi aussi, merci.
13: Bah Nicolas, tu dégages.
14: Bon, vas-y, pose ta question.
9: Dans
14: Nicolas,
9: quel endroit se forme les coupes ?
7: Dans quoi ?
14: Quoi ? C'est quoi,
9: c'est quoi là, ce cercle au standard là ?
14: Gérard, repose ta question et annonce le disque.
24: Prends un pull si tu veux.
9: Dans quel endroit se forment les coupes ?
7: Waouh !
9: On répond ensemble, après, vous allez réfléchir.
14: C'est quoi le disque ?
9: Et tu peux mettre du beurre avec ça. Glissera mieux.
14: Tu peux mettre du beurre, ça glissera mieux. Très ouais. Tout de suite.
9: On va continuer la suite du débat. Donc, il est 2h07 du matin. On va se réveiller un petit peu si tout ouais. Le monde est là.
7: On va accueillir. Dans le sud alors.
9: Oh, on se calme, s'il vous plaît.
7: Dis-moi, Valérie, tu vas à la loco souvent ?
14: T'es à l'antenne,
7: non,
14: Gérard.
7: Non, moi j'habite dans le sud. Oh, je suis à côté de Marseille.
14: Oh, vous êtes à l'antenne.
9: Okay. Oh, mais chérie, là.
7: Est-ce qu'on est passé à l'antenne ?
9: On est à l'antenne.
7: Allô, il n'y a personne.
24: Ouais,
7: allô.
14: Allô, on n'entend pas.
7: Michel, oui, on t'entend.
14: C'est moi, on
7: m'entend,
14: moi.
7: Ah ouais, ouais, ouais.
13: Ah non,
9: Allô, Gérard.
7: On entend rien,
9: là. Mais c'est quoi ce cercle, merde ?
7: On t'entend, Gérard.
24: T'es là ?
9: Allô ?
13: Gérard ?
7: Allô ?
9: Allô ?
7: Allô ?
22: Dormez-vous,
7: allô ? Allô ?
9: Allô ?
7: Allô ? Allô, Valérie ? Ouais, tu vas à Paris ?
6: Axel,
12: attendez, Gérard, attendez, vous m'entendez, les auditeurs?
6: Oui, on t'entend,
12: c'est Max, et vous entendez Gérard?

0: sur l'écran géant.
1: Allô.
0: Allô.
2: Allô,
3: ça marche,
2: ça y est, ça marche.
3: Gérard,
2: on va Gérard, bah là, qu'est-ce que tu fous, Gérard?
1: Bah, c'est pas trop tôt, hein.
2: Eh bah, ils t'attendent.
0: On t'attend, là. On t'attend, Gérard, qu'est-ce que tu fous?
4: Bah, Gérard.
1: Bon. Faut speeder un peu son
4: corps, quand même, pour prendre un café, là.
5: Dans quel endroit forme-t-on?
2: Allô, bah, Gérard.
1: Allô.
5: Ouais.
2: On t'entend pas.
5: Allô.
0: Allô,
5: Gérard. Mais non, qu'est-ce que tu fous, il est bien, là?
0: Gérard,
5: merde.
2: Est-ce qu'on m'entend? On m'entend ou pas?
0: Ouais, on
2: m'entend. Bon, bah, moi, on
0: m'entend.
2: Ça y est, on l'entend. Ah, bah, attends, oui, vas-y, pose ta question.
1: Vas-y.
5: Dans quel endroit?
2: Vas-y, pose ta question.
5: Je ferme les coupes.
2: Pose ta question, vas-y.
5: Bah, ça y est, je viens de la poser.
2: Allô, Gérard? On l'entend pas.
6: Bah, Gérard, pose ta question.
5: Mais merde, tu fais quoi là?
6: Mais je fais rien.
0: Mais on n'entend rien, allô? C'est qui voulait m'héberger?
5: Oh, Max, tu viens là ou quoi là? C'est le bordel là, maintenant là-dedans.
2: Vous m'entendez, les auditeurs?
0: Oui. Bah oui.
2: Et Gérard, vas-y, parle, on t'entend pas.
5: Mais personne n'entend.
2: Mais crie pas, on t'entend là.
5: Bon, ouais, moi j'arrête.
2: Mais c'est bon, on t'entend.
0: C'est bon, on t'entend, Gérard, vas-y.
2: Écoute ta question, Gérard, on écoute ta question avant je te laisse, vas-y.
5: Dans quel endroit se forment les couples?
2: Vas-y, pose ta question, Gérard.
5: Dans quel endroit se forment les couples?
6: Il parle, j'entends rien, moi.
5: Mais j'entends rien, c'est quoi ce bordel, là?
6: Je sais pas.
5: Attends, t'es connerie ou quoi, là?
6: J'ai rien fait.
2: Olivier, attends, Olivier, appuie sur le bouton là. Voilà, ça marche, c'est bon, vous l'entendez là?
0: Ouais,
2: voilà,
1: c'est bon.
2: Voilà, c'est Olivier.
6: Merde. Ah merde, je suis désolé.
5: C'est pas ouais, c'est toi qui fais des conneries encore.
6: Je suis désolé, je connais pas bien.
0: C'est toi qui voulais m'héberger chez toi?
1: Oui. Olivier,
5: tu te
0: calmes. Ah, c'est toi.
5: Bon, pour l'instant, la question
0: non,
5: est pas là.
0: Vas-y.
5: Bon, allez, on y est téléphoné là, c'est. Tu te gâtes celui qui fait du tambour!
7: Il y en a pas qui font du tambour, Gérard.
1: Je vais en casser.
5: Dans quel endroit se forme le couple?
0: Alors je réponds. Attends, Gérard,
6: non, répondez chacun votre tour. Vas-y, réponds. Valérie.
5: Gérard, il y a Valérie qui te répond. Je veux de la ventilation.
6: Il veut de la ventilation, tu lui fais de la ventilation avec ta main. Voilà.
0: Bon, alors il faut répondre ou pas?
6: Bon.
5: Arrête!
6: Gérard, c'est moi qui commande.
5: Ouais, mais attends.
0: Couples...
6: Vas-y Valérie.
0: Alors j'y vais. Les couples se forment au restaurant, à la bibliothèque pour les intellectuels, en discothèque, par exemple la loco sur distribution de tracts.
5: D'accord, merci pour la pub.
0: Un peu partout dans la rue, dans un café, dans le métro, sur le trottoir, quand on... enfin, partout quoi. Et puis dans des endroits où il y a du monde de préférence.
5: Parce d'accord. Que... Ok.
0: Et puis dans un zoo pour certains.
5: Mais elle d'accord.
0: Tout... Ouais, ouais, le zoo, quoi. Dans les clubs d'échangistes, pas mal. Dans les boîtes homo, dans les boîtes de lesbiennes, dans toutes sortes de boîtes qui existent à Paris, Paris by Night.
5: Tarot, d'accord. Patchouli. Patchouli.
0: Oui, oh, Patchoulou, oui, mon petit Patchoulou.
5: Oh, tu travailles, s'il te plaît.
0: Mais je suis réveillée.
5: Bah alors, tu réponds à la question?
0: Oh, bah écoute, je sais pas, moi, on peut rencontrer n'importe qui, n'importe où, il n'y a pas d'endroit, hein.
5: Ouais, d'accord.
0: Quoi, bah d'accord, c'est
4: bah, elle a raison, hein.
5: Voyons,
0: Quoi, bah dis donc. Elle a raison, Gérard. Hein. Attends, moi j'ai rencontré. Attends, tu peux rencontrer ton mari, mais. Enfin, ton copain ou n'importe qui, mais n'importe où. Non, mais Patchouli. Oui. T'as plus de chances de rencontrer un mec en boîte ou dans la rue ou là où il y a du monde plutôt qu'au pôle Nord. Donc c'est pas n'importe où, je suis au pôle Nord, tu vas rencontrer quoi? Des huskies et des grizzlies, voilà.
4: Bah et attends, mais c'est déjà ça,
1: attends, j'ai vu en quelqu'un.
0: Ah mais Gérard, le plus simple...
5: Oh, Gwenaël.
0: Bah oui, donc je suis d'accord qu'avec Valérie, on peut rencontrer l'homme ou la femme de sa vie, soit en discothèque, soit dans un restaurant, soit un mariage, soit...
4: Surtout un mariage.
5: Pourquoi pas dans un centre course, tant que tu y es?
1: Bah ouais, pourquoi pas.
5: Monsieur, moi j'en suis tous les matins.
0: Dans une grande surface. Il faut que tu lui tiennes la main dans le champ de course. Hein.
1: Ah oui, quand même.
0: Eh oui, sinon ça va pas.
5: Je vois pas le rapport avec la question.
0: Bah, c'était un poème à toi, hein, si tu t'en souviens pas. Gérard,
5: ouais.
0: Est-ce que t'as déjà tombé amoureux de tes professeurs?
1: Amoureuse, s'il te plaît.
0: Oui, amoureux d'un de tes professeurs. Ah, pourquoi
5: non, mais attends, je peux pas te dire parce que j'ai pas essayé.
0: Non, mais là, Gérard a fait ses études.
5: Manu, là. Je suis Gérard, quoi? Tu me prends les mecs, là, il y a trop de bordel, là.
2: Non, il y a pas de bordel, ils disent rien, les mecs.
0: Non, ils disent rien, Gérard.
1: On a rien dit, Gérard.
0: Et les mecs qui parlent pas, ils ont la bouche pleine.
1: Gérard, on n'a rien dit. On n'a rien dit.

0: Non, mais Gérard a fait ses études.
1: Non, mais Amir, ça te regarde pas.
0: Gérard?
2: Oui, c'est qui?
0: Bah alors, tu peux répondre ou pas?
2: C'est qui pose?
0: C'est pas Tchouli.
2: Non, mais pour l'instant, j'ai pas entendu Gwenaël répondre à la question parce qu'il y en a qui s'amusent à faire des conneries.
0: Mais attends, après, tu pourras pas répondre à ma question.
3: Vas-y, Gwenaël.
2: Réponds.
0: Bah, non,
2: bah,
0: c'est à toi de répondre.
2: Non, réponds déjà à mes questions, après je répondrai à la tienne.
0: Non, mais Gérard a fait ses études supérieures jusqu'en CM2.
2: Gwenaëlle, s'il te plaît, tu réponds.
4: Oui, bah, Gwenaëlle, elle a répondu que j'étais d'accord avec Valérie sur le fait qu'on peut rencontrer l'homme de sa vie ou la femme de sa vie, soit en discothèque, soit dans un restaurant, un mariage, tout événement dans la vie, on peut rencontrer l'homme ou la femme de sa vie.
2: Ta gueule.
0: Gérard? Oh, c'est pas gentil, hein.
5: Oh, c'est
2: non, mais t'inquiète pas, c'est pas moi qui ai dit ce mot-là,
0: bah,
2: non.
0: C'est
2: je veux dire une chose que Manu, en standard, tu as te réveillé.
5: Allez, bonne excuse.
2: Parce que là, ça commence à bien faire.
0: Moi,
5: je suis sûr que c'est
2: François. Tu vas te réveiller, Manu, s'il te plaît.
6: Pose ta question, il mène mieux ton débat, peut-être que ça ira mieux.
2: Non, mais le mec qui s'amuse, il dit ta gueule.
6: Ils sont tous calmes, là.
2: Non.
7: C'est François de Belgique, hein.
2: Non mais attends, dans ce cas-là, celui qui s'amuse à dire ça, il va dégager vite fait maintenant. Ça va être clair et net. Ça va être clair et net. Maintenant, je vais répondre à la question. Donc, pour répondre dans quel endroit tu...
0: Gérard,
2: oui.
0: Où est-ce que tu as rencontré ton ex-femme?
2: Laquelle?
0: L'ex-femme.
2: Je sais pas, j'ai pas regardé ce matin.
0: Ouais,
2: non, excusez-moi avec ça, s'il vous plaît.
0: Je la ressortirai. Hein. Ah, il faut.
2: Olivier, si c'est toi qui t'as mis à mettre ça, c'est pas la peine.
8: C'est pas moi, ça me fait rire. Ça me fait rire parce que c'est à mon avis, c'est des pirates qu'on entend. Tu sais que Caramel.
2: Ouais, non, mais même. Dans ce cas-là, moi, le deuxième débat, ça va aller vite. C'est moi qui va prendre les gens.
8: Et reprends un peu ton débat en main.
2: Ouais, c'est pas une sauce, bordel.
8: Non, il y a quelqu'un qui est en train de faire caca, c'est pas cool.
5: Arrêtez de tirer à tous les.
2: Donc, je répondrai pas. Je répondrai pas à cette question, ça vous apprendra.
0: On s'en fout.
7: Et moi, je suis
2: ouais, bah tu fais de la gueule, oui.
7: Gérard, c'est Mathieu, je peux peut-être répondre.
2: Que pensez-vous de la différence d'âge dans les couples?
5: Ouais,
8: les uns après les autres.
5: Ouais.
0: Gérard,
2: Valérie.
0: C'est Gwenaëlle. Valérie.
2: Non, Valérie, pour l'instant, Gwenaëlle, s'il te plaît, tu te calmes.
0: Alors.
2: Oh. Le mec, si vous êtes pas en tout. Attends, Valérie. Jean-Luc. Bon, là, c'est quelqu'un de la radio qui s'amuse à faire Jean-Luc.
0: Mais non.
2: Voilà, maintenant, Nicolas, comme t'as une grande gueule, tu vas l'ouvrir, tu vas répondre tout de suite. Jean-Luc.
8: C'est Nicolas.
0: Mais Nicolas,
2: il est parti,
0: c'est Mathieu qui
2: l'emporte. Tu travailles au standard ou quoi, Gérard? C'est bon, regarde, hop là, ça y est, y a plus de mec.
0: Bon, j'enlève mes lunettes.
2: Bah alors, Nicolas.
0: Valérie.
2: Nicolas, tu réponds, s'il te plaît.
8: Tu m'as dit de les enlever, Gérard.
2: Bon, alors, c'est bon. Alors, Valérie, c'est bon, laisse-les où qu'ils sont.
0: Alors moi, la différence d'âge, ça n'a pas d'importance parce que moi, mon copain, il a 11 ans de plus que moi. Et tout se passe très bien. Et je dirais même que ce n'est que mieux parce que les mecs de mon âge, c'est pas qu'ils ont rien dans la tête, mais presque, quoi. Donc on s'adapte difficilement et on va chercher plus loin.
2: D'accord. J'ai dit qu'on parlait pas de la loco. Bon,
0: C'est vrai qu'à la loco, il n'y a que des vieux, c'est pas mal aussi.
8: Elle parle
2: bon,
8: de la loco.
2: Tu vires, toi, quand je parle au standard, d'accord?
8: Oui, Gérard, je t'écoute.
2: Tu calmes un peu, là. Tout à l'heure, ça va aller vite, y a pas de... C'est quoi, là?
1: C'est pour moi, c'est ma sœur qui balbore entre les cuisses d'un catcheur.
2: J'ai un casque, t'écoutes un petit peu aussi, quoi.
6: J'écoute, mais y a que les filles, là, à l'antenne.
2: Ouais.
6: Alors, Gerlet.
2: Jean-Luc. Jean-Luc.
6: C'est quoi, là? Eh ben, c'est peut-être les filles qui mettent ce bruit.
2: Non,
8: c'est pas une fille, ça, c'est un mec qui imite Gérard.
2: Non, c'est un mec. D'accord. Je vais faire un tour dans les studios.
8: On va rigoler.
0: Vas-y, va faire un tour.
8: Non, là, il continue son débat. Vas-y, Gérard, on prend son débat un peu.
0: Oui, alors, là, je n'ai rien à voir.
2: Tu lui laisses le casque.
0: Merci, Gérard.
8: Tu écoutes ce que Carole... Gérard,
6: je ne peux pas le brancher au standard.
8: Tu t'assois et tu écoutes ce que Carole te dit. Vas-y, Carole.
2: Carole, je t'écoute, vas-y. Non, tu te prends.
0: Non,
6: je ne sais pas pourquoi faire, Gérard.
2: Carole, je t'écoute.
0: Bon, alors, là, je n'ai rien à voir parce que moi, il y a 6 ans, j'ai vécu avec un homme de 80 ans. Et je veux dire, c'est pas parce qu'il avait 80 ans qu'il avait rien dans la culotte et dans la tête. Et dans donc je pourrais vivre avec toi, Gérard. Et dans le portefeuille.
2: Donc bah, ça me fait une belle jambe.
0: Dans le portefeuille aussi, Gwenaëlle.
7: Pourquoi t'en as qu'une?
0: Valérie. Il en avait dans le portefeuille?
9: Ouais, beaucoup d'argent. Hein.
0: C'est pour ça
2: pas de chouli.
0: Non, je l'aimais.
2: Pas de chouli.
0: Oui.
2: Pas de chouli.
0: Oui, je suis là.
2: Tu réponds, s'il te plaît?
0: Oui. Pour moi, la différence d'âge, à un certain âge, il n'y a pas de problème. Mais quand à partir de, je sais pas, par exemple, t'as 40 ans et l'autre a 60 balais, ben à 40 ans, t'as peut-être envie de faire autre chose qu'à 60 balais. Donc, à bout d'un moment, et ben, à mon avis, ça entre en jeu et ça marche pas toujours.
2: Mm-hmm. Voilà. D'accord. Gwenaël. Gwenaël.
0: Gwenaël. Oui.
2: Gwendel.
0: Oui. Gwendoline.
2: Oh, tête de pioche. Hein? Oh, tu réponds, tête de pioche.
4: Non, j'ai pas envie.
2: Tu veux pas répondre?
4: Non.
2: Bon, c'est d'accord.
0: Oh, Gérard, dis donc. Et toi, Gérard?
2: Bah, de toute manière, là, je. Bah, de toute manière, si Gwenaël veut pas répondre.
0: Gérard, réponds-toi.
2: De toute manière, je l'ai dit tout à l'heure, l'âge n'a pas d'importance.
4: J'avais envie de
8: savoir,
4: Christine,
8: avec
4: l'âge. Je vous calme. Pourquoi, Gérard?
2: Attends.
4: FBI.
2: Il y en a déjà un tout à l'heure.
4: Il recommence.
2: Il va se prendre un casque dans la tête. Mais oh, c'est fini, là, ce bordel ou quoi? Bon, Gwenaël, s'il te plaît, tu réponds à la question.
4: Gwenaël. Mais veux pas répondre, laissez-la tranquille.
8: Vas-y, donne-toi, réponds d'abord.
2: Non, non, mais attends, moi je pose les questions, Gwenaël, je voudrais bien qu'elle réponde.
4: Alors j'ai dit que tout à l'heure tu m'as dit de me calmer, alors que j'avais envie de répondre à la question. Et maintenant, j'ai pas envie d'y répondre parce que je suis pas calme.
2: Voilà. Alors moi je te demande de répondre à cette question-là, s'il te plaît.
1: Ça devient impossible de travailler comme ça sur un débat, hein.
2: Non mais ça c'est rien, t'inquiète pas.
4: Allô? Alors
2: oui. Gwenaël, s'il te plaît.
0: On t'entend pas, Gérard.
4: Allô, Carole?
0: Oui.
2: Gwenaël.
4: Bon, j'entends rien, je garde en antenne, hein. Comment? Est-ce que tu entends, Gérard?
0: Moi j'entends plus rien.
4: Moi j'entends plus rien non plus.
5: Allô?
2: T'appuies sur où, toi?
5: Moi j'entends
4: Gérard,
5: moi.
2: Mais je personne m'entend.
8: Mais moi on m'entend.
5: Je t'entends.
2: Allô?
4: Si, il n'entend pas
8: Nicolas, il t'entend, Nicolas.
5: Axel, moi je t'entends.
8: Et voilà.
4: Carole,
8: Axel t'entend aussi.
2: Gwenaël, est-ce que tu m'entends?
4: Non, je t'entends rien.
5: Non,
2: non, non. Non, moi j'arrête, allez hop.
5: Et Carole,
0: mais ça a coupé. Ça a coupé, c'est pas possible.
2: Non, mais là,
5: Gérard.
2: Max!
4: Allô, Gérard, est-ce
2: tu veux me chercher, Max? Moi c'est le bordel, moi j'en ai marre.
8: Qu'est-ce qui se passe, Gérard? Qu'est-ce qu'il y a?
2: Allô?
4: Allô?
2: Allez, moi j'arrête.
5: Mais on est là, nous.
3: J'arrête tout.
4: Allô,
5: non, je suis un transsexuel, j'arrête tout.
8: Mais y'a les mecs, t'entendent?
2: Mais merde, personne m'entend!
5: Mais si, Axel et Nicolas, ils t'entendent.
8: Axel et Nicolas, t'entendent.
5: Manu, c'est
4: où? Allô?
8: Bouton, t'as touché le bouton, Manu?
4: Les filles?
8: Manu, le bouton!
5: C'est pas possible,
8: t'as appuyé, t'as débranché un truc ou quoi?
1: C'est pas moi, c'est ma sœur qui va le voir.
2: C'est le bordel!
4: Les filles, c'est Gwen, vous entendez Gérard?
8: Oui, respecter Gérard.
5: Axel,
8: merde.
5: Bon Gérard, on t'entend, nous, tu peux nous poser des questions.
2: Gérard,
8: c'est Max, qu'est-ce qui se passe?
2: Bon, là, j'entends personne, y'a plus personne.
8: Mais c'est Manu,
5: mais si,
8: dis-nous,
5: c'est
2: le bordel, là.
5: Allô,
4: Axel
5: et Nicolas.
4: Allô.
2: Oh putain, vous faites chier, hein.
4: Et Carole? Oui.
8: T'as ton casque.
5: Y'a Axel et Nicolas, là.
2: Tu peux pas
4: l'être.
2: Les
8: boutons. Allô,
4: Carole?
8: Oui. C'est Manu, moi j'ai rien fait.
4: Comment? J'entends rien.
8: C'est un décalage.
4: J'entends rien.
2: Oh, je suis bien là.
4: J'entends rien du tout. Oui, Gérard, tu réponds quand tu veux, allô.
1: Ça y est, parce qu'il avait appuyé, remets ton casque. Je t'ai dit de pas enlever ton casque.
4: Oh, y'a pas.
2: Mais merde,
4: ça y est, Gérard, on t'entend.
1: C'est lui qui a appuyé.
4: Ah, ça y est, on entend Gérard.
8: Ça y est.
4: Ah, Gérard.
1: C'est Manu.
8: Voilà, moi je suis pour rien.
4: Ça y est. Gérard, il est vrai.

0: Moi, je vous préviens d'une chose.
1: C'est ça quoi, se termine au tribunal.
0: C'est quoi ça? C'est quoi?
2: C'est quoi ça? Qui c'est qui s'amuse à envoyer des trucs?
0: Ah non, non, non, non! Ok, point final à la ligne. Conclusion. Putain, mais c'est moi qui vais reprendre le son derrière pour les autres.
3: Bonne fête, Jojo! Bonne fête, Jojo! Bonne fête, Jojo! Bonne fête, Gérard!
0: On va prendre Karine à la place de Manu. Des messieurs, moi j'en suis tous les matins.
3: Jean-Luc,
0: tu me prends tout le monde là, tu me les calmes. Toi, tu dégages de derrière moi.
2: Arrête.
0: Là, tu vires.
2: T'approches pas de son anus comme ça, quoi.
0: Tu vires.
4: Bon, et tu appelles Karine alors.
5: Oui, bonsoir, monsieur. Je m'excuse de vous déranger.
0: Oh, tu les calmes ou quoi, au standard, toi?
5: Y a plus personne, Gérard.
0: Bon, Karine, s'il te plaît, tu viens faire la deuxième ligne du standard, s'il te plaît, merci. Pour le deuxième débat. Donc, on va faire la conclusion du premier débat.
5: Toujours au même problème.
0: Putain, mais qu'est-ce qu'il fait au standard, lui? Merde!
5: Arrête, Gérard. La conclusion, un par un, ils sont calmes. Alors, vas-y, Gérard, maintenant.
0: Alors, Nicolas.
6: Ouais, moi, je pense que l'amour, c'est beau, voilà.
0: D'accord. Valérie.
6: Dans les chiottes de la loco.
0: D'accord. Alors, c'est bien. Wow, tu viens.
5: J'ai pas regardé ce matin.
6: Oh, Gérard.
0: Bon, Nicolas, tu... Dehors.
6: Attends, je veux juste te dire un truc. Tu sais que bon, moi je vais au chiottes de la loco souvent. Non mais bon, hein. Et j'ai un pote qui s'appelle Pandore, il paraît que tu dois croquer une boule. Alors bon, si t'as faim, tu vas t'acheter des pépitos chez eux.
0: Tu dégages.
6: On dégage maintenant avec ta caméra là. Bon, tu dégages.
0: Qu'est-ce que tu fous, Manu? Putain, mais c'est quoi? Arrête. Ok, point final à la ligne.
2: Bon, allez hop.
7: Allez,
2: la conclusion.
7: Mais pourquoi?
2: Qu'est-ce qui se passe?
8: Gérard, t'as
0: conclusion.
8: Gérard. Oui.
6: On n'entend plus Gérard.
0: C'est quoi là?
6: Gérard,
8: ta conclusion. Gérard.
0: Allô
8: Gérard.
0: Mais j'ai pas de con, j'ai personne là.
8: Allô Gérard.
2: Mais si, vas-y, allez-y, votre Gérard. Conclusion les uns après les autres.
8: Bon alors c'était à qui maintenant? Alors moi je pense que ce débat a été
0: Valérie.
8: Très enrichissant.
0: Ah. Valérie.
8: Oui, oui.
2: Vas-y, Valérie, conclusion. À toi.
8: Bah alors moi je vais dire que le couple c'est forcément deux parce que couple ça vient de copuler et puis on peut copuler qu'à deux.
2: D'accord.
8: Et toi et moi c'est quand tu veux.
0: Oh, d'accord. Carole.
2: Ça, c'est joli hein. C'est gentil.
8: Bah, moi je vais dire que.
0: Bon bah tu travailles Carole s'il te plaît.
8: Ouais c'était bien puis voilà pour la ligne quoi.
0: Bon d'accord ok. Voilà.
2: Ah d'accord.
0: Pas de folie.
8: Bah moi je voulais dire que en fin de compte ton débat bah, ce soir c'était vachement bien.
0: Mmh. Tu retournes chez toi et c'est bon.
8: Ah bah c'est sympa.
0: Bah celui qui s'est mis.
8: Ah bah Gérard, merci. Gérard.
0: Tu les vires là. Pas de souli.
8: Oui.
0: Pas de souli, je t'écoute.
8: Oui, bah je disais que ce soir, t'avais fait un super débat.
0: Ok.
8: Et t'avais bien répondu et que c'était vachement sympa. Mmh. Pour une fois.
0: Gwenaëlle.
9: Oui, alors, la conclusion, c'est. Le couple, c'est un aboutissement de la vie, de toute manière. Et puis,
0: Oui. Oh, mais merde, qu'est-ce que tu fais, Manu, au standard?
1: Elle a un téléphone pourri, Gérard.
0: Non, elle a pas un téléphone pourri.
1: Bah, elle a un téléphone pourri.
0: Oh non, mais là, c'est bon.
1: Le standard, il est tout neuf, Gérard. Ils l'ont changé il y a deux jours.
0: Non, elle a pas coupé.
4: Non, mais il l'a enlevé, il l'a raccourci.
0: Non. Ah bah, tu la rappelles, je veux pas le savoir.
2: Non, la Manu, on va jamais réussir à faire la conclusion si tu continues à merder comme ça.
0: Merde.
1: Parle-lui,
9: Gérard.
0: Gérard? Gwenaëlle.
9: Oui.
0: Alors, conclusion.
9: Donc, ma conclusion, je
0: vais dire... Bon, toi, dégage de là.
9: Gérard, ouais.
0: Ouais, si je te prends la tête, c'est le même prix.
2: Allez, vas-y.
9: Gérard, donc, ma conclusion, je disais que donc... le couple, c'est ça pour... que c'est aboutissement.
1: C'est pas moi. C'est son téléphone, Gérard.
0: Bon, ok. Bon, allez, c'est bon,
2: On n'a pas entendu la conclusion.
0: Non, mais j'ai pas entendu la fin de sa conclusion. Apparemment, il est en train de jouer avec. T'es en train de jouer
5: Gérard.
0: Touche.
2: Regarde, c'est bien.
5: Regarde et parle-lui.
2: Vas-y, Gérard, parle-lui.
5: Parle-lui. Il n'y a plus qu'elle à l'antenne. Il n'y a plus qu'elle.
2: Ouais, Gérard, t'entends.
5: Alors retourne au micro et parle-lui.
0: J'écoute. Oui.
9: Mais je disais que donc ma conclusion, c'était que le couple, c'est l'aboutissement dans la vie. Mmh. Et donc, c'est fait pour avoir des enfants. C'est aimer et partager les joies de l'être aimé. Enfin, la totale, quoi.
0: D'accord. Ok. Axel.
7: Dire que débattre.
0: Axel!
7: Oui! Allô?
5: Je ne fais rien, Gérard.
7: Allô? Allô, Gérard?
0: Allô?
7: Allô, Gérard?
2: Qu'est-ce
7: oui, c'est Axel!
2: Gérard?
0: C'est quoi ce prochain débat? Bon, allez.
7: Ouais, oui, Gérard, c'est Axel!
2: Au prochain débat, faut vraiment que tu demandes l'aide de Karine, hein?
7: Oui, c'est Axel!
0: Vraiment? Bon, Karine!
7: Axel!
2: Parce que là, Karine! Ça va pas.
7: Axel! Oui,
2: n'importe quoi!
7: Axel!
0: Putain, mais c'est quoi ce bordel?
2: C'est quoi?
7: Axel! Axel! Axel! Axel!
2: Qu'est-ce qui se passe, Gérard?
7: Axel! Axel!
2: Qu'est-ce qui se passe, Gérard?
7: Axel!
0: Karine!
7: Gérard!
0: Gérard! C'est pas un souci, quand
7: même! Gérard! C'est Axel!
0: Le casque! C'est quoi ce bordel, là?
2: Le casque!
7: Allô, c'est Axel! Gérard. La conclusion, Axel!
0: Axel!
7: Oui!
0: Ta conclusion!
7: Ouais, je vais te la faire, ma conclusion, tu m'entends? Tu m'entends?
0: Non, je t'entends pas.
7: Ah ouais.
0: Bon allez, j'arrête, allez.
7: Top délire, mon pote.
10: GG.
7: Gérard,
10: ça vient pas du standard, ça vient de son téléphone.
0: Mais c'est pas possible de faire une conclusion comme ça, personne
7: m'entend.
10: Mets ton casque.
0: Allez hop, moi j'arrête.
7: Gérard.
0: C'est quoi là?
7: Gérard.
5: Regarde, elle est là, Karine, tu vois, ça change rien, ça vient
0: pas. Non, c'est merde, tu viens là ou quoi?
7: Gérard,
2: je t'écoute et t'arrêtes de crier toutes les deux secondes.
0: Oh non, moi, merde!
2: Arrête de crier! Non, attention au micro. Arrête de crier.
0: Mais viens là, merde, c'est quoi ce bordel?
7: Oh, Gérard, tu réponds ou le merde?
2: Qu'est-ce qui se passe, Gérard?
5: Gérard.
2: C'est quoi les problèmes?
0: C'est quoi, tu me fais, toi, à l'arrière?
2: Quoi?
7: Gérard!
0: C'est le bordel!
5: Mais c'est Manu et Olivier, là, arrêtez un peu.
2: Non, mais on fait rien.
7: Gérard!
0: Putain, mais c'est quoi ce cercle là depuis tout à l'heure?
7: Gérard!
2: Fais ta conclusion. Fais ta conclusion tranquillement.
5: Gérard!
7: Gérard!
2: Gérard!
7: C'est Axel!
0: Gérard. Alors Axel, conclut!
7: Gérard! Fais la conclusion?
0: Ouais!
7: Alors, ouais. Le débat ce soir c'était excellent.
2: Excellent.
7: Excellent.
2: Excellent.
7: C'était pas trop mal.
2: Pas
7: et
2: trop mal.
7: Je voulais te dire que je t'aime.
0: Ah bah dégage, allez, bonne nuit.
7: Que je t'aime.
0: Bonne nuit.
7: Que
0: bonne
7: je
0: nuit.
7: Voudrais te dire déclarer ma femme aujourd'hui.
0: Les bananes de rocker et.
7: Car je t'aime beaucoup.
0: Ouais bah c'est bon. Moi aussi, on va mettre les bananes de rocker.
7: Non mais je t'aime, Gérard.
0: Ouais
7: non.
0: Bah bonne nuit.
2: Fais ta conclusion.
7: Je t'aime, Gérard. Je veux te voir.
2: Gérard, fais ta conclusion aussi.
7: Gérard.
2: Ok. Non, Gérard, tu fais ta conclusion aussi.
0: Conclusion, c'est dommage parce
5: du débat. Ils sont tous partis, Gérard.
2: Ils sont tous partis. Il n'y a plus personne.
0: Tu peux me la gueule ou quoi, là?
2: Non, il y a. Regarde, j'éteins la tranche. Il n'y a plus rien.
0: Donc, conclusion, c'est dommage parce que ça, je pensais que le premier débat allait bien se passer comme les autres.
2: Ben oui.
0: Et apparemment, ça a foiré. Mais comme là, ça continue. Donc, j'espère que le deuxième, il va se passer mieux que ça parce que sinon, je fais 6 questions et à 3 heures, j'arrête. Donc, en de bon entendeur,
2: d'accord,
0: salut.
2: D'accord, mais ta conclusion sur le débat. Parce que
0: sur ce premier débat, de manière.
2: Qu'est-ce que t'en penses, toi, alors?
0: Moi, personnellement, j'ai pas posé toutes mes questions et j'aurais bien voulu que tout le monde réponde.
2: D'accord. Et la vie en couple?
0: Et la vie en couple, de manière.
2: Toi, à 2, à 3, à 4, t'es d'accord?
0: Ça se fait à 2 et c'est tout, point final à la ligne. Point voilà, c'est tout ce que j'ai à dire.
5: Tout ce que j'ai à dire.
2: D'accord. Et le disque, c'est quoi?
0: Les bananes de
5: bananes
0: rocker.
5: Dur.
2: C'est tout?
0: Oui, c'est tout.
5: Ouais, c'est tout.
0: Avec Je me gratte, trace de frein et c'est tout.
2: D'accord. À tout de suite.
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14: Pousse.
12: Jack Pousse 2000.
14: Ouais, gros.
12: Alors, Jacques Pousse 2000, au revoir!
14: Je vais te filer un coup de pouce devant la radio, laisse tomber!
12: Parce que tu te mets un pouce, on accueille Pousse Daddy.
14: Salut!
12: Pousse Daddy, là, et on accueille aussi Jean-Jacques Pousseau.
14: Bonsoir, j'appelle des fronts sous-marins.
12: On accueille Poupousse.
13: pousse du bled.
15: Ouais.
13: Donc pousse du bled.
15: Bonsoir.
13: Pousse ta flex.
15: Ça je te l'épelle. Je t'appelle en attente.
13: Alors pousse ta flex. On va accueillir USS à la Poussa, bonsoir.
16: T'appelles d'où?
15: Brasier, vous êtes en train
13: de... Air Pousse One, bonsoir.
15: Je suis dans un avion, donc je suis là actuellement, je survole le sud de la France.
13: On accueille à la Pousse 8 d'Octobre Rouge, bonsoir.
15: Bonne série là. Salut, salut Gérard, salut tout le monde.
13: On va accueillir Vladimir Poustine.
17: Bonsoir Gérard.
15: Bonsoir Vladimir.
17: Bonsoir à tous les auditeurs.
13: Poussi Alfayette, bonsoir.
18: Salut tout le monde.
13: T'appelles d'où?
18: De Vinainville.
13: Fiat Pousseau, bonsoir.
19: Salut Gérard.
20: Bonsoir Fiat.
13: Poussi contre les vampires, bonsoir.
19: Oula.
13: Bonsoir. Fais-leur, dégage. On a Michael.
21: Oui, bonsoir.
13: Donc, c'est...
19: Un marathon.
13: Michael Booster.
19: N'importe quoi. Michael Booster.
13: Donc, ça
21: Michael Booster.
19: On dirait que je change de nom pour Mikey Booster.
13: Arnold et Poussy. Bonsoir.
19: Ouais, bonsoir. On te met son pouce.
22: Tu te fous un pouce.
13: Tu te mets un pouce.
19: Tu te fous un pouce. Hein.
23: Bonjour, c'est Eddie Mitchell.
19: Bonjour, c'est Poussy Mitchell.
13: Pousse ta flex, ça, je l'épelle.
19: Je t'appelle en attente. Je te fous des pouces.
13: Dis les pouces.
19: Et si je t'avais dit combien je t'aimais, mon frère. 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Dans cette terre.
13: On accueille Pousse.
19: Oh, t'as fait ce jingle là.
13: T'appelles d'où, Pousse?
24: Bonsoir, c'est Mousse. On est sur Fun Radio.
13: Donc on a gros pouce mousse.
19: Gros pouce mousse, bonsoir Gérard.
13: Quel pouce à chou?
19: Oui bonsoir. Bonsoir, je suis un Pokémon.
13: Pouce à chou.
19: Bah j'appelle d'une ville Pokémon.
13: On accueille Poussin.
25: Salut, c'est moi Poussin. Salut Gérard.
13: Salut, très moi.
25: C'est un petit pouce, le bébé pouce.
13: Je viens d'avoir Pousseline.
25: Pousseline de Léon, allô papa.
19: Rosine, tu sens encore son pouce ou pas?
13: Rosine, la première, et je te dis au revoir.
25: Merci, salut.
13: Gérard, Gérard Poussin.
19: Gérard Poussin, s'il te plaît.
13: T'appelles d'où?
19: J'appelle de Suresnes.
24: T'hallucines pas que t'es pratiquement le même, enfin un homonyme.
19: C'est un peu mon idole.
24: Dans la même ville.
19: J'ai peut-être même la même.
13: Manu, ça fait 5 fois que je te dis de pas me reprendre les mêmes auditeurs. On accueille Petit Poussin.
19: Bonsoir, simplement, Saint-Germain.
13: On accueille Pousse-Mousse. Je suis qui fait.
25: En fond dedans, tu pousses et ça mousse.
19: Tu te fous un pouce.
13: Tu te mets un pouce.
19: Tu te fous un pouce.
21: Vas-y, Ernest, mets-lui des pouces, ça fait cette grosse salope de sang.
19: Gérard, en tant que Golgoth, j'ai un gros pouce et j'aimerais savoir si Sandy est OK pour me le sucer.
13: Alors, Golgoth, au revoir. On a Michel Pousse-Naref, otage de Pousseau, bonsoir. David Pousset,
26: Michael Pousson,
13: en pleine poussette. Pousse Kit Kat, Pousseau Raban, Zinedine Poussane, Curie Pousseline, Pousse Varotti.
25: Oh, bonsoir.
13: Elvis Pousselet. Ah non, mais je ne réponds pas.
27: Never let me go. Oh,
13: tu
27: super
13: pouce
27: breakdown.
13: Oh, putain, grave. 4 sens dur en pouce sens breakdown. Pouce sens, coupe ta musique. Pouce sens une fois, pouce sens deux fois, pouce sens trois. Bah, c'est bon, on a plus personne.
19: Bah, si, je suis encore là, mais bon.
13: Tu
19: ouais, mais...
13: J'ai oublié de l'accueillir, c'est pouce ou mission. Moi, il va faire sa conclusion.
19: De toute façon, j'ai rien d'autre à dire. J'ai même pas participé à ton débat, cet enfoiré.
13: Ta fréquence.
19: Oh, vas-y, reste tranquille.
13: T'as prêt, ouais, tu restes poli, sinon tu sors.
19: Moi, mes potes de la cité, on te fout des pouces, reste tranquille un peu.
13: Oh, non.

0: Tu fais ce que tu veux, tu mets un remix et les gens appellent au 0803-08-5000 et 0870-5000 et 3615 Confantibri, rubrique direct.
1: Ah ben là, on est à 14%.
0: Ah ben, réveillez-vous. Ouais. Je commence pas le premier débat avec trois personnes, c'est tout. Donc, continuez à appeler.
1: Mais c'est quoi le premier débat?
0: C'est, je sais pas, Max, il te l'a dit, donc...
1: Non, c'est quoi? Moi, j'écoutais pas.
0: Ben, c'est sur les ronflements et c'est tout.
1: Non, mais c'était pas la virginité plutôt le premier débat?
0: Non, ronflement.
1: Manu, c'était virginité ou ronflement le premier débat?
2: Virginité, ronflement, je crois.
0: Ouais, ronflement.
1: Tu ronfles toi, Gérard?
0: Non, mais de toute manière, je commence pas un débat
1: avec
0: comme
1: manière,
0: ça.
1: Donc, manière, tu ronfles ou pas?
0: Hop.
1: Mais tu ronfles ou pas?
0: Non, mais. Mais
1: Gérard, on est à l'antenne, tu n'éteins pas
0: non,
1: ton
0: non,
1: micro.
0: Non, mais pour l'instant, bon.
1: Mais j'ai pas d'autres 10.
0: Mais, moi, je commence pas le débat comme ça.
1: Bah, tu peux peut-être commencer à poser la première question déjà?
0: Ah non,
1: bah. Ah, à moins que ce soit pas toi qui les ai écrits, tu les connais pas?
0: Tu permets, c'est moi qui fais les questions, d'accord?
2: Hein? Okay. Ah, non. Je te permets?
0: Oh. Okay. Oh. Ok. Tu vas ailleurs avec ta caméra, t'as pas besoin de voir ce qu'il y a là, d'accord?
1: Il y a Alexandra qui. Il y a Alexandra, Somitech, qui a 18 ans et qui te demande si t'as pensé au coton-tige ce soir.
0: Bon, alors déjà, Alexandra, tu vas commencer à te calmer avec ça, parce que si ça commence comme ça, ça va aller vite. Le premier débat, il va durer que 29 minutes.
1: Là, t'es monté à 16%. Il y a quelqu'un qui te demande si tu pars vraiment sur Skyrock.
0: Oui, c'est ça. Ben, pourquoi pas? Pourquoi pas sur Europe 1 ou sur Europe 2?
1: Justement.
0: Ouais, mais ça sera pas des. C'est ça. T'as raison, continue à jouer avec ça. Continue à jouer avec ça, ça ira. Donc la première question, c'est est-ce que votre copine ronfle? Est-ce que votre copine ou votre copain ronfle la nuit? Donc la première question, donc moi je pars pas avec trois personnes au débat, donc vous y allez.
1: Bonjour les auditeurs.
3: Bonsoir.
2: Alors donc on accueille DJ Michel, on accueille Gilbert, on accueille Fred.
3: Ouais, salut.
4: Yes, good evening Gérard.
3: Voilà.
4: Salut DJ Michel de New York.
1: De toute façon, il faut bien des mecs pour répondre à la question. Bah, est-ce que votre copine ronfle? Parce que tu sais, des nanas qui ont des copines, il n'y en a pas beaucoup. Hein.
0: Non, mais de toute manière, pour l'instant, il est au standard. Je l'ai prévenu mardi. Apparemment, il n'a pas compris.
2: Écoute, Gérard, vu comment
0: tu as été... Non, t'as pas compris. Je l'ai dit tout à l'heure.
2: Les filles n'ont pas voulu t'appeler.
0: Dans ces cas-là, je ne fais pas de débat comme ça. Arrête avec l'os, si tu veux. Oh,
3: DJ, calme.
0: On commence pas comme ça.
3: Personne n'appelle.
0: Donc le premier débat, vous allez réfléchir.
2: Gérard, je pars pas avec quatre personnes. Je viens d'avoir Rita, je viens de la rappeler.
1: Ça fait
2: elle est
1: 5 personnes.
0: Non, mais on a 17 personnes.
1: 17% sur Minitel. Plus tu gueules, plus ça monte. 17% sur
0: Minitel. Non, d'habitude, sur le premier débat, on part à 6. Donc Manu, s'il te plaît, tu te réveilles, je partirai à 6 pour avant.
3: Ouais, mais on part à 4 et on nous.
0: Non, toi, tu te tais pour l'instant.
3: Gigi, on est avec des copains, on est plein, t'inquiète.
0: Non.
3: On est vierge, on ronfle. On a la
0: Non, mais pour l'instant.
3: Est-ce que t'es vierge du ronflement, Gégé?
0: Pour l'instant, c'est pas le thème du débat, c'est pas le premier débat, d'accord? Ah, et tu vas pas commencer.
3: Excuse.
0: Gérard,
3: j'appelle
0: le. Mais si t'as du monde derrière, tu vas dégager.
3: Ok.
1: Ah, une petite question cool sur Minitel, Gérard. Il y a Pipe Express qui dit déjà qu'elle adore tes débats et elle te demande si tu as pris une douche le matin parce qu'elle te voit sur Fun TV.
0: Elle trouve que t'es
1: plutôt pas mal. Alors, t'as pris une douche ce matin ou pas?
0: De quoi?
1: T'as pris une douche ce matin?
0: Qu'est-ce qu'elle dit? Qu'elle voit mon clito?
1: Non. Elle te voit sur Fun TV et qu'elle te trouve plutôt pas mal aujourd'hui sans la moustache.
0: Eh ben, dans ce cas-là, qu'elle appelle. Qu'elle laisse son numéro de téléphone, on la rappelle si elle veut faire.
3: Je suis là.
0: Quoi?
3: Je suis là.
0: Ouais, c'est ça.
1: Ah, bah Rita.
0: C'est ça.
3: Gérard, c'est moi, c'est Rita.
2: Et on accueille Barbara aussi.
3: Allô, Gérard.
1: Barbara.
3: Oui, bonsoir.
1: Ah, bah voilà.
0: Bonsoir,
3: Barbara.
1: Vous la fermez?
0: Non, mais pour l'instant, tant que j'ai pas 6 personnes,
1: je crois qu'on a 6 personnes là.
0: Non.
2: On est à 5, Gérard. C'est bon, tu peux commencer.
0: Ah, non, mais attends.
1: Et on est à 18% sur Minitel.
0: J'ai quoi là? J'ai rien du tout, moi. J'ai même pas les noms.
2: Il y a DJ Michel, il y a Rita, il y a Barbara, il y a Gilbert et il y a Fred.
0: Hein? Eh, c'est ton boulot, Manu, quand même.
2: Oui, mais toi, ton boulot, c'est de faire les débats, Gigi.
0: Mais peut-être, ton boulot, c'est de marquer les noms.
3: Hein? Allez, fais pas ta mijaurée, commence.
0: S'il te plaît, tu vas te taire, toi.
3: T'es godiche, hein.
0: Ouais, bah, si ça te plaît. Commence pas comme ça, parce que tout à l'heure, tu as dégagé vite fait, toi. Donc, tu choisis.
5: Quel bonnet.
0: Comment?
1: Comment?
3: Hein?
0: Attention à celle qui vient de dire ça, parce que ça va gerber ce soir, et sec.
3: Parce que benet, ça veut dire connard en langage recherché.
0: Bon, qui c'est qui vient de dire ça? Qui c'est qui vient de dire ça? Bon, s'il te plaît, tu me sauves celui qui a dit connard.
2: C'est bon, je vais calmer.
1: Ah, t'es à 21% sur Minitel, là, ça continue à monter. Hein.
0: Ouais, bien sûr.
1: Non, mais oui.
0: Ouais. Non, mais t'inquiète pas, je sais aussi où que ça se passe. Le...
4: Mais Gérard, tu m'entends?
1: Ça se passe, d'accord.
5: Hein? Qu'est-ce qu'il faut te faire pour que ça monte?
0: Michel.
4: DJ Michel, yes. Je t'écoute de New York City.
0: Non, mais c'est bon, tu dis bonsoir. Oh, tu dis bonsoir et tu la fermes.
4: Hello, Michel. Gérard.
0: Oh, tu dis bonsoir et tu la fermes.
4: Il est 19h15 à New York. Et je t'écoute sur Internet.
0: Bon, hein? Lui, quand tu lui dis qu'on lui dit bonsoir, qui se taise.
2: Il a rien de méchant, Gérard.
1: Gérard, tu commences le débat, là, tu reposes la première question, que tout le monde y réponde, maintenant que tout le monde est là.
0: Alors, est-ce que votre copine ou votre copain ronfle la nuit? Donc, Claire.
6: Allô?
0: Claire, bonsoir.
6: Bonsoir Gérard, bonsoir à tous.
0: Bonsoir.
4: Bonsoir Claire.
0: Bon, t'arrêtes avec l'os, toi, ok? Alors, Claire, bonsoir.
6: Bonsoir Gérard.
4: Bonsoir Claire.
0: Bon, Claire, allez.
4: On va prendre la première question, après on va se coucher vite fait.
0: Moi, je t'ai reconnu, d'accord? Donc tu vas te calmer, tu laisses parler les gens, ok? Alors Claire, s'il te plaît, tu réponds à la première.
6: Eh ben écoute, moi mon copain, il ronfle pas, mais il respire très fort.
0: Mm-hmm.
6: C'est un peu pareil, quoi.
0: D'accord.
6: C'est chiant.
0: Mm-hmm. Barbara?
7: Moi, mon copain, il ronfle. Donc, mm-hmm. Je vais essayer de m'endormir avant lui, et quand je l'entends ronfler, je lui demande de se tourner, il se tourne et il ronfle plus.
0: Ok.
7: Et il bave aussi.
0: Hein?
7: Il bave aussi.
0: Ah bon.